0: Si te demandes là, mais même si te le demandes pas d'une manière genre ouais, ton père et ton frère, avec ton frère est pédé, mais si te disent ouais, on a vu ton frère avec un autre copain en train de s'emballer et tout, ça peut arriver, ça peut peut-être arriver, hein, Greg. Dans ces cas-là, tu ferais quoi? T'aurais honte ou tu le dirais? Tu l'assumes? Est-ce que tu l'assumes dans ta tête ou pas tellement?
1: J'essaie de me choper, bon, des fois apparemment c'est dur.
0: D'accord. Tu en parles avec tes parents ou pas? Tes parents en parlent de ton frère?
1: Et le sujet qu'ils fassent.
0: D'accord. Bah justement, Greg, il faudrait que tu restes avec nous, hein.
1: Ouais,
0: où, on va justement avec Gwenaëlle parler du milieu gay. Bah Gwenaëlle, bonsoir.
2: Bonsoir, Marie.
0: T'as été très sage, hein?
2: Très, très.
0: Oui. Bon, t'écoute, alors qu'est-ce que tu souhaites dire? Quand tu dis fréquenter les milieux gays, alors c'est quoi et pourquoi?
2: Donc en fait, je suis arrivée sur Paris il n'y a pas très longtemps. Et donc j'ai eu un collègue qui est homo et qui m'a proposé de faire quelques sorties avec lui.
0: Ouais.
2: Donc c'est comme ça que c'est venu. Et donc en fait, j'ai fréquenté un bar qui se trouve dans le Marais,
0: ouais,
2: dans le quatrième.
0: C'est vrai que là, c'est le quartier général, hein.
2: Oui,
0: Fred, tu connais,
2: bien,
0: j'imagine.
3: Ah, tout à fait, oui.
0: Ouais. Quand tu vas à Paris, tu vas là?
3: Oui, mais pas forcément bien.
0: D'accord.
3: Oui.
0: Justement, on va en parler, oui. On va toucher un mot de ce quartier qui, des fois, par les gens, est critiqué comme étant un peu le bunker, le truc, et que pour les hétéros, ça, c'est toujours pas facile d'y rentrer, que c'est même assez fermé, quoi.
3: Oui.
2: Non, c'est pas vrai, c'est pas vrai.
0: Ah bah écoute, moi je connais très bien ce quartier, ma sœur y vit, donc je passe souvent là-bas, et ça fait 15 ans que je fréquente ce quartier, donc crois-moi que j'en connais un petit rayon, quoi.
2: Ouais, bah, c'est-à-dire que c'est vrai que ça m'est arrivé une fois un samedi soir.
0: Mais toi, tu es une fille, c'est différent. Mais vas-y, dis ce que t'as à dire et après on t'intervient, parce que même Fred est assez d'accord sans avoir. Vas-y, dis ce que tu as à dire.
2: Je reconnais qu'un samedi soir, j'ai du mal à rentrer, heureusement que...
0: Non, on parle pas du fait de milieu de rentrée, c'est plus compliqué que ça, mais... Enfin, c'est pas ce que je voulais dire, le fait que tu sois interdit de... Mais vas-y, dis ce que t'as à dire. Donc toi, tu fréquentes cet endroit-là, donc fréquenter, c'est ça, c'est des endroits, effectivement,
2: où
0: il y a une forte confrontation d'homosexuels avec des cafés, des bars, des petits clubs discothèques, c'est vrai que c'est très sympa, c'est vrai que c'est la fête.
2: Ouais.
0: Alors qu'est-ce que tu apprécies en ça et pourquoi tu fréquentes que ces endroits-là?
2: Je fréquente pas que ces endroits-là. Disons que ça a été l'occasion, mais j'ai trouvé que il y a une bonne ambiance, quoi, c'est sympathique, ça change, quoi. Surtout que moi j'arrive de Bretagne, donc on n'a pas malheureusement ce genre d'endroit en Bretagne. À part quelques barres homo, mais bon, il y a aussi les hommes comme les femmes. Tandis que sur Paris, c'est souvent retranché barres homo hommes et barres homo femmes. Donc moi, j'ai l'occasion d'aller dans les barres homo hommes.
0: Est-ce qu'il y a une grande différence entre les homo, hommes et femmes, Gwenaëlle?
2: J'ai pas eu l'occasion d'aller
0: Fred,
2: dans les barres homo femmes.
0: Fred, est-ce qu'il y a une compétition ou y a-t-il de... Non?
3: Oui, il y a sûrement une certaine rivalité, puisqu'en fait... on trouve rarement des endroits pour garçons et filles.
0: Ouais.
3: C'est ça
0: qui est assez marrant d'ailleurs.
3: Oui, c'est vrai que c'est assez bizarre. Bon, ça se comprend un petit peu. Bon, en fait, en tant que garçon, on peut être rejeté facilement par des filles, comme nous, on peut rejeter des filles.
0: Oui, mais enfin bon, en même temps, vous partagez vraiment le fait d'aimer le sexe, votre sphère, tu vois.
3: Oui, tout à fait. Ouais. Mais il y a peut-être un côté, et là, peut-être que je dis pas en connaissance de cause, il y a sûrement un côté très... Déjà un effet de masse, j'ai l'impression qu'il y a plus de garçons.
0: Oui.
3: En tout cas que ça se montre plus.
0: Oui.
3: Et qu'on ça paraît moins sale entre guillemets, ça paraît peut-être ça commence à passer les garçons, alors que les filles, en tout cas dans notre coin, pas du tout.
0: D'accord.
3: On entend très très peu d'histoires où il est question de femmes homosexuelles. À la limite, on va dire que cette femme-là reste seule, qu'elle se marie pas. Et même si tout le monde sait qu'elle est homosexuelle, personne ne le dira, alors que pour un garçon, on commence à le dire.
0: D'accord. Gwenaëlle, termine et ensuite continue. Ensuite, on va accueillir une personne qui s'occupe d'un cabaret homosexuel, c'est Nathalie de Perpignan, qui a 32 ans, qui peut déjà d'ailleurs venir sur l'antenne. Bonsoir Nathalie.
4: Oui, bonsoir.
0: Merci d'avoir appelé.
4: Ouais.
0: Gwenaëlle, termine ce que tu as à dire, je t'en prie.
2: Oui, donc moi, ce qui m'avait surpris et amusé, c'était aussi les rencontres, les relations. Donc en fait, on est vers milieu de la nuit.
0: Parle bien dans ton micro parce que t'es très sourde, hein. Le téléphone est très sourd, on n'entend pas toujours tout.
2: D'accord, donc au milieu de soirée donc,
0: ouais.
2: Il y avait pas loin de l'entrée du backroom, ça commençait assez particulièrement.
0: C'est quoi le backroom? C'est quoi le backroom?
2: Le backroom, ce sont des cabines avec des couchettes.
0: Ouais.
2: Où quand tu trouves un partenaire, eh ben tu y vas quoi, et tu fais ce que tu veux.
0: Oui.
2: À l'abri de tout le monde.
0: Mm-hmm.
2: Et donc il y avait énormément d'hommes qui faisaient comme un cercle Ils étaient tout seuls et mon ami me dit tu les vois là? Je lui dis bah oui. Il m'a dit bah là ils attendent un homme.
0: Ah oui, d'accord.
2: Et ça se passe comme ça, ouais. Enfin, dans ce bar ça se passait comme ça.
0: Et toi ça te fait marrer? Tu trouves ça marrant? Tu trouves ça sympa?
2: Bah oui.
0: Je te pose des questions, hein. Je me fais l'avocat du diable, hein. Je dis pas que.
2: Ça, je trouve ça sympa, ouais.
0: Ouais. Donc toi, tu prends plaisir à fréquenter ce milieu-là. Et pourquoi alors?
2: Bah parce que mon ami m'a proposé de.
0: Non, mais ouais, parce que t'as en tant que fille, t'as la sensation d'avoir la paix, tu vas être tranquille, on sait qu'on va pas te faire.
2: Aussi,
0: tu vas pas te faire...
2: Oui,
0: il y a un peu de ça.
2: Beaucoup, oui.
0: D'accord. Ok, Gwenaëlle, on va donner la parole à donc Nathalie, 32 ans de Perpignan. Tu t'occupes d'un cabaret.
4: Oui.
0: Homosexuel.
4: Oui.
0: Femme, homme, les deux.
4: Anticonformiste. Homosexuel. D'accord. Homme, femme et.
0: D'accord. Alors justement, quand tu nous entendais, t'as entendu quand on parlait avec Fred, comme quoi, bah tu penses que tu connais bien les coins, le Marais, tout ça à Paris. Il y en a sûrement partout, un petit peu partout. Moi, j'ai cette sensation effectivement que ça se mélange pas entre les filles et les garçons. Toi, tu me dis qu'il y a de tout, mais est-ce que non, tu dis que tu fais rentrer des filles comme des garçons dans ton cabaret, mais il y a vraiment 50-50 ou c'est
4: Non, il y a plus d'homo-hommes que de femmes, parce qu'effectivement, il y a énormément d'endroits pour les hommes, mais très peu pour les femmes.
0: D'accord, donc ça veut dire qu'il y a du racisme dans l'homosexualité, parce que pourquoi il y aurait des endroits, il y a des endroits, bon, que c'est vrai qu'il y a des endroits vraiment que pour les garçons et que pour les filles.
4: Dans l'homosexualité et vis-à-vis des hétéros. Énormément aussi vis-à-vis des hétéros.
0: Mais là, on revient sur les homos. Quand tu dis, bon, il y a des endroits qui sont vraiment faits que pour les garçons et d'autres que pour les filles. Ça veut donc dire qu'on ne veut pas se mélanger?
4: Non.
0: Pourquoi ça?
4: Je ne sais pas vraiment pourquoi. Quand on leur pose la question, ils ne savent pas trop.
0: Parce qu'il y a des boîtes lesbiennes à Paris, c'est vraiment que pour les nanas, ou des soirées 100% lesbiennes ou 100% homo mec. Et c'est hyper compliqué, quoi.
4: Non, à Perpignan, il n'y a que des boîtes homosexuelles. Donc, il y a les deux, mais il y a les hommes et les femmes mélangés.
0: Oui.
4: Mais c'est vrai qu'on voit le comportement des hommes vis-à-vis des femmes, c'est pour eux les camionneuses.
0: Oui.
4: Parce que pour eux, c'est l'homosexuel type, c'est 120 kilos, baraqué, camionneuse. Rien d'autre.
0: Ouais.
4: Alors que c'est faux, il y a autant de féminité vers les homosexuels.
0: Donc dans ton café, dans ton bar, pardon. Dans ton cabaret, Nathalie, quand il y a des hommes et des femmes, ils se mélangent pas. C'est vraiment les mecs en bande entre eux d'un côté et les nanas de l'autre côté.
4: Exactement.
0: D'accord,
4: ouais.
0: Ok. Et tu sens de la rivalité entre les deux?
4: Oui.
0: Ah bon,
4: déjà des mauvais regards et puis des phrases méchantes, quoi.
0: Ah ouais, carrément.
4: Ouais, ils sont vraiment abjects.
0: Ah ouais, carrément.
4: Ouais.
0: Et ça, est-ce que toi, tu es toi-même homosexuel?
4: Voilà la question. Quand on travaille dans un endroit homosexuel, il vaut mieux se faire passer pour une lesbienne. Parce que si vous n'êtes pas lesbienne ou bisexuelle, vous êtes complètement rejeté de leur monde.
0: Non, bon, là tu réponds pas. C'est-à-dire que tu l'es ou tu te fais passer pour?
4: Non, je le suis pas. Donc
0: d'accord.
4: Je me fais passer pour. Ouais.
0: Tu te fais passer pour, d'accord. Et t'arrives à faire passer, les gens te croient?
4: Pas toujours, non.
0: Pas toujours, d'accord, ok.
4: Non.
0: Donc de temps en temps, t'es obligé de rouler un patin à une quinzaine pour montrer que t'es
4: Non, je ne roule pas de patin. Si je vois un mec avec un beau cul, je dirais qu'il a un beau cul, quoi.
0: D'accord.
4: Est-ce que tu
0: comprends le fait qu'il y ait autant de rivalité entre homo-hommes et femmes?
4: Non, pour moi, c'est deux hommes qui aiment deux hommes et deux femmes qui aiment deux femmes.
0: Fred, est-ce qu'il y a une explication à ça?
3: Non, je pense pas. Je crois qu'il y a aussi quelque chose qu'on n'a pas encore évoqué et qui est important, c'est qu'il y a aussi plusieurs sortes d'homosexuels garçons et filles. Il y a ceux qui effectivement fréquentent beaucoup le milieu et il y a ceux qui le fréquentent beaucoup moins. Et en fait, je trouve, pour connaître surtout le deuxième cas, en fait, la rivalité vraiment dans la réalité de la vie est beaucoup moins forte, puisqu'on peut passer des soirées avec des couples de lesbiennes et d'homosexuels garçons sans que ça pose a priori de soucis.
0: Ouais.
3: C'est aussi un effet de masse qui agit dans ces endroits-là, en fait. Mais un petit peu, je dirais, comme dans des boîtes hétéros où il y a des groupes de gars qui vont draguer des groupes de filles et voilà.
0: D'accord.
3: Donc il y a vraiment plusieurs façons de le vivre, en fait. Et moi, ce qui m'intéresse vraiment de faire passer, c'est qu'on peut le vivre complètement naturellement, sans se poser plus de questions que ça, et sans non plus chercher systématiquement, quand je vais en boîte ou quand je vais dans un café, à ce que ce soit un endroit gay, parce qu'il y a aussi un travail à faire de notre côté, qui est de s'insérer... avec tout le monde.
0: Mais en même temps, c'est bien que tu le dises. Gwenaëlle, t'es toujours là?
2: Oui,
0: ouais, donc on parlait du marais tout à l'heure, mais on peut parler de n'importe quel endroit, parce que tu dis que c'est à vous peut-être de faire des efforts pour justement mieux vous faire comprendre et vous faire accepter.
3: Ouais.
0: Mais il faut quand même avouer que c'est pas

0: Et pourquoi il y a ça? Pourquoi il y aurait ce pareil là?
1: Je trouve ça... En fait, peut-être qu'il y a.
0: C'est leur truc à eux et voilà.
1: Oui, voilà. En fait, quand vous, hétéros, vous rentrez dans un endroit gay, il y a peut-être la peur de nous et qui nous on se dit, ils vont nous regarder. C'est un petit peu comme un cirque. On va regarder ce qui se passe ou je sais pas. Il y a peut-être des choses comme ça.
2: Mais attendez,
1: je suis pas du tout d'accord avec ça. Hein.
0: Oui, non, j'entends bien. Tu dis de comment pourrait peut-être ce que pourrait éventuellement penser ces gens-là.
1: Peut-être qu'il y a la peur des homos de se dire on va être vu.
0: Oui.
1: Parce que c'est aussi quelque chose qui peut se pratiquer complètement caché, quoi.
0: Oui, tout à fait. Parce que ça l'était. Aujourd'hui, c'est quand même beaucoup plus démocratisé. En tout cas, les gens l'acceptent beaucoup plus facilement. Et les générations d'aujourd'hui, la mienne et celle de l'avenir, l'accepte et le conçoit beaucoup plus facilement parce que c'est mieux expliqué et que voilà on le comprend mieux mais en même temps, on revendique en allant dans la rue en faisant des manifestations pour revendiquer avoir les mêmes droits, les mêmes ceci, les mêmes cela et quand on va justement vers eux, c'est-à-dire fréquenter des endroits où ils le sont parce que justement on trouve que c'est peut-être eux qui passent la meilleure musique, c'est les endroits les plus sympathiques où on y fait la fête, où c'est bon esprit comme on rêve, c'est-à-dire les cafés, les endroits et on a du mal à y rentrer en tous les cas d'y passer des soirées tranquilles quoi.
1: Mais ça c'est un
0: moi j'ai du mal à comprendre, j'ai du mal à
1: c'est un petit peu dommage parce que toi même moi en tant que homo et fréquentant aussi le milieu j'ai pas vraiment de réponse à ça.
0: Ouais.
1: C'est un petit peu comme si c'était instauré depuis plusieurs années quoi, et c'est quelque chose comme disait
0: Gwenaëlle.
1: En fait elle sait pas non plus pourquoi, pourtant elle travaille dedans.
0: C'est Nathalie.
1: Nathalie. Ouais. Et Nathalie, c'est pas pourquoi il y a une différence comme ça, une rivalité entre garçons et filles. Et pourtant, elle travaille dedans tous les jours.
0: On a Thierry qui a 33 ans de Bordeaux qui est avec nous. Bonsoir Thierry.
3: Bonsoir.
0: Toi, tu veux parler de lesbienne?
3: Ah non, pas de lesbienne.
0: De quoi?
3: Non.
0: De l'intolérance, pardon.
3: De l'intolérance dans le milieu homosexuel.
0: Ah bah c'est bien.
3: Même par rapport à d'autres homosexuels.
0: Je vais prendre des cachets pour un fond d'alliance. En plus de la mémoire. On t'écoute Thierry.
3: Simplement, je voulais dire que bon, moi je suis homosexuel depuis l'âge de 15 ans.
0: D'ailleurs, alors, avant que tu rentres dans ton sujet, quel est le conseil que tu peux donner à Karen qui a 17 ans de Paris et dont tu as sûrement entendu le témoignage tout à l'heure?
3: Ah, je vais pas lui donner le même conseil que j'ai suivi parce que moi j'ai un petit peu foncé dans le tas, quoi, dans le sens où j'ai voulu absolument tout jeune vivre mon homosexualité à fond.
0: Ouais.
3: Et ce qui fait que je me suis retrouvé.
0: Voilà, vous avez coupé Thierry. Oh là là,
4: non, on l'a pas coupé, mais quand on touche une ligne, ça.
0: Ah oui, attendez, ça va revenir. Excuse-moi Thierry, oui, tu disais que tu avais fait.
3: Je me suis retrouvé à l'âge de 18 ans à avouer à mes parents, à ma famille, que j'étais homosexuel.
0: Ouais.
3: Ce qui n'est pas du tout bien passé. Et puis bon, moi j'ai suivi mon bonhomme de chemin, et puis pour vivre son homosexualité quand on arrive d'une petite ville de province, et ben on va dans une ville beaucoup plus grande, où là ça passe peut-être un peu mieux, on passe peut-être un peu plus incognito.
0: Voilà, vous me faites quoi là?
4: Mais non, mais c'est quand on remet quelqu'un à l'antenne, ça coupe l'auditeur qu'à l'antenne, je sais pas pourquoi, mais c'est la vie.
3: Et donc, j'ai vécu donc mon homosexualité jusqu'à l'âge de 29 ans sans aucune état d'âme de ma famille, dans le sens où ils n'étaient pas au courant de ce que je vivais.
0: Et pourquoi tu souhaitais le cacher?
3: Non, je ne souhaitais pas le cacher, mais étant donné que ça posait problème à ma mère, à mon entourage proche, de savoir que j'étais homosexuel et de le vivre là où je vivais, où je suis né, je l'ai vécu dans une grande ville comme Bordeaux, et puis bon, j'ai voyagé, j'ai vécu à Paris, à Nantes, bon, j'ai travaillé dans un métier qui m'a permis ça.
0: Tu sens d'ailleurs, Thierry, au passage, quand je parlais tout à l'heure des générations, que ça a changé quand même le comportement et le...
3: Ben justement, je voulais en venir par rapport à ça, moi, ma famille n'a accepté mon homosexualité que parce qu'il y a eu un espèce de couperet qui leur est tombé à travers la figure, dans le sens où je me suis retrouvé séropositif.
0: Ah oui, d'accord.
3: Et donc là, je dirais que du tout au tout, ça a changé la vision qu'ils avaient de moi. Ils ont retrouvé un être comme j'étais redevenu mortel, quoi. Hein. Donc ils se sont dit, du jour au lendemain, je peux disparaître. Ils n'ont pas eu presque le choix. Ils se sont dit il est là, il est comme il est, mais on va l'aimer comme il est, quoi. Tant pis.
0: Ça a dû te faire plaisir. Enfin bon, ça a dû te faire plaisir parce que t'as vu, mais enfin.
3: Je trouve dommage.
0: Oui, c'est sûr. Non, bien sûr.
3: À ce stade-là, pour pouvoir vraiment dire à son gosse qu'on l'aime quand même.
0: Oui, mais.
3: Et est-ce que l'amour maternel ou est-ce que l'amour paternel ou fraternel doit passer par des étapes comme ça? Je pense pas. Pour moi,
0: non, bien sûr.
3: L'amour, c'est autre chose. Ça passe par-dessus beaucoup de choses. Tous ces tabous. moi je suis

0: originaire d'une famille très...
1: Ta mère devait t'aimer quand même, Thierry.
0: Oui, non, ça te... Sans, sûr. Non, ça, c'est pas... Le... Elle m'aimait pour son fils.
1: Voilà.
0: Elle m'aimait pas pour ce que j'étais devenu.
1: D'accord, oui, voilà. J'ai bien compris.
0: Et ça, c'est vrai que le... Bon, en faisant un peu de psychos de sa vie, on arrive à enlever toutes les barrières et tous les tabous qu'il peut y avoir dans le domaine familial, mais je trouve dommage que pour des générations comme la mienne, il ait fallu attendre certaines barrières comme ça, où il y a eu le sida, il y a eu beaucoup de choses qui se sont...
1: la médiatisation, en fin de compte.
0: Oui, tout à fait, la médiatisation, mais ma mère, bon, elle était quelqu'un de très au courant, elle regardait les émissions qui étaient liées à l'homosexualité, aussi au sida, etc.
1: Ouais, les sida-actions et compagnie.
0: Et, mais malgré tout ça, tant que je n'ai pas été concerné, elle n'acceptait pas ce que je disais.
1: D'accord.
0: Et par contre, du jour au lendemain, dès que je lui ai annoncé que j'étais séropositif, ben alors là, ça a changé vraiment du tout au tout. Je vis avec un ami actuellement et il est reçu, on mange ensemble, enfin chez ma mère, on va au restaurant ensemble, il est prévu que ma mère vienne ici sur Bordeaux. Enfin, je veux dire, il y a eu un changement de comportement total. Bon, là, c'était juste un intermède.
1: Oui.
0: Je voulais surtout parler de l'intolérance des homosexuels vis-à-vis d'autres homosexuels séropositifs.
1: Ah oui.
0: Dans le sens où il y a des termes qui sont utilisés aujourd'hui comme attention, celui-là il est plombé. Alors ça c'est des...
1: Mais ça c'est entre vous ?
0: Ah, entre nous, oui, tout d'accord. À fait, oui. Encore.
1: Donc c'est montré du doigt méchamment, quoi.
0: Oui, voilà, c'est-à-dire que on était une sous-catégorie. Enfin moi je me ressentais comme une sous-catégorie vis-à-vis de la société en général, où c'était pas évident à 15 ans ou à 18 ans ou à 20 ans de s'assumer homosexuel dans une petite ville de province, sans que j'insiste, hein. pas à Paris. J'ai vécu à Paris, c'est vrai qu'à Paris, bon, ben, c'est autre chose, c'est un autre monde, même si j'y adhère pas, attention. Mais par contre, dans une petite ville de province, bon, c'est vrai que de vivre son homosexualité à 18 ans, 20 ans, c'est pas évident. De le vivre dans une grande ville comme Bordeaux ou Toulouse ou Marseille, c'est autre chose. Mais le fait de se faire montrer du doigt, même dans une grande ville comme Bordeaux, parce que l'on sait que, parce que un tel a parlé sur toi en disant que tu étais séropositif, de suite on dit celui-là il est plombé, attention, il faut faire attention à celui-là, il est plombé, il faut pas y toucher, quoi.
1: Ah oui, d'accord.
0: On est vraiment mis à l'écart.
1: Ah oui, d'accord.
0: Il faudrait presque qu'on ait des rapports sexuels.
1: Non, mais ça c'est les hétéros, c'est les hétéros qui disent ça.
0: Non, je parle du milieu homosexuel.
1: Ah,
0: je
1: d'accord.
0: Parle pas du milieu hétéro. Moi je fréquente pas beaucoup le milieu homosexuel. Je l'ai fréquenté très jeune parce que j'avais j'étais fleur bleue à l'époque.
1: Oui, t'avais besoin de rencontrer du monde et de te rassurer et de voir.
0: Ouais,
1: et de...
0: Je croyais en beaucoup de choses. Je croyais que le milieu homosexuel me permettrait de rencontrer la personne, l'être cher, l'être aimé. Et en fait, on se rend compte que on va de désillusion en désillusion.
1: Ouais, et puis de te permettre de l'assumer vraiment et en même temps de t'apercevoir qu'il y a plein de gens.
0: Mais moi, dans ma tête, je savais très bien ce que je voulais.
1: D'accord.
0: Je voulais vivre avec quelqu'un, avec un mec.
1: Ok.
0: Et
1: ta vie désenchantée, enfin, quand t'es...
0: que le milieu homosexuel ne pouvait pas
1: m'apporter tout ça. T'étais déçu, ouais.
0: Ah ouais, complètement.
1: Donc qu'est-ce que t'as fait du coup, t'es revenu plus vers les hétéros, te ferais plus renfermé.
0: Les hétéros, j'ai un espèce de, on va dire, un petit cercle fermé d'amis,
1: voilà.
0: Mais qui eux fréquentent assidûment le milieu. J'ai été bien sûr avec eux de temps en temps, mais j'ai su mettre un frein quand il fallait le mettre. Quand je me suis retrouvé dans des situations où je vivais avec quelqu'un, j'ai vécu pendant 4 ans avec quelqu'un, moi je ne côtoyais pratiquement pas le milieu homosexuel.
1: D'accord.
0: Peut-être en 4 ans je suis sorti 12 fois dans le milieu homosexuel.
1: Ah oui,
0: donc mais ça m'empêchait pas d'aller boire un coup dans un bar, on va dire hétéro ou conventionnel.
1: Ouais.
0: Et je le vivais très bien. Je n'ai pas besoin du milieu homosexuel pour vivre, mais c'est vrai que de temps en temps, on a besoin de se ressourcer plus ou moins, on va dire se ressourcer, dans le sens où on peut faire des choses dans un bar homo ou dans une boîte homo avec son petit ami qu'on ne peut pas faire dans une boîte hétérosexuelle, ça c'est vrai, ou dans un bar hétérosexuel. Si
1: d'accord.
0: J'ai envie de prendre la main de mon petit ami, c'est pas possible de le faire.
1: D'accord.
0: Dans un bar hétéro ou dans un bar homo.
1: D'accord.
0: Dans un bar, dans une boîte hétéro.
1: Ouais, d'accord.
0: Donc automatiquement, bon, de temps en temps, c'est vrai que ça fait du bien de pouvoir aller dans un bar homo, de prendre la main de son petit copain, de lui faire un bisou sur la joue s'il a envie ou sur la bouche. Enfin, je veux dire, il y a une sensation de se sentir libre.
1: D'accord.
0: De pouvoir vivre ce que l'on a envie au bout.
1: D'accord.
0: Mais le fait de se faire dénigrer comme ça par des homosexuels, je trouve ça vraiment indécent de leur part.
1: Très bien.
0: Je ne dis pas que c'est tous les homosexuels, attention.
1: Non, non, bien
0: mais
1: sûr.
0: Il y a une minorité de gens qui manquent vraiment de tolérance au sein même du milieu homosexuel.
1: Oui, ils sont très durs.
0: Très très dur.
1: Très très dur.
0: Très très dur.
1: Nathalie, toi donc qui travaille dans un cabaret, mmh. C'est quoi les là puisqu'on parlait des conversations, tout ça qu'il pourrait y avoir dans des cafés, c'est quoi qu'est-ce que de quoi on parle, de quoi ils parlent, ça se passe comment, ils ont tendance à chier sur les nanas chient sur les mecs.
2: Non, déjà ils parlent de leur de leur nuit, de leur dernier petit copain.
1: Alors c'est vrai que dans le milieu homo, le sexe a une part très importante. Hein. C'est très violent, hein, surtout. Hein, c'est je sais pas si t'es d'accord, Thierry.
0: Ah tout à fait.
1: C'est très très très violent. Hein.
0: Mais je voulais juste dire quelque chose par rapport. On disait il y avait des bars pour mecs. Et des bars pour filles.
1: Enfin, surtout sur Paris, en tout cas, c'est vrai qu'il existe des discothèques avec des soirées.
0: Sur Bordeaux, il y en a deux ou trois, mais enfin bon. Et puis, il y en avait à une certaine époque, dans les années 80, il y en avait beaucoup plus sur Bordeaux. Maintenant, c'est un peu plus démocratisé, on va dire. Il faut dire une chose, c'est qu'il y a beaucoup d'homos misogynes. Beaucoup.
1: Ouais.
0: Et il y a beaucoup de femmes qui ne supportent pas la présence de mecs.
1: Ouais.
0: Ça, c'est vrai. Et ça, il faut le dire. D'ailleurs, il y a eu un essai, enfin, une espèce de, ouais, un essai, une circulaire qui est passée dans pas mal d'établissements ici à Bordeaux, où on demandait si on était pour la création d'une association mixte, lesbienne et gay masculin.
1: Ça partait de la majorité?
0: Et ça n'a pas du tout fonctionné dans ouais. le sens où, il n'y a pas une adhésion vraiment massive de gens qui ont la volonté de vouloir créer une association mixte.
1: Bah alors ça fait pas aider les choses, ça.
0: Ah mais non, mais
1: c'est-à-dire que tout le monde ne va pas dans le même sens.
0: Mais de toute façon, quand vous voyez une émission télévisée, quand vous voyez que les lesbiennes sont remontées comme des canons, et ainsi que les mecs, attention, c'est qu'ils n'arrivent pas, et pour eux, ils ne défendent pas du tout les mêmes droits, ils ne vont pas vers la même, quand on parle du PACS, il n'y a pas les mêmes envies d'un côté comme de l'autre. C'est-à-dire qu'il n'y a pas, c'est pas l'union fait la force, c'est moi je veux ça, mais nous on n'est pas intéressés par ce que les mecs veulent, nous on veut ce que, elles revendiquent leurs droits et les mecs de leur côté ils revendiquent leurs droits.
1: Ben
0: alors bon, il y a une espèce de distinction entre les deux et puis bon, pour arriver à un consensus national, je pense qu'il y aura des lunes qui vont passer. Hein.
1: Très bien, on va accueillir Guillaume également, 21 ans, bonsoir Guillaume.
3: Et bonsoir mec.
1: Juste avant, pour descendre l'atmosphère, un truc plutôt marrant, Guillaume, homo, pas homo, hétéro?
3: Oui, plutôt homo, moi, plutôt.
1: Plutôt l'autre, pas encore, plutôt.
3: Non, carrément,
1: d'accord, ok. Très bien, alors tiens, pour Thierry et Guillaume, mais aussi Nathalie qui tient un cabaret homo et même Gwenaël, t'es toujours en direct?
4: Oui.
1: Elle est toujours là. Attention, alors là c'est très simple. On est allé sur l'internet récupérer quelques informations, d'accord, sur le sujet. Et est-ce que vous saviez que les homosexuels auraient le pénis plus long que les hétéros? Est-ce que tu le savais, Guillaume et Thierry? Non, mais c'est très sérieux ce que je vous dis, hein. Non, ça vous fait rire. Ça vous fait rire. Alors je vous explique. En tout cas, on a récupéré ça sur l'internet. Il y a un sexologue canadien qui affirme que les homosexuels disposent d'un pénis plus long que les hétérosexuels. Je crois qu'il y a quelqu'un qui a raccroché, non?
4: Ouais, mais c'est pas grave, c'est la double ligne.
1: Ce qui pourrait offrir une cause biologique à l'orientation sexuelle. Selon les recherches, la taille moyenne du pénis en érection est de 16,4 chez les homosexuels et de 15,6 chez les hétérosexuels. Donc vous auriez 1 cm de plus que nous, Guillaume et Thierry.
0: Bien heureux de la
3: prendre pour vous les mecs, hein.
1: Bah tant mieux pour nous, effectivement. Voilà.
4: Je conteste.
1: Quoi, comment? Qui conteste?
4: Gwenaël.
1: Bah, qu'est-ce que t'en sais, toi?
3: Pénis, Gwenaël,
4: bah, heureusement pour nous ici, heureusement que c'est pas vrai, quoi.
1: Pourquoi?
4: Je crois pas que ce soit vrai comme.
1: Tu dis heureusement?
4: Bah heureusement, ça serait dommage si. Pourquoi les homosexuels ils auraient un plus grand pénis?
1: Bah tu sais, 1 cm, déjà 16 cm, mais les dans la bouche, c'est déjà pas mal, hein. 16 ou 17, ça va pas aller bien loin, plus loin, hein. Je sais pas, Gwenaël.
4: Alors, quand même, hein.
1: Guillaume, tu veux réagir? Alors,
3: je souhaiterais réagir, Max, par rapport à tout ce qui a été dit. Puis c'est vachement intéressant ce qu'a dit l'auditeur précédent, là, qui vient d'intervenir.
1: Thierry.
3: Il me semble que vous avez quand même stigmatisé beaucoup les lesbiennes aux féministes. C'était vraiment très lié. Les lesbiennes étaient des féministes fermées dans leur coin, et les gays PD étaient dans leur coin, ils pouvaient pas saquer les lesbiennes. C'est vrai que ça a été ça. Mais il y a quand même, il y a des conflits entre homosexuels comme il y a des conflits entre hétérosexuels. Je veux dire, il faut arrêter.
1: Tout à fait.
3: Dire qu'il y a que des conflits chez les hommes.
1: Mais oui,
3: ça,
1: d'accord.
3: C'est quand même vachement ouvert ces dernières années, je trouve.
1: Moi. Non, mais il est vrai. Mais comme pendant plusieurs années, ça a été caché, on voulait pas le dire, on ne l'acceptait pas, c'était pas bien. Et maintenant, aujourd'hui, dans le monde d'aujourd'hui, on l'accepte beaucoup plus facilement, on le comprend et on comprend pas qu'en fin de compte, entre vous, finalement, vous ne soyez pas plus solidaires que ça.
3: Mais je suis pas d'accord, justement.
1: T'es pas d'accord.
3: D'accord. si tu regardes un petit peu sur ce qui se passe depuis quelques années, tu te rends compte quand même que les mecs et les nanas se mélangent beaucoup plus qu'auparavant. Alors c'est vrai qu'il y a toujours des, on va dire, des extrêmes, on va dire des extrêmes, mais qui sont des minorités à mon avis. Même si tu vas dans le Marais, même si tu... il y a pas.
5: Non, mais je parle pas que du Marais, parce qu'on l'a donné comme exemple.
3: Parce que tu peux aller en province. Ouais, c'est intéressant de se poser la question des gens qui sont en province beaucoup plus isolés. Et tu te rends compte que les nanas qui sont lesbiennes et les PD qui sont mecs et qui ont chacun leurs problèmes, sont parfois très contentes de pouvoir se retrouver ensemble. Quand même.
1: Bah moi, du peu que j'ai vu et du milieu que je fréquente et de voir ces gens-là, j'ai vraiment l'impression qu'il y a les nanas d'un côté, les mecs de l'autre, vraiment.
3: C'est beaucoup moins qu'avant.
1: Beaucoup moins qu'avant.
3: En tout cas, il y a des rivalités, il y en a encore, mais c'est pas une généralité qui a pu l'être auparavant.
1: D'accord, ok, très bien. Guillaume, depuis combien de temps tu te sens,
3: moi j'ai 21 ans, depuis, moi j'ai commencé avec les mecs, je me suis toujours senti... D'ailleurs, tu vois, hier soir, il se trouve que j'ai parlé avec Franck Dubosc, quand je lui disais que je le trouvais beau, c'est vrai.
1: Ah d'accord.
3: Je trouve vraiment beau.
1: C'est toi mon salaud qui voulait des places gratuites.
3: Oui, mais c'est pas grave, je retournerai, je paierai ma place. C'est pas
1: mais non, je vais t'en donner des places. Tu m'en donnes.
3: Non, peu importe. Ce qui est vrai, c'est que alors moi j'ai un autre problème, si tu veux, voilà. Ce qui se trouve, c'est que c'est vrai qu'entre mecs, moi ça fait donc 5 ans à peu près que je fréquente le milieu, on s'en fout. Ça fait 5 ans que quand je veux tirer un mec, je tire un mec. Que j'aille en backroom, ou que je me batte dans un parc, ou que je me batte derrière une gare, ou que je me batte dans la rue. L'avantage quand t'es PD, c'est quand un mec te plaît, tu lui fais très vite savoir.
1: Ça va très vite.
3: Très vite entre les deux, et que tu tires ton coup dans la soirée. Si
1: ça, ça va très très vite.
3: Voilà, ça c'est très avantageux.
1: Comment ça se fait ça d'ailleurs? Comment ça s'explique? Si ça s'explique.
3: Ben c'est qu'on n'a pas peur de prendre du plaisir, quoi, et qu'on n'a pas peur de se priver. De
1: c'est pareil pour les femmes d'ailleurs.
3: Je pense.
1: Ouais, d'accord, ok. Ouais.
3: Ben d'ailleurs c'était très intéressant à la dernière Gay Pride, ce qui était très beau, c'était de voir que les nanas et les mecs justement se mélangeaient, que t'avais des lesbiennes, t'avais des camionneuses, t'avais des nanas très très féminines qui s'affichaient enfin, ce qui n'était pas le cas auparavant, qui contribuait d'ailleurs à donner l'image de la lesbienne, camionneuse et compagnie, c'est que la nana plus féminine avait beaucoup plus de mal à se montrer. Là tu vois des nanas très féminines, les seins nus, qui se baladaient, qui s'embrassaient, c'était très sympa. À côté t'avais les mecs qui faisaient la fête autour. Bon, et c'était très joyeux, quoi. Alors je dis pas non plus que c'est tout rose dans le milieu des PD, rose PD, c'est vraiment ça va avec. Mais quand même, il faut bien voir que ça s'est vachement ouvert et que ça s'est vachement détendu. La visibilité de chacune des deux communautés a changé et les rapports entre les deux ont vachement évolué aussi.
1: D'accord.
3: En ce qui me concerne, effectivement, comme je le disais, c'est vrai qu'entre mecs, le sexe est beaucoup plus facile, quoi. C'est beaucoup moins tabou. Si j'en viens à mon problème personnel, à l'heure actuelle, tu vas voir dans quelle situation je suis. C'est-à-dire que je prends peu de plaisir sexuel avec les mecs en ce moment. Mais je suis toujours attiré par les hommes, parce que quand je vois un mec beau, je me retourne.
1: Pourquoi tu ressembles moins qu'avant? En ce moment, c'est des périodes, c'est comme ça, ça peut arriver.
3: Je ne saurais pas dire pourquoi.
1: C'est comme nous, des fois on a moins envie avec des nanas, et puis d'un fois plus, c'est comme ça, c'est des pulsions.
3: Je suis totalement incapable de faire quelque chose avec une fille, quoi.
1: En ce moment, je suis un peu chaud, tu vois. Ouais, quoi, tu dis quoi?
3: Non, je disais, par contre, et dans le même temps, je me sens incapable de faire quoi que ce soit avec une fille.
1: Oui, j'entends bien. Non, mais je veux dire, peu importe si on est homo ou qu'on ne le soit pas, je veux dire, même en étant hétéro, il y a des moments où t'as plus de pulsions, des fois moins, quoi. Nathalie, toi qui étais de Perpignan, donc, qui est de Perpignan et donc, qui est dans le cabaret homo, ça se passe comment, justement, Thierry, t'es toujours là,
6: Oui, ouais.
1: Ça se passe comment, puisque Thierry qui est de Bordeaux également, qui dit que c'est une petite ville comparée à Paris, alors Perpignan, c'est encore une plus petite ville comparée à Bordeaux.
7: Ouais.
1: Comment on l'accepte dans des villes comme celle-ci? Ça se passe que...
7: Et très très bien, il y a de plus en plus d'endroits homo qui se montent, qui s'ouvrent, quoi, à Perpignan. Mais ce qui est vraiment bizarre, et je voudrais revenir à ce que disait la personne qui vient de parler.
1: Guillaume.
7: Que justement, il dit, il parle des backrooms et tout ça, c'est vrai que... Et en même temps, je vais parler au monsieur de Bordeaux. Justement, il parlait des backrooms et tout ça, et c'est vrai que quand on va dans des endroits homo, comme des discothèques homosexuelles, c'est-à-dire qu'homosexuels, en principe, les hétéros très très peu, ou alors les échangistes, quand on va dans les backrooms, moi qui m'occupais d'une association, on peut aller dans des backrooms, et c'est vrai qu'il est bien qu'on dise qu'une personne est séropositive ou pas, parce que le préservatif est très très peu utilisé.
3: C'est vrai.
7: C'est-à-dire qu'avec l'alcool, ils finissent en plein milieu de soirée, avec l'alcool et tout ça, le préservatif n'est pas utilisé.
3: C'est vrai qu'on fait des conneries.
7: Donc il est clair que de savoir qu'une personne est séropositive, c'est bien. Et c'est vrai qu'on n'a pas le droit de dire, en principe, on n'a pas le droit de dévoiler la séropositivité de quelqu'un.
1: On rappelle que les backrooms, c'est des endroits où les garçons ou les filles vont se retrouver dans un endroit un peu plus privé pour avoir des relations sexuelles. Toujours dans l'endroit dans lequel on se trouve.
7: Ouais. Et en plus, il n'y a pas, une personne disait qu'elle avait vu des banquettes. Dans toutes les discothèques de Perpignan, homosexuelles, il y en a trois. Il n'y a aucune banquette.
6: Non, il n'y a pas de banquette.
3: Il n'y a pas de banquette.
7: Ah non, pas du tout. Non. Une fois, j'ai voulu aller dans les WC, je me suis plantée, je ne vous dis pas. J'étais dans une pièce noire à tâtons, à toucher un mur.
1: Parce que ça se passe dans le noir.
6: Ah oui, oui.
7: Ah ouais, il n'y a pas un tas de lumière.
1: Il n'y a
7: rien.
1: J'ai entendu dire qu'il y avait aussi des endroits, on avait vu ça à la télé, des endroits où il y a aussi.
7: Les vidéos.
1: Des pièces noires où il y a des petits trous, tu passes ton zizi à l'intérieur.
3: C'est un gloriole, ça. C'est un gloriole, ça s'appelle. Tu mets ton zizi d'un côté du mur et puis de l'autre côté. Il y a des charmants garçons qui font ce qu'ils veulent avec ton zizi.
1: Tu ne sais pas à qui appartient le zizi, tu ne sais pas qui fait la petite gâterie.
3: Ça fait partie du mystère de la nuit.
7: C'est
1: le mystère de la nuit, Guillaume.
7: C'est l'inconscience de la nuit.
1: Le mystère de la nuit, quel talent, Guillaume. Tu ne changeras jamais. Il y a aussi.
7: Par contre, je voulais revenir sur une chose. C'est-à-dire que c'est vrai qu'il parle des gay pride et tout ça. On dit l'intolérance vis-à-vis des homosexuels. Mais par contre, il est clair qu'il faut voir d'abord et avant tout certains comportements des homosexuels.
6: Exactement.
7: Vous avez des homosexuels qui vivent en couple depuis des années. Vous les fréquentez et vous vous apercevez un jour par une main touchée. Par hasard, qui sont homosexuels, qui le sont depuis 20 ans. Mmh. Et par contre, vous avez les homos qui le sont depuis un an, deux ans, parce qu'ils se découvrent, et qui se comportent vraiment comme des grandes folles. Et là, on dit l'intolérance. Non, mais c'est vrai. Les voyez en discothèque, je suis désolée, il y a le respect vis-à-vis des couples. On dit que les hétéros ne les acceptent pas, alors que c'est eux qui n'acceptent pas les hétéros, parce que quand un couple hétéro rentre dans une boîte, et puis c'est vrai que quand il rentre dans une boîte homo pour la première fois, voir deux mecs se comporter comme ils se comportent dans les boîtes homo, c'est vrai que dans les boîtes hétéro, il est clair qu'on ne se comporte pas comme ça, parce qu'il y a déjà le respect vis-à-vis des autres. Et nous, à Perpignan, c'était un restaurant cabaret. C'est-à-dire qu'il y avait des gens, on acceptait autant les hétéros que les homos, on ne faisait aucune ségrégation sexuelle. C'est-à-dire que les hétéros venaient manger, il fallait voir le comportement des homos.
1: D'après toi, Nathalie, c'est de la provocation ou quoi, Guillaume ?
7: Exactement, c'est de la provocation, histoire de dire, moi, je suis homosexuel.
3: Mais c'est une réaction à l'intolérance aussi, ça peut se comprendre.
6: Non, c'est pas normal.
7: Non, mais c'est pas,
3: même si
7: pas,
3: même
7: pas
3: si
7: normal.
1: Est-ce que c'est pas une manière d'exhiber qu'on l'est ?
3: Je cautionne pas.
1: Non, tout à fait, moi non plus, je me fais l'avocat du diable. Est-ce que ce n'est pas une façon d'exhiber, de montrer, c'est de la provocation ?
3: Oui, mais pour des mecs qui sont isolés dans leur cambrousse, parce que c'est aussi à cela qu'il faut penser. Je pense aussi aux banlieues, parce que c'est quand même vachement dur d'être pédé dans certaines banlieues.
1: Ouais.
3: Mais surtout à la cambrousse, il faut penser à ça. Je veux dire, quand tu vas dans le sud-ouest, ou moi je suis normand au fin fond de la Normandie, je peux pas marcher tranquille sans me faire agresser, il faut être clair, tu vois.
1: Et donc tu te sens obligé de le revendiquer en étant vraiment d'aller pousser à l'extrême ?
3: Non, moi, tu m'as vu parce que je suis aussi venu chanter 5h du match, j'ai des frissons dans le studio, je crois pas que j'ai l'air grande folle.
1: Mais justement, je te pose la question.
3: Mais je pense que pour des mecs qui ne vivent que dans un environnement très hostile, c'est une manière de se protéger que de prendre ce personnage, parce que c'est un personnage.
1: Est-ce que vous l'acceptez, Guillaume et Thierry, ceci dit très sérieusement, là,
3: Acceptez quoi?
1: Il y en a qui ne se forcent pas à l'être, qui y a un comportement très différent des uns des autres. Il y en a, c'est vrai, on aurait du mal à le croire, et quand on nous le dit, on se dit non, c'est pas possible, j'y crois pas, pas lui, parce que c'est pas lui, genre on est déçu, parce qu'on se dit attends, il le montre pas, puis il y a des gens qui l'assument réellement et qui toute la journée font vraiment ce qu'on appelle la fofolle. Est-ce que ça, vous trouvez ça marrant? Est-ce que vous l'acceptez? Est-ce que vous trouvez pas que c'est un petit peu abusé? Est-ce que vous pensez que ça vous donne du tort, ou au contraire?
3: C'est des personnalités, t'as des gens qui s'exhibent, t'as des gens qui s'exhibent pas, il y en a qui font ça avec leur sexualité.
1: D'accord.
3: Comme t'en as qui font ça avec d'autres traits de caractère, on résume tout au cul, c'est ça aussi le problème, c'est qu'on pense beaucoup au cul. Mais c'est un trait, une composante de la personnalité. Alors,
1: c'est ce que je voulais t'entendre dire, très bien. Ok, Thierry, tu disais, tu t'entendais marmonner?
6: Ben oui, mais en fait, bon, moi, ça m'interpelle quand même d'entendre dire que, de cautionner les backrooms, de cautionner tous ces endroits. Aujourd'hui, en France, il n'y a pas eu un bar, il n'y a pas une boîte homosexuelle qui ne s'ouvre sans backroom, sans salle vidéo. Non mais attends, c'est une exception qui ne confirme pas forcément la règle, dans le sens où je vois ici à Bordeaux il y a trois établissements en un an qui se sont montés, et il n'y a pas un bar, pas un des trois qui ne se soit monté sans une backroom et une salle vidéo.
1: Donc c'est quand même un signe que le milieu homosexuel est quand même très à cheval sur le sexe, et qu'ils aient ça, et que
6: mais pourquoi
1: il faut le consommer tout de suite.
6: Alors, y a,
3: d'ailleurs, moi, c'est ça qui me gave un peu en ce moment, d'ailleurs. Hein.
6: Oui, mais enfin, bon, c'est actuellement, tout le monde va dans ce genre d'endroit parce qu'on baise. Alors, c'est bien sûr avec, comme, et là, je cautionne pas du tout ce que, comme disait la jeune femme de Perpignan.
5: Nathalie, ouais.
6: C'est sans préservatif, bien sûr, les trois quarts, hein, je veux dire. Ouais. Moi, je fais partie d'une association aide. C'est les trois quarts, c'est sans préservatif. Maintenant, c'est, on en revient comme aux États-Unis où là-bas, on est en train de, il y en a qui sont en train de plaider pour le non préservatif. Voilà, c'est le non partout. Je crois qu'il faut arrêter de cautionner ce genre d'établissement.
5: C'est clair, c'est même hallucinant, je savais pas ça aux États-Unis.
6: Ah oui, oui, bien sûr, il y a des aux États-Unis, ils font signer des espèces de listes, c'est-à-dire qu'on rentre dans un établissement, c'est la méga partouze et ils vous font remplir un papier comme quoi vous n'êtes pas séropositif.
5: Oui,
6: et bien sûr, c'est sans préservatif, c'est etc. Mais bon, je veux dire, ils vous font, c'est pour en fait se donner libre conscience. Hein,
5: mais ils font signer un peu.
6: Le prouver après à la sortie de la boîte que vous n'êtes pas séropositif.
5: C'est ça. Oui, bah, d'accord.
3: C'est connu que les États-Unis sont toujours les premiers pour innover dans la connerie.
6: Voilà. Je pense qu'au jour d'aujourd'hui, il faut arrêter les conneries. Je pense que moi, j'ai quand je t'entendais parler, Guillaume, de dire que quand on vit au fin fond du Sud-Ouest, moi, je suis issu du fin fond du Sud-Ouest. Je vais même dire la ville où je suis né. Je suis né à Mont-de-Marsan, 30 000 habitants. Ouais. Et j'ai très bien vécu mon homosexualité. J'ai pas eu besoin d'aller m'éclater les fesses ou d'aller m'éclater le nœud dans une backroom pour vivre mon homosexualité.
5: T'éclater le nœud?
6: Je l'ai très bien. Non, mais je veux dire, on dirait que les homosexuels sont avides de sexe. Moi, ce que je recherchais dans mon homosexualité, c'est de vivre avec quelqu'un. Point. De m'épanouir sexuellement avec quelqu'un. Et pas de m'éclater avec un mec tous les soirs ou deux mecs ou 10 mecs. Moi, ça m'intéresse pas. Je veux dire, s'il y en a qui s'intéressent, tant mieux. Ben, je dis qu'ils le vivent à fond. Mais moi, c'était pas ça. Mais qu'on ne généralise pas les mecs qui vont s'éclater dans les boîtes ou dans les backrooms à tous les homosexuels. Il y a des homosexuels qui ont envie de vivre normalement.
3: C'est exactement ce que je disais en arrivant sur l'antenne. Je disais, moi j'en ai marre d'une homosexualité qui se résume au cul. Et c'est d'ailleurs pour ça qu'en ce moment, j'ai pas énormément de contacts. Parce que c'est vrai que ça me gonfle et que les homosexuels de mon âge, c'est-à-dire les mecs qui se découvrent à l'heure actuelle, t'en as beaucoup pour qui ça ne veut dire que ça. Et
6: que
3: moi, à l'heure actuelle, je vois que moins de monde qui m'intéresse. Parce que ça m'énerve, quoi.
6: Moi, si c'est me retrouver, comme j'en connais pas mal dans mon entourage, qui se retrouvent à 40 ans tout seuls, et puis ils ont plus de cheveux sur la tête, ils sont complètement décrépits, parce qu'il y a eu abus de soleil, il y a eu abus de ceci, parce qu'il faut toujours paraître dans le milieu homosexuel pour être beau, parce qu'il y a ça aussi, il faut le dire, il faut paraître, il y a la mode, alors on s'habille comme ci, on s'habille comme ça, il y a eu les années Gautier, il y a eu les années machin, alors c'est tout le monde qui doit s'habiller, on va dire, plus ou moins à la mode, même si c'est un mot désuet, et donc on en arrive à des mecs qui ont 40-45 ans et qui sont complètement laminés dans le sens où ils se retrouvent tout seuls comme des cons parce qu'ils sont moches, hein, ils se disent moches, ils sont plus dans le vent, quoi, ils sont plus dans le coup. Et puis bon, en fait, ils ont profité pendant 20 ans ou 30 ans de leur homosexualité, et bien ils ont tiré des mecs à tire-larigot, et puis ils se retrouvent tout seuls comme des cons. Mais moi, j'ai pas envie de vivre ça, moi j'ai envie de vivre quelque chose, de construire quelque chose avec quelqu'un, et puis au moins de pouvoir dire, je t'aime à quelqu'un tous les soirs. J'ai pas envie de me retrouver tous les soirs tout seul comme un con dans un lit tout froid. Moi j'ai envie de quelqu'un à côté de moi. Oui, j'ai envie de vivre quelque chose d'entier, de sincère et de franc. Il peut y avoir des accidents comme partout dans tous les couples, hein. Je dis pas que je vis pas des choses qui peuvent être je suis pas quelqu'un qui veut marcher sur la lune. Je suis quand même assez terre à terre, mais j'ai envie de vivre, et ça m'empêche pas de sortir, d'aller au cinéma, d'aller manger au restaurant.
5: Non, mais évidemment, Thierry. Évidemment.
6: Il faut arrêter de l'homosexualité. Pour moi, c'est pas un endroit, c'est pas un milieu de vie de couilles. C'est pas ça. Hein. Pour moi,
3: donc,
6: c'est pas ça.
3: On peut dire en fait, c'est qu'il faut arrêter de tout ramener toujours au cul. Mais c'est aussi valable pour les homos que pour les hétéros. Ça fait partie de la nature humaine. On ramène toujours
6: tout au cul. Non, mais d'accord.
3: C'est ça, en fait, au fond du problème.
6: Oui, non, mais ça, d'accord. Mais je veux dire, les milieux homosexuels, toutes les images que l'on donnait de l'homosexualité, c'était les folasses, après, ça a été les drag queens, ça a été les transformistes, ça a été tout ce qu'on a voulu montrer, et c'est la seule image que l'on sait retenir, que les médias montrent quand on montre la Gay Pride ou l'Euro Pride. Moi, j'ai fait l'Euro Pride en 97. Qu'est-ce qu'on a montré de l'image de l'Euro Pride? C'était le mec qui était à poil au char du Banana Café, c'était voyez tous les gogo dance qui étaient torse nu avec un body ou un short boxer bien moulant où on montrait bien leur bite. Enfin, bon, je veux dire, je suis vulgaire dans ce que je dis, mais c'est ça qu'on a montré.
8: Comme je le disais.
6: Mais les mecs qui sont, je veux dire, comme tout un chacun ou comme normal. Est-ce qu'on peut dire qu'il y a des mecs normaux? J'en sais rien, mais la normalité, est-ce qu'elle existe dans le milieu homosexuel? J'en sais rien.
5: Mais c'est comme dans tout, je veux dire, c'est comme dans n'importe quoi. Non, mais
6: le mec, tout un chacun qui se promenait dans la rue habillé normalement en jean basket avec un t-shirt, celui-là on le voyait pas.
3: Comme je le disais, la référence se fait quand même sur une minorité que j'ai envie de qualifier d'urbaine, mais c'est d'ailleurs ça qui provoque le malaise de tout un tas de PD qui ont beaucoup de mal parce qu'ils rentrent pas dans cette référence.
6: Ah ben moi je vais dire autre chose.
3: En fait, ce qu'on essaie de faire, c'est qu'on a essayé de créer une norme chez ce qui était anormal.
5: Tout à fait.
3: Le problème, on a voulu créer une norme chez l'anormal. Alors déjà, en soi, on pourrait dire pourquoi est-ce que l'homosexualité c'est anormal, parce que si on monte dans les racines de l'histoire, ça ne l'est pas du tout. Et après, pourquoi est-ce qu'on a voulu créer une norme dans la normale, comme s'il y avait eu un besoin de se justifier. En fait, le problème, il est là.
6: Absolument. Mais moi, je le voyais dans ma province. Moi, c'est vrai qu'à 15 ans, je lisais des magazines comme Off, International, Guépier. Bon, c'était les premiers magazines que je lisais. Et j'étais outré de voir que on ne parlait que de Paris. Paris, c'était le nombril de l'homosexualité, enfin en France. Et il n'y avait que Paris. Alors, c'était les fêtes que Régine organisait. C'était que des trucs transformistes. Et puis moi, je me retrouvais pas du tout dans ce milieu-là.
5: Plus une mode que...
6: Non, mais à l'époque, pour être mode, il fallait lire les bouquins Guépier, Off, etc.
5: Non, puis organiser des soirées et dire...
6: J'en organisais pas parce que ma mère s'est arrachée.
3: Et puis il fallait aller au Queen à un moment aussi parce que c'était vachement bien et que sinon tu pouvais pas être avant l'aider, c'était à l'époque au Queen.
6: Au Queen, j'y allais, mais bon, c'est bien, mais enfin bon, c'est limité, quoi.
3: Un endroit, quoi.
6: Il
3: y en a d'autres.
5: Nathalie Gonnet, vous avez été bien sage. Nathalie, tu souhaites... Après, on va être obligé d'arrêter, mais Nathalie, tu voulais apporter une petite réaction peut-être à ce qui vient d'être dit?
7: Oui, je voulais dire que les homosexuels, justement, qui ne jouent pas les grandes folles, ont 80% de leurs amis hétéros et vont dans des endroits hétéros. Il est clair que quand la personne de Bordeaux disait que les backrooms dans les boîtes homosexuelles, de toutes les manières, toutes les boîtes homosexuelles ont une backroom, et le pire, c'est que quand un endroit dit homosexuel, c'est-à-dire comme nous le cabaret, et qu'il n'y a pas de backroom, ils vont s'enfermer dans les WC, et des gens qui veulent aller au WC, et ben je suis désolée, mais nous on l'a vécu pendant une année, on l'a vécu à faire le gardien devant les WC, on l'a vécu à aller ramasser des préservatifs derrière les gens pour que des personnes hétéros aillent au WC dans des WC propres, et nous on l'a vécu, c'est-à-dire que c'est bien beau de parler dans des endroits homosexuels, mais si vous posez la question à 80% des patrons de discothèques, de bar homo, et bien vous verrez ce qu'ils vous diront, c'est le ramassage de préservatifs.
5: Bon, d'accord.
7: De préservatifs ou alors vraiment nettoyer la merde parce qu'ils sont incapables.
5: Bon, d'accord. Bon, enfin, c'était pas le but du débat, Nathalie. Enfin, là, on s'éloigne un peu du débat. C'était pas une question de savoir s'il y avait des bésodromes dans les discothèques ou d'un truc homo. C'était pas le but. Gwenaëlle, t'es encore là?
9: Oui.
5: Tu t'es pas endormie?
9: Non.
5: Bon, alors, de tout ce qui a été dit, là, toi qui fréquentes donc un petit peu, tu es pas du tout homo, enfin, tu es hétéro, mais tu fréquentes beaucoup le milieu homosexuel, de tout ce qui a été dit, tu retiens quoi, ou t'as des choses à avoir envie de dire?
9: Oui, ce que je voudrais dire, moi, dans le bar où je vais, à chaque consommation, comme on paye, on a deux préservatifs.
5: Oui. Non, mais en dehors de ça, oui, d'accord, oui, mais, pour ça, c'est pas que je veux ne pas parler de ça, mais pour, l'homosexualité, enfin, en dehors de ça, oui.
9: C'est vrai que c'est un petit peu un monde à part, c'est vrai que je me sens pas...
5: Est-ce qu'il y a beaucoup de filles qui fréquentent Enfin, toi, tu es hétéro, ils le savent, tu es bien acceptée?
9: Relativement bien, oui. Il y a eu une fois où c'était limite pour que je rentre et mon ami était obligé d'assister, mais on m'a interdit de monter au backroom d'ailleurs.
5: Oui.
9: Donc j'ai jamais eu l'occasion d'y monter, jamais eu vraiment envie.
5: Oui.
9: Mais c'est vrai que...
5: Non, je parle du milieu, on s'en fout des backrooms. Enfin, on en a parlé pendant 20 minutes, c'est bon, c'était pas le but du débat.
9: C'est vrai que j'ai eu des fois, ça m'est arrivé d'avoir quelques petites difficultés pour y rentrer.
5: Ouais. Et là, qu'est-ce que t'as ressenti à ce moment-là? Du racisme? T'as compris ou tu ne comprenais pas?
9: Non, je comprends pas, non.
5: Bon, donc t'es d'accord avec moi quand tout à l'heure tu disais c'est ça, quand tu disais que quand tout à l'heure je disais que c'est pas facile de rentrer dans ce milieu-là et que même toi qui fréquentes cet endroit et moi aussi que je disais qu'il y avait un petit peu ou du racisme en tous les cas qu'on n'était pas toujours les bienvenus.
9: Bien sûr, même si je voulais y aller avec une amie, je suis sûre que je pourrais pas y rentrer, ce serait pas possible.
5: D'accord. Pour conclure, il y avait également des encore quelques petits éléments que j'ai récupérés comme ça sur l'internet et là c'est assez hallucinant. Vous connaissez je pense tous les quatre les îles du Caraïbe. Mmh. Voilà, bah c'est vous savez ce qui s'y passe là-bas.
7: Non.
5: Sur certaines îles là-bas des Caraïbes qui appartenant pardon au Royaume-Uni et qui refusent en fin de compte la décriminaliser l'homosexualité et quiconque attention pris en flagrant délit d'acte homosexuel est arrêté et emprisonné à vie.
8: C'est charmant.
5: Donc comme quoi il y a du travail encore les enfants. Hein.
8: C'est charmant.
5: Ah il y a du travail. Oui.
3: Est-ce que je pourrais donner ma conclusion à moi?
5: Oui, non, mais là, oui, bien sûr, mais on va la donner. Chacun va la donner. C'était juste pour dire ça parce que là, j'ai trouvé ça comme ça hallucinant. Ça date du 1er septembre 99, donc c'est quand même relativement récent. Donc là, il y a encore du boulot. Hein. C'est vrai qu'il y a des endroits encore.
3: C'est une des grandes intolérances du monde encore l'homosexualité.
5: Ouais, tout à fait, ouais. Et après avoir manifesté de nouveau leur désir d'écarter des gays. Ah oui, vous avez entendu aussi également ce petit problème qui, enfin, ce petit problème, cet énorme problème à l'armée en Angleterre également.
3: Bien sûr.
5: Comme quoi, on avait interdit l'armée à des garçons sous prétexte qu'ils étaient homosexuels. Votre point de vue là-dessus, Thierry, et qu'est-ce que quand vous avez entendu cette actualité, ça vous a fait réagir?
8: Ouais, mais enfin bon, c'est on change pas quoi. Hein. Je veux dire, on garde les mêmes. Et
5: ça voudrait donc dire que l'armée c'est pour les hommes et que les homos ne sont pas des hommes.
8: Voilà, mais
3: un peu de ça. Ouais,
5: ma part, ah bah il y a pas un peu de ça, c'est carrément ça. C'est-à-dire qu'ils sont pas capables d'assumer, d'avoir un fusil dans les mains et de faire des pompes.
8: Ouais, ben bah, ça m'a pas empêché de la faire. Moi,
5: donc oui, non mais on est d'accord, mais la réaction ça a été ça. Ça veut donc dire que les hommes c'est des tafiotes, c'est des nanas, c'est
8: ouais, voilà.
5: C'est des gonzesses. Pardon.
3: D'ailleurs, moi j'ai été réformé à cause de ça.
5: Tu l'as voulu?
3: Le psy, quand je suis allé voir le psy aux 3 jours, il m'a fait vous êtes homosexuel. Oui, bah d'accord, pas de service pour vous. Voilà.
5: Et comment tu l'as pris? Comment tu l'as pris ça?
3: Bon, franchement, j'étais bien content parce que ça m'a permis de m'éviter 10 mois de galère, mais j'ai trouvé que le motif était quand même un peu scandaleux quoi.
5: on va faire la conclusion chacun. Gwenaël, t'as une petite conclusion, un petit mot à passer, profites-en.
9: Oui, bah je crois que c'est comme partout, l'homosexualité ne dispense pas de la connerie.
3: C'est bien, bien dit.
9: Donc, ouais. Y a encore beaucoup de travail des deux côtés, mais bon, faut du temps, quoi.
5: Nathalie?
7: Que les homos arrêtent de faire de la ségrégation sexuelle et acceptent beaucoup plus les hétéros.
5: Bon, ben, il faut qu'ils fassent pareil de l'autre côté également, Thierry.
8: Bon, non, moi, simplement qu'il y ait beaucoup plus de tolérance dans tous les milieux, quoi. Je crois que on n'est pas nombreux.
5: Oui.
8: On n'est pas là pour vivre longtemps sur Terre, mais bon, ben, le peu de temps qu'on a à le faire, ben, qu'on le vive bien, quoi, ou mieux.
5: Ouais, c'est facile à c'est pour vraiment se passer comme ça, c'est vrai. Hein.
8: Non, mais c'est vrai.
5: Je suis entièrement d'accord avec toi, Thierry.
8: Je crois que bon, on n'est pas là.
5: Mais malheureusement, ça sera pas tout seul, hein, donc il va falloir qu'on y mette un petit peu de
8: moins. Moi, je suis une petite goutte d'eau, et puis on est tous des petites gouttes d'eau, quoi.
5: Oui, bien sûr.
8: On est tous des petites gouttes d'eau, mais enfin, si les petites gouttes d'eau se rassemblent, ben, ça fera des grosses rivières, quoi.
5: Oui, ou une grosse flaque.
8: Une grosse flaque au départ, ouais.
5: Guillaume?
3: Bah voilà, ma conclusion, ce que je constate, c'est que quand on fait un débat sur l'homosexualité, que ce soit ce soir ou généralement, on parle quand même essentiellement de cul. Et il faut pas oublier.
5: Ah bah moi j'ai voulu en sortir, c'était pas le but du débat, mais vous avez bien voulu souvent revenir sur les backrooms.
3: C'est une culture, c'est de la littérature, c'est des gens qui ont fait beaucoup avancer de nombreux, bah la science, la littérature, le théâtre, enfin ça n'est pas que le cul.
5: On est d'accord Guillaume, déjà on n'a pas voulu le faire systématiquement, c'est vrai qu'on a été aidé par Nathalie et parce qu'on a beaucoup parlé de cet endroit là où vous vous retrouvez entre vous, alors c'était pas le but, je voulais absolument pas aborder ce genre de sujet.
3: Oui, c'est pas le plus intéressant d'ailleurs.
5: D'ailleurs, oui, c'est pour ça qu'au début, je voulais plus avoir des témoignages à droite à gauche. C'est après que ça a dérivé plus là-dessus et que c'est quelque part un petit peu incontournable, même si on sait maintenant que le sida peut être attrapé par tout le monde. Mais c'est vrai que ça a été, ça amène tout de suite au côté sexuel, quoi, et le fait de ne pas se protéger, quoi, et tout ça.
3: Pour les Parisiens, je vais m'adresser aux Parisiens.
5: Oui,
3: une librairie qui s'appelle Les Mots à la Bouche, qui est la librairie du Marais, la grande librairie du Marais. Si vous avez l'occasion, allez jeter un coup d'œil et ouvrez des bouquins. Et vous allez trouver de la littérature dans laquelle on ne parle absolument pas de cul, mais où c'est un monde à part. Enfin, c'est une littérature complètement différente qui est vraiment à découvrir, parce que c'est une manière très très différente d'aborder les choses. Et bon, voilà, pour les gens qui ont la curiosité d'aborder l'homosexualité autrement, je vous invite à aller au Mot à la Bouche, c'est dans le Marais, c'est très connu, vous y allez, on vous dira où c'est, quoi. Voilà.
5: D'accord. Et Guillaume, puisque t'es là, et tout à l'heure t'as entendu le témoignage de Greg, c'était ces choses-là que je voulais aborder surtout. Heureusement, on a eu quelques témoignages un peu différents pour ne pas parler de cul. Guillaume, t'as entendu le témoignage de Greg à son frère qui est homosexuel?
3: Alors j'étais au standard à ce moment-là.
5: Donc Greg a témoigné à 19 ans, il a un frère de 2 ans de plus que lui qui avait annoncé il y a 2 ans ses parents, donc quand il en avait 19, lui, son frère, qu'il était homosexuel, ses parents l'ont très très très mal pris. Il est parti de chez lui aujourd'hui, son frère a dit vouloir l'aider, c'est-à-dire qu'il le laisse pas tomber, il continue à le fréquenter, mais il a vraiment du mal à l'assumer. Est-ce qu'il y a un conseil que toi tu pourrais donner éventuellement si Greg nous entend pour aller vers son frère et essayer d'aller un petit peu plus loin que de simplement... parce que lui, ce qu'il dirait, il dit ouais, je vais essayer de mettre mon frère dans le bon chemin et qu'il redevienne hétéro quelque part. Mais est-ce qu'il y a un conseil à donner à Greg ou alors il faut laisser faire la vie et les choses comme ça et que...
3: Non, je crois pas qu'il y ait de conseil particulier, justement. On cherche beaucoup à donner des conseils comme s'il y avait une méthode. Non,
5: je... Non, mais un conseil qui pourrait être, je sais pas, moi je lui ai donné un conseil qui était peut-être d'essayer de vraiment discuter avec son frère et de rencontrer le copain avec qui il était, et d'aller passer une soirée, de fréquenter ces gens-là et de voir si véritablement c'était si écœurant que ça et si malgré tout bah, c'était des garçons comme
3: oui,
5: tout le monde.
3: Voilà, simplement s'il les regardait vivre parce que.
5: C'est ça, donc moi penser, c'était le conseil.
3: Qu'ils arrêtent de penser à ce qu'ils font dans leur pieu et qu'ils les regardent vivre, simplement être heureux ensemble.
5: Voilà.
3: Voilà.
5: C'est vrai, donc c'est le conseil à la rigueur, c'est d'arriver.
3: Moi, je ferais ça, oui.
5: D'accord, de prendre le courage de passer une soirée avec son frère, avec le petit copain et de voir qu'ils sont bien tous.
3: Ouais. Ouais. Arrêtez de prendre les homosexuels comme des bêtes sauvages aussi.
5: Et par contre, est-ce que tu comprends qu'un un garçon de 19 ans puisse avoir de la difficulté aujourd'hui, encore beaucoup de difficultés à accepter que son frère soit homosexuel?
3: Bah oui, puisque dans toute ton éducation, on te fait comprendre qu'être homosexuel, c'est pas normal, que c'est une insulte, et que c'est tout sauf bien, et que c'est caca, et que c'est pas beau.
5: Est-ce que c'est pas ça qu'il faut changer aussi aujourd'hui, quoi, pour les nouvelles générations?
3: Ouais, mais tu vois le boulot, bah ça voudrait dire quoi? C'est quand même le bilan de toute la christianisation de la société. Parce que si tu remontes dans l'histoire, bon, je fais un petit peu d'histoire, hein, je veux pas faire mon intello de service, mais c'est ça. Dans les temps immémoriaux, on va dire, l'homosexualité, on sait que ça, c'était une des pratiques sociales, que quand la société française, que nos sociétés chrétiennes, se sont créés, on a posé que l'homosexualité c'était un tabou. D'ailleurs, ce qui est très intéressant, c'est que quand tu lis le Coran, la société musulmane est beaucoup plus ambiguë là-dessus. C'est-à-dire, elle ne dit rien. Elle ne dit pas l'homosexualité est un tabou. La Bible est le seul texte sacré à dire que l'homosexualité c'est tabou, que c'est caca. Voilà. Et à partir de là, bah, ça crée tous les problèmes qu'on fait. Et ça remonte à des centaines d'années.
5: D'accord, très bien. Merci Guillaume.
3: Bah, y a pas de quoi.
5: Et merci à vous tous d'être restés aussi nombreux de l'autre côté de la radio, je le sais, à nous avoir écoutés. Voilà, bah, écoutez, prochain débat, je ne sais pas sur quoi il portera, quoi. Ah bon, d'accord, ok. Et puis merci à tous ceux qui ont bien voulu témoigner, très sympa de votre part. Oui, tu voulais dire un truc?
10: Non, je c'est pas au niveau du débat, donc termine.
5: Bah vas-y, dis. C'est pour Franck Dubosc.
10: Oui.
5: Bah voilà, j'allais le dire.
10: Bah voilà.
5: Si vous voulez aller voir Franck Dubosc au stade au Splendide.
10: Stade de France. On y va, c'est parti. Il joue au foot demain soir.
5: Au Splendide demain soir. Demain c'est vendredi.
10: Oui.
5: Si vous voulez aller le voir vendredi soir à 20h30, samedi à 17h. 30 et également samedi à 20h30, vous appelez dès maintenant le 0803 08 5000. On vous invite avec la personne de votre choix. Franck Dubosc, on l'aime bien, on en écoute un extrait tout de suite, hein, lequel?
10: Ouais, le 3.
5: Ah.
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12: Bruit de ces pleins feux, ces pleines lumières quand passait 20h ou toutes les débuts d'heure pendant les débuts.
13: Et je sais pas, elle est encore rouge.
12: Brille, Tour Eiffel, brille. Lumine, brille. Brille tes 10 000 loupiottes.
14: Qui
12: nous font scintiller. Brille quand tu es éteinte. Brille.
15: C'est ça que je te voyais éteinte tout à l'heure.
12: Hein?
15: Tu sais qu'il écrit beaucoup en ce moment.
14: Brille quand tu es éteinte.
15: C'est le printemps, c'est le printemps.
12: Ah non, parce que des fois elle brille, mais des fois ils éteignent la.
14: Bah oui, c'est.
12: Mais elle continue à briller. C'est quand je la préfère, moi, la Tour Eiffel, Cédric, je la préfère non pas quand elle est éclairée de nuit et plus quand elle brille, c'est quand ils la font clignoter.
14: Ah bah oui!
12: Quand ils la font clignoter, qu'elle est éteinte.
15: C'est magnifique.
14: Ah. Mmh,
15: c'est vrai.
12: Tu sais, il y a les spots allumés qui l'arrosent de ses mises au feu.
14: C'est qu'elle était rouge, pour le Nouvel An chinois.
15: Ouais, pendant une semaine.
14: C'était très joli.
12: Elle avait ses ragnagna. Eh oui, car la Tour Eiffel a le droit d'avoir ses règles. Elle aussi.
15: Hein? Eh ben, dis donc.
12: Elle aussi, c'est ragnagna.
15: On est pas dans la merde, jusqu'à minuit, les gars, moi.
12: Brille de tes mises au feu.
14: Dans la merde, tout court.
12: Tour Eiffel. Tour Eiffel, quand
14: tu veux faire un poème sur la Tour Eiffel.
12: Et alors, Cédric.
13: Oui,
12: range tes CD hein, pendant que tu y es.
13: Je range pas mes CD, j'ai mis mon chargeur, excuse-moi, Mathieu,
12: continue à te charger pendant que moi je vais me décharger.
13: Pas de la batterie là quand tu fais de la poésie.
12: Bah ouais, elle est gentille, l'autre maintenant bientôt il va me faire des plans genre attends, t'es gentil, tu vas fermer ta grande gueule et tu vas m'écouter.
13: Excuse-moi, non.
12: Alors, Tour Eiffel.
13: Pas du tout.
12: Brille de tes mille feux. Ah bon, bah voilà, tu vois, là j'ai un texte là, voilà, oui. Alors, Tour Eiffel. N'est-il point bon qu'en 1900 dans sa fabrication? Alors bah hé oh, à travers des
14: écoute.
16: Et t'étais ouais parce que toi t'as bossé un peu sur la Tour Eiffel, sur la construction de la tour toi.
12: Bah, disons que après les éclairages mis en place dans les expositions 1900 publicité 1925.
16: Ouais.
12: Et donc le phare se compose de 4 projecteurs c'est motorisé hein, du type
16: Okay.
12: C'est du type marine hein, je vous le dis tout de suite. Alors ils sont pilotés par des micro-ordinateurs comme grâce à un logiciel scientifique et un automate
16: programmable
12: qui gère donc tous les mouvements. Mais ça c'est impressionnant parce que les lampes dont je vous parle, ce sont des xénon 6000 watts. Non, mais en plus, vrai, parce que j'ai choisi elles tiennent 1200 heures environ. Hein, c'est de l'approximative.
16: Putain!
12: C'est de l'approximative.
16: 32-28, si vous voulez réagir.
12: Et...
14: Bon, sur la SMS aussi.
12: La Tour Eiffel, je vais être très clair. Hein, elle brille de ses 1000 lumières. Alors, tiens, je vais te dire un truc là.
16: Balance.
12: Combien y a-t-il d'ampoules, Cédric, d'après toi? Tiens, combien y a-t-il?
14: Oh là là, énormément.
12: Tour de table, Pauline. Combien d'ampoules, tiens?
14: 300 000.
16: Ouais, 200 000.
12: Un peu moins quand même. Manu.
17: 90 000.
12: Ouais. Cédric.
13: 159 272.
12: Non, il y en a 20 000 ampoules déjà, les mecs. 20 000, vous vous rendez compte? Ça représente déjà 20 000 ampoules.
14: Et il y a beaucoup changé par jour également.
12: Oui, non, mais ça c'est une autre histoire. Ça veut dire,
16: c'est lui qui les change.
14: Sûrement.
12: En fin de compte, c'est 800 guirlandes électriques de 25 kg chacune et une longueur de 18 km en tout. Voilà. Combien y a-t-il? Vous savez combien il y a 20 alpinistes pendant 3 mois qui sont là pour s'en occuper pour les
14: nettoyer effectivement
12: pour les installer.
16: C'est lui qui fait les visites guidées dans l'ascenseur.
14: Tu parles en anglais et
16: tout. OK.
12: Alors je tiens à dire hein, pour les gens qui sont là en train de s'insouler et qui en prennent plein la gueule là sur Fun.
16: On balance là.
12: Là ce soir je m'en fous, je balance des watts. Puissance maximale 120 kilowatts.
16: Ah c'est bon, c'est impressionnant.
12: Ah c'est bon à savoir. Attends, soyons plus sérieux s'il vous plaît. Combien? Non mais c'est un truc de ouf. Combien d'après vous ça fait les lumières, le budget en euros? En euros, combien ça fait de
16: changer
12: budget?
16: Changer les lumières et tout?
12: Je sais pas, l'installation, la totale, moi, à mon avis, c'est le budget. C'est le budget global qui a fait l'installation, à mon avis, la maintenance, qui a un budget par an.
14: Combien? Ouais.
12: Parce que maintenant, ça reste pendant 10 ans, là, donc par an.
14: 800 000 euros.
16: 1 million d'euros.
14: Le million.
17: Non, je sais pas, 200 000 euros? Ouais.
12: Tu dirais quoi, toi, Cédric, en budget?
13: 450 000 euros
12: pour l'installation et tout le bordel, je sais pas après pour combien, mais là on parle de 4 500 000 euros.
14: Voilà, bingo.
13: Hors taxe.
12: On parle hors taxe, je vous parle pas en TTC. Hein.
16: Ah, ils sont pas en
14: tout
16: live.
14: Taxe comprise.
12: Voilà. Si tu factures, c'est hors taxe. Hein.
13: Okay. Ah, ok.
12: Bon, faut avoir une structure, hein. Ça c'est. Il faut 50 000 francs de capital et tu montes une petite structure, une petite ACRL ou une petite URL. Hein, c'est vrai.
17: Non, mais non, ça a changé, il faut plus qu'un euro, je crois.
12: Alors, c'est 10 minutes de magie, hein, une vision encore différente, pas manquée. Ok?
13: Ouais.
12: Voilà. Qu'est-ce que je pourrais vous dire d'autre?
17: Content d'être venu,
12: samedi 24 janvier, à l'issue d'un défilé organisé sur, je sais pas parce qu'il manque la moitié des mots, hein, donc c'est un peu dommage, c'est sympa sur le principe de me sortir des trucs sur Internet, mais faut-il encore que ça photocopie jusqu'au bout des feuilles? Alors, parce que moi, je lis un mot sur deux, hein, je vous dis tout de suite. Alors, qu'est-ce que je pourrais dire avant qu'on arrive vers ton sujet qui, je le sais par avance, doit être passionnant?
13: Merci.
12: Bah, écoute, je te le dis comme je le pense. Hein, Oh putain, là, j'ai une bonne question. Non, mais c'est bon, t'inquiète.
16: Il est dans sa série quiz. Hein.
12: Non, non, mais là, c'est intéressant sur la Tour Eiffel, parce que la Tour Eiffel est quand même le plus beau... Pour moi, ça fait partie des plus belles merveilles du monde, on est d'accord, quand même.
16: C'est joli, ouais.
12: sur la planète quand même, quand on y pense à la base. Quand on voit ce que c'est devenu, non, c'est quand même, quand même quelque chose de joli.
14: Avec la statue de la liberté également.
12: Ouais, mais la statue de la liberté, ça reste une statue. Mais enfin, la tour Eiffel, ça reste quand même le truc, le monument.
18: Ouais,
12: c'est
18: sympa, ouais.
12: Comparé à la statue de la liberté, c'est...
18: Hein, bah, c'est mieux.
12: C'est énorme. Non, mais quand on a la chance, nous, tous les jours, même quand on voit ce truc-là, on se dit le truc de ferraille, c'est quand même un truc, c'est monstrueux. Non, ouais. Moi, je voudrais savoir. Je me prends un petit tour de table.
18: Vas-y, balance.
12: Non, je voudrais savoir.
14: La hauteur.
18: Ouais, exactement. Des actions.
12: La hauteur. Ouais, Pauline, lis dans mes pensées.
1: Facile, facile.
12: Pas que tu lis dans mon slip.
14: Non, j'ai pas envie, j'ai peur d'être. Ça pue, quoi. Non,
12: mais. N'oublie pas que j'ai une bite à la place du cerveau, donc quand tu penses dans ma tête, peut-être.
18: Pour moi, c'est loin d'être la tour Eiffel.
14: Ouais, bah, je vois ta bite et c'est pas joli.
12: Ouais, bah, attention. Alors, on y va. Pauline.
14: Plus de 400 mètres, ouais. 450 mètres.
12: 450 mètres pour la tour Eiffel.
18: 381 ou un truc comme ça.
12: 381 mètres pour Lolo.
19: 382.
12: 382 mètres, Cédric.
20: 325 mètres.
12: 325 mètres, putain, disons, à un mètre près, c'est 324 mètres.
18: Ah putain.
12: La tour Eiffel. Alors, c'est marrant parce qu'en 1889, elle faisait... je vous parle, attention, hein, je vous parle avec drapeau. 312 mètres 27 en 19. Bah oui, c'est comme ça. En 1991, avec l'antenne, ça faisait 317 mètres 96. Après, elle est passée à 318 mètres 70. Donc, ça doit être l'antenne qui monte et qui descend. Elle est montée à 324 mètres. Voilà, donc.
18: Merci. Hein.
12: Qu'est-ce que
14: son
12: je pourrais...
14: poids, t'as pas son poids.
18: Elle mesure combien en ibar la tour Eiffel?
12: Alors on peut parler en tonnes, hein. Le poids total, une tonne c'est quoi déjà?
18: C'est beaucoup.
12: Merde, je me souviens plus combien c'est. C'est
20: 1000 kilos.
18: C'est 1000 kilos une tonne.
12: Ah, c'est pas possible. Ah oui, c'est 1000 kilos.
14: Il y a des taureaux qui peuvent faire une tonne.
12: Ah, non, mais je mets pas. Non, je sais que c'est 1000 kilos, mais je repense à ce qui a marqué le chiffre là parce que je repense à 1000 kilos, d'accord.
18: J'essaie de faire la conversion. Fais un petit tableau, c'est plus simple.
12: Bah non, parce que si une tonne, c'est 1000 kilos.
18: En décimal, ça fait quoi?
12: Ça fait 10 000 tonnes le poids total. Ça me paraît bizarre, ça. Avec le poids de la charpente beaucoup, métallique, hein. Ça fait 7300 tonnes.
18: Bah, c'est déjà pas mal quand même.
14: Ouais.
18: Ouais, mais enfin, bon, quand même, quoi. Non. Tu vois, il y a des baleines, des mammifères marins qui font pas possible, le même poids. Et je pense qu'ils sont quand même beaucoup plus légers que la tour Eiffel, quoi.
12: Je sais pas, c'est bizarre.
18: C'est un tas de ferraille, mais bon, quand même, quoi.
12: Alors, combien y a-t-il eu de pièces en fer
18: qui ont servi? Combien y a de vis?
12: 10 000 30
18: 000. Combien y a de
12: vis? Moi, je m'en fous, hein. Je vous donne des infos si vous avez pas envie de vous inscrire.
18: Ah, on prend, on est preneur, hein, chef.
12: Faites pas écouter de la musique, j'en sais rien, faites autre chose.
18: Un peu de culture, merde.
12: 121 ouvriers qui ont travaillé sur le chantier.
18: On les salue, bravo messieurs.
12: 100 ouvriers qui donc ont travaillé d'arrache-pied, plus 50 ingénieurs.
18: Ils peuvent nous appeler, hein.
14: Il y a des pompiers aussi qui vont s'entraîner sur la tour Eiffel.
12: Tiens, combien de temps elle a mise Alors bon, bien sûr, c'est Gustave Eiffel et compagnie qui a fait ça, hein, l'architecte machin. Alors combien en quelle année elle a été construite cette Cédric? En quelle année?
14: Aucune idée.
12: Combien de temps ça a mis? En quelle année? Quelle année les travaux ont commencé et terminé? On va dire en quelle année approximativement la date de moyenne.
20: 1890.
12: Ouais. Pauline, sans regarder.
18: Non,
12: ah bah t'avais les chiffres sur les yeux.
18: Elle triche,
12: elle
18: triche.
12: Non.
14: Oh, je sais pas moi, 1820.
12: Quoi?
14: J'ai dit con, non?
12: Mais c'est pas moi. Arrêtez votre mytho.
18: 1904, non, un truc comme ça, non?
12: 1904, t'as dit quoi Pauline, toi?
14: 1820,
12: ouais.
18: Je sais plus, c'est pour l'expo universelle de quelque chose.
14: Ouais, non, c'est 1910.
18: C'est 1920, non?
12: Ouais. Non, il y en avait qui... T'étais pas loin, t'avais dit quoi Cédric?
20: 1890.
12: Ouais, c'est 1887 à 1889 pour la construire.
14: Ah.
12: Soit 2 ans, 2 mois et 5 jours exactement au total, hein, dans les travaux. Effectivement, qui devait rester que pour 1 an et être démontée juste après. Et finalement, elle
14: tout
12: est restée.
14: À fait.
12: Et
18: t'imagines démonter le truc ça
12: Bah oui, mais là-bas, c'était prévu pour. Hein, c'était comme ça. C'était une expo. Effectivement, elle devait rester 1 an et effectivement, elle est restée pour toujours.
18: T'as bien voulu qu'il la laisse, quoi.
12: Et ma foi,
14: il
12: tant mieux.
14: Il a donné son accord.
12: Et ma foi, tant mieux. Bah, ils ont dû penser qu'il allait avoir les Japonais, tout ça, quand les débarquaient, un de ces quatre, de toute façon.
18: Ils la mettront en rouge.
12: Ah, bah oui, ils se sont dit, de toute façon.
14: Ils ont fait pour le Nouvel An.
12: Ça, c'est pour les Chinois, mais le Nouvel An chinois, ils ont pensé à le Nouvel An chinois. à mon avis, c'est ça, c'est Yap, il y a un tourloupe.
18: Ah, ouais. Ah, ils balancent.
12: Ouais, mais ils sont mèche-mèche avec les Chinois, et puis c'est tout.
14: Avec Jean Mèche-Mèche aussi.
12: Ils le savaient déjà, quoi.
14: Quoi d'autre?
12: Qu'est-ce que culture, je peux vous dire
18: culture. Ah, continue, tiens.
12: Tiens, je vais vous parler de la peinture un peu, parce que ça, c'est important. Ouais, avant que Cédric, on avait ton sujet, je parle toujours de la Tour Eiffel sur Fun, au cas où il y a 2-3 personnes qui soient encore restées à nous écouter. alors, il faut 60 tonnes de peinture, hein, quand même, pour la Tour Eiffel. Tous les 5 ans, on la refait du sommet au premier étage, et tous les 10 ans, à peu près, pour l'ensemble du monument.
19: conférencier en carton.
12: Voilà, donc il y a eu un petit appel d'offres. Non, je dis n'importe quoi.
21: T'imagines le guide
12: dans l'ascenseur.
21: Ah ouais, putain.
19: Oui, c'est conférencier l'après-midi.
21: Ah, tu pourrais le faire, hein, je te jure.
12: Hein,
21: tu pourrais le faire. Hein.
12: T'as, donne-moi le téléphone. Attends.
19: Faut préparer les petites pièces.
12: Appelle-moi, tiens, Cédric.
20: Ouais.
12: T'as gagné, je vais faire le. Vous êtes. Les...
19: Ah bah t'as vraiment gagné, hein, merci.
12: Je vais faire le visite.
19: Nous on visite, c'est ça. Paris. Bah t'aurais pas dû, c'était une grave erreur, écoute. Oh, hein.
12: Attends.
19: Parce que là c'est toute une organisation, maintenant c'est pas ce que t'as fait toi.
12: Ça passe pas.
20: Oh putain, je suis désolé,
19: mec. Ah bah ouais, bah.
12: Maintenant, ah, t'as raccroché.
19: Maintenant c'est bravo pour tout le monde, quoi.
20: Ah les gars, je... ouais.
12: Putain,
20: je me sacrifie, je raccroche, quoi.
19: Mais non, bah non, maintenant c'est trop tard, de toute façon.
20: Ah mais c'est bon, je me sacrifie, c'est bon.
12: Attends, je vais m'appeler là direct. Attends, laisse sonner. Ah. Allô, allô. Mais mets-moi en direct, hein. Mets-moi en live.
19: Putain de merde.
20: On m'entend là?
19: Ah, on s'entend, ouais, super bien.
20: Allez, les gars, je vais te faire le guide. D'accord? Comme si j'étais. Vous êtes dans les œufs.
12: Ok.
19: Dans les œufs.
20: Bah, dans les turcus, là, pour monter au deuxième. Mesdames, messieurs, bonjour.
12: Voilà. Alors, oh, je peux être crédible ou pas, les mecs? Oh. Mais oui.
19: Le souci, c'est qu'il faut que tu le fasses en japonais après, quoi.
20: Non, mais je fais qu'en français là. Moi, je m'occupe que des provinciaux là qui débarquent sur Paname et qui ont plein de temps la gueule. Bon, mesdames, messieurs, bienvenue. Nous allons monter bientôt aux étages de la Tour Eiffel. Vous êtes déjà monté sur la Tour Eiffel?
22: Non.
20: Alors, on y va, c'est parti. Hop là, on monte. Alors. D'après les... Alors, la Tour Eiffel a été construite... Mec, elle était pas prête. Alors, attendez.
12: Il a des sèches.
19: Oh, la bouse.
20: Alors, la construction de la Tour Eiffel 1887-89 par Gustave...
22: Eiffel,
20: effectivement. Alors, les études ont été faites en 1884. Vous pouvez voir qu'en ce moment, regardez les peintures, 100 ouvriers, avec 120 ouvriers qui ont travaillé sur le chantier. Voilà, attention, c'est plus de 10 000 tonnes de fer qui comme... Attention, monsieur, vous approchez pas trop. Voilà. Alors, attention, nous allons monter tout en haut. Non, monsieur, nous ne monterons pas jusqu'au troisième étage. Nous rentrons au deuxième, qui était le bureau de monsieur Gustave Eiffel. Jusqu'à la construction en 1930 par Christophe Goulding, l'architecte des monuments du monde. Attention, nous allons arriver bientôt au premier étage et nous continuons à monter. Alors, attendez, j'ai quelque chose à vous dire. La Tour Eiffel s'est équipée récemment de deux faisceaux lumineux d'une portée de 20... C'est 80 km hein, quand même. Hein.
21: Sympa le guide.
20: Voilà. Pas de questions?
12: Oh, vas-y, ouais.
19: D'ailleurs, on peut partir, c'est le contact.
20: Sont des lampes Xénon 6000 watts hein, qui ont été choisies plus de 1200.
12: Cool.
20: Oh non, putain, le massacre.
21: Ah non, tu pourrais le faire, je te jure. Hein.
20: Ah non,
12: je vous assure, je suis mauvais.
21: Ah, je te jure.
12: Ah non, je te jure.
21: Ah, chef. Ah, chef, je te jure.
19: Ah, tu nous as fait rêver, hein.
12: Alors, je vous ai fait rêver. Ah non, mais là, laisse tomber. Alors, on va du côté des Afé Caca. On va appeler ce soir des hôtels du côté. Alors, tu m'avais dit tout à l'heure.
21: On va d'abord commencer par Rennes, non, si tu veux.
12: Rennes, et après, du côté de Perpignan.
21: De Perpignan, oui.
12: Allez, d'abord, on va se faire une petite fournée du côté de Rennes. Et donc, des petits Afé Caca, on appelle des hôtels. Et puis, dès qu'on est en téléphone avec, on glisse le maximum de...
23: Oh, Afé Caca.
12: On va voir combien de temps ça va tenir. On salue d'ailleurs pour ça, parce que j'ai piqué cette petite tirade à un sketch de Bruno Salomon, hein, qui ne m'en voudra pas. Ça me fait tellement rire, ça. Attention, c'est parti. Un hôtel du côté de Rennes. Allez, René, doivent attendre avec un... Pas sur ce qu'elle on va appeler.
21: Bonjour,
12: des antennes d'ensemble de Talasso.
24: Campagne Rennes, Clenet, Martine, Beaufort.
12: Eh, bon, allô? Allô? Oh là là, votre téléphone, il est tout pourri. Allô?
24: Oui, je vous entends.
12: Oui, bonjour madame, vous m'entendez bien?
24: Oui.
12: Voilà, je voulais savoir si c'est encore possible de faire des petites réservations dans votre hôtel sympathique.
24: Pour quelle date?
12: Alors, ça serait pour... Oh, Afé Caca. Jeudi prochain.
24: Non, c'est tout complet.
12: Ah, tout complet?
24: Ouais, ouais. Il n'y a plus de place.
12: Pardon?
24: Il n'y a plus de place.
12: Il n'y a plus de place jusqu'à quand?
24: Jusqu'à jeudi inclus.
12: D'accord. Alors, moi, ouais. Je vais, sinon, parce que, voilà, parce que je voulais savoir si éventuellement je viendrai avec un séminaire pour, Afé Caca. D'ici janvier, février. Mars, avril.
24: Pardon?
12: Pardon? Oui, alors, pour le mois de janvier.
24: Pour quelle date pour le mois de janvier?
0: Alors janvier, à partir du... Elle m'a raccroché au nez, pas mal, j'en ai glissé combien?
2: T'en as glissé deux.
0: Deux seulement?
2: Ah ouais.
0: Oh, j'ai pas eu le temps de m'exprimer suffisamment.
2: Ah ouais, deux, hein.
0: Un autre hôtel du côté de Rennes, attention les Rennais et les Rennais, ce soir c'est à Rennes qu'on appelle dans les hôtels pour mettre le dawa. Oh, un petit fait caca sur Fun, ça nous fait toujours du bien, ça mange pas de pain. T'en avais une putain de masse sur son téléphone.
2: Ah, ouais.
0: Ouh! Elle aura dû rappeler, elle aura dû s'acheter un nouveau téléphone, la Miss, là. Et après, on ira du côté de Perpignan.
4: Hôtel Alpes de Bretagne, bonjour.
0: Bonjour.
4: Merci de bien vouloir patienter, nous allons vous mettre en relation.
0: Il y a du monde, hein? Ah oui, c'est au taquet.
4: Hôtel Alpes de Bretagne, good morning. Please, hold the line, we will put you through in a moment.
0: Ah, la pauvre voix. Je vais lui faire en anglais, tiens, je vais l'embrouiller. Je vais l'embrouiller en anglais. En plus, à cette heure-ci, on doit tomber sur les mecs de sécu où il n'y a même plus de...
22: Hôtel Alpes de Bretagne, bonsoir.
0: Hello.
22: Oui.
0: Can I speak to reservation?
22: Yes.
0: Yes, it's possible to reservation.
22: Yes.
0: Okay, welcome.
22: The day.
0: The day. Friday?
22: Friday.
0: Oh, I'm fake, I can't. Sorry. Hello? Hello? Hello? Allô? Allô? Monsieur? Allô? Oh, a fait caca. Oh, a fait caca. Allô? Bon, il m'a raccroché au nez, putain, mais.
23: Ta gueule, c'est clair.
0: Mais non, voilà. Mais sous de ma gueule, bah, attends, merde. Putain, je suis bon, je suis bilingue, je fais des efforts, je parle en anglais, putain.
23: Mais il l'a capté tout de suite, hein.
0: Tu crois que.
23: Ah bah, tu m'étonnes.
0: Toi, quand on sortait. A fait caca.
23: On y va, côté Perpignan, cette fois-ci. Côté Perpignan, ça te va?
0: Ah ouais, ouais, ouais.
23: Dans le sud, ils sont un peu plus cool.
0: Oh, a fait big shit. Un gros caca. Allez, on va à Perpignan là?
23: Perpignan.
0: D'accord. Allô?
25: Oui, allô?
0: Oui, allô?
25: Oui.
0: Je vous entends très très mal.
25: Oui, ben c'est vous qui essayez d'appeler là?
0: Pardon, non, absolument pas.
25: Ah bon, parce que ça fait plusieurs fois que je réponds et puis il n'y a personne qui appelle.
0: Vous m'entendez bien?
25: Oui.
0: D'accord, très bien. C'est ça pour faire une petite reservation?
25: Oui.
0: Pour ce week-end. Allô?
25: Oui, monsieur.
0: Voilà, je suis sur Paris pour déplacer ce week-end.
25: Oui.
0: Oui.

0: troc pour ce week-end.
1: Vous êtes trois personnes pour dans une chambre. Oui, ou
0: trois très grosses personnes qui ont gros caca à faire.
1: Oh, écoutez, monsieur, j'ai pas de.
0: Donc, vous n'avez pas de réservation.
1: Non, monsieur.
0: Et vous, je parle speak English.
1: Oui.
0: Yes. Welcome.
1: Bon, écoutez, monsieur, j'ai du monde là devant. Hein. Vous voulez réserver à quel nom, monsieur?
0: Alors, monsieur caca.
1: Oui.
0: Jean-Pierre caca.
1: Oui.
0: Je vous l'adresse.
1: Allô?
0: Alors, 2 avenue de la Chiasse. 92.
2: Ah, c'est l'avenue du temps, non, mais là, c'est l'avenue de la Chiasse.
3: Ah, hein, lui, c'est quoi son prénom?
4: Romain.
3: Oh, tu peux parler plus fort?
4: Ouais,
3: bah. Non, devant Romain. devant ton combiné.
4: Ok, bah, devant.
3: On n'entend plus rien.
4: Romain.
3: Un Romain, d'accord, ok. Non, mais c'est pour qu'on entende ta voix, parce que ma voix est très forte et la tienne est toute faiblarde, alors. Ouais. Pénible.
4: Si tu veux... Pour ne pas réveiller les voisins.
3: Voilà, bah, non mais parler devant ton combiné, ça t'empêche pas, c'est pas. Je dois le dire à peu près 40 fois par soir depuis 15 jours, c'est hallucinant.
4: Mais j'entends ça tout le temps. Hein.
3: Alors on t'entend. Salut Romain.
5: Ouais.
3: Dis donc, tu vas arrêter d'emmerder ma sœur.
5: Quoi?
3: Sarah, la voisine, ma voisine, ça, ta voisine, Sarah, celle que tu vas inviter à dîner là.
4: Mais enfin, c'est pas Sarah.
3: Laïla, je veux dire.
5: Quoi?
3: Laïla, ta voisine.
5: Ouais.
3: Tu vois qui c'est?
5: Ouais.
3: Moi, je suis son grand frère et je voulais savoir encore combien de temps t'avais l'intention de l'emmerder pour l'inviter à dîner ou si t'allais vraiment lui foutre la paix parce qu'apparemment elle veut pas dîner avec toi. Est-ce que tu vas lui foutre la paix une bonne fois pour toutes ou va falloir que je me déplace?
5: Mais attends, j'ai rien fait de mal.
3: Non, mais t'as pas fait de mal, mais quand on demande une fois, deux fois, trois fois, à la fin on laisse tomber quand on voit que ça ne marche pas. On n'insiste pas comme un gros porc.
5: Mais j'ai pas insisté, attends, l'autre jour elle m'a prêté de l'huile d'olive,
3: tu vois. Ouais, bah, de l'huile d'olive, et bah, tu te la fous sous le torse, l'huile d'olive, hein, tu t'en fais de l'huile de bain et puis.
5: C'était purement amical.
3: Oui, enfin, purement amical. L'huile d'olive, après c'est l'huile de synthèse, et puis après c'est l'huile au corps, et puis après c'est l'huile de noix de coco, et puis vas-y que je t'en passe sur le corps, et que je me touche le torse, et que je me caresse,
5: non,
3: et puis.
5: Faut pas exagérer,
3: dis donc, Romain, tu me prends pour qui? Je connais, j'ai été jeune comme toi, hein, j'ai 28 ans aujourd'hui, je sais ce que c'est, alors. S'il te plaît, non, mais attends, moi, elle m'a dit que t'arrêtais pas de la harceler, que tu l'appelais toutes les 5 minutes et que tu arrêtais pas de.
5: Je l'appelais toutes les 5 minutes?
3: Oui, et que tu t'arrêtais pas de frapper comme ça à la porte, t'étais là. Ouvre, ouvre, tout, ça suffit, quoi, c'est pas la peine.
5: Mais attends, j'ai jamais fait ça, oh.
3: Alors écoute, moi, ma soeur ne me ment jamais, alors.
5: Attends, je suis allé hier soir.
3: Elle m'a dit que t'as son numéro, que t'arrêtes pas de l'appeler jour et nuit, que tu la harcèles et que tu lui fais des trucs sexuels.
5: Que je l'appelle jour et nuit?
3: Oui, parfaitement, t'arrêtes, tu lui dis, tu lui parles. Enfin, c'est ce qu'elle me dit, elle me dit que tu lui fais des trucs genre.
5: Là, je te jure que c'est pas moi.
3: Et que tu respires et tout comme un bouc et coup comme un gros porc.
5: Mais c'est pas moi.
3: Alors moi, je te le dis tout de suite, tu restes dans ta cage.
5: Là, je te jure que c'est pas moi. Je te promets, hier soir, attends, laisse-moi parler.
3: C'est toi ou c'est moi, Romain?
5: Et attends, laisse-moi parler, s'il te plaît.
3: Vas-y.
5: Hier soir, je suis allé, je lui avais dit que je passerais lundi pour qu'on discute. Hier soir, je suis allé frapper, d'accord.
0: Mais il n'y a pas à discuter, elle veut pas!
5: Mais non, mais attends, je suis allé frapper juste comme ça.
0: Il m'énerve.
5: Mais attends, laisse-moi parler.
0: Oh, il m'énerve.
5: Mais attends, je comprends pas ce que tu veux dire au téléphone. Je l'ai appelé une fois au téléphone.
3: Tu veux que je me déplace comme ça, ça sera peut-être plus simple.
5: Mais laisse-moi parler. Je l'ai appelé une fois au téléphone. Merde. Non, mais attends, dis pas n'importe quoi, je l'appelle pas au téléphone.
3: Attends, moi je dis n'importe quoi, moi?
5: Mais je l'appelle pas au téléphone pour
3: attends,
5: la.
3: Attends, moi je dis n'importe quoi, moi?
5: Mais non, mais.
3: Bon alors, calme-toi un peu, et oh, tu vas où, toi?
5: On va pas les enfants ensemble,
3: je suis pas dans ta jungle, moi.
5: Mais attends, tu me téléphones et tu m'agresses.
3: Je t'agresse ma soeur, je t'agresse mon pote.
5: J'agresse pas ta soeur, je te promets.
3: Mais c'est ce qu'elle m'a dit, alors. Bon, tu me diras, ceci dit, elle se fout un peu de ma gueule. Elle arrête pas de changer. C'est vrai que c'est déjà arrivé avec le voisin d'avant à l'époque. Elle m'a fait le même coup. Alors tu me diras. Non, mais avant, on habitait avant. Donc, à l'époque, on vivait chez nos parents, quoi.
5: Mais je te promets que je l'ai appelé une fois au téléphone.
3: Ouais, remarque, je veux bien te croire. J'étais en train de te tester un peu, mais remarque, c'est elle qui est chiante aussi. Elle est casse-couille, elle, hein.
5: Et je vais te dire, je l'ai appelé une fois au téléphone, c'était quand elle est rentrée du Maroc.
3: Et qu'est-ce que tu lui trouves en plus à ma soeur? Je vois pas, parce que franchement...
5: Mais attends, c'est purement amical.
3: Ouais, enfin c'est purement amical, oui, pour vite en arriver au purement sexuel, oui.
5: Mais attends, est-ce que je lui ai une fois fait une proposition?
3: Non, mais c'est pareil, elle me dit ça, mais ça se trouve elle baratine, parce qu'elle est un peu mytho, elle est toujours en train de baratiner, elle me dit que la seule fois elle te voit, c'est pas avec que tu bandes.
5: Hein?
3: Et elle me disait que tu bandes et que tu te touches et tout. Alors moi j'aime
5: pas. Attends, c'est n'importe quoi.
3: Bah, j'apprécie pas trop, ouais.
5: Ah mais je te jure que c'est pas vrai.
3: Que quoi?
5: Mais que ça, tout ce qu'elle raconte.
3: Que quoi?

0: Mais que je vendais tout, mais...
1: Bon, attends, ça m'étonne pas d'elle, ça m'étonne pas. Ouais, je suis avec des potes, là, et, tu vois, ça m'étonne pas, c'est sûr. Elle baratine, elle est toujours comme ça, quoi.
0: Attends, je sais pas, tu connais pas Omar, tu connais?
1: Celui qui a tué.
0: Juste au-dessus, tu lui demandes, tu lui téléphones.
1: Ah, c'est pas celui qui a tué?
0: Hein? Non.
1: Ah non,
0: mais attends, il habite, il est avec moi.
1: Ah ouais, non, mais là, parce qu'en plus, vous vous mettez à deux sur elle.
0: Bah, putain, mais.
1: Eh ben, c'est du propre.
0: Non,
1: ah
0: mais
1: bah,
0: attends.
1: Là, j'en apprends.
0: Non, mais moi, je.
1: Ah non, mais là.
0: Je prends quelqu'un qu'on connaît tous les deux, quoi, si tu veux.
1: Ouais, non, mais là.
0: Je me comporte comme ça.
1: Oh, l'ami.
0: Hein?
1: Eh, l'ami.
0: Ouais.
1: Fais gaffe, là.
0: De quoi?
1: Parce que si vous vous mettez à deux sur elle.
0: Putain, mais attends, me fais pas dire ce que j'ai pas dit.
1: Moi, je vais m'occuper de toi, mon gars.
0: Mais me fais pas dire ce que j'ai
1: pas
0: dit.
1: Et là, on va pas être deux sur toi, on va être une bonne dizaine et ça va te calmer, mon pote. On va trop prendre ton appartement, ouais.
0: Mais est-ce que j'ai dit ça? Attends.
1: Il m'énerve.
0: Mais attends, qu'est-ce que j'ai. Putain, mais je comprends pas ton histoire, là.
1: Et Omar, je le connais bien, c'est l'autre voisin du dessus, là, c'est ça?
0: Ben oui.
1: Ah ouais, non, mais je vous vois bien avec votre manège, t'es déjà vu avec lui, ouais, d'accord, ok, je comprends, je vois la gueule
0: que t'as. Tu m'as déjà vu?
1: Ouais, non, mais je vois le travail. C'est vous qui fait chier les voisins et qui sonnez, là, quand vous êtes à moitié bourré, que vous rentrez, là?
0: Putain, mais attends, j'ai jamais été bourré.
1: Ouais, c'est vous qui foutez la merde, vous mettez la musique à plus de au moins 10 watts, là.
0: Putain, mais attends. Déjà, Omar, il est jamais rentré chez moi, quoi.
1: Ouais, il est jamais rentré chez toi, oui, bien sûr, parce que tu t'en souviens pas, parce que t'étais complètement beurré, mon pote.
0: Attends, j'ai jamais été bourré.
1: Ouais, mais quand vous vous bourrez, vous êtes gentil, vous êtes pas obligé d'en faire profiter tout le monde, quoi.
0: Attends, mais tu te...
1: Tu vois, moi, je vais t'en faire profiter, moi, tu vois, moi.
0: Attends, mais
1: tu
0: te prends pas de personne, là.
1: Tu m'énerves, toi, hein.
0: Mais tu es sûr que tu te prends pas de personne?
1: Non, mais attends, je te connais, attends, je vois quitter, attends, ça va.
0: Attends, tu me connais, moi je t'ai jamais vu.
1: Ouais, bah ouais, mais moi je t'ai déjà vu, quoi. Je vois la gueule que t'as, ok, je vois le travail.
0: Et alors?
1: Le travail, bah je vois que t'es. Je vois tout à fait le genre. je le vois, c'est bon, ok, d'accord, je repère, j'ai vu, j'ai maté, ok, d'accord.
0: Et tu m'as déjà vu à.
1: Non,
0: faire des propositions.
1: Non, bah évidemment, quand je suis là, évidemment, tu t'écrases.
0: Mais
1: tu es là, tu
0: fais
1: du bon chemin,
0: je
1: t'ai déjà vu changer de chemin. C'est pas ce qu'elle me dit. Elle me dit que t'attends qu'elle prenne l'ascenseur pour prendre l'ascenseur et tout, plein
0: mais
1: de trucs.
0: Il y a même pas d'ascenseur ici.
1: Ouais, ben justement, c'est ça que je comprends pas, justement, c'est ce qu'elle me dit. Alors, je vais te dire, justement, moi je trouve ça un petit peu bizarre, quoi, que tu veuilles prendre l'ascenseur et qu'il n'y en a pas, quoi. Il m'énerve, lui, hein. Ah non, sérieux, hein. Ouais, tu peux te marrer, ouais, tu vois, moi je vais
0: marrer. Non, mais je me marre pas.
1: Je vais venir, moi, tu vois si tu vas rigoler encore.
0: Hein. Je comprends pas ce que tu me...
1: On va voir qui va rigoler le plus, là. On verra qui c'est qui va jouer le rôle de deux finesse, tu vois. Tu m'énerves, toi, attends, je vais me relaxer. File-moi le truc, là, file-moi les gants. Ouais, parce que là, voilà, parce qu'il faut que... Tu m'énerves, toi, hein.
0: Et au fait, tu t'appelles comment?
1: Je m'énerve, là, parce que je suis en train de passer mes nerfs.
0: Ouais, bon, à part ça,
1: ça va.
0: Non, mais attends, t'as.
1: Oh ouais, tu m'énerves, j'arrête, sinon je te mets un bourre. Pourquoi tu as l'air, si je t'arrête le dent avec le nez, je t'enrume là.
0: Et puis, mais attends.
1: Ah, oh, je tape, ça fait du bien, putain. Merde. Ça, c'est ta gueule, Punchimbol, tu vois.
0: Ouais. Je vais un peu discuter maintenant.
1: Ouais, je m'appelle Max.
0: Max?
1: Ouais.
0: Et au fait, comment t'as eu mon numéro?
1: J'ai eu le numéro de téléphone par les renseignements, hein. Puisqu'elle connaissait ton nom de famille, moi j'ai téléphoné aux renseignements et j'ai récupéré ton numéro. Hein.
0: Non, mais attends. Déjà, je comprends pas ce que...
1: Bon, bah...
0: Non, mais laisse-moi, parlons...
1: On peut pas parler avec toi, on peut pas discuter, t'es là, à chaque fois t'es en train de tout contredire, tout ce que je suis en train de te dire,
0: t'es jamais
1: d'accord, t'es un fouille merde, et puis c'est tout.
0: Je suis un fouille merde.
1: Mais ouais, t'es là pour foutre la merde, et déjà que ça se voit sur ta gueule et que ça s'entend sur le son de ta voix, c'est tout.
0: Ouais, bon, ça c'est autre chose.
1: Ouais, bah voilà, c'est tout, quoi. Moi, ce que je te demande, attends, ouais, l'ami...
0: Ouais.
1: Oh, j'ai pas que ça à foutre, moi j'ai d'autres chats à fouetter, hein, parce que moi je tiens un bistrot et j'ai autre chose à faire, hein. Ok ouais. Moi, ce que je te demande, c'est de foutre la paix à ma sœur.
0: Non, mais attends.
1: Attends, on va arrêter de discuter, parce que t'arrêtes pas de vouloir contredire tout ce que je sens. Moi, je t'explique. Tu vas foutre la paix à ma sœur. Ok. Sinon, je me déplace.
0: Mais attends, je veux
1: okay.
0: bien
1: Ok, ok,
0: mais franchement,
1: ok,
0: si
1: je... attends, mais
0: il m'énerve
1: celui-là.
0: Laisse-moi parler.
1: Y a pas à discuter, t'arrêtes pas de vouloir en placer une, c'est
0: mais
1: bon.
0: Oui, mais
1: moi,
0: attends,
1: ce que je te dis,
0: normal,
1: c'est que tu fous la paix.
0: Ça se fait à deux.
1: Ouais, non, mais là, c'est en monologue, je la termine tout seul,
0: ouais,
1: ça
0: non,
1: me dérange
0: attends,
1: pas.
0: Laisse-moi,
1: hein, moi, j'ai envie de m'adresser à un... Si j'ai envie de m'adresser à un mur, je m'adresse à un mur. Là, j'ai envie de m'adresser à un mur. Et là, tu joues le rôle du mur. Alors, s'il te plaît, moi, je t'ai terminé, moi, je te dis qu'une chose, c'est que tu laisses
0: la
1: tranquille, ok?
0: Mais attends, je veux demander un truc. Je vois, qu'est-ce que j'ai fait vraiment de mal, quoi? Franchement, qu'est-ce que j'ai fait? Je l'ai
1: ce que t'as fait, c'est que t'as voulu brancher ma sœur, et que ma sœur, elle veut pas te parler, elle veut pas te voir, elle veut pas t'entendre. Elle veut plus te voir, tu comprends?
0: Mais est-ce que je lui fais une proposition ouverte?
1: Non, mais elle aime pas ta face.
0: Mais ça a rien à voir.
1: Ouais, bah c'est pareil, mon pote, ta face, elle a fait gerber, alors si tu veux, la laisses tranquille.
0: Attends. C'est pas parce qu'elle peut pas avoir ma face que c'est moi qui l'appelle comme ça tous les soirs.
1: Ouais. Ben moi je vais la rappeler maintenant. Je vais essayer d'avoir des explications avec elle.
0: Ah non, mais sincèrement.
1: Attention mon pote, que si c'est pas ce qu'elle me dit, moi je descends, mais c'est moi que je vais aller la voir.
0: Attends, sincèrement. Moi je te dis sincèrement, je l'ai appelée une fois. C'était pour savoir comment elle allait. Elle rentrait du Maroc, voilà.
1: Ouais. Enfin quand même, méfie-toi parce que là franchement ça va trop loin là.
0: Mais je te jure, sur ma vie, je te jure.
1: Bon, ok, d'accord. Bon, je te laisse, mec. Mais
0: franchement, attends.
1: Je te laisse, mec.
0: Et franchement, j'ai autre chose à faire que de l'appeler sans arrêt en lui faisant des propos obscènes.
1: Eh ben, je te laisse, mec. Mais qu'elle m'oblige pas qu'elle me dit. D'accord?
0: Non, mais attends. Fais la part des choses, déjà. C'est vrai.
1: Oh là, tu m'énerves. Hop. Hop, raccroché, terminé. Voilà ma petite chérie.
2: Oui, Max.
1: Oui.
2: Franchement, tu m'as cassé, c'est pas gentil de ta part, quoi.
1: Mais je suis obligé.
2: Non, mais moi je t'appelais pour que tu m'aides, mais là tu m'as cassé. Comment je vais faire maintenant?
1: Qu'est-ce que je t'ai cassé, Sarah?
2: Oui, mais attends, et demain, ou peut-être maintenant, il va venir chez moi, je sais pas.
1: Bon, alors on le rappelle.
2: Non.
1: Bah je rappelle, il lui dit que c'est Fun Radio.
2: Ouais.
1: Allez, je te fais un petit plaisir.
2: Ok, merci.
1: Allez.
2: J'espère qu'il va bien le prendre.
1: Bah, j'espère. Oh, puis non, laisse tomber, on démerde. Chacun sa merde. Oh, qui sont sur l'antenne là pour le débat. Caroline, t'es là?
3: Ouais.
1: Donc, il y a eu beaucoup de réactions. On a Marina qui est là. Bonsoir de Versailles. Bonsoir Marina.
3: Salut. Ouais,
1: vous prenez tout le monde en
3: Caroline.
1: Monde. Ouais. D'accord. Marilène.
3: Marina.
1: Marina, alors d'accord. Il y a Marina, d'accord, très bien. Donc, je sais pas pourquoi il y a marqué Marilène.
4: Il y a Marina et Marilène.
1: Sylvain, alors Marilène, elle est là?
3: Oui.
1: Ah bah cette conne, alors elle est conne, elle. L'autre, on dit Marilène, non, c'est Marina. L'autre, elle est même pas là pour dire non, mais moi je m'appelle bien Marilène. Ça va, Marilène?
3: Je te l'ai dit.
1: Eh ben, on n'a rien entendu. Alors, Marina, t'es là?
3: Oui. Non,
1: alors, t'entends bien, il n'y a pas de problème. Et nous avons également Sébastien de Moulin.
5: Ouais.
1: Alors, vous savez d'abord pourquoi...
5: Moi, je suis là.
1: Et qui est là?
5: Sylvain, de Montpellier. Tu m'as oublié?
1: Sylvain de Montpellier également, évidemment, bien sûr. Et Caroline, bien entendu, qui est au centre de ce débat. Alors, avant, pour commencer, petite blague que j'ai eue sur l'internet, vous savez comment on reconnaît un homme qui est riche?
3: Portefeuille.
1: Et parce que on reconnaît un homme qui est riche, c'est celui qui gagne plus d'argent que sa femme en dépense. Eh oui, c'est un petit peu vrai quand même. C'est là qu'on reconnaît
3: qu'il y a entre une femme et une mouche sur le cul d'une vache. Une mouche sur le cul d'une vache.
1: Ouais, je me souviens, c'est avec l'histoire de la queue qui vient taper. Mais c'est quoi déjà?
6: Non, c'est pas ça.
3: Il y en a
6: aucune
3: parce qu'elles prennent toutes les deux un coup de queue.
1: Elles prennent toutes les deux un coup de queue. Voilà. Et tu sais pourquoi Dieu a créé la femme?
3: Ouais, ça, t'as déjà vu la vaisselle qui suce?
1: Ouais, parce que la vaisselle ne suce pas. Voilà. J'en ai plein sur Minitel.
3: Et non, les différences entre une femme et une pizza.
1: Une femme et une pizza. Oh, je connaissais celle-là, mais je m'en souviens plus.
3: Sur la seconde, tu choisis si tu veux des champignons.
1: Ah ouais. Et les trucs qui sont mignons, regarde, on a une sur Minitel, sur l'internet, qui était très jolie. Tu sais, quelle est la seule chose qui puisse avoir le dernier mot sur une femme?
3: Non.
1: C'est l'écho. C'est mignon, ça.
3: Ça va.
1: Alors, on dit aussi que les femmes partagent nos peines, doublent nos bonheurs et triplent nos dépenses. Ça c'est des mignonnes hein, parce qu'il y en a des beaucoup plus crues ensuite qui arrivent.
3: Oui, mais c'est rien puisque
1: pourquoi les filles ne mettent pas de mini jupe en hiver pour ne pas avoir les lèvres gercées.
7: Pas avoir les lèvres gercées, voilà.
1: Oh, spécial. Ça va, Mélie?
8: Oui, ça va.
1: Ouais, très bien, ouais. Alors, t'avais un plan, qu'est-ce que tu voulais savoir?
8: Oui, j'ai besoin d'un plan break, il faudrait que tu m'aides.
1: Bah écoute, tu viens à la radio.
8: Et en plus, c'est pour un Max aussi, donc...
1: Parle devant ton combiné.
8: Pardon?
1: Parle bien.
8: Mais je parle devant,
1: t'as un micro, t'as un son bizarre. Vous avez vu?
8: Désolé.
1: Qu'est-ce que tu veux comme plan break?
8: C'est aussi pour un Max, donc ça va peut-être m'aider. Écoute, je veux que tu m'aides en fait, parce que là je vous entends parler plan drague, mec, machin, tout, mais c'est rien.
1: Non, c'est pas un plan. Il n'y a pas un plan drague. C'est-à-dire que Joseph, lui, la nana, il a rendez-vous avec demain, elle a 22 ans, étant donné qu'il en a que 17, il a peur de pas assurer, il voudrait savoir comment s'y prendre pour pas avoir l'impression d'avoir un gamin de
9: Max,
1: d'un
9: coup...
8: Ah oui, t'as
1: raison. Putain, mais je peux même pas finir ma phrase, putain, merde.
8: Laisse-moi parler avec
1: moi, s'il te plaît. Putain, mais on va s'imaginer qu'on est à table, qu'il est interdit de parler pendant qu'on mange et que je suis le père de famille.
6: Amélie.
1: Alors mangez votre purée, les gamins, et vous faites pas chier.
6: Qu'est-ce que Max va faire?
1: Oh non, j'en ai marre des Max.
8: Qui
1: a roté à table?
8: Tu prends les gamins, c'est quoi?
1: Oh non, j'en peux plus. Oh là.
6: Allô?
1: Oh non, merde, j'en ai marre.
8: Amélie, oui? Pas plus fort, combiné, ça me fait chier.
1: Non, ouais, on n'entend rien, vous parlez tous rien, en même temps. Putain, c'est trop dur à gérer quand il y a trois gamins à l'antenne. Hein.
8: Non, Max,
1: bon, les bébés, attendez, silence. Bon, qu'est-ce que tu veux qu'on fasse, Amélie? Qu'est-ce que tu veux qu'on fasse?
8: Bah, écoute, voilà, tu m'as expliqué comment draguer un jeune homme.
1: Comment draguer quoi?
8: Un jeune homme.
1: Un jeune homme? Ouais. De quel âge?
8: 22 ans.
1: C'est un mec en ce moment qui te...
8: Ouais.
1: Bon,
8: ouais.
1: Eh ben, avec Joseph... Avec ouais. Xavier et également avec Geoffroy, on va essayer de te trouver la solution d'ici quelques instants, d'accord?
8: D'accord.
1: Et puis on aura également Anne, 18 ans. Écoute.
7: Mais je m'en fous, c'est un autre Xavier, 14 ans de Bordeaux.
1: Écoute.
9: Non, c'est pas Bordeaux, je t'ai dit que c'est Côte d'Armor à Saint-Laurent.
1: Écoute-moi bien, Xavier.
9: Ouais.
1: Si tu es sage, ouais. Bien, j'ai vu ça avec Julie et Florent, on a regardé dans le stock de cadeaux. Il nous reste encore des Lego et des Playmobil. Si tu es sage, si tu es sage, tu auras des Playmobil. Pour l'instant, tu fermes ta gueule, tu bouffes ta purée et tu nous laisses accueillir qui a roté.
9: Moi.
1: Putain, mais qu'est-ce que vous êtes grave, vous êtes vraiment
9: moi,
1: une bande de petits cons.
9: Quand je bouffe, je rate.
1: Non mais ça va pas être possible, Xavier.
9: De quoi?
1: De roter systématiquement. Il faut que tu varies.
9: Même si lourd, c'est lourd.
1: Non, il faut faire des variantes. Un coup, il faut péter, un coup, il faut roter. Bon, fermez vos gueules et discutons avec Amélie.
8: Oui.
1: Alors, tu pourrais parler. J'ai déjà demandé aux nanas de se raser avant de passer sur l'antenne pour éviter de parler dans leur barbe. Alors, si tu pouvais articuler, Amélie, ça nous arrange.
8: Non, j'ai un téléphone qui marche très mal.
1: Oui, bah, dans ces cas-là, on appelle pas, on se contente d'écouter. Hein.
8: Pardon, non, mais je t'écoute pas très souvent, donc j'ai eu envie.
1: On branle que de savoir combien de fois tu m'écoutes. Là, le problème, c'est que t'es sur l'antenne et que là, le téléphone est dégueulasse.
8: Je suis désolée.
1: Alors, essayons quand même de faire quelque chose avec ce qu'on a. Vas-y.
8: D'accord. Non, mais j'attends ton conseil, moi.
1: Quel conseil?
8: En fait, je trouve que...
1: Quel conseil?
8: En fait, les mecs savent plus draguer.
1: Les mecs ne savent plus draguer.
8: Ah, ouais,
1: vous entendez ça, les mecs?
6: Ouais.
1: Allez! Non, Xavier, on t'a rien demandé, on a dit les mecs.
8: Quel âge aussi,
1: j'ai pas dit les ados.
6: Max, tu m'entends?
1: Oui.
6: Oui, c'est Geoffrey, là.
1: Oui.
6: Oui, j'ai ma copine qui est avec moi, elle aimerait donner un conseil à Amélie, là.
8: Ah,
1: d'accord,
8: oui,
1: ok, vas-y.
6: Vu qu'elle a 28 ans et qu'elle est comme moi, je suis un mec de 21 ans. Donc elle voudrait des conseils pour un mec de 22 ans.
1: Très bien. Ensuite, on a un Christian, 44 ans également, qui aura des conseils à vous donner.
6: Moi, je te la passe, Max. Hein.
1: Vas-y, allons-y.
6: Voilà.
10: Allô? Allô?
1: Oui, bonsoir.
10: Bonsoir.
1: Bon, là, attention, là, hein. On y va, les enfants. Attention, on se calme. À la 28 ans, on se calme, les enfants. Bonsoir, quel est ton prénom?
10: Alex,
1: comme Alexandre.
10: Oui, c'est ça, tout à fait, mais avec le A à la fin.
1: Ah, très bien, le mec, il déconne à plein. Vous avez compris, Xavier, comment on fait pour accoster une nana?
9: La blague là était pas drôle. Enfin,
10: non, pas vraiment. Hein.
6: Pas
10: non,
6: du tout.
10: Du revu, du réentendu, du retouché. Bon alors, c'est qui voulait des conseils?
1: Du retouché, du retouché. Moi, je vais te toucher autre chose.
10: Ah, bon, dis donc, à distance. Je fais fort, Max, franchement.
1: Max, animateur fantaisiste pour vos messieurs, pour vos mesdames et surtout pour vos mesdames. Allez, allons-y, Alex.
10: Oui.
1: Sors-nous ta science.
10: Mais je pense que tu serais plus adapté à donner des conseils toi-même.
1: Non, vas-y, Alex.
10: Ah si, tu m'as l'air.
1: Non, mais comme Geoffrey pensait que tu avais quelque chose d'intéressant à dire.
10: Allez, écoute, Alex, qui veut des conseils? Dis-moi.
1: Qui veut des conseils? Qui?
10: C'est moi.
1: Allez, on y va, les conseils, on y va. Allez, messieurs, dames, il est bon, le conseil. Allez, le conseil, il est bon. Qui veut un conseil? Qui?
6: Moi, Joseph.
1: Ouais, allez, monsieur, conseil, qui en veut un autre?
8: Moi.
1: Combien?
8: 10 000
1: conseils. Qui veut plus? Plus. Attention.
10: 100 000.
1: 100 000 conseils. Attention, messieurs, dames, on y va. 100 000 conseils. De 800 000 à ma droite, on y va. 1 million.
9: 10 millions.
1: 10 millions pour monsieur.
6: 1 milliard.
9: 10 780 000.
1: Attention, une fois, deux fois, adjugé, 7 millions de conseils. On y va. C'est parti pour le premier, Alex. Allez, diablement forte, Alex. Alors, vas-y, donne un petit conseil à Amélie. Elle a 20 ans et elle voudrait nous faire croire qu'elle veut brancher un mec de 22. Alors, comment?
8: Bah, pourquoi?
1: Non, vas-y, donne le conseil.
10: Il n'y a aucun problème pour ça.
1: Vas-y.
8: Ah, non, mais c'est pas quand même de 22 ou 20 ou 28, c'est pas ça. C'est quand même du mec, tel qu'il est.
10: Pourquoi?
8: Les mecs draguent plus. Les mecs draguent plus, c'est ça.
1: Oh, c'est pas vrai. Mais non. Mais non.
8: Ah, si.
1: On dirait un essuie-glace. Mais si, mais non. Mais si, mais non.
11: Bon, alors, qu'est-ce que je fais concrètement?
1: Tu le déshabilles.
12: Concrètement?
11: Ouais, mais...
1: Tu sors.
11: Ouais.
12: Ben, t'essayes de le pousser à faire ce premier pas.
11: Ouais, c'est dur.
1: Oh, les mecs, réagissez là, bordel.
11: Ouais, mais attends, il faut
12: réagissez.
1: Bon, attends, demandons à Christian, un homme de 44
11: voilà,
1: ans.
11: Voilà, donc, ouais,
12: désolé. Oh, putain, c'est un vieux, ça.
1: Bonsoir, monsieur.
11: Allô?
1: Allô, monsieur? Allô,
13: oui.
1: Christian?
13: Oui,
1: c'est oui, bonsoir, monsieur, là. Bonsoir. 44 bonsoir. Ans de quand?
13: Voilà.
1: Vous les aurez quand? Animateur radio et fantaisiste pour vos messieurs, pour vos mesdames, et surtout pour vos mesdames, Xavier, allons-y.
13: Oui?
1: Non, Christian.
13: Ouais, voilà. Faut sortir avec une fille, faut pas rôter dans la gueule de la fille.
1: Il faut pas rôter dans la gueule de la fille.
12: Ouais, donc, mais t'es content,
1: ta gueule, tu notes.
13: Pardon.
1: Je dis tu te tais, tu
13: faut
1: notes.
13: Être, faut être gentil avec elle.
1: Voilà, il faut être gentil avec elle et pas lui roter dans la gueule. Voilà. J'avais pas, moi. Je suis sûr que Xavier ne le savait pas non plus, Geoffrey non plus.
11: Oui, pour draguer un mec, il faut faire quoi?
13: Faut pas boire non plus.
1: Ah bah pour draguer un mec, il faut lui péter au lit.
12: Non, non, surtout, tu prends les mêmes conseils et tu les mets à l'envers. C'est-à-dire voilà. Que t'évites de faire la même chose.
1: Tu lui rotes à la gueule.
12: Salut. Voilà. Je suis en pro pour ça.
1: Alors vas-y, cri. Comment tu t'y prendrais? Toi, Christian, t'es sorti avec une nana de 21, 24, 25 ouais. Et 30 ans. Oui, mais quand t'es sorti avec cette nana-là, quel âge t'avais de différence? Que t'es peut-être sorti avec une nana de 24 quand t'en avais 23.
13: Voilà.
1: Ah, en plus, hein, le gros délire. Oh, allô,
13: parce que ma femme de 21 ans, quelle âge, si tu veux?
1: Ah oui, d'accord. Sinon, Christian, vous allez bien?
13: Ça va très bien.
1: Vous avez pris les pilules, les blancs, les bleus?
13: Tout.
1: Toutes les pilules?
13: J'écoute les jeunes, mais ils me font rire.
1: Ouais, ils me font rire, les jeunes?
13: Ils me font rigoler.
1: Tu serais pas par hasard le fan de Johnny?
13: Je m'en reconnu quand même, voilà, ouais.
1: Oh, rien qu'à la voix, Florent ne l'avait pas reconnu, je lui dis non plus, si? Le fan de Johnny?
13: Voilà, je m'as reconnu, toi.
1: Tu m'as reconnu, comment tu vas? Comment tu vas?
13: Ça va depuis le temps.
1: Oh, bah tu vas bien, disons, tu m'as manqué, Geoffrey.
13: Bah, j'ai appelé mon
1: Alex.
13: On m'a oui, oui. Non.
1: Amélie.
13: Oui.
1: Xavier.
13: Oui.
1: Joseph.
13: Oui.
1: On a un fan de Johnny.
13: Ouais.
12: Ouais. Mais comment ils sont fans de Eddie Mitchell?
13: On
12: cousin d'Eddie Mitchell.
1: Alors, il y en a un qui a la radio derrière. Il va falloir l'éteindre. Et Christian va nous chanter un petit morceau de Johnny.
13: Non.
1: Ah si?
13: Tu m'as reconnu comment, toi?
1: Je t'ai reconnu grâce à ta veste.
13: Ah voilà.
1: T'es toujours habillé pareil, t'es comme la dernière fois, t'as pas changé. Tu te laves des fois?
13: Bien sûr.
1: Bah tu devrais te laver plus souvent parce que t'as souvent. Tu mets du parfum de Johnny?
13: Tout le temps.
1: Tout le temps, du bon parfum de Johnny.
13: Attends, je te passe ma copine qui est là.
1: Alors attention, vous allez voir, c'est un sacré numéro sa copine. Vous allez comprendre pourquoi.
12: Bonsoir
1: madame.
12: Ça va?
1: Allez bien madame.
12: Ouais, ça va.
1: Bon alors, raconte-nous comment t'as pu sortir avec un énergumène de 41 ans, fan de Johnny. Enfin, 44. Bah...
13: Parce que c'est fort, hein.
12: Bah, il ressemble à Johnny.
1: Oh là là. Oh, c'est grave, là.
12: Et il a le manteau de Johnny, tout.
1: Oh, 21 ans, les enfants, voyez-vous dans quoi vous pouvez tomber, faites attention.
12: Ouais. Et puis, il a les sous comme Johnny.
13: Et il n'a pas les dollars à Johnny aussi.
1: Est-ce qu'il transpire comme Johnny sous les aisselles?
12: Ah non.
1: Tu me dis qu'il a les mêmes slips que Johnny?
12: Ouais.
1: Oh, les enfants. Je comprends mieux, Alex, pourquoi... Enfin, je comprends mieux, Geoffrey, Xavier, oui. Pourquoi nous trois, nous n'arrivons pas à nous faire des nanas, parce que nous n'avons pas les dessous de Johnny.
13: Tout à fait.
1: Alors, comment sont les dessous de Johnny?
12: Les dessous?
1: Ouais, les slips de Johnny, c'est quoi les slips de Johnny?
12: Bah, ils ont le dessin, hein. Il y a la moto, il y a tout, hein.
1: Alors, est-ce que la moto est derrière avec le pot d'échappement devant, ou est-ce qu'il y a la gueule de Johnny devant qui est blanche, et puis
12: ah bah,
1: plus...
12: Il y a un peu de tout, hein.
1: Parce que si...
12: Il y a la moto, il y a...
1: Parce que je pense à un truc, là, ma chérie. Parce que si la tête de Johnny, elle est derrière, s'il change jamais de caleçon, il devient vite bronzé, le Johnny.
12: Ah bah non.
1: Parce que là, et si tu le laisses devant, l'autre, ça devient vite un chinois. Hein. Oh non, j'imagine Johnny, tu sais, avec la grosse tache, avec la... Oh là, quand il fait des... L'autre, il a gardé 3-4 jours le même slibard avec le slip, avec la tête de Johnny derrière, puis à force de péter, l'autre, il doit avoir le visage tout jaune. Allez, hop, dans la gueule à Johnny. Donc toi, tu dis style non pas à roter à la gueule des nanas, mais à te péter dans la gueule de Johnny.
12: Ah bah non.
1: Oh non, sans déconner, les cœurs.
13: Oh bon.
1: Un slip de Johnny, c'est pas vrai.
13: Les chaussettes aussi?
1: Et ça, c'est un truc que j'aimerais bien avoir. Les chaussettes. Oh, je sais qu'il y a les chaussettes de Johnny.
12: Il a même les bottes.
1: Oh là là là là.
12: Attends, est-ce qu'il a une basket?
14: Ah non, elle a pas.
15: Eh ben, Tony, il a pas de basket.
14: Ah ben là, il est toujours en botte, hein.
16: Il met des sentiers,
14: ouais. Il est en botte, il va qu'il suive son genre.
16: Oh là là là là là là. Alors, raconte-moi, est-ce que quand il fait l'amour, il met un disque à Johnny?
14: Ah oh bah ça arrive, hein, des fois. Oh,
16: quel est le morceau que, sur lequel il préfère? Quel morceau vous préférez pour faire l'amour?
14: Je sais pas tellement. Ah, on n'écoute pas le soir tellement. Hein.
16: Je le vois bien en train de faire l'amour et puis vous mettez « Quoi, ma gueule ? Qu'est-ce qu'elle a, ma gueule ?» Et t'as l'autre, il gueule et tout pendant qu'il fait l'amour. Ça doit être une horreur, putain. Oh, mais dis donc, il pourrait pas nous chanter une petite chanson, ton chéri, là ?
14: Ouais.
16: Allez, allez. Ah, une chanson, une chanson. Johnny, Johnny, Johnny, Johnny, Johnny. Allez, Christian. Allez, Christian.
15: Oh, ça pète avec ça.
16: Christian, une chanson.
14: Une chanson, allez.
16: S'il te plaît. Une chanson, une chanson, une chanson, une chanson, une chanson, une chanson, une chanson, une chanson. Vas-y, Christian.
17: Christian, c'est Julie. Il y en a une que je voudrais que tu me chantes, c'est « Tout est la musique que j'aime ».
15: Tu viens avec moi.
17: Ok.
15: Je te chanterai à part.
16: Alors, mais
17: non, juste là, vas-y. Tout est la musique que j'aime.
15: Tout est la musique que j'aime.
16: Vas-y, Christian.
17: Elle vient de là, elle vient du blues.
16: Allez, Christian.
17: Christian.
16: Allez, vas-y.
15: Oh non.
16: Oh, si, putain.
15: Oh, on encore les...
16: Allez.
15: Allez.
17: Les mots ne sont jamais les mêmes.
15: Les mots ne sont jamais les mêmes.
17: Pour exprimer ce qu'est le blues.
16: Alors attends, alors sinon on peut chanter tous ensemble. Non, je vais mettre le karaoké. Il faut que tu nous chantes quelque chose, la merde. Ah ouais, non.
15: Mais vous passez un petit livre.
16: Non, mais on va chanter un truc de Johnny Alexandrie Alexandra, un truc comme ça.
15: Non, c'est pas François, ça.
16: Ah merde, on va mettre...
15: Retiens la nuit.
16: C'est comme l'oiseau. C'est comme l'oiseau. Non.
15: Je connais pas ça, moi.
16: Mais crie pas deux minutes, calmos. Okay. T'arrêtes pas de crier, l'autre.
17: C'est trop, Max.
16: Allô. Retiens
14: la nuit.
16: Écoute-le. Vas-y. Allez.
15: Tout le monde.
16: Alors tout le monde, mais nous on connaît pas les textes, on est malheureusement on n'est pas fan de Johnny à nos grands regrets.
14: On est inculte.
16: Alors vas-y. 3, 4. Oh tiens, la nuit. Alors.
15: Pourquoi vous arrêtez?
16: Parce qu'on connaît pas la suite, putain.
15: Si.
16: Non.
15: Vous êtes des malins.
16: Mais non, c'est toi qui
15: a.
16: Mais non, on connaît pas. Donc nous on va chanter Johnny, on va jouer Gabriel. Ma gueule, non?
15: Ouais, qu'est-ce qu'elle a, ta gueule?
16: Alors on y va, je sais pas, et la tienne?
15: La tienne, elle est bien, et la tienne?
16: La tienne, elle est.
15: T'as vu, elle fait trop tout à l'heure, non?
16: Quoi? Attention. Non, mais laisse tomber, parce que tout à l'heure c'est des rapports à quand je mettais des bruitages d'alcool, mais laisse tomber. On va tout chanter ensemble, là, les enfants, et on va surtout laisser chanter notre ami.
14: Christian.
16: Christian, ouais. Et après, on aura Julie qui va arriver chanter. Enfin, Julie, attention, on y va.
14: On va se quitter.
16: Quoi, ma gueule?
14: Qu'est-ce qu'elle a, ma gueule? Mais c'est vrai que ta gueule n'est pas belle.
16: Quelque chose qui ne va pas.
14: Comme la tienne, Max.
16: Elle ne te revient pas.
14: Mais c'est Max, ta gueule, elle revient bien.
16: Et j'ai plus de 44 ans.
14: Et 44 ans,
16: je suis 44 fou, ans, je suis complètement taré.
14: J'ai le visage déformé.
16: Vas-y, crie. Quoi, ma gueule? Allez, à toi,
14: Xavier. Qu'est-ce qu'elle a, ta gueule, Max? Y'a un truc qui va pas, Max.
16: Non, ça ne me revient pas.
14: Parce que tu te fous de la gueule de ton.
16: Mais je me fous pas de ta gueule.
14: Ouais, ta gueule, Max. Y'a un truc qui me revient pas. Olé.
15: Ouais.
16: Ah ouais, c'est fort. Ouais, hein. Franchement, là, il y a respect, les enfants, respect. Ouais, dire qu'on est en train de discuter avec un fan de Johnny qui a des slips de Johnny.
15: Quel chanteur.
14: Des chaussettes.
16: Oh, Xavier. Yeah.
14: Oui.
16: Mais bouffe-la de ta purée. Ouais, Xavier.
14: Oui.
16: Mais bouffe-la de ta purée.
14: Ouais,
15: ma gueule. Qu'est-ce qu'elle a, ma gueule?
14: Va prendre tes pilules.
15: Ta gueule me revient pas, Mac. Tu sais bien que ma gueule va bien.
16: Oh là là, comme
14: ça.
15: Ouais,
14: oui.
16: Je voulais juste dire à toutes ces femmes, qui sont venues ce soir, vous dire que je vous aime.
15: Oh, que oui.

0: attention, quel talent, bravo.
1: Bravo. Quoi je te tire.
0: Quoi?
1: Tapez toutes dans vos mains.
0: Une heure. Allez, on tape dans les mains, les enfants, on tape dans les mains. Hop.
1: Ouais, Max. Je la dédie à Max.
0: Ouais.
1: Que j'aime bien.
0: Donc ça tape dans les mains, on n'entend rien, les enfants. Attention, ambiance, Christian. Tac. Tac. Ouais.
1: Pas d'abord.
0: Ouais. Ouais, Christian, vas-y, allez, chante, Christian.
1: Ouais. Pourquoi tu te fous des auditeurs, Max? Il se fait prier, hein.
0: Ah, ma gueule. Non, mais Christian est une grande star au même titre que son idole, Johnny Hallyday. Il se fait prier, ouais. Non, on va arrêter là. Une autre, quand même, un petit peu, quand même. Hein?
1: Allez.
0: Un petit peu.
1: Allez.
0: Christian, merci pour ton témoignage qui était totalement inintéressant. Comme d'habitude. Mais c'est ça qui nous plaît, Joseph. Je pense que tu vas te démerder pour demain et je crois que tu seras assez capable d'aller voir un film comique. Je te l'ai dit encore, va voir ou Didier ou alors Les Randonneurs.
1: Ouais.
0: Xavier, merci pour ton témoignage de puceau.
1: Et la purée.
0: Voilà. Merci également à Amélie pour ton témoignage.
2: Oui, moi je suis toujours pas aidée.
0: Mais ça m'a beaucoup pas... Hein, qu'est-ce qu'il y a?
2: Je suis toujours pas aidée, mais c'est pas grave.
0: Bon, t'as pas aidée, mais qu'est-ce que tu veux qu'on fasse? Comment es-tu physiquement?
2: Comment je suis? Je suis blonde, j'ai les yeux bleus.
3: Mensuration, c'est quoi?
0: Plutôt pas mal, tu te trouves plutôt belle.
2: Bah, on me considère pas mal, mais je peux pas te dire comme ça.
4: Non, comment je prends la tête?
3: Toutes les meufs qui sont des boudins, elles disent ouais, on me considère pas mal.
2: Pardon? C'est le petit puce de 17 ans.
5: C'est pas vrai, ça, Joseph.
3: Ouais, c'est moi.
5: C'est pas vrai.
0: Julien dit qu'elle est pas terrible, elle est vraiment pas terrible, quoi. Alors, il y a des gens qui disent la vérité. Il y a des gens qui disent la vérité, c'est tout.
3: Je m'envoie une photo?
2: Ouais, je t'envoie une photo.
0: Dis donc, et d'ailleurs, la fille d'hier qui devait me déposer des photos d'elle pour venir la chercher, elle n'est jamais déposée les photos. Elle n'est jamais venue les déposer, les photos.
3: Max.
0: Oui.
3: Non. Mais c'est aussi pour la fille, là.
0: Non.
3: Allez.
0: Non. Non.
3: Bah alors laisse-moi au moins lui donner mon adresse.
0: Voilà. Mais non.
3: Bah pas ici quoi.
0: Non.
3: Au standard.
0: Non, au standard, hors antenne, bien sûr.
3: D'accord. Max.
0: Amélie.
2: Oui, je t'embrasse.
0: Tu viens à la radio, je te explique en privé.
2: Ouais, d'accord, c'est intéressant.
0: Bah pourquoi?
2: Je viens.
0: Bah tu viens.
2: Bah quand tu veux.
0: Bah tout de suite.
6: Salut ma chérie.
7: Non, ça va.
0: Bon, alors vas-y. Alors donc on t'écoute.
7: Comment ça,
0: mes couilles? Non, mais je voudrais savoir un peu plus de détails, parce que toi, tu poses juste des questions. Mais qu'est-ce qui fait que, justement, tu ne plais pas aux garçons? T'es sûr de ne pas le faire?
7: Je sais pas. Je peux te raconter la légende.
0: Je veux bien.
7: Enfin, disons que, en fait, à chaque fois, j'ai toujours l'impression que je leur plais.
0: Ouais.
7: Et puis, je sais pas ce qui se passe. Après, je sais pas, je leur plais plus, quoi, je sais pas. Par exemple, une fois, il y a un garçon qui me plaisait beaucoup. Ça, cet été, justement.
0: Ouais.
7: Et je pensais que je plaisais vraiment. Et c'est vrai que, bon, je suis assez maladroite. Et je l'embrassais sur la bouche, tu vois. Et donc.
0: Et là, il a c'est pas qu'il l'a. Enfin, disons qu'il l'a mal pris, il a pas compris.
7: C'est pas qu'il l'a mal pris, mais il m'a dit. Disons que c'était la fin des vacances, il m'a dit on se verra l'année prochaine.
0: Ah ouais.
7: C'est flatteur, trouve pas, non?
0: Ah ouais, non, mais il était doux lui aussi. Tu sais, c'est délicat les vacances.
7: Espagne.
0: Mais tu sais, quand tu vois quelqu'un, puis après, c'est le dernier jour.
7: Il y a pas que ça, quoi. Je veux dire, il y a plein de choses comme ça, et je leur plais jamais, quoi. Et c'est un peu chiant.
0: Oh, ma pauvre.
7: C'est vrai que je suis pas aguichante. Je suis pas très sexy.
0: Ah bah voilà, mais ça c'est important. On demande pas.
7: Oui,
0: il faut rester naturel. On ne demande pas aux filles d'être méga maquillées, on ne demande pas d'être super.
7: Le problème avec l'histoire des vêtements sexy, ça laisse sous-entendre que tu veux. Ça fait tout de suite penser au sexe, tu vois.
0: Ah, je crois pas, non. Si
7: Non,
0: je suis pas d'accord. Non.
7: Les garçons.
0: Ah, non, je suis pas d'accord. Attends, sur l'eau, non.
7: Excuse-moi. Mais souvent, les garçons qui sont attirés par les filles habillées,
0: Non, je suis désolé. Si tu mets une jupe, évidemment, ras la chatte, ouais. Mais si tu mets une jupe, si ça te va, et encore, faut voir que si ça taille, tu peux très bien être coquette sans être avec une avec un pantalon, avec un tailleur. Ouais. Hein. Ah non, mais je suis désolé, être en tailleur, en pantalon.
7: Je pensais avant que les garçons étaient assez faciles, mais ils sont pas si faciles que ça.
0: Parce que t'es tombé sur les mauvais, parce que là t'as eu des mauvaises expériences, qu'il y a des. À chaque fois que quand t'as voulu quelqu'un, t'en as pas eu, puis t'as 19 ans, t'es pas encore non plus au bout du monde.
7: Ouais,
0: bon. On a Sarah qui a 20 ans de Paris qui souhaitait réagir justement à ça. Bonsoir Sarah.
8: Bonsoir.
0: Mais pourquoi tu vis le même problème que Céline, à savoir que t'as du mal à plaire aux garçons?
8: Moi c'est le contraire, je fais 1m80 et je plais vachement.
0: Ouais, mais c'est pas la taille qui.
8: Ouais, non, mais tu disais tout à l'heure que faire 1m80 c'était un handicap, ça plaisait pas aux
0: mecs. Non, j'ai pas dit ça, moi.
8: Si, que ça choquait, ça repoussait, ben moi, au contraire, c'est ma taille qui.
0: Non, je parlais de moi. Attends, oh là là.
8: Ouais,
0: sans déconner, on offre.
8: Tu mesures combien?
0: Je l'ai dit, hein. Mais on va offrir dans les kits, demander des kits, on va vous offrir des cotons-tiges.
8: Hein.
0: On va vous offrir des cotons-tiges. Hein.
7: quoi.
0: Non, j'ai dit que j'ai dit que moi, en ce qui me concerne, 1m75 quand j'ai vu Manuel. Après, moi, j'aime bien les filles qui ont plutôt dans les 1m70. J'ai jamais dit que c'était, que c'était laid et qu'il fallait
7: et
0: pas.
7: Tu mesures combien?
0: 1m78.
7: Ah, c'est pour ça.
0: 1m78, 1m80. Enfin,
7: mais moi, il y a des mecs d'un mètre 60, ils sont carrément fascinés par moi.
0: Ouais, d'accord, ouais. Bah, c'est pas mon cas du tout, quoi.
7: Bon.
0: Mais le problème est pas là, on n'est pas là pour. Mais je pensais que tu allais apporter des solutions à Céline, c'était juste pour lui dire
7: oui,
0: que tu faisais 1m80, on s'en branle.
7: Je suis qu'elle soit sûre d'elle.
4: Ah non, mais moi je suis sûre de moi, mais enfin, je veux dire, comme il me demandait ce que je pensais qu'il n'allait pas, bah, je lui dis ce que je pense.
0: Non, mais je pense qu'en tous les cas, tu t'égares et tu fais erreur en disant que tu veux pas te permettre, que tu aimerais bien t'habiller un petit peu mieux, mais que tu peux pas parce qu'après les mecs pensent que habiller de telle manière,
7: ça
0: fait penser au sexe.
7: J'ai dit qu'à la limite, c'est peut-être ça.
0: Ah bah oui, mais tu dis que c'est peut-être ça, mais tu dis, t'as pas dit ça, t'as dit que les mecs, obligatoirement, ils font allusion au sexe.
7: Non, souvent, bah oui.
0: Parce que tu vas porter un vêtement qui va pas t'aller, qui va faire que tu fais salope ou que tu fais je ne sais quoi.
7: Moi, j'ai l'impression que les garçons, ils sont plutôt attirés par ça, quoi, de toute façon.
0: Je les connais pas bien, alors je sais pas. Non,
7: c'est
0: je sais
7: mon
0: pas.
7: Âge.
0: Je sais pas.
7: Non, mais t'as eu mon âge.
0: J'ai eu ton âge, mais moi, quand j'ai eu 19 ans, j'ai autant d'attirance par des filles quand j'avais 19 ans. Je pense que j'ai la même envie de voir une fille aujourd'hui à 27 ans que j'avais envie de la voir quand j'avais 19 ans, quoi. Mais j'ai toujours aimé les filles bien habillées, ça c'est clair. Toujours, mm-hmm. toujours. Je parle pas de la marque, hein. Je vais pas d'avoir Christian Dior sur soi ou Saint Laurent. Hein. Je parle vraiment d'être habillée, d'être coquette, quoi. Tu vois, d'être un peu. Alors, et c'est pareil, il y a des filles qui sont très décontractées, très simples, et à qui ça va bien aller, donc elles le sont, et il y en a d'autres qui vont être habillées vraiment tailleur, classe et tout, mais comme ça leur va quand même, ça fait très classe.
7: Mm-hmm.
0: Et puis voilà, quoi. Non, mais moi, il y a plein d'autres qualités que j'aime bien chez une fille, hein, le fait qu'elle soit douce et tout, machin. Il y a beaucoup, beaucoup, beaucoup, beaucoup de choses, hein.
7: Ouais.
0: Mais je sais pas, c'est peut-être toi aussi, c'est peut-être pas que les garçons, hein, comme tu dis, tu te maquilles pas. Quand je dis se maquiller, moi j'aime bien les filles naturelles, mais si tu en mets très légèrement pour essayer de te mettre en beauté, je sais pas.
7: J'essaye.
0: Je sais pas,
7: c'est bizarre.
0: Bah ouais, mais enfin.
7: J'ai des copines en plus, c'est vrai, elles sont pas très jolies et elles plaisent beaucoup, alors je sais pas.
0: Oh, je crois pas que ça soit. Là je pense que tu as décidé de te mettre dans la tête que t'étais.
7: T'avais une mauvaise étoile
0: au-dessus de la tête et que à chaque fois que tu voulais te faire un mec et que tu pouvais pas, ça veut dire que t'es pas belle, quoi.
7: Bah, je sais pas.
0: Peut-être que tu tapes trop, tu veux peut-être la barre trop avec les garçons, ou peut-être qu'ils sont trop beaux, quoi. Ah ouais, essaie de trouver des mecs.
7: Pourquoi les garçons beaux cherchent les filles belles,
0: hein. Bah, faut croire que oui, en tous les cas, ce qui te concerne, puisqu'apparemment, à chaque fois, quand t'en as un mec, tu peux pas l'avoir. Quand il te plaît, lui, tu lui plais pas. Donc, forcément, peut-être que tu mets la barre trop haut.
7: Non, mais encore, je plairais à d'autres personnes. Je serais flattée, je me dirais, bon, bah, c'est qu'une coïncidence. Mais là, c'est vraiment personne.
0: Il y a personne qui vient te voir.
7: Non. C'est déprimant.
0: Oh, tu veux que je vienne te voir?
7: Ah oui, avec plaisir.
0: C'est vrai? À ce point-là? T'es vraiment si paumé que ça? Et sinon, moi, ce que je te propose, c'est de venir cette nuit, parce que Gérard, je sais, est très friand d'auditrice dans les studios. Tu viens, comme ça, on se verra, puis comme ça, je te présenterai Gérard et tu verras.
7: C'est pas gentil, d'ailleurs, avec Gérard. J'ai l'impression que tu te moques de Gérard et de François, c'est ça?
0: Ah, je me fous complètement de leur gueule.
7: C'est pas gentil.
0: Ah, mais je suis obligé.
7: Oh, non, mais c'est vrai, ce sont des êtres humains, ils ont le droit quand même de.
0: Oui.
7: Ça les dérange pas, eux.
0: Je les considère comme des animaux, moi.
7: Non, mais eux, ça les dérange pas.
0: Je ne sais pas, je m'en fous.
7: Oh,
0: je m'en fous. Tu sais comme je me fous de ta gueule aussi en ce moment. Hein. J'en ai rien à branler de toi aussi. Hein. Ouais.
7: Quoi, t'es vexé parce que je t'ai demandé ça?
0: Non, parce que je suis en train de te dire n'importe quoi et que toi t'es là et je te fais un caca et toi tu mets le nez dedans, toi.
7: Mais non, c'est pas ça, c'est que je sais pas, souvent je t'écoute, je sais pas, j'ai l'impression que tu.
0: Oh, je me fous de sa gueule, ouais, complètement, ouais.
7: Non, mais je te demande.
0: Je l'exploite. Bah, j'essaie de faire le maximum de fric.
7: Non, mais je te demande, hein, je te jure que je t'ai pas dit. Je t'ai juste demandé, quoi.
0: Non, tu m'as pas demandé, c'est tout à fait ce que tu penses. Et donc,
7: non, c'est pas ce que je pense, mais je sais pas, je trouve que vous êtes d'accord et que.
0: Je l'exploite, disons, voilà. Céline?
7: Oui?
0: J'exploite.
7: Non, mais je veux vraiment pas te penser.
0: Je l'exploite et j'essaie de me faire le maximum de pognon. Je te dis, moi, je veux jusqu'à 30 ans. Je veux absolument avoir une très belle voiture. Et le seul moyen, je me suis dit, plutôt que de faire des compiles qui vendent bien, j'exploite Gérard au maximum.
7: Mais j'ai l'impression que tu te sens gêné, que tu sais pas.
0: Parce que je trouve ta question complètement idiote. Donc, j'essaie de te répondre le plus connement possible aussi, quoi. Voilà. T'es content, c'est ce qui fait ma force, c'est d'être sincère envers les gens de temps en temps. C'est quand on dit, c'est d'être.
7: Je crois que t'es surtout vexé, là, mais bon, c'est pas grave.
0: Non, je suis pas vexé. Non, c'est toi qui maintenant essaie de retourner la vapeur de l'autre sens.
7: Non, plutôt que quand t'es confronté, apparemment, là, effectivement,
0: Non, ça me gêne pas. Moi, quand on me traite de fils de pute ou que mon émission est à chier ou que je suis un connard, il faut arrêter. Mais je veux dire, ne crois pas que ça me vexe moins de là. Maintenant, de dire, ouais, tu exploites machin, tu utilises truc ou tu machin. Non, on rigole, c'est tout, point la ligne. Mais bon, il y a ceux qui comprennent et ceux qui comprennent pas. Et des gens comme toi qui comprennent pas, ça m'intéresse pas.
7: Je n'ai pas compris, c'est que je voulais savoir.
0: Non, tu n'as rien compris. C'est pas la même chose.
7: Ok, de toute façon, là.
0: Oui, effectivement, oui. Je comprends mieux maintenant pourquoi tu as un problème.
7: Ah, ça y est.
8: tout de suite.
0: Tu vois ? Oh, mais te vexe pas non plus. Tu
8: non,
0: vois,
8: je peux faire la même chose. Je sais que tu rigoles.
0: Tu vois qu'on peut faire la même chose.
8: Je sais que tu rigoles. Non, je sais que tu rigoles.
0: Va savoir si je rigole ou si je pense vraiment ce que je pense sur toi.
8: D'accord.
0: L'éternelle question, hein.
8: Mais tu me connais pas, donc tu peux pas vraiment.
0: Ouais, mais moi je fais des jugements sur les gens, des fois.
8: Je sais, forcément, tu nous connais pas, tu.
0: Bon. Oui. Je vais pas perdre mon temps à essayer de connaître tout le monde pour porter des jugements. Je porte des jugements dès la première seconde que je l'ai en face de moi.
8: Voilà. Et là, tu m'as pas en face de toi.
0: Non, mais j'étais en face de toi, j'étais au téléphone, c'est la même chose.
8: Ouais. Non, c'est pas la même chose.
0: C'est exactement la même chose.
8: Bon,
0: pour
8: on va
0: moi.
8: Pas discuter, c'est ridicule.
0: Oui, exactement. Voilà. Tu es ridicule.
8: Voilà, si tu veux.
0: Salut Céline.
8: Ça te fait plaisir.
0: Oui, ça me fait plaisir, oui. Aïe, je comprends mieux pourquoi elle est seule, celle-là.
6: Parce que là, la timidité, je sais pas quoi.
9: Tu feras un débat, Gérard.
6: Ouais, non, mais c'est bon, je vais surfer sur la timidité, c'est bon. Hein.
0: Non, pas l'humidité, la timidité. L'autre, il parle de l'humidité.
6: Mais je parle de la. J'ai pas dit humidité, j'ai dit timidité.
0: Ah bon, excuse-moi, j'ai.
6: Les oreilles, c'est comme de cul,
0: ça c'est bon,
9: mais je me présente un petit peu bêtement avec.
0: Je m'appelle Henri.
6: Ouais, vas-y, continue avec tes fleurs.
9: Ouais, donc je me présente avec mon bouquet de fleurs, je m'approche de la nana, je lui dis. Excusez-moi, mademoiselle. Bon, on imagine qu'elle a à peu près le même âge que moi ou un peu plus jeune. Elle a, disons, entre 20 ans, 23 ans. Enfin, tu vois. Excusez-moi, mademoiselle. Je vous trouve extrêmement jolie. Je me suis permis de vous offrir ces quelques fleurs.
0: Enfin, ouais.
9: C'est pas aussi.
0: Et là, elle te dit merci, puis t'entends. T'as les portes du bus qui se referment, elle se barre avec.
9: Et ça s'est vraiment refermé.
0: Et toi, tu restes sur le trottoir.
9: Et voilà, et donc parfois.
0: C'est l'effet zéro, enfin.
10: C'est l'effet, et soudain, un inconnu vous offre des fleurs.
0: Ouais, c'est
10: vachement beau,
0: ce que j'ai dit tout à l'heure.
10: C'est vachement beau.
0: Ouais, c'est surtout l'effet zéro, si elle se barre, avec le bouquet dans le bus. Bah attends, toi tu restes sur le quai tu restes sur le trottoir, l'autre se barre avec tes fleurs.
8: On le voit jamais, non, ça.
0: Vous connaissez le sketch de Guy Bedos, le mec qui drague les nanas? Vous connaissez le sketch, il y a un sketch hyper connu de Guy Bedos.
9: Avec
0: Non, mais quand il drague une nana, faut que je... Non, il est tout seul et puis il raconte ça.
10: Moi je connais le slow et où qu'elle a sa culotte.
0: Mais non, ouais, c'est quand il drague une nana et tout. Je vous le ramènerai un de ces quatre parce que ce sketch il vaut vraiment le coup d'être écouté. C'est dommage que là dans le débat il était à 200% dedans. Vas-y Nicolas.
9: Ouais, donc je vais terminer pour dire que le problème.
0: Enfin, pas dans la gueule, termine sur le côté.
9: Non, le problème c'est qu'apparemment les filles aiment bien ça. Or, dans la réalité, elles sont moins chaudes, quoi. Elles trouvent ça tellement...
0: Non, mais il faut tomber sur la nana qui a envie de ça. Ouais,
9: c'est tellement bizarre, ça sympathique, ça les touche.
0: Mais oui, mais bon... Évidemment, mais heureusement qu'il n'y en a pas à chaque coin de rue. T'es marrant, toi.
8: J'ai jamais vu ça, franchement.
9: Vous, les filles, toi, par exemple, comment tu t'appelles?
8: Elvire,
0: est-ce que tu as
9: passé
0: comment tu réagirais, Elvire, si vraiment un mec sur le quai d'une gare, peu importe l'endroit, venait t'accoster avec un bouquet de fleurs, il était laissé pour vous. Qu'est-ce que tu ferais?
8: Ah ben déjà, je le remercierais quand je lui dis.
0: Non, mais d'accord.
8: Mais c'est sympa, quoi. C'est pour moi, c'est vrai.
9: Et tu veux que je te dise ce qu'elle dirait? Elle dirait ouais.
0: Non. Attends, Nicolas, attends. Tu vas pas répondre à sa place. Vas-y, laisse-la répondre.
8: Ouais, je serais vachement contente, quoi. Je sais pas. Moi, ça m'est jamais arrivé. Mais
0: n'importe quoi. Alors, Nicolas. Qu'est-ce qu'elle aurait dit enfin?
9: Elle aurait été touchée. Je te remercie.
0: Voilà, t'aurais été touchée, Elvire.
9: Je te remercie. Elle prend le bouquet.
0: Je te
9: remercie, mais je suis désolée. Là, je suis
8: en bus. Je me dépêche.
9: Très pressée.
6: On lève genre dans ma gueule.
9: Et juste après, il y a mon copain qui m'attend. Donc
0: voilà. Exactement. Alors, c'est exactement ça. Exactement. Tout à fait.
9: Elvire dit que ce genre de comportement lui plaît. J'ai l'impression que c'est un fantasme de beaucoup de filles.
0: Complètement.
9: Elles aimeraient être abordées comme ça.
0: Tout à fait. C'est exactement ça. Mais bien sûr, c'est ça.
9: Et quand ça arrive dans la réalité, c'est fini, quoi.
0: C'est
9: un autre scénario.
10: C'est ce que j'allais dire, ça fait assez peur, ce genre de choses, parce que c'est vrai que le mec, tu sais pas qui c'est, tu sais pas qui t'es. Moi, ça m'arrive avec un mec qui a voulu m'offrir un café.
0: On vous demande pas quitter, on vous demande à peine de vous aborder, que déjà vous voulez nous quitter.
9: C'est que dalle, quoi.
0: On demande simplement, ouais, alors ça va, on vous demande 3 ans dans un Formule 1, c'est tout, à 130 balles la nuit, ça va.
9: Ce qu'on
0: veut, c'est vous sauter.
6: Une fois ça m'est arrivé, mais c'est vieux ça. Je vais te dire une chose, j'ai voulu faire ton expérience, tu vois.
0: Qui c'est qui parle là? C'est Yann?
6: Gérard, c'est moi.
11: Non, c'est Gérard.
0: Oh, je t'ai pas reconnu, Gérard.
6: Bon, c'est bon, toi, ça y est. Hein. L'autre fois ça m'est arrivé, puis je me suis pris des fleurs dans la gueule. C'est une baffe.
9: Mais ça me surprend.
0: Ah, mais là, il a pas fait attention, il pensait que c'était une nana, alors qu'en fin de compte, c'était tout simplement un mec qui vidait les poubelles.
6: T'as raison, toi.
0: C'est vous le bouquet, pour pas
6: mieux. Une nana avec Denis Barr.
0: C'est
8: rare à trouver ça. Et la tactique, en fait, d'un mec franc qui va vers la nana et qui dit
11: Bah écoute, je t'ai vu, je te trouve plutôt sympa. Écoute, j'aimerais bien qu'on s'échange nos numéros de téléphone, malgré que si je te donne le mien, tu vas jamais m'appeler. Et puis,
12: ça pas qu'on soit une
11: soirée ensemble, parce qu'il y a pas mal de copains à moi.
12: Moi, j'attends toujours les coups de fil.
13: Je pense que ça peut être bien, mais il faut que dans ces cas-là, que le mec se contente de faire ça et que réellement, après, que ça soit pas une technique pour aller vers autre chose. Et que vraiment, il donne le numéro de téléphone, ensuite, il s'éclipse dans les 30 secondes qui suivent. Et la nana, elle reste sur le cul, à mon avis, et là, elle garde le numéro et au bout de deux jours, elle rappelle, c'est évident. Enfin, pas tout le temps, mais il y a deux chances sur. Il y a deux chances sur trois pour qu'elle rappelle.
12: Non.
11: Et du regard aussi. Hein.
13: Mais bien sûr que si.
11: Un mec qui te regarde vachement, qui essaye de pénétrer ton regard.
13: Non, mais.
11: C'est pas beau.
13: Ouais, bah ouais, mais il y a des nanas qui aiment pas ça. Il y a des nanas qui vont. Il y a des nanas qui vont.
12: Ils vont détourner, qui vont éluder le regard.
13: Le fait, c'est de gêner la nana et de se barrer. C'est pas d'être lourd. Et par exemple, justement, cette technique, par exemple, d'arriver avec des fleurs. Et justement, si tu mets un mot dedans avec ton numéro de téléphone, tu dis voilà, mademoiselle, je vous ai trouvé très mignonne. Voilà, tu lui donnes ça, je vous ai trouvé ravissante. J'avais envie de vous offrir des fleurs. Tu lui donnes, la nana te regarde comme une conne. Il dit, je vous rassure tout de suite, je vous embêterai pas plus longtemps. Et encore, si vous en avez envie, j'ai un numéro. Même, tu lui dis même pas que t'as un mot avec ton numéro de téléphone. Tu lui dis voilà, j'ai envie de vous faire plaisir. J'avais envie de me faire plaisir en vous faisant plaisir, en vous rendant heureuse. Peu importe qui vous soyez et qui je suis. Voilà, je vous donne les fleurs et tu t'en vas. La nana, elle reste comme une conne. Il y a une chance sur trois pour qu'elle te rattrape, pour te remercier, pour te dire, ouais, Manin, qui vous êtes, qu'est-ce que vous voulez exactement? Et à ce moment-là, tu dis, bah, c'était juste vous offrir des fleurs, et puis c'est tout, j'avais envie de, je vous avais trouvé. Ou alors, elle dit rien, elle reste comme une conne, elle rentre chez elle, et elle prend le mot, et là, elle voit le mot avec le numéro de téléphone, il y a quand même une chance sur trois pour qu'elle te rappelle aussi, quoi. Je suis persuadé.
11: Il y a un problème.
12: Pas autant que ça. Est-ce que disait Julie, je crois que c'est Julie qui disait tout à l'heure, c'est qu'elle pense que le mec, elle sait pas d'où il sort, et elle commence à flipper.
13: Pas forcément. Non, elle flippe. Non, la fille, je pense qu'elle flippe. Excuse-moi de te couper. Si tu restes avec ton bouquet de fleurs à côté d'elle, là, elle croit que t'attends quelque chose. Si tu t'en vas vraiment et que tu montres que t'es sincère, si t'as pas une gueule de relou et que t'as un peu, que tu fais ça d'une manière assez romantique, c'est-à-dire pas comme au gros bœuf. Tu sais, il bouscule la nana, elle tombe par terre, t'as un manque le mec qui crie mais excusez-moi. Hein, tu lui balourdes les fleurs dans la gueule. Tiens, c'est pour toi, gone. Tiens, mais bouffe, salope.
12: Oh, Max, à ce compte-là, tu sors à chaque fois, tu sors, tu prends un bouquet de fleurs, en ce cas-là.
11: Ouais,
13: non! Non, parce qu'il faut le faire, mais non, il faut le faire, il faut vraiment que ça soit spontané, t'es dans la rue, tu sais pas ce qui va t'es pas dans le bouquet jusqu'à ce que tu tombes sur une fille qui va te plaire. T'es vraiment dans la rue, il y a vraiment une fille qui te plaît dans la rue.
12: Ouais.
13: Et là, tu te démerdes, pour trouver,
11: Quand t'es chercher le bouquet de fleurs, la nana, c'est de la casser.
13: Bah, hein. Oui, non, mais c'est ça, mais c'est ça le truc, c'est que ça peut se passer, s'il y a pas, bah, tu trouves une autre technique, ça peut être une boîte de chocolat, ça peut être un Mars, un Bounty,
11: Sympa.
12: Elle vient
11: avec
12: une bonne.
11: Oui, elle vient
12: avec
11: moi.
13: Attendez, tout le monde parle. Attendez, tout le monde parle en même temps. Oui, Gérard, qu'est-ce que tu veux dire?
12: En principe, il y a souvent des fleuristes à côté des arrêts d'autobus. Hein.
13: Voilà, bah t'attends une nana près.
11: Non,
13: mais ceci dit, il a raison.
11: Des cabines à côté des
13: si mais non, mais parce que là, non, mais c'est pas bon parce que si Gérard, si tu décides, il faut pas passer ta journée en te disant je vais tourner à côté d'un arrêt de bus où il y a un fleuriste pas très loin pour que si je trouve une fille, il faut que t'es dans la rue comme tous les jours, tu fais ton travail. En faisant ton boulot comme t'as à le faire tous les jours, c'est-à-dire que tu te fais pas ton emploi du temps en fonction d'une nana sur qui tu vas tomber avec un fleuriste pas très loin. Tu fais ton truc, tu fais ta journée comme d'habitude et puis il fait beau, tu te balades dehors, n'importe où, dans quel endroit que tu sois, une nana te plaît, enfin tu la vois dans la rue, puis t'as envie de te taper ce délire ou vraiment t'as envie de l'aborder, tu sais pas comment t'y prendre. Et ben là, faut que tu regardes autour de toi où il y a un fleuriste ou il y a n'importe quoi. Ça peut être autre chose, on sait rien. Non, mais il peut y avoir un chocolatier, puis tu vas ouvrir, je sais pas, une boîte de chocolat. T'as pas envie de faire plaisir, tu veux faire plaisir à la nana, tu lui mets le mot au cul, j'avais envie de vous faire plaisir. J'avais envie de vous faire plaisir, tu lui mets le mot au cul, je sais pas, tu te mets le doigt dans le derrière, tu dis sang.
11: Ton voiture, elle a l'arrêt du bus.
13: Eh ben, tu lui mets l'arrêt du cul.
12: L'arrêt du cul.
11: Mais non, si t'es en voiture et elle a l'arrêt du bus, tu lui proposes de la ramener. Écoutez-moi, j'ai.
13: On n'est jamais une fille n'acceptera.
12: Moi, j'ai une tactique. Moi, j'ai une tactique. Je l'éclabousse s'il y a une grande marde.
13: Voilà, mais jamais.
11: C'est poétique, Gérard.
13: Jamais une fille n'acceptera d'être pris à l'arrêt du bus pour aller l'emmener. Attends, là, va
11: falloir. Mais si elle est avec des copains ou des copines, il n'y a pas, quoi.
13: Non, mais la fille, t'as envie de la prendre seule. Et puis c'est normal qu'elle va. La nana, non mais la nana va flipper, c'est évident qu'elle va flipper.
11: Ouais,
13: bah, évidemment, bah là oui, d'accord, mais là je suis d'accord avec vous, c'est évident qu'elle va croire que c'est un gros pervers.
11: Eh, mais on me l'a déjà fait, moi.
13: Bah oui, mais bon,
11: toi, normalement, qui s'arrête comme ça, tu veux pas qu'elle
13: t'avale. Tu veux monter sur la moto, je vais te manger, tu vas voir.
14: Il y a une technique des drags qui est revenue là pas mal au standard, qui en fait, vous parlez tout à l'heure des arrêts de bus, etc., c'est de prendre un ticket de métro ou un bout de papier, de mettre le
10: numéro de téléphone, ils ont appelé moi et de le glisser discrètement dans la poche ou dans, de, ah ouais. du mec ou de la, nana, de la nana ou dans le sac. Et il paraît que c'est à peu près sûr, une ah fois ouais. sur deux, deux jours après, la personne rappelle.
2: Ah ouais. Non, mais ça, c'est pas
10: moi, je connais le numéro de téléphone.
13: Ouais. On va accueillir Ahmed, 44 ans de Paris, qui souhaiterait parler de la technique de drague. Salut Ahmed.
15: Ouais, salut Max.
13: Ça va
15: non,
13: Ahmed.
15: C'est 24 ans. Hein.
13: Ah, 24 ans, pourquoi ouais, je mets 40 ouais. je sur avec le blanc, je voyais 44.
15: Non, c'est 24.
13: 24 ans, ça Max, va.
15: Tu vas bien et toi?
13: Mais un jour, tu les auras. Hein.
15: Ouais, bah j'espère. Hein.
13: Ouais, bah j'espère pour toi. Sinon, on comptera pour toi de là-haut.
15: Ouais, exactement.
13: Vas-y Ahmed, on t'écoute.
15: Ouais, bah moi c'est m'arrivé une fois, j'ai flashé sur une Italienne qui sortait d'un hôtel et j'ai trouvé, c'est venu instinctivement comme ça dans ma tête, je marchais à côté d'elle et puis je suis tombé comme ça. Tu comprends? Ouais. Ouais. Et...
13: Moi je buvais. Ouais, je t'écoute.
15: Ouais, tu comprends Max?
13: Non.
15: Tu comprends pas? Et il est tombé d'amour. Non, j'ai pas tombé d'amour. Je suis tombé comme je suis tombé dans les pommes.
2: Tu t'es fait mal?
13: T'as voulu jouer la technique, tu es tombé.
15: Et ça marche.
16: Ouais, la technique du bouche à bouche.
13: Mais non.
15: Non, elle m'a pas fait du bouche à bouche du tout.
13: Mais tu lui as dit quoi? Je suis tombé amoureux de vous?
15: Ah, pas du tout. Je suis tombé. Elle m'a dit ça va, monsieur. Voilà.
13: Ah, t'as voulu jouer le mec qui avait trébuché et tout juste à côté
15: exactement.
13: D'elle pour qu'elle vienne te donner
15: exactement.
13: Secours. Et de là, t'as abordé la conversation.
15: Exactement.
13: Mais ça a amené où ça, cette histoire? Est-ce que véritablement après t'as réussi à boire un verre, à avoir un rencard?
15: J'ai bu un verre avec elle.
17: Elle a accompagné à l'hôpital, c'est sympa.
15: Non, pas du tout, on m'a pas accompagné à l'hôpital.
13: Bah, remarque, c'est pas mal comme idée, ça, Abed. C'est pas con, ça.
15: Ouais, mais c'est venu instinctivement. C'est la première fois, la dernière fois que je l'ai fait, mais ça a marché.
13: Ouais.
15: J'ai bu un verre.
13: Julie me l'a fait plusieurs fois, ça, ce coup-là, dans le couloir. Elle marchait, elle tombait, et puis je disais, mais fais attention, regarde-moi ça, t'es tombé encore. Putain, mets un pied devant l'autre.
15: Non, mais je crois qu'elle le fait souvent, Florent. Mais
2: ça va être méchant avec Julie.
13: Non
15: parce que... C'est Jessica qui te fait ça souvent.
13: Ah bah oui, mais Jessica, s'il faut la relever après avec la poitrine qu'elle a, il faut être à deux. Hein. Attends, bouge pas, je vais chercher du monde. On est à deux, moi j'ai essayé une fois. Oh, plaisante, elle sait très bien qu'on taquine.
15: Ouais, mais moi ça a marché, Juliette, ça a marché.
13: Jessica de
15: Max.
13: Oui.
15: Ouais, moi ça a marché. J'ai bu un verre avec elle.
13: Ouais, mais...
15: Le lendemain, je suis sorti en boîte avec elle. Mmh. Et puis, j'ai pas pu continuer parce qu'elle est rentrée.
13: Gérard, il y a des gens qui demandent est-ce que c'est possible que tu nous racontes la technique du bon routier? C'est Drag Queen qui nous demande ça, 28 ans, département 75 sur le Minitel qui fonctionne très bien d'ailleurs ce
15: non.
13: soir.
15: Ah, parce qu'il drague jamais en un camion. Je pense pas que ça va pas être un grand
13: drague. Est-ce qu'il y a des tactiques de drague en étant cibiste, Gérard? Quelles sont les techniques de drague en étant cibiste? Comment on fait pour draguer à la cibi?
16: Bon, c'est facile, tu chopes la nana sur la cibi, tu changes de canal et puis tu dragues après. Hein.
13: Non, mais tu dragues mais de quelle manière?
17: Il y a un code,
13: il y a un truc, il y a un langage. Ouais, c'est ça que je veux savoir.
16: Bah ouais, comme au téléphone.
13: Alors
16: c'est le même style. Bon,
2: comme
15: qu'est-ce que tu leur dis?
13: Ouais.
15: Qu'est-ce que tu leur dis?
13: Ouais, je te fais un 76, un bisou 74.
2: Non, tu prends 88.
13: La branlette QRZ, on me demande, Zobizoba. Est-ce que c'est vrai? Est-ce que ça existe, là?
16: Non.
13: La drague en morse.
16: Voilà, ils sont complètement
13: charmés. Bip, bip, bip, bip, bip, bip, qui répond. Bip, bip, bip, bip, bip. Bip, bip, bip.
15: Ouais, mais en fait, Max.
13: Bip, bip, bip, bip. Oui.
15: Max, donc, en fait, j'aurais voulu savoir de la part des filles, puisqu'il y en a deux,
13: ouais.
15: trois ici.
13: Ouais, ouais.
15: Qu'est-ce qu'elles aiment vraiment?
13: Bah, il faudrait que les nanas,
15: j'ai viennent... pas trop envie de me planter à chaque fois.
13: Bah, ouais, moi aussi. Bah, moi, de toute façon,
2: c'est peut-être le physique, finalement.
13: Quoi? Hein?
2: C'est peut-être le physique, finalement, qui va pas. Si tu te plantes à chaque fois, c'est qu'il y a quelque chose.
13: Disons, le problème, moi, par exemple.
2: Non, mais
13: vous aimez quoi, les nanas, en règle générale? Que vous fassiez draguer directement, comment il faut vous aborder? Est-ce que vous préférez une approche comme on a dit, c'est-à-dire un truc très rapide et ensuite c'est à vous, c'est-à-dire que c'est
2: très
13: le mec
2: rapide,
13: qui fait
2: ouais.
13: le
2: très mec rapide, le mec génial.
13: Non mais quand je dis, attendez, vous m'avez pas laissé terminer. Très rapide dans le sens où le mec vient vous aborder et après il stoppe au bout de deux secondes et après il vous laisse refaire, ou est-ce que vous aimez très rapide dans le sens de mec, bon bah voilà, je t'ai trouvé mignon, est-ce que ça te dirait d'aller boire un verre, ou plutôt dans le style avec le fameux mot, le numéro de téléphone et après c'est à vous de rappeler.
2: Bah, le coup du verre aussi c'est sympa.
13: Le coup du verre.
2: Ouais, finalement, des mecs, en fait, mais quand ça vient naturellement, quand tu lui dis ouais.
13: Et là, tu serais pas gêné face à un mec comme ça, quoi.
2: Non.
13: Ah ouais.
2: Non, enfin, ça dépend s'il me plaît.
13: Ah ouais.
2: C'est toujours ça, c'est le truc, quoi.
13: Mmh.
2: Ah ouais, non, franchement, ça me plairait d'aller boire un verre avec un mec, même au téléphone, ça m'est déjà arrivé de me faire draguer au téléphone.
15: Ah. Au téléphone.
2: Ouais.
16: Donc ça, c'est souvent, hein.
2: Ouais, mais
13: Saint-Gérard,
2: ouais.
13: il se fait souvent draguer par téléphone, d'ailleurs ça va pas souvent bien loin après. Hein.
15: Non,
18: ça c'est
16: manière,
18: vrai.
16: Même l'histoire des numéros de téléphone, je veux dire une chose, que ça marche une fois sur trois.
18: Ouais. Et parce que des nanas, je veux dire, Gérard par téléphone, il s'est fait draguer un sacré paquet de fois, mais on sait jamais aller plus loin. Hein.
16: Ouais.
19: Et Max, même toi, Max, franchement, Max, tu n'as pas des petites anecdotes comme ça par téléphone, la fun, ça doit pas arrêter.
18: Max. Non, c'est très rare en fin de compte, ça m'est
19: tu
18: déjà.
19: Rigoles.
18: Ah non, je te dis la vérité, ça m'est arrivé très rarement de rappeler des auditrices avec qui je vais avoir des liens d'amitié après par téléphone. C'est très rare que je les vois ensuite.
19: Eh, franchement, les standardistes, ils se gênent pas, quoi.
18: Pas chez nous, en tout cas. Pas chez Julie et Florent.
19: Pas Julie et Florent, non.
18: Ah oui, mais les deux autres, oui. Mais les autres, c'est des plus jeunes. C'est des gamins. Ils ont 20 ans. Tu parles de Jean-Noël et compagnie.
19: Par exemple.
18: Ah, bah, par exemple, oui. Mais enfin,
19: pas
18: bon.
19: Il n'y a pas qu'à peine que ça arrive. Hein.
18: Bien sûr. Mais
19: après,
18: c'est partout.
19: Ils s'amusent avec. Je trouve ça vraiment pas sympa.
16: Max.
18: Ah, mais ça, ce sont des enfants. Ils apprennent. Hein. Bah ça, c'est le métier qui rentre aussi. Cool, mais oui, mais rentrez pas dans leur jeu non plus, quoi.
19: Max.
18: Bah oui, vous avez, si elles sont au fond piégées dans ces jeux-là, qu'est-ce que je te dise, oui.
16: Ouais, pour moi, sincèrement, la tactique qui marche le mieux, c'est comme tu as dit toi la première, c'est t'arrives vers la fille, tu lui laisses le numéro de téléphone, tu lui dis voilà, si vous voulez me rappeler, et puis voilà.
20: Ouais, mais
16: non,
20: c'est pas bon, je vais
16: mais
20: te dire,
16: mais deux fois sur trois, ça marche.
19: Non, mais c'est marqué, la fille.
16: Si tu restes pas plombé devant elle,
20: il faut que tu restes pas plombé devant
16: quelque chose, il y a de la fille. Si tu te pointes et que tu donnes ton numéro de téléphone et qu'il n'y a rien.
20: Non, mais je sais pas, moi, deux fois, j'ai marqué.
19: Tu lui parles avant, tu la flattes avant.
16: Ouais.
19: Tu la flattes avant.
16: Ouais, peut-être pour toi, mais à 75%, ça marche.
19: Tu donnes ton numéro de téléphone, tu fais voilà, je ne vais pas t'importuner plus. Ouais. Et tu te casses, quoi.
16: Ah ouais, bah exactement, tu vas pas lui donner juste, tu vas pas lui jeter à la figure, tu es.
18: Gérard.
16: Non, pas du tout.
18: Gérard, il y a des gens qui demandent d'abord si tu es frigide sur le Minitel.
16: Quoi?
18: Frigide, c'était froid, c'était frigide, c'est l'abréviation de frigidaire, on voulait savoir c'était froid.
16: Avec les filles, oui, oui.
20: Bon, attends, l'autre que tu racontes, que tu racontes à ma place,
19: mais attends, mais frigide, c'est pour les filles, c'est anti-sexiste.
20: Bon, c'est bon, là, la taupe, là, tu t'es quand on parle.
18: Deuxième.
19: Tu peux rester un peu poli, s'il te plaît.
18: Qui c'est qui vient de dire ça? Qui c'est qui vient de dire ça?
19: Tu pourrais écouter un peu ce que les gens disent.
18: Bah, toi, si t'étais un petit peu plus dans le délire du star system, espèce d'idiot, tu comprendrais le deuxième degré. Voilà, c'est tout ce que j'ai à dire.
16: Tu casses, Max.
18: Bah, je suis désolé, quand des gens sont pas dans mon délire, Max. J'ai du mal à comprendre. Je me demande des fois s'ils se trompent pas de radio ou d'animateur.
16: You are the king.
18: Mais tu ne comprends rien. Laisse tomber, tais-toi et sois belle et tais-toi pour toi.
16: Ouais,
18: voilà, ça sera mon mot en ce qui te concerne. Alors, est-ce que tu es frigide, Gérard?
20: Voilà, attends, faut que je
18: Les gens ne comprennent toujours pas. Oui, 4 ans d'émission, il y en a qui comprennent toujours pas le délire.
21: Faut qu'ils regardent.
18: Faut qu'ils regardent, vas-y.
20: Faut que je regarde.
18: Non, mais est-ce que t'es plutôt froid?
20: Assez.
18: Ouais, donc t'es quand même un mec assez frigide, quoi.
20: Ouais.
18: Voilà.
16: Mais il est chaud au téléphone.
20: Quoi?
16: T'es chaud au téléphone.
20: Mais ça veut rien dire ça au téléphone.
16: Mais t'es chaud au téléphone.
20: Mais ça dépend de la nana.
16: Non mais quoi. Sincèrement, t'es chaud au téléphone.
18: Ouais, t'es assez chaud quand même. Mais Gérard, on me dit, ouais, c'est vrai qu'il a l'air assez frigidaire. Enfin, assez frigide, assez froid.
20: Ah moi, toujours.
18: Hein?
20: C'est toujours froid, elle part derrière.
18: Oh, dis donc, tu te fais sodomiser, dis donc, il y a
20: non,
18: un mec.
20: Non, mais je suis assez froid là. Ouais.
18: C'est vrai qu'au début, on a du mal à t'approcher, quoi. Même Julie a eu du mal au début, elle a cherché un petit peu à faire connaissance avec toi, à t'approcher, te connaître et tout, te cerner. C'est vrai que Julie nous disait, putain, qu'est-ce qu'il est frigide ce mec.
20: Oui, il y en a beaucoup hein, qui me le disent. Hein.
18: Que t'es frigide
20: hein?
18: Ouais, c'est... Combien de mecs te disent? Combien de personnes?
20: Non, pas des mecs.
18: Non, des nanas te disent que t'es frigide. Carrément.
20: Oui, à la loco, il y en a deux, trois qui me l'ont dit.
18: Qu'est-ce qu'elles t'ont dit exactement?
20: Ouais, que j'avais peur, on dirait, d'aller vers elle.
18: Donc elles t'ont dit, ouais, t'es un mec frigide.
20: Voilà.
18: Carrément. Sans déconner.
19: Est-ce que tu te fais brancher à la loco, Gégé?
20: Bah alors.
19: Bah ouais, attends, si les nanas viennent te voir.
18: Sur quel volt? Combien? 220, 110 volts?
20: Non, 90.
18: 90 volts? Bon, Gérard, quelle est ta technique de drague, me demande-t-on? Et Gérard, Florent me le demandait, ton fils voudrait savoir comment papa drague.
20: mon fils, c'est une espèce de taupe, là.
18: Alors, vas-y.
20: Moi, j'ai pas de style.
16: Il a pas de style, parce que t'as jamais dragué.
20: Quoi?
16: T'as jamais dragué?
20: Mais qu'est-ce que ça peut tout à toi?
16: C'est... Oh, tu sais bien, pour...
20: Oh, on te demande. Mais ça te regarde pas.
16: Mais vite, on me regarde tous.
18: On a besoin de savoir. Gérard, t'es quand même le patriarche. T'es quand même le patriarche, donc on a besoin de savoir. On dit que Gérard est prétentieux, alors prouve-nous que tu sais draguer.
20: Non, mais moi, je drague à ma façon, c'est tout.
21: Ouais, mais comment tu fais, là? Parce que, Gérard, j'ai besoin d'un conseil. J'ai envie de me faire une nana et je sais pas comment l'approcher. Tu peux pas me conseiller?
16: Non, déjà, il faut que tu mettes des tongs.
21: Ouais, mais je veux pas que ça soit toi qui me conseille, je veux que ça soit Gérard.
18: Bon, Gérard, vas-y.
20: Tu habites comme tu veux, sauf en noir, déjà, pour commencer.
21: Et après, comment je vais la voir? Qu'est-ce que je fais?
20: Bah, il y a longtemps que tu la connais?
21: Pas trop, non.
20: Ouais,
21: j'ai jamais osé lui parler, je la connais pas, je la vois, c'est tout.
18: Il y a Max sur Minitel qui est persuadé qu'il faut avoir une CB.
1: Non.
18: Non, pas forcément, parce que s'il faut se trimballer avec sa cibi dans la rue pour draguer une nana, on s'en sort plus. Alors, pour peu qu'on ait l'antenne, on a vu des antennes dans des stations essence qui font 2,50 m de haut. S'il faut se trimballer avec l'antenne sur la tête et la cibi sous le bras, on s'en sort plus, là. Hein.
1: Non, c'est... Il faut avoir des tongs.
18: Non, il faut avoir des tongs.
1: Est-ce que tu... Max. Il y a aussi
18: non, mais tout le monde parle sauf Gérard. Gérard dit la technique.
21: Je vais jamais parler à la nana. Je dois faire quoi? Je vais jamais parler.
1: Tu ne l'as jamais vu.
21: Mais si,
1: tu
21: je la vois.
1: Mais tu lui parles pas.
21: Mais non, j'ose pas. Qu'est-ce que je dois faire pour aller la draguer?
1: Tu lui dis bonjour comment?
21: Bah, je la croise dans l'ascenseur, je lui dis bonjour. Ouais, mais j'ose pas lui parler. Comment je dois faire?
18: Voilà. Il travaille avec tous les soirs, il est assis à côté d'elle et il sait pas comment lui dire. Comment il doit s'y prendre?
1: Un exemple au hasard. Prends ta gueule, toi.

0: Lui dire, j'ose pas aller la voir, qu'est-ce que je dois faire?
1: Bah là, moi je peux pas te expliquer
0: si.
1: Là.
0: Souvent il lui demande, va me chercher un café, quelle heure il est. Mais il sait pas comment s'y prendre, il sait plus comment s'y prendre. Mais son numéro, bon Gérard, alors ensuite.
1: Il a raccompagné jusqu'à sa porte de chez elle.
0: Oui.
1: Ça, je pense que c'est la meilleure chose si vous prenez l'ascenseur tous les jours ensemble.
0: Oui.
1: Et puis t'essayes de lui serrer la main déjà pour commencer.
0: T'entends Florent, ouais. Si tu veux draguer une nana pour commencer, tu lui serres la main.
1: Mais tu lui fais la bise, ça dépend depuis combien de temps que tu la connais.
0: Bon, on va dire 6 mois.
1: En 6 mois, il peut déjà la draguer. Hein.
0: Ah bah oui, non mais disons qu'il n'ose pas, il est vraiment très timide quoi. Et t'oses pas, sais pas comment t'y prendre quoi.
1: Pas lui de Fun Radio.
0: Voilà.
1: Ouais, non, même pas.
0: Est-ce qu'il faut qu'il dise qu'il travaille à Fun Radio, qu'il travaille avec le Star System?
2: Non, c'est pas la peine. Maître, il lui donne et il se casse et puis comme ça, il a pas à lui parler.
1: De quoi? Qu'est-ce que c'est, elle? Qu'est-ce que je viens de raconter, elle?
2: Non, je disais qu'en fait, il fallait qu'il lui donne une lettre et que tout simplement, comme il osait pas lui parler, qu'il était timide, il allait écrire ce qu'il ressent.
1: Ouais, il y a aussi la lettre aussi, ouais.
0: Parce que toi, Gérard, je sais que bon, pour draguer, parce que t'oses pas le dire, parce que t'es très timide, mais c'est vrai que t'aimes bien recevoir du courrier, t'aimes bien en envoyer, t'aimes bien écrire des poèmes.
2: C'est vrai, en plus.
0: C'est vrai que la technique de drague, le technique de drague de Gérard, il est très modeste, il n'osera pas le dire, mais c'est vrai que pour lui, c'est les vers.
1: Les vers.
0: L'écriture, le vers.
1: Ah ouais, j'avais compris autre chose, moi.
0: Non, c'est vrai qu'on aurait pu comprendre le vers solitaire, mais bon.
2: Ça flatte une nana qu'on lui écrit un poème, quand même.
0: Ouais.
1: Parce que les nanas, quand vous dites que vous écrivez, c'est bien.
0: Ouais.
1: Mais quand on répond et qu'on a des adresses, ça, c'est encore la meilleure chose de répondre aux gens.
0: Ouais.
1: Ça, c'est la moindre des politiques.
0: Et à mon avis, ça, c'est un message personnel de Gérard pour toutes les filles à qui il a donné son adresse et qui n'ont jamais répondu à son courrier.
1: Voilà,
0: exactement.
2: Ceci dit, Gérard, désolé.
0: Gérard, une nana, si t'apprends que justement elle fait de la pêche, on parlait du vers solitaire, tu nous en lâches un bien beau de 2-3 mètres. Tu le coupes en petites rondelles de 5 cm. Tu lui offres ça comme si c'était des asticots pour la pêche. Je veux dire, la nana, elle tomberait de mort amoureuse de toi. Hein.
1: Moi, ça veut rien dire.
0: Parce que de l'asticot de Gérard, je vais te dire, tu pouffes de la truite, là. Hein. Avec un asticot.
1: T'as pas d'asticot, Gérard?
0: Avec un ver solitaire à la GG, à mon avis, tu vas dans un ruisseau, tu pêches un requin.
1: Non, mais aussi, tu fais la recette des spaghettis à la sauce tomate avec des asticots de fromage qui sont bien restés 2-3 mois dehors.
0: Gérard est persuadé, Sibi, il y a des gens sur Minitech qui sont persuadés que toi, pour draguer Gérard, tu offres une Sibi aux nanas.
1: Non,
0: d'ailleurs. T'es sûr?
3: GG, j'ai eu un Sibiste qui m'a dit que les nanas, sur la Sibi, pour les draguer, il fallait leur parler de matériel Sibi.
1: Pas spécialement,
0: parce que Gérard est un spécialiste.
1: Bah, tu leur parles d'où qu'ils habitent déjà.
0: Bon, tu sais, pour qu'une nana soit sur une Sibi, déjà, c'est qu'elle est pas bien fufute. Donc, à mon avis, pour la draguer, tu lui dis n'importe quoi. Tu lui dis qu'elle est conne, elle est contente. Hein.
3: Et son cul tout court, tu lui en parles aussi?
1: Non, mais ça vient en dernier.
0: Ouh, GG.
3: Mais tu vois?
1: Ça vient en dernier, tout ça.
0: Parce que GG boufferait bien le cul d'une nana, là, en ce moment. Et la fin. Hein.
1: Même s'il y a des asticots, GG. Ouais, toi, t'es pas une nana, alors tu fermes ta gueule, toi.
0: Voilà. Ah, bon, alors, est-ce qu'on peut avoir d'autres personnes pour ce témoignage de débat? Il y a énormément de gens qui veulent réagir. On a déjà dit au revoir à qui?
1: Max.
0: Nicolas est parti déjà. Nicolas, super. Donc, Nicolas Max. Est parti, oui.
1: Max,
4: fait. C'est une radio.
5: Attends, c'est toujours le mien qui marche pas?
4: Non, le tien il marche, c'est pas. Là, ouais. Mais vous paniquez pas, vous. J'aime bien, c'est Anne elle reste là. Bah oui, Max, je comprends pas, oui, il marche pas.
3: Non, mais il est
5: on air. Ma pauvre enfant, comment on traite ici.
4: Non, mais ça va marcher, ça va fonctionner. Ne t'inquiète pas, Steph, ça va. Et là, vas-y.
3: Salut tout le monde. Ah, oui, ça y est, j'entends. J'ai bien cru que j'allais rester en dehors de l'émission.
4: C'était ça qui marchait bien, non, t'inquiète pas.
3: Très peur.
4: Voilà. Donc, alors, vous appelez les mules.
3: Ouais.
4: Alors, d'abord, pourquoi les mules?
5: Bah pourquoi pas, ça va par deux.
4: Ah oui, non, c'est sûr, oui. Mais parce que vous êtes deux, donc ça fonctionne bien, oui.
5: T'as vu ça?
4: Ouais. Pourquoi moustache alors? Est-ce que t'en as une?
3: Bah regarde-le.
5: Écoute, non, j'en ai plus en fait.
4: T'aurais pu t'appeler Bebar ou Moustache Bebar ou Bar Moustache.
5: Les deux.
4: T'es un peu les deux.
5: Oui, ben non, mais c'est comme ça, c'est pas moi qui choisis.
4: Ah, d'accord. Donc toi,
3: on a choisi pour lui.
4: Toi, tu t'appelles Moustache et toi, tu t'appelles Steph.
3: Oui, j'ai fait dans le soft.
5: Et elle a pas de moustache.
4: Et elle a pas de moustache, non.
3: Ça aurait pu être l'inverse.
4: Quoique, les brunes, attention. Hein.
3: Méfie une. Ouais, c'est vrai qu'il y a
4: des brunes, des fois, qui ont de la moustache, ça s'en rend pas compte. C'est du duvet, c'est vraiment, c'est discret, ça se voit pas. On croit que ça se voit pas, puis ça se voit beaucoup. Hein.
3: Mais là, Max va vous préciser que ce n'est pas le cas.
4: Non, c'est pas le cas, non. Parce qu'on est dans le noir, voilà, exactement, comme le dit Moustache. Alors, c'est marrant parce que vous étiez pas du tout au courant qu'on diffusait cette. hein, on va dire franchement, c'est que vous êtes ici non pas parce que vous avez entendu régulièrement dans l'émission qu'on l'a diffusée, donc du coup vous vous êtes proposé à venir. C'est Anka qui a fait des recherches. D'ailleurs, je ne sais pas comment Anka t'a réussi à revenir jusqu'à Moustache et Steph.
6: Internet.
4: Mais alors comment
6: Il y a un site internet qui s'appelle France MP3.
4: Il y a votre numéro de téléphone, vos adresses, vos numéros de carte bleue.
6: Non, mais ça c'est quand on est un petit peu initié, qu'on sait comment faire pour.

0: finir par avoir des coordonnées. Mais faut aller sur des petits bouts, faut cliquer sur des petits trucs en bas.
1: Mais ça amène jusqu'où? Jusqu'à une des adresses de...
0: Ça amène jusqu'au directeur artistique du site France MP3 Explorer.
1: D'accord.
0: À qui j'ai laissé un message en lui disant j'aimerais bien contacter un des groupes qui figure sur le site. Est-ce que vous pouvez me donner le numéro?
1: Donc d'abord il a vérifié qui t'étais, voilà exactement, pour être sûr que comme ça, je sais pas, tu veux le faire comment? Non mais fais-le debout sur une chaise ou... Tu voulais le faire comment?
2: Assis sur mon lit,
1: tu voulais le faire comment? Habillé tout en bleu?
3: Assieds-toi sur ton lit.
1: Voilà. Vas-y. Allez, vas-y, Jonathan.
2: Bon. T'allais tes tons tout dur. J'aimerais te prendre contre un mur. T'allais tes tons tout dur. Je sais, je suis une belle enflure. Je ne devrais pas te dire ça. Mais moi, je ne pense qu'à toi. Tous les soirs, je me branle sur toi. Et tu t'appelles Anka. Si tu savais comme je t'adule, il faut que je t'encule. Il y a aussi Manu qui, on peut le dire, un gros cul. Mais il y a aussi Manu qu'on n'aimerait pas voir tout nu.
1: Jonathan, reprends parce qu'on n'a pas entendu après.
3: Excuse-moi, alors, vas-y, reprends.
1: Vas-y, reprends, je reprends tout Manu.
2: Attends que je... Mais il y a aussi Manu qui, on peut le dire, un gros cul. Mais il y a aussi Manu qu'on n'aimerait pas voir tout nu. Ce cher Manu est au standard et il a un rire de canard. Et son vieux camarade Fildar le traite comme un barbare. Celui-ci fait des défis bidons et raconte des blagues à la con. Quelle bande de troufions. Il s'appelle donc Fildar, et lui aussi est au standard. Il parcourt les rues à la recherche de beaux petits culs. Mais je ne vais pas oublier le grand maître qui, on le sait, de 21h à minuit nous fait pisser au lit. Premier à voir, signé le Pax. Qui sait, c'est Max. Le roi du Star System et le maître de la bande FM. C'est le roi du Star System, malgré ses vacheries, nous on l'aime.
1: Voilà, c'est sympa, voilà. Hein.
0: Ah ouais,
1: non, 14 ans comme ça. Parce que je leur avais dit de faire des parodies, d'écrire sur nous, sur Anka. Puis il y en a un qui est parti. Jonathan, t'as écrit ça en combien de temps?
2: Bah en fait, Anka m'a appelé dans l'après-midi, il était quoi, 5h30 par là.
3: Ouais, ça t'a inspiré le premier couplet, visiblement.
1: Et après, t'as mis combien de temps?
2: J'ai mis jusqu'à...
1: Voilà, donc pareil, 3-4 heures quoi, pour écrire tout ça.
2: Ouais, voilà.
1: Pas mal. Grégoire, de ton côté, toi aussi?
4: Bah moi, c'était la version sur Happy Day.
1: Sur eux?
0: Ah oui.
4: Happy Day.
1: Ah ouais, c'était sympa, en plus ils chantent vachement bien. Ah ouais, ça. Nous on a un son pourri, on est désolé, avec une sifflette derrière, donc j'espère que les gens vont pas être trop déçus. Mais non, ça aussi très étonnant. Vas-y, fais une petite démonstration pour Moustache et Stéphane. Vas-y.
4: C'est parti.
1: Vas-y. J'ai...

0: quête qui colle.
1: Voilà. Bien, bien, Grégoire. Non, t'as une vraie, vraiment, t'as une belle voix. Hein. Non, sympa, sympa, sympa. Ouais, donc, on va demander à d'autres auditeurs éventuellement. Bon, évidemment, on va pas les faire venir tous les soirs pour venir écouter ça. Hein. Maintenant, vous écouterez l'émission.
2: Ah, bah si, on est installé maintenant.
1: Mais bon, mal, pour les jours et les semaines à venir, hein, si vous avez envie de faire des petites parodies sur la quéquette qui colle, vous n'hésitez pas une seule seconde. Voilà, Jonathan, bah écoute, c'est plutôt cool.
3: Bah ouais.
1: Parce que c'était pas prévu qu'on vous appelle. Du coup, on a fait ça à la dernière minute, hein, dans l'improvisation totale. Donc, Jonathan et Grégoire, merci encore, les gars. Amusez-vous bien. Toujours pas de boulot, Grégoire, dans la chanson, rien?
4: Bah, pour l'instant, non, c'est au point mort.
1: On d'accord, ok. Bonne bourre à vous.
3: Allez, à toi aussi.
1: Ciao. Ciao. Alors, c'est quoi la suite du programme? Alors, qu'est-ce que vous allez faire cette chanson? Parce que là, on la réclame. Ça va sortir en CD. Vous allez maintenant sérieusement vous pencher à faire une version plus longue de 58 secondes.
2: Alors, c'est quoi le programme? D'abord, 58 secondes, elle les fait largement.
1: Non, elle a fait 58 toutes pile, hein. Je les ai juste devant moi.
2: Ah, bah non, tu la passes en accéléré.
1: Non, elle fait une 3 peut-être. Allez. Non, elle fait 58 secondes. C'est pas assez. Ça, faut que ça fasse au moins 3 minutes.
2: Il existe une version longue.
5: On a la version longue.
1: Mais elle est où? Elle est là.
5: Ah, on l'a pas encore.
1: Vous auriez dû l'amener, du coup, alors.
2: Tu rigoles, on en discute après.
1: Pourquoi tu veux te faire du pognon?
2: Ah bah tiens.
1: Mais je peux pas, moi j'ai pas d'argent, j'ai aucun pouvoir. Moi je suis un pauvre animateur radio comme tout le monde.
2: Mais c'est pas ce qu'on nous avait dit. D'abord on m'avait promis Foucault, je sais pas ce que je fais ici.
1: Mais non, mais il va arriver, t'inquiète pas. Tu vas pouvoir gagner des millions, t'inquiète pas. Il suffit de répondre à des questions, hein, ça se passe comme ça.
5: Moi je peux faire Michel Drucker si c'est une personne.
1: Il y a une version de 3 minutes.
5: Ouais. Ouais.
1: Mais elle est où cette version? Qui l'a? Elle est sur internet, on peut la trouver?
2: Non, elle est introuvable.
1: Non, mais sérieusement, donc c'est pour,
2: sérieusement.
1: Pour une version single, un truc.
2: Oui, c'est plutôt destiné au single pour le coup.
1: D'accord.
2: Là, comment on devient pourri vite fait.
1: Bah, vous avez raison, mais attendez. Moi, je trouve que c'est plutôt bien. Si on se fait du business et de l'argent sur des disques comme ça aussi rigolo, moi, je trouve ça très très bien. Quoi.
2: Bah, écoute, on a commencé par rigoler. Si on pouvait gagner un petit peu de pognon, ce serait.
1: Bah, bon, et pourquoi pas, quoi.
2: Enfin, donc... on a surtout fait rigoler, ça commençait par ça, c'était bien.
1: Vous démarchez, vous cherchez des maisons de disques?
2: Bah, non, on est fainéants, mon pauvre.
1: C'est vrai.
5: Si, on va s'y mettre là maintenant. Bah, maintenant que la longue est faite.
1: Bah, je vais vous donner un coup de main si je peux me faire du pognon avec vous.
2: J'espère.
6: Allô?
7: Allô, Guido?
6: Ouais.
7: Ouais, change de voix.
6: Parce que là.
7: Ah, c'est carré. Viens, bébé, un bon Guido. Bah, qu'est-ce que t'as? Il est malade, je crois. Allô?
6: Allô?
7: Ouais, ouais. Voilà.
6: Ouais, salut, ça va?
7: C'est qui qu'on avait au téléphone avant? C'était un de tes potes?
6: Ouais, c'est un pote que j'ai récupéré là-bas.
7: Ouais, d'accord. Ah, là-bas où?
6: Hein?
7: Là-bas où?
6: Bébé!
7: Bébé!
6: Non, je peux pas, là. Je vous le passe deux secondes, hein.
7: Ouais, vas-y.
6: Bébé! Viens, fun!
7: Oh bah.
8: Allô.
7: Attends, enfin Bébert. Bébert.
8: Allô.
7: Bébert.
8: Ouais.
7: Salut, c'est Fun Radio.
8: Bah, fou.
6: Passe. Allô.
7: Ouais, sympa. Ouais. Il a de la conversation.
6: Ouais, c'est sûr, c'est un super pote, hein.
7: Ah, ça fait combien de temps que tu le connais?
6: Bon, salon, je l'ai rencontré au salon du Hot.
7: Allez, ça fait pas longtemps, quoi.
6: Oh putain, le délire, le salon du Hot. Je te raconte pas, putain.
7: C'est où déjà? Parce que qu'on donne.
6: Bah, c'est sur Paname. c'est tout ce que je peux te dire pour le moment.
7: Tu sais même pas où tu te trouves, putain, c'est pas.
6: Je vais où le vent me porte, ok, les gars?
7: Ah, y'a pas de problème, où la fumée te porte.
6: Ouais, c'est ça, ouais.
7: Je crois que c'est comme tous les ans, porte de Champéret, non?
6: Ouais, qu'est-ce que tu dis, excuse-moi?
7: Non, je crois que c'est côté de Porte Maillot, la porte de Champéret, non?
6: Oh, ouais, c'est ça, ouais.
7: Je crois, hein, je suis pas sûr.
6: Ouais, c'est ça, ouais, près de la tour Montparnasse, quoi.
7: Ouais, pas loin.
6: Bon, en tout cas, le hot dog, ça cartonne au maximum. Y'a pas, j'ai cru voir Anka, elle était pas là-bas?
7: Je sais pas, t'y étais, Anka?
9: Non, moi je suis là, moi.
6: Ah putain, j'ai vu des trucs, j'ai cru te voir, non, dans les stands.
9: Non, c'était pas moi.
7: Bah, elle a fait 2-3 vidéos, ça se trouve, t'es tombé sur une vidéo où elle a joué.
6: Ah ouais, parce qu'il y avait des pures salopes.
9: Il y a un peu des mecs aussi ou pas?
6: Ouais, putain, il y a des mecs, grave. Putain, il y a des
9: trucs.
6: Je sais pas, qui ça?
9: Rocco Siffredi.
6: Non, je sais pas. Ouais. En tout cas, bon, je me suis un peu baladé là-bas.
7: Ouais, hein, t'as vu alors?
6: Bah, j'ai vu pas mal des petits objets, des trucs classiques.
7: Genre?
6: Bon, tu sais, les trucs, poupées gonflables, les godes, toi, tout. Bon, j'ai tout essayé, hein.
7: Ouais. T'as essayé quoi en particulier?
6: J'ai essayé un truc pas mal. J'ai noté 4-5 trucs là qui me semblent intéressants que j'ai essayé pour vous.
7: Ouais.
6: Bon, alors déjà, il y a la poupée sans foufoune. Alors ça, c'est un truc de ouf.
7: C'est quoi?
6: Ben, c'est-à-dire que ça n'a pas de foufoune.
7: Ouais.
6: Bon, alors tu gonfles. Ouais. Et ça n'a pas de foufoune, quoi.
7: Ça n'a rien, quoi.
6: Non, bah alors moi j'étais.
7: C'est un anu, c'est une Barbie. C'est un petit anu ou pas?
6: Non, bah c'est-à-dire qu'il n'y a rien du tout. Donc t'as la gaule.
7: Ouais.
6: T'es là, tu cherches pendant des heures, tu tournes la poupée dans tous les sens et impossible de la défoncer, quoi. Donc, non, mais je parle défoncé, je veux dire, on peut rien faire.
7: Ah, ouais, mais si, on a bien compris.
6: Donc, attends, qu'est-ce que tu dis?
7: Ah, c'est Bébert.
6: Ouais, donc il confirme, hein. Vous avez entendu?
7: Ah, oh, bah oui, on a bien compris.
6: Ouais, donc il confirme Bébert et qu'effectivement, bon, c'est la.
7: La poupée sans foufou. Voilà. Ça marche bien sur le salon, alors.
6: Ouais, ça marche pas mal, hein. Ça monte pas mal, mais alors après, les clients reviennent et ça bastonne aussi pas mal après. Ah. Alors, deuxième truc, après le god ceinture. Mmh. Alors ça c'est un truc, j'ai trouvé un truc, je sais pas, c'est le god bretelle. Alors ça c'est pareil. C'est pas évident du tout, hein.
7: Ah bah non, bah non. Ah,
6: bon, j'ai essayé pareil, le god bretelle, alors là c'est un truc de barge, hein.
7: C'est fait comment déjà?
6: Sous forme de bretelle.
7: Ouais.
6: C'est une sorte de god.
7: Ouais.
6: En bretelle.
7: D'accord.
6: Alors, n'étant pas croyant, moi personnellement j'ai lâché l'affaire, mais ça cartonne pas mal. Hein.
7: Mais il y en a deux en fait, il y en a un sur chaque bretelle ou...
6: Et ouais, c'est ça, ouais.
1: Et on s'en sert comment?
6: Sous forme de bretelle.
7: Ouais.
6: Mais c'est un god quoi.
7: D'accord.
6: Ouais, c'est.
1: Ouais, t'as pas eu le temps de le tester.
6: Non, en fin de compte j'ai essayé de le mettre, c'est genre, bon, ça tient bien le pantalon. Hein.
7: Ah bah oui.
6: C'est pas ça la question, mais bon, c'est le god de bretelle quoi.
7: D'accord.
9: T'es sûr que ça va pas avec la poupée?
6: Je sais pas du tout.
1: Ah non, elle a pas de trou la poupée.
9: Bah justement,
1: ça sert à rien.
9: Tu vois, mets les bretelles par dessus et voilà.
7: What?
9: Eh ouais.
7: Aïe aïe aïe. Elle est en train de se...
6: Excusez-moi, j'ai un peu la grippe.
1: Ouais, mais bien
6: ouais,
1: sûr.
6: Ouais. Alors ensuite, j'ai essayé un autre truc sur un stand qui a cartonné donc au salon du Hot. Hein, je conseille à tous les jadots de venir.
1: Ah, il faut être majeur pour y aller quand même.
6: Ouais.
1: Ouais.
6: Ouais, ouais, ouais.
7: C'est combien l'entrée?
6: Ouais, je sais pas. Moi, je sais pas parce que moi, je suis rentré grâce à un pote, grâce à Bébert qui connaît du monde.
7: Ouais.
6: Et voilà, donc. Alors, un troisième objet, un truc complètement de ouf. Mmh. Alors, ça, c'est pareil, c'est à censure. Hein. Vous dites quand c'est censuré ou pas sur votre antenne?
1: Ouais, c'est censuré. Bah, oui. dès que c'est trop hard, on censure, okay. T'es bipé.
6: Bon, bah, c'est la pompe à sperme.
1: D'accord,
7: on va bipé.
1: On a failli être bipé, mais non.
6: Bon, c'est la pompe à sperme. Donc là, l'objet, c'est très simple. Tu fous ton sgeg dans un tube.
7: Ouais.
6: Et ça pompe.
7: D'accord.
6: Ça pompe, ça te vide tout. Et puis voilà, après.
7: Ça sert à quoi? T'as testé ça, hein?
6: Ouais, j'ai testé. Bon, bah, moi, j'avais pas une goutte à donner.
7: Ouais.
6: Mais ça a l'air de bien cartonner. Moi, j'ai essayé, j'ai vu 2-3 Italiens là qui ont testé le bordel.
7: Mmh.
6: Oh putain, ça pompe, hein?
7: Ah ouais?
6: C'est la pompe à sperme, ça se vend bien, 650 balles.
7: Et quand même.
6: Ouais, c'est sur les stands, made in Turquie, donc ça cartonne à mort. Hein. Ensuite, on va faire très vite, il y a un truc qui est très rigolo, qui a été inventé par un Allemand sur un stand, c'est le Brutminou.
7: Ouais.
6: Alors ça, c'est pareil, c'est une sorte de petit truc, petit objet que tu viens, tu le laisses, tu fous des piles, t'écartes les cuisses pour les meufs,
7: ouais.
6: Et ça vient de brouter le minou.
1: Mais c'est quoi?
7: C'est un hamster.
1: C'est un truc qui tourne
6: c'est... Ouais, c'est un truc bizarre avec une sorte de langue qui bouge, qui vient, puis t'actionnes, tu mets une petite... tu sais, tu fais tourner une sorte de petite clé, ça dure pendant 3 minutes, ça vient vers toi, ça te broute le minou.
7: Et,
6: oh bah c'est du gadget, mais... hein.
1: Bah ouais, mais ça fonctionne à pile.
6: Disons, ouais, sinon tu peux foutre sur secteur.
1: Ah ouais, carrément.
6: Ah ouais.
1: Et t'as de plusieurs vitesses?
6: Oh ouais.
1: T'as pas essayé, ouais, toi, t'as pas de...
6: Bah disons, moi je l'ai fait, il m'a bouffé une couille, j'ai arrêté. Ah
1: bah ouais,
6: là, ça le brout de minou, quand il faut que c'est en train de te bouffer la quéquette.
1: C'est sûr, mais dangereux. T'es trop drôle.
6: Alors sinon, comme c'est bientôt Noël.
1: Ah oui, il y a eu des conseils cadeaux.
6: Ouais, il y a un petit cadeau, c'est le trou de balle fantasy. Bon, alors là, c'est sympa.
7: Ouais.
6: C'est un petit trou du cul.
7: Ouais.
6: Le fantasy, tu le fous où tu veux. Bon, moi personnellement, je le fous tu veux sur le front. Bon, bah, c'est pas mal.
7: Et c'est juste décoratif en fait. Ou ça fait caca comme un vrai.
6: Ouais, non, c'est juste un trou de balle fantasy. Donc, sous forme de fleurs, moi je l'ai pris, il est jaune.
7: Ouais.
6: Fluo, ça arrache bien la gueule. Le problème, c'est quand tu te balades avec un trou de balle fantasy sur le front et que t'es au salon du haut dedans et que tu te baisses pour te refaire le lacet. Bon, bah, tu te fais mettre le front, quoi. Bon, ça, il faut faire attention, c'est radical, hein. Donc, attention à tout ça, quoi.
1: Et ça lâche pas de petits vents ou quoi que ce soit, c'est qu'un gadget.
6: Non, parce que bon, c'est un trou de balle.
7: Ouais. Mais c'est du faux.
6: Mais c'est fantasy, c'est faux. Voilà, c'est ça, exactement, c'est le mot que je cherchais.
7: T'en as avec des poils ou...
6: Ouais, mais t'en as des verts, t'en as des jaunes.
7: De toutes les couleurs.
6: Ouais, c'est comme tu veux, des jaunes, des verts.
7: Ouais, génial.
6: Voilà.
7: Ouais, j'ai l'impression que je parle comme toi, j'ai l'impression que tu nous endors aussi.
6: Attention, Guinou va vous mettre le feu parce qu'il a sélectionné 3 films.
7: Ah.
6: Parce qu'il y a aussi de la vidéo, hein.
7: Justement, je vais te demander, y a pas des shows là-bas, tu sais,
1: des actrices,
7: tout ça.
6: Des actrices, ouais, il y a des actrices justement. Alors, il y a des actrices que j'ai chauffées grave,
7: ouais.
6: Qui sont dans des films.
7: Ah ouais.
6: Alors, je vais vous raconter l'histoire. Alors, par exemple, la Chatanal. Bon, déjà, ça commencerait fort.
7: C'est quoi l'histoire du film?
6: Bah, c'est une fille qui a une chatte.
7: Ouais. Jusque-là, c'est normal. Hein.
6: Ouais, jusque-là, c'est normal. Et elle se fait greffer un anal.
7: Ah ouais, d'accord.
6: Dans la chatte.
7: Oh là là là.
6: Et ouais, c'est ça le truc.
7: Ah ouais, mais c'est le progrès.
6: Donc, si à un moment donné, y a un mec qui arrive, ouais, tout ça, je vais te prendre par derrière, l'autre il dit prends-moi par devant. Ah ouais, chatanal.
7: Non, très bien.
6: Ok, vous tu bipes, hein.
7: Ah ouais, mais c'est bipé à chaque fois.
6: Attention, hein, pour public averti également.
7: Il y a un petit carré rouge en bas des enceintes.
6: Un truc qui est vachement bien, un film que je vous conseille, puisque c'est l'hiver, donc tout le monde va aller au ski.
7: Mm-hmm. Ah ouais.
6: Hein.
7: Ouais.
6: Donc, attention aux avalanches. Et là, il y a un film, c'est une avalanche de bites. Alors, c'est le film qui tue, hein. C'est le deuxième film que je vous conseille.
7: Ouais.
6: Donc là, qu'est-ce qui se passe? C'est une pauvre meuf qui est en train de faire, qui prend les œufs,
7: ouais.
6: Et il est 5h.
7: Ah,
6: et elle se retrouve seule au bord du glacier, et elle descend toute seule, elle est en surf, elle a jamais fait de surf de sa vie, cette conne.
7: Ouais.
6: Et elle a oublié de se saper, donc elle descend en surf à poil.
7: Ah merde, comme par hasard.
6: Et comme par hasard, et à ce moment-là, derrière le glacier, t'as au moins 50 mecs qui lui courent derrière, d'où une avalanche de bites.
7: À poil aussi, non?
6: Ouais, à poil aussi, vraiment le hasard, les mecs, pas les moyens de s'acheter une tenue, quoi.
7: C'est un film français?
6: Ouais.
7: Tu t'en branles.
0: Ouais.
6: Ouais,
0: ça, il s'en est bien branlé, ouais.
6: Et enfin, le film que je vous conseille,
7: ah.
6: Vraiment,
7: ouais.
6: Les Puceaux à Saint-Trope.
7: Ah, alors, bien, là,
0: le meilleur.
6: Le meilleur pour la fin, Les Petits Puceaux à Saint-Trope. Alors, c'est une bande de jeunes, 3-4 jeunes, 18-20 ans, puceaux.
7: Oui, comme donc, le titre, ouais.
6: Voilà.
7: Je précise.
0: Ils sont à Saint-Trope, non?
6: Ils sont à Saint-Trope, ouais.
7: Ok. Et il leur arrive plein d'histoires, de mon avis.
6: Bah, c'est des puceaux.
7: Ouais.
0: Uh-huh.
7: Et ils cherchent à se dépuceler.
6: C'est en général des puceaux qui n'ont pas fait l'amour.
7: Ouais, c'est mieux.
6: Et ils se retrouvent à Saint-Trope.
7: Aïe, en plein été, je parie.
6: Ils sont à Saint-Trope.
7: Ah oui, ils disent pas, c'est
0: pas précisé.
6: Non, ils sont foutus, ils sont. Non, c'est. Non.
7: Non, parce que bon, les qu'ils soient puceaux, c'est bien, mais à Saint-Trope, si t'y vas en hiver, à mon avis, t'as moins de chance de te faire dépuceler, ouais. C'est ce que je veux dire.
6: Ouais.
7: Donc, moi, je leur conseille, s'ils écoutent la radio, d'y aller pendant l'été, il y a plus de meufs.
6: Ouais, moi, j'ai vu les 3 films.
7: Ouais, c'est le mieux.
6: Oh, bah, c'est une bonne trilogie pour Noël, hein.
7: Ah, bah, une idée cadeau.
6: Chatanal, une avalanche de bites et les puceaux à Saint-Tropez, c'est bon, hein.
7: Tu nous les conseilles, alors, pour tout le monde.
6: Beaucoup d'humour là-dedans, quand même. Hein.
7: Ah, bah, bien sûr, toujours.
6: Ouais,
7: toujours.
6: Ouais,
7: toujours dans les films porno, il y a toujours de l'humour, hein. Ah, bébert.
0: Ah.
6: Oui.
0: Il a quelque chose à rajouter, peut-être.
6: Non, il dit qu'il est d'accord.
7: Ah, normal, Bébert. On l'embrasse, Bébert. Hein. T'as cartonné à quoi, Bébert, lui?
6: Bah, là, je sais pas, mais je sais pas ce qu'il fout. Il s'est acheté un verre en forme de bite mortel.
7: Quoi, un verre?
6: Un verre en forme de bite.
7: Ah, ouais, d'accord, il est toujours en train de boire alors.
6: Enfin, il est défaut et il est bien.
7: Ouais, il est en forme.
6: Bon bah voilà quoi, c'est pas, je peux en rajouter rien d'autre, hein.
7: Non mais c'était sympa, merci. Tu y restes longtemps, tu y restes la semaine, ça se termine le 5 novembre je crois.
6: Ah bah y'a de la meuf, hein.
7: Ah bah normal.
6: Oh putain, Guido il m'a donné.
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0: On est déjà, je peux vous le dire, mort de rire. J'en ai pleuré de rire. Puisque ce soir, nous avons pour les auditeurs de la Radio Libre, pour ceux qui sont des fidèles de la Radio Libre, ceux qui ne ratent jamais une émission des 21h de Radio Libre, nous avons un cadeau pour vous. Vous le savez, il y a l'émission du 16 novembre. La Radio Libre sera en public, en live, à partir de la semaine prochaine, lundi, bien que ça soit le 1er novembre, nous serons là, bien sûr, en direct. Nous allons commencer à vous offrir les tickets, les places pour assister à cette émission en live. Il y a beaucoup de surprises, dont, bien entendu, la venue de Bruno du Turing de Grande-Bretagne. Eh bien, sachez que nous avons une bonne surprise, car il est déjà là, présent sur la capitale, pour être sûr d'être là à l'heure, le 16 novembre. Il est en direct dans les studios, Bruno du Turing de Grande-Bretagne.
1: Bonsoir tout le monde, bonsoir toute la France, j'aime la France entière, bonjour.
0: Bon, alors, bon, on va pas vous le cacher, hein, disons que là, aujourd'hui, il prend la voiture, il fait l'alcotest, il est très très mal. Il peut battre des records. Non, ça va. Il a un petit peu. Alors, je vais tout de suite rentrer et mettre les pieds dans le plat, Bruno, si tu le permets. Pour les auditeurs de Fun Radio, moi, j'aime bien jouer franc jeu. Je ne vous cache pas que ça pourra même transpirer de l'autre côté du poste. D'abord, ça risque de péter dans son Louise. Parce que bon, bah, là, c'est,
2: on
0: va
2: pas loin, mais mon Arcaille, il fait rien, là.
0: Je pense que là, ça dépasse l'entendement. Et que même là, les grandes marques de Whiz, même dans les cabinets, ils viendraient ici, je crois qu'ils hallucineraient parce que même les produits les plus puissants ne pourraient rien faire.
3: Ça va trop loin, là.
0: Écoutez, 3D, là. Je vais pas vous mentir, ça pique à la gorge. Je peux perdre ma voix avant la fin de cette émission.
3: Sans déconner.
0: Et je disais que je voulais mettre les pieds dans le plat. Donc ça, c'est la première chose à préciser pour les auditeurs de Fun. Faut bien comprendre. Hein. Ce soir, bien entendu, comme à chaque fois, tout est filmé hein, et tout sera sur le net. Il y a eu un gros souci et ça paraît. Ça,
4: ah oui.
0: Je sais pas si vous avez vu le film avec Brad Pitt, Fight Club.
4: Ouais.
0: Mais
4: oui.
0: Ça aurait pu être du fight tout à l'heure à l'accueil de Fun.
4: Il s'est passé beaucoup de choses tout à l'heure. Ouais.
0: Bruno, il y a eu un petit souci tout à l'heure. Hein. Il y a eu un petit problème avec la sécurité, apparemment.
1: Ah ouais, c'est bon.
0: Qu'est-ce qui s'est passé, Bruno?
1: C'était prévisible, hein. Bon, il fallait une carte, une badge, et puis ils me connaissaient pas. Bon, bah c'était normal, hein. Moi, je me présente comme ça. Oui, bonjour monsieur, je vais passer une émission, tout ça. Je passe des émissions à Fun Radio. Il me dit, bon bah vous sortez. Oui, ça va, c'est bon.
0: Non, t'es sérieux, c'est vrai?
1: Bah oui, c'est sérieux.
0: Non mais parle normalement. C'est vrai, c'était sérieux. Ils ont voulu te foutre dehors.
1: Bah oui, ils ont voulu me foutre dehors, c'est
0: parle normalement.
2: Ils s'entendent dans le casque.
1: Mais non, enfin, il faut pas rigoler, ils m'ont foutu Attends. Dehors.
0: Non, mais il a l'habitude, ça fait 10 ans qu'il vient. Non mais
4: c'est vrai qu'ils
0: t'ont foutu. Pourquoi?
4: Je sais pas, nous on est arrivé en bas et il y avait quand même une altercation avec.
0: Oui, mais il y a une raison. Il y a une raison précise quand même. Il faut le dire. C'est que la sécurité, en fin de compte, je l'ai appris, Bruno, très sérieusement. Depuis que tu passes à l'antenne, il y a énormément de gens qui veulent, c'est vrai, se faire passer pour toi. On a un Richard V qui est venu il y a pas très longtemps et qui voulait se faire passer pour un Bruno de Turing de Grande-Bretagne, Richard Virin qui est venu.
4: Quel salaud.
0: Et beaucoup de gens se font passer pour toi, donc les gens de la sécu, du coup, ils ont peur. Ils pensaient que t'étais un imitateur de Bruno. Mais toi, tu es l'original.
4: Oui, parce que...
1: Oui, mais moi, je suis le vrai de vrai, hein.
0: Qu'est-ce qui s'est passé avec la sécu? Il y a eu un moment donné, ils ont pas voulu te laisser monter avec ton vélo et tes sacoches?
1: Il m'est arrivé une tuile, d'abord une...
0: un sac de tuile qui t'est tombé dessus.
1: Ma carte de téléphone, elle m'a laissé en plan, donc je pouvais plus vous avoir.
0: Ouais.
1: Ma carte de téléphone est restée en plan. Bon, j'ai essayé de me présenter. Bon, ben, je me suis fait vider, quoi.
4: Je me suis fait vider.
0: Et ça s'est bien terminé, quand même.
1: Bah, ça s'est bien terminé. Ça s'est terminé dans un bar et puis j'ai réussi à vous avoir après. Quand j'ai acheté un papier pour recharger mon téléphone, oui.
0: D'accord. Et avec la sécu, ça y est, tout est rentré dans l'ordre. Eux, ils se sont excusés, hein, parce que ils ont vraiment
4: ils m'ont
0: dit
4: bisous, hein.
0: Vraiment, ils s'excusent parce qu'ils pensaient pas que c'était le vrai Bruno du Turing de Grande-Bretagne. Et là, c'est le vrai Bruno qui est avec nous.
4: Ouais, parce qu'on a usurpé son identité pendant pas mal de temps. Donc là, effectivement.
0: Hein Bruno, tu es le vrai Bruno.
1: Bah moi, je suis le vrai Bruno. Hein. Ils pouvaient pas le savoir, mais bon, c'est sûr que. Au début, c'est effrayant hein, quand on se présente. Hein,
4: ça, c'est sûr, c'est effrayant.
0: Ça y est, alors déjà, il y a plein de messages SMS. Hein, si vous voulez effectivement laisser des petits messages, poser des questions directement à Bruno que vous n'avez pas à joindre le 3228, où je vous encourage à appeler pour parler à Bruno. Il y a déjà des messages de sympathie, des gens qui disent par exemple sur les SMS au 61386 hein, pour envoyer des messages. Ah, ça y est, on a le poulie d'or de l'AFM qui vient d'arriver. Est-ce que ça te flatte qu'on dise que tu es le poulie d'or de l'AFM ou
4: le pourri d'or, hein, mais.
1: Ah oui, ça me flatte. Moi, ça me fait plaisir. Je suis content que toute la France, si ça se trouve, enfin je dis si ça se trouve, m'envoie des SMS, car je dois dire que ça fait longtemps que toute la France me connaît, hein. ouais, ça fait long.
0: Ça fait plaisir, d'accord. Donc 61-386 pour m'envoyer les petits messages SMS, bien entendu. Je les attends avec impatience, hein, c'est important. Plus vous allez nous en envoyer, vous posez des questions directement à Bruno. J'ai l'écran en face de moi et promis, je lui en ferai part. Les questions les plus pertinentes ou les réactions les plus pertinentes, bien entendu, seront passées sur l'antenne. Ça nous fera un grand plaisir. Donc tu vas rester une bonne partie de la soirée. On aura l'occasion de parler du Touring de Grande-Bretagne. Et puis, on le redit, hein, le mardi 16 novembre, la Radio Libre sera en live, en direct, avec un public d'une centaine de personnes. Et Bruno, avant que partir en Angleterre, tu seras avec nous sur scène de cette soirée live. Hein, on est bien d'accord?
1: Ah oui, absolument d'accord.
0: Ouais. Et donc là, tu vas essayer de battre un record puisque tu pédaleras pendant 3 heures sur scène. Parce que toi, t'es capable de pédaler. Ah, ouais. Et on essaiera de battre un record du Transpirotron. Donc,
1: Ah ouais.
5: Il est bien battu là déjà, ça
0: fait plaisir.
1: Ah ouais.
0: Hein.
1: Ah ouais. Alors
0: là, je vois que ce soir t'es dans le studio, tu t'es déjà entraîné pour le Transpirotron. Hein, je crois que ce soir tu nous mets déjà un petit peu
1: alors,
0: à l'épreuve. Hein.
1: Excuse-moi Max, oui. surtout de te couper la parole, j'ai quelque chose d'important à vous dire. J'espère que Bernard Hinault nous écoute. J'espère parce que
5: c'est vrai que la dernière fois on l'avait eu
4: au téléphone.
5: Ouais. Souvenez-vous.
1: Alors il faut que je dise à toute la France qu'en 7 jours, j'ai fait presque 1000 kilomètres avec le vélo. 130 tous les jours. 130, 120, 110.
0: Ah oui, d'accord. Ah oui.
1: Je sais pas si la France, elle se rend compte, hein.
0: Parce que, on aura probablement des gens du touring professionnel qui, eux, peuvent aller jusqu'à faire 1000 kilomètres par jour, hein. Non pas 2000 comme j'avais voulu faire, c'est peut-être un peu abusé. Mais 1000 kilomètres par jour, on aura tout à l'heure des professionnels, la FFST, la Fédération Française, du touring de Grande-Bretagne en France.
1: Oui, mais attends, Max, tu me dis, les professionnels font 1000 kilomètres par jour.
0: Parfois.
1: C'est pas possible.
0: Non, c'est pour ça qu'ils en font 500 par jour. C'est énorme, ça.
1: 500, bon, au dernier des cas, oui, je veux bien y croire.
0: Allez, banco, non, mais là, c'est vrai. C'est 500 kilomètres par jour, soit 2000 kilomètres. Ils font 1000 kilomètres par week-end, minimum, systématiquement. Hein. Donc, on aura tout à l'heure ces grands professionnels.
1: Ouais.
0: Et si, je le dis, hein, tout de suite à Amélie, hein, et Lolo, qui sont déjà au standard, au taquet, hein, vous appelez au 3228. Si Herbert Léonard.
5: Non, pas là.
0: Mais pour le plaisir, si on peut avoir Bernard Hinault qui nous appelle. Alors là, franchement, 3228, Bernard, si tu.
1: Eh Bernard.
0: Bernard Hinault, si nous
1: Bernard,
0: écoute.
1: Bernard, je voudrais que tu nous répondes, que tu nous envoies. Surtout, je serais content de te revoir.
0: Bruno, je te le dis tout de suite, c'est normal sur les SMS. Déjà, on a Fignon.
5: Ah, on l'appelle petite queue dans le jargon.
1: Super Fignon.
0: Ouais, super.
4: Il s'est déjà manifesté sur les SMS.
0: Qui a fait quelques tours de France dans les années 80. Te passe le bonjour. Tout le monde te passe le bonjour. Hein.
1: Ah, ouais. Ça c'est gentil ça.
0: Toute l'équipe de Cofidis.
1: Merci.
0: Te passe le bonjour. Et je sais qu'on est écouté également par internet. Voilà, il y a toute l'équipe de la boulangère également.
4: Ouais. Oh, c'est au Canada là, en ce moment.
0: Voilà. Voilà, donc.
2: T'es reconnu dans la profession.
0: Ouais.
1: C'est sûr que ça fait. Pardon, Max. C'est sûr que ça fait plaisir. Alors moi, j'attire l'attention du fait que bon là, je suis arrivé à Paris à Corbeil, je suis crevé. Mmh. Comment vous expliquez ça?
2: Ah ben en disant ouais, creux.
0: D'ailleurs, en venant de Corbeil, tu sens un peu la poubelle. Hein, si on peut faire de vilains jeux de mots, d'associations d'idées.
1: Mais moi j'ai eu mon petit Lolo au téléphone. Il m'a dit ça fait rien. Tu peux arriver avec la culotte courte, même si t'es mal rasé, c'est pas de problème qui me fait. Bon ben je lui dis d'accord, ben, je me ramène. Hein.
0: Et c'est vrai que Bruno, bon bien sûr, il est habillé, bien sûr comme il se doit. Il est habillé avec son chapeau. Hein, donc ça c'est son traditionnel aussi, chapeau. Le cuir incontournable qui,
5: normal,
0: doit,
5: le perfecto,
0: qui doit lui être collé à la peau, le même pull en laine noire, hein, celui qu'on avait déjà eu la chance de goûter.
4: Oui, en 96, oui, exactement.
0: Attends, je termine, Bruno, si tu veux bien te mettre debout pour que je puisse commenter avec Amélie.
2: Ah,
0: et,
2: non,
0: là,
2: alors...
0: et là, il y a, au lieu d'avoir mis un pantalon, il a mis, alors il a mis...
4: Ouais, la tenue d'hiver.
0: Mets-toi debout, Bruno, si tu veux bien. Mets-toi debout. Ouais. Et il a également.
1: Je me mets debout, hein.
5: Il a du mal, mais.
2: Bouge. Attention.
0: Oh là là.
4: Putain, il y a un fest, hein.
5: Bon, alors je m'adresse à tous ceux qui sont encore dans le bureau, qui ramènent des enfants.
0: Putain, c'est clair, balancé, parce que là, il y a un problème. T'as mis une mini-jupe magnifique, Bruno, et des sentiers que t'as coupé.
4: Bah, c'est un cycliste.
1: D'abord, mon petit Max.
0: Mais un peu de lumière.
1: C'est pas une mini-jupe, c'est un short que j'ai.
0: Tout est filmé.
5: C'est en bois.
0: Tout est filmé, hein, tout est sur le net demain de ce qu'on vit en ce moment ce soir. Non, vous avez
2: les chaussures. Alors c'est moi je suis jalouse parce que tu sais que je fais la collection des Santiago, j'adore ça. Et là,
1: la classe,
2: c'est la classe américaine.
1: Mais non, vraiment. Mais moi,
2: c'est vraiment.
4: Il les a coupés, hein.
2: Ah oui, elles sont coupées.
4: Il les a coupées, ces Santiago, quand même. Hein. Il faut bien la... Attends, montre-lui un peu, là, là au caméraman, ouais, ouais, ouais. Il a coupé ses Santiago, c'est pour aérer un peu, parce qu'il a les mêmes chaussettes depuis 4 ans, donc si tu veux...
5: Est-ce que quelqu'un risquerait à mettre le nez dedans?
1: Par contre, moi, j'étais d'accord d'arriver demain, mais mon petit Lolo, il a dit non, il faut arriver ce soir. Bon, moi, je lui dis, d'accord,
0: tu sais quoi,
1: d'accord, j'arrive ce soir, pas de problème.
0: Tu sais quoi, Bruno, il y a un truc, heureusement que Mickaël Youn est parti, parce que là, il y avait un défi à faire, un commandement, c'était de le dessaper, d'obliger Mickaël à passer 24 heures avec les fringues de Bruno.
1: Oui.
0: Et je crois que là, même le piment rouge, pour toi, là, ça dure du
5: rien.
0: Nutella, là.
5: C'est rien.
0: Ça devient du Nutella. Bon, allez, on rigole ce soir, mais.
2: Fais voir les dents. Moi, je serais curieuse de voir les dents. Regarde tes dents.
1: Alors, les dents, je vais vous dire, c'est des dents, j'ai la moitié, j'ai presque plus de dents.
2: Pardon, excuse-moi.
0: Moi, tu sais quoi, par contre, il y a un truc qui est vraiment bien, qui met vraiment valeur, Bruno, c'est que t'as la barbe de 3 jours, vraiment à la Brad Pitt, à la George Clooney. Hein,
1: non, mais alors écoutez, moi je vais vous dire une chose.
0: Parle bien dans le micro,
1: Moi je vais vous dire une chose. Lolo, il m'a dit, arrive avec la barbe, il n'y a pas de problème. Mais attendez, alors moi j'ai dit, mais écoute Lolo, moi j'arrive, je suis pas rasé, je suis en culotte courte, comment qu'ils vont me juger les autres? Il m'a dit, pas de problème, oh, ils s'en foutent.
0: Bah oui, on a la radio. Quelques petits messages SMS avant qu'on accueille les Laetitia, 19 ans de Nancy. Il y a les gros dossiers à 22h. Il y aura bien entendu les défis de Martin qu'on rejoindra dans quelques minutes. Qu'est-ce qu'on aura également? On aura des places de football pour aller voir Lyon, Fenerbahçe et les gros dossiers à 22h. Petit message SMS, excusez-moi, je renifle un peu, je suis un peu enrhumé, mais là c'est parce que j'ai le nez qui me piconnait.
4: Voilà, franchement,
0: là ça commence compliqué. À piquer. On nous dit que voilà, que t'as une voix qui est plutôt agaçante et qu'on préfère avoir la voix de Max, la voix douce de Max. C'est une certaine Emma du département 28. Qu'est-ce que tu as à lui dire à ça, Bruno, à cette demoiselle qui trouve que t'as une belle voix quand même?
1: Ben moi, j'ai dit qu'elle a entièrement raison. De toute façon, de toute façon, j'ai toujours eu cette voix-là. Je vais pas m'amuser à avoir la voix, par exemple, de je ne sais quelle personne. Ma voix, c'est ma voix naturelle, donc de toute façon, je vais la garderai. Hein.
0: Alors, il y a déjà des auditeurs comme Mike qui demandent si c'est possible de mettre une double bonnette sur le micro, parce qu'apparemment, il aurait déjà ses haut-parleurs qui sont en train de fondre. On a Lance Armstrong. Tiens, regardez, s'il y a des professionnels qui sont là. Ce soir, on a Lance Armstrong qui passe le bonjour à Bruno, voilà, qui t'embrasse et qui t'écoute apparemment par internet de San Francisco.
4: Il y a l'équipe de Festina aussi hein, qui passe le bonjour, qui pense à toi. Et tu demandes.
1: Enchanté, Louis Armstrong, enchanté. Je te remercie.
0: Peut-être en anglais, peut-être thank you very much.
1: Maintenant, on peut dire good night.
0: Voilà. Apparemment, hein, ça va de loin parce qu'il y a déjà des auditeurs brestois qui nous disent que ça fouette déjà de là-bas. 400 km déjà parcouru au niveau de l'odeur. Malgré ça va être chaud ce soir. Bruno du Turing de Grande-Bretagne est là pour la Radio Libre ce soir. Les défis de Martin, vous de l'autre côté de la radio, c'est les vacances. Profitez-en, lâchez-vous, cette émission vous appartient. Composez le 32-28 si vous avez des questions à poser à Martin, si vous avez des questions à poser surtout à Bruno, parce que j'ai dit Martin, je m'envole, à notre ami Bruno. Allez-y, mesdemoiselles, vous êtes fan, vous avez envie de le séduire. 32-28, appelez en masse au taquet, lâchez-vous, cette émission est à vous. À tout de suite.
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0: 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C'était Eric Spritz avec Call on Me. 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Ce soir, Bruno du Turing de Grande-Bretagne est en grande surprise et notre invité ce soir. Bruno, toujours là?
1: Ouais, je suis toujours avec vous. Je suis toujours avec toute la France. D'ailleurs, j'ai quelques bonjours à dire à toute la France. Bonjour à Jo d'un magasin de vélo à Sifour, s'il m'écoute. Bonjour à toute la France, car je n'oublie personne.
0: Bien, le message est passé. Bien sûr, Martin, pour les défis de ce soir qu'on n'a absolument pas zappé, mais priorité, bien entendu, à ce qui se passait dans le studio. Martin, tu nous excuseras, hein.
7: Mais je vous en prie, en plus, je suis en train de profiter du légendaire beau temps parisien, puisqu'il pleut sa mère et que je suis sous la pluie depuis une heure, déjà.
0: Oh là là là là là là. Quel est le, ce soir, mais t'aurais dû faire un petit appel crétin et tu serais resté avec nous, avec Bruno, parce que là, tu rates, là, hein.
7: Ah ouais, je l'ai croisé juste en partant, Bruno, hein.
0: Ouais. C'est
7: vrai qu'il y a du dossier.
0: T'aurais dû l'embarquer sous l'eau, là. Il aurait peut-être pris un petit taille
4: douche. Ça peut pas lui faire de mal.
0: C'était l'occasion de la douche, là, quand même, au passage, hein.
7: Le défi, un truc comme ça.
0: Ouais. Le défi de ce soir, c'est quoi, alors, pour Martin?
7: Alors, figurez-vous que ce soir, il y a à Paris une grosse soirée dans une grosse boîte, un truc où il y a à boire, à bouffer dans tous les sens. Il y a du VIP, etc. Il y a du people, quoi. Et ils nous ont invités, ils ont la bonne idée d'inviter beaucoup de gens de Fun Radio, dont nous.
0: Ouais.
7: Donc, nous, forcément, on a un peu l'émission. Et je me suis dit, en même temps, vu qu'on peut pas aller au buffet, ce serait pas mal si je faisais venir le buffet à vous. Donc, je vais aller pillaf la soirée, hein, c'est officiel.
0: Ouais. Ouais.
7: En même temps, j'ai prévu deux, trois trucs, puisque ce sera une ambiance, enfin, club discothèque. Je vais venir avec mes morceaux, je vais peut-être un peu passer du son là-bas.
0: Ouais, donc tu vas t'approprier la soirée, chier le DJ pour écouter de la musique.
7: Voilà. Attention, je viens avec mes scuds, hein. Les disques, je vous dis pas encore, je regarde.
0: Non, mais ça, on découvrira, bien sûr. Ouais. Dans combien de temps? Une petite demi-heure, à peine.
7: Ouais, pas tout de suite, parce qu'il faut que les gens arrivent et tout machin. C'est people, hein. Donc
0: il faut laisser le temps au temps, comme dirait l'autre, mon Martin, à tout à l'heure.
7: À tout à l'heure.
0: Voilà, en direct live, Martin, pour un défi ce soir, encore en exclusivité. Et puis au 32-28 pour la radio libre, hein, ce soir, puisque nous sommes en direct. Il n'y a aucune raison qu'on n'ait pas Laetitia, 19 ans de Nancy. Salut, Laetitia.
8: Bonsoir Max, bonsoir Bruno.
0: Ça va?
9: Bonsoir.
0: Il faut allumer ton micro.
9: Bonsoir à toi.
4: Ah, on est mal.
0: Laisse. Alors attends, comment ça va Bruno?
1: Eh ben moi ça
0: va. Eh ben voilà, allume ton micro.
1: Moi ça va. Alors
0: Laetitia, elle s'appelle.
1: Bonsoir Laetitia. Hein.
8: Bonsoir.
1: Heureux de te connaître.
8: Ouais, moi aussi.
0: Et chanceuse d'être chez elle par rapport à nous, parce que nous, je te dis, on souffre ce soir, Laetitia.
8: Ouais, bah moi aussi. Hein.
0: Non, mais toi ça va. Non,
8: mes oreilles, ils souffrent là. Oh,
0: mais vous avez que les oreilles. Nous, on a les oreilles. On est 5 dans le studio. On est déjà 3 à avoir une migraine là. Déjà au bout de 10 minutes. Ouais.
4: Hein. Non, mais c'est clair.
0: Ah, mais non, mais
8: moi, malheureusement, je suis toute seule.
0: Ah ouais, mais toi, t'as de la chance d'être tout seul. Moi, je préfère être tout seul chez moi que là, avec lui à côté, parce que je peux te dire, j'ai mon cerveau qui est en train de fondre.
4: Ah, puis il y a les narines qui sifflent et tout. Ah,
0: s'il y a des gens qui auraient la gentillesse, je sais qu'il fait un temps dégueulasse dans Paname, mais si on peut faire claquer 2-3 encens à l'accueil de Fun, on les mettrait avec grand plaisir dans les studios.
4: On va envoyer même en coursier, on paye, on est prêt à tout.
0: Ah, Laetitia, ça, le Turing, ça pardonne pas. Hein. Ça fait des momolets, mais ça fait des beaux 33 tours sous les aisselles aussi. Hein. C'est pas tu veux dire. Ah, bah là,
4: il a pas encore retiré le blouson de cuir.
0: Tu t'expliques pas les petites auréoles qu'il y a là-dessous, là.
2: Non, il y a un point positif, parce que moi, du coup, j'ose pas parler de peur d'avaler de l'air en même temps.
4: C'est vrai que c'est pas con que tu sois là, Bruno.
0: Ça fait rire, Bruno. Tu sais quoi, Laetitia? Pour que les auditeurs comprennent bien, sous les aisselles, c'est un peu comme des CD, tu sais, il y a de belles oreilles. Mais là, c'est carrément.
4: Du vinyle.
0: Là, c'est carrément. Non, mais ça, si on veut dans le diamètre, ça fait un CD, quoi. Mais là, c'est l'intégrale d'Aznavour.
4: C'est un vinyle, là. C'est un gros, gros vinyle.
0: Ah non, mais c'est même plus un vinyle, là. C'est l'intégrale d'Aznavour. C'est une quarantaine d'albums.
8: Bonne chance.
0: Ah, bah là, c'est chaud bouillant.
1: Oh, ben
0: mais Laetitia, ça a pas l'air d'aller. Qu'est-ce qui se passe, bébé?
8: Ben, j'ai un énorme problème, en fait, si je puis dire.
4: Bon, l'autre.
0: Qu'est-ce qui se passe?
8: J'ai un problème.
0: C'est quoi?
8: Bah, en fait, je trouve un garçon super bien.
0: Mmh.
8: Et donc, j'ai eu par le biais d'un de ses amis son numéro.
0: Mmh.
8: Et je lui ai envoyé des messages. Il a commencé par me répondre et tout.
0: En sachant que t'étais quoi, t'avançais masqué
8: parce
0: ou
8: en fait, en clair,
0: tu lui donnais ton identité?
8: Non, parce qu'en fait, il fait du handball.
0: Ouais.
8: Moi aussi, sur Nancy. Et en fait, on va régulièrement voir avec une amie des entraînements et tout ça.
0: Ouais.
8: Et on se connaît un peu, enfin, de vue, de nom, enfin, on se connaît un peu.
0: Ouais.
8: Et je l'ai appelé la dernière fois, tout. Et en fait, déjà, il m'a passé un de ses potes pendant une heure.
0: Ouais, genre, il en avait marre, quoi.
8: Bah, genre, il voulait pas me parler. Donc.
0: C'est pas
8: ça. Mais
4: ça commence bien.
0: Non, c'est bon signe, c'est qu'il est très timide.
8: Ouais.
0: C'est la timidité, ça, généralement. Moi, je le faisais aussi quand une fille, elle pensait que c'est parce que ça me faisait chier. J'ai dit, attends, tu me fais chier. Puis, je passais à un pote, mais je disais, oui, c'est vrai que j'ai dit, tu me fais chier, mais parce que je suis très timide et réservé, j'ose pas trop parler par téléphone, donc autant que ce soit les potes.
8: Et moi, je suis le genre de fille, si tu veux, c'est quand j'envoie un message, j'aime bien avoir une réponse dans l'immédiat.
0: Ouais, enfin,
8: tu vois. J'aime pas trop attendre.
0: Oh, bah, t'es mignonne, attends, tu reçois un SMS de quelqu'un que tu connais pas, t'es pas obligé de répondre comme quelqu'un que tu connais bien. Bah, forcément, toi, t'es dans le bon côté, parce que toi, t'espères qu'une chose, c'est qu'il t'envoie un message, mais dans le sens inverse, non. Moi, je reçois le message d'une fille inconnue qui a eu mon numéro, je réponds pas.
8: Il savait que c'était moi.
0: Oui, bah alors, c'est
8: plus. J'avais
4: raison de plus.
0: C'est que c'est pas bon signe.
8: Et donc, le truc, c'est que, en fait, il mate. Franchement, quand on va le voir à l'entraînement, il regarde, mais c'est bien, je regarde pas.
0: T'es bien gaulé?
8: Bah, je t'ai dit sondé, je tiens à le dire.
1: T'es jolie.
5: Vas-y, Bruno.
2: Bruno, faut que t'allumes ton micro.
8: D'après mes copines, je suis jolie, donc.
0: Alors.
8: Bon, voilà, quoi.
1: Oh, j'aime, j'aime les filles jolies, moi.
8: Ah ouais?
1: Oh oui, alors j'en raffole parce que bon, c'est moi je vais pas me faire l'avocat du diable. J'aime les filles, j'aime pas les gars. J'aime pas les gars.
0: Non, t'aimes plutôt les nanas. T'es hétéro, toi.
1: Je préfère les nanas. Hein.
2: Mais t'arrives à en avoir? Enfin, excuse-moi, c'est pas comme ça que je voulais dire la chose. C'est... As-tu quelqu'un dans ta vie, Bruno?
1: Oh non, j'ai personne dans ma vie. Oh non. Ah, non, mais moi, mince. je voudrais bien une fille un jour avant que je sois mort. Je sais pas pour dire des bêtises, mais.
0: Non, mais sans payer, il en a, mais sans payer.
1: Sans payer, oh bah oui, t'as encore fait.
4: Ouais, hein. Il a déjà niqué une rustine, hein.
1: Moi, si je passe dans le bois de Boulogne ce soir, il n'y a pas de danger que je m'arrête. Hein. Je m'arrêterai pas, hein. D'abord, moi, ça commence à me gonfler.
0: Ouais. Dans le milieu un peu cul, un peu sadomaso, hein, léger, il paraît qu'il y a des mecs, des fois, ils sont un peu excités, ils mettent leurs caquettes dans les rayons. Puis après,
4: t'as jamais essayé ça?
1: Oh non, mais là, je vais vous dire, si vous pensez aux travelots, ben ils peuvent rester. Non, mais
0: les mecs, moi, je me souviens, je sais que j'avais des potes qui faisaient du vélo professionnel, et les mecs, ils aimaient bien se mettre les couilles dans la chaîne.
4: Ah non,
0: ils faisaient dérailler la chaîne.
4: Ouais, un tour de pédalier, je te jure, c'est génial.
1: Non, mais moi, j'ai rien contre les travelots. Bon, c'est
4: normal. Non, mais ça n'a rien à voir avec les travelots, pas le pédalier.
2: Non,
1: mais j'ai rien contre. Bon,
0: c'est parce que c'est à mon avis un milieu qui fréquente régulièrement.
1: C'est la vie, hein, c'est la vie, hein. Ils font leur vie, mais moi, je fais la mienne, c'est tout, hein.
4: Bien joué, bien envoyé ça.
2: Bien dit ça, hein.
4: Bien envoyé.
2: Bravo, Bruno. Bravo.
1: Il fallait que je vous le dise, hein, parce non, que bon.
0: Excuse-nous, Laetitia, on revient dans un instant. Hein, mais
2: Moi, j'aimerais juste vous demander l'odeur qu'il va y avoir dans le caleçon.
0: Tu sais,
4: tu vas aller voir.
0: On souffre de la folie parce que quand finalement vous nous l'énervez, il agite les bras et là, pour nous, c'est pas possible.
4: C'est clair.
0: Donc énervez-le, mais à petite dose, parce que si vous l'envoyez sur
5: sinon on va tomber. Hein.
0: Parce que là, dès que vous dites des mots clés, genre sandé, je suis jolie, là il s'énerve, il transpire encore.
4: C'est clair.
0: C'est vrai qu'il fait chaud, hein. Enlève ton cul,
5: putain, dingue, hein, enlève Bruno, le blouson, ouais, Bruno.
4: Tu dégages, hein.
5: Bruno.
1: Ouais, mais si j'enlève le blouson, il y a toutes les odeurs qui vont s'en aller. Alors merci.
4: Bien envoyé.
5: Au moins t'auras moins chaud, tu vois.
0: Voilà. Allez, on va revenir avec Laetitia. Donc le but de ton appel, Laetitia, parce qu'on va pas t'entiller du cul pour chier droit comme dire à l'autre, c'est que bon, toi t'as été accro sur un mec, tu lui envoies plein de messages, il te répond pas.
8: Non,
0: quand tu l'appelles, il te passe un copain, donc c'est plutôt très très bon signe.
8: Ouais, non, mais il n'y a pas que ça encore. Bah, le problème, c'est qu'on s'est rencontrés en boîte samedi. Bah, il m'aide beaucoup, mais franchement, j'ai l'impression que c'est un gros coincé. Quoi.
0: Non, c'est pas un gros coincé, c'est un mec qui te... Il y a deux cas de figure. C'est, il en fait un jeu, il sait que tu le kiffes et ça le fait marrer, donc du coup, il te fait croire, il te joue, mais en fin de compte, il s'éclate avec ses potes, il dit, tiens, regarde, je vais la mater et tout, l'autre, et toi, il sait que tu mouilles dans la culotte, t'es tout excité, ce que font des fois les... Bah oui, non, mais faut être franc, hein. les mecs, des fois, ils s'amusent à ça, hein. c'est vilain, c'est pas bien, mais c'est marrant, c'est très, très drôle. Quoi. Quand on est entre potes, ou alors tu te fais des films toute seule, ce qui est possible aussi.
8: Ce qu'il faut savoir aussi, c'est que la dernière fois, j'ai reçu un message d'un de ses potes, et le message c'était oui, Julien, machin, t'aimes bien,
0: mais ça, c'est
8: bien faire ta plus connaissance, mais j'y ai cru,
0: on n'est pas loin de cruche.
8: Le problème, c'est que comme je te dis, quand j'ai pas de réponse sur les messages, moi j'envoie, et je l'appelle.
0: Mais c'est ridicule, tu vas l'énerver encore plus, ou alors ça se trouve. Mais tu passes pour une idiote parce que ça se trouve les messages il est avec des potes, il dit regarde ce qu'elle m'envoie encore.
5: Et c'est encore l'autre.
0: C'est évident que le mec il s'éclate avec ses potes à lire les messages, il dit regarde ce qu'elle vient de m'envoyer. Et toi tu tombes dans le panneau. On va l'appeler ce garçon, comment il s'appelle?
8: Ouais, mais Julien, mais je veux pas. Enfin, je veux que ça soit moi qui lui parle. Parce qu'en fait, à la base.
0: On y va, vas-y, blablabla. Vas-y, commence-moi le numéro 1, tu parles et puis dès qu'il décrochera, t'arrêteras de parler.
8: Je veux que tu saches qu'à la base, je veux savoir ton avis, tu vois.
0: Moi, je veux qu'on l'appelle. Mon avis, c'est qu'on l'appelle. Ça sonne. Bah, je te l'ai dit, hein, déjà, mon avis. Hein.
8: Ouais, mais je veux pas savoir, je veux pas que tu parles.
0: Non, mais je parle pas, je ferme ma gueule, t'inquiète. Ça m'arrange. Prends l'autre maintenant, mon émission. Je veux plus que tu parles dans ton émission. Tu fermes ta gueule.
9: Allô?
8: Allô, Julien?
9: Oui.
8: Oui, c'est Laetitia.
9: Oui.
8: Ça va?
9: Oui.
8: Je te dérange, non, pas?
9: Un peu, c'est pas grave.
8: C'est pas grave. Ouais, je veux dire, t'as reçu mes messages d'hier et tout. Enfin, d'hier, avant-hier. T'as répondu au questionnaire?
9: Oui.
8: Ouais, et je veux dire que tes propos, ils étaient un peu méchants. Hein.
9: Ouais, je sais.
8: Tu sais, t'en es conscient?
9: Oui, oui.
8: Parce que, tu sais, moi, comme je t'ai dit, je veux faire ta connaissance et tout, mais apparemment, c'est pas... Comment dire?
9: Ouais, mais bon, tu vois, il y a différentes façons de faire
8: ta connaissance. Tu peux m'écouter?
9: Ouais,
8: tu peux m'écouter, s'il te plaît? Je te dis déjà ma façon et après, tu me dis la tienne, tu vois? Je veux dire, si je t'envoie des messages que j'ai pas de réponse, ça m'énerve. Parce que bon, je sais que répondre tout le temps à des messages, c'est lourd, je sais.
9: Des fois, on peut pas aussi. Surtout quand on n'a pas énormément de forfaits, tu vois. Quand j'ai pas 50 000 messages, j'en garde parce que j'ai une copine à Dijon, donc aussi, tu vois, il faudrait peut-être que je lui envoie des messages à elle. Donc voilà, quoi.
8: Ah bah déjà, moi, là-bas, je savais pas que t'avais une copine à Dijon, donc... Je peux peut-être pas forcément faire le tout, tu vois, parce que, je sais pas, tu vois, envoyer des messages, je sais pas, enfin, il y a rien de méchant, quoi, dans mes messages.
9: Il y a rien de méchant. Mais, tu vois, un message, genre, ça va, tu vois, bah, je sais pas, j'ai pas l'habitude de répondre à ça, et c'est tout. On n'a peut-être pas la même mentalité, tu vois, mais moi, j'ai pas de forfait pour répondre à ça, tu vois, je peux pas. Si on me pose une question précise, tu vois, je répondrai à la question précise. Et voilà, c'est tout. Après, je vais pas te raconter ma vie. Ouais, aujourd'hui, je fais ça, je suis allé chercher ma baguette, machin, c'est bon, quoi. Tu vois?
8: Non, mais je sais pas, parce que franchement, dans tes messages, quoi, mais t'as vu, mais je sais pas, mais si tu te rends compte, mais comment tu me parlais, quoi, franchement, des trucs, point, machin, je sais pas, y a rien de méchant, envoyer des messages, quoi, franchement.
9: Oui, d'accord, mais bon, au bout d'un moment, tu vois, moi, ça commence à me saouler, voilà, quoi, j'étais blasé.
8: Mais ouais, non, mais tu sais, comprends-moi un peu, je t'envoie des messages et tout, et puis toi, je sais pas, quoi. Donc,
9: non, mais de toute façon, ce sera comme ça. Et tant, je sais pas, tant que tu continues à envoyer des messages, je répondrai pas. Faut que tu comprennes ça, faut que tu te le mettes dans la tête.
8: Non, mais déjà.
9: Moi, je veux bien discuter, je veux bien, il n'y a pas de problème. Mais je peux pas.
8: Déjà, si je savais dire à la base que t'avais une masse, tu vois, je t'aurais déjà un peu zappé, quoi. Mais là, ben voilà, quoi, j'étais pas au courant, donc forcément.
9: Ok.
8: Mais en plus, avec les messages de François, excuse-moi, mais.
9: Non mais François, je sais pas si tu sais, mais à la base en fait il savait pas que c'était toi qui voulais le numéro, il croyait que c'était une autre Laetitia. Donc il a filé le numéro.
8: Comme ça.
9: Et tu vois, après donc lui il a cru que c'était une autre. Donc après il a commencé à délirer là-dessus et tout, et moi je savais très bien que c'était toi, j'avais compris. Et c'est tout. Après, il a commencé à faire le con, à balancer des rumeurs et tout. Ça l'a amusé. Bon, maintenant, moi, je le savais aussi, tu vois. Je savais ce qu'il faisait. Il me le disait, tu vois, qu'il avait raconté ça. C'est tout. Après, tu vois, après, un message quand tu mets, t'aurais pu te lâcher, machin, ben, j'avais pas envie de me lâcher, quoi. Il y a des trucs en boîte que je trouve abusés et que je ferai jamais, et c'est tout.
0: Voilà.
9: Comme ça.
8: Ok. Ouais, donc, en conclusion, j'ai aucune chance avec toi.
9: Voilà.
0: Je te l'avais dit.
8: Ok. Bon, bah, c'est pas grave. Hein.
0: Salut, Julien.
9: Qui est à côté? Bon.
0: Salut, Juju. Hein.
8: C'est personne.
0: Non, bah, d'accord, ok. Mon nom est personne.
8: Donc, je vais te laisser.
9: Ok.
8: Et puis, merci pour tes informations.
9: Voilà.
0: Au revoir.
8: Bonne soirée. Ciao.
0: Bis. Bon, donc, j'ai pas intervenu, j'ai rien dit. Hein, bravo. Donc au moins ça s'est fait. Bah disons, il y a un mec. Hein.
10: Que là, ouais.
0: Il a une nana. Il a une nana.
8: Ouais, mais attends, moi j'étais pas au courant qu'il avait une copine. Ah, ouais, parce que dans ses propos, il dit pas qu'il a. Enfin.
0: Ah, il a pas envie de le dire. Déjà.
8: Quoi,
0: bah ouais, mais disons que lui, bon, il a un forfait 50 textos. Il les garde pour sa meuf. C'est normal.
8: Disons. Ouais, non, mais encore, là, je vous dis comme ça. Ça se trouve, il écoutait en même temps la radio.
0: Non, S'il te plaît. Non, Laetitia, t'as 19 ans. Fais pas la gamine de 5 ans. Sois réaliste. Arrête de te cacher derrière des. Non, mais ça se trouve, il écoutait parce que je suis sûr qu'il m'amuse. Je suis sûr qu'il est amoureux de moi. Non, il t'aime.
8: Non.
0: Il est avec une meuf. Il écoutait pas la radio. Il sait même pas qui je suis. Non, sois réaliste.
8: Je suis peut-être réaliste, mais je te promets, là, il a été vachement gentil.
0: Non,
8: mais. D'habitude, il m'aurait pas parlé comme ça.
0: Oui, non, mais je te dis qu'il écoute. Moi, je te le dis depuis le début. Je le sens pas, cette histoire. Un mec qui passe son téléphone à des copains qui répond pas aux messages SMS, ouais, le mec il a une meuf, bah disons.
4: Non voilà, mais en plus s'il te dit qu'il a pas le temps d'envoyer des SMS parce qu'il doit le faire à sa nana qui habite à Dijon, ça veut quand même dire que de toute façon quoi qu'il arrive c'est pas possible quoi.
0: Laetitia, tourne la page, lâche l'affaire, arrête de focaliser sur lui, arrête à chaque fois de te raccrocher aux branches, genre dès qu'on te fait comprendre que c'est pas bon, genre oui mais attendez, ça se trouve il écoutait la radio, oui mais ça se trouve sa copine. Non.
2: Elle est en train d'idéaliser. Hein.
0: C'est dur hein, ce que je suis en train de te dire, mais c'est la réalité.
8: Mais
0: tu nous demandes la réalité, elle est là, on va pas te dire, écoute, avec tout ce qu'on vient d'entendre et tout ce que tu viens de nous dire, c'est en très bonne voie. C'est pas en bonne voie. Autant être réaliste, autant tourner la page, et puis voilà. Et puis t'inquiète pas, des mecs qui kiffent des nanas qui font du sandé, qui font du handball et qui sont sur Nancy.
8: Voilà, bah d'ailleurs, avis aux amateurs. Hein. Voilà, voilà,
0: non mais là ça fait un peu pute, la nana qui est sur le marché. Genre avis aux amateurs, je suis là, je fais du handball, je fais du sandé, s'il y en a une qui s'il y en a qui veut me choper.
5: Les meufs qui jouent du handball, c'est
0: hey,
5: du
0: sandé. Non mais ça fait pas genre le. Mais des sentiments quand même un peu.
8: Sincèrement.
0: Ça fait la nana qui a plus de mec, qui a jamais eu de mec de sa vie, qui est prête à être sur le marché.
2: Il y a pas beaucoup d'estime de soi là.
0: Oui, des fois.
2: Faut être un peu plus orgueilleux si tu veux attirer quelqu'un. Je pense qu'il faut mieux en faire, faut mieux qu'il t'admire pour t'aimer.
0: Ça fait un peu genre, j'ai pas réussi à avoir ce que je veux. Alors, tu vas te bourrer en boîte et tu tapes le premier mec venu. Genre, bah, je passe une annonce, du coup, je fais du sandé. S'il y a un mec qui veut se, éventuellement s'éclater avec du sandé, qui m'appelle, je suis là, je suis chaude. T'es chiante, Laetitia, hein.
8: Mais non, mais
0: oh, t'es pas drôle, hein.
8: Je savais pas, moi. Je savais même pas.
0: T'as pas l'air d'être drôle, t'as pas l'air d'être fun dans ta tête, t'as l'air d'être prise de tête. Déjà, 60 000 SMS par jour, t'imagines, alors c'est
5: déjà
0: pas son mec. Relou,
5: ouais.
0: Alors, imagine. Non, mais tu dois être possessive et jalouse, toi.
8: D'origine italienne, tu vois.
4: Ah ouais, bah vas-y.
0: Envoyer autant de messages à quelqu'un que tu connais pas, laisse tomber. J'imagine quand t'as un mec, ça doit être la prise de tête. Eh, hey, sois cool, vite, non mais vite à vie. Non mais ça, c'est pas une excuse. Genre, je suis italienne, donc je dois être jalouse et possessive. Moi, j'ai des copines italiennes qui sont complètement indépendantes, à l'opposé de ce qu'on dit des italiennes. Donc ça, c'est des idées reçues.
8: J'ai pas dit parce que j'étais italienne.
0: Oui. Je te sens relou, hein. Je suis un peu agressif sur toi parce que je te sens très relou. Vraiment, vraiment, vraiment.
8: Mais non,
0: donc, détends-toi un petit peu l'anus. Enlève-toi le gros noyau de pastèque que t'as dedans. Vite à vie. Et puis, tout se passera bien. Tout on va béné. D'accord.
8: Mais, ça va aller. Je peux passer un petit message.
0: Allez, vas-y. Ah, vas-y.
8: Voilà. Alors, il y a.
0: Ça sent ravioli ici d'ailleurs au passage. Vas-y, oui, vas-y, petit bonjour.
8: Ma meilleure amie qui tient à dire à Toto, s'il nous écoute, Toto, qu'elle le kiffe à mort.
0: D'accord, le message est passé.
4: Donc, voilà. Copine,
0: la belle Laetitia au 32-28, si vous avez envie, en tous les cas, elle fait du handball, elle fait du sandé, elle est de Nancy. Si vous avez envie éventuellement de la rencontrer, rien ne vous empêche d'appeler, puisqu'apparemment, elle cherche des garçons au 32-28. Oh, désespoir quand tu nous tiens. Dans un instant, nous allons aller vers le défi de notre ami Martin, qui ce soir sera dans une soirée spéciale fun, je ne peux pas en dire plus, il va foutre le dawa là-bas. À mon avis, ça peut mal se passer avec la direction, ça peut être sa dernière soirée ce soir en exclu en direct sur Fun et se faire licencier avant minuit, ce qui est fort possible. Nous avons Bruno dans les studios du Turing de Grande-Bretagne qui reste avec nous jusqu'à minuit. Nous avons des appels pour toi, beaucoup de messages SMS. On a encore Richard Virin qui nous écoute ce soir et qui te passe un gros bonjour. Et je crois qu'on aura dans quelques instants un professionnel du tuning et du Turing, Turing Tuning, qui fait les deux à la fois. Il en parlera avec toi. D'accord, Bruno?
10: Ah ouais, d'accord, ok.
0: À tout de suite, merci. On se retrouve dans un instant au 32-28, plus des places de football pour aller voir Lyon. Fenerbahçe, c'est pour la Ligue des Champions, c'est le mercredi 3 novembre. 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
4: Des invités.
0: On en parlera un petit extrait et des invités d'exception dont bien sûr notre ami Bruno qui est là ce soir. Bruno toujours ?
10: Ouais, là, Bruno toujours. Donc, vous savez, m'en demandez pas trop, je viens de faire 700 kilomètres.
2: Ah, ça a diminué.
10: 700 kilomètres, que dis-je? Non, mais m'écoutez pas, je dis n'importe quoi.
0: Alors, est-ce que tu peux parler de la soirée, par contre, du mardi 16 novembre? Parce que pendant 3 heures, pendant que nous, on va faire l'émission en live devant du public, et bien sûr, hein, les auditeurs pourront en profiter à la radio, tout sera filmé dans son intégralité. Tu vas donc pédaler pendant 3 heures sur un vélo d'appartement. Et le but, c'est donc de battre un record de vélo d'appartement. Et en plus de ça, tu seras donc équipé d'un transpirotron.
10: Ouais. Ouais, bon, bon, de toute façon, moi, je fais un vœu, Max, excuse-moi, j'espère qu'il y aura beaucoup, beaucoup de caméras, hein.
4: Ça va être, oui, ça t'inquiète pas pour ça.
0: Et des appareils photo et des photographes, je te dis.
10: Il y aura tout.
0: Moi, je te le dis, ça va être le festival de Cannes là-bas.
10: Ouais, mais encore bon, des appareils à photo, ça passe, mais moi, je voudrais bien voir la couleur des caméras.
0: Ouais, ben on verra ça, t'inquiète pas. Parce que toi, t'es dans le show business et tu veux réussir dans le showbiz. Ah bah là, le mardi 16 novembre, c'est l'opportunité de
5: C'est le premier
0: de se faire connaître du showbiz. Là, t'auras du public, tu seras là et tu pourras même chanter ta petite chanson. Hein.
10: Oh là là, alors là, je vais vous dire, je suis prêt à parier un contre mille qui pourront pas synchroniser une musique avec les chansons que je fais.
0: Ah bah on verra ça Bruno. Tu nous fais un petit extrait vite fait de ta chanson, mais en deux secondes.
10: Ah ouais, bon alors je vous la chante maintenant.
0: Il y avait la Palame, mais il y a l'autre aussi.
10: Ouais.
0: Il y en a un autre, tu chantais.
10: Allez. C'est parti. 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
0: T'as pas une autre?
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0: t'aimerai un jour que si je réussis quelque chose de concret.
1: Ouais.
2: Bah, tu réussis.
3: T'as été aux toilettes. T'as été aux toilettes pendant la pause, là, Bruno. À vous.
0: Non, pour,
3: j'ai une odeur, là.
0: Non, je vais te dire, vous savez, il n'est pas question de toilette quelque chose, il est question d'une bonne douche.
3: Ouais, mais là, je...
1: Ah, il est en forme, Bruno, le 16 novembre, il sera dans les studios, mais il sera surtout sur la scène, car l'émission sera en direct live. Si vous avez envie d'intervenir 32-28, on a des appels pour toi, justement, puisqu'on a des fans de Tuning Turing, mais plus spécialement de Turing. Bonsoir, je ne sais pas qui j'ai à l'antenne, bonsoir.
4: Oui, allô, bonsoir. Bonsoir, je suis Monsieur Mazur.
1: Ah, bonsoir, Monsieur Mazur.
0: Bonsoir, Monsieur Mazur.
4: Bonsoir, n'est-ce pas? J'écoute avec la plus grande attention cette émission qui est absolument extraordinaire, malgré les yeux qui piquent un petit peu. Alors, je suis agent sportif, n'est-ce pas? Et j'aurais quelques questions à poser à Bruno.
0: Oui, certainement, oui. Monsieur Mazur, posez-les, s'il vous plaît, si vous voulez.
4: Alors, j'aurais souhaité un tout petit peu plus, n'est-ce pas, de renseignements concernant votre activité sur le cyclisme. Je suis moi-même agent sportif, ayant quelques connaissances dans le milieu. Je pourrais éventuellement vous apporter mon aide, si toutefois...
0: Ah oui,
4: ça, c'est sympa.
0: Ah oui, ça c'est gentil, ça, hein, monsieur Mazur.
4: Bien entendu, n'est-ce pas. Alors, racontez-moi un peu ce que vous venez de faire comme...
0: Eh ben attendez, alors donc moi je suis parti du Var, j'ai fait ma carte d'identité, j'ai dû attendre 3 semaines chez moi dans le Var.
2: Bon, très sportif ça. Non pas dans le Var, dans un bar.
0: Dans le Var, aussi, Marc, ouais. si tu veux bien m'excuser.
2: D'accord.
0: Donc j'arrive du Var, je suis parti au... Pas forcément, hein Marc hein.
2: D'accord.
0: Je suis parti...
4: Alors j'ai une deuxième question.
2: Oui voilà, merci.
4: Qui concerne directement maintenant un point très technique, car moi-même je dirige une petite association, n'est-ce pas, semi-professionnelle de coureurs cyclistes, et donc tout au long de l'année nous recrutons, n'est-ce pas. Alors une ou deux questions un peu techniques sur votre vélo. J'aurais voulu savoir votre grosseur de pignon, du 2,5 ou du 5.
0: Moi j'ai du 5, je crois.
4: Bien sûr, je note.
0: Je crois.
4: Vous croyez,
0: et
4: oui.
0: J'ai une excellente bicyclette, tout en aluminium, suspension devant.
4: Bien sûr.
0: Suspension derrière, avec une selle, gel.
4: Oui, alors à propos de gel, nous allons parler de vos pédales. Vous y allez à fond dans la pédale?
0: Comment?
4: Poussez-vous à fond dans la pédale.
0: Ben, c'est-à-dire, là, comme je suis chargé, je suis mal barré, hein, parce que bon, j'ai quand même 30 kilos, hein, oui, sur le vélo, hein.
2: T'es chargé aussi,
4: Est-ce que ça revient à dire vous prenez les produits?
0: Non. Ben, moi, non, monsieur Mazur, pour vous dire franchement, je prends pas de produits.
2: Hein.
0: Par contre,
2: il est bien chargé, ce souci, hein.
0: Je prends pas de produits, ni rien, ni...
5: Non, mais c'est les bouteilles qui pèsent lourd dans tes sacoches, Bruno.
0: Non, c'est surtout le matériel. J'ai le DVD avec les 7 mercenaires.
4: Ça, c'est quoi? Bien entendu, oui. Mais c'est bien.
1: Écoutez bien, monsieur Mazur, tu as le DVD de...
0: J'ai un DVD pour regarder les 7 mercenaires avec un petit écran. J'ai le réchaud à gaz, j'ai la casserole, j'ai les films.
4: Alors,
0: pour...
4: Bruno, répondez-moi, j'aurais voulu savoir, au cas où nous vous recruterions, au sein du peloton, acceptez-vous facilement de sucer la roue de l'un de vos collègues cyclistes?
0: Bien sûr, monsieur Mazur.
4: D'accord, très bien.
1: Alors, monsieur Mazur, en même temps, si vous le voulez bien, on a Jackie de Moulin qui est avec nous également. Mais alors, lui, il est un amateur, mais un professionnel de Turing.
6: Turing, oui, bonsoir tout le monde. Jackie de Moulin, c'est moi.
1: Jackie,
6: oui,
1: et puis
6: bonsoir,
1: monsieur Mazur.
6: Monsieur
1: Mazur, je pense que là, les trois, là, ça va être bon.
6: Ouais. Alors, moi, j'appelais parce que j'écoutais. Hein. Bon, je voulais dire bravo, chapeau Bruno, quand même, hein, parce que ce qu'il fait, c'est pas mal. Mais moi, en fait, c'est avec ma femme, on est des gros, on est des bouffeurs de macadam, quoi, hein, comme on dit. Et nous, c'est l'été. Hein. L'été, c'est on pose tout, on prend les sacoches, on charge et on roule.
1: Tu pédales beaucoup, Jackie, pendant l'année?
6: Pendant l'année, ouais, tout. Bon, les week-ends, tout ça, mais c'est surtout l'été où là, vraiment, là, ça peut être du facile, du 400-450 bornes par jour. Hein.
2: Ah, c'est mal.
0: C'est,
2: pas
0: c'est super, hein. C'est beau ce que vous faites, hein. C'est beau, hein.
1: C'est quoi le programme? Tu pars à quelle heure? 6h à l'aube?
6: Ah, le programme, c'est levé du jour, hein. On se lève avec les poules. Si ce n'est que nous, on a des vélos en plus.
1: Ouais.
6: Et là, on attaque, on roule, on roule, on roule, on prend des fruits secs, des trucs comme ça pour pouvoir bouffer sur la route, parce que l'important,

0: c'est la moyenne.
1: Ouais, alors pour expliquer, alors pardon, imaginons que tu partes de Paris et que tu veux te rendre à Nantes, donc tu pars à 6h du matin de Paris, t'es avec ta meuf, donc tu pédales, donc tu bouffes du bitume, c'est ça?
0: Voilà, c'est ça.
1: T'arrives sur place, il est quelle heure? Minuit et demi, une heure?
0: Pour Nantes, non, on peut arriver milieu d'après-midi, mais on fait pas les petites étapes, hein. Nous on calcule toujours pour avoir vraiment la journée.
1: 6h du matin, donc t'arrives quand même en fin d'après-midi.
0: 6h du matin, on arrive...
1: Vers 19-20h, on va dire.
0: Ouais, 21h par là.
1: Ouais, donc t'es défoncé.
0: Ah ouais, ça c'est clair que bon, c'est physique. Hein.
1: Tu profites un peu de la soirée, parce que tu t'es en vacances, donc est-ce que tu profites de Nantes ou pas?
0: Bah, c'est-à-dire qu'on en profite pour dormir, parce qu'après, c'est pas tout, mais le lendemain, faut repartir.
1: Ah, direct.
0: Ah oui.
1: T'as même pas le temps de bouffer, d'aller au resto.
0: Un petit panini, quoi, on fait un petit truc vite fait, puis c'est toujours la moyenne, hein, parce que sur le sommeil aussi, c'est important, faut pas perdre de temps.
1: Et alors donc, après de Nantes, le lendemain, donc tu repars tout de suite, tu refais 500 km.
0: Et t'es reparti, voilà, c'est ça.
1: Et pendant tout l'été.
0: On n'aime pas, je pense que Bruno...
1: T'as la sensation de te reposer quand même avec ta femme T'as l'impression de te reposer après avec ta femme, t'es bien reposé des vacances.
0: Disons qu'on a, c'est vrai qu'on a l'impression de se reposer quand on a fini l'été en fait. Hein, ouais, parce que là c'est pas le but, là c'est vraiment.
1: Mais les vacances c'est quand vous reprenez le boulot quoi.
0: Voilà, c'est à fond.
1: Je sais que, excuse-moi, mais Bruno, je sais qu'il a des bons mollets de coq, hein, il a des bons mollets. Toi c'est des mollets de quoi toi?
0: Ah moi c'est du mollet de poulain là à ce niveau-là. Hein, c'est, ah ouais, et puis Josie aussi. Hein.
2: Ah ouais, mais c'est sûr. Bon, ben moi j'ai.
1: Évident, quand même,
2: non mais écoutez-moi, il faut que je vous dise. Hein, j'ai fait un parcours de 1000 kilomètres de Sifour à Paris. C'est-à-dire que mettons 7 jours, pas... 907 jours. Alors le département le plus terrible c'est après Lyon. Et le département de Lyon. Et bon, il y a des moments, c'était plat, j'avais pas de problème, j'ai bien roulé, ouais, j'ai fait 130 par jour.
1: C'était difficile. Hein.
2: Des fois, 100. Oui, c'était difficile parce que bon.
3: Mais en venant de Sifour pour aller à Paris, en passant par Lyon, ça m'étonne pas que ce soit très compliqué.
1: Bah, ouais.
2: Ouais, mais c'est-à-dire que moi, Lyon, j'aime pas Lyon parce qu'après, il y a une grande côte à monter.
4: Mais t'as fait les Alpes ou pas?
2: Oh oui, j'ai fait les Alpes, Morzine, tout ça. Oh oui, oh, bah, vous savez, moi, je connais toute la France par cœur. Alors, hein. Demandez à Max toutes les cartes qu'il a reçues du Sud-Ouest, ouais. Tout ça.
1: Ah,
2: et
1: ouais.
2: Tout.
1: Ah ouais. Ah ouais. Avec une écriture bien particulière.
4: Il y en a un paquet. Il en a un mur plein chez lui. Ouais. Ah ouais.
1: Monsieur Mazur, vous, oui. Vous avez il y a quelques années côtoyé de près ce milieu du.
5: Oui, absolument. Alors moi, je suis touring, très étonné, très surpris et en même temps admiratif par les performances de Bruno, n'est-ce pas? Mais j'aurais toutefois une petite question si nous allions professionnellement un peu plus loin.
1: Oui, voilà, parce que vous avez côtoyé quand même Richard Virenque.
5: Oui, absolument, monsieur Virenque, et je me flatte d'être un très bon ami de monsieur Bernard Hinault.
1: Bernard Hinault,
5: n'est-ce pas, Bruno? Vous connaissez son surnom, c'est le...
2: Ah oui,
5: Bernard
2: Nanar.
5: Non, le... C'est
4: ça, c'est un petit animal, le Nanar.
5: Un petit animal, non. Non, un petit animal, le blé.
2: Le blaireau, il me l'avait dit, mais j'ai oublié. Il me l'a dit, mais j'ai oublié.
5: Alors, chaque fois que je mentionnerai monsieur Hinault, il serait bon que vous criiez le blaireau.
2: Le blaireau, oui, il me l'a fait dire quelques mois plus tard.
5: Oui, absolument. Alors, Bernard Hinault.
2: Bernard Hinault, le blaireau.
5: Voilà, absolument. Je vous demanderai juste une petite... vous savez, comme le monde du cyclisme est actuellement un peu sous pression, je vous demanderai juste, concernant ces petites histoires de dopage, s'il vous était possible, dans la mesure du possible, là, maintenant, d'effectuer une analyse d'urine. Je vous demanderai si vous pouviez aller aux toilettes de Fun Radio avec un petit gosse là, uriner non, dedans.
1: Dire, monsieur Mazur, l'analyse d'urine, elle s'est faite un peu dans le calbute.
3: Je crois aussi.
1: À mon avis, aussi.
4: On va essorer le calbute dans un tube.
1: J'allais le dire. À mon avis, on prend le calbute, on sort un peu, à mon avis, on peut remplir un bon demi-litre.
5: Alors, auriez-vous une aimable stagiaire qui pourrait remplir cette petite mission d'essorage?
1: Écoutez, nous allons de ce pas envoyer Amélie qui va se prêter.
2: Non,
1: mais le dopage, parce que là, monsieur Mazur a mis le doigt dessus, le dopage, Bruno, qu'est-ce que tu parles du... Est-ce qu'il y a du dopage dans le touring? Est-ce que tu...
2: Dans le touring, non, il n'y a pas de dopage.
1: Non,
2: sauf que, des fois, bon, c'est sûr que je bois un petit peu de vin en mangeant. Bon, ils font du vin, bon. Mais ça ne veut pas dire que je prends du dopant, je prends pas de dopant, ni rien.
1: Ni déodorant, d'ailleurs,
2: non,
1: rien du tout.
2: Non, mais de toute façon, c'est pas que je critique ceux qui se mettent en dopage. Mais bon, ça ne veut pas dire aussi que je leur donne raison non plus, hein.
6: Eh ouais.
5: Ouais, moi, je suis assez d'accord avec ce qu'il dit. Hein.
1: Ouais, Jackie, toi, ouais. Alors, personnellement.
5: Oui, Bruno, une petite question. Vous n'avez donc, on ne vous a jamais mis un tuyau dans le canal de l'urètre, bien sûr.
2: Si, il y a longtemps, j'ai tellement bu que je me suis retrouvé à l'hôpital. On m'a mis un tuyau pour retirer le vin.
5: Dans le canal de l'urètre.
2: Oui, oui, oui. Oui, Bruno, si on peut appeler ça comme ça.
1: Bruno, on parlait justement de professionnels. Là, je vois, il y a encore. Là, il y a beaucoup de gens. Hein. Richard Virenque, encore là, vient nous envoyer un petit SMS et il passe le bonjour d'ailleurs à monsieur Mazur. On va essayer de le joindre à monsieur Virenque si on arrive à l'avoir en ligne, ça serait vraiment fabuleux. Ouais. Et puis si par hasard quelqu'un veut bien jouer le rôle, enfin Poulidor, je pense que ça pourrait lui faire plaisir parmi vous deux. Voilà, le message est passé. Hein voilà.
5: Il y a un truc que je voulais demander aussi à Bruno. C'est, je sais que nous avec Josie, on a une petite technique toujours dans l'esprit qui a pas cassé la moyenne. Hein, c'est que on a notre gourde évidemment avec nous sur la route. Et le truc c'est qu'on part le matin, elle est pleine. Tu bois, tu la vides. Et à un moment justement pour éviter de s'arrêter, si vous voulez, je la re-remplis en urinant à l'intérieur. Et je voulais savoir si lui Bruno avait des techniques comme ça. Ou pas.
2: Ben non, mais moi, je sais que je devrais pas boire du machin, c'est de la limonade, c'est terrible, c'est bourré de sucre. En plus, ça vous donne soif toute la journée parce que c'est bon. Mais alors maintenant, je sais
1: ça
2: que
1: donne pas la chiasse, c'est un peu là.
2: Quoi. Oh, la limonade, c'est pas bon parce que bon, c'est bourré de sucre. En plus, c'est pas ça qu'il faut boire quand on fait un long voyage. Ce qu'il faut boire, moi, je vais vous dire.
6: De rosé.
1: Mais va te le dire. Non, de l'eau, non, je crois que là, Amélie, n'en parle professionnel.
2: Non, mais il faut...
1: Non, on va peut-être déconner là-dessus.
2: Non, bah alors, Max, excuse-moi, il n'est pas question de boire du rosé lorsqu'on roule.
1: Qu'est-ce qu'il faut boire de l'eau.
2: Ben, il faut boire de l'eau, mais il faut aller dans les Intermarchés, prendre des bouteilles parfumées au jus de fruits, à peine sucrées, à peine.
1: Ah oui, aromatisées.
5: Je cherche les champions, excusez-moi, mais enfin, c'est une petite précision que je voulais apporter.
2: Oui.
5: Ouais.
1: Bruno était cool, il est scotché devant. Il faut quand même expliquer que Bruno est scotché devant le micro. Dès qu'il y a quelqu'un qui parle, il a forcément le casque sur les oreilles. Il est attentif avec les yeux grands ouverts et il vous écoute. On a une surprise pour toi, Bruno. Oh. Je crois que Monsieur Mazur, en réalité, n'a pas osé te le dire, mais il y a quelqu'un à côté de vous, Monsieur Mazur.
5: Oui, absolument, oui. Je voulais être discret à ce sujet, bien entendu, mais je suis en train de dîner dans un restaurant chic avec Monsieur Virenque. Souhaitez-vous lui parler, peut-être.
2: Oh, c'est bien.
5: Allô, Monsieur Bruno.
2: Oui, Monsieur.
5: Souhaitez-vous parler à Monsieur Virenque parce que.
2: Oh oui, s'il vous plaît, Monsieur Mazur.
5: Oui.
1: Alors là,
2: je serais content.
5: Un instant, attendez.
1: Voilà.
5: Oui. Pose la seringue, c'est à toi. Pose la
1: seringue. Richard Virenque en direct.
6: C'est fort.
1: Pour Bruno.
2: Je suis content. Hein. Moi, ça me fait plaisir.
5: Allô.
1: Allez, voilà. Allô. On va laisser. Bonjour, Monsieur Virenque. C'est Richard.
5: Alors, Richard. Bonjour, c'est Richard Virenque.
1: Bruno.
2: Bonjour, Monsieur Virenque.
5: Qu'est-ce que je...
2: Oui, attends, parlez.
5: Pardon, deux secondes. Et je dois dire quoi, Monsieur Mazur, là? Eh bien, tu dis bonsoir, couillon. Allô, bonsoir, couillon.
1: Monsieur Virenque, vous êtes en direct sur Fun Radio avec Bruno du Touring de Grombe.
2: Oui, vous êtes en direct.
5: Le Touring, j'ai entendu beaucoup parler de vous, si vous faites le Touring.
2: De Grande-Bretagne, oui. Alors, normalement...
5: très bien.
2: Normalement, bon, je vais pas quitter Paris un bout de temps, bon, parce que, bon,
5: vous pouvez pas?
2: Ben non, parce que j'ai une grande émission du Tonnerre qui arrive le 16 novembre. Exact. Alors donc, je vais pas quitter la banlieue parisienne.
1: Bruno, est-ce que tu as suivi les Tours de France et bien sûr Richard et...
2: Oui, j'ai suivi le Tour de France.
1: Il y a peut-être deux, trois questions pour finir.
2: Eh ben, la première question, c'est que bon, est-ce que quand vous avez envie de doubler tel à tel, est-ce que c'est possible de doubler?
5: Alors, ben.
1: Bonne question.
5: Merci pour me l'avoir posé. je vous répondrai en fait très simplement. En fait, quand je prends sur la Trocadéro par la Fraie pour la gauche, j'ai pas de mal à doubler par le vélo.
2: Ouais.
1: Parce que Monsieur Virenque, pendant les Tours de France, vous avez comme lui des clignotants avec un petit rétro?
5: Oui, enfin, pas tout le temps parce que ça c'est surtout quand on roule de nuit.
2: Ouais.
5: On roule, vous avez roulé de nuit?
2: Ah oui, moi ça fait
5: clignotants pour trouver les hôtels, les petits hôtels au bord de la route, c'est mieux.
2: Ben c'est-à-dire que moi j'ai beaucoup d'argent, je pars avec beaucoup d'argent, mais le problème c'est que
1: tu pars avec combien d'argent Bruno quand tu pars faire un touring de
2: là normalement
1: de
2: normalement j'ai 2 millions et quelques sur moi, mais je me paye pas l'hôtel. Je me paye pas l'hôtel parce que je sais bien que je vais les dépenser systématiquement.
5: Et tu les caches où? Bruno, tu t'arrêtes toi aussi des fois les aires de repos pour comme ça pour te reposer sur...
2: Oh pas du tout. Non. Moi je
5: pas une petite,
2: non,
5: tu sais,
2: non pour moi
5: pour te reposer un peu mais
2: ah, ouais,
5: au niveau du
1: petite camionnette quoi.
5: Jambes, au
2: non,
5: niveau
2: non,
5: du...
2: non pour moi ma tactique, je m'arrête dans les fermes,
5: oui.
2: Et à chaque étape bon je reste la nuit, je demande dans une ferme si c'est possible de m'arrêter, oui. Alors je dors dans une étape, oui. Et tous les soirs
1: attends, Bruno.
5: Tu te libères un peu le pénis des fois ou pas?
2: Non, ben, c'est-à-dire que ouais. Maintenant ça se calme.
5: Mais tu connais cette expression de cycliste? Oui, tu connais, j'espère. Se libérer le pénis.
2: Ben, j'ai jamais entendu parler cette expression. Hein.
5: Oui, ben, tu veux que je t'explique?
2: Bien sûr, monsieur,
5: bon.
2: Monsieur Virin.
5: Alors, tourne-toi. Voilà. Tu es retourné?
1: Faut que tu te tournes, Bruno. Attends,
2: oui, je suis retourné.
1: Non, il l'a pas fait. Vas-y,
2: non.
1: Retourne-toi, Bruno, pour voir ce qu'il va faire. Attends, vas-y.
5: Voilà, retourne-toi, tu es retourné.
4: C'est bon.
5: Maintenant, baisse-toi un tout petit peu.
4: Baisse-toi.
2: Mais il faut que j'abaisse le micro aussi. Hein.
4: Mais t'inquiète, ça fera pas mal.
2: Parce que si je laisse le micro en l'air et que je suis abaissé, je risque pas de me faire entendre. Hein.
1: Et là, qu'est-ce qu'il faut qu'il fasse là?
5: T'inquiète pas.
1: Richard Virin, qu'est-ce qu'il faut qu'il fasse là?
5: Alors maintenant, je l'avertis quand même. À un moment
1: on
5: donné,
1: plaisante, hein.
5: Je vais demander à Bruno de tousser très fort. Et Bruno, tu vas peut-être avoir les yeux qui pleurent. Mais ça va être très bref. T'es prêt, Bruno?
2: Mais je regrette de pas avoir des oignons pour me faire pleurer.
5: Ah oui, t'inquiète pas.
1: Mais en parlant d'oignons, ouais.
5: Oignons que ça va se passer. Bon, alors Bruno, tu es prêt?
2: Je suis prêt, monsieur Virinque.
5: Tousse.
3: Lucie.
2: Je tousse.
5: Tousse très fort. Encore plus fort.
2: Oh là là, j'ai le hockey, oh là là.
5: Voilà.
1: Quel alors... comique ce Bruno, alors. Voilà, vous pouvez nous cracher un volard en pleine gueule grâce à vous, Richard.
5: Ouais, je vous en prie, c'est un plaisir.
3: Ça fait franchement plaisir.
1: Oh l'artiste. Oh bravo.
6: Ah ouais. Bravo Bruno.
4: Ah, il est coincé.
1: Jackie, on va être obligé de vous laisser parce que je sais que vous êtes amateur de touring, mais vous avez beaucoup de choses à faire là. Hein.
0: Oui, bah oui, c'est parce qu'on a roulé avec Josie aujourd'hui, donc c'est pas tout ça, on va se coucher.
4: Ah, Jackie et Josie, donc
1: merci beaucoup.
2: Ouais. Okay. Oui, merci beaucoup, monsieur Virinque.
1: Merci, monsieur Virinque également, merci. Hein.
5: Oui, j'aurais juste une
1: bien
5: dernière
1: sûr.
5: Petite chose. Mon ami monsieur Mazur me dit qu'il paraît que vous savez, Bruno, très bien imiter la pompe à vélo.
2: La pompe à vélo, j'ai jamais imité, mais je peux l'imiter.
1: C'est exceptionnel ce qui
2: ah,
1: se passe.
2: Ah, c'est
1: là.
2: Bon. C'est bon, ouais, et voilà, c'est fort.
1: Ce qui est génial, c'est que quelque part, monsieur Virinque et monsieur Mazur, c'est que vous frustrez les auditeurs parce que vous lui demandez de faire beaucoup de choses qui sont visuelles. Mais là, on sait que le 16, quand tout le monde va pouvoir y avoir le droit, les voir, enregistrer, diffuser, là, ça va être extraordinaire parce que voir Bruno en train d'imiter la pompe, pompe
4: c'est
1: à vélo.
4: C'est un grand moment.
1: Grand moment, hein. Monsieur Virinque, oui, on en est pas loin. Monsieur Virinque, merci mille fois.
5: De rien.
2: Ah, et merci
1: et puis,
2: à vous.
1: Vous embrassez monsieur Mazur de notre part.
5: J'hésite pas.
2: Merci, au revoir. Monsieur Mazur aussi, au revoir.
1: À bientôt. Au revoir. La fête n'est pas terminée, hein, puisque dans un instant, suite de la Radio Libre, bien sûr, au 32-28, Bruno reste là. Et attention, on aura une certaine, rien que pour toi, Cécilia, pour la Radio Libre, qui est dans les parages. Cécilia, bonsoir, 18 ans de Toulouse.
7: Bonsoir.
1: Ça va bien?
7: Ouais, ça va.
1: Alors, tu es fan de Bruno?
7: Non, je suis pas fan, je suis sous le charme, hein. Je suis complètement amoureuse.
1: Bruno.
2: Bah moi, oui, moi je suis fan, hein.
7: Non, mais non. Je m'aime pas, hein.
1: Non, je crois que là, la Cécilia, elle est devenue fan de toi, elle aime ton personnage, elle aime qui tu es. Vous allez pouvoir tous les deux discuter dans quelques instants en direct sur Fun Radio, vous ne bougez surtout pas. Bruno, petite pause. On se retrouve également pour les gros dossiers ce soir, car on ne les a pas, ça aurait dû se faire à 22h. Ça aura un petit peu de retard, les gros dossiers, c'est mon fils adore le judo, et moi pas du tout. Voilà, Adria, lui, il a 14 ans, René et Martine, ce sont les parents, et voilà, c'est le fight total. Si vous avez envie de poser des questions à Bruno, vous en faire de la radio libre, 32... Eh oui, c'est ici que ça se passe. passé nulle part ailleurs. 22h23 et nous sommes en direct, bien entendu, pour la Radio Libre au 3228 avec Bruno Duturing de Grande-Bretagne qui nous fait le plaisir d'être là, qui va être encore là quelques minutes et qui ensuite va s'absenter quelques demi-heures, trois quarts d'heure et qu'on retrouvera en dernière partie de soirée dans la Radio Libre. Les gros dossiers vont arriver dans un instant. Et on pourrait peut-être même les faire maintenant. Non, je ne sais pas, parce que sinon, avec Cécilia Sella-Dragouze, ça peut prendre un certain temps et peut-être pas avoir le temps de tout faire. Si, remarque, si, on aura peut-être le temps. Si, si. Cécilia est avec nous, 18 ans de Toulouse. Elle est coiffeuse, Cécilia. Bonsoir.
6: Bonsoir.
1: Alors donc, t'es tombée sous le charme, et on peut le comprendre, de Bruno depuis que tu l'écoutes, hein.
6: Voilà.
1: Ouais. Eh ben, Bruno t'écoute. Vas-y, tu peux lui mettre ton micro, Bruno.
2: Enchantée, Cécilia.
6: Enchantée.
2: Alors, comment tu vas, Cécilia? J'aurais te poser une question.
6: Oui.
2: Comment que t'es, perfectionnellement?
6: Perfectionnellement?
2: Oui. Est-ce que.
6: La traduction du mot, c'est.
1: Est-ce que t'es bonne?
2: Est-ce que t'es bonne et est-ce que t'es jolie?
6: Il paraît oui, normalement, je pense, oui.
2: Ah, vraiment, super.
1: T'es blonde ou brune?
6: Je suis brune,
1: hein, métisse. Oh là là, métisse.
6: Donc, je suis brune forcément.
1: Un peu, tu vois, bah, tiens, tu vois la chanson de talent de la Martinique.
2: Et je voulais te demander, si c'est pas trop indiscret, quelle est la couleur de tes yeux?
6: La couleur de mes yeux?
2: Oui. Marron. Ah.
6: Ouais.
1: Comme le caca.
6: Marron clair.
2: Non, les yeux marrons, si c'est des yeux foncés. Ça peut ressembler à des yeux de vampire.
6: Oh. Ah oui, non, mais je suis pas un vampire. Ils sont marron clair. C'est marron clair.
2: Ouais, marron châtain, quoi.
1: Cécilia, t'es célibataire?
6: Ouais.
1: Oh, ouf, pour Bruno.
6: Non, non, je suis pas célibataire, mais pour Bruno, je suis prête à tout.
1: Ah, bon, voilà, c'est gentil. Peur, ouais.
2: Ah oui. Voilà. Par contre, il est pas impossible que je sois un peu trop vieux pour toi.
1: Bon, t'as quel âge, Bruno?
6: Non.
2: Quel âge j'ai? J'ai 50 ans.
1: Oui, bon.
2: À la fin de cette année, 51 ans. Bon, ouais.
1: Bon, on sait pas trop, hein,
6: non,
1: parce que.
6: C'est pas grave. Ouais. Moi, ce que j'aimerais te demander, c'est si t'es attentionné, si tu fais des cadeaux tous les jours ou si c'est toutes les semaines.
1: T'es comment avec les femmes? Je voulais juste préciser concernant l'âge de Bruno qu'il peut y avoir une petite erreur parce que dans les chiffres, encore tout à l'heure, j'ai regardé sa super paire de Santiag qu'il n'a pas eu le temps de tirer, il me l'a dit, qu'il a coupé au ciseau pour les faire plus courtes, hein, des mini Santiag. Il m'a quand même précisé pour vous dire quand même qu'au niveau des chiffres, il est des fois un petit peu, hein, à l'ouest. C'est que quand même sa paire de Santiag pour lui vaut plus de 100 000 francs.
8: Hein, ah, bah oui, ouais.
1: Ah ouais, c'est pour dire que 51, ça trouve qu'il en a 61 comme il peut en avoir 26. Hein.
2: Ouais, mais moi, des bonnes Santiag qui tient longtemps, il faut mettre cher.
3: Et celle-ci, ça fait combien de temps que tu les as au pied?
2: De cet été, je les ai achetées. Je les ai achetées au Cap d'Agde.
8: Oui, t'as un problème dans les dates aussi.
2: Ouais, Cap d'Agde, cet été, j'ai sillonné toute la France, le Sud-Ouest, ouais. Le Clermont-Ferrand, l'Ardèche, tout ça, j'ai sillonné.
8: Et t'as trouvé que ça, comme pompe?
2: Disons que moi, je me retrouve un peu con. Quelques mois plus tard, je retrouve un magasin où ils font des bonnes Santiag. J'aurais dû attendre.
1: En tout cas, je voulais juste préciser vraiment aux auditeurs de Fun, quand je dis, je pense qu'ils se trompent dans les dates et dans beaucoup de choses, on vient de l'entendre, ils disent que ces Tiag, elles ont à peine 6 mois, à mon avis, c'est 6 ans. Mais voilà, c'est quelqu'un qui est hors du temps. C'est-à-dire que quand on commence à parler, Cécilia, de l'âge de Bruno et qu'on le regarde, tu vois, c'est un peu comme le Seigneur des Anneaux, t'as l'impression d'être complètement... T'as l'impression d'être hors du temps. Tu sais pas trop si t'es en 2004 parce que t'as l'impression de voir un personnage sorti tout droit de la série de Jacques Croquant.
8: Il est super
1: habillé. Tu dis, tiens, le mec, il doit avoir des sabots en bois alors qu'il a quand même des Santiag à la Dick Rivers, donc tu sais pas trop si c'était dans les années 60
8: ou au Moyen-Âge.
1: Et puis à un moment donné, t'as un chapeau de cow-boy, ça fait les 7 mercenaires, t'as l'impression de revenir en genre en 1800 et quelques.
8: Il est surréaliste, ce mec.
1: Bon, il a un cuir très James Dean, très James, donc tu te dis, le mec, à mon avis, il doit avoir une vieille Porsche, alors qu'en réalité, il a un vieux vélo qui t'amène directement à penser au cyclisme. Tu parles de virang, donc tu reviens plutôt dans les années 90-2000, tu sais pas trop à quoi il ressemble. Il a une petite bague avec un petit cœur, tu dis, le mec, il est fashion victim,
2: ah ouais,
1: il est carrément là, il est carrément dans le coup. Et donc c'est très bizarre de donner un âge à cette personne-là, c'est un peu comme dans la série Stargate, quoi. Il faut passer de l'autre côté du mur pour savoir véritablement ce qui se passe dans la tête de cette personne qui est assez particulière. Donc
8: Et qui sent très fort, hein, au passage.
1: C'est ça, t'es d'accord avec moi, hein.
2: Oh, ouais, ouais.
1: Il y a pas d'âge à donner,
2: il y a pas d'âge à donner. Mais moi, qu'est-ce qu'on peut dire, le touring de Grande-Bretagne va se faire faire pour l'été prochain.
1: Ça, je crois que j'ai attrapé la grippe. Va se faire
2: pour l'été prochain. Bon, ben, pour l'instant, je sais pas trop encore. Je pense que je vais être encore en France. D'autant plus que le 16 novembre, il va y avoir une émission colossale.
1: Ah, t'écoutes bien, Cécilia. Tu seras de la partie, ouais, t'es toulousaine, tu pourras pas venir, toi, éventuellement, le 16?
7: Oui, c'est où? C'est à Paris?
1: Ah, bah oui, c'est à Paris, oui. L'émission, elle se fait comme d'habitude, sauf qu'au lieu d'être faite dans les studios comme chaque soir, elle sera faite dans le sous-sol, en bas, dans un studio, mais en live, avec centaine de personnes. C'est un beau studio et tout, on y mettra les moyens, et Bruno sera sur la scène, entre autres, pour faire du tuning.
8: Par contre, Bruno, tu promets, tu parfumeras pas au vinaigre.
2: Non, mais là, de toute façon, c'est sûr que je vais pas arriver en short comme ça, parce qu'il va...
1: On en parlera. Moi, Bruno, je voudrais juste terminer là-dessus, parce qu'après, il y a les gros dossiers. Cécilia, qu'est-ce qui t'a plu en Bruno?
7: Sa voix, sa façon de parler, ce que tout le monde aime pas, mais je...
1: Tu rigoles, tout le monde adore. Je te coupe, parce que là, les gens...
7: Ah bon?
1: Bah oui, nous, on lit toujours les deux, trois messages.
8: Fans, hein.
1: On lit toujours deux, trois messages de gens qui sont forcément très jaloux. Majorité des gens sont fans de Bruno, adorent ce qu'il fait, hein, bien sûr.
7: Ouais.
1: Ah bah oui.
7: Et ce que j'aurais aimé savoir, c'est qu'est-ce qu'il pourrait me faire comme cadeau pour me satisfaire, qu'est-ce qu'il pourrait faire pour moi, pour me garder.
1: Bruno, qu'est-ce que tu ferais?
7: Ensemble, hein,
1: pour l'amour d'une femme, tu ferais quoi? Tu serais prêt à aller jusqu'à où?
2: Eh ben moi pour l'amour d'une femme, je serais prêt à faire un petit cadeau, je sais pas, ne serait-ce qu'un petit bracelet ou un truc comme ça.
8: Il est cool, il est sympa.
1: Encore, quand même.
8: Ah, t'es généreux toi.
1: Ah oui.
2: Ou encore on va pas dire n'importe quoi non plus, je vais pas aller dire passer le dans le lit parce que bon.
3: Est-ce que je te plais, Bruno?
2: Ah oui, super. Oui.
3: Est-ce que tu voudrais me faire un cadeau pour le 16 novembre? Tu me fais un bracelet ou tu me fais quelque chose pour me séduire?
2: Je trouverais... Tu sais, tu me plais beaucoup, Émilie.
3: Oui, mais regarde-moi pas comme ça, quand même.
1: Cécilia, tu vas te faire doubler parce que l'autre, il est en train de la chauffer. Vas-y.
3: Mais il écarte les jambes.
1: Laissons-le parler.
2: Moi, je suis prêt à t'offrir un grand bouquet de fleurs.
1: Oh, c'est
3: bien. Tiens, oui, non.
2: J'irai chez un fleuriste et puis je te ramène ça.
1: Vas-y, tu vas essayer d'un charcutier, tu vas galérer.
2: Le 16 novembre...
3: Tu me fais une surprise, je veux pas savoir ce que c'est.
2: Oui, mais enfin, c'est... Peut-être que j'aurais pas dû te dire...
8: Un
3: strip-tease.
8: Ah oui.
3: Après le vélo.
1: Tu serais pas faire un strip-tease.
2: Alors un strip. Oh la mince, j'arrive pas à le dire. Un strip-tease.
1: Oh, il le fait exprès, il est drôle. C'est un comique, hein. C'est ça, comique, il le sait. Un petit strip-tease, moi je dis un petit strip-tease à minuit après avoir pédalé pendant 3 heures.
8: Ça va être sympa. Ça va faire, ça va plaire à tout le monde.
1: Au moins, ça fera partir le public après.
2: Déjà, là, avec le short, tout ça, ça fait un strip cerise avec ça.
1: Ok, Bruno, vive l'humour. Cécilia, en tous les cas, tu ne quittes surtout pas. On te remercie de ta gentillesse et d'avoir consacré un peu de temps. Bruno est très pressé.
7: D'accord.
1: Tu ne quittes pas, on te récupère hors antenne et si tu veux discuter avec Bruno, ton petit chéri, il n'y a pas de problème, d'accord?
7: Okay.
1: Bisous mon amour, merci d'avoir appelé en tous les cas. Attention, à partir de lundi, on offrira les places pour cette soirée du mardi 16 novembre. À mon avis, à ne rater sous aucun prétexte, et ceux qui auront la chance et le privilège d'être dans le public, il y aura une centaine de personnes, et bien écoutez, ça risque d'être l'énorme teuf. Le gros dossier, le voici, le voilà, il aurait dû avoir lieu à 22h, mais bon, on a un petit peu de retard, vous savez ce que c'est le direct, et puis on n'oublie pas les défis de Martin, on aura les places également pour Lyon-Fenerbahçe dans quelques minutes, mais pour le moment, le gros dossier, René et Martine sont les parents de Adrien qui a 14 ans, qui lui pratique le judo à haut niveau, et les bien travailler dans le sport, mais sa mère, elle, ne l'entend pas de la même oreille.
8: Non, c'est son père.
1: C'est son père, ouais. La mère le soutient et le père, lui, n'est pas du tout d'accord. On a donc passé une journée complète à suivre les débats houleux entre Adrien, René et Martine, grâce à Cécilia, la journaliste. Écoutez, première partie.
9: Tous les judo, hein?
10: Oui, à l'école de Nogent-sur-Oise.
9: Ah, c'est hors de question.
10: Et pourquoi c'est hors de question?
9: C'est pas un établissement coté, mis à part où il va faire 2 heures de plus de judo, et je pense que c'est complètement inutile. On en a déjà parlé.
10: Oui, on en a déjà parlé, mais justement, là, il est en 3e, et il va falloir...
9: Non, là-bas, c'est pas bien fréquenté.
10: Comment tu sais que c'est pas bien fréquenté? T'es déjà allé dans ce lycée, toi? Ça te plaît pas de voir quand ton fils finit premier, champion d'Oise?
9: Ce que j'aime pas, c'est quand il se fait écraser la tête sur le tatami, et puis qu'il sort du tatami en pleurant. Ça, j'aime moins, déjà.
10: Il pleure pas?
9: Il s'en est déjà pris des belles, hein. Sans parler du plâtre et des compagnies.
10: Oh, tout sport, de toute façon.
9: Tout sport.
11: C'est en moyenne tous les 3 ans, une blessure, quand
9: même. Bah, c'est déjà pas mal, hein, une blessure grave tous les 3 ans.
11: Non, pas très grave, mais...
9: Bah, si, quand même.
11: Bah, à chaque fois, je te vois jamais en compète.
9: Je dis simplement que ça sent la chaussette, c'est tout, et puis que c'est pas très intéressant, quoi. C'est vrai.
11: Que mes copains, ils ont leur père, ils sont à leur compète.
9: Allez, c'est ma fête, vas-y.
1: Allez, c'est parti.
9: Bah non, mais c'est vrai.
12: Cet après-midi, il a la première compétition de judo.
9: Ah bon ?
12: Tu savais pas qu'il y avait une compétition de judo ?
9: Ah bon ?
12: Non, bah évidemment. Bah oui, comme d'habitude, bah voilà.
9: Super, c'est la première ?
11: Ouais.
9: Mmh. Bah, c'est bien.
12: Ça serait bien, comme d'habitude, là, tu travailles pas cet après-midi, t'as pas, tu vas pas...
9: Non.
12: Tu pourrais venir le voir pour une fois, ton fils.
9: Ouais, mais d'habitude, je vais seulement à celle de Chambly.
11: Bah, tu peux faire une exception.
9: Ah bon? Tu es jeune?
11: Ouais. Bah oui.
9: Donc, t'es sûr?
11: Oui.
12: Ouais, là, ça serait l'occasion.
9: Ouais.
12: Pour une fois.
9: Bah ouais.
12: On va faire l'effort.
9: Bah ouais, ouais, c'est le mot.
12: L'effort, voilà, ah, c'est ça, c'est l'effort. Ouais. Mais ton fils, pour ton fils.
9: Ah, imagine, tu te prends une tôle.
1: Voilà la première partie de ce gros dossier. Attention, c'est pas terminé. Malheureusement, on n'aura pas René, ni Martine, ni Adrien. Mais écoutez là, parce que là, c'est quoi ? C'est un petit peu une sorte de petit piège. Hein. Notre ami René se retrouve
8: à la compétition.
1: L'obligation d'aller à la compétition.
8: Ouais.
1: Voilà. Et là, sur place, on voit Martine qui soutient son fils. René, hein, le père qui une fois de plus reste stoïque, ne supporte pas trop. Il galère un petit peu. Hein. Écoutez, gros dossier. Écoutez.
13: Bon, mais il va certainement être avec Fabien, là, le premier qui est premier partout.
1: Ah bon ?
13: Et là, je viens de discuter avec son père et c'est pas rassurant du tout les tournois qu'il va faire avec les cadets deuxième année. Hein.
1: Ah bon ? Pourquoi ?
13: Parce qu'il me dit quand vous allez voir les balèzes qui arrivent de sport-études en deuxième année de judo, il dit c'est des...
1: Des tueurs ?
13: Des tueurs. Il dit son fils, il s'est retrouvé à l'hôpital, le grand fils du judo.
1: Ah bah ça va être vite.
13: Parce qu'il faudrait lui dire, surtout pour les étranglements. Et qu'il s'est retrouvé à l'hôpital parce qu'il tapait, ouais. Il tapait avec sa main parce qu'il pouvait plus respirer, que l'arbitre l'a pas vu. Et donc il l'a emmené à l'hôpital.
1: Je faisais pareil.
9: Aïe, ben, déjà. C'est-à-dire qu'ils me disent pas qu'ils l'ont étranglé, parce que ça va être vite vu le judo. Faudra pas qu'il se fasse étrangler deux fois. Hein.
13: Ah bah oui, non, attends, et s'il se fait étrangler qu'une fois,
9: ouais.
13: Il sera pas étranglé deux fois.
9: Bah ouais,
13: bah
9: c'est sûr.
13: Bah ouais, mais attends.
9: Donc, ça rejoint bien ce que je dis, c'est un sport violent et sans intérêt. Ah bah tiens, il arrive. Il est sur scène.
13: C'est parti, mon kiki.
1: Attends sur la compète. Ah, derrière.
13: Tu vois bien là ?
9: Bah moi je vois bien. Tu vas peut-être gêner ceux de derrière.
13: Ah, mais c'est pas grave, derrière c'est pas leur fils. Le stress commence à monter à fond. Vas-y Adrien ! Attention !
14: Allez Jérémy !
13: Qui c'est qui est dessous ? Je vois pas là.
9: C'est Adrien qui est dessus, c'est bon signe.
13: Courageux, faut qu'il t'entende, René.
1: Allez,
9: sans crier en tous les sens.
13: Bah, là, au moins ça, sans crier, tu peux dire vas-y, Adrien.
1: Adrien
9: non,
1: je ne
9: vois pas comment courage.
13: Vas-y, Adrien. Ça y est.
1: Défonce-le.
9: Ah, ça commence. Bah, voilà. Alors,
1: c'est chaud. Hein.
9: Qu'est-ce que t'as fait hein? Oh, bah voilà.
11: Non, mais c'est rien.
9: Ouais, c'est rien, tu parles.
13: Quoi, voilà, c'est donc, vrai.
9: Là, je pense que c'est un orteil cassé. Alors là, lui mettait un élasto entre deux orteils, mais faut continuer la boucherie, quoi. Flammé, il arrête pas.
13: Ah non, mais c'est un petit peu. Non, parce que s'il arrête, il est disqualifié.
9: Et bah ouais, bah,
13: il
9: tu
13: est
9: parles d'une affaire.
13: Fini dernier. C'est pas de chance quand même. Hein. Souvent, quand t'es là, il se fait mal.
9: Ouais, non, bah, c'est vite fait. S'il se refait mal, moi, je le prends par la main, puis je l'amène. Deuxième combat, donc voilà, maintenant c'est le nez.
13: Attention, redresse-toi.
1: Allez,
13: redresse-toi.
1: Allez, Adrien.
13: Allez, vas-y, Adrien. Oh là, c'est long là. Attention, Adrien, attention, attention.
1: Ça me fait le déchirer.
9: Qui c'est qui pleure encore?
13: Oh là là, le cœur qui bat sans alors. Comment? Quoi? Oh là là, ça fait mal aussi. Redresse-toi. Lève-toi, reste. Vas-y, pousse, attention.
1: La compète de judo.
9: Ils sont, c'est pas jusqu'à mort sensible là quand même. Oh, c'est vraiment n'importe quoi. Regarde le pauvre Thio, il.
13: Bah, ça saigne,
9: tu veux
13: lui
9: mettre. Ah, il saigne. Ah, mais ça fait combien de temps qu'il combat là ?
1: Ça fait des mois.
13: Bah là, c'est ouais, dis donc, pas de chance là cette fois.
9: Mais c'est toujours comme ça.
13: Ouais, c'est souvent.
9: Tu t'en rends pas compte ?
13: Si, je m'en rends compte.
9: T'es toujours comme ça ?
13: Non, pas toujours.
9: C'est toujours comme
13: Qu'est-ce qu'il s'est fait l'année dernière, Adrien ?
9: Ah bah, il s'est peut-être rien fait, mais c'est à chaque fois que j'y vais, moi, c'est des pleurs,
13: ouais,
9: c'est des enfants qui partent en larmes, c'est tout sauf du plaisir. Ouais, il a perdu.
13: Oui, il a une pénalité
9: tu sais pas,
13: là.
9: De quoi, toi ?
13: Oh, c'est bon là. Putain, c'est à cause du quinoano. Oh putain.
9: Pourquoi putain, on se bien.
13: Pardon, ouais.
9: C'est très bien.
13: Eh, pourquoi t'as eu une pénalité là? Pourquoi? Bon alors Adrien est tellement énervé qu'il peut pas m'expliquer. Il a une pénalité là, la dernière.
15: Je préfère finalement quand tu n'es pas là. Parce que là, je l'encourage bien. Là, j'avais pas le droit de parler. Il fallait que je me taise et que je dise quelque chose.
16: Pas que tu parles à moi.
15: Tu m'as dit tais-toi, tu me disais.
17: Je sais pas quelle idée que t'as eu de te mettre dans le sport. Hein. Non, si t'as pas dégoûté du judo, tu veux pas faire un autre sport? Que je t'achète un vélo? Merde.
1: Voilà, salut Adrien qui doit nous écouter ce soir. René et Martine, hein, qui ont bien voulu qu'on passe une journée complète comme ça de leur vie. Hein. Pas ça, mais je peux vous dire qu'Adrien continue pour le moment la compétition. Ouais. Tout va pour le mieux.
8: Ah,
1: la
8: mère m'encourage. Il s'est fait démonter. Mais...
1: Voilà, le père, il est toujours là en train de se dire voilà, mon fils, il se fait démonter. Vous voudrez lui acheter un vélo. Peut-être qu'il devrait faire du touring.
8: Bah ouais, parce que lui, il est fan de VTT, son père. C'est
1: alors,
8: ça.
1: Qu'il fasse du touring de Grande-Bretagne comme mais notre ami Bruno qu'on retrouvera tout à l'heure. Vous avez envie de gagner peut-être des places pour aller voir le match Lyon-Fenerbahçe. Comme on dit, c'est complet. Comment on dit déjà, merde.
8: C'est fou là.
1: Non, ça porte un nom au foot, on dit c'est à guichet fermé.
8: À guichet fermé,
1: match de Lyon-Fenerbahçe pour la Ligue des Champions. Match important. C'est les Turcs, hein, bien entendu, Fenerbahçe. Si vous avez envie d'aller voir Lyon face aux Turcs de Fenerbahçe pour la Ligue des Champions le 3 novembre grâce à Fun Radio et PlayStation 2. Une question très simple. Écoutez-la bien et vous allez pouvoir répondre par SMS. Combien de buts a marqué l'Olympique Lyonnais cette année en championnat? À l'heure où on se parle, vous avez la bonne réponse. Dès maintenant, vous composez bien entendu le 61-386 Max MAX l'espace. Vous donnez la bonne réponse avec un numéro de téléphone 61-386 pour valider tout ça. Combien de buts a marqué l'Olympique Lyonnais depuis le début de cette saison en championnat? J'entends bien, uniquement en championnat. 61-386, on aura un tirage au sort et pour pas les trois plus rapides, mais les trois qu'on tirera au sort iront avec la personne de leur choix voir ce match-là. On fait une pause et on retrouvera Martin bien sûr pour un défi qui est parti quelque part dans Paris dans une soirée privée, une soirée où toute l'équipe de Fun Radio ou une bonne partie est convient, à mon avis.
8: Soirée.
1: Il va mettre le dawa, ça risque de mal se terminer parce qu'à mon avis Martin peut finir tout simplement avec un petit licenciement à la clé. C'est peut-être le dernier défi de l'appel crétin aussi de Martin ce soir et après ça sera peut-être définitivement terminé. Et puis bien sûr pour la radio libre vous appelez ce soir au 32-28 et Kinito pour le son. À tout de suite. Je sais que vous aimez ces Kinito avec la maison de disques, et bien Kinito seront l'artiste, le groupe qui seront là donc le mardi 16 novembre pour la Radio Libre en live et c'est eux qui vont jouer 5-6 titres à la place, vous savez, des morceaux qu'on a l'habitude de mettre. Il y aura exclusivement que du son Kinito mais qui joueront en direct. Donc en plus de pouvoir profiter de la Radio Libre et de profiter de nous et qu'on puisse profiter de vous,
8: eh
1: bien vous aurez une sorte de mini-concert effectivement comme ça tout au long de cette soirée avec toutes les surprises qu'on vous réserve. Alors dans la troisième partie de cette émission de Radio Libre, on n'oublie pas bien sûr Bruno Duturing de Grande-Bretagne qui fera sa réapparition. Il est en train de se balader dans les studios, d'aller empester un petit peu partout les étages.
8: Ah, il a pourri toute la station.
1: Et là, il est dans le bureau, donc ça risque d'être
8: Bruno.
1: Bruno est venu se rasseoir. Ça va, Bruno?
18: Oh, super!
1: Voilà, on le récupérera tout à l'heure. Donc, si vous avez des questions à lui poser, mademoiselle, vous êtes sous le charme, vous aimez tout ce qui concerne la pédale, vous aimez un petit peu le monde du cyclisme, ça sera le moment de lui poser des questions au 32-28, bien entendu. On lui appellera aussi peut-être deux ou trois coquines.
8: On va les appeler les coquines, tu vas voir.
1: Ah, tu voudrais qu'on appelle des petites coquines?
18: Oui.
8: Il va pas dire non, tu sais.
18: Surtout que ça soit des coquines, mais non payables.
8: Oui, non payables, t'inquiète pas,
1: ça va être gratos.
8: C'est fun qui régale.
3: Là, je me casse.
1: Voilà, par c'est contre... fun qui régale. C'est dommage que Amélie, pour 100 euros, elle te faisait un petit truc. Hein.
8: Ouais.
3: Ouais.
8: Une poignée de main. Ah. Ça t'aurait plu, hein.
18: Oui, une poignée de main, ça peut être un bisou sur la joue.
8: Non, voilà, une poignée de main. C'est sûr, on ira jusque-là.
3: Je suis pas tout à fait sûr, là.
8: Y a, si tu veux, Bruno, sans blague, tu sais, on a une douche à la radio.
18: Ah bon?
3: Ah ouais, ça
8: et
3: c'est
8: si
3: vrai.
8: Si tu veux, on a les clés, donc si tu veux aller
1: ça
8: doucher, il y a
1: musée,
8: pas de soucis.
1: Ça n'a pas l'air de la musée, le défi que tu lui proposes.
8: Il préfère appeler
1: non,
8: les coquines.
1: Non,
8: parce qu'il y a un micro dans les douches et tout. Donc...
1: Ah ouais, c'est vrai?
18: Moi, je crois. Vais vous dire franchement... moi, je vais vous dire franchement...
1: Ah, il vient. Regarde, ah, tiens, il a compris, c'est le professeur.
8: Regarde,
1: on ne lui a même pas demandé de se lever, parce qu'on l'avait mis un petit peu, pour être franc, dans le studio, on l'avait mis un petit peu en retrait. Et là, d'instinct, il est revenu au micro. Voilà, il s'installe là-bas, voilà.
3: Merde.
1: Bon, voilà.
3: Hop là, t'es...
18: Non, parce que si je parle au loin, c'est comme si je parlais en Russie. Alors autant partager la parole. Si vous me proposez à prendre une douche, ça m'emballe, ça m'emballe pas parce qu'autrement je vais avoir l'impression, de prendre la radio pour un hôtel et.
1: En même temps.
18: Moi ça me gêne.
1: En même temps prendre une douche.
18: Franchement ça me gêne. Hein.
1: À minuit il se retrouvait dehors avec le temps qu'il fait, on y a une douche parce que bon c'est si t'as les cheveux un peu frais et tout à mon avis. Il est quand même à moi, il est quand même en petit
8: en slibard.
1: En petit slibard. Croyez-moi avec le temps qu'il fait dehors et ben franchement bon, il a l'habitude en pédalant tu te réchauffes mais il faut avoir l'habitude hein, quand même. Hein.
18: Bah écoutez.
1: Hein, la bibine.
18: Oui certainement Max. Surtout c'est que ce matin je suis parti à 6h30 presque 7h ce matin. J'ai eu froid, il y a eu un brouillard avant 9h.
1: Bruno, on te retrouve dans un instant en dernière partie de soirée. Hein, je vous le dis tout de suite, vers 23h30 minutes, ça va être le show de Bruno. Avant d'avoir Martin pour le défi, il y avait une question qui vous permettait de gagner des places pour Lyon, hein, pour la Ligue des Champions. Combien de buts a marqué l'Olympique Lyonnais cette année en championnat? Je parlais bien en championnat. Eh bien, c'est au nombre de 15. On félicite Julien de Villefranche, 20 ans. Il y a qui encore là, Rock?
16: Il y a Roger, il s'appelle Roger,
1: pardon, ouais. 17 ans de Lyon, excuse-moi, ouais. Et Astrid.
8: Oh, Roger.
1: Et Astrid, ah oui, 17 ans, Roger, là.
8: Oh, Roger, 17 ans.
1: Là, tu peux faire un petit procès, t'es pas.
8: Désolé, vieux.
1: Et Astrid, 24 ans de Grenoble, ils iront avec la personne de leur choix, grâce à PlayStation 2 et Fun Radio, voir ce match de la Ligue des Champions Lyon-Fenerbahçe, bien entendu. Fermons la parenthèse du football, allons du côté de notre ami Martin, qui doit se trouver quelque part pour un défi. Martin, où es-tu trouves-tu?
19: Je me trouve dans la région parisienne, hein, pour situer pour Bruno, c'est en Île-de-France.
1: Ouais, d'accord, ouais.
19: Grosso modo, je vous situe l'action. Donc le but de ce soir, c'est d'incruster une soirée, je vous le rappelle, c'est people, et puis de se l'approprier un petit peu. J'ai incrusté la soirée avec Fabien déjà, hein. On est déjà ressorti en fait.
1: Pourquoi?
19: Ouais, parce que c'était naze, il y avait trop de bruit et tout. Ouais, j'ai pas aimé l'ambiance, hein, donc
1: Attends, tu dis que c'était naze, c'était pas une soirée Fun Radio, là? Tu dis que c'était une soirée naze?
19: Pardon, non, on coupera un montage, ça, hein.
1: Ah oui, bien sûr, on coupera.
8: T'inquiète. Okay.
20: Tu dis que j'ai genre reconstruit chez.
19: Je sais que j'ai tapé une bouteille de rhum, juste avant de partir, quand même.
1: Ouais.
19: Et alors, je me disais que j'allais vous la rapporter, mais j'ai une bien meilleure idée personnelle. Et, je vous le propose, hein. C'est que vu que j'ai une bouteille maintenant, il y a plein de bars autour de moi, j'ai plus qu'à rentrer dans un bar, demander un verre et boire ma bouteille dans le bar.
8: Ça peut être sympa.
16: Ça, c'est cool.
1: Par contre, tu laisseras un fond de bouteille pour notre ami l'artiste?
19: Ouais, j'essaierai.
1: Je pense que Bruno le prendrait très mal s'il entendait que tu avais une bouteille à la main et que tu ne ramènerais pas au moins une petite coupette.
19: Grave. Ah ouais, s'il faut de la coupette, il y aura coupette, il n'y a pas de problème.
1: Bruno, il y aura du champagne en fin d'émission.
18: Du champagne, oh là là, alors là, c'est le paradis, hein.
8: Oh, tiens, tu m'étonnes.
1: Tu penses bien, Bruno qu'on récupérera tout à l'heure. Donc Martin, t'as donc piqué une bouteille de cette soirée. Voilà. Il va se retrouver dans un bar. Tu fais ça maintenant ou tu préfères?
19: Comme vous voulez, là, j'ai un bar à portée de main. Donc,
1: Allons-y, banco, c'est parti. Donc tu vas te servir, tu demandes juste un verre et en fin de compte, tu bois ta bouteille.
19: Ah bah, je me pose au comptoir, je demande un verre et je sors ma bouteille que je pose sur les dingues. Et là, je pense qu'il y a réaction assez rapide. Hein.
1: Bah, le temps que tu rentres, moi j'en profite pour rappeler aux auditeurs de Fun Radio qu'il n'est pas trop tard, loin de là, pour participer à la radio libre. Beaucoup de gens me demandent par SMS à chaque fois comment on fait pour y aller. Bon, c'est pas compliqué, hein. Vous faites le 32-28. Il y a Amélie qui vous attend au standard avec notre ami Lolo. Allez-y, 32-28 pour intervenir sur l'antenne. Vite, et puis surtout les filles. On y va, c'est parti. Hein.
8: Allô?
1: Ah, Martin, hop, vous l'avez. Hop.
19: Vous m'entendez?
1: Ouais, on t'entend, c'est parti, vas-y.
19: D'accord, ok. Je suis au bas. Excusez-moi, s'il vous plaît. Je peux avoir un verre, s'il vous plaît. Un verre, juste un verre. Un verre normal, un verre. C'est pour du rhum, en fait, donc vous avez en verre à rhum. Comment? Pourquoi non? Bah, parce que je vais pas boire à la bouteille, c'est pour ça que vous voulez. Comment? Vous pouvez rester au bar, tranquille.
21: Non, je sais pas.
19: Je vous sers un petit verre, si vous voulez. Hein. Mettez deux verres, j'en sers un petit. Allez, on boit un petit coup comme ça. Donnez-moi juste un petit verre, alors mettez-moi juste un petit. Alors un grand, non plus, un moyen. Allez, vous avez des gobelets? Des pailles, ah, peut-être une paille, donnez-moi une paille, je vois.
1: Alors, allô.
19: Non, genre, votre collègue aussi, s'il veut. C'est du bon, allez.
21: Non, mais
19: vous pouvez sortir. Ouais, non, je vais pas sortir, on a même pas bu un petit coup, monsieur. Allez, regardez, elle est même pas ouverte, hein. C'est, elle est neuve. Hein.
21: Et monsieur, je peux pas faire.
19: Oh, vous faites pas de rhum? C'est pour ça que j'en ai pas beaucoup. Vous voulez un verre? Pardon. Ah, je me suis fait tour du comptoir.
1: Voilà, ça y est. C'est parti.
19: Ah, il arrive, je vais me faire éjecter là, violemment, je pense. Non, j'y vais.
21: Non, mais je fais pas ça.
0: Mais c'est pour ça que j'en ai pris du rhum, comme ça.
21: Justement.
0: Si quelqu'un en veut, moi, je suis partageur.
21: Ah, c'est bon.
0: Non, mais poussez pas, on voit un peu tranquille.
21: Non, non, on ne voit pas un peu tranquille.
0: Bah, on voit un peu vite fait alors.
21: Non, non, on ne voit pas un peu tranquille.
0: Un petit godet.
21: Non.
0: Allez, une petite trinquette. Non, mais poussez pas, oh putain. Ah, bah voilà,
4: poussette. Ah, ça y est. Ah, ça y est. Alors là, ah, une belle poussette.
1: T'as tenu à peu près 2 minutes 30, pas plus, hein.
0: Je peux essayer de re-rentrer, peut-être.
1: Ah oui, re-rentre, oui, oui, oui.
0: Comment?
21: Je rentre pas.
0: Ah, je re-rentre pas. Juste, vite fait, la caille, un petit cul sec.
21: Non, non.
0: Non. Si j'insiste, c'est pas.
21: Non, non,
1: c'est pas la chance. Ah, non. Y a pas insisté, monsieur.
0: Oui, vous avez, oui, vous pas en service, hein, vous savez.
1: Ah, non, monsieur, on insiste pas.
21: Il y a rien d'avoir de problème.
0: Des problèmes, quoi. Non, mais c'est ça, moi, c'est vrai. Comment ça, je suis bête? Non, mais c'est juste, je vous le souhaite dans le stagiaire, mais
21: je ne rentrerai pas.
0: Bah, en fait, si on ne peut pas boire dans un bar, excusez-moi.
21: Je ne vais pas avec ça, sûrement pas.
0: Ah, bah, je vais chercher un truc. Vous voulez quoi avec vous aussi?
21: Non, non, je veux rien.
0: Je vais vous chercher un truc.
21: Non.
0: Vous me dites, hein, Non?
21: Ah, non, c'est bon.
0: Non, bon,
1: non, ça marche non, pas, non.
4: Non, bon, pas là, non.
1: Okay. Tu sais ce que tu vas faire? Tu vas récupérer ta bouteille de champagne et puis tu vas aller de bar en bar. On va essayer d'en faire
0: clair,
1: un autre.
0: C'est clair, c'est clair. Hein.
1: Est-ce que t'en as un deuxième dans la foulée ou tu veux qu'on peut prendre Guillaume et on revient juste après?
0: Comme vous voulez, il y a un petit, il a fermé la porte derrière moi et tout. Hein. Ils ont verrouillé le bar, là.
4: Il a descendu le rideau de fer et tout.
0: C'est le patron qui a fait le tour du bar, donc il m'a quand même poussé, hein. Fabien, bien sûr, était, fidèle au poste, il a tout filmé.
1: C'est vrai qu'on le rappelle, enfin, on le dit souvent, mais il est bon de rappeler que tous les défis de Martin sont filmés et mis sur le net le plus rapidement. Alors, qu'est-ce qu'on fait? On se fait un autre petit bar ou on...
0: Alors, si vous voulez, j'ai un truc, un resto un peu classe, bar cocktail et tout machin.
1: Ouais.
0: On peut se le tenter, hein.
4: Bon, ça va aller très vite, ça.
1: Allez, on le tente et puis après, on aura Guillaume pour parler un peu de sa meuf. Vas-y.
0: Allez, je rentre. Oh, c'est pas la même chose. Autant avancer le rade, là, c'est code par cravate et tout, hein.
1: Vas-y, vas-y.
0: Je rentre. Voilà. Ah oui, c'est vraiment un resto, hein. Donc, je trouve un bar.
4: Ça va aller très vite.
0: Ah, excusez-moi. Est-ce qu'il serait possible d'avoir juste un. Vous avez un bar ou un comptoir, quelque chose? En bas, d'accord. En bas, je vais aller en bas, alors. Hop. Donc je descends, hein. Ouais. Je vis l'aventure.
1: Tout le monde te trouve un petit peu barré sur les SMS. Je te cache pas que tout le monde te prend pour un taré. Hein.
0: Ah bah oui, il y a le bar là.
1: Ah bien entendu. Hein. Ah on t'entend plus bien du coup là, oh là là.
0: Ah, vous m'entendez ou pas là?
1: Ouais ouais, mais ça c'est un peu saccadé. J'espère que ça va pas être gênant. Vas-y vas-y vas-y.
0: Ouais, je bouge plus, hein, je suis au bar là. Ça y est.
1: D'accord, vas-y. Ah c'est pas audible. C'est non, c'est pas audible. Ah non non non non, ça coupe trop là, on n'entend rien.
0: Je vais essayer là-haut alors.
1: Vas-y vas-y.
0: Je vais essayer au restaurant.
1: Ouais, remonte.
0: Donc je remonte.
1: Oui.
4: Sinon tu goûtes un verre sur une table ou tu t'assois.
0: Regardez, j'ai rerangé la bouteille. Mm-hmm. Je me demande ce qui se passe. Hein. Ouais, je remonte, j'arrive à nouveau au rez-de-chaussée.
1: Mm-hmm.
0: Voilà, je vais direct échauffer une serveuse. Voilà. Excusez-moi. Je vais aller au bar, mais en fait, il y a un peu trop de monde. C'est possible de se mettre à une table juste pour boire un coup? J'ai ma bouteille de toute façon, donc c'est juste me poser deux secondes, boire un coup, et voilà, quoi. C'est, Comment?
22: Allez voir au bar.
0: Au bar? Même une qui n'est pas dressée, hein.
22: Non,
0: c'est pas possible. Ouais. Vous mettez juste un verre, hein, et puis je voulais, si vous voulez un verre d'ailleurs, non?
22: Vous allez voir au bar. Moi, je
0: au bar. D'accord, au bar.
1: Ah, faut redescendre au bar. Ah non, c'est une galère là, pour nous.
0: On va en faire un autre.
1: Ouais, on va en faire un autre. Allez, allez. Dans un instant, on va retrouver Martin pour ses défis qui est allé dans une petite soirée qui était pas franchement intéressante. Donc, ce qu'il a fait, c'est qu'il a piqué une bouteille, il est reparti avec, et puis maintenant, il veut
4: foutre le bordel ailleurs.
1: Oui, il veut tout, même pas foutre le bordel, il veut tout simplement boire sa bouteille.
4: Il
1: veut boire sa bouteille dans un bar, voilà. Donc, ce qu'il voudrait, c'est récupérer un petit verre pour pouvoir s'offrir une petite coupe de champagne. Pour l'instant, on peut dire que ça s'est pas très très bien passé, parce qu'un patron, au bout de 5 minutes, est passé de l'autre côté du bar, derrière le comptoir, et puis il l'a vidé comme une merde. Mais à mon avis, ça peut être encore un peu plus violent. Hein. Suite de la Radio Libre, 32-28 et Guillaume, 18 ans, de Herblay, qui est avec nous. Salut Guillaume.
23: Ouais, salut.
1: Comment ça va? Ça va bien? Je comprends rien de ce que tu nous racontes, ça sature dans tous les sens. Qu'est-ce que tu racontes?
23: J'ai des mollets de vache.
1: Ouais, j'ai des mollets de vache. Ça, c'est pour notre ami Bruno du Turing de Grande-Bretagne qu'on retrouvera tout à l'heure. Et...
20: Ne le réveille pas.
1: Il est là, il est bien prêt. Guillaume.
23: Ouais, salut.
1: Vas-y.
23: Alors, ouais, en fait, j'ai un problème avec une copine que j'ai eue en juillet.
1: Mmh.
23: En fait, c'était une animatrice de colo et en fait, j'essaie de la rappeler depuis et elle répond pas.
1: Alors, raconte. Alors, tu l'as rencontrée donc cet été?
23: Ouais, c'était une animatrice. J'étais animateur et c'était une animatrice.
1: Comme toi, à peu près, dans les 18-20 piges?
23: 19 ans, ouais.
1: Ouais, plutôt pas mal.
23: Ouais, plutôt pas mal.
1: Ouais, ouais, t'es un peu à tripoter les châtaignes.
23: Ouais, exactement.
1: Ah, t'as bouffé, est-ce que t'as bouffé le gland?
23: Je sais pas.
1: Comment ça, tu sais pas? Comment tu sais pas? Attends, vas-y.
2: Vas-y, balance.
1: Allez, vas-y. T'étais dans la forêt, hein?
23: Non.
2: Elle a fait l'écureuil ou pas?
1: Ah non, mais t'as l'air très coinçon, ça.
18: Ah, vas-y.
23: Non.
1: Est-ce que t'es allé à la cueillette de la fougère?
20: Est-ce que t'es mignon?
1: La cueillette de la fougère, tu as dit allô ou pas?
23: Non.
1: Tu l'as allongé un petit peu dans les pissenlits?
23: Non, pas.
20: Rien du tout.
1: Même pas un petit bouclé de coquelicot.
2: Il se lâche bébé, là, ce soir.
20: Hein? C'est pour ça qu'elle
23: attrape. Non, des petits préliminaires.
1: Tu peux taire ou pas? Excuse-moi, Guillaume.
2: On va manger là.
23: Eh, Loulou, ta gueule, hein.
1: Non, c'est le problème, c'est que c'est Amélie, elle nous gonfle. Ouais, voilà, surtout que je lui ai donné quelques petites consignes ce soir et tu dis à l'hôtel, tu regardes dans le bureau dans la journée. Ouais, j'ai bien compris ce que tu m'as dit, y a pas de problème. Ça tient juste avant l'émission, et une fois que tu retournes à l'émission.
18: Allez,
1: hop là. Oh là là, je te jure,
23: claque une. Hein.
1: Si tu veux claquer une RTT, mais vraiment, je te le dis avec le sourire. C'est bon.
20: Non, mais c'est bon, je prends une semaine de vacances.
2: Non, mais une RTT semaine, ouais. Une RTT semaine.
1: Prends-la, mais la prends pas en même temps qu'on les prend vraiment. Hein. Prends-la avant. Hein.
20: Là,
1: ça fait double.
20: Non, c'est bon.
1: Alors, Guillaume, excuse-nous, on a été perturbé par une voix. Non, je plaisante. Donc, tu nous disais que. Donc, il n'y a rien fait, rien du tout. Même pas sorti avec, même pas copulé, que dalle.
23: Si, je sortais avec, mais. Ouais, non.
1: Non,
23: ah,
1: mais.
23: Pas voulu, quoi.
1: D'accord. Alors, donc, les vacances se terminent. Vous rentrez chacun de votre côté. Toi, t'es à Herblay. C'est où Herblay déjà?
23: Herblay, dans le 95, donc, à côté de Cergy.
1: Ah oui, carrément. C'est en région parisienne, d'accord. Ok. Voilà. Et elle est où cette
23: elle
1: meuf?
23: Elle est du côté d'Anguin.
1: Anguin-les-Bains. Ouais, c'est pas Anguin. Très loin.
2: C'est à côté.
1: Son prénom?
23: C'est Bérangère.
1: Pardon?
23: Bérangère.
1: Bébert. Comme Bébert. Comme Bertrand Bébert. Hein. Bérangère Bébert. Non, je peux pas asseoir. Je vois ma meuf Bébert. Je me sinoche avec Bébert. Bérangère. Bon, bah, écoute.
2: Ça arrive, hein.
1: On va faire avec, hein. Disons que, voilà. Donc, on va faire avec. Quel âge elle a, cette demoiselle, cette
23: dame? Elle a 19 ans.
1: Elle a 19 ans. D'accord, ok. Et elle te dit quoi exactement quand tu l'appelles et que...
23: Bah, elle répond pas.
1: Ah bah c'est bon signe. Bah décidément en ce moment on a la cote hein, avec ça. Il y a que des gens qui veulent reconquérir des gens qui eux forcément ne décrochent plus. C'est une galère en ce moment, c'est quoi là?
23: Il y a
1: un virus ou quoi?
23: Quoi?
1: Il y a l'impression qu'il y a un virus qui se balade quelque part en France. Bah toutes les personnes qui commencent à fréquenter quelqu'un, on a l'impression que dès que l'histoire commence un petit peu à marchoter, ben il y en a un des deux qui se barre et puis après ils donnent plus signe de vie ou ils décrochent plus. On a que ça depuis une semaine, c'est hallucinant.
23: Ouais, mais je sais pas.
1: Ton histoire est d'une banalité.
2: Ça nous intéresse.
1: C'est en ce moment, là, je vais te dire, franchement, c'est grave hein, en ce moment.
2: Nul.
1: Ah là là. Et tu la kiffes ou pas? C'est-à-dire que toi, t'as pas eu l'impression d'aller au bout de l'histoire ou tu voudrais justement des explications?
23: Bah les deux, ouais. Je voulais continuer et puis je voulais savoir pourquoi elle m'avait lâché.
1: Ah mais c'est pas la même chose.
2: T'es resté
1: mais...
2: combien de temps avec elle?
1: Ouais.
23: Je suis resté 2 semaines en tout.
1: Ouais.
20: Bah, écoutez, j'ai un petit avis sur la question.
1: Si tu veux pas lui donner des explications, en fin de compte, si tu veux pas lui donner des explications, enfin, si tu veux lui demander des explications, c'est comme si ça s'était mal terminé, que simplement tu veux savoir ce qui s'est passé. Si maintenant tu veux encore la garder, il vaut mieux lui demander plutôt que des explications, lui demander comment ça se fait. Un peu innocent, genre.
2: Gentil, quoi.
1: Qu'est-ce qui se passe depuis un certain temps? J'ai plus de signe de vie, putain, ça me fait chier, qu'est-ce qui se passe, tu vois?
23: Ouais, bah plutôt ça, ouais.
1: Mais si la meuf, tu sais que t'en veux plus, mais que simplement pour...
2: Là, tu l'enchaînes.
1: Par ego, parce que tu veux savoir exactement ce qui s'est dit, que tu veux des règlements de compte, à ce moment-là, ouais, là, oui, à ce moment-là, tu vas et tu rentres dedans, quoi.
23: Ouais, plutôt le point, ouais.
1: Ouais. Guillaume, on va appeler cette demoiselle.
23: Oui.
1: On va donc appeler Bérangère.
2: Et Bébert.
1: On y va, c'est parti. Allez, c'est parti, on l'appelle.
2: Je te jure, il se passe des trucs là. Avec les odeurs et tout, c'est chaud.
1: Ah ouais, là Amélie et les odeurs de Bruno, là, ça fait double.
2: Ah, c'est un melting pot.
1: Ouais, bah, va te remaquiller, tiens, parce que t'as besoin encore là. Ça va prendre une bonne demi-heure.
2: Prends la truelle, elle est dans le bureau.
1: Ah, va faire un pipi d'une demi-heure et te remaquiller. À mon avis, ça fait minuit.
5: Non, ouais. Bonjour.
2: Bon signe.
5: Ah,
2: belle voix.
5: Que le répondeur est FR du.
1: Elle a une voix qui me dit quelque chose, ta Bérangère. Elle décroche pas apparemment. Hein. Elle décroche pas, Guillaume.
23: Ouais, bah ouais.
1: Bah voilà.
23: On pourrait se rappeler plus tard, non?
1: À mon avis, si elle décroche pas à 23h05, je ne pense pas qu'elle décroche encore plus à minuit et demi. Hein.
23: Ou bien demain, je sais pas.
1: Oui, mais bon, ceci dit, si tu veux, on peut réessayer un petit peu plus tard. Hein. Ça n'empêche rien, mais une personne qui décroche pas à cette heure-ci décroche encore moins dans une demi-heure.
23: Ouais.
1: Enfin bon, moi je... Personnellement, hein.
23: Oui.
1: Non, mais maintenant... Ouais. Tu vois ce que je veux dire, c'est pas que je veux éviter le sujet, hein, moins loin de là. Hein. Si je peux te rendre ce service et puis essayer de te la remettre dans le droit chemin et que tu puisses, ce que dans une semaine elle soit dans tes bras définitivement, moi je dis pas non. Hein.
23: Mmh. Bah, sinon, on peut essayer d'appeler demain dans le début de soirée.
1: Ah bah, avec grand plaisir, Guillaume, avec grand plaisir. Donc, on fera ça en début d'émission.
23: Ok.
1: À bientôt, bonne bourre.
23: Je voulais poser une question.
1: Ah bah, vas-y. Ah bah, Bruno, il est là. Bah, alors,
6: viens, Bruno.
1: Tiens, viens, Bruno. Voilà.
6: Ouais, serre les bras, hop, fais le pingouin. Voilà.
1: Ne bouge pas trop. Allez, vas-y.
23: Je voulais savoir le déo de Bruno.
6: Attends, il t'entend pas encore.
23: Ah. Il y a des crottes dans...
6: Non, c'est qu'il est pas installé, tu sais, il prend son temps et tout.
1: Vas-y, alors Bruno,
6: branche le micro. Hop.
1: Allez, vas-y.
23: Tu prends quoi comme déo, Bruno?
7: Quoi? Comment?
23: Comme déodorant.
7: Moi tu sais je mets du parfum des fois mais j'en mets pas tout le temps hein. Moi le déodorant c'est pas ma tasse de thé hein.
1: Non.
7: Parce qu'après tu sens la cocotte après
6: Là, tu sens la cocotte morte quoi.
7: Non, il vaut mieux se mettre du bon savon parfumant que de se mettre de je ne sais quoi.
1: Alors lui il prend un savon si tu veux mais il se lave pas avec de l'eau. C'est-à-dire qu'il m'en prend deux savons, il se les met sous les bras.
6: Et il serre les bras.
1: En pensant que ça va forcément le laver. D'abord, le déodorant, quand t'es sportif, forcément, ça brûle.
6: Ah, c'est pas bon, ouais.
1: Ça peut brûler, hein. Donc, c'est pas forcément toujours bon, parce qu'il y a des fois de l'alcool dedans. Mais, moi, j'ai souvenir, Bruno, par exemple, un bon vieux Antarctique. Un bon vieux parfum Antarctique.
23: Brise Denise de chez Prout aussi.
1: Oui.
7: Bon, du parfum.
1: Antarctique.
7: Antarctique ou.
1: Non, sérieusement.
7: Non, moi, c'est du bon savon. Bon, je me prends une douche avec et puis ça sent bon, hein.
1: Ouais.
7: Faut pas chercher de se mettre du parfum et puis de se parfumer. De toute façon, ça sert à rien parce que quand on se retrouve dans le studio ici, le parfum, ça sert à rien.
6: Quand même, si.
1: Est-ce que, pourquoi tu ne prendrais pas, par exemple, Champs-Élysées de chez Citroën?
7: Encore que si c'est du parfum qui coûte terriblement cher dans les 100 balles du parfum. Bon,
1: tu connais ce parfum, non? Non, tu connaissais pas.
7: Non, je le connais pas, non. Mon petit Max.
1: D'accord.
7: Non, mais par contre, oui, mais il faut. Moi, je suis partisan de prendre du bon parfum qui dure longtemps, mais pas du parfum à la gomme.
1: T'as déjà testé un peu parce qu'il y a un truc qui est vachement bon aussi. Ça s'appelle Arc de Triomphe de chez Goodyear.
7: Ah dis donc, à propos de
1: non, tu connais pas ces parfums?
7: Non, je les connais pas, mais dans la rue Bayard avant, oui. Ils faisaient du bon parfum. Pourquoi qu'ils ont enrayé le magasin de parfums?
1: Ils ont enrayé le magasin.
6: Par contre, si tu veux, Bruno, moi j'ai des sapins de voiture. Si tu veux t'en coller un ou deux sous les bras.
7: Oh mais du parfum de voiture. C'est vraiment du pipi de chat.
1: Tu me glisses
23: sur les bras. Il a plus de poils sur les bras.
1: Il en a encore quelques autres. On a encore des poils sur les bras. Pas besoin de nous le prouver. On te croit.
7: Non, pas la peine de le prouver.
1: Par contre, tu pourrais nous mettre 2-3 petits arbres magiques sous les aisselles.
7: Non, moi je sais qu'est-ce qu'il faut comme parfum. Il faut utiliser du parfum qu'on met dans une prise, dans une maison. Là, c'est du bon parfum. Ça tient.
1: Non, mais il a une très bonne idée là. Non, mais c'est vrai que le parfum qu'on utilise généralement pour mettre dans les cabinets, tu te les fous sous les aisselles.
7: Ouais, mais les parfums qu'ils ont dans les magasins, dans les intermarchés, c'est du pipi de chat.
1: Ah ouais, c'est vrai. Ouais. Alors parlons de pipi.
6: Justement, ça tombe bien.
1: Qu'est-ce que t'as fabriqué?
6: Ah, ça pue l'urine hein, depuis tout à l'heure.
1: Non, c'est pas vrai. Non, mais par contre,
7: mon petit Max, tu sais, moi j'ai fait un essai.
6: Ça a pas marché.
7: T'achètes du parfum qu'on met dans les prises, une petite bouteille, et ça dure longtemps, puis ça sent fort.
1: Hein. Mais tu le mets où? Mais sur toi?
6: Tu mets ça?
7: Partout. Et je vais vraiment en acheter parce que c'est pour le
1: T'en mets où?
7: Partout il faut s'en mettre parce qu'autrement
1: sur le corps.
7: Partout il faut s'en mettre. Hein.
1: Sans déconner.
7: Ça c'est pire que le gaz. Une fois que tu t'en mets dans un coin en dessous les vêtements, ça ressort par les vêtements et tu sens après.
1: Et qu'est-ce que tu nous disais pour le 16 novembre? Là j'ai un peu peur.
7: Pour le 16 novembre, je vais tâcher de me procurer du parfum, mais pas n'importe quel parfum. Je vais acheter du parfum qu'on met dans une prise, dans une petite bouteille, et puis ça dure longtemps, puis c'est fort ça.
1: Tu vas te le mettre sur toi?
18: Bah, il y a intérêt parce qu'avec les 100 personnes qu'il y aura dans la salle en bas, il y en a au moins une qui va sentir mes odeurs de poulet.
23: Hein.
1: Ah là, ça va être chaud. Hein.
10: Ah, ça va être chaud.
18: Ah, oui, ça va être chaud.
1: Le 16 novembre, mais quand je pense qu'il va pédaler pendant 3 heures avec un vélo d'appartement et qu'on va essayer de le tester au transpirotron, là ça risque de donner. Ça peut changer un petit peu les.
10: Ah, il y a des choses qu'il faut voir pour le
1: coup. Non, mais le parfum, ça peut changer les données là, de la machine.
10: C'est clair.
1: La machine va s'emballer. Elle peut s'emballer, à mon avis.
18: Qu'on prenne pas une douche, bon, ça passe.
1: Non,
18: mais qu'on se mette. Qu'on se mette du bon parfum, mais du bon. Alors là, à ce moment-là, qu'est-ce que vous voulez qu'ils sentent? Ils vont pas être à côté puis sentir là. Ah, ils sont mauvais. Mais ils vont pas se poser cette question-là, les gens. Ils s'en foutent. Hein.
1: Bah oui, bien sûr. Je comprends bien. Bah, je suis d'accord. On est tous d'accord. Hein.
11: Ah ouais, moi je suis d'accord.
18: Moi, à mon avis, moi pour le 16 novembre, je me fous un parfum. Ils vont pas se poser des questions. Oui, ils vont pas se demander si j'ai pris une douche ou pas. Ils vont pas se poser puisque de toute façon, ils vont le sentir à 100 mètres le parfum.
1: Ah là.
10: Mais là, t'as mis du reblochon quand même.
18: Quoique les reblochons, bon, c'est bon, mais enfin, ça sent mauvais quand même. Hein.
1: Ouais.
18: Mais enfin, ça ne veut pas dire.
1: Vous avez mis un petit parfum, genre Place Vendôme de chez France Télécom.
18: Mais bon, parfum qui frappe. Mais bon, je vais tâcher de prendre une douche avant le 16 novembre, quoi.
1: Alors, écoute, si c'est possible, je te cache pas que d'ici là, parce que là, on est le combien aujourd'hui? On est le 27 octobre.
10: Ouais.
1: C'est le 16 novembre, l'émission. Si t'avais l'intention de pas prendre une petite douche avant, là, je serais le pire, là.
18: Mais on trouvera bien un moyen. De toute façon.
1: Qu'est-ce que c'est en train de nous faire, Bruno? Mais j'espère quand même que tu as pris une petite doudouche d'ici 20 jours.
18: Non, mais c'est, je vais être franc avec vous. C'est sûr que si je dors pas à l'hôtel, il n'y a pas de danger que je prenne une douche. Hein. Bon, je peux. Il y a des piscines pour prendre des douches. Bon, certes, c'est vrai.
10: Mais si tu galères, pourquoi tu veux pas en prendre une ici, sérieux?
1: Ce qui est génial, c'est que c'est Manu qui parle et puis il me regarde, il sait même pas qui parle.

0: Non mais on plaisante.
1: Oui, hein. Oui, je t'écoute.
0: Tu sais que les gens pensent que t'es un comédien, Bruno. Hein. C'est ça, c'est un comédien. Hein. Ça se trouve, on est en train de vous faire croire que c'est un mec. Alors ça se trouve. Et si c'était un comédien, hein? Et si tout ceci n'était qu'un scénario, qu'une escroquerie, et que ça serait pas de la réelle radio, hein, ça se trouve.
2: Moi, je vais vous dire.
0: Le beau gosse, il est beau gosse. Hein.
2: Je vais vous dire une chose. Hein. Je vais vous dire une chose.
0: Il est fort.
2: Qu'on essaye de me.
0: Il improvise. Ouais, il sort du texte là.
2: Qu'on essaye de me mettre dans une salle de 800 personnes et vous verrez bien s'il y en a pas un qui va rigoler.
0: Non, mais ça
3: Bruno,
0: c'est. Ouais.
2: Oui. Oui.
3: Tu m'entends, Bruno?
2: Oui, je t'entends.
3: Je voulais savoir, quand t'es sur le vélo, comment tu fais pour faire tes besoins? T'as pas le temps, tu roules, toi.
0: Ouais.
2: Alors, pour faire mes besoins, c'est clair. Moi, j'ai pour habitude, moi, je suis comme ça. Je prends du savon et de l'eau et je suis propre.
0: Ah ouais, voilà.
3: Après, en fait, le soir.
2: Non mais ça c'est de toute façon en pleine campagne quand t'as pas de toilettes, eh ben il faut se les inventer les toilettes. Hein.
0: Exactement.
3: Sur ta selle.
2: Comment?
0: Sur la selle. Bah oui, bien sûr, sur la selle.
2: Non mais de toute façon j'ai du linge de rechange alors je me fais jamais avoir.
0: Voilà, Guillaume, on te retrouvera nous demain pour qu'on puisse appeler bien sûr ta copine hein, Bérangère.
3: Ok.
0: Et puis merci d'avoir répondu et surtout d'avoir posé quelques questions à Bruno. Et puis évidemment on n'y est pas encore hein, parce que la radio libre se fait au jour le jour. Mais je crois que vous l'avez bien compris. Hein. Enfin j'espère que ça sera une grande réussite. Mais le mardi 16 novembre, Guillaume, où que tu sois, quoi que tu fasses, pense-y, note-le hein, parce que cette soirée elle va être énorme à mon avis.
3: Ouais.
0: Ça risque de peser lourd.
4: Claquer, hein.
0: Le 16 novembre, la soirée radio libre live. Martin dans un instant qui est avec une bouteille de champagne fait le tour des bars. Elle ne veut absolument pas consommer, si ce n'est sa bouteille. Il demande juste d'avoir un petit gobelet, un petit verre pour pouvoir la consommer. Mais sur place, bien entendu, elle est là la difficulté. Est-ce qu'il arrivera à pouvoir consommer un petit peu très tranquillement, sachant que du champagne va couler à flot, Bruno, dans quelques minutes. Hein, ça sera la bonne surprise, ouais, d'accord? Voilà, il est déjà parti, il m'écoute à peine. 32-28 pour la radio libre, les SMS 61-386 si vous en avez d'intervenir. Et il est retourné à sa place au fond là-bas. Il est bien poli, il est bien dressé.
4: Il est super poli, ouais.
0: Ah là là, quel bon comédien. Ah là là là là, mais qui se cache derrière ce soi-disant comédien si vous pensez que c'est un comédien? Mais voilà, ceux qui auront la chance d'être dans le public le 16, vous verrez si c'est un comédien ou pas. Là, vous en aurez la preuve. Ou alors, vous irez sur le www.funradio.fr et vous récupérerez les films et les photos de ce qui se passe ce soir. Et là, vous aurez peut-être une preuve comme quoi ce n'est peut-être pas un comédien. Voilà, vous jugerez par vous-même. 32-28, la pause. On revient avec Black Eyed Peas. Et vous. Et attention, c'est loin d'être terminé. La radio libre, au 32-28, toujours pour envie d'intervenir. Où vous vous trouviez, je ne sais pas, peut-être que vous êtes en train de travailler, mesdemoiselle, vous êtes dans votre lit en train de nous écouter, vous êtes tranquillement installé. Eh bien écoutez, venez donc nous passer un petit coup de fil, composez le 32-28, c'est un petit peu, c'est un numéro au prix d'une communication normale, mais bon, ça peut quand même se traduire par un petit numéro de téléphone rose, où notre ami Bruno du Turing de Grande-Bretagne est là, bien entendu, au taquet et qui attend vos appels. Donc, mesdemoiselles, dès maintenant, vous avez 5 minutes si vous voulez absolument venir passer un moment donné, un moment agréable avec Bruno, venir le chauffer, venir le draguer, lui donner du plaisir, ça lui ferait tant de bien, parce qu'après il est reparti pour pédaler jusqu'à Versailles, pour dormir dans le château de Versailles, derrière, dans le parc, donc il a besoin un petit peu d'exercice et surtout de se libérer mentalement. Donc mesdemoiselles, s'il vous plaît, c'est Max qui vous le demande, solidarité, appelez le 32-28, mesdemoiselles, ayez une voix suave, sensuelle, donnez envie de le chauffer, même si vous avez un petit copain, faites-vous passer pour une célibataire, dites-lui que vous le kiffez, dites-lui qu'il a une voix ravissante, dites-lui qu'il a l'air d'être beau, que vous auriez tellement envie d'être là le 16 novembre pour pouvoir profiter de lui en direct live, que vous feriez n'importe quoi pour venir à la sortie de la radio pour pouvoir profiter de lui, lui et ses sacoches en train de pédaler. Venez donc lui vider les siennes dans ce studio, comme ça lui ferait tant plaisir. Mesdemoiselles, je vous le demande, s'il vous plaît, presque à genoux, allez, complicité entre vous et moi, pour Bruno, 32-28, je veux 2 ou 3 nanas dans les minutes à venir, le plus rapidement possible. Et pendant ce temps-là, pendant que vous appelez mesdemoiselles au 32-28, moi je récupère mon pot de Zo Martin pour les défis de ce soir. Martin, on rappelle un petit peu le contexte, vite fait, t'es avec une bouteille de champagne.
3: De rhum, pardon. C'est pas grave, c'est pareil, c'est une bouteille que j'ai donc tapée dans la soirée que je voulais incruster ce soir mais qui était naze, donc on a bougé vite fait, avec Fabien qui filme toujours. Et le but maintenant, c'est de rentrer dans des bars, de demander un verre au comptoir. Et au moment où je demande un verre, bah, je sors la bouteille de la poche dans laquelle elle est planquée, je la pose sur le bar et je fais mine de vouloir ouvrir ma bouteille tranquille.
0: D'accord, on y va, c'est parti, on suit tous en direct. Tout à l'heure, tu t'es fait déjà jeter d'un ou deux bars, on continue. Le troisième, c'est parti.
3: Voilà, là, ça sent le bon coup de gorge. Hein. En même temps, faut passer les apparences, ils vont être super sympas et me filer des glaçons avec, mais je suis pas sûr. Hein.
0: D'accord, vas-y.
3: Allez, je rentre. Et hop, parti. Bonsoir. Est-ce que je peux avoir un verre avec deux glaçons?

0: vous plaît.
1: Pourquoi?
0: Ben, pour boire un coup. Pardon?
1: Je perds, mais moi je vois mes boissons, je
0: ne veux pas y aller. Non, mais non, je ne vous prends pas le verre, c'est juste pour voir content.
1: Je reste ouvert, les lumières et tout, on travaille, vous arrivez avec une
0: bouteille.
1: Non, non, non, non, non.
0: Ah bah oui, bon, c'était pas.
1: Voilà, vous avez comme ça la bouteille dans la rue.
0: Ah ouais, non, on
1: arrive pas dans le restaurant comme ça avec mon pote, je mange.
0: Ah bon, vous faites ça, vous?
1: Non, je fais pas, moi.
0: Ah, vous faites ça, d'accord, d'accord.
1: Non, c'est pas ça, moi.
0: Bah, sans les glaçons, mettez-moi juste un verre,
1: non,
0: alors.
1: Rien du tout, pas de verre, pas de glaçons, elle.
0: Ah, mais moi, je
1: c'est votre problème.
2: Non,
1: c'est
2: pas bien.
1: Moi, je vends mes produits à mes clients, je vends pas pour les bouteilles des autres.
0: Ah, mais vous allez pas me vendre le verre, non, non,
1: je ne vends rien.
0: Oui, c'est ça,
1: vous. Je ne vends pas un verre, ni des glaçons. J'achète le matériel, vous arrivez, je vous donne, et puis on est heureux.
0: Non, non, mais on va juste boire tranquille.
1: Mais non, vous ne pas un coup avec les glaçons. Vous...
0: Allez, c'est ma tournée.
3: Ah, ça, allô?
0: Allez, j'allais tourner général, c'est pour moi. Monsieur?
1: Déjà en faire, alors on est en train de
0: laver. Ah oui, mais moi, ça partait
1: d'avance. Je veux pas, je veux pas.
0: Allez.
1: J'en ai plus, qu'est-ce qu'il faut?
0: Une petite trinquette.
1: Mais non, la trinquette, c'est pour vous, pas pour moi.
0: Ah, une petite bascule.
1: J'en fous.
0: Tac, tac, hop.
1: Il s'en bat les fesses.
0: C'est vrai? Oh, c'est sympa quand même, non?
3: Ah, on a perdu Martin, on va le récupérer peut-être.
0: Verre de l'amitié.
1: Il n'y a pas d'amitié. Allez.
0: Alors le verre.
3: Il n'y a pas d'amitié.
0: Il n'y a pas non plus, il n'y a pas de verre. Il y en a plein là derrière.
1: Bah ouais, mais c'est les miens.
0: Ouais, là vous êtes en arrivée à la
1: fin. Vous êtes chez moi donc je ne veux pas.
0: Ah non, bah non, parce que là je suis plus chez vous puisque vous m'avez mis dehors,
1: non,
0: monsieur.
1: Non, voilà.
0: Ah oui, okay. Ah oui, là c'est dehors là. Bon, et si j'essaie de rentrer juste discrètement,
3: bah
0: vous
3: ne
0: rentrez pas, vous rentrez pas. Voilà. Oh, oui, parce que là vous êtes devant la porte donc je ne peux pas.
1: Chez moi. Vous êtes chez moi donc vous ne rentrez pas avec votre bouteille chez moi.
0: Ah oui, mais alors vous pouvez mettre en terrasse, peut-être, alors
1: on a rien fait.
3: Dis-lui, mais attends, on est chez vous, ah, vous habitez ici?
1: Faut être gentil, ça va mal finir.
0: Comment ça?
1: Ça va mal finir, il ne faut pas venir m'emmerder, moi je travaille, c'est fini, il faut aller dans la rue, vous êtes pas normal.
0: Bah si, je...
1: Vous n'arrivez pas au restaurant avec votre casse-croûte ou vos sandwichs, je vous essaye.
0: Non, au restaurant, j'y vais pas, non, j'en parle.
1: Allez, monsieur, allez.
0: Allez, on fait, on met les compteurs à zéro.
1: On sent pas les fraises, je m'en fous, j'ai pas envie de traquer avec ça, mais pas du tout.
0: Allez, on est face, on est
1: allez,
0: à l'ardoise, on met à zéro,
1: voilà.
0: On met les compteurs à zéro, tac, tac, c'est parti. Mais si vous fermez la porte, je peux pas rentrer là.
1: Non, mais vous rentrez pas.
0: Ah oui?
1: Vous rentrez pas.
0: Mais c'est ça que je comprends pas, comment je peux faire pour boire à l'intérieur si
1: bah,
0: je peux
1: rentrer. Mais vous ne vivez pas à l'intérieur avec votre bouteille.
0: Ah, bah, d'accord.
1: Allez, vas-y.
0: Bah, d'accord. Ok, voilà. Ah, il y a eu Poussette, ça y est.
3: On l'a entendu.
4: Ah, elle était belle, celle-là.
3: On l'a bien senti, hein.
0: Ah, mais là, je l'ai bien senti un moment parce qu'il s'est mis à trembler quand même.
3: Il était comment physiquement, le mec? Juste parce que.
0: Bah, il faisait une tête de plus que moi, c'est pas forcément difficile, ça, d'accord?
3: Ouais.
0: Mais il a genre soixantaine, mais qui a bourlingué et qu'il a dû faire de la boxe à un moment, un truc comme ça quand même. Hein.
3: On rappelle bien sûr que les défis de Martin sont filmés, seront sur le net. Il y en a un petit
0: Del. Il confirme, il a la caisse de la tête, je le
3: d'accord.
0: vois, il me fait un clin d'œil et il me montre sa.
3: Ok. Il y a un deuxième bar ou pas?
0: Alors, qu'est-ce qu'il y a là?
3: Ou un peu plus tard?
0: Ouais, laissez-moi deux minutes. Hein,
3: allez, bon, on est temps de récupérer, c'est d'accord, pas de problème. Ouais. Et pendant ce temps-là, nous, dans la Radio Libre au 32-28, on va accueillir Vincent. Bonsoir Vincent, bienvenue, 22 ans de Paris.
5: Bonsoir Max.
3: Et juste avant, Vincent, qu'on discute un peu de ton sujet, je rappelle Mesdemoiselles, mais je crois qu'il y en a quand même déjà quelques-unes. Mais je relance l'appel quand même pour Bruno qui est avec nous ce soir. Bruno du Turing de Grande-Bretagne, hein, qui n'a jamais eu véritablement de relation amoureuse. Et ça me ferait tellement plaisir, Mesdemoiselles, que vous puissiez lui offrir un petit peu de charme, un petit peu de sensualité, de sexualité au téléphone. Car le dernier quart d'heure de cette émission vous sera entièrement consacré, Mesdemoiselles, pour Bruno. Donc si vous voulez profiter de Bruno qui est en train de m'écouter, qui n'en peut plus, qui a soif de rencontrer des demoiselles, n'est-ce pas Bruno? Qui a envie de rencontrer peut-être la femme de sa vie, qui est peut-être même prêt à mettre un petit billet, hein éventuellement. Ah oui. Oh, oui.
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3: Voilà, mesdemoiselles. Alors, si vous avez envie de discuter un petit peu avec Bruno, si pour me faire plaisir, vous êtes prête à jouer le jeu d'être célibataire, d'avoir envie de le rencontrer, de discuter avec lui, d'être sensuel, de lui faire des petits câlins, des petits massages, si vous êtes prête à éventuellement aborder une petite discussion coquine avec notre ami Bruno. Je le sais, ça marche, hein. Mais continuez, mesdemoiselles, on en passera plus qu'il n'en faut si il y a vraiment beaucoup d'appels au 32-28. Vincent, tu n'es pas là pour essayer de séduire notre ami Bruno, tu es là pour toute autre chose.
5: Non, ouais, exactement, je t'appelle parce que je t'écoute souvent le soir et j'entends que tu donnes quelques conseils.
3: Quelques conseils?
5: Ouais, tu donnes quelques conseils, quoi.
3: Ouais, bah ça dépend du sujet, c'est quoi le problème, là?
5: Bah en fait, c'est plutôt un problème sexuel, quoi, finalement.
3: Ouais.
5: En fait, je suis un peu éjaculateur précoce, quoi, finalement.
3: Un peu, pas tout le temps, un petit peu.
5: Non, un petit peu tout le temps, quoi.
3: C'est quoi, alors, ça, en temps, c'est combien?
5: sais pas, mais...
3: Parce qu'il y a différentes grandes catégories, moi, j'ai à force d'écouter ce genre d'émission.
2: Il y a du très très rapide, hein.
3: Il y a des gens pour qui il y a même pas pénétration, à peine il y a le câlin, la caresse, que le mec éjacule déjà et après il peut pas recommencer. Il y a celui qui, à peine il rentre dedans, tac, c'est éjaculé. Il y en a pour qui éjaculateur précoce, c'est quand même 2 minutes. Il y en a pour 10 et 5. Il y en a même qui me disaient, ouais, je tiens qu'un quart d'heure, je me considère comme éjaculateur précoce. Donc, toi, c'est quoi exactement, Vincent?
5: Non, en fait, le truc, moi, c'est que je m'expose pas trop à ce problème parce que pour éviter d'avoir honte, parce qu'au départ, quand je le faisais, bah, je me suis rendu compte de mon problème, quoi. En fait, excitation. Dès que je rentre dedans, ça, quelque va-et-vient et bon, bah, ça part, quoi.
3: T'arrives pas à te contrôler parce que c'est lié aussi vachement à l'adrénaline, le stress. Est-ce qu'au moment donné.
2: À la respiration,
3: à la respiration. Ouais. Est-ce qu'au moment donné où tu pénètres, t'y penses, tu dis, ah, ça y est, c'est bon, je vais éjaculer parce que tu sais que t'es en action et que forcément, ça va arriver dans les secondes à venir?
5: Non, en fait, le truc, c'est que maintenant, ce que je fais, si je m'expose plus à un autre truc, c'est que, en fait, je me branle avant, histoire que, d'avoir des meilleures performances, quoi.
3: Bah, ouais, j'ai des fois, moi, c'est ce que je pensais, mais des éjaculateurs précoces nous disent que même en ayant fait ça, après, une fois qu'il y a la première, c'est pareil, quoi.
5: C'est-à-dire que je bande mou après, quoi. Donc, c'est jamais bien extraordinaire.
3: Ah, tu bandes mou la deuxième fois, toi. T'arrives pas à être vraiment excité, dur comme de la pierre.
5: Bah non, parce que, en fait, si je fais ça avant, c'est pour pas passer pour un idiot.
3: Ouais.
5: Mais après, des fois, j'ai l'impression, en fait, ça fait 2 mois que je suis avec une fille, ouais. Et elle me répète sans cesse que, je l'excite pas, quoi.
3: Ouais. Et les préliminaires, justement, alors, du coup, tu t'attardes un peu plus dessus ou pas?
5: Ah, là, c'est tendu, parce que quand je fais trop de préliminaires, je viens dans mon, tu vois ce que je veux dire, quoi.
3: Ah, tu peux faire dans ton calce, très honnêtement?
5: Ouais,
3: ouais. Ah ouais, là, c'est
4: un gros souci.
3: Un gros câlin, là, c'est chaud, là, c'est gros dossier. Moi, je sais pas quoi te dire, hein, parce que ça, c'est quelque chose que tu dois pouvoir être capable de gérer au fur et à mesure. À mon avis, il y a beaucoup de stress, d'adrénaline, de savoir comment respirer, comment gérer le truc. Ça dépend aussi de la partenaire, parce que si la partenaire te met une pression, plus t'auras la pression, plus t'auras le stress de vouloir satisfaire et de sachant que tu le fais pas, ça sera encore plus catastrophique. Il y a tellement de choses qui rentrent en ligne de compte. Ça fait quoi, à peine un mois, 2 mois, 3 mois que t'es avec elle? Combien de temps?
5: 2 mois.
3: C'est pour ça, ouais.
2: Et elle dit quoi, elle?
5: Elle pense que, vu que je me branle avant à chaque fois, elle pense que je l'excite pas parce que j'arrive et je suis à moitié mou, quoi.
3: Ah ouais?
2: Ah, elle pense qu'elle t'excite pas, toi?
3: Ouais, mais entre le moment où t'as éjaculé et le moment donné où véritablement tu te retrouves au pieu avec la meuf et que tu commences à être excité, quand même, elle va rebander sérieusement. Tu bandes mou, Vincent?
5: Non, après, si je bande sérieusement et que je suis vraiment excité, ça dure pas longtemps. Bon, le problème revient au même.
3: Ouais, d'accord, mais après, tu bandes sérieusement, quoi. Genre, tu bandes mou tout au départ, forcément. Après, éjaculation, ça redescend, mais, tu fais quoi? Je comprends pas. C'est-à-dire que, allez, là, vous êtes ensemble, vous commencez tu sens que tu vas passer à l'acte avec elle, vous allez être dans le lit, vous allez faire des petits câlins avant la pénétration, tu t'absentes quelques instants, tu te branles et tu reviens.
5: Exactement, je vais dans les chiottes, je vais faire mes conneries, tu vois.
3: Et elle s'aperçoit.
5: Même des fois avant qu'elle arrive, tu sais, genre, je me regarde un film de cul, je sais qu'elle va venir à telle heure, ça va me calmer un peu, quoi.
3: Et elle s'aperçoit de rien.
5: Non, parce que ça fait que 2 mois qu'on est ensemble, mais le jour où
3: on
5: va me mettre devant le fait accompli...
3: Tu nous l'as fait à l'envers, là. Parce que je veux bien, quand tu sais qu'elle va arriver et que tu te branles devant un film porno, elle s'aperçoit de rien. Elle peut arriver une demi-heure après que tu l'aies maté, et quoi qu'une demi-heure après, de nouveau, quand tu vois la meuf à poil, t'as le barreau tout de suite, tu bandes pas mou. Mais là où je dis que tu nous l'as fait un peu à l'envers, parce que si de temps en temps tu te retrouves dans la situation, vous êtes ensemble dans la même pièce, et d'un coup tu t'absentes pour aller te branler, elle s'aperçoit vraiment de rien.
5: Elle a déjà trouvé ça bizarre, mais je fais pas souvent pour pas me faire griller, c'est ça, je comprends pas, quoi. Je fais pas souvent, j'essaye d'esquiver la chose, c'est vraiment ça mon problème, quoi.
3: Moi je pense qu'il faut rester dans les préliminaires, déjà pour commencer. Alors c'est vrai que déjà t'éjacules même pendant les préliminaires, dans ces cas-là, quand tu sens que l'excitation, c'est tout con, ce que je veux dire, mais bon, je pense pas qu'il y a des milliards de solutions miracles. Après, faut peut-être aller voir si on doit parler sérieusement et si tu dois en parler avec un professionnel. C'est véritablement des sexologues, il y a des gens qui sont là pour ça, c'est un peu de la psychologie, sur un sujet bien précis. Ce que tu peux faire, c'est que dès que tu sens que la pression commence à monter, aussi bien pendant les préliminaires que pendant la pénétration, c'est de te retirer, mais de pas donner l'impression que tu sens que t'as pas
2: que ça va venir,
3: que tu sens que ça va venir, mais que genre comme si tu joues, quoi. Tu commences un petit peu à la caresser, tu commences à la chauffer.
2: Tu lui fais un autre truc, quoi.
3: Quand tu sens que l'ambiance commence à monter, que toi, il y a que toi qui peux vraiment le savoir, sans trop le démontrer, que tu sens que l'excitation est proche et que tu peux aller à l'éjaculation, dans ces cas-là, tu ralentis un peu la cadence des préliminaires, de nouveau tu t'allonges à côté d'elle, tu fais des gestes un petit peu moins brusques, un peu moins excitants, elle peut ne pas s'apercevoir que là, justement, tu étais sur le point d'éjaculer.
5: Je sais pas,
3: faut s'autogérer soi-même, à un moment donné, faut se contrôler, quoi. C'est comme quand quelqu'un qui est très très très nerveux et qui a l'habitude de tout le temps, dès qu'on commence un petit peu à le chauffer, à taper dessus, à un moment donné, il est conscient qu'il a un problème et qu'à un moment donné, où il sent que ça chauffe, je sais pas, il se dit, tiens, ce que je vais faire, c'est que je vais penser à autre chose, ou je vais m'éloigner de la personne que j'ai envie de frapper pendant une minute ou deux, ça peut me détendre. C'est un peu le même principe.
5: je la travaille un petit peu, quoi, et je m'écarte histoire qu'elle me touche un peu moins et que.
3: Non, mais tu me. Là, c'est marrant parce que tu me donnes des conseils comme si, tu vois, je te dis, c'est de la mécanique, quoi. Ou alors, c'est ça, hein, donc je me mets là, j'en sais rien, moi.
4: Et tu veux pas lui en parler parce que tout ça, c'est plus facile à deux, quoi.
3: Ouais.
4: Peut-être faire ces trucs-là à deux, tu vois. Si elle connaît ton problème, elle va mettre du sien, normalement.
3: Tu crois qu'elle le sait, qu'elle veut pas en parler ou qu'elle s'en doute pas encore complètement, mais qu'elle dit simplement qu'elle est pas totalement satisfaite?
5: Je pense pas qu'elle le sait, mais elle est pas totalement satisfaite vu qu'elle m'a déjà répété plusieurs fois, je t'excite pas, quoi.
3: Ah ouais.
4: Oui, mais en fait, c'est parce
5: elle
4: que.
5: Elle pense, à mon avis, que le problème est autre, carrément, tu vois.
3: Bah ouais, bah.
5: Elle est mise à côté, quoi.
3: Ouais. Mais le risque, il est énorme, quand même, au bout d'un mois et demi, deux mois, la nana lui dit, bon, bah voilà, tu trouves que je t'excite pas, il y a une raison, elle est là, j'ai réussi peut-être à plus ou moins de te le cacher, ou alors tu me fais croire que tu t'en es pas douté, mais voilà, je suis éjaculateur précoce. Bon, il y a des meufs que ça peut faire fuir, hein, quoi. Des fois, il y a des filles pour qui il y a de l'amour et ça les empêchera pas de rester avec toi. Il y en a pour d'autres, au bout d'un mois ou deux, quand déjà le cul, ça se passe pas bien, on peut pas dire que ça puisse aboutir à quelque chose de très concret, Vincent. Hein.
5: Non. J'ai essayé de lui en parler. Tu penses que lui en parler, ça...
3: Mais c'est idiot de se fier uniquement à ce que je te dis. Je ne te connais pas, je connais pas cette fille, je connais pas la situation. Chacun vit son truc. Tu vois ce que je veux dire? Il y a des gens qui pourront mettre des années à faire quelque chose que quelqu'un va faire en l'espace d'une demi-journée. Il y a des gens qui dans une entreprise vont se prendre la tête et vont prendre 8 mois avant de se choper dans un bureau et se dire bon bah, maintenant dis-moi ce qui se passe. Et puis il y en a d'autres qui au bout de 24 heures ça les énerve, ils veulent crever l'abcès tout de suite. Donc moi je ne te connais pas suffisamment, je connais pas cette fille, je sais pas comment elle peut réagir. Il y a que toi qui le sais. Comme je te dis, c'est à toi de sentir les choses et d'être assez grand pour prendre de savoir si t'as envie de prendre le risque de lui dire la vérité, au moins t'es tranquille, ou si tu te sens honteux ou peur de la perdre, donc de rien lui dire et de savoir comment je vais gérer ça. Et ça se gère de différentes manières. Quand tu sens vraiment l'excitation monter, et ben t'essaies de détourner un petit peu l'attention en ralentissant la cadence. Ça veut pas dire qu'après tu t'arrêtes et tu te mets à lire ou genre attends, reviens, je vais chercher une bouteille d'eau. C'est-à-dire continuer les préliminaires, mais donner la sensation qu'en fin de compte, quand tu sens que toi l'excitation arrive, eh bien, t'allèges un petit peu les gestes, t'es un petit peu moins, c'est un petit peu moins sensuel, un petit peu plus léger, mais qu'elle s'aperçoit de rien. Je sais pas comment t'expliquer. Moi, tu me dis, j'ai l'impression d'être en train de noter. Ah oui, d'accord. Donc je fais ça, hein, c'est ça. Mais après, tu le fais au feeling aussi.
7: Il paraît aussi qu'il y a un truc qui fonctionne pour les garçons. Je sais pas, vous allez me dire. Mais je crois qu'on avait déjà parlé, c'est de mettre un anneau, ouais. de serrer le sang.
3: Mais alors là, la nana, si elle s'en aperçoit pas, alors là, déjà, c'est à dire que là, on en parle à bâton rompu. L'anneau, c'est comme les mecs quand ils sentent qu'ils veulent éjaculer. En fin de compte, l'anneau, ce que tu peux faire, c'est que, en fin de compte, tu t'appuies
4: sous les,
3: sous
4: entre la bite et les couilles.
3: À l'extrémité de la verge, tu t'appuies dessus. Mais ça, c'est au moment donné, c'est pour éviter d'éjaculer, mais ça te refait redescendre.
4: Ça te fait pas durer beaucoup plus longtemps.
3: Ça te refait descendre la pression pendant 15-20 secondes, mais si tu repars et que tu relimes, tu remontes tout de suite. Hein. Ou alors, il faut faire ça, et puis après, il faut attendre pendant 2-3 minutes, tranquillement, se redescendre. Et puis l'anneau, c'est un faux problème. Enfin, ça peut être marrant, hein, mais...
7: Il paraît que ça marche, hein.
4: Il paraît que ça doit être relou quand même pour lui de genre dès qu'il sent que ça commence à monter, genre il va chercher une vieille bouteille d'eau, il va se taper une queue, ceci, cela, etc. avant qu'elle arrive. C'est pas gérable, quoi. Soit tu lui en parles, je pense qu'elle est quand même pas suffisamment, enfin elle est suffisamment ouverte pour que tu puisses lui dire un petit peu le souci que t'as avec.
3: Ouais, mais quand t'es avec depuis un mois ou deux,
4: c'est super délicat. Ouais.
3: C'est un risque à prendre, Vincent, que de dire la vérité. Maintenant, toi, en tant que personne, est-ce qu'en temps normal, t'es plutôt quelqu'un, de direct, quelqu'un qui aime bien que les choses soient dites franchement? Est-ce que t'es plutôt quelqu'un d'assez réservé, qui a toujours peur de dire la vérité? T'es comment, toi, déjà, en règle générale?
5: Pour tous les sujets, en général, ça va, mais bon, celui-là, c'est un peu délicat quand
4: c'est
5: même.
4: C'est super chaud, franchement, c'est vrai que c'est chaud. Nous, on fait les kékés, là, mais quand ça t'arrive à toi...
3: Mais évidemment, mais à un moment donné, il faut affronter, la réalité, elle est là, quoi, donc... Moi, de ce que j'ai pu entendre également à l'époque avec le doc et des sexologues ou des gens qui sont arrivés, c'est quelque chose qui se gère. On a souvent eu des gens du même problème que toi, et quand on demandait des témoignages, des mecs qui étaient exactement dans la même situation que toi et qui aujourd'hui, psychologiquement tout seuls comme des grands, ont appris à s'auto-gérer. Tu vois, c'est un peu comme une respiration.
4: Il y a
3: stress.
4: Des techniques de relaxation chinoise qui marchent.
3: Moi, je me souviens d'un mec qui était exactement comme toi, qui éjaculait quasiment systématiquement dans le caleçon, c'est-à-dire qu'il n'y avait même pas de pénétration. Et ben aujourd'hui, le mec qui dit qu'il peut avoir des rapports de 10 minutes à un quart d'heure parce qu'il a su se gérer, c'est un peu comme le bégaiement. C'est comme les mecs qui bégayent, ils vont prendre des cours. Et tu sais, t'apprends à gérer ton stress. Et les mecs qui bégayent, à un moment donné, dans des écoles, on leur apprend en l'espace de 3 jours à ne plus bégayer parce qu'il y a une façon de respirer, une façon de parler, de respirer du nez, de la bouche. Et quand tu sens que le stress monte, comment le gérer? C'est un peu comme quand tu fais ce métier et que tu montes sur scène et qu'on t'apprend à gérer de l'adrénaline et à pas être en panique. D'un coup, tu te mets à respirer calmement, tu vas, bah, c'est le même principe pour toi. Et ça, ça s'apprend. Alors, où tu le vois avec un sexologue.
8: Fais du yoga.
3: Ou de toi-même. Je sais pas, tu le sens, Vincent, quand t'as l'excitation qui monte, tu sens qu'à un moment donné, t'es tout speed, tout. C'est là où il faut savoir se contrôler, malheureusement, et pas se lâcher. T'es obligé à ce moment-là de réfléchir, ce qui peut être un peu frustrant. Tu te mets d'un coup une barrière. C'est auto-géré pour pas partir dans l'adrénaline. Ce qui veut pas dire que grâce à ça, tu vas mettre 20 minutes, mais peut-être qu'au lieu de mettre 2 minutes, tu en mets 3. Et puis au bout de 3, un jour, t'en mettras 3,5 ou 4. Et puis après, bah, ça deviendra un automatisme comme une façon de respirer, comme quoi quelqu'un qui a des problèmes de respiration, qui est tout le temps obligé d'avoir une bouteille d'oxygène et qui est constamment obligé de gérer sa respiration. Bah, pour toi, à mon avis, dans des cas comme celui-ci, ça doit être la même chose. Et ça, je trouve pas ça, j'arrive pas à comprendre. Ça me fait un peu bizarre que des gens comme ça arrivent, ils ont pas de solution, ils demandent de l'aide et que de même, je sais pas, j'ai pas l'impression que t'aies essayé de trouver toutes ces techniques. Moi, je sais que, je sais pas, quand je vais courir et que je sais que je cours, que je décide de, je sais pas, courir une demi, je dis tiens, je suis parti pour courir une demi-heure. Et au bout d'un quart d'heure, je vois, c'est parce que je me dis que je respire mal, donc c'est pareil, c'est comme quand tu fais un petit footing.
8: T'essayes de faire un autre truc, de changer.
3: Ouais,
8: de...
3: tu dis, à mon avis, c'est ma respiration, je gère mal, il faut que je gère mieux ma respiration, ma récupération. Je me dis que.
5: L'excitation aussi, peut-être.
3: Bah oui, mais pour toi, ça devrait être la même chose. Je suis surpris que de toi-même, t'aies pas eu ce réflexe-là.
5: Bah, en fait, je réfléchis pas trop une fois que je suis excité. C'est ça le problème.
8: Il est comme un bouffe.
3: Mais,
5: je vais prendre du recul. Je vais essayer de faire ce que tu dis, de respirer,
3: Mais alors, il y a un truc qui est frustrant, mais on a rien sans rien. C'est vrai que quand t'as un rapport normal, tu penses pas à tout ça, tu te libères, tu penses qu'à ce que tu fais. Il y a des moments où forcément tu vas sortir sans qu'elle le sache dans ton esprit. De ce que t'es en train de faire, faudra pas donner l'impression que toi t'es plus avec elle, c'est-à-dire qu'elle voit que t'es bien, mais toi dans ta tête t'es peut-être ailleurs. C'est comme quand tu penses à autre chose, c'est-à-dire que toi tu penseras à ce moment-là, dire attention là je suis en train de m'emballer, là je sens que ça commence à monter, pas pense à autre chose, mais déstresse, respire plus calmement, là ton cœur qui s'emballe et tout, comment regirais-tu, tu vois ce que je veux dire?
5: Ouais.
3: Et ça faut pas donner l'impression à la nana que d'un coup t'es là puis d'un coup tu fais attends.
5: Ouais.
3: Toi faut que ça se
5: fasse. J'ai l'impression d'être pas normal quoi.
3: Ouais, ça toi t'auto-gérer sans qu'elle s'en aperçoive quoi.
5: Ouais, et ce que je vais faire, je vais d'abord essayer de faire ce que tu m'as dit, de respirer tout ça.
3: Peut-être, ouais.
5: Et si ça va pas, je vais lui avouer. Et,
3: de toute façon, c'est du stress, c'est du stress et de l'adrénaline. Il faut savoir la checker, il faut savoir la gérer, quoi. Hein. Je te dis, c'est comme nous quand tu fais de la télé pour la première fois que t'as du public, que t'es en direct. Au début, je peux te dire, tu vas pisser. Moi, je vais aller pisser toutes les 20 secondes. Hein. T'es là, t'es stressé, t'es dans l'adrénaline. Il y a une telle pression. Et puis, t'apprends, les gens t'apprennent un peu à gérer calmement. Et t'es en plateau, tu dis tout va bien, tout va bien, tout va bien. Puis tu commences, et puis. Tu vois, tu respires, tu dis, voilà, c'est tranquille. Et puis, des fois, ça se gère tout seul sans avoir besoin de médecin ni quoi que ce soit, de toi-même, quoi.
5: Ouais.
3: Voilà, bah écoute, tiens-moi au courant. Hein.
5: Bah, je te remercie beaucoup, Max, c'est très gentil pour tes conseils, hein. Vraiment, merci beaucoup.
3: Bah, de rien, il est tellement excité, je le sens, ça sent le sperme. Il a déjà exagéré dans sa bagnole. Dernière ligne droite. Attention, Bruno, du Touring de Grande-Bretagne, face à vous, mesdemoiselles. 32-28, on fait la pause et on arrive juste après. À tout de suite.
9: Hello, I'm Michelle.
10: Kelly.
9: Hey, I'm Kelly.
10: Beyoncé.
9: What's up, y'all? I'm Beyoncé.
11: Oui, bonsoir.
3: Bonsoir, quel est ton prénom?
11: C'est Julien.
3: Bonsoir, Julien.
11: Star System FM Max Radio Libre sur Internet, sur Facebook, c'est génial. Voilà, et Max, bravo à toi, franchement.
3: Merci.
12: Voilà.
3: Comment ça va, mon pote?
12: Ça va, impeccable.
3: Bon, il est peut-être un peu tard là pour faire le kikidon à grand-mère.
12: Mais ça va être juste là, il va falloir se grouiller là.
3: C'est chouamé, hein. Tu veux qu'on remette ça demain? Écoute, on va essayer, puis si on voit qu'elle est cassée, qu'elle dit que c'est un peu tard, on n'insiste pas et on remet ça demain.
12: Mais là, faut le faire tout de suite, quoi.
3: Ah ouais, non, on y va tout de suite, mais ce que je veux te dire, c'est que si je vois que j'ai du mal à gérer, que je sens que je peux faire un gros coup, mais il faut attendre le lendemain plus tôt, on fera le lendemain plus tôt.
12: Okay.
3: Allez, on y va, on l'appelle. Après, il y a des monsieur et madame, il y a pas de honte, qu'on va faire avec du beau courrier de jeunes qu'on a reçu, Benoît. On en parlera avec des spécialistes. Et n'oubliez pas que ce soir, on va jusqu'à 2h du matin avec un débat de Gérard sur les nourrices également. Voilà, on y va, c'est parti.
12: Moi, je vais la booster, moi.
13: Allô? Allez.
3: Allô? Allô, bonjour?
13: Allô?
3: Allô, bonjour, vous allez bien?
13: Oui.
3: Bonjour, c'est la radio qui vous appelle. Est-ce que c'est possible de parler à Georges?
13: À Georges?
3: Georges.
13: Georgette?
3: Georgette! Bonjour Georgette!
13: Bonjour!
3: Ah, vous allez bien?
13: Très bien!
3: Très bien, vous avez 62 ans?
13: Oui!
3: Vous nous appelez de Radio Verte, Tahiti?
13: Oui, c'est ça!
3: Ah, bonjour, vous, c'est pour un voyage à Tahiti, hein?
10: Oh là là.
14: Ça vous ferait plaisir?
10: Je pense bien, oui.
14: D'accord. Alors, vous avez été sélectionné grâce à votre petit-fils Benoît, qui est de Limoges.
10: Oui.
14: Et bien entendu, nous sommes émission publique jusqu'à 23h30. Est-ce que le public est avec vous? Bien, le public a l'air d'être avec nous, il est en pleine forme, tant mieux. Est-ce que vous êtes contente d'être avec nous, ma petite chérie?
10: Eh bien, bien sûr.
14: On vous réveille pas, j'espère?
10: Eh ben non.
14: D'accord, vous avez tout préparé, vous êtes prête?
10: Eh ben oui.
14: Alors attention, vous êtes munie d'un dictionnaire?
10: Pardon?
14: Vous êtes munie d'un dictionnaire?
10: Ah non.
14: Vous êtes prête à aller chercher
10: un dictionnaire?
14: Elle est partie chercher un dictionnaire, la coquine.
10: Attendez.
14: Ouais, on vous attend, vite fait, on ne bouge pas, vous inquiétez pas. Georgette. Georgette.
10: Oui, oui.
14: Vous nous écoutez un petit peu quand même, nous a-t-on dit?
10: Oui, oui.
14: De temps en temps.
10: Bien sûr.
14: De temps en temps, régulièrement?
10: Oui, oui.
14: Vous nous écoutez régulièrement?
10: Oui.
14: D'accord, vous êtes content d'être avec nous alors ce soir?
10: Bien sûr.
14: D'accord. Alors attention, vous pouvez déjà commencer par nous donner la fréquence où vous nous écoutez sur Limoges?
10: Ah, attendez, j'entends plus là.
14: Ouais, c'est ça, ouais. On fait la sourde oreille, on fait mine, on n'entend plus rien dans le sono, bien sûr, on est habitué. Je vous demandais quelle était la fréquence.
10: 92.2.
14: 92.2, c'est une bonne réponse, bien sûr.
10: Voilà.
14: Avant que vous nous écoutez un petit peu, vous êtes dans votre voiture, vous faites quoi dans la vie?
10: Ça va, ce que je fais. Je regarde mes enfants.
14: Vous regardez vos enfants, c'est un beau métier, bravo, on peut l'applaudir. Ah, évidemment, on vous taquine, bien sûr. Alors, Georges, vous êtes prête?
10: Mais pourquoi vous m'appelez Georges?
14: C'est comment votre prénom?
10: Vous avez un nom de femme, ça s'appelle pas Georges, si, je peux m'appeler Georges.
14: Ah, vous êtes une femme, j'ai cru que c'était un monsieur. Ah, c'est une erreur, excusez-nous. Vous appelez comment?
10: Georgette.
14: Est-ce que c'était Georges?
10: Jette.
14: D'accord, Georgette, ok, très bien. Georgette, I love rock and roll.
10: Comment?
14: I love rock and roll.
10: Ah, mais alors là, moi je parle pas anglais. Hein.
14: Ok, attention, vous êtes prête? Hein?
10: Oui, oui.
14: Alors, vous savez que vous allez pouvoir poser deux questions, là, ça va être très très vite. Si vous répondez correctement aux deux questions, Georgette, hein, à ce moment-là, bien entendu, vous acceptez un palier qui descend. Si vous décidez de descendre plus bas, bien entendu, une brûlure instinctive, à ce moment-là, pénétrera dans votre intérieur proche. Ça sera à vous, bien entendu, de ding-dang, de ding-dang-dong, de ding-dang-dang. D'accord?
10: Oui, oui.
14: Jusque-là, tout va bien, vous comprenez la règle du jeu?
10: Oui, oui.
14: C'est très important que vous compreniez bien parce que ça va être très, très vite. Hein. Tout va se jouer sur une fraction de seconde linéaire. On vous rappelle, bien entendu, que la vitesse de la lumière solaire est de 45 000 km 5 secondes et que pour ça, il nous faut des bonnes réponses adéquates. D'accord? Vous êtes muni d'un dictionnaire, c'est exact?
10: Oui.
14: Vous n'en aurez pas besoin. On est bien d'accord? D'accord, Georgette?
10: Oui, oui, oui, oui, d'accord. J'en aurais peut-être pas besoin.
14: Est-ce que vous êtes prête?
10: Oui.
14: Est-ce que c'est votre dernier mot?
10: C'est mon
14: dernier
10: pas Foucault.
14: Non, c'est pour vous présenter, parce qu'on l'aime bien ici, c'est pour ça. Vous êtes prête pour la première question? Attention, Total Impro.
10: J'écoute.
14: J'ai rien préparé. J'ai dormi sur la moquette finale. C'est pour ça que je prends mon temps. Georgette, vous êtes prête?
10: Oui, oui, j'écoute.
14: Attention. Quelle est la vitesse de la poussière? La vitesse de la poussière, attention, trois propositions, on vous écoute. 100 000 km/s, 200 000 km/s aspirateur, attention, Kiki Doc, attention, on vous écoute, Georgette, quelle est la vitesse de la poussière? C'est parti.
10: 200 000 km l'aspirateur?
14: Oui. Vous m'avez dit? Le mot magique?
10: 200 000 km
14: la vitesse de la poussière, c'est le mot de réponse. Ça commence très très fort, Georgette. Tu me mets le why? Allô?
10: Oui, mais le bordel là.
14: Voilà, vous foutez le bordel, voilà. Vous me foutez le dawa, vous me foutez le dawa. Allez-y, faites le dawa, criez un coup.
10: Ouh,
14: oh là là.
10: Je vais réveiller les voisins.
14: À vous.
10: Tout le monde dedans.
14: Pardon?
10: Ouh, tout le monde dort ici.
14: Mais dis donc, vous êtes en pleine forme quand même, Georgette. Vous êtes contente d'être avec nous quand même. Pardon, vous m'avez dit?
10: Voisin.
14: Oh, attendez, vous avez entendu le public? Le public?
10: Wazard.
14: Encore?
10: Wazard.
14: Wazard. C'est bon ça, bien sûr, Wazard. Attention, Georgette, vous êtes prête?
10: Ben oui.
14: Nous allons vous faire écouter un son très particulier, d'accord? À vous de nous dire qui c'est. Vous êtes prête?
10: Ben oui.
14: Attention, on arrête la musique. Top, c'est parti, on vous écoute.
10: J'entends rien, c'est le vent.
14: On recommence, attention. Vous pouvez utiliser votre joker ou pas?
10: Bon, j'ai pas de joker.
14: Vous avez la possibilité de refuser, hein. Mais si j'étais vous, j'accepterais.
10: J'accepte.
14: Vous acceptez, elle accepte. Ouais. Improvisation totale, attention, Georgette. Là, vous avez pris un risque extraordinaire. Vous risquez de tout perdre, hein, d'accord?
10: Ah, c'est ça.
14: Je rappelle que vous jouez pour une place de billet d'avion, allez, Tahiti. Car pension complète. Vous avez que l'aller, hein. Le retour, c'est pour votre pomme.
10: Bah non, c'est pas la peine.
14: Attendez. Vous partirez avec un charter. Charter plume!
10: Oh, charter plume, alors là, j'y vais pas, hein!
14: Attention! 25 heures de voyage non-stop, avec Yannick à la mi-chemin. Est-ce que vous êtes prête à jouer avec nous pour ce merveilleux voyage de Tahiti?
10: Oui, oui.
14: Dans le tropique de l'océan Indien.
10: Oh là! Donc vous, que jamais, là!
14: Vous y verrez les cow-boys.
10: Oh!
14: Attention, vous êtes prête très sérieusement. On arrête la musique sérieusement. Concentration totale. Georgette, est-ce que vous êtes prête?
10: Ben, allez-y.
14: Top, c'est parti, on vous écoute.
10: La libellule, là, je ne sais pas.
14: Vite, il ne vous reste plus que 3 secondes. Vite. Allez, vite, on vous croit, je ne vais plus
10: parler. Le chat, le chien, non, le zèbre, non. Le...
14: Allez, public, on se
10: voit. Les corbeaux, les...
14: Allez, on y va.
10: Le renard, les pies, les moineaux.
14: Non.
10: Allez. Le vent, le...
14: Vite. Malheureusement, Georgette, vous n'avez pas été suffisamment rapide.
10: Ah oui, alors.
14: Alors là,
10: j'utilise mon joker.
14: J'utilise. Ah ben vous l'avez utilisé justement pour participer à la deuxième question. Malheureusement, votre voyage à Tahiti pour une personne, vous avez l'aller complet, bien entendu, vous pas sous le dentier. Vous pourrez ne pas repartir malheureusement.
10: Oui, alors il faudra que je reste à Tahiti.
14: Non mais justement, vous ne gagnez rien du tout.
10: Oh.
14: Vous êtes éliminé malheureusement.
10: Ouais, allez, c'est des conneries tout ça.
14: Vous êtes... À vous!
10: Bonsoir!
14: Alors. C'est le cri de guerre ou pas ça? Encore une fois, allez-y!
10: Bonsoir!
14: Encore!
10: Bonsoir!
14: Bonsoir!
10: Je vais leur dire autre chose et dire merde. Ils ont entendu?
14: Alors, apparemment, on aurait été coupé. Vous me disiez quoi? J'ai pas entendu.
10: Non, j'ai. Bonsoir!
14: Ah, d'accord! J'avais cru entendre une méchanceté de votre part. Hein.
10: Non, j'ai pas dit de méchanceté.
14: Non, j'ai cru entendre, parce qu'à un moment donné, j'ai pris...
10: pas moi, c'est peut-être à côté.
14: Ouais, le bruit du public, j'ai cru entendre que vous alliez me dire des méchancetés.
10: Mais vous êtes génial, voyons. Allez, j'ai pas dit de méchanceté.
14: Ah, bah, pourquoi vous m'avez dit ça?
10: J'ai rien dit.
14: Moi, je pensais qu'on était là, on est en direct pour jouer. Vous m'avez dit merde.
10: Ah non, c'est pas moi. Non, c'est pas moi, c'est le voisin.
14: Non, parce qu'il y a quelque chose. J'ai entendu une voix d'une vieille personne qui a dit j'aimerais bien lui dire merde.
10: Mais c'est derrière là-bas.
14: Qui c'est qui a dit ça? Je ne continuerai pas le jeu tant que je ne sais pas qui c'est.
10: Je vous aime, je vous aime beaucoup.
14: Qui c'est qui a dit ça?
15: C'est pas Francis.
14: Alors le public me dit que c'est pas eux. C'est Georgette qui a fait ça?
15: Oh là là.
14: C'est ça, Georgette, c'est vous? Moi, vous voulez dire merde?
10: Ah non, j'ai pas dit ça, moi, c'est pas moi.
14: Mais moi, je vous dis zut.
10: Oh non.
14: Je ne joue plus.
10: Ah, et là.
14: Vous m'avez décassé le moral.
15: Allez,
14: vous m'avez déçu, vous comprenez?
10: Allez, c'est pas fini, non?
15: Allez.
10: Non, mais ça va durer des heures.
14: Pour moi, c'est terminé. Pour moi, c'est fini, Georgette. Aujourd'hui, ce soir, je rends les gants. Je finis pas le jeu avec vous, ma Georgette.
10: Allez.
14: Vous m'avez dit, vous avez envie de me dire merde.
10: C'est pas moi qui ai dit ça, c'est à côté là, des voisins qui parlaient.
14: Je considère que vous n'avez plus envie de jouer à la radio en direct.
10: Alors, dépêchez-vous.
14: Et en plus, vous me brousculez.
10: J'ai envie.
14: Vous avez envie, dites donc.
10: J'ai envie d'aller à Tahiti.
14: Ah, vous avez envie d'aller à Tahiti? Ah bon, vous m'avez fait peur, d'accord, ok, très bien, vous avez envie d'aller à Tahiti. Je vous pose une dernière question.
10: Oui, allez.
14: D'accord. On le surnomme Beatmaster. On le surnomme Beatmaster. Ah, vous trouvez qui donc, Georgette?
10: Hein? Rocco Siffredi.
14: Pardon, vous m'avez dit?
10: Rocco Siffredi.
14: Non, malheureusement, c'était presque ça. Vous m'avez dit, rappelez-moi, attendez, redonnez le truc.
10: Rocco Siffredi.
14: Eh non, c'est Rocco Siffredi.
10: Freddy, oh ben j'ai mal prononcé. Rocco Siffredi.
14: Eh oui, quel dommage. Mais oui,
10: j'ai mal prononcé.
14: Eh ben oui, mais je suis désolé, malheureusement, vous avez donné la mauvaise réponse. C'est perdu.
15: Aïe.
10: Mais non.
14: Alors, le voyage à Tahiti pour une personne, aller non-retour.
10: Envoyez-moi un CD au moins.
14: Avec la méchanceté que vous m'avez dit tout à l'heure.
10: Non, c'est pas moi qui l'ai dit.
16: Oh, j'ai dit alors.
14: Alors moi, je veux entendre de votre part un petit oiseau supplémentaire.
10: Oiseau.
14: Un peu plus fort.
10: Oiseau.
14: Non, pas oiseau, oiseau.
10: Oiseau,
14: oiseau. Oiseau.
10: WhatsApp.
14: Voilà, on vous embrasse très fort, Jean-Jacques, bravo, on lui envoie le CD quand même de Constellation. Vous avez bien entendu repartir avec le CD des chants haïtiens. D'accord. Remixé tech, hein. D'accord.
10: J'entends pas là, pardon.
14: Vous allez repartir, attendez, là vous m'entendez mieux là.
10: Oui.
14: Vous allez donc repartir avec un superbe CD. Pour personne, d'accord. C'est bon.
10: Non, parce que vous mettez la musique, j'entends pas.
14: Attendez, ça va mieux là? Vous m'entendez mieux là?
10: Oui.
14: D'accord, donc j'étais en train de vous dire, vous avez
10: apporté avec
14: ça.
10: Allez, ouais.
14: Et j'espère que ça vous fera plaisir quand même, hein? D'accord?
10: Un CD, comment?
14: Un CD qui est techno, bien entendu, de toutes vos premières.
10: Une
14: possibilité, d'accord?
10: C'est bien, c'est bien.
14: D'accord, ok, ça vous fait plaisir?
10: Ben oui.
14: Ah, qu'est-ce qu'on dit?
10: Merci.
14: Eh ben, merci qui? Merci le Kiki donc.
10: Merci Kiki donc.
14: Ben voilà, puis WhatsApp.
10: Voilà, zap.
14: Zap, voilà, exactement.
10: WhatsApp.
14: WhatsApp.
10: WhatsApp.
17: Allez, Anne-Sophie est avec nous, 22 ans de tournée. Ça, elle sait très bien qu'on plaisante, qu'elle sait très bien qu'elle l'est pas. Allô. Hein, Sandy.
18: Oui, bonsoir tout le monde.
17: Ça va?
18: Ouais, ça pourrait aller mieux.
17: Qu'est-ce qui t'arrive? Qu'est-ce qui t'arrive?
18: Oh non, c'est pas grave, c'est...
17: C'est Gérard?
18: Non, c'est pas Gérard, non.
17: C'est quoi?
18: Non, arrête, Fildar, parle pas de ça.
17: Putain, arrête, Gérard. Fildar.
18: Manu, alors c'est Manu, arrête.
17: Qu'est-ce qui t'arrive, Sandy?
18: Non, mais c'est. Non, c'est. Je peux pas en parler à l'antenne. C'est,
17: d'accord.
18: Mais bon, c'est pas grave, de toute façon, faut. Bah attends, il y a Gégé qui me parle un peu.
17: Non, mais.
18: Donc c'est pas évident. Hein.
17: Gérard, tais-toi, s'il te plaît. Non, mais Gérard, la ferme. Quand toi, t'es en direct à la radio, t'aimes bien qu'il y ait du calme autour de toi. Donc je demanderai à Gérard de se taire et puis qu'on puisse entendre Sandy.
18: Voilà,
17: parce que.
18: Max, il me demande de te taire. Donc.
17: Parce qu'on n'entend rien. Ça...
18: Non, mais moi, ce que je voulais dire à propos des grosses, c'est que c'est vrai qu'on est toutes différentes. Il y en a des grosses, des minces. Ouais. Il y en a qui sont grandes, il y en a qui sont petites. C'est pareil pour les hommes. Il y en a qui sont assez costauds, d'autres qui sont petits. Et c'est la différence. Hein.
17: C'est rare des grosses qui parlent bien comme ça.
18: Et tu vois, il y en a, ils sont aussi différentes de caractère. Moi, je sais que j'ai un caractère différent des autres. Des autres nanas, quoi. Mais bon.
17: Mais tu l'es. Attends, mais tu ne l'es pas, grosse Sandy. Et puis Nathalie.
18: Oui.
17: Je tiens à te dire maintenant, en étant sérieux deux secondes, que on se, enfin moi déjà tout ce que t'as dit tout à l'heure, je continue à maintenir que jamais je me permettrai de faire ça par rapport aux nanas. Quand je le fais, c'est vraiment avec de l'humour. Je ne le pense pas une seule seconde. Et si par moment réellement je blesse quelqu'un, j'en suis désolé. Des fois l'humour peut plaire et ne pas plaire. Des fois il peut être déplacé et mal placé. Mais ça malheureusement c'est comme ça. Moi-même je me fais taquiner sur des trucs aussi. Et après que tu sois mal dans ta peau par moment ou pas bien, c'est clair. Mais à chaque fois qu'on fera un petit brin d'humour, qu'on va taquiner des gens sur le problème physique ou mental ou ceci, forcément on fera jamais l'unanimité. On touchera toujours des gens qui eux vont plutôt le prendre du mauvais côté que du bon côté, qui vont comprendre l'humour, et d'autres qui vont pas décoder l'humour à un moment donné, qui vont trouver que là ça va trop loin. Donc j'en suis désolé, mais c'est pas le but du tout, hein. Et je continue à maintenir encore une fois que ce que disait Nathalie était erroné et faux, car jamais je me permettrai à chaque fois que je parle des femmes, parce que c'est pas vrai, parce que je les aime tellement, d'aller dire à chaque fois à une femme, tiens, on a une grosse.
18: C'est sûr que moi aussi je pourrais le prendre mal à chaque fois qu'on dit, oui, Sandy, elle est grosse.
19: J'ai envie de caler.
18: Qu'est-ce que c'est encore ce truc là?
17: Je sais pas, mais c'est un auditeur encore qui a ça.
19: Oh merde!
18: Non, mais c'est vrai qu'en ce moment j'ai envie de câlin et.
19: J'ai envie de câlin.
17: Vas-y, redis-le.
18: Ah, c'est quoi?
17: Bah, dis-le à la place, vas-y.
18: Bah, j'ai envie de câlin.
17: Non, mais dis-le, j'ai envie de câlin.
18: j'ai envie de câlin.
17: Et dis, j'ai envie de sodomie.
18: Oh non, pas la sodomie.
17: Allez, vas-y, dis-le.
18: Arrêtez vos conneries avec la sodomie.
17: Non, mais qu'est-ce que t'en penses, toi, justement, de la sodomie, Sandy?
18: Bah, faut essayer, hein, faut foncer, faut essayer de voir, bon, si la personne, elle va faire ça avec son copain ou sa copine, hein, ça dépend, hein. Et bah, qu'ils essayent de... Arrête de me regarder comme ça, Gérard.
20: Ah non,
18: mais bah, je sais pas, hein, avec des gadgets, on peut faire tout ce qu'on veut, hein.
17: Est-ce que t'aimes bien la sodomie?
18: Qui, moi?
17: Ouais.
18: Ouais, ça dépend par qui c'est pratiqué.
17: Ouais. Tu pourrais dire, vraiment, moi, Sandy, j'aime la sodomie?
18: Ah non, pas en direct.
17: Non, mais pas en direct, mais...
18: Bah, je le dirai à Gigi tout à l'heure.
17: Vas-y, dis-le-moi.
18: À qui, à toi?
17: Vas-y.
18: Non, mais je le dirai à Gigi tout à l'heure.
17: Ça non, va, mais d'accord, mais tu me dis, moi, Sandy, j'aime la sodomie.
18: Non, mais pas à l'antenne, là, je suis en direct. Hein.
17: Mais c'est pas grave, vas-y.
18: Non.
17: Mais tu sais, pour les jeunes, parce que tu sais, il y a un rassemblement de sodomiseurs.
16: Ah, à Bastille.
17: À Bastille. Et il y a plein de filles qui vont se faire sodomiser sur Bastille, et il y en a quelques-unes qui sont réticentes. Et si on avait un porte-parole comme toi,
16: avec des rollers
17: à poil, vendredi soir, pour tous ceux qui veulent se faire sodomiser, tu seras peut-être en tête de liste.
18: Ah, c'est bien. Ouais, pourquoi pas, hein.
17: Bah ouais, mais c'est bien qu'une personne populaire des médias puisse dire moi, un tel, j'aime la sodomie. Donc si tu pouvais dire moi, Sandy, j'aime la sodomie, ça serait bien. Vas-y.
18: Ouais, mais après, ça, vous avez
17: Mais non. T'as ma promesse, vas-y.
18: Non, mais j'ai pas envie de le dire.
17: Allez, fais-moi plaisir, Sandy, pour Max, vas-y.
18: Non.
17: Vas-y.
18: Non, mais c'est
17: vas-y.
18: Bon.
17: Vas-y.
19: Allez.
17: Allez, vas-y.
18: Qu'est-ce qui dit allez?
17: Tu vois, même Gérard, il le dit, vas-y, fais-le, putain,
19: coupé. Allez, Sandy.
17: Allez, vas-y, chut. Silence.
18: Moi, tu veux que je le fasse, Gérard, ou pas? C'est toi qui décides si je dois le faire ou pas, si je dois dire.
17: Allez,
18: pas,
17: Gérard, pour déconner. Allez, vas-y, Sandy, vas-y.
18: Moi, j'aime la sodomie, j'aime tout, j'aime les fellations, j'aime tout, voilà.
17: Mais faut que voilà. Tu dises. Non, mais c'est pas ça.
18: J'aime faire l'amour, je sais pas, moi.
17: Non, faut que tu dises, clairement, moi, Sandy, j'aime la sodomie.
18: Hein?
17: Attends, faut demander au putois de se taire derrière, et tu dis, moi, Sandy, j'aime la sodomie, vas-y.
18: Bon, alors, moi, Sandy, j'adore la sodomie, et j'adore toute la fellation, tout ça. Voilà.
17: En boîte.
18: J'adore faire l'amour et tout.
17: C'est en boîte, Goldo.
18: Oh là là, Gigi, il est pas content, il est en train de péter les plombs. Mais non, t'inquiète.
17: Rendez-vous jeudi prochain pour le débat de Gérard entre minuit et 2h, le dernier jeudi du mois. Un débat qui portera. D'ailleurs, c'est quoi déjà le débat de jeudi prochain? Repasse-le-moi, Gérard, s'il te plaît.
18: La boule, là.
17: La boulomie, je crois que c'est comme ça. Écoutez bien Nathalie et Élise, hein. Le débat pas de jeudi là, mais jeudi prochain, c'est quoi déjà Gérard?
20: Sur la boulomie, sur les grosses. Oh ta gueule toi, celle de...
17: La boulomie.
19: J'ai pas entendu. Alors...
17: Non, attends, taisez-vous, elle a pas entendu Nathalie, vas-y redis, c'est sûr?
19: Non, c'est Élise.
17: Élise, c'est sûr?
20: Sur la boulomie, on parle des grosses,
17: ben,
20: ça va être sur ça le débat.
17: Je suis désolé Gérard, Élise parle en même temps. Silence Élise, sinon tu n'entendras pas. Le thème du débat c'est...
20: Sur les grosses.
17: Ouais, mais c'est quoi, c'est?
20: Sur la boulimie.
17: La boulimie.
20: Et toi, l'espèce de crapette, là, tu la fermes, ta gueule, quand je parle. Tu fais ton boulot sans l'heure et tu la fermes.
17: Voilà. Et on interdit tout le monde à utiliser ça, hein.
20: J'ai envie de câlin. Putain, mais ça y est, ouais, c'est fini, ton cirque, là.
17: Ça, c'est Élise.
19: Oui, c'est moi qui viens de le dire.
20: J'ai envie de câlin.
17: Bravo.
19: Tu m'as entendu, Gérard?
17: Ouais.
20: Ouais, c'est ça. Vous prenez les gens pour des cons, quoi, là.
19: Non, mais c'est bien ce que je dis, quand même.
17: Nathalie.
18: Oui.
17: Pour conclure de tout ce qui a été dit, apparemment, on t'a fait rire, quand même.
18: Ah oui, ouais, non.
17: Bah, tu vois, comme quoi, on peut s'entendre, on peut de l'humour. C'est toi, tout à l'heure, c'était pas. Excuse-moi, attends. Tout à l'heure, c'était pas agressif.
18: Voilà.
17: D'accord, c'était juste pour rigoler.
18: Non, mais tu me fais rigoler. Enfin, vous me faites rire tous les soirs.
17: Très bien.
18: Y a pas de problème.
17: Alors, en conclusion de tout ça, Nathalie.
18: Oui.
17: Bien dans ta peau, quand même.
18: Ah oui, ça va.
17: Tout à l'heure, c'était non.
18: Si, non, mais ça va bien. Y a pas de problème.
17: Eh ben, tant mieux. Élise, pour conclure.
19: Oui.
17: Je dis trois mots, bravo, tu quittes pas. Et je te donne donc rendez-vous le samedi 8 avril à la Machina à Poitiers.
19: Ça, pas de problème.
17: Et Nathalie, je te donne rendez-vous samedi 29 avril, donc samedi prochain, le complexe Le Carré à Dijon pour une soirée techno.
18: Il n'y a pas de problème.
17: Ce qui sera pareil d'ailleurs à la Machina, hein, que techno. Sandy et Gérard, je vous embrasse tous les deux.
20: Ok, ça roule.
17: Bonne boîte.
19: Tu nous embrasses pas?
17: Bien.
18: Oh,
17: pff.
18: Oui.
17: Sur votre gros cul.
19: Bah, comment ça, gros cul?
17: Mais c'est pour plaisanter.
19: Mais alors, c'est bien,
17: sur vos gros seins qui tombent.
18: Voilà.
19: Ouais, voilà.
17: Voilà, on vous embrasse.
21: Quand même nous avertir, nous faire des lettres.
17: Il y a une
21: on n'expulse pas les gens comme ça.
17: Non, mais il y a une circulaire, madame. Ne vous désarmez pas. Vous allez vous retrouver. De toute façon, nous allons retrouver des bâtiments. Hein, nous allons vous mettre dans des chapiteaux, dans des trucs comme ça, le
21: oui,
17: temps.
21: Oui, d'accord. Comme vous voulez, monsieur, ce genre-là, comme vous voulez.
17: Bah écoutez, de toute façon, dans deux jours, vous allez avoir un expert qui va venir chez vous pour vous apporter une lettre que vous allez signer, comme quoi vous êtes d'accord.
21: Et vous allez signer quoi que ce soit.
17: Non, mais vous allez signer à partir d'après-demain, pas maintenant.
21: D'accord.
17: Il y a un monsieur qui va venir, et donc c'est la société Expulse.
21: Oui, d'accord.
17: Je suis Francis Lemaire. Francis Lemaire de la société Expulse.
21: D'accord.
17: Voilà.
21: Je tiendrai le nom. Je me souviens.
17: Vous êtes bien le bâtiment qui est à côté de la poste, c'est celui qui touche, qui est pas loin de la poste.
21: Non, Pas du tout.
0: Non ?
21: Non.
0: Mais vous êtes... c'est bien le 8 de la rue Planchette.
21: Ah oui, mais 8 rue de la Planchette, il est assez grand et plusieurs bâtiments. Donc ah, mais... 8 rue de la Planchette.
0: Nous, c'est le 8, hein. Le 8 et le 10 que nous allons raser.
21: Ah oui, d'accord. Le 8 et le 10.
0: Bah normalement c'est prévu, en tout cas nous signons demain ou après-demain avec le maire. Mm-hmm. C'est pour ça qu'il ne pouvait pas le dire. Et dans 10 jours après, il y a tous les médias qui viennent et on fait, vous savez, les nouveaux bâtiments, tout ça. Et nous allons, c'est pour faire, pour que les chiens puissent faire déféquer, faire caca, tout ça. Donc il y aura de tout, hein.
21: Ah oui, oui, d'accord.
0: Donc
21: j'attendrai quand ils passeront, alors on verra, on va lire ce papier.
0: Ce qui serait bien, c'est que vous puissiez quand même déjà commencer à ranger vos affaires.
21: Comment ?
0: Commencez déjà à ranger vos affaires, vous savez,
21: oh,
0: vous sortez...
21: Mes affaires, vous le savez, je ne sais pas comment je vais les ranger, c'est trop lourd, c'est... Il y en a énorme. Ah. Ce jour-là, amène un camion...
0: Non, mais... De toute façon...
21: De terre, quand vous voulez, on rase tout.
0: On met à disposition, madame, une grande benne à ordures, donc vous pourrez jeter toutes vos affaires directement
21: monsieur,
0: par la fenêtre.
21: Il n'y a que ça à faire, monsieur.
0: Non, non, mais après, on fera le tri entre les propriétaires, d'accord, c'est pas vrai, on va... D'accord, on n'est pas là à voler des chemises à droite à gauche.
21: Bon, monsieur, moi, j'ai pas le temps, je vous attends, alors dans ces cas-là, toujours là.
0: Non, mais moi, je ne viens pas, madame.
21: Comment ?
0: Je ne viens pas.
21: Ah, mais n'importe qui vient.
0: Hein ?
21: Celui qui vient. Alors, c'est pas vous, c'est quelqu'un d'autre.
0: Ben non, c'est pas moi. Moi, je suis pas là. Moi, je vous appelle pour vous prévenir. Ensuite, il y a une personne qui va venir après-demain, qui est assermentée par l'État et qui viendra donc vous confirmer ce que je viens de vous dire, comme quoi le bâtiment va être rasé pour en construire un nouveau.
21: Oui, oui, d'accord. J'attends la personne qui passera.
0: Bon, écoutez, je vous passe une de mes collègues qui s'occupe directement de l'affaire, qui a le dossier en main. Hein.
21: D'accord.
1: Bonjour madame.
21: Bonjour.
1: Oui, je suis avec le service de presse de la société Expulse. Mmh. Et donc en fait justement on est en train de préparer un nouveau catalogue et on a besoin justement de nos agents qui sont en train d'expulser les gens.
21: Oui.
1: Donc on voulait savoir si on pouvait amener un photographe qui vous prend en train d'être expulsé avec monsieur le maire. Donc
21: ah,
1: en fait...
21: Écoutez, mais il n'y a pas que moi dans ce bâtiment.
1: Mais c'est pas grave, on peut mettre tout le monde. Mais bien sûr, mais vous, vous a déjà vu, vous êtes très photogénique, etc.
22: Dites-lui qu'il faudrait aussi des photographes pour qu'à un moment donné on va le mettre les valises.
1: Oui, exactement. Donc si vous pouvez acheter les jolies valises, comme ça, ça va... Pardon ?
21: C'est une blague ou quoi ?
1: Mais pas du tout, madame.
21: Non,
1: mais pas du tout.
21: Qu'est-ce que vous racontez, là ?
1: D'ailleurs, ça serait très sympa parce qu'on sera une équipe de 7. Si vous pouvez nous préparer du café bien chaud, ça serait très sympa. Comme on va venir vers 7h du matin, ça serait bien. Mercredi, ça vous va ?
21: D'accord, je veux faire un café bien chaud.
22: De la biscotte, dis-lui de la biscotte aussi.
21: On rase tout la maison, qu'on m'expulse comme ça, et en plus, je vais faire un bon café bien chaud, d'accord ?
1: Mais vous êtes sympathique, vous avez l'air sympathique, comme dame. Bien sûr, vous allez nous faire du café, madame.
21: Oui, bien sûr. Bien sûr, bien entendu.
1: Attendez, je veux que passe monsieur le maire, il va faire le point.
21: Non, j'ai pas le temps, madame, j'ai pas le temps.
1: Non, mais c'est absolument urgent qu'il vous parle, ne quittez pas, s'il vous plaît.
21: J'ai pas le temps, j'ai pas que ça à faire, moi.
1: Monsieur le maire.
0: Bah écoutez, madame, vous n'avez pas que ça à faire, il va falloir quand même que vous fassiez un petit emploi du temps, une sorte de planning, parce que sinon, vous êtes obligés de venir avec des gros bras pour vous aider à décharger.
21: C'est une vraie blague que vous êtes en train
0: de... Non, madame, malheureusement, non, mais
21: non,
0: je
21: non,
0: suis.
21: Non.
0: Écoutez, vous voyez avec vos voisins, vous serez, vous êtes peut-être parti en vacances pendant l'hiver, mais.
21: Ah non, j'ai été là, j'ai pas quitté les lieux.
0: Eh bien écoutez, je vous confirme, demain nous viendrons vous déposer la lettre que vous avez dû normalement recevoir dans votre boîte aux lettres. Le prospectus, nous vous l'envoyons dès demain.
21: D'accord.
0: Mais je suis désolé que vous preniez ça à la plaisanterie, mais... Bah écoutez, on verra.
21: Dans ces cas-là, c'est vrai, ça fait vraiment très mal à tout le monde ici.
0: Non mais évidemment, mais nous avons eu les mêmes problèmes, vous savez, à chaque fois quand on voit les médias à la télé, on fait croire que c'est prévu depuis des mois et des mois, mais ça se fait à la dernière minute, hein.
21: Oui, mais ça se fait à la dernière minute si on a fait quelque chose de grave, monsieur.
0: Il n'y a rien de grave, on veut simplement...
21: Moi, je n'ai rien fait du tout.
0: Je sais bien, madame.
21: Je ne sais pas comment...
0: C'est bien pour ça que nous n'allons pas raser le bâtiment pendant que vous êtes à l'intérieur, en sachant que vous n'avez rien fait, donc on vous donne la possibilité de sortir de ce bâtiment.
21: D'accord.
0: Mais si vous voulez, nous voulons faire des trucs standing et puis bon, y faire venir des motocrottes, des trucs comme ça, quoi. Vous avez
21: vous
0: pouvez me repasser votre fille parce que je crois que j'ai eu votre fille avec qui j'ai discuté 2 minutes avant.
21: Ah oui, c'est vrai. Oui. En fait, c'est pas la radio, ça.
0: Pardon ?
21: C'est pas la radio ?
0: Bah, pas du tout, madame.
21: Ah bon ?
0: Vous faites une erreur.
21: Ah.
0: Pourrais-je parler à votre fille ?
21: Oui, d'accord. Je vous le passe.
0: Au revoir, monsieur.
21: Attends, écoute, on va se faire expulser de pro. Je suis morte de rire, maman. Ça fait vraiment... Ouais, légère. Ouais, allô ?
0: Ouais, légère.
21: C'était excellent. Ma soeur et moi, on était pétés de rire.
0: Bah oui, mais c'est pour ça qu'elle y a pas cru.
21: Attends, 2 secondes. Ça serait ce qui serait cool. Ouais, c'est dommage. Non, je te promets qu'elle y a cru, quoi, en fait. Mais elle flippe tellement qu'elle veut pas l'avouer.
0: Bah oui.
17: Non,
0: c'est possible, c'est au début.
21: C'est ma mère, hein.
0: Ouais, moi je la connais bien, ta mère.
1: Et moi aussi, elle est mignonne.
21: Allez.
0: Non, en attendant que tu la connais pas. Alors, ne dis pas que tu la connais, tu la connais pas. Si tu dis qu'elle est mignonne, tu la connais pas, sa mère.
2: Ouais, c'est clair, ouais.
0: Bon, bah, tu lui annonceras.
2: Ouais, ouais.
1: Non, on va lui dire, allez, ouais, passe-nous.
2: Ok.
0: Qu'est-ce que tu veux lui dire?
1: On va lui dire c'était pas vrai.
0: Ah, d'accord, ok.
2: Si tu veux, Jenny, hein. Maman! Maman!
0: Ah bah, je fais les valises, moi. Parce que le monsieur, il a dit quand même, donc je fais les valises.
1: Et les cafés, je les fais.
2: Il veut savoir si tu veux des grues de quelle marque. Pour déterrer le jardin, ils veulent savoir si tu veux des grues de quelle marque.
1: Des grues de quelle marque?
2: Allô?
0: Oui, c'est pour savoir que nous, on voudrait faire le bâtiment en bleu. Qu'est-ce que vous en pensez?
2: Bleu?
0: Bleu, bleu, pour appeler le ciel un petit peu. Vous savez, le ciel, c'est Dieu, c'est l'avenir.
2: Oh oui, mais c'est trop. Bleu, c'est trop.
6: Donne-moi ça.
2: Attendez, je vous passe mon mari parce qu'il ne croit pas.
6: Oui, allô.
0: Bonjour monsieur, c'est la société Expulse. Francis Lemaire, responsable de la société. Vous êtes au courant?
6: Que c'est la société là?
0: La société Expulse, on est là pour expulser les gens, pour construire des nouveaux bâtiments. On est en train d'installer avec des motocrottes des endroits pour que les chiens puissent déféquer et nous avons choisi le bâtiment où vous êtes là pour expulser d'ici 10 jours, raser tout ça et faire mettre un petit peu de verdure. Vous êtes au courant, hein?
6: Qu'est-ce que c'est que vous êtes vous là?
0: Alors, déménagement à partir de demain. Nous mettrons à votre disposition des bennes à ordures pour y jeter, bien entendu, toutes vos valises et tout du de l'étage. Et il y aura une équipe de télé et de photographes d'un petit peu tous les grands magazines qui font un petit peu le fer de lance de cette société, qui viendront prendre en photo quand vous déménagez, quand vous mettez des trucs, et puis quand vous êtes expulsé, au moment donné d'expulsion, vous savez, vous faites un petit peu genre malheureux. Aïe!
6: Je ne connais pas, monsieur.
0: Ben, c'est normal, nous sommes envoyés par la mairie.
6: Je connais pas la mairie.
0: Vous connaissez pas la mairie?
6: Personne.
0: Le maire, tout ça?
6: Je connais pas personne.
0: Francis Le Maire, la société Expulse, jamais entendu parler?
6: Je connais pas.
0: Jamais, jamais.
6: Jamais.
0: Bah écoutez, monsieur, nous viendrons vous rendre visite demain.
6: À qui?
0: Vous. À vous. À vous, pour le dossier, pour que vous puissiez signer.
6: Je connais pas, ce n'est rien, je connais personne.
0: Bon, vous êtes d'accord pour être expulsé?
6: Non, je connais personne, je t'ai dit.
0: Bon, on part sur de bonnes bases.
6: Écoutez, monsieur,
0: on se tutoie, on est copains?
6: Oui.
0: Oui. Bon, alors qu'est-ce qu'on fait?
6: Oui.
0: Repassez-moi votre fille.
6: C'est pas la peine que je testais avec vous, hein.
0: Merci, monsieur.
6: Hein? Faut pas prendre les gens comme de... Je sais très bien, mais...
2: Allô?
0: Oui?
1: Ça pète dans ma famille, Nassira. Hey.
0: Le ton commence à monter quand même, hein. On commence un peu à
2: doute. Il a vraiment cru, lui, tu vois.
0: Ah bah oui, il y a vraiment cru. Bon, tu lui annonces quand même que c'est une blague, parce que là, franchement, il va commencer à flipper, à l'avoir mauvaise, l'Europe, hein.
2: Tu crois que c'est un canular, ce petit rigolo, tu vois.
0: Bah ouais, alors qu'est-ce qu'on fait, Ginny?
1: On les dit.
0: Bah on le dit, alors tu lui dis, vas-y, dis-leur, toi.
1: Allez, passe-nous, papa, maman.
0: Non, mais dis-leur, ça va plus vite, allez, vas-y.
2: J'écoute souvent.
1: Quoi?
2: Maman, dis à papa que ça...
0: Oh, le père, ça y est, il commence à s'affoler, il va aller voir les voisins.
1: Passe-nous le papa avant qu'il va faire affoler tout le bâtiment.
0: Ou la mère, ou dis-leur, toi, lance-leur.
2: Non, ma mère, elle a compris.
0: Bon, bah, tu diras à ta mère qu'elle lui explique.
2: Ouais, c'est bon, je pense qu'il a compris lui aussi, enfin.
0: Ah, ça y est, il a compris, enfin.
2: On est en train de le tirer par les...
0: Bon, alors, passe-nous le père ou la mère, alors.
1: Passe-nous quelqu'un.
2: Ok, ma mère, alors, vaut mieux, elle a mieux pris, quoi.
0: Ouais. Hein?
2: T'as le temps un peu, encore?
1: Non, oh là là, bon. Nassira!
2: Les grouilleux, ils ont pas que ça à foutre.
1: Allez, laisse tomber. Allez, à bientôt, Nassira.
2: Allô?
1: Maman!
2: Ah oui?
1: C'était un blague.
0: Elle a compris, elle le sait, hein.
1: Vous êtes sur la radio, il faut surtout que vous dites à votre mari parce qu'il va dire à tout le bâtiment et ça va être un gros, gros problème, hein.
2: Ah, mais vous le savez, au début, j'ai cru, hein.
0: Bah, évidemment.
1: Ouais, on a vu, hein.
2: Au début, je disais, mais qu'est-ce que c'est que ça? C'est pas possible.
0: Et à mon avis, apparemment, votre mari, lui, il y a vraiment cru du début à la fin.
2: Ah, hein. Oui, il a cru. Mais après, bon, j'ai compris, j'ai dit que c'est une blague. Vous voyez, c'est la radio, qu'est-ce que c'est que ça? Ou c'est des gens qui font une blague sur nous comme ça.
0: Bon, en tous les cas, vous allez pouvoir rassurer votre mari, bien entendu, vous n'êtes pas expulsé puisque la société que nous avons citée et le nom n'existe pas. C'est une pure invention de notre part. Et puis, on vous embrasse tous. Et puis.
1: Et on vous souhaite beaucoup de bonheur pour la nouvelle année.
2: Merci, nous
0: voilà.
2: Aussi.
1: À bientôt.
2: Mes meilleurs voeux à vous aussi.
0: Merci.
1: Au revoir.
0: Bisous, madame.
1: Bye, ciao.
0: Et on embrasse Nassira
1: aussi.
0: Si vous voulez nous appeler pour faire des canulars ou autre chose, hein, on n'est pas obligé de taper sa soirée à faire des canulars parce que ça va devenir vite lourdingue. 05 70 5000 et Minitel 3615, code Fun Radio, rubrique direct. Et pour la musique, c'est Princesse Erika avec Faut que je travaille. Et juste après, tu nous mets quoi, Florent?
7: Shaggy.
0: Ah, Shaggy, Boombastic, excellent.

0: Ah bah dis donc, enlève-moi ça, enlève-moi ça.
1: Ouais, on n'a pas de chance avec Poche Guy.
0: Bah on n'a pas de chance, et quand les CD, ça saute.
1: C'est vrai.
0: Bah voilà, qu'est-ce que vous voulez, ce sont des choses qui arrivent, vous êtes dégoûté. Eh bah on vous promet, on vous le remet, on va le remettre parce que là c'est...
1: on va le mettre tout à l'heure.
0: Je sais que les gens adorent ça, genre Shaggy, Coolio, machin, ouais. Incontournable. Si on les met pas, on va se faire lyncher après.
1: Ouais, on va le remettre.
0: Plus tard, avant...
1: 21h. Ouais. Autre chose qui va venir dans nos soirées, on va faire un petit concours de poèmes. Donc si vous vous trouvez poète et...

0: qui demandait la date de sortie de nouvel album de Cranberries avec Linger. Mais bon, Morgan, justement, c'est pas un nouvel album de Tool.
1: C'est 91.
0: Oui, voilà, Linger.
2: C'est l'album d'avant.
0: C'était le premier album des Cranberries. En fait, ça n'a jamais sorti en France, tant que je sache.
1: Si.
0: Mais Zachman n'a jamais joué sur Fun à l'époque.
2: Bah non, bah 91,
0: bon,
2: non.
0: Voilà.
1: Que je l'ai acheté.
0: Non, bien sûr, ça a sorti, mais ça n'était pas trop hit sur la radio. Mais ça existe sur le premier album qui s'appelle Everyone Else Is Doing It, So Why Can't We? Difficile à dire en français. Vous demandez
2: en gros, t'achètes le premier album et
0: voilà,
2: il y en a
0: vous l'aurez Linger. Et il y a autre chose, c'est un album, c'est génial, c'est vraiment très beau. Et autrement, Morgan a voulu dire bonjour à Chris Fred, donc voilà, c'est fait.
2: Ok. Antoine, salut, t'as 13 ans et tu nous appelles de Bagneux.
0: Salut Antoine.
3: Salut.
0: Ça va?
2: Salut.
3: Ouais.
2: Oh, t'as une voix d'adulte, toi?
3: Ouais,
2: sûrement. On dirait un 15 ans.
3: Ouais.
2: Bon, alors, qu'est-ce qui t'amène, Antoine?
3: Bah, je voudrais rapper avec mon frère.
2: Tu voudras rapper?
3: Ouais.
2: Bon, on a des instrus pour la prévue?
0: Oui.
2: Oh, tout est prévu, alors on y va?
3: Ouais, bah c'est mon frère qui commence.
2: Hein, c'est ton frère qui commence, alors on y va, c'est parti, freestyle en direct. C'est pas mal. Quand tu veux.
0: Frère,
3: j'entends
0: Antoine.
3: Rien là.
2: Allez, on y va.
0: Vas-y. 2, 3, 4, 1, 2, 3, 4.
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0: toi. Yeah, allez savoir pourquoi.
1: Yo.
0: Voilà, c'est Rusty qui prend le micro.
1: Allez, passe le microphone au frérot et c'est parti.

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1: Ouais, c'est yo.
2: Pas mal. Excellent, ils sont puissants. Moi, j'ai un petit faiblesse pour le premier frère.
1: Ah bah moi, j'ai l'impression que votre truc, il tient bien la route, votre texte. Hein.
3: Ouais, ok, ça... bah, je vais continuer alors.
1: Ah bah c'est plutôt fort, ouais.
2: Et Antoine, okay. Comment il s'appelle ton frère?
3: Moi, c'est Bambou.
2: Bambou.
3: Bambou, c'est mon surnom, mais mon vrai prénom, c'est Jocelyn, quoi.
2: T'as quel âge?
3: Moi, j'ai 15 ans.
2: Ah ouais. Oui, ok, mais vous, c'est bien, bah, j'ai bien démarré avec Antoine.
1: Qui écrit les textes?
3: C'est nous deux.
1: Tous les deux?
3: Ouais.
1: D'accord, vous vous mettez d'accord et puis...
3: Ouais. Bah là, celui qui vient de vous interpréter, il l'avait commencé.
1: Ouais.
3: Et je lui ai demandé d'en faire un sur cette idée-là. Il m'a dit, tiens, j'ai fait ça. Ça correspondait exactement à ce que j'attendais. Et je lui ai dit, tu mets deux phrases pour qu'on ait le même refrain.
2: Uh-huh.
3: Il l'a fait et ça colle parfaitement, quoi.
2: Et Bambou,
1: le fluide entre frérots.
2: C'est ouais. Beau. Vous faites ça, ouais. Vous faites ça en fait pour pouvoir faire un disque ou vous faites ça pour vous amuser?
3: Bah, au départ, c'est pour nous amuser. Nous, l'argent, on n'en a pas beaucoup besoin, quoi. On est chez
2: jeune.
3: Nos parents.
2: Ouais.
3: Donc, nous, on fait ça pour exposer nos idées.
2: C'est bien, ça.
3: Et l'argent, bon, ça viendra peut-être après. Pour l'instant, c'est pas notre objectif premier, quoi.
2: Qui sont beaux, pas seulement des bons textes, mais du beau, bon esprit. Hein.
1: Ouais.
2: En tout cas, il faut les garçons, vous allez vite parce que moi j'ai le sentiment que le rap ça commence à décliner. Hein.
1: Ah bon?
2: Ouais. J'ai l'impression que ça va bientôt, je sais pas, peut-être les rappeurs ils vont être fous, mais par contre j'ai l'impression que ça commence à. Les gens commencent à délaisser un peu au rap.
1: Ah bon?
2: Je sais pas toi? Oh
1: bah attends, tu rigoles, il y a le nouveau single de machin, il y en a
2: non,
1: que
2: ça. Ça.
1: Pas... On reçoit que ça par les mêmes.
2: Je sais, mais c'est souvent juste quand on est au sommet. Que là, ça commence à...
1: Ah bah, il y a des phénomènes un petit peu, entre guillemets, ce qu'on appelle le mode, où il y a le rap, et après le rock va revenir un peu, ça a baissé, machin, il y a...
2: Oui, Bambou.
3: Là, non, là, c'est Rusty.
2: Excuse.
3: Là, ça souffre quand même, parce que, je sais pas, moi, j'ai plein de copains qui font du rap et tout, je sais pas, ça souffre.
2: Oui, ça souffre, tu veux dire qu'ils ont du mal à réussir?
3: Non, ça, au contraire, ça... Il y a des petits concerts
2: dans Bagneux,
3: des fois.
2: Ah, je pense qu'il a dit ça souffre.
4: Mais ouais, il parle mal.
1: Bah ouais, il parle mal.

0: parles.
1: Tu peux, quand tu fais du freestyle, ça va, mais quand tu parles, non, c'est bien. Non, mais on a bien compris.
2: Je voulais dire, si il y a des gens que ça intéresse, bon, il y a notre numéro, quoi.
1: Il n'y a pas de problème, man. Bah, c'était cool.
0: Merci beaucoup, les frères.
2: Attends, je te passe le bambou.
1: Le bambou, vite fait, alors.
3: Ok, bah moi, je voulais conseiller quelques nouveautés en rap qui viennent de sortir.
0: Ouais. Oui, bambou.
3: Alors, premièrement, il y a Double Pact.
1: Ouais.
3: C'est un groupe français qui a fait des trucs avec Petit Boss et La Clica.
1: D'accord. Ouais.
3: Et sinon, bah, y a pas mal de trucs, hein, tout ce qui est démocrate D, tout ça.
1: Ouais.
3: Voilà, quoi.
1: Ok.
2: Funk Doubiès.
3: Ouais, Funk Doubiès pour les Américains.
0: D'accord. Salut les gars.
1: Salut les frérots.
0: Ciao.
1: Ciao. Stéphanie de Perpignan, d'ici quelques instants, nous parlerons avec toi de sucer ou pas sucer.
4: Ouais.
0: Ça, c'est la question.
1: Fellation ou pas fellation?
4: Ouais.
0: Moi, je préférerais être ou pas être.
1: Quoi,
0: c'est un peu plus sage.
1: Tu voudrais être une fellation, Ginny?
0: Non, mais je faisais une allusion à Hamlet.
1: Ah.
0: Excuse-moi. Pardon.
1: Fais là ou la fais là pas, quoi. D'accord. Et téléphone tout de suite pour la musique avec New York avec toi. Appelez-nous pour la libre antenne. Hein. C'est Max et Ginny jusqu'à 21h. C'est au 05 70 5000. On a une patate de folie. Pas vrai, Ginny?
0: Ouais.
1: Menteur.

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1: Ça, c'est dans Marche à l'ombre. On retrouve ça, cette musique, avec Gérard Lanvin et Michel Blanc.
2: Et parlons juste d'un parenthèse des films excellents français. J'ai vu Le Pullover Rouge hier soir.
1: Ouais.
2: Je sais pas si les gens sont connaissent ce film.
1: Ah bah oui, quand même.
2: Qu'est-ce que c'est dur, quoi. J'ai pas, c'est fou. C'est... Et en fait, on a discuté avec Max, parce que Max l'avait vu aussi. Si vous avez vu ce film, c'est l'histoire d'un mec qui est accusé.
1: Non, ceux qui ont vu son film, j'aime bien.
2: Quoi ?
1: Ceux qui ont vu le film, elle va raconter l'histoire à ceux qui ont vu le film. Non, si vous n'avez pas vu le film.
2: Oui. Non, mais parce que ma question, c'est que. À la fin, on ne sait pas si le mec se fait innocenter plus tard après sa mort. Et je suis curieuse de savoir.
3: C'est toujours un débat.
2: On n'a jamais su s'il était vraiment innocenté ou pas. Parce que c'est vraiment. Le film est fait vraiment, quoique le mec était accusé.
3: Le livre est.
2: C'est basé sur un livre.
1: Ouais. Ah oui, sur le livre est mieux, il paraît. Hein.
3: Ouais.
2: Et moi, j'adore comment les journalistes sont montrés dans ce film. Il y a vraiment. Et c'est un bon. Comment on peut dire. Un bon point de vue des journalistes. On voit bien.
1: Tout comme la police.
2: Le rôle du journaliste.
1: À un moment donné, il faut un coupable.
2: Attends, non, mais le police c'est vachement négatif, mais les journalistes c'est plutôt positif.
1: Ah, le journaliste c'est plutôt positif.
2: Parce qu'il y a un journaliste qui croit il est innocent et tout, donc c'est bien. Voilà, excuse-moi. Donc Stéphanie de Perpignan.
4: Ouais.
2: Oui, donc tu as une question niveau sexuel.
4: Ouais, voilà.
2: C'est quoi?
4: En fait, je sors avec mon copain depuis un an.
2: Oui.
4: Et il me demande de le sucer.
2: Ouais. Pourquoi tu rigoles, Max?
1: Non, mais c'est de la manière dont tu le dis avec l'accent. Bon, je suis avec un copain depuis un an. Bon, il me demande de le sucer. Et... Non, c'est la manière dont on
2: le dit. Est-ce que vous avez déjà fait l'amour?
4: Non.
2: Non? Bon, donc tu faut surtout pas.
1: C'est-à-dire que vous arrivez tellement depuis un an dans les préliminaires où ça pousse et pousse que là, il voudrait que les préliminaires.
2: Mais vous allez jusqu'où dans vos préliminaires?
1: Jusqu'au dans le lit.
2: Non, mais vous faites quoi en fait? Vous êtes tous les deux nus? Ça, c'est
1: on
2: déjà
1: se met
2: arrivé.
1: Sur les
4: draps. Ben, on se caresse.
2: Vous caressez?
4: Voilà.
2: Et puis quand vous caressez, ça te plaît? Tu as un certain plaisir là?
4: Ouais.
2: Ouais. Et puis, tu as déjà touché son zizi?
4: Oui.
2: Alors, ça va, ça te fait pas trop peur, il te flippe pas
4: Non, ça va, mais...
2: Parce que c'est intimidant, hein. La première fois que tu touches un caquette et tu es une fille, c'est assez flippant. Hein. Moi, je dis, je sais pas si Stéphanie, si t'es d'accord, mais j'ai dit, ah, c'est ça? J'étais un peu désagréablement surpris. Hein.
1: Avant, tu t'attendais à quoi, toi?
2: Pas ça!
1: quand tu l'avais dans la bouche ou quand tu l'avais
2: touché? Non, quand j'ai touché, c'était comme un petit serpent,
1: Ça, c'était avant qu'il soit excité, le Lascar.
2: Un hot dog, j'ai pas. C'était...
1: Un hot dog?
2: J'ai pas attendu.
1: Stéphanie, t'as pensé à quoi, toi? Un hot dog?
4: Ben, non.
1: Non, à quoi?
4: Un zizi.
1: Un zizi, je veux dire, appelons les choses comme elles sont.
2: Et Stéphanie, est-ce que tu as envie de coucher avec lui ou pas?
4: Ouais, mais j'ai un peu peur de le sucer, quoi.
2: Mais pourquoi pas que... Mais j'ai pas chaque chose dans son temps.
1: Elle va aimer, elle va vouloir mordre dedans ou avoir le garder définitivement dans la bouche.
2: Moi, si j'étais toi, j'attendrais que vraiment tu es prêt à
1: franchir
2: le pas, à vraiment coucher avec lui. Et ça, c'est pas un truc qu'il faut que tu fasses tout de suite. Hein. Tu sais, tu attends que toi, tu es prêt et tu es confortable avec la décision de coucher avec lui.
1: Qu'est-ce qu'il fait, lui? Il va jusqu'au bout? Il fait des cunis? Il fait des dents? Des...
4: Non.
1: Ah bah alors?
2: Mais alors? Et voilà, très bien.
1: Et alors?
2: Très bien.
1: Hein?
4: Ouais.
2: Mais tu peux lui dire ça? Tu voudrais qu'il te fasse ça ou pas?
4: Ouais.
1: Tu fais un échange, cunis contre...
2: Mais c'est ça, à la base, c'est
1: une
2: ça.
1: Une fella, un cunis.
2: Non mais à l'amour, c'est un échange, c'est pas si cru
1: que
2: ça.
1: Eh ben un échange, on fait un échange.
4: Oh, okay.
2: Non mais Stéphanie, va cool, s'il te demande ça, tu lui dis, tu lui gardes bien dans les yeux et tu dis, écoute, un jour j'aurais envie de faire ça, mais pour l'instant je me sens pas prête. Point. C'est tout ce que tu dis.
4: Ok.
2: Et si tu commences à te faire un scandale, il te plaque, etc., il faut que tu comprennes qu'un mec comme ça, c'est pas un bon mec.
1: À ce moment-là, s'il va te plaquer, tu cours dans la rue, tu lui baisses son pantalon et tu lui fais la fella.
2: Non.
1: Et puis tu lui dis, je t'aime. Comme ça, avec tout dans la bouche.
2: Non, il faut jamais. Il faut que tu comprennes, Stéphanie, il faut jamais que tu te sens forcé à faire quelque chose. Okay?
4: Ok.
2: Et si tu veux pas, même si peut-être tu l'aimes, etc., il faut que tu comprennes qu'ils sont deux choses très différentes et il faut que tu le fasses comprendre que tu n'es pas prête et que tu veux faire ça dans ton temps, quoi.
4: Ah, ok, d'accord.
2: Okay.
1: Oh, bah, évidemment.
2: Pas évident quand t'as 16 ans.
1: Évidemment, non, mais. je l'imagine courir dehors, lui baisser la culotte.
2: N'écoute pas les garçons, c'est
1: vrai. Et lui, il répondrait. Ah, c'est trop tard. C'est trop tard.
2: Allez, Stéphanie, on t'embrasse.
4: Ok,
2: bon courage.
1: Non.
4: Oh.
2: Au revoir
1: Stéphanie. Ah non mais attendez, on n'est pas la Fnac, on n'est pas le Virgin, on n'est pas là pour mendier, on est là pour passer sur l'antenne, pas pour demander des cadeaux.
2: Exactement.
1: Tout à l'heure d'ailleurs, il y a le jackpot Fun Radio, j'ai oublié de l'annoncer.
2: Ah oui.
1: Ça, je vais tirer une carte postale. Allez.
2: Allez, on tourne le tombola. Et c'est. On On a déjà eu cela, non?
1: Trop dur à lire.
2: Ok. Tu vois, il faut que vous écrivez bien, sinon.
1: Mais non, mais ils mettent trois tartines.
2: Mais c'est intéressant quand ils mettent trois tartines.
1: On s'en fout. Bonjour, je veux gagner 1000 balles. Appelle-moi et basta.
2: Mais c'est faux. On a déjà pris des grands, très grands cartes postales. Et voilà. Ça voilà. C'est pas trop. D'accord. Mon Max a choisi un carte postale. On va faire ça avant 21h.
1: On dit pas, mais on risque d'avoir des surprises, quoi.
2: Ok, d'accord.
1: Voilà.
2: Alors, Vanessa.
1: Oh, la carte postale de ringue. Il va falloir que je règle mes comptes.
2: Alors, tais-toi. On n'est pas encore là. On va parler de ça plus tard.
1: Mais de toute façon, elles sont toutes ringardes, les cartes postales.
2: Alors, tais-toi, c'est pas vrai. Vanessa. Allô, Vanessa.
4: Salut.
2: Salut.
4: Alors, je téléphone de Montfort et j'ai 14 ans.
2: Oui.
1: Très bien, bah on va en parler. Pourquoi tu appelles de Montfort?
2: Pourquoi t'as 14 ans?
4: Ben, parce qu'en fait, j'ai un problème. Alors attends. Parce que mes parents ne veulent pas me laisser aller voir ma cousine qui habite à 20 km de chez moi. Mmh. Alors que mon père travaille dans cette ville.
2: Mmh. Ouais.
1: Donc il pourrait t'emmener le matin et venir te récupérer le soir, quoi.
4: Ouais. Mais il veut même pas, quoi. C'est ça qui m'énerve.
1: C'est-à-dire, il veut que tu restes enfermé chez toi ou il veut pas que, il t'accepte que tu sortes et que t'ailles voir les copains qui habitent dans les alentours?
4: Non, mais pas vraiment non plus, hein. Faut que j'ai intérêt à vachement,
2: Quoi?
4: Ben, c'est parce que, par exemple, cet après-midi, elle m'a téléphoné.
1: Ouais.
4: Et puis, c'est pour aller à la piscine.
1: Ouais.
4: La mère de ma cousine voulait bien m'emmener. Et puis, non.
1: Eh ben, il faut que tu te mettes de connivence avec ta tante qui appelle ta mère et qui arrive à persuader tes parents que tu puisses venir voir ta cousine.
2: Sauf, est-ce qu'ils sont des problèmes familiaux entre ta famille et puis le leur?
4: Non.
1: Non, vous entendez bien.
4: Ouais.
1: Eh ben, donc tu appelles.
2: Voilà, donc mets-toi en connivence avec la tante.
1: Quand t'appelles la cousine, tu dis, tu peux me passer ta mère, donc ta tante, et puis tu dis, ouais, j'aimerais bien venir voir la cousine. Est-ce que tu peux faire quelque chose? Et je suis sûr que la tante, elle est capable d'appeler tes parents. Elle dit, oh, putain, j'aimerais bien que Vanessa, elle vienne passer l'après-midi avec machine. Et puis voilà, quoi. Je sais pas, faut vous organiser.
4: Non, mais c'est parce que c'est le fait d'aller courir. Hein. C'est ça qui m'énerve.
1: Hein. D'aller courir, c'est-à-dire.
4: Ben ouais, ben, par exemple, ils vont dire, je veux pas que t'ailles courir à Rennes.
1: Ouais.
4: Alors comme ça, ben voilà. C'est tout ce que j'ai rien à dire.
2: Elle a quel âge ta cousine?
4: Le même âge que moi, 14 ans.
1: Ah ouais.
2: Bizarre ça. Mais tu as demandé ta mère les autres raisons à part ça, mais les vraies raisons pourquoi elle veut pas?
4: Non, c'est ça.
2: C'est ça, c'est parce qu'elle veut pas que tu. Et si jamais t'as invité cette copine chez toi? Par exemple, le père, il la prend une fois le week-end et puis il l'amène chez vous et puis elle dort chez vous et puis le lendemain, elle repart avec ton père.
1: Et puis vous ramenez des garçons, puis vous.
2: Non, mais par exemple, peut-être ça peut marcher dans l'autre sens.
4: Non, parce qu'ils sont vachement sauvages. En plus, c'est ça qui m'énerve. Enfin,
2: ils sont vachement sauvages.
1: Ah ouais, ils ont l'air un peu, hein.
4: Ouais.
1: Puis, ton père, il est plus quoi? Il ressemble plus à quoi? Un éléphant? Un gorille?
0: Un Cro-Magnon.
1: L'homme de Cro-Magnon. Est-ce qu'il sait faire de singe hurleur, ton père? Comme un vrai sauvage. Est-ce que ton père monte dans les arbres?
4: Non.
1: Est-ce qu'il bouffe de la noix de coco?
4: Non.
1: Est-ce qu'il se trompe des fois?
4: Non,
1: jamais.
4: Non.
2: Mais Vanessa, ils sont là, ta mère ou ton père, qu'on puisse les parler?
4: Non.
2: Ils sont pas là?
4: Non, j'ai profité.
1: Ah ouais.
2: Pourquoi? Parce qu'il te laisse même pas appeler.
1: Mais non, elle a pas téléphoné, Vanessa.
4: Mais ouais, voilà.
1: Mais merde. Ça va, la 14 balais, elle est là. Est-ce que t'as commencé à réviser un peu tes cours pour la rentrée?
4: Non, pas tellement.
2: Non, mais Vanessa...
1: La rentrée pour bientôt, Jenny. Hein. chouette.
2: Vanessa, souvent le truc avec les parents, il faut qu'on prouve qu'on est adulte avant qu'on nous traite d'adulte. Donc peut-être ce qu'il faut que tu fasses, il faut que tu les fasses comprendre que tu es déjà assez mûr pour ton âge. Et je sais pas si t'as les petites choses à faire autour de la maison. Je sais pas si c'est ton travail de faire la vaisselle ou de
4: Non,
2: prendre...
4: de passer aspirateur tout le week-end.
2: Voilà, mais tu le fais?
4: Ouais.
2: Tu le fais bien,
4: oui,
2: tu le fais correctement.
4: Ouais.
2: Mais tu sais, tu peux utiliser ça comme un.
4: C'est vachement maniaque, mon père.
2: Ouais. Mais tu peux utiliser comme un argument quand tu parles à tes parents. Tu dis, écoute, vous me donnez les responsabilités. Par exemple, vous me demandez de passer l'aspirateur tous les week-ends. Je le fais en bonne volonté.
1: La vaisselle la semaine.
2: Voilà.
1: Laver les culottes sales.
2: Tu cites des trucs que tes parents t'ont demandé à faire que tu as fait responsablement. Et tu dis, il y a aucune raison pour que je ne serais pas aussi responsable quand j'y vais chez ma cousine. En plus, la tante est là pour nous voir si jamais il y a un problème. Si tu parles tes parents plus dans une façon adulte, peut-être ça passera mieux.
4: Ouais.
2: Donc essaie ça, ok?
4: D'accord.
2: Allez, bon courage, Vanessa.
4: Attendez, je fais un gros bisou à ma cousine que j'adore.
1: D'accord. Okay.
4: Et est-ce que je peux avoir un petit truc?
1: Oui, on va te repasser Karine, tiens.
2: C'est C'est cool.
1: Attends, ça va, et putain, ils vont arrêter de nous faire chier avec leur scellé. Oh, ça mendie, ça mendie toutes les deux secondes.
2: Alors, on vous rappelle.
1: Sans déconner.
2: On vous rappelle, pour vraiment gagner un CD ou un cadeau, si vous voulez gagner.
1: C'est pas les bonnes people ici.
2: On fait le concours poème.
1: Oh putain, ils font chier.
2: Ce soir, le mot, il faut écrire.
1: Ah là, mais ça m'énerve, ça commence à m'énerver, ça.
2: Je peux avoir quelque chose, je peux avoir un truc, je peux avoir un machin. Allez, vas-y, c'est un
1: crotte, fais chier, merde.
2: Écrivez-nous.
1: On va dire merde, on va pas dire crotte.
2: Écrivez-nous un poème. Mais crotte, c'est pas forcément, ça peut être crotte chocolat.
1: Ça peut être chieur, ça peut être casse-couille.
2: Non, ça peut être crotte de chocolat.
1: C'est merde, ça qu'on connard.
2: Donc, si vous voulez gagner quelque chose, écrivez un poème au sujet de crotte. Et puis, vous appelez Karine. On va essayer de trouver le plus drôle, le plus marrant, le plus original. Ne sois pas que sale, etc. Il y a des autres formes de crotte.
1: De l'humour.
2: Et de l'humour, c'est essentiel.
1: Comme Ginny, ma petite crotte. Et toi, tu me dis ma petite bite.
2: Et peut-être vous gagnerez un beau CD.
1: Voilà ma petite crotte.
2: Et dans quelques instants, qu'est-ce qu'on va faire? Le jackpot?
1: Alors, d'abord, le jackpot Fun Radio. Donc, on appellera chez vous. On a la carte postale, elle est top ringarde. Et puis on aura également la visite de Sandrine. Bonjour Sandrine.
0: Bonjour.
1: Ou bonsoir, tu nous parleras de quoi?
0: Ben je vais parler que j'ai menti sur mon âge en fait à mon copain qui a 10 ans plus que moi.
1: Oh là là, elle doit être bien foutue celle-là. Ne bouge pas Sandrine, appelez-nous au 05 70 5000. Il y a énormément de questions à propos d'une... sur le Minitel 36 15 4 Radio à propos d'une chose.
2: Oui.
1: Et je vais même pas dire ce que c'est.
2: On va en parler.
1: Non, il suffit d'écouter maintenant et vous allez avoir la réponse.
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1: C'est Max et Ginny 05 75 000 aussi au Minitel 3615 Fun Radio Ruby Direct. Il y a Nathalie qui dit Max, vous faites le plein d'imbéciles ce soir. C'est sympa pour lui. Voici OSI sur Fun Radio.

0: Merci de passer la soirée avec Fun Radio, c'est la libre antenne 05 70 5000 et on recueille de nouveau Sandrine.
1: Oui.
2: Salut.
1: Sandrine,
2: salut,
1: dans une Sandrine. Drôle de situation, t'as 15 ans, tu sors avec un mec qui a 25 et tu l'as dit que t'avais quel âge?
2: Bah, je lui ai dit que j'avais 18 ans.
0: Et il t'a cru?
2: Ben ouais, parce que je fais 18 ans, donc...
0: Physiquement, tu fais 18 ans.
2: Ouais.
0: D'accord, ok. Mais vous avez eu des relations, tout ça? Excuse-moi d'en arriver tout de suite là.
2: Non.
0: D'accord.
2: Non.
1: Et tu... Mais pourquoi? À 18 ans, on n'est pas obligé de coucher avec un mec, hein?
2: Ouais.
0: Non, mais ça fait combien de temps que vous êtes ensemble?
2: Ça fait 1 an et 3 mois.
1: Non.
0: 1 an et 3 mois. Et le mec, au bout d'un an, il se pose pas la question, quand même.
2: Non.
1: Mais Marc, tu sais, on n'a pas trop... Pourquoi... Tu sais, il n'y a pas trop... Et c'est pas comme ils voient ton permis de conduire si tu n'as pas. Il n'y a pas trop de trucs qui ont marqué la date de naissance.
0: Ouais.
1: Mais j'ai pas, Sandrine. Il faut que tu fasses gaffe parce que le jour où justement il tombe sur ta carte d'identité ou.
0: Ouais, bah le jour.
2: Je voudrais lui dire, mais j'ai peur de sa réaction.
1: Ah, bon.
0: Veux-tu qu'on le fasse?
2: Ah non, mais
0: est-ce que tu veux te faire plaquer en direct?
1: Non.
2: Non, il est pas là.
1: Ah, il est pas là. Il est où?
2: C'est con. Il est parti aux Arcs.
1: Ah oui, ok, d'accord.
0: Avec sa copine?
2: Non. Avec un copain.
0: Avec un copain.
1: Et donc Sandrine, vous voyez régulièrement? Vous voyez à peu près combien de fois par semaine?
2: Bah, ils bossent, donc on se voit le week-end.
1: Oui. Ouais. Et tes parents, ils sont au courant?
2: Ouais, maman, elle le connaît bien.
0: Ouais.
1: Et qu'est-ce qu'elle, ta mère, elle est au courant que tu l'as menti?
2: Oui.
0: Et qu'est-ce qu'elle dit, ta mère?
2: Bah, ma mère, elle est cool, mais elle appréhende un peu qu'on se voit trop souvent et. Sinon, elle m'a dit qu'il faudrait mieux lui dire que lui mentir.
0: Ouais.
1: Non, mais ça, c'est sûr, je suis d'accord.
0: Bah, évidemment, évidemment.
2: Ah, mais j'ai peur, comment il réagisse.
1: Mais vous, parlons-nous un peu de vos projets en couple. Il parle un peu de l'avenir entre vous deux ou pas?
2: Pas très souvent. Il parle surtout de son boulot.
1: Uh-huh.
2: Surtout parce que c'est quelque chose qui lui tient à cœur.
0: Il fait quoi dans la vie?
2: Lui, il travaille, je me rappelle, qui vous travaille? Je
1: ne
2: me rappelle même plus.
1: Oh non, attends.
0: Pardon, pourquoi vous parlez de toi, t'es étudiante?
2: Oui.
0: Quand tu lui parles des études, donc tu lui dis que t'es en quelle classe et tout, faut que tu bisonnes de tout le monde, de partout.
2: Mais je lui dis, écoute, j'ai pas trop envie d'en parler.
0: Depuis un an, il te
1: demande. Depuis un an, il se laisse aller?
2: Quoi?
1: Mais depuis c'est vrai, les garçons, ils sont pas fous pour les discussions. Tu sais, avec une garçon, tu peux lui faire ça, mais avec une fille, à mon avis, ça marche pas.
0: Oh non, au bout d'un an, quand même, de pas savoir en quelle classe aller, je sais pas, ils te voient.
1: Attends, tu sais.
0: Tes copains, tes fréquentations, je veux dire, ils ont quel âge?
2: Mes copains, moi?
0: Ouais.
2: Ben, c'est les copains à ma sœur, surtout.
0: Ouais.
2: Ma grande sœur, donc...
0: T'as quel âge, elle? Donc, ouais, tes copains sont plus âgés, ils ont 18,
2: ouais.
0: 19 ans,
2: ouais.
0: Ah oui.
3: Christian, 50 ans de la Seine-Saint-Cloud est là. Bonjour, Christian.
4: Allô, Marc.
3: Comment vas-tu?
4: Quand est-ce que tu fais un canular à ma sœur à Düsseldorf?
3: Quoi?
4: Quand est-ce que tu fais un canular à ma sœur à Düsseldorf? C'est la pêche.
3: Bonjour Christian.
4: Bonjour, 56 ans que j'ai.
3: Rien que ça, dis donc.
4: Ouais. Quand est-ce que tu fais un canular à ma sœur à Düsseldorf?
3: Ah, qu'est-ce qu'il faut que je fasse?
4: Un canular à ma sœur à Düsseldorf.
3: Bah, quand est-ce qu'il faut faire ça?
4: Quand tu veux.
3: Bah, on peut faire ça tout de suite.
4: Si tu veux.
3: Non, on va faire ça plus tard dans la journée. Ce qu'il faut, c'est que tu nous relaisses un message.
4: Mais je travaille aujourd'hui.
3: Ouais, bah alors on va faire ça un autre jour. Ce que tu fais, c'est que tu nous relaisses un message sur le répondeur.
4: Bah, je te l'ai déjà fait plusieurs fois.
3: Ah, on l'a pas eu.
4: Ah, si.
3: Ah non.
4: Ah, si.
3: Ah non.
4: Si, hier soir, je te l'ai fait.
3: Vous l'avez eu des messages?
5: Non.
3: Manu?
5: Mais non, non plus.
3: Bah merde, alors Ivo.
4: Ah, si.
3: Bah non, je te promets.
4: Fait,
3: bah non, je te promets.
4: Ah, je te jure, hein, c'est vraiment la pêche que j'ai fait. Hein. C'est la pêche aujourd'hui.
3: T'as fait la pêche aujourd'hui?
4: Non, c'est bon, j'ai vraiment la forme aujourd'hui.
3: Ah là là, Christian, 56 ans de la Seine-Saint-Cloud.
4: Oui.
3: Yes. T'es là?
4: Oui, je suis là.
3: Mets de l'ambiance.
4: Oui, j'ai de l'ambiance. J'écoute souvent ton émission, Max.
3: Et alors, c'est la pêche?
4: Oui, la pêche. Et j'adore beaucoup Jenny.
3: Elle te plairait, tu l'aimes?
4: Ah oui, dans mes bras, j'aimerais bien l'avoir dans mes bras.
3: Ouh là là là là, tu sais qu'elle aussi, elle aimerait bien t'avoir dans les bras, hein?
4: Ouais.
3: Comme t'es beau, Christian. Montre-moi, tourne-toi un peu.
4: Tiens, me mets debout, tiens, regarde.
3: Oh là là, quel beau garçon. Vas-y,
4: oui.
3: Fais les muscles, fais les muscles.
4: Voilà, je fais les muscles.
5: Oh là là là.
3: Oh là là. Christian,
4: oui.
3: Pose-moi le combiné, fais-moi 2-3 pompes pour épater les nanas. On dira Médée.
4: 2, 3.
3: Les fausses pompes. Non mais fais vraiment des pompes pour de vrai. Pose le combiné, vas-y, pose le combiné.
4: Voilà.
3: Fais des
4: le
3: pompes.
4: Pose le combiné.
3: Vas-y.
4: Voilà. 1.
3: Vas-y.
4: 2.
3: Le monteur.
4: 3.
3: Bon, vas-y.
4: Ça y est, c'est fait.
3: Fais les muscles, fais les muscles.
4: Les muscles, voilà.
3: Vas-y, monte. Ah. C'est les muscles que tu fais. Oh, Hulk. Hey, Hulk.
4: Ça fait du bien, hein. Ça va en forme, hein.
3: Christian.
4: Oui.
3: Fais les muscles.
4: Les muscles, voilà. Voilà.
3: Christian.
4: Oui.
3: Fais-moi des gros muscles.
4: Des gros muscles. Voilà, tiens.
5: Il est en train de pousser.
3: Fais caca. Ah ouais.
4: Voilà.
3: Christian.
4: Oui.
3: À 6h25.
1: C'est hard, oui. Christian.
3: Fais les muscles. Fais-moi des muscles.
4: Voilà, t'en fais des muscles.
3: Vas-y, fais-en un beau là, vas-y.
4: Tiens.
3: Regarde.
4: Tiens, t'en fais un beau devant ma glace. Ah.
3: Vas-y.
4: Devant ma glace.
3: Vas-y.
4: Tiens.
3: Alors là, il fait pas caca, non, mais là, il se contracte. Il fait comme s'il si
1: faisait
3: les
1: uns.
3: Mais non, quand tu dis fais des muscles, fais des muscles comme ça.
1: Attends, moi j'ai entendu déjà Max dans la toilette, ça donne quelque chose à peu près comme
3: ouais,
1: ça.
3: Là, je vais faire des muscles, là, je vais faire les muscles, regarde.
4: Ouais.
5: Ah, t'es beau quand tu fais des muscles.
4: Alors, quand elle s'appelle ma soeur à Düsseldorf.
3: Voilà. On va appeler des petits hôtels n'importe où, quelque part en France, puis on va se lâcher deux, trois petites perlouses, comme ça, très tranquillement, à la cool, en baissant un petit peu le bruit, quand même. Un petit peu encore, vas-y. Ouais. Encore, c'est... Voilà, c'est bien.
6: Non, c'est bien.
3: Voilà, c'est bien, ça paraît correct, parce que sinon,
6: c'est discret.
3: Ça fait un peu trop rapide, là. C'est... Et donc...
5: On va faire des vrais camouflés ou...
3: Hein, oui, si tu veux.
5: Ok.
3: Alors on y va.
6: Alors tu veux te faire quoi là, des petits hôtels avec des prénoms?
3: Tu veux n'importe quoi. Non,
5: parce que
3: non,
5: moi
3: non.
5: Ça fait 2h30 que je m'en retiens et là faut que je...
3: Un petit prénom, un petit hôtel n'importe lequel, celui qui, que t'as comme ça, on va se faire plaisir. On va,
5: okay.
3: On va composer, on va faire rire la France. Le mec avec la voix, c'est genre le mec qui se la pète. On va faire rire la France. Vous êtes prêts? Vous êtes prêts à vous marrer? Ok, on y va. Il croit qu'il est sur scène. Mais qui se croit que l'on m'aide?
7: Bonsoir.
3: Oui, bonsoir monsieur. C'est pour savoir si c'est possible de faire une petite réservation dans votre hôtel.
7: Les réservations sont fermées pour la nuit, messieurs.
3: Ah, donc impossible de pouvoir faire une petite réserve.
7: Vous pouvez téléphoner le matin des 8h à 7h30.
3: Ouais.
7: Et par fax et par email.
3: D'accord. Bon. Et moi?
7: C'est tout, messieurs?
3: Est-ce que sinon c'est possible de déjeuner dans votre hôtel?
7: Nous avons que le petit déjeuner, monsieur.
3: Pardon. Bon, bah écoutez, très bien. Donc je rappelle demain?
7: Oui, très bien.
3: Bon, oh pardon. Sinon...
7: Excusez-moi, je sais pas si vous téléphonez d'un portable, mais...
3: Oui, je téléphone d'un portable.
7: D'accord, très bien.
3: Vous m'entendez, là?
7: De temps en temps, non.
3: D'accord, très bien. Oh, je suis confus. Bon, bah écoutez, là je passe sous un tunnel.
7: D'accord, très bien.
3: Parce que je suis au volant de ma voiture. Attendez.
7: C'est pour quelle période, monsieur?
3: Ça serait pour le courant première semaine de juillet. Première semaine de juillet. Ou attendez. Oh. ou plutôt mi-août. Alors, qu'est-ce que vous avez de disponible?
7: Un instant, s'il vous plaît, je vais vous dire ça.
3: Oh là. Avec... Alors?
7: Oui, à l'instant, s'il vous plaît.
3: Bien sûr. C'est bon?
7: Apparemment, vous êtes nombreux à côté.
3: Oui, non, j'ai des amis qui... Blablabla, qui apparemment... Parce qu'on a fait une grosse soirée choucroute. Voilà.
7: Un instant, patientez.
3: Bien sûr. Alors?
7: Attendez, je vais vous dire ça.
3: Bah oui, mais enfin là, vous êtes un peu lent. Oh là!
7: Attendez, je suis comme mois de juin.
3: Ouais.
7: Attendez, alors, première semaine d'août, vous dites, hein?
3: C'est ça, ou comme vous voulez, ou première de juillet, c'est comme vous le voulez.
7: Ah oui, apparemment, là, on aura deux... On est complet, le 3, les 4, les 5...
3: Pardon?
7: Complet, le 3, les 4, les 5...
3: D'accord.
7: Les 7, les 8, le 9, le 10...
3: Hein?
7: Et après, il y a la place.
3: D'accord.
7: Voilà.
3: D'accord. Excuse me.
7: C'est tout ce que vous voulez savoir, monsieur?
3: Oui. Sinon... Écoutez, là, on... Non, c'est un peu lâché, là.
7: Excusez-moi un instant, patientez.
3: Bien sûr, je vous en prie.
8: Allez, il nous a raccroché, allez, Manu, laisse tomber. Qu'est-ce que c'est ce petit son là que tu nous as sorti des dernières fois?
5: Il est sorti où, Manu, là? Un vieux prout que Thomas m'a ramené.
8: Vas-y, fais écouter. Ah, c'est mal. Limite, t'es en train de chier là.
5: Il est pas mal. Hein.
8: Ah ouais, il faudrait limite faire un petit bruitage où le mec il.
6: Ah ouais.
8: Un pied avec la crotte qui
6: c'est
8: tombe.
6: C'est quand tu pousses là. Et
8: la petite crotte, c'est le, comme on appelle le perfect, comme on dit. C'est le truc où tu chies et après tu vas te chercher.
6: Ah, excellent. Ah,
8: mais... pas mal, il est pas mal, il est pas mal.
6: On s'en fait un autre là?
8: Ah ouais. On va s'en faire un petit, encore un petit là, un petit hôtel.
6: Un
8: là.
6: Petit Saint-Paul.
8: Un petit Saint-Paul. Allez, vas-y. C'est ça? Eh, faut me les mettre dans la méchaine là. Oh, je vous entends, ben, c'est. Allô?
9: Oui, bonsoir.
8: Oui, ne quittez pas, je vais vous passer mon collègue Victor. Victor, c'est pour toi pour la réservation.
9: Ah oui.
8: Allez-y. Vas-y, Victor.
9: Allô? Bonsoir, monsieur. Allô?
8: Allez, la raccrocher.
10: Allez, bah, Victor, passez vite, alors, passez vite, Victor.
9: J'ai pas parlé de
8: ceci,
9: c'est pour ça
1: que je suis chiant. Non, mais je crois que là, il tombe de sommeil. Hein.
8: Victor, t'es fatigué ou quoi? T'as envie de dormir?
9: Oh bah,
8: viens,
9: c'est bientôt minuit pour
8: qu'on en fasse. Oula! Oh là là là, il y en a des phrases, il y en a un foison des phrases qu'on comprend pas ce soir. Tu nous fais un festival ce soir, Victor. On est gâtés avec toi.
10: Elle était bien celle-là. Et la recette, un gâteau aux amandes.
11: Ah, et
10: c'est plus communément appelé un pain de gel.
11: Ah, je sais pas, ce temps-là, tu sais, demain elle travaille très tôt.
10: Oh!
11: Pas grave, elle fait des cassettes. Donc. Non mais faites des cassettes parce que cette recette est simple à faire et
10: alors,
11: c'est extrêmement bon. Donc il faut comme ingrédient 250 g de poudre d'amande. Ça se trouve en sachet, hein, vous prenez pas la tête. Il faut 8 œufs, du sucre glace, il en faut 250 g. Il faut 30 g de farine, 100 g de beurre et une cuillère à café de rhum et de Grand Marnier. Parce que c'est important pour donner du goût au gâteau.
6: Ça m'a un peu cassé quand même.
11: Non, mais non, parce qu'en fait,
6: il voit pas une goutte d'alcool.
11: Non mais franchement, normalement, on met une cuillère à café et le rhum, j'ai fait tomber la bouteille dedans. C'est pour ça qu'il est bien parfumé.
10: C'est depuis que t'es parti dans les îles, ça.
11: Mais ça sent bon, ça sent bon.
6: Non, ça sent bon. C'est vrai qu'il est, il est sympa. Il est...
10: Ah ouais, ça sent de là-bas.
6: Par contre, il est bien doré parce que là, ce gâteau-là, t'as vite fait en dessous de l'avoir un petit peu cramé.
11: Non, mais là, il est bien partout.
6: Non, mais justement, là, il est bien partout. C'est vrai que là, tu aurais fait, fait un boulot d'enfer. Mais c'est qui l'a fait? Qui l'a fait?
11: On a préparé les ingrédients ensemble.
6: Oui, bah ça, oui.
11: C'est simple. Hein, genre, on a un bouquin, on fait.
6: Tiens, ma chérie, prends ça. Vas-y, fais ça.
11: Non, justement, non.
6: Arrête.
11: Non, j'ai fait, par exemple, la première chose à faire dans ce gâteau, c'est faire la pâte d'amande. C'est très simple. Vous prenez tous les 250 g de poudre d'amande.
6: Du sucre glace.
11: Voilà, du sucre glace.
6: On rappelle qu'il pouvait pas venir parce qu'il était malade.
11: Ouais, on rappelle au passage qu'il était malade, mais il avait une formation avec les gâteaux.
6: Cet après-midi.
11: Ouais. Il est pas venu vendredi, jeudi, parce qu'il était pas bien, mais
6: ça va vendredi, week-end. Fille, tu mets un jaune d'œuf.
11: Non, attends, tais-toi.
6: Alors, et si tu mets un jaune d'œuf?
11: Non, dans le 9-4, c'est pour ça, c'est pour casser des barreaux de prison, ton truc.
6: Un jaune d'œuf, ouais.
11: Donc super. Les 250 g de poudre d'amande, deux blancs d'œufs.
6: Ah, des blancs, voilà. J'avais
11: voilà, deux blancs d'œufs et 250 g de sucre glace. Vous mélangez tout ça, ça vous donne de la pâte d'amande. Voilà. Après, vous mettez ça. Ah, il faut un appareil électrique.
6: Ouais.
11: C'est avec la pale, parce que vous faites ça à la main, vous tuez la main, ça marche pas. Un robot électrique, voilà.
6: Ménager. Pour les moyens, donc c'est une recette pour des gens qui ont des moyens.
11: C'est comment ça coûte ça, un robot, un machin, un bon truc, hein?
10: Au moins 600.
11: Bah, je sais, t'en vas faire un tarum, non?
10: Ouais.
11: Combien?
10: Moins 600.
11: Bah, t'as pas pris la merde, toi. T'as pas pris celle de Carrefour, c'est sûr. Hein.
10: Au moins 600 balles, moi, je dis.
6: 7-2.
11: 7-2? T'as pris un Kenwood?
10: 7-2 un robot?
11: C'est ça, c'est le mieux, un Kenwood. C'est ce qu'il faut, d'ailleurs.
6: Ah, mais il te parle et tout, il te fait tout. Hein. non, pas 7200 francs.
11: Attends, ça coûte dans ces zones.
6: Ça va un Moulinex, c'est un truc.
11: C'est pourri, c'est pas pour faire de la mayonnaise, hein. Faut pas des trucs de mayonnaise, hein. Là, vous le pétez, le truc.
10: J'ai acheté des cadeaux pour un marum.
11: Mais non, mais je vous dis, c'est pas la même chose.
10: Ça coûte 600 balles.
11: Non, ça coûte pas 600 balles.
10: Ça coûte 700 balles, 800 balles.
6: Ouais,
11: un
6: maximum.
11: Bon truc. Alors là, t'as tous les accessoires dedans et c'est du tip top, hein. C'est du Moulinex.
10: C'est clair.
11: Ah non, mais sérieux, c'est du tip top. C'est pas le tip top.
6: Non, mais attends, le vrai robot machin, comme ma mère avait un truc comme ça, oui, c'est plus cher, mais pas 7-8 000 balles. T'as vu ça où, toi?
11: Attends, moi j'en avais un, avant, on avait un restaurant, on en avait un.
6: Non, mais ça, c'est un truc de professionnel, ça.
11: Mais attends, il y en a.
6: Mais c'est pour faire des restos, c'est pour. Attends,
11: ça a 2 mètres de long.
6: Attends, je bois un peu dans le café.
11: Mais non, c'est comme ça, et il y a un bol. Donc en fait, la pâte d'amande est dans le
6: gâteau. Un bout pour des routiers.
11: Bon,
6: ça,
11: après, c'est pas grave. Donc, vous avez la pâte d'amande dans le bol.
10: Bonjour madame, combien? 800 francs.
11: Bon,
10: vous me le faites à combien? 800, ça donne 760 francs, je crois.
11: Allez, 800 avec le fil.
10: Non, 760 francs.
11: Non, mais là, tu chipotes.
10: Non, on prend un temps, papier cadeau et tout. Hein.
11: Ah bon, c'est d'accord. Bon, enfin bref. Donc, quand vous avez la pâte d'amande, vous mettez ça dans le truc malaxe, qui malaxe, et toutes les 3 minutes, vous mettez un œuf. Il faut en mettre 6.
12: C'est aussi clair que sur voilà. le soleil.
13: Ça, bah c'est non, pour c'est un gâteau pour combien? Pour 4
14: pour
13: personnes.
14: 6 personnes.
13: Voilà. Pour 6 personnes. Donc, toutes les 3 minutes, vous
14: avec
13: mettez un gâteau.
14: Avec les mêmes parts aussi radines que tu nous as données tout à l'heure.
13: Mais non, mais attends, il y avait un quart du gâteau, on en a bouffé à midi et tout.
12: D'accord, on a bien bouffé, hein.
13: Attends, je crois que le gâteau, tu l'avais fait pour nous, pour ouais. l'équipe du soir.
12: Non, non,
13: on l'a fait pour
12: c'est
13: tout.
12: Les restes.
13: Mais non. Il se la mange, il bouffe sur la tour Eiffel, machin, tout ça.
14: Je bouffe sur la tour Eiffel.
13: Je te bouffe dans le livron, dans le niveau. Hein, dans le nombre. N'importe puis après, tu dis, tiens, un petit quart, on va donner ça à l'équipe. Ça va
14: non, justement, j'aurais très bien pu le laisser chez nous. Je me suis dit, tiens, je vais en ramener à l'équipe, ça va être cool, ils vont manger du gâteau et je vais expliquer comment faire un gâteau. Enfin bref, ça, vous en avez rien à foutre. Enfin bref. Donc la pâte d'amande tourne, toutes les 3 minutes vous mettez un œuf, hein, ouais. le jaune et le blanc, mmh. hein, et au fur et à mesure que vous mettez un œuf, vous augmentez la vitesse de rotation de l'appareil.
13: Donc tu me donnes ce que je vais en faire un, moi.
14: Voilà. Donc après, ah, quand vous avez
12: fait... Je le ramène pas. Non,
14: même...
12: ça,
14: attends,
12: ça,
14: attends, même lui il peut le faire, donc laissez tomber, hein, tout le monde peut en faire.
12: Mais je veux voir quand même.
13: Je vais en faire un, moi.
14: Donc oh, quand vous avez mis les 6 œufs et que bon la pâte est faite, après vous reprenez la pâte donc qui est bien onctueuse, bien liquide, vous malaxez bien pour qu'au fond il n'y ait pas de grumeaux, tout ça, que ce soit bien liquide. Quand c'est comme ça, vous faites fondre 100 grammes de beurre que vous rajoutez dans la pâte, vous mettez une cuillère à café de rhum et une cuillère à café de Grand Marnier, vous mettez aussi les 30 grammes de farine et après vous mettez ça dans un moule.
13: Tu crois que les gens ont compris?
14: Bien sûr, c'est tout simple. De toute façon, ça sera compliqué. En bas d'enceinte,
13: hein,
14: comme tu dis.
13: C'est compliqué, hein.
14: Non, c'est très simple. C'est très simple. De toute façon, ça sera sur Internet. Rigo, il va tout noter.
13: Oh là,
14: bon,
13: là,
14: attends.
13: Quoi?
14: Ce qu'il veut, Rigo. Bah, Rigo, il note.
13: Quoi?
14: C'est tout.
13: Quoi? T'as recette
14: à rien à foutre, là. Tu rebranches le clavier. Non, mais là, c'est mes notes à moi, donc c'est chaud.
13: T'as les clés?
14: Et donc, après, quand vous avez versé tout ça, vous mettez ça dans un moule que vous avez beurré, vous avez mis un peu de farine pour pas que ça attache, et vous mettez au four 10 minutes à 200 degrés.
12: Tu préchauffes le four un peu ou pas?
14: Ben un peu, mais bon, ça dépend. Vous mettez pas ça au micro-ondes, quoi.
12: Oh, tu les recettes fais de la mort.
13: Moi, je le fais au micro-ondes. Moi, j'ai
14: non,
13: un micro-ondes.
14: Non,
13: j'ai
14: ça
13: un
14: va pas. Mais ça va être mauvais, ça va être naze. Bref, vous mettez 10 minutes à 200 degrés et 10 minutes à 180 degrés. Vous ressortez ça, c'est tout chaud. Vous laissez refroidir un peu, vous coupez, vous mangez avec du yaourt, avec ce que vous voulez, avec un truc au chocolat. Et voilà.
13: Non, mais c'est four au micro-ondes, c'est parfait. Hein.
14: Non, c'est faux.
13: C'est un Sony, il est très
14: bien. Non, mais c'est de la merde pour faire des gâteaux.
13: Il marche très bien, c'est un Sony.
14: Là, pour faire des gâteaux, bah tiens.
13: Dimanche, j'en fais un. Alors là, dimanche.
14: Tu me fais un truc comme ça? Tu me fais un truc comme
13: non,
14: ça?
13: Non, je vais faire autre chose. Je vais faire autre chose. Ah. Je vais faire, je vais faire un fraisier.
12: Il va ramener des petits.
14: Un fraisier au micro-ondes.
13: Ouais, il va ramener des petits.
14: Ouais, je vais te faire un fraisier, fait. Ouais. Non, mais tu prends un gland, tu le fais réchauffer si tu veux.
13: Non, je vais faire un gars.
14: À la boulangerie, tu te fais.
13: Non, je vais faire un truc. Je vais ramener un truc dimanche.
14: Ouais.
13: Je me fais un truc. Qu'est-ce que je fais? Toi?
14: Quoi?
13: Camembert, hein, parce que
14: j'ai rien dit,
13: hein. Bon, donc ça c'était ta petite recette.
14: Voilà, et vous pouvez le faire, c'est excellent. Vous mangez ça au petit déjeuner quand vous voulez, en dessert.
13: Je me suis dit c'est vachement bon. Hein.
14: Non, c'est vachement bon.
13: Non, mais t'es cassé, t'as bu du rhum. Il y avait du rhum dedans, t'es cassé, c'est sûr.
14: Je suis pas cassé, c'est bon.
13: Pourquoi vous mettez du rhum? Pourquoi faut toujours mettre de l'alcool?
14: Parce que ça
12: donne un petit goût.
14: Voilà, ça relève un petit goût. Enfin, ça donne un petit.
13: Il
14: n'y
13: a pas autre chose que de l'alcool. Pourquoi toujours l'alcool.
14: Tu vas pas mettre du sirop de fraise, quoi.
13: Tu pourrais mettre du coca.
14: Oh bah si tu veux,
12: t'es sûr,
14: tu mets deux cuillères à café de coca, puis ouais.
13: Eh, ça s'est jamais fait, ça, par exemple.
12: Tu vois, non, mais tout à l'heure, quand tu disais, je vais faire un gâteau, j'étais sûr que tu mettrais du coca.
13: Je vais faire un truc nouveau, tiens. Mm-hmm. Je vais innover.
14: Mais nous, on mangera pas dimanche.
13: Ah si. Non, mais je vais vous faire goûter. Je préfère un truc béton armé.
12: Si tu mets du coca, j'en mange pas.
13: Ou de l'orangina, du 7-Up.
12: Ah bah alors encore moins.
13: Alors qu'est-ce qu'il faut mettre?
14: Tout ce qui est gazeux, il aime pas, Rigo.
13: Ah, mais dans le gâteau, ce sera pas gazeux, Rigo, réfléchis.
12: Et alors?
13: Ouais.
12: Non, mais le goût, putain. Le goût du coca.
13: Ouais.
12: Voilà.
13: Fais un gâteau au tâche, t'as tout voir.
14: Il fait un space cake, il est content.
13: Non, mais on va faire un. Je vais faire un petit gâteau. Je sais pas quoi, je vais voir.
12: Une tarte, une bonne tarte.
13: Je vais voir avec ma mère.
14: Comme ça. Voilà, ça, je vais dire, tu passes chez ta rhum, il y aura un gâteau, c'est sûr.
13: C'est tout.
14: De toute façon, il n'y a pas de problème.
13: Faut que je vois. Chaque semaine, le nôtre, il change la carte. Je vais voir ce qu'il y a chez le nôtre, et puis voilà, on va voir. On va voir chez Monsieur Traiteur. Non, mais je vais voir. C'est fini pour Fildart. T'as fait quoi d'autre à part ça? Bah non, t'avais ta formation, tout ça, donc
14: voilà,
13: c'est déjà pas mal.
14: Et vendredi, je me suis occupé d'un 4x4 d'un ami, parce qu'il partait, donc voilà. C'est une galère.
13: C'est vrai, c'est...
14: Mais pourquoi j'ai dû me lever à 11h? Mais parce que je m'étais engagé jeudi, et après je suis tombé malade. Je devais déjà aller le chercher jeudi. Je dis non, je viens pas, je suis au lit. Donc il fait, bah, je peux pas faire autrement, faut que tu viennes le chercher vendredi. Donc à 11h, j'étais obligé d'aller à Saint-Cloud là-bas.
13: On rappelle que t'as une pièce, hein.
14: Ouais, ouais.
13: Hein?
14: Enfin, une horreur.
13: Tu es quand même pas dégueulasse, ça, à son 4x4 quand même.
14: Non.
13: Pas être content. Bon, alors donc, voilà. D'accord. Donc, Rigo va nous parler dans un instant, il a fait un concert. Non, mais on a une star dans l'équipe, ça y est, c'est ouais. Parti, on a... Est-ce qu'il restera avec nous jusqu'à la fin de la saison? Est-ce qu'il va faire une première partie d'Obispo ou de je ne sais qui? Peut-être au Grand Stade de France au mois de septembre avec Céline Dion. Alors, comment ça s'est passé d'abord? Non, on peut dire sérieusement, donc tu fais partie d'un groupe de hip-hop qui est bien, qui fonctionne bien.
12: Ouais, tout se passe bien.
13: Et vous avez fait une petite date, mais alors, est-ce qu'il y a une tournée à venir?
12: Attends, je vais commencer par mon vendredi.
13: Ah, ouais, parce que t'as. Ouais. Donc, toi, t'as bossé jeudi.
12: Voilà.
13: D'accord.
12: Moi, j'étais malade et je suis venu quand même.
13: Ouais, d'ailleurs, on va t'applaudir. Tout le monde.
14: Je ne te dis pas, attends. Il vient ici pour faire des disques.
13: Putain, il. Je me suis dit, si vous voulez des pochettes de disques.
14: Attends, il est fait à l'appel.
13: Donc, alors, qu'est-ce qu'il a fait vendredi?
12: Donc, vendredi, je me suis remis de mon jeudi où je suis venu travailler et que j'étais malade. Donc, j'étais encore malade vendredi.
14: Merci. Là, je t'applaudis parce que.
13: Là, il reconfirme les applaudissements qu'on vient de lui donner. Non,
12: en, fait, je suis passé ici vendredi à la radio. Parce qu'il fallait que je récupère des disques.
14: Il se passe le week-end.
10: Là, c'est beau, ça.
14: Ah non, j'applaudis pas. Il vient récupérer encore des skeuds.
12: Il fallait que je récupère des skeuds à moi qui étaient ici.
13: Ouais.
12: Mais manque de bol. Manu, on avait besoin pour la soirée, j'avais oublié.
13: Est-ce qu'il s'en est servi?
10: Ouais, grave.
12: J'en passais ici.
13: Tu t'en es pas servi du disque dont il avait
10: besoin? Je devais faire une heure et demie.
13: Et toi, quand tu changes de numéro minutes, de téléphone, tu le numéro parce que c'est pour faire le zombie.
10: Hein?
13: Pour faire le zombie.
10: Plaisante ou quoi?
13: En plus, tu l'avais
10: laissé sur ta boîte vocale.
12: Bon, bah, ça va. Non mais il faut que je l'écoute.
10: Bah ouais, voilà.
14: Jeudi soir, il est en week-end, il décroche.
13: C'est vrai que ceci dit, moi quand je fais des messages rigolos, wesh, c'est Max, j'espère que tout se passe bien pour toi le week-end, j'attends de ta part un petit coup de fil, un petit wesh, tout va bien.
12: Ok, Francky.
13: Mais c'est quoi le vendredi? Donc t'as fait quoi vendredi soir?
12: Donc je suis passé ici, après comme j'étais pas bien, je suis rentré quoi. J'étais chez moi sur mon PC, voilà.
13: Tranquille.
12: Fais de l'image, du son.
13: Putain.
14: Oh la vache. Quand est-ce que tu sors une vidéo? Parce que depuis le temps que tu fais de l'image et du son.
13: Et samedi, alors
12: On travaille.
13: Et samedi, et le fameux samedi, donc, c'était bien ça alors,
12: Ouais, c'était cool.
13: Ouais.
12: C'était un concert.
13: Parce qu'on en a pas parlé, du coup, sur l'antenne, finalement. Non, on n'en a pas touché mot, t'en as pas eu besoin.
12: Non, c'est pas grave. C'était donc un concert dans une petite salle sur Paris.
13: Ouais.
12: Et donc on a fait les balances l'après-midi et tout le monde était en retard comme d'habitude.
13: C'est vrai.
10: Vous avez balancé qui?
12: Et des scratchs, on a balancé. Et tout le monde était en retard, donc c'était en retard.
14: Pourquoi ils avaient pas de montre?
12: Et voilà.
10: Que des limes.
13: Et vous écrivez...
12: tu peux couper les
13: blagues,
12: micros,
13: les gars. Non mais je peux pas, c'est où je coupe tout le monde. Les blagues, vous les écrivez avant de les donner. Je regarde, je vérifie si ça me plaît, je les valide. À ce moment-là, vous pouvez y aller.
12: Parce que là, c'est chaud.
13: Ouais.
12: Et donc le concert s'est bien passé. Il y avait pas tant de monde que prévu parce que l'organisateur, il avait mal.
14: Ils étaient tous aux Z.
12: Il avait. C'est grave. Hein.
13: Je me demande au bout de la troisième si finalement il va y avoir de l'audience le dimanche. Donc, peut-être une balade nocturne à 22h.
12: Donc non mais c'est bien comme ça. J'ai l'impression que ce que je dis c'est marrant. Et donc là, voilà.
13: Ça bâche, hein. Mine de rien, vous êtes de l'autre côté. Vous dites tiens, il y a une mauvaise ambiance, mais non, allez, non, on déconne. Non,
12: je vais lâcher mes ciseaux.
13: Alors vas-y. Et donc le concert, en fait, pas de monde.
12: Enfin voilà, il y avait pas assez de monde. Je pense que, enfin nous, on faisait une partie dans le concert, tu vois. Mmh. C'était un groupe qui.
13: Combien de morceaux? C'était quoi, 8-10 morceaux?
12: Non, nous on a fait genre 3-4 morceaux. Quoi.
13: Ouais.
12: Il y avait des danseuses et tout, c'était cool. Et donc en fait, je pense que là.
13: Hey, te file d'art.
12: Je sais pas pourquoi ils se marrent.
14: T'es venu en famille ou quoi?
12: Qu'est-ce que tu fais? Tu manges dans le studio là?
14: Non, j'ai un truc dans la bouche.
13: Tu vas te faire virer. Fous-moi ça à la poubelle, ton gâteau en plus il est dégueulasse.
12: Et donc pour la 15e fois, je répète que l'organisateur, il avait mal promotionné le concert en fait, tout simplement quoi. Et en plus, le problème c'est qu'il a loué la salle. Il a loué la salle juste pour le temps du concert alors qu'il y avait une autre soirée après dans la même salle.
13: Ouais.
12: Et ce qui fait que genre à 10h30, 11h, les mecs ils vidaient la salle pour faire re-rentrer pour la soirée.
13: Oh là là, bordel.
12: Tu te vois, arriver à 9h, viens voir un concert pour 80 balles. Et à 10h30, le mec il te fait ouais, il y a une soirée maintenant, vous dégagez. Et comment ça, moi je reste pour la soirée, je suis dans la salle.
13: C'est clair. Ils auraient pu, ceux qui avaient payé le concert, rester pour la soirée quoi.
12: Bah ouais,
13: ça a dû être le bordel en plus.
12: Non, finalement, comme il n'y avait pas tant de monde que ça, finalement. Ça s'est vidé vite fait, et bon. Voilà
13: bon, bon
12: moi, je sais
13: bien.
12: Pas, j'étais pas bien encore, je suis rentré.
13: T'étais encore?
12: Bah ouais, j'étais malade et tout, avec les heures d'attente dans le froid et tout.
14: Puis voilà. La chaleur dans le concert aussi, c'est étouffant.
12: Non, ça caillait.
14: Il
13: y a rien de spécial.
14: Aujourd'hui, non.
12: Bah aujourd'hui, je me suis levé, je suis venu ici.
13: Putain, mais t'arrêtes pas de.
12: J'avais rendez-vous à 18h, j'ai attendu jusqu'à 18h40.
13: Avec qui t'avais rendez-vous?
12: Bah avec l'Astico, là.
13: Pourquoi t'es pas venu toi?
14: Ça. J'étais là, mais j'étais à la bourse et tout.
13: T'étais là, 40 minutes de retard. Jeudi, vendredi, samedi, je me rends le rien, dimanche non plus. Et tout pour le moyen d'arriver avec 40 minutes de retard.
14: Attends, j'étais en train de finir le gâteau, je peux pas tout faire.
10: Et en plus, le gars, il
12: menteur,
10: m'appelle.
12: Putain, menteur,
13: c'est ça, alors
12: menteur,
13: que tu l'avais bouffé déjà, menteur, donc il était fait avant. Arrête, non, un mais peu venir, de maratiner.
14: Et finir le gâteau, non, je veux dire la liste.
6: Bah, c'est en train d'écrire.
13: Un peu, oh là là, ouais, oh,
6: attends,
13: oh.
6: Mais sans déconner, il n'est pas capable d'aller voir l'agent de sécu pour lui dire bonjour monsieur, j'ai le bureau là-bas, est-ce
13: mais
6: que vous venez
13: pas,
6: m'ouvrir?
13: J'en avais pas besoin.
6: Bah, c'est pour l'histoire de la clé. Bah alors, pourquoi tu voulais me tchatcher à 18h?
13: Je t'ai dit qu'on avait rendez-vous. T'es arrivé avec 40 minutes de retard.
6: Et toi, t'es arrivé avec une heure d'avance.
13: Donc, et alors, quitte. Moi, j'ai...
6: J'avais 20 minutes d'avance encore. J'avais 20 minutes d'avance.
13: Pourquoi c'était rendez-vous à 19h ou 18h?
6: Non, j'ai dit on se donne rendez-vous à 18h, 18h30. T'étais là à 17h.
13: Maintenant, je te dis 18h. Mais si je suis pas venu pour toi à 17h.
6: Eh ben, moi, je suis pas venu pour toi à 18h40.
13: Putain, il est grave.
6: C'est grave. La clé, laisse-la quelque part. Mais je peux pas. Pourquoi? Et pourquoi t'aurais la clé?
13: Parce que c'est toujours moi qui arrive le premier d'habitude.
6: Non, c'est vrai, on a la clé du bureau, il y a trois clés, donc Gaëlle en a une parce qu'elle est dans la journée, moi est-ce que je suis le chef.
13: T'en as pas besoin.
6: J'en ai pas besoin, attends. Tu crois, attends.
13: Ouvert,
6: oui, non, je viens le vendredi, moi aussi dans la journée, ça m'arrive de venir bosser, je viens le vendredi, je viens le dimanche. Si, c'est vrai. Non, mais attends, vous savez même pas ce que
13: je viens très tôt.
6: Vous savez même pas ce que je fais.
13: Très tôt.
6: Tu sais même pas ce que je fais, tu sais rien. Attends, des fois ça m'arrive de venir. La dernière fois je suis venu, il y avait une réunion la dernière fois, à 9h du matin, j'étais déjà à la radio alors que vous étiez tranquillement dans les bras de Morphée. Moi j'étais déjà là en train de négocier des trucs avec des mecs, en train de m'expliquer que c'est béton ce qu'on fait le soir, et que on est là et qu'on est les sauveurs. Et bah après je suis allé dans le bureau et j'ai taffé.
13: T'as fait
6: toi,
13: quoi,
6: les clés.
13: Bah, moi, j'en ai besoin des clés.
6: Non, les clés, t'en as pas besoin.
13: C'est moi qui arrive toujours le premier ici. Et
6: non,
13: voilà.
6: Non, c'est lui qui arrive le premier, c'est Manu.
13: C'est faux.
6: C'est qui arrive le premier?
13: C'est moi.
6: Quand?
13: Dans la semaine, c'est pas moi qui arrive le premier, arrête.
6: Arrête d'abuser, moi je suis là à 13h. Alors excusez-nous encore de laver notre linge sale en famille.
13: Non,
6: moi j'appelle,
13: faux,
6: je vais te dire une bonne
13: d'accord.
6: chose. T'es mal barré.
13: Non, je suis pas.
6: Parce
13: d'accord.
6: que Francky, il est debout à 10h, 10h30.
13: Ouais.
6: Et le premier truc qui fait sonner toutes les demi-heures, c'est le bureau pour voir à quelle heure ça va décrocher. Et je peux te dire, on parle combien? Oh bah tiens, il y a Gaëlle qui est là. Ouais, des fois.
13: Non, normal.
6: Elle va nous écouter, mais des fois, elle m'appelle des fois, deux fois sur toi. Bon, je suis au bled, je serai pas là avant midi, je suis au bled, je serai pas là avant 16h. Non, on déconne, mais des fois, j'appelle. Vous êtes, des fois, je fais exprès, j'appelle Gaëlle. Tu peux me passer la file d'art? Il est pas arrivé. Bon, bah, c'est pas grave, passe-moi Manu. Il est pas arrivé. Manu. Bon, j'ose même pas demander à Ego, machin. Olivier, encore moins. Vous êtes pas là, arrêtez. Non, mais ça sert à rien.
13: Non, mais si on comptabilise le nombre de fois qui arrive le premier, je crois que je gagne. C'est tout. Non. C'est pas pour me dire, ouais, j'arrive le premier, c'est moi qui fais le plus de travail, c'est faux.
6: On va voir cette semaine.
13: Bah, si vous voulez.
6: Et qui vont se taper la boue et vont
13: venir à 8h du matin. Non, mais j'ai plein de trucs à faire ce week-end.
6: Donc voilà, donc Rigo, c'était ça quoi.
13: Ouais, mais c'était cool.
6: Mais tranquille, pépère. C'est donc on va en arriver à moi et donc forcément à la soirée
13: gâteau.
6: Déjà. Donc déjà vendredi soir, en ce qui me concerne, vendredi tranquille, maison, qu'est-ce que j'ai fait?
13: Loco, 23h t'as fait.
6: Ouais, la loco, 23h, 2h, sympa. Donc house.
13: Normal, l'heure.
6: Ok, hein. 23h, 1h30, 2h. Je suis rentré après, peinard, tranquille. J'ai commencé à regarder parce que je me suis acheté l'intégrale de Capitaine Flamme. Enfin, le premier coffret. Par contre, j'étais dans la Fnac, j'étais au téléphone sur le portable, puis c'est comme je bouge beaucoup avec le portable, et puis tout en étant avec le portable, je tripotais des vidéos, puis d'un coup j'ai chopé un
13: truc
6: bizarre.
13: Ouais.
6: Ben, je regardais Capitaine Flamme, j'étais au téléphone en même temps, et puis j'étais là, puis je prenais le coffret, puis d'un coup je suis parti avec le coffret, et puis après j'ai appris qu'il y avait un deuxième, donc il faut que j'achète le deuxième coffret.
13: Ouais.
6: Donc j'ai commencé à regarder ça, c'est pas mal d'ailleurs, hein, Capitaine Flamme.
13: Ouais.
6: Je préfère qu'Albator, je trouve que c'est moins dark.
13: J'aime mieux Albator.
6: Moi j'ai regardé, mais c'est moins dark Capitaine Flamme.
13: Ouais, mais moi je préfère Albator. Je préfère les musiques de Capitaine Flamme.
6: Ouais. Et le truc, pour en venir. Oh. Et donc, samedi, on est allé au Z.
13: L'apothéose.
6: L'apothéose. Donc, on est allé au Z. Donc, moi je suis allé de mon côté. Et Manu, il y est allé du sien. Manu a mis à peu près.
13: J'ai mis longtemps. Hein.
6: 16 heures pour arriver.
13: Non, j'ai mis 6 heures.
6: 6 heures, voilà. Nous, on en a mis 4. Hein, et toi, tu roules. Alors, lui, j'ai appris un truc. Manu, il faut pas qu'il. Parce que Bébé Rose, elle conduit. Apparemment, elle aime bien conduire vite. Ça la dérange pas.
13: Non, ça la dérange pas.
6: Et parce que j'ai appris que monsieur, il faut pas que ça roule à plus de 140.
13: T'es ouf, déjà 130, je suis comme un
6: non,
13: fou.
6: Non, sérieusement.
13: Non, franchement, ouais.
6: Mais t'aimes pas la vitesse à ce point-là?
13: Non, mais j'ai la flippe.
6: Et parce qu'elle sait pas conduire, mais.
13: Non, parce que non, mais c'est avec n'importe qui.
6: N'importe qui, même quelqu'un qui conduit vraiment bien, t'es à 160, 180, machin.
13: J'ai la trouille.
6: Ouais. C'est vrai.
13: Ouais.
6: Alors que si alors tu regardes le compteur, parce que tu peux très bien être dans un véhicule ou en roulant à 140, t'as l'impression de rouler à 100.
13: Ouais,
6: quoi.
13: Mais si je tombe l'œil sur le compteur.
6: Ah ouais, à ce point-là.
13: C'est vrai? Et qu'est-ce qui t'a flippé? C'est à quoi? C'est à cause de quoi?
12: C'est quoi ce truc?
13: Je pète un plomb, j'ai le compteur, je pète un plomb. 140. Mais... Ah, mais c'est quoi? C'est dû à quoi? C'est quoi?
12: Je sais pas, c'est la trouille.
13: Une enfance difficile? Je sais pas.
12: Non, même pas.
13: Non, c'est quoi?
15: Non, la trouille, en fait, c'est que quand j'étais un peu plus jeune, pas bien vieux, mais quand j'étais un peu plus jeune, j'avais un pote qui conduisait comme une merde. Et on a fait des tonneaux, on s'est pris des murs, on s'est pris des trottoirs,
13: des cartons, des machins.
15: Et depuis, j'y suis traumatisé, je crois.
13: Ah, c'est que t'as bourlingué, toi.
15: Grave, j'ai pas raté. Non, mais.
13: Non,
15: voilà.
13: C'était dans un manège, hein.
15: Non, mais à mon avis, c'est dû à ça, ouais.
13: C'est vrai.
15: J'ai peur. Voilà.
13: Et donc, il a mis 6 heures, t'es arrivé, donc on est arrivé à la boîte. On a bien mangé un petit restaurant bien sympathique, hein, qui s'appelle le.
15: Je sais pas, une pizzeria.
13: Le vieux temple, allez. Ouais, on s'en fout.
15: Franchement, je sais pas.
13: Un peu comme ça, on s'en fout.
15: Je sais que c'était à Brantôme.
13: Ouais, c'était très sympa.
15: Mais non, je sais.
13: Et ensuite, donc, on est allé en direction de la soirée. Et là, effectivement, c'est dur. C'est parti. Non, mais c'est une boîte qui a eu des problèmes, qui a été fermée le jour du 31. Ouais. Enfin, tu vois, au milieu de la nuit. Bon, Fildar le connaît bien, Rigo aussi. Moi, je le maîtrise pas mal aussi. C'est vrai que c'est un métier où il y a beaucoup de putes. Hein. Les gens, tout le monde se tape la bourre. Vous devez savoir à peu près que pour une région de tant d'habitants, il y a 10 fois trop de discothèques, donc tout le monde se tape la bourre. Quand c'est pas les prix, c'est machin. Je te fous un coup d'incendie, je te brûle une bagnole, je tue quelqu'un sur un parking, je le machin. Ils ont eu quelques soucis. Il y a eu une fermeture administrative qui a été, à mon avis, qui est de mèche avec des gens. C'est pas trop l'histoire, donc on va pas trop non plus balancer. Toujours est-il que le 31, ça a fermé et ça commençait. C'est une boîte qui commençait à bien fonctionner.
15: Ouais, ça commençait bien. Ouais.
13: Et du jour au lendemain, du coup, à cause de cette fermeture, pendant 15 jours, tac, fermé. Donc c'est pour ça qu'on est venu pour s'amuser, pour donner un petit coup de main à la mère. À Manu. Et donc il y avait un petit peu plus de monde que d'habitude le samedi, mais c'était quand même relativement calme. En même temps, c'est une boîte à 4000, t'as encore l'impression qu'il n'y a personne.
15: C'est très grand.
13: Donc on va dire 3000 pour être vraiment bien. Ouais. Et donc après, on était dans la salle, et puis donc vers 2h du matin, Manu a pris des platines.
12: Ah, mais faut expliquer aussi.
13: Il a pris des titines, on va dire.
12: C'est un enfoiré.
13: Bon, le seul rapport qu'il y avait avec Grégo, c'est que les platines étaient dans le même sens. Il y a claque dont je me souviens. J'ai vu la Vestax et tout dans ce que je me souviens. Alors après, le reste, ça a été le nuage.
12: Non, c'est pas vrai.
13: Non, c'était pas mal. On abuse parce qu'on en fait un sketch, mais c'est pas mal. Le problème, c'est qu'il n'y avait pas de retour dans la cabine. Alors, ce qu'on appelle le retour, pour ceux qui ont envie de savoir un petit peu, c'est que pour éviter d'avoir le décalage quand on mixe, quand on fait du véritable tempo, alors que ce soit pour tous ceux qui font de la musique techno, hip-hop, c'est d'avoir quand même le fameux retour, c'est-à-dire une enceinte.
12: Ça me paraît essentiel.
13: Alors, une enceinte qu'on met à peu près là.
12: Voilà.
13: La hauteur de l'oreille. La hauteur des oreilles, quand même, pour que ça claque bien, pour qu'on explose
12: boom.
13: Les tympans, hein, pour que c'est du boum boum, pour qu'à peu près vers l'âge de 28, 29 ans, on ait un traitement à vie, pour que ça sourde. Il faut que quand on sorte de là, on soit sourd, quoi.
12: Voilà.
13: Tu sais, quand on te pose la question, alors Max, c'était bien, qu'est-ce que t'as dit? Voilà, il faut, pendant que tu me parles, il faut faire comme ça. Ça va la soirée? Il faut toujours un petit boum boum derrière, ou alors vous me parlez un bzzz. Là, je comprends.
12: Ouais.
13: Bon, toujours est-il qu'il n'y avait pas ça, et il s'est un petit peu perturbé.
12: Non, puis en plus, j'ai pris tard, j'ai fait qu'une demi-heure. Enfin bon, voilà.
13: T'es pas dans son élément. C'est un mec qui attaque une soirée, ça. Il fait le warm-up, ça chauffe.
12: Mais non, mais il attaque grave techno avant.
13: Voilà, on met pas relou. De la grosse tech avant, non?
12: Non, mais c'est pas vrai. Si, c'est vrai.
13: Non, mais raconte. Non, mais il l'a mal vécu.
12: Non, je l'ai pas mal vécu. Bon, il s'est juste.

0: Championnat de France de DJ.
1: Ouais. Ah, c'est une phase, hein. C'est très très technique.
0: Ah, ouais,
1: faut mettre juste le bon mais gramme de poussière.
0: Pour quelques, c'est des sensations, quoi. Non, mais c'est vrai que même moi. Vas-y. Non, mais je veux dire, même moi qui étais, je dansais, enfin j'essayais.
2: Mais le reste c'était bien ou pas bien?
0: C'était bien, le son tu mets. En plus, il a fait une petite phase technique qui était sympa. Je dansais et le voir, moi, alors bon, déjà Bébé Rose a été juste à côté de moi, elle me dit putain, je stresse pour lui alors.
1: Oh, je savais pas ça.
0: Sur la tête de ma mère, elle dit putain, je commence à stresser pour lui.
2: Oh la vache. Oh, c'est gentil.
1: Je vais faire caca pour lui.
2: Arrêtez, c'est gentil.
0: Ah ouais, du coup, c'est bien sûr. Moi, du coup, je me suis mis un peu à flipper pour lui, quoi. Donc, je me suis dit, putain, pourvu que, tu vois, c'est.
1: Non, ça se trouve, il est pas prêt.
0: Eh ouais. Donc, tu vois la boubouille à menu, quand même. t'es sur la piste, puis tu vois un spot violé qui vient dessus. Il était tout violé. Au début, je pleufais, je dis putain.
2: Même le like, il était contre moi, t'imagines un peu la lune.
0: Parce que Bébé Rose a été de dos, j'ai dit putain, si j'ai du retour, regarde, il est tout violet là. Il avait le spot violet dessus. Tu mixais quand même.
2: Ah bah.
0: Moi, je dansais, j'ai dit putain, merde, j'espère qu'il va arriver. À un moment donné ou deux, il y avait. Ah oui, alors il balance une petite phase de scratch et t'avais mis les gains, c'est-à-dire le volume du truc trop fort.
2: Bah attends, je. Ouais.
1: Oh, mais y'a rien.
0: Et il t'entend pas. Du coup, y'a moi. Il manque une enceinte. Je dis bon, bah Francky va travailler sans ce
2: qu'il
0: veut.
2: Il niquait un petit truc.
0: En plus, c'est vrai qu'il y a eu des problèmes, c'est qu'il y avait une cellule. Il n'avait pas mis la liquide, il n'avait pas mis la salive, il y avait une problème de cellule en plus.
2: En plus,
0: c'est qu'il a eu toutes les merdes, ceci dit. Et en plus, le truc, c'est sur la table qu'il avait pris, la Vestax.
1: Les médiums.
0: Il n'y avait pas de médium, bon, ça, c'est la table à la base, mais il fallait travailler en basse à zéro, au niveau des basses.
2: Quoi?
1: Oui, tu sais, sur la Vestax, les basses à zéro, les aigus au maximum si tu voulais avoir un son potable.
0: Pour avoir un son potable dans la boîte. Donc il y avait un petit problème. Donc c'est vrai que là.
3: C'était dans la boîte qu'il y avait un problème.
0: Non, ouais, là c'est clair. Donc voilà. Et tant que c'était pas facile, il a fait quand même une demi-heure.
2: Non, les enfoirés, putain.
0: Non, mais attends, moi je te dis, on se donne rendez-vous.
2: Dans 10 ans. Dans 20 ans. Des grands hommes.
0: Non, mais faut faire cette fameuse. Faut qu'on fasse une teuf à 4.
1: Ouais. À quatre.
0: Non, mais faut qu'on fasse cette putain de teuf, les gars. Ouais. Faut qu'on la fasse, cette teuf. Hein?
2: Ouais.
0: Bon, voilà, quoi. Donc,
2: c'était pour.
0: Hein?
2: On pourra pas la faire au Z, c'est pas possible.
0: Ah non.
1: Non, ça risque de.
0: Non, ça, on pourra pas la faire au Z. Pourquoi ça s'appelle le Z?
1: Je sais pas.
0: D'accord.
1: Parce que c'est simple, c'est une lettre, c'est facile à retenir, je sais pas.
0: Ouais.
1: Le Z.
0: C'est vrai, je sais pas.
2: C'est facile à fermer aussi.
1: Oh, le Z, regarde.
0: C'est facile à fermer aussi, remarque.
1: Ouais.
0: Non, mais c'est. Non, par contre, le Z, là, parce que quand on l'a vu, nous, ça fait quand même très la marque de vêtements, là.
1: Ouais.
0: Ils ont le droit, c'est légal.
1: Ouais, parce que c'est pas des secteurs qui sont en concurrence.
0: Ah ouais, d'accord. Donc ouais, c'est vrai que ça touche pas l'agroalimentaire.
1: Non. C'est bon.
0: Non mais c'est une belle boîte en tout cas. C'est dommage qu'ils aient eu. Non, c'est vrai que l'endroit où on est.
2: Ça finira en Kobe, ça, ou en Carrefour.
0: Raconte l'histoire du videur avec ta casquette.
2: Ah, oh, l'histoire du videur.
0: Vas-y, fais la caïra. Vas-y, raconte l'histoire de la caïra.
2: Non, il n'y a pas de caïra qui tienne. C'est le videur, c'est. Bon, déjà, c'est des masses, ils sont pas aimables, c'est une horreur.
0: Ouais, ça, c'est
2: un truc. Pas un sourire, pas un bonjour, pas un que dalle, quoi.
0: Quand vous êtes, et là, même si c'est la mère à Manu, même Manu est d'accord, je pense que sa mère. Quand vous avez une boîte qui tourne, qui tourne pas. Mais alors, surtout quand elle a des difficultés, la moindre des choses, c'est que quand vous avez des clients, c'est qu'il faut vraiment avoir le sourire. Et si on se la joue, la boîte la plus branchée de la région, et c'est blindé, si tu veux, on te fait pas rentrer, alors qu'il y a deux pelés, trois tondus, on a le sourire quand on se la joue pas. Mais c'était vraiment des molosses, des caïdes, mais pas drôle,
2: je te jure,
0: pas sympa du tout. Dommage.
2: Comment veux-tu sourire quand t'as plus de dents?
0: Le porc,
2: une caricature,
0: il y en avait 50, mais il y en avait 10. Ils étaient tous gentils, mais c'est pas agréable. Les mecs, ils tournent, t'as l'impression que t'es au. Hier, j'avais l'impression par moment que j'étais au Cave du Roi à Saint-Trope, où les mecs, il y a deux pelés, trois tendus, mais il faut que tu sois zen, tu restes cool, t'agresses pas des gamins, il y a personne. Faut être gentil, tout poli.
3: Tu les maquilles ou je sais pas.
0: Alors l'histoire, c'est quoi que... Raconte l'histoire.
1: Il y a eu plusieurs trucs avec les videurs. Donc le premier, c'est que je vais dans une salle en fait, et le videur il me chope, il me fait oh toi là-bas, viens voir. Il me fait, tu sais, genre il relève la casquette, il met des coups.
0: Écoute cool, bien, hein. Écoute bien, gamin qui écoute la radio. Écoutez bien, écoutez bien.
2: Il y a pas de casquette ici. Comment vous êtes rentré? Je fais mais tu discutes rien. Non, je sais plus ce que j'ai dit. Je fais bah quoi. Il y a un problème.
4: Excusez-moi, monsieur. Je ne parle plus. Tiens, je la retire.
2: Non, je lui fais bah quoi. Il y a un problème.
0: Écoute bien, écoute bien. Fil d'art.
2: Ouais, il y a un problème. Après, je me suis.
0: Si ta mère elle ouvre une boîte.
2: Je me laisse jouer un peu. Dis donc, Coco, tu sais qui je suis un peu là.
0: Ça va.

0: le fils de patron, alors tu te tèges. De l'air. Ah, et après, il allait vérifier quand même.
1: Ça me ferait bander, ça aussi, tu vois.
2: Franchement, non, entendu, c'est le... est-ce que vous avez entendu le truc?
0: Pour toutes les fois où je me suis fait jeter comme un rat, ça m'a fait plaisir.
2: Du patron, c'est-à-dire que quelque part. Il a adopté le beau-père.
1: Ouais. Ah ouais, t'aurais dit la fille, t'as dit les fils de la patronne. T'aurais
3: dû dire ça. Ouais. C'est vrai que ça m'a. Quand tu l'as dit, ça m'a choqué.
2: Bah moi, il me l'a dit la dernière fois, le fils du patron. J'ai dit,
3: moi aussi, tout à l'heure.
0: Non, mais c'est parce que c'est un peu la voix de ma mère.
3: Salut.
2: Non mais donc il arrivait pareil, on arrive dans la boîte, on arrive dans le club un peu disco et tout, il arrive lui on était sapés comme des salauds.
0: Ouais, champion de Nike,
2: champion Ménélique avec la casquette
0: fly.
2: Et tout Paris machin, un truc, on arrive, il arrive pareil, il a dit hop, hop, hop, vous allez où vous?
1: Ouais, mais je suis le fils de madame machin,
0: madame qui boit au bar.
1: Je suis le fils de madame Pérignon.
2: Là, il n'y a pas de problème.
1: Madame non, qui vomit c'est... là derrière le bar là.
2: Ça c'était à 6 ans.
0: Non, ça c'était au début, quand on est arrivé. Après, je suis parti, j'ai pas voulu voir la.
2: Elle est adorable, ta mère. En tout cas, on l'embrasse, madame Manu. On a été vraiment. Non, mais vraiment, elle est adorable.
0: Cool, ouais.
2: Elle est adorable.
0: C'est clair,
2: elle est adorable. On a appris à table qu'elle avait fumé des joints.
0: Ouais.
1: Elle sait faire la fête.
3: Le soir même
0: ou faire la fête.
2: Ouais. Dans la WC une fois.
3: Ah, pas le soir.
2: Comme les ministres. Voilà. Non, mais c'était marrant.
0: Faire de la politique.
2: Hein?
0: Elle va faire de la politique.
1: Bah, toute seule, hein, c'est mieux pour elle. Voilà.
2: Et puis, on en vient à, donc maintenant, putain, parce que l'heure passe et on a.
1: On n'a rien fait.
2: On va se faire engueuler, on va
0: on peut peut-être appeler Guidou au moins, il doit être dans le coin là.
3: Ouais. au moins ça, ouais.
1: Qu'il a préparé.
2: Mais Guidou, il a toujours préparé, hein. On va essayer de l'appeler là.
1: C'est pas évident, hein.
2: Ouais, il doit être là.
1: Il doit être là, il est déjà en ligne.
2: Ah, ouais, mais il attend.
1: Il est là depuis tout à l'heure.
2: Allô, Guidou? Allô?
1: Guidou?
2: Guidou? Guidou?
4: Je me souviens plus de la voix.
2: C'est comme ça, c'est bon. Salut, ça va?
4: Ah oui. Ouais, salut.
2: Guidou. Comment tu vas?
4: Ouais, ça va bien, et vous?
0: Ça fait plaisir.
2: Bah oui, ça va très bien. Alors, t'es arrivé à Bayard aussi avec nous?
4: Ouais.
2: Qu'est-ce que t'en penses de ces nouveaux locaux?
4: Ouais, bon bah d'abord... Je voulais dire que je compatis pour la mère à Manu.
2: Bah, c'est gentil.
4: Hein? Et
2: tu dis ça au niveau du joint
4: ou... Ouais, entre autres, bien entre sûr. Autres. Ouais, non, mais ce Z, c'est une boîte. Nous, on aurait bien fait des petites soirées là-bas. Mmh. Sinon, qu'est-ce qu'on peut dire? Bah, écoutez, que je suis bien content, que ça fait déjà une semaine que je suis en attente, hein, au téléphone. On va me dire, tu vas passer à l'antenne, j'attendais ça y est la semaine dernière. Qu'est-ce qui s'est passé?
2: Excuse-nous, mais on a été un peu à la bourre, ouais. On n'a pas le temps de te passer.
4: Faites gaffe quand même.
2: Bah oui, on sait bien, on s'en excuse.
4: Bon, alors.
0: Et là, ce soir, c'est l'essentiel.
4: Alors, Rue Cagnard, impeccable, hein, je veux dire, les locaux d'enfer.
2: T'as reçu ton badge ou pas?
4: Quoi?
2: Ton badge d'entrée pour accéder aux locaux.
4: Ah non, mais disons, ouais, j'ai eu des petits problèmes parce qu'on m'avait dit, ouais, Guidou, viens chercher ton badge.
2: Oui.
4: Et étant donné que j'étais déjà blindé de pins sur le truc en cuir, j'ai dit blouson en cuir, tu vois, les Johnny, Eddie Mitchell,
2: Dick. Taforban, tout ça.
4: Ouais, j'avais un petit pins de Dick, hein, j'ai dit peut-être que ça va passer. Mm-hmm. Ça marche pas, hein.
2: Bah non, c'est pas dans le. Il n'y a pas de puce dedans.
4: D'accord. Donc, c'est d'enfer, les locaux, rien à voir avec ce qu'on avait avant.
2: C'était
4: la merde avant quand même.
2: Ouais.
4: Hein? Mmh. Et il y a quoi? Il y a Axel, il fait une beuverie, une sauterie, à quoi? Il y a pour l'inauguration des locaux.
2: Bah pour le moment, c'est pas.
4: J'ai vu que ça chiait quand même déjà dans les couloirs. Hein.
2: Ouais.
4: Ah bah ça chie. Hein.
2: Ah bah oui, parce que tout le monde est pas d'accord. Tu sais, genre ouais, il y a le moniteur à gauche, alors qu'on le voulait à droite.
4: Non, mais...
2: Tu vois, il y a pas mal de trucs comme ça qui sont pénibles.
4: Ça sent la crotte.
2: Et donc. Donc voilà, c'est le problème. Mais sinon, Guidou, t'as essayé de revoir ton contrat à la hausse ou pas? Hein? T'as revu ton contrat à la hausse ou pas? Guidou, tu fumes? Il est en train de se prendre une grosse bouffée,
3: je sais
2: le Guidou.
3: Pas ce qu'il fait, Guidou, là. Mais...
2: Ah, c'est quand même bizarre, hein, ce qui se passe ici.
3: Mais Guidou, c'est rigolo, t'as pensé à ce que je t'ai demandé, au fait?
4: Ouais, mais attends, vous avez pas répondu à ma question.
2: De quoi?
3: Quelle question?
4: Il y a des taches sur la boquette.
2: C'est du café.
3: Du café, Guidou.
4: Ouais, bah c'est du caca café, ouais.
2: Bah oui, du caca café, mais du café quand même.
4: Oh, mon pain merde, faites gaffe, quoi.
2: Et d'ailleurs, j'aimerais bien que t'arrêtes de fréquenter les toilettes des filles.
4: Hein?
2: J'aimerais bien que t'arrêtes de fréquenter les toilettes des filles, Guidou.
4: Bon, mis à part ce truc, bon, bah les locaux impeccables, hein.
2: Mm-hmm.
4: Y a plus qu'à câbler, puis. Non, mais je trouve ça sympathique, hein, je veux dire.
0: Et t'as été à la cafette?
3: La cafette, ouais, alors.
4: Ouais, bah, d'abord pour en venir aux locaux. Vous dire que bon ben moi je trouve ça sympa, il y a du nouveau matos qui marche pas mais ça a l'air d'être sympa,
0: moi c'est propre,
4: ouais, ouais, bah, moi j'ai l'impression d'être revenu dans les radios en 68 mais avec du matériel de l'an 2000, c'est plutôt sympa. La cafette, ouais, ça peut cartonner. Alors j'ai vu comment l'autre du matin là, Guigui là, Ben Guigui là,
0: Nagui,
4: ouais, sympa, plutôt peinard, j'ai envie d'aller voir les grosses têtes, hein, ça c'est un truc, Castelli,
0: c'est sympa,
4: Duvar, machin, toute la clique là, ils me font bien poiler, c'est con, enfin bon, c'est l'éclat total. Non, j'ai hâte d'aller visiter RTL quand même.
0: Ouais.
4: Et puis on n'oublie pas la cave, hein, RTL 2 hein, quand même. Hein. Donc ça c'est sympa. Non, j'aime bien, c'est une bonne ambiance. Il faudrait vraiment que bah, je puisse vous demander de venir peut-être dans les studios 1 de ces 4.
0: Bah ça serait plaisir. De toute façon, Axel, il veut te voir pour tu sais, ton contrat.
3: Pour le contrat, pour renégocier, je crois.
0: Ouais.
4: 120 francs la barrette. 120 francs la barrette. Ouais, je suis avec un pote. Non, tu fais pas de réduc.
0: Axel, il veut te voir pour le contrat.
4: Dieu.
0: Pour le ton contrat, Axel, il veut te voir pour renégocier.
4: Ouais, bah alors ça, justement, non, j'aimerais bien être payé en liquide comme d'hab.
0: Ouais, bah oui.
4: Hein, on va faire. Ça se passe comment d'ailleurs les contrats là?
0: Ah, c'est Manu, peut t'en parler parce qu'il est au courant. Vas-y, Manu.
3: Bah c'est simple, le contrat, il diminue ton salaire par deux.
4: Il y a pas de contrat, je te dis.
3: Bah si.
4: Putain, tu payes le tâche et c'est tout. Oh, il n'y a pas.
3: Guido, tu nous écoutes. Guido, on te parle.
4: Ils font chier sur la moïcaine, le
3: fameux. Guido. Ça, on te parle, Guido. Putain,
4: ouais.
3: Qu'est-ce qu'il fait? Il nous écoute même pas. Guido!
4: Eh oh! Ouais, excuse-moi, ouais, que?
3: Ouais, bah non, le contrat là.
4: Ouais.
3: Bah, Axel, il veut te voir.
0: Et c'est divisé par deux, t'auras pas la même somme, même en liquide, que t'avais avant.
4: Oh, attends, qui ça?
0: Monsieur, le PDG, de Fun.
4: Ah, moi je traite avec Sillard, hein, direct.
0: Il est parti.
3: On a changé.
0: Il est en vacances. Hier. Non, il est en vacances. Ah, il est parti en vacances.
4: T'es connu ou quoi?
0: Ah non, c'est vrai.
4: Putain, c'est quoi ce délire?
0: Bah,
4: parce que moi j'ai un contrat avec lui en liquide depuis l'Euro 84, moi je bosse pour Fun. Hein.
0: Bah je sais, oui, je sais bien, mais il nous a dit Guido doit m'appeler, vous lui passez Axel, il va gérer.
4: Qui c'est celui-là?
0: Mais c'est le mec qui le remplace pour le moment.
4: Ah non non.
0: Il faisait du tennis avant. Tu te rappelles pas?
4: Non, non mais là faut que je vous laisse, parce que là, faut que je regarde, faut que je remette le nez dans mes contrats. Hein. Ah oui. C'est la merde votre truc.
3: Pas
4: hein.
3: Dans les contrats je crois.
4: Non non mais là c'est la merde votre bordel.
0: Il y a plein de poussière. Ah c'est pas de la poussière.
4: Ah non mais c'est pas rue Bayard, c'est rue Tocard ici. Hein.
0: Bah, ça,
4: non, mais je vais voir un petit peu, vous me mettez sur quel coup là cette année là.
0: Ah il y a pas mal de trucs.
4: Je passe plus en semaine, on me rappelle plus le matin.
0: Non non le matin c'est trop tonique pour toi.
4: Ouais.
0: Et le soir on n'a pas forcément pas besoin de toi non plus.
3: Le week-end on va
4: dimanche. Ouais.
3: Bah oui.
0: Le dimanche c'est bien.
3: T'auras le temps de tout voir,
0: de te reposer,
3: de choisir les bons trucs.
4: Ah salut Rigo, ça va?
3: Ouais salut. T'as pensé à ce que je t'ai dit au fait Guido?
4: Ouais j'ai tout. Tu m'as demandé. Ouais,
3: ok c'est bon. Non, mais c'est bon Guido.
4: Gare du Nord.
3: Ouais. T'inquiète. Rendez-vous comme d'hab.
4: 94.
0: Non, mais je te vois dans le 9-4, toi.
4: Ouais, tu passes le bonjour à.
3: Pas de problème,
4: à Farida. Ouais, tu me disais?
0: Non, rien, je disais que. Je sais même plus ce que je disais tellement on disait de trucs. On en était où?
3: On en était où?
0: Ouais,
3: dimanche,
0: donc dimanche, cette année.
3: Seulement.
0: Voilà, le dimanche.
3: Ouais.
4: T'as mis ton sachet sur ta tête? C'est rapport à la partie ouinge qu'on a
3: ouais,
4: fait.
3: Je vois.
4: Il y a Rigo, il est là. Il est défoncé ce week-end, il a dû prendre l'herbe qu'on lui a donné le truc. Ouais, tu disais que...
3: Non, que le dimanche, on disait.
0: Ouais, et que, parce qu'en fait, cette année, on va se mettre sur pas mal de trucs. C'est Roland-Garros.
4: Et vous, il a mis le sac plastique sur la tête. Ouais.
0: Tu vas faire Roland-Garros cette année pour Fun.
4: Encore?
3: Bah oui, bien. C'était bien.
0: Ça t'avait plu en plus.
4: C'était quand ça, ce bordel?
0: C'est en juin.
4: C'est limite, hein, faut que je m'organise.
0: Ouais.
4: Ouais.
0: Sinon, tu risques de faire les éliminatoires de la Coupe d'Europe.
4: Balancez-moi Ibiza, un truc comme ça.
0: Non, Ibiza, c'est prévu, mais plus tard, en décembre. Ouais. En décembre.
4: New York.
0: New York, c'est déjà sorti, Godzilla, donc tu peux pas y retourner.
4: Non, mais ailleurs, putain.
0: On va voir, on va dealer, tu sais.
4: La guerre des machins, là. La suite, là, la guerre
3: des étoiles.
4: Ouais.
0: Ah oui, Star Wars.
4: Jean-Lucas, là, tout ça, balance-moi là-bas, là.
0: On va essayer.
4: Dans les home studios, là, je te mets le bois, là, putain. Bon, Guido, quoi d'autre encore?
3: On va faire ça.
0: Qu'est-ce qu'il y a d'autre
3: les salons, tout ça.
5: Ça te dirait pas d'aller
3: au salon du mariage?
5: Ouais, il y a le festival d'Angoulême en ce moment, ça te dit pas d'y aller pour le dessin?
4: Voilà, balancez-moi la BD.
3: Bah ouais.
4: Bah voilà.
5: Donc tu vas ce week-end, enfin tu vas cette semaine et on te rappelle le week-end prochain si on a le temps.
4: Faut que je taffe.
5: Bah ouais.
3: Ah oui, un peu, oui.
5: Tu sais, il y a des feuilles et tout là-bas, c'est sympa la BD.
4: Ah ouais?
3: Bah
4: ouais.
3: Il y a des dessins.
4: Attends, t'as dit il y a des feuilles.
3: Ouais, bah. Il y a des feuilles pour les dessins.
4: Il y a de quoi faire du bise ou pas?
5: Bah attends, grave. C'est pour ça qu'on t'envoie là-bas, qu'est-ce que tu crois, gamin? Mais prends pas mal de matos, hein, parce qu'il y a
4: attends,
5: de la feuille.
4: Attends, réfléchis.
5: Réfléchis pas trop.
3: Putain, mais... il est long à comprendre, hein.
4: Ouais, c'est bon. J'y vais.
3: C'est bon, tu vas.
5: C'est bon, tu vas.
4: Bon,
5: on va te laisser. Hein.
4: Hein,
5: on va te laisser.
4: Je suis où là?
5: Je comprends plus là.
4: Ouais, c'est fini.
5: Non, c'est la valise, c'est Fabrice.
4: Hein?
5: C'est la valise. T'as le montant?
4: C'est bon, je vais vous laisser, les gars.
5: Ok.
4: Hein?
5: Bon, alors tu vas faire un peu de bise et on te rappelle dimanche.
4: Ouais.
5: Ok.
4: Salut.
5: Salut, man.
3: Ciao.
4: Salut, Rigo.
3: Ouais, salut Guidou, hein, comme on a
4: salut
3: dit.
4: Guidou.
3: Hein? Comme on a dit.
4: Ouais, y'a pas de problème.
3: Ok.
4: J'ai sac plastique pour ton handibag, moi j'ai okay, on va mettre sur ta tronche. La pure tronche de 9-4. Salut à tout l'équipe.
5: Ciao.
4: Y'a de la pute ou pas dans.
5: Vas-y.
4: Bon, c'est bon, on rappellera dimanche prochain.
5: D'accord. Bon, salut.
3: T'es défoncé,
5: oh là là,
3: c'est une horreur.
5: C'est de pire en pire.
3: Ça va pas le faire, hein, je crois que le salon de la BD.
5: Bon, je sais pas s'il va y arriver déjà.
3: Si, ça peut le faire.
5: Attends, parce que je crois qu'il a même pas raccroché. Je crois qu'il a même pas raccroché tellement il est fait.
3: Il a même pas réussi.
5: Attends, va.
3: Essaye en antenne, il est là ou quoi?
5: Guido.
3: Bah Guido, raccroche, c'est bon.
4: Ouais, c'est bon.
5: Ouais,
4: tu peux raccrocher.
3: Moi, j'attends
4: dimanche prochain. Non, mais
3: tu me mets dessus. Tu vas en Angoulême et tout, entre temps.
4: Non.
3: Bah oui, c'est ça qu'on t'a dit.
4: Putain, la bave. Putain, tu peux pas m'avoir l'hélico là, de PD de Pedro là.
5: Ouais. Accroche, on a besoin de la ligne, merde, on a plus qu'une ligne.
3: Guidou à Angoulême, merde.
4: C'est sûr qu'on fait de l'audience là.
5: C'est bon, balance. Accroche, on va arrêter
3: d'en parler.
4: Bon, ok, je vous laisse, ciao.
5: Allez, à la prochaine, ciao. Ah, le fait, il est fait comme un
2: ras.
5: C'est pas possible.
3: Mais quel talent.
5: Mais ce mec, c'est.
3: C'est une force.
5: Mais c'est comme les Colombiens,
2: ouais,
5: ça.
2: Écoute, là, c'était fort, hein. C'est un grand moment, là. Je crois que. Ça va être chaud, hein. Tous les dimanches, ça va être bien, hein. Bon, qu'est-ce qu'on fait dans un instant, les gros melons, là?
5: Bah ouais.
2: Et puis, il y a. Dans un quart d'heure.
5: Bah, le docteur. Putain, ça va croquer dans le truc.
2: Putain, j'ai prévu de la bombe, hein.
5: Ah.
2: Casse-toi. Ah, deux, trois exclus. Deux, trois exclus, quand même.
3: Allez. Warm-up.
5: Ah, j'aimerais bien que tu passes un peu de vinyle ce soir dans Bad Nocturne.
3: Warm-up de
5: Palette. Tu peux m'en faire la chouette un petit peu.
2: Alors, il va y avoir George Winston. R. Attention, Albinoni en cœur.
3: Attends, c'est chouette, elle a une gastro.
2: Il y a un truc de fou. On va ouvrir avec un morceau d'Union Jack. C'est le truc de Water Drums de Cybertrans.
5: Ah, mais ça te dirait.
2: Arrête ça.
5: Elles sont enrhumées, vos chouettes. Putain, j'arrive plus à faire la chouette.
2: Bon, alors, on va revenir non plus, avec, on va Lippe finir avec, hein.
5: Il y a petite lune à la cafette.
2: Il est où? On va revenir avec Manu Dibango, avec Gérard Fildar Castelli.
5: Quoi?
3: Quoi t'as dit, Manu Dibango?
5: Rigotener.
2: La grosse.
5: Il y aura peut-être une meuf dans l'équipe, on sait pas. C'est pas c'est la plus rentrée dans le studio.
2: D'accord. Et puis bien sûr Philippe Bougnard.
5: Bougnard.
2: Allez, Philippe Bougnard avec bien entendu le générique. Voilà. Donc ne bougez pas dans quelques instants pour la suite et fin de cette Radio Libre, bien sûr. On va retrouver toute l'équipe des gros melons, en parodie bien sûr des grosses têtes de RTL. Et puis dans moins d'un quart d'heure également sur Fun Radio. Ça sera notre grande émission, Balade Nocturne.
6: Est-ce que tu peux me donner t'as le petit document, le petit flyer, le petit track là qui a été envoyé?
7: Ouais.
6: Ah vas-y, file-le-moi, envoie-moi ça, s'il te plaît.
7: Ouais, j'ai filé le numéro.
6: Je comprends même pas d'ailleurs, ça pas passé dans les mains, ça. Allez. Vas-y, passe-moi.
7: Pas trop l'enculé.
6: Dossier perso, qu'est-ce que tu vas? Dossier perso,
7: c'est dossier perso, chef. Oh, chef.
6: Non, c'est pas un perso du tout. C'est à moi. Christian François, voyant médium, d'accord, ok, spécialiste du retour, bien sûr, don de naissance et médaille d'or. Putain, mais c'est vraiment des enculés, des escrocs, excusez-moi.
7: Je t'avais dit, il est tarot, je sais pas quoi, non.
6: Attends, mais là, j'ai jamais vu ça. Médaille d'or et tarot d'or de la voyance et de la carte. Non, mais il est gravissime, lui.
7: C'est ce que vous voyez.
8: Concours de marabout.
7: Bah, il s'est dit que ça allait être plus crédible, alors.
6: Alors, numéro de fixe et portable. On commence par quoi?
7: Par le fixe.
6: Allez, par le fixe. C'est parti, on appelle sur le fixe. Christian François, putain, mais quelle arnaque, mais ils sont gravissimes. Ça sonne. Putain, faut qu'il me... Tiens, il va me jeter un sort pour que j'ai plus ma diarrhée, tiens.
7: Pas con.
9: Non.
6: Ouais, Christian François.
9: Oui.
6: C'est Christian ou c'est François que j'ai à l'appareil?
9: Ah, c'est François.
6: D'accord, bonsoir François. Bah voilà, je vous appelle pour savoir s'il y avait possibilité de, d'avoir un petit rendez-vous.
9: D'avoir un petit rendez-vous.
6: Ouais.
9: Mais vous m'appelez à ce heure-ci pour avoir un rendez-vous.
6: Ah bah je sais pas, moi je vois votre numéro qui s'inscrit.
9: Comment?
6: Bah moi je vois, je me dis bon bah où je m'adresse à un charlot ou je m'adresse carrément au champion du monde, donc je me suis dit.
9: D'accord, est-ce que vous pouvez m'appeler demain?
6: Parce que quand même une médaille d'or.
9: Bien aimable.
6: Médaille d'or quand même.
9: Bon, est-ce que vous pouvez me rappeler demain?
6: T'as fait les JO de médium ou?
9: Est-ce que vous pourrez me rappeler demain?
6: Bah justement, c'est pour un problème d'oreille alors. Allô? Allô? Parce que moi j'ai été taré d'or et comme je vois que toi t'es un tarot d'or. Allô? Elle m'a raccroché là. Faut le rappeler tout de suite. Voilà,
7: bah,
6: rappelle-le. Alors donc quand même je rappelle que nous sommes quand même avec un énorme médium. Système. Christian François, et fais-moi sortir le
7: portable. Pardon, portable.
6: Portable pendant que et fais-moi sonner le fixe juste derrière.
7: C'est ce que je faisais.
6: Allô?
9: Oui, allô.
6: Oui, ça a raccroché apparemment. Je vous rappelle demain, c'est ça?
9: Oui, vous vous rappelez demain.
6: D'accord, mais vers quelle heure?
9: Ça vous ennuie pas?
6: Non, non, avec plaisir. Vers quelle heure je vous appelle demain?
9: À partir de 6h.
6: Du matin?
9: Oui.
6: Non, vous plaisantez, j'espère.
9: Ben, vous tomberez pas sur moi, mais le cabinet sera ouvert.
6: Ah, bah génial. Alors, dès 6h du matin, on peut déjà consulter.
9: Tout à fait. Vous pouvez même pratiquer la voyance par le téléphone.
6: Ah, c'est génial, ça, parce que justement, moi, j'appelle de loin, très loin.
9: Comment?
6: Allô?
9: Oui, je suis là.
6: J'appelle de loin, rien voir. Et c'est pour ça que je me suis dit, tiens, appelle Christian François.
7: Il est à Renoir.
6: Ouais.
9: Allez, je vous reprends dans quelques instants, j'ai un autre appel là.
6: Tu t'es pas d'accord, oui.
9: Au revoir.
6: Au revoir, monsieur. Vas-y, fais sonner. Ah, ça sonne, c'est chez lui?
9: Oui, allô?
6: Oui. Oui, c'est moi, l'autre appel. Oui, excusez-moi.
9: C'est pour Radio Sérieux.
6: Bah, oui, voilà.
9: Ah, ben voilà.
6: Voilà.
9: J'ai l'habitude de passer sur vos ondes.
6: Oui, voilà. Exactement.
9: D'accord.
6: Alors, ça va bien?
9: Alors, qu'est-ce qui vous amène?
6: Ah, ben voilà. Donc, comme vous êtes médaille d'or, je voulais savoir si vous aviez fait les JO de médium.
9: Alors, je vais vous expliquer une chose.
6: Oui.
9: Vous m'avez trouvé où?
6: Pardon?
9: Vous m'avez trouvé où?
6: Bah, je vous ai trouvé dans la presse. Dans l'annuaire.
9: Sur Internet.
6: Sur la presse.
9: Comment?
6: Dans la presse, grand spécialiste des retours actifs. Alors, comme je vous dis que vous êtes tarot d'or, et comme moi j'étais taré d'or, j'étais
9: dans... Et chacun a sa spécialité.
6: Ah bah voilà, mais vous êtes carrément le champion des champions, quoi.
9: Voilà.
6: Parce que vous avez gagné un concours.
9: Alors, je vais vous expliquer quelque chose. Vous avez d'un côté le premier prix.
6: Oui.
9: D'un côté le deuxième prix. Et ensuite, vous avez le haut du podium, c'est la médaille d'or.
6: Voilà, et vous êtes médaille d'or. Mais il y a pas de médaille d'or d'escroquerie, par exemple. Ça n'existe pas, ça, j'avais entendu dire qu'il y a...
9: Il y a le premier prix, monsieur. Il y a le premier prix. C'est encore meilleur que médaille d'or.
6: D'accord. Donc, vous êtes médaille d'or, il y a le premier prix d'escroquerie, mais pas...
9: Ben, regardez dans les journaux, vous verrez le premier prix aussi.
6: Alors que vous êtes médaille d'or de voyage. Comment ça se passe la médaille d'or? Comment vous avez fait des... Par un moment donné, vous dites après deux minutes. Parce que génial, c'est vous êtes double champion parce que vous êtes médaille d'or, donc on sait pas quoi.
9: Vous savez qu'on se connaît, si on s'est rencontré, je vous reconnais votre voix.
6: Ouais. Et vous êtes aussi tarot d'or. Alors comment on devient tarot d'or?
9: Je vous dis qu'on se connaît, je vous reconnais à votre voix.
6: Voilà, et ben exactement, vous m'avez reconnu.
9: Et voilà.
6: Et ouais.
9: Et vous savez où c'est que nous nous sommes rencontrés?
6: Non.
9: C'est dans le Mackie Quartz.
6: Voilà, exactement, avec Jackie Quartz, on était là-bas, exactement.
10: On se cachait tous. Hein.
6: Et on se cachait tous et on était dans le Mackie, voilà.
9: Le Mackie Quartz.
6: Alors comment on devient médaille d'or de voyance? Je peux vous faire une petite interview?
9: connard.
8: Oui, vous...
9: Ah, c'est sur rendez-vous.
8: Bon, alors, disons que...
9: Rendez-vous, quand est-ce que vous êtes disponible?
8: D'accord, ok, bah, je vais prendre rendez-vous pour 23h, parce que vous êtes disponible.
9: Mais 23h.
8: 12h de ce soir.
9: Non, mais il est déjà 23h passé.
8: Bah, je me dis que merde, on est en direct quand même à la radio.
9: C'est trop tard.
8: Jamais trop tard. On a quand même... Hein? Je suis quand même en ligne avec Christian François, quand même médaille d'or et tarot d'or. En voyance, ça aurait été dommage de quand même pas pouvoir en profiter, quoi.
9: Et bah, que voulez-vous y faire, chacun sa spécialité?
8: Bah, vous, c'est votre spécialité, vous êtes médaille d'or, vous êtes le champion des champions.
9: Mais comment vous le savez?
8: Bah, parce que c'est marqué, il y a marqué Christian François.
9: Vous savez, je vais vous dire quelque chose, vous savez ce que je brasse?
8: Don de naissance, mais alors c'est non, bon, non. Ça.
9: Et vous savez ce que je brasse? Non. Je vais vous faire écouter ce que je brasse. Est-ce que vous saisissez?
8: Bah, je sais pas, non.
9: Vous saisissez pas?
8: Non.
9: Et bah, ouais.
10: On refait.
9: C'est la différence qu'il y a entre vous et moi.
8: C'est que vous savez ce que vous brassez, vous.
9: Voilà. Alors, je vais vous faire écouter une nouvelle fois. Si vous arrivez à deviner, vous serez très fort.
8: Et vous
9: Est-ce que vous avez compris ce que je brasse?
8: Et là, tu vas te torcher. Et là, par exemple, qu'est-ce que je suis en train de brasser, là, puisque vous êtes médaille d'or?
9: Non, mais c'est pas... Non, mais attendez.
8: Eh, Christian, je peux t'appeler Kiki?
9: Non.
8: Eh, Kiki, t'es quand même médaille d'or de voyance et tarot question. D'or. Qu'est-ce que je suis en train de brasser, là, puisque t'es médaille d'or? Ça va te prendre 3 secondes, là.
9: Et tu sais ce qui fait... Vous savez ce qui vous fait causer, là? C'est la jalousie.
8: Voilà, exactement. On est très jaloux. Ouais. On est jaloux. Attends, on est content.
3: La médaille.
8: Champion du monde, quand même, de voyance. On a un médaille d'or.
9: Je vais vous expliquer une chose. Ce qui vous fait marcher ce soir, c'est la jalousie.
8: Voilà.
9: Ou vous êtes des fêtards et vous faites la fête. Ou vous êtes du métier et la jalousie vous l'emporte.
8: Mais non, mais on est fiers. On a quand même un voyant qui est champion, qui est tarot d'or.
3: On
8: n'en parle pas. On a parlé encore des Françaises qui ont gagné au JO, là, contre les Hongroises,
9: ouais.
8: Et tout.
9: Écoutez, et regardez ce que je brasse. Écoutez un petit
8: Rondes
9: peu.
8: Balle, bah,
9: devinez ce que c'est.
8: Attends, c'est Chérif.
10: Chérif.
8: Il doit connaître Chérif, c'est sûr. C'est bien, il brasse.
3: Bah là,
8: brasse,
3: vous êtes en train de.
8: Ça doit être.
3: Couler maintenant,
8: c'est votre médaille, non? C'est...
9: Écoutez encore,
8: écoutez bien.
9: Écoutez la médaille d'or, ce qu'elle rapporte. Vous avez compris?
8: Non. Bah nous, on n'est pas voyants, nous, malheureusement.
9: Ben si, vous êtes du métier.
8: Non.
9: Si?
8: Non.
9: Bah vous directement, mais vous avez quelqu'un à côté de vous.
8: Tiens, et puis que, apparemment, vous êtes champion. Apparemment, vous êtes champion de télépathe. Faites de la télépathie.
9: Ben, on fait ce qu'on peut, qu'est-ce que tu veux.
8: Ah bah, c'est déjà pas mal, hein. Ça...
9: Voilà.
8: Alors, moi j'étais astronaute, moi. En même temps, je suis commandant de bord.
3: Il pourrait télépathiser un truc, là.
8: Je suis pilote de chasse, je suis commandant de bord.
9: Allez, je suis obligé de vous laisser. Je suis obligé de vous laisser, s'il faut que je compte mes billets de banque.
8: Oh. Au revoir, monsieur.
9: Au revoir. À bientôt.
8: Bah, tiens, tu fais pas si bien, parce qu'à bientôt, je vais te rappeler tout de suite. Tu rappelles le
3: mot qu'on peut rappeler, ouais.
8: Mais pourquoi t'appelles pas sur le portable en même temps, professeur Nain?
11: Mais c'est ce que je fais, mais il répond pas.
8: Ah bon, il répond
11: pas, il ça laisse sonner.
8: Ah, d'accord.
11: Et en plus, il est même pas à côté de lui.
8: D'accord, ok. Et fais sonner tout de suite le fixe, dès qu'on a le portable. Alors, on appelle donc Christian François, grand médium.
3: Il croit qu'il y a un voyant de
8: savoir qu'on appelle. Don de naissance, médaille d'or et tarot d'or de la voyance.
3: Mais il croit que t'es un voyant jaloux, en fait.
8: Mais pourquoi tu mets en... Après, je mets pas directement à l'antenne, je comprends pas.
11: C'est son répondeur, il a compris.
8: Ah, mais laisse son répondeur, appelle
3: sur le fixe, alors.
8: Appelle sur le fixe.
3: Ah, il y a deux répondeurs.
11: Il voilà. y a deux numéros, ouais.
8: Allez, on va pas le lâcher, il est bon. Est-ce que vous êtes des jaloux? Parce que moi, je suis médaille d'or, moi.
10: T'as vu dans le maquis?
8: Allez, dans le maquis, là, putain. Christian François, médaille d'or, don de naissance. Putain, mais tarot d'or, putain, j'allais.
3: Moi, je m'en serais rappelé si je l'avais croisé, ce monsieur.
8: Oh, ben, ouais, c'est debout, attention à l'hymne. Hein. On va l'appeler champion du monde. Ah, c'est une grande... C'est là que vous dites quand même qu'on est d'une grande crédibilité. On est censé avoir le champion du monde et le médium d'or. Rappelle-moi.
3: Tout de suite. C'était pas répondeur, c'était...
8: Vous vous rendez compte que là, on est quand même censé être avec un voyant quand même qui est médaille d'or et tarot d'or. Enfin, il devrait nous prendre au sérieux. Déjà, il aurait dû deviner quelle radio nous étions. Il s'est trompé de radio.
3: Oui, c'est gouré.
8: Ah oui, c'est gouré.
11: En plus, il t'a vu dans le maquis.
8: Il m'a vu dans le maquis. Bon, une dernière fois. Sinon, on laisse tomber et on rappellera avant la fin. Je crois que l'hymne, la Marseillaise est à l'image de ce que représente ce monsieur qui est médaille d'or et tarot d'or.
11: Voilà, mec.
3: En carton.
8: À la Bénie, là. Allô?
9: Bonjour, vous êtes en relation.
8: Ah bon, on rappellera tout à l'heure.
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14: Ça, c'est magnifique. 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
2: Écoute bien, Gérard, c'était un message, donc.
16: Marc, tu dis à Gérard, c'est un con.
17: Bah, toi-même, mon pote, un Christian de la Seule Saint-Cloud, c'est plutôt toi le connard.
2: C'est, voilà, donc des petits messages personnels, ça commence, c'est la rentrée, c'est parti, il est à peine 11h que déjà ça commence, même pas 11h. Steve, donc on va parler de l'article d'entrevue.
18: Ouais.
2: On pourrait l'avoir l'article d'ailleurs, ils ont fait une photocopie, ils l'ont déjà accroché dans le bureau, ils en sont fiers. L'équipe est fière du chef. Bah, moi, tu l'as, Steve, sous les yeux?
18: Non, j'ai pris des notes, des petites notes.
2: Bon alors vas-y, tu vois.
14: j'ai pris des notes
2: de l'article, l'autre, il y a 8 lignes, sans déconner, l'autre il est tout comme un fou. Alors vas-y, alors je sais pas, t'as peut-être des questions à me poser?
18: Bah je sais pas, déjà il marque que ton vrai nom c'est...
2: Bah oui, mais ça savait, hein, sur l'internet tout le monde l'a. Hein.
18: Ah moi j'ai pas l'internet donc c'est pour ça.
2: Voilà, bon ouais. Bon ça c'est puis, pas un problème, mais c'est quoi le problème? C'est quoi Clit?
18: Bah c'est au niveau des salaires en fait, t'es le moins payé en fait, d'après eux, soi-disant.
2: Bon déjà, je suis le moins payé, t'as raison de le dire. Et parce que moi déjà par rapport à Difool, je suis pas directeur. Moi je suis juste animateur. Lui il cumule deux choses, il est directeur et animateur.
18: Ah ouais.
2: Donc peut-être que lui il se fait baiser dans l'histoire. Maintenant ils disent que on estime mon salaire à 40 000 francs par mois. Hein. Ouais. Parce qu'ils ont pas du tout d'informations. Hein. C'est entrevue, c'est quand même le gros torchon où tu te torches le cul avec. Et comme généralement personne ne veut rien leur donner comme information, ils ont tendance à essayer de choper des infos. Il y a une masse à choper des infos quand ils n'arrivent pas à en avoir. Donc c'est très gentil ce qu'ils disent, ceci dit. Hein. Comme quoi, bon, je fais de la musique. Alors en plus, ils disent que des conneries. Ils disent que je fais plusieurs compilations qui totalisent des très bonnes ventes.
18: Ouais, il dit ça, ouais.
2: C'est totalement faux, puisque Musique de Nuit n'a pas très bien marché, et que électronique ne marche pas, et que tout ce que j'ai fait pour l'instant est un flop total, donc c'est que des conneries. Ils ont oublié de préciser que j'avais fait quand même les piégeurs.
14: Ouais, merde.
2: Hein, bande de nazes. Bande de nazes. Et puis voilà, donc, mais toi, quand ils parlent de Difool, ils disent que, bon, il est à la fois programmateur, je sais pas quoi, et qu'il est. Parce que lui, il est responsable, je crois, de l'antenne de Skyrock, plus animateur.
18: Ouais, c'est ça, ouais.
2: Donc il gagne plus d'argent, forcément il fait deux jobs. Si de moi je suis directeur d'antenne et animateur, je gagnerais peut-être le double ou le triple de ce qu'on voit là. Ensuite tu parles de Laurent Ruquier, mais Laurent Ruquier lui il est sur une chaîne qui est sur France Inter. Tu
18: oui,
2: comprends
18: ça, ouais.
2: Donc c'est des gens connus qui font de la télé, qui sont médiatiques, donc ils gagnent facilement le double de nous. Et après il y a bien sûr Bouvard qui lui gagne.
18: Oui,
2: ah oui, bah oui, c'est pas pareil.
18: Bonjour,
2: par contre j'ai pas la suite, combien ils gagnent les autres?
18: Il y a Arthur, c'est 6 millions de francs par an.
2: 6 millions de francs par an, ouais.
18: Le Chavannes, c'est 100 000 francs par mois.
2: 100 000 francs par mois, oh, j'en suis pas loin, hein, parce que ça se trouve, il se trompe hein, sur ma somme.
18: Il y a Laurent Girard aussi.
2: Ouais, combien il gagne, lui? Combien?
18: 100 000 francs par mois.
2: Ouais, ça c'est juste pour la radio en plus. Hein.
18: Ouais.
2: Ouais, mais tu vois, c'est des gens connus, hein. Nous on n'est pas des gens connus, on est des gens de radio, ils sont des gens de télé.
18: Ouais, oui, forcément.
2: Et ouais, c'est normal qu'ils gagnent le double. Quoi d'autre encore, vas-y?
18: Il y a que ça en fait.
2: Non, il n'y avait pas énergie aussi
14: Si, il y avait Robles et Gigot. Mais...
2: Robles et Gigot.
18: Robles et Gigot, ouais.
14: 2 millions de francs.
2: 2 millions de francs par an,
18: ouais. Par an, oui.
2: Ah ouais, pas mal, ouais, quand même. Ah ouais, mais ouais. T'es des gens connus, hein.
14: Ah ouais.
2: Bah ouais, nous, on n'est pas des gens connus, hein.
14: Ils ont fait la Robles, Blanc et tout.
2: Voilà. Ouais. Alors, il y a un truc, quand même, qui est fort. Quand même, c'est que la photo qui...
14: Ah, oh, elle est belle, ta photo. Oh, mais putain. C'est mignon, là.
2: C'est
14: beau.
2: C'est une photo quand je faisais le matin, entre 6h et 9h.
14: Ouais.
2: Steve.
18: Ouais, ouais.
2: Et ce qui est quand même génial, c'est quand même c'est moi qui gagne le moins, c'est moi qui me la pète la plus. Quoi. T'as remarqué ça quand même, Steve?
18: Ah oui, quand même, on
2: hein
18: ça, ouais.
2: je suis celui qui est censé le gagner le moins dans l'équipe. Je suis celui qui a le plus de talent. Je suis celui qui normalement a le plus d'audience et ça, il le marque pas et ça, c'est pas normal. Et je suis quand même celui qui se la pète la plus.
18: Et quand même.
2: Hein, donc ça, je voulais remercier entre eux parce que ça, c'est tout à fait moi, quoi. Donc voilà. Je sais pas pourquoi ils ont fait ça, mais bon, c'est comme ça. Hein, je suis dans le business des stars de radio. Je veux dire, c'est marqué, il y a marqué le business ouais. Des stars radio. Donc je fais partie maintenant du business des stars radio.
14: C'est béton.
2: Mais ce qui ne fait que confirmer une chose,
14: Steve,
12: C'est que, par exemple, on prend mon pote, mon compère Difool.
18: Ouais.
12: Tu te souviens qu'à l'époque, à Fun Radio disait qu'il faisait pas ça pour l'argent, qu'il en avait rien à foutre, etc., etc. Donc lui, il gagne probablement beaucoup plus que moi, tu vois, et lui revendique systématiquement, genre, moi, l'argent, j'en ai rien à foutre, mais il en gagne beaucoup, mais il fait croire qu'il en gagne pas beaucoup. Or, moi, réellement, j'en gagne, tu vois, j'en gagne moins, puisque c'est marqué, mais moi, j'aime ça. Ouais. Moi, j'aime ce métier, tu vois, moi, j'en ai rien à foutre de l'argent.
19: C'est rien.
12: Ah oui. Tu vois, Steve.
18: Ouais, je vois. Ouais.
12: Genre, aujourd'hui, si je dis que j'en ai rien à foutre de l'argent et que les gens, ça les fait marrer, ben, ils achètent entrevue. Hein, enfin, n'achetez pas parce qu'après ça leur fait de la pub en plus. Parce que généralement, quand on en parle en bien ou en mal, ça leur fait de la pub. Moi, n'achetez pas entrevue. S'il y a des gens qui l'ont acheté, bah écoutez, faites des photocopies. N'allez surtout pas acheter ce magazine. Et vous verrez que c'est moi qui gagne le moins quand même.
18: Moi, je l'ai pas acheté, moi.
12: C'est moi qui gagne le moins quand même, merde, Steve, dans l'histoire.
18: Ouais, quand même.
12: Qui c'est qui se fait baiser la gueule dans les stars du business, de la radio? Bah voilà, c'est tout. À combien tu. Est-ce que tu trouves déjà que si je gagnais 40 000 francs par mois, est-ce que tu trouves que c'est trop ou pas assez?
18: C'est peut-être pas assez, je pense, quand même.
12: C'est peut-être pas assez. Sérieusement?
18: Ouais, je pense que c'est pas assez.
12: Je te pose des questions. Le fait qu'un mec comme Ruquier gagne à peu près 150 000 francs par mois.
18: Oh, lui, c'est un connard, je l'aime pas. Alors...
12: Voilà, bon, d'accord. Au moins, lui, c'est clair, ça le mérite d'être clair. Difool, plus de 50 000 francs par mois.
18: Oh, lui, c'est un peu de la merde ce qu'il fait. Hein,
12: non, mais honnêtement, est-ce que tu trouves que ça vaut le fait de gagner 50 000, 70 000 francs par mois? Parce qu'il y a marqué, attention, hein, on met plus de 50 000 francs, mais ils estiment qu'il gagnera entre 50 et 70 000 francs par mois. Hein.
18: Ouais.
12: D'accord ? Ouais, alors ?
18: Je sais pas, je pense pas.
12: D'accord, voilà. Non, mais c'était juste pour savoir, c'est toujours marrant. Hein, de... Gérard, toi, personnellement, qu'est-ce que t'en penses ?
20: Moi, personnellement, je trouve que c'est dégueulasse.
12: De quoi ?
20: De ce qu'ils mettent sur toi, c'est dégueulasse.
12: Ouais, vous êtes des enfoirés. Non, mais c'est des putes. Parce que je vais te dire pourquoi, parce qu'ils ne font que des éloges. Ils disent que c'est l'homme, son noyau dur de fan. Alors, vous êtes un noyau dur de fan. Et ça se paie. On lui prête un salaire d'environ 40 000 francs par mois. Les animateurs de fun signent des comptes. Alors, il y a un truc qui est grave. Je vais quand même le dire, je vais vous dire la vérité, et je le jure sur la tête de ma mère. Pour vous dire à quel point ce truc-là est un véritable torchon, et qu'ils n'y connaissent foutrement rien, et qu'ils mettent des choses qui sont totalement fausses. Je tiens quand même à le préciser. Et ça, je pense que c'est pareil pour quasiment les animateurs, on marque chacun son contrat. En tout cas, ce qui me concerne personnellement, je tenais à dire, et à rectifier le tir là-dessus. Il y a marqué quoi? Alors voilà, les animateurs de fun signent des contrats avec des clauses intéressement à l'audience et touchent des primes selon le nombre d'auditeurs gagnés. Je tiens à vous jurer, Steve, que ouais. Ça, c'est totalement faux. Voilà, donc ça, je tenais à vous le dire. On a, enfin, pour moi, en tous les cas, pour mon cas personnel, parce que là, ils profitent de moi en parlant des animateurs, on a tous un salaire, mais on ne nous touche pas, il n'y a pas des primes en fonction de... Il n'y a pas des, comme ils disent, pour être très clair, pour reprendre les termes exacts, des clauses intéressement à l'audience et touchent des primes selon le nombre d'auditeurs gagnés, ça c'est faux. Voilà. Ça peut se faire éventuellement une prime de fin d'année, comme dans toute société, quand la société a bien marché, qu'elle n'a pas bien fonctionné, ce qui a été le cas dernièrement, mais ne croyez pas qu'à chaque fois qu'on va gagner, vous allez voir tous les 3 mois dans l'audience que Fun Radio a gagné 0,3 ou 0,4 machin ou 150 000 auditeurs, que maintenant que vous avez lu ça vous dites ah bah tiens ça y est, tous les animateurs de Fun ont eu une prime. C'est faux, hein, parce qu'on est payé à la base pour ça, donc je vois pas pourquoi on aurait des primes systématiquement. Ça se fait occasionnellement où certains le deal, mais à la base sur un contrat ça ne se fait pas. Donc ça, je tenais à dire également que c'était totalement faux, hein.
18: Okay.
12: Non mais tant qu'à faire être clair, je veux dire, moi ça ne me dérange absolument pas, voilà quoi. Mais Steve,
18: oui.
12: Je gagne beaucoup plus que ça, quand même.
18: Ouais, je pense.
12: Ah, c'est pour ça que j'ai été très vexé, hein. J'ai été très vexé.
18: Avec Technomax, les soirées et tout ça.
12: Oh, ouais. Putain. Mais là, ils ont parlé que de la radio, mais ils auraient dû tout mettre à l'intérieur.
18: Ah, ils ont parlé de Technomax aussi, hein.
12: Ouais, putain. Pourquoi ils disent pas que Technomax, ça s'arrête, que Max, un mec qui a du talent, qui devrait faire de la télé, qui est une véritable star, ne fera pas de la télé pour la rentrée 99? Ça, ils le disent pas, ça, Steve, hein.
18: Ah non, ils disent pas. Ça.
12: C'est un scandale, hein. C'est un scandale, hein. C'est un scandale. Enfin, bon, bref. Enfin bon, voilà, Steve, j'ai répondu à tes questions. Il y a une autre question que t'aimerais, non?
18: Non, ça va être bon, je pense.
12: Non, ça va, t'as eu tout ce que tu voulais?
18: Ouais, ça va.
12: Bon, bah voilà, tu vas à Michoko?
18: Ouais.
12: Eh bah, tu quittes pas, tu vas repasser au standard et on te souhaite une bonne soirée.
21: Oui et non. Ouais. Dans un sens, si tu veux, mais oui et non, ça veut dire quoi, ça?
22: Dans un sens, tu peux tomber amoureux à 30 ans, à 50 ans, mais
21: on est d'accord.
22: 50 ans.
21: Non.
22: Non.
21: Non, on n'a plus le droit. Donc toi, tu dis que quand t'auras 50 ans, t'auras plus le droit de tomber amoureux.
22: Ah non, moi.
21: Pourquoi?
22: Moi, j'arrive sur la quarantaine.
21: Ouais.
22: Donc.
21: Non, mais toi, tu dis que quand t'auras fêté tes 50 ans, t'auras plus le droit de tomber amoureux.
22: Ah, mais une fois que j'aurai 50 ans, c'est sûr et certain que. Moi, bah ça, je mets la clé sous la porte.
21: Hein. Parle devant ton micro. Tu mets moi, ça comment ça, c'est la clé sous la porte. Approche ton micro, toujours.
22: Moi, je mets la clé sous la porte.
21: Pourquoi ça veut dire quoi, mettre la clé sous la porte, là
22: ça... Ben, ça veut dire que, si ça se termine mal, ben, j'arrête. Je cherche plus personne.
21: D'accord. Tu finis tout seul dans ton coin. Voilà. D'accord. Et si un jour, une fille, t'as 60 ans, et qu'un jour, tu rencontres une femme de 60 ans et que tu pourrais tomber amoureux d'elle, tu te l'interdirais?
22: Ouais.
21: Ah d'accord, bah oui t'es obligé parce que tu dis qu'à partir de 50 ans t'as plus le droit, donc t'as plus le droit.
22: Moi personnellement, 50 ans...
21: D'accord, d'autres chiffres. Amour et sexe, 93% trouvent indispensable et utile d'avoir une bonne entente sexuelle pour réussir la vie de couple, et 47% trouvent indispensable d'avoir eu plusieurs expériences sexuelles auparavant. Alors là, on est tous d'accord déjà pour le deuxième pourcentage, à savoir 47%, à moins qu'on ait le coup de foudre, je sais pas, hein. Ah Manu.
0: Pourquoi me...
21: T'as eu des relations sexuelles avant d'avoir...
0: Quelques-unes,
21: et voilà. Donc, mais pour certains, c'est pas altéral, que ça a été le coup de foudre, et puis ça a été la première. Et on a, c'est comme ça, je pense qu'il est bien. C'est pas non plus une obligation, mais c'est un bien, à mon avis, d'avoir eu quelques expériences avant, pour non pas pour savoir s'en servir, mais pour justement comparer, et puis apprendre, et comme ça, ça se passe souvent mieux. Vous êtes d'accord, tout le monde?
0: Oui, au moins, après... On peut savoir si ça a été bien ou pas, quoi.
21: Déjà. Pour...
22: Toi, déjà, tombe amoureux. Et après,
21: mais il est amoureux en ce moment, attends.
22: Ouais, mais
21: non, mais c'est bien que c'est indispensable, au moins, pour avoir un petit peu d'expérience.
22: Mais c'est vrai, attends. Moi, il y a une chose que je comprends pas. C'est qu'on demande à Manu, on demande à Rigo, on demande à Pauline, on demande à toi, on demande à moi. Mm. Mais lui, on sait pas de qui il est amoureux. Il est amoureux de qui?
21: D'une fille, qu'on connaît quand même.
22: Amoureux de ma vache?
21: Non. Le...
22: Aujourd'hui, je suis à tout... Aujourd'hui, je suis tombé amoureux de ma femme, et c'est tout.
21: Voilà.
22: Mais est-ce qu'il a une femme dans sa vie?
21: Oui.
22: On n'en sait rien.
21: Oui.
1: Mais si on le sait.
21: Si on l'a vu, nous, on l'a déjà vu. On l'a déjà vu. Moi, je l'ai vu.
22: Ouais, ouais. Mais est-ce qu'il est vraiment amoureux?
21: Elle est au trocadéro, tu la vois tous les jours.
22: Ah ouais, non, si, ouais. Ouais, mais est-ce que t'es vraiment amoureux? C'est ça. Parce que tu, sans arrêt, t'es en train de nous dire, donne-nous ton opinion. Mais moi, je te demande ton opinion maintenant. Maintenant, quand on est autour d'une table, on est 1, 2, 3, 4, 5, 6.
21: Oh là là.
22: On est 6. Maintenant, donne-nous.
21: Ah, y a déjà,
22: vraiment.
21: J'ai des gens qui ont suivi pendant à peu près 1h15 l'émission et qui, depuis que tu as pris l'antenne là, ils ne comprennent plus rien à l'émission.
22: Alors,
21: il n'y a plus de logique.
22: Dis-nous vraiment si tu es amoureux.
0: Je vais vous le dire, vraiment, je suis amoureux.
21: Oh là là, ben bah voilà, là au moins on le sait. Donc Gérard est pas content parce qu'il a répondu correctement à sa question. 93% trouvent donc indispensable, en tout cas utile, d'avoir d'une bonne entente sexuelle pour réussir sa vie de couple. Alors il y a la possibilité d'indispensable, et d'autres pour dire que c'est utile. Je pense que c'est indispensable quand t'es plus jeune. C'est utile, non, mais passé un certain âge, justement, on parlait du problème de l'âge. Quand on a 40, 50 ans et qu'on refait sa vie avec quelqu'un, je pense que le sexe passe au deuxième plan, et après c'est plus les sentiments que le sexe, donc ça devient utile, mais plus indispensable. Mais quand on a 20, 25 ou 30 ans, je pense que là, Gérard, c'est important de bien s'entendre au lit.
22: De toute manière, c'est ce qu'il faut. Hein.
21: Des fois, quand on s'entend pas au lit, c'est qu'on a des fois une mauvaise ligne, ou qu'on n'est pas...
0: Qu'on devient sourd.
21: Quand t'es au pieu, que tu sautes ta nana, que t'es avec un portable...
22: qu'on n'est pas consentant, c'est tout.
21: D'accord. Alors, maintenant, on va parler de ce qu'on appelle l'amour d'été. 7% des hommes et 4% des femmes pourraient quitter leur conjoint pour un coup de foudre de l'été. Alors là, est-ce que vous en seriez capable? Est-ce que vous vous êtes imaginé? Évidemment, il faut le vivre pour pouvoir répondre à ça. Il y a quand même 7% qui ont répondu oui pour les hommes, et 4% pour les femmes qui seraient prêts, éventuellement, si ça passait moyennement, d'avoir un coup de foudre, de quitter. Est-ce que vous seriez prêt à tout quitter pour un coup de foudre, en fin de compte, que ce soit l'été ou pas, mais un coup de foudre?
0: Non, je pense pas.
21: Toi, tu penses pas?
0: Non.
21: Même si t'avais un coup de foudre, tu réfléchirais quand même, si vraiment une nana te faisait un jour baisse de tension dans ton couple ou quelque chose, tu feras attention.
0: Ouais.
21: Tu feras attention d'attendre. T'analyserais, tu te barrerais pas. Apo, tu te barrerais, toi, un coup de foudre?
1: Non, je pense pas. Vraiment.
21: Non, tu réfléchirais, non. Rigo, du haut de...
19: Je sais pas, mais je dis toujours qu'on peut jamais prévoir.
1: Bien, Rigo.
19: Tu me sais vrai.
21: Sacha Guitry.
19: Excuse-moi.
21: Rigo, bien joué, on dirait du Sacha Guitry. Tu me plais, toi. Non, mais c'est vrai qu'on peut jamais prévoir. Non, mais t'auras un coup de foudre demain, ça peut arriver. Admettons que t'es avec ta copine aujourd'hui, t'as un coup de foudre. Mais toi, est-ce que t'es du genre, de toute façon, tu connais ta personnalité, donc tu sais que tu réfléchirais, ou tu serais capable, parce que dans la vie de tous les jours, on sait si on est un fonceur ou pas.
4: Moi, je sais que je réfléchirai aussi, je foncerai pas comme ça, parce que je doute de moi, ou en tous les cas, je fais très attention avant, donc je sais que même avec un coup de foudre, je partirai pas comme ça, sauf si je suis tout seul.
19: Moi, c'est pareil, par respect, tu vois.
4: Si je suis tout seul, maintenant, ouais, si il y a une nana, ça serait différent.
19: Voilà.
4: Manu, Fildar, pardon.
19: Attention, on va demander à Fildar, Gérard.
4: Tu le ferais, toi?
5: Non, enfin, je sais pas.
4: Non,
5: ça dépendrait. Coup de foudre, ça veut dire quoi un coup de foudre en fait?
4: Coup de foudre, c'est que tu vois une nana et le soir même, comme ça, t'es physiquement, tu parles avec elle, elle te plaît, et puis que t'as envie de, je sais pas, qu'elle te dise par hasard, ouais, on sort ensemble, on se barre et tout, que tu puisses le faire, du jour du claquer, toujours le lendemain, un coup de foudre, t'es prêt à tout quitter.
5: Il faut vraiment que ce soit, je sais pas, la fille.
4: L'étang, la maison.
5: Ce dont tu rêves.
4: Non, la Micheline, je pense pas que ça m'arrive. Les deux heures de train.
5: Je pense pas que ça m'arrive parce que si, enfin, généralement, le coup de foudre, c'est quand tu vois quelqu'un et donc tu la connais pas vraiment, donc tu peux pas te barrer sur un coup de tête.
4: Ah, y en a qui le font, ils ont déjà fait un coup de foudre.
5: Bah ouais, mais non.
4: Gérard?
7: Non, mais moi, de toute manière, vraiment, le coup de foudre.
4: T'as déjà fait un débat sur le coup de foudre il y a 3 ans quand même.
7: On va y revenir là-dessus. On va en faire un.
5: Bah ouais, toiletté en plus.
7: Ah ouais, bah,
4: comment ça, il est bien toiletté, bien sûr.
7: Mais
4: il est propre.
7: Je vais te dire une chose que je pue. D'ailleurs, tu vas te prendre une patate, toi, tu vas voir.
4: Ah, il le dit lui-même. Je vais te dire une chose, tu vois, je pue.
7: Je vais te dire une chose.
4: Comment ça, il est bien toiletté? Non, là, moi, je dirais plutôt une chose que Manu, que Fildar ne dit pas. Moi, je dis, c'est vrai que c'est bientôt l'été, en tout cas.
7: Ouais. Là, je vais te dire une chose qu'aujourd'hui, bonjour l'angoisse. Hein.
23: Mm-hmm. Ah ouais, bah ouais. Ah non, mais c'est marrant ça. Ouais, c'est marrant.
7: j'aime beaucoup.
4: Encore quelques chiffres, allez, pour terminer, on va accélérer un petit peu la cadence. Amour, pluriel, 41% considèrent que l'on peut être amoureux de deux personnes à la fois.
7: Non.
24: Je pense pas vraiment. Quoi.
7: Non, je pense pas. Franchement, être amoureux à la fois de deux personnes, ça devient compliqué.
25: Ah ouais. Oui.
7: Tu peux pas être amoureux à la fois.
4: Tu peux aimer deux choses en une personne. Il y a une personne avec qui ça va être plus le côté sexuel et physique, et l'autre côté, plus le côté sentiment.
7: Dans ces cas-là, faut se dire une chose, le côté sentiment, c'est que sur le côté côté amoureux, tu vas lui donner tout ce qu'elle veut, mais de l'autre côté.
4: Ah oui, non, mais on est bien d'accord, tu peux vraiment aimer deux personnes. Ouais, non, je dis 41% considèrent qu'on peut l'être. Donc généralement, quand on est amoureux de deux personnes en même temps, c'est pas toutes les deux brunes blondes physiques et puis toutes les deux aussi intelligentes. C'est que il y en a généralement une avec qui on s'éclate au pieu et avec qui on est bien peut-être dans la vie, et l'autre avec qui on va partager les vacances, des centres d'intérêt, des passions. Alors que l'autre, ça va être moins que ça.
7: C'est qu'il y en a une sur deux qui va profiter de toi.
4: Ah ça, c'est peut-être possible, ça. Ouais, c'est...
7: Donc t'en as une qui va te dire. Tous les jours, tu vas te dire.
4: Applaudis pas, Manu.
7: Offre-moi des fleurs.
4: Manu,
7: toi, malheureusement, ce week-end, Bibi était pas là. Et j'ai pas offert son brin de miguet pour lui dire que je l'aimais.
4: Gérard, Fildar, tu peux tomber. Tu penses qu'on peut être amoureux de deux personnes à la fois? Ça peut arriver.
5: Ça peut arriver, mais moi personnellement, je pense.
4: Tu feras un choix si t'en avais deux. Franchement, feras un choix.
5: Ouais, ça me ferait chier de jouer sur deux tableaux. Ça me fatiguerait, je crois.
4: Rigo, t'es avec deux nanas en haut d'une grande roue. Comment ça se passe?
19: Il y aurait pas de place.
4: Non, il y aurait pas de place. Il y aurait une pour deux. Tu choisirais. Tu feras un choix obligatoirement.
19: Ouais, obligé. Ouais.
4: D'accord.
19: À moins que les deux apportent vraiment deux choses différentes.
4: C'est ce qu'on disait. Peut-être des fois, ça peut être sexuel d'un côté et physique aussi. Plein, joli, sympa. Même une fille pas conne non plus. Et puis l'autre, c'est vraiment le plaisir d'être avec elle tout un week-end complet face à face et puis t'éclater avec elle à discuter, à pas avoir des centres d'intérêt, de balader, chose comme ça. Tu fais 10 tours de grande roue. 7.
19: Pour bonheur.
4: À Pau?
25: Ouais, je pense que c'est possible, mais pas durable.
4: Pas durable. Ouais, ça c'est possible aussi, ouais.
24: Je pense qu'il y en a toujours une, en fait, que t'aimes mieux que l'autre.
25: Ouais, au bout d'un moment, tu t'en rends compte.
4: Vous êtes d'accord qu'au départ, à la base, on peut donc.
24: Au départ, oui, c'est possible.
4: Aimer,
24: ouais.
4: Et après, on fait un choix.
24: Sur la longueur,
4: hein, ouais. Ou alors, faut faire un truc à trois, un ménage à trois.
7: Donc, je vais répondre à la question à Manu.
4: Il n'y avait pas de question, il y avait une réponse à une question. Il n'y a pas de question.
7: La réponse à Manu, je vais te dire une chose, Manu, il y a un bouche-trou derrière. T'en as une que t'aimes pas, automatiquement tu prends l'autre.
4: Donc, d'accord.
7: Ça te fait un bouche-trou. Si t'as si une qui veut pas, t'en as une qui remplace. Donc ça fait le bouche-trou.
4: Voilà. Okay, ça dépend comment c'est géré. C'est-à-dire que c'est un bouche-trou, mais si les deux sont au courant et tout, enfin bon, bref. Alors attention, on va faire vite maintenant. L'amour aveugle, 19% des hommes contre 15% pour les femmes, seraient capables d'accepter d'être trompés. Alors là, pareil, est-ce que vous accepteriez, si vous êtes vraiment amoureux d'une personne, est-ce que vous accepteriez que cette personne-là, si vous étiez avec une personne vraiment dont vous étiez amoureux, est-ce que vous accepteriez de la tromperie?
7: Ah non, personnellement, moi non.
4: Même si c'est Sandy, elle le ferait, tu la sors.
7: Ah non, mais moi, de toute manière, j'aime pas qu'on fasse des coups.
4: Non, mais je veux dire, donc là, c'est pour être très clair, tu vas répondre oui ou non. Sandy te trompe demain, non. Terminé, tu dis que c'est terminé.
7: Non,
4: mais
7: moi,
4: tu cherches pas à savoir pourquoi.
7: Moi, je cherche pas au midi à 14h, je lui dis tu me trompes, hop, dégage.
4: D'accord.
7: Hop, basta.
5: Ouais, c'est un peu pareil, mais bon, je pense que j'aurai des explications avant, quoi.
4: T'aimerais savoir pourquoi?
5: Bah oui, voilà, seulement, quoi.
4: On peut le sentir venir, c'est le couple bat de l'aile, si on sent pas. Mais même t'accepterais pas si ça bat de l'aile et tout ça, qu'il y a un truc qui va pas, qu'à un moment elle le fait, que tu sens qu'elle l'a fait par désespoir ou qu'elle a fait une connerie, mais tu sais très bien que c'est pas un truc qu'elle voulait.
5: Bah ouais, mais bon, si elle le voulait pas, elle l'aurait pas fait, quoi.
4: Non, mais ça peut être dans des
5: circonstances. Je suis d'accord, mais bon, autant en parler avant plutôt que de se tromper et après de lui dire, qu'elle te dise, ouais, voilà, je t'ai trompé parce que ça allait plus, alors qu'en fait, elle aurait pu le dire avant, et puis.
4: Des fois, ça peut venir de toi qu'il le voit pas venir aussi. Hein,
5: ouais,
4: tu fais tout pour que ça se passe pas bien.
5: Ah, c'est l'œil, tu sais.
4: Ouais, d'accord, ok, bah, tu me passeras chez la Flelou quand même.
5: Ok.
4: Rigo.
3: On ira ensemble.
4: Rigo.
3: Un peu t'accepterais pareil, tu
4: ouais.
3: Non, pas du tout, non.
4: Non, t'accepterais pas.
3: J'accepterais pas.
4: Faites partie des 19%, pas partie des 19%.
3: Mais c'est vrai qu'en parler avant que ça se passe, pour mettre les choses au point, quoi.
4: Ouais. Moi, j'avais des copines qui me disaient ça, me disaient, ouais, si tu me trompes, faut faire que tu me le dises avant. Non, mais qu'elles préviennent, toi, qu'elles préviennent. Je dis, ouais, ben. Ouais, ça va, non, tu viens samedi? Non, ouais, je peux pas te voir, je pense que je vais te tromper ce week-end. C'était assez rigolo quand elle me disait ça. Apo?
25: Ouais, je pense que. Non, ça me dérange pas, quoi, à partir du.
4: Bien! On est 14 000 sur Minitel, il y a 38 000 mecs.
25: Non, mais parfois, ça peut arranger certaines choses, du moment que ce soit pas répétitif, ça peut être une erreur, et puis bon, c'est tout, ça peut rééquilibrer le couple, parfois.
4: Mais bien répondu, ça, moi, je suis assez d'accord.
25: Non,
5: c'est n'importe quoi.
25: Mais non, c'est
4: n'importe quoi,
25: c'est
4: sa pensée, elle a le droit de penser comme ça. Je trouve pas ça n'importe quoi, mais.
5: Chacun son avis. Moi,
4: ouais, exactement. Manu
6: Comme Phil et Rigo.
4: Hein, comme Phil et Rigo. Ouais. Et Gérard, tu voulais apporter une petite précision?
7: Non, mais moi, je vais vous dire une chose. De manière,
4: le grand frère qui arrive.
7: Sur cette histoire-là, de manière, c'est ça nous.
5: Oh là là.
7: Nous, si on tient à quelqu'un, c'est à nous de savoir ce qu'a fait la nana. Donc, on va pas derrière elle pour savoir ce qu'a fait. Si elle va voir quelqu'un d'autre, qu'elle nous le dise franchement, bon, je m'en vais, je veux plus te voir, je vais voir quelqu'un, mais qu'elle nous le dise franchement. Ou nous, ou qu'on lui dise franchement. Mais ce que tu as dit à Pauline, je suis pas d'accord. Parce qu'en fin de compte, c'est à nous de faire gaffe, et c'est à nous de prévenir la personne, comme quoi qu'on lui dit, bon, ben voilà, tu m'intéresses plus, je vais voir ailleurs. C'est tout.
4: Non, mais des fois, t'as pas envie d'aller voir. C'est pas que la personne ne t'intéresse plus, que tu vas aller voir ailleurs. J'imagine qu'il y a des gens qui le font par désespoir, dans une situation bien précise, il est vrai. Donc, des fois, chaque cas est particulier. Il y en a pour qui il y a des excuses, entre guillemets, d'autres qui n'en ont vraiment pas. Il y en a, c'est pour le plaisir de tromper parce qu'ils ont vu une nana et puis un soir, ils ont un peu bu et puis ils vont la tromper. Et puis, il y a ceux avec qui, depuis 6 mois, non, ça va plus du tout, on reste pour être ensemble et puis à un moment donné,
7: faut pas trop mettre ça sur l'alcool quand même, parce que c'est vrai.
4: Bon, alors, sur la drogue, excuse-moi, donc t'as fumé un peu.
7: Non,
4: mais... Ah oui, non, mais enfin, tu dis qu'il faut pas mettre ça trop sur l'alcool. Il y a quand
7: non,
4: même
7: mais même, de toute manière, c'est à nous de faire attention.
4: Bien sûr.
7: Parce qu'en fin de compte, nous, dès qu'on rencontre...
4: Nous les hommes, hein, les auditeurs, c'est à nous les hommes. Oh, on s'adresse aux hommes, là.
7: C'est à nous de faire attention, de savoir avec qui on est, et de savoir si elle nous aime vraiment.
4: Bon.
7: Si c'est pour la vie ou pas du tout.
4: Très bien. Il y a encore 2-3 chiffres. L'amour sincère, 36% des hommes et 30% des femmes estiment que le mensonge par amour est inévitable. On peut mentir pour l'amour, des fois, de cacher quelque chose, plutôt, on parle pas de fait d'avoir trompé, de dire non, je t'ai jamais trompé, mais de cacher des choses par amour.
5: Ouais, mais c'est con, je trouve.
4: Faut rien cacher pour toi, il faut dire toute la vérité, faut essayer d'être le plus bon possible.
5: Ouais,
4: on peut pas l'être totalement, mais essayer de l'être au maximum.
5: Au maximum, parce qu'après, si jamais ça se sait, le type peut encore interpréter.
4: La majorité des hommes, c'est-à-dire 36%, là, c'est ceux qui estiment. Mais donc, la plus grande majorité des hommes, comme pour les femmes, c'est justement de ne pas le faire. Hein, donc toi, non.
5: Non.
4: Fildar, non.
5: Non.
4: Rigo, tu fais partie des 36 plutôt qui estiment que de temps en temps, le mensonge par amour est inévitable, ou il vaut mieux ne jamais mentir?
3: Je pense que c'est quand même inévitable.
4: C'est quand même inévitable.
3: Ouais, parce que dans la vie de tous les jours, c'est inévitable.
4: Oui, mais bon, ouais. Enfin là, c'est entre la vie de tous les jours, le travail et la vie privée et intime, c'est différent, quoi. Non, si tu sens que ça va pas avec ta nana, peu importe laquelle, tu lui dirais. Si tu sens qu'il y a des trucs qui ne vont plus, tu préfères lui dire que plutôt de le cacher et d'essayer à ce que ça ouais. se...
8: Ouais, si, je lui dirais, mais...
4: Tu lui dirais.
8: C'est pas... comment dire... Tu sais, des fois, il y a des tout petits mensonges, tu sais, des conneries.
4: Ah ouais.
8: Sans même faire gaffe, tu vas raconter une connerie. Mmh. Ou...
4: C'est vrai.
8: Donc voilà, pour ça, c'est comme la vie de tous les jours, c'est inévitable.
4: Je dis pas que t'étais pas sur la grande rencontre. Ah. Apo?
25: Ouais, non, pas trop le mensonge.
4: Pas trop le mensonge?
8: Voilà, mentir.
4: Un petit peu quand même.
25: Mais non, mais attends,
4: un petit peu quand même.
25: Moi, tu mens tout le temps, je mens jamais.
4: Voilà.
25: Non, rarement. Bah
4: non. Rarement. Manu?
9: Non, non, ça apporte rien le mensonge.
25: Bien, Manu.
4: C'est ouais, le match.
10: Ma phrase du soir.
4: Gérard?
7: De toute manière, une chose qu'il faut bien se dire, c'est que...
4: Putain, à chaque phrase, il a vraiment le dicton.
7: Ouais, mais moi, je laisse parler parce que là, justement, sur... t'as dit 36 et 39%, c'est ça?
4: Mm.
7: Donc, de toute manière...
4: 36 et 30.
7: Donc, faut toujours dire la vérité à sa femme. Ne jamais lui mentir. Parce que si tu lui mens, de toute manière... Tôt ou tard, elle saura la vérité.
4: Voilà, exactement. Les femmes savent toujours tout. Elles arrivent à décoder sur le visage
7: comme toi,
4: des hommes.
7: Quand tu dis...
4: Allez, vite, en deux
7: comme,
4: mots.
7: Comme tu dis
4: parle
7: que
4: tu
7: n'es pas d'accord sur ce que tout le monde a dit, mais moi, je ne suis pas d'accord avec toi. Parce qu'en fin de compte, c'est vous qui nous mentez le plus. La vérité vient... en
25: la
7: fin
25: bouche
7: de
25: des sort de la bouche
4: voilà.
25: des hommes.
4: Voilà, des
7: non,
4: hommes.
7: Non, la vérité sort de la bouche des enfants.
4: Toujours.
7: Comme Fildar vient de dire.
4: Alors, quand on n'en a pas, c'est la merde. Et voilà, il se tape dans les mains, give me five. Il est 23h30, dans tout juste une demi-heure, ça sera Balade Nocturne sur Fun Radio. Et pour conclure sur ces fameux sondages et ces statistiques, vous avez tâché de faire très vite et de répondre en deux mots, Gérard, pas par des grandes phrases qui prennent 5 minutes.
7: Non, mais...
4: histoire d'amour. Pour les Français, la plus belle histoire d'amour est celle de, à votre avis, les couples. Alors, il y en a un qui a été cité, de deux, trois couples. À votre avis, est-ce que vous seriez capable de donner un ou trois couples qui ont, pour les Français, marqué la plus belle histoire d'amour?
7: Johnny
4: et Sylvie Vartan. Non, mais attendez, non, vous allez peut-être être surpris, hein, parce que c'est quand même assez large. Hein, ça va dans trois styles.
7: Michel Sardou et Babette.
4: Et Babette, ouais. Vous avez plusieurs, jetez-en. Non, c'est pas bien. Non, non plus, non.
10: Monaco avec Grâce.
4: Oui, exactement. En premier, c'est Grâce Régnier de Monaco. La Grâce Kelly et le Régnier de Monaco. Ouais. Pour eux, c'est la plus belle histoire d'amour qu'il y a eu, parce que voilà. En deuxième, c'est devant qui vous trouverez pas Pierre et Marie Curie. Et en troisième, c'est Yves Montand et Simone Signoret, effectivement, ça a été très beau. Pour les plus belles histoires d'amour au cinéma, c'est celle d'Autant n'emporte le vent, devant Pretty Woman et Love Story. Et la plus belle histoire dans la littérature, c'est effectivement Roméo et Juliette, effectivement, qui sont de la fiction, suivie de quoi Le Grand Meule.
25: Grand Meule.
4: Le Grand Meule, c'est quoi ça
25: Meule,
4: c'est pas.
10: Un livre.
25: C'est Zola, non
4: C'est une histoire d'amour. Voilà. Francoscopie chez Larousse dans les sources voilà
7: mais c'est vrai que autant en emportement c'est un film à voir et
10: à revoir
25: foncez,
4: allez-y.
7: Non mais foncez c'est pas la peine de reprendre les
4: de prendre l'Alma et tout ça
7: c'est pas la peine de reprendre les proverbes à ce que dit Sandy. C'est vrai que c'est un film qui est beau à voir et je voudrais bien le revoir.
4: Ah, c'est elle qui dit ça, c'est un dicton à elle, ça
7: ouais.
4: Allez-y, c'est beau à voir. Putain, je savais pas. C'était
7: non,
4: Sandy,
7: mais
4: Sandy
7: foncez,
4: ça, c'est
7: foncez, c'est Sandy.
4: D'accord, très bien. Je profite de la vidéo pour dire que j'ai toujours à dispo ma petite liste.
25: La grande.
7: Qu'est-ce qui te reste à vendre?
4: Parce que donc, m'étant mis au DVD, je me sépare de beaucoup de cassettes vidéo. Alors, je vais vous faire tout de suite, je vais vous donner la liste des vidéos dont on se sépare. Donc, si vous êtes intéressé, vous écrivez directement. Apo, c'est elle qui s'en occupe. Alors, La Dernière Marche. Avec Sean Penn, c'est bon, ça, hein, honnêtement. Mmh. Fargo.
10: Ouais, très bien.
4: Quatre mariages, un enterrement.
7: Ah, ben voilà celui que je voulais.
4: Usual Suspect.
10: Très bien.
7: Ouais, bien.
4: C'est ridicule.
10: Très bien.
25: Ouais.
4: Non, mais c'est vrai, Au Nom du Père, là, un film sur l'IRA également, très bon, Au Nom du Père, avec l'ex-mari d'Adjani. Apollo 13, également, avec celui qui a joué dans Street Philadelphia, tout ça, non, bien joué, avec réalisé par un ancien de...
10: Ron Howard.
4: Ouais, qui était de Happy Days. Copycat.
10: Oui.
4: Disjoncté. Mmh. Jour de fête. Alors ça, c'est pour les amateurs de Jacques Tati, un vieux film extraordinaire qui a été revu en couleur, qui est très très bien. Dracula,
25: ouais.
4: De Francis Ford Coppola. Ça, adapté du roman de Stephen King, également. Il y a également La Partie de Peter Sellers en VO. Il y a Crash également. Ça, c'est un peu plus violent.
2: Péril en mer du Sud. Bon, bah ça, hein, c'est pour les grands amateurs. Visiteurs, hein, Terminator 1 et 2, il y a quoi, Midnight Express, pour une poignée de dollars. Jeune femme partagera appartement, ça c'est violent. Mad Max également, le 1. Non, il y a le 1, et le, non, il y a le 3. Nikita, ouais. Vol au-dessus d'un nid de coucou, hein, donc là, excellent. USS Alabama, Rain Man, C'est arrivé près de chez vous, et le film de Mr Bean. Voilà, toutes ces vidéos, vous écrivez si vous êtes intéressé par l'une ou plusieurs d'entre elles, directement au 22 rue Bayard, 75 008 à Paris. Vous mettez Max Star System, et ou alors vous mettez vidéo, hein, et mettez votre numéro de téléphone pour qu'on puisse vous renvoyer la liste éventuellement par téléphone pour que ça aille beaucoup plus vite. Voilà, tu les achètes, Gérard? Trois?
25: T'as la thune?
2: D'accord, très bien.
7: Moi, c'est quatre mariages et un enterrement. Visiteur 1, parce que je te l'avais demandé. Et vol au-dessus d'un nid de coucou, parce que c'est super bien.
2: Voilà, parce que les autres, c'est de la merde.
7: Non, mais moi, c'est que ces trois-là qui m'intéressent.
2: Dans un instant, les conseils de Gérard. Sans s'en dire, on va se mettre un petit quand même. Ah, oui, malheureusement. Hein, sous le soleil de Bonnega.

0: Bonsoir Apolline, bonsoir Manu, Pildar.
1: Ils étaient là tout à l'heure déjà, si tu les avais pas vus au cas où.
0: Non, mais je leur souhaite bonsoir.
1: Une bonne année aussi.
0: Une bonne année, puis un bon 1er mai pour les amoureux. Donc malheureusement, ce soir, ça sera uniquement moi qui présentera les débats, les conseils, parce que Sandy n'est pas là. Donc alors, le premier conseil. Donc on va accueillir Virginie, 22 ans, de Nice. 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Bonsoir à toi Virginie.
2: Bonsoir
1: CG,
2: bonjour Max.
1: Salut.
2: Bonjour à tous.
1: Quel est ton petit problème?
0: Alors
2: Moi j'ai un problème, c'est que mon copain il pense qu'au foot.
0: Ouais.
2: Et donc en fait, il pense toujours, enfin il est fan du PSG.
0: Ouais.
2: Et ce qu'il y a, c'est qu'en ce moment, donc il pense toujours que le PSG va perdre.
0: Mais attends,
1: laisse-la alors. Attends, quel est le conseil?
0: Ouais.
2: Voilà. Donc je pose le problème, c'est qu'en fait moi je t'aurais le foot pendant la Coupe du Monde. Mmh. Mais bon, maintenant je me demande si j'ai pas un autre sport, parce que je sais pas, mais lui c'est un footballeur et j'ai l'impression que j'ai un ballon de foot à la place de la tête, parce que moi je me fatigue à vouloir l'exciter. Et il me dit toujours, lui, pendant que j'essaie de l'exciter, Monaco a battu Bordeaux, ou PSG c'est nul, etc. Alors moi ma question c'était savoir en fait, quand t'as une passion pour le foot, est-ce que tu peux plus penser à autre chose? Et est-ce que le footballeur il pense qu'à ça, quoi? Et quand t'as tellement une passion pour ta passion, et ben est-ce que tu peux faire autre chose que ta passion? Et
1: en fait, c'est bon, on a compris.
0: Non,
1: il va rester 5 minutes, le pauvre, 6 minutes pour.
0: Déjà pour
1: ta question très claire, pour Virginie, quelle est ta question? Quel est le conseil que tu souhaiterais avoir de Gérard? Mais alors vraiment, en 20 secondes, tu me fais pas ça
2: moi,
1: en 1 minute.
2: Je voulais savoir si Gérard c'était quoi sa passion, et est-ce que pour toi, est-ce que tu peux faire l'amour quand ta passion t'habite, hein?
0: Attends, là j'ai mal compris ta question.
2: Parce que là, une passion, et si est-ce que tu peux faire l'amour quand la passion t'habite?
0: Bon, alors moi je vais te dire une chose. Moi je peux regarder la Formule 1 dans ma chambre. Ma femme sera toujours là à côté de moi pour me faire l'amour. C'est pas parce que je regarde quelque chose qui m'intéresse que ça m'empêchera pas de faire l'amour. Donc pour toi, ton histoire, apparemment, tu veux dire que ton copain c'est un footballeur. Donc, s'il veut pas te faire l'amour, ça c'est son problème.
1: Non mais c'est son problème, mon enfant. Attends,
0: mais attends,
1: c'est
0: Virginie.
1: Pas le problème du mec.
2: Gérard, j'ai un problème pour l'exciter, tu vois, parce que ce qu'il y a, c'est que moi j'arrive plus du tout à l'exciter. Il est fan du PSG, tu comprends qu'en ce moment.
0: On va pas parler de foot ni rien du tout. Si tu veux l'exciter. Le mieux, c'est que tu lui passes des petites gâteries. T'essayes d'aller vers lui gentiment, tu lui caresses les coucougnettes, et puis tu verras bien ce qu'il te dira. S'il te refuse une fois, tu réessayes une deuxième fois. S'il te refuse deux fois, tu réessayes. Et après, si tu vois que ça va pas, bon ben, tu te dis, bon ben, dans ce cas-là, il a plus besoin de toi.
2: Parce
0: que, apparemment, d'après ce que je vois, d'après ce que tu me dis, et d'après ce que Max il a compris, c'est qu'apparemment, il est borné de football. Donc, il est constamment 24 heures sur 24 sur sa télé en train de regarder des matchs de foot.
2: Non,
0: c'est bien ça.
2: Il pense qu'à ça, en fait, tu vois. Alors moi,
0: c'est ce que je viens de te dire. 24 heures sur 24, il regarde un match de foot.
2: Non, enfin, c'est presque comme ça, tu vois.
0: Alors,
2: dans ces cas-là,
0: mais quand tu vas te coucher.
1: Quel est le conseil qu'il faut donner là? Parce que là, on n'avance pas avec la nana là, qui n'arrête pas de tchatcher, qui dit.
0: Non,
1: quel est
0: le conseil
1: avant qu'on passe au suivant?
0: Le conseil que je te donne.
1: Pour exciter de nouveau son mec. Comment ça, pour qu'il arrête de regarder la télé?
0: Moi, ce que je te conseille, c'est que tu coupes la prise de l'antenne.
1: Non, mais tu l'as déjà dit, ça, la dernière fois, ça marche pas.
0: Mais sinon, tu lui fais des petites gâteries. Tu fais des petites gâteries.
2: Le t-shirt de l'équipe ou si je suis
0: champion.
2: Mais non,
0: tu n'y achètes pas de t-shirt. Tu lui fais des petites gâteries pendant le match.
2: Ça marche pas trop.
0: Bah ouais, mais attends. Bah t'as essayé quoi alors?
2: Bah, j'ai essayé la petite gâterie, comme tu dis, devant le match.
0: Ouais.
2: J'ai essayé de danser devant lui avec le maillot. Je l'ai même chanté « Always Survive », tu sais, la chanson et tout, là. Et ça marche pas du tout. Hein. Et j'ai tout essayé et j'arrive pas, quoi. Et il pense qu'au foot, avec le PSG, c'est dur en ce moment, quoi. C'est une sale saison pour moi aussi, quoi.
0: Mais non, mais attends, toi, t'es à Nice, je comprends pas. Là, j'arrive pas à comprendre. Il est d'où, lui?
2: Bah, justement, il vient de Paris. Mais il vient de s'installer à Nice, mais il est de Paris, quoi.
0: Est-ce qu'il t'aime?
2: Bah oui, même, je crois en tout cas, mais on dirait qu'il m'aime pas, quoi. Depuis que le PSG perd, on dirait qu'il m'a oublié, quoi.
0: Ah non, mais attends, c'est pas parce que le PSG perd, moi je vais dire une chose, c'est pas que je suis chauvin,

0: Mais moi, personnellement, je suis pas branché foot. Moi, par Marseille, c'est tout. Mais je veux pas m'éterniser. Alors, dans ces cas-là, si tu vois qu'il est branché PSG, dans ces cas-là, tu lui dis bon ben ça va pas, on se quitte. Mais moi, personnellement, qu'est-ce que tu veux que je te dise? À part lui faire des petites gâteries pendant les mi-temps, ou même essaye de lui faire des bisous dans le cou. Ils adorent ça, les hommes.
1: Bah oui, mais lui, il s'en soigne.
2: C'est pas mal.
0: Les hommes adorent que les nanas leur caressent les cheveux et leur passent des petits bisous dans le creux de l'oreille.
2: Même s'ils sont gras, les cheveux. Hein. Non, mais c'est vrai.
0: Bah oui.
1: Je vais essayer, alors Gérard. Hein. Ouais. Et tu crois que ça va marcher? Parce que moi, tu sais, j'ai tout essayé, je suis un peu paniqué maintenant.
2: Non, on a compris, mais non.
0: Il a quel âge, lui?
1: Il a mon âge.
2: Je te donne 30 secondes, hein, vite fait, pour conclure.
0: Alors, moi je vais dire une chose, essaye ce que je viens de te dire.
1: D'accord.
0: De toute manière, il n'y a pas d'autre solution, parce que là, apparemment, toi, t'es branché foot, lui, il est branché foot, donc je vois pas ce que je peux te dire d'autre, à part lui faire des petits bisous dans le cou et lui caresser les cheveux.
2: Voilà.
0: Bah, Ou même lui mordre les petites oreilles.
2: Ouais, le lobe.
0: Le lobe.
2: Voilà, le lobe. Mordez le lobe. Voilà, on l'embrasse très fort.
0: Voilà, Virginie.
2: On a David qui nous a écrit également du département 77 de Thiers, qui a 20 ans, qui est plutôt un fidèle de l'émission et qui apprécie énormément les conseils de Gérard et Sandy, et qui nous envoie un petit courrier nous disant ceci. Voilà, je suis donc monté à Paris pour poursuivre mes études et je vis chez ma mère. Lors de la rentrée, il a beaucoup travaillé en classe, quoi. Et il a rencontré une fille superbe dans sa classe où il est tombé complètement amoureux d'elle, tu vois. Mmh. Bon, le problème, c'est qu'au début, il sortait avec une femme de 24 ans et que malgré les différends qui les opposaient entre eux, ils sont restés quand même très accros l'un de l'autre. Puis au fil du temps, après quelques disputes, ils se sont séparés et il est devenu célibataire. Il est revenu et à Paris, il a revu cette fameuse demoiselle dont il était tombé amoureux qui s'appelle Gwenola. Et depuis toujours, quoi, il a des sentiments pour elle. Il a un gros problème, c'est qu'il n'arrive pas à s'enlever le visage de sa tête et qu'il a envie de la revoir. Voilà, je n'en peux plus, je l'aime et j'ai envie de passer le reste de ma vie avec elle. J'avais l'impression de passer par l'intermédiaire de ma meilleure amie, mais il y a eu un blocage. Gérard, donne-moi un conseil, comment faire pour essayer de la conquérir?
0: Alors, à quel âge cette fameuse fille, déjà pour commencer?
2: Malheureusement, elle doit avoir 20 ans comme lui, quoi.
0: Donc 20 ans.
2: Sauf que lui, il est sorti avec une fille qui avait 24 ans, et puis ça se passait super bien.
0: Mm-hmm.
2: Ça s'est arrêté, et du coup, il repense à la fille pour qui il avait bloqué, dont il était tombé amoureux quand il était en cours, et il aimerait la revoir, quoi. Coup de foudre.
0: Et ils étaient... ce qu'il y a, c'est que c'est bête, parce que ça, c'est une question par internet ou fax.
2: Non, c'est un courrier que j'ai reçu, que j'ai ouvert, David.
0: Ouais, mais c'est bête parce qu'on peut pas avoir plus de précision.
2: Ouais, mais alors juste comme ça, justement, un petit conseil très simple.
0: Bon, un petit conseil, c'est que... qui retourne...
2: David, appelle...
0: David. Donc, David, si tu m'écoutes, ouais. Donc un petit conseil que je te donne, essaye de savoir dans où qu'elle est à l'heure actuelle, et essaye de voir... Par toi-même, tu peux savoir où qu'elle se trouve et essaye de suivre son chemin. Comme ça, tu pourras savoir où elle se trouve à l'heure actuelle et tu pourras essayer de te remettre avec elle. Tu lui dis gentiment, bon ben voilà.
2: Mais il sait plus où elle est maintenant parce qu'ils sont plus en classe. Alors comment faire pour la retrouver?
0: Ah là, c'est le gros problème. Ils sont plus. Elle est plus en classe et lui, il est encore il est encore à l'école. Donc là, le problème se pose, c'est que, à mon avis, c'est que il essaye de voir si t'as son numéro ou son adresse, essaye de lui écrire.
2: Ah, il a ni son adresse ni son numéro.
0: Ah, là, c'est compliqué là cette histoire. Là, l'histoire elle est vachement dure là. Là, tu me poses une colle, toi.
2: Ah, c'est le mec qui a un problème. Il se retourne vers toi. T'es ton dernier, t'es Obi comme Obi-Wan Kenobi. Tu es son seul espoir.
0: Eh ouais, mais là, il y aurait eu Bibi, elle aurait pu mieux...
2: Mais t'as pas Bibi, mais regarde, en face de toi, regarde, elle lève les doigts, peut-être qu'elle pourrait remplacer Bibi, toi.
0: Ouais, mais par l'intermédiaire de la télé, non.
2: Non, à peau, elle lève le doigt. Non,
0: essaye de le conseiller, moi, je peux...
3: Non, mais je voulais simplement te dire, genre, par la télé ou la radio, il peut passer des annonces.
0: Ouais, mais est-ce que ça va vraiment marcher, l'histoire de la télé et de la radio? Parce que tu me diras, t'as une chance sur 100 que sur la radio tu la retrouves. À la télé, de toute manière, c'est même pas la peine d'y compter. manière, le seul moyen que tu as à faire, David, c'est que tu appelles dès lundi, ou même à la rigueur, tu laisses un message sur ton répondeur, tu nous donnes la description de la nana, son nom, son prénom, et on essaiera de voir ce qu'on peut faire pour toi.
2: Il y a Julot, en tout cas, qui remercie Jacques Pradel.
0: Là, vraiment, franchement, là, je vois pas trop ce que je peux faire de trop pour toi.
2: On aura tenté l'affaire en espérant qu'il ne mettra pas fin à ses jours.
0: Bon, alors, David, surtout un conseil que je te donne,
2: garde
0: ne fais
2: courage.
0: Pas de conneries.
2: Voilà, garde courage.
0: Garde l'espoir et appelle le répondeur.
2: Appelle le répondeur lundi, David, et garde espoir. Ça sera le mot de conclusion de ces conseils, en espérant, en à mon avis, il n'y a pas de quoi s'inquiéter, on aura très vite de ces nouvelles grâce à toi, Gérard. Sandy, 23 ans de Marseille, dans un instant, aura un petit problème et un conseil à te demander. Son problème, c'est que elle a du mal à se déplacer lors des grèves. Et on aura Laurent aussi. Ah, on aura Laurent, donc je ne sais pas si on aura le temps de tout faire, malheureusement. Dans moins d'un quart d'heure, Baleine Nocturne sur Fun Radio, va falloir rester avec nous, on est là au moins jusqu'à 1h du matin. Et puis, tout de suite, hein, juste après la pub, on revient. Attention, il n'y aura pas de disque, hein, on revient direct derrière. Hein.
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6: Oh
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0: question,
6: non,
0: combien de temps faut-il pour pêcher ou chasser? Hop, dernière question.
5: 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Répète.
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2: Bon, déjà ça ne marche pas, donc on va faire l'autre numéro de téléphone portable. Elle fait quoi? Elle est à la retraite aujourd'hui ou...
16: Non.
2: Qu'est-ce qu'elle fait?
16: Quoi?
2: Non, rien. Ah, ça va lui arriver, sinon elle va ballonner. Hein. Qu'est-ce qu'elle fait?
16: Non, c'est travailler dans une petite entreprise. Une petite entreprise,
2: elle connaît pas la crise?
16: Quoi?
2: Non, elle s'en va.
17: Référence. 65 balais, elle travaille encore.
2: Bah, allô? Allô?
18: Oui?
2: Oui, bonsoir monsieur, est-ce que c'est possible de parler à Myriam?
18: Ah, elle est couchée.
2: Elle est couchée, vous êtes le papa?
18: Non, je suis un copain.
2: Vous êtes un copain?
18: Oui.
2: Comment vous appelez?
18: Hervé.
2: Hervé, bonjour Hervé, vous avez quel âge Hervé?
18: 45.
2: 45 ans, voilà, je vous explique. Nous sommes en direct avec le petit-fils de Myriam, William. Tu es là, William?
19: Oui, salut Hervé, ça va?
18: Ouais, salut William.
2: Bon, très bien. Alors, ouais. Il vous a inscrit, nous sommes en direct à la radio, nous allons participer à un petit jeu.
18: Ah, ok, ouais.
2: D'accord?
18: Ouais.
2: Donc vous ne quittez surtout pas, nous allons tout de suite vous appeler sur votre portable pour vous faire jouer, d'accord?
18: D'accord.
2: On y va. Vous ne raccrochez pas?
18: Ok.
2: C'est parti, on vous appelle chez vous sur votre portable. Rappelez-moi votre prénom, vieux monsieur.
18: Hervé.
2: Hervé.
18: Ouais.
2: Voilà, donc là on essaie de vous joindre Hervé, on espère que vous êtes chez vous. Vous êtes sur le portable là?
18: Ouais.
2: D'accord, vous entendez la sonnerie?
18: Ouais.
2: Donc là on essaie de vous joindre sur votre portable, pour l'instant ça sonne sur votre portable, vous n'avez plus qu'à décrocher et c'est gagné, c'est bingo.
18: Ah bon,
11: Non mais surtout ne soyez pas obligé de attendez un petit peu. William, on rappelle que si bien sûr Hervé décroche le téléphone, tu repars avec 10 albums CD, William. Hein.
19: Trop bien, allez, décroche, Hervé, décroche.
18: Mais non, mais je suis au téléphone.
11: Donc pour le moment, Hervé, apparemment, ne décroche pas.
20: Hervé.
11: C'est son droit. Hein. Hervé a décidé de ne pas décrocher pour le moment. Ah, il a raccroché quand même. Il a fini par comprendre et il s'est posé des questions. On rappelle sur le portable, Hervé, c'est qui? C'est le compagnon de Myriam?
19: Non, du tout, c'est un ami comme ça.
11: Qu'est-ce qu'il fout là, ce sorci? Non,
19: ouais, il doit faire le test de culture sur la
11: cifre. Ouais,
20: c'est un peu une vieille quand même.
11: Attention. Attends, elle a moins de 60 ans, ça se trouve, elle a 55 ans, ils ont peut-être 10 ans de différence d'âge, c'est pas énorme. 10 ans, c'est rien entre deux personnes. C'est rien, 10 ans.
20: Et par quel âge?
11: Non, c'est rien.
20: Ah ouais?
18: Hello.
11: C'est bon là, alors là c'est parti William, on appelle donc Hervé sur son portable, on avait eu un petit souci technique apparemment, il nous a raccroché au nez.
18: Non, c'est chier.
11: William.
19: Ah moi je vais gagner, hein. je veux les albums pour le réveillon, pour faire la fête.
11: Ah ouais, je sais bien.
18: Ouais mais je décroche, moi je suis à mon téléphone là.
11: Donc voilà, on espère qu'Hervé va décrocher, on l'appelle sur son portable, on vient de refaire le même numéro de téléphone qu'il y a deux secondes. Alors... Et apparemment Hervé n'a pas envie de décrocher son téléphone.
19: Oh là là, décroche.
18: Mais moi je suis au téléphone.
11: Donc pour l'instant, ça s'en occupait. Ah, ça s'en occupait là apparemment. Vous êtes en ligne peut-être Hervé avec quelqu'un?
18: Oui, bah non, je suis avec la radio là.
11: D'accord, mais à part ça, sinon vous êtes en ligne avec personne?
18: Non.
11: D'accord, vous êtes prêt à jouer avec nous Hervé?
18: Oui.
11: On y va, c'est parti?
18: Ouais.
11: Allez, c'est parti. On vous appelle sur votre portable, ça ne vous dérange pas?
18: Non, mais...
11: Surtout, ne raccrochez surtout pas votre portable, on vous appelle tout de suite sur votre portable, hein. Donc voilà, donc William, c'est parti, on est en direct à la radio pour le moment. On espère, on est sur Saint-Nazaire FM en local, bien sûr, en modulation de fréquence. On nous écoute sur 138 MHz. J'espère maintenant, William, que Hervé va décrocher.
19: Vous êtes sûr, c'est le bon numéro?
11: C'est le bon numéro, hein, Hervé, vous êtes là?
18: Ah, moi je suis là, mais...
11: D'accord, donc ça nous fait... D'accord, vous souhaitez décrocher à un moment donné ou à un autre, ou vous laissez sonner encore un petit peu?
19: Allez, décroche, oh là là.
18: Ah, Hervé. Si j'appuie sur mon... Je décroche où, moi?
11: Vous décrochez ou pas?
21: Bonjour.
11: Ah, attendez.
21: Toutes les lignes de votre correspondant sont occupées.
11: Aïe. Toutes les lignes de notre correspondant sont occupées. Hervé, vous êtes en ligne peut-être avec quelqu'un?
18: Non.
11: D'accord, ok. Toutes les autres lignes sont occupées? Vous êtes toutes occupées, les lignes, tout est occupé?
18: Ah bah moi je suis avec vous, je suis avec la radio.
11: Oui, mais pardon, vous êtes au téléphone avec quelqu'un d'autre en ce moment?
18: Non.
11: D'accord, ok. Donc on récidive une dernière fois. Ah bah William, si le fiancé de ta grand-mère ne décroche pas, malheureusement ça sera perdu. Hervé? Hervé?
18: Et je suis sur le portable, moi je peux pas décrocher parce que si
11: Vous êtes sur votre portable personnel?
18: Oui.
11: D'accord, c'est le portable qu'on vient de composer là, hein?
18: Je pense, ouais.
11: Vous êtes en ligne avec nous là ou pas?
18: Ouais.
11: D'accord, ok.
18: Je comprends rien du tout.
11: Ah bah parce qu'on a eu un petit souci technique. Est-ce que vous nous confirmez que vous êtes au téléphone avec nous?
18: Bah oui, là, ouais.
11: Là, vous êtes sûr et certain?
18: Oui.
19: Bon, faut l'appeler, hein.
11: Attendez. Est-ce qu'on peut vous appeler sur votre téléphone où vous êtes en ce moment même là? Peut-être que vous n'êtes pas chez vous, peut-être que vous êtes sorti, vous n'êtes peut-être pas là, là. Si vous êtes là.
18: Et si, je suis là, moi.
11: Vous n'êtes pas sorti, là, non?
18: Non. Ah non, mais si vous voulez me rappeler, il faut que je suis obligé de raccrocher. Donc,
11: sinon, là, si je vous appelle, là, je vous appelle, vous êtes sur une messagerie, là. Hein. Allô?
18: Allô, ouais.
11: Oui, là, vous êtes sur messagerie.
18: Ah
11: ou
18: ouais, mais j'ai pas de carte sur mon téléphone, moi.
11: D'accord, bon, vous avez éteint votre portable, peut-être. Allô?
18: Non, il n'est pas éteint.
11: Bon, on va repasser en direct dans quelques instants. Hervé, on va retourner en direct à la radio. Oui. Si vous nous entendez pour... Parce qu'enfin, voilà, je vous explique. Vous m'entendez bien?
18: Ouais, mais je crois qu'il faut appeler sur votre téléphone parce que vous êtes sur mon portable à moi.
11: Mais justement, alors on est en direct à la radio. On va vous repasser en direct avec votre petit-fils William. Hein.
18: Donc
11: on va lui offrir des cadeaux. Pour ça, il faut que vous décrochiez votre téléphone. C'est pas plus compliqué. Vous décrochez, vous dites que simplement vous êtes en direct et c'est gagné.
19: Ouf, allez, okay. Faut décrocher.
11: On y va?
18: Oui, mais je peux pas, moi, j'ai pas de carte sur mon téléphone.
20: Allez, papy!
11: Vous avez pas de carte, c'est-à-dire?
18: Ah, on peut pas m'appeler.
11: On peut pas vous appeler. Donc là, c'est en ce moment. Vous êtes sur votre téléphone, là?
18: Sur le mien, oui.
11: Oui, là, je suis en ligne sur votre téléphone, donc je ne peux pas vous appeler à votre téléphone, là, en ce moment. C'est ça? Le téléphone que vous avez décroché là, c'est-à-dire que vous n'êtes pas joignable, c'est ça?
18: Non, c'est sur l'autre, ouais.
11: D'accord. Là, on est sur quel téléphone là où vous êtes en ligne là en ce moment?
18: Là, c'est sur le mien, mais c'est sur celui à sa mamie qu'il faut appeler.
11: D'accord, mais le vôtre, par exemple, là, vous êtes injoignable, c'est ça?
18: Ouais,
21: il n'a pas de carte.
11: Attendez, parce que là, on va y retourner. Hein. Il n'a pas de carte, c'est ça?
18: Ouais, c'est pour ça, ouais.
11: D'accord, ok. On y va?
18: Ouais.
11: Attention, 3, 2, 1, c'est parti. Allez, nous sommes de retour sur, bien sûr, Saint-Nazaire FM, avec ce soir la possibilité pour William, qui a 15 ans, bah, d'offrir, on l'espère en tous les cas, d'offrir d'abord 10 albums CD, William.
1: Ouais, bah j'espère. Hein.
11: Alors pour ça, on va appeler Myriam ou alors le tout simplement le compagnon de Myriam, hein, Hervé. C'est ça, Hervé?
3: Oui. Oui,
11: bonjour, ça, Hervé, ouais. Bonsoir.
3: Bonsoir.
11: Bonsoir, merci d'être avec nous, Hervé.
22: Hervé.
11: On a un petit peu de public avec nous, on a les techniciens qui sont avec nous. Hervé, vous êtes prêt à jouer avec nous?
3: Je suis perdu là.
11: Pardon?
3: Je suis complètement perdu.
11: Bon, vous êtes prêt? On raconte, vous êtes en direct à la radio, on enregistre une émission. C'est une émission enregistrée qui est en direct.
3: Ah ouais, ok.
11: D'accord, on enregistre en direct en ce moment, donc on est en direct pur enregistré, d'accord?
3: Ouais.
11: On enregistre les émissions, là on est pour les fêtes de Noël. Vous êtes prêt, Hervé? On va vous appeler sur votre portable?
3: Bah, c'est censé être sa mamie, je crois, toi, non?
11: Non, on va vous appeler sur le vôtre, celui sur lequel vous êtes en ce moment même, hein?
3: Ah, ok, ouais.
11: Allô?
3: Allô?
11: Vous ne raccrochez pas, on vous appelle tout de suite sur votre portable, vous êtes en ligne en ce moment avec nous, d'accord?
3: D'accord, ouais.
11: C'est parti. Voilà, donc on espère que...
3: Ça sonne.
11: Vous entendez sonner. C'est super.
1: C'est vrai qu'il décroche, parce que moi, dites pièces pour le réveillon, je supporte plus, hein.
11: Bon, William, apparemment, vous n'êtes pas chez vous, sur votre portable, hein. Vous êtes sorti, peut-être, vous êtes parti dîner avec des amis?
3: Non, non, mais moi, je suis là, mais faut...
11: apparemment, William, il vient de nous raccrocher au nez.
1: Oh non!
11: Ah, si, là, il vient de nous raccrocher au nez, à l'instant, on avait Hervé au téléphone, il vient de nous raccrocher au nez. Je suis désolé, William, c'est perdu, hein.
1: Oh non!
11: Ah bah je suis désolé, apparemment Hervé n'a pas eu envie de jouer avec lui ce matin.
1: Mais vous êtes sûr, vous avez bien fait sauver son portable?
11: Je suis désolé, mais pour le moment ça ne fonctionne plus, on n'arrive plus à vous joindre, Hervé, là.
3: Bah moi je vous entends. Hein.
11: Ah oui, mais là vous venez de nous raccrocher à l'instant, là.
3: Ah bah non, j'ai appuyé, j'ai rien.
1: Mais c'est simple, faut décrocher, c'est tout.
11: William, on va réécouter la sonnerie. Hervé, écoutez bien, vous êtes là, Hervé, avec nous?
3: Ouais, mais faut que j'appuie sur quel bouton, moi?
11: Non mais là, vous entendez ou pas, là, écoutez?
3: Là, j'entends.
11: Vous entendez quoi?
3: Bah que ça sonne, quoi.
11: Eh, ça sonne occupé chez vous. Ça sonne occupé sur votre portable. Parce que vous nous avez raccroché au nez, Hervé.
22: Oh là là.
11: Hervé.
3: Oui.
11: Vous nous avez raccroché au nez.
3: Oui. Ah bon?
11: Bah oui. On est désolé, Hervé, mais c'est perdu.
1: Oh non.
11: Eh oui, je suis désolé, Hervé ricane apparemment, et William, et en plus il vient de nous raccrocher au nez à l'instant. Eh ben voilà qui dit une belle histoire. William, je suis désolé, mais les 10 albums CD, malheureusement, à cause de ta grand-mère et à cause du compagnon Hervé, hein, donc tu ne repartiras pas avec les 10 albums pour les fêtes de Noël.
1: Non.
11: Je suis désolé.
1: Oh non, je suis trop dégoûté.
11: Hervé.
3: Oui.
11: Un petit mot quand même de, vous devez être un petit peu.
3: Je suis désolé, mais j'ai pas compris, j'ai rien compris.
11: Bah,
1: c'est sur Saint-Nazaire FM, tu peux pas me faire ça.
11: C'était pas très compliqué, Hervé, on essaie de vous joindre depuis tout à l'heure, mais apparemment vous ne souhaitez pas décrocher ou vous n'êtes pas chez vous peut-être.
22: Il est pas sympa, Hervé.
11: Qu'est-ce que vous avez à dire à ça, Hervé? Vous êtes, quand vous serez chez vous la prochaine fois, vous jouerez avec nous?
3: Bah, oui, mais j'étais là, mais.
11: Non, vous n'êtes pas là, Hervé. Hervé, chez Myriam, effectivement, le public nous le fait bien savoir. Vous n'étiez pas chez vous, Hervé.
1: Oh là là.
11: Vous êtes un menteur, Hervé.
3: Oh, non.
11: Voilà, merci, Hervé.
3: Ouais, bonsoir.
11: Au revoir. Bon, je crois que ton Hervé, il a rien encore compris de ce qui vient de lui arriver. Il a rien capté, hein.
23: Il captait rien.
11: Bah, écoute, ouais. William, tu nous as bien fait rire. Enfin, en tout cas, on aurait dû tomber sur ta grand-mère, oui. À mon avis, on aurait eu Myriam, on aurait bien rigolé, hein. Parce que quand on voit déjà qui est Hervé, on dit que la grand-mère, elle peut être pas mal, hein.
1: Ce sera pour une prochaine fois, hein.
11: Mais t'as assuré, grave, tu repartiras pas les mamies, on va vous t'offrir des compiles fun et tout. Il y en a des très très bonnes en ce moment. T'aimes bien tout ce qui est rap, hip-hop ou plutôt techno, t'es plutôt quoi?
1: Oh, j'aime bien les deux, hein.
11: Et bon, on va essayer de te gâter, on va t'offrir des cadeaux qu'on te mettra sous le sapin, y'a pas de problème, William.
1: Ah, merci, Max.
11: Salut à toi, mon pote.
1: Salut.
11: Salut, joyeux Noël. Merci à toi aussi. Là, tout va bien à bord, mon petit Manu, bien sûr, d'Aix-en-Provence, le fameux animateur d'Aix-en-Provence, celui sans qui nous ne sommes rien, qui nous a offert des extraits de son émission sur Radio Zanzine.
24: Oui.
11: Tout le monde s'en souvient.
24: Très bien.
11: Tu t'en souviens, toi, que tu fais ça? Tu t'en souviens, toi?
0: Bien sûr.
5: Toi, tu t'en souviens quand même.
0: Bien sûr, mais j'ai envoyé pour mes armes, et ça arrive demain en principe.
5: D'accord, ok, très bien. Il serait peut-être bien qu'on en fasse écouter quelques extraits. Je sais plus où c'est déjà Radio Zanzine, mais on va trouver.
0: J'ai arrêté la semaine dernière, mais par contre, cette semaine, celle d'hier, ça arrive demain.
5: Ah bah tiens, on va écouter un petit extrait tiens, de Radio Zanzine, écoutez. Ça va arriver, hop, ça devrait partir, pardon, parce qu'ils m'ont...
7: Oh, une petite erreur, j'ai fait une petite erreur.
5: Ah non, on va pas mettre celui-là, parce que j'en ai un autre, écoute. Un extrait de l'émission de notre ami Manu qui est en direct.
23: Ah, Indochine, eh oui, Kaobang, eh oui, ça me rappelle des bons souvenirs, ça. C'est pas vrai, David, ça te rappelle pas les souvenirs, Kaobang? Qu'est-ce que t'en penses?
7: Oh là, j'ai pas donné mon avis, mais ça me rappelle quand j'étais petit, oui.
23: Eh oui, mais ça, c'était génial, hein. En plus, j'avais 12 ans, c'est vrai. Bon, en fait, c'est bon. Bon, bref, on va parler des informations, parce que, donc, il y aura même un petit à la fin aussi, mais on va s'enchaîner à les informations, parce que j'en ai deux.
0: Quel tout début, si là passer.
5: Ça, c'est le début de la maquette. Bon, attends, on va avancer. Je vais en mettre un autre extrait. Écoute celui-là. Il y en a un autre que j'adore, c'est celui-là. Écoute. Le disque qui meurt.
24: Bien, vous êtes à l'écoute de Radio Zinzine. C'est Succès Show, c'est Manu. Et comme chaque lundi à 22h, ouais, nous sommes bien. Lundi 29 novembre 1999.
5: Allez, 29
24: et
5: novembre.
24: C'est parti. On va s'écouter tout de suite Jimmy Cliff avec un morceau que j'aime bien.
5: Tais-toi, écoute.
24: Et yes.
5: Écoutez. Pour
24: tout de suite, c'est parti.
5: Ah, j'adore ça. C'est parti. Et puis à ce moment, il y a le disque qui part. C'est énorme, Manu. On n'a pas reçu des cassettes des dernières émissions, là.
0: Mais il arrive, justement, c'était hier, parce et il arrive demain.
5: Parce qu'il y a un auditeur, normalement, qui nous les envoie, mais là, on a un petit peu de mal, donc du coup, on n'a pas de nouveauté, là. C'est dommage, on n'a plus de son à se mettre sous les dents, là, à se marrer un bon coup, là, en écoutant notre ami Manu de Radio Zanzine. Alors, tu as reçu une lettre d'une fan, m'a-t-on dit, Manu?
0: Oui.
5: Est-ce que tu peux nous lire cette lettre?
0: D'accord.
5: Parce que quand même, il y a des fans.
0: Il est du 26 novembre 99.
5: D'accord,
0: hein.
5: Alors allons-y, attends. D'abord, on va mettre un petit jingle avant. Manu.
0: Bonjour Manu, je t'écris pour te dire que c'est cool ton émission. J'ai découvert grâce au Star System. C'est con car je ne capte pas ta radio, mais grâce à Max, je peux t'entendre. En tout cas, je te souhaite bonne chance et bonne continuation dans ta radio. En fait, j'ai oublié de me présenter. Je m'appelle Laurie, j'ai 18 ans. Je t'envoie une photo avec cette lettre. Elle est un peu ratée car j'ai oublié de mettre le flash. Enfin voilà, gros bisous Laurie.
5: J'ai oublié de mettre... À quoi elle ressemble?
0: Alors, à quoi il ressemble? Alors, j'ai la photo, ben moi je vois rien parce que c'est vrai que le flash est un peu raté. Mais bon. C'est vrai qu'elle a une... Elle fait un peu gamine, hein.
5: Elle fait un peu gamine, mais elle te plaît ou pas?
0: Ben oui, ben mais en fait, oui, ben oui, il me plaît beaucoup, ben c'est genre sympa de me l'envoyer.
5: Bon, Manu.
0: Oui.
5: On est entre nous, là. Elle t'excite ou pas, là?
0: Elle m'excite.
5: Elle t'excite ou pas? T'aimerais la rencontrer, quand même? Alors, moi, j'ai bien 30 ans, je suis avec des filles de 20, 21 ans, donc tu sais, hein, y a pas d'âge, hein.
0: Non, mais je sais, ouais. Bah en alors, fait, là, je compte pas.
5: Alors, t'aimerais bien ou pas la rencontrer?
0: Ouais, j'aimerais bien la rencontrer. Mais
5: la rencontrer, non, pas la rencontrer, pas la raconter, la rencontrer.
0: La rencontrer.
5: Elle t'excite ou pas?
0: Ouais, elle m'excite bien.
5: Alors, qu'est-ce que tu lui dirais si tu la voyais, là? Si tu l'avais au téléphone, tu lui dirais quoi, là?
0: Alors, j'aurais dit, ah oui, je t'aime à la folie.
5: C'est
0: je
5: vrai.
0: Je sais quoi dire.
5: Tu lui dirais des conneries pareilles? Tu crois qu'elle y croirait, cette nana, là, Laurie?
0: Laurie, ouais, ben elle est bien foutue par rapport, ouais. Hein, mais c'est bah vrai ouais. Qu'elle s'est fait un peu jeune. Hein.
5: Elle est bien foutue parce qu'elle est dans le noir, mais quand elle aura mis le flash, c'est qu'elle sera déjà moins bien foutue. Mais qu'est-ce que tu lui dirais? Parce que quand elles sont jeunes, les filles, elles croient en tout. Hein. Tu peux leur dire n'importe quoi, elles y croient.
0: Hein. Eh ben, je leur dirais, ben...
5: Non, tu lui dirais.
0: Je le dirais.
5: Vas-y, alors imaginons qu'elle est là. Allez, on imagine qu'elle est au téléphone, elle est là. Comment ça se passerait?
0: Alors ma poule, ma chérie, ça va bien?
5: Carrément, tu lui dirais ça. C'est nul.
0: Ouais, c'est
5: autre
0: pas
5: chose.
0: Grave.
5: Choisis autre chose.
0: Sinon, je dis, ah oui, c'est toi, Laurie. Oh, je t'aime. Tu sais que je peux pas savoir que je t'aime.
5: Non, mais attends, ça c'est nul. On imagine vraiment qu'elle est là, elle est en direct. Imagine que, je sais pas, que j'ai réussi à la voir au téléphone, qu'elle sera en direct et que là, elle est là, elle te dit, bon, moi je fais Laurie, d'accord? Ouais, salut. Alors, Manu, on a Laurie en direct. Salut Laurie. Ouais, salut. Bah, je suis content que Manu ait lu ma lettre en direct, c'est super. Imagine que c'est moi, là, je suis Laurie, qu'est-ce que tu dis?
0: Eh ben, je dis... Oh, quelle joie de t'avoir au téléphone.
11: Sérieusement, ça te ferait pas triper un peu de la rencontrer? Ça te dirait pas de la rencontrer?
0: Ah ouais.
11: Tu crois qu'elle a une voix bien ou une voix de pouf?
0: À mon avis, dès que je vois ta photo, elle doit avoir une voix de bien.
11: Et est-ce que ça te dirait de réaliser ce rêve que de pouvoir lui parler?
0: Ah ouais, j'aimerais bien.
11: D'accord.
0: Que ça m'arriverait.
11: Alors, tu sais ce que tu vas faire, Manu?
0: Oui.
11: Tu vas appuyer sur le bouton qui est là.
0: Sur lequel?
11: Celui-là, là. Non, celui-là, ouais, celui-là, voilà. Appuie dessus, vas-y.
0: Sur lequel?
11: Et ton rêve est devenu réalité. Laurie est avec nous, 18 ans de Arancy. Salut Laurie.
4: Salut Max. Manu.
0: Salut Laurie.
11: Et voilà, tu vois que tu l'as en direct. Et là, tu fais pas du tout comme t'avais dit là.
0: Ah Laurie, quelle la joie que je t'ai avoir au téléphone.
11: Quelle la joie.
0: J'étais à photo et ça me fait très toucher. J'ai très touché sur toi.
11: J'ai très touché sur toi. Ouais. Comme c'est mignon, j'ai très touché. En tout cas, elle a une voix ravissante. Tu vois, on avait dit, est-ce qu'elle a une belle voix, une voix de pouf? Elle a une belle voix. Laurie, t'as craqué sur lui?
4: Ouais, un peu, ouais.
11: Regardez-moi cette petite voix toute innocente. Bonsoir, Laurie.
4: Bonsoir.
11: Comment allez-vous?
4: Ça va.
11: Je me présente, Max, Star System, maître de la bande FM, Manu, petit apôtre, petit mais grand, hein, quand même, 28 ans d'Aix-en-Provence. T'as bien qu'est-ce qui t'a plu en lui? Parce que là, on se pose des questions quand même, hein.
4: Non, mais j'aime bien ce qu'il fait, quoi.
11: T'aimes bien son animation?
4: Ouais.
11: Allez, on résiste pas en écoutant encore un autre extrait.
4: Voilà.
0: C'est
4: pas cochon.
0: C'était Chris Combet avec une chanson que j'aime bien.
11: Ah, putain, la pêche, hein.
0: Qui s'appelle Colonel. Voilà. Maintenant, tout de suite, on va s'écouter donc Maxime Le Forestier avec Chien d'idée. C'est un enregistrement qu'il a fait.
11: C'est énorme. C'est où à Rancy?
4: Oh, alors là, c'est un bled paumé, c'est près de Verdun, quoi.
11: Ah oui, d'accord, donc c'est pas du tout dans la région d'Aix-en-Provence.
4: Non, pas du tout.
11: D'accord. Est-ce que toi, tu serais tenté, Laurie, éventuellement par... pas forcément sortir, mais coucher avec Manu?
4: Ça non, l'a quand fait... même pas, non.
11: Quand même pas, dis donc, et oh. Est-ce que ça t'est déjà arrivé de sortir avec des garçons qui avaient 10 ans de plus que toi?
4: Non, pas du tout.
11: Ça te dirait d'essayer ou pas?
4: Pourquoi pas, ouais.
11: Alors, t'appuies sur ce bouton-là, là. Vas-y, sur celui-là, là.
4: Le bouton-là, ouais.
11: Ouais, celui-là, vas-y. Tu vas sortir avec quelqu'un qui a donc 10 ans de plus que toi. Il s'appelle Manu, il est d'Aix-en-Provence et Manu est avec nous.
0: Salut Max, salut Laurie.
4: Salut.
0: Comment vas-tu? Eh ben, j'ai bien reçu ta lettre, eh ben, ça me fait très plaisir et je t'aime vraiment à la folie, je sais pas quoi te dire.
11: Comment on peut aimer quelqu'un à la folie parce qu'on lui a écrit une lettre? Franchement. Manu, ça fait combien de temps que t'as pas eu une meuf?
0: Eh ben, j'en ai eu une déjà.
11: Ça fait 28 ans.
0: Ouais.
11: Non, ça fait combien de temps que t'as déjà une meuf? T'es déjà marié là?
0: Non, je suis pas marié encore.
11: Là, je suis en train d'imaginer ce que Laurie peut penser très fort.
4: Ouais.
11: C'est génial. Eh ben dis donc, vous avez pas grand chose à vous raconter, hein. Heureusement que je suis là pour égayer cette soirée et puis mettre un petit peu de rythme, hein. Laurie, quand même.
4: Non, bah moi je suis une grande fan de Manu.
11: Bah dis-lui plutôt que de me le dire. Moi, salut.
4: Manu.
0: Moi, je suis grande fan de Laurie.
11: Non, ça c'est débile, ça c'est complètement con, ça, de dire des trucs pareils. Comment tu peux être fan de quelqu'un que tu ne connais pas? Elle encore s'est justifiée, elle t'a écouté à la radio. Donc comment tu peux être fan d'une nana qui t'a envoyé juste un courrier quand même, Manu?
0: Ah bah j'ai vu sa photo, elle est géniale.
11: Bah tu nous as dit que tu voyais rien dans le noir et maintenant que t'es en direct avec elle, tu dis qu'on la voit qu'elle est géniale. Arrête de mentir, tout à l'heure tu ne veux qu'on repasse l'enregistrement de l'émission au début, t'as dit oui c'est une photo dans le noir parce qu'il n'y a pas de flash et qu'on la voit pas. Là tu fais moins le malin, hein. T'as même dit qu'elle avait un gros cul dans le noir. Non, là, je plaisante. Bon, Laurie, t'es comment physiquement pour faire rêver un peu notre ami Manu?
4: Ben, je suis brune, j'ai les longs cheveux, j'ai les yeux bruns.
11: Oh!
4: Je fais 1m65.
11: Ah, dis donc, le petit morceau, comme c'est mignon. Regardez, c'est pas plus haut que ça! C'est haut comme ça! Là, là, tu le prends, tu la mets, tu fais l'hélicoptère avec et bang! Tu ferais l'hélice, toi, hein?
4: Ouais.
11: Ah, Laurie?
4: Ouais, ouais.
11: Tu pèses combien? Oh, laisse-moi deviner.
4: Vas-y.
11: Je dirais 70 kilos.
4: Ah non, beaucoup moins.
11: Mec, 70 kilos.
6: Bingo.
11: Ouais, bonne réponse. Non, combien? Attends, je veux dire, allez, 51, 52.
4: Moins
11: 45?
4: Non, plus.
11: 47?
4: Un peu plus.
11: 49?
4: Voilà, 48,
11: 49. 1m65, ouais. Ça vient de quoi les gars, c'est bon?
8: Ouais, c'est bien.
11: Il y a de la chair, quoi.
4: Ouais, voilà.
11: Mais c'est mignon. T'as des petites, comment on appelle ça, des bouées, là, des pommes de terre, là?
8: Des bourrelets.
11: Non, des pommes d'amour.
8: Hein?
11: T'as des petites pommes, bah des pommes d'amour, on dit des petites pommes d'amour, ça. Bah alors?
8: Je suis pas très sûr, quand même, hein.
11: Quoi? Alors, on dit
8: des
11: pas...
8: Des poignées d'amour.
5: Ah, des poignées d'amour, si tu veux.
6: Ouais.
5: D'accord, bien.
6: Bah, y a pas de problème.
5: Eh, hey, faut que tu réagisses un peu le nouveau là,
6: hein.
5: Faut que tu bouges un peu, je veux que je te teste, toi, hein.
6: Qu'est-ce qu'il y a?
5: Bah, évidemment, des poignées d'amour.
6: Ouais, des bols d'amour.
5: Non, pas des pommes d'amour. Ah là là là là là là. Bon, Laurie, t'es comment alors? Tu te rases les poils à château. Bon, bah quoi, non, mais je sais pas, Manu, tu dis rien.
9: Eh ouais, je suis timide.
5: Bah ouais,
9: je suis
5: pas
9: beaucoup, hein.
5: Je suis en train de bousculer peut-être ta future femme et toi t'es là, tu dis rien, tu regardes, t'écoutes.
9: Je sais pas quoi dire.
5: Ah, mais tu regardes, c'est peut-être que de la radio, mais j'ai remarqué parce que j'ai là, tu regardes quand même pas mal, hein. Depuis que on a dit le poids et la taille, il est en train de te mater, fais gaffe, il regarde ton cul, Laurie, hein.
10: Ah oui.
5: Tu peux faire. Oh, viens, t'es. Mais non, mais t'es bien, moi j'aime bien. Moi je préfère les filles comme ça, tu vois, avec.
10: Ben, merci.
5: Ah, moi je préfère.
9: Non, mais, en fait, j'ai vraiment rien de dire spécial. C'est juste une amie, mais c'est vrai que tout simplement je la connais pas. C'est vrai que moi je l'ai reçue par courrier et tout. Ça fait plaisir.
5: Mais Manu, c'est bien, c'est que tu restes toi-même. T'as rien à dire de précis dans la vie privée. Que dans ton émission, généralement, tu n'as rien à dire non plus. Pourtant, tu parles pendant 2 minutes. Bah si, quand même.
9: Ouais,
5: si on décortique quand même. Bon, bah on va faire très vite, hein, quand même. Écoutez.
12: Je suis pas sûr. C'était Soldat Louis avec Martiniquez, voilà. Donc rien de plus pour eux, même s'ils ont enregistré leur dernier album, il n'y a pas un petit peu de ça.
5: Tu vois, donc c'est pas, tu peux pas dire que t'as plus de choses à raconter derrière un micro que dans la vie. Donc c'est dommage parce que bon, tu voulais ce petit rêve, quand même ce petit part de d'excitation. Et je remercie les gens qui nous écoutent et qui se disent « Merde, putain, Manu, il est sur un petit morceau d'1m65, qui fait à peine 50 kilos, qui est mimi comme tout, qui a 18 ans, qui est brune, qui a les cheveux longs, qui a les yeux de quelle couleur ?»
10: Les yeux bruns.
5: Oh là là, les yeux bruns, comme c'est mimi tout ça, oh c'est génial. Qui a peut-être jamais fait l'amour?
10: Non,
5: malheureusement, Manu, donc bon, elle est pas vierge, mais t'as tout pour toi, elle a l'air d'être... En tout cas, elle a la pêche, t'as la patate, toi, hein.
10: Ouais, ça va, ouais.
5: Génial, génial. Elle habite dans le trou du cul du monde. Et toi, tu fais rien.
9: Qu'est-ce que je te dis?
5: Je sais pas, moi, que tu me dises, je sais pas, tiens, que tu me dises, s'appelle l'hypopète, envoie-moi pêtre.
9: Ça va, l'hypopète, envoie mon pêtre.
5: Voilà, n'importe quoi. En plus, il n'avait pas répété correctement ce que j'ai dit. T'as vu Laurie? Bah, dis donc, t'as du travail avec lui, hein. Mais tu vas t'éclater, c'est toi qui vas gouverner. Parce que toi, je te sens quand même un peu rigolote comme ça marotte, mais je suis persuadé que quand même, t'es du style dans le couple, à mener un petit peu, non?
10: Ouais, un petit peu quand même.
5: Un petit peu quand même.
10: Ouais.
5: T'as écouté Kiki donc hier?
10: Ouais, j'ai écouté.
5: Oh, c'est marrant.
10: Ah ouais, c'est bien.
5: Et il y a un petit Jackie les croissants chauds. Il y en a 2-3 en impro qui sont en train de se préparer pour ce soir. Ça va être énorme. Finalement, on va sortir ensemble, Laurie, hein, la vitesse où ça va. Parce que
10: pourquoi
5: là. Bah ouais, pourquoi pas. Qu'on s'éclate un peu, sans déconner. Hein?
10: Ouais.
5: Ah, qu'on fasse l'amour. Oh là là, dans un champ de blé, que ça nous gratte les fesses en étant dans le blé.
9: Ah, mais ça va.
5: Pas. Je te ferai l'amour dans un champ de blé. J'enlèverai mon futal où il y a plein de blé. Des billets de 500. Oh mon Dieu, c'est bon.
9: J'ai le trac.
5: T'as le trac?
9: Ouais.
5: 28 ans, animateur de radio sur Radio Zanzine, on a le trac devant ses fans.
9: Non, pas ça, j'ai le trac pour autre chose.
5: Pourquoi?
9: Parce que dans 15 jours, je vais faire le DJ pour la première fois.
5: Ah oui, le 21 décembre.
9: Voilà.
5: C'est où déjà?
9: Au 3 biceps.
5: Ouais. Et t'as le trac parce que tu sais pas trop comment t'y prendre?
9: Ouais.
5: Eh ben t'as qu'à faire comme lui, écoute.
13: Tout le monde a bien recoulé, tout le monde a bien câliné. On repart avec un morceau spécialement dédié à tous mes collègues de travail, les DJ.
5: Eh, parce que la compilation de Ricky Larson est sortie aujourd'hui dans les bacs, hein, Laurie et Manu.
10: Ouais, génial.
5: Alors si vous l'achetez, bah pour le nouvel an, il y a les enchaînements, Ricky Larson intervient à l'intérieur, il y a des plages cachées, il y a un livret, il y a tout ce qu'il faut à l'intérieur, hein. Écoute bien comme ça là.
25: Il a le sourire.
5: Ça, c'est à l'intérieur de la compilation. Hein.
25: La
5: il est seul au monde. Manu, t'es seul au monde?
9: Oui.
5: Lips of Genies. Tu connais la salerie, cette musique?
10: Ouais, je connais.
5: Ah, génial.
9: Ouais, mon pote de Gigi.
5: Ouais, mon pote, voilà. Il a des copains partout, avec moi.
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5: Pour 4 sous.
25: Simplement.
5: Heureux de vivre, il est branché sur Musical.ly.
9: Dans la nuit.
5: Non, c'est pas tout de suite. Non, tu te calmes. Il est excité ton homme, hein, Laurie, hein. Fais gaffe qu'il va pas nous éjaculer partout, hein. Fais attention qu'il s'accroche pas trop sur ta jambe, hein.
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5: Attention. Extrait de la compilation de Ricky Larson qui est sorti aujourd'hui dans les bacs. Laurie et Manu, attention avec moi, juste comme ça pour le fun. 3, 4.

0: etc. Mais donc, tu connais bien les paroles, Laurie.
1: Bah ouais.
0: C'est génial parce que c'est pas du tout ta génération.
1: Non, pas du tout, non.
0: Mais tu t'es mis à la connaître grâce à l'émission.
1: Non, bah, grâce à toi. Hein.
0: Génial, ma chérie, j'adore.
2: Ouais, c'est grâce à toi.
0: Bah c'est gentil aussi. Bah donc voilà, donc ça c'est dans la compilation. Il y en a plein d'autres à l'intérieur. Hein. Il y a surtout les bronzés fonds du ski également. Il y a Thierry Hazard, il y a Ottawa DISCO, il y a David et Jonathan. Est-ce que tu viens pour les vacances début de soirée?
2: Ah, tiens, David Jonathan, justement, c'est cette chanson que je vais interpréter le 21 décembre justement.
0: Tiens, écoute, juste là entre deux disques, il y a des interventions de Ricky Larson. Écoute, ça donne ça.
3: On aime bien la bonne musique, hein. Bien sûr, Ricky Larson derrière le microphone pour vous les enfants. Et là c'est bon, voici le slow.
0: Et là il y a le slow qui arrive. C'est-à-dire que vous arrivez, vous achetez la compil, vous n'avez plus qu'à la mettre sur votre platine et puis Ricky s'occupe de tout. C'est ça qui est bien, non?
2: Eh oui.
3: Ah, c'est génial.
2: C'est génial.
0: Oh, est-ce que tu... Oh, Laurie.
1: J'adore la chanson.
2: Ah, je la connais par cœur, aïe aïe.
3: Toi pour faire le malin.
0: On l'a fait en vinyle et on doit avoir la version instrumentale derrière, hein.
2: Ouais.
0: Ah ouais, on dirait la version.
3: T'avais les cheveux blonds.
0: Bravo, on va dire.
3: Non, non. Sur ton blouson.
0: Non, Manu.
3: On s'est connus.
0: Non, t'as pas compris. Manu.
2: Oui.
0: Écoute-moi.
3: On aime bien la bonne musique.
0: Attends. Ah,
3: bien.
0: Écoute bien. Manu, t'écoutes?
2: Oui.
0: Écoute bien. C'est là où si tu veux draguer, faut improviser. D'accord?
2: Oh, d'accord.
0: Alors écoute le maître. Le maître te parle. D'ailleurs, à toi aussi qui nous écoute, hein. Ça peut te servir si tu fais de la radio locale comme notre ami Manu. Laurie?
1: Oui?
0: Tu te concentres?
1: Oui, je me concentre.
0: Pense plus qu'à toi, il y a que toi et moi. On se regarde les yeux dans les yeux, d'accord?
1: D'accord.
0: Tous les deux?
1: Ouais.
0: Imagine que je te tienne les deux mains, je te regarde dans les yeux et je te dis...

0: un jour, je peux pas te le promettre, etc., etc., quand même.
1: Voilà, génial, Laurie. Bravo. Ouais. Hein.
0: Qu'est-ce que t'en penses? Qu'est-ce qu'on dit?
1: Bravo, merci, merci.
0: Merci, merci. Bah, merci, tu peux. Il y a aussi le Zénith hein, qui est vachement bien. Hein.
1: Merci.
0: Ah là là, sacré Manu Laurie, je t'embrasse très fort.
2: Ouais, moi aussi.
0: Je t'embrasse, mon amour.
2: Ouais.
0: Elle dit pas non, hein.
2: Bah
0: elle joue sur les deux tableaux, hein, Manu et Max, hein, carrément, Manu.
1: Oui, mais qu'est-ce qu'il y a? Non, mais j'ai rien.
0: Eh ben voilà, c'est sur cette conclusion qu'on va s'arrêter là.
3: Bon. Alors, pour expliquer aux auditeurs, tout le monde s'est mis debout, c'est déjà... on a l'impression d'être déjà dans les rappels. Tout le monde prend des photos, ça va dans tous les sens. Jean-Pierre Sauzère qui est venu de Hingeville. Hingeville, c'est où déjà?
4: C'est près du Crépan. Et...
3: Ouais. Là. Voilà. Donc, il y a beaucoup, beaucoup de fans qui écoutent la radio ce soir. Et
4: tous mes fans qui m'écoutent, ouais. Qui sont pas là, qui sont des millions.
3: Écoutez, écoutez, écoutez.
4: Parce qu'ils me disent dans les bacs et ça va venir bientôt.
3: Voilà. Alors, écoutez bien combien Jean-Pierre pense vendre de disques.
4: Je pense que je peux vendre 3 millions d'albums de disques.
3: Voilà. Il n'y a pas un seul exemplaire dans les bacs, mais Jean-Pierre est persuadé pouvoir en vendre 3 millions. Tout à l'heure, c'était 1 million pendant les répètes, mais entre le moment où il a répété et maintenant qu'il est sur scène face à vous, il est persuadé de pouvoir en vendre 3 millions. Donc, celui qui aura la chance d'être le producteur de Jean-Pierre Sauzère est millionnaire.
4: Milliardaire.
3: Milliardaire, pardon, oui, carrément. Donc, ce soir... Il va y avoir 5 morceaux que tu as écrits.
4: Choisi.
3: Enfin, les paroles viennent
4: que
3: de toi.
4: Écrit, voilà, oui.
3: Et la musique d'un jeune, jeune auditeur.
4: Nicolas, ouais.
3: Nicolas.
4: J'aimerais bien le faire venir près de moi, d'ailleurs.
3: Oui, Nicolas qui peut s'approcher s'il veut bien venir 2 secondes. Nicolas qui a donc écrit la musique des titres de Jean-Pierre Sauzère, qu'on peut applaudir, qui va arriver sur scène. Voilà, il est là. Et bien entendu, de l'autre côté de la radio.
4: Alors, je voulais vous dire que ouais. Nicolas, on compte faire un tube dans quelques années ensemble.
3: Voilà. Parce
4: comme
3: que...
4: David et Jonathan.
3: Voilà. Parce que Jean-Pierre n'écrit pas des morceaux, il écrit des tubes. Comme ça, lui, il s'emmerde pas, ça va plus vite. Et ce soir, vous aurez le droit à du Johnny Hallyday.
4: Bien sûr.
3: On aura le droit également à un morceau de Jean-Jacques Goldman.
4: Balavoine.
3: Et un morceau de Balavoine, voilà. On en a prévu 13 au cas où, si on devait déborder, mais 10 sur et certains. À partir de maintenant, en direct sur Fun Radio, Jean-Pierre Sauzère, live. Alors je vous demande de vous asseoir au début pour commencer tranquille. Et j'espère que de l'autre côté de la radio, vous allez pouvoir en profiter au maximum. Sachant qu'on on filme, hein. Il y a je ne sais pas combien de caméscopes qui tournent ce soir. Et que toutes les photos et tout ce qui est filmé ce soir sera sur un site internet dès demain ou après-demain.
4: Tu peux me baisser une lumière, son.
3: T'inquiète
4: un peu,
3: pas. L'ingénieur. La lumière, bien sûr. Et pense à ceux qui écoutent la radio aussi. Hein.
4: Bien sûr, ouais, je pense à tous ceux qui m'écoutent. Et je les remercie tous de m'écouter. Voilà.
3: D'accord. Jean-Pierre Sauzère sur Fun Radio en direct, le concert live.
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4: Wouh ! Maintenant, j'aimerais vous parler d'une fille que je connais tous très bien. Vous voyez qui je veux dire ?

0: putain. Attends, arrêtez la musique. Il faut arrêter la musique alors. C'était Pascal Scombo. Ça commence déjà, il n'y a plus de micro, c'est bon? Qu'est-ce que t'as fait?
1: Le truc clair et direct, c'est du direct.
0: Mais c'est parce qu'il a touché un petit bouton. Touche pas au bouton qu'il y a sur le micro. Vous voulez qu'on fasse l'intro? Bon. On explique aux auditeurs qui écoutent la radio, c'est qu'il était avec un voile avec le logo de la radio. Et ensuite, il a sorti son costume à paillettes, ce qui fait que tout le monde s'est mis à hurler. T'as qu'à refaire comme tout à l'heure. Tiens, vas-y, remets-le.
1: Puis je veux la bouteille d'eau parce qu'on commence à faire chaud là ce soir.
0: Sortez-lui la bouteille d'eau. D'accord. Ok, très bien. Je pense que les auditeurs qui écoutent la radio doivent bien se marrer en ce moment. Ils doivent halluciner, ils doivent se demander. Ils doivent se demander dans quel bordel on se trouve. Alors quand vous allez voir les images demain sur internet. Voilà. Donc c'est. Il est en train de boire d'une manière assez particulière. Donc c'est pas Capitaine Flamme ni Albator, c'est bien Jean-Pierre Sauzère. Manu qui est à la régie, c'est quand tu veux, t'envoies la musique. Allez, 3, 4.
1: Ce soir, c'est gentil d'être dans la salle avec moi. Et grâce à vous, demain, je serai le roi du rock and roll.

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0: Et Jean-Pierre Sauzère en direct sur Fun Radio qui voit de l'eau. Et l'ambiance commence à chauffer, c'est le deuxième morceau. Pour l'instant, Jean-Pierre, comment ça se passe?
2: Deuxième morceau, voilà, et ça voilà. Se passe très bien, et c'est bon. En direct toujours.
0: S'il y a des auditeurs qui veulent nous appeler, 0803-085000, je ne sais pas qui c'est qui est au standard, ça doit être Noémie, mais Olivier, t'es là-haut? Mais tu peux parler dans le micro.
3: Mais ouais, je suis là.
0: Ah voilà, je peux parler dans le micro d'ordre. Oh là, il fait tout tomber.
3: Mais non, mais j'ai pas mon casque.
0: Ah d'accord.
3: Et puis j'avais du mal à tenir, à être sérieux quoi là.
0: D'accord. Après, c'est vrai.
3: On est beaucoup dans le studio là.
0: Comment ça se passe dans le studio?
3: Bah bonne ambiance plutôt, ça va quoi.
0: Ça se passe bien.
3: Ouais, c'est parfait quoi, c'est bien calé, c'est nickel.
2: Ah, il faut aimer. La chaîne est chaude ce soir. Et le public est formidable.
3: Ah non, mais ça sent que le public.
2: Je retrouve le public que j'avais avant dans les années 84.
0: Ouais.
2: C'est formidable ça.
0: Tu pourrais demander même à ceux qui sont derrière leur poste de radio de gueuler aussi. Hein.
2: Ouais, j'aimerais bien vous entendre crier ce soir.
0: Voilà.
2: Voilà.
0: Et alors, bon, maintenant on va monter un petit peu l'ambiance. Tout à l'heure on finira tous debout. Il va y avoir des rappels extraordinaires. Jean-Pierre Sauzère qui a fait deux morceaux, un de Jean-Jacques Goldman et un de Johnny Hallyday.
2: Voilà.
0: Meta, comme on l'a dit en début de concert, également composé des morceaux. T'en as écrit?
2: Que j'écris moi-même, voilà.
0: Et ce qu'il faut savoir, c'est que Jean-Pierre Sauzère est tombé amoureux d'une procureure de la République, tout le monde le sait. Ce qui l'a amené à faire 6 mois de prison pour harcèlement téléphonique, à raison de 70 coups de fil par jour quand même. Donc elle a fini par...

0: Ce que vous ne savez peut-être pas, Jean-Pierre, et là tu vas me laisser, c'est que Jean-Pierre a écrit une chanson pour le procureur de la République.
1: J'ai écrit une chanson aussi pour les filles du palais, voilà.
0: Ouais. Bah il y a peut-être des filles du palais dans le public.
1: Bah voilà, ça se peut.
0: Il y en a ou pas? Il y a des filles, il y a une fille du...
1: Non, mais moi je sais qu'il y a des filles du palais qui me connaissent bien.
0: Non, pas de Paris, du palais.
1: Du palais. Du palais, oui.
0: Du palais, d'accord, ok. Donc, Jean-Pierre Sauzère va interpréter son troisième titre. Je regarde le conducteur, le procureur de la République. Est-ce que tu es prêt pour tous les auditeurs?
1: Un peu plus de son dans le micro, là.
0: Un peu plus de son dans le micro. Là, j'ai son, on va s'occuper de tout ça. On y va?
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1: Tout le monde debout avec moi là.

0: Merci beaucoup. Ouais. Et je me reste pas à toutes les magistrates de France, voilà.
1: Ouais. Toujours en direct sur Fun Radio, Jean-Pierre Sauzère. Je vous trouve un peu mou quand même. Hein, oh. Va falloir accélérer la cadence. On en est déjà. On va faire le quatrième titre. Bon, pour le moment, tout se passe bien. Tout se passe bien là-haut, j'imagine.
0: C'est bien pour tous les deux là sur le quatrième titre.
1: Bah, enfin, c'est surtout toi. Moi, je fais pas grand-chose. C'est marrant lui.
2: C'est nickel.
1: C'est nickel.
2: Nickel.
1: Bon, le quatrième titre maintenant. Toujours Jean-Pierre Sauzère en direct. Ah, il commence à avoir chaud. Hein. À un moment donné, t'enlèveras ta veste. Hein. Jean-Pierre Sauzère enlèvera sa veste. Vous voulez le voir tout nu ? Est-ce qu'il y a yes. éventuellement une fille qui accepterait de monter pour lui enlever la veste ? Allez, mademoiselle, mademoiselle.

0: Bah, ton prénom d'abord.
1: Rachida.
0: Rachida.
2: Ben, Rachida, enlève ma veste.
0: Attention. Alors donc, elle lui enlève la veste. Ce qui est bien, c'est fait d'une manière très délicate. Hein. Et en plus, il est poilu, regardez ça. Hein. Oh là là là là là là. Tu gardes la veste pour le moment ? Bon, parce qu'on l'a quand même acheté 250 francs. Hein, donc...
2: Mais la remettre après.
0: On la remettra à la fin. Hein.
2: Bien sûr,
0: elle t'a la remettra sur les épaules avant de partir. Ouais, il fait chaud.
2: Mais tu vois, je suis content d'être là.
0: Alors justement.
2: Fan, tout ça. Parce que j'ai pas de trac, voilà. Je suis différent des autres chanteurs, et voilà.
0: Et comme il fait un peu chaud, on va baisser un petit peu à la fois l'ambiance et la lumière. On va faire un petit slow, il n'y en aura qu'un. Et comme j'ai fait 10 ans de piano et qu'il y a un piano avec eux, d'ailleurs, je n'ai pas résisté pendant les répètes de l'accompagner au piano.
2: Voilà, c'est gentil, c'est gentil.
0: Et le morceau est joli. Bon, ça fait marrer Olivier là-haut.
3: Ça va être beau.
0: Les auditeurs doivent se marrer. Non, mais je vais accompagner, mais playback, quoi. Je veux dire, on a levé le clavier pour faire vrai, mais enfin, bon, tout sera faux. Donc, Couleur Mentalo, Eddy Mitchell. Sachant qu'il faut le plus grand silence, que quand l'instru démarre, il chante tout de suite. Et pendant les répètes, il avait toujours une demi-mesure de retard systématiquement, quoi. Donc, il me regarde pour savoir s'il est dedans ou s'il n'est pas dedans. Donc, tu vas essayer d'être dedans.
2: Ben, je crois, il faut croire en Dieu, voilà.
0: Faut croire en Dieu. Alors, je m'installe au piano et je vais donc accompagner Jean-Pierre Sauzère d'une manière playback. Hein,
2: playback.
0: Voilà, toi en direct.
2: Mais j'ai déjà chanté avec un orchestre, tu sais, dans une discothèque.
0: Bon.
2: C'est différent.
0: Raconte.
2: Parce que l'orchestre me suit, toi.
0: Ouais.
2: Et j'aimerais bien retrouver.
0: Ah, moi, je pourrais pas te tuer avec le piano derrière. Hein. C'est-à-dire, si tu vas au bout, je pourrais pas te tuer avec le piano.
2: Ouais, bien sûr.
0: C'est un peu lourd, hein.
2: Voilà.
0: D'accord.
2: Non, mais là, c'est bon, là. On a un bon son, les seigneurs du son sont très bons.
0: Ah, ils sont bons, hein.
2: Les locaux d'RTL, c'est formidable. Le public est chaleureux. Et... Voilà.
0: Donc, là, on se relaxe et après, le cinquième morceau, on met le why.
2: Mais j'ai pété les plombs après-midi à la répète, là, tu vois.
0: Ouais, c'est pas grave.
2: J'ai un peu la voix cassée.
0: Couleur, Mentalo, Eddy Mitchell, il voit de l'eau. Je pose le micro et je l'accompagne au piano.
2: J'ai oublié les paroles.
0: Mais c'est pas grave.
2: C'est pas grave. Tu n'es sûr?
0: Tu fais en anglais comme t'as fait.
2: Ouais. J'improvise, allez. Hein.

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1: Ah, ça. Ça le fait, hein.
2: J'ai fait mieux tout à l'heure. J'ai les paroles, mais.
1: Ça le fait, hein.
2: Ouais.
1: Alors. Toujours en direct sur Fun Radio, le concert de Jean-Pierre Sauzère, couleur Montalo, ça vous a plu?
2: Et le public est toujours aussi formidable!
1: Là, on va pouvoir commencer.
2: Je peux compter sur vous, j'ai vendu des millions d'albums, hein, avec tous ceux qui m'attendent.
1: C'est énorme. Vous êtes tous des fans. Vous achèterez tous son disque. Quand il sortira dans les bacs.
2: Mais bien sûr, bien sûr. Mais j'ai un don, je peux draguer le public, comme on dit, le charmer. Hein. Ouais. Excusez-moi de charmer les filles comme ça, les mecs, mais attention, je suis pas pédé, moi je couche pas pour réussir. Hein. C'est pour ça que j'ai harcelé les maisons 10 et je veux réussir. Hein,
1: oui. D'accord, hein. Donc, bien sûr,
2: moi, Olivier, on est à mes fans. Hein.
1: On va faire, je sais pas comment ça se passe là-haut.
3: Bah, ça se passe bien, écoute, ça va, ça se passe bien. J'ai beaucoup de mal, mais.
1: Si éventuellement, je sais pas si Noémie est au standard.
3: Non, elle est plus là, là.
1: Ah, y a personne.
3: Bah, non, y a personne.
1: T'es tout seul.
3: Enfin, je suis pas tout seul, mais Noémie est pas là.
1: Bon, s'il y a quelqu'un qui est dans le studio et qui pourrait prendre le standard, éventuellement nous passer un auditeur avant la fin de ce concert pour quand même savoir la température
2: savoir,
1: de ceux qui écoutent la radio.
2: Qu'est-ce qu'ils en pensent derrière?
3: Bah, je vais trouver ça.
1: Tu vas trouver ça.
3: Ouais.
1: Bon, très bien. Donc, après avoir couleur Montalo. Voici le morceau que tout le monde attend. Entre autres, je pense qu'il l'a chanté plusieurs fois en direct sur l'antenne de Fun et ça a été un carton plein. Je me souviens de la première fois où tu l'as chanté, Jean-Pierre, pour être très honnête, tu m'as cassé les oreilles.
2: J'ai chanté sur ton antenne.
1: Oui.
2: Et c'est un succès, vraiment. Hein.
1: C'est un chanteur qui t'a beaucoup marqué.
2: Qui m'a beaucoup marqué. Et bon, je crois bien que tu m'écoutes où il est, là, voilà.
1: Ouais, ouais. Sûrement, oui.
2: Sûrement, je
1: pense. Un fan de...
2: Ouais, il n'y a pas de problème. Hein.
1: Ouais. Il aimait bien l'hélicoptère.
2: Ouais, je suis planté en hélicoptère, mais bon, c'est la vie. Moi, demain, je me plante en vélo.
1: Ouais. T'es un peu comme lui, toi. T'es dans
2: moi,
1: la grande...
2: je suis rien, moi.
1: T'es dans
2: je
1: la...
2: suis un
1: non,
2: dieu,
1: je veux dire, t'es dans la grande traversée
2: je suis
1: du désert.
2: Toi.
1: T'es, bien
2: je suis renais, moi.
1: Bien sûr.
2: Je suis plus qu'un extraterrestre.
1: Alors, à partir.
2: Et j'ai mes gens autour de moi. Hein.
1: Je savais bien qu'à un moment donné, on aborderait le sujet des ovnis.
2: Bah oui, il faut les aborder quand même.
1: Voilà.
2: Hein, elles sont mignonnes, ces filles.
1: Hein. Elles sont très étroites.
2: Très étroites, ouais, voilà.
1: Ouais, voilà.
2: Mais c'est surtout moi qui s'est fait piéger par eux, mais bon. J'aurai ma revanche.
1: D'accord.
2: Il n'y a pas de problème.
1: Donc Jean-Pierre, reprends ta voix tranquillement. Et maintenant, cinquième morceau. Et maintenant, on va pouvoir se mettre debout et mettre vraiment le feu pour donner envie à ceux qui écoutent la radio de dire merde, putain, si j'avais été là, j'aurais pu en profiter et mettre du why. Ouais, celui qui nous a quittés il y a quelques années, Daniel Balavoine, revu et corrigé quelque part par Jean-Pierre Sauzère. Le morceau qui est extraordinaire à la fin, ça va partir en sucette. Hein.
2: On peut dire en... Ça va partir en walking walk.
1: En walking walk.
2: Et les mecs là, violés, hein.
1: Attention. Daniel Balavoine par Jean-Pierre Sauzère. Je ne suis pas un héros.
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2: Tout le monde debout ce soir.

0: triste de ne plus avoir de voix.
1: C'est vrai.
0: Mais il n'y a pas de problème, vous êtes venu, je vais la garder, ma voix. Je vais la garder jusqu'à la fin de la soirée.
1: Ah, merde. Ça nous embêterait quand même. Alors, toujours en direct sur Fun et Jean-Pierre Sauzer qui commence à mettre le why. On en est déjà au cinquième titre et tout va bien.
0: Tout va très bien, voilà. Oui.
1: Bon, on a Richard qui est avec nous en direct. Bonsoir Richard.
2: Salut Max.
1: Tu as quel âge et t'appelles d'où?
2: 21 ans, Évry.
1: D'accord, tout se passe bien?
2: Oh, super, Jean-Pierre, il est génial.
1: Alors, qu'est-ce que ça donne très honnêtement de l'autre côté de la radio?
2: Super, génial, ça... le public, il est génial, mais j'entends pas beaucoup là.
1: Non, c'est vrai.
0: Donnez tous plus fort.
1: C'est vrai, voilà. Que j'ai l'impression qu'on a sélectionné des gens de l'hospice. Hein, mais... J'espère que ça va bouger encore un peu plus tout à l'heure.
0: Plus qu'on est carré, plus qu'on rit.
1: Vous connaissez...
0: Ce soir, c'est cassé la voix. J'ai d'accord. Problème.
1: Ah, c'est incroyable, ça.
2: Il va nous faire décasser la voix.
1: Sinon, il le fait exprès, comme ça, il va me demander dans le creux de l'oreille, il faudrait qu'on en fasse un autre.
0: Ma carrière, elle est cassée aussi. Je te jure, j'ai pété quelque chose.
1: Tu t'as cassé la voix? Tu vas y arriver quand même ou pas?
0: Je ne suis pas un héros, non, mais du là.
1: Bon, on va essayer, on va éviter, on va susurrer. On va susurrer.
0: Je te jure, j'ai plus de voix.
1: Mais tu arriveras. Tu vas y arriver quand même, tu vas essayer. Un petit peu. On va essayer. Allez, on va l'aider un peu. Alors, ne vous inquiétez pas, il est là. Alors, version remix, puisque pendant les répétitions, Richard.
2: Oui.
1: Richard, pendant les répétitions. Attendez, chute parce qu'il ne va pas m'entendre, Richard.
2: Oui.
1: Oui, je disais juste que pendant les répètes, j'ai été assez surpris de l'instru de Super Disco qui a été un petit peu changé, un peu plus techno.
2: Oui.
1: Allez, on va essayer de faire Super Disco, calme-moi, le public va t'aider pendant le refrain, faut que tu évites de gueuler. Allez, musique. Jean-Pierre Sauzer sur Fun Radio, Super Disco. Allez, on y va.

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1: Voilà, alors, bah tiens, moi aussi j'ai plus de voix du coup. Jean-Pierre Sauzère n'a plus de voix. Comment ça se fait?
2: Je sais pas.
1: T'as... Il a essayé d'invoquer les dieux et les anges pendant le morceau, je sais pas si vous l'avez entendu.
2: De toute façon,
1: attendez.
2: Même que je n'ai plus de voix,
1: ah oui.
2: Je sais que j'ai mon public.
1: Voilà. Vous êtes son public, malheureusement. Ah ouais. Pas moi. Mais.
2: Je voulais te dire aussi.
1: Ah oui.
2: Je crois bien que ma voix va revenir.
1: Ah. Ce qui nous arrangerait, puisque normalement il est censé chanter Rock'n'Roll Attitude, qui nous chante sur l'antenne le soir. Et
2: si tu me dis Basile.
1: Ah oui, mais tu parleras avec Basile tout à l'heure. Parce qu'on est quand même en direct à la radio, il oublie. Lui, il croit qu'il est. T'oublies pas qu'il y a des gens qui écoutent?
2: Oui, bien sûr, mais il me coupe la parole.
1: Bah alors, Basile.
2: Tu veux faire un sketch avec moi, toi, non?
1: Alors, le public, comment ça se passe? T'es content ou pas?
2: Je suis très content.
1: Et en public. Quand vous voulez, maestro, musique.
2: Je voulais vous dire que c'est un tube.

Génial. Voilà. Ouais. Et la fête de la musique.

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0: Jean-Pierre Sauzer, là. Alors,
1: c'est lui qui roule en terre, comme à l'idée, hein.
0: J'ai pas entendu ce que t'as dit, excuse-nous.
1: Wa-wa-ken-wa,
0: l'attitude Jean-Pierre Sauzer, quand
1: si
0: même,
1: merde. J'ai une autre. Attends, Jean-Pierre... Wa-wa, elle est revenue, si bizarre.
0: Et maintenant, il peut plus partir.
2: Et merde.
1: Oh, ouais. Il peut pas partir, hein.
0: Ah bah si.
1: Je peux pas les laisser comme ça, quand même.
0: Quoi? Tu en fais une dernière?
1: Bien sûr.
0: Tu crois que les auditeurs...
1: Je vois qu'il y a les titres de mes chansons, là, mais bon...
0: Oui. Bon,
1: pour expliquer... que je vais faire, je...
0: Et tu crois que les auditeurs qui écoutent la radio, ils ont encore envie d'entendre du Jean-Pierre en direct?
1: Ils ont peut-être encore envie d'entendre Wa-ken-wa attitude.
0: Alors, est-ce qu'on va remettre une deuxième fois Rock'n'Roll attitude? C'est le dernier, après Jean-Pierre, hein. Après, il faut aller faire dodo, hein.
1: Après Gabriel.
0: Hein?
1: Je vais pas m'arracher de là comme ça, moi.
0: Ah bah, il faudra, hein.
1: Oh, non, je vais te chanter.
0: Normalement, après les stars, après un concert, on les emmène au bain douche, mais lui, on va l'emmener au Métropolis.
1: Ma voix, elle est revenue, et grâce à Dieu.
0: Et voilà, la voix est revenue grâce à Dieu, voyez. Je vous rappelle d'ailleurs au passage, les filles, si vous voulez, en sorte de dédicace, si vous voulez vous allonger près de lui, vous rajeunissez de 10 ans.
1: Je vais, Jean-Pierre. Pas ces conneries. Je vais vous dédicacer des dédicaces après, il n'y a pas de problème.
0: Il va vous faire des dédicaces après. Donc, pour les auditeurs de Fun Radio et pour le public, mais cette fois-ci, vous mettez le feu complet. Hein. Vous allez reprendre avec lui Rock'n'Roll Attitude pour la deuxième fois et pour les rappels. Jean-Pierre Sauzer, Rock'n'Roll Attitude.

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1: Allô ?
2: Allô ?
1: Allô, la pipe ?
2: Lui-même.
1: Ouais, salut. C'est combien, dis-moi, la pipe ?
2: C'est tout ce que t'as à me dire.
1: Ouais.
2: T'es marrant.
1: Tu m'as reconnu ?
2: Non.
1: C'est combien, la pipe ?
2: Non, mais j'ai pas reconnu, vas-y.
1: Bah, je sais pas, non, c'est combien ?
2: Non, mais attends, t'as une trop petite, t'as vu la petite voix que t'as ?
1: Mais c'est pas grave, je me la mettrai.
2: Non, moi je tape dans le gros calibre, mon garçon.
1: Ah d'accord, non, mais c'est non mais c'est toi qui
2: c'est moi qui vois, ouais. Non,
1: c'est moi qui suce.
2: Ça me va pas ton truc.
1: La pipe, combien?
2: Je te dis, ça me va pas.
1: Quoi, j'ai
2: même envie de rigoler, tu vois.
1: Ah vas-y, et si tu me fous même les boules
2: Ah non, que je te foute les boules, j'en ai rien à foutre, moi. Les boules, j'en vois tous les jours. C'est pas deux petites boules comme les tiennes qui vont me faire chier.
1: Bah tu devrais quand même, putain, essaye.
2: Ah,
1: mais je te demande le prix, je paye.
2: Non mais tu viens, d'accord. Et si t'as trouvé mon numéro de téléphone ?
1: Bah la pipe, elle est combien ?
2: Tu sais où elle est ?
1: Ouais.
2: Ma maison.
1: C'est combien la pipe ?
2: Tu viens me voir ?
1: Ouais.
2: Et comme ça, je te le dirai sur place.
1: Ah !
2: Tu vois ? Au moins, c'est du but en blanc, c'est du direct.
1: D'accord.
2: Voilà.
1: Faut que je vienne en érection ou pas ?
2: Hein ?
1: Faut que je vienne en érection ?
2: Peu importe, enfin, tout dépend où t'es le meilleur.
1: D'accord, ok.
2: Tu vois ?
1: D'accord.
2: Ok.
1: Bah merci.
2: Bon,
1: bah,
2: écoute, peut-être un de ces jours.
1: À bientôt la pipe.
2: Allez, ciao.
1: Allez, ciao. Bah voilà, bah écoutez, ma foi, c'est bien, on en a encore un ou pas, un petit dernier, allez, on explose tout, là, on les explose tous, il t'en reste combien de numéros encore?
3: On peut réessayer la deuxième, là, ça se trouve, elle a remis le téléphone.
1: Ouais, elle a peut-être remis le téléphone, on peut réessayer, effectivement, ouais. Ah oui, donc on a des petites informations concernant Noémie, là, sur la rubrique, il y a une petite rubrique Noémie, ce serait bien que Manu Fildas quand même se bouge sur la leur, un petit peu.
3: Ouais, non mais bon...
1: Ah, l'assurer, Noémie.
3: Ouais, je suis d'accord, mais le problème, c'est que nous, on a renvoyé nos sites sur ton site.
4: En fait, moi, quand tu cliques sur Manu, tu tombes sur mon site où il y a des milliards de trucs.
1: Ah ouais, mais pas que vous avez bossé.
4: Si, bien sûr, c'est moi qui ai envoyé des trucs, j'expliquerai après.
1: D'accord, ok. Donc si vous allez sur le site Star System, vous allez vous tomber sur un site Manu et sur un site Fildar.
5: Allô ?
1: Allô, la pipe ? Allô, la pipe ?
5: Oui ?
1: Ouais, c'est combien ?
5: Comment ?
1: C'est combien ?
5: Ah, c'est Sonia ?
1: Oui !
5: Maman, c'est Sonia ?
1: Oui ! Aïe. Allô, la pipe ?
5: Hein ?
1: C'est combien ?
5: Oui.
1: C'est Sonia. C'est Sonia, l'appareil.
5: Oui. Maman, il demande ce que c'est, qu'est-ce qu'il y a.
1: Bah, c'est pour savoir combien c'est, la pipe.
5: Hein ?
1: C'est pour savoir combien c'est, la pipe.
5: Un connard, là.
1: C'est Sonia. Allô, c'est Sonia.
5: Ah oui ?
1: Oui. Tu as mal compris, mémé.
5: Elle a compris, mémé.
1: Non, tu as mal compris ce que j'ai dit.
5: Ah non.
1: Ah, pourquoi tu m'as dit connard?
5: Attends, bon. Je vous passe au téléphone, hein.
1: Oui. Ah, là, quand même, merde, on a dû être mal compris, là, la pipe. Allô? Et alors? Oh là là. Oh, le bordel. Oh, sa gueule. Bah non, je demande combien c'est.
6: Allô?
1: Putain. Oh, ça va chier, merde, j'ai les boules.
6: Mais si tu veux, oh là là. Allô.
1: Oh putain. Allô, la pipe. Allô. Allô.
6: T'as éteint là-bas?
1: Ouais.
6: Oh, bah
1: ça... Oh putain, ça chie dans les brancards.
3: Est-ce qu'il a pas éteint le téléphone?
1: Ah voilà. Allô.
6: Oui.
1: Oh, j'entends rien.
6: Elle est où?
1: Allô. Raccroche.
6: T'as éteint là-bas.
1: Hein.
6: Éteint là-bas.
1: Raccroche. Oh putain. Oh putain, c'est bon. Allô. Ah bah ça a coupé, faut rappeler. Ah bah faut les rappeler, hein. On s'excuse, hein. Valérie va patienter un petit peu, hein. Valérie, t'es pas trop pressée?
7: Non.
1: Non, ça va, excuse-nous, on est en train de se marrer là. Hein. Donc on rappelle chez les vieux là, ça va chier au Maroc là. Hein.
7: Ouais.
1: Attention, silence. Attention. Attention, attention. Chut, Valérie, fais pas trop de bruit. Après, on aura besoin en plus encore du télé.
6: Okay. Mais quel c'est? Allô?
1: Allô? C'est ce. Allô?
6: Allô?
1: La pipe, oui. C'est Sonia.
6: Hein?
1: C'est Sonia.
6: Mais qu'est-ce que c'est, Sonia?
1: Passe-moi maman.
6: Hein?
1: Passe maman.
6: Elle veut pas marcher avec l'autre côté.
1: Bah, va la chercher là-bas.
6: Hein?
1: Va la chercher. C'est
6: le
1: combien?
6: Le téléphone ne peut pas entendre.
1: Bah c'est combien la pipe?
6: Hein?
1: C'est combien?
6: Bah oui, bah...
5: Maman, ouvre là-bas, c'est Sonia, hein.
7: Mais qu'est-ce qu'elle veut, Sonia?
5: Mais qu'est-ce que c'est, Sonia?
1: Passe-la-moi, passe-moi mémé.
5: Hein?
1: Passe-la-moi. C'est important.
7: Allô?
1: Oh putain. Allô? Allô? Allô la pipe?
5: Ouais.
1: Allô?
5: Oh merde. Hein.
7: Oh bah bien sûr moi. Si tu.
1: Allô la pipe?
5: Oui.
1: Passe-moi mémé.
5: Eh ben j'essaye de la passer.
1: Eh ben passe-la moi. Même la passe pas par les tuyaux.
5: Hein?
1: Va me la chercher.
5: Oui, je vais la chercher. Hein,
1: merci, merci. Là. Merci la pipe. Oh putain, ça gueule. Oh putain, là, je vais m'en prendre plein la gueule là. Putain, moi j'assume, hein. Moi j'assume pas, c'est pas moi.
8: Ah non, bah non.
1: Putain, c'est pas moi, hein.
8: Si, non.
1: Putain, c'est pas moi.
8: Si, c'est toi.
1: Ah non, eh oh.
7: Ah,
1: oh là là, putain, je vais me prendre plein la gueule. Putain, j'ai flip alors que je suis au téléphone, je flip comme un con, ouais. Hein, Valérie?
9: Bah ouais.
1: Putain. Allô, c'est...
7: Allô?
1: Oui, la pipe?
7: Oui.
1: C'est combien?
7: Si c'est ça, eh merde.
1: Et voilà, le travail, c'était pourtant pas compliqué. On peut les applaudir parce que ce soir, franchement, on a fait très très fort avec les monsieur et madame. Ça fait bien longtemps qu'on s'était pas autant poilé.
10: C'était le sujet de départ de cette émission de
11: les
10: ce soir.
11: Monstres.
10: Les monstres. Mais monstres. De mélanger les monstres, c'est-à-dire le Yeti, le monstre du Loch Ness, tout un peu ces légendes,
11: oui.
10: Et les vrais monstres humains, donc les hommes singes, les.
11: Ah, par exemple, tu souviens un film, écoute
10: ah,
11: bien.
10: Ça, c'est un truc
11: attends,
10: qui
11: attends, écoute,
10: ça.
11: écoute.
12: Ah oui,
11: tu te souviens, écoute bien. Tu vois le personnage, la créature, tu la vois comme ça, la créature menaçante. Il regarde, en fait, il a des yeux comme ça fendus verticalement, avec des pupilles verticales, et puis il regarde le héros, et lui dit I am not. An ordinary human being. I am much more than that.
10: Ce qu'il veut dire.
11: C'est beau. Je ne suis pas un être humain ordinaire. Je suis bien plus que ça.
10: C'est dans quoi ça?
11: C'est dans un film.
12: Trouves-tu cette scène qui est absolument sublime où tu as le héros qui est allongé sur une civière, il est sanglé.
8: Titanic.
12: Et tu as, attends, non. tu as un médecin en blouse blanche qui est au-dessus de lui, et le héros à ce moment-là hurle, le visage déformé par la panique. On va le dire ensemble. Tu le dis ensemble avec moi?
11: Ouais.
10: Attends, mais
12: écoute ça. Non, on le dit ensemble. Attends. C'est ça, la scène, elle est là. Alors vas-y, Gachka. 1, 2, 3.
11: Non!
10: Je ne suis pas un animal. Je suis un être humain.
12: Génial.
10: C'est mon film référence.
12: Elephant Man, c'est mon film référence. Non. C'est pas Elephant Man. Mais attends, tu m'as bluffé.
10: Mais il le dit pareil dans Elephant Man quand il est dans les toilettes et qu'il s'est poursuivi. Il s'assoit dans les toilettes.
11: Non,
12: c'est comme
11: je ne suis pas un animal.
12: Je suis un être humain. Bah écoute, c'est exactement. Tu as raison, c'est dans Elephant Man.
11: Mais c'était copié de.
12: L'île du docteur Moreau.
10: Ah putain!
12: Eh ouais! C'est ça, il faut savoir.
10: Parce que justement, Elephant Man, là.
11: Buffy, facile, difficile à trouver. Hein.
10: Parce que Elephant Man, justement, dans les monstres, on en parlera de tout ça. Ça a existé, ce fameux personnage.
11: Bien sûr qu'il a existé.
10: Comment il s'appelait?
12: John Merrick.
11: Absolument, il a existé. Il y a eu un livre absolument extraordinaire qui a été écrit par un Français. Il s'appelle
12: Monestier.
11: Et Monestier a été, il est l'auteur d'un ouvrage fantastique.
12: Ça s'appelle Les Monstres.
11: Sur les monstres.
10: D'accord.
11: Les monstres humains. Et là, il existe, il est encore dans le commerce.
12: Oui, c'est fabuleux.
11: Je pense qu'on doit le trouver. En tout cas, il est dans les bibliothèques. C'est un truc absolument inouï, avec toutes les photos qui sur une période d'à peu près une centaine d'années,
12: fait le rassemblement.
10: Le générique des monstres. Je vais le noter, tiens, ça, je vais me l'acheter ce book.
12: Les monstres de Martin Monestier.
10: D'accord.
12: Et okay. Alors, donc, effectivement, les monstres, il y a des
10: tout
12: monstres.
10: Tout le monde va aller l'acheter, je vous préviens, vous me les arrivez en première. Dans Virgin, non, monsieur. Les 30 exemplaires sont partis ce matin.
12: Il n'y en a plus.
10: Ouais, quoi dire. Ah non, mais ça,
12: les monstres humains, les monstres non humains.
10: Oui, parce qu'on avait parlé, on peut en parler un peu pour donner l'eau à la bouche, là, avant vraiment qu'on se quitte, d'un monstre. Donc là, c'est qu'on parlait du monstre, mais existant, donc à une certaine profondeur dans l'eau.
12: Ah,
10: c'est quoi ça? Raconte-nous.
12: Oui, ça, il faut vraiment quelques instants. Il faut savoir que il y a 12 ans exactement.
10: Ah, vous entendez la voix qui prend.
12: On l'a vu il y a 12 ans. Il y a 12 ans exactement, et pour la première fois et la dernière fois, parce qu'on ne l'a jamais revu, a été filmé, somme en 1988. Et grâce à un des sous-marins d'Ifremer, donc, a été filmé par 4000 mètres de profondeur, exactement 4750 mètres de profondeur, a été filmé donc dans le noir absolu, il faut penser les conditions qui règnent là-bas, hein. Le noir absolu, le zéro pression quasiment phénoménale. Absolu, pression phénoménale de milliers de bars par centimètre cube, et puis il faut penser effectivement que la température est à zéro, pratiquement, et que les créatures qui vivent, les quelques créatures qui vivent là-bas sont aveugles. Et tout à coup, dans le projecteur du sous-marin, apparaît quelque chose. Et c'est quelque chose d'absolument monstrueux, c'est quelque chose d'inouï, qu'on n'a jamais vu. Une sorte d'immense, parce que c'est très gros, mètres, des dizaines de mètres, d'immense, comme une sorte de sac, avec des oreilles qui se déplacent très très lentement, parce que la pression est très forte, totalement aveugle, qui ressemble en fait à une sorte de ver de terre géant, ou ver de mer géant.
8: 5-6 mètres de long.
12: Plus que ça, imagine en fait, ça. Parce qu'il était, en fait, si on considère la longueur totale, c'est pratiquement 9,80 mètres, donc presque 10 mètres de long, et avec un diamètre très important, de près de 4 mètres de diamètre, et qui se déplaçait en chassant l'eau, exactement comme les baleines, mais d'une manière beaucoup plus puissante, en chassant l'eau par ses oreilles, en fait, une espèce de branchie, et totalement aveugle, tourne quelques instants autour du bathyscaphe, se laisse filmer sous tous ses angles, et puis bascule en direction des grands fonds.
8: Et la créature infernale disparaît.
10: Donc c'est descendu bien
12: plus. La créature redescend.
10: C'est-à-dire que ça a été filmé à 4700
12: mètres. Mais et après.
8: Et lui, il replonge.
12: Il replonge et on voit.
10: On ne sait pas. Donc peut-être.
12: Mais peut-être. En fait, on sait que la profondeur la plus importante, c'est dans notre gouffre des Mariannes, c'est 13000 mètres. Alors peut-être qu'il était à 5000, peut-être à 6000, peut-être à 8000. On ne sait pas.
10: On ne sait pas.
12: On ne sait pas. On ne le reverra jamais. On l'a vu une fois et on en a fait effectivement ce qu'on appelle donc, la classification. C'est un animal totalement inconnu, et c'est en tout cas un monstre qu'on a dit effectivement appartenir à la classe des grands monstres des profondeurs.
10: Donc il y en existe
12: seulement un monstre comme il en existe quelques-uns qui ont été répertoriés, qui existent dans effectivement surtout dans les légendes. Par exemple, on sait qu'il y a des calmars des géants, des pieuvres géants dans les gouffres des Bahamas. On sait par exemple qu'il y a des trous bleus dans les Bahamas. On a parlé des trous noirs tout à l'heure, mais il existe des trous bleus, et c'est dans la profondeur de ces trous bleus que vivent, paraît-il, des immenses calamars. Des calamars qui auraient non seulement 5, 10, 15, 20, 25, même au-delà de 30 mètres de diamètre. Imagine 30 mètres de diamètre. Ouais. Eh bien, même le record, qui a été effectivement pronostiqué, est de 78 mètres, près de 80 mètres d'un bout à l'autre. Et il faut imaginer ce que peut être un monstre, parce que ça l'éteint.
10: Ah ouais, là ouais.
12: Mesurer
10: ouais.
12: 80 mètres.
10: Mais ça, c'est des estimations,
12: de
10: ça n'a pas été prouvé.
12: Parce qu'on a trouvé sur la plage un morceau de tentacule et en particulier un morceau de ventouse qui était de l'ordre de 80 cm de
10: circonférence. D'accord,
12: ok. Et donc on a calculé selon la taille de ces ventouses celle de l'animal. Et donc effectivement on aboutit à des.
9: Parce que la ventouse n'était pas la
12: chose monstrueuse.
9: On pouvait considérer que si cette ventouse là était effectivement repérée et mesurée, il y avait ressemblant des ventouses plus importantes et probablement des ventouses supérieures à 3 ou 4 mètres.
10: D'accord. Bon, j'aimerais bien que la prochaine fois. Donc, on fera une émission, si on peut, sur les femmes.
12: Ah bah il faut, oui. Hein, d'abord les femmes.
10: Et puis, bah, mais comme ça, on fera d'une pierre deux coups, les femmes et les monstres.
13: Pareil.
10: Bah ouais, ça sera pareil. Ça sera pareil.
14: Fort.
1: Dans un instant, la voyance de Jean Denebert. Rappelle-toi, il y a 3 semaines, on a fini en apothéose, Jean.
13: Oh putain, oui.
1: Hein, dernier auditeur avec qui tu as eu un petit fou rire.
13: Un gros fou rire.
1: C'est pas tout de le dire, effectivement. On en a
13: Je l'ai quand même repris en consultation, gracieusement.
1: C'est vrai.
13: Il y a quelques jours.
1: Alors,
13: c'est Johan.
1: Johan. Et ouais. Pour ceux qui n'avaient pas suivi ce moment, c'était il y a 3 semaines, en fin d'émission, Johan, un dernier auditeur, qui était venu pour poser une question à Jean. Il avait un petit problème de narine. Et on était parti un petit peu en fou rire. Jean, ce que je te propose avant de démarrer officiellement, c'est de réécouter moment.
13: Non, non, ça vaut peut-être pas.
1: Allez, on y va. C'est parti. Réécouter Johan.
13: Il y a la date du 16 septembre. Il n'y a rien de forcément de concluant hein, ou de déjà fixé. Il peut y avoir une seconde audience.
1: Oh là, renifle avec la bouche un peu, tiens.
13: Avec.
1: Parce que là, Non, parce que tu renifles beaucoup, très fort des narines. T'as de grosses narines, non?
14: Comment?
4: Un gros pif.
14: Ouais.
4: On entend bien.
14: Allô?
4: Ah, on est là, t'inquiète.
14: Ah bon.
4: Toujours un fou rire.
1: Ah, pas de souci.
4: On a un petit souci de voyant, mais on va le remettre en marche.
13: Bon, alors je disais, Johan, le 16 septembre, c'est peut-être pas forcément la date où il y a des choses qui se seront définitivement.
1: Attends, on va le faire patienter. Ça, c'était donc il y a 3 semaines. Attention, c'est pas fini, c'est que le début. Hein. Tu te souviens, Jean?
13: Oh oui.
1: Là, on était en fou rire total. Mal aux abdos.
13: La chaleur en plus nous est sur un.
14: Allez.
1: Quitte pas, on arrive.
14: Allez.
1: T'inquiète.
12: Il va falloir compter des heures sup, les gars, quand même. Hein.
1: Non, on va répondre. On en plante de rien.
13: Alors, je reprends. Ouais. Le 16 septembre. C'est peut-être pas forcément.
1: C'est pas contre toi, Johan, c'est qu'on a un fou rire, c'est tout. C'est que c'est alors, la fin de l'émission. Les narlages, tu sais, c'est un peu les rappels, là.
13: 16 septembre, c'est peut-être
15: pas. Essaye le 17.
13: Bon, je continue. Donc, il peut y avoir une deuxième.
1: Ça va mettre un peu de zik. Ah, c'était parti en couille. Hein. Oh, il a chaud, ça y est, trop. Une grosse bouffée de chaleur pour Jean. Hein. Ne quitte pas, hein, Jean.
12: Très professionnel, il coupe son micro. Hein.
1: Ça y est, récupère. Là, tu peux, ça dit.
13: Bon, alors je disais, deux audiences à mon avis, et je pense que ça sera beaucoup plus au travers de la deuxième audience que là tu peux avoir l'obtention et donc un résultat positif pour ce passage au prud'homme.
15: Ah ouais. La voix.
14: Donc il y aura une deuxième audience.
1: Mais tu... Il demande s'il y aurait une deuxième audience.
12: Excuse-nous, hein, franchement.
1: Avec le micro allumé, ça sera plus sympa. Tu veux.
13: Voilà, ça, c'est la première fois. Ça. Je suis chaud.
1: Si.
13: Oh là là. Oh non, Johan, je vais t'offrir une consultation parce que là j'ai trop honte. Hein. Donc on va te donner mes coordonnées, on va te donner un code hein, et je t'offre une consultation par téléphone parce que là j'ai l'impression de ne pas avoir fait mon travail, j'ai vraiment très honte. Mais excuse-moi, j'ai eu un énorme fou rire.
14: Non, mais c'est pas grave, t'arrives.
13: Donc,
12: c'est vrai qu'on n'a rien fait pour arranger les choses. Hein,
13: en plus, avec la bande de guignols que j'ai fait, c'est absolument épouvantable. Donc là, ça y est. Donc pour résumer, la date du 17 septembre ne donne pas forcément un résultat définitif par rapport à cette affaire.

0: Je vais t'offrir une consultation puisque là j'ai trop honte. On va te donner un code que tu me donneras au téléphone, comme ça je serai sûr que c'est toi. Et à ce moment-là tu m'appelles à mon cabinet et je t'offre une consultation.
1: C'est au cabinet.
0: Voilà, excuse-moi Johan, mais c'est pas du tout toi qui es responsable, mais là c'est vraiment, j'ai vraiment très honte en plus. Voilà, excuse-moi, je suis vraiment navré. Okay.
2: Voilà, ça c'était donc la semaine dernière.
1: Le mois dernier.
2: Non, enfin, il y a trois semaines, parce qu'il y a moins d'un mois, mais c'était bon. Alors, le cadeau qu'on t'offre quand même, c'est qu'on te l'offre en CD. Hein.
0: Oh, ça, c'est super.
2: Hein?
0: Ah, ça, je vais pouvoir me le repasser dans un moment de blues.
2: Ah oui, c'est clair.
0: Tu vois, tu te le remets.
2: Mais oui, c'est pour ça.
0: T'as la bouffée de chaleur qui remonte.
2: Et là, c'est reparti, là.
0: Et t'as vraiment le sentiment, en plus, j'ai vraiment eu énormément honte, en plus.
2: Ça s'entend.
0: Au téléphone avec ce pauvre Johan, parce que j'essayais désespérément d'arriver au bout de ma phrase et je ne pouvais pas. Et en plus, en te regardant, je crois que c'était pire parce qu'à chaque fois, tu me remettais une couche.
2: C'est vrai qu'on a un sacré fou rire. Ce soir, ça ne se passera pas comme ça, on l'espère.
0: On va essayer d'être sérieux quand même.
2: On va essayer d'être sérieux. Allez, d'ailleurs, on va commencer au 32-28 car vous êtes extrêmement nombreux à appeler pour Jean de Debert ce soir pour la dernière de la saison en voyance. Et nous allons démarrer avec un sujet bien sérieux, celui de Nathalie de Blois, 37 ans. Bonsoir Nathalie.
3: Bonsoir.
2: Alors, juste avant Nathalie, bonsoir. Bien entendu, on aurait dû avoir un petit jingle. Hein. On va quand même mettre la petite intro, Nathalie, si tu le veux bien. Et on lance officiellement Jean de Nebert.
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2: Enjoy. Et Nathalie, on y va, c'est parti. Ta date de naissance et ta question, s'il te plaît.
3: Ok, 14-06-68.
2: Oui.
3: Et je suis en procès actuellement pour la garde de mes jumelles et je voudrais savoir comment ça va se passer.
0: Alors, ce que je vais prendre, Nathalie, c'est le prénom et la date de naissance de la partie adverse. J'imagine ton...
2: Peut-être la marque, non, des jumelles.
3: La marque.
0: Ton ex-conjoint.
3: Sa date de naissance, je sais que c'est le 7 février 77. Je suis pas sûre que ce soit le 7.
0: Et son prénom ?
2: On sent que c'est mort, là.
3: Michael.
0: Michael, ah oui.
2: Alors, beaucoup plus jeune, hein?
3: Oui.
0: Alors,
3: je préfère les caractères jeunes, oui.
0: Oui. Moi, je dirais qu'il y a une configuration qui devient ou qui va simplement commencer à devenir intéressante pour toi,
3: oui,
0: à partir de maintenant. Jusqu'à présent, on a l'impression que, surtout au cours des six premiers mois de l'année 2005, on a l'impression que ça a été une période de constant blocage pour toi par rapport à cette recherche déjà de vérité, parce qu'on a l'impression qu'il y a beaucoup de choses qui sont troubles, entre autres du côté familial, hein, du côté de Michael. Donc on a l'impression qu'il y a pu y avoir beaucoup de mensonges d'établis à ton niveau, et entre autres par rapport à ces deux enfants. Et on a l'impression que, fort heureusement du reste, il y a une seconde partie d'année qui est quand même beaucoup plus claire pour toi et qui va te permettre, heureusement, de pouvoir en réobtenir la garde. Donc moi je dirais reste confiante, continue à te battre. On va regarder avec un tirage de tarot. Et tu vas me donner donc quatre chiffres ou nombres entre 0 et 21 en pensant donc à la question, cette affaire administrative par rapport à la garde de tes enfants.
3: Alors le 14.
0: Oui.
2: Elles sont derrière, on les entend.
3: Non, c'est Romain que vous entendez.
2: Ah merde, c'est encore un autre.
3: J'en ai quatre.
2: Ah, d'accord. Le 14.
3: Oui, je préfère les enfants. Le 14, le 7, le 5. Et toi, Romain, c'est...
2: Oh, bah là, il faut y aller d'instinct, là. Eh oh.
3: Oui, Max.
2: Le premier chiffre qui te vient en tête, c'est comme ça que ça marche.
3: 1.
2: Le 20.
3: Le 1.
2: Le 1. Allez, d'accord, c'est parti, il est en train de regarder ses cartes. Allez, c'est parti, on trie, hop là, allez, go. Ah, t'as combien de gosses? T'en as 4?
3: 4, ouais, oh, un de 15, un de 2 ans et demi, et puis de 2, Aurélie a fait dodo, et deux de 9 mois.
2: 9 mois, c'est des jumelles.
3: Oui.
2: Il y en a une qui a 9 mois, et l'autre a combien?
3: 9 mois.
2: Bah oui, forcément, j'essaie de te niquer pour voir si c'est pas de mytho.
3: Pas possible.
1: Arrête, Romain, s'il te plaît.
0: Ouais. Il y a une situation de toute façon qui devient et qui va devenir de plus en plus à ton avantage au fur et à mesure que les mois s'écoulent et on se rapprochera de la fin d'année 2005.
2: C'est bien ce qu'elle a comme tirage. La mort est pendue là.
0: Moi, non, mais il y a effectivement des lames qui sont

0: plus représentatives qui font peut-être un petit peu peur,
1: hein.
0: Qui font peut-être peur comme ça par rapport à leur...
2: Ouais, c'est vrai, parce qu'elle a tiré
0: leur image, hein. Mais je dirais que la résultante et la configuration de ce tirage est très optimisant pour la suite de son affaire, hein. En revanche, moi, je me méfierais pas tellement forcément de Michael, parce que je le sens être hyper influençable par rapport à cette situation, et on a l'impression que c'est surtout tout son entourage, toute sa structure familiale à lui, déjà, qui le pousse par rapport à cette action, et on a l'impression d'ailleurs il est complètement perdu, je le sens être complètement même...
1: Il est pas perdu quand il menace et...
0: Oui, mais peut-être malheureusement il te menace uniquement par rapport à tout un environnement qui est plutôt malsain et très déstabilisant et qui le pousse à réagir de la sorte. En revanche, bon, ce qu'il faut voir, c'est quand même que la finalité te sera positive de toute façon.
2: Voilà, Nathalie.
0: Voilà.
1: Ben, je vous remercie beaucoup.
0: En tout cas, une bonne continuation, et puis tu n'hésites surtout pas à nous tenir au courant.
2: Hein,
1: ben, merci beaucoup. Et puis, ben, bonne soirée, et puis un coucou à Max, quoi, que j'adore et que regarde depuis longtemps.
2: Et ben, on lui passera le bonjour quand il sera là.
1: Gros bisous.
2: Je t'embrasse très fort, Nathalie.
0: À bientôt, au revoir.
2: Bisous. Ouais. Tiens, si vous voulez d'ailleurs, Nathalie, hein, d'ailleurs, pour toi comme pour les auditeurs qui vont passer tout au long de la soirée, si vous voulez tenir au courant Jean de Neubert, déjà un petit mail lui ferait plaisir. Je pense que tu as internet.
1: Oui,
0: absolument.
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0: Absolument.
2: Ou sur place si vous êtes dans la région de Tours, parce que tu es de Tours.
0: Absolument.
2: Voilà. Merci Nathalie, bon courage.
1: Merci, au revoir.
0: Bonne continuation en tout cas.
2: Bisous. 32-28, ce soir encore à la radio libre, plus que jamais avec Jean de Neubert, et on a Charlet de Aix-en-Provence. Bonsoir Charlet.
3: Bonsoir.
2: Ça va bien?
3: Ça va, oui.
2: Les gens rigolent, t'as vu? Tu leur donnes de la bonne humeur, Jean. Hein?
3: Oui, ça va, oui.
2: Ah, Jean.
0: Non, je me concentre sur Shirley.
2: D'accord,
0: vas-y,
2: ok.
0: Je t'écoute, Shirley.
2: Bah non, mais t'as pas besoin de donner ça, tu dois savoir sa date de naissance, c'est sa question, parce que t'es voyant.
3: Eh ben oui.
2: Ouais.
0: Vas-y, je t'écoute. Et ta question, s'il te plaît.
3: Donc, moi, en fait, j'applique un peu plus. Non,
2: la date de naissance, d'abord.
3: Ah, le 11-05-76.
2: Ah, bah tiens, il est en train de le mettre comme par hasard. Bah, tu vois, comme quoi il le savait. Et ta question?
3: C'est en fait, je suis avec quelqu'un depuis 8 mois et je voulais savoir si ça allait durer ou pas.
4: Non.
0: tu me donnes son prénom et sa date de naissance.
3: C'est obligatoire?
2: Bah oui.
4: C'est bizarre comme prénom. C'est quelle origine?
2: C'est son pseudonyme, genre grosse kékette ou petite tub.
0: C'est un support qui a quand même son utilité.
3: Je vous donne alors. Erwan.
0: Erwan. Et sa date de naissance?
3: 14-12-63.
2: D'accord. Ah oui, il y a une petite différence de.
3: Oui, 14 ans.
2: Ah oui.
5: Il est plus vieux.
3: Ah oui.
2: Elle est voyante, Jean.
4: Oh, bravo.
2: Il est dans 63. Bravo. Et toi, tu es né en 76. Amélie a tout de suite compris qu'il était plus vieux. Comme quoi, on est tous un peu voyants. Hein.
0: Je l'ai toujours dit, de toute façon.
2: Ah bah ça, bah, quand on entend Amélie. Là,
0: j'aime bien ce tandem, hein, Shirley. J'aime bien ce tandem parce que la complémentarité, elle est présente. Alors bien évidemment, au jour d'aujourd'hui, de son côté, du côté donc d'Erwan, il faut déjà qu'il réussisse à tourner les pages quasiment. Si on remonte loin en arrière, je dirais 99, ensuite j'ai une année 2002 qui a dû être une année un petit peu pénible pour lui sur le plan affectif, entre autres. Par contre, ce qui peut être en train de s'installer entre vous deux dans la période actuelle est heureusement symbole de durée et d'épanouissement. Alors, de ton côté, moi j'irais, depuis peu de temps, tu peux avoir un sentiment de malaise intérieur ou un sentiment de ne pas forcément te sentir en totale harmonie avec lui. Et heureusement, cette situation va disparaître là, avec les quelques mois de l'année qui vont arriver. Et ça va laisser place ensuite à une phase de très grande renaissance. C'est marrant parce que vous comptez même quitter votre région actuelle pour une autre destination, histoire de faire un petit peu table rase de tout ce qui a pu être
2: c'est ça
0: dit.
3: Ouais, c'est ça, oui.
0: Ouais. Ben pour moi, ce sera cette situation-là qui, dès la fin de l'année 2005 et au cours de l'année prochaine, vous permettra d'être enfin ensemble, et puis ensemble cette fois-ci dans une relation à caractère durable et surtout extrêmement constructive. C'est marrant parce que je vous vois aller dans un endroit, je ne sais pas pourquoi, on montre des rails de chemin de fer et de l'eau, la mer, ou oui, plutôt un océan, pas forcément la mer, mais plutôt un océan, et ça me semble correspondre en tout cas à un endroit qui va vous être coutumier d'ici peu de temps. On va regarder avec un tirage de tarot. Tu vas me donner donc 4 chiffres ou nombres en pensant à cette relation avec Erwan.
3: Entre 0
0: et 21. Entre 0 et 21 inclus, oui.
3: 15.
0: Oui.
3: 7.
0: Oui.
3: 3.
0: Oui.
3: Et 21.
2: Ah, j'aime bien ce chiffre. Allez, j'en regarde avec ses cartes. Il est très énervé, Jean, ce soir. Il est en forme. Ça va très très vite avec Jean ce soir. Il a...
6: Je sais pas, c'est pas très bon, t'as une amande à lire et un raffarin là.
2: C'est très très fluide dans ses passages. Il compte un peu sur ses doigts parce que c'est un peu complexe. C'est bon, voilà, attention, il va retourner. Hop. Les 4. Voilà, c'est parti.
0: Voilà. Ouais, alors moi je pense que déjà, impérativement, le changement
2: de lieu
0: de résidence, hein, pour échapper un petit peu ou couper court à tout ce qui peut être en train de se dire, hein, autour de cette relation, me semble être primordial pour vous surprotéger l'un par rapport à l'autre, hein, et puis pouvoir bâtir quelque chose, déjà sur un plan affectif, dans un deuxième temps, en même temps, très vraisemblablement également sur le plan professionnel. On a l'impression que ça sera... un autre départ ou un autre renouveau ou une nouvelle construction qui devrait vous permettre de pouvoir bien évidemment continuer à vivre dans un parfait équilibre l'un et l'autre.
2: On n'a pas besoin de se poser de questions.
0: Ça me semble être très bon, et puis je crois qu'il ne faut surtout pas s'occuper des autres. Il faut simplement se regarder dans le blanc des yeux et continuer à vivre le bon temps.
2: Bah oui, Charlet.
3: D'accord.
2: Voilà, que du positif. Tu n'hésites pas à tenir Jean.
0: En tout cas, une bonne continuation.
2: Au courant, www.denebert.com, ça lui fera plaisir, Shirley. Hein.
3: Ok, bonne soirée à
2: bisous
3: tous.
2: Bisous à toi.
0: En tout cas, une bonne continuation.
2: Et merci de ta confiance. Deuxième partie de la Radio Libre spéciale Voyance avec Jean Denebert. Plus que jamais au taquet, vous voulez connaître votre avenir. Profitez-en, Jean est là au moins jusqu'à minuit. Vous composez le 32-28. Vous êtes extrêmement nombreux à appeler, soyez patients, mais surtout ne perdez pas confiance. 32-28, Jean, première pause. Ok.
0: Première pause.
2: Un petit son, puis on se retrouve juste après avec 2-3 auditeurs qui vont pouvoir connaître leur avenir, quel qu'il soit, sur Fun Radio. À tout de suite.
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2: Yes, on your radio dans votre radio ce soir, Jean Denebert. D-E-N-E-U-B-E-R-T et dans la
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2: place,
7: de Bébert.
2: Jean de Bébert, pour les plus intimes. Voilà, et ce n'est rien à voir avec les restaurants Bébert, hein, qui font du couscous.
0: Non.
2: Absolument rien à voir, ce n'est pas de la même famille. Alors, nous étions en train d'expliquer que, et j'étais en train de dire qu'effectivement, ce soir jusqu'à minuit, on vous donne la possibilité de connaître votre avenir, Jean de Neubert, pour la voyance. Vous n'hésitez pas, vous composez, mais alors allez-y, envahissez, vous êtes en train d'exploser le standard, comme il est rouge. Le 32-28, c'est de la folie furieuse, bah oui. Ou par SMS également, Max, MAX, un espace 61386, en me laissant votre numéro de téléphone, et vous pouvez être également sélectionné, hein, Amélie éventuellement ou Hervé, par le biais du SMS, hein, vous n'hésitez pas. John est avec nous, à qui on va dire bonsoir. John, bonsoir.
8: Salut Racaille.
2: Ça va?
8: La forme?
2: Ouais, et toi?
8: Tranquille.
2: John de Rennes, ta date de naissance et ta question pour Jean Denebert.
8: Alors, Dijon, 30-09-79.
2: Ouais.
8: 30-09-79.
2: Et ta question, gros John?
8: J'ai une petite devinette pour te détendre, parce que je te sens un petit peu stressé, petit Jean. Qu'est-ce qu'un voyant qui lit dans le sucre en poudre?
0: Dans le sucre en poudre?
2: Non.
0: Je sais pas.
8: Tu vois rien? Tu vois pas, là?
0: Non.
8: Un extra glucide.
0: Elle est pas mal.
2: Elle est pas mal. Tu l'expliqueras à Amélie après Orantane, elle a rien compris. Alors, ta question pour Jean. Ta question pour Jean.
8: Alors Jean, voilà, je suis sur un projet depuis 3 ans avec une équipe que je salue pour ceux qui m'écoutent.
6: Lui, tu me fais chouer, lui.
8: Et donc, tu disais ?
2: Non, je t'écoute.
8: Ah, il me coupe la parole.
0: Non, vas-y, Jean, John, vas-y.
8: Je voudrais savoir si ça allait fonctionner, si ça allait marcher, quoi.
0: Alors, on va regarder immédiatement avec un tirage de tarot. Tu penses à la question et tu me donnes donc...
8: N'aie pas peur de me dire la vérité, hein.
0: 4 chiffres ou nombres entre 0 et 21.
2: Tout à l'heure, il va t'annoncer que...
8: Alors, 1, 2, 3, 4.
9: 2, 3,
2: oh là là.
9: 4.
2: C'est un bon guignol, lui. Tu le fais échouer, lui, hein. Tu lui dis que ça n'a pas marché, hein. On passe au suivant.
8: Je compte sur ta clairvoyance, ta lucidité.
2: Oui, bien entendu, oui. Méfie-toi que lui, il n'est pas en train de nous dire que c'est...
8: Ta divination, ton discernement, Jean.
9: Flair. Putain, il a un dictionnaire.
0: Alors, ce qui est intéressant, c'est qu'il peut y avoir... Alors, en aspect négatif, tout d'abord. Il y a quatre partenaires dans ce projet.
8: Combien ?
0: Il y a quatre partenaires dans ce projet.
8: Non. Du tout, il y en a beaucoup plus.
0: Alors, c'est marrant parce que je vois quatre personnes... soit responsable ou peut-être dirigeante, ou quatre personnes plus importantes que les autres. Et je vois une partie de ces personnes partir pour être remplacées par d'autres.
8: À côté de la plaque.
2: Oh, ouais, t'es lourd, John.
8: Ah non, mais
2: John, on va dire au revoir.
8: Non, attends.
2: C'est même pas une question parce que c'est pas bon.
8: Je
2: te sens lourd. Il y a tellement de gens qui attendent et on fait qu'une fois par mois. Je comprends que t'as envie de faire le guignol, là, c'est pas une question parce que Jean peut se tromper, mais t'as une façon de faire.
9: Tout à fait.
2: Ça, il l'a déjà dit, mais t'as une façon de faire, là, on a l'impression que c'est plus pour le plaisir de déconner. Non, parce que j'ai le Sandra, j'ai le David, il y a Fatia, il y en a 5 ou 6 qui attendent. Mais ça me dérange pas. Non, mais après. Non, mais t'entends, t'es là. Non, faux. Non, tu dis n'importe quoi, que des conneries. Bon, il peut se tromper, il se trompe souvent, tu vois,
9: je peux me tromper.
8: Je vais envoyer d'autres synonymes.
2: Il se trompe tout le temps, hein, je veux dire.
8: C'est presque ça, Jean.
2: Oh là là, allez, vas-y, dépêche, fais vite avec lui.
0: On termine ou... Bon, alors, moi je dirais projet qui va se développer, et bien évidemment, surtout à partir de la fin de l'année, et surtout au cours de l'année prochaine, il y a une notion de déplacement, de mouvement, de quelque chose qui pourrait même se développer sur l'étranger. Et je reviens quand même par rapport à ces quatre entités, hein, ou quatre personnes, qui me semblent être assez déterminantes. Il pourrait y avoir quand même une partie de ces personnes qui viendraient à quitter le lot pour être remplacées par de nouvelles et qui peuvent en même temps apporter des idées nouvelles et voire même à développer encore beaucoup plus l'affaire.
8: Ouais, mais bon, je suis pas d'accord avec ça, parce que je suis pas du genre à remplacer des gens, je suis plutôt fidèle.
2: Non, mais t'es pas le seul, apparemment, dans l'histoire. T'as pas un petit licenciement pour lui?
8: Non, du tout.
2: Ou un dépôt de bilan?
9: Non,
2: mais tu vas pas le savoir, c'est dans l'avenir.
4: C'est peut-être lui qui va se barrer de l'équipe, ça fait du bien à tout le monde.
8: Non, pas du tout.
2: Comment tu peux le savoir, puisqu'il est en train de te donner ton avenir? Tu connais pas ton avenir, tu peux pas savoir. Tu peux pas savoir comment sera ta boîte dans un an ou
8: si. Bah, ça fonctionne bien, chat-land.org.
2: Mais ça se trouve, ça ne marchera pas.
8: Bah là, ça marche bien.
0: Non, mais attention, John, je dis pas qu'il y a une situation qui devient dramatique. Je dirais qu'au contraire, elle se développe. Hein. Elle se développe beaucoup plus, effectivement, durant la seconde partie de l'année. Une ouverture sur l'étranger.
8: Tout à fait, c'est vrai, ça.
0: Beaucoup de déplacements.
2: Et oui, ça.
8: C'est moins vrai, ça. Je bouge pas de chez moi.
2: Ah, c'est pas vrai, ça.
0: Et moi, je rajouterais en même temps qu'il peut y avoir, sur les personnes qui sont en train de développer ce projet, une partie. Alors, je réinsiste, tu vas me dire qu'éventuellement, je suis lourd, mais je réinsisterai. Tout de même, une partie des personnes. Une partie des personnes qui viendraient à partir et pour pouvoir être remplacées par d'autres. Voilà, ce sera ma conclusion et mon mot de la fin. Voilà, John, une bonne continuation en tout cas.
2: Voilà, John, sympathique. À mon avis, très guignol. Reste à vérifier toutes ces informations. Oui, il se branle, oui, exactement. À mon avis, c'est ça. C'est René, hein. En même temps, ça nous fait penser à nos amis René. Hein. John, en plus, quand t'entendais le son de la voix, bon, bah, tu te demandes si. Peut-être que c'était un projet, mais en hôpital psychiatrique. Peut-être qu'il monte un site internet en hôpital psychiatrique. Le John, qui a déjà raccroché. Ouais, il va trop vite, lui. Sandra, avec nous. Ma belle Sandra. Sandra, 25 ans de Nantes, ça va Sandra?
10: Oui, bonjour.
2: Ma Sandra, on est désolé,
0: bonsoir. Finalement.
2: On a fait perdre 3 minutes.
10: C'est la première fois que je passe à l'antenne, alors donc ça va être un petit peu.
2: Il n'y a pas de souci, on va te poser des questions très simples. Normalement, tu es censé connaître déjà les réponses, c'est ta date de naissance et la question.
10: Alors, 05-08-79.
2: Oui, et la question.
10: Voilà. Et ma question, c'est est-ce que je dois continuer dans mes études de philosophie ou est-ce que je dois vraiment changer d'orientation?
2: Bon, change.
10: En ce moment, ça bloque un peu, donc voilà.
0: On a l'impression que ça serait dommage d'arrêter en cours de route, dans la mesure où moi je poursuivrais encore et j'attendrais, on est en 2005, j'attendrais le passage de l'année 2007, hein, puisque c'est encore dans un délai de 2 ans qu'il peut y avoir une amélioration quand même par rapport aussi bien ce que tu peux en tirer au jour d'aujourd'hui, et ce que tu vas vouloir aussi en même temps projeter par rapport à l'avenir, et ce que ça pourrait te permettre de pouvoir développer comme activité professionnelle. Moi, je dirais que le sentiment un petit peu de... peut-être de médiocrité par rapport au, à la résultante de ces études actuellement. On a l'impression qu'on ne donne pas encore la possibilité de rentrer en, en profondeur dans les choses, alors que toi, tu aurais justement envie d'y aller d'une manière beaucoup plus forte et intense. Et je pense que c'est justement dans le passage et au cours des deux prochaines années que tu commenceras à peut-être cerner mieux. Alors, pour répondre à ta question, est-ce que tu dois envisager une reconversion immédiatement et dans la période actuelle ? Moi, je dirais non, Sandra. Ce serait franchement dommage.
10: Parce que là, ça fait bien 3 ans que je bloque. Enfin, j'ai fait une maîtrise que j'ai pas terminée depuis 2 ans, et puis un CAPES que j'ai pas eu cette année. Ça fait 2 ans à peu près, alors qu'avant tout se passait bien. Mais...
0: Oui, mais 2 ans, on retrouve effectivement le démarrage d'un cycle hein, en 2003. Bon, il y a le cap de 2005, et moi je dirais que un aboutissement ou un meilleur épanouissement tout de même dans les, au cours des 2 prochaines années. Donc globalement, je pense qu'il faut vraiment que tu restes toujours avec ce même mode de fonctionnement, tu arriveras de toute façon à un bon résultat. On a l'impression que ça risque peut-être même de te mener vers beaucoup plus, allez, on va dire l'enseignement ou la formation, quelque chose où tu vas te destiner tout de même à communiquer vers les autres, hein, et qui devrait, là, à ce moment-là, te permettre de te sentir bien, ne serait-ce que par rapport à ton épanouissement professionnel. Non, je parle simplement de l'épanouissement professionnel pour le moment.
2: Elle épanouit un petit peu au niveau sentiment, Sandra.
0: J'ai senti
2: qu'il y avait un autre malaise.
0: Je parle du professionnel.
2: Faut les deux.
0: L'affectif, c'est l'année prochaine. Pour Sandra, c'est dès l'année prochaine. Il y aura toujours la possibilité d'en reparler.
2: Coquine.
0: De toute façon.
2: Plus que 6 mois galérer.
0: Donc, pas d'inquiétude, et je dirais que le sentiment que tu peux avoir à l'heure actuelle, je répète, moi j'insiste surtout sur le fait qu'il est normal, ça fait partie de ton évolution.
10: Et tu sais, en fait, j'aime bien l'enseignement et tout, c'est vrai, mais je suis pas trop... plutôt la philosophie, en fait, mais c'est vrai que l'enseignement, c'était pas une vocation non plus, quoi. C'était plus...
0: Ouais, mais moi, je pense qu'un jour, tôt ou tard, tu pourrais être amené à travailler dans le milieu de l'éducation, enfin, de l'enseignement. Hein.
10: Et ça serait plutôt bien, en fait.
0: Et ça me semble être en tout cas une... T'es faite en tout cas déjà d'une part pour communiquer, puis surtout essayer de donner quelque chose aux autres, de transmettre un savoir. Bon, alors bien évidemment, l'enseignement, c'est véritablement le domaine dans lequel tu pourras vraiment bien t'épanouir.
2: Et Sandra, tu devrais peut-être un peu te détendre la vulve chez notre Paul Jean-Louis, là-bas, dans le club échangiste. Il est de Nantes, il est nantais.
10: Ah non, merci.
2: Oh, Sandra,
9: vas-y,
2: non,
9: ça te fait du bien.
2: Hey, tu vas boire un verre au bar, tu peux mater sans rien faire, hein. Juste maté. Pour ça, tu réfléchis à ce que vient de te dire Jean. Non,
10: j'attendrai l'année prochaine.
2: D'accord. Bon, en tout cas, voilà.
0: Voilà, en tout cas, Sandra, pas d'inquiétude, et puis surtout, maintiens le même cap.
10: Donc, continuer, repasser.
2: Ouais, bah, oui, repasse des chemises, toujours.
0: Ouais. Poursuivre, en tout cas, et pas s'arrêter en cours de route.
2: Ok.
10: D'accord, très bien. Bah, merci, au revoir. Bah,
2: de rien, Sandra.
0: En tout cas, une bonne continuation. Et pas d'inquiétude.
2: Et Sandra, n'hésite pas.
10: Mais
2: en tous les cas, tu peux tenir au courant Jean si tu sens qu'il y a quelque chose qui se passe par rapport à ce qu'il t'aurait dit, hein, même dans les semaines ou dans les mois à venir, sur son site officiel www.denebert.com. Un petit mail lui fera beaucoup de plaisir.
0: Absolument.
2: Ok.
10: D'accord. Très bien. Ben merci.
2: Bah de rien. Et je rappelle encore une fois de plus à tous les auditeurs qui passent ce soir, qui souhaiteraient demain avoir plus de détails du début, en fin de compte, de ce que tu es en train de développer sur l'antenne, parce que c'est vrai qu'on prend 5-10 minutes par personne et que ça peut paraître frustrant, et ça l'est des fois même pour toi, qu'il y a toujours moyen de contacter Jean Denebert pour 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Une petite pause ou encore un ou...
0: Encore un.
2: Allez, encore un. Il a faim, il a soif ce soir.
4: Il est gourmand
2: ce soir, le Jean. David Montbéliard. Bonsoir, David.
11: Bonsoir.
2: Ça va bien ?
11: Ça va.
2: Bah, merci de ta patience. Ta date de naissance et ta question pour Jean Berber.
11: Donc, 07-08-82.
0: Excuse-moi, le 20.
11: 07-08-82.
0: Oui.
11: Et puis ma question, voilà, je suis... J'ai été au tribunal aujourd'hui, puis je voudrais savoir comment ça se passe pour une histoire d'un chèque.
2: Ah, c'est sympa. Alors, l'histoire d'un chèque, c'est-à-dire
11: Si vous voulez, j'ai accepté un chèque pour un ami, et puis en fait, ce chèque, j'ai appris une semaine après qu'il était volé.
2: Ah, donc et tu l'as encaissé, c'est ça, et donc c'est remonté jusqu'à toi et
11: voilà,
2: donc...
11: c'est remonté jusqu'à moi, j'ai tapé 24 heures de garde à vue.
2: Le chèque et le montant est de combien
11: 1000 euros, donc ça m'a foutu dans la merde totale.
2: Ouais, enfin, c'est, tu risques pas de la prison, hein
11: Non, je risque peut-être pas de prison, mais quand même sursis, tout ça.
2: Ah si, attends, j'en dis que si.
0: Attends. Non, David. Absolument pas. La date, le passage au tribunal était donc, aujourd'hui.
11: Aujourd'hui, j'ai déjà eu une séance au mois de mai.
2: Ouais,
11: qui était pour mon entente, mon témoignage. Et ensuite, aujourd'hui, c'était la confrontation. Et en fait, donc voilà, c'est pour savoir exactement ce que ça va donner, parce que j'ai parlé un peu trop. Donc,
0: Tu me donnes 4 chiffres ou nombres entre 0 et 21. Mm-hmm.
11: Donc 07, du moins le 7, 10,
0: oui.
11: 16, 21.
0: Et 21.
2: Aïe, aïe, aïe. Voilà. Le 21, ça va. Le 10 aussi. C'est que moi, je suis du 21 à 10, 21 octobre. C'est bon, ça. Normalement, ça devrait donner des points bonus. Ça devrait donner des points, ça.
11: Ah, j'espère.
2: Ah, ouais, peut-être, normalement, ouais.
12: Sur de la paille.
2: Je sais pas, mais là, je sens le truc. Là. Jean est en train de compter bien sur les cartes. Hein,
12: avec des rats.
2: Ah, attention. Hop, ça y est. Il y a les 4, il les retourne. Alors, que se passe-t-il? Que se passe-t-il?
0: Alors, c'est drôle. Est-ce que ça t'étonnerait, David, si je te disais qu'il y a une affaire dans l'affaire? Donc, le passage d'aujourd'hui pourrait générer encore une autre affaire qui viendra se greffer sur celle-ci.
11: Oh là. Non, je vois pas, non.
0: Parce qu'on a l'impression que de ton côté, moi, tu me sembles en sortir relativement clean. Hein.
11: Ouais.
0: J'ai pas de problème.
2: C'est qu'un petit maillon de la chaîne, quoi.
0: Oui, voilà.
2: À mon avis,
0: c'est
2: le
0: ça.
2: Mec qui aurait tendance à faire ça à beaucoup de gens et à encaisser
0: voilà,
2: des chèques.
0: On a l'impression qu'il peut y avoir, plutôt David me semble être un pion, hein, ou un satellite.
11: Ouais,
0: et est-ce qu'il n'y a pas tout un maillon
11: parce qu'il recherche encore une personne qui n'arrive pas à trouver.
0: D'accord. Alors, on a l'impression qu'en fait, donc quand je dis c'est une affaire dans l'affaire, hein, c'est-à-dire l'affaire de David est pour moi réglée, elle est sans conséquence, hein. Elle serait même d'ailleurs classée sans suite. Hein. Par contre, y a une autre affaire, hein, mais ça c'est plus toi, c'est plus ta situation et ça ne te concerne plus. Et il y a quand même quelque chose qui pourrait persister où toi, bien évidemment, tu pourrais être de nouveau
11: réauditionné. Parce que si vous voulez, dans l'histoire, j'ai perdu 1000 euros, je me suis retrouvé à bloc 1000 euros, j'ai un découvert qui continue. Et donc, pour le moment, n'ayant pas beaucoup de travail, je ne peux pas rembourser. Donc...
0: Oui, mais pour moi, on a l'impression que y a une autre affaire qui en suivra, et c'est peut-être d'ailleurs justement là.
11: Positif ou négatif?
0: Pour toi, elle est sans conséquence.
11: Sans
0: conséquence. Mais en tout cas, pour toi, ça te donnerait peut-être aussi la possibilité de récupérer.
2: D'être totalement blanchi
0: et fric. Voilà,
11: c'est ce que je voudrais quand même.
0: Donc pour moi, déjà par rapport à ce passage d'aujourd'hui, pour moi, c'est sans conséquence et tu en sors blanc comme neige.
11: D'accord.
0: Par contre, il y a quand même quelque chose qui va continuer, quelque chose où on risque de te rappeler, où tu vas devoir redire de nouveau les mêmes choses, et ce sera peut-être grâce à ça que tu obtiendras, toi, gain de cause.
11: D'accord.
2: Voilà, de toute façon, mais si tu clames ton innocence, on va aller vérifier.
0: T'es quand même relativement bien protégé, alors t'as une lame qui est en plus représentative de quelqu'un qui te protège, qui peut ressembler aussi à un avocat, hein. Ça peut être, être l'intervention de quelqu'un.
11: Il y a un avocat, puis si vous voulez, j'ai aussi quelqu'un qui s'occupe de mes affaires, des petits problèmes que j'ai, il y a quelqu'un qui s'occupe de ça aussi. Donc,
0: alors c'est peut-être cette personne sur laquelle il faudra compter, et qui risque justement de donner encore plus d'arguments pour que de cette mauvaise expérience ou de ce mauvais passage, toi tu en sortes relativement indemne et tu puisses par la suite être véritablement tranquille.
2: Ah, voilà.
11: D'accord, je vous remercie.
2: De rien.
0: Voilà, en tout cas, bonne continuation et puis pas trop d'inquiétude.
11: D'accord, ok, d'accord.
2: Allez, bonne soirée à toi.
0: Bon courage en tout cas.
2: Bien, à bientôt David.
11: Merci, au revoir.
2: Alors là, il nous reste 2 minutes avant la pause, on se met un petit son et puis on fait la petite pause.
0: Un petit son, oui.
2: Ou si t'as le temps, tu prends Fatia, mais c'est peut-être un peu. Tu peux arriver à faire ça?
0: Oui, on y va.
2: Hein?
0: Oui.
2: On essaye, on se tente?
12: Banco, carte sur table.
2: Allez, banco.
0: On se la fera en 2 temps.
2: Oh, évitons. Alors, ah bah tiens, ça va aller vite ça, parce que ça c'est un petit dossier qui peut être géré rapidement, tiens, en plus c'est vrai. Cédric, bonsoir, 25 ans.
12: Oui, bonsoir.
2: Ah, on va parler de casting télé-réalité. Ta date de naissance, c'est ta question plus en détail. D'abord, ta date de naissance.
12: 29-01-80.
2: D'accord. Et ta question très précisément là-dessus.
12: Alors précisément, j'ai été sur un site genre casting, quoi. J'ai fait un profil et j'ai été contacté par un directeur de production qui me demande de faire un petit travail pour cet été. Et j'aurais voulu savoir si c'était concluant pour moi qui va se tourner du moins cet hiver, quoi.
0: Moi, je dirais plutôt concluant, mais on a l'impression que c'est vraiment une opération ponctuelle. Pas forcément, à la suite de cette opération ou de ce casting, une possibilité d'ouverture qui pourrait être franchement mirobolante pour toi.
2: Toi, c'est un casting que tu veux faire en délire ou c'est pour justement déboucher dans ce métier? Pour toi, tu dis c'est une...
12: Les deux. Délire, en même temps, sortir un peu de ma branche qui commence à me gonfler, du reste, les études, quoi. Et éventuellement me donner des opportunités par la suite, quoi.
0: Moi, je dirais que ça peut être un à côté, mais pas forcément une situation première ou un véritable métier. Mais ouais. Tenter l'expérience, oui, de toute façon, ouais. T'as effectivement quelques disponibilités.
2: Ça va pas le mettre dans la mouise.
0: Je dirais aussi bien, la mouise, non, je vois pas pourquoi. Je dirais bien aussi bien au niveau physique que même du langage.
12: Oui.
0: Mais entre autres, par rapport, si ce casting est plus marqué par le physique ce qu'on appelle la gueule de
2: c'est
0: quelqu'un.
2: Pour le physique?
12: Et aussi un peu les bêtises, hein, d'après ce qu'ils demandent.
2: Hein. C'est pourquoi? C'est pour quelle chaîne?
12: Je ne dirai pas pour l'instant.
2: Ouais, attends, si c'est pour les concurrents, j'ai besoin de le savoir. C'est... Mais c'est chez moi, c'est à la boutique.
0: Vas-y. Toujours est-il, Cédric.
2: Fameux 6?
12: Pardon?
2: Fameux 6?
12: Je ne dirai rien. Pour l'instant, on m'a dit de ne rien dire, mais bon, je voulais quand même savoir au moins pour moi. Quoi.
2: D'accord, t'inquiète.
0: Moi, je dirais que c'est jouable en tout cas. Et ouais. Donc, faut le faire, mais sans forcément s'attendre à ce qu'il y ait derrière. Un autre chose ou un super débouché à la clé.
12: Bon, après, de toute façon, c'est à ceux qui appartient de se provoquer ces opportunités, quoi.
0: Absolument, absolument. Mais on a l'impression que c'est pas... Là, tu lances pas tout un mécanisme ou toute une machine qui va te permettre de rebondir ensuite et d'être, je dirais, malheureusement, tu risques d'être noyé dans une masse.
12: Ouais.
0: Et bon, ce sera déjà bien d'avoir été sélectionné parmi les autres.
2: Mais tu dis pas dans tes chiffres qu'il y a un animateur de la chaîne qui va lui mettre des bâtons dans les roues. Ça, tu ne vois pas, ça.
0: Mais non, moi je dirais que c'est en tout cas une bonne opération en tout cas.
2: Ouais, ça a l'air, ouais, à mon avis ça va.
12: Je donne pas 4 numéros non plus.
2: Non mais là il y a pas utilité parce que ça ne refera que confirmer. Donc apparemment lui oui puis pour être très franc dans les castings d'émissions comme celle-ci, peu importe que ce soit ici ou ailleurs, c'est que c'est déjà un débouché, c'est une bonne expérience. Et après, c'est vrai que ça peut ouvrir des portes comme ça peut ne pas en ouvrir. Il faut prendre ça avec philosophie et comme expérience. Après,
12: ça tout à fait.
2: En plus, pour être très sincère de ce qu'on retient d'expérience d'émissions de Real TV, les seuls qui ont réussi à s'en sortir, généralement, si on s'en souvient bien, c'est les nanas. Hein. C'est plutôt les nanas.
12: Ouais, mais je peux m'adapter, j'ai
2: une petite perruque.
12: Voilà,
2: non, mais les seuls qui ont vraiment marché un petit peu, c'est, ouais, à part, c'est vrai, Stevie, c'est vrai, mais sinon, c'est Loana, regarde, t'as Sandra qui travaille avec nous. C'est souvent les nanas. Ouais, même encore, qui font la météo, qui traînent des trucs, on travaille avec Cyril Hanouna, c'est souvent des filles, quand même.
4: C'est vrai, on voit plus Kamel, par exemple.
12: Je ne voyais même pas forcément en tant qu'animateur télé, c'était plus après déviance vers le cinéma, quoi.
2: Ah oui, d'accord, ok, ouais. C'est une possibilité pour toi de montrer ton visage et de faire un petit truc, et voilà. Cette émission de Real TV, le projet en lui-même, t'oblige à développer ta propre personnalité.
12: Ouais.
2: Oui. Maintenant, si c'est des projets de casting à la Colanta où c'est plus des épreuves sportives. Ouais, tu ressens rien, quoi.
12: C'est pas dans ce concept.
2: Même en dehors de la voyance de gens, effectivement, un casting d'une émission de télé qui peut te permettre de développer.
4: La tentation, ça ouvre peut-être pas des portes, mais des chattes.
2: Des chattes, peut-être. Mais tu vois, si c'est des projets un peu plus comme il y avait à l'époque, mine de rien, le Loft et tout ça, c'est des gens qui ont réussi parce qu'à un moment donné, t'es un peu toi-même et tu peux faire sortir une personnalité.
12: D'autant plus que le tournage va durer assez longtemps en plus.
2: Ah ouais, je vois ce que c'est.
4: Je sais.
12: Voilà.
2: Allez Cédric, bon courage dans tous les cas.
0: Bonne continuation, puis pas d'inquiétude.
2: Ok.
12: D'accord. Bah Max, en tout cas, félicitations. Je t'écoute depuis vachement longtemps.
2: C'est gentil.
12: Les premières fois que tu passais sur Fun avec K2000 où tu mettais le turbo boost sur les auditeurs.
2: Oui. Ah, merci de ta fidélité alors, Cédric.
13: Mais de rien.
2: Et puis n'hésite pas à tenir au courant Jean, www.denebert.com au moins pour lui envoyer un petit mail, ça lui fera excessivement plaisir.
13: D'accord. D'accord. Je t'enverrai une photo aussi, Max, par le mail. Je t'enverrai une photo, Max.
2: Bah, plutôt à Jean, ça lui fera encore plus plaisir.
13: Ouais, s'il veut.
2: Ouais, bah, il veut bien. Ouais.
13: Jean, merci.
2: Il veut bien.
9: Ok, de rien, à bientôt.
2: Allez. Allez. Bah Jean, on aura Fatia dans un instant pour la Radio Libre Voyance, dernière ligne droite, allez-y, au taquet, Jean Denebert pour la Voyance, vous n'hésitez pas, 32-28, plus que jamais il y a de la place encore pour vous, c'est à vous de jouer, à tout de suite. Nadine, bonsoir, oui. Tu seras l'avant-dernière de la soirée, bonsoir Nadine.
14: Bonsoir.
2: Ça va bien?
14: Oui, ça va.
2: Ta question et ta date de naissance pour Jean d'abord?
14: Alors c'est le 26-02-72.
2: D'accord, et ta question?
14: Alors ma question est que voilà, je suis depuis 3 ans et demi avec quelqu'un et j'essaye d'avoir un enfant, mais seulement j'ai des problèmes de santé qui peut-être me le permettent pas. Donc oui. J'aimerais savoir si ça va se faire ou pas.
9: Quel est le prénom et la date de naissance de ton conjoint?
14: Alors il s'appelle Lionel.
9: Oui.
14: Et sa date de naissance est le 12-04-70.
9: Alors moi déjà je sens quand même possibilité justement d'avoir un enfant. Si on regarde les cycles, hein, 2 ans par le passé, donc 2003, il y avait effectivement une connotation qui était intéressante. On retrouve cette bonne connotation également au cours de l'année prochaine, Nadine. Donc moi j'irais la période entre la fin d'hiver, hein, et toute la période de printemps. Peut-être avec une assistance médicale ou une aide particulière, tu pourras mener à bien en tout cas une maternité. On va regarder avec le tarot, tu me donnes donc 4 chiffres ou nombres entre 0 et 21.
14: Alors le 2,
9: oui.
14: Le 7,
9: oui.
14: Le 14 et le 17.
2: Ah là, les lions, elle a préparé ses 4 chiffres, hein, hein, Nadine?
14: Oui, c'est mes préférés.
2: C'est bien.
9: Alors effectivement, tu coupes sur une lame qui est hyper représentatif de la maternité, puisque c'est la lune, et dans le tarot c'est vraiment l'âme qui configure, donc qui configure, ah,
2: pardon,
9: une maternité.
2: Dans le milieu,
9: donc moi je dirais que c'est bien parti. Par contre effectivement elle est très je dirais travaillée, cette maternité, à savoir qu'elle va être certainement très médicalisée ou très surveillée, mais le plus important, 3, 4, 5, 6, 7. Le plus important, c'est de toute façon de pouvoir justement mener à bien la maternité, d'accoucher normalement et d'avoir un bel enfant.
14: Ouais, c'est
9: 8,
14: ça,
9: 9,
14: aussi, oui.
9: 10, 11, 12, 13,
2: 14. En direct, excuse-moi, Jean.
9: 17. Voilà. Non, parce qu'on se demande toujours ce que je fais finalement.
2: Oui, ça, tu le fais
15: en direct. On entend.
2: Ça, il nous le fait vivre en direct. C'est fabuleux, il nous fait vivre.
9: Alors,
2: les comptes.
9: Franchement, restez tous les deux avec Lionel, très confiants. Puisque bah, grâce à, bon, je dirais la nature, mais aussi peut-être la médecine, hein, eh bien, les deux réunis vont vous permettre de pouvoir connaître les joies de toi déjà de la maternité, puis ensuite Lionel de la paternité, et ensemble ben, vous serez très heureux de toute façon de l'arrivée de cet enfant.
2: Et ben voilà, Nadine.
14: On attend depuis longtemps. Je vous remercie beaucoup.
2: Il n'y a pas de problème, c'est normal.
9: En tout cas, moi, je reviendrai surtout sur l'année 2003 où il y a pu y avoir peut-être des tentatives, mais qui malheureusement ont échoué.
14: Oui.
9: Donc, soit début de maternité, puis malheureusement, la nature a fait son travail.
14: Exactement.
9: Donc, ça, c'était pour 2003. Ben, heureusement, 2002-2006, ben, il y a toute une connotation positive. Justement, et qu'il ne laisse plus place au négatif.
14: Hein. C'est super.
2: Et ben voilà, Nadine.
9: En tout cas, pas d'inquiétude et surtout une bonne continuation et puis bon courage.
14: Merci beaucoup.
2: Bisous.
9: À bientôt. Au revoir.
2: Allez, pour terminer, on va y aller avec Valérie au 32-28. Valérie qui sera la dernière pour ce soir de Sergi. Bonsoir Valérie.
16: Bonsoir Max.
2: Bonsoir.
9: Bonsoir Valérie.
2: Comme d'hab, ta date de naissance et puis la question dans la continuité.
16: Oui. Alors, c'est le 14-12-72. Et ma question, c'est, ça fait 2 ans que j'essaye de muter dans le sud ou à côté de Lyon pour...
2: En Gremlins.
16: Pour être avec mon copain ou proche de mes parents, et j'y arrive pas. Et mardi, je passe un entretien, donc je voudrais savoir si ça va aboutir ou pas.
9: Eh bien, la réponse est oui, mais avec du temps aussi. À savoir que c'est peut-être pas forcément...
0: au cours de cet entretien qui aura lieu mardi prochain, j'ai encore différentes démarches, en fait, Valérie, qui vont déjà te demander encore plus de patience, pas de découragement. On va prendre peut-être, je vais prendre le prénom et la date de naissance de ton ami, de façon à voir par rapport à ses vibrations, ses propres vibrations, si à un moment vous pouvez aspirer à être réunis dans
2: son
0: futur,
2: prénom.
16: Alors c'est Vincent.
0: Vincent.
16: Et il est né le 28-2-68.
2: D'accord.
0: 28-2-68.
2: Alors là, il fait ses petits calculs. Tu pourrais le faire en direct. Oh, pardon. Sorry.
0: Moi, je dirais, il faut compter fin d'année, début 2006, Valérie, pour que vous puissiez être cette fois-ci enfin ensemble. Et puis, cette fois-ci, pour toi, ce sera le grand renouveau, et puis un nouveau départ, et puis un nouveau fonctionnement à deux. Donc, c'est pas...
16: Et vous le voyez plutôt en bas ou sur Paris?
0: Le mouvement par rapport à Sergi?
16: Oui.
0: Ah non, pour moi, c'est toi qui descends, hein. C'est pas Vincent qui monte, hein.
16: Bon, bah, c'est bien.
0: C'est pas Vincent qui monte, parce
2: entre
0: que...
2: Entre Sergi Pontoise et Marseille,
0: à la limite...
16: Marseille,
2: hein. Ah oui, ouais, c'est pour ça, là.
0: Non, mais en plus, du côté de Vincent, c'est pas du tout dans son...
2: L'intérêt, dans son optique de monter.
0: Dans optique, effectivement, de monter sur Paris.
2: Oui.
16: Oui, il fait un peu la gueule.
0: Voilà, c'est ça.
2: Ouais, donc c'est du sud, monter à Paris, c'est chaud quand même.
0: Toi, certes, tu vas y mettre du temps, hein, mais tu parviendras de toute façon à atterrir là-bas. C'est marrant parce que l'image que j'ai, qu'est-ce qui travaille dans la restauration par rapport à vous?
16: Personne.
0: Restauration ou hôtellerie?
16: Non plus.
2: En restauration, hôtellerie ou mécanique?
0: Non, restauration plutôt et hôtellerie. Enfin,
2: restauration, hôtellerie, mécanique
9: ou pute.
2: Ou
0: pas forcément
2: tout ce
0: mécanique.
2: Qui touche le costume, le vêtement.
9: Personne, les cheveux, je voulais dire les doigts.
2: Pourquoi, tu vois quelque chose?
0: Personne autour de vous, Valérie.
16: Qui travaille dans la restauration?
0: Oui, ou l'hôtellerie.
16: Si, j'ai des amis qui tenaient un restaurant mais qui n'ont plus, donc c'est peut-être ça.
0: Alors, est-ce que ça serait éventuellement grâce à eux, toujours est-il, qu'il pourrait y avoir le monde de la restauration ou de l'hôtellerie qui pourrait te dénouer ta situation de façon à pouvoir te rapprocher,
2: il y a
0: Vincent.
2: Un rapport, tu crois, Valérie, tu crois qu'il pourrait y avoir un rapport avec ces gens-là ou pas du tout?
16: Pas du tout, je suis fonctionnaire, donc...
0: Ah oui, en effet, donc ça n'a rien à voir. Là.
2: Non, mais ils sont un truc comme ça, je sais pas.
0: Bon, écoute...
9: Peut-être qu'ils vont niquer
2: peut-être
9: à l'hôtel.
2: Sont,
9: hein.
2: Non, peut-être qu'ils sont... Un petit resto, puis après, une petite sauterie dans la chambre d'hôtel.
0: Mets ce détail de côté, en tout cas, Valérie.
16: D'accord, très
2: bonne
16: bien.
2: Continuation, Valérie.
0: Voilà, en merci tout cas, bonne bien. Continuation, bon courage.
16: Merci, bonne soirée à vous.
2: Bisous.
0: Merci, au revoir.
2: C'était la dernière de la saison. Les gens se sont lâchés un peu hein, sur un ou deux auditeurs sur la fin. Il avait quelques petits gaz.
0: Salaud.
2: C'est pas toi?
0: Non, mais tu rigoles.
2: Ah bon, je crois que tu t'étais lâché, moi, je faisais.
0: Non.
2: Jean, pas de retenue. Jean. Qu'on peut bien entendu contacter par deux moyens. www.donnebert.com, on a cessé de le répéter, le numéro de téléphone du bureau de Jean Donnebert, du cabinet de voyance qui vous permet de rentrer en contact avec Jean pour le prix d'une communication, enfin d'une voyance qui durera bien plus longtemps que ce qu'on a pu vous offrir sur l'antenne parce qu'il fallait faire vite pour donner la possibilité au maximum de passer. Le numéro de téléphone, il est extrêmement important à retenir puisque c'était la dernière de la saison en tous les cas pour Jean. Ça fait plus de 10 ans, donc, hein, comme on
0: oui,
2: dit.
0: Il y aura d'autres saisons, de toute façon.
2: Bien entendu, il y aura de toute façon le printemps, l'automne, l'hiver et l'été. 02 47 44 50 57. 02 47 44 50 57. On aurait presque eu envie de savoir si Amélie allait rentrer dans le monde du football. On voulait savoir avec toute l'équipe.
0: Avec les mollets qu'elle a, oui, ça. Ça...
2: Je crois qu'elle
4: voit l'avenir dans le crâne de son mec.
2: Au niveau des sentiments. Est-ce qu'on peut lire dans ce qu'on dit dans les boules de cristal, est-ce qu'on peut lire dans les boules
0: dans tout ce qu'on veut.
2: Crâne chauve.
0: On peut faire de la voyance avec n'importe quel support.
2: Non, c'était pour savoir, parce que tout le monde voulait savoir l'avenir d'Amélie.
0: Mais il est excellent, son... Il est devant elle.
2: Hein. Ah oui, il est devant elle, ouais.
0: Hein.
2: Pas derrière elle. C'est
0: pas derrière.
2: Devant, tu veux dire devant elle, donc des gens jeunes, plus jeunes. Pas derrière elle.
0: Non, devant.
2: Devant.
15: Ah, mais laisse, il a envie d'être désagréable.
2: Dis-lui
15: oui, Amélie, tu vas finir sous un pont. Oui, on te jettera des cacahuètes. Et là, il sera content.
9: Oh non, des cailloux.
0: Elle ira casser des cailloux.
15: Voilà,
2: cacahuètes, c'est
15: donne
2: à manger. Des cailloux, c'est ça. On voulait savoir.
4: Ça nous intéresse.
15: Bah ouais, voilà. Mais il n'y a que vous, hein.
2: Voilà. Ouais, toi, ça ne t'intéresse pas de connaître ton avenir avec lui. Non, tu t'en fous, lui.
15: Non, bah oui. Non, on verra, quoi.
2: Nous nous retrouvons lundi. Jean, je te souhaite d'avance bonne route, bon chemin.
0: Ben oui, merci à vous.
2: Et puis, ben, c'est nous qui te remercions d'être venu aussi régulièrement durant toute cette saison. Et on ne manquera pas la semaine prochaine encore de reparler, de redonner ton numéro de téléphone parce que il faut y aller, hein, Jean. Et là, il est disponible. Il y a nos malaises. Vous pouvez y aller, prendre rendez-vous avec lui et venez nombreux. Il est à Tours, mais il peut se déplacer. De temps en temps, il est sur Paris, sur la Belgique.
0: Sur Paris régulièrement et la Belgique à Bruxelles.
2: Et sinon, par téléphone, hein, si vous êtes partout ailleurs en France, hein, où vous vous trouviez. Si vous avez envie de faire une petite consultation par téléphone d'une heure avec Jean Donnebert, une dernière fois, je redonne le numéro de téléphone 02 47 44 50 57. Il faut pas avoir peur parce que des fois les gens ont peur de dire oh là voyons, j'ai peur de connaître mon avenir. En même temps, on est tenté de le faire. Voilà, il faut essayer une fois, puis après voilà quoi.
0: C'est pas sorcier, ça fait pas mal. C'est je pas ne mange personne et je meurs personne.
2: C'est clair. Pour se quitter, Jean, encore en apothéose, bien qu'on te l'ait offert en CD, on ne peut pas se quitter avec ce qui s'est passé il y a 3 semaines avec un certain Yoann, un auditeur qui était passé comme tous les autres ce soir. Malheureusement, ça a fini en apothéose et en fou rire. Vous comprendrez pourquoi. Écoutez ce moment qui, à mon avis, est fort. Merci Martin. Rendez-vous lundi. Merci Manu. Merci Amélie. Merci Hervé. Rendez-vous lundi pour la Radio Libre. Gopher juste après, ok ?
9: Pas de problème.
2: Et puis, bien sûr, vendredi à la même place, même heure, aux côtés de Victor, ça sera bien sûr Loubna. Dernier petit fou rire. Et quel fou rire ? On l'a déjà passé plusieurs fois, mais on ne s'en lasse pas. Je l'espère, vous aussi, de l'autre côté de la radio. Le fou rire que nous avons eu il y a 3 semaines avec Jean Donneberg, Jean du dernier auditeur de la Voyance. C'était Johan sur Fun Radio. Écoutez.
0: Globalement, même si à la date du 16 septembre, il n'y a rien de forcément de concluant, hein, ou de déjà fixé. Il peut y avoir une seconde audience.
2: Oh là, donc, renifle avec la bouche un peu, tiens.
0: Avec.
2: Non, non, parce que tu renifles beaucoup, très fort des narines. T'as de grosses narines, non ?
4: Comment ?
9: Un gros pif.
4: Ouais.
9: On entend bien.
4: Allô.
9: Ah, on est là, t'inquiète.
2: Toujours un fou rire.
9: Ah, pas souci. On a un petit souci de voyant, mais on va le remettre en marche.
0: Bon, alors je disais, Johan, le 16 septembre, c'est peut-être pas forcément la date où il y a des choses qui seront définitivement.
2: Attends, on va le faire patienter.

0: Quitte pas, quitte pas, on arrive.
1: Ouais.
0: T'inquiète, t'inquiète. Tiens, prends un verre.
2: Il va falloir compter les heures sup, les gars, quand même. Hein.
0: Non, non, on va répondre. On en plante de rien.
3: Alors, je reprends. Ouais. Le 16 septembre, c'est peut-être pas forcément une...
0: C'est pas contre toi, Johan, c'est qu'on a un fou rire, c'est tout. C'est que c'est alors, la fin de l'émission. Les narlages, tu sais, c'est un peu les rappels, là.
3: 16 septembre, c'est peut-être pas...
4: C'est pas toujours... Essaye le 17.
3: Bon, je continue. Donc, il peut y avoir une deuxième...
0: On va mettre un peu de zik. Oh, il a chaud, ça y est, trop chaud. Hein. Grosse bouffée de chaleur pour Jean. Hein. Ne quitte pas, Jean. Hein,
2: très professionnel, il coupe son micro. Hein.
3: Là, tu peux avoir l'obtention et donc un résultat positif pour ce passage au prud'homme.
4: Ouais. La voix de
1: putain. Donc, il y aura une deuxième audience.
4: Le métier
0: de... Il demande s'il y aurait une deuxième audience.
2: Excuse-nous, ouais, franchement.
0: Avec les micros allumés, ça sera plus sympa. Tu...
3: Si, si. À mon avis, oui. Voilà, ça, c'est la première fois. Ça... Si, si, si. Oh non, Johan, je vais t'offrir une consultation parce que là j'ai trop honte. Hein. Donc on va te donner mes coordonnées, on va te donner un code hein, et je t'offre une consultation par téléphone parce que là j'ai l'impression de ne pas avoir fait mon travail, j'ai vraiment très honte, mais excuse-moi, j'ai eu un énorme fou rire.
1: Non mais c'est pas grave, ça arrive.
3: Donc,
2: c'est vrai qu'on n'a rien fait pour arranger les choses. Hein,
3: en plus avec la bande de guignols que j'ai fait, c'est absolument épouvantable. Donc là ça y est. Donc pour résumer, la date du 16 septembre ne donne pas forcément un résultat définitif par rapport à cette affaire.
4: Hein. Et... Oh,
3: ben,
4: j'ai mal. Ils vont se faire pipi dessus.
2: J'ai mal. Oh, j'ai des contractions. Personne ne sait pourquoi il rigole depuis 5 minutes, mais c'est parti.
3: Une deuxième audience.
4: Allez les mecs, on a envie de rentrer chez moi.
3: Il va y avoir une deuxième audience. Et là, à ce moment-là, il y a un résultat positif. Écoute, je vais t'offrir une consultation parce que là, j'ai trop honte. On va te donner un code que tu me donneras au téléphone, comme ça, je serai sûr que c'est toi. Et à ce moment-là, tu m'appelles à mon cabinet et je t'offre une consultation.
4: C'est au cabinet.
3: Voilà, excuse-moi, Johan, mais vrai, c'est pas du tout toi qui es responsable, mais... Là, c'est vraiment, j'ai vraiment très honte en plus. Voilà, excuse-moi, je suis vraiment navré. Okay.
5: Excellent, hein. Excellent. Max, qu'on retrouve d'ailleurs lundi soir ici sur Fun Radio avec la spéciale foot.
6: On y va, on appelle le 12.
7: France Télécom, monsieur Sivier, bonjour. Allô? Bonsoir, je voudrais Madame Larocquin, s'il vous plaît. Alors, Madame Larocquin, je fais la recherche. Son prénom, s'il vous plaît? Madame Larocquin, Marie. Marie Larocquin. D'accord, quelle ville? Je voudrais... En Bretagne. En Bretagne, très bien. Je vous donne son numéro, 07 36 44 22. Vous êtes vraiment des mythos. Vous cherchez dessus. Au revoir, les mythos de télécom de merde. Vous êtes des mythos de merde. Oui, alors vous avez mal noté apparemment. Alors je vous redonne le numéro de téléphone 0637. Mythos de merde. Mythos de merde. Pardon ? Mythos de merde. Allez vous raccrocher. Vous êtes pas chez, vous êtes pas de coude pour raccrocher. Ah bah j'ai pas de couilles. Eh bah non, monsieur, j'ai pas de couilles pour raccrocher. Je ne raccroche pas, monsieur. Qui êtes-vous ? Vous êtes pas de couilles. Ah, je vois votre numéro de téléphone, hein. Non, vous n'avez pas mon numéro de téléphone. 06 16, c'est ça? Non, c'est pas ça. Oui, c'est ça, j'ai votre numéro, hein.
8: Non, c'est pas ça.
9: Arrêtez, monsieur, de continuer de nous emmerder, parce que sinon, moi, j'appelle France Télécom, hein.
8: D'accord, vous allez vous emmerder en vain, petit con.
10: Bravo! Comment tu l'as eu?
8: En plus, ils vont m'appeler après.
10: Bah, ouais. Non, ça va parce qu'il avait les deux numéros. Ça va, heureusement. Putain, on en fait un petit dernier?
8: Pourquoi pas?
10: Allez, on se met le feu là. Qu'est-ce que... Oh, c'est génial. Elle est là. Laurie, est sur quelle ligne? Laurie, t'es là, mon bébé? Alors, il est pas fort ton Maxime?
11: Ah non, mais c'est clair.
10: Il est blindé d'humour.
11: Ouais.
10: Il a du talent. Hein. Allez, on s'en fait un petit dernier.
11: Je me rappelle à 23h après, Max.
10: Non, on en fait un petit dernier. Allez, on y va. C'est parti.
12: Les renseignements, Véronique et Davina, bonsoir.
13: Bonjour, je voudrais madame la boucherie, monsieur Boucherie, s'il vous plaît.
12: Alors, monsieur Boucherie, vous décrivez comment, s'il vous plaît?
13: Boucherie, B, B, A, B, C, R, B, R, B, C, D.
12: Attendez, vous allez un peu vite. B, R, B, C, D.
13: B, C, D.
12: Et après?
13: R.
10: R. Vas-y, ça marche, Maxime, vas-y.
12: Suivez votre recherche, hein.
10: Ça marche, pas. Ça marche, Maxime, ça marche. Continue, tu mets le feu.
13: Chaud.
12: Dans quelle ville, s'il vous plaît, DJ Maxime?
13: Hein?
12: Dans quelle ville, s'il vous plaît, DJ Maxime?
10: Putain, ils nous connaissent.
13: Vous nous connaissez? Je suis DJ Maxime, comment tu nous me connais?
12: Parce que...
10: Sur la radio derrière.
12: T'es une star.
13: Hein?
12: T'es une star? T'es mon DJ préféré.
13: Je suis pas une star, toi t'es de la merde, toi t'es nul à l'antenne.
12: Bah t'es pas sympa.
13: Et toi, tu vois rien, t'as pas de couilles pour accrocher, tu vois rien, et t'as mis tout.
10: Oh là là là là là là, ils ont eu peur, génial, bravo, bon Maxi, bip bip bip. Bon, on s'en fait un petit dernier encore, Maxime.
13: Après, on se quitte là, d'accord?
10: Putain, non, on continue jusqu'au bout de la nuit. On va se faire une soirée spéciale Tourtel jusqu'au bout de la nuit.
13: Je
10: serai dans le best-of. On pourrait faire d'ailleurs une soirée avec DJ Maxime à partir de 21h. Ça s'appellerait les Canulars Tourtel, sponsorisé par Tourtel jusqu'au bout de la nuit.
14: C'était
10: 6h du matin, on arrête. Ah non, et Tourtel, on se message qu'à 9h jusqu'au bout de la nuit. Attention, on y va. On recompose un numéro de téléphone. Tu veux s'amuser?
14: Tu veux le faire, Anka,
10: va le faire, t'inquiète pas, elle est malade, Anka, mais
13: elle est malade,
10: elle est pas grippée des doigts quand même.
15: Non, hein, ça va.
14: Tu veux faire la sodo. Elle est malade, tu veux faire la sodo.
10: Bon courage, Maxime. Hein.
13: Ouais.
16: France Télécom, Cyril de Bayoncourt, bonsoir.
13: Je voudrais madame Lamarie, s'il vous plaît.
16: Lamarie. Je cherche déjà. Hein. Alors, dans quelle ville, s'il vous plaît?
13: Je voudrais en Alsace.
16: C'est pas une ville.
13: Hein?
16: C'est pas une ville.
10: À Besançon.
16: À Besançon.
10: Vous me plaît,
16: s'il vous plaît?
13: B-A-I-R, Besançon. Vous êtes trop de merde.
16: Pardon?
13: Vous êtes trop de merde.
16: Vous voulez répéter la ville parce que j'ai du mal.
13: Besançon, trou de merde.
16: Non, les lettres, connard.
13: Connard, fils de pute.
16: Vous insultez France Télécom.
13: Au revoir, fils de pute.
16: Non, je raconte pas.
10: Non.
16: Vous vous excusez. Votre numéro, c'est le 0616. On l'a noté. Hein,
10: ils ont ton numéro, Maxime.
16: Non, c'est bon. On va vous choper. On appelle les flics, ils vont directement chez vous.
10: Oh putain, Maxime, ils ont ton numéro, c'est chaud.
13: Excuse-toi. Je m'excuse.
16: C'est chaud pour ton cul. C'est chaud.
10: Vas-y, fais des excuses, dis que
16: tu t'excuses
13: là avec le DJ Maxime.
10: Ouais. Ah bah ça va mieux, tu vois. Dis-leur que t'es DJ Maxime, ils vont être des fans.
13: C'est DJ Maxime sur Fan Radio.
16: Ah ouais, c'est toi le connard.
13: Au revoir, à bientôt.
10: Au revoir, à bientôt, bravo. Ah, ils ont raccroché. Oh là, on a eu chaud, Maxime, il y avait les flics qui allaient venir chez toi.
13: Ça craint,
10: surtout. Bah, c'est pas grave, c'est ta mère qui les aurait réceptionnés. Hein.
13: Ouais.
10: Allez, réveille ta mère, dis-leur de préparer du café.
13: C'est vrai qu'ils ont mon numéro.
10: Non, t'inquiète pas. Tu me dis l'autre, il va réveiller sa mère. Ouais, c'est Gigi Maxime. Qu'est-ce que tu veux, mon fils? Prépare du café, il y a les flics qui arrivent. Je les ai traités.
13: Je peux te dire, il y a un chanteur qui vient à la Ravoir le 28 avril.
10: Ah bah dis donc, quelle surprise. Est-ce que vous avez déjà participé à des jeux ou à des soirées un peu étranges?
17: Non.
10: D'accord, ok, donc c'est la première fois que vous allez participer.
17: Non, oui, parce que moi j'aime bien regarder Attention à la marche, c'est un jeu qui me plaît, l'animateur est super sympa.
10: Mm-hmm.
17: Et bon, en étant des personnes âgées, on est plus souvent à la maison devant la télé qu'ailleurs. Hein.
15: Ah oui, donc vous appréciez beaucoup Jean-Luc Leichmann.
17: Ah, beaucoup, beaucoup, beaucoup.
15: D'accord.
17: Il y a tous les jours, on manque pas une émission.
15: Ça fait plaisir, en tous les cas. Ah, ben alors, oui. Vous n'êtes peut-être pas sans savoir que bientôt les fêtes de Noël approchent, Marie-Thérèse.
17: Oui, ben oui, j'ai des petits-enfants, des arrière-petits-enfants.
15: Et avec Jean-Luc, on a donc décidé, la chaîne de TF1, de faire attention à l'ascenseur aussi. Hein, donc, il va y avoir des petites variantes, hein.
17: Oui.
15: D'accord, donc le même principe, c'est attention à l'ascenseur. Donc il y a un ascenseur et puis il faut faire attention de...
17: Je comprends pas, je vous dis, qu'est-ce que c'est des petites variantes?
15: Bah, c'est-à-dire qu'il va y avoir des petites modifications concernant la règle du jeu.
17: Oui.
15: Attendez, ne quittez pas deux secondes, hein, je vais vous mettre en musique d'attente. Hein.
17: Oui.
15: Oui. Excusez-nous, hein, nous allons revenir, donc on va vous inscrire. Alors, votre prénom, Marie-Thérèse?
17: Ah ben, vous avez mon prénom, Adam, A-D-A-M, Marie-Thérèse.
15: Alors, Marie, non, juste le prénom, hein.
17: Marie-Thérèse.
15: Alors, Marie, M-A-R-Y, hein.
17: Non, M-A-R-I-E, trait d'union, Thérèse.
15: D'accord, trait d'union,
17: Thérèse.
15: Alors, T-R-A-I-T.
17: T-H-E-R-E-S-E.
15: Alors attendez, parce que là, attendez, en fédération, là, attendez.
17: Non, Marie, M-A-R-I-E.
15: Alors, attendez, Marie.
17: M-A-R-I-E.
15: Alors, attendez, je vais voir ce que je peux faire. Attendez, peut-être taper à la machine, ça sera peut-être plus simple, si vous voulez.
17: Comment?
15: Attendez, je vais peut-être taper à la machine, alors d'abord.
17: Allez-y.
15: Alors,
17: M-A-R-I-E.
15: Attendez, je sais qu'on doit faire beaucoup de choses là-bas, mais on va vous mettre en attente deux secondes, hein, le temps que j'aille chercher, hein, d'accord, ne quittez pas. Hein.

0: Allô ?
1: Allô ?
0: Allô ?
1: Allô ?
0: Allô, allô ?
1: Oui, alors, on va s'inscrire donc au jeu de Attention à la marche, hein,
0: voilà.
1: Marie-Thérèse, attention. Attends, je vais juste demander à un petit jeune si tu pouvais éteindre un petit peu fin de radio derrière parce qu'on n'entend rien. Merci, tu es bien gentil. Alors, on y va, donc c'est parti. Alors, votre prénom, Marie-Thérèse ?
0: Bah, vous êtes après le dire, Marie-Thérèse.
1: D'accord, alors, Marie, M-A.
0: R-I-E.
1: Alors, attendez, je vais le taper. On y va. Alors, je sous-signé Marie. Thérèse, M-A-R-I-E.
0: T-H-E-R-E-S-E.
1: D'accord, sans trait d'union.
0: Si, un trait d'union.
1: Alors, trait T-R-A-I-T.
0: Ah.
1: D apostrophe U-N-I-O-N. Alors, Thérèse.
0: T-H-E-R-E-S-E.
1: D'accord. Donc, Marie, trait d'union, Thérèse.
0: Oui.

0: de ces côtés, moi.
1: Vous êtes de quel côté ?
0: Je suis dans le département de l'Isère.
1: Ah, d'accord. L'Isère. Alors, L apostrophe H-I-V-E-R.
0: I-S-E-R-E.
1: Alors, I...
0: S-E-R-E.
1: L'Isère.
0: Isère, Isère, I-S-E-R-E.
1: Ah, Isère.
0: Isère, c'est dans 38.
1: Hein ?
0: C'est le numéro 38.
1: Attends, attendez. Isère, Yégouvine. Isère... Hein ?
0: 38 690.
1: Attendez, parce que là, vous êtes en train de me donner votre numéro de portable, là.
0: Non. Je donne le code du pays.
1: Alors le code pour venir vous chercher, c'est vous avez.
0: Voilà, 38 690.
1: Alors attendez, alors c'est le code postal.
0: Oui, c'est le code postal.
1: Pour nous écrire, alors, si vous voulez nous écrire une carte peut-être.
0: Pourquoi je vous écrire une carte?
1: Je sais pas, vous parlez de carte postale. Ah, parce que je veux vous parler.
0: Non, j'y vois pas écrire.
1: Ah, vous voulez pas écrire une carte postale?
0: Non, mais j'y vois pas pour écrire.
1: D'accord, ok. Alors bah écoutez, on va allumer la lumière. Voilà, tu verras mieux. Alors attendez, là je fais plein de ratures. Alors, Marie Trait d'Union, Thérèse.
0: Oui. Mais le... moi je vois pas l'émission pendant que vous êtes là. Parce que moi je téléphone dans une pièce et l'émission elle passe de l'autre côté. Alors je vois rien du tout.
1: Bon.
0: Bon, j'entends parler Jean-Luc, c'est tout.
1: Alors attendez, parce que là c'est. Attendez. Vous voulez parler. Attendez, parce que là je crois qu'on sent. Vous voulez participer à quelle émission là?
0: Mais c'est là, attention la marche, ce soir.
1: Ah oui, attendez, ce soir, oui, parce que là on est en direct là en ce moment.
0: Oui, voilà.
1: Ah oui, parce que là, on vous avait aiguillé vers les mauvais locaux là.
0: Ah bah bon.
1: Ah bah ouais, parce que là on était. Ah oui, parce que là c'était attention à l'escabeau là.
0: Oh.
1: Alors on s'est trompé. Parce qu'on a des
0: Ah vous aimez bien déconner, vous.
1: Ouais, parce qu'on a les émissions sur le câble, c'est pour ça.
0: Ouais. Bon.
1: Donc là c'était attention à l'escabeau, on va vous passer attention à la marche, hein.
0: Ouais.
1: Alors, vous voulez participer au jeu tout de suite, parce que là on est en direct là.
0: Oui, mais c'est bon, ce soir.
1: D'accord. Est-ce que vous voulez participer en direct?
0: Oui, en direct, oui.
1: Non, ne quittez pas, je vais vous mettre directement en relation avec la personne concernée. Je vous demande quelques instants, le temps de concentration. Vous ne quittez pas deux secondes, je vais passer un petit coup de fil à...
0: Oui.
1: À mon je vais passer un coup de fil à mon supérieur, hein. Attention, on y va.
0: Oui.
1: Allô?
0: Allô?
1: Oui, bonjour.
0: Bonjour.
1: Vous Alors, êtes en direct?
0: En direct avec qui?
1: Attention à l'escabeau.
0: Ah oui, attention. Oui, d'accord. J'entends les applaudissements.

0: tous, rendez-vous aujourd'hui avec Jean-Luc Reichmann et Anton Dubois. Attention à l'escabeau, bonjour à tous.
1: La musique. Bonjour à tous et bienvenue dans... Attendez, Marie-Thérèse,
2: oui.
1: Dans quelques minutes, nous allons nous retrouver en direct sur Attention à l'escabeau pour voir si vous pouvez arriver jusqu'à Attention à la marche, d'accord?
2: Hein?
1: Attention, on va prendre l'antenne dans 5, 4, 3, 2, 1.
0: Et bonjour à tous, rendez-vous bien entendu sur le plateau de Jean-Luc Reichmann pour Attention à l'escabeau.
1: Bienvenue dans cette émission aujourd'hui, Attention à l'escabeau, je me présente Jean-Luc Reichmann. Aujourd'hui, bien entendu, vous allez pouvoir nous appeler.
3: Allô?
2: Allô?
1: Alors, nous allons voir tout de suite si on reçoit un coup de... un coup de fil dans l'Isère. Marie-Thérèse est avec nous. Bonjour Marie-Thérèse.
4: Bonjour.
1: Alors, bienvenue dans Attention à l'escabeau. C'est juste...
4: Vous aimez bien vous amuser, vous, hein? Escabeau à la marche, escabeau.
1: Écoutez, vous voulez participer à l'émission Attention à la marche. Pour l'instant, on va vous tester avec Attention, Attention à l'escabeau. Jean-Luc Reichmann à l'appareil.
4: Non, c'est pas lui.
1: Non, c'est Jean-Luc Reichmann, là. Hein?
4: À l'appareil.

0: c'est lui?
1: Oui, c'est lui, bonjour.
0: Ah, bah dis donc, bonjour.
1: Bonjour Marie-Thérèse.
0: Bonjour Jean-Luc.
1: Bonjour, comment allez-vous?
0: Ah, mais ça va bien et vous?
1: Alors, ça nous fait bien plaisir de vous avoir aujourd'hui.
0: Ah, bah je sens bien moi aussi.
1: Allez, on y va. Excusez-nous parce que ce soir le public est très claquin. D'ailleurs, on va remettre un petit peu la musique d'ambiance de attention. Vous entendez la musique?
0: Oui, j'entends.
1: C'est pour de vrai, là, hein?
0: Oui, c'est pour de vrai, oui.
1: Allez, on y va. Je vous rappelle que nous sommes en direct et que si vous souhaitez nous appeler, vous... Et maintenant, le 16-1-01-47-32-28-28-56-36-22-48. Et à ce moment-là, si vous nous appelez, que vous décrochez, vous serez... En direct sur le plateau de l'attention, Alice Cabot.
2: Allez, on joue.
1: C'est parti. Marie-Thérèse est avec nous. Bonjour Marie-Thérèse.
0: Bonjour.
1: C'est Jean-Luc Lechman à l'appareil.
0: Ouais.
1: Est-ce que vous êtes prête à jouer avec nous?
0: Ouais, tout de suite.
1: D'accord, on y va, c'est parti. Vous montez sur la première marche de l'escabeau?
0: Allez.
1: C'est parti.
0: Bon allez, moi j'accroche, c'est une partie d'oreille.
3: Ah mais quand même.
4: Oh putain.
3: Elle a tenu longtemps.
4: Ah elle est coriace hein.
5: Je savais dire hein.
3: C'est un gros numéro ouais.
1: Oh là là, c'est énorme. On s'excuse, on va l'appeler Marie-Thérèse bien entendu pour lui expliquer. Il faut savoir que c'est une mamie qui a téléphoné et qui pensait avoir le standard de téléphone.
5: Dommage.
1: Malheureusement sur le standard de Fun Radio de la Radio Libre. Chose qu'il ne faut pas faire parce que là c'est l'erreur fatale. Ouais. Jean-Luc Lechman avec attention à l'escabeau. Jean-Luc Lechman avec attention à l'escabeau. Là effectivement ça fait très très mal.
5: Oh là là, attention la Sandrine.
6: Bah, du coup on n'est pas.
5: Hein Sandrine.
6: Oui.
5: Oui, une bière, une clope.
6: Ah, excusez-moi, je vais capter, hein.
5: Une bière, une clope, on sent la nana déjà.
6: Ouais.
5: Donc on n'a pas suffisamment parlé de cul, il va y avoir un débat qui va avoir lieu dans la nuit. Et
6: voilà,
5: ce que les garçons comme les filles, ce que réclamaient beaucoup, surtout les garçons, c'était qu'on aborde le sujet de... qui est assez classique. Non,
6: voilà.
5: Justement, pas du tout. C'est comment vous... justement, les... Quelles sont les techniques de drague que vous préférez, les endroits de drague que vous préférez, la séduction, comment est-ce qu'il faut s'y prendre, même si c'est pas pour un soir, etc., etc. Oh. Et on pourra dériver effectivement vers le cul, car je sais qu'il y a des filles comme toi, Sandrine, qui adorent ça. Et Françoise qui est toujours avec nous, je rappelle que les filles, si vous voulez nous appeler, c'est jusqu'à au moins 2h du matin, la spéciale Nana 100%. 0-800-70-5000. Si ça se passe bien, probablement qu'on ira jusqu'à 2h30, 3h du matin. Alors Sandrine, je t'écoute.
6: Ah bah alors, bah moi je veux bien, mais bon, en attendant, rien à voir, tout ce que tu as, introduit, là, rien à voir avec ce que je voulais dire, quoi. Donc,
5: Sandrine, au revoir Sandrine, on lui souhaite une bonne soirée, merci d'avoir patienté aussi longuement pour rien. Stacy, donc 20 ans de Paris, Stacy ça va?
7: Oui, très bien.
5: Si je me permets de la jeter, c'est parce qu'il y avait du monde derrière elle, elle picole, elle fume.
7: Ah c'est ça, tu vas pas me jeter?
5: Mais pas toi, t'es la première, parce que on sentait la Sandrine un coup foireux depuis le début de la soirée apparemment en antenne. Et plutôt que ça plante en plein milieu, on préfère la dégager tout de suite. Alors François, je te présente Stacy.
7: Salut Françoise. Bonjour Stacy.
5: 20 ans de Paris et la Stacy a quelque chose à nous dire. Ce soir on a envie que des nanas interviennent, mais on a aussi que des nanas viennent nous rendre visite dans les studios. C'est la soirée 100% nana, mais c'est pas...
8: Viennent te rendre visite.
5: Moi j'aimerais bien qu'elle finisse sur mes genoux, tu vois, je serais prêt à faire une radio avec une fille sur mes genoux par exemple. Non, pas une grosse, une fille bien foutue, plutôt belle. Et
7: bien sûr blonde.
5: Non, pas du tout, blonde, brune, peu importe, ou rousse. Cheveux courts ou cheveux longs.
8: Avec des gros seins de préférence.
5: Pas du tout, peu importe. Du moment qu'elle sait qu'elle est plus ou moins jolie. Et je sais qu'il y en a beaucoup, beaucoup, beaucoup qui le sont, qui ont du charme, de la séduction et qui viendraient s'asseoir sur mon baobab.
7: Oh là
5: là. T'aimerais bien, Françoise, hein?
7: Ah oui, hein?
5: Tu sais bien que Filda, il a bien craqué sur toi.
7: Il n'y a pas de Filda, hein, je te signale.
5: Non, il n'y a pas de Filda, mais Filda, attends.
7: Il y a Manu, il y a Florent et tout, hein.
5: Ouais, Manu, grave, il a hâte de venir que tu viennes nous rendre visite. Alors.
7: Bah, tu sais que des fois, t'as une super jolie voix. Oui. Moi, il paraît, hein.
5: Ah, mais attends, mais t'es super excitante, Françoise.
7: Je suis pas encore allée sur le net voir les nouvelles photos.
5: Elle est magnifique. Mais qu'est-ce qui se passe avec le téléphone?
7: Il y a quelqu'un qui a fait un signal d'appel.
5: D'accord, ok, c'est pas grave. Donc, Stacy, qu'est-ce qui t'amène?
7: Je profite qu'il y a plein de nanas qui écoutent là pour rappeler qu'on est en fin de 20e siècle et que les douches existent.
5: Il est vrai. Alors on sait qu'il y a beaucoup de garçons qui sentent la transpiration et qui ne se lavent pas, mais on oublie de dire que les filles qui sont censées être plus coquettes que les garçons, il y en a quand même beaucoup qui ne se lavent pas ou qui sentent la transpi, c'est clair et net.
7: Ah non, mais ça devient plus en plus pire. J'ai l'impression que les femmes se lavent pas.
5: C'est vrai, c'est vrai. À mon avis, Gaëlle est en train de feuilleter un journal et elle va nous confirmer que les filles ne se lavent pas tant que ça, parce qu'elle a des chiffres. Il paraît que 70% des filles ne se lavent pas.
7: Oh bah ça
5: tous les jours.
7: Pas.
5: Oh là là là là là là, 80% hein, ça, hein, ça ne t'étonne pas.
8: Il y a tellement de produits d'entretien entre guillemets, entre les déodorants, les crèmes corporelles, les cheats, les chap-chats,
5: que.
9: Ça recouvre l'odeur.
8: Donc,
5: c'est vrai.
8: Les mecs, hein. Forcément. Non, je dirais qu'on a autant de. Je dirais, on a même peut-être plus de support de beauté que vous. Donc, je pense que nous, on a encore plus de raisons de ne pas se laver de nous.
5: Ouais.
8: Voilà.
5: Et donc, qu'est-ce qu'ils disent là-dedans dans ces magazines? Approche un peu le micro. Qu'est-ce qu'ils disent?
8: Ah, bah non, mais c'est.
5: Approche le micro, approche le micro.
8: Je suis en train d'essayer de feuilleter pour trouver donc des petits sondages au niveau des nanas qui se lavaient pas et ça fait mal parce que moi je trouve quand même sur 50% qu'ils ne prennent pas de douche tous les jours.
5: Des nanas?
8: Ouais.
5: Eh bah, tu vois, j'en étais pas loin. Hein, t'es d'accord, Françoise?
10: T'as raison, complètement raison.
5: Françoise, tu fais partie de quelle catégorie?
10: Catégorie. On devrait moins se maquiller et.
7: Plus laver.
10: Et plus se laver parce que, entre parenthèses, je veux pas citer quelqu'un, mais c'est vrai que les femmes sont plus fortes que les hommes, entre parenthèses.
5: Ça, je suis d'accord qu'une femme, quand elle transpire plus qu'un homme.
10: Ouais, ça c'est
5: vrai. Ça sent.
10: Vis-à-vis des pieds et tout. Hein.
5: Et vis-à-vis des pieds, je suis d'accord. Stassi, est-ce que tu as vécu une mauvaise expérience avec une fille qui ne se lavait pas ou une collègue de travail, une copine?
7: Au moins 10 fois par jour.
5: Qu'est-ce qui t'arrive? C'est quoi? C'est au bahut?
7: À la fac.
5: Parce qu'il faut.
7: C'est à la fac.
5: Stassi, parce qu'il peut y avoir des filles qui se lavent, ceci dit, mais qui très vite transpirent, comme les garçons. Il y a des mecs, des fois, des mecs qui ont l'impression qu'ils transpirent, mais c'est des mecs, bon, qui transpirent, mais qui se lavent quand même le matin et qui très vite, en début d'après-midi.
7: Attends, il y a plein de produits, là, en ce moment, qui sortent des trucs hyper nouveaux que tu peux mettre et tu transpires pas de la journée.
5: C'est quoi?
7: Par exemple, il y a les Vite, ou je sais pas trop, c'est un nouveau déodorant qui vraiment.
8: Je vais t'aider, Stassi, tout de suite. C'est clair que maintenant, t'as des odorants qui restent pendant 3 jours.
5: C'est pour les filles, ça? C'est pour les nanas ou pour les mecs?
8: C'est mix.
5: D'accord, c'est mix. Non, mais il y a des parfums, il y a des odeurs, donc pas au niveau de l'odeur, quand même.
7: Quand on étale et on met du parfum, c'est l'odeur totale.
5: Bah, Gérard, quand il s'est pas lavé, par exemple, et qu'il met du parfum en pensant que l'odeur de transpi va comme ça s'échapper.
10: Ah, ça suscite.
5: Non, mais ça le fait pendant 20 minutes. Mais quand les 20 minutes sont passées, alors là, le mélange du.
10: Même pas le citer, moi.
5: Le mélange du parfum qui a tourné plus la transpiration, je peux te dire, Gégé, que c'est pas toujours agréable dans le studio.
7: Ça donne mal à la tête, surtout.
5: Ah, ça donne des mal de tête.
10: Ça
5: et puis. Moi, j'ai eu des.
10: Ça prend la tête.
5: Non, mais t'as des pertes de connaissances. Moi, ça m'est arrivé de m'écrouler. Je savais pas pourquoi. Après, j'ai su plus tard. Non, mais Stassi, c'est vrai que c'est important de se laver. Il y a des filles qui transpirent. C'est surtout quand on a fait l'amour. Après.
7: Oui, c'est vrai.
5: Il y a des filles qui transpirent beaucoup après avoir fait l'amour.
7: Oh ben, pas plus que des mecs.
5: Non, mais je suis d'accord, mais un mec, c'est normal, c'est masculin, c'est homme de transpirer, de sentir l'odeur de l'homme.
10: Ah,
5: une femme qui sent la... Une femme... Une femme qui transpire...
10: Tu te prends pour un macho ou quoi, là?
5: Mais c'est pas une question de macho, ça, François, ça n'a rien à voir.
10: Tu prends pour quoi, là?
5: Quand une femme...
10: Un lion ou quoi? Un éléphant ou quoi?
5: Quand une femme, on l'a bien sauté, qu'on est dans le lit, qu'elle a bien transpiré de l'arrêt des...
10: Et alors?
5: Une femme transpire de l'arrêt des fesses, qu'on le sache.
10: Tu sonnes pas une femme, tu lui fais l'amour, déjà une chose. Donc, tu baisses pas, entre parenthèses... l'autre personne qui disait
5: Oui, mais François, je trouve que tu ouvres beaucoup de parenthèses mais tu oublies de les fermer, donc on sait plus qu'est-ce qu'on a.
10: J'ai tout fermé.
5: Ouais, je veux bien. Et donc
10: un bonhomme déjà transpire plus parce que
5: c'est
10: pas
5: normal.
10: La femme même
5: il travaille
10: si elle
5: plus
10: fait l'amour, ou même si elle baise ou comme tu parce que t'as tendance à parler de cul, bon voilà. Si c'est ça que tu veux, bon, la femme, elle travaille aussi, hein. N'oublie pas qu'elle travaille aussi. Il n'y a pas que l'homme qui allonge le bras, hein. La femme a travaillé, hein.
5: Mais j'ai jamais dit que la femme n'allongeait pas le bras, je n'ai jamais dit
10: mais
5: ça.
10: Mais on peut travailler, hein. On a qu'à se mettre sur le bonhomme et remplacer le bonhomme, hein.
5: Ouais, c'est vrai, ouais. Mais dans ces cas-là, c'est vous qui transpirez plus que l'homme.
10: Non. Tu fais exactement la même chose que le bonhomme.
5: Mais j'ai pas dit que c'était pas sympathique. Ça fait, c'est toujours agréable quand une fille a bien transpiré dans le dos et qu'elle est complètement moite. Ça veut dire qu'elle.
10: Eh ben alors, on fait, qu'elle on a... fait pas exprès.
5: Une nana quand tu lui fais l'amour et qu'elle bouge pas
10: donc,
5: d'un poil et que c'est fini, c'est naze.
10: On a pris son pied.
5: Voilà, qu'elle transpire un bon coup, quoi.
10: Oui, mais ça n'empêche pas que l'odeur, bon. Voilà. Oui, mais cette transpiration-là, elle ne pue pas.
5: Non,
10: elle ne pue pas,
5: au
10: mais
5: départ.
10: Disons qu'on a
5: au
10: quand même,
5: départ.
10: Si on a quand même une odeur féminin.
5: Oui.
10: Féminin parce que...
5: La fat. Ouais.
10: Il y a le parfum, bon, bah.
5: Ouais.
10: Je sais pas si tu te parfumes quand tu te nettoies le matin, tu te mets de toilette ou de cologne ou...
5: Si, sur la bite toujours, de cologne sur la queue, si c'est toujours.
10: Dans la journée, bon, automatiquement, oui. on ressent quand même l'odeur de la transpiration, parce que si tu as une activité quand même, tu transpires quand même.
5: Ben c'est normal, ça, je suis d'accord, ouais.
10: Bon, le soir, automatiquement, avant de te coucher ou avant de te mettre... à l'aise, donc en chemise de nuit ou en pyjama ou en petite culotte ou en soutien-gorge, peu importe, ou tout nu,
5: oui,
10: peu
5: par
10: importe
5: exemple.
10: Avec ton partenaire.
5: Oui.
10: Si tu as envie de
5: ouais.
10: faire l'amour,
5: ouais.
10: bon, si tu as envie de transpirer, bon, t'as quand même une odeur féminin.
5: Voilà, exactement.
10: Féminin, donc.
5: Exactement.
10: Et pas l'odeur de l'eau de cologne.
5: Bon.
10: C'est ton odeur qui sort comme l'odeur masculin.
5: Voilà, il y a Claudia sur Minitel qui fait je me lave deux fois par jour rien qu'avec le fait du stress. J'ai tendance à transpirer. Ça peut être aussi psychologique, c'est vrai. C'est vrai que moi quand je vais rendre visite à une nana, tout de suite elle flippe, elle veut sentir bon, elle stresse, elle transpire, elle se reprend une douche à ce moment-là quand je sonne, elle est sous son peignoir. Et moi je me dis putain, elle a envie que je la saute, alors pas du tout. C'est parce que je la fais stresser et voilà.
10: Voilà.
5: Et résultat, moi je crois que je veux la sauter, je la prends et je la saute.
10: Quel effet tu fais au charme, hein?
5: Ah, l'effet une pulse, c'est la même chose.
10: Wow.
5: Là on dit tiens, il y a point G qui arrive.
10: Ah, je suis désolé, mais moi, Maxou, j'ai vu de près et de loin.
5: Je te fais
10: c'est,
5: pas
10: m- c'est pas moi qui me jetterai sur lui, là.
5: Ah bah, dans un sens, ça m'arrange, tu me diras. Donc là, je me sens plutôt flatté, si tu veux.
10: Eh, Mathieu,
5: je te fais pas mouiller la culotte quand même, Françoise, quand
10: non,
5: t'es
10: pas du tout. Pourquoi tu crois que tu fais mouiller la culotte à tout le monde?
5: Parce que j'en suis persuadée, les filles comme les garçons.
10: Pas du tout,
5: Mais si.
10: Ah, mais non.
5: Mais qui t'a dit que je disais que je faisais mouiller la culotte à tout le monde?
10: Ah non. Chaque fois qu'il y a une fille qui passe à l'antenne, t'es presque persuadée que... Ou elle a envie de toi, ou elle est amoureuse de toi, ou elle mouille la culotte.
5: Mais je me fous de votre gueule dans des moments pareils.
10: Oui, c'est cela. Oui.
5: Mais évidemment, tu penses que j'ai besoin de savoir que je pourrais exciter Françoise?
10: Non, pas du tout.
5: Bah,
10: c'est pas Françoise, mais bon, quand Françoise, tu connais de quoi elle a l'air, mais par exemple, tu parles avec des gens...
5: Mais je me fous de savoir en réalité si tu mouilles la culotte ou pas, j'en ai rien à branler. Moi, ce qui compte, c'est que celle qui mouille la culotte, c'est la femme de ma vie. Alors j'en ai rien à foutre.
10: Bah oui, même pour le moment, mec.
5: C'est du cinéma, du stress et des paillettes. Attention, l'acteur vient de rentrer, le rideau vient de se lever. Attention, je tape trois coups et le voici qui apparaît. Et là, je te fais la comédie. Plutôt que de parler seul devant un public assis qui est déjà en train de m'idolâtrer, je le fais parler, c'est-à-dire vous. Mais plutôt que de faire croire que je reste indifférent justement à vous, je vous fais croire que je m'intéresse à vous en disant que vous me voyez la culotte pour moi, alors qu'en réalité, j'en ai rien à foutre.
10: Mais c'est très simple. On a bien compris.
5: Mais oui, mais alors si t'as bien compris ça, comment tu peux penser un instant que tu peux penser que je pense réellement que je crois que tu mouilles la culotte quand je te le dis?
10: Non, mais oui, parce que tu le penses et
5: mais
10: non,
5: pas du tout.
10: Stassi,
5: arrêtez de penser tout le temps. Arrêtez de croire que dès que vous pensez quelque chose sur moi et que j'essaie de dire le contraire, dis oui, mais là t'essaies.
10: Parce que non, je veux rien.
5: Parce que tu te plantes comme 99% des gens, vous plantez tout le temps.
10: Bah justement.
5: Eh ben alors, mais toi t'as compris, Françoise, que
10: bah
5: ce que
10: oui,
5: tu es une femme.
10: Mais
5: Stassi est jeune. Elle a 20 ans.
10: Oui, mais non, attends, j'admire le théâtre que tu fais sur le sur la radio. Et point barre.
5: Alors ne m'emmerde pas avec tes sujets à la con de savoir si vraiment je pense que vous mouillez la culotte. Parce que...
10: j'ai même pas envie, c'est pas mon but.
5: Mais
10: ça
5: j'ai même pas envie.
10: Pas.
5: Mais alors, j'ai même pas envie d'essayer de te convaincre de savoir si je pense ou pas. Parce que je vais te le dire tout de suite, comme ça tu n'auras plus pensé de te poser la question. Lorsque je demande à une fille, et quand je suis persuadé qu'elle mouille la culotte, c'est pour le plaisir de tchatcher, d'imaginer une chachette en train de mouiller, et que je sais pertinemment que 95% ou 98% ou même 100% des filles ne mouillent pas en m'écoutant.
10: Oh ben,
5: Il y a un truc dont je me fous avec les dernières énergies, c'est de savoir en réalité si vous mouillez la culotte et si vous bronzez quand vous êtes dans votre camion avec votre chien en train de faire des rondes, en train d'écouter l'émission jusqu'à 2h du matin. Moi, ce qui compte, c'est que vous soyez là, que quand je vous demande d'appeler, vous appeliez, puis qu'on puisse discuter ensemble. Le reste, je m'en balance. Quand il est 2h et que le rideau vient de se fermer, l'émission est terminée. Le sketch est rentré, on met le scénario qu'on avait pris pour la soirée, il est rangé dans son tiroir, c'est-à-dire dans la poubelle, et j'attends que 19h arrive pour qu'on commence à taper déjà le nouveau scénario de cette soirée, et puis là, à ce moment-là, je commence à prendre mon texte. Et dans mon texte, bien souvent, il est marqué, n'oublie pas de rappeler aux filles que tu leur fais mouiller la culotte, même si celles-ci pensent que c'est pas vrai. Et non, voilà,
10: c'est exactement pas vrai.
8: C'est fort.
5: Ah, mais je sais bien, mais on retourne la situation. Je suis là pour embobiner les gens, je suis là pour les prendre dans une main gauche ou dans une main droite. Mais pour m'amuser. Hein? Je suis sûr que même si demain je perdais l'usage de mes deux mains, je continuerai quand même à pouvoir vous faire jongler d'une paume à l'autre.
10: Avec tes pieds.
5: Voilà, exactement. Même si demain j'avais plus de mains, je continuerai à vous faire jongler dans les paumes de ma main. Donc,
10: Exact.
5: Tu rêves.
10: Elle m'a coupé, tu peux pas y aller avec les paumes.
5: Voilà, exactement, voilà, tu as compris, mais c'est une image. Mais Françoise, il n'y a que toi qui y a compris, car celui d'une femme. Je répète encore pour ça que Stacy n'a que 20 ans.
10: Ouais, je suis toute une petite jeune.
5: Tu as la vie devant toi, amuse-toi, profites-en, et je te rassure tout de suite, tu ne m'excites pas, et je sais pertinemment que tu ne mouilles pas.
10: Non.
5: Voilà, tu es rassurée, contente de savoir que je plaisantais.
10: Ah oui, bien sûr.
5: Voilà, parce que je sens qu'il y a des fois des gens, que ça soit garçon ou fille, qui sont archi complètement largués en m'écoutant.
10: Non, mais j'adore ton humeur. C'est vraiment...
5: Non, mais moi, je te dis quand même sincèrement que j'ai quand même la nette impression de temps en temps, et tu fais partie de ces gens-là qui me semblent complètement largués.
10: Ouais, peut-être, je sais pas.
5: Non, il n'y a pas de peut-être, il n'y a pas de doute. Le doute ne m'habite pas dans ces cas-là. Je suis sûr que de temps en temps, tu es complètement largué.
10: Non,
5: je crois que quand tu crois que je pense que je fais mouiller les culottes des filles, tu penses vraiment que je le pense, et tu penses que ça peut m'exciter, ça c'est autre chose. Ça je dis pas non. C'est mon fantasme, en dehors de me faire une fille vierge, c'est d'imaginer que lorsque je claquerai des doigts, je dirais tiens, je fais mouiller toutes les filles, je claque des doigts et toutes les filles mouillent. Mais ça c'est pas gagné d'avance, hein, parce qu'il faut être prêt dans le lavabo, il faut avoir un gant dans les mains, il faut avoir une culotte à sa disposition, il faut baisser le slibard, il faut se mettre un peu, tu vois, c'est pas toujours évident, hein. Tu comprends? Stacy, on m'avait dit que tu étais un peu folle en antenne.
10: En temps en temps, oui.
5: Oui, mais je constate qu'une ne s'était pas trompée. Je salue donc, frappant des doigts et félicitant très fort Gaël et Manu, qui ne s'étaient pas trompés.
10: Mais je vois pas le côté mal pour être folle ou
5: folle. Non, mais folle positive, mais qu'on sentait que t'étais pas...
10: T'étais pas la sauce tomate.
5: Voilà, exactement. Tu me l'as encore enlevé de la bouche, Françoise. Sandy, je te fais... Non, c'est Cindy, c'est Stacy.
10: Stacy. On n'arrive jamais en français, c'est pour ça que je dis Stacy.
5: T'as qu'à taper Monique comme tout le monde, ça sera plus simple.
10: Non, c'est Stanislava.
5: D'accord, Stanislava, je te souhaite une bonne nuit, amuse-toi bien, fais de beaux rêves.
10: Et merci à toi aussi, et ça m'a fait vachement plaisir.
5: D'accord, ok, très bien. Et je rappelle que je ne fais pas mouiller la culotte des filles, ou que quand je le dis, je ne le pense pas, et que même si je le pensais de temps en temps quand je le disais, je sais pertinemment que je n'y arrive pas, voilà. Corinne, 18 ans, tu nous appelles de... Où ça? De Cluse, très bien. Montréal, la Cluse. Comment vas-tu, ma coco, Rine? Bien, plutôt en forme?
9: Ouais, plutôt en forme.
5: École demain?
9: Non.
5: Marié des enfants, un petit copain?
9: Marié, non. Célibataire, pour le moment, ouais.
5: Oh, pourquoi pour le moment? T'es sur le point de trouver?
9: Ouais, je suis sur le point de trouver.
5: Waouh. Je te présente Françoise?
11: Françoise.
5: Salut. Corinne, Françoise.
11: Bonjour, Corinne. Bonjour.
5: Je pense que tu connais Françoise, Corinne?
11: Oui.
5: Corinne, je t'écoute, qu'est-ce qui t'amène?
11: Voilà. J'aurais voulu m'exprimer un peu, dire ce que les mecs aiment et n'aiment pas faire au lit.
5: Qu'est-ce que les hommes aiment et n'aiment pas faire au lit?
11: Voilà.
5: Bon, alors là, c'est un peu compliqué parce que moi, je ne suis pas le porte-parole des hommes, Corinne, mis à part mis à part moi, je peux pas répondre à la place des autres, hein, ça me paraît difficile. Pourquoi ? Il y a des choses que tes copains adorent faire et des choses que tu aimerais leur faire et qu'ils n'acceptent pas qu'on leur fasse.
11: Voilà.
5: Alors vas-y, raconte quand même. Je profite juste avant que tu témoignes pour dire qu'il y a encore la possibilité pour les filles de venir réagir sur le débat. Corinne ?
11: Oui.
5: Qui sera sûr, tu ne fumes pas, mais si.
11: Si.
5: Mais tu es folle de fumer à ton âge.
11: Oui.
5: Voilà, oh là, là. Écrase-la moi.
11: D'accord, attends.
5: Allez, chiche.
11: Voilà.
5: Fais-le pour de vrai, hein.
11: Ça y est, ouais.
5: C'est promis, c'est promis.
11: Promis.
5: Tu n'as pas mise de côté en espérant pouvoir la terminer une fois que tu auras raccroché, parce que je te préviens, je te tiens longtemps, hein.
11: D'accord.
5: Bon, écrase-la, Corinne, s'il te plaît.
11: Ouais, ça y est.
5: Parce que tu l'avais mise sur le cendrier, mais tu ne l'avais pas écrasée.
11: Eh non.
5: Mais tu vois, je vois tout, je devine tout.
11: Voilà.
5: L'as-tu bien écrasé ?
11: Oui, bien écrasé.
5: Bon, très bien. Donc, pour le débat de ce soir, je rappelle que les garçons aimeraient bien qu'on a... Non, le con, c'est le phyto. Hein. Qu'on aborde donc le sujet. Où vous faites-vous draguer ? De quelle manière aimez-vous vous faire draguer ? Et on dérivera, bien entendu, à mon avis, très rapidement vers le cul. Nous parlerons à ce moment de sodomie, de fist-fucking, d'amour à trois, de triple pénétration, etc. Parce qu'on sait que Françoise adore ça.
11: Oh, oh là là.
5: Donc, Corinne,
11: là.
5: Corinne, Corinne.
11: Oh, tu vas chercher ça, toi.
5: Bah, dans les dictionnaires. Corinne, très sérieusement, raconte-moi.
11: Voilà. Alors, j'ai fait ma petite interview vers des copains. Alors,
5: non, mais tes petits copains, pas tes copains, tes petits copains à toi.
11: Mes petits copains à moi.
5: Bah, t'as déjà eu des petits copains ou jamais ?
11: Oh oui, j'en ai.
5: Bon, t'as déjà eu des relations sexuelles ou pas ?
11: Ouais.
5: D'accord, ok. J'imagine que si tu abordes ce sujet, qu'est-ce que les mecs n'aiment et détestent qu'on leur fasse, c'est que t'as voulu peut-être tenter des trucs que tes mecs n'ont pas voulu.
11: Ouais.
5: Bah c'est quoi, plutôt que me parler de tes amis, parle-moi de tes petits copains. Allez, vas-y, mets-toi nu.
11: Ah, ils aiment bien les massages exotiques.
5: Bah oui, mais là c'est pas ce qu'ils aiment pas, ça c'est ce qu'ils aiment.
11: Alors s'ils aiment pas, attends, je vais te dire un truc, ils ont horreur de la cellulite sur les fesses.
5: Ah, mais alors, tu parlais des nanas, je pensais qu'ils aimaient pas, par exemple, qu'on, pendant la relation sexuelle, qu'on vienne leur tripoter le cul, qu'on leur mette un doigt dans le derrière, qu'on leur mette les doigts dans le nez.
11: Si, si, ils aiment bien qu'on leur tripote le cul, mais bon.
5: Ah ouais, ouais.
11: C'est des gestes modérés.
5: Ouais, bah évidemment, faut faire ça avec tendresse.
11: Alors par contre, ils adorent qu'on soit épilé, quoi. Ça m'a toujours sidéré.
5: C'est-à-dire épilé, tu parles de la foufoune ou
11: ouais,
5: tu...
11: voilà.
5: Oh bah, évidemment, tu sais, une forêt vierge, tu sais. Moi, ça me
11: gratuit, hein.
5: Bah, ça dépend, vous appelez, quand tu lui dis piler, c'est-à-dire plus de poils du tout
11: plus de poils, rien.
5: Ah non, ça, je déteste.
11: Ah,
5: non,
11: c'est affreux.
5: Ça, je trouve ça dégueulasse. Moi, j'ai toujours l'impression...
11: Ah, c'est affreux, ça.
5: C'est toujours, j'ai l'impression de faire l'amour avec une fille, j'aurais l'impression de faire l'amour avec une gamine, quoi.
11: Ouais,
5: même si elle a 25.
11: Exactement.
5: Ah non, je trouve ça dégueulasse. Et puis, les propres, évidemment, parce que, habitant près d'une forêt, je connais déjà. Non, qui est quand même un petit triangle, un petit truc propre.
11: Ils aiment bien avoir du sperme
5: qui fait
11: forme de cœur.
5: Qu'est-ce que tu lui dis, Corinne, là ? Ils aiment bien ?
11: Ils aiment bien faire baiser, quoi, avec du sperme dans le lit.
5: Ils aiment bien faire l'amour, baiser avec du sperme dans le lit ?
11: Ouais.
5: Raconte-moi, là, je ne comprends pas trop, là, le message que tu es en train de me faire passer, là.
11: Alors, les mecs adorent avoir du sperme dans le lit, enfin, dans les bras, quoi, pendant l'acte.
5: Pendant l'acte,
11: voilà.
5: Non mais attends, c'est ce qu'ils t'ont dit, mais ça c'est tes copains, des copains, des amis à toi, mais est-ce que tes petits copains aiment ça ? Parce que c'est facile, lors d'un, tu viens dans la rue, tu me poses des questions, moi aussi je vais te sortir ça, mais dans la vie c'est pas vrai du tout. Donc moi je te demande de me dire qu'est-ce qu'ils aiment vraiment, mais tes petits copains, pas des copains à toi, parce qu'ils vont en profiter pour se lâcher et faire les gros dégueulasses et genre les rois du sexe.
11: Ben, mes petits copains, moi, ils aiment bien faire des jeux coquins avec la nourriture.
5: Avec la nourriture, mais oui, mais ouais. Ça, c'est somme toute classique, il est vrai. Moi, je l'ai peu fait, ça, mais c'est vrai que quand on est plus jeune, on aime beaucoup ça. Chantilly. Mmh.
11: Qu'est-ce que t'as dit hier ?
5: Qu'est-ce qu'il y a encore ?
11: Miel, chocolat.
5: Ouais. C'est vrai que Nutella, on dit que c'est que pour les enfants, mais bon, hein. C'est Finger de Cadbury qui devrait se mettre à ça, du chocolat fondu, là, parce que déjà un doigt et tout, là, tu t'en mettras un autre, ça serait bien, ça. Et toi, t'aimes bien, Corinne ?
11: Ouais, j'adore ça.
5: Mais tu mets ça sur le sexe, tu mets ça sur quoi ? Sur le corps de ton copain ? Bah, ne rigole pas.
11: Non.
5: Partout, même sur le visage ?
11: Partout.
5: Oh là là là là là. C'est pour ça qu'en fin de compte, de nouveau, je devrais retourner vers des filles de 18 à 20 ans, parce que c'est celles qui innovent le plus, c'est celles qui ont plus envie de s'amuser, qui ne se prennent pas la tête à vouloir le faire, et on s'amuse, jusqu'à tard dans la nuit. Ah, oh, j'aimerais retourner avec une fille, ça me rappellerait des bons moments où quand j'avais 14 ans et que mon père, sous mon sapin de Noël, m'offrait une PlayStation et je jouais jusque tard dans la nuit, je ferais pareil avec une fille de 18 à 20 ans. Hein, Corinne ?
11: Ouais.
5: Tu fais quoi là après? Donc, alors qu'est-ce qu'il déteste vraiment? Tes petits copains.
11: Vraiment?
5: Qu'est-ce que t'as voulu, qu'est-ce que tu aimerais faire à un copain que tu n'as jamais réussi à faire parce que pour le moment il a toujours refusé?
11: Les papouilles.
5: Les papouilles c'est quoi ça?
11: On les chatouille, on les gratouille.
5: Oh là là, mais c'est gentil! T'as même dans la Corée, on était, là tu nous as rentré dans la catégorie prout prout, Corinne là!
11: Qu'on leur laisse
5: chouiller
11: la lobe de l'oreille, quoi, qu'on leur
5: laisse... Oh, j'adore ça, moi. Viens avec ta langue un petit peu dans mon oreille, tu vas voir, c'est que c'est un endroit très érogène sur le corps, sur le visage. Les lèvres sont très, très érogènes. Derrière la nuque, ici, bah, ça tue quand même pas mal. Et sur les oreilles, oh là là, dans les oreilles, venir embrasser dans les oreilles, dire des petits mots doux, alors carrément venir avec sa langue très rapidement comme ça. Bon, faut pas faire ça avec Gégé, parce qu'à mon avis, tu repars avec du miel. Mais c'est vrai, mais attention! On a Skid qui a 18 ans, qui est un frustré 18 ans, qui est un garçon qui fait sa crainte ce soir, cette émission, c'est chiant et Françoise, elle relève pas le niveau.
11: Quoi?
5: Petit con de 18 ans, de Skid, qui dit que tu relèves pas le niveau ce soir.
11: Ouais, t'inquiète pas, mais je veux pas parler de Gérard.
5: Voilà, exactement.
11: Parce que
5: ça n'a rien à voir avec Gérard, effectivement. Corinne.
11: Ouais.
5: Toi, est-ce que tu as une petite histoire drôle à me raconter?
11: Une histoire drôle à te raconter?
5: Vas-y. Ouais,
11: j'en ai une, mais je vais la connaître, je pense.
5: Vas-y.
11: Alors, c'est trois filles qui ramènent leur mec chez ses parents.
5: Plus fort, ils vont te combiner, s'il te plaît.
11: Ouais, ça y est.
5: Vas-y, va, parfait.
11: Voilà. C'est trois filles qui ramènent les mecs chez ses parents, donc. Et le lendemain matin, il y a le père qui dit à la première fille, dis donc, toi, pourquoi t'as crié? Puis la fille, elle fait, bah, tu sais, un gros zizi dans une petite chatte, ça fait mal. Bon, bah, le père, il s'en fout, il va voir la deuxième fille, puis il fait, dis donc, pourquoi t'as crié, toi aussi, cette nuit? Puis elle fait, bah, tu sais, un petit zizi dans un petit cul, ça fait aussi mal, quoi. Puis bon, bah, il s'en fout, il va voir la troisième fille, puis ça y est, pourquoi t'as pas crié, toi? Puis la fille, elle lui répond, bah, tu sais, papa, tu m'as toujours appris à pas parler la bouche pleine, alors j'ai rien à dire.
5: C'est mignon,
11: c'est
5: comme
11: bon,
5: ça.
11: Hein,
5: elle est pas mal.
11: Elle est mignonne.
5: Moi, j'aime bien aussi. Ouais. Ferme ta gueule, Max. Sans Gérard, ton star system n'est rien. Ce qui est ballon.
11: Ils ont qu'à aller se faire foutre. Hein.
5: Voilà, exactement. Qu'ils aillent se faire foutre. Hein, et du foutre que tu t'en mets dans le lit, Skid, et puis que tu lèches pendant toute la soirée. Hein, d'accord, on fait comme ça, les filles?
11: Ouais.
5: Ouais, très bien.
11: T'as seulement pour nous. Hein.
5: Ouais, exactement. T'as déjà de la chance, Skid, que je te donne la parole en répondant à tes messages et que je te les lise. Hein. Ok?
11: Et dis-moi, t'as bien quand on te bave dessus?
5: Pardon?
11: Quand on te bave dessus?
5: Ça m'est jamais arrivé, malheureusement, Corinne. Mais...
11: J'arrive.
5: Oh non, là, ça va aller parce que de la bave de crapaud, j'en ai pas vraiment besoin. François, je te remercie. Mais comment ça t'appelle bavé, Corinne? Sur le visage?
11: Ailleurs.
5: Et qu'est-ce que tu fais après? Tu lèches?
11: Ouais.
5: Ah bah ouais, Corinne, ouais, ça m'intéresse.
11: Ça t'intéresse?
5: Ouais, ça m'intéresse.
11: Vas-y, Corinne. T'aimes bien les sadomaso?
5: Non, pourquoi? C'est sadomaso de baver sur un mec et de le lécher?
11: Attends.
5: Bon, tu plaisantes ou quoi? Ah, pourquoi pas pour un soir? Oui, je serais d'accord.
11: Ouais.
5: Non, mais sans aucun problème.
11: Et les poils sous les bras, t'aimes bien?
5: Tirer jusqu'où quand tu veux que tu me dominerais? Dans ton imagination, ça veut dire quoi, tirer jusqu'où?
11: Bah, tu t'entends quoi par là?
5: Bah, c'est à toi que je pose la question. Tu veux que je sois soumis, que toi tu domines et tu ferais quoi en dominant, c'est-à-dire?
11: Oh là là, la question.
5: Ouais.
11: Bah, je t'attacherais. Avec des menottes au lit,
5: ouais.
11: Je sauterai
5: dessus,
11: ouais. Je te grisserai.
5: Oh. Ah, mais tu veux faire un truc violent?
11: Ouais, voilà.
5: Oh là là, tu veux me faire mal? Tu veux aller jusqu'au saignement, saigner?
11: Ouais,
5: ça
11: va.
5: Ah non, ça m'intéresse pas du tout, ça.
11: Non.
5: Ah non, moi j'aime bien le côté, tu joues avec, tu t'amuses et tout. Le côté un peu... ouais, non, pas ça, non, ça peut être violent un peu plus, mais genre tu décides vraiment, tu sais, c'est très violent quand tu désires à 100% une nana que t'en peux plus et que c'est elle qui décide qui joue avec tes nerfs. C'est aussi violent que de taper, de donner des coups dans le flanc. Si c'est pour mettre des coups de bête de baseball dans le coin, comme tu me dis, et me griffer jusqu'à ce que je saigne avec des menottes, non, ça m'intéresse pas, quoi. Ça t'intéresse, ça, cette branche?
11: Ouais, un peu.
5: Un peu?
11: Non, c'est des masos. Je préfère qu'on rejette la tête en arrière et qu'on cambe les reins au moment fatidique, quoi, je pense.
5: Ouais, je sais pas. Enfin, toi, ce qui t'exciterait, c'est peut-être de frapper un mec ou qu'il saigne.
11: Ouais, voilà.
5: C'est vrai à ce point-là?
11: Ouais.
5: Carrément. Oh, pourquoi? C'est comme ça, ouais. C'est un délire ou t'as vu ça à la télé ou...
11: Non, par délire, ouais.
5: D'accord, ok. Bah écoute, chacun a le droit à ses délires. Hein. Ça existe, hein. Y a rien de mal à ça. Enfin, du moment que la personne en est consentante en face, à ce moment-là, c'est bon, quoi. Mais faut pas attacher un mec comme ça en disant, tu vas voir et tout, tu vas faire le soumis et moi je vais le faire le dominer. Puis après, à ce moment-là, y a le dominateur et puis c'est un truc où ça devient beaucoup plus sadomaso, là. Hein.
11: Ouais.
5: Hein, je veux être dominé, je veux pas être maso, hein. Ah, on est bien d'accord? Ok Corinne, à bientôt, je te kiffe.
11: Salut.
5: Bon, Françoise.
11: Oui, je suis là.
5: On accueille Sandrine, 23 ans, qui est de Nancy. Bonsoir
11: d'accord.
5: Sandrine, ça
11: bonsoir,
5: va
11: oui,
5: ouais.
11: Ça va,
5: ouais.
11: Voilà, je téléphone.
12: Bonsoir Sandrine.
11: Bonsoir Françoise.
5: Ça fait du bien de faire une soirée 100% nana de temps en temps, je te le dis pas. Hein. Oh, c'est génial. D'avoir que des filles comme ça et des clitos qui se succèdent les uns à la suite des autres. Depuis le début de la soirée, je n'ai pas demandé quel était votre tour de poitrine. J'ai été gentleman de ce côté-là, mais rassurez-vous, j'ai quand même regardé comment vous aviez un petit cul quand vous partiez du standard. Hein. Je vous regarde partir de l'antenne pour retourner vers le standard quand vous êtes de dos. Oh là là. Vous avez tous des petits culs fort sympathiques. Hein. On a ce qu'il faut pour le débat de tout à l'heure ou pas?
8: Il en manque deux.
5: Non, c'est pas vrai, sans déconner. Mais on va parler de cul, alors hein, on va faire un débat super méga violent, alors sur le cul.
11: Ah,
5: une, hein, sur le cul, putain. Ou alors on va se lâcher grave sur le cul, putain.
11: Ah,
5: si, on va aller...
11: Exactement, pour le cul, là.
5: On va aller très rapidement vers comment vous faites, comment vous aimez vous faire draguer, vous faire séduire, quels sont les endroits qui vous intéressent, ou en tous les cas que vous préférez de prédilection. Et ensuite, on dévira, on va dériver vers le cul. Donc les filles, il va falloir appeler pour participer au débat qui va démarrer d'ici un petit quart d'heure, 20 minutes. Sandrine, je t'écoute.
11: Ouais. Oui, ben moi je téléphone pour gueuler quoi, sur toutes ces filles tu vois qui s'habillent très très court et qui se maquillent un maximum et qui font passer toutes les autres pour des salopes.
5: Oui, ça c'est le mauvais côté de la chose, c'est que
11: voilà.
5: on voit deux trois filles comme ça, quoi que, bon, je crois que même pas, tu crois franchement que quand une fille se balade dans la rue et qu'un mec dit « Oh là là, regarde-moi celle-là, cette salope », il dit « Oh là là, tout, il va les mettre toutes dans le même sac ?»
11: Bah, on passe... Je dis pas qu'il les met toutes dans le même sac, mais je dis qu'il peut passer très vite d'une extrême à l'autre, quoi. Enfin, je sais pas. Moi, tu vois, je vais te dire une chose, c'est que j'adore tout ce qui est naturel, tu vois. Je me maquille pas, tu vois, tout ça.
5: Ah, ça, c'est fabuleux. C'est ce qui est le plus joli, hein. Ça,
11: voilà,
5: moi, j'adore
11: moi,
5: ça.
11: Moi, je trouve qu'une fille magnifique, elle est pas maquillée, elle va pas être, tu vois...
5: Ouais, ou un rouge à lèvres extrêmement léger.
11: Ouais,
5: enfin,
11: ouais.
5: Quelque chose vraiment...
11: Très soft, quoi.
5: Exactement.
11: J'aime pas du tout tout ce qui est... Je vais te dire une chose, moi, ce que je trouve le plus beau, enfin... Et une fille, je crois qu'elle pourrait le retranscrire comme ça, c'est faire la plus belle qui soit que pour son... Comment dire ?
5: Pour elle-même.
11: Pour elle, oui.
5: Oh là là, tu me plais horriblement, son
11: ami. Pour son corps et pour son maître.
5: Voilà,
11: ouais.
5: Et pour
11: celui vraiment qu'elle a choisi. Moi, je sais que je suis jamais en jupe, je me maquille pas, mais par contre, quand je suis avec mon mari, c'est que pour lui, quoi.
5: Avec ton mari ?
11: Oui.
5: T'es déjà mariée ?
11: Eh
5: ben, t'as pas perdu de temps, toi.
11: Ah, puis j'ai deux enfants.
5: Eh ben, t'as vraiment pas perdu de temps, toi. Donc, et tu ne fais ça que pour lui plaire.
11: Ah,
5: et pas pour plaire au garçon.
11: Mais au maximum, quoi. Que pour lui. C'est-à-dire, petite tenue, porte-jartel.
5: Oh là là. Comment voulez-vous qu'on résiste à des filles comme vous?
11: Voilà.
5: Et voilà. C'est toujours les plus intéressantes qui sont déjà mariées en club depuis déjà 5 ans.
11: Ah ben, je suis désolée.
5: Ben, c'est pas grave, tant pis. Chaque pot a son couvert, je trouverai le mien.
11: Ah,
5: hein.
11: Oh, c'est sûr, certaine.
5: Ah oh, oui, là, merci d'avance. Merci d'avance.
11: Non, mais voilà. Et moi, je trouve ça désolant de voir des filles comme ça qui se...
5: Il y en a quand
11: parce
5: même...
11: qu'on a l'impression de singes, quoi, qui se baladent dans la rue.
5: Moi, je trouve quand même qu'il y en a de moins en moins. Parce qu'à l'époque, les filles le faisaient plutôt dans les années 80, mais aujourd'hui, elles se font tellement harceler, il y a tellement de problèmes de ceci, cela.
11: Ah.
5: Alors qu'aujourd'hui, les filles ont peur. Je pense qu'il y a beaucoup de filles à la radio qui aimeraient venir beaucoup plus souvent habillées en femmes, enfin je veux dire habillées en femmes, sur pas qu'elles ne le sont pas, mais disons beaucoup plus féminines, disons-nous, et qui hésitent de le faire, qui ont même des fois peur parce qu'elles savent qu'elles viennent en transport en commun, qu'elles se font systématiquement siffler, main au cul, métro, bus, et qui donc ne le font plus. Et parce que c'est plaisant de temps en temps une fille, tu dis que t'aimes pas t'habiller en jupe et tout, mais c'est des fois très joli quand t'arrives l'été. Oh là là. Quand on voit ces petits seins là comme ça où il n'y a pas de soutien-gorge avec le reflet du soleil qui vient, quand t'as le reflet du soleil qui vient s'écraser contre cette jupe en fleurs qui descend jusqu'à la hauteur des genoux avec des petites baskets blanches au pied, et que tu sais qu'il y a une sorte de string qui vient comme ça se mélanger dans l'arrêt des fesses avec une petite chatte et des poils. Putain, mais t'as envie d'y mettre un gros coup derrière la madeleine.
11: Non, je dis pas que j'aime pas me mettre en jupe.
5: Moi, j'adore brûler, j'adore regarder les petits queues à la madeleine.
11: Oui, mais je trouve que c'est beaucoup plus...
8: Mais c'est pervers pépère, toi, bien sûr, tu l'as fini.
5: C'est clair. Bah, il est pas là, Max, aujourd'hui, je sais pas ce qu'il fout, mais il y a du soleil, bah, vous me trouvez, je suis à la madeleine. Voilà.
11: Non,
5: mais c'est vrai que j'aimerais bien m'en sauter une derrière une colonne, là, de la madeleine, là. C'est vrai?
10: On dit pas sauter, hein.
6: Ouais, c'est génial.
5: Oh non, non, non, on fait. Eh oh, il y a même des filles qui sont avec leurs mecs et qui disent sauter.
10: Quand ah
5: on...
10: oui, je suis d'accord. On dit pas sauter, c'est vulgaire.
5: Non, on dit faire l'amour de temps en temps, voilà. Mais quand tu fais ça violemment et que tu fais ça vite fait comme ça, et que tu prends. Sur... Ça arrivait, moi, de me prendre ma copine ou machin qui avait envie, et tu le fais tout de suite dès que tu rentres, tu fais pas de préliminaire.
10: Ouais, ça dure combien de temps?
5: Mais oui, mais ça va très vite, mais c'est ça, sauter, c'est un truc très rapide, sur une minute, trois minutes, cinq minutes, mais tu fais très vite, tac, tac, tu. Mais c'est des pulsions sexuelles, mais c'est voulu dans les deux sens. Il faut que ça aille vite. T'es pas d'accord, Sandrine?
10: Si, si, tout à fait d'accord.
5: Mais alors, de temps en temps,
10: Sandrine, ne me contredis pas.
5: Bah alors, dis donc, on n'est pas sûr que c'est une soirée.
10: Non, non, c'est vrai, je veux pas te contrarier, mais je veux dire, je suis d'accord, quoi. Il y a le fait de prendre son temps, de faire la préliminaire, etc.
5: Ça, c'est l'amour, ça.
10: Voilà, le fait de. Mais vraiment de faire au maximum.
5: Et le sexe, la baise aussi, c'est bon.
10: Mais il y a aussi le fait, quand vraiment les deux personnes, c'est tout de suite, et ça évite. Quoi.
5: Plus d'adrénaline, plus de pulsion, ça va vite, c'est sur le qui-vive, c'est quoi? Ça m'est arrivé sur le lieu de travail, donc t'as pas le temps de penser, t'es pas dans un pieu. Bah oui, mais là, c'est pour faire l'amour. On fait l'amour, mais on dit ça vulgairement, c'est tellement plus qu'on dit on a envie de baiser. C'est le plaisir du sexe, c'est quand quelqu'un, ta nana vient te voir, puis elle dit j'ai envie de toi, c'est qu'elle a envie de sexe, elle a pas envie. Elle a pas envie d'amour, elle a envie de violence, elle a envie que ça aille vite, elle a envie de toi, elle a envie de ta pénétration, elle a envie de ta queue. Ah, mais appelons un chat, une chatte.
10: Voilà.
5: Moi, je voudrais bien gambader dans la prairie, lui bouffer le petit minou, mais j'ai malheureusement pas le temps, car le minou a déjà mangé, et ce qu'il veut simplement, c'est une double ration. Il veut de la saucisse, et il aura de la saucisse.
10: Eh ben oui, pourquoi pas.
5: Ah, Sandrine, ça te fait rire, Sandrine. Bah ouais, mais je sais bien.
10: Mais au moins, t'as le temps de vider tes bourses.
5: Ben oui, et de remplir ta grotte.
10: L'enfoiré.
5: Bah, j'ai le temps de tout faire avec toi, Françoise. J'irai jusqu'au bout du monde.
10: Ouais,
5: et les bouts du monde, pour toi, c'est pas loin. C'est au fond du couloir où il y a les chiottes.
10: Ah non.
5: Non,
10: je suis désolé, mais les chiottes, hein.
5: Ouais, je suis...
10: En fait, t'as réparé les chiottes?
5: Non, pas encore au fond, pas encore. C'est en train de se faire. Mais Sandrine, je comprends. Je suis d'accord avec toi, mais je pense que tu es d'accord sur ce que j'ai dit, qu'il y a peut-être des filles qui aimeraient, moi je trouve ça joli, qui aiment bien s'habiller un petit peu plus sec, je trouve qu'il y en a moins
10: qu'avant,
5: parce qu'elles ont plus peur qu'avant.
10: Il faut faire une différence entre la fille qui va... Non, attention, je dis pas...
5: Ah, qui le veut et qui veut se montrer vulgaire et qui veut être salope.
10: Oui, c'est vrai.
5: Et qui veut...
10: Ça, dégueulasse.
5: Ouais, qui veut se faire siffler. Bah, je sais, mais il y en a quand même de moins en moins, moi je trouve.
10: Ah, ben, faut venir là où j'habite.
5: Je viendrai à Nancy, c'était... Si je pouvais venir...
10: C'est clair.
5: Je suis déjà venu une fois, mais je reviendrai. D'accord.
10: D'accord.
5: Bah, embrasse tes deux petits chiots et puis embrasse également. Ils ont quel âge?
10: Il y en a un qui a 3 ans et l'autre 1 an.
5: Eh bah, t'as vraiment pas perdu de temps, toi. Hein. Je t'embrasse, Sandrine.
10: D'accord.
5: Je te kiffe. Eh, petite blague, Sandrine, t'es
10: oui,
5: petite.
10: Mais c'est pas une blague, c'est une devinette.
5: Vas-y.
10: Elle va être. Enfin, elle va peut-être pas plaire à toutes les filles, mais c'est juste pour rire, bien évidemment.
5: Bah, alors...
10: Elle va peut-être la connaître aussi. C'est qu'est-ce qu'une femme ou une fille, peu importe, qu'est-ce qu'une fille ou une femme qui a perdu 95% de son intelligence?
5: Une femme divorcée?
10: Non. Presque.
5: Ouais, c'est quoi?
10: Une veuve,
5: voilà. Oui, on était presque
10: pas. Mais c'est pour rire,
5: je rappelle. Non, c'est la triste réalité. Ton chiffre est un peu faux, je crois qu'il est un petit peu erroné, je crois que c'est 98%. Hein.
10: Bah, je vais te dire une chose, franchement, très franchement, hein, sans rabaisser n'importe quelle fille, je veux dire, moi je parle que en mon cas personnel, je crois que moi si je perdais mon mari, je perdrais beaucoup de mon intelligence et beaucoup de tout ce que je peux avoir.
5: Oh, comme c'est mignon, oh, c'est beau tout plein, je vous souhaite beaucoup de bonheur. Alors.
10: Merci.
5: Je t'embrasse.
10: Moi aussi.
5: Françoise,
10: oui,
5: je t'embrasse également. Quand tu veux, reste encore un petit peu avec nous.
10: Bah, si tu veux.
5: Non, moi, je veux
10: si
5: bien.
10: Veux.
5: Moi, j'ai besoin d'une femme, j'ai besoin d'une femme.
10: Je te rappelle un petit peu plus tard parce que je risque de sonner occupé, mais ça fait rien.
5: Oui, mais.
10: Mais.
5: Bon, on te rappelle un peu plus tard pour le débat, alors, si tu veux bien, d'accord?
10: Ah oui,
5: j'aimerais bien, moi.
10: Je vais participer au débat parce
5: moi,
10: que
5: je veux bien aussi.
10: J'ai autre chose à dire.
5: D'accord, ok, bah, ne bouge pas. On te récupère le standard et Jennifer sera là dans un instant de Anières, région parisienne, elle a 20 ans. Bonsoir, Jennifer.
12: Bonsoir.
5: Quel joli prénom. On se connaissait dans la maison dans la prairie.
12: Non.
5: Jennifer, on va parler de quoi dans un instant?
12: Moi, je voulais critiquer les filles.
5: Tu voudrais critiquer les filles?
12: Ouais.
5: Et Audrey et Céline seront là également, 20 ans et de Toulouse. Oh là là là là là là. Les filles?
12: Oui.
5: Vous venez ce week-end?
12: Oui, on vient, c'est sûr.
5: Vous êtes invitées ou pas?
12: Non, on est invitées.
5: Hop, vous les invitez toutes les deux, direct, le discothèque. Car ce week-end, soirée Cyber 35, nous serons au...
12: James.
5: Voilà, au James, c'est pas très loin de Toulouse. Il paraît que c'est pas dans Toulouse même, c'est dans la banlieue, c'est ça?
12: 28 km, je crois.
5: 28 km de Toulouse. Donc, le Gems, bien entendu, vous devez connaître. C'est connu de notoriété ?
12: Oui.
5: Bon, d'accord, ok. Donc, vous venez, il y a une soirée techno avec Jean-Marie K de Fairway. Je serai là également. D'ailleurs, si vous voulez assister à cette soirée, hein, Audrey et Céline, vous pouvez appeler dès maintenant au 0800 75000 exclusivement les filles. Vous, vous êtes invitées d'office, toutes les deux, et nous parlerons de...
12: Je voudrais savoir si c'est si pour toi et si pour les filles, il y a des limites au sexe.
5: Ah, ça c'est une très bonne question. Et nous aurons Sophie, 22 ans, de Neuilly. Bonsoir Sophie.
13: Bonsoir mec.
5: Ça va bien de retour. Uh-huh. De quoi parlerons-nous ?
13: De la taille du sexe masculin.
5: Waouh, très bien. On parlera de sexe. Grosse queue.
8: Mais tu t'es entendu rire quand même. Il y a des moments, c'est effrayant, quoi. Le rire que tu as, c'est des moments, on a l'impression de tomber sur un mongol.
5: Oui, c'est vrai, mais je suis un petit peu mongolien. Je tiens de mon père de ce côté-là. Si vous voulez nous appeler, 0800 70 5000 et 0803 08 5000. Les deux mêmes numéros, mesdemoiselles, car c'est votre soirée 100% nana. Si vous voulez venir ce week-end, c'est-à-dire samedi, au Gems, pour les soirées Cybertrans avec Jean-Marie K et moi-même, vous appelez dès maintenant au 0800 70 5000. Et si vous voulez venir vendredi, les filles, vous éclatez à la locomotive. Jean-Marie K sera aussi là, je serai là, et il y aura Stand Base. Vous nous appelez dès maintenant au 0870. Allez. Oh, salon de thé, là, vous avez suivi, la loco, plus James
8: Pitoulou. Loco, James, finger in the nose.
5: Attention, partant de là, entre l'intro qui saute, le blanc derrière, on les laisse jusqu'au bout, les disques, hein, bien sûr. C'était donc la version spéciale Fun Radio de John Lennon, de Max, quoi. Donc c'est une version inédite, hein, spéciale Fun Radio. Max, le Star System. Tout à l'heure, nous irons dans une toute autre direction. Avant cela, parce que ça a été demandé, l'artiste qu'on a écouté juste avant, c'est un morceau qui, à mon avis, a 99,9% de chance d'être dans Musique de Nuit volume 3. Donc si vous ne le trouvez pas, pas de problème. Le pianiste s'appelle Michael Gettel, G-E-T-E-L, sur un album qui s'appelle Winter, qui était une compilation de cet artiste. Et c'est sur le label Narada. Mais rassure-toi Manu et rassure-toi Gaël, c'est à mon avis le morceau qu'on a écouté juste avant, il y a 99,9% que c'est dans Musique de Nuit 3. Donc No Society, comme dirait notre ami, pas du tout. Jennifer, 20 ans, de Asnières, donc région parisienne. Ça va Jennifer?
14: Ça va.
5: Ça va bien?
14: Ouais.
5: Bon, qu'est-ce qui t'amène Jennifer?
14: Donc moi je voulais critiquer les filles.
5: Ah oui, c'est ça, alors écoutons.
14: Donc c'est en fait les rapports qu'elles entraînent, Oh là là, j'arrive pas.
5: Qu'elles ont entre elles, quoi.
14: Voilà.
5: Il est vrai que les filles entre elles sont souvent bien plus méchantes et hargneuses.
14: C'est des
5: salopes. Entre elles, effectivement. Non, c'est vrai, Gaëlle a l'air d'être surprise. Je trouve que ne serait-ce qu'une bagarre entre deux garçons et deux filles pour les séparer, c'est très compliqué, hein. Ça griffe, ça se tire les cheveux, c'est beaucoup plus méchant. Et des filles entre elles, quand elles ont décidé d'être plus putes, ça peut être beaucoup plus facilement rancunière et ça dure très longtemps, alors qu'un mec, bon, c'est plus sur le moment, ça veut casser la gueule, des règlements de compte, c'est très masculin, quoi. Qu'est-ce que t'en penses, Denis ?
14: Moi, je trouve qu'elles sont hypocrites, en fait.
5: Ah, t'as connu ça ?
14: Ouais. Moi, j'ai du mal, d'ailleurs, à avoir des copines à cause de ça.
5: Deux secondes. Tu peux demander... Je vais prendre... un chocolat, tiens. Ouais. Merci. Excuse-moi, Jennifer. Il passait la commande et finalement, je l'ai vu partir, ça. Un chocolat, finalement. Jennifer.
14: Ouais.
5: Je suis tout à toi. Et je suis tout à toi.
14: Donc, je disais que j'avais du mal à avoir des copines à cause de ça, quoi.
5: Bah attends, je te dis que je suis tout à toi et c'est tout ce que ça te fait. Quand tu viens me parler de ton sujet.
14: T'es tout à moi.
8: Ça te fait rien, une copine.
5: Ça te fait rien de plus.
14: Bah, ça fait bizarre.
5: Je t'écarte mes cuisses et mes bras rien que pour toi.
14: Oui, mais j'ai déjà un copain alors.
5: Et alors, sucer n'est pas trompé.
14: Bah si.
5: Mais non, pas dans le Star System, allons. Mais tu rigoles ou quoi? Allez.
14: Non, je rigole pas.
5: Asnières à Neuilly, 5 minutes, tu es là, tu suces, tu verras, personne ne sera rien.
14: Ouais, mais je peux pas venir.
5: À part le goût amer dans ta bouche de m'avoir quitté?
14: Non. Non, parce que je serais pas venue.
5: Tu devrais venir. Je te dis, on m'appelle Dune ici. La grosse bite.
14: Ouais.
5: Ça te fait, Manu? Mais on rigole, Jennifer. Donc, revenons à ton sujet qui est très intéressant.
14: Ah bon?
5: Mais faut enlever la pisse du chocolat. Après, alors.
14: Donc, je sais plus où j'en étais, moi, du coup.
5: On en était au mot bit que tu viens de me sucer.
14: Non, c'est pas
5: là. Ah, pardon, excuse-moi, on en était pas là. Ça s'est déjà terminé. Ça a été très rapide. Non, on en était au fait que les filles entre elles étaient quand même beaucoup plus agressives et tu m'avais dit, rancunières et méchantes que ne l'étaient les garçons entre eux. Ça, je veux bien le croire. Et je pense que les filles arriveront assez facilement à le reconnaître. Et tu as pour ça des expériences et tu souhaitais m'en parler.
14: Ouais, donc moi je disais que j'avais pas beaucoup d'amis à cause de ça. parce que c'était difficile de justement avoir des rapports.
5: Pourquoi tu dis? Parce que t'as essayé d'avoir comme... Enfin, t'as essayé, disons que tu avais comme meilleure amie une fille et ça s'est mal terminé?
14: Non, pas du tout, non. Parce qu'en fait, j'ai pas beaucoup d'amis, donc du coup, j'ai du mal à m'en faire. À m'en faire de très bonnes. Et donc, j'ai pas... En général, je choisis bien, quoi.
5: D'accord.
14: En général, j'ai pas de problème à ce niveau-là.
5: Bah, ça met du temps avant de vraiment pouvoir faire confiance.
14: Voilà.
5: Ça met des années et des années, hein.
14: Ouais.
5: Des fois, on veut tout donner très rapidement au bout d'un certain nombre de mois, mais...
14: Non,
5: on
14: moi, je suis pas comme ça.
5: Non, mais il faut pas, t'as bien raison, quoi. C'est bien, non, mais c'est bien au fur et à mesure des mois de commencer à un petit peu faire confiance et parce que la frontière s'éloigne de plus en plus, mais quand même. Et alors, un jour, comme ça, il s'est passé une saloperie avec une de tes copines?
14: Non, mais parce qu'en fait, je suis dans une classe toute bizarre cette année.
5: Ah bon, c'est-à-dire, elle est en triangle, elle est comment, elle est...
14: Non, mais... c'est-à-dire que les rapports entre les gens, déjà, sont assez difficiles à se faire.
5: Ouais.
14: Et t'as l'impression d'avoir des amis... Enfin, des amis. Des camarades, on va dire. Et en fait, t'as rien du tout, quoi.
5: Non mais là ça n'a plus rien avec ton sujet qui était la relation entre fille et fille, avant on en vient où alors?
14: Parce que en fait je m'aperçois que toutes ces filles qui sont dans cette classe sont des hypocrites quoi, pratiquement toutes. Et c'est assez...
5: Oui, mais bon, il faut pas mélanger aussi au bahut, c'est vrai que ça reste quand même des relations très... c'est un peu comme le bureau, quoi.
14: Ouais, c'est
5: vrai, c'est amical,
14: mais
5: bon. On se dit bonjour, on se prête les crayons et les taille-crayons. Quand t'as oublié sa trousse et sa gomme, mais quand il s'agit de se voir à l'extérieur, c'est déjà différent. Moi, je parle de véritablement. Je pensais que tu voulais aborder l'amitié vraiment en dehors de tout ça, dans la vie de tous les jours, entre vraiment les filles et les garçons. C'est vrai que...
14: Ce que je voulais
5: on
14: dire,
5: va plus loin, nous, les mecs. J'ai l'impression que les mecs vont quand même beaucoup plus loin dans les délires.
14: Ouais.
5: Bon, c'est vrai qu'on va, il y a des filles qui doivent se tirer les cheveux. Mais si ça existe, qu'il y a sûrement des filles qui sont en amitié très forte entre elles.
14: Oui, ça existe. Mais, je suis d'accord. Ça
5: mais les mecs vont plus loin. C'est pas forcément dans la confidence que
14: je. Mais je trouve que moi, pour mon expérience personnelle.
5: Voilà, c'est ce que je veux savoir. Mets-toi nu.
14: J'ai plus de facilité à avoir des copains garçons que d'avoir des copines donc filles.
5: Mais souvent les filles me disent moi j'ai quasiment pas de copines. Hein. Il y a beaucoup de filles qui me disent ne pas avoir de copines amies vraiment sincères mais plutôt des mecs. Hein.
14: Je trouve que c'est beaucoup plus sain quoi les rapports. Que
5: bah je sais pas, c'est chacun son truc. Je sais pas s'il vaut
14: c'est
5: mieux.
14: Plus facile.
5: Oui, il y a pas écrit dans un livre qu'il est plus sain d'avoir en tant que fille des meilleurs copains garçons, que ce soit des meilleurs amis masculins que féminins. Mm-hmm. Ça dépend pour certains. Il y a des filles qui te diront le contraire que elle préfère avoir comme meilleure amie une fille et puis qu'elle s'entende très bien avec.
14: Ouais.
5: Mais par contre, quand ça dégénère, entre garçons, ça dégénère. C'est vrai que c'est des mots, c'est assez violent, mais ça s'arrête là. Alors que les filles, ça peut être beaucoup plus méchant. Sur la longueur, ça peut être beaucoup plus chiant.
14: Ouais, c'est clair.
5: Hein?
14: C'est clair.
5: Et ça me fait plaisir que tu me dises que c'est clair parce qu'on a quand même baissé la lumière. Et quelque part, ça me rassure.
14: Mais moi aussi, j'ai baissé la lumière.
5: J'aimerais que tu te mettes encore un peu plus à nu, Jennifer, et que tu nous racontes encore un petit peu plus ce que tu as derrière la tête. Car tu as un plan derrière ta tête.
14: Non.
5: Si.
14: Non.
5: Si.
14: Non.
5: Si.
14: Je suis pas calculatrice comme ça.
5: C'est vrai?
14: Ouais. Mais faut pas. Non.
5: Bah, pas de dire, je déguste mon chocolat qui est dégueulasse d'ailleurs parce que j'aime pas quand il y a la pisse et on dirait de la flotte et c'est pas sucré, j'aime
15: pas
5: ça.
15: Je savais pas.
5: Bah,
14: ouais,
15: ouais,
14: mais en général dans les distributeurs c'est assez dégueulasse quoi.
5: C'est vrai. Quand un petit trou du cul de première sur Minitel qui fait Max, tu n'es qu'un PD, un connard et un fils de pute, ça te fait penser à quoi, Jennifer?
14: À pas grand chose, quoi.
5: À pas grand chose.
14: Non.
5: C'est marrant.
14: Non, je trouve ça. Non, mais d'ailleurs, je trouve ça un peu bête de passer ce genre de message.
5: Ah, ben c'est sûrement des coincés du cul qui n'ont pas eu de famille ou alors qui ne s'entendent pas avec leurs parents, ça c'est des choses qui arrivent, hein, ou qui ont du mal à assumer leur propre homosexualité.
14: Mais bon, ou peut-être ça donne de l'argent à
5: Fun
14: Radio, quoi.
5: Ouais. Ou peut-être que le rhino en question qui me traite de PD est peut-être frustré de savoir que son frère ou peut-être que son père l'était, j'en sais rien. Moi, c'est peut-être. Ça gêne des fois les gens, c'est vrai. Ça les excite, hein. Alors, ils ont tellement peur que l'image qu'ils ont chez eux de tous les gens le rejette sur ceux qu'ils idolâtrent, c'est-à-dire moi pour lui en ce qui le concerne.
14: Ouais.
5: Non, Jennifer, ceci dit, j'ai bien compris ton message et je suis entièrement d'accord avec toi. Bon, bah, on est bien d'accord, hein. C'est vrai que les filles entre elles sont plus agressives souvent que les garçons entre eux.
14: Voilà.
5: Le message est bien passé, Jennifer, avant de se quitter, tu connais la tradition de cette soirée 100% nana.
14: La blague.
5: Effectivement, quelle était la tienne?
14: Moi, c'est une petite devinette, en fait.
5: Ah, j'aime bien les petites devinettes des fifis, ça me fait rigoler, vas-y.
14: Voilà. Qu'est-ce qui est jaune et qui pèse 500 kilos?
5: Oui, on connaît, c'est un poussin, mais une belle bête, hein.
14: Mais un gros.
5: Ouais, non, on dit pas ça, on dit c'est un poussin. Ah bon? Ouais, mais attention, hein, une belle bête, hein.
14: Ouais.
5: Bah, c'est plus joli, dire une
14: moi,
5: belle bête.
14: Moi, je dis, mais un gros.
5: Ah ouais, mais bon, tu vois, on la connaissait.
15: Bon, tant pis.
5: Bah, c'est marrant, hein. Aucune blague. On les connaissait toutes, ou alors elles étaient pas drôles. Pour l'instant, il n'y a pas une fille qui a réussi à nous faire mourir de rire.
15: Désolée.
5: Mais ce n'est pas grave, Jennifer. L'important, c'est d'essayer. L'important, c'est la rose. L'important. C'est pas moi qui le dis, c'est Gilbert Bécaud.
15: Ouais.
5: Et en parlant de chansons françaises, tout à l'heure, on ira du côté de Julien Clerc, parce qu'il y a quand même une soirée 100% fille. Mm-hmm. Et il y a une chanson de Gilbert Bécaud qui est très jolie, qui s'appelle
15: De Gilbert...
5: Non, de Claire. Julien Clerc.
15: Ah ouais. Je sais pas. Super Nana, non
5: ouais.
15: Pas
5: ça. Super Nana, c'est Michel Jonas.
15: Oh mince.
5: Julien Clerc, une chanson sur les femmes, quelle est la chanson qui...
15: Je sais pas.
5: Femme, je vous aime, bravo.
15: Ah oui, c'est vrai.
5: Femme, je vous aime. Pardon? Femme, elles sont super belles, les paroles elles sont extraordinaires.
15: Moi vous je n'aime pas le chanteur.
5: Bah oui, mais ça on y est pour rien, on te demande d'écouter les paroles. Moi non plus je l'aime pas là-bas, c'est la seule chanson que j'aime bien de lui parce que je trouve qu'elle est bien chantée et que les textes sont jolis.
15: Ouais.
8: J'ai une exclusivité, excusez-moi.
5: T'as besoin de me montrer ton cul quand tu me parles, retourne-toi.
8: Bah, tu me comprends même pas quand je te parle en face, donc maintenant je te fais voir mon cul. Il y a Gérard avec
5: on
8: son ami.
5: On a tes fesses à ce moment-là qu'on ait l'impression que ce sont.
8: Il y a non, parce que je suis pas payé pour. Il y a Gégé qui est là avec Sandy.
5: Parce que très tard dans la nuit, dans quelques minutes, nous allons aborder un débat. Hein, c'est bien ça de dire ça. Nous allons aborder un débat sur un sujet. Mais dans l'immédiat, on a Audrey et Céline, 20 ans toutes les deux. Elles sont de Toulouse. Bonjour. Les filles, comment allez-vous?
16: Très très bien.
5: C'est Audrey qui parle?
16: Oui, exactement.
5: Très bien, je t'écoute Audrey.
16: Oui, voilà, en fait, je voulais savoir donc ton avis et l'avis surtout des filles, s'il y a en fait des limites au sexe.
5: Parce
16: qu'on parle en fait toujours de l'humour, on dit qu'il n'y a jamais de limite à l'humour.
5: Ah bon? Si.
16: On peut rire de tout.
5: Oui, ça c'est pareil, mais bon, il y a des sujets qui ne sont pas forcément facilement, enfin qui ne sont pas, à mon avis, qui ne sont pas abordables ou en tous les cas, oui, où il faut choisir l'endroit et le moment, oui.
16: Donc je voudrais savoir si c'était pareil donc pour le sexe.
5: Oui, mais alors là, attention, hein, là c'est très différent. Hein.
16: Oui.
5: Je sais pas, mais je pense que sur l'humour, c'est très dangereux d'aller très très loin. On a déjà entendu sur cette antenne il y a quelques années quelqu'un qui avait fait une blague, tu sais, sur la Deuxième Guerre mondiale et les Juifs et tout ça. Moi, je trouve que personnellement, faire de l'humour là-dessus, je trouve pas ça drôle pour un souillat.
16: Non, moi non plus.
5: Bon, faire de l'humour sur les gens, les noirs, les machins, il y a un noir, un machin, ça me fait ça. Le mec, je dis stop, on arrête, ça me fait pas rire pour un poil. Mm-hmm. Parce que mec, mais attention, je suis pas raciste. Enfin, quand même. Quand tu sens que le mec il dit c'est un noir avec du sourire ou c'est un arabe, un américain et un français, hein, quand même. Tu vois, là, le mec il fait allez, arrête, tu dégages, tu m'intéresses pas, tu me fais pas rire. L'histoire me fera pas rire. Mm-hmm. Donc là, si tu veux, pour moi, l'humour, tu vois, quand on dit qu'il y a des limites, qu'il y en a.
16: D'accord.
5: Par contre,
16: pour le sexe,
5: c'est différent. On avait abordé tout à l'heure le sujet avec une charmante demoiselle de 17 ans qui disait que si on devait se retrouver tous les deux, elle voudrait être dominée à un mec, tout ça, là, tu vois, elle tape. Mm-hmm. Là, c'est pareil. Y a-t-il des limites ou pas? Là, c'est très différent. Parce que si le mec accepte de se faire frapper ou de se faire griffer, se faire saigner ou même de se faire menotter, bon, bah, c'est involu.
16: Mais. Ouais, ça tombe de la perversion à ce moment-là.
5: Ça dépend. Le mec en a envie, oui, bien sûr. Mais bon, ça. Je crois pas qu'il y ait des limites.
16: C'est chacun qui se les fixe, en fait.
5: Effectivement. Je pense que chacun se les fixe dans ces cas-là. Comme on se les fixe pour l'humour, il y a peut-être quelqu'un qui va aborder l'histoire. Tout à l'heure, on parlait du noir et du machin, et puis il va avoir tombé sur un pote qui va vouloir l'écouter, qui va se marrer. Moi, je sais que je lui mets la limite de lui faire comprendre que ça m'intéresse pas et que ça me fait pas rire du tout.
16: Ouais.
5: Voilà.
16: Non, parce que, en fait, moi, j'ai eu une expérience avec une copine.
5: Raconte-moi, c'est celle qui est avec toi, Céline?
16: Non, pas du tout.
5: D'accord.
16: C'est une autre qui est beaucoup plus libérée que Céline. Et qui a en fait 23 ans et qui m'a dit qu'il y a un amant qui en a 40.
5: Ouais.
16: Bon, je dis à la rigueur, tu fais ce que tu veux. Et en fait, elle m'a amené donc dans une soirée avec ce mec. Et c'était la semaine dernière. Et en fait, c'était un repas avec des potes à lui. Et en fait, la soirée a vachement mal tourné parce que bon, en plus de se taper ma copine, il voulait baiser avec moi. D'une part, et il voulait faire l'amour avec toutes les filles qui bougeaient dans le resto.
5: Ouais, mais c'est un resto où ça se prête à ça.
16: Non, pas du tout.
5: Ah d'accord, ok. Est-ce qu'il avait bu un petit coup de trop?
16: Non, même pas. Apparemment, il était dans son état naturel.
5: D'accord, mais peut-être. Est-ce que ta copine connaissait son comportement sur ça ou pas? Ou elle a été très surprise elle-même de voir?
16: Elle a été quand même très surprise. Donc du coup, moi, je suis restée tout juste 20 minutes et j'ai pris mes clés et mes claques et je suis partie.
5: D'accord.
16: Et je lui ai dit, tu me suis si tu veux. À ce moment-là, elle m'a suivi. Donc bon, j'ai dit, écoute.
5: Tu dis des limites dans le sexe, effectivement, parce que dans le sexe, c'est l'amour, donc c'est à deux, donc il faut que. c'est ça paraît tellement simple et logique quoi. Quand tu fais l'amour c'est à deux, donc il faut que les deux soient consentants. Si le mec te saute dessus, il te viole, et là je vois là oui effectivement les limites ont été dépassées au même titre que l'humour tout à l'heure quand on le disait.
16: Ouais, parce qu'on peut jouer du sexe.
5: Non mais évidemment, je pensais que tu vous demandais des limites. Est-ce que tu veux dire qu'il y a des limites, ou des limites c'est se faire attacher, se faire fouetter, se faire machin?
16: Moi
5: je dis qu'il y a aucune limite à partir du moment que tu en es consentant. C'est-à-dire quand les mecs, on entendait parler qu'ils vont dans des soirées de cul sadomaso dans un club d'échangistes et qu'ils voient des nanas se faire mettre par 3 ou 4 mecs sur une piste de danse, toi tu vas sembler ça peut-être choquant si tu vas pour la première fois en tant que de tu vois, c'est la première fois que tu viens, tu veux juste des quoi, tu vas être super choqué, tu te dis putain là il y a des limites. Non, si la nana on en a envie.
16: Oui, bon,
5: si elle est heureuse là-dedans. Non mais c'est vrai. Non mais tu peux trouver ça dégradant, sale. Tu peux dire que c'est une salope, une grosse pute ou tout ce que tu veux. Non mais si. Non mais attends, je veux dire, j'ai pas dit que tu l'avais dit, mais je dis que tu aurais le droit de le penser. Mais c'est pas pour ça que on doit mettre des limites dans

0: peu importe que ça soit la levrette, si elle est ta copine, de sucer quand on disait la fellation, la sodomie, de se faire attacher, de mettre un bandeau sous les yeux. Si ta nana, tu le forces à le faire, déjà, t'as dépassé les limites. Mm-hmm. Pour elle, oui.
1: Ouais, non, c'est
0: parce que tu vas au-delà de ce qu'elle voudrait.
1: Et toi, si on franchit, si nana à ce moment-là franchissait tes limites que tu t'étais fixées, comment tu réagirais?
0: Moi, je me suis pas vraiment fixé de limites. En même temps, il y a des milliards de choses que je n'ai jamais faites.
1: Ouais.
0: Je sais pas du tout. Il pourrait m'arriver demain d'être avec une nana qui aura envie de m'attacher avec des menottes, machin. Et ce soir-là, j'en aurais pas spécialement envie parce que je me dis que là, non, mais je l'aurais peut-être déjà fait avec elle, mais ce soir-là, tu sais, il peut arriver que t'aies déjà fait quelque chose, par exemple, comme cet exemple-là, et puis ce soir-là, t'as pas envie de le faire, parce que tu sens que là, elle est plus excitée que d'habitude, et tu sens qu'elle peut dépasser des limites.
1: Tout à fait.
0: Et donc, il faut y faire attention aussi. Donc, il y a des limites que tu acceptes de temps en temps. C'est comme il y a des fois, tu te permets de rouler en voiture à 200, t'as dépassé la limite, mais le mec était bien, puis le même mec demain, tu le sens un peu moins. C'est pas forcément qu'il a bu, tu le sens un peu fatigué, ou tu le sens moins sûr de lui au volant, déjà à 160, et il dit, putain, on remet comme hier à 200, tu dis non, là, non. Mais ouais. Dis, mais je l'ai fait hier. Mais ouais, mais attends, pas parce que tu m'as prouvé qu'hier tu roulais à 200, que ça veut dire qu'aujourd'hui t'en seras capable. Moi, je te sens pas capable aujourd'hui de le faire.
1: Ouais, non, tout à fait.
0: Donc, les limites, ça change tous les jours, même sur le même problème ou le même sujet, quoi.
1: Oui, oui, parce que de toute façon, on évolue automatiquement, quoi. Donc, bon,
0: non, mais c'est même
1: on change.
0: Oui, c'est pas une question d'évolution, même du jour au lendemain. C'est qu'il y a des moments où tu te sens plus apte ou plus capable à vouloir le faire. Ouais. Et puis, la nana, peut-être qu'elle aurait pu ne pas dépasser la limite, mais toi, tu le sens pas. Donc, mais ta limite à toi aussi, c'est de savoir, tu dis, je prends le risque aussi. Donc, t'as peut-être envie de dépasser cette limite-là.
1: Oui, non, tout à fait.
0: Chacun son truc, c'est le risque, quoi. Et c'est, alors, dans le sexe, c'est toujours plutôt agréable, mais il n'y a pas besoin d'aller dans l'extrême non plus, quoi.
1: Oui, non, oui. Sans tomber, oui, voilà, c'était ça, en fait.
0: C'est quoi tes limites à toi, Audrey?
1: Ben, moi, ça va, je suis assez ouverte. Enfin, oui, non, je pense qu'être pas... Enfin, il faut que ce soit un jeu pour moi.
0: Ouais, voilà, il faut que ce soit un jeu. Ouais. Une connivence, une complicité, ouais.
1: Ouais, complicité, bon, tout ce qui est exhibe et compagnie, ça me dérange pas du tout.
0: Ouais.
1: J'aime bien m'éclater en général, donc bon, j'ai pas trop de limites, parce que je sens que mon partenaire, je peux avoir un petit peu confiance en lui. Après, je m'éclate et j'ai envie de me faire plaisir, de faire plaisir à mon partenaire.
0: Ouais.
1: Donc, automatiquement, bon, je joue avec ça, donc... Enfin, à deux, il n'y a pas de limite, quoi. Bon, il y a même à la rigueur des tripes à trois.
0: Ouais.
1: Ça me dérangerait pas non plus.
0: Ouais.
1: Ça dommage pas trop pour l'instant.
0: Des tripes à moi, c'est-à-dire quelle tripe à moi?
1: Ah non, à trois, j'ai dit.
0: À trois, pardon, à trois. Ouais, d'accord, ok, ouais.
1: Ça, c'est un de mes gros fantasmes.
0: Ouais.
1: Et bon, non, sinon après tout ce qui est sadomaso, ça non, pour l'instant non.
0: Non, non, mais attends, moi aussi, non, hein, ça, c'est pas ça, du tout. Non, mais attends, moi non plus, hein, que ça soit bien clair, parce que les gens m'ont mis une étiquette.
1: Sadomaso.
0: Non, mais j'en parle parce que ce sont des sujets intéressants et qui sont, moi je le dis depuis plus 5 ans, qui sont un peu underground et un peu marginaux, donc c'est bien toujours d'aller dans des endroits, d'aller tâter des sujets dont on entend peu parler à la télé, à la radio, dans la presse. Et alors qu'on sait malgré tout qu'il y a beaucoup de gens qui pratiquent, qui connaissent ce milieu-là, quoi.
1: Mm-hmm.
0: Voilà, donc c'est comme les clubs échangistes, on entend peu parler, on connaît pas les adresses, mais tout le monde sait où c'est, tout le monde sait comment ça s'appelle, et tout le monde y va, mais personne n'en parle. Donc, et des sujets comme ça, il y en a plein, quoi. Donc, moi, j'aime bien les aborder. C'est pas parce que je les aborde que ça veut dire que je les pratique. Ça veut dire simplement que ça m'intéresse et que ça m'intrigue comme tout le monde, comme
1: oui,
0: monsieur
1: voilà.
0: Tout le monde. Hein.
1: Exactement.
0: Ça m'intrigue autant de savoir s'il y a vraiment un Roswell au Texas, aux États-Unis, dont on parlera jeudi d'envoyé spécial. Non, mais c'est vrai. Pour moi, ça m'intrigue tout autant de savoir s'il y a vraiment une soucoupe et vraiment quelque chose que de savoir qu'est-ce qui se passe dans les soirées sadomaso où un mec se fait chier dessus dans un donjon, quoi.
1: Mm-hmm.
0: Ça me fascine autant de savoir qu'est-ce qui se passe dans la tête de ce mec-là à ce moment-là. Hein.
1: Ouais, non, c'est sûr. Bon, on se posait la question des limites avec ma copine parce qu'en fait, on n'a pas toutes les deux les mêmes limites.
0: Pardon ?
1: Je dis...
0: Passe-moi Céline deux secondes, tiens.
1: Ouais, je te passe Céline. Allô ?
2: Salut bébé.
1: Bonsoir.
2: Je te kiffe.
1: Ah bon, oui, moi aussi.
0: Quelles sont tes limites à toi, Céline?
1: En fait, c'est pas que j'ai vraiment, enfin, des limites, mais je pense pas avoir assez d'expérience pour ça, quoi.
0: Oui, mais ça s'apprend, donc c'est très bien.
1: Ah non,
0: que...
1: mais voilà, c'est ça.
0: Mais, d'accord, ok, donc, peut-être que d'ici un an ou deux, t'auras toute envie d'Audrey. Puis il y a des gens qui ont besoin de moins d'envie que d'autres, hein. Audrey a peut-être est déjà de naturel, peut-être déjà beaucoup plus déconneuse et
1: un
0: tout
1: petit
0: ça.
1: Peu, ouais.
0: Bah ouais, alors que toi, mais c'est bien aussi de reconnaître.
1: Ah non, c'est génial.
0: Mais peut-être que toi, avec un mec avec qui tu seras vraiment bien, tu seras prête à aller, et il faut pas forcément un mec qui ait plus d'expérience et qui va t'apprendre. Il y a peut-être un mec avec qui aura pas plus d'expérience que toi. Vous allez vous aventurer tous les deux, aller vers le même chemin, quoi.
1: Ah non, mais ça j'en suis sûr. En plus,
0: ce qu'il faut éviter quand même, ce qu'il faut éviter, Céline.
1: Oui.
0: C'est que si un jour avec ton mec, tu dis tiens, si un jour on se mettait des menottes, si vous mettiez toutes les deux les paires de menottes. Et après, vous jetez la clé, là, vous vous retrouvez comme des cons accrochés à votre lit, parce que là, vous vous retrouvez avec une tête de paire de menottes. Et là, on a vraiment l'air de cons et de connes, hein.
1: Ouais, c'est sûr. Non, mais ça m'intéresse pas trop.

0: encore.
1: Non, c'est ce qu'on dit, mais même un petit foulard.
0: Un petit... Ouais, non, peut-être, j'en sais rien, on verra bien.
1: Mais ce qui est encore de plus difficile, c'est que souvent on parle de foulard, on parle de machin. Moi, j'ai souvenir d'avoir fait ça plusieurs fois avec ma copine, un truc qui est très frustrant et ça que tout le monde doit faire, mais je l'ai souvent dit. Quand ta nana décide de toi de prendre le dessus sur toi et que tu l'as bien compris sans qu'elle te le dise, c'est qu'à un moment donné, elle te fait comprendre avec ses poignets, avec ses mains qu'elle vient mettre contre tes poignets, c'est quand elle t'attache, c'est comme si elle t'attachait que tu dois te laisser dominer et qu'elle veut pas que tu la touches.
0: C'est horrible.
1: Et là, d'avoir les mains libres, en acceptant la règle du jeu que normalement t'es censé être monotone, pas pouvoir bouger, en tous les cas que tu n'as pas le droit de toucher, c'est encore bien plus dur pour la tête. Je te jure, c'est comme si tu as, moi c'est comme si j'avais des fourmis dans la tronche. C'est une horreur de pas avoir le droit de toucher, machin. Mais alors, quand je touche...
0: Ah, c'est sûr, ça dégage.
1: Défonce la chatte. Non, je rigole. Et alors ?
0: Ah ouais, non, mais par contre, une question aussi.
2: Et des moments, tu sais quoi, il y a des moments où je me demande vraiment pour qui je bosse, quoi.
1: Non, mais c'est vrai que des fois, ça me turlupine l'esprit. C'est plus un cerveau, c'est une bite à une certaine heure. Céline, qu'est-ce que tu te poses ?
0: Non, mais par exemple, une fille qui est très vulgaire.
1: Je défonce la chatte, direct.
0: Ouais, mais...
1: Non, je rigole.
0: Mais tu apprécies, enfin tu trouves ça, enfin je sais pas.
1: Une fille vulgaire ?
0: Ouais.
1: Ah non, pas du tout. Non,
0: c'est
1: moi
0: horrible.
1: C'est pas du tout le genre de la maison, non.
0: Ah non, c'est
1: mais bien. Alors qu'est-ce qu'une fille vulgaire ? C'est pas forcément par le vocabulaire, hein. Ça peut être.
0: Non, mais
1: ça
0: même par les attitudes.
1: Par les attitudes, les vêtements, tout quoi.
0: Ouais. Non, mais même par les paroles, des fois, bon.
1: Ah, même moi qui déconne beaucoup comme ça, tu vois, là où je parle de cul, machin, des fois. Moi je suis quelqu'un d'assez réservé, un peu timide, qui parle machin. J'ai horreur de ça. Et moi, j'aime pas me faire remarquer, j'ai horreur de me faire. Dans un resto, tu verras, c'est assez surprenant, je parle toujours doucement. J'aime pas que les gens d'à côté entendent ma conversation. Je déteste écouter la conversation des gens d'à côté. J'essaie de parler bien devant la personne. J'ai du mal à la regarder dans les yeux. En fin de compte, je suis un coincé du cul, mais grave.
0: Uh-huh.
1: Non, mais c'est grave. C'est pour ça que Céline, samedi, on va s'éclater tous les deux. Parce que toi, t'as pas l'air très expérimenté. Moi non plus. Je te regarde pas dans les yeux. Hein? Uh-huh. Je te parle pas, on se parle pas.
0: Non, pas génial ça quand même.
1: On va discuter, mais on se regarde pas.
0: Mais pourquoi on se regarderait pas?
1: On se garde les pompes.
0: D'accord. C'est pas très intéressant non plus.
1: Ben c'est pas grave, tu me reconnaîtras, je marquerai le mot Mac sur mes pompes.
0: D'accord.
1: Toi, tu marques le mot Céline et puis comme ça je te regarderai, je te dirai oh Céline comme tu es belle.
0: Oui, ça. Hein.
1: D'accord.
0: Oui, bien sûr.
1: Bon, on ira boire un godet quand même les filles.
0: Allez, pas de problème.
1: Ah bah oui, on vous invite maintenant. Hein.
0: Ah ouais, et d'ailleurs il faut... Comment on se présente?
1: Je me présente, je m'appelle Audrey. Non mais on va vous prendre, on va les mettre sur la liste pour samedi.
0: Ça, apparemment c'est fait, je crois.
1: Au James. Ah voilà, vous venez, vous êtes sur la liste des gagnants.
0: Ouais, mais bon, on se présente là-bas directement, quoi.
1: Oui, avec une carte d'identité. Vous avez pris les noms de famille aussi ou pas? Non,
0: oui,
1: juste
0: oui.
1: Les prénoms, oui, quand même. Eh ben, vous venez avec votre carte d'identité, puis voilà, vous êtes invité. Audrey et Céline, elles viennent.
2: Je sais bien qu'on est incompétents, mais quand même.
0: Non, mais j'ai jamais dit ça.
2: Je peux permettre de rectifier le tir pour mon chef.
1: Vous savez ce que c'est qu'un compétent? C'est un prout de fouf. Parce qu'un con, c'est une chatte, et pétant, ben, un compétent.
0: Elle est pas mal trouvée, celle-là.
1: C'est une chatte de venant, je viens d'y penser maintenant. Je dis, qu'est-ce que c'est qu'un compétent? Je dis, c'est un pet de fouf.
0: Des questions bien existentielles.
1: Non, mais c'est incompétent.
2: Uh-huh. C'est hyper grave pour Max. Il se pose que des questions comme ça.
1: Non, mais c'est vrai, c'est vrai, c'est vrai, c'est vrai, c'est vrai, c'est vrai.
2: Le mec, en réalité, je crois que c'est un phallus.
1: C'est vrai.
2: Non, mais je suis désolée de dire ça comme
1: t'as
2: ça.
1: T'as bien
2: mais
1: raison.
2: C'est vrai.
1: Mais c'est vrai.
2: J'aurais pu dire bite, mais non, je préfère dire phallus.
1: Mais il a fallu ce que tu le dises, et puis voilà, ça a été dit. Tant pis, c'est pas grave, j'assume. Audrey.
0: Oui, je te repasse, Audrey.
1: Non, mais Céline, c'est pareil.
0: Oui.
1: Je vous embrasse, on vous repasse le standard.
0: Ok,
1: merci. Ah,
0: non.
1: Céline,
0: oui.
1: Petite blague.
0: Bah, je te passe Audrey, en fait, pour la blague. Elle était réservée à ça, ok?
1: D'accord, très bien.
0: Allez, bonne soirée.
1: Salut, à samedi. Audrey, petite blague, on y va, c'est parti.
3: Oui, alors, petite blague. Est-ce que tu sais pourquoi les femmes n'arriveront jamais à faire des créneaux?
1: Oh là, ça, je ne sais pas.
3: Eh bien, donc, les hommes leur feront croire que 12 cm, ça en fait 20.
1: Oh, c'est mimi, ça c'est très joli, bravo, j'applaudis, bravo, c'est vrai, c'est joli. Mais attention, il vaut mieux en avoir une petite travailleuse qu'une grande fatiguée, hein.
3: Tout à fait, quoique. Pendant un an et demi, j'ai vécu avec une petite, donc maintenant...
1: D'accord, ok, t'aimerais bien une grande fatiguée. Eh ben, t'as frappé à la bonne porte, samedi, tu trouveras chaussures à ton pied, c'est dans la cabine du DJ, ça s'appelle Max, c'est gros, ça travaille peu depuis 10 mois...
3: Ça, et c'est écrit sur les chaussures, c'est ça?
1: Ouais, puis tu verras, elle tient plus ma biche. Je te jure, je suis obligé de mettre du velcro comme Jackson. Je te jure, c'est une
3: affaire.
1: J'ai une bite qui ressemble au nez de Michael.
3: Oh non, quelle horreur.
1: Ah bah ouais, mais c'est tant pis, il faudra prendre avec, hein. Qu'est-ce que tu veux que je te dise, hein?
3: Oh non, quelle horreur.
1: Ah ouais, on fera avec.
3: Bon, j'espère que ça sera bien samedi.
1: Tu me suceras le derrière au lieu de me sucer la bite. on peut rigoler!
3: Ah non, mais je suis pas contre, j'ai rien dit. Hein.
1: On rigole, sérieusement, comme dirait Bigard. On rigole, mais sérieux.
3: Exactement, sérieux.
1: Je plaisante, je t'embrasse très tendrement. Je te kisse.
3: D'accord, moi aussi.
1: Et ta copine aussi, à samedi.
3: Ok, salut.
1: Attention, là, on rentre pas dans la même division, on boxe pas dans la même division. Sophie de Neuilly, la bourgeoise. Non, je rigole. Bonsoir, Sophie.
4: Bonsoir, Max.
1: Ça va, 22 ans?
4: Mm-mm.
1: Bon, très bien, tout va bien?
4: Tout va très bien.
1: T'as du mal à parler, là, tu aurais-tu quelque chose dans la bouche?
4: Comment?
1: Je dis, t'es fait... Je me dis, peut-être qu'elle a quelque chose dans la bouche.
4: Non, j'ai rien.
1: J'ai 15 ans d'âge. Ah ben, c'est peut-être... on sait pas. Bon, alors, Sophie, qu'est-ce qui t'amène?
4: Non, en fait, je voulais parler de la taille du sexe masculin.
1: Ah oui, raconte-moi tout.
4: En fait, je voudrais simplement dire que les grosses, justement, et longues ne sont pas forcément les plus agréables.
1: Bon, on l'a déjà dit, il vaut mieux une petite travailleuse qu'une grande. Et puis en plus, on sait souvent que les gros sexes, des fois, peuvent faire mal.
4: C'est hyper douloureux.
1: Oui,
4: c'est
1: pas
4: forcément le bien-être, si tu veux, c'est surtout la longueur.
1: Ouais, parce qu'à un moment donné, quand t'arrives au bout, quoi. Et quand le mec, il continue à taper, faut pas croire qu'il va faire comme le... L'autre, il croit qu'il va retomber de l'autre côté. C'est-à-dire que la bite va faire un tour et qu'elle va se retrouver dans le derrière.
4: Moi, je peux pas supporter que le mec aille jusqu'au bout, justement.
1: Ça fait mal, hein.
4: Ah ouais, ça fait trop mal.
1: Ouais, j'imagine.
4: Non, je sais pas.
1: Non, je sais pas. C'est quelle profondeur du vagin? C'est combien? Ça dépend pour les filles ou c'est toujours à peu de choses près?
4: Rien du tout.
1: On sait pas, on sait même pas la longueur d'un vagin, mais il avait une bite énorme, ton mec, alors.
4: Il avait une bite énorme,
1: oui. Ouais,
4: surtout très longue, en fait.
1: Très, très longue?
4: Ouais.
1: C'est vrai?
4: Ouais.
1: Combien de centimètres?
4: Je sais pas. Je sais pas, je serais incapable de te dire.
1: Est-ce que tu lui as dit?
4: Oui, on en avait parlé, mais en fait...
1: Il y a aucun souci, il faisait attention parce qu'il n'a pas besoin d'aller profond.
4: Non, mais lui, en fait, apparemment, avec ses ex-petites amies, ça lui posait aucun problème.
1: Ouais.
4: Mais je sais pas, non, moi, ça me posait un problème.
1: D'accord.
4: Voilà.
1: Non, tu lui as dit?
4: Oui.
1: Alors, pour foutre dans la bouche, c'est impossible, ça t'arrive au quart.
4: Oui.
1: T'as à peine arrivé à la moitié du gland que t'es déjà au fond de la gorge. Non, je rigole. Non, mais attention, t'arrives jusqu'à la moitié?
4: Oui.
1: Non, je me pose des questions, des fois je me dis, mais le sexe c'est con et c'est sale et c'est crado, parce qu'on voit une bite rentrer dans une bouche et c'est pas beau. C'est vulgaire, aussi vulgaire que ce que je viens de dire. Ça sert à rien de parler poliment de sexe en disant un sexe qui rentre dans cette bouche, machin. Parce qu'une bite qui rentre dans une bouche, c'est clair, c'est pas joli à regarder. On sait très bien qu'un homme nu, c'est pas beau, qu'une bite avec des couilles qui pendent, c'est pas beau, que rien n'est beau, qu'un vagin mal rasé avec 2-3 boutons d'acné à l'intérieur, c'est pas joli à regarder. Mais c'est vrai que c'est... Le sexe, c'est pas beau, c'est sale, c'est caca, c'est vilain, c'est pas beau, c'est vilain. Glurk, glurk. Non, mais c'est vrai qu'on le dise une bonne fois pour toutes.
2: Tu es en train de te contredire parce que ça fait quand même 3 heures que tu fais l'apologie du sexe.
1: J'en parle, mais je constate que j'aime le pratiquer, que j'aime en parler, mais que malgré tout, je me constate quand même que c'est dégueulasse.
2: Mais c'est... Mais propre.
1: Non, mais c'est dégueulasse. Non, mais c'est... c'est propre, mais c'est dégueulasse de voir...
2: C'est proprement dégueulasse?
1: C'est dégueulasse à regarder. J'ai pas dit que c'était dégueulasse à faire ou à pratiquer ou qu'il y avait quand même du plaisir.
4: Ouais, non, c'est vrai que c'est autre chose à regarder, ouais.
1: C'est plaisant de faire quelque chose de dégueulasse. C'est comme on aime bien prendre plaisir à faire quelque chose de dégueulasse. Combien de fois j'ai été excité comme une puce avec un copain quand je pouvais m'arranger pour foutre un copain dans la merde? De monter un stratagème saloperie avec des... Le canular, c'est le principe de foutre dans la merde quelqu'un et c'est excitant. On fait quelque chose de dégueulasse et on trouve ça bien. Eh ben, c'est le problème, c'est le même problème. L'amour, c'est un canular. Voilà.
2: C'est beau.
1: Mais c'est vrai, non mais l'amour est un canular.
2: Le matin, il est en pleine peur.
1: Non mais c'est clair, c'est clair. Je crains pour vous, les enfants, quand je vais attaquer mes nuits monologues de 1h à 2h à partir du mois de février, parce
2: du
1: que vous
2: cul,
1: allez jongler. Non, mais je vais dire, non, mais après du cul, je parle tout seul, je vais dire n'importe quoi. C'est-à-dire qu'à un moment donné, je vais être là, je vais parler, je vais me gratter la queue, c'est parti, on va parler de kékette pendant 1 heure. Et je vais vous dire que la kékette, c'est un canular. On va se dire, mais où il va, ce con? À Montparnasse. À Montparnasse. Alors, qu'est-ce qu'il y a? Attention, Sophie, écoute bien, on a reçu une lettre.
2: Alors,
1: attention.
2: Pour conclure un peu, donc il y a des auditrices qui viennent voir Max et parfois qui le découvrent, qui tombent donc forcément amoureuses de lui.
1: Oh.
2: Donc,
1: elle est venue à la radio, cette fille.
2: Tu vas vite te calmer. Tu vas vite te calmer.
1: Elle est venue à la radio, cette fille.
2: Ouais.
1: D'accord.
2: Ouais. Salut Max. Enfin, je t'ai vu jeudi. J'étais avec Gérard.
1: Oh là, d'accord, je vois qui c'est.
2: Alors, peut-être m'as-tu oublié déjà et c'est même sûr.
1: Non, mais ça va pas tarder.
2: Tu étais tellement préoccupé que tu étais avec ta Johanna. tu ne parlais que d'elle, et d'ailleurs je tiens à dire que tu es vraiment très différent de ce que j'imaginais. En fait, tu es plutôt beau gosse, un peu trop maigre, mais bon, ça passe.
1: Ah ouais.
2: Et ce que j'adore de toi, c'est de ta personnalité originale, c'est le moins qu'on puisse dire. Je sais que tu t'en fous, sûrement, mais toi et moi, on a un point commun, et là, tu devines le point commun, c'est que ça fait 8 mois que nous n'avons pas eu de rapport sexuel. Donc la fille te dit, je suis une fille quand même pas mal, je ne laisse pas les hommes indifférents et je me fais draguer tous les jours. Alors si parfois ça ne marchait pas avec
1: qu'est-ce
2: ta
1: qu'elle
2: joie
1: a dit
2: là,
1: avant, elle ne laisse pas les
5: hommes indifférents.
2: J'ai du mal à la lire, donc pour ça je
1: elle
2: me
1: ne laisse pas
2: peu,
1: les.
2: Elle ne laisse pas les hommes.
1: Indifférents.
2: Indifférents.
1: C'est pas vrai.
2: Et donc, elle te dit, et je me fais draguer tous les jours.
1: Ah
2: alors
1: bon.
2: Si
1: bah,
2: parfois...
1: pas, tous les jours, mais pas toutes les nuits. Hein.
2: Alors si parfois ça ne marchait pas avec ta Johanna, dire ça c'est vrai.
1: Attends, j'ai dit que je la rappelais demain. Attends,
2: oui,
1: elle va venir à Paris
2: c'est
1: très
2: grave,
1: prochainement
2: c'est
1: bientôt.
2: C'est pas grave.
1: Brésilienne, intelligente, belle.
2: Donc, la nana quand même te laisse son numéro de téléphone.
1: Ouais.
2: Que je ne citerai pas à l'antenne.
1: Ah.
2: Donc, et là, accroche-toi. Réfléchis-y bien. Je te ferai tout. Tout ce que tu aimes. Je réaliserai tous tes fantasmes les plus fous et les plus secrets. Comme par exemple, boire ton sperme dans une coupe à champagne si cela te plaît.
0: Ah.
2: Super. Tout ça sans aucune limite, rien que pour toi, grand star system. Je suis une femme d'expérience, tu ne seras pas déçue. Il y a 8 mois que tu me fais rêver, et alors et plus. Donc elle te fait un petit cœur. Alors ne jette pas cette lettre tout de suite, on ne sait jamais. Je t'existe partout aux endroits chauds. I love you Max. Et là c'est marqué Sylvie.
1: Tu peux me relire le passage du champagne.
2: Alors le champagne. Alors, réfléchis-y bien.
1: J'ai des bulles qui me montent à la tête, là.
2: Tout ce que tu aimes, je réaliserai tous tes fantasmes les plus fous et les plus secrets, comme par exemple, boire ton sperme dans une coupe à champagne, wow. Si ça te plaît.
1: Wow.
2: Je trouve ça ringard, moi.
1: Bah, ça dépend. Regarde, là, la Sophie, ça l'excite. Elle se dit, tiens, ah, ça serait marrant. Ah, ouais. Avec tout ce que j'ai, là, je t'explique pas. Là, je te fais un magnum de 2,5 litres, là.
4: En vrai, moi, ça fait 7 mois.
1: Elle va être bourrée, la gonzesse, là, si elle boit mon sperme, là, je t'explique même pas. Hein. Là, elle va carrément être...
2: Donc, faut-il que je l'appelle
1: Non.
4: Hein
1: oh,
4: ben, si.
1: Non, Sophie, non.
2: Je suis sûre qu'elle serait très contente, hein, mon ami. Hein,
1: je préfère encore sortir avec Sophie, tu vois.
2: T'es méchant.
1: Oh, je te taquine, Sophie, tu sais bien que j'aime bien te taquiner. Ah, tu me fais rire, fais-moi un petit bisou. Bah écoute, fais-moi un petit Sophie.
2: Ah, tu l'as vexé, hein.
1: Mais non, oh Sophie, quand même, je t'ai vexé. Sophie.
4: Oui.
1: Oh, je t'ai pas vexé.
4: Non.
1: Bon, si. Je plaisantais, Sophie.
4: Mm-mm.
1: I'm talking head. Non, je rigole. Quoi? Tu veux boire le sperme? Tu veux boire mon sperme dans une coupe de champagne?
4: Très franchement,
1: non.
4: Pourquoi
1: refuses-moi? Pourquoi refuses-tu? Bah, je te mets ça dans un verre à whisky, c'est avec ça qui t'emmerde. Pourquoi refuses-tu toutes mes avances? Imagine le mec qui vient dans un bar. Est-ce que tu veux boire mon sperme dans une coupe de champagne? Non. Pourquoi me refuses-tu? Je suis offusqué. Bon, Sophie. Donc, non aux gros sexes qui viennent s'échouer contre la barrière de la fin du vagin.
4: Voilà.
1: La moitié d'une bite te suffit largement.
4: Tout à fait.
1: Voilà, rigueur pour Sophie, une grosse bite d'amarrage.
4: Non.
1: Grosse, mais pas longue.
4: Pas longue, c'est l'essentiel.
1: Mais dis donc, eh oh, c'est de la salive là que t'avales ou...
4: Oui.
1: D'accord, ok, je m'inquiétais. Je te kisse.
4: Oui, moi aussi.
1: J'en étais sûr. Bon, je t'embrasse et puis peut-être à vendredi.
4: Mais je suis venue vendredi.
1: Putain, mais c'est dingue. Je vous vois pas, vous vous faites discret. Le nombre de nanas qui disent, ouais, je suis venue, je t'ai vu. Et je dis, mais venez me parler, venez me voir, venez me dire bonjour.
4: Non, mais je t'ai pas vu.
1: Ne serait-ce qu'une petite main au derrière, juste avant d'aller mixer, ça pourrait me motiver. Oh. Et au lieu de ça, rien du tout, que des vieux cons de 20 ans. Max, je t'adore, je te vénère. Ils se mettent à genoux, ils me disent, est-ce que tu veux me faire un kit ou une photo dédicacée ou m'embrasser sur la lèvre? J'en ai ras le cul des mecs qui veulent que je les embrasse sur la bouche. J'attends le moment de cette fille qui voudrait me boire. Va aux toilettes, va donc pisser, ramène-moi un petit peu d'un godet de ton sperme, mais je le boirai, je sais pas, cul sec, je sais pas, dans un... Ah, mais ça me ferait plaisir.
2: Non, mais toi, tu pars en vrille, toi, en ce moment.
1: Non, mais ça me ferait plaisir.
2: Mais
1: ça me ferait plaisir.
2: Par moment, parce que Manu et moi, en train de se consulter de temps à autre, on dit, mais il déconne, et pas du tout.
5: Il a faim en ce moment. Hein,
1: ah, bah, j'ai faim. Retrouvez-moi dans les clubs SM ou dans les clubs échangistes. Quand on parle des nanas qui se font bourrer le cul comme ça par des mecs, Hein? Y a pas que des nanas. Moi, j'adore me faire mettre. J'adore me faire mettre par 4-5 mecs sur la piste quand il y a le coulant de la gang. Uniquement quand il y a le coulant. Dès qu'il y a fraîche. On peut rigoler, Sophie. Hein.
4: Oui.
1: Bon, je t'embrasse.
4: Aussi.
1: Très bien. Et dès que j'ai des coupes de champagne, dès que j'ai du. Je t'envoie ça.
4: Aucun problème.
1: Bon, un vendredi alors?
4: Non.
1: Pourquoi non?
4: Non, parce que vendredi, non.
1: Pourquoi?
2: Et voilà.
1: Pourquoi?
2: Et voilà,
1: non, mais
2: voilà.
1: Je sais pas pourquoi, pourquoi.
4: Non, parce que je sais pas, vendredi là, j'ai pas envie d'y aller. Non, ça m'a fait plaisir d'y aller, je me suis bien amusée.
1: Eh ben, tant mieux alors. Amusez-vous bien, tu as bien raison. Vas-y quand tu en as envie. Je vais en profiter quand même. Non, mais parce que loco vendredi, on en a invité encore des filles. Invite-moi encore des nanas là, qu'on s'amuse là, puisque il y en a qui veulent. Invite, vas-y. Vas-y mon frère, invite, vas-y. Fais plaisir aux filles. Donc les nanas, si vous voulez venir à la loco vendredi, vous éclatez, c'est gratuit. Mais pour ceux qui ne pourront pas rentrer gratuit, sachez quand même qu'il y a trois ambiances. En bas c'est disco, cool on the gang, etc., etc. Disco, BDM, et en bas c'est plutôt rock'n'roll. Putain, il y avait de la super zik en plus à la loco, je dis pas ça pour vendre. Je suis descendu en bas, je suis tombé sur Axel Bauer Cargo. Le mec, il a enchaîné, je crois, avec Tall Talk. Et puis après, il a enchaîné avec Captain Sensible, avec Watt. Ensuite, après, il a mis Lullaby. Ensuite, il a mis des vieux Dépêche Mode. Ensuite, c'est... Attends, mais c'était mortel, quoi. Soft Cell. Que truc des années 80. Si vous aimez des années 80, vous régalez. Hein. Moi, je sais que je passe plus de temps en bas que dans la salle principale. Et je vais dans la salle principale uniquement pour deux choses. Quand je vais mixer ou pour prendre la température. C'est tout. Après, j'y vais pas. Voilà, c'est terminé. On va venir pour le débat d'ici quelques instants avec Compagne de la Nuit, 21 ans de Brest. Bonsoir, Compagne.
6: Bonsoir.
1: C'est très joli, ça, comme prénom.
6: Merci. Non, c'est... ça, c'est la traduction de mon prénom.
1: Ça s'appelle, c'est quoi?
6: Ah, bah, je dirais pas, parce que si j'ai dit un pseudo, c'est pas pour le dire à l'antenne.
1: Ouais, mais donc c'est la traduction d'un... T'es quoi d'origine?
6: Tunisienne.
1: Tunisienne. Donc, si quelqu'un qui parle arabe ou tunisien, il va nous faire la traduction de Compagne de la Nuit. Evelyne, 45 ans de Paris. Ça va, Evelyne? Ça va?
6: Oui,
1: bon, très bien. On aura Mimosa, 22 ans de Vitrolles. Bonsoir Mimosa, on se connaît nous, non? On s'est déjà vu au téléphone. Hein.
6: Oh, ouais, plusieurs fois. Bonsoir.
1: Plusieurs fois, je me souviens bien. Hein. Ce petit derrière. Ouais. Est-ce que tu te souviens de mon cul, toi, Mimosa?
6: Oh, j'ai adoré.
1: Ah, t'as adoré. Hein.
6: Ouais.
1: Julie, 28 ans de Paris, sérieusement, tu es là. Bonsoir, Julie.
7: Bonsoir.
1: Bonsoir à Françoise qui est de retour de la Courneuve. Non, elle va arriver d'ici quelques instants. Mais Sana, qu'on a déjà eu hier, 22 ans de Rambouillet, est toujours là.
8: Bonsoir.
1: Ça va en pleine forme?
8: En pleine forme.
1: D'ici quelques instants, ensemble, nous allons aborder un sujet qui est...
8: J'ai entendu.
1: Ça va, Françoise?
8: Ça va, Max.
1: Bon, très bien. On va aborder un petit débat, un petit sujet qui est... où aimez-vous vous faire draguer? Comment? De quelle manière? Quels sont les endroits, etc.? Et peut-être qu'on dirigera quand même un petit peu vers le cul.
8: Ouais,
7: oui.
1: Tu sais qu'elle dit ouais.
8: Ouais, c'est Mimosa.
1: Ah, j'en étais sûr, ça. Vous ne bougez surtout pas si vous voulez bien entendu intervenir, les filles, car c'est la soirée 100% nana. On y est déjà depuis 22h, ça fait 3h30 que ça dure. Et ça va durer encore au minimum une bonne demi-heure, voire trois quarts d'heure, une heure. 0800 70 5000 et 0800 308 5000.
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0: c'est Patrice Bouffon sur Fun Radio pour le nouveau Fort Bayard avec dans quelques instants une nouvelle équipe avec trois candidats qui vont venir nous rejoindre sur le Fort Bayard. Ils sont en bateau, je les vois de loin, ils ne vont pas tarder à arriver. Bien sûr, comme d'habitude, toute l'équipe est là avec, pour commencer, Passe-Toutou. Il est là. Le père Fougnas est là-haut, bien entendu. Il attendra l'intellectuel de cette équipe, sans oublier la tigresse, l'archibald, le magicien, Musclor et bien entendu les boyaux qui attendent cette fabuleuse équipe. Ah, ils arrivent. Vous entendez le bateau. Ils ne vont pas tarder à arriver au port. La famille Jules est sur le point d'arriver. Ils ont l'air motivés en tous les cas. Ah, le bateau s'approche. Et voilà qui arrive. Bonjour à tous.
1: Oh, salut Bouffon.
2: Salut Patrice.
0: Vous pouvez m'appeler Patrice.
1: Salut Patrice. Salut Patrice.
0: L'équipe, la famille Jules.
3: Ouais, ça même.
0: Avec Alain. Bonjour Alain, vous êtes l'intello de cette équipe.
3: Salut Patrice, salut à toute l'équipe du Fort Bayard.
0: On aura l'occasion de parler de vous plus en détail.
3: Bien sûr, bien sûr.
0: Juste dire que vous êtes un collectionneur de ventilateurs, mais on donnera les détails tout à l'heure.
3: Pas de problème.
0: Vous avez le sportif de cette équipe, Pierre, Jules Pierre.
4: Oui, bonjour Patrice.
0: Voilà, donc on parlera de vous. Vous avez été renvoyé de l'école d'assemblage de Lego. On aura l'occasion d'en parler plus en détail en vous présentant lors, bien entendu, de cette émission.
4: Ok Patrice.
0: Et celui qu'on appelle le simplet de l'équipe, Jules Guy Jules.
5: Salut Patrice.
0: Salut Guy, bonjour Guy. Alors vous, on aura l'occasion d'en parler. On parlera de cirque, hein, parce que vous avez passé votre plus tendre enfance dans les cirques
3: itinérants.
0: Pardon. Donc aujourd'hui, bien sûr, le maximum de boyaux à récupérer.
3: Ouais,
0: on espère que vous êtes motivés. Qu'est-ce qui vous a donné envie de venir dans ce fabuleux fort?
3: La passion.
0: Très bien, la passion.
3: Et les fruits.
0: Et les fruits, très bien.
3: Et la télé.
0: Et la télévision, bah écoutez, tant mieux. On va bientôt aller vers la première épreuve. Juste avant, Passe-Toutou.
6: Salut, Passe-Toutou.
0: On rappelle qu'il vous faut absolument avoir ces trois clés si vous voulez absolument repartir avec les boyaux et donc accéder à la tigresse qui vous attend avec tous ces fauves. Hein.
3: Ouais.
0: Ce que je vous propose sans plus tarder, les enfants, eh bien, c'est d'aller rejoindre Passe-Toutou pour la première épreuve.
3: Allez, allons-y.
0: On parlait de Alain Jules Dilantello. Il est de père divorcé et de mère alcoolique. Jules Alain est informaticien, employé à la recherche sur les autruches polynésiennes. Il pratique l'apnée, collectionne les ventilateurs, comme je vous l'ai dit. Il en possède déjà plus de 2000.
3: Allez.
0: Eh bien, nous voilà arrivés donc à cette première épreuve. Derrière cette porte se trouve une épreuve.
3: Ouais.
0: Je vais demander au sportif de l'équipe, à savoir Pierre-Jules.
4: Oh, j'ai la patate en plus.
0: Vous avez la patate?
3: Allez, Pierre-Jules, allez.
0: Bon, alors, vous savez que vous pouvez vous faire aider par vos deux amis.
3: Ouais, on est là, hein.
0: De l'autre côté de la porte.
4: Ouais, les mecs.
3: Comptez sur nous.
0: En parlant de cette porte, mon cher Pierre, de l'autre côté, vous y allez y trouver une épreuve. À vous de retrouver la clé, bien entendu. Si vous l'avez, de sortir, vous avez le droit à un temps maximum de 40 secondes, bien sûr, vous connaissez la règle du jeu. Hein.
4: Oui, Patrice, tout à fait.
0: Alors, vous allez vous retrouver avec ce qu'on appelle... Oh, on vous le dit pas, puis vous allez découvrir par vous-même, hein, ça sera à vous de vous débrouiller. Est-ce que vous êtes prêts?
4: On y va.
0: Allez. Alors, attention, on va y aller.
6: Allez, motivé.
3: Allez,
6: moi j'y vais, hein.
3: Vas-y.
6: Oh la vache. Je vibre, là.
0: Attends, faut que j'ouvre la porte.
3: Attends, il va ouvrir la porte.
0: Voilà, la porte s'ouvre.
6: Ok.
0: Voilà, on y est. Alors là, normalement, vous avez une sorte de bateau, une sorte de rameur, c'est ça?
6: Ouais.
0: Ok, bah il faut...
3: Monte sur le rame.
6: Tu montes sur le rameur, bien sûr.
3: Ouais, bah ouais. Monte dessus, rame.
6: On y va, allez, encore.
3: Et la clé va venir vers toi.
0: La clé vient vers lui, absolument. Il faut qu'il rame.
6: Regarde,
0: Il y va, si je peux me permettre, il y va trop saccadé. Il faut qu'il donne un mouvement toujours fluide. Hein.
3: Fluide, Pierre-Jules, sur tes mouvements. Fluide, vas-y. Et plus tu rames, plus la corde va ramener la clé vers toi. Vas-y, souffle bien, Pierre-Jules.
0: C'est bon, il a le temps.
3: T'as le temps.
0: Encore 20 secondes, passe tout.
3: Mène-toi quand même, t'as pas le temps. Vas-y, souffle, vas-y. Rame. Regarde devant toi.
6: Allez,
3: tu dois voir la clé, tu dois la voir.
0: Ça y est, il est prêt, vas-y, qu'il se dépêche vite. Si, elle est devant.
3: Tu peux la voir, là, vas-y. Tends le bras.
0: Allez Pierre, allez.
3: Tu l'as.
0: Sors. Vite.
3: Sors.
0: Oula. C'était limite.
3: Bien joué.
0: C'était limite. Bravo Pierre, pas facile hein.
4: Putain, heureusement je me suis entraîné. Hein.
0: Putain. Ouais. C'est moins qu'on puisse dire.
3: T'as la clé là, c'est bon.
4: Ah, vache, ouais, tiens.
0: Merci, passe-toutou.
3: Combien de clés?
0: Une clé, ouais. Et bien entendu l'indice. glace. Le voici.
4: Alors.
0: On ouvre. Attention, je vais ouvrir. Gomme.
2: Gomme.
7: Bon, les mecs, association d'idées, hein, tout de suite.
4: Barbapapa.
8: Moi, je pense à chewing.
0: Vous avez une idée?
4: À chewing.
0: On y va quand même vers la deuxième clé, la deuxième épreuve.
8: On va réfléchir, allez.
0: Je peux lâcher un prout?
8: Allez-y, Patrice.
4: Allez-y, Patrice, bouffe.
8: Ça sent pas bon. Allez, on va à la deuxième épreuve.
9: Allez, vite, au cours.
0: Pierre Jules a été renvoyé de l'école d'assemblage de Lego lors de son enfance. Jules Pierre s'est retourné très jeune vers les sports.
8: Allez.
0: Depuis, il excelle dans ce qu'on appelle la littérature, la lecture et la fonderie. Il est également fan de ça. Jules, là. Écoutez, ça vous fait une clé, le mot gomme a été trouvé. Je vais demander à l'intello de cette équipe, ou plutôt simplet, d'aller retrouver Pierre Founias là-haut.
8: Hey, okay,
0: pour la deuxième épreuve. On va demander aux sportifs, non peut-être pas, mais cette fois-ci à l'intello, parce que c'est un jeu de réflexion.
8: Ouais, celui-là, Alain, c'est bon.
0: Alain, vous allez vous retrouver derrière cette porte.
8: Ouais.
0: Le temps que Guy Jules aille voir Pierre Founias.
8: Bien sûr.
0: Derrière cette porte, il y a bien entendu une autre épreuve qui vous y attend.
8: Ouais.
0: Vous allez vous retrouver face à Archibald le magicien.
8: Ouais.
0: Hein. Et vous verrez bien ce qui s'y passe de l'autre côté, d'accord?
8: Ok, d'accord, c'est parti.
0: Attention, la porte va s'ouvrir. Attention, on y va?
8: Ouais.
0: Vous êtes prêts?
8: C'est parti.
0: On y va, là, on ouvre la porte. C'est parti, deuxième épreuve de Fort Bayard sur Fan Radio.
4: Allez, Jules, tu te laisses pas te concentrer par ses yeux, hein?
0: Ouais. Voilà, alors.
4: Tu te laisses pas déconcentrer, hein?
8: Ouais, qu'est-ce que je fais?
0: Il a un marteau.
4: T'as un marteau.
0: À vous de deviner le bruit du marteau. Si c'est un vrai ou un faux, vous avez le droit à trois possibilités.
4: À toi de deviner.
8: Faux.
0: Ah non, il était vrai, vite. Et attention.
8: Oh.
0: Ouais.
4: Ouais, Jules Alain, vas-y comme ça, hein. Écoute bien. Écoute bien surtout.
8: Ouais, un vrai.
0: Non. Attention, il vous reste plus qu'une chance, dites-lui.
4: T'as plus qu'une chance.
8: Ouais.
0: Oui, c'est vrai. Attention, Archibald le magicien va vous faire un.
4: Allez.
8: Oh.
0: Oui, vous avez la clé, bravo.
8: Ouais.
0: Vous pouvez sortir, bravo, sortez.
8: Ouais,
0: bien joué.
8: Merci.
0: Donc pas facile, mais bien, hein.
8: C'est pas évident parce qu'il est assez balèze comme magicien.
0: C'est vrai, la clé s'il vous plaît, passe tout. Combien de clés?
8: Ouais,
0: deux clés pour passe tout, deux clés pour l'équipe Jules. On va découvrir tout de suite donc ce qu'il y a derrière. Bic. Gomme. Et Bic, ça vous donne une idée?
4: Bic, chèvre.
0: Bic.
8: Peut-être, je sais pas.
0: Je vous propose, si vous voulez bien, mon cher Alain et mon cher Pierre, d'aller rejoindre Passe-Toutou. Va vous emmener, Passe-Toutou.
8: Ouais,
0: il est là, vous allez le suivre.
4: Il est marrant.
0: Il va vous emmener vers la prochaine épreuve. Tout dépend de ce que va se passer là-haut avec Guy et Pierre Founias. S'il trouve l'épreuve, il aura les trois. Et dans ces cas-là, vous irez directement retrouver la tigresse pour les boyaux.
8: Okay.
0: Vous allez rejoindre Passe-Toutou.
8: Allez.
0: Et nous, de notre côté, nous allons aller rejoindre Pierre Founias avec notre ami Guy Jules. Alors,
10: bonjour Pierre Founias.
0: Pierre Founias. Deux épreuves, dites donc, ça va vite.
10: C'est bien, on est fort motivé.
0: Vous avez l'air d'être en forme.
10: Ouais.
0: Alors,
10: je vous écoute.
0: C'est pas l'énigme.
10: À votre gauche, je crois.
0: Ah. Très bien. Dès le 1er décembre, elle va pouvoir t'éclater avec la collection. De quoi s'agit-il?
10: Des cassettes vidéo?
0: Oui, mais laquelle? Dès le 1er décembre, elle va pouvoir t'éclater avec la carré, avec la collection. De quoi s'agit-il?
10: C'est tout, il n'y a pas d'autres indices?
0: Je peux t'aider avec deux indices.
10: Vas-y.
0: Carao et Dance.
10: Philippe Laville?
0: Je répète. Dès le 1er décembre, tu vas pouvoir t'éclater avec la collection...
10: Enrico Macias.
0: Le titre de cette collection est pour t'aider, Karao et Dance.
10: Karaoke?
0: Non.
10: La collection Karaoke?
0: Karao Dance.
10: Karao Dance?
0: Oui.
10: Ouais. C'est bon?
0: Apparemment, votre équipe en bas vous a entendu. Vous allez repartir avec la clé.
10: Avec le vent, c'est bon,
0: j'entends. Tenez.
10: Merci.
0: Mais vous arrivez à monter jusqu'ici avec vos grosseurs.
10: Bah, j'essaye, c'est pas facile.
0: Tenez, voici la clé et redescendez en bas. Adieu. c'est donc pas facile aujourd'hui, hein. Il est con et gros, ce candidat. Eh bien, apparemment, je crois savoir les informer. Alors, que notre ami Guy va pas tarder à arriver. Pierre-Alain, je crois que j'ai une bonne nouvelle pour vous.
9: Ouais, je l'ai eu. Oh,
11: ouais.
9: T'es
11: con, mais c'est pas grave.
9: Allez, on tape dans les mains.
11: Ouais, merci les mecs.
0: Alors donc le mot.
9: Ça va le faire là.
0: Caro Dance, on a le mot gomme, on a le mot bing, vous vous démerdez. Passe tout. Okay. Les clés. Voilà ce que c'est quand on n'a pas préparé. Pour la fin de ce Fort Bayard sur Fun Radio, je rappelle le mot gomme, le mot bic et le mot Caro Dance. Nous voici arrivés donc devant la tigresse et bien entendu les boyaux. J'espère pour vous que vous allez trouver le mot qui vous permettra, avec les boules, eh bien, d'accéder au maximum de boyaux. Alain, Guy et Pierre, vous réfléchissez tout doucement. Et j'en profite pour dire que Guy Jules, donc le troisième, débute sa plus tendre enfance dans un cirque itinérant. Jules Guy a voyagé de région en région. Cela lui a permis d'ailleurs de découvrir sa passion pour les poissons d'eau douce, avec qui il entretient des relations plutôt malsaines.
8: Alors,
0: la famille Jules, Alain, Pierre et Guy, on va se retourner vers Alain qui est le chef d'équipe de cette équipe.
8: Ouais, tout à fait. Donc, moi je pensais, par rapport au Caro Dance et le Bic, autographe.
12: Ouais.
8: Si tu te trompes, t'as la gomme. Efface.
12: Non,
8: autographe.
12: C'est pas bête,
9: moi je pensais à chèvre, hein, Bic.
8: Flipper.
9: Karaoke, dance.
8: Flipper.
9: Chèvre.
8: Champ. Flipper, sa Bic. Tu peux dégommer.
9: Ah ouais, c'est clair.
8: Tu parles de Caro Dance.
9: Flipper, Bic.
8: Ouais, Flipper, c'est Flipper, les mecs.
6: Sûr.
8: Patrice, Flipper.
9: Flipper, ça peut être que ça.
0: Flipper, vous êtes sûr?
8: Ouais, c'est ça.
0: Parce que vous m'avez dit Flipper, parce que.
8: Flipper, parce que bon.
12: Tu peux dégommer. Le Caro danser, tu peux biquer.
8: Il y a de la dance dedans, tu karaoké grave et ça, tu peux biquer.
9: Le bic au flipper. Hein.
8: C'est un bic.
9: Hop.
0: Attention, on va demander à
8: Attendez, Patrice, on va s'organiser quand même.
12: Ouais.
0: Bon, oui, c'est vrai.
8: Guy Jules. Ouais. Guy Jules, tu prends le F. Tu prends un boulet, tu
0: vas devoir utiliser vos deux jambes.
8: Ok,
0: hein.
8: Okay. Ouais, d'accord, le F et le L pour Guy.
12: Guy Pierre,
8: tu te prends le I et le P.
9: Ouais, j'ai vu, ils sont à côté.
8: Tu prends un boulet.
9: Je mets mes deux jambes.
8: Ok, d'accord, c'est bon, et moi je prends le E et le R. C'est bon, on y va.
6: Ok, bien,
0: pas besoin de boule.
8: Si, il y a Guy Jules qui a pris un boulet.
6: Je prends une boule, moi.
0: On va demander à la tigresse de ranger ses bestiaux.
9: Bonne la tigresse.
8: Allez, les mecs.

0: allez, on y va. On rappelle que la famille Jules l'a choisi le mot flipper pour essayer de maximiser le maximum de boyaux en direct sur Fun Radio Fort Bayard avec Patrice Bouffon, votre animateur préféré. Reste Toutou, Perfounias, la tigresse, Archibald, le musicien, Musclor. Vous êtes prêts?
1: On est prêts.
0: Tout est bon?
1: Ouais, Guy Jules, c'est bon?
2: C'est bon, le F et le L.
1: Guy Pierre, Jules Pierre, pardon.
3: C'est bon, la I et la P.
1: Mais moi, c'est bon, ER, c'est bon.
0: Très bien. Attention, on va demander à la tigresse d'ouvrir et d'espérer que vous allez gagner le maximum de boyaux. Allez, on y va. Attention, concentration, silence, on y va, elle tourne. C'est tout ? C'est déjà pas mal. Allez, on y va. Allez, dépêchez-vous, allez. Allez,
1: allez, allez, allez, allez, allez, allez, allez,
0: allez, allez, allez, allez, allez, allez, allez, allez.
1: Vous,
0: oh là là là là là là, bah dites-moi, c'était limite pour que notre ami Alain reste enfermé. Alain, c'était juste limite, hein.
4: Ouais, ouais, j'ai failli lui perdre une jambe.
5: Jules, fais gaffe, comme on a dit là.
1: Bah ouais, mais attends,
0: c'est pas grave, ne vous énervez pas, ne vous énervez pas surtout. Parole de bouffon, parole de bouffon. Ne vous énervez pas, c'est normal, c'est la pression, c'est une émission de radio, ce n'est pas toujours évident.
4: Putain, là,
0: on va mettre les boyaux. Bon bah venez avec votre main, parce que de toute façon c'est dans le creux de la main que ça tienne, ouais, vous mettez ça là-dedans, voilà.
4: On a gagné les mecs.
0: Et on va regarder combien vous avez
5: ça fait beaucoup
0: gagné, on va regarder ça tout de suite.
4: T'inquiète.
0: Attention. Allez, allez. 267 francs.
1: C'est tout.
5: Oh là là.
0: C'est déjà pas mal. On rappelle que vous avez joué pour une association. Il s'agit de la défense des conservateurs des hôtels Formule 1. Donc on vous...
1: C'est cool. Alors,
5: bah ça fera des euros.
1: Ouais, c'est cool.
0: Ça fera surtout des euros si je peux me permettre, puisque nous en passons bientôt un euro.
1: Bientôt un euro. Ouais.
0: Peut-être un petit peu de conclusion pour l'équipe Jules et pour Alain, son capitaine.
4: Ouais, c'est encore un grand plaisir en nom de toute l'équipe de venir sur le fort. Excusez-moi, je suis un peu essoufflé encore.
0: Ça donne envie aux autres équipes de venir. Il faut qu'ils viennent, n'est-ce pas?
4: Voilà, c'est ça. Donc je voulais conseiller à tout le monde de venir quand même sur le fort. C'est super sympa. Toute l'équipe est sympa. Bouffon, Passepartout, Toutou, pardon. Perfounias, tout ça. Donc j'encourage tout le monde et en plus c'est pour une bonne cause. Donc venez tous, on s'éclate. En plus, il a fait super beau aujourd'hui, donc on a pris des coups de soleil, c'était génial.
1: C'est bien marrant.
0: Très bien. Eh bien, écoutez, sur ce, je vais aller de ce pas rejoindre le père Founias, bien entendu, pour la pensée du jour. Et puis, quant à vous, eh bien, je vous dis à bientôt. Vous allez repartir avec le bateau.
4: Salut. Ouais.
0: Remontez
4: salut,
0: sur le bateau,
1: salut,
0: voilà.
1: Salut,
0: et à bientôt.
1: Salut, Patrice. Salut. Salut. Salut.
3: Ouais,
1: salut.
3: Coucou, maman.
0: Les voilà qui s'en va. Et quant à moi, je vais aller rejoindre de ce pas notre ami le père Founias.
6: Eh bien, dites donc, un peu d'argent, hein.
0: Oui, mais c'est quand même pas mal, père Founias, hein. Vous vous rendez compte, une association comme ça pour la défense du Formule 1, des hôtels, c'est quand même bien. Alors, la pensée du jour, mon cher père Founias.
6: Elle est très simple. Quand tu regardes les oiseaux voler au-dessus du fort, n'oublie pas qu'en Californie du Sud, qu'ils te chient sur la tête pour moins que ça.
0: Merci, père Founias. C'était la pensée du jour. La Radio Libre sur Fun Radio avec le méga ultra super best-of, le meilleur de la Radio Libre et du Star System pour vous accompagner, Max, jusqu'à 2h du matin, toujours avec Manu, toujours avec Lolo.
3: Ouais.
0: Nassera, 16 ans, bonsoir Nassera.
7: Salut Max, salut Jenny.
8: Salut Nassera.
7: Ouais. Alors moi je voudrais faire un canular à Maron.
0: Ouais.
7: Et ça, je pense que ça va être plutôt cool, quoi. Ça va marcher.
0: Ouais.
7: C'est en fait, Max, tu t'es passé pour un promoteur ou ce que tu veux, un mec de, si possible, de la mairie, quoi.
0: Ouais.
7: Et tu dis à Maron que tu veux faire démolir notre HLM et que tu veux faire construire un centre commercial à la place.
0: Moi, d'accord.
8: Oh non, donc il faut que ta mère, elle y vienne complètement dans une semaine.
0: Expulsé, quoi.
7: Ouais, non, mais moi, on n'est pas au courant, quoi. Genre, t'appelles et tout, je suis terrorisée, je fais maman, c'est pour toi.
0: Ah oui, d'accord.
7: Tu fais, ouais, vous avez une semaine pour dégager d'ici, on va tout raser, on a acheté le terrain et tout.
0: Voilà, ok.
7: Ça serait bon ?
0: Ouais.
7: Ok, alors tu me rappelles ?
0: Ah oui, on n'a pas le numéro, ah oui, d'accord. Donc on va récupérer le. Non, mais si, on a. Ah, c'est d'accord, ok.
7: Ouais.
0: Ouais, d'accord, bah tu raccroches.
7: Ok.
8: Et on t'appelle tout de suite.
0: On t'appelle tout de suite. Allez, à tout de suite.
8: Tu fais bien ta voix de mairie, hein.
0: Hein?
8: Tu sais, ta voix de fonctionnaire.
0: Oui, bonjour.
8: Bonjour madame, c'est le département.
0: Bah non, je suis pas souriant, et j'explique dans une semaine.
8: Ça, c'est pas souriant, ça.
0: Bonjour.
8: Attends, t'as pas les détails.
2: Oui, bon, bah, tu me passes ta mère.
8: Peut-être t'es sur speakerphone.
2: Non, mais je m'en fous, qu'elle se démerde toute seule, là. Qu'elle fasse-t-il, elle est paniquée, là.
8: Allez, vas-y, panique, Nasser. Oui. Non, mais il faut que lui donner plus de temps.
7: Ouais, Jenny, tu fermes ta gueule. Hein,
8: ok, d'accord. Chut.
7: Maman
2: hein?
7: Viens voir, je crois qu'il y a un petit problème.
2: Ouf, un petit problème, t'es expulsé.
7: Maman. Allô?
2: Bonjour madame, Francis Le Maire, procès de la société Expulse. Je vous appelle à propos de l'expulsion, vous êtes au courant?
7: Expulsion?
2: Oui, c'est-à-dire que nous sommes, je fais partie, je suis un employé de la société Expulse. Et vous faites bien partie de HLM rue des Planchettes.
7: Oui.
2: Au 8.
7: Oui.
2: Oui, parce que normalement vous avez dû avoir une circulaire qui a dû passer dans votre immeuble, dans les boîtes aux lettres, malgré les grèves, ça a dû arriver. Voilà, c'est que à partir de la semaine prochaine, nous sommes aujourd'hui le 2, à partir du 10, oui, nous allons raser le bâtiment pour y construire une nouvelle société. Et donc. Oui, bah, normalement vous devez être au courant.
7: Non, pas du tout.
2: Ah, eh ben écoutez, je suis au regret de vous annoncer qu'il va falloir quitter les lieux dans les 8 jours qui arrivent. Hein, donc nous avons une société de déménagement qui va vous aider, des gros bras. Et puis bah, la société Expulse, donc expulse les gens à la fois, rase, on va raser le bâtiment. Et puis normalement c'est en pourparlers, c'est d'accord avec la mairie. Et nous allons construire, bien entendu, une nouvelle société, ainsi que des espaces verts pour les chiens, les chats, pour vous savez, parce qu'ils font un peu caca partout sur les trottoirs, et nous avons donc décidé de prendre cet emplacement pour qu'ils puissent venir faire leurs besoins.
7: Et il y a que moi ou il y a tout le monde?
2: Ah ben quand c'est pas que vous, c'est que c'est tout l'immeuble, madame.
7: Mais quand même, nous avertir, nous faire des lettres.
2: Il y a une
7: on n'expulse pas les gens comme ça.
2: Non, mais il y a une circulaire, madame. Ne vous désarmez pas. Vous allez vous retrouver. De toute façon, nous allons retrouver des bâtiments. Hein, nous allons vous mettre dans des chapiteaux, dans des trucs comme ça, le
7: oui,
2: temps.
7: Oui, d'accord. Comme vous voulez, monsieur, ce jour-là. Comme vous voulez.
2: Bah écoutez, de toute façon, dans 2 jours, vous allez avoir un expert qui va venir chez vous pour vous apporter une lettre que vous allez signer comme quoi vous êtes d'accord.
7: Et vous allez signer quoi que ce soit.
2: Non, mais vous allez signer à partir d'après-demain, pas maintenant.
7: D'accord.
2: Il y a un monsieur qui va venir, et donc c'est la société Expulse.
7: Oui, d'accord.
2: Je suis Francis Le Maire.
7: Francis Le Maire.
2: Francis Le Maire de la société Expulse.
7: D'accord.
2: Voilà.
7: Je tiendrai le nom. Je me souviens.
2: Vous êtes bien le bâtiment qui est à côté de la poste, c'est celui qui touche, qui est pas loin de la poste.
7: Non, pas du tout.
2: Non.
7: Non.
2: Mais vous êtes... c'est bien le 8 de la rue Planchette.
7: Ah oui, mais 8 rue de la Planchette, il est assez grand et plusieurs bâtiments dans 8 rue de la Planchette.
2: Nous, c'est le 8, hein, le 8 et le 10 que nous allons raser.
7: Ah oui, d'accord. Le 8 et le 10.
2: Bah normalement, c'est prévu. En tout cas, nous signons demain ou après-demain avec le maire. Mm-hmm. C'est pour ça qu'il ne pouvait pas le dire. Et dans 10 jours après, il y a tous les médias qui viennent et on fait, vous savez, les nouveaux bâtiments, tout ça. Et nous allons... c'est pour que les chiens puissent faire déféquer, faire caca, tout ça. Donc il y aura de tout, hein.
7: Ah oui, d'accord.
2: Donc,
7: J'attendrai quand ils passeront, alors on verra, on va lire ce papier.
2: Ce qui serait bien, c'est que vous puissiez quand même déjà commencer à ranger vos affaires.
7: Comment ?
2: Commencez déjà à ranger vos affaires, vous savez, vous sortez...
7: Mes affaires, vous le savez, je ne sais pas comment je vais les ranger, c'est trop lourd, c'est... Il y en a, énorme. Ah ouais. Ce jour-là, amène un camion.
2: Non, mais... De toute façon, on met à disposition, madame, une grande benne à ordures, donc vous pourrez jeter toutes vos affaires directement par la fenêtre.
7: Il y a que ça à faire, monsieur.
2: Non, mais après, on fera le tri entre les propriétaires, c'est pas vrai, on n'est pas là à voler des chemises à droite à gauche.
7: Monsieur, moi, j'ai pas le table, je vous attends, alors dans ces cas-là, ce jour-là.
2: Non, mais moi, je ne viens pas, madame.
7: Comment ?
2: Je ne viens pas.
7: Ah, mais n'importe qui vient.
2: Hein ?
7: Celui qui vient. Alors, c'est pas vous, c'est quelqu'un d'autre.
2: Ben non, c'est pas moi, je suis pas là, moi je vous appelle pour vous prévenir. Ensuite, il y a une personne qui va venir après-demain, qui est assermentée par l'État et qui viendra donc vous confirmer ce que je viens de vous dire, comme quoi le bâtiment va être rasé pour en construire un nouveau.
7: Oui, d'accord, j'attends la personne qui passera.
2: Alors, écoutez, je vous passe une de mes collègues qui s'occupe directement de l'affaire, qui a le dossier en main. Hein.
7: D'accord.
3: Bonjour madame.
7: Bonjour.
3: Oui, je suis avec le service de presse de la société Expulse. Mm-hmm. Et donc en fait justement, on est en train de préparer un nouveau catalogue et on a besoin justement de nos agents qui sont en train d'expulser les gens.
7: Mm-hmm.
3: Donc on voulait savoir si on pouvait amener un photographe qui vous prend en train d'être expulsé avec monsieur le maire. Donc
7: écoutez, mais il n'y a pas que moi dans ce bâtiment.
3: Mais c'est pas grave, on peut mettre une... Mais bien sûr, mais vous, vous a déjà vu, vous êtes très photogénique, etc.
9: Dites-lui qu'il faudrait aussi des photographes pour qu'à un moment donné on va mettre les valises.
3: Oui, exactement. Donc si vous pouvez acheter les jolies valises, comme ça, ça veut... Pardon ?
10: C'est une blague ou quoi ?
3: Mais pas du tout, madame.
10: Non,
3: mais pas du tout.
10: Qu'est-ce que vous racontez, là ?
3: D'ailleurs, ça serait très sympa parce qu'on sera en équipe de 7. Si vous pouvez nous préparer du café bien chaud, ça serait très sympa. Comment on va venir vers 7h du matin, ça sera bien. À mercredi, ça vous
10: d'accord,
3: va ?
10: D'accord, je vais faire un café bien chaud.
9: De la biscotte, dis-lui de la biscotte aussi.
10: On reste sur la maison, qu'on m'expulse comme ça, et en plus, je vais faire un bon café bien chaud, d'accord ?
3: Mais vous êtes sympathique, vous avez l'air sympathique, comme dame. Bien sûr, vous allez nous faire du café, madame.
10: Oui, bien sûr, bien entendu.
3: Attendez, je vous repasse, monsieur le maire, il va faire le point.
10: Non, j'ai pas le temps, madame, j'ai pas le temps.
3: Non, mais c'est absolument urgent qu'il vous parle, ne quittez pas, s'il vous plaît.
10: J'ai pas le temps, j'ai pas que ça à faire, moi.
3: Monsieur le maire.
2: Bah écoutez, madame, vous n'avez pas que ça à faire, il va falloir quand même que vous fassiez un petit emploi du temps, une sorte de planning, parce que sinon, vous êtes obligé de venir avec des gros bras pour vous aider à décharger.
10: C'est une vraie blague, vous êtes en train
2: de... Non, madame, malheureusement, non, mais
10: non,
2: je
10: non,
2: suis...
10: Non.
2: Écoutez, vous voyez avec vos voisins, vous serez, je pense, vous êtes peut-être parti en vacances pendant l'hiver, mais...
10: Non, j'ai été là, j'ai pas quitté les lieux.
2: Eh bien écoutez, je vous confirme, demain nous viendrons vous déposer la lettre que vous avez dû normalement recevoir dans votre boîte aux lettres, le prospectus, nous vous l'envoyons dès demain.
10: D'accord.
2: Mais je suis désolé que vous preniez ça à la plaisanterie, mais... Bah écoutez, on verra.
10: Dans ces cas-là, c'est vrai, ça fait vraiment très mal à tout le monde ici.
2: Non mais évidemment, mais nous avons eu les mêmes problèmes, vous savez, à chaque fois quand on voit les médias à la télé, on fait croire que c'est prévu depuis des mois et des mois, mais ça se fait à la dernière minute, hein.
10: Oui, mais ça se fait à la dernière minute si on a fait quelque chose de grave, monsieur.
2: Il n'y a rien de grave, on veut simplement...
10: Moi, je n'ai rien fait du tout.
2: Je sais bien, madame.
10: Je sais pas comment...
2: C'est bien pour ça que nous n'allons pas raser le bâtiment pendant que vous êtes à l'intérieur, en sachant que vous n'avez rien fait, donc on vous donne la possibilité de sortir de ce bâtiment.
10: D'accord.
2: Mais si vous voulez, nous voulons faire des trucs standing et puis bon, y faire venir des motocrottes, des trucs comme ça, quoi. Vous avez...
10: Vous
2: pouvez me repasser votre fille parce que je crois que j'ai eu votre fille avec qui j'ai discuté 2 minutes avant.
10: Ah oui, c'est vrai. Oui. En fait, c'est pas la radio, ça.
2: Pardon ?
10: C'est pas la radio ?
2: Bah, pas du tout, madame.
10: Ah bon ?
2: Vous faites une erreur.
10: Ah.
2: Pourrais-je parler à votre fille ?
10: Oui, d'accord. Je vous le passe.
2: Au revoir, monsieur.
10: Mais attends, écoute, on va se faire expulser de proche. Je suis morte de rire, maman. Ça fait vraiment... Pas léger. Ouais, allô ?
2: Ouais, léger, hein.
10: C'était excellent. Ma soeur et moi, on était pétés de rire.
2: Bah oui, mais c'est pour ça qu'elle y a pas cru.
10: Attends, deux secondes. Ce qui serait cool, hein. Ouais, c'est dommage. Non, je te promets qu'elle y a cru, quoi, en fait. Mais elle fuit tellement qu'elle veut pas l'avouer.
2: Bah oui.
4: Non,
2: c'est possible, c'est au début.
10: C'est ma mère, hein.
2: Ouais, moi, je la connais bien, ta mère.
3: Et moi aussi, elle est mignonne.
10: Allez.
2: Attends, donc tu la connais pas. Ne dis pas que tu la connais, tu la connais pas. Si tu dis qu'elle est mignonne, tu la connais pas, sa mère.
10: Ouais, c'est clair, ouais.
2: Bon, bah, tu lui annonceras ?
10: Ouais.
3: Non, on va lui dire, allez, repasse-nous.
10: Ok.
2: Qu'est-ce que tu veux lui dire ?
3: On va lui dire si t'es pas vrai.
2: Ah, d'accord, ok.
10: Si tu veux, Jenny, hein. Maman !
2: Ah bah, je fais les valises, moi. Parce que le monsieur, il a dit quand même, donc je fais les valises.
3: Et les cafés, je les fais.
10: Je veux savoir si tu veux des crues de quelle marque ? Pour déterrer le jardin, ils veulent savoir si
3: vous avez
10: des grues de quelle marque.
3: Des grues de quelle marque ?
10: Allô ?
2: Oui, c'est pour savoir que nous, on voudrait faire le bâtiment en bleu. Qu'est-ce que vous en pensez ?
10: Bleu,
2: pour rappeler le ciel un petit peu. Vous savez, le ciel, c'est Dieu, c'est l'avenir.
10: Oh oui, mais c'est trop. Bleu, c'est trop.
11: Donne-moi ça.
10: Attendez, je vous passe mon mari parce qu'il ne croit pas.
11: Oui, allô ?
2: Bonjour monsieur, c'est la société Expulse, Francis Lemaire, responsable de la société. Vous êtes au courant ?
11: Que c'est la société là ?
2: La société Expulse, on est là pour expulser les gens, pour construire des nouveaux bâtiments. On est en train d'installer avec des motocrottes des endroits pour que les chiens puissent déféquer et nous avons choisi le bâtiment où vous êtes là pour expulser d'ici 10 jours, raser tout ça et faire mettre un petit peu de verdure. Vous êtes au courant, hein ?
11: Qu'est-ce que c'est ça que vous êtes vous là ?
2: Alors, déménagement à partir de demain. Nous mettrons à votre disposition des bennes à ordures pour y jeter, bien entendu, toutes vos valises et tout du de l'étage. Et il y aura une équipe de télé et de photographes d'un petit peu tous les grands magazines qui font un petit peu le fer de lance de cette société, qui viendront prendre en photo quand vous déménagez, quand vous mettez des trucs, et puis quand vous êtes expulsé au moment donné d'expulsion. Vous savez, vous faites un petit peu genre malheureux. Aïe !
11: Je ne connais pas, monsieur.
2: Ben, c'est normal, nous sommes envoyés par la mairie.
11: Je connais pas la mairie.
2: Vous connaissez pas la mairie ?
11: Personne.
2: Le maire, tout ça ?
11: Je connais pas personne.
2: Francis Le Maire, la société Expulse, j'ai jamais entendu parler.
11: Je connais pas.
2: Jamais. Bah écoutez, monsieur, nous viendrons vous rendre visite demain.
11: À qui ?
2: À vous. À vous, pour le dossier, pour que vous puissiez signer.
11: Je connais pas, ce n'est rien, je connais personne.
2: Bon, vous êtes d'accord pour être expulsé ?
11: Non, je connais personne, je t'ai dit.
2: Bon, on part sur de bonnes bases.
11: Écoutez, monsieur,
2: on se tutoie, on est copains ?
11: Oui.
2: Oui. Bon, alors, qu'est-ce qu'on fait?
11: Oui.
2: Repassez-moi votre fille.
11: C'est pas la peine que je teste avec vous, hein.
2: Merci, monsieur.
11: Hein? Faut pas prendre les gens comme de... Je sais très bien, mais...
3: Allô?
2: Oui?
3: Ça pète dans ma famille, Nassira.
2: Le ton commence à monter quand même, hein. Commence un peu à douter.
10: Il a vraiment cru, lui, tu vois.
2: Ah bah oui, il y a vraiment cru. Bon, tu lui annonces quand même que c'est une blague, parce que là, franchement, il va commencer à flipper, à l'avoir mauvaise, l'Europe, hein.
10: Tu crois que c'est un canular, ce petit rigolo, tu vois.
2: Bah ouais, alors qu'est-ce qu'on fait, Ginny?
3: On les dit.
2: Bah on le dit, alors tu lui dis, vas-y, dis-leur, toi.
3: Allez, passe-nous, papa, maman.
2: Non, mais dis-leur, ça va plus vite, allez, vas-y.
10: J'écoute souvent.
3: Quoi?
10: Maman, dis à papa que ça y est.
2: Oh, le père, ça y est, il commence à s'affoler, il va aller voir les voisins.
3: Passe-nous papa avant qu'il va faire affoler tout le bâtiment.
2: La mère, ou dis-leur, toi, lance-leur.
10: Non, ma mère, elle a compris.
2: Bon, bah, tu diras à ta mère qu'elle lui explique.
10: Ouais, c'est bon, je pense qu'il a compris lui aussi, enfin.
2: Ah, ça y est, il a compris, enfin.
10: On est en train de le tirer par les...
2: Bon, alors, passe-nous le père ou la mère.
3: Passe-nous
2: alors.
3: Quelqu'un.
10: Ok, ma mère, alors, vaut mieux, elle a mieux pris, quoi.
2: Ouais. Non,
10: t'as le temps un peu encore?
3: Non, oh là là, Nassira!
10: Les grouilleuses ont pas ça à foutre.
3: Allez, laisse tomber. Allez, à bientôt, Nassira.
10: Allô?
3: Maman!
10: Ah oui?
3: C'était un blague.
2: Elle a compris, elle le sait, hein.
3: Vous êtes sur la radio, il faut surtout que vous dites à votre mari parce qu'il va dire à tout le bâtiment et ça va être un gros, gros problème, hein.
10: Ah, mais vous le savez, au début, j'ai cru, hein.
2: Bah, évidemment.
3: Ouais, on a vu, hein.
10: Ah, oui, au début, je disais, mais qu'est-ce que c'est que ça? C'est pas possible.
2: Et à mon avis, apparemment, votre mari, lui, il y a vraiment cru du début à la fin.
10: Ah, hein. Oui, il a cru. Mais après, bon, moi, j'ai compris, j'ai dit que c'est une blague. Vous voyez, c'est la radio, qu'est-ce que c'est que ça? Ou c'est des gens qui font une blague sur nous comme ça.
2: Bon, en tous les cas, vous allez pouvoir rassurer votre mari, bien entendu, vous n'êtes pas expulsé. Puisque la société que nous avons citée et le nom n'existe pas. C'est une pure invention de notre part. Et puis, on vous embrasse tous. Et puis.
3: Et on vous souhaite beaucoup de bonheur pour la nouvelle année.
10: Merci, nous voilà. Aussi.
3: À bientôt.
10: Mes meilleurs voeux à vous aussi.
2: Merci.
3: Au revoir.
2: Bisous, madame.
3: Bye, ciao.
2: Et on embrasse Nassira.
3: Nassira aussi.

0: Sounds of an Audio, c'était génial cet album, j'ai adoré.
1: Très c'est vrai.
0: Oui, pas bon.
1: Ouais. À venir, oui. Ouais, le jackpot, on l'a pas oublié, on vous a
0: le
1: pas oublié.
0: Le nouveau jackpot.
1: Ouais. Et il y a également avant 21h, peut-être. Ah bon, sinon, ça sera peut-être dans Love in Fun à partir de 21h. Black Olson de Soundgarden. Hein. Alors si vous l'entendez, vous nous appelez et vous repartirez avec un séjour au ski. Pour deux personnes.
0: Parce que c'est les disco fun.
1: Voilà. Sam, on te récupère, on essaie de rappeler de nouveau Liliane.
2: Okay,
0: on verra si ça marche.
1: Cette fois-ci, tu y vas, hein, tu lui dis. Hein.
2: Ouais, c'est moi qui vais l'avoir.
0: Tu vas vite en plus.
1: Au début, dis-lui rien, tu dis, il n'y a pas un entrepreneur, il t'a appelé.
2: Ouais.
1: Oh merde, ça sent le corps occupé. Oh,
0: on va essayer plus tard.
1: T'inquiète pas, on va rappeler plus tard vers 20h15, 20h20.
2: Ok.
1: A tout de suite, Sam.
2: Ok, à tout de suite.
0: Mais attends, la pauvre, elle est en train de flipper complètement.
1: Elle est peut-être déjà en train de péter le carrelage.
0: Oh non, Max, t'es irresponsable, hein.
1: Julien, 16 ans de Saint-Leu.
0: Tu veux faire le mind trap?
2: Ouais.
1: Alors, on y va.
0: Donc, Julien, explique-nous d'abord, parce que j'ai vu que j'ai noté sur un feuille mind trap 150 francs. C'est quoi? C'est un jeu? C'est un bouquin? C'est quoi ce truc?
2: Oui, c'est un jeu, genre jeu de société avec des cartes, et puis dessus, il y a des questions, et puis il y a 500 questions en tout.
0: Uh-huh.
2: Et il y a des questions cons comme celles qu'on pose d'habitude, et puis des énigmes.
1: D'accord.
2: Je vais éviter de vous faire les énigmes parce qu'elles sont un peu longues et puis un peu chiantes.
1: D'accord, vas-y, alors fais ce que tu veux.
2: Alors, bon, par exemple, celle que j'ai fait à Karine. Si vous entriez dans une pièce remplie à 100% de méthane et que vous allumiez une allumette...
1: Attends, si tu
0: rentrais dans une pièce qui remplit 100% de quoi?
2: De méthane.
1: De méthane,
0: c'est
1: ouais.
0: C'est quoi du méthane?
2: Comme du pétrole, si tu veux.
0: D'accord.
2: Et que tu allumes une allumette, qu'est-ce qui se passe?
0: Ça explose.
2: Bah non, ça explose pas.
0: Pourquoi?
2: Parce que l'allumette sans oxygène, elle ne peut pas s'allumer.
1: Ah oui.
0: Tu as dit une chambre sans oxygène?
2: Oui, bah c'est...

0: Combien de spécimens de chaque espèce Moïse a-t-il pris sur son arche?
1: C'était pas Moïse, c'était Noé.
0: Bien, un point pour Jenny.
1: Ouais, on a
2: j'allais
1: fait
2: dire, en plus, j'allais dire, t'es sûr que c'est pas Noé? J'allais le dire, en plus.
1: On a eu ça dans un autre jeu.
2: C'était un peu mou, mais j'ai failli dire, ouais, t'es sûr que tu t'es pas, trompes pas là avec
0: nous. Pas déjà fait, celle-là?
1: Non, mais non. Quelqu'un d'autre nous a fait ces questions.
0: Ok. Bon, alors une autre. Dans quel cas et unique cas, on peut faire 2 plus 11 égale 1?
1: Pardon?
0: Dans quel cas peut-on faire 2 plus 11 égale 1?
1: Dans quel cas? C'est quoi? C'est un truc mathématique?
2: Ah, mais on faisait 1 plus... C'est comme si le 11, on faisait 1 plus 1...
1: 2 plus 11 égale 1.
3: En binaire?
1: C'est quoi, binaire?
0: Non, pas en binaire, non.
1: Je sais pas.
0: Bah, je vous dis, c'est dans les heures. 11 heures plus 2 heures, ça fait 1 heure.
1: Ah, il est fort! Viens, fais-nous un autre.
0: Avant la découverte du mont Everest, quel était le sommet le plus haut de la Terre?
2: Le sommet... Ben, il n'y en avait pas avant, parce que c'était celui-là.
0: Bah si, c'était le mont Everest.
2: Ouais, il n'y en avait pas parce que c'était celui-là.
0: Ouais, t'as dit, ouais, c'est vrai.
1: Mais attends, je comprends pas.
0: Bah, avant la découverte du mont Everest, c'est-à-dire avant qu'on le découvre,
1: ouais.
0: Avant qu'on découvre que ça soit le plus grand, c'était lequel le plus grand?
2: Bah, c'était quand même lui, mais
1: ah
2: ça,
1: oui,
2: on savait
1: ah
2: pas
1: oui,
2: qui était.
1: Ah oui, parce qu'on n'avait pas encore découvert.
2: C'est le même principe que quand tu dis t'es le dernier d'un peloton en cycliste, si tu doubles le dernier, t'es combien le tu dis avant-dernier? Mais non, quand t'es le dernier,
1: Ouais. Non, on a compris, Max. Enfin, bref.
0: Oui.
2: Une dernière.
0: Alors, combien de temps faudra-t-il pour scier une bûche en 10 morceaux s'il faut une minute par coupe?
2: 9 minutes.
1: Non, 8 minutes.
0: Si, c'est ça.
1: Ah, c'est 9 minutes.
2: Bah oui, ouais. Tu coupes 9 fois pour avoir dit que t'as déjà un bout.
1: Exact.
2: Pas mal là. Hein,
1: bien, un pour Max, un pour Jenny. Il faut faire le casser de.
2: C'est marrant parce que, possible qu'on se trompe après, mais quand tu en poses plusieurs au début, tu te goupes. Une fois que t'es dans le rythme,
1: oui, tu comprends un peu
2: te mets dans l'ambiance de ce genre de truc. Ouais.
0: Et donc, celle-là, elle est pas mal. Quelle chose extraordinaire se produisit le 5 juin 1978 à 12h34?
1: Le 5 juin?
0: Le 5 juin. Ah, j'ai trouvé. 18 à 12h34.
1: Vas-y, Florent.
3: Ça fait 12h34, ça fait 1, 2, 3, 4.
0: Ouais,
3: le 5
0: ça,
3: juin, ça fait 5, 6 et 7, 8 pour 70.
1: Ah, bien.
0: Ah,
1: il est cool.
0: Ah, il est fort.
1: Bravo, Florent. Allez, un pour Florent, un pour Max, un pour Jenny.
0: Ah, mais Florent, j'ai pas. Bon, j'ai marqué Florent alors.
1: Mais bon, note Florent. Allez. Ouais.
0: Alors, comment est-il possible qu'un homme ait été marié à la sœur de sa veuve?
2: Comment est-il possible qu'un homme...
1: On a connu celle-là déjà.
0: Elle était mariée à un homme, à la sœur de sa veuve. Non, c'est pas la même, Jenny.
1: Comment est-il possible qu'un homme était marié
0: à la sœur
1: de sa veuve? Mais c'est facile parce que si la femme est morte, c'est la sœur de son ex-femme, il s'est marié avec.
4: Non, c'est pas possible.
1: Pourquoi? Ah oui, sa veuve, exact. Parce que si c'est sa veuve, ça veut dire qu'il est mort.
0: Mais non, parce que vois-tu, il se marie avec une femme, ensuite il divorce. Il se marie avec la sœur de la femme et puis il meurt.
1: Ah,
0: il a été marié avec la sœur de
2: sa veuve. Moi, ces trucs-là, là, dès qu'il te rêve dans neveu, veuve, cousin, je me mélange les pédales graves.
1: Mais ça compte toujours comme un veuve, même s'ils sont divorcés?
3: C'est plus sa veuve, ouais, s'ils sont divorcés.
0: Non, mais il se marie,
1: ouais.
0: Et puis il meurt. Il se marie avec la sœur de son ex-femme.
1: Oui, mais ça veut pas dire qu'il est marié avec la sœur de la veuve, ça veut dire qu'il était marié avec la veuve.
0: Non, il a été marié à la sœur de la veuve.
1: Il a été non, parce qu'il était marié à la sœur.
2: Bon,
1: c'est pas grave.
2: Ouais, rien,
0: hein.
1: Bon, ok, fais-lui une autre.
0: En quelle année le jour de Noël et le jour de l'an ont-ils lieu la même année?
2: Le 25 et le 31.
0: Non, quelle année?
1: En quelle année le jour de Noël?
0: Le jour de Noël et le jour de l'an ont eu lieu la même année.
2: Bah, le jour de la naissance de Jésus?
0: Non, tous les ans.
1: Mais ils sont tous, oui, c'est ce que je veux dire, ils sont toujours.
0: Le 1er janvier, le 25
1: et le 25
0: décembre,
1: et le 31. Exact.
2: Bah, je l'ai dit au début alors. Bah, je l'ai dit au début. Hein.
1: Au début.
2: J'ai dit toujours à la même date, mais on n'a pas écouté.
0: Bon, allez,
2: bah oui, j'ai dit à la même date.
1: Mais la même date, c'est pas le même.
2: Bah, la même date, je veux dire à la même date, que Noël et Nouvel An.
1: Exprime-toi correctement pour gagner un point, Max. Si ça compte pas.
2: Et bah, le jour de la naissance du Christ également, parce que quand Jésus est né, ça.
1: Mais tous les ans, c'est l'année. Pas la date.
0: Après, ouais.
1: Tu vois, t'avais tort. Allez, Julien, un autre.
0: Alors, comment pouvez-vous vous tenir derrière votre père alors que lui aussi se tient derrière vous?
1: Comment pouvez-vous tenir derrière votre père alors qu'il aussi tenir derrière vous? Mais tu peux pas avoir deux pères par exemple?
0: T'as deux pères toi?
1: Non, mais si ton maman s'est remariée avec un deuxième mec?
0: Non, il suffit que vous soyez dos à dos.
1: Attends, mais vous dites la question?
0: Comment tu peux te tenir derrière ton père et qu'en même temps ton père se tienne derrière toi?
2: Dos à dos, ouais.
0: Vous êtes dos à dos, c'est cool, hein?
1: Ah, ils sont malins.
2: Allez, la dernière.
0: La dernière, alors, il y a un crime qui est punissable s'il s'agit d'une tentative, mais qu'il n'est pas punissable quand on le commet.
1: Le suicide.
0: Bien.
1: Ouais,
0: ça fait deux pour Jenny, là t'as l'avantage.
1: Alors je gagne.
2: Bravo.
1: Merci Julien.

0: Voilà.
1: Ils étaient super ces questions.
0: Ah, je sais.
2: Merci Julien.
1: Merci beaucoup.
2: Bonne soirée, ciao.
0: Salut.
2: Salut. Bye. Sandrine, 21 ans de Chambéry. Bonjour Sandrine.
1: Salut Sandrine.
3: Bonjour.
1: Ça va ?
3: Ça va et vous ?
1: Ça va.
3: Eh bien,
2: on t'écoute, hein, Sandrine. Hein,
3: ben, moi, j'ai un petit problème.
2: Ouais.
3: J'ai découvert que mon copain était homo.
2: Ah.
1: Ça arrive.
2: De plus en plus souvent, apparemment. Hein.
3: Comment ça, de plus en plus souvent?
2: Je sais pas, de plus en plus, on entend des gens témoigner de ce genre de situation.
1: Non, c'est parce que l'homosexualité, ça devient de plus en plus accepté, à mon avis, dans la vie. Donc, les mecs, ils sont moins coincés. Donc, ils voient qu'au bout d'un moment, ils peuvent sortir de l'armoire.
2: Ça pourrait être juste une expérience qu'il ait voulu vivre, hein, pas forcément qu'il soit homo. Hein.
3: Non, parce que là, ça fait 5 ans quand même qu'il est avec. Donc.
2: Ah, d'accord. Donc, avec toi et avec lui.
3: Ouais.
2: Ça fait combien de temps que tu étais avec lui?
3: Ben, moi, ça fait 6 mois passés, quoi. Un peu plus de 6 mois.
1: Ouais. Et comment tu as appris?
2: Bah, les billes alors.
3: Bah oui, c'est
1: non,
3: ça,
1: attends, ouais. Je suis désolée.
2: Une couverture.
1: J'ai discuté avec plein de gens quand j'étais.
2: Ah, pourquoi ils sortent avec des filles quand même? C'est quoi? C'est une couverture? C'est quoi?
1: Non, je sais pas, il faut demander le mec de Sandrine. Mais à mon avis, c'est, il y a plusieurs raisons. Comme tu dis, soit c'est une couverture, ou sinon, c'est peut-être une certaine curiosité, quoi. Je sais pas, on sait pas trop et on est en train de se découvrir. À mon avis, les mecs qui sont bi, ils sont pas encore vraiment découverts qu'ils sont 100% homosexuels.
3: Ouais, mais bon, il est quand même pas tout jeune, hein. Et puis,
1: il a quel âge?
3: Il a 29 ans.
1: Attends,
2: ah ouais, bah, bon, ouais.
1: Tu sais, il y a les mecs à 40 balais qui sont toujours mariés.
2: Mais je suis pas persuadé que quand on est bi, ça veut dire qu'on sait pas trop qu'on est encore homo. Tu peux très bien aimer les deux sexes ou aimer les deux.
1: Ah, je suis pas d'accord, non.
2: Ah, ça tu peux pas savoir, Ginny.
1: Non, mais tu sais pourquoi je dis ça, pourquoi j'insiste? Parce que là, j'ai discuté beaucoup avec quelques amis aux États-Unis qui sont justement homosexuels. Ils ont tous passé par ce stade-là où ils ont sorti avec des filles et des garçons. Et ils ont tous dit, attends, c'était un bon 5-6 avec qui j'ai parlé. Bon, c'est pas le monde, mais ils ont tous dit que c'était parce qu'ils savaient pas trop, ils avaient peur, ils pouvaient pas complètement sortir. Mais quand ils fantasmaient, c'était à chaque fois sur les garçons.
3: Ouais, mais là, ça paraît bizarre quand même, parce que bon, il est vachement attiré par les gamins, et c'est pas avec son mec qu'il va avoir un gamin, quoi.
1: Non, mais d'accord, mais il y a plein de couples homosexuels qui espèrent un jour d'adopter, hein.
3: Ouais, enfin bon, ça c'est...
2: T'as pris ça comment? Il t'a dit ou tu l'as surpris?
3: Il l'a dit, mais moi, sur le moment, je me suis dit...
2: Et comment il t'a annoncé ça? De quelle manière?
3: C'est-à-dire qu'il est parti au Chili avec ce copain-là,
1: ouais.
3: pour skier, parce qu'on a une profession un peu...
2: Enfin, pour aller planter le bâton, quoi.
3: Ouais, ça va. c'est, en plus, c'est de circonstance. Mais... Et puis bon, quand il est rentré, il me dit bon, on devait prendre un appart pas très loin, quoi. Moi, je me suis retrouvée coincée à Paris à cause des grèves.
2: Ouais.
3: Et quand il est rentré, il me dit bah écoute, j'ai pris un appartement, mais assez loin de là où je suis, enfin 5 km, pas très loin, mais bon, quand on n'a pas de moyens de transport, c'est.
1: Ouais.
2: Ouais, d'accord, ouais.
3: Il me dit je me suis installée avec Fred, enfin avec son copain. Et
2: tu le connaissais, lui?
3: Oui, je le connaissais.
1: Et tu savais qu'il avait des rapports ou pas?
3: Non, je pensais que c'était son meilleur ami.
2: C'est ça, il te le présentait en tant que... Mais lui, il te l'avait présenté en tant que meilleur ami,
3: voilà,
2: aussi.
3: Voilà, mais j'entendais toujours parler de cette personne-là, toujours, toujours. Et je me disais, mais... Bon, enfin, moi, je me disais, je le connaissais, mais c'est vrai que je l'ai très peu fréquenté le temps que j'étais avec lui. Et puis, bon, bah là, il me dit ça, il me dit, bon, écoute, entre nous, faudrait qu'on fasse une petite pause, parce qu'en ce moment, j'ai besoin de réfléchir avec moi-même. Je voudrais pas te lancer dans un truc où... Où tu t'en sortiras pas. Enfin bon, je sentais un truc glauque, mais moi je soupçonnais une autre nana, quoi. Je me suis dit bon, dis tout de suite que tu veux plus qu'on se voit, et puis c'est tout, point à la ligne, c'est plus clair. Et puis il me dit non, c'est surtout pas ça, crois pas ça. Et puis bon, moi je descends, enfin je rencontre une amie, une très bonne amie,
1: ouais.
3: Qui me dit alors t'en es où avec ton copain? Puis bon, bah, je lui dis écoute, pas ce matin, il m'a dit qu'il voulait faire le break, donc on fait le break et puis on verra plus tard.
1: Uh-huh.
3: Elle me dit donc t'as appris? Et moi je la regarde naïvement, connement. Je lui dis, j'ai appris quoi? Qu'est-ce qu'il y avait à apprendre? Elle me dit, bah, qu'il fréquente, enfin, qu'il marche un peu à voile et à vapeur, quoi.
1: Et t'as appris par la copine et pas pour ton mec.
3: Voilà, je l'ai appris par ma copine.
1: Hein.
3: En fait, donc, c'est elle qui m'a mis le déclic, si tu veux, parce que, bon, on s'est retrouvés dans une situation ensemble. Il m'a dit, je me suis installée avec Fred. Il m'a dit, c'est mon binôme, c'est mon concubin, on vit ensemble.
1: Mais il a jamais avoué la fête qu'ils étaient amoureux, quoi.
3: Non.
1: C'est dur, hein.
3: Il l'a jamais dit, mais enfin, bon. Il l'a dit, c'est vrai que quand il l'a dit, il rigolait pas, quoi. Il était sérieux. Mais c'est moi, j'ai pas percuté, si tu veux.
1: Et maintenant, tu comprends, tu veux vraiment comprendre au fond de toi, ou tu es toujours un peu amoureuse de lui,
3: ah,
1: ou comment tu sens?
3: Je suis amoureuse, quoi. Je suis même plus jamais, mais.
1: Mais c'est normal, parce qu'en plus, la réjection, il n'y a rien de mieux que ça pour être plus amoureuse de quelqu'un. Ça, ah ouais, c'est clair. Hein. Mais tu sais, à mon avis, bon, c'est peut-être dur ce que je vais te conseiller, mais moi, je te dirais de vraiment laisser tomber l'affaire. Parce qu'à mon avis, s'il a vraiment pris le pas de même te laisser tomber toi, à mon avis, vraiment, il est dans le trip homosexuel en ce moment. Mais... Et la meilleure chose à faire, c'est d'essayer de continuer ta vie sans lui. Et si jamais il change de vie, qu'il m'étonnera, bien, il reviendra encore.
3: C'est ce que je pensais faire, mais il joue au chat et à la souris maintenant. Ah, mince. Il les joue parce qu'on...
1: Mais bien sûr, parce qu'il a passé des bons moments avec toi aussi.
2: Bah oui.
1: Et toi, tu représentes plein de choses pour lui, j'imagine. Tu représentes les choses normales, entre guillemets. Tu représentes la vie de couple.
2: La foufouine.
1: Mais à mon avis, c'est même pas le sexe. Hein. À
2: non.
1: Mon avis, mon copain Jerry, l'homosexuel, il est souvent dans les couples mecs homosexuels et filles hétérosexuelles. Est-ce que ton mec t'a déjà fait un cunnilingus?
3: Non.
1: Parce que voilà, ça c'est le test. Si ton mec t'a jamais fait un cunnilingus, il est homosexuel. C'est ce que tu m'as dit.
2: Ah bon?
1: Oui.
2: Donc, il te l'a jamais fait?
3: Non.
2: Ah ouais.
1: Donc je sais pas, les copines, les
2: filles... Ça te manque pas en plus, Sandrine?
3: Ben, disons que au moment là où je suis, ça va, quoi. Il y a de quoi faire, mais il y a du choix, mais je suis pas trop la tête à ça en ce moment.
2: Ah oui, mais parce que depuis, ça fait combien de temps maintenant que tu te retrouves seule?
3: Eh ben, comme il est parti cet été, ça fait 4 mois, quoi.
2: Ah oui, d'accord, ok. Bon, cunnilingus, là, quand même, là.
1: Parce ah que oui, ça fait sûr, c'est les petits tests, là.
2: Entre les 4 mois qui se sont passés et le nombre de temps que t'étais avec lui, ça fait longtemps, ça doit commencer à te manquer, ça.
1: Oh, mais c'est pas grave, la masturbation, c'est un très bon remplaçant.
2: Ah, mais c'est bien de savoir que t'as un homme qui t'aime, qui te met la langue.
3: Ouais, mais bon...
1: Moi, ça viendra, Sandrine, t'inquiète pas.
3: Moi, ouais, enfin, bon, je m'affole pas pour ça, mais...
1: Non, mais...
3: C'est vrai que, en plus, en ce moment, je sais vraiment pas trop comment réagir.
2: Bah, évidemment, évidemment.
1: Ouais, mais...
3: Donc, tu vois, en face de moi, un jour, il me saute au cou,
1: mais
3: bonjour, le lendemain, il est dans les couloirs, il me fuit, il prend la première porte.
1: Ouais.
2: Et toi, ouais, ouais.
1: Mais je suis persuadée que quand même les choses s'arrangent pour le mieux parce que tu sais, tu voudrais pas être dans une relation que vraiment 10 ans d'ici maintenant tu apprends ça. Mieux vaut que tu apprends ça maintenant que c'est difficile et tu continues ta vie que dans 5 ans quand vous êtes mariés ou Dieu sait quoi.
3: Ouais, c'est ce que tout le monde me dit.
1: Mais c'est clair. C'est
3: que,
1: voilà, c'est dur à entendre, mais c'est bon, vrai. Écoute, Sandrine, bon courage.
2: Tu en rigoleras dans les années à venir.
1: Oui. Et t'es pas le seul. Il y a plein de copines qui, il y a plein de copines, plein de filles à qui ça arrive. Donc t'inquiète pas.
3: J'aimerais bien qu'on rencontre des nanas.
2: Mais Sandrine, rassure-toi. Toi, ça arrive.
1: Non, mais attendez, j'ai pas su que ça existe en France, mais aux États-Unis, il y a justement une association pour les femmes qui avaient des relations avec des mecs homosexuels. Et il y a vraiment un... Attends, je t'assure, parce qu'il...
4: Non, mais il y a des associations pour tout.
1: Non, voilà, ouais. Florent, t'as raison. Mais quand même, ça, c'est un truc qui est arrivé à plein de femmes, mais il y a des milliers de personnes qui font partie de ces associations. Donc peut-être en France, si ça existe, si quelqu'un est au courant de ça, appelez-nous pour Sandrine.
3: Ouais, voilà, c'est ça. Puis tu leur donnes mes coordonnées.
1: Ok, très bien.
2: Ouais,
1: on
2: c'est
1: va
2: ça, ouais.
1: Ça. Allez, à bientôt.
2: Et puis si vous voulez faire des cunis également du côté de Chambéry, on va donner également
1: Sandrine,
2: le numéro.
1: Attends, 21 ans, Chambéry.
2: Et à mon avis, t'auras plus de réponses pour ça que pour autre chose. Hein.
1: Allez, Sandrine, on t'embrasse.
2: On t'embrasse.
1: Aussi, bon courage.
3: Merci, vous aussi.
2: On essaiera de rappeler Liliane avec Sam d'ici quelques minutes. Nous aurons également la visite de Julien, 15 ans de Paris. De
1: salut,
2: quoi parlerons-nous
1: Julien.
2: Avec toi,
5: salut,
2: Julien.
5: Star System et Jenny.
1: Salut, Julien.
5: Ouais, alors, je voudrais des conseils pour être Gigi.
6: Ah, tu ne bouges pas. Tu ne bouges surtout pas. Je vais venir d'ici quelques instants. Je vais pouvoir te donner des petits conseils. Hein.
5: Ok.
6: Tu ne bouges pas.
5: Ok.
6: À tout de suite.
2: Et la musique sur Fun Radio, et que ça coule et que ça coule et que c'est bon en français. Alors c'est quoi ça?
1: Non,
2: ah, c'est Radiohead. Radiohead, ah oui,
1: Creep.
2: Ah, c'est vrai qu'on avait dit qu'on le mettrait juste après.
7: C'est carrément dansé.
2: Et après on aura Princesse Erika avec Faut que je travaille.
7: Vas-y. Ça, c'est que t'as pour toi.
2: C'est bien, hein.
7: Carrément d'enfer.

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0: c'est Erika sur Fun Radio. 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Voilà, on vous attend là-bas au standard.
1: Exact.
0: D'ailleurs, il y aura peut-être le Doc qui pourra décrocher.
1: C'est le grand scoop de la soirée. Le Doc est au standard.
0: Bon.
1: Julien qui voulait être DJ.
2: Ouais, salut Jenny, salut Marc.
1: Salut.
0: Alors
2: comment vas-tu?
0: Bah ça va, qu'est-ce que tu veux exactement alors?
2: Alors je voudrais que tu me donnes des conseils pour... tu vois que tu...
0: Mais attends, mais tu voudrais réellement être DJ ou pas?
2: Ouais, je voudrais bien.
0: Ouais, non, mais
2: là c'est pour la soirée de samedi parce que j'ai dit à mes potes que je voulais bien être DJ. Et
1: mais
2: fait,
1: tu sais
2: je vais
1: pas le faire,
2: si j'assure pas.
0: J'entends pas, qu'est-ce que tu dis que...
2: Non, si j'assure pas.
0: Ouais.
2: Pour samedi, la soirée là.
0: Mais
2: comme je sais pas le faire.
0: Est-ce que t'as
2: alors,
0: des
2: listes? Que tu m'apprennes des trucs. Comme Ricky Larsen en fait.
1: Attends, mais tu veux pas faire Ricky Larsen hein? Ça c'est un blague,
2: ouais,
1: mon chéri.
2: Pour le début et après je fais sérieux.
0: Bon, on va te faire une démonstration alors.
2: Ok.
0: Attention. Ah super, vous êtes venus nombreux aujourd'hui, c'est ça qui est super. En tout cas, je suis à la 4h du matin, ça va carrément être la folie furieuse. C'est Julien qui est au platine avec de la funk, du disco, du jazz. Et il y aura même du rock. Pour l'instant, on ira directement du côté des souvenirs, ça va être puissant. Vous êtes bien aujourd'hui?
2: Ouais.
0: Vous avez une patate de folie?
2: Ouais.
0: Ah, c'est génial. Alors tout le monde sur la piste, on y va sans plus tarder. Voici Darling avec Delegation, c'est là qu'on va s'exciter comme des bêtes. Et je vous rappelle qu'on est jusqu'à 2h du matin, d'ici quelques instants. Et alors, les slow.
2: Oui, allô.
0: Alors on continue, on y va, tout le monde sur la piste, allez bien. Ah, vous êtes super quand vous êtes comme ça. Hein.
1: Allez Julien, c'est à toi, vas-y.
0: Allez, on y va.
2: Alors, bonsoir. Soirée méga délire ce soir. Concours de t-shirts brûlés, on monte sur les tables, on lève les bras bien haut, allez, c'est parti.
0: Ah ben là, c'est le Mia, là, carrément.
2: Ouais, mais c'est l'intro pour le Mia, justement.
0: Ah d'accord, mais le Mia, il n'y a pas d'intro, hein.
2: Non, mais c'est pour introduire le Mia.
0: Hein?
2: C'est pour introduire le Mia.
0: Ah ouais, et tu comptes vraiment faire ça avec un micro et tout?
2: Ouais.
0: Alors imagine, je sais pas moi, comment tu ferais? Ça va être quoi ton intro à capella? Parce que tu vas faire ça à blanc alors.
2: Alors, bonsoir à tous et à toutes. François au platine. Mais il y a également Albert Algou. Voilà.
0: Ah bah c'est pas terrible Julien.
1: Mais Julien, bon,
0: alors, non, tu comptes faire ça? Est-ce que tu comptes faire ça réellement?
2: Tu peux pas mettre une musique
1: Non.
0: Une musique comment?
2: Un peu disco.
1: Julien, parlons de musique. Jaune. Parce que c'est très bien de parler dans le micro et faire le con. Mais à la base, qu'est-ce que c'est un DJ?
0: C'est mettre
1: c'est
0: la musique.
1: C'est tu sais mixer?
0: Mais c'est mettre de la musique
1: tu
0: aussi.
1: Tu sais mixer? Tu as les disques?
0: Pas mixer, mais savoir déjà mettre des bons disques.
1: Mais t'as tu as même pas les disques?
2: Oui, mais c'est une soirée comme ça, faut que j'anime, faut que je les fasse bouger.
1: Mais il faut que tu aies les disques.
0: Mais il faut les faire bouger avec des disques.
2: Ouais.
1: Tu as pas la musique?
2: Si, mes amis, ils les ont.
1: D'accord. Donc tu vas emprunter les disques.
0: Aïe. Bah franchement t'es pas... Il faut... C'est ça le DJ à la base hein.
2: Ouais non.
0: Allez je te mets un petit peu de disco, tu vas essayer de nous faire l'intro hein.
2: Ouais.
0: Allez vas-y, envoie la musique.
2: Alors bonsoir. Alors bienvenue à cette méga giga soirée ce soir. Vous êtes prêts pour danser ce soir pour vous éclater?
0: Ouais.
2: J'entends rien, criez plus fort.
0: Ouais.
2: Alors ce soir concours de t-shirt mouillé. Vous êtes prêts pour ceci?
0: Ouais.
2: Vous êtes prêts pour cela?
0: Ouais.
2: Alors on applaudit François.
1: Tu as dit je bouffais l'intro hein.
2: Comment?
0: Mais attends, mais tu vas pas faire un concours de t-shirt mouillé dans une soirée, c'est dans un appartement.
2: Ouais mais c'est pas grave.
0: Mais
1: si
0: t'en
1: c'est
0: fous.
1: Grave.
0: Tout ce que tu veux c'est simplement...
1: Si c'est très grave.
0: C'est-à-dire que tu vas proposer des trucs à des gens que tu vas pas pouvoir faire.
2: Si, mais on va le faire.
1: Attends, comment tu vas faire ça?
2: Bah je sais pas, on va leur renverser de l'eau.
1: Et pourquoi?
0: Aïe, la soirée. Mais t'as rien organisé, toi. Tu vas arriver.
1: Tu veux pas faire un.
2: Mais oui, c'est pour ça que je vous appelle.
3: Il va prendre un pistolet.
0: Alors
1: il faut que tu fasses un culotte mouillé aussi pour les filles, hein, parce qu'il faut penser, il y a des filles dans le public aussi.
0: Alors pense à acheter des t-shirts et des bouteilles d'Evian. Hein,
2: pour les asperger. Pour acheter des t-shirts, je peux pas les mouiller direct.
0: Donc, tu les mouilles direct, ouais, mais il faut les asperger, les gens.
2: Ouais.
0: Bah oui.
2: Et on peut prendre des seaux ou des bouteilles?
0: Mais prends des seaux, c'est comme ça ira plus vite quoi. Quand les gens ils arrivent, c'est tu leur ouvres la porte, puis t'as un seau au-dessus de la tête et comme
1: Julien,
2: ouais,
1: je t'interdis strictement à faire un concours de t-shirt mouillé.
0: Je t'autorise à faire un concours de t-shirt mouillé, comme ça tu vas avoir les poitrines des fils qui te permettraient de les sélectionner.
1: Je t'interdis.
2: Ok, Star System.
0: Voilà.
1: Strictement.
0: Voilà, exactement.
2: Vive le Star System.
0: Ouais, continue.
2: Vive le Star System.
1: Julien, c'est le bon Dieu qui te parle.
2: Oui, j'ai
3: Bonsoir, je t'entends.
4: Ah ouais, il faudrait faire les culottes mouillées,
1: mais vous faites les deux.
4: Ouais, mais les seins mouillés, c'est mieux quand tu vois les seins.
1: Non, tu fais les deux, ou tu fais rien du tout.
2: D'accord.
1: Merde. Compris ?
2: Ouais, ouais.
4: Bah, il dit ça, et tu parles, il fera que les seins mouillés.
1: Non, mais les filles qui sortent à la soirée, elles t'inquiètent pas. Hein. Si ça commence dans un côté, ça ira dans l'autre. T'inquiète pas.
2: Ouais.
4: Bon, Julien.
2: Ouais.
4: Samedi soir, ça va être chaud alors.
2: Ouais,
4: ça,
2: ouais,
4: va se
2: ça va être chaud, la fièvre du samedi soir.
4: Ça va se passer chez un pote ?
2: Ouais.
4: Alors, ça va être violent, ça.
2: Ouais.
4: Jusqu'à quelle heure ? Minuit ?
2: Non, 2h.
4: 2h du matin ?
2: Mais ouais.
4: Oh, la violence.
2: Mais bon, ça commencera qu'à 22h.
4: Ah, oui, d'accord. Donc, t'as 4h pour mettre le feu. Hein.
2: Ouais.
4: T'as intérêt quand même à acheter 2-3 disques, hein, parce que sinon tu vas pas t'en sortir.
1: Et les 10 pas bidons, hein.
2: NTM, Public Enemy.
4: Quoi d'autre ?
2: Bah, j'en ai plein d'autres. J'ai Akhenaton.
1: Ouais.
2: J'ai Cypress Hill.
4: Attends, mais c'est une soirée rap ou c'est une soirée ?
2: Soirée rap un peu.
4: Ah, oui, c'est une soirée rap un peu beaucoup, oui, je dirais même. Hein.
2: Ouais, mais il y aura. On va mettre un peu de rock.
4: Ah, d'accord, ok. En tout cas, il y a déjà Milka qui dit que t'es carrément naze comme DJ. Hein.
2: Ah, ouais ?
4: Ah, bah ça, sur le Minitel,
2: bah,
4: ils sont.
2: Et,
1: ouais, c'est Milka.
2: Défi.
4: Voilà, et eh ben écoute.
2: Un défi de DJ.
1: Un autre petit message Minitel que j'adore, Jeff, qui dit mes parents s'en foutent, ils dansent dans la maison, la musique à fond.
2: Ok, attends, alors, levez les bras.
1: C'est génial ça.
4: Très
1: c'est
4: bien.
1: Julien qui les fait danser.
4: Bah, très bien, Julien. Merci à toi en tous les cas.
1: Bon courage.
4: Bon courage pour samedi.
2: Bonjour à Marville.
1: Ok.
4: D'accord.
2: Et vous me rappelez lundi ?
1: Non.
4: Oui, bien sûr, on va te rappeler lundi, on a que ça à faire, Julien.
2: Non, allez, sérieux.
4: Non, bah alors on n'est pas sérieux alors.
2: Allez.
4: À bientôt. Vive
2: le Star System.
4: Sam, on essaie d'appeler une dernière fois
1: Liliane. Parce que là.
5: Ouais, d'accord. Ouais,
4: j'espère que ça va marcher.
5: Ouais, ouais.
1: Pour les gens qui viennent de nous joindre, Liliane, c'est une femme avec qui on a fait un canular en tout début de l'émission. Elle n'a pas trop apprécié le personnage que Max a joué. Elle croit que les gens vont venir casser son appartement lundi.
4: Elle vient d'installer du carrelage chez elle. Je lui fais croire qu'on allait tout lui éclater le carrelage lundi. Et je suis un entrepreneur. Bon, tu lui dis, hein.
1: Tu lui dis, Sam.
4: Ouais. Au début, tu lui dis, il paraît que t'as eu un entrepreneur, ça s'en occupait. Qu'est-ce qui s'est passé ?
5: Ouais.
4: Je vais la jouer un peu. Et après, tu lui dis.
6: Allô ?
5: Allô, Lily ?
6: Oui ?
5: Salut ! T'as eu un entrepreneur, là ?
6: Pardon ?
5: Il t'a appelé au téléphone ?
6: Qui ?
5: Un entrepreneur qui voulait casser ton carrelage.
6: Qui était l'appareil ?
5: Ben, Sam ! T'as embarqué mon briquet tout à l'heure.
6: Et qui ?
5: Écoute, c'était un canular, c'est Fun Radio.
1: Mais attends, tu connais même pas cette dame ?
5: Si, si, c'est Lily.
4: Lily, c'est Sam. Avec qui ?
5: Lily ! T'es toujours là ?
4: Oh là là !
1: Attends, Sam, tu nous as monté un plan. Tu connais
5: non,
1: même pas.
5: Non, absolument pas, je t'assure, c'est ma copine.
4: Mais elle t'a pas reconnu ?
5: Oh
4: putain, l'autre va péter le carrelage, je vais m'en des emmerdes, moi.
5: Non, non.
4: Parce que si on n'arrive pas à lui dire, la pauvre...
5: Je vais l'appeler, je vous la rassurer, je vous assure.
4: Re-rappelle, parce que l'autre va péter le carrelage ce week-end.
1: Non, ça va l'occuper, promis, ça va l'occuper, on est dans le merde.
5: Est-ce que je peux faire, moi ?
6: Allô ?
5: Oui, Lily ?
6: Ça va durer longtemps, là, qui êtes-vous ?
5: Bah, Lulu, Ahmed.
6: Bah, tu dis Ahmed, c'est Sam, c'est...
5: Bah, c'est pareil, c'est mon surnom, écoute. C'était un canular qu'on t'a fait par Fun Radio pour casser le carrelage. C'est moi qui a donné tous les renseignements, voyons.
6: Ah oui,
5: et t'as raccroché 36 fois.
6: Ah bah oui, mais moi, je viens de porter plainte parce que j'ai appelé chez Jojo pour demander s'il m'avait porté une farce. Et Michel, mais non, je t'assure.
5: Ah non, non, c'est Fun Radio, t'es en direct sur la radio, là.
4: Il faut retirer la plainte, hein, madame.
5: Il faut retirer, Lily, parce que c'est...
1: Il faut surtout pas faire plainte, hein,
5: mais
1: Lily.
5: Non, elle a pas posé de plainte, alors, simplement, alors... elle le dit.
1: Oh, ok.
5: Oula.
4: Bravo, Sam.
5: Oh, elle est vraiment en colère.
4: Elle est vraiment en colère et ouais. Envers toi, car tu n'as pas été gentil avec elle.
1: Mais elle a fait plainte à qui ?
5: Ah, pardon ?
4: Avec qui ? Mais elle avait pas porté... Non, mais du coup, elle sait qu'elle aura pu apporter plainte, mais elle voulait porter plainte, elle a dû porter plainte.
1: Tiens, on rappelle une fois, on va s'excuser, toi et moi.
5: Non, non, elle parle comme ça, mais elle le fera pas.
4: Bah, elle le fera pas, non, mais je suis sûr qu'elle a pas fait, ouais.
5: Non, ben non, comme Master C, hein, personne ne recevra sa plainte en plus.
4: Non, non, mais ce que tu vas faire, c'est que bon, tu la rappelles demain.
5: Non, non, tout à l'heure, non, je vais la rappeler.
4: Dans la soirée, tu lui dis que c'était. Tu lui expliques, tu dis voilà, j'ai voulu te faire une petite farce, rassure-toi, les carrelages, j'ai rien à casser. Y a pas d'entrepreneur qui vient de la société, tout est bidon et. Et puis voilà quoi.
5: Ok, bah vive votre émission les gars.
4: Merci.
5: Et les filles aussi.
1: Merci
5: hein.
1: Sam.
4: Merci à toi Sam.
5: C'était super quand même. Hein.
4: Merci à toi.
1: C'était une bonne idée ton canula, merci.
5: Je vous remercie. Hein.
4: Salut
5: et
4: Sam.
5: Et bonne continuation.
1: Merci.
5: Et on vous écoutera tous les soirs.
1: Ouais. Merci.
4: Moi aussi je vais.
5: Allez.
1: Ciao.
5: Ciao.
4: Salut Sam.
5: Salut.
4: Bah si vous avez des idées comme Sam, si vous avez écouté le canular tout à l'heure, c'est ce genre de canular dont on est assez...
1: Partant,
4: voilà, client. Je cherchais le mot client, voilà, c'est des trucs assez friands. Alors, Igor,
1: Igor,
4: ouais. De Montpellier, 16 ans.
7: Ouais, c'est moi, ouais.
4: Salut Igor.
7: Ouais, ça va ?
3: Alors, bonne année d'abord. Hein.
4: Pardon?
3: Bonne année.
4: C'est gentil, Igor.
1: Toi aussi, Igor.
4: Toi aussi.
3: Merci.
4: Même si t'en penses pas un mot, c'est pas grave.
1: Et bonne fête. C'est pas le fête des rois aujourd'hui?
3: Ça, j'en sais rien.
4: La galette des rois, c'est quand?
3: Attends, c'est
1: excuse-moi. Ouais, pardon. 6, 7, on sait pas.
3: Ouais, c'est le 6.
4: Ouais. Alors, qu'est-ce qui t'amène?
3: Ben voilà, je me suis fait agresser par une vioque.
4: Ouais.
3: Dans les supermarchés.
1: Je savais. Elles sont folles dans les supermarchés. Tous les mémés qui sont les plus douces, les plus adorables. Oui. Dès qu'ils rentrent dans un supermarché, elles deviennent les sadomaso Schwarzenegger. J'ai pas ce qu'elle prend comme pilule.
4: C'est vrai.
3: Mais dans le supermarché. Qu'elle m'a agressée.
1: Oh, qu'est-ce qu'elle t'a fait? T'as coupé devant elle, j'imagine, dans la ligne. Non? T'as coupé devant elle?
4: Qu'est-ce qui s'est passé?
3: Non. J'étais dans un rayon et tout. J'étais tranquille. Je faisais mes courses. Tu sais, tu fais tes courses. Tu prends des trucs, tu passes sous les. Comme ça.
4: Ah bon, t'étais plus dans le rayon confiserie, bonbons et tout.
3: Non, cassoulet plutôt.
4: Cassoulet, d'accord.
1: Tu cherchais un dîner?
3: Pour bien péter dans les draps, ça.
4: Ah, merci. C'est bon, ça.
1: Merci d'avoir partagé ça avec nous.
4: Est-ce qu'il y a des traces d'auréoles quand tu pètes?
1: Oh, arrête.
3: Ouais, il y a des traces de pneus sur les slibards.
1: Allez les garçons, on va.
7: Bon appétit, Jenny.
1: Merci.
4: Quand on fait les concours de
1: non merci.
4: De trucs mouillés. On arrive en début de soirée, on distribue des caleçons dans des discothèques propres.
1: Non merci. Propres,
4: et en fin de soirée, on les récupère à 5h du mat dans la cabine et on va élire celui qui a le.
1: Et toi, ça c'est un premier prix.
4: À mon avis, je suis pas dans les derniers, moi.
1: Oui, donc Igor, donc t'étais dans le cassoulet.
3: Ouais, et puis y a une vioque, elle arrive comme ça, et puis elle vient vers moi, alors moi je la regarde, je lui dis bonjour, vous voulez quelque chose? Elle me fait, t'as pas honte et tout, de voler des vieilles dames et tout, elle commence à me tabasser à coups de sac.
1: Mais t'as voulu vraiment l'aider ou t'as... Là. Attends, Igor,
3: ouais.
1: T'as voulu vraiment l'aider ou t'as voulu voler?
3: Mais moi la vieille, elle vient vers moi, elle me regarde, je pensais qu'elle voulait quelque chose en haut, alors je ne peux pas. Et puis elle arrive, elle me fait ta honte de voler des choses aux vieilles dames et elle commence à me tabasser à coups de sac.
1: Oh là là,
4: carrément, la violence.
1: Igor, la même chose aujourd'hui, j'étais dans la poste, j'étais assise, il y avait une dame qui était assise à côté de moi, une vieille dame, et elle m'a regardée, mais pas discrètement, tu sais, comme on fait normalement, mais carrément, elle a tourné la tête en profil, elle m'a regardée comme ça, pendant au moins un bon 5 minutes. Et à chaque fois que je regardais, elle faisait semblant de ne pas regarder. Mais j'ai quoi qu'on devient vieux ou vieille, on se croit tu permis parce qu'on est plus âgé. Et bon, tant mieux quelque part.
3: Ouais.
1: Mais bon, de tabasser une jeune dans un supermarché, c'est autre chose, hein.
3: Surtout quand il a rien fait, quoi. Encore, j'aurais volé, d'accord, je sais bien,
4: mais
1: t'es un garçon honnête.
4: Et qu'est-ce que...
3: Bah oui, bien sûr.
4: Et tu me rappelles pourquoi elle voulait te tabasser, c'est pourquoi?
3: Ouais, elle croyait que j'avais volé quelque chose.
4: Putain.
1: Tu as dit, madame, mais qu'est-ce que j'ai volé?
3: Ben, elle m'a dit, oui, tu m'as volé mes cadeaux, les chocolats pour mes petits-enfants, tu m'as volé des trucs. Enfin, elle croyait que j'avais volé un chariot, quoi.
1: Ah, oh, c'est triste.
4: Non, mais de toute façon, même si tu voles le chariot, c'est pas du moment que t'es pas passé à la caisse, de toute façon, tu vas pas pouvoir aller bien loin avec.
1: Elle peut revenir, elle peut répondre le même truc. Hein.
4: Non, moi, je le hurlerais, je vais, oh la vieille, on se calme là! Oh!
3: Ouais, non, attends, le pire, c'est pas ça. C'est bon, après, il y a la sécurité, bon, elle explique et tout. Moi, je passe, et puis bon, y a rien, je passe, y a rien sur moi.
4: Ouais.
3: À la sortie, je sors et.
4: C'est elle qui avait volé des trucs.
3: Je me retourne, je me fais plaquer contre les trucs à caddie, et qui c'est que je vois? Un mec, 1m90 environ, il faisait.
4: Ouais.
3: Et je crois que c'était le neveu ou le petit-fils de la femme, là.
1: Oh non.
3: Et il me fait, c'est quoi ton prénom? C'est quoi ton numéro de téléphone? Alors de suite, j'y donnais un faux numéro, quoi.
1: Ouais, t'as bien fait.
3: Attends, je suis pas con quand même.
1: Ah, j'ai 16 ans, mais je suis pas con.
3: Ben oui, encore heureux.
4: Et alors, comment ça s'est terminé? Il t'a dit quoi?
3: Alors, il m'a demandé mon truc et tout. Alors, au départ, je sais pas, mais j'avais l'impression qu'il voulait me tourer des trucs.
4: Ouais.
3: Alors, bon, je me suis calmée parce que, bon, mes parents, ils ont un resto, quoi.
1: Ah oui, donc tu veux pas avoir des problèmes.
3: Ouais, bon, enfin, voilà. Et le mec, il vient vers moi, il me dit, t'as volé des trucs à ma
4: vieille.
3: À la vieille dame, là. Et puis, t'as pas honte de faire ça. J'ai fait, mais j'ai rien volé et tout, alors je lui fous un coup de pied.
1: Mais oui.
3: Enfin, tu sais où, quoi. Et il m'a lâché, et je me suis barré en courant chez mes parents. Alors après, mes parents, je les ai amenés, quoi. Je leur ai dit, venez voir et tout. Et puis le mec, il a vu qu'il s'était cassé.
1: Bizarre. Mais bon, Igor, écoute, prends soin de toi. Mais c'est vrai que dans le supermarché.
4: C'est vrai que les personnes âgées, des fois, pas tous, hein. Il y en a qui sont cool, bien entendu, c'est comme il y a des cons jeunes, bien sûr, mais c'est vrai qu'il y en a des lourds. Hein.
1: Mais juste un dernier mot, ça devait faire peur quand même la transition, parce que ma mère m'a dit un truc, elle était en train de sortir de l'église une fois, il y avait une jeune qui est venue vers elle qui disait: excusez-moi madame, est-ce que je peux vous aller descendre les escaliers? Et elle lui a dit: écoutez, je devais vraiment avoir l'air vieille. Et pourtant, elle n'est pas hyper vieille, elle a quoi, 62 ans, un truc comme ça?
4: Oui.
1: Mais la transition,
4: mère,
1: ouais.
4: Ta mère, elle fait vieille. Hein.
1: Mais la transition devait être difficile quand même.
4: Bah évidemment, évidemment.
1: Vieux. Bon, Igor, on t'embrasse.
3: Ouais, non, attends, deux secondes, je voudrais dire un truc. Est-ce que tu aimes Coolio?
1: Ouais.
3: Parce que, je sais pas, Jenny, toi t'as dû voir ça, Dangerous Mind aux États-Unis.
1: Non, j'ai pas vu le film. J'ai pas encore vu, j'ai entendu parler. Mais
3: tu sais ce que c'est, quoi?
1: Oui, je vois ce que c'est avec Michel Pfeiffer.
3: Alors, mon frère, il est allé à Los Angeles l'été dernier.
1: Ouais.
3: Et il m'a ramené la compile complète avec toutes les chansons du film et tout.
1: Oui, c'est un bon BO apparemment.
3: Ouais, et en France, à ce qui paraît, il n'y est pas.
4: Ah bon?
3: Il n'y a que le CD de titre avec Coolio dessus.
4: C'est possible, c'est possible.
1: Ou sinon,
4: c'est sorti, on n'a pas dû faire attention, ouais.
1: Ouais.
3: Mais enfin, bon, moi, j'ai ramené des States.
1: Uh-huh.
3: Et puis, si vous voulez, quoi, je pourrais vous le faire écouter, mais là, je ne l'ai pas sous la main.
4: Non, mais c'est bon.
1: C'est pas grave.
4: C'est pas grave, Igor.
3: Attends, je te passe à quelqu'un.
1: Non,
4: on
1: n'a
4: pas le temps, Igor. Nous sommes pris par le temps, malheureusement.
1: La personne ne rappelle 0575000.
4: On n'a pas le temps, je suis désolé. Ok, bonne bourre à toi. Passe-moi Igor.
1: Qu'est-ce qu'il a dit?
3: Attends, c'est pas lui, c'est pas moi qui dis connard. Hein.
4: C'est lui.
3: Ouais, c'est l'autre enculé.
1: Ou tu dis à le copain qui va jamais passer.
4: Tu lui dis d'aller se faire foutre, tu peux lui dire?
1: Au revoir, il a 16 ans, calme-toi. Hein. Ok, ça s'arrête là.
3: Ouais, ciao,
1: au revoir, bye, bonne année.
4: Comment on peut avoir un mec aussi cool avec un copain aussi con?
1: Ça arrive, hein, moi je suis avec toi.
4: Oui, c'est vrai, Romain. Alors le tout de savoir qui est le con et qui est le cool.
1: À mon avis,
4: Oh là, t'es bien parti pour être la conne là.
1: Ah, merci.
4: Éléonore et Thierry, ça sera à venir d'ici quelques instants pour le Killer Karaoké consacré à Serge Gainsbourg. Je suis venu te dire que je m'en vais, et le Jackpot Fun Radio.
1: Nouvelle version.
4: Et pour l'instant, Alliance Ethnique avec Honesty et Jalousie. Et Je Conjugue sur Fun Radio. Je

0: Et la suite de ce canular avec Christophe qui n'en finit plus, qui fait un carton plein sur les SMS et j'imagine dans les appels et puis les gens qui écoutent la radio qui aimeraient bien savoir la fin de ce canular. Christophe, tout ce qu'on peut dire pour ceux qui viendraient seulement de nous rejoindre, c'est que ça fait à peu près une heure qu'on est dessus. Et Christophe, on va finir, c'est le dernier coup de fil qu'on donne à ta copine, ça fait à peu près 10 fois qu'on l'appelle. Et là, tu nous mets la cerise sur le gâteau. D'accord ? On a préparé un petit plan bien sympa.
1: Elle va devenir dieu d'un
0: grave. Bonne chance, Christophe.
2: Oui.
3: Ouais, c'est moi.
2: Oui, quoi ?
3: Ouais, en fait, j'ai un peu réfléchi, on va dire, là. Donc, oui. Genre, c'est moi, bien sûr. Ouais, en fait, je sais pas, c'est con qu'on s'emmerde comme. Qu'on s'engueule comme ça pour une histoire de cassette, quoi. Enfin, je trouve ça con que tu me gueules dessus comme ça, quoi. Ben voilà, quoi.
2: Ouais.
3: Et je sais pas, faut qu'on fasse un peu le point, là.
2: Peu de point, comment ça ?
3: Ben, je sais pas, on va prendre une certaine distance, qu'on réfléchisse chacun de notre côté, quoi.
2: Ouais, c'est clair.
3: Parce que bon, voilà, quoi, c'est con que tu me gueules
2: dessus. De quoi ?
3: Non, mais c'est con que tu me gueules dessus comme ça pour une histoire de cassette, quoi. Et moi, ça me fait chier, quoi.
2: Ouais, non, mais en fait, je voulais te dire depuis longtemps, mais en fait, j'en ai un peu plus rien à foutre de ta gueule.
3: Ouais.
2: J'en ai parlé avec ma sœur et tout, puis elle m'a dit qu'elle t'aimait pas du tout et qu'elle pouvait trouver mieux que toi.
3: Ouais.
2: Et donc, voilà. Donc, je pense pas que ça va être une pause. Ça va être plutôt fini, quoi. Fini,
3: ouais,
2: fini.
3: Bah, écoute, si tu veux.
2: Ok.
3: Ok.
2: T'en as rien à foutre.
3: Hein? Bah moi je sais pas, tu vois, c'est toi qui vois. Moi je t'ai dit on fait un peu le point, j'ai pas dit on fait un break ou quelque chose, j'ai dit on fait un peu le point, c'est carte genre 2-3 jours, 3-4 jours, tu vois, par là, et voilà, on réfléchit chacun de notre côté, et voilà, c'est tout.
2: Mais ouais, mais t'en as rien à foutre, donc je te dis que.
3: Non, j'en ai pas rien à foutre, ça me fait quelque chose, ça me fait chier, c'est clair, mais bon voilà quoi. Maintenant tu. Je sais pas, tu. J'ai pas de force à rester avec moi si tu veux pas rester avec moi, c'est tout. Mm.
2: En tout cas, j'ai bien vu que t'étais trop nul, trop con.
3: Ouais, bah,
2: c'est intelligent.
3: Je te passe le même mot, quoi. C'est con de gueuler sur quelqu'un comme ça alors qu'il l'a pas fait exprès, quoi.
2: Mais bon. Mm-hmm. Ok.
3: Surtout que tu t'emballes pour un rien, quoi. Mm.
2: Et toi, t'es con, mais tu fais pas exprès.
3: Bah, non,
2: voilà,
3: j'ai pas
2: quoi.
3: Exprès.
2: Ouais.
3: Ouais. Bah, écoute, tu vois, moi, je sais pas, je t'ai proposé un truc, maintenant, tu vois, c'est. Maintenant, comme t'écoutes tout le temps les conseils de ta sœur.
2: De quoi ?
3: Comme t'écoutes toujours ce que les autres te disent, bah fais ce que les autres
2: non,
3: disent.
2: Non, mais ce que je veux dire en parlant de. C'est que ça fait longtemps que j'ai décidé de te quitter et tout, c'est dur, bon, pour moi aussi. Mais ouais. Voilà quoi.
3: Bah écoute, c'est bien.
2: Mais t'en as rien à foutre ou quoi ?
3: Non, c'est pas que j'en ai rien à foutre, ça me fait chier, mais bon, tu veux que je fasse quoi ? Que je me le téléphone.
2: Ah, bah, la dernière fois que j'ai dit que je voulais te quitter, ben, tu
3: te ouais, c'était peut-être pas dit de la même manière, et là, je t'ai demandé si on pouvait s'écarter de 3 jours, donc, maintenant, moi, je sais pas, je te dis, tu vois.
2: Mm-hmm.
3: Maintenant, si tu me dis que maintenant, tout est fini, maintenant, bah.
2: Ouais, donc tu t'en fous, quoi.
3: Non, je m'en fous pas du tout, tu sais très bien, je m'en fous pas du tout. J'ai fait plein de projets avec toi, et, bon, j'espère. J'aurais espéré les réaliser un jour, mais bon, voilà quoi. Nous, on a déjà le bar ensemble. Maintenant, si tu veux tout arrêter, on arrête tout. Je sais pas comment tu te démerdes. Enfin, tu te démerdes.
2: Ok, non, mais de toute façon, c'est mort. Et voilà. J'ai plus tant de temps pour toi et tout. Et j'ai rencontré quelqu'un d'autre. Et puis voilà.
3: Bah, c'est du rêve. Qu'est-ce que je te dis ?
2: Okay.
3: C'est pour ça que tu faisais un peu la gueule quand je voulais partir en boîte, quoi.
2: Hein ?
3: Non, laisse tomber, vas-y.
0: Ah, la raccrocher, putain. Là, ça tourne mal, Christophe.
3: Ouais, de toute façon, au point où on en est, bon.
4: Au point où on en est
0: putain,
4: quoi
0: c'est chiant,
4: qu'est-ce
0: là
4: que tu dis, Christophe, au point où on en est quoi ?
3: Non, mais c'est vrai qu'on s'engueule souvent en ce moment, donc bon.
0: Attends, elle dit qu'elle a rencontré un mec ?
3: Non, ça, je pense pas que ça soit vrai.
4: Ah bon ?
3: Non, c'est plus pour me faire chier.
0: Non, mais enfin, là, elle te dit quand même que c'est terminé.
3: Ouais, mais franchement, je pense que... Je la connais. La première fois, en fait, c'est vrai, on a fait un petit break, quoi.
0: Ouais.
3: Et elle m'a dit la même chose, en fait. Et,
0: ah ouais. Donc tu prends pas ça au sérieux, toi ?
3: Non, je prends pas au sérieux parce que.
0: Bah, tu devrais, mon pote, on sait jamais.
5: C'est
0: hein.
5: Chaud, quand même.
0: Parce qu'à force de vouloir pas prendre les choses au sérieux, ça veut dire que tu crois que toute ta vie, elle restera et qu'elle partira jamais.
4: Et
0: d'après toi,
4: c'est pas comme ça. Hein.
3: Bah, moi, c'est clair que j'aimerais passer plus de temps avec elle. Mais bon, si un jour, je me fais pas d'illusions, je sais que je resterai pas toute ma vie avec.
0: Ah ouais, d'accord, ouais, d'accord.
1: Alors un peu plus tôt, un peu plus tard.
4: C'est vraiment très cool, genre.
0: On sent la philosophie du mec, hein.
3: Ah, bien sûr, ça me fait chier, ça me ferait chier qu'elle me quitte, c'est clair, parce que nous on a plein de projets. Bon, on a
1: mais je crois que ça y est, c'est fait, elle t'a quitté.
0: Non, je sais pas, en tout cas, je dis que ça fait 5-6 mois ouais. qu'elle y cogite.
3: Ouais, enfin, ça j'y pense pas trop. Je pense plutôt qu'elle est vénère à cause de ça, et bon.
0: Ouais, faut se méfier, hein, parce que tu sais, des fois, on a l'impression comme ça que c'est juste des mots, mais.
3: Ouais, bien sûr, mais ouais. Bon, comme je te dis, elle l'a déjà fait une fois, elle me l'a dit à peu près, à quelques mots près, de la même manière. Et,
0: ah bon? Ah ouais, d'accord, donc elle te sent. C'est vrai qu'après elle te dit ouais, c'est tout ce que c'est, il y a que comme ça que tu réagis, ça fait un peu genre elle veut te tester juste pour voir, mais qu'elle c'est pas vraiment pensé, quoi.
3: Ouais, bon, c'est vrai que la première fois ça m'a surpris qu'elle me dise ça, donc c'est vrai que bon, moi j'ai pleuré, quoi. Maintenant c'est la deuxième fois.
0: On va peut-être lui dire
4: on va essayer de rattraper le coup, Christophe.
0: Ouais,
4: là, hein.
0: Donc ce qu'il faudrait peut-être maintenant, parce qu'avant que ça tourne en sucette et que ça devienne au règlement de compte, alors que c'était parti sur une idée de canular.
3: Ouais.
4: C'est pas lui dire que c'était un canular quand même, ça fait une heure que ça dure.
3: Ouais.
4: Hein?
3: Ouais.
0: Bah
3: ouais,
0: bah oui, enfin, mais parce que là ça devient dark un peu, parce que là t'as toujours l'impression, parce que ça me fait non mais c'est pas que j'ai peur pour toi, parce que t'as l'air tellement sûr de ton coup, genre elle me l'a déjà fait une fois, mais faut se méfier parce que des fois les nanas font ça une fois, deux fois, puis c'est peut-être un avertissement, puis après c'est bon. Donc à mon avis là on va terminer,
4: tu lui dis
0: encore pendant 30 secondes, tu la fais marcher, puis après tu dis bon allez je vais te dire la vérité, t'es en direct sur Fun Radio machin, et puis après tu lui poses quand même la question de savoir si tout ce qu'elle t'avait dit elle le pensait vraiment, quoi.
3: Okay,
0: non, parce que là t'as l'air de prendre ça à la rigolade, mais en même temps tu nous le dis.
4: Que ça
0: va sonner, ouais, que ça te refroidisse un petit peu, mais tranquille, quoi, tu vois.
3: Ah ouais, mais là, ça m'a refroidi sec, quoi, c'est vrai.
0: On va faire gaffe quand même.
3: Ouais, ok.
2: Oui.
3: Ouais, c'est moi.
2: Ouais.
3: Bon, alors, tu prends comme ça, quoi.
2: Ouais.
3: Ouais, comme
2: non,
3: ça,
2: mais
3: ça.
2: Je t'aime plus, ça fait longtemps. Et ça, je te l'avais déjà dit. Hein.
3: Tu me l'avais déjà dit, ouais, mais bon, t'es revenu quand même la première fois.
2: Ouais, mais là, ouais. Je reviendrai pas.
3: Ah bon? T'en es sûr?
2: Ouais. Ouais.
3: Donc tout ce qu'on a fait ensemble, le bar, toutes les thunes qu'on a mis là-dedans, c'est fini, quoi.
2: Fini.
3: Je peux te dire une autre chose aussi?
2: Vas-y.
3: Si je te dis que maintenant, tout ce que je t'ai fait, c'est un putain de canular. Si je te dis que maintenant, la cassette vidéo, elle est à la maison, bien rangée, et que j'ai rendu le caméscope vierge, sans cassette, sans rien dedans.
2: Bah là, je te dis que t'es encore plus con. Et je te dis que je pense encore, et là, c'est la vraie vérité, vérité, vérité, que je t'ai dit. Vraiment.
3: Vas-y.
2: Non, je t'aime plus. Voilà. Ça fait longtemps et tout, et voilà. Puis ça, je t'avais dit que je t'aimais de moins en moins et je t'aime plus. Je t'aime vraiment plus.
3: Bah écoute, tu le dis.
2: Mais je ne rigole pas.
3: Bah rigole pas, et voir. Qu'est-ce que tu veux que je me mette à chialer comme la dernière fois?
2: Non. Mais bon, voilà.
3: Bah écoute, je vais pas te forcer à rester avec moi maintenant, tu vois.
2: Ok. D'accord.
3: Si tu m'aimes plus, bah tu m'aimes plus. Moi j'éprouve encore des trucs pour toi. Attends, c'est tant pis pour ma gueule. Maintenant, si ça a accentué le fait que tu m'aimes plus.
2: Non, c'est pas ça. Les mêmes, je le pensais avant et tout aussi. T'as bien vu la manière que je te parlais et tout.
3: Non mais bon, j'ai tellement l'habitude avec toi, ça fait 2 ans et demi que ça dure comme ça, voilà. Donc au bout d'un moment...
2: Oui, mais toi, j'en ai marre de toi, t'as de tension, t'es jaloux mais pour rien, tu vois, ça m'énerve.
3: Et, ouais, c'est normal d'être jaloux.
2: Toi, tu veux tout savoir. Je bois une bière, faut que tu saches la marque, ça m'énerve. Je suis avec qui, quand, à quelle heure?
3: Non mais attends, abuse pas. Ça c'était avant, maintenant c'est plus comme ça. Alors arrête de
2: c'est plus
3: raconter...
2: comme ça.
3: Non mais arrête de raconter des histoires d'il y a je sais pas combien d'années.
2: Non, il y a je sais pas combien d'années.
3: Non, il y a un an de ça. Arrête de...
2: Bah oui.
3: Arrête un peu de charrier là, s'il te plaît.
2: Non mais voilà.
3: Ah bah c'est bien, ouais, qu'est-ce que je dis? Moi je te dis que je t'aime. Bah ça, maintenant, si tu m'aimes plus, tu m'aimes plus, je vais pas te forcer à rester avec moi. Si... Voilà quoi, mais moi ce que je comprends pas, c'est que tu me le dises maintenant, ce soir, comme par hasard, quand je te fais un canular, quoi. Et pourquoi tu me l'as pas dit avant, si tu restes... Pourquoi tu te fais chier avec moi à chaque fois?
2: Je sais pas, tu me fais pitié. Je sais pas. Non, franchement, je ne t'aime plus du tout, du tout, du tout.
3: Bah,
2: du tout. Des fois, quand je téléphone avec toi, des fois tu me saoules tellement que j'ai l'impression de te haïr et tout, tu vois, ça m'énerve. Et voilà. Parce que toi, tu me dis que tu veux avoir des enfants avec moi. Moi, j'ai pas envie du tout. Alors, pas du tout. Et puis déjà, je veux pas en avoir maintenant. Et encore, tu peux te marier.
3: J'en ai jamais dit qu'on en aura maintenant quand on en a discuté.
2: Je sais, même, j'ai pas envie d'avoir d'enfants avec toi. Et voilà. Et ce que je veux dire aussi, le mariage aussi, non. Et je veux plus rien de toi, et voilà.
3: Bah écoute, retourne avec ton bon ami.
2: Bah ouais.
3: Tu vois, quand tu rentres demain, bah va le voir direct, parce que je pense que c'est ce que tu vas faire, tu vois.
2: Mm-hmm.
3: Maintenant, tu vois, moi je pense, je te dis franchement ce que je pense de toi, t'es un peu une salope, quoi. D'avoir attendu tout ce temps-là, et de me le dire maintenant, d'avoir attendu 2 ans et demi, d'avoir fait ce qu'on a fait, c'est-à-dire le bar, quoi, le pub, qui en plus marche bien, c'est que là tu vas tout niquer, tu vois. Toutes les années où moi j'ai travaillé.
2: Ouais, non, mais bon, en fait, je m'en fous de ce que tu racontes, on en reparlera demain. Parce que là, voilà, quoi. Et donc, voilà. Non, je t'aime plus, voilà.
3: Bah, qui dit
2: même le fait que t'as déménagé à Annecy et tout, je ne t'aime plus, c'est tout.
3: Ah ouais, bah c'est bien, là. Donc, c'est bien ce que je dis, t'es une salope, tu joues
2: ouais,
3: avec
2: ouais, bon, donc, je vais te laisser, ok?
3: Ah, et ça, de toute façon, c'est ce que
0: elle a raccroché. Aïe, aïe, aïe, aïe, aïe, aïe, aïe, aïe, aïe.
4: Oh bah il y a de quoi applaudir.
0: Je suis gêné, là.
4: Franchement, bravo, il y a de quoi applaudir.
0: Non, mais c'est stressant, c'est ça.
4: Bah oui, Christophe, qu'est-ce que c'est que cette histoire, là?
3: Bah, je sais pas.
4: Tu nous avais pas dit que ça puait entre vous, hein?
3: Non, j'avais pas dit, parce que bon, c'est vrai que moi...
5: En même temps, c'est con, t'aurais chialé, t'aurais eu un baladeur, mais...
0: Là, c'est un peu emmerdant, parce que là, du coup...
4: Ça fout les jetons, on nous dit, sur Internet. C'est vrai que là, ça commence à foutre les jetons, là.
3: Ouais, bon...
5: C'est un peu moche, ouais.
0: Qu'est-ce qu'on fait?
4: Bah, je sais pas, moi, je te cache pas. Hein.
0: Faudrait peut-être qu'on intervienne pour lui prouver qu'on était bien en direct à la radio, puis essayer de recoller les morceaux, non?
3: Ouais, essayez, mais bon.
0: Je sais pas, non. Enfin bon, en même temps, ce qui me fait un peu rire, c'est que moi je t'écoute, t'as pas l'air d'être plus touché que ça, quoi.
3: Si, mais il montre pas.
0: Non, parce que tu fais genre, bah écoute, c'est comme ça, ok, d'accord,
4: mais il est pudique, il veut pas étaler ses sentiments.
3: C'est vrai que les gens, moi j'ai toujours vu des personnes qui sortaient avec d'autres gens, et ouais, je l'aime pas, nanana. C'est vrai que ça m'a toujours pris la tête, des gens comme ça, quoi. Et qu'elle me fasse ça à moi, en fait, parce que même à elle, je lui en parlais, mais qu'elle me fasse ça à moi, c'est vrai que ça me fait vachement chier, quoi. Qu'elle reste 2 ans et demi avec moi, qu'elle attend que je déménage de Paris, c'est-à-dire quitter tous mes amis.
0: Non, mais t'as peut-être changé, peut-être que ça fait quelques temps que ça n'allait plus bien et que tu t'en es pas rendu compte, qu'elle t'a tiré la sonnette d'alarme en te disant qu'elle allait quitter les revenus, t'as pris ça à la plaisanterie, elle t'a dit que c'était un signe déjà, donc ça veut dire que.
4: Elle t'a dit qu'elle t'avait déjà parlé de ça, hein, qu'elle t'aimait plus.
3: Ouais, mais ça, il y a longtemps, c'est la
0: première fois. Bah ouais, mais.
3: C'est le break, quoi. Donc il y a des choses qui ont changé quand même, parce que même moi j'ai changé, c'est vrai, j'étais très très très jaloux au départ.
4: Plus maintenant.
3: Moi, je trouve que j'ai vachement changé parce que quand elle avec son... c'est vrai qu'elle traîne souvent avec son meilleur ami.
0: Bah ouais, mais enfin quand même là l'histoire, bon, en dehors de nous raconter, c'est vrai
4: oui,
0: que là.
4: Oui, ça vaut le canular.
0: Le bilan. Qu'est-ce qu'on fait là, Christophe? Le canular qui était quand même très drôle. Au départ, là, se retourne un peu contre toi, c'est un peu emmerdant et je sais pas qu'il faut peut-être lui dire qu'on est en direct sur Fun et que voilà que t'es un canular mais que t'étais en direct à la radio, non?
3: Ouais, on peut lui dire ça, mais bon, maintenant le mal est fait, quoi. Donc bon, mais bon.
0: Ah, faut bien la rappeler une dernière fois, on va pas la laisser en plan comme
4: enfin,
0: ça.
4: En
0: là.
4: Tout cas, on va pas te laisser en plan comme ça, surtout Christophe aussi.
3: Ok, bah merci.
0: Bah ouais, parce que là tous les auditeurs qui me disent maintenant, faut peut-être aider Christophe, c'est bien sympa, vous êtes tous complices, mais là du coup, le Christophe, faut peut-être lui donner un petit coup de main. Hein. Non.
4: Ah, allez, on va aller voir une dernière fois, Christophe.
0: Une dernière fois, Christophe, mais là, tu lui dis à ce moment-là que t'es en direct à la radio, hein. Attention, ça va sonner. Reste cool avec elle, hein.
3: Ok.
0: Putain. Attendez pas à ça, moi.
2: Oui.
3: Ouais, c'est encore moi.
2: Ouais.
3: Non, mais tu me crois quand je te dis réellement que je suis en direct sur la radio, Eva, là.
2: Bah, tu m'avais pas dit ça tout à l'heure.
3: Non, je t'ai dit que c'est fin qu'une heure. C'est vrai, je t'ai pas dit que j'étais à la radio, mais je suis à la radio en ce moment.
2: Ok.
3: Je suis sur Fun Radio, là.
2: Ouais, super. Mais ça
0: change
2: rien.
0: Salut Eva. Max et Mélanie en direct.
4: Enchanté, hein, c'était très sympa ce petit canular.
0: Alors effectivement, l'histoire de la cassette, comme il te l'a dit, c'était simplement pour te mettre en pression et pouvoir comment t'allais réagir.
4: Un cadeau d'adieu. Hein,
0: mais le souci, c'est que...
5: En fait, il nous l'a envoyé, c'est sympa. Hein.
0: D'ailleurs, c'est bien, ouais. On peut dire que vous vous éclatez bien tous les deux.
4: Enfin, vous éclatiez bien.
0: Mais alors le souci, c'est que ce qui devait être un canular, un amusement, tourne en la défaveur de Christophe. Parce que bon, bah, du coup, sans le savoir, on est en direct à la radio, t'en as profité pour lui dire ce que tu pensais de lui et ce que tu ressentais pour lui. Et là, le Christophe, il est un peu mal.
2: Ah bah ouais, mais bon.
0: Non mais c'est sincère, quand tu dis que tu veux le quitter
4: réellement. C'est pas l'énervement à cause de ce qu'il t'a fait avant?
2: Non.
0: Non, c'est mûrement réfléchi, ça fait quelques temps que ça n'allait plus avec lui.
2: Ouais.
0: Pourquoi tu lui as pas dit? Parce que d'après Christophe, il nous dit que ça allait mieux, qu'il avait fait des efforts, qu'il a... enfin, il nous a raconté.
2: Ouais, moi, ouais. J'ai pas vu ses efforts, donc voilà.
4: Tu les as pas vus?
2: Non.
0: Christophe?
3: Je tiens à dire quand même que on peut pas faire d'efforts tout seul, quoi. Faut aussi que l'autre personne fasse quelque chose, et ça, je te l'ai déjà dit, Eva. Ah. Moi, si tu continues à être avec ton caractère comme t'es, à jamais dire je t'aime. Quand moi je te le dis, à jamais dire ouais, moi aussi je t'aime. Non,
0: mais là tu veux que ça se retourne contre elle maintenant.
3: C'est pas ça que je veux dire. C'est que moi elle me demande de faire des efforts de mon côté. Ouais. Et que elle n'en fait pas de son côté.
0: Ouais.
3: Donc moi à partir de ce moment là.
0: Mais là le problème c'est qu'elle te dit qu'elle te quitte, quoi. Donc c'est plus à toi d'essayer de
4: te. Ouais, que de remettre la faute sur elle.
0: Que de remettre la faute sur elle, c'est pas ça qui va t'aider à la récupérer, sauf si tu veux plus la garder.
3: Bah, moi de toute façon, Manon, après ce qu'elle m'a dit, elle veut plus de moi. Je vais pas la forcer à rester avec moi. Je peux dire rester avec moi sinon. Voilà.
0: Pour quelqu'un qui avait quelqu'un depuis 2 ans et demi, aussi rapidement faire le tir à trait.
3: Non mais
0: je sais pas, tu te bats quoi, non? T'as l'air genre bon bah oui c'est comme ça, c'est la vie, c'est dans une vie.
3: Franchement je pense pas que ça sert à quelque chose. Ah attendez, 2 petites secondes.
2: Oh putain.
3: Quoi? Ouais mais t'attends 2 secondes là, je te téléphone.
0: Ouais. Putain mais t'es avec qui là, Christophe?
3: Non, c'est parce qu'il y a ma tante qui me demande d'aller promener son chien. Hein.
0: Oh, t'as la totale, toi.
4: C'est vrai que ça fait un moment qu'on est avec toi, Christophe.
0: Qu'est-ce qu'on peut faire, Christophe?
3: Non, mais pour moi.
0: Eva, t'as peut-être quelque chose à dire,
2: Ben ouais, en fait, Christophe, tu dis ça, tu fais style, tu t'en fous parce que t'as la radio, mais ça me fait bien rire.
3: Bah ouais,
2: je t'en fous pas du tout.
3: Non, je m'en fous pas, j'ai pas dit je m'en foutais.
2: Non, arrête.
3: J'ai pas dit je m'en foutais, qu'est-ce que tu racontes là?
0: Non, mais enfin, tu dis très rapidement, mais... qu'est-ce que tu veux, c'est comme ça, c'est la vie, elle veut plus, elle veut plus, c'est très, c'est quand même. Pour retenir une nana et pour lui prouver que tu l'aimes, c'est pas le meilleur moyen, hein.
3: Je sais bien, mais bon, si elle me dit qu'elle m'aime plus depuis un certain temps, je vais pas me casser la tête à essayer de la récupérer.
2: Tu fous ma gueule.
3: Quoi?
2: Non, tu te fous, non, mais.
3: Mais t'as vu ce que je
2: dis? La première fois, ta gueule, la première fois.
3: Ouais.
4: On se parle.
2: Eh ben, ouais, bah, je sais plus. Ouais, tu m'avais saoulé, là, pendant au moins une semaine, là, à me téléphoner tout le temps. Ouais, je te disais, arrête
3: de m'attirer.
2: Tu me saoulais et tu chialais, arrête de mentir.
3: D'accord, je suis d'accord avec toi, mais
2: la dernière fois. Et là, tu fais genre et tout, ça me fait rire.
3: Non, je fais pas genre, mais la dernière fois, tu m'avais pas dit que tu m'aimais plus depuis un certain temps. Là, t'as vu ce que tu me dis, ça fait un an que je t'aime plus.
2: Mais c'est bien pour ça, tu devrais encore plus pleurer, mais bon.
0: Oh là là là, ça devient un petit peu malsain là. Il y a beaucoup de gens sur SMS qui réagissent,
4: bah ça n'arrête pas. Hein.
0: Qui sont dégoûtés pour la Eva du comportement de son copain.
4: Et
0: qui
4: ça aussi,
0: qui se contente de dire bah oui bah c'est comme ça. Ça fait quelques temps que je vous dis genre je vais pas me battre pour elle. Voilà, elle veut plus de moi, elle veut plus de moi.
3: C'est pas une belle preuve d'amour, ça.
4: Non, et dégoûté aussi de l'inverse.
0: Et dégoûté de l'inverse aussi. Ça va dans les deux sens. C'est 50-50. Ouais. Hein. Et beaucoup de gens
4: on
0: aussi.
4: On dit que c'est une salope aussi un petit peu.
0: Oui, mais nous aussi, on passe aussi un peu pour des enculés. De dire, voilà, j'étais en direct à la radio, bande d'enfoirés, vous dites rien. Moi, je porterai plainte contre Fab Radio.
4: C'est vrai.
0: Etc, etc, etc. Donc, on va peut-être annoncer aussi d'autres nouvelles, hein, parce qu'on en a d'autres quand même à donner. Et comme on dit, hein, Christophe, malheureusement, l'arroseur a arrosé.
3: Tout à fait.
0: Voilà. Et maintenant, Christophe, ce qu'on voulait te dire, c'est que pendant les 6-7 premiers coups de fil, elle n'était pas au courant et elle pensait réellement tout ce que tu lui disais. Mmh. Et qu'après, pendant la pause disque, on l'a appelée pour lui dire que tu étais en train de lui faire un canular. Mmh. Et donc, elle t'a fait marcher et qu'elle était au courant. Et qu'elle t'a fait croire que c'était terminé, mais elle savait que la cassette n'existait pas. Et nous, on a continué à te faire croire qu'il fallait continuer à la faire monter au créneau. Donc
4: putain, alors, ça veut dire que c'est vrai ou est-ce que c'est pas vrai?
0: Fin de l'histoire.
4: C'est pas vrai.
0: Fin de l'histoire pour tous les auditeurs qui les trois quarts étaient dégoûtés du comportement qu'on pouvait avoir de laisser faire les choses parce que ça commençait à devenir malsain.
4: Certes.
0: Même la direction qui envoie des messages, vous devriez leur dire.
4: Ça stressait tout le monde.
0: Tout le monde vient de se faire niquer puisque Christophe, même toi, alors qu'au départ on était parti dans cet édit-là, on s'est dit allez, on va faire quelque chose que ça devenait quand même malsain pour la petite Eva. Donc on a prévenu Eva qu'en réalité tout ceci n'était qu'un canular, il était question de continuer à
4: petite
0: te faire marcher dedans.
4: Personnelle.
0: Et on a voulu retourner un peu les rôles et faire l'arroseur arrosé. Donc en réalité, Christophe, il faut le savoir, Eva ne t'aime toujours, je pense, hein, Eva. Hein.
2: Oui.
0: Et que voilà, elle a toujours envie de toi et qu'à aucun moment elle a.
4: A priori, vous pouvez garder le bar. Hein.
0: Voilà, a priori.
4: Voilà. Ça y est, c'est bon, il a compris.
0: Donc les 6-7 premiers coups de fil, ils étaient en ta faveur, Christophe, mais les 2-3 derniers, ils étaient en ta défaveur.
3: Ah putain, truc de malade.
0: Et t'as tous les auditeurs maintenant qui réagissent ici.
4: Voilà.
0: Oui, mais dans le bon sens, dans le sens. Non, mais c'est dans le sens affectif. On nous dit bande de salauds, mais c'est plus pour nous faire comprendre qu'on a, voilà, on a niqué tout le monde et que même ceux qui étaient de l'autre côté de la radio commençaient à penser que même nous, on devenait un petit peu malsains et que d'un canular, on en rendait quelque chose de très mauvais.
4: Oh, ça va, Christophe, tu peux respirer, hein, tout va bien.
3: Ah, c'est clair, je respire là.
0: T'as eu peur, hein.
4: Eva a réagi très vite, ceci dit aussi, hein, parce qu'elle était quand même un petit peu saoulée par l'histoire.
0: Mais Christophe, quand même, se bat peu, hein, pour garder sa meuf, hein.
3: Non, c'est pas ça, mais c'est
4: non, arrêtez, mettez pas la merde, hein.
0: Non, mais quand même.
3: Non, je vous dis franchement.
6: Non, mais c'est vrai en plus.
0: C'est vrai, hein, t'es d'accord, Eva, hein.
4: Vas-y, Christophe.
3: Ça ne va pas, mais c'est vrai que moi, je me dis, je suis à la radio.
0: Voilà, c'est ce qu'on se disait.
3: C'est clair que, par exemple,

0: Non.
1: Bon. Et rappelez-vous Eva, tous les deux tranquillement.
2: Eva, le mot de la fin en 20 secondes, 10 secondes.
3: Merci de m'avoir prévenu et puis voilà.
2: Voilà.
1: Y a pas de quoi.
2: Il était normal, on t'embrasse très fort.
4: Le soir. Dès 21h. 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
2: T'as raison.
5: Ouais, c'est ton sens trompé.
2: Ils se sont trompés. Ils ont mis le féminin au lieu de le masculin. Une erreur de notre part. Veuillez nous en excuser. Merci Franck d'être venu pour ça.
5: Oui.
2: On lui fera écouter tous les jingles ce soir. Le mec qui dit Je veux voir. Je veux entendre tous les jingles.
5: Oui, je veux revoir tous les jingles. Repassez-moi tous les jingles.
2: 0825-08-5000 si vous voulez poser des questions à Franck Dubosc qui sera le 4, 5, 6 octobre au Zénith de Paris, plus beaucoup de dates en province.
5: Mais partout, mon vieux, partout, j'ai oublié de prendre mes dates pour vous les dire.
2: Mais comme d'hab, t'es tellement ici, famille, tellement bien que finalement, voilà, il est à l'aise. Il a son petit Perrier, sa petite sucette, il est bien.
5: Juste avant qu'on parte dans n'importe quoi quand même, le Zénith, merci quand même à tous les auditeurs de Fun quand même, parce que le début, tout le début, c'est quand même grâce à vous, grâce à toi.
2: Il n'y a pas que ça, ça a contribué.
5: Oh, ça a pas mal contribué quand même.
2: Ouais,
5: ça contribue à avoir des gens qui venaient faire la fête et pas qui venaient en curieux mais plus pour faire la fête. Non, vraiment.
2: Je l'ai vu
5: puisqu'en province souvent, plus en province encore, les gens venaient pour me dire ouais, comment va Max et machin. Donc je voyais que c'était des gens qui t'écoutaient et tout ça, et c'était vraiment
2: En tout cas, il sera
5: Merci, je peux.
2: Il y aura Bordeaux, il y aura Montpellier, je me souviens, il y a Cannes, il y a toutes les grosses
5: villes. Metz, Nancy.
2: Ouais,
5: partout il y a des zéniths et puis aussi les grosses salles. Bon,
2: voilà.
5: c'est au féminin mais je joue trois fois quand il y a des quand c'est des endroits, c'est pas des salles de zénith. Je joue deux ou trois figurons.
2: C'est fabuleux.
5: Du travail.
2: Comment t'es surchargé de boulot?
5: Mais non, c'est vachement bien parce que les grosses salles, on va s'éclater.
2: Ah bah c'est clair. Ah bah là, c'est clair.
5: Attends, tu sais que j'ai 12 hommes dans mon équipe maintenant.
2: 12 hommes dans ton équipe.
5: Attends, j'ai commencé, on était deux.
2: Ouais.
5: Je te jure, on était deux. L'autre il faisait tout. C'était Max, il s'appelait, il faisait tout.
2: Ouais.
5: Et maintenant j'ai l'équipe, ils sont 12. Il faut en rien.
2: C'est vrai.
5: Non, c'est pas vrai. Non. Attends, j'ai l'air d'un petit chef.
2: C'est bien.
5: Je te jure.
2: Mais c'est bien, c'est bien. T'as toute ta dream team.
5: Non, mais ça je trouve bien. C'est très très agréable.
2: Alors on va accueillir les auditeurs, ils sont nombreux. Mais juste avant qu'on commence avec Hélène et avec Mathieu, 0825-08-5000, on a Alain, le fan de Michael Jackson de Brest, pour le stop ou encore grâce au message SMS. Je redonnerai d'ailleurs après comment il faut faire pour nous envoyer des SMS directs dans les studios qu'on puisse les lire avec Franck. Alain, t'es toujours là?
6: Toujours là, Max.
2: Bon, très bien. La patate.
5: Attends, il prend de la drogue.
2: T'as fait couser.
5: Il prend de la drogue.
2: Pick the bang. Pick the bang.
5: Il vient de me répondre.
2: Pick the bang.
5: Il est la bonne.
2: Yo.
5: Tu passes sous un tunnel là, je t'entends mal.
2: Mon petit Alain, attention, il y a eu du encore. On aimerait qu'on interprète un titre de Michael Jackson et finalement on aimerait entendre quelque chose qui bouge bien. On pensait peut-être à Wanna Be Starting Something.
6: À la place de
2: Dante
6: Diana, ok. C'est
2: d'accord, parti, ok. Et regarde, on n'a pas un producteur, une assistante d'enfer.
5: C'est quoi?
2: Tes dates, mon con.
5: Oh non,
2: sur le net. Eh ouais.
5: C'est pas vrai.
2: Si, on va te les donner tout à l'heure. Attention, Wanna Be Starting Something. C'est parti.
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1: 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Demain, nous parlerons de votre adolescence. Hein, je vais vous demander de régler la séance et de quitter la pièce. Suivant.
2: Bravo Alain.
1: Bravo. Il est mort là, je crois.
2: Il ne respire plus. Hein,
1: il peut pas rester vivant.
2: Il est bleu.
0: Toujours enfant.
2: Ça va?
0: Ouais, ça va. Toujours.
1: Eh mais attends, et ça t'a coûté combien de pièces ça dans ta cabine téléphonique?
2: C'est nous qui rappelons, hein. Ah oui, quand même.
1: C'est Fun qui paye.
2: Ah, c'est Fun qui... Bah, attends, c'est un show.
1: Attends, okay. Il appelle pas des États-Unis.
2: Ah, bah, non.
1: T'es en France. Ah, d'accord, je croyais qu'il était chez Michael.
2: Non, il est à Brest.
0: Non, non, je dois repartir. Franchement, j'ai un projet avec mon manager à New York, mais là, avec mon livre, Franck Dubos, ce sera même un plaisir de t'en offrir un, parce que là, je viens de sortir un livre. Donc...
2: Je viens de lui offrir, notre livre. Comme ça, tu nous enverras un petit.
1: Là, volontiers.
2: Vas-y.
1: Là,
2: tu peux juste lire n'importe quelle page. Une ligne, au pif, comme ça, au feeling, comme ça, juste une ligne.
1: Le chagrin.
2: Voilà.
1: On pleure le plus souvent en solitaire. Le seul moyen de cacher ces brutales et tristes émotions aux amis, aux copains, et surtout aux parents, ces êtres merveilleux qui nous ont mis au monde.
2: Oh là là, c'est du beau texte.
1: C'est la page 52.
2: C'est la page 52 du livre d'Alain qui est sorti dans le commerce. Alors très sérieusement, je vais peut-être faire un petit coup de pub, c'est aux éditions Panthéon.
0: Ah, oui.
1: Les éditions du Panthéon.
2: Aux éditions du Panthéon, vision littéraire de Alain Piriou, hein, parce qu'il faut le préciser, hein, voilà. Donc c'est dans le commerce, et il faut l'acheter pour faire plaisir à Alain.
1: Bah, c'est
2: parce
1: bien,
2: que
1: Alain.
2: C'est du gros travail. Et c'est vrai que c'est joliment écrit en plus, en étant sérieux de
0: ce moment. Très joli texte justement, mais ce que je...
1: Calme-toi.
0: Ce que je recherche avant tout, c'est
1: Alain, calme-toi. Attends, calme-toi, tu fais ta promo, là, calme-toi.
0: Ce que je recherche avant tout, c'est trouver la cohérence.
1: Tu peux faire plus calme, Alain.
0: La cohérence, voilà. La cohérence.
2: Encore, je pense.
0: Et l'émotion.
2: Calme-toi encore un petit peu.
1: Alain, écoute-moi.
0: Oui.
1: Calme le jeu. C'est parce que ce que tu dis là, c'est bien, mais comme tu t'énerves.
0: Oui, c'est vrai que.
1: Voilà, on a l'impression que tu nous engueules.
0: Non, pas du tout, au contraire.
1: Donc,
0: je vous apprécie énormément.
1: Voilà, donc tu calmes.
0: Oui.
1: Donc, tu veux parler de la tolérance. Parce que tu feras pas pivot comme ça. Mais non, mais c'est vrai.
2: Alors, qu'est-ce que tu voulais dire là?
0: Non, je voulais dire, donc, ce livre, à la base, j'ai voulu, dans chaque texte, trouver une certaine cohérence pour qu'il y ait une certaine réceptibilité ensuite par le public, parce que c'est n'importe quelle œuvre qu'on fasse, que ça soit une pièce de théâtre. Ouais.
1: Laisse-moi placer les oui. Alain, faut que tu me laisses placer des oui et des choses comme ça dans notre conversation. Tu vois, ça te permettra de respirer, donc oui. Oui.
0: C'est comme une chanson.
1: Oui, là tu mets un point. Oui.
0: Une chanson, une pièce de théâtre.
1: Une pièce de théâtre dramatique. Non, tu me laisses parler.
0: Oui.
1: Entre les deux. Une pièce de théâtre dramatique, peut-être.
0: Voilà, ou autre. Mais l'important, c'est trouver. C'est vraiment imprégner son personnage. Et donc. émettre une certaine émotion pour que ça soit réceptible par le public. Et dans toute œuvre, c'est toujours le même
1: processus. Ta phrase commence à être longue, là. Voilà, il va falloir que tu t'arrêtes un moment.
0: Voilà.
1: Donc là. Pour le public. Et alors, j'avais lu votre dernier roman, Alain Piriou, qui parlait de l'injustice en Amérique du Sud. Pouvez-vous nous en donner quelques extraits?
0: Disons que le texte L'impasse l'injustice, j'ai voulu donc dénoncer un peu toute cette oppression dont était soumis le monde et l'homme également, quoi.
1: Bien sûr.
3: Et donc voilà, j'ai trouvé voulu trouver un texte qui a une certaine cohérence là-dessus, qui est,
1: qui soit beau.
2: En même temps, des vendredis soirs. Hein, celui-là, je pense aux gens qui écoutent l'émission.
1: Merci, merci Alain. Je rappelle que Vision littéraire est sorti aux éditions du Panthéon.
3: C'est ça, oui.
1: Oui, oui. Et
3: mais Franck Dubosc, pour moi, ce livre, c'est un message pacifiste. Ouais. Avant tout.
2: Voilà, non, mais c'est vrai qu'il a des jeux. Non, en plus, c'est vrai que c'est quelqu'un qu'on adore ici.
1: Mais là, je l'entends, j'entends
2: sa voix, je le vois. Il a beaucoup d'émotions. Tu l'as déjà vu en vrai?
1: Moi, je l'ai vu en vrai. Et moi, j'aime bien quand il parle plus calmement.
2: Honnêtement, c'est vrai que ça fait du bien. C'est vrai que ça fait du bien.
1: Après un peu de Michael.
2: Voilà, c'est ça. Ça fait un petit peu du bien de se poser.
1: Merci, Alain.
2: Alain, est-ce que tu nous autorises encore à faire un petit stop ou encore?
3: Pas de problème.
2: Alors, je rappelle que si vous voulez encore du Michael Jackson d'Alain de Brest dans sa cabine, il vous suffit de dire encore ou stop si vous voulez que ça s'arrête et vous votez exclusivement par SMS. Les messages m'arrivent directement devant les yeux. Il y a beaucoup d'émotions. Pour le faire, c'est très simple. Vous envoyez vos messages au 61 386 et vous mettez Maxmel, M-A-X-M-E-L, un petit espace, stop ou encore. Et voyez là, donc il y a encore des messages. Alain trop fort ce soir, il y a beaucoup de gens qui ont apprécié. 61-386, à tout à l'heure Alain.
3: À tout à l'heure Max.
2: D'accord, à tout à l'heure, bisous. On va retrouver Perrin qui est dans la rue d'ici quelques instants, mais avant quand même une ou deux questions pour notre ami Franck Dubosc. Hein. On a récupéré les dates d'ailleurs sur internet, on en parlera tout à l'heure. Alain, tout à l'heure, et pour le moment c'est Hélène, 16 ans de Nantes. Bonsoir Hélène.
4: Wouhou, on m'a dit tu passes à la radio avec Francky.
2: Voilà, Franck Dubosc.
1: Bonsoir Hélène.
4: Oh, putain, j'en reviens pas, je suis trop fan, quoi.
2: Là, elle fait sa fan, là.
4: Oh.
2: Elle joue la comédienne.
1: Elle fait la comédienne.
4: Ah, je suis professionnelle.
1: Tu fais ta comédienne.
2: Allez, Hélène, vas-y, parce qu'il va y avoir beaucoup de monde ce soir. Alors, si t'as une petite question à Franck, il est là.
4: Oui, bah, en fait, moi, j'ai l'intention d'écrire une biographie sur Franck, donc bon, j'aurais voulu connaître un peu tes rapports au niveau de ton public féminin, par exemple.
2: Ah.
1: Oui. Mes rapports, c'est-à-dire.
4: Bah, par exemple, est-ce que c'est toi qui fais toi-même tes dédicaces? Est-ce que c'est toi qui réponds aux lettres que
1: Oui, c'est moi qui réponds à mes mails et c'est moi qui réponds à mes lettres. Oui.
4: Je l'ai su tout de suite.
1: Oui, oui. Non, mais souvent, je vais même te dire, il y en a beaucoup qui me disent, ouais, je sais pas si c'est à toi que je parle, c'est pas si c'est à toi. En tout cas, la personne qui répond, mais non, c'est moi qui réponds.
2: Ouais. Parce que des fois, les messages, les réponses sont chiantes, c'est nul et tout. Peut-être prévenir qu'il y a quelqu'un qui répond à ta place.
1: Bah, il y a des fois, je fais juste un petit bisou, un machin, tout pour montrer que je l'ai lu.
2: T'aimes bien faire des bisous.
1: Non, mais pour montrer que je l'ai lu, c'est une façon.
2: Mais t'aimes bien faire des bisous.
1: Moi, j'aime bien faire des bisous, ça, c'est sûr. Des petites caresses, des petits bisous.
2: Tu pourras faire à Pauline tout à l'heure au standard pendant la pause.
1: Ah, moi, j'aimerais bien, ouais. Et donc, je réponds ça ou alors parfois je réponds un petit peu plus longuement. Il y a des fois quand j'ai trois fois le mail de la même personne, un mail d'une même personne, je réponds une fois puis je répondrai plus tard quand elle me réécrira. C'est des
2: voilà.
1: Tu m'as déjà écrit Hélène?
4: Oui, je t'ai écrit une copie double entière. Et puis d'ailleurs vous m'aviez déjà appelé à Fun Radio, mais j'étais tombée sur mon répondeur.
2: Mais tu sais que c'est passionnant tout ce que tu nous racontes Hélène.
5: Hein. C'était la chieuse.
2: Ah ouais.
5: Tu nous en as parlé.
2: Non, c'est passionnant. C'est passionnant.
1: Je me rappelle, c'est un copain à elle qui nous a fait appeler sur son. C'est ça Hélène?
4: Exactement.
5: Oh, il se souvient et tout.
2: Ah là là, c'est génial. Alors là, elle va carrément tomber le love. Alors là, déjà qu'elle est amoureuse de Tom, et là, ça va être pire que tout là.
1: Bah, bien sûr, je me rappelle.
4: Les copines, elles vont en entendre parler.
1: Bah alors. Mais je me rappelle, bien sûr.
2: Bon alors, t'as vraiment l'intention de faire une bio sur Franck Dubosc ou?
4: Non.
2: Ah, c'était pour être drôle. Ah, d'accord.
1: Non, mais c'était pour parler, elle a raison.
2: Voilà, en même temps, c'est le plaisir d'être avec Francky, comme ça, faire de la radio, être bien.
4: Exactement.
2: Bon, est-ce que tu vas aller le voir en spectacle? Toi, t'es à Nantes?
1: Non, je joue plus à Nantes, j'ai déjà joué.
2: Ah, t'as déjà joué à Nantes. Tout à l'heure, on donnera les dates. On va toutes les donner avec Franck.
4: Mais je suis allée le voir à Nantes déjà, mais c'était génial.
1: Ah, t'es venu quand j'étais à Nantes.
2: Écoute.
1: C'était bien à Nantes.
4: Et même que j'ai dit 6 quand t'as dit une demi-douzaine de requins, alors.
2: D'accord.
1: Ah, c'est toi qui as dit 6?
4: Ouais.
1: Coquine, elle connaissait la réponse, hein.
4: Ouais.
2: Bon, Hélène, on va pas rentrer dans les détails parce qu'après, tu sais, pour les auditeurs qui écoutent quand même.
4: Oui.
2: Mais ce qu'on fera, c'est qu'on te leur passera un petit peu hors antenne, si tu veux, Franck Dubosc. Pourquoi non?
1: Je ne sais pas, je ne connais pas la suite de ma vie. Pour l'instant, je vis un peu la minute à la minute. En tout cas, je t'embrasse très très fort, Hélène.
2: On t'embrasse, Hélène.
4: D'accord. Merci beaucoup.
2: Bisous à toi.
1: À bientôt, au revoir.
2: On a Aurore également qui a 22 ans de Perpignan qui veut absolument poser des questions à Franck Dubosc qui était avec nous ce soir, hein, rappelons-le, pour son spectacle. C'est les Der des Der. Hein. Il y a juste une tournée octobre, novembre, décembre, on en parlera. Et les dernières dates à Paris, ça sera au Zénith le 4, 5 et 6 octobre. Voilà, carton plein. Aurore, Franck Dubosc, que t'écoutes. Bonsoir, Aurore.
6: Bonsoir.
1: Bonsoir.
6: Alors, ça va bien?
2: Ça va bien. On a 3 minutes, hein.
6: Ah, ok. Ah non, c'est pour poser, en fait, ça t'est venu comment, ton humour?
1: Bah je sais pas. En fait.
6: Au saut du lit.
2: Ah les questions, je pensais que c'est et des questions sérieuses ce si soir, déjà.
1: Non, ça m'est venu, tu sais, tu déconnes avec les copains, puis tu comprends ce que il y a un moment tu fais rire, un moment tu fais pas rire, alors t'essaies de sélectionner les moments où t'es rigolo.
2: Parce qu'au début, en plus, quand t'as commencé dans les séries télé, les petites apparitions que t'as pu faire dans les téléfilms, c'était pas des comédies, t'étais pas comique, c'était même plutôt classique, c'était assez romantique.
1: Je sais pas, un jour je me suis mis à écrire des sketchs comme ça, et puis il se trouve qu'il y avait des petits trucs à sortir qui étaient pas mal.
2: Tu te souviens de ton premier sketch que t'as écrit, c'était quoi l'idée du sketch?
1: C'était un truc où je parlais d'un... il y a des vieux sketchs que j'avais écrits avec des bandes de copains où on faisait la drague en boîte, des trucs comme ça.
2: On est sérieux ce soir.
1: Mais non, j'ai écrit déjà, j'avais écrit un sketch où je parlais, c'est pas moi qui l'ai joué, c'est un copain. Je parlais d'un mec qui travaillait dans un bureau, puis, alors il avait l'accent comme ça aussi, comme toi. Enfin, moi je le fais mal, mais lui il l'avait vraiment. Et, il disait qu'il était amoureux de la petite Marie qui travaillait à la photocopieuse. Et j'ai rêvé qu'elle tombe dans la photocopieuse. Pour lui prendre la tête et la tirer. La photo. Non, il prend la photo et tirer la photo.
6: Il tire la photo.
1: Il y avait, je sais plus du tout le truc que c'était.
2: Ouais, c'est pas grave.
1: Je le joue pas, donc c'est que ça me plaît pas.
2: Bon.
1: Mais donc voilà, c'est venu comme ça.
6: Et est-ce que ça t'a aidé dans tes relations, je sais pas, avec les filles ou quoi?
1: Non, pas spécialement. Je vais dire un truc, je vais être sérieux deux secondes. Quand tu
2: après on arrête d'être sérieux, hein, parce que là vous allez nous flinguer avec vos questions sérieuses, les enfants. Il faut y aller, il faut déconner, on est vendredi. Hein.
1: Sinon on repasse à là. Hein.
2: Ah bah ouais, après il faut plus de questions sérieuses. Hein.
1: Non, c'est juste que pour, avec les filles en fait le on dit souvent ouais quand t'es drôle ça fait rire les filles, c'est vachement bien et tout, c'est pas vrai. C'est, si t'es drôle, il faut que tu sois tout à coup un petit peu émouvant. Pour que les filles disent ah, oui, en plus il est émouvant. Et si t'es quelqu'un qui est plutôt triste, faut que tu sois drôle pour qu'on dise et en plus il est drôle.
2: Ouais, c'est vrai.
1: C'est toujours la différence qui fait que tu plais ou pas.
2: Ouais.
1: Donc comme moi je suis très con, j'ai beaucoup de mal. mais je te fais un gros bisou Aurore en tout cas. Mais je viens pas jouer à Perpignan, j'ai déjà joué.
2: Non malheureusement. D'ailleurs je vais donner 2-3 dates Aurore si tu le veux bien. Je vais donner juste celle du mois d'octobre. Hein, rapido, donc on l'a dit 4-5-6 octobre au Zénith de Paris. Ensuite le 11 octobre tu es à Bruxelles, tu restes en Belgique à Charleroi le 12, le 18 tu es à Montauban. Ensuite tu descends complètement dans le sud le 19 octobre à Pau, le 25 octobre à Metz, alors là tu remontes, et le 26 octobre du côté de Nancy, on donnera les autres dates.
1: Sur un truc qui s'appelle Galaxy Amnéville et le Zénith de Nancy,
2: et le Zénith de Pau également, on donnera d'autres dates tout à l'heure, ne vous inquiétez pas, quitte à les mettre sur internet de Fun Radio, on le fera tout à l'heure. 0825 08 5000, et on aura également notre Perrin qui va faire juste en deux mots, qui va nous parler un petit peu de ce qu'il va faire dans les minutes à venir, parce que les gens s'inquiétaient de ne pas t'entendre ce soir. Perrin, qu'est-ce que tu fais dans un instant?
7: Je vais rentrer dans un restaurant, le Bistrot Romain, et je vais tenter le record du monde du 100 mètres dans un resto. Parce que vous savez que la semaine dernière, il y a eu le record du monde du 100 mètres.
2: Exact, qui a été battu, exact.
7: Mais là, je vais rentrer plein pot dans le restaurant et je vais tenter ce record du monde qui a jamais été tenté, donc je peux le battre.
2: D'accord. Perrin également qui est un... Voilà, oh, il est fort. Perrin qui est un grand comique, j'expliquais qui il est. C'est quelqu'un qui nous fait des fils rouges, qui est très très fort et qui va très très loin dans son délire. Dans un instant, la suite de la Radio Libre, bien sûr. On est vendredi aujourd'hui, on est tranquille, on est peinard. Franck Dubosc est notre invité. Vous pouvez lui poser des questions. Je commence à fatiguer, j'ai tellement de choses à penser. 0825 085000, on fait une très courte pause, on revient juste après. Non, on en parle dans un détail dans un instant, on va en parler dans un instant.
8: 01.
2: Oh bah non, mais là elle le fait exprès, attends, je relaisse un message, hein, bien. Oh, elle le fait exprès, dommage.
8: Pour le moment. Merci de me laisser un message, à bientôt.
2: Bah pourquoi, ça se trouve, elle est chez elle. Bon, j'en peux plus là, hein, ma chérie. Minuit max, toujours en direct sur Fun Radio. Je sais pas si tu nous écoutes ou pas, mais à moins que t'es en train de faire l'amour avec un garçon en train de sucer. Ah, un petit bruitage, là on a le droit à un petit bruitage. Non, sans déconner, le pseudonyme Pseudo Alice, j'ai besoin de toi, j'ai besoin de prendre un vin avec toi, j'ai besoin de toi, de toi, de toi, voilà. Je t'embrasse, c'est peut-être à tout à l'heure, 1h du matin. Voilà, alors en fin de compte, moi j'ai envie d'aller faire un petit tour, j'ai envie d'aller prendre l'air, hein, j'ai envie d'aller faire pipi. Donc, vous allez rester là, comme d'habitude, vous faites votre job, hein, 4 heures.
9: Il y a que toi qui sors. Et
2: bah oui, c'est normal.
9: Jamais.
2: Bah oui, non, c'est normal. Vous sortirez à partir de 2h du matin, vous ferez ce que vous voudrez.
9: Tu fais du sport.
2: Voilà. Et donc, je vais aller faire un petit tour. Donc, moi, ce que j'aimerais bien, c'est aller boire un bon coca bien frais.
9: Non.
2: Avec des chips, avec tout ça. Donc, s'il y a une demoiselle sur Paris, on est obligé de vérifier par rapport au matos où est-ce qu'on peut se balader. Donc, dès maintenant, les filles, 0870-5000, 0803-08-5000. Alors, d'un bout, s'abstenir, hein, on est bien évident, parce qu'on va pas non plus, parce qu'une fille a envie d'aller, et dit, tiens, hein, Max, il va venir, tranquille, je vais l'inviter, comme je lui offre un verre, il fait pas attention que je suis moche.
10: Max, il peut boire un verre de coca et s'apercevoir que t'as un dimbo. Donc l'un n'empêche pas l'autre. Donc s'il y a une fille qui a envie, même plusieurs, hein, qu'elle n'hésite pas dès maintenant à nous appeler au standard de Fun Radio. Manu et Gaël vont en sélectionner en fonction de l'âge, en fonction de l'endroit où vous vous trouvez dans Paris, etc., etc. Si vous avez quand même le frigidaire bien plein, de quoi manger, de quoi boire, je finirai mon émission de chez vous. Je ne resterai pas non plus jusqu'à les 5h du matin. On part de la radio vers 1h moins le quart, 1h, on arrive vers 1h et quart chez vous, 1h20, et puis on reste une petite demi-heure, trois quarts d'heure, et vous aurez la chance d'approcher votre star préférée, tout comme les gens ont rêvé d'approcher les escouades ou les 2B3 ou les trucs comme ça, bah vous approcherez le Star System. Donc les filles, allez-y, 0-800-75-000, ça nous fera une petite sortie, j'en profiterai pour aller faire mes courses. Pommier, 15 ans, donc de Champigny-sur-Marne, va nous parler donc de la grue, j'en t'écoute. Oh! Je te signale quand même au passage qu'il y a une fille qu'il faut aller, chez qui il faut aller boire un verre, donc au moins qu'on écoute le son qu'elle a, quoi, comme... Bonsoir Émilie, t'as 20 ans, t'es de Paris.
11: Oui.
10: Ça va Émilie?
11: Ça va et toi?
10: Bon, d'abord, première question, avant même de parler de physique, de parler de tout ça, d'abord, est-ce que tu as de quoi boire et manger?
11: Ben...
10: Eh non. Donc la sélection commence à partir de là, parce que nous on va pas dehors pour aller voir des nanas, on va dehors pour aller manger. Hein. Donc on est allé manger et boire un verre chez une nana, c'est pas pour se retrouver avec... une vieille peau de saucisson pourrie et puis deux verres d'eau qu'on a récupéré du robinet. Hein.
11: Ben, ça dépend ce que t'aimes boire.
10: Coca.
11: Mmh. Avec quoi dedans?
10: Avec quoi dedans? Coca.
11: Coca.
10: Qu'est-ce que tu voudrais boire, toi, à la soirée, là-bas, chez elle? Mais moi, je veux des cacahuètes, je veux des chipsters. Moi, je veux pas arriver les doigts dans le derrière. Hein.
11: Attends, tu crois quoi? Qu'il y a écrit champion sur ma tête?
10: Il n'y a pas écrit champion, mais s'il pouvait y avoir écrit Présunique ou Darty ou un truc comme ça. Non,
11: non
10: mais...
11: désolé.
10: Tu sais faire des crêpes? Tu sais faire des crêpes? Non, mais nous, on veut bouffer pendant les... parce que, quand même...
11: Et tu sais que t'as des trucs ouverts 24h sur 24 pour aller...
10: Non, mais attends, s'il faut que j'aille... Non, mais si c'est pour aller faire les courses, pour ensuite aller manger chez une auditrice, à ce moment-là, je vais chercher la bouffe et je retourne ici, la bouffer ici, hein. Ouais, on va pas s'emmerder et aller jusqu'à chez une nana, quoi.
11: Ouais, non, mais si tu veux, j'ai pas vraiment prévu, quoi.
10: Bah non, mais non, nous non plus, c'est ça. Mais dans ce moment-là, nous, on veut des gens qui ont quand même un frigidaire plein.
11: Bah, j'ai un frigidaire.
10: Oui, mais il est vide.
11: Ouais, il y a
10: des trucs. Je vais pas chez les gens pour les regarder des frigidaires vides, j'y vais pour les regarder pleins et pour les vider. Ce qui est pas tout à fait la même chose, Émilie.
11: Ah, t'es quand même le mec à inviter, hein.
10: Mais je demande, j'ai dit, voilà, s'il y a une fille qui est prête à nous inviter à venir boire un verre et manger quelque chose, si c'est pour que t'appelles et nous dire, voilà, je voudrais bien vous inviter, mais je vous promets, j'ai rien à manger.
11: J'ai pas appelé en disant, je veux vous inviter, on m'a proposé de vous inviter.
10: Qui t'a proposé?
11: Ah, mais la personne que j'ai eue au téléphone.
10: Ah oui, mais alors dans ces cas-là, c'est pas la peine, mais alors Manu!
12: Ouais.
10: Alors pourquoi tu l'obliges faut pas obliger les gens à dire, voilà.
12: Je l'ai pas obligé.
10: Ah bah oui, mais alors...
12: c'est nul.
10: Émilie, t'as appelé pour quoi, à la base?
12: Pour rien.
13: C'était pour moi.
10: Non, mais Émilie...
11: Non, j'avais envie de t'entendre ta voix et...
10: Bah oui, mais tu peux très bien l'entendre sans appeler.
12: Et je ne l'ai pas obligé, je lui ai proposé.
11: Ouais, il m'a proposé et gentiment j'ai accepté. Et là, tu m'agresses en disant que j'ai rien à manger, rien à
10: boire. Mais non, parce que j'agresse, parce qu'au début, j'ai dit bonsoir, c'est la radio libre, on continue la libre antenne, etc., etc. Et j'ai dit noir sur blanc... J'ai dit qu'à ce moment-là, on voulait bien se déplacer chez une demoiselle, mais qu'il fallait absolument qu'il y ait de quoi boire et quoi manger. Donc j'ai bien précisé les règles du jeu dès le départ. J'ai l'impression que tu les découvres maintenant.
11: Mais non, mais je les découvre pas du tout.
10: Eh ben alors, donc ne sois pas surprise si je suis obligé de t'agresser pour te faire comprendre que t'as pas compris.
11: Mais t'es pas obligé de m'agresser pour me faire comprendre que j'ai pas compris.
10: Ben j'agresse pas, j'essaie de speeder un petit peu les gens parce que j'ai un peu peur que dans 5 minutes...
11: Qu'est-ce que tu veux à manger?
10: J'ai un peu peur que dans 5 minutes, il y ait une auditrice qui dit « Moi aussi, je suis comme Émilie, j'aimerais bien t'inviter chez toi, j'ai rien à boire et rien à manger, mais si tu veux, tu vas chez le mec d'en bas qui est fermé à 1h du matin et c'est toi qui te démerdes, qu'achète la bouffe, tu en as un pour 150 francs. »
11: Ah ouais, d'accord, on fait un deal.
10: Alors moi, j'ai dit...
11: Tu viens chez moi et t'amènes tout.
10: Non, ben non, justement, moi, c'est pas intéressé par ça. Moi, je veux absolument aller chez une nana, donc je rappelle que si vous avez un frigidaire plein de quoi boire et de quoi manger, cacahuètes, chipsters, coca, jus d'orange, etc., etc., si vous avez un grand appartement, pas un truc minable, un beau truc, hein, au moins... 100 mètres carrés.
11: Ah, t'es vachement exigeant quand même. Hein.
10: Bah quand même pas mal, ouais. Bah attends, il vaut mieux demander beaucoup pour avoir peu. Hein. Si tu demandes peu, t'as rien. Hein.
11: Mm-hmm.
10: Tu sais, tu demandes toujours une augmentation quand t'es chez ton patron.
11: Mm.
10: Et que tu lui dis que tu gagnes 10 000 balles par mois et que tu veux passer à 15, et que tu veux 12. Tu demandes pas 12, tu demandes 14 pour en avoir 12.
11: Mm-hmm.
10: Et bah Fun, figure-toi que quand t'as 10 000 francs et que tu demandes 14 pour en avoir 12, tu restes à 10. Qu'est-ce qui te fait rire, Fildar? Pourquoi tu te marres? Je rappelle quand même que je suis dans les couloirs, c'est pour ça que le son est un petit peu différent, oui.
12: Oh, il s'est passé un truc, tu peux pas savoir.
10: Non, c'est pas
12: qu'est-ce
10: drôle.
12: C'est pas drôle, Fildar.
10: Vas-y, raconte, si.
12: Non,
10: qu'est-ce qu'il y a?
12: C'est pas marrant. Alors, explique.
13: Vas-y. Manu avait une cigarette.
10: Manu avec une cigarette.
13: Voilà. Ouais. Manu avait une cigarette et j'ai dit allez Manu prête-moi ta cigarette. Et tout. Il fait non. Et toute la direction était devant la porte du studio et ils ont fait oh au fait Manu pas de clope dans le studio. Donc il était obligé de me la donner.
10: Ah. Donc conclusion c'est pas drôle quoi.
13: Voilà très bien ok.
10: Parce bon que j'en ai plus.
13: Bon ça va. Émilie.
14: Oui.
13: On te met de côté quand même.
14: Ok.
13: Et puis si on a rien d'autre à se foutre sous la dent.
14: Non.
13: On a prévenu Émilie qu'en plus on la voulait mignonne la fille hein.
14: Ouais bah écoute ça tu t'es seul juge hein.
13: Ah oui mais enfin bon t'es quand même capable de juger toi-même.
14: Ah ouais, tu veux que je te dise?
13: Oui.
14: Alors, je suis grande, brune, plutôt auburn. Tu veux mon tour de poitrine?
13: Bah oui.
14: 95D.
13: Ah oh bah oui, alors il y a de quoi boire quand même. Donc il y a du lait, alors il suffit d'amener un petit peu de sirop de fraise et il y a du lait, 95D.
14: Voilà.
13: Oh là là.
15: Et le reste?
13: La photo. Faut pas que c'est la photo.
14: Ouais, je suis désolée, j'ai pas de fax.
13: Si on vient avec 2-3 picouses, là, on pourra en récupérer pour Gaël, pour faire une petite infusion au niveau de la poitrine.
15: C'est quoi, je t'emmerde?
13: Une petite infusion au niveau de la poitrine. Oh, elle est bonne, celle-là, les
15: attends, parce que justement, après, c'est quoi la suite, Émilie? Après le 95D, la taille.
14: La taille, ben, je prends rarement mes mensurations, en fait, mais
15: au niveau du jean, c'est comme le 95D ou c'est un peu plus serré?
14: Non, c'est un peu plus serré quand même.
13: Ça va, alors, fil d'art, ça te dérange pas de faire un flipper juste à côté pendant que je bosse? Je suis en train de bosser, attends, mais c'est quand même hallucinant, ça, cette histoire. On est dans le coin récréatif quand même. Hein,
16: C'est toi, fais comme chez toi.
13: Ben, je fais comme chez moi. Donc, Émilie,
14: oui.
13: On te met de non, mais on est très intéressé par ta proposition.
14: Non,
13: mais
14: ouais.
13: Non, mais il est quoi? Il est minuit, il est à peine minuit et quart. Il nous reste encore une demi-heure avant de décider chez qui nous allons aller boire un verre. Mais alors? Ben, parce qu'elle a des gros seins, qu'elle a un gros cul.
16: Un
13: mais c'est pas d'un bout, pas du tout. Moi, je suis sûr qu'Émilie...
16: Une baleine, une baleine.
13: Non, mais c'est pas... là, c'est Phil Dark. C'est Phil Dark qui dit ça, mais... ça se trouve, elle est...
14: Mais dis-lui que tout ce qui est petit mignon.
13: Tout ce qui est petit et mignon, ouais, mais tout ce qui est gros et laid, alors.
14: Ah ouais, non, mais là avec moi ça marche pas.
13: Ah, tout ce qui est gros et beau avec toi.
14: Ah ouais.
13: Je pourrais mettre ma tête entre tes seins.
14: On touche avec les yeux.
13: Non, mais est-ce que je pourrais mettre ta tête, ouais, mais juste la tête entre les seins.
14: Ah non.
13: Allez. Parce qu'on a un appareil photo, on voulait faire 2-3 photos délire. Non, d'accord. Bon, on met de côté fil d'art, Manu. Manu.
15: Ouais.
13: Bon, sélectionnez-moi d'autres filles là, j'en veux tout de suite là.
15: Et les mecs, tu prends pas?
13: Si je vais non, pas les mecs. Non.
15: Allez,
13: non.
15: Mais non, allez.
13: Non, s'il vous plaît, mais on n'est pas là pour faire une émission pour Filda, on est là pour faire une émission pour moi.
10: Ah pardon.
13: Hein, on est bien d'accord, on se regarde le nombril, donc mon émission ça s'appelle On se regarde le nombril. Donc
14: c'est clair qui est le chef.
13: Voilà, exactement Émilie, on a bien mis les choses à leur place. Tu as bien raison, c'est moi le chef, c'est moi qui commande, c'est moi qui décide hein. Donc on va demander aux filles continuer de nous appeler si vous êtes sur Paris, que vous avez une vingtaine d'années, que vous avez de quoi boire, de quoi manger, de quoi vous amuser, etc., etc. Vous avez qu'à nous appeler dès maintenant au 0870 5000. On ira faire un petit tour, boire chez vous, manger avec plein de cadeaux. Michael, 19 ans, t'appelles d'élan. Cotivé qui appelle pour ça, hein, parce que sinon, après, on va demander à Michael éventuellement de nous inviter à manger, mais ça m'étonnerait qu'il
14: accepte.
13: Bon, Michael,
14: ouais.
13: Quoi d'autre dans la vie sinon à part ça? Comment ça prévu pour
14: ça, tout va bien, c'est beau la vie.
13: C'est vrai, la vie est belle.
14: Ah, la vie est belle.
13: Tout va bien. Tant, toi, t'es de Paris. Bonsoir, Christina.
17: Bonsoir.
13: Donc toi t'appelais pas du tout pour nous inviter à boire un verre bien entendu?
17: Bah non parce que j'ai pas de place et je travaille cette nuit.
13: D'accord, très bien. Christina, tu fais quoi de beau dans la vie? T'es prostituée?
17: Non pas du tout, je travaille dans le cinéma.
13: Ah, une actrice de cinéma par exemple?
17: Un peu, oui ça commence.
13: Non, sans déconner.
17: Si.
13: Ça c'est bien ça, mais tu fais de la figuration?
17: J'ai commencé quand j'étais petite, ouais, et puis bon bah maintenant j'ai des petits rôles.
13: Bah je te rassure tout de suite, t'as 20 ans mais t'es encore une gamine pour nous hein.
17: Oui, mais enfin bon, commencer pour moi à 7 ans, j'appelle ta petite.
13: Ah, pas mal alors. Bon, qu'est-ce qui t'amène, Christiana? Alors là, je suis dans les couloirs, je suis au premier étage, hein, parce que il y a des gens qui écoutent la radio, ils disent, mais putain, on n'est jamais allé dans ces endroits-là. Eh oui, là, je suis en train de nous emmener dans les couloirs de Fun Radio. Vous allez tout savoir sur l'envers du décor de Fun Radio. Vous allez voir, c'est très joli. Là, par exemple, vous avez un bureau qui est fermé à clé. Là, vous avez les chiottes des filles. Je vais aller sniffer les chiottes. Ah, ça sent meilleur que chez nous, ouais. Non, c'est vrai, les chiottes des garçons, souvent ça sent le caca. C'est marrant parce que quand un mec chie, même une heure après, ça pue encore, alors que le pipi d'une fille, c'est... Attends, je foute le nez.
17: Ouais, c'est...
13: Oh, non, rentre pas, toi, je reste dans les chiottes des nanas. Oh, je suis bien, là. Putain, je tire la chasse. Oh, ça sent bon. C'est pas pareil, Christina, hein.
16: Vraiment deux trois tampons là.
13: Ah, j'ai 2-3 tampons qui traînent en plus, c'est
17: Max.
13: Vrai.
17: Oui. Oh,
13: Max.
10: Oui. Ouais, j'ai Gérard au téléphone et il se propose de t'inviter chez lui.
13: Gérard m'inviterait chez lui à
10: il
13: boire.
10: Il dit qu'il a du coca, des cacahuètes, tout ça.
16: On est allé chez Gérard.
13: Et alors?
10: Bah, il veut que tu viennes.
16: Live.
13: Oh. Peut-être qu'on va passer, ouais, tiens, on va peut-être passer. Mais je veux des nanas aussi, hein.
18: Ok.
13: Bon, Manu.
18: Oui.
13: Fais ton boulot quand même.
18: Ouais.
13: Parce
18: ouais.
13: que là, je suis dans les chiottes des filles, mais rien ne m'empêcherait de descendre et de se foutre une tollée avec. Si vous êtes, il faut me trouver. Je vous laisse 30 secondes.
18: Ok, bah tu peux déjà venir me mettre une tollée.
13: J'en ai marre de rigoler.
15: Descends ou foutre une tollée.
18: Tu peux venir tout de suite. Hein.
13: J'en ai marre de rigoler là. J'en ai marre de rigoler. Christina.
19: Oui.
13: J'en ai marre de Christina. J'en ai marre de rigoler. Là, je suis dans les chiottes des filles. Là, j'en ai marre de rigoler là.
19: Ok. Alors rigole plus.
13: Parce que là, je suis à deux doigts de faire un. Je suis à deux doigts de pisser tout autour des chiottes.
20: Il va se mettre la tête dans la cuvette.
13: D'ailleurs, je vais même aller pisser dans les chiottes des nanas. J'en ai rien à branler.
19: Bah, c'est pas grave. Nous, on fait la même chose dans les chiottes des mecs.
13: Hein?
19: Non, on fait la même chose dans les chiottes des mecs.
13: Tu le fais, toi?
19: Bah, quand il n'y a pas de place en boîte ou des trucs comme ça, on en a rien à foutre, on va pisser dans les chiottes des mecs qui sont fermés, on s'enferme et puis après on ressort, on va
13: faire
19: la queue pendant 3 heures.
13: Ouais, alors donc, t'appelles pour quoi?
19: Moi, j'appelle pour dire que j'ai rencontré Leonardo DiCaprio lundi dernier.
13: Ah ouais, carrément?
19: Ouais.
13: Et alors?
19: Alors, super rencontre, super sympa, parce qu'on a été à la première de L'Homme au Masque de Fer.
13: Ah ouais, bien, passionnant ça.
19: Et après, la soirée s'est terminée au bain douche et donc on a passé la soirée, on a été au restaurant tout ça là-haut, on a discuté machin et tout.
13: Ouais.
19: Et il repartait le lendemain parce que il devait rentrer à Los Angeles et puis on l'a vu juste avant de partir. Il nous avait invité à boire un verre.
13: Petit pipi.
15: C'est répugnant.
13: Allume la lumière, connard. Allume.
15: Non, je vais être obligé d'aller dans les chiottes des mecs, c'est insupportable. Tu sais déjà mettre partout, je te connais, quoi.
13: Alors, on s'essuie le gland après, toujours important. Non, mais c'est vrai. Dans
15: non, mais non, mais non.
13: Attends, alors je vais te dire, je défie quiconque de venir voir, j'ai pas foutu une goutte, hein.
20: Ouais,
13: j'ai tout fait par terre, comme ça, moi, je suis sûr, j'en ai pas mis sur le couvert.
15: Bah, je vais rester là,
13: Bah, tu rigoles, j'en ai mis nulle part. Un petit pipi propre. Oh, c'est un pipi propre. Un pipi propre. J'ai fait un pipi propre. Mais dans les chiottes des filles, je reconnais quand même. Donc, Christina, donc t'as rencontré DiCaprio. Là, tu vas faire des envieuses. Je sors des toilettes des filles. Tu vas faire des envieuses.
19: Ah, c'est sûr.
13: Alors,
19: c'est sûr, c'est sûr. Déjà, quand on est arrivé au bain, les nanas, elles étaient complètement cinglées. Mis à part nous, hein.
13: Maintenant,
19: parce qu'en plus, on avait Eva Herzigova qui était là avec nous.
13: Tu vas aller faire caca dans les chiottes du patron.
19: Ah, bon, il va être ravi.
13: Oh, il y a de la musique partout ici. Alors attends, Christina.
19: Oui.
13: Alors, là on va rentrer dans le bureau du programmateur de Fun Radio.
19: Il est là?
13: Alors je sais pas si c'est son assistant ou si c'est lui. C'est Pierre, c'est l'assistant d'Edil Chris qui est en train d'écouter de la musique en ce moment. Sildar va passer en premier. Attends, parce que là on est dans le bureau, t'entends la musique?
19: Oui, j'entends un peu.
13: Ça c'est dans l'un des bureaux.
19: Et c'est quoi cette musique?
13: Alors, là, c'est parce qu'il est en train d'écouter des nouveautés comme ça. Là, c'est super discount. Alors, écoute. Bien.
19: C'est marrant, c'est très cool.
13: Bien. Attention, il va sortir du bureau. Bien. Oh putain, merde. Non, on était en train de faire un petit tour et on voyait, ça fait plaisir, c'est qu'il y a qu'un, il y a encore qu'un secteur qui travaille à la radio, comme d'habitude, c'est la programmation. Ils sont déjà une semaine d'avance, donc on pourrait presque vous donner la prog déjà de lundi dans 15 jours. Ils sont toujours en train de bosser jour et nuit. En fin de compte, il faut, tous les disques que vous venez d'écouter, là, qui passent la nuit dans le bureau, c'est tous les disques qui passeront pas sur Fun Radio. Donc,
20: c'était bien, merde.
13: C'était bien. Alors là, attention, c'était bien. Ça va, Angie?
21: Ça sert à rien
13: d'être
21: téléphoner.
13: Ouais. D'accord. D'accord.
19: C'est le balayeur.
13: Parce qu'il voudrait que. Il voudrait qu'on... Non, parce que Christ. Non, là, c'est Angie, c'est le garde du corps de la sécurité. C'est lui qui garde le sas et tout. C'est lui
19: le
13: qui...
19: garde du corps de la sécurité, je crois pas.
13: C'est un mec, il te laisse pas rentrer. C'est-à-dire que si tu veux rentrer, que tu veux forcer, tu tues, quoi. Directement avec deux doigts. Alors, fais très attention à toi. Non, mais donc, rien à signaler, pas de nana. T'as fait le forcing? C'est bien, parce qu'à un moment, il y avait plein de nanas qui devaient venir me voir cette nuit, mais on a refusé catégoriquement, on a dit non. Hein.
21: Il y avait
13: deux quarts de nanas qui sont venues, des Suédoises, que des salopes avec des gros seins, mais finalement, on a tout refusé. Donc, Christina, t'as vu DiCaprio?
19: Ouais.
13: Et alors, donc, sympa. Est-ce qu'il est aussi beau dans les films? Moi, j'ai vu Roméo-Juliette il y a deux jours.
19: Ouais.
13: Donc, ça y est, je me suis mis à la page. Bon, ouais. J'ai trouvé ça bidon. complètement bidon, c'est vraiment un film pour les nanas, quoi. Les mecs, on se fait chier à mourir. Est-ce qu'il est vraiment, bon, faut quand même reconnaître qu'il est quand même assez mignon. Est-ce qu'il est dans la vie aussi mignon qu'il est dans les films ou quand même,
0: Non, il est mieux.
13: Il est mieux dans la vie?
0: Ouais, ouais.
13: Sans déconner.
0: Non, parce qu'en fait, on est arrivé et tout dans la salle. Et, bon, nous, on était un peu plus loin, parce que tous les VIP étaient devant.
13: Mm-hmm.
0: Et, comme ils ont favorisé le VIP américain, le VIP français était complètement derrière. Enfin, une chose dégueulasse.
13: Ouais.
0: Et donc on l'a vu arriver, et, j'étais avec ma meilleure amie et il est passé à côté de nous. Il a un regard, mais quelque chose, on est obligé de rester accroché à ses yeux, c'est formidable. Formidable.
13: Ah ouais, d'accord.
0: Bon, bah, et je veux dire, comme je côtoie le milieu du cinéma, il y a des mecs qui sont...
13: Oui, madame cinéma.
0: Non, mais je veux dire, j'ai rencontré Vincent Pérez, des mecs comme ça qui sont quand même pas mal.
13: Ah, mais oui, il paraît qu'il se la pète grave, lui, non?
0: Non, il est très gentil.
13: Ah bon, d'accord, ok. Ouais, donc, ouais. Bah, tant mieux, ça me rassure, parce que, en plus, j'ai regardé, et tu vas dire qu'on le fait exprès, tous les deux, on se comprend. J'ai fini de regarder Les Randonneurs hier dans la nuit, j'avais déjà vu au cinéma, je l'ai rematé, et pas mal, hein.
0: Ouais.
13: Ouais, pas mal. Donc, très bien, Christiana, bah, écoute, ravi, hein.
0: Oui, bah moi aussi, mais j'ai très ravi.
13: On attend toujours Manu, Gaël. Oui. On attend toujours les nanas pour nous inviter à boire un verre.
3: Cécile.
13: J'arrive pas à croire qu'il n'y a
3: Cécile.
13: Pas une fille qui m'écoute.
3: Il y a Cécile. Cécile. Max.
13: Oui.
3: Cécile.
22: D'ailleurs, au passage, j'ai une petite réflexion d'un auditeur qui s'appelle Stéphane qui m'a demandé si ça t'arrivait de te laver les mains quand tu sortais des toilettes des filles.
13: Non, parce que j'ai pas touché ma queue quand j'ai pissé dans les chiottes des filles. Non, voilà. Parce que j'ai pris un coton-tige qui m'a protégé des microbes de ma queue.
22: Bah, va te laver les mains.
13: Non.
22: Va te laver les mains.
13: Non. Non seulement non, mais
22: je
13: attends, je me fous même les doigts dans le nez. Tiens, regarde. Mmh. Oh, l'autre, Filda, il est parti chercher. Bon, je m'assois dans les escaliers, dans le couloir qui mène dans le studio. Et je ne bougerai pas d'ici tant que je n'aurai pas trouvé une fille qui m'invitera à boire un verre chez elle. Donc, une fille intéressante. Hein.
22: Bon, ben, au revoir.
13: Alors, comment s'appelle-t-elle, tu m'as dit?
22: Cécile.
13: Cécile, bonsoir. Quel âge as-tu? Il t'appelle d'où? J'imagine de Paris, j'espère, pour toi?
0: Bah ouais, de Paris, ouais.
13: Et quel âge as-tu?
0: J'ai 21 ans.
13: 21 ans? Ouais. Bon, et alors, qu'est-ce que tu nous proposes à boire et à manger?
0: Alors, à manger, j'ai pas de trucs salés, parce qu'apparemment, t'étais un peu braqué là-dessus. Moi,
13: braqué, disons que oui, je suis prêt à faire n'importe quoi, je suis prêt à me mettre à nu, hein, je veux dire, je suis prêt à sauter sur ton lit et à te faire 17 secondes de bonheur si tu m'offres des...
0: Non. Mais par contre, ouais, j'ai des cookies, j'ai des noms, des trucs comme ça, quoi.
13: Bah ouais, mais là, on a déjà, moi, je veux du salé, je veux pas du sucré, moi.
0: Ah bah, tant pis, alors.
13: Moi, je voulais des... Qu'est-ce qui me ferait bien plaisir,
0: ouais.
13: Oui, par exemple, ou alors des pistaches. Non, c'est pas, t'as pas ça?
0: Ah bah, pas là.
13: Bon,
0: non.
13: Alors, t'as pas de quoi manger, mais t'aurais de quoi boire.
0: Oui, ça j'ai.
13: Qu'est-ce que t'aurais à nous proposer à boire éventuellement?
0: J'ai du coca, j'ai jus d'ananas.
13: D'accord, ok.
0: Orange, machin,
13: d'accord.
0: Vodka,
13: t'es plutôt joli à regarder quand même, on prend plaisir ou on risque de prendre les boules?
0: Bah, en fait, tu m'as déjà vu, mais c'était il y a longtemps alors.
13: Je vais prendre les boules alors. N'ayant pas très bon souvenir de tout ce que j'ai vu depuis 5 ans? Non, je rigole, hein, okay, c'est pas vrai.
0: Super.
13: C'est pas vrai. Je t'ai vu il y a combien de temps? Faut que j'essaie de me rappeler, vas-y, je ferme les yeux.
0: C'était en janvier, je crois. J'étais passé en fait dans la nuit à la radio, t'amener du café ou un truc comme ça.
13: T'étais venu m'apporter du café?
0: Ouais.
13: Attends, j'essaie de me souvenir.
0: Non, mais c'était il y a hyper longtemps, je te dis, c'était en janvier quoi.
13: En janvier? Mais il n'y a pas si longtemps que ça là.
0: Bon, oui,
13: c'est moi qui t'avais ramené, je t'avais ramené?
0: Oui.
13: Mais t'es pas mal, les mimites, t'as les cheveux courts, t'es brune, t'étais venu en jupe.
0: C'est ça.
13: Assez classique.
0: Ouais.
13: Oh ouais, mais t'habites à l'autre bout de Paris.
0: T'habites un peu au bout du monde. Hein,
13: putain, même. T'habites à l'autre bout de Paris.
0: Et ouais.
13: Ah ouais, t'habites où toi déjà?
0: Près de
13: Orléans, tout ça, pendant... Non, port de... c'est pas port d'Italie?
0: Non, c'est encore dans Paris, hein. Non, dans le 11e.
13: Ah oui, bah si. Bah 11e, je connais.
0: Bon,
13: bah alors, on fait des Champs-Élysées quand même. Ah ouais, toi t'es cool, en plus on se connaît.
0: Bah un peu, ouais.
13: Ah ouais, et tu veux pas que je te fasse 17 secondes de bonheur?
0: Bah écoute, non. Moi je voulais juste que tu viennes faire ton émission ici, tu vois, mais bon.
13: Bah je t'en fais 25. 25
0: les
13: secondes.
0: Enfermons, c'est magnifique.
13: 40 secondes de bonheur. Oh, c'est pas très vilain, hein, 17 secondes de bonheur. C'est comme faisait Arthur à l'époque avec les seins, là,
0: ouais,
13: pour ceux qui avaient mis sur...
0: ou pas?
13: Pardon?
0: C'est douche comprise?
13: Douche comprise, oui.
0: Ah ouais, bah là, effectivement.
13: Je me mets debout, je montre juste mes parties qui partent en couille, quoi. C'est très joli, ça, une paire
0: c'est
13: de...
0: C'est ravissant.
13: Une bite qui part en couille, en gros. Non, mais ça peut être...
0: Non, c'est élégant, t'as raison de le répéter souvent.
13: Non, mais ça m'intéresse.
0: Bah écoute, c'est toi qui vois, hein.
13: Ouais, j'ai tout vu, bébé.
0: Par contre, à 2h, je vous fous dehors parce que moi, je me lève tôt demain.
13: Oh,
0: ah, bah oui. Ah, bah, c'est comme ça.
13: Pas cool, ça.
0: Ah bah non, hein.
13: Bon, allez, d'accord, ok, j'accepte pour... Donc, on va récupérer l'adresse, on va voir ça. Par contre, est-ce qu'on passe dans le quartier? Bah attends, on va voir. Il y a des gens qui disent que ça fait un peu loin. On va voir.
19: Non, mais attends, si tu trouves plus près et tout, moi, je serais pas vexé, quoi. Hein.
13: Bah, on va voir ça.
19: Ok.
13: Qu'est-ce qu'il y a, Fildar? Ah, il faut des gros seins. Lui, il a pas souvenir que t'avais des gros seins.
19: Ah, effectivement, ce n'est pas le cas.
13: Mais attends, mais on n'est pas là que pour ça. On va là pour boire un verre. On n'est pas là pour les tripoter du vin.
22: Et quand on a un cul poilu, on se tait.
13: Et voilà, exactement, comme dit Gaël, quand on a un cul poilu, on se tait. T'es où, toi?
3: Je suis là.
13: Bah attends, putain, pourquoi tu rappelles Émilie?
3: Hein?
13: Oh, t'y fais de l'exercice. Ça lui fait du bien, par contre, le Manu. Faut que je passe plus souvent des émissions dehors des locaux. Faut que je t'explique pourquoi. Cécile, Céline?
19: Cécile,
13: parce que comme je suis dans les couloirs de la radio, donc je rappelle que je suis avec mon micro-casque et que je me balade, pour ça que le son est un petit peu différent, qu'en fin de compte, le Manu, il est obligé de m'apporter les fiches, de les ramener et tout, pour que je puisse avoir vos petits prénoms.
19: Ah oui, d'accord.
13: Et que de temps en temps, ça le fait cavaler dans les locaux, que ça lui fait du bien. Hein. Bah écoute, Cécile,
19: oui,
13: on te met de côté, puis je pense qu'on va prendre notre décision d'ici une dizaine de minutes.
19: D'accord.
13: Non, d'accord, t'es super, tu quittes pas.
19: D'accord.
13: J'aimerais parler, si c'est possible, à Christophe, 18 ans, qui est de Toulouse. Salut Christophe, toi tu veux parler du lancer des nains de jardin ou des nains, tout simplement. Hein, Christophe, bonsoir.
4: Bonsoir.
13: Voilà. Bonsoir Christophe. Christophe, je t'écoute, donc le lancer des nains de jardin. Oui, attends, je prends l'air, là, je suis sur le trottoir, là. Oh, je fais la pute. Oh, bah, je suis sur le
22: trottoir. C'est combien?
13: C'est 150 francs.
3: Oh, j'arrive, chef, j'arrive.
13: Voilà, donc je fais la pute, là. S'il y a des mecs qui passent sur l'avenue Charles de Gaulle, qui le klaxonnent, hein, ou qui me fassent un petit signe, je suis juste devant la radio, donc ceux qui sont sur l'avenue Charles de Gaulle, qui klaxonnent. Putain, mais y'a pas un enculé qui m'écoute le soir, les chauffeurs de taxi? Bon, y a trois voitures qui passent, hein, ça serait quand même de faire un 3 sur 3. Non, on va faire un petit test là. Christophe, t'es avec moi?
4: Ouais, bien sûr. Ouais.
13: Donc là, je suis sur le trottoir, je fais la pute devant la radio.
4: Ouais.
13: Donc ceux qui connaissent, qui viennent pas contre la contre-allée, mais ceux qui passent devant l'avenue et donc qui passent devant Fun Radio à la hauteur du 143 du Charles de Gaulle, hein, qui klaxonnent. Pour me montrer qu'il y en a qui écoutent Fun Radio, je suis sûr que ça va arriver. Faut klaxonner. Tu me prêtes ton pull de la
5: Ski? C'est ce que je fais, mais je suis en galère.
13: Ça fait froid, moi. Je vais être malade, moi, si ça continue.
22: Mais lui croit au moins qu'on écoute, quoi.
13: Non, mais attends, qu'on écoute un coup.
5: Mais attends, il y a bien
13: un mec qui écoute Fun Radio, là, devant
22: c'est
13: l'avenue Charles de Gaulle.
22: Dans quel rack pour les klaxons?
13: Putain, je suis là, qui klaxonne.
5: Il est où ton bruitage de klaxon? Là, je le trouve pas.
13: Je suis dehors en train de me geler les couilles. Ah, Fulda est carrément allé sur la lune. Fulda, reviens! Traverse pas comme ça, t'es malade! Il est en train de traverser, il est carrément sur l'avenue, ce con. Il demande aux gens de klaxonner, il est malade. Donc devant l'avenue Charles de Gaulle, ceux qui passent devant l'avenue Charles de Gaulle et qui écoutent Fun Radio, klaxonnez s'il vous plaît pour nous montrer que... Ouais, putain!
5: Ouais, ça marche!
13: Ah, ça y est, il y en a un. Putain, il y avait un mec qui est passé, t'as vu, dans les studios, en bagnole? Encore?
5: Oh, il repasse.
13: Bon, alors là, on a déjà une voiture qui a klaxonné pour de vrai. Bon là, chauffeur de taxi, vu la gueule qu'il avait, à mon avis, il écoute France Inter. Donc on en a eu un quand même. Hein. Il y a donc un mec qui écoute Fun Radio et qui passe devant. Qui passe devant l'avenue, ce qui est quand même assez compliqué. Là, on a demandé, on n'a pas fait la chose la plus simple. Hein. Mais c'est pour voir un petit peu s'il y a des gens qui nous écoutent et qui jouent le jeu. Pour l'instant, ça marche pas, Christophe. Hein.
4: Ah.
13: Bon, on improvise, hein, ceci dit. Hein, on s'amuse un peu.
4: Ça, c'est sûr.
13: Pardon?
4: En tout cas, c'est sûr.
13: Ah ouais, je sais. Bah, si vous êtes devant une avenue Charles de Gaulle, sur une avenue Charles de Gaulle, si vous passez devant le 143, vous klaxonnez. Ah si, ça y est, il y a un mec qui vient de passer à Marseille, sur l'avenue Charles de Gaulle, qui se trouve dans le centre de Marseille, au 143. Ah, c'est très drôle comme ça, qu'est-ce qu'on se marre. Passe-moi, Christophe, tu restes avec nous?
4: Ouais, bien sûr. Ouais.
13: Est-ce que Gaël, tu peux me passer la charmante auditrice, l'autre?
22: Oui, bien sûr, je peux le faire.
13: Très bien, Gaël.
22: Voilà.
13: Allô, bonjour.
23: Allô.
13: Bonjour.
23: Ça va?
13: T'as quel âge?
23: 19 ans.
13: Et ton prénom, c'est?
23: Lavini.
13: Oui. C'est d'origine quoi, ça?
23: Ça vient du latin lavinium.
13: D'accord, très beau, ça va m'aider.
22: Alors
13: donc, t'es d'origine latine?
23: Oui.
13: D'accord, très bien, ça fait plaisir. T'es d'où, Paris, exactement?
23: Paris 17e?
13: Ouais. Très bien. Et donc, toi, t'as quoi à boire et à manger?
23: Ouais, j'ai du coca, j'ai aussi de l'alcool, si tu veux, mais bon.
13: De quoi?
23: De l'alcool.
13: Ah, j'ai compris, de la coke. Comme on m'a dit que t'adorais ça, que t'es un super fan de coke, que tu te défonces la gueule.
23: Ouais.
13: T'as de quoi... C'est-à-dire qu'on pourrait te saouler la gueule éventuellement et...
23: Ouais.
13: Et on peut lui saouler la gueule, donc ça me plaît ça. Non, sérieusement, t'as quoi à manger?
23: Ouais, j'ai quoi à manger? Bon, j'ai du pâté.
13: Par contre, t'as pas une très belle voix, hein, je te le cache pas. Hein.
23: Merci.
13: Non, t'as pas une voix excitante. Hein. Ouais. T'es mignonne ou pas? Non, non, ça c'est assez, ça veut dire pas.
23: Bon, ok, j'ai du très, très bon choix, t'es d'accord?
13: Mais non, parce qu'on va arriver, on va être super déçu du physique et j'ai pas envie d'être déçu. Si je fais le déplacement jusqu'à chez une demoiselle qui m'écoute, j'aimerais ne pas être déçu pour que. Pour me dire, tiens, putain, si elles sont toutes comme ça, m'écouter, qu'est-ce que c'est super, oui.
23: Tu vois, celles qui ont une belle voix, en réalité, c'est des gros tons. T'as qu'à voir les trucs là, les trucs de
13: cul. Oh putain, on roule doucement sur l'avenue, j'entends rien, moi. Ils roulent trop vite, fais le d'art, fais les ralentir. Bah, traverse. Tu leur dis de rouler plus doucement.
23: Max.
13: Oui.
23: Les meufs qui ont les plus belles voix, ce sont les plus gros tons.
13: Excellent.
23: Non mais c'est vrai.
13: Non mais c'est bon, l'autre il a. Et l'autre il file là, il demande de ralentir à un taxi, les mecs ils s'arrêtent.
23: Il a quand même été ton plus
13: là. Voilà, très bien. Donc non mais tu vois, j'ai un peu peur que physiquement je sois déçu. Je peux pas me permettre d'être déçu physiquement. Non mais il faut que ça soit joli à regarder. Il faut que je prenne plaisir.
23: T'as qu'à venir me voir
13: et puis écoute. Ah, s'il y a un chauffeur. Alors s'il peut. Ah regardez. Voilà, ça fait plaisir, voilà les routiers. Voilà qui fait plaisir, voilà qui fait plaisir. Des routiers qui nous écoutent, on va même faire de la pub, c'est quoi? Jeffco, les transporteurs Jeffco, voilà, qui nous ont écoutés et qui. Voilà, ils klaxonnent encore.
23: Max.
13: Attends, écoute. Hé hey, Jeffco, vas-y, klaxonne. Ça y est, c'est parti, toute l'avenue Charles de Gaulle, c'est que des auditeurs de fun. Je t'écoute, ma chérie.
23: Ouais, tu préférerais aller avec un routier ou avec une fille?
13: Pardon?
23: Tu préférerais aller avec un routier ou avec une fille?
13: Avec une fille qui soit mignonne.
23: Ouais, parce donc que là on dirait plutôt que tes tendances homosexuelles.
13: Pas du tout, mais je cherche des filles mignonnes, il y en a eu d'autres. Donc s'il y a d'autres filles qui voudraient qu'on aille manger chez elles, boire.
23: Mais juste à la voix, mais t'es nul.
13: Non, mais parce que si quand je demande à une fille qui est belle, je sais, celle qui me dit
23: je
13: suis belle.
23: Je sais même pas, moi, quoi tu ressens, et pourtant je suis.
13: Mais c'est pas grave, moi, la différence, c'est que je suis une star, donc même si je suis pas beau, je suis une star, donc je serai contente de me voir. Tu seras quand même contente de me voir, alors que moi, je serais peut-être déjà, t'es pas une star, je te connais pas, si en plus t'es pas belle, et en plus, il y a pas de quoi manger. Moi, je veux des amuse-gueules.
23: Là, Max, je suis d'accord avec toi. Alors, je vais te dire, t'as d'accord d'en profiter.
13: D'accord.
23: Tant que tu peux.
13: Voilà, exactement.
23: Voilà,
13: là, je suis d'accord, Christophe.
23: Moi, je me mets à ta place. Imagine que tu puisses avoir le max de ce que tu peux avoir.
13: Voilà, exactement. Là, on est sur la même longueur d'onde, ouais, Christophe, je suis entièrement d'accord avec toi. Alors, on rappelle quand même que devant l'avenue Charles de Gaulle, je suis en train de me geler les couilles et que s'il y a des gens qui passent devant le 143 avenue Charles de Gaulle, la Neuilly, donc l'avenue entre la porte Maillot et l'Arche.
1: Ils sont calés.
13: Tu sais bien que t'es niveau musique, t'es calé autant que la musique est calée en ce moment.
1: Ouais, c'est-à-dire pas
13: bon,
1: du tout.
13: Bon, Cécile, on arrive.
23: D'accord.
13: Et tu te fais quand même, tu t'habilles bien, hein. Non, mais comme la dernière fois, moi j'aime bien, ça me plaît bien, moi. Non, mais c'est vrai, c'est tout à fait le style de nana que je recherche.
22: On pourrait rester là, nous, il y en a marre.
13: Hein. Bah oui.
22: Il y en a marre, c'est toujours nous les plans galères, on reste là comme ça.
13: Vous faites votre boulot, vous êtes là pour faire le standard jusqu'à 2h du matin, 22h, 2h, donc 22h, 2h.
1: Sinon vous y allez, moi je reste là à votre place.
22: Ah non, mais là,
1: je fais le standard. L'AREA et tout.
22: Tu passes le standard, l'AREA, et tu parles le micro, et en même temps.
1: Comme ça, vous arrêterez de vous plaindre.
23: Moi, j'aimerais bien voir Gaël en plus.
22: Oh, t'es fort, l'Olivier Salade, ton côté social, mes pattes.
13: Non, pas de plan lesbienne, Cécile.
23: Mais non, mais je l'ai pas vu quand je suis venue la dernière fois.
22: Je sais pas ce qu'elles ont toutes, hein.
13: Ouais, mais elles ont toutes envie de baiser avec toi, en ce moment, Gaël.
23: J'ai envie de la rencontrer, c'est pas vulgaire.
13: Oui, non, je sais que. On voit ton physique, Cécile, on sait que tu serais très intéressée par une relation avec une nana, quand même. Je sais pas, ouais, t'as un physique qui prête à ça, en tout cas.
23: D'accord. Allez. Tu vas rester chez toi?
13: Non, bah sinon on va chez une autre là. Il y en a parmi les autres là, sinon on va chez une autre.
22: Bon, bah alors.
6: Émilie,
22: voilà. Ouais.
13: Bon, alors qu'est-ce qu'on fait alors?
22: La vanille aussi.
13: Ah, mais c'est quoi ça? On va partout.
22: C'est toujours le nom latin là.
13: Ah oui, non, mais elle, je la sens pas du tout elle.
22: Émilie, hein? Sinon, il reste Émilie. Hein.
6: Non, rien à bouffer.
22: Il y a rien à grailler chez elle.
13: Cécile, on va chez toi là?
23: Bah,
13: c'est
23: ta dernière chance. Hein.
13: Bah oui, je crois que j'ai pas le choix. Bon, bah là, en banco, allez.
23: Okay,
13: on va y aller. Bah attends, Olivier, t'envoies le disque. Parce que je suis revenu dans le studio, mais je fais rien, moi je suis l'animateur quand même. Allez, attention, on va s'écouter Daoul, on va s'écouter 2-3 trucs et on se retrouvera juste après pour la suite de la Radio Libre en direction de chez Cécile où nous irons boire un verre et finir l'émission en direct de chez elle.
7: Bon, très bien, donc c'était un extrait de l'album encore de Laurent Garnier qui était gagné toute cette semaine. Le morceau s'appelle Wake Up et c'est une double compilation regroupant les meilleurs morceaux de Laurent ainsi que les remixes de 91 à 94. Bon, c'est plus la peine d'appeler pour le gagner, parce que je pense que Gaël en a un petit peu ras-le-bol. Là, on a au moins 2-3. Hein?
22: Claire.
7: Au moins 2-3 minimum.
2: Non, si vous voulez nous appeler toujours, là, on est en direction de la Bastille, hein, c'est dans ces eaux-là. Non, peut-être pas République, enfin bon, bordel dans ce genre-là, Manu, il était à la Réa, Gaël est au Standard, il y a Cildar qui allait arriver avec Manu, on peut s'attendre à pas mal de bruitage, à mon avis, ça va être chaud au niveau de la Réa. Mets-nous un petit rire quand même, Manu.
8: Ouais, j'essaye.
2: Bah, il essaye de mettre un petit rire en plus, c'est très bien. Si vous voulez nous appeler, 0800 75000 et 0803 085000. Allez, voilà les rires. C'est parti.
8: C'est magnifique.
2: Vas-y. On est mort de rire.
8: J'espère bien. Attends, je me donne du mal quand même. Hein.
2: Non, tu fais du bon travail, c'est bien. Donc, si vous voulez quand même continuer à participer à la Radio Libre, nous appeler, bien entendu, 0800 75000 et 0803 085000. Et là, on va en direction donc d'une auditrice qui habite dans Paris, chez qui nous allons boire un petit verre, enfin un petit verre, un grand verre. Malheureusement, Simard y est maqué, on est très déçus. Oh, Silda, il a trouvé. Mais Silda, t'as pas craqué dessus, toi.
9: Non, mais sympa.
2: sympa, c'est tout. À mon avis, elle va te laisser, sur le palier, ça va être vite vu. Je sais pas si Gaël a déjà quelque chose à nous mettre sous la main, n'importe quoi.
22: Oh, bah Gaël cherche, hein. C'est Gaël qui a dit les CD, là.
2: Donc dès que Gaël l'a trouvé, elle va pouvoir nous passer quelque chose. Est-ce que le téléphone il marche là, le...
9: Allô.
2: Ça marche?
22: Bah ça marche.
9: Bah, moi je m'entends.
2: Bon, est-ce que ça passe à l'antenne?
9: Allô.
2: Est-ce que vous entendez Fildar?
8: Vas-y Fildar, parle.
9: Vas-y, le canard arrive.
8: Ouais, ça passe, ouais.
2: Ça passe bien?
8: Ça passe.
2: Bon bah attends, on va changer alors.
9: Ouais, super. Ah bah ouais, je ne vois pas ça. Faut que tu décales une oreille parce que faut que tu t'es tout parlé, sinon c'est pas un décalage.
2: Ah, il y a un décalage au bout d'une oreille. Bon, c'est bon, t'as pas
8: ça. Vas-y, impeccable. Ouais, c'est bon. Bon, Cécile, t'es toujours avec nous?
11: Ouais, je suis là.
8: Bon, très bien. Bon, baisse-moi carrément le son dans le casque encore un petit peu, s'il te plaît, ça ne te dérange pas. Alors, Cécile, on arrive, hein?
11: Ouais, bah c'est parfait.
8: T'as entendu le petit fil d'or encore? Qu'est-ce qu'il a dit que t'étais sympa, mais que ça s'arrêtait là?
11: Oui, j'ai entendu, donc bah tant pis pour lui, hein.
8: Tant pis pour lui, tu vas arrêter quelque chose, parce qu'elle va nous faire un truc tout à l'heure, t'auras pas l'air de regarder. Qu'est-ce que tu nous prépares?
11: Je sais pas, est-ce que les choses sont prêtes? Est-ce que je dois juste faire du café ou...
8: Du café, qu'est-ce que vous voulez?
9: À bouffer.
8: À bouffer, on a faim. Des cigarettes. Des cigarettes, ouais, bon, t'as des clopes peu, hein. De quoi bouffer? T'as quoi à bouffer?
11: Je te dis, c'est sucré.
8: Ah, d'accord, ok. Bon, nous on est en direction, mais tu crois que c'est le bon chemin là,
24: mais c'est bon, je gère. Attends,
25: j'ai rien du tout.
8: Non, mais il passe par des chemins pour arriver jusqu'à chez toi, on n'est pas là avant 1h30, 2h moins le quart. Hein.
11: Ah oui, c'est pas gagné.
8: Oh là là.
11: Mais quand vous êtes avenue de la République, tu me le dis, et puis moi je descendrai vous attendre au coin.
8: Ou ouais, non, même pas. Tu sais, ici, donne l'adresse à l'antenne, comme ça tu gagneras du temps, hein, comme
11: oui,
8: ça il y a à peu près de ça.
11: Non,
8: ah bah oui, mais
11: ça, en fait.
8: Si tu commences à donner des indications, les gens ils vont être je sais pas combien devant chez toi, et le problème c'est que tu vas te retrouver dans la merde, toi. Hein.
11: Ah ouais.
8: Je te rappelle même que t'es en direct à la radio là. Hein.
11: Ah
8: moi je veux bien, hein, tu peux donner.
11: Je m'en étais pas rendu compte.
8: Donne ton adresse et ton numéro de téléphone si tu veux. Hein.
24: Non.
8: On a un plan poulette, comme dirait Fildar, et puis de toute façon on connaît, on s'en souvient. Donc tu sais, moi je m'en souviens comme si c'était hier. J'ai des souvenirs quand même.
11: Ah, c'est merveilleux.
8: C'est que j'ai pas oublié. Hein.
11: C'est vrai que je suis allé acheter ton pain et tout. C'est quoi.
8: Je me souviens de ce joli petit derrière. T'étais dans une jupe marron. Non, une jupe grise, comme je disais tout à l'heure. T'avais une sorte de petit chemisier.
11: Oui, c'est ça.
8: Ouais, je m'en souviens très très bien. Non, mais j'ai une mémoire assez hallucinante de ce côté-là. Gaëlle.
22: Oui, nous avons Adeline.
8: Ah, on a Adeline. Reste avec nous, Cécile. Bonsoir.
11: Ouais.
8: Adeline.
11: Oui.
8: Bonsoir.
11: Bonsoir, Max.
8: Ça va bien?
11: Oui, et toi?
8: Tu vois quel âge et t'appelles d'où?
11: Alors, j'ai 17 ans, j'habite là aussi.
8: Oh, 17 ans, et nous sommes dans le 17e, c'est plutôt drôle.
22: J'aime. C'est seul qui sait utiliser.
8: Écoutez,
22: c'est
8: magnifique. Oh, le Manu, il balance du son. Le Manu, balance du son. Ah, Felda. Bon, alors, qu'est-ce. Oh putain, mais. Par contre, on peut pas avoir le son normal. Pourquoi on a un décalage d'une demi-seconde dans le casque?
26: Bah, j'en sais rien.
8: Ah, il y a un truc qui est pas connecté, d'accord. Bon, alors, qu'est-ce qui t'amène?
11: Eh ben, ce serait pour parler de la bisexualité.
8: Tu veux parler de...
11: La bisexualité.
8: Pourquoi tu as envie de pratiquer? Tu sais ce que ça
11: non,
8: veut dire d'abord?
11: En fait, je suis une bi.
8: Bi?
11: Oui.
8: Ça veut dire quoi une bi?
11: Eh ben, j'aime les deux sexes, quoi.
8: Oui.
11: Et bon, un grand...
8: Tu aimes, est-ce que tu as des problèmes avec des filles et des garçons?
11: Pardon?
8: Est-ce que tu as des problèmes avec des filles et des garçons?
11: Donc, attends, je t'entends mal.
26: On ne t'entend plus, hein.
11: Allô?
26: Alors, ok, d'accord. Essaye de le reprendre sur le portable.
2: Voilà, sur le portable, tu m'entends mieux?
26: Voilà, ouais. Et là, c'est bon, ouais.
7: Bon, bah parfait. Est-ce que quand tu as des relations avec des filles et des garçons ou pas, ou simplement tu es attiré par des filles et des garçons?
10: Eh ben, j'ai des relations avec des filles et des garçons.
7: Carrément, à 17 ans?
10: Ouais.
7: Depuis, au début, tu étais attiré par les garçons?
10: Ouais, parce qu'en fait, à 15 ans, j'avais un copain. Je suis restée un an avec.
7: Ouais.
10: Et il m'avait présenté une de ses copines.
7: Ouais.
10: Et puis bon, bah, on avait vu un petit coup, quoi. Puis bon, bah, c'est passé comme ça, en fait. On a tous couché en...
7: Elle avait le même âge que toi ou elle était plus âgée?
10: Elle était plus âgée.
7: Et quel âge elle avait?
10: Elle avait 18 ans.
7: 18 ans, toi, t'avais quelle, à cette époque, 16?
10: J'avais 15 ans, moi.
7: 15 ans, ouais, d'accord. Ouais. Et donc, tu t'es retrouvé, en fin de compte, au cul avec elle?
10: Voilà.
7: Vous avez fait quoi? Vous êtes...
10: On avait vécu, enfin, tout ce qui peut se passer avec des nanas, quoi.
7: Ouais.
10: Et puis...
7: Non, mais tu l'as... Je veux dire, vous avez fait la totale, soupe de langue, machin, vous êtes...
10: Ouais,
7: vous avez fait des cunilingus
10: Ouais, tout.
7: Carrément?
10: Ouais, tout.
7: Et t'as trouvé ça bien?
10: Voilà.
7: T'as trouvé ça excitant? Bon, les filles disent souvent, on n'apprend rien ce soir. C'est vrai que souvent les filles prennent beaucoup de plaisir entre elles parce qu'elles disent que c'est beaucoup plus...
10: Franchement, je trouve que c'est meilleur avec une fille qu'avec un mec, quoi.
7: Ouais, mais bon, il faut peut-être aussi apprendre aux mecs. Les mecs sont pas obligés, c'est pas parce qu'on est des garçons qu'on est censé tout giner et tout savoir. Si toi t'as la chance de pouvoir... Enfin, si t'as déjà la chance aujourd'hui à l'âge que t'as de savoir ce que tu aimes... C'est un peu dommage de penser à proposer un copain sans lui dire « Ouais, tu connais rien, moi j'y connais, je vais te dire comment il faut s'y prendre, parce que chaque fille est différente, mais si toi tu sais, si tu sais quelles sont les parties qui sont les plus sensibles de ce que t'aimes qu'on te fasse, eh ben, autant faire profiter un garçon pour que ça soit autant plaisant que quand c'est avec une fille. »
10: Parce qu'en fait, moi, les mecs, je sais pas, j'ai l'impression qu'ils me donnent pas du plaisir.
7: Qui donne quoi?
10: Qui me donnent pas de mon plaisir.
7: Qui me donnent pas de ton plaisir?
10: Ouais, qui me donnent pas mon plaisir, quoi.
7: C'est-à-dire que tu...
10: J'arrive pas à avoir mon plaisir avec eux.
7: Ouais, mais parce qu'aujourd'hui t'as 17 ans, t'es avec des gens encore jeunes, mais quand t'auras peut-être plus tard, peut-être que tu tomberas sur un mec avec qui tu vas prendre du plaisir. Les garçons avec qui tu sors, c'est des garçons avec qui tu prends, je sais pas, avec qui t'apprécies d'être dans la journée, ou c'est des mecs comme ça pour qui t'as pas plus d'infinité que ça?
10: Ben en fait, c'est parce que j'ai pas trop d'infinité, quoi.
7: T'es jamais tombée amoureuse d'un mec?
10: Non, jamais.
7: Réellement, bah oui, mais ça c'est normal, à partir du moment que tu sors, c'est pareil pour les mecs avec des filles, quand il y a des mecs qui disent « Ouais, je prends pas mon pied avec des nanas », Si on n'est pas un petit peu amoureux, en tous les cas, qu'on n'a pas un peu le béguin, hein, je crois que c'est le mot qu'on peut employer. Le mot béguin n'est pas un mot trop lourd. Je veux dire, tout le monde est d'accord?
12: Ouais.
7: Non, mais le mot béguin, je veux dire, c'est pas le béguin.
15: Ouais, grave.
7: Bah oui, voilà, donc faut que t'aies le béguin.
10: Bah ouais.
7: Donc voilà. Et donc, t'apprécies quand même, donc t'apprécies pas du tout, aujourd'hui, t'apprécies pas du tout d'avoir une relation avec avec un garçon, pardon.
10: Voilà.
7: Alors, qu'est-ce que tu... D'abord, quand t'es avec une fille, t'es plutôt... Est-ce que Cécile, t'es avec nous?
14: Ouais, je suis là.
7: T'as déjà eu des relations avec des nanas?
14: Bah non.
7: Ils nous emmènent dans des galères, l'autre, le fil d'art,
12: je suis... Mais non, mais panique pas.
7: Ouais, bon. Là, je vous explique pas, je savais pas qu'il fallait passer par Montigny-Bretonneux pour arriver chez toi, mais bon. C'est pas grave. C'est pas grave. Cécile, toi, t'as jamais eu envie?
14: Non, mais en fait, je trouve ça bizarre parce que souvent, Enfin, moi, ça m'a jamais attiré ni rien. Mmh. Mais souvent, les nanas qui ont essayé les deux disent que c'est vrai que c'est mieux avec les filles, quoi.
7: Parce que qui connaît mieux le corps d'une fille qu'une fille? Donc, une fille, c'est très bien ce qui peut faire plaisir à une autre, même si, effectivement, on n'est pas toujours... Il y a des filles qui peuvent plus apprécier la hauteur, je sais pas, la hauteur, j'imagine. Hein. Enfin, je m'engage peut-être un petit peu trop, mais des filles qui préfèrent, des fois, qu'on par rapport au vagin, d'autres, ça va être plus être les seins. Donc, une fille arrive très vite à deviner ce qui peut faire plaisir à l'autre.
14: Ouais, c'est vrai.
7: Non, puis souvent plus sensible. Comme nous les mecs, comme souvent vous vous plaignez qu'on sache souvent sur les seins, alors que vous vous dites qu'il y a des moments ça devient un peu saoulant et que ça donne plus du plaisir. Une fille, quand elle a quelque chose, pense qu'elle sait qu'à un moment donné, tu peux ne plus éprouver de plaisir parce que ça fait trop longtemps que t'es dessus.
14: Ouais.
7: C'est pour ça que souvent les filles, une fois après elles ont tenté les deux, elles disent que c'est plus sympa avec une fille qu'avec un mec. Mais pour revenir, c'est quoi ton prénom, mademoiselle, là, la petite, là?
14: Moi?
7: Ouais.
14: C'est Adeline.
7: Adeline. T'es active et passive dans les deux sens. Quand t'es avec une fille, tu fais les deux, quoi.
14: Ouais.
7: D'accord. Qu'est-ce que tu aimes faire, toi, quand t'es avec une fille? C'est quoi ton...
14: Quand je suis avec une fille, qu'est-ce que j'aime faire?
7: Ouais.
14: C'est bon, en fait.
7: Qu'est-ce que t'apprécies le plus? C'est vraiment c'est le fait de les caresses et machin, c'est vraiment de passer à l'acte, du bouffer la chatte.
14: En fait, moi, c'est plutôt caresses, quoi.
7: Les caresses?
14: Ouais.
7: Mais avec un mec, quand même, il y a des mecs qui savent faire aussi bien les caresses qu'une nana.
14: Ouais. Mais
7: non, enfin, je sais pas.
14: C'est pas pareil, parce que. Je sais pas, ils connaissent le corps de la femme, ouais, mais la femme, elle le connaît plus que le mec, quoi. Et je sais pas, moi, quand on me caresse, quand une nana me caresse, je trouve ça plus excitant qu'un mec.
7: Mais c'est peut-être le fait de que ça soit une nana qui te fait ces caresses-là, que tu trouves ça excitant. Maintenant, est-ce que c'est forcément mieux fait que quand c'est avec un mec, ça, enfin, je sais pas, tu sais ça ou pas?
0: Ben, moi, j'ai déjà eu des rapports sexuels avec des mecs, hein.
7: Oui.
0: Ça me dégoûte pas, mais je sais pas, c'est... J'éprouve pas le même plaisir qu'avec une nana qu'avec un mec, quoi.
7: Ouais.
16: Je peux dire juste un truc.
7: Ouais.
16: Ouais, Adeline, est-ce que, enfin, les mecs avec qui t'es sortie, est-ce que t'as l'impression qu'ils étaient un peu expérimentés ou, enfin, quel âge ils avaient?
0: Ils avaient, je sais pas, enfin, le plus vieux qu'il avait, 24 ans.
16: Ah oui, quand même.
0: Et, je sais pas, j'avais l'impression qu'ils connaissaient.
7: Attends, excuse-moi, là, attends. Fildar, mais tu vois le détour que tu viens de faire pour arriver là?
17: C'est bon, c'est bon.
7: Oh là là là là là là là là. Bon, on arrive pour 3h15 là.
17: Mais non, on arrivait là.
7: Bon, excuse-moi, vous disiez, continuez, excusez-moi, monsieur là. Ouais. Vas-y, Adeline, Cécile.
16: Ouais, Adeline, enfin, je sais pas, un mec de 24 ans, enfin, peut-être que c'était un très mauvais coup, quoi, mais. Enfin, je sais pas, je trouve ça bizarre, ça n'est pas.
7: Ah, t'étais avec un mec de 24 ans, Adeline?
0: Ouais.
7: Et t'es. Et t'as pas du tout pris ton pied?
0: Non, pas du tout.
7: D'accord. Et oui, mais comme tu dis, t'avais pas d'amour pour ce mec-là.
0: Ouais.
7: Moi, je crois que t'auras beau avoir même, même pour un mec, fais gaffe, putain.
17: C'est pas vrai, tu conduis n'importe comment.
7: Ça m'en a fait manger une caisse, là, je te rappelle. Ben non, le mec, il est en vert. Non, mais c'est toi qui te fais un film, tu dream. Il va nous planter, ce. Non, mais tu vois, à partir du moment que t'as pas envie, à partir du moment que tu fais avec quelqu'un et que t'as pas d'amour du tout, c'est forcé que tu prends pas ton pied.
0: Attends, ma mère, elle est en train de me parler.
7: Ah pardon. Parce que... Ah bah il y a la mère qui est en train de lui parler maintenant, alors Adeline, alors.
22: Et à ce propos d'ailleurs.

0: Ah, bah ça marche bien, on bouge plus, ouais, mais là...
1: En fait, je sais pas. Je sais pas si je suis réellement une...
0: Non, mais pour l'instant, tu t'éclates, tu fais les deux, tu prends plus de pieds à être avec une fille qu'avec un mec, mais t'es pas repoussé par les garçons.
1: Non, pas du tout, non.
0: Tu peux demain, tu peux être dans la rue et craquer dans une teuf, tu peux très bien craquer pour un mec.
1: Ouais, ça va pas arriver, quoi.
0: Ça va pas te dégoûter, quoi.
1: Non, pas du tout.
0: D'accord. Donc voilà, donc c'est super, quoi. Je veux dire, qu'est-ce que tu veux que je te dise de plus?
1: Bah, je sais pas, ouais.
0: Bah, je te démente. J'adore ce que tu fais. Moi, personnellement, j'ai acheté tes deux disques. J'ai préféré le deuxième parce que je trouve qu'il est plus underground. Et on attend tous impatience. On attend tous avec impatience l'album. On a tes deux maxi et on attend l'album. Qu'est-ce que je te dis de plus, Adeline?
1: Bah, rien.
0: Bah, voilà. À un moment que tu veux m'entendre te dire quelque chose, j'écoute.
1: Bah, je sais pas. J'en sais rien. Voir comment tu trouves ma voix.
0: Pardon?
1: Comment tu trouves ma voix? Bien, quoi.
0: Comment je trouve ta voix?
1: Ouais.
0: Pas mal. Non, bien, correct.
1: C'est cool. C'est dommage que j'habite loin parce que je t'aurais fait prendre un pot chez moi, quoi.
0: Ah, bah, ouais, bah, évidemment, là, c'est clair, ouais. On t'aurait fait, mais là malheureusement c'est Cécile qui a la chance.
2: Ouais. Non, mais
0: fan 2. En fin de compte c'est fan 2 avec Cécile. Fan 2.
2: J'ai rencontré ma star.
0: Cécile voulait rencontrer sa star Max.
2: Ça va être très sympa, je vais pleurer.
0: Ah, c'est fan 2. Ah ouais, d'accord.
3: Max, salut, c'est Gaëlle.
1: Oui. Franchement, la dernière fois j'avais lu magazine, je sais plus, FX magazine, je sais plus quoi. XL magazine, voilà.
0: Oui.
1: Et je t'avais vu dedans.
0: Oui.
1: Franchement, c'est pas mal, hein.
0: Ah non, tu t'es trompé de magazine, alors ça
1: non,
0: peut pas être moi. Non, parce que je suis moche, moi. Non, ça peut pas être moi.
1: Animateur.
0: Non, tu t'es trompé. Non, mais oui, mais ça, c'est des photos truquées, ça. C'est des photos où on me met en valeur. Non, je suis pas beau, non.
1: Ou alors, dedans, t'as un bon cul, alors.
0: Non, du tout. Non, mais c'est pareil, c'est pas mon cul à moi. J'ai un gros cul, moi. Non, un cul énorme. Non, bah, Cécile, elle m'a déjà vu. Hein. Je suis pas beau que j'ai un gros cul.
2: Bah, c'est vrai, hein. Je suis désolée, les filles, mais c'est vrai, quoi.
0: Mais il est pas beau, il a un gros cul, Max.
1: Oh là là.
3: Mais non, t'as pas de cul. Oh.
0: Adeline.
1: Oui.
0: Bonne nuit.
1: Ok, bah toi aussi.
0: Faites bon rêve, compte les clitos avant de te coucher.
1: Oh.
0: Bah oui, et puis à très bientôt.
1: Ouais, ok.
0: Allez, bisous, ciao.
1: Ciao.
0: Je sais pas, quand je dis au revoir, je suis au téléphone, j'ai l'impression que je vais couper, c'est moi aussi que je vais raccrocher. Bon, toujours la radio, on est dans la voiture, on est dans Paris, et on est à 3 minutes de chez Cécile, qui est au téléphone également, qui est prête, hein.
2: Je suis prête.
0: Tu t'es fait belle?
2: Bah, si tu veux, j'ai le téléphone dans la main depuis tout à l'heure, donc je suis un peu pas trop libre de mes mouvements, quoi. Mais bon.
0: Oh putain, t'aurais pu te dessaper, t'aurais pu te faire belle, là, attention, hein. Fais-moi un truc un peu décontracté, un peu de jean basket, là, hein.
2: Oui, bah c'est presque ça, ouais.
0: Bon, ouais, mais fais-moi un truc, un plan de jean basket avec un pull en laine, un truc.
2: Ah ouais.
0: Ah, j'adore ça, moi. Hein? Déchire-moi un peu les... Déchire-moi le regard.
2: Ok.
0: D'accord. Pas de problème. Ok,
3: non, il n'y a pas de problème, apparemment.
0: Gaël.
3: Oui, 0875000 pour que les gens puissent nous appeler. 3615,
0: Ah, il n'y a plus d'appel, là. On n'a plus besoin des gens, on s'en fout.
3: J'ai une petite Betty pour toi éventuellement, 22 ans.
0: Passe Betty, alors passe Betty.
3: Voilà.
0: Si les gens ne branlent rien, c'est pour ça que maintenant on sort le son, on s'en fout. En fin de compte, on profite de la notoriété pour faire ce qu'on veut, mais on n'en a plus rien à foutre maintenant, puisque les gens, ce qu'ils aiment, c'est nous écouter faire du bruit, on va faire du bruit tout seul, ils vont se contenter d'écouter, on leur donnera ce qu'on leur donnera. Hein. C'est un petit peu comme quand tu vas au restaurant, quand on est une vingtaine, on ne choisit pas les plats, on t'impose ce que tu dois avoir dans l'assiette. C'est la même chose, maintenant ça va être des formules comme ça la nuit, on va plus s'emmerder à laisser les gens s'exprimer sur cette antenne, ils n'en ont pas le droit. Betty?
4: Yes.
0: Ça va?
4: Super bien.
0: T'as quel âge et t'appelles d'où?
4: J'ai 22 ans, j'appelle de Bordeaux.
0: D'accord, qu'est-ce qui t'amène?
4: Bah alors un truc là sur le tri d'avant, là, Adeline, mais comment elle se prend trop la tête, déjà,
0: oui.
4: C'est clair, quoi.
0: Stop,
4: parce qu'on va pas épiloguer, parce que ça m'a gavé, quoi. En fait, j'appelais parce qu'il m'est arrivé un délire space il y a quelques mois de ça.
0: Ouais.
4: C'est-à-dire que c'était un vendredi, j'étais chez moi, tranquille, célibataire, pas chez mes parents, tac, ça sonne, ça insiste. D'un moment, je me lève, ouvre la fenêtre, je vois un mec en bas. Qu'est-ce que c'est? Un représentant, gaz EDF, un truc comme ça.
0: Mais ça sonne en bas de ton immeuble ou?
4: En bas de mon immeuble, ouais, j'ai.
0: Mais ça sonnait pour toi, ton interphone?
4: Ouais, pour moi.
0: D'accord.
4: Et donc, je me recouche, quoi. Mon lit matin, tranquille. Et puis, tout d'un coup, sans que je me lève, toujours dans mon lit, il y a un mec qui ouvre la porte de mon salon et qui se trouve face à moi.
0: C'est-à-dire que le même mec qui est en bas a réussi à monter? Non,
4: un autre.
0: Un autre?
4: C'était un autre.
0: D'accord.
4: Et donc, bon, ben là, je le regarde, je fais. Hyper calme, qui êtes-vous? Par où vous êtes rentré?
0: Qu'est-ce que t'as dit avant?
4: Qui êtes-vous?
0: Non, mais t'as dit avant Bercasse?
4: Non, mais hyper calme, quoi.
0: Ah, hyper, j'ai compris Bercasse.
4: Non, parce que j'aurais dû speeder, me dire putain, un mec chez moi et
0: bah,
4: tout.
0: Bien sûr, en clair, mais tu m'étonnes.
4: Ben non, mais moi non, j'ai pas speedé.
0: Tu restes zen.

0: reste hyper zen. Et là, le mec, il me fait huissier de justice, conduite en état d'ivresse. Mmh. Ouais. Je lui fais fermer la porte, j'arrive. Je mets un peignoir, tac, tac, j'ouvre la porte, j'arrive dans la cuisine, et là, je vois quatre mecs. Et voilà, commissaire-priseur, huissier de justice, serrurier, inspecteur machin. Bon, qu'est-ce que je fasse? J'éclate de rire. Je dis quel accueil triomphal, en plus j'avais fait la fête la veille, j'avais les yeux explosés et tout.
1: Ouais, ouais.
0: Et je lui dis, je vais faire une saisie, chez vous. Je dis, ah bon, comment ça? Il dit, mais vous rappelez pas, en avril 96, ta-ta-ta-ta, je fais si, si, très bien. Je m'y attendais, mais vous n'avez pas le droit et tout.
1: Mais attends, mais t'avais vraiment conduit en état d'ivresse?
0: Ouais, ouais, j'avais déliré, quoi.
1: D'accord. T'as bu combien de grammes d'alcool?
0: Presque un gramme.
1: Un gramme? Oh, c'est pas... Enfin bon, c'est
0: beaucoup. Non, ouais, non,
1: par rapport à la loi, mais enfin, c'est
0: non,
1: pas...
0: Non, mais, non, mais j'avais déliré, je l'avais insulté, j'avais trop déliré, quoi.
1: Ouais.
0: Là, il m'avait mis en cellule et tout, quand même, hein, il m'avait mis en garde à vue et tout, passé en tribunal, enfin... Bon, mais bon, je m'en fais pas trop, quoi. Deux ans après, j'ai eu plusieurs lettres qui sont déjà venues, je m'inquiétais pas, ils mentaient pas. Et là, ça m'a fait speeder, quoi. Et je commençais à dire, mais vous comprenez pas, je suis étudiant, je suis pas payé, une somme pareille.
1: Je te coupe deux secondes, parce que Cécile, on est arrivé, hein.
0: Ah ouais, yes.
1: C'est quoi, ah, mais hors antenne, alors, hors antenne, ouais, c'est quoi, non, même pas à l'antenne, c'est quoi le numéro de chez toi, c'est que, enfin, je veux dire, c'est quel numéro.
2: Je suis à l'antenne, là, ou pas?
3: Ouais, t'es à l'antenne, ouais.
1: Bon, hors antenne, comme dire, excuse-moi, hein, Betty, hein. Je suis avec toi, mais je m'occupe de toi, hein.
0: Ouais, ouais, yes, yes.
1: Okay. Yes, yes.
0: Ouais, ouais.
1: Are you alright?
0: Alright.
1: Non, donne-moi ça, le plan, il est pas là, le plan, il est là.
4: Ah, d'accord.
1: Ouais. Ouais. Alors, le plan, quoi, on peut me donner le numéro?
5: J'arrive.
1: Ah, bon, putain. Allô?
0: Allô? Et la merde dans le tuyau.
3: Non, vas-y, continue.
0: Ouais, je continue.
3: Vas-y.
0: Et ben donc voilà quoi, et donc en fait les mecs ils ont été nice quoi. Ils auraient dû me saisir et ils m'ont pas saisi. Ils m'ont dit vous inquiétez pas, ça va aller, faut aller au transport public, telle rue.
3: Ah finalement t'as rien eu?
0: J'aurais dû avoir, mais non, c'est passé bien quand même.
3: Bah ça va pour toi?
0: Ben ouais, ouais, ça va. C'est la petite histoire, voilà.
3: Ah bah c'est super.
0: Ouais.
3: C'est magnifique.
0: N'est-ce pas?
1: Oui, oui, Betty.
0: Ouais, mais...
1: Je suis revenu, qu'est-ce que tu fous?
0: Arrêtez de délirer, putain, mais...
1: On s'en fout de la clope, elle en a des clopes, on y va, allez.
4: À
1: l'intérieur.
0: Non, j'en ai plus.
1: Elle en a plus.
0: Quoi?
1: On a perdu la clope dans la bagnole, putain, merde. Alors donc...
0: Ça s'est bien fini, quand même.
1: Et donc t'es resté 24 heures en garde à vue?
0: Ah non, mais ça, c'était avant, ça. Non, là, ils venaient là, c'était hier.
1: Non, mais ça, c'est donc l'histoire, enfin, bon, c'est que t'es resté 24 heures de garde à vue. Et c'est combien de temps après qu'ils sont venus chez toi?
0: Deux ans. Mais j'ai déjà fait des lettres et tout.
1: Mais t'as pas reçu de lettres? T'as pas reçu un truc comme quoi t'allais...
0: Mais gavé, mais répondez pas, je suis amie.
1: Ah d'accord, mais t'as eu une amende? T'as eu une amende?
0: Mais ouais, mais j'ai pris 3 matrimonies avec sursis quand même, hein.
1: T'as eu une amende?
0: Ouais.
1: D'accord.
0: Mais ouais, c'est pour ça qu'ils sont venus, quoi.
1: Bon, et donc, qu'est-ce qui s'est passé? La fin de l'histoire, c'est quoi?
0: Eh ben, c'est que les mecs, ben, ils ont été nice, quoi. Ils m'ont dit, bon, ça va.
1: Ah bah, allez, là, la fenêtre.
0: Voilà.
1: T'es à la fenêtre? Voilà, allez, à la fenêtre, c'est bien. Ah, tu vas nous ouvrir?
0: Ouais.
1: Oh. Et donc
0: c'est
1: Betty...
0: de suivre des histoires à la fois là.
1: C'est là?
0: C'est attends. Dur de suivre des histoires à la fois.
1: Non mais je suis
0: je ne doute absolument pas de tes capacités, Max, enfin.
1: Attends, on fait pas parler trop fort parce que là on est. Attends, mais c'est quoi? Attends. Là on est dans l'immeuble. Attends, on va rentrer. C'est là tout de suite, au troisième. Voilà, on va monter. Donc vas-y, finis ton histoire.
0: Et donc ça c'est bien fini quand même. Ils m'ont dit de pas m'inquiéter d'aller là-bas et que ça irait.
1: Mmh.
0: J'ai
1: de
0: la chance, quoi.
1: D'accord. On est au premier étage. Attends, mais c'est un coupe-gorge. C'est un coupe-gorge ici. On va mourir. Cécile, t'es là? Elle est là? On est où alors? Attends, c'est quelle? C'est où? Attends, j'espère qu'on s'est pas planté. Ah bah t'es là. T'as ton copain?
0: Non.
1: T'as ton copain?
0: Il y a son copain?
1: Non, c'est parce qu'en fin de compte, c'est le copain à fil d'art. Ça, c'est les portes blindes. Donc, on y est. Attends, je vais prendre l'autre téléphone. Peut-être que j'entendrai mieux. Et où le téléphone? T'as raccroché, là? T'as pas raccroché, ouais, je vais te le prendre, là, voilà. Allô?
0: Allô?
1: Oui.
0: Oui, ça résonne, putain, gavé.
1: Attends,
0: hein.
1: Je vais éteindre le portable.
0: Ouais, tiens, ça résonne, hein.
1: Ah, voilà, bah là, on va avoir de quoi boire et quoi manger. Donc, on est arrivé chez Cécile.
5: C'est gentil pour nous, je tenais à le préciser.
1: Cool. Donc, on va refaire un essai avec le.
3: Avec le
1: HF.
3: Le HF, ok.
0: C'est qui me parle, là?
1: Cécile?
0: Non, l'autre, là. Le mec, là.
3: T'as pris le HF, là?
1: Oui, on a pris le HF, là. Est-ce que ça marche?
3: Bah, vas-y. Vas-y, parle.
1: En attendant, pour terminer ton histoire, Betty. Betty.
0: Yes, oui, je suis là.
1: Pour terminer ton histoire.
0: Mais j'ai terminé mon histoire.
1: Bon, bah, elle était très bien.
0: Vachement, ouais.
1: On aime beaucoup, donc ça nous a fait beaucoup plaisir. Donc voilà, c'est impeccable. On va s'installer, nous, on va être bien, on va finir l'émission chez Cécile, tranquille, peinard.
5: Hein. Oui, puis je pense que tu vas garder le téléphone de Cécile, surtout. Hein.
1: Que je vais ?
5: Garder le téléphone de Cécile.
1: Ah, mais je garde le téléphone de Cécile, hein. On va pas prendre le téléphone. Tu voulais pas qu'on prenne le matos de fun, quoi ?
5: Ben non, mais c'était juste une suggestion, c'est pour qu'on puisse t'entendre, c'est
1: oui,
5: tout.
1: Bah, y a pas de problème.
5: Hein. Bon, alors vous allez manger quoi ? Parce que nous, on a faim, quand
1: non,
5: même.
1: Mais,
5: hein.
1: Alors là, Cécile a sorti les petits plats dans les grands, puisque nous avons des cookies, du Coca Light, du pamplemousse. Du lion, des coussures de lune et également du café.
3: Ouais, je fais
1: contre,
3: grève,
1: bien
3: moi,
1: faire
3: je
1: le café. Hein. Oh, une petite gorgée de café quand même. Oh, y a la télé, un petit thé. Moi je vais prendre un.
3: Nous on est dans une cave.
1: Qu'est-ce que vous voulez ? Moi je vais prendre une choucroute. Moi j'aime faire une choucroute. Donc des choses comme ça quoi.
5: Non, mais c'est bien.
1: Donc on est bien là, moi je suis au troisième étage, domine tout Paris là.
5: Max ?
1: Oui.
5: Manu est parti.
1: Il est où Manu ?
5: Bah il est parti parce qu'il avait faim.
3: J'ai grève, j'ai faim.
1: Bon bah viens.
5: Ah bah non ! Bah, moi je fais quoi dans l'histoire ? Vous êtes gentil.
1: Gaël, tu fais l'area, le standard.
5: Et en même temps, j'essaie de voir si le HF marche, si le téléphone, j'appelle tous les portables, et j'attends, c'est ça.
1: Exactement, quoi.
3: Et en plus, tu mets des sons qui font rire.
1: Non mais, vous allez chercher.
5: Moi même le bruitage. Oui ?
1: Et NG va faire la sécu, le standard, l'arrière.
5: Et peut-être qu'il a mangé,
1: non,
5: NG.
1: Ouais.
3: En même temps, il va jouer au flipper et à la PlayStation.
1: Voilà, exactement, il va faire la totale. Bon, alors, s'il y a encore des gens qui veulent nous appeler, 0870-5000, 0803-0805000, je sais que ça va être dur. On est dans Paris, je suis au téléphone, je suis donc chez Cécile, l'auditrice, qui est déjà venue chez nous. On est allé boire et manger, de quoi boire avec de quoi manger. Donc, si vous voulez venir, peut-être pas venir chez elle, mais si vous voulez passer sur l'antenne, il est quelle heure, là ?
3: Là, il est 1h32.
1: 1h32, quand même, que le temps passe vite.
5: Le top, un truc comme
1: donc,
5: ça.
1: Donc, Manu,
3: oui,
1: qu'est-ce que tu veux nous mettre un petit morceau, puis on va se retrouver juste après, en espérant qu'il y a encore des appels pour ça, quand même.
5: Ah bah, il faut qu'on cale le disque, alors.
3: Non, c'est thérapie, mais le titre, j'arrive pas à lire.
1: Attendez, parlez pas tous en même temps. Ouais. Est-ce que c'est possible d'avoir des rires ?
3: Ah ouais ?
1: Allez-y.
3: Attention.
1: Attends, on va mettre la radio, quand même. Elle a même pas mis la radio. Voilà. Elle est en train de mettre des cassettes. Je suis sûr qu'elle est branchée encore sur une autre radio. Vas-y. Oh là là, c'est bon. C'est que ça tue, hein, Manu. Hein.
3: Pardon ?
1: Tu tues quand même pas mal. Hein.
3: Ah, t'as vu, il y a ça aussi.
1: Oh
3: c'est
1: là
3: magnifique.
1: Là. Après R, il était dans le. Après R, il était dans les T, dans tambour. C'est bien.
3: Ouais, bien, hein.
1: Qu'est-ce que tu pourrais faire avec la lettre P ?
3: Non, attends, il y avait ça aussi. C'est bien ça, non ?
1: Pour la première fois.
5: Ouais, ça prend la
1: fin. En plus, on est trois, là, on peut faire un truc, là, on pourrait faire un show, là, Cécile.
5: C'est comment chez Cécile ?
1: C'est grand,
5: le temps,
1: c'est très grand, on n'a pas eu le temps, on a fait le tour, là, c'est très, très, très, très grand. Voilà. Bah, je te vois à peine, hein. Faites pas trop de bruit quand même, il y a des voisins, il y a des vieux monsieur qui dorment en bas et en haut. Bon, vous allez mettre un disque ?
3: On va mettre un disque.
1: Je crois qu'elle a raccroché la Betty, hein.
3: Ouais.
1: Ah, elle a dû raccrocher.
3: Gaëlle.
1: Voilà, elle a raccroché. Même moi, je l'entends. Et c'est. Bien, voilà. Gaëlle.
5: Désolé, j'ai mes réflexes amoindris, j'ai faim.
1: Ah ouais, putain, même moi, je l'ai entendu avant, j'ai entendu le son avant. Donc, on va te mettre un petit peu de musique.
3: Ouais.
1: Hein, petit disque, je sais pas, je vais te dire ouais. Et puis, j'espère que les gens vont nous appeler quand même pour nous demander de faire 2-3 petites conneries. Au 0870-5000 et 0803-5000. Je suis sûr que Gaël va trouver quand même quelque chose de quoi manger. Mon fils d'art est en train
3: de. De vous faire sucer.
1: Pardon ?
3: Non, rien.
1: Non, mais là, c'est un petit plaisir que c'est fait, donc Manu ?
3: Ouais, tout à fait.
5: Oh, ah, puis même Gaël, hein.
1: Busta, hein ?
5: Mais même moi, hein.
1: Ah, bon, d'accord, ok. Donc je pense que
3: c'était. Je l'ai converti.
1: Busta Flex.
5: Bon, sinon, t'as l'air content,
1: Busta,
5: ton mec.
1: Busta.
3: Hein ?
1: Busta ou Busta, on dit ?
3: Busta.
1: Hein ?
3: Busta.
1: Ah, Busta Flex. D'accord,
3: ouais.
1: Ok.
3: Avec. Je fais mon job à plein temps.
1: Ouais. Ce qui n'est pas le cas de tout le monde.
5: Attends. Attends.
3: Je vois pas de qui tu parles.
5: Là, on est mal.
1: Les gens qui sont au chômage.
3: Hein, ok.
1: Voilà.
5: Technique ?
1: Donc, si vous voulez nous appeler, on est chez Cécile, hein, quand même, tout le monde la connaît, dans le Star System, inutile de la représenter, mis à part que c'est bon. Elle nous écoute, elle était là, elle écoutait l'antenne, et puis elle s'est dit, comme on avait envie de boire un verre chez quelqu'un, donc on s'est déplacé dans Paris, on est chez elle.
2: Donc tout se passe bien. Si vous voulez intervenir, toujours au standard de Fun Radio, 0800 70 5000 et 0803 08 5000. Quand même pour vous préciser que pour l'instant, moi j'attends mon petit café. Qu'elle est en train de nous préparer des pâtes.
5: Ah non,
3: oh
5: mais
3: non,
5: attends,
3: j'hallucine.
5: Je peux pas revenir à 4h du mat non plus.
2: Et si, on risque de revenir faire 5h, mais je me demanderai à Gaël et à venir, parce qu'après j'ai une petite réunion, je voudrais vous parler d'un truc ou deux.
3: Ouais, bah ouais.
2: Assez sérieux, donc...
3: moi ça me dérange pas, je reste là, de toute manière.
2: Je vous demanderai d'être patient, et bon, Phil Dye s'est fait son petit thé à la... À la mandarine.
5: Je bloque.
2: Je vais goûter, c'est à la mandarine.
5: Non, mais attends, moi je bloque, quoi.
2: Attends, je me prends mon petit thé à la mandarine, je vais goûter.
6: Bah, y'en a qu'on faim.
5: Mmh. Et le petit personnel,
2: ah,
5: ça,
2: c'est
5: nada.
2: Hein.
5: Mais non, rien.
2: Ah, c'est bon, un petit thé. Ah, mais c'est bien, vous avez raison. Bah, écoute, Gaël, va voir si dans la machine à café, ils font peut-être thé mandarine.
5: Ouais, bien sûr, j'ai pas 2 francs. Voilà.
2: Ah, pas 2 francs. Oh merde, hein, ça, c'est vrai que
5: j'ai
2: ça.
5: J'ai rien.
3: Moi, j'ai, moi.
2: T'as...
3: Mais tu me demandes pas, alors je t'en donne pas.
5: T'as 2 francs.
3: Ouais.
2: Alors, on va peut-être attaquer, là, avec qui? On a peut-être 2-3 trucs à se foutre sous la dent.
5: Non, voilà, avec Aurélien.
2: Aurélien. Vive, salut. Aurélien, t'as quel âge? T'appelles d'où?
7: Ben, j'ai 20 ans, j'appelle de Chalon-sur-Saône, voilà.
2: D'où ça?
7: Chalon-sur-Saône.
2: Chalon-sur-Saône, très bien. Nous, on est chez Cécile, on est dans le... C'est quoi le... Dans quel arrondissement?
8: Le 11e.
2: Alors, qu'est-ce qui t'amène, Aurélien?
7: Ben voilà, j'aurais voulu un peu que qu'il me décrive d'abord un peu Cécile, quoi.
2: Ben, que je vous décrive Cécile...
7: C'est mignonne.
2: Ben, Cécile, on fait compte, tout à l'heure, on déconne, on se dit, tiens, on va faire un striptease, 2 secondes après, à moitié à poil, on m'a dit, mais non, on est là pour présenter, puis elle était là,
7: que je voulais te demander aussi.
2: Je vais faire des pâtes, et puis, je veux des pâtes, et puis finalement, on lui dit, non, mais on déconne, Cécile, elle doit faire 1m85, blonde, cheveux longs, non, elle est extrêmement bien foutue, hein. Ça, faut le reconnaître. Non, parce que je suis venu avec des potes, quand même, merde, Non, attends. Cécile, elle le sait. Non, elle est extrêmement bien foutue, elle doit le savoir. Et qu'est-ce qu'elle bouffe alors, grave. Ah, tu bouffes beaucoup ou pas? Elle mange bien, mais elle a la ligne, hein, ça, c'est clair. Elle est extrêmement bien foutue. Non, c'est pas pour la gêner de lui dire devant elle, mais elle est extrêmement bien foutue. Très belle fille, hein. Attention, elle est bon maquée depuis peu. On a pu vivre peut-être une belle histoire d'amour tous les deux. Elle savait pas, je le savais pas, je le savais pas. Donc maintenant, c'est trop tard, c'est fini. Et en plus, on a appris aujourd'hui qu'elle faisait ses études à Neuilly, ce qui est plutôt dommage. Donc, qu'est-ce qu'on pourrait te dire d'autre? Voilà, t'as quel âge? 22, c'est ça aujourd'hui? 22 ans en plus, donc tu vois, c'est tout à fait dans ma cible.
7: Mm-hmm.
2: Mais voilà, elle s'est dit, enfin, on a discuté un petit peu, elle m'a dit non, moi je peux pas travailler avec des mecs qui vivent la nuit, qui travaillent dans la techno, etc. Donc tant pis, quoi. J'ai essayé de me reconvertir dans le rock dans le samedi après-midi, dans l'après-midi. Elle préfère des mecs qui sont dans le rock dans l'après-midi que dans la techno la nuit. Donc voilà, quoi, un appartement plutôt sympa, il paraît qu'elle a internet.
8: Non,
2: mais qui sait, pourquoi t'as dit Fildar qu'elle avait internet? C'est lui qui a dit ça. Non, ce qui est très bizarre, c'est qu'elle allume des bougies alors qu'elle allume les lumières en même temps. Donc si tu pouvais éteindre peut-être la lumière et qu'on fasse une ambiance bougie. Bah ouais, alors au moins là, voilà, laisse que... Bah non, Fildar, il connaît. Bon, oh là. Ah, tu peux tamiser. On peut tamiser et tout. Ah,
7: bah,
2: carrément.
7: Mec, justement.
2: Ah, mais carrément. Voilà. Éteins. Oh là. Il faut éteindre là-bas aussi. Qu'on se fasse une petite ambiance là. Là maintenant, il y a une ambiance bougie là. Quoi? Ouais. Voilà, ça c'est bien, ça c'est sympa, j'aime bien cette ambiance un petit peu. C'est très jaunâtre, c'est bien, j'aime beaucoup. Qu'est-ce que tu veux savoir d'autre, Aurélien?
7: Ouais, mec, je voulais savoir que justement, comme c'est un peu tamisé l'ambiance là, si on peut pas chauffer justement l'ambiance, c'est un petit striptease, quoi, histoire de.
2: Je sais pas si Aurélien acceptera de nous faire un striptease là.
7: Ah, je sais pas, ça peut être chaud.
2: Cécile, est-ce que tu as accès à ça? C'est pour Aurélien? Non. Pas de problème.
7: Pas de problème, nickel.
2: Bon, alors, je vais regarder les CD, je vais voir ce qu'elle a en proposition.
7: Le bon vieux de vos coqueurs.
2: Bon, alors, attention, elle m'a dit qu'elle il fallait surtout pas aller voir là-dedans. Oh, il y a des trucs sympas, si, attends. Oh, il y a beaucoup de choses que je ne connais pas, qui pourraient peut-être m'intéresser. Body Count, à mon avis, pour un striptease, ça va pas le faire. NTM,
5: oh, si,
2: authentique
5: bien.
2: Non plus, pardon.
3: Si, NTM.
2: Beastie Boys.
5: Ah oh, oui. Oh, dis donc.
2: Très rap, non, rock, un peu de tout, assez diversifié. Je vois l'album des Smashing Pumpkins, le dernier. D'ailleurs, il y en a le prochain qui arrive bientôt. Bah oui, au mois d'avril, mai, là. Monsieur Musique est là, quand même. En plus, elle a... Oh là là, alors là, elle a des Stephen King. Donc, on a beaucoup de... Oh, qu'est-ce qu'on a comme point commun? C'est qu'on a beaucoup de points communs, Cécile, hein. Bah oui, Stephen King, la musique, là, on a les mêmes goûts, hein. Je crois qu'on est passé à côté d'une belle histoire d'amour. C'est dommage, là, parce que là... Voilà, c'est dommage, là. Qu'est-ce qu'on pourrait... Jacques Brel en cassette pour faire un striptease, ça peut peut-être pas le faire. cérébrale avec du souffle, non, pas trop. Qu'est-ce qu'on pourrait mettre Ah, moi, je demande... Attends. Viens, je propose un truc. Fildar va retourner à la radio.
3: On est d'accord.
2: De Joe Cocker. Gaël.
5: Ouais.
2: Non, ah bah oui, Manu.
3: Ouais.
2: Toi, t'es blindé de fric. Tu prends un taxi, tu viens nous ramener le Joe Cocker.
3: Bon, y a pas de problème.
2: Non, non, non, non.
5: Ah, et puis moi, à la réa, et là, vous êtes pas dans la merde. Hein.
2: Ah oui, là, ça va devenir un petit peu compliqué.
3: Tu veux que je le mette d'ici?
2: Pardon?
3: Tu veux que je le mette d'ici?
2: Ah bah oui, tu peux le mettre ici.
3: Ah, il est où dans tout ton bordel, s'il te plaît?
2: Alors, c'est dans un des CD, mais je sais pas si elle va vraiment le faire, hein, ce truc. Hein. Ah, elle le fera pas, elle le fera pas. Non, elle le fera pas, elle le fera pas.
3: Voilà. Bon, bah, que je cherche pas pour rien,
2: non,
3: quoi.
2: Non, mais non, on va regarder, on va commenter ce qu'on va voir, quoi.
5: Bien sûr, je vais en profiter pour relancer.
2: On verra celui qui tire, on va faire un jeu d'enfer. C'est celui qui aura la gaule le moins rapidement possible.
3: Waouh. Wow.
5: Ouais, c'est le chef.
3: Et après, tu fais celui qui éjacule le plus loin, non?
2: Moi, je suis sûr de perdre. Moi, je suis sûr de perdre. Quoi? Qu'est-ce qu'il dit? Qu'est-ce qu'elle a dit? Que quoi?
5: Dérange.
2: Elle nous compare à une équipe de foot.
3: Sinon, t'es costaud comme mec.
2: Ouais, je sais pas. Donc, non, mais sinon, c'est moi qui vais le faire, le striptease. Hein.
3: Ah, on a bien fait de rester là, Gaël.
2: Aurélien, c'est moins chaud, ça peut être marrant aussi. C'est moins chaud, dis donc. Et on voit le mec sous, tout chaud. Non, ce que je vais faire, c'est que maintenant, dans la nuit, pour 200 balles, je me déplace dans Paris avec Fildar et peut-être avec Gaël, un jour on changera.
5: Pour 200 balles, je fais la pute.
2: Et pour 200 balles, on se déplace, on va faire des striptease live chez les gens.
5: Attends, on cherche. On les a, 200, c'est bon, ce que tu m'as donné cet après-midi.
2: C'est vrai, je t'en ai donné, là.
5: Là, tu peux me faire 3 striptease d'affilée.
2: Putain.
3: 500, tu fais quoi, Gaël?
2: Aurélien, qu'est-ce qu'on pourrait faire? Aurélien, ça va être dur, parce qu'au niveau musique, on n'est pas tellement gâtés.
6: Ouais. Il y a bien Joe Cocker qui traîne.
2: Pardon?
6: Il y a bien Joe Cocker qui traîne.
2: Ah, Joe Cocker, non, il faudrait que...
3: Mais je le trouve pas!
2: Radio, pardon?
3: Je le trouve pas!
2: Non, mais c'est sur un CD enregistré, donc déjà, c'est dans le bureau, c'est sur le placard en bas.
3: Bon.
2: Et c'est sur la plage 15 d'un truc, donc, et c'est sur le, à l'intérieur,
3: pour Gaël. Le
5: coup. Moi, je suis standard, hein.
3: Oh là là!
2: C'est vrai qu'en plus, les autres, ils font pas attention, mais ils sont en train de parler derrière.
3: Bon, bah, je vais chercher, hein. Je vais le chercher.
2: D'accord, va le chercher, ouais. Voilà. Elle veut me foutre dans son lit déjà, la Cécile. Elle perd pas de temps, hein. Elle m'a bien compris. Elle est en train de faire genre, le Max, on le fout dans... Il y a un autre téléphone dans ma chambre. Hein, on le fout là-bas comme ça, on sera tranquille. Comme ça, à un moment donné, moi, bon, vous oubliez de le ramener. Comme ça, vous êtes dans la voiture, vous avez oublié quelque chose. Moi, je m'en occupe. Comme de toute façon, je travaille à Neuilly, je vous le ramène le lendemain. Hein. Elle est pas con, la Cécile, elle est pas con. Ceci dit, Cécile, vu que toi, tu travailles à Neuilly, moi, je peux très bien finir la nuit avec toi. Comme ça, on trouve bien tout honneur. Eux, ils se démerdent, ils prennent un taxi, ils se démerdent. Et comme ça, moi, demain, je t'emmène au bahut. Ah. Mais non, mais attends, copain, comme ça, copain, animateur, auditrice, allongé dans le lit, je l'ai déjà fait, tranquille,
6: on y croit.
2: Juste discuter. Mais alors?
6: Ouais.
2: Et alors?
6: Toi qui es chaud en ce moment, qui a envie.
2: Moi, j'ai chaud, mais je le ferai pas, déjà, les maquets, et puis voilà. Puis,
6: ah, les maquets, c'est pas drôle.
2: C'est tout. On s'écoute une bonne cassette de Brel, là, et puis c'est bon, là, ça va dans le sac. Bon, Aurélien, qu'est-ce que tu veux que je te dise d'autre?
6: Non, je sais pas, c'était surtout pour ça, quoi, tu vois.
2: Ouais.
6: Mon vieux plan de striptease.
2: Ça t'excite pas quelque part que, comme ça, on se retrouve chez des nanas, non?
6: Bah, si, légèrement, c'est pour
2: ça. Ah, c'est. Comment on réagit de l'autre côté de la radio? On trouve ça sympa? On trouve ça dégueulasse? On trouve ça excitant?
6: Non, ouais, sympa, excitant. On a envie d'y être un peu, quoi.
2: On a envie d'y être un peu, hein.
6: Voilà.
2: Là, on est bien, je déclare une responsabilité à la mandarine. Pamplemousse. Moi, je veux bien du café, ouais, un petit café, mais pas un petit café, attendez. Ah non, c'est trop gros, là, c'est trop lourd. Moi, je veux une petite tasse comme ça. Moi, je veux une petite tasse, pas trop, non, faut quand même, Cécile, hein, comme tu connais, tu devrais me connaître, quand même. Hein?
6: Explique-moi, moi, la décoration chez Cécile, hein, qu'on fâche un peu, qu'on fiche.
2: Bah, écoute, alors, y a des... Non, c'est joli, non, c'est dans un... Non, c'est... On a les mêmes goûts, en fin de compte, c'est con, quand on se serait mis ensemble, on aurait pas eu besoin de trop acheter de... Bah écoute, putain, mais je vends ma cam. Mais non, je vends ma cam, c'est tout. Moi, je vois qu'on a les mêmes goûts, c'est tout. On a des murs de chaque côté de la pièce, blanc. Les CD sont posés sur des étagères.
3: En parlant de CD, je l'ai trouvé, mais il se cale pas. Hein.
2: Oh, il se cale pas, le CD, le manuel. Dès qu'on n'est pas là sur le CD1, mais en plus, ça se cache, c'est plage 15, il y a instru, il y a marqué instru.
3: Oui, je sais, je l'ai trouvé, le CD.
2: Alors, plage 15.
3: Ouais. Bah ouais, plage 15, ouais, je sais.
2: Qu'ils mettent dans un boîtier.
3: Non, sans déconner.
2: Oh là là, il est naze, le mec.
6: Mais ça, c'est le matos de
2: Gaël.
5: Ouais.
2: Prends ces trucs en main, c'est toi, tu peux le faire, toi.
3: Bah, mais...
5: Non, mais c'est clair, le CD, on l'a trouvé, mais
2: il s'est dit qu'il y a des amoureux. Ils sont toujours d'accord l'un avec l'autre. C'est marrant, ces deux-là, dès qu'on les laisse tranquilles deux minutes.
5: Non, c'est la force.
2: Aurélien, t'as jamais remarqué ça?
7: De quoi qu'ils ont...
2: Là, dès qu'on se fait la douce, toujours la Manu, elle est toujours derrière la Gaëlle, et la Gaëlle est toujours là. Mais non, Manu, il y est pour rien, putain, Gaëlle.
7: Donc, écoute, on a compris qu'ils étaient ensemble, c'est bon. Faut
2: pas non, mais ils sont pas ensemble, mais je suis sûr qu'ils ont fricoté pendant qu'on n'est pas là.
7: Ouais.
2: Quand on a une file d'ail, ça va dans le canapé, c'est quoi trompé, ferme les yeux, il dream, il est en train de dreamer, le gamin. Lui, un peu plus, hein. Enfin, déconner, il est en train de se carrer le cul. Il se caresse le cul devant la Cécile, qui regarde ça, elle est toute contente, elle est là.
3: Il se cale pas.
2: Mets-toi à côté de lui. Je suis sûr qu'on va maquer un coup.
5: On a qu'à faire l'instru avec la bouche.
2: Olive,
3: il se cale pas.
2: Bon, on va chercher la caméra, on va filmer ce soir ce qui va se passer. On aurait dû filmer ce soir, oh là là. Voilà. Ça y est, le fil d'ail, il faut qu'on lui mette de la chair dans le cul, putain, avec la bougie. Sans déconner. Bon, Aurélien.
7: Oui.
2: Bon, apparemment, Manu peut pas caler.
3: Si, mais je crois que c'était la place 14, pas la place 15.
2: Non, mais tu peux pas faire un massage ou un... Oh, attends, je me ferais bien masser. Ah. Cécile, écoute pour toi, Cécile, écoute. Bon, Cécile, elle fait rien du tout, là. Alors là...
3: C'était bien la peine que je me casse les couilles à trouver le CD, hein.
2: Non, mais là, c'est le cas de le dire. T'entends?
7: Pour la chauffer, mec.
3: Ouais,
2: pour la chauffer, bon, viens ici, je te casse les fesses. Elle voudra jamais, hein.
7: Tu t'es misé, au moins, l'ambiance?
2: Bon, bah, Frida, t'es pas loin, ça. Il va se prendre une claque, le Fildar. Ça va être violent, hein. Bon, c'est pas grave, Fildar, montre-lui. Bon, il est en train de la... Il est avec un... Il est en train de la chauffer avec un thé pamplemousse. Oh là là là là là là, il commence à la chauffer grave, il est en train de la fricoter. En fin de compte, je vous vois bien ensemble, mine de rien. Mettez-vous côte à côte. C'est la même taille. Voilà, elle est un peu trop bien pour toi, Fildar. Hein. Parce que quand on va chambé, quand même, là, on a mis la barre un peu haute.
3: Bon, elle le fait ou pas, alors?
2: Bah non, elle fait rien, là, pour l'instant. Là, non, elle fait rien. Pff.
7: Petite joueuse, quoi.
2: Ah ouais, là, petite joueuse. Là, ouais, non, là. Ah, bah, là pff, non, là, elle fait pas. Bon, Olivier. Manu.
3: Ouais.
2: T'as fait du bon travail avec elle, vous avez trouvé le truc. Bravo. On peut applaudir.
3: Magnifique.
5: Il n'y en a qu'un seul qui applaudit, c'est dégueulasse.
3: C'est pas grave, je me débrouille.
2: Non, c'est bien.
5: Ah ouais, c'est mieux.
2: T'as vu ces petits applaudis? T'as vu Aurélien comme il travaille mon petit café? Je vais goûter mon petit café. Manu, c'est ta chance, profite-en.
3: Entre parenthèses, c'était pas la plage 15, c'était la 14. C'est pour ça que je galérais, mais c'est pas grave.
2: Ah ouais, d'accord, toi t'as pas regardé d'accord. Bon, Aurélien.
7: Oui.
2: Qu'est-ce qu'on fait là?
7: Ouais, je sais pas, moi je fous.
2: Bah, moi non plus, alors. Gaël, est-ce que t'as quelque chose d'autre encore?
5: Ça arrive.
2: Hein?
7: Fièvre.
5: Ça arrive.
2: Gardons Aurélien et accueillons Yves.
3: Non, elle n'a pas dit Yves, elle a dit ça arrive.
5: Et ça arrive.
2: Est-ce qu'on a le retour, on a tout? Moi, je bois mon petit café, il va se faire un troisième petit thé, le fil d'air.
7: Oui, il est bon le café, mec.
2: Hein?
7: Il est bon le café au moins?
2: Oui, il est bon. Elle sait bien tout faire, elle.
7: Elle a tous les talents, donc.
2: Non, mais je démerde. Non, mais elle est. Oh là là. Il y a un thé à la menthe, putain. C'est de la tisane, ça. Mais ça se tise, oh l'autre, ça se fout sous le nez, ça, vas-y, prends-moi un petit rail de thé, là.
5: Ok, on accueille Axel.
2: Oui, bonsoir, Axel.
9: Ben, bonsoir.
2: Bonsoir, t'as quel âge,
9: Axel? Bonsoir, Marie, bonsoir, la France.
2: Salut, c'est qui?
9: Fétiche.
2: Fétiche.
9: Ouais, quand même.
2: Bah, qu'est-ce que tu veux?
9: Ouais, je sais pas, donc j'appelais, donc je me suis dit, quand même, je vais pas se lamenter.
2: Ok, d'accord, donc lui, au plus qu'à se casser, donc lui. J'appelle à l'antenne, donc peut-être... Qu'est-ce que t'as à dire? Me disons, j'appelle pour passer à l'antenne. Pour dire quoi?
9: Quelle heure est-il?
2: Quelle heure il est? Ça, c'est une bonne question. C'est vrai que c'est important d'appeler la radio pour savoir qui va aller. Il est 2h05.
9: Okay.
2: Attends, je vous signale au passage que Cécile nous fout dehors dans 4 minutes.
5: Ouais!
2: Bah parce qu'elle a dit qu'à 2h, elle nous foutait dehors parce que demain, elle avait école. Demain, elle a école.
3: C'est nul.
2: Demain, la classe. On se dit, on a du boulot, Olivier, après. Bon, alors... qu'est-ce que tu veux, Alexandre? Alexandre?
5: Axel.
2: Qu'est-ce que tu veux?
9: Oh, bah, pas grand-chose.
2: Ah, d'accord. Donc, oh là, Gaël, un blâme, déjà, pour commencer.
5: Mais non, mais c'est Axel. En théorie, Axel, je comprends pas.
2: Non, mais
5: Axel,
2: comprends
5: t'es
2: pas.
5: Viré.
9: Non, mais avec manière, bon, ben...
2: Ah, c'est le gamin, là, de Gérard.
5: Ah, oui.
2: Gérard?
9: Non, attends, c'est bon, je commence pas à parler comme ça.
2: C'est Gérard? Qu'est-ce que tu veux?
9: Bon,
10: moi, je sais pas, on m'a dit que ça sortait avec Bretagne, donc bon, bah, moi, je passe, hein.
2: Oh putain. Attends, mais j'ai envie de vérifier. Appelle-moi le vrai Gérard pour voir si c'est le vrai.
10: Hmm?
2: Quel?
5: J'appelle. Bah oui, non,
2: ah, génial.
10: Je suis là.
2: Attention, on va appeler, on va voir si Gérard, on va voir, parce que Gérard est en train de nous écouter sûrement. J'ai envie de vérifier si c'est le vrai Gérard.
5: Ok.
2: J'ai un doute.
7: Qu'hésiter à Coton-Tige pour savoir si c'est le vrai.
10: Non, attends. Parce que des Coton-Tige, j'aime pas trop. Hein.
2: Il nous a déjà eu celui-là, le petit jeune, si c'était pas le vrai Gérard.
7: Oui, quand même.
2: Alors on était double Gérard quand même. Qu'est-ce qu'il faut?
5: Bah écoute, ça sonne.
2: Gérard, si tu nous écoutes, bien sûr.
11: Oh.
2: Sandy?
11: Oui.
2: C'est Max, est-ce que tu peux me passer Gérard? On est en direct, s'il te plaît.
11: Là, il est en train de dormir, là.
2: Bah réveille-le, c'est important.
7: Sandy.
11: Ouais, bah, je sais pas, je vais essayer de le réveiller.
2: D'accord, réveille-le en direct, vas-y. On est en direct à la radio, alors. Dis-lui qu'on est en direct à la radio, hein.
7: Attends, les odeurs du réveil.
2: Gérard travaille comme un fou, et il couche, il s'endort vers 2h, et puis il se réveille vers 17h.
11: Non, là, je peux pas, il est en train de dormir.
2: Non, mais vas-y, réveille-le en direct, ça va être fort.
11: Mais je peux pas, il dort profondément.
2: Réveille-le, vas-y. Appelle-le, dis-lui, Gérard.
11: C'est ce que je fais, hein.
2: Vas-y, mais dis, je t'entends pas le faire, vas-y.
10: Oh, Gérard, je travaille un petit peu.
2: Tais-toi, on n'entendra rien.
7: Ok.
11: Gérard. Vas-y. Non, là, je peux pas, il dort.
3: Oh là là.
2: Mais lui, un coup de Casimir, et pas que t'as un Casimir, mais lui, un coup de Casimir sur la gueule. Vas-y, Sandy, mets-lui un coup de Casimir sur la gueule.
11: Non, de toute façon, il touche pas mon Casimir.
2: Hein?
11: Il touche pas mon Casimir.
2: Ah, on touche pas ton Casimir?
11: Ah non, bon. Ça, on y touche pas.
2: Bon. Ah bah, avec ta belle main là, mets-lui une claque, mets-lui un petit truc, réveille-le.
11: Mais je peux pas le réveiller, il dort trop.
2: Dis-lui que c'est extrêmement important.
11: Gérard.
2: Vas-y, écoute.
11: Gérard. Non, il dort.
2: Il dort?
11: Ouais.
2: Bon, bah, Sandy.
7: Une claque.
2: Parce que.
11: Non, pas une claque.
2: Donc, je suis sûr que le Gérard qu'on a à l'antenne, c'est le vrai Gérard alors.
11: Non, c'est pas possible parce qu'il dort là.
5: Max.
2: Bah, attends. Ouais.
5: Je propose justement ce que Sandy puisse mettre son portable sur l'oreille de GG et que tu lui parles.
2: Alors mets le combiné, Sandy.
11: Oui.
2: Tu mets le combiné de téléphone sur les oreilles de Gérard et je vais lui parler, d'accord?
11: D'accord.
2: Vas-y, mets-lui. C'est bon? Gérard, c'est Max à l'appareil. On est en direct sur Fun Radio, il faut que tu travailles, Gérard. Gérard, s'il te plaît, réveille-toi. Gérard. Gérard,
11: tu peux là.
2: C'est mortel, Gérard. Sandy.
11: Ah, il s'est caché sous la couette là.
2: Vas-y, remets-lui le téléphone. Vas-y, Gérard.
11: Ah là, il est en train de s'énerver là.
2: Gérard. Oh, il est sous la couette, Gérard. Gérard.
11: Quoi là, il a pris la couette.
2: Vrai, Gérard. Réveille-le.
5: Moi,
11: mais t'es enfumé dans la couette, tu veux plus que je le sorte de la couette, là.
2: Non, mais là, il le fait exprès, Sandy.
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14: Alors, plus sérieusement, avec Igor et Grishka qui ce soir sont là, très souvent réclamés en tous les cas par les SMS, les mails, donc ça faisait longtemps qu'on avait envie que vous reveniez et vous aviez envie de toute façon de repasser dans les studios avant la fin de l'année, donc c'est chose
3: faite.
14: Ah
3: oui.
14: Vous êtes venu avec un invité également. On parlera de votre livre qui est sorti, qui fait un carton plein avant le Big Bang. On reviendra un petit peu sur ce que vous avez écrit dessus. Et puis, le but de cette soirée est un petit peu, on va dire un petit peu original, c'est-à-dire que plutôt que d'avoir toujours des gens qui vont dans votre sens, il y a quelques personnes qui se posent des questions quant à la crédibilité de ce qui a pu être écrit dans le livre ou dans la thèse.
3: Mais oui, ce qu'on a voulu dire, la cohérence, pourquoi telle chose, pourquoi telle autre, etc. Les résultats aussi, et en même temps la formulation, la manière dont on a développé certaines hypothèses. Bon. Et donc c'est très discuté. Donc du coup, je crois que c'est important de faire partager cette discussion et tous les débats qui vont avec à nos amis de Fun.
14: Alors on ira dans toutes les directions. Alors on va présenter l'invité. Il faut faire extrêmement attention de ne pas être trop scientifique, trop spé pour que on soit complètement largué. Je rappelle qu'il y a des gens qui sont agents de sécurité qui nous écoutent. Il y a des maîtres chiens. Il y a des animateurs. Il y a des mannequins. Il y a des animateurs radio. Donc il y a des gens qui malheureusement, n'ont pas eu la chance de faire 150 ans d'études après le bac. Donc attention, sinon il y aura la semaine.
3: Pas besoin. Tu sais, c'est aussi ça peut aller dans l'autre sens.
14: Non, c'est vrai. vous présentez votre invité.
3: Oui, alors,
14: qu'on fasse la pause.
3: Alors, en fait, il s'agit de Vincent Pinte qui est
15: donc un scientifique, il a fait des études de mathématiques, des études d'informatique, et c'est quelqu'un qu'on a rencontré sur Usenet. Hein. Tu sais ce que c'est Usenet en fait?
14: Non. Non.
15: Moi je dis non. Fort, ça. Non, et toi tu sais pas non plus?
14: Ah non. Ah non,
15: on va expliquer.
14: Non là non.
15: Usenet en réalité c'est un des plus anciens moyens qui a été développé par les scientifiques au départ pour échanger des informations entre eux. Or ce qui était un noyau relativement restreint et s'est étendu évidemment au fur et à mesure qu'Internet s'est développé. Et aujourd'hui, il s'agit d'une communauté qui est assez vaste et qui est regroupée par thème.
14: Ouais.
15: Et l'un des thèmes de ces groupes de discussion, on appelle ça comme ça, ce sont des thèmes de groupes de discussion scientifique, soit physique, soit mathématique, soit
16: astrophysique.
15: Et là, nous avons rencontré un jour notre ami Vincent. Et donc, un échange est né au milieu d'autres échanges.
14: Et vous êtes des gros nazes, gros menteurs, espèce d'escrocs.
16: Exactement ça. C'est exactement ça. Qu'est-ce que et vous donc, racontez là, bande de...
17: qui êtes-vous?
14: En gros, bonsoir d'abord.
17: Bonsoir Max.
14: On va rentrer dans les détails dans un instant parce qu'on va faire la pause, mais pour qu'on plante le décor de ce soir, et on parlera de plein d'autres choses aussi, c'est que tu avais des interrogations sur le contenu de ce qu'ils défendaient, c'est ça?
17: Alors pas au niveau des thèses parce que leurs thèses sont extrêmement ardues et complexes. Par contre, de cet ouvrage de vulgarisation, il y a effectivement quelques questions et j'ai envie de leur poser ces questions.
14: D'accord.
17: Ce soir.
14: Très bien. Eh bien, écoutez, comme ça, nous allons travailler sans filet. C'est vrai que quand on avait proposé l'idée aux frères Bogdanov, ils ont dit oui tout de suite. Est-ce qu'ils auraient pu refuser et se dire non, on reste dans notre petit coin entre nous avec tous ceux qui sont d'accord avec nous.
16: Ça,
14: qui n'est pas du tout le cas. Donc voilà. Et vous allez pouvoir intervenir, auditeurs de Fun Radio, bien sûr, tout au long de cette soirée. Hein, s'il y a des questions que vous vous posez, j'espère que vous aurez, comme on l'a fait il y a quelque temps quand vous étiez venu, raconter quelques petites exclusivités qu'on avait vues apparaître dans la presse 5-6 mois après le fait qu'il y avait de l'eau sur Mars, qu'on allait y faire des découvertes extraordinaires. Vous en
15: Oui, il y a des choses très intéressantes à dire, justement, des rendez-vous pour, d'ailleurs, les prochains jours qui viennent, le début de l'année, on va en reparler tout à l'heure.
14: Ah, extraordinaire. Emmanuel sera avec nous, ça sera le premier auditeur de cette soirée pour la nuit, soirée spéciale Igor et Grishka Bogdanov sur Fun Radio. Intervenez, si vous avez quelque chose à dire, vous ne bougez surtout pas.
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14: On a presque l'impression qu'on vient pour parler du couffin de la guerre des étoiles.
16: Oui, mais c'est ça. Hein.
14: C'est presque ça. Hein. Vous allez bien
16: c'est
14: les deux
16: la guerre,
14: Jedi
16: en tout cas. Ah, super bien.
14: Les deux Jedi vont bien, Igor et Grishka Bogdanov, avec un invité également, Vincent, qui est donc diplômé...
17: Informaticien, on va dire.
14: D'accord, informaticien. Alors, avant que tout le monde n'intervienne, on a Emmanuel, on a Sandrine également, les auditeurs qui vont pouvoir intervenir, poser des questions à Igor et Grishka Bogdanov au 32-28. Quand même, à la base de cette réunion de ce soir, c'est quand même Igor et Grishka Bogdanov avant le Big Bang, sorti chez Grasset. Est-ce qu'on peut rappeler vite fait l'histoire de ce livre, d'où c'est parti, Igor ou Grishka?
15: Ben écoute, c'est parti en fait... d'une émission qu'on a lancée il y a quelques années sur TF1.
14: Temps X.
15: Temps X, bienvenue dans la quatrième dimension. Et Temps X, en fait, nous a amené à rencontrer, évidemment, soit à l'antenne, soit en antenne, soit à travers le trafic courrier, beaucoup de gens, et en particulier, donc, ceux qui se sont posés les questions fondamentales, à notre avis, celles qui sont les plus importantes, celles qui concernent l'origine de notre univers. On nous a souvent demandé, à cette époque-là, c'était vers la fin des années 80, début 90, mais finalement, l'univers, d'où est-ce que ça vient? Est-ce que l'univers a une origine? Et à l'époque, quand on s'est tourné vers les scientifiques pour les inviter dans notre émission, ou même hors émission, pour leur demander de répondre, ils se sont tous trouvés finalement d'accord sur un point. L'univers, on ne sait pas véritablement s'il a une origine, parce qu'on ne peut pas remonter en deçà d'une certaine barrière.
14: Ouais, donc de savoir s'il y a un point, comme on dit, un point zéro.
15: Un point zéro, exactement. Et le fait qu'on ne puisse pas, effectivement, remonter vers ce point zéro, à travers en tout cas les outils traditionnels de la physique théorique de l'époque, et même encore d'aujourd'hui, eh bien, ça nous a suffisamment dérangé, ça nous a suffisamment interpellé, comme on dit...
14: Pour vous pencher
15: pour
14: sur le problème
15: et essayer de savoir. Voilà, on va y aller. Alors du coup, on s'est lancé dans des travaux de thèse, parce qu'on répond pas à cette question comme ça, évidemment. On peut se la poser comme ça.
14: Qui a essayé de noms très connus que les auditeurs pourront comprendre, et qui a échoué, Einstein par exemple, dont on parle, est-ce que c'est quelqu'un qui a voulu essayer de savoir s'il y avait un point zéro, il a échoué, est-ce que c'est quelqu'un qui ne croit pas qu'il y avait un point zéro?
15: Einstein, lui, n'avait pas du tout cette question-là en tête. Il avait la question essentielle de l'espace-temps, il voulait décrire l'espace-temps à grande échelle. Mais il ne s'est pas posé la question de l'origine parce que pendant très très longtemps, il a refusé une évidence qui s'était imposée à travers ses équations. Et c'est là que la chose est tout à fait étonnante, c'est que dans les équations du champ d'Einstein, on trouve la solution de ce qu'on appelle l'expansion, c'est-à-dire que le fait que l'univers est en mouvement et qu'il gonfle un petit peu comme un grand ballon. Et pendant très très longtemps, il a refusé cette évidence avec acharnement.
16: Il croyait pas en fond que l'espace-temps avait une origine. Donc, il pensait qu'il était éternel.
14: Qu'il était éternel.
15: Ouais. Ouais. Et donc, il ne s'opposait évidemment pas à la question du début de l'univers, puisque, en effet, pour lui, il n'y avait pas d'origine physique.
14: D'accord. Donc, pour revenir, et pour faire d'une manière simple et directe et rapide, donc, il y a cette émission, vous penchez sur l'idée qu'il y aurait peut-être un point zéro de l'univers, que personne n'était véritablement capable d'y répondre, ou avait peur de répondre à cette question. Vous avez fait donc des tests, vous avez arrêté l'émission, vous êtes penché vraiment de souvenir, Igor Grishka me disait que vous faisiez 15 à 18 heures de maths par jour.
15: Oui. Oui, parce qu'il a fallu se remettre à niveau. Tu sais, quand tu fais de la télé, ce qui était notre cas pendant des années.
14: Du vélo, quoi.
15: On s'est arrêté au bord de la thèse, mais on n'avait pas été au bout à l'époque, hein. Dans les années 80, on était sur TF1.
16: Et les calculs, c'est très très compliqué.
15: Alors, c'est très compliqué, c'est très long, il a fallu qu'on réapprenne à calculer, et surtout avec des mathématiques tout à fait nouvelles, plus puissantes que celles qui existent de manière habituelle pour les physiciens théoriciens, et notamment une théorie qu'on appelle la théorie des groupes quantiques.
14: D'accord.
15: Alors on va pas entrer dans le détail, mais c'est une théorie très complexe et qui nous a mobilisés pendant pratiquement 3 ans pour qu'on apprenne déjà à s'en servir.
14: D'accord.
15: Mais à partir du moment où on a dominé cette nouvelle théorie, eh bien, on a été capable peut-être de bâtir sur le plan mathématique déjà, et peut-être avec des applications en tout cas, des modèles, et à partir des modèles, des applications, qui nous ont ouvert des chemins vers le point zéro.
14: D'accord, donc vous avez fait une thèse, vous l'avez défendue, elle a été acceptée. De là, donc, cette thèse, vous avez voulu en faire profiter le maximum de gens, et vous l'avez donc, comme on dit, très simplement vulgarisée à travers un livre. C'est ce dont on parle avant le Big Bang chez Grasset. Et si Vincent est avec nous ce soir, informaticien, c'est que il conteste pas du tout, tu contestes pas du tout la thèse et les travaux d'Igor et Grishka Bogdanov, mais c'est plus la manière dont a été vulgarisé finalement cette thèse dans ce livre.
17: Il y a un petit peu de ça, ouais. Je peux absolument pas, de toute façon, remettre quoi que ce soit ou remettre en question effectivement les thèses d'Igor et Grishka, parce qu'elles sont d'un niveau mathématique qui est absolument inatteignable pour la majorité des gens dans le monde. Donc de ce côté-là, on peut pas dire grand-chose. Par contre, oui, effectivement, dans le bouquin, il y a des choses qui sont dites et il y en aura peut-être d'autres à dire également.
14: D'accord. Donc, si vous avez envie d'intervenir, si vous avez lu ce livre, parce que il est quand même, comme on dit dans le milieu de la musique, c'est comme un disque d'or ou un disque de platine.
16: Un must.
14: C'est vrai, c'est comme un best-seller scientifique. Hein, c'est la plus grosse vente, je crois, ou quasiment, en tout cas, une des deux, trois plus grosses ventes 2004 dans cette catégorie un peu dit livre scientifique. Je sais plus, il y en a plus de 200 000 exemplaires qui ont été vendus déjà ou pas.
15: 220 000 en fait, mais c'est vrai que c'est une
14: Et Noël approche, Grishka.
15: Une très grosse vente pour un livre entre guillemets de science. Mais cela dit, c'est un livre que nous avons voulu simple. Je ne sais pas s'il est simple et accessible à tous. Mais
14: moi, par exemple, qui n'y connaissait rien, qui vous ai fréquenté, forcément, j'ai été tenté d'acheter ce livre. Au moment où j'ai voulu l'acheter, vous me l'avez offert, j'étais très gêné.
15: Alors, Max, on va te proposer.
14: Mais je l'ai lu. Je n'ai pas tout compris, mais
15: ouvre une page au hasard. Tu lis 3 lignes. Au hasard.
14: Mais avant cela, je n'ai pas tout compris. Il y a quelque chose. Il y a quelques petites choses que j'ai pu comprendre, mais c'est vrai que c'est pas simple pour tout le monde.
15: C'est pas simple pour tout le monde parce qu'en effet, il faut quand même un minimum d'équipement. C'est exactement comme quelqu'un qui veut aller faire de la montagne, il lui faut des chaussures de grimpe, etc. Donc, il faut un minimum d'équipement. Mais cet équipement n'est pas forcément spécialisé. Il ne s'agit pas d'être ni mathématicien, ni physicien, théoricien pour lire ce livre-là. N'importe qui peut le lire, mais à condition de se préparer, en tout cas, surtout, et c'est ça qui compte, à condition d'avoir réellement envie de faire le voyage jusqu'au point zéro.
14: Alors,
15: parce que c'est ça qui compte, c'est l'objectif.
16: Oui, avoir vraiment, s'être posé la question, est-ce qu'il y a un point zéro? Et puis accepter de prendre un chemin qui n'est pas le chemin habituel, que d'autres physiciens d'ailleurs arrêtent toujours sur la même limite, et que nous avons voulu prolonger plus loin.
14: Et la deuxième chose aussi, et c'est pour ça qu'ils sont là ce soir, c'est qu'il va y avoir une grande soirée sur France 2 le 30 décembre, une soirée où Igor et Grishka Bogdanov nous refont visiter, vivre, vibrer, et nous feront voyager dans le monde des extraterrestres, enfin en tout cas dans... C'est ça,
15: le titre de dit tout d'ailleurs, c'est la vie ailleurs.
14: Voilà. Et pour ça, si vous le voulez bien, alors après, on fera intervenir Vincent sur le livre et sur quoi il conteste, en tous les cas, les questions qui peuvent se poser. On a Emmanuel, 19 ans, qui est de Nice. Bonsoir, Emmanuel. Tu es là, Emmanuel? Alors, t'as peut-être à moi de, tu l'as pas appelé, s'il est là? Emmanuel, il est là. Bonsoir, Emmanuel.
19: Salut.
14: Ça va bien?
19: Donc, salut à vous tous, ouais, ça va tranquille.
14: Alors, t'es étudiant en médecine, première année, deuxième année?
19: Ouais, première année.
14: Très bien. Ça tombe bien parce que tu voulais poser des questions sur la vie extraterrestre. Eh ben, il y aura cette grande soirée, je te le redis, hein, le 30 décembre sur France 2.
19: J'ai deux petites questions. La première, c'est sur la contestation vis-à-vis de la sortie du livre. Comme quoi, les frères Bogdanov ne seraient pas apte à commenter un sujet qui traiterait plutôt de la métaphysique, puisque c'est, ça parle de ce qui s'est passé avant le cosmos, quoi, le cosmos physique fini, quoi.
14: Avant qu'il réponde, tu l'as lu le livre ou pas, non?
19: Alors j'ai lu quelques extraits.
14: D'accord. Donc ce que tu nous rapportes là, c'est des choses que tu auras entendues ou lues dans la presse.
19: Ah, c'est ce qu'on a, ouais, c'est ce que j'ai entendu. Je me suis un peu penché sur le sujet.
14: Et d'accord. Alors, Igor et Grishka vont te répondre à ta question.
15: Bah écoute, c'est très simple. Ta question en fait résume en quelque sorte toute la physique d'aujourd'hui. La physique d'aujourd'hui, elle décrit l'évolution de notre monde, c'est-à-dire en fait de ce qu'on appelle l'univers dans son ensemble, hein, l'espace-temps, depuis une certaine limite qui s'appelle la limite de Planck, le temps de Planck, c'est-à-dire que l'univers physique et donc le Big Bang commence il y a 13 milliards 700 millions d'années à ce fameux temps de Planck qui est universellement reconnu par les physiciens théoriciens comme étant une toute petite fraction de seconde, T égale 10 puissance moins 43 secondes. Après quoi? C'est donc, la question que tu dois te poser, c'est, d'accord, le temps de Planck, c'est 10 puissance moins 43 secondes. C'est très très petit. Mais ça vient après, bien après l'instant zéro. Et la question qui se pose, c'est de savoir s'il y a un en deçà, c'est-à-dire des longueurs de temps plus petites, et si on peut aller jusqu'à zéro. C'est ça la vraie question. Or, cette question, les physiciens théoriciens n'y répondent pas, parce que, bien sûr, et on est d'accord avec eux, les instruments de la physique théorique ne permettent pas d'y répondre, parce qu'on ne peut pas mélanger, disons, la théorie de l'infiniment grand, relativité générale, avec la théorie de l'infiniment petit, qui est la mécanique quantique. Alors, ce que disent les physiciens, c'est, bon ben, derrière le mur de Planck, on va pas y aller. Donc,
14: Pourquoi on dit qu'on ne veut pas y aller? Parce qu'on a peur d'y aller, d'y découvrir quelque chose qu'on ne doit pas découvrir? Est-ce que c'est un peu comme le côté Stargate, c'est, faut pas passer de l'autre côté? Ou pourquoi vous dites, on va pas y aller?
15: On le dit d'ailleurs du mal très net, il y a un interdit, en fait, en physique théorique, pour ce qui concerne, et c'est exactement ce qui est traduit par ta question, hein, un interdit, de cet au-delà ou de cet en deçà plutôt du mur de Planck.
14: C'est ridicule, non?
15: Pourquoi? C'est ridicule pour les physiciens théoriciens, non. Mais pour les mathématiciens que nous sommes, parce que nous avons travaillé essentiellement mathématiciens, ça n'a rien de ridicule, bien au contraire. Ce qui est fantastique, c'est que le royaume de la physique s'arrête à l'échelle de Planck. Mais l'empire des mathématiques, si je puis dire, commence à partir de l'échelle de Planck. Et c'est là où tout bascule. Car les mathématiciens, eux, ne sont pas gênés par des contraintes qui effectivement pèsent, gouvernent la physique. La physique, évidemment, est complètement contrainte, complètement bloquée, si je puis dire, à cette échelle. Mais en deçà, les mathématiques, elles se déploient avec liberté.
14: Juste pour... parce que le mur de Planck, c'est peut-être un terme qui va venir longtemps dans la soirée, c'est d'expliquer que c'est donc un scientifique, un physicien qui s'appelle Planck, c'est ça, qui est allemand?
15: Max Planck.
14: Max Planck, c'est ça, dans les années 30?
15: C'est plutôt. C'est 1900 en fait. C'est 1900.
14: 1900 et Igor, et donc c'est quoi? C'est moins 0,3, c'est moins 33,
20: C'est moins 10 puissance 33 centimètres. Voilà. En fait, c'est vraiment très très petit, hein.
14: Ah ouais.
20: C'est 0,320 et 1, tout à fait.
14: D'accord, voilà.
20: Donc c'est vraiment très très petit.
15: Mais qu'est-ce que c'est? Dire vite ce que c'est. Par exemple, si tu prends une feuille de papier puis que tu la divises, tu vas la déchirer, jusqu'à ce que tu atteignes, en une minute à peine, d'ailleurs c'est très rapide, si on pouvait faire l'expérience, si on avait les doigts assez petit pour ça, on y arriverait. Eh bien, on atteint le dernier petit bout de papier, la dernière limite de divisibilité de la matière, voilà, de cette feuille de papier. Et ça, eh bien, c'est 10 puissance moins 33 centimètres. On peut pas aller en dessous.
14: D'accord.
15: Et ça correspond à un temps très très bref. C'est le temps que met la lumière à circuler d'un bout à l'autre de la petite feuille de papier. Alors, sur 10 puissance moins 33. 10 puissance moins 43 secondes.
14: Vincent, tu voudrais peut-être intervenir. T'as peut-être quelque chose avec ce qui vient d'être dit, parce que je sais que tu te poses beaucoup de questions. Je rappelle que t'es informaticien et que bien que tu ne remets pas absolument pas en doute le travail d'Igor et de Grishka, mais par rapport au livre, il y a des interrogations.
21: Ouais, tout à fait, mais pour l'instant, j'ai pas envie de revenir sur ce qui a été dit. Par contre, il y a une question autour de la vie d'Igor et Grishka Bogdanov aujourd'hui que je voudrais leur poser, c'est que on se rappelle que donc ils viennent de publier Avant le Big Bang, avant il y a eu Dieu et la science avec Jean Guiton, il y a eu également La Mémoire double, on sait qu'aujourd'hui ils travaillent dans un institut international de mathématiques, ils continuent à faire de la télé avec Rayon X, je voudrais savoir comment ils organisent leur vie pour faire tout ça en même temps par exemple.
20: Mais parce qu'ils sont deux en fait, et que déjà le fait que nous soyons jumeaux, il y a trois activités, tu as tout à fait raison, et en réalité on a quand même à s'organiser très précisément pour rendre toutes ces activités-là compatibles entre elles, parce que elles sont par essence non compatibles. Et c'est vrai que de faire de la télévision et de la recherche, ce sont deux activités qui ne vont pas ensemble. D'ailleurs, c'est une des raisons pour lesquelles nous sommes montrés du doigt par les scientifiques.
14: Surtout que vous faites des programmes assez courts, voilà. Qui sont quand même au niveau contenu très faciles d'accès, donc c'est très bien, ça vulgarise au bon sens du terme pour tout le monde, mais en même temps, pour le milieu scientifique, c'est difficilement acceptable.
20: Exactement, mais c'est pas tellement rayon X et la brièveté du programme qui peut poser question.
14: C'est le fait d'être.
20: C'est la coexistence entre les combinaisons d'argent que tu connais.
14: Oui.
20: Les combinaisons d'argent.
14: De
20: la quatrième dimension.
14: Ouais.
20: La quatrième dimension, non pas celle qu'on décrit en physicien, mais ouais. Celle qu'on décrit en science-fiction.
14: Ouais.
20: C'est-à-dire un monde un petit peu imaginaire.
14: Star Trek, quoi, Star Trek, Cosmos 99.
20: Voilà. Voilà. Ouais. Exactement. Nous sommes Grechka et moi entourés de tout un folklore qui est une espèce de couronne image comme ça complètement contradictoire et qui fait que le scientifique, lui, dans son laboratoire, il vit ça très très mal.
14: Oui.
20: Il a beaucoup de difficultés à accepter qu'on peut être à la fois, dans temps X, mais aussi dans la physique théorique.
14: Rayon X, c'est vrai, parce que quand on pense à Igor et Grechka Bogdanov, au début, on dit que c'est des gens qui doivent rester enfermés. Vous savez, c'est l'image, on l'imagine, avec des blouses blanches, dans des laboratoires, dans des sous-sols top secrets, avec des puis tout constamment devant un tableau en train d'écrire, de faire des formules. Alors qu'en réalité, c'est vrai, vous aimez bien sortir, vous aimez vous amuser, vous aimez vivre, et à côté de ça, vous avez une passion, puis vous avez aussi la chance d'être un peu plus intelligent que les autres pour pouvoir peut-être comprendre plus facilement certaines choses. Et ça agace un petit peu. C'est comme d'ailleurs dans le milieu de la médecine, on accepterait peut-être très mal, demain, un professeur très réputé faire une petite émission d'une minute ou deux et vulgariser peut-être la médecine.
20: Mais tu sais, ce que tu dis est très très juste en médecine, parce que moi je me souviens, pour l'avoir lu par la suite, des polémiques qui ont été soulevées par la première grève du cœur qui a été faite pour le professeur Barnard.
14: Ouais.
20: C'était un exploit absolument extraordinaire sur le plan scientifique. Il avait greffé le cœur de quelqu'un d'autre à l'intérieur de la poitrine d'un malade. Ça, c'était un exploit. Mais par contre, il a eu derrière lui à affronter toute une série de polémiques, de discussions, etc. parce qu'il était playboy, parce qu'il sortait avec des jolies femmes, parce qu'il aimait la vie, et que d'une certaine façon, ça, ce n'était pas du tout tolérable et acceptable.
14: Pas compatible.
20: Incompatible avec l'image qu'on se faisait d'un praticien.
21: Oui, et puis il y a aussi les deux résumés. Par exemple, si je résume ce qu'est la science et si je résume ce qu'est la télé, d'un côté, tu as le secret du laboratoire, donc c'est quelque chose de très fermé, et puis de l'autre, tu as les feux de la télé, donc, qui est très ouvert. Et donc, cette dimension ouverte contre fermée, ça crée, quand on mélange les deux, des conflits, c'est normal.
14: Ah, parce que c'est vrai, Emmanuel, quand t'essaies de découvrir quelque chose dans un laboratoire et qu'on est que 5 à le savoir, et puis quand tu l'annonces à la télé, et puis que t'as 8 millions de personnes dans l'espace de 20 secondes, et tout le monde le sait, c'est vrai que ça peut devenir très vite agaçant. Emmanuel, tu veux parler aussi de la vie extraterrestre ou des ovnis?
19: Oui. Non, plutôt des sons émis dans l'espace. Donc, je voudrais savoir deux petites choses. Donc, la première, c'est qu'ils expliquent aux auditeurs comment le son qui est censé être inaudible dans l'espace puisque vide, puisque c'est le vide, comment il peut être capter et écouter, et ensuite savoir s'ils ont entendu parler du fameux programme qui réunit des milliers de gens dans le monde, qui permet de réunir toutes les informations captées sur Internet pour écouter des sons dans l'espace. Donc,
21: Oui, bien sûr, oui. Oui. Écoute, tes deux questions sont très bonnes. Juste un retour sur la précédente, quand tu disais que finalement le mur de Planck derrière c'est la métaphysique, en fait ce que disent les scientifiques. En un certain sens, on peut pas leur donner tort quand ils disent que la physique s'arrête là, mais je leur donne tort quand ils proclament que c'est l'au-delà, c'est la métaphysique. Pas du tout, c'est les mathématiques. Les mathématiques ne sont pas du tout à confondre avec la métaphysique. Voilà, ça c'est pour ta question précédente.
19: Que des scientifiques vous contredisent sur ça alors que la science est censée être exacte et que les scientifiques
21: Mais tu sais, les scientifiques c'est une famille mais qui est divisée en des tas de cousins qui ne se parlent pas facilement parce qu'ils ne parlent pas la même langue.
20: C'est
21: par exemple,
20: tour de Babel, un peu.
21: Tu vois, c'est la tour de Babel. Par exemple, tu as des physiciens qui ne se comprennent pas toujours très facilement entre eux. Certains sont spécialisés dans telle branche, d'autres dans telle autre. Et puis il y a les mathématiciens. Et déjà, ce que je peux dire, parce que je l'ai vécu. Dans ma thèse, il y avait 4 physiciens théoriciens et 4 mathématiciens. Je peux te dire que aucun ne comprenait ce que l'autre faisait.
14: Ah oui.
21: Et ça, malheureusement, c'est comme ça.
20: À l'intérieur
21: c'est
20: du
21: comme
20: même
21: ça.
20: Jury de thèse.
21: À l'intérieur du même jury.
14: Ah oui, d'accord.
21: Et les physiciens ne se comprenaient pas avec les mathématiciens, mais pas du tout.
19: C'est pas exact.
14: Voilà. Alors, Emmanuel.
20: Si, la science est exacte, mais elle est segmentée.
14: Alors, on va faire court maintenant, parce que t'as posé deux questions. Il y a plein de gens qui patientent. Après, je suis obligé de passer à d'autres auditeurs. Puis il y a encore Vincent qui a énormément de questions. Et le temps tourne vite, parce que vous en rendez pas compte, mais il est déjà 23h10.
21: Eh, ça va vite. Hein.
14: Emmanuel, alors, sur les deux questions qu'il a posées très rapidement, la première, cette histoire de tous ces gens-là qui seraient sur le net et qui se réuniraient intérêt pour écouter, c'est ça, du son.
21: Ouais, d'abord les sons. D'abord les sons. D'abord les sons. Qu'est-ce que c'est qu'un son? C'est très simple, hein. C'est une onde. Bon, pour faire court, hein. Donc, un son, c'est une onde et il suffit. Donc, l'onde se déplace évidemment dans le vide. Et il suffit ensuite de reproduire en quelque sorte la signature sonore, hein, le spectre de l'onde en fonction de sa longueur, de sa fréquence, longueur d'onde, fréquence. Et on reproduit un son. Tu vois, c'est tout simple. Et puis alors, ta deuxième question.
14: Ce que vous aviez pas expliqué une fois il y a longtemps avec le cri des dinosaures, non?
21: C'était un peu ce principe-là, mais d'accord. Là, on recompose sur une autre matière.
14: J'aurais dû fermer ma gueule. et la deuxième, merci. L'autre, il est en première année de médecine, ça y est, il pète un plomb, l'autre, ça y est. Je sais bien, t'inquiète pas, il n'y a pas de souci. Et la deuxième, c'était concernant tous ces gens qui se réunissaient sur le net et qui...
21: Ben oui, qui essaye d'écouter des sons en provenance de l'espace.
14: Alors là,
21: c'est le programme.
20: Ce sont pas tellement des sons, ce sont, enfin, bien sûr que ce sont des ondes électromagnétiques, mais ce sont surtout entre guillemets des espérances de messages. Et toutes ces écoutes sont réunies aujourd'hui sous le nom d'un programme, qui est le programme SETI, qui veut dire en français donc écoute de la vie extraterrestre ou recherche de l'écoute de la vie extraterrestre, search for extraterrestrial intelligence.
14: Yeah.
20: Et donc ce programme-là est en effet à l'origine, si on peut dire, de la réunion comme ça de millions de gens dans le monde qui via leur ordinateur sont connectés.
14: Et alors, est-ce qu'ils entendent du son? Alors, est-ce qu'ils entendent du son? Est-ce qu'il y a des trucs?
20: En tout cas, c'est-à-dire que eux n'entendent pas grand-chose, mais on télécharge un programme qui est un programme qui va analyser, qui va recevoir ensuite tous les messages qui sont émis
14: de l'espace.
20: Qui sont captés. Depuis
21: mais il y a des centaines de milliers,
20: c'est pas un récibo, mais c'est des centaines de milliers de messages qui sont ensuite mis à comment dire sur le terminal de chaque.
21: Ouais. Enfin oui, je dirais des signaux plutôt, parce que c'est pas vraiment des messages, mais ce sont des signaux.
20: Et donc
14: ces signaux viennent d'où en règle générale? C'est quoi?
20: Ils viennent de l'espace.
14: On sait pas. Est-ce qu'on connaît l'origine à la base? Est-ce qu'on va dire on va prendre 100 sons qui viennent de l'espace? C'est ce qu'il y a. Il paraît qu'il y a 5% de sons dont on ne sait pas d'où ça provient, et que les autres on arrive de savoir si c'est un satellite, si c'est une météorite.
21: Ouais, c'est ça. C'est à peu près ça la proportion. Quand tu regardes sur 100 effectivement signaux qui sont émis, tu en as à peu près 95-96 qui sont à peu près solubles, puis 4-5% qui sont d'une origine entre guillemets inconnue.
14: Et ces 4-5 là, c'est ceux-là qui intéressent les gens?
21: Eh ben oui, bien sûr. Et alors ceux-là, d'où ils viennent? Eh bien, ils viennent en fait de régions parfois très lointaines. Ça peut être comme ce qui a été capté cet été. Il y en a eu un qui a été capté et qui a été rendu public début septembre.
14: C'est quoi ce son?
21: C'était un son qui venait de 1000 années-lumière d'ici. Donc il a fallu déjà que ce son voyage pendant 1000 ans avant de nous parvenir. Et les scientifiques ont déclaré qu'il avait vraisemblablement une origine extraterrestre. Ils ont été un petit peu trop rapides, parce que on ne sait pas aujourd'hui interpréter ce message, mais enfin, disons ce signal. Mais ce qu'on sait, c'est qu'il se reproduit 3 fois, exactement à l'identique, et qu'il a une empreinte qui est complètement différente des messages, enfin, disons des signaux naturels qu'on avait captés jusque-là.
14: Donc il y aurait peut-être des petits gris qui nous auraient envoyé, en tout cas des extraterrestres, comme on le voit dans les films, les Roswell ou les etc. Peut-être qu'on nous a envoyé des véritables sons, et qui ont été envoyés, et qui nous arrivent 1000 ans après.
20: Qui nous arrive 1000 ans après. Mais en tout cas, comme disait Grechka, on n'a capté que 3 fois ce fameux message.
14: Et ce sont été envoyés la première fois de chez eux, à l'époque où sur la planète, soyons très clairs, c'était, on était à peu près à l'an 1000.
20: Oui, c'est ça, on était
21: au Moyen-Âge.
14: Au Moyen-Âge.
21: Mais ce qui est certain, en tout cas, c'est que le son est intrigant. Mais les
14: donne quoi ce son d'ailleurs, parce que c'est quoi, on l'a pas en audio, mais c'est quoi,
21: c'est un son qui est en fait périodique. C'est, ça ressemble un peu à un message en morse, mais avec une fréquence très basse. Et en réalité, il a une très forte dérive.
14: On peut l'entendre, Igor, c'est capable sûr, sur le net. Ah ouais, c'est pour ça.
21: Oui, on pourra l'entendre. La prochaine fois, en fait, je propose qu'on fasse une écoute.
14: Un petit VD, on va mettre un petit techno dessus.
21: On va le faire. Exactement.
14: Oh, Vincent rigole, ça fait plaisir. On sent l'informaticien qui est dans l'humour total. Le mec, il est dans les chiffres. On remettra des équations sur du son techno.
21: Merci.
14: Voilà, ça te parle. On va faire la pause avec Igor Grishka Bogdanov, avec Vincent qui est avec nous ce soir et qui reviendra un petit peu sur le contenu du livre avant le Big Bang d'Igor Grishka Bogdanov. Hein, t'as 3, 4, 5, 6 questions à leur poser importantes. Et à un moment donné, on va les faire en rafale sans problème. On aura Sandrine qui nous parlera d'un site internet consacré à Igor et à Grishka Bogdanov. Et puis plein d'autres surprises également. Si vous avez des questions à poser à Igor et à Grishka Bogdanov, vous voulez parler un petit peu de la vie extraterrestre, de l'espace, des étoiles, toutes les questions qui vous trottent dans la tête, n'hésitez pas, ils sont là pour y répondre. 32-28, il n'y a pas de problème, on les a payés, ils y répondront.
0: Tu n'as pas le temps de tout faire.
4: C'est monsieur Souma que t'appelles.
22: Et qui est cool, brother.
0: Souma, on va appeler Souma, on y va, c'est parti. J'ai même pas une feuille blanche, un stylo, je peux rien noter.
4: Mais tiens, regarde.
0: Il est casse-couille, lui, hein. Ah là là, des fois j'ai des idées, là. J'ai un poème là. Un poème, j'ai envie d'écrire un poème passion. Passion.
3: Non, non. S'il te plaît, fais pas ça.
0: Passion, ça rime avec fion.
3: C'est bon.
0: Passion.
3: Allô ? Allô ?
1: Allô ?
0: Oui, Marabout ?
1: Allô ?
0: Oui, bonsoir. Allô, monsieur ?
1: Allô ?
0: Oui, bonsoir. Allô, Marabout, vous m'entendez ?
1: Allô ?
0: Oui. Ah. Allô ?
1: Allô ?
0: Oui. Allô ?
1: Allô ?
0: Allô ?
4: Allô ?
0: Allô ?
4: Oui.
0: Oui. Oui, c'est moi.
4: Oui.
0: Allô ?
4: Oui.
0: Votre... Il est là, ton mari ?
4: Oui, c'est là-bas.
0: Tu peux me le passer ?

0: Tête ou quoi? Allô?
1: Non,
0: bah, Marabou. Tu m'entends, Marabou?
1: Non,
0: tu m'entends?
1: Le PD?
0: Oui, parce que tu m'entends, parce que voilà, je vais taper, je vais te faire chier jusqu'à minuit, donc c'est pour ça que je voulais savoir si tu m'entendais bien.
1: Allô?
0: Ah, a fait caca. Il m'a traité de PD, c'est bon.
2: Un
0: marabout insultant, c'est bien la première fois que j'entends ça.
1: Hein.
0: Allô? Rappelle-le sur le fixe, sur le portable.
2: Allô?
0: Ils se sont passé le mot, apparemment.
1: Allô?
0: Allô?
1: Allô?
0: Oui. Allô?
1: Allô,
0: Marabout?
1: C'est qui?
0: C'est moi.
1: Qui?
0: Moi.
1: Le coq?
0: Hein?
1: Tu es poulet ou coq?
0: Quoi?
1: Tu es le coq?
0: Quoi?
1: Tu es quoi?
0: Oui. Allô?
1: Quoi?
0: Allô?
1: Oui.
0: Allô?
1: Écoute, mes enfants dorment, hein, s'il te plaît, ok? Tu déranges pas mes enfants, ok?
0: Ah,
1: allô?
0: J'ai peur.
1: Tu déranges pas les enfants, il y a les enfants qui dorment,
0: Je sais.
1: À l'école, ok?
0: Ah oui, d'accord, ok.
1: Voilà, alors là, c'est pas la peine de rappeler sur le portable, il y a les enfants qui dorment, ok?
0: Allô?
1: Voilà.
0: Allô?
1: Tu raccroches le portable, il y a les enfants qui dorment.
0: Allô?
1: Voilà.
0: Fais-moi, mets-toi tout nu.
1: Allô?
0: Allô?
2: Allez, bouge, Marabout, ondule, Marabout.
1: Allô?
0: Oh, la honte.
2: Tant que tu tues, Marabout.
0: Excuse-moi. Mais arrête de crier allô, arrête.
1: Allô? Arrête, dis-lui de ne pas appeler le portable, il y a mes enfants qui dorment.
0: D'accord, ok.
1: À l'école.
0: Ah d'accord, ok, faut que j'arrête.
1: Voilà.
0: D'accord, ok.
1: Si vous n'avez pas des enfants, moi j'ai des enfants. Mes enfants dorment, ils vont à l'école demain.
0: Mais okay, moi aussi j'en ai trois dans le studio.
1: Alors, vous arrêtez d'appeler sur mon portable, il y a mes enfants qui dorment.
0: Allô? Allô?
1: Je vous écoute.
0: Oui, bonsoir monsieur.
1: Mais dites à vos connards là-bas, je n'ai pas appelé mon portable, ok?
0: Mais qui c'est qui a appelé sur le portable? Vas-y.
1: Oui, mais ça fait quoi? Je vous écoute.
0: Allô, oui, voilà, je vous explique, c'est que ma copine s'est fait envoûter.
1: Quelle est votre copine?
0: Disons que, attendez.
1: Dites à vos gens, là, je n'ai pas appelé mon portable, je vous ai dit.
0: Mais c'est pas moi, mais j'appelle pas sur le portable, c'est pas moi!
1: Ah ok, ah, c'est bon alors, dans ce cas, ou vous appelez sur mon fixe, ou vous appelez sur mon papa,
0: Je sais, non mais j'arrête, attendez, c'est pas le but, non mais attendez, je ne comprends rien. Moi je vous appelle là sur le fixe, j'appelle absolument pas sur le portable.
1: Je vous écoute alors, qu'est-ce qu'il y a?
0: Bon, je vous explique, Marabout. On s'est déjà vu, je suis un de vos clients.
1: Attends, n'inquiétez pas.
0: Oui.
1: Allô?
0: Allô?
1: Oui,
0: c'est moi. Oui, donc j'étais...
1: Vous appelez sur le portable, vous appelez sur le fixe là, mais qu'est-ce que vous faites là? Je vous dis, il y a mes enfants qui dorment.
0: Oui, je sais bien, mais c'est
1: pas ça.
0: Mais vous énervez pas, Marabout.
1: Allô?
0: Ah, oh, c'est caca. Bon, allô, Marabout.
2: Il a coupé de partout.
0: Marabout!
1: Expliquez ce que vous voulez, sinon vous raccrochez le téléphone.
0: Voilà, je vous explique, alors calmement. Alors je vous explique très calmement, voilà. Donc, j'ai eu l'occasion de venir vous voir il n'y a pas si longtemps que ça.
1: D'accord.
0: Il y a à peu près un mois et demi.
1: Ouais.
0: Et je voulais d'abord vous remercier pour ce que vous aviez fait pour moi, parce que ça a très très bien fonctionné.
1: Un mois et demi?
0: Peut-être un petit peu plus, un petit peu moins.
1: Quel est votre nom?
0: Pardon?
1: Quel est votre nom?
0: Je préfère rester dans...
1: Je préfère que vous me dites votre nom. Si vous ne dites pas votre nom, je pense que...
0: Non, mais bien sûr, mais je vais vous le donner, il n'y a pas de souci. Mais c'est vrai que j'aurais préféré rester un petit peu dans...
1: Attends, vous m'appelez pourquoi? Dites-moi, pourquoi vous m'appelez?
0: Bah voilà, donc... j'ai des problèmes... Ça n'arrête pas de faire des gros proutes. Et je voulais savoir si...
1: T'arrêtes pas de péter, quoi?
0: Pardon?
1: T'arrêtes pas de péter.
0: J'arrête pas de péter, voilà.
1: Ouais, après?
0: Et voilà, et je voulais savoir si c'était possible de vous rencontrer pour essayer de faire des... quelque chose.
1: Quoi?
0: Quoi, j'en sais rien, moi. C'est pas moi le marabout.
1: Ah, si tu n'arrêtes pas de péter, alors va te faire un cul, alors. Voilà.
0: Eh ben voilà, c'est ce que je voulais entendre de ta bouche.
1: Voilà, alors, là, va te faire enculer.
0: D'accord, merci beaucoup.
1: Bonne nuit.
0: Au revoir.
1: Ciao.
2: Il est énorme. Un bon conseil de marabout comme ça.
0: Ah non, lui, il est énorme. Évidemment, c'est gratuit. Évidemment, les gens se disent, mais quel est l'intérêt de faire ça? Je n'en sais rien moi-même. J'avoue que je ne sais même pas où je mets les pieds. Pourquoi je fais ça? Dans quelle étagère? Qu'est-ce que je fais sur cette antenne? Comment j'ai pu appeler un marabout? Alors, les gens disent, mais pourquoi t'as pas rappelé sur le portable? C'est qu'on a réessayé hors antenne et apparemment, le portable ne fonctionnait plus.
3: Il y a ses copines qui décrochaient systématiquement et au bout d'un moment, ils l'ont mis directement sur répondeur.
0: Ah merde, quel dommage. À mon avis, on peut récidiver d'ici 5 à 10 minutes. On peut recommencer avec lui. Parce qu'il va réallumer son portable d'ici quelques minutes. C'est quoi exactement déjà?
3: C'est monsieur Souma.
0: Alors pour ceux qui n'ont pas suivi ou ceux qui ont suivi, rappelez-vous, on l'appelait tout à l'heure sur son fixe, il voulait plus qu'on appelle sur son portable pour pas réveiller les gamins. Bon, c'est vrai qu'on est un peu dur dans l'histoire, mais bon, il menaçait.
4: Il m'a un petit peu insulté, quoi.
0: Il m'a dit d'aller me faire enculer.
2: Quand même.
3: Il se fait enculer par un marabout, crois-moi.
0: C'est dangereux, attention. Donc on rappelle le marabout sans plus tarder. Là, on commence.
3: On commence par le portable.
0: D'accord. Attends, j'aurais commencé par le fixe, moi. Non, il faut commencer par le fixe. Non, il faut commencer par le fixe. Okay. Bah oui, après le portable. Oui. D'abord le fixe et après le portable. Ah, je dois avoir des puces, ça me gratte la tête, je sais pas ce que j'ai en ce moment.
2: Ça s'appelle des poux.
0: Non,
2: hein,
0: là. Allez, on y va, c'est parti.

0: c'est pour la personne du portable qui décroche.
1: Allô.
0: Oui, bonjour madame, excusez-moi de... Allô, j'espère que je vous dérange pas à cette heure-ci.
1: Si. Non,
0: j'aurais voulu parler à votre mari.
1: La part de qui?
0: Pardon, à un client.
2: Allô.
0: Allô.
2: Oui.
0: Allô.
2: Allô.
0: Oui.
2: Oui.
0: Oui, bonjour.
2: Bonjour.
0: Oui, bonjour, je vous appelais tout à l'heure. Allô.
2: Oui.
0: Allô.
2: Allô.
0: Oui.
2: Allô. Allô.
0: Oui, c'est moi.
2: Je vous ai dit qu'il y a des enfants qui dorment.
0: J'essaie
2: de m'appeler sur le portable et sur la maison.
0: J'appelle où, sur le portable ou à la maison?
2: Je vous ai dit de laisser les enfants dormir.
0: Ah,
2: non, okay. Pas les enfants qui dorment. Si vous n'êtes pas, si vous n'êtes pas le père de famille,
0: d'accord.
2: Alors laissez-moi.
0: D'accord,
2: okay.
0: D'accord. Okay. Excusez-moi, d'accord.
2: Vous avez appelé une fois, ça sera la dernière fois. Ok.
0: Attends, ça a coupé.
3: Ça sera la dernière fois, il a dit. Hein.
0: Faut le rappeler parce que ça a coupé. Appelle le sujet. Allô.
3: Il a coupé les deux.
0: Sur le portable, sur le portable, juste pour le portable. Alors vite, il va décrocher vite. C'est... Mais c'est pas moi, c'est pas moi. Hein. Ah. C'est les auditeurs qui le veulent. Hein. C'est pour ça que je le fais. Hein. Sinon, je l'aurais jamais fait. Hein.
3: Ah bah, ils ont. Mais je crois qu'il a déjà coupé là.
0: Hein. Tu crois? Mais reste, vas-y.
3: Un petit coup de fixe, hein, sinon.
0: Non, mais un portable pour le moment, attends.
3: Mais t'es mort.
0: Oh putain. Ça craint.
3: On va se faire enchaîner.
2: Allô.
0: Oui. Juste pour comment on peut comment. Allô.
2: Allô. Ça vous a compris ce que j'ai dit?
0: Non mais je croyais qu'il fallait que j'appelle sur le portable et puis sur le fil.
2: Est-ce que vous avez compris ce que j'ai dit?
0: Mais oui.
2: Je vous ai dit d'arrêter d'appeler.
0: Je sais bien. Je sais bien. Mais
2: je vous dirai pas. Écoute-moi bien. Je vous dirai pas plus maintenant. C'est mon dernier mot.
0: D'accord.
2: Si vous êtes jeune maintenant, appelez-moi. Je vous savez que les bâtards, connards.
0: D'accord. Ok. Bon bah j'arrête. Alors d'accord. Ok. Bon. Alors.
3: Attends. Bon, bah, ça fait enculer.
0: Attends. Qu'est-ce que c'est? Allô?
3: Ah, il a raccroché. Non, c'est le répondeur.
0: Ah, mais
3: répondeur de son fils.
0: Oh là là là là, on va rappeler encore tout à l'heure. On va rappeler tout à l'heure, ne vous inquiétez pas.
3: Il est chaud.
0: Il est très très chaud. Il est chaud comme la braise. Lui aussi, il est chaud comme la braise. Il est de Saint-Étienne.
4: Et non, il m'a conseillé. Il m'a donné des idées pour des cadeaux.
5: Non, mais...
4: Ouais.
5: Ouais, bah sinon, ouais, bah c'est ce que je peux te conseiller, moi. Là.
6: Non, mais le mieux.
5: Sur ce point.
6: Tu la revois quand?
4: Dans 16 jours, je m'en vais à Birmingham.
5: Bah ça donne l'idée de réfléchir et puis d'essayer de voir si tu peux essayer de lui trouver un petit cœur en forme de poisson, mais je crois pas que ça existe.
4: Un petit
5: cœur? Hein. Un petit cœur en forme de poisson, mais
4: ça c'est... Ça a plus la forme d'un cœur, Sandy, c'est la forme d'un poisson à ce moment-là.
5: Ouais, mais ça peut être les deux en même temps, ça peut être le cœur et puis en même temps être le poisson, quoi. Son cœur si tu veux et puis en même temps c'est le poisson.
4: Ça va être dur.
3: Bravo. Bravo, Sandy.
4: C'est pas mal.
5: Voilà.
3: Bah,
5: je sais pas,
3: conseil,
5: c'est un peu délicat ton conseil, mais.
4: C'est difficile.
5: Tout dépend ce qu'elle aime, exactement. Hein. Si elle aime le parfum, tu lui achètes une bouteille de parfum avec un petit poisson. Enfin,
4: fraîcheur iodée.
5: Tu regardes bien dans le magasin.
3: De quoi
4: fraîcheur iodée, le parfum.
5: Non, je connais pas, non. Enfin, si tu le dis.
3: La sauce,
5: c'est si tu le dis, c'est.
4: Senteur marine.
5: Senteur marine.
6: Précise bien les marques. Continue.
5: Il me semble que je connais ça.
4: C'est pas la marque, Gérard.
6: Non, c'est pas la marque, c'est quoi?
5: Non,
4: c'est
5: quoi?
4: J'ai pas
5: non,
4: dit mais... le nom d'un grand parfumeur.
6: Ouais, non, mais...
5: C'est la couleur du parfum, Marine.
6: Ouais.
5: Ouais, si, si.
4: Sérieux.
6: Oh
4: voilà. Oui. Je t'arrête, ouais, sérieux.
3: Donc, Gérard.
5: Bon, sérieux, là.
4: Ouais, sérieux.
6: Bon, de toute manière, tu la revois dans 16 jours.
4: Oui, mais Gérard, je suis pas sûr, parce que j'ai un concours de pêche qui m'attend dans 16 jours, et je sais pas encore.
6: Non, mais, attends.
5: Faut choisir.
6: Attends,
4: Oui.
6: Tu préfères ta nana ou ton concours de pêche?
4: Ah. Je préfère pêcher du thon, moi.
6: Ouais, alors donc, ta nana, t'en as rien à foutre.
4: Mais non, je suis les deux.
6: Non, attends, pourquoi?
5: Mais attends, je comprends
6: attends,
5: pas.
6: Attends, ta nana, à un moment donné, elle va en avoir ras-le-bol. Elle va te dire, tu m'emmerdes avec ta pêche et puis tout ça.
4: Non,
6: et elle va se barrer. Moi, bon, tiens,
5: mais attends, Gérard, son problème de pêche, enfin, ton problème de pêche, c'est pas plutôt la pêche au thon, tu vois, les nanas qui sont pas belles, ou c'est un rapport
4: c'est
5: avec...
4: C'est les deux.
5: Ah bon, c'est les deux.
4: Bah voilà.
5: Bah t'aurais dû nous le dire dès le début, comme ça on aurait pu essayer de comprendre.
4: Je sais pas, il y aurait eu des compromis après.
5: Mais non.
6: Non, mais là pour l'instant, je crois que.
5: T'inquiète
6: non,
5: pas.
4: Ma passion c'est la pêche, Gérard, et puis elle, je veux lui faire partager la pêche. Et comme cadeau d'anniversaire, eh ben, j'ai pensé à ça, mais.
5: Bah choisis le restaurant, je crois que c'est ce qu'il
6: faut. Ouais, tu l'invites dans un restaurant où il y a des fruits de mer. Voilà.
5: Et c'est pas ce qui manque, hein.
6: Voilà.
4: Ah là là.
6: Voilà. Donc, on se retrouve.
0: Au revoir,
6: Richard.
0: Ouais, il est parti. Voilà.
5: Bonsoir, Richard.
6: Donc on va se retrouver tout de suite après et là on va
0: donc ouais mais c'est quand même quand les conseils de Gérard sont dits hein voilà. 100% la nuit
6: toujours 100% sur Fun, Fun Radio donc vous pouvez toujours nous appeler au 0803 08 5000 toujours le 3615 Code Fun Radio rubrique directe et j'espère qu'on a quand même des petites réactions non il y a personne qui veut
7: il y a pas vraiment de réaction en fait il y a beaucoup de gens pour les conseils et tout ça et tout ça
6: non mais par contre, si des fois il y a des gens sur Minitel
7: qui insultent, je peux le dire.
0: Tu passes pas, non ah
6: bon, non, non, qui veulent avoir un petit conseil qu'on puisse leur donner, mais ouais, ça mais
7: c'est
6: serait bien.
7: C'est surtout du Sandy, tu m'as manqué. Sandy, on t'adore. Sandy
6: ah non, mais Sandy, ça faudrait qu'on arrête parce que je l'ai bien précisé. Et puis toujours rigolo, toujours sur l'internet www.fr.radio et on va s'écouter les castors qui sentent avec viens me grignoter la rotule et on se retrouve tout de suite après pour la suite des conseils de Gérard et Sandy pour la nuit jusqu'à 3h du matin. Alors dépêchez-vous de nous appeler.
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6: Et voilà, donc vous venez d'écouter les castors qui sentent avec viens me grignoter la rotule et donc vous êtes toujours sur Fun Radio, donc sur 101.9 et vous pouvez toujours nous appeler pour la suite et fin des conseils de Sandy. Donc il reste à peu près pour une heure de conseils avec Gérard et Sandy, bien sûr, voilà. Toujours là, présente, la Bibi. Donc, il nous reste à peu près une heure de conseils. Et pour ça, on va accueillir Laurent, 21 ans de 3. Qu'un, un 3 et un.
9: Ouais.
6: 102.2.
9: 2, ouais, c'est ça.
6: Donc, bonsoir à toi, Laurent.
9: Ouais, salut, ça va.
5: Bonsoir, Laurent.
9: Salut, Sandy, ça va.
5: Ça va.
9: Bon.
6: Alors, vas-y, on t'écoute.
9: Alors, moi, le problème, c'est pour ça que je vous appelais.
5: Oui.
9: C'est parce que, bon, ben, j'ai et voilà, j'ai les cheveux, je sais pas comment, j'ai envie de changer de tête un peu, et on m'a dit, c'est bien d'aller chez le coiffeur, c'est comme ça, tu te changes
6: de tête. Attends, Laurent, voilà. Laurent, je te coupe. T'es avec un portable.
5: Elle est bonne.
6: T'es avec un portable?
9: Non.
6: Celle-là, par un moment donné, ça, on
5: non.
6: a de la friture, hein.
5: Non, moi, je comprends
9: rien. Je suis désolé, mais je comprends pas.
0: Tu fais des frites? Laurent, tu fais des frites, non?
9: Non, ça vient.
6: Non, mais attends, le croyant, ça suffit, hein.
5: Quoi? C'est son pote, c'est normal. Hein.
0: Non, c'est pas mon pote. Bon, alors, le conseil, vas-y.
6: Donc, vas-y, Laurent. Donc, tu voudrais changer de coupe de cheveux.
9: C'est ça, ouais.
6: Bon, alors, t'as les cheveux, 21 ans, donc tu fais quoi comme travail exactement?
9: Là, pour le moment, j'en ai pour.
6: Ah.
5: Mais par contre, si tu vas chez un coiffeur, là, je te conseille, c'est que maintenant, ils font des appareils. Ouais. Ça fait qu'avec la forme de ton visage, tu peux essayer de voir la coiffure que tu peux avoir et qui te plairait.
9: Ouais, mais comme...
5: Et
9: ouais,
5: j'ai entendu ça, c'est dans les informations, ouais. Et je sais plus quand est-ce que c'était, je pourrais pas te dire la date.
9: C'est cher à acheter, l'appareil, ou...
5: Non, c'est chez les coiffeurs, ils ont des appareils spéciaux. Bon, peut-être pas tous, mais chez un coiffeur, là, tu verras, ils pourront, en fonction de ta tête et en fonction de la forme du visage, ils pourront t'adapter une coiffure.
6: Non voilà. Mais sinon t'as des magazines pour voir à peu près la coupe de cheveux que tu veux faire.
5: Ouais ah voilà.
9: Mais j'avais essayé la dernière fois, ça me plaisait pas du tout hein, parce que.
5: Et t'avais fait quoi?
9: Ben je sais pas, moi j'aime bien vous pourriez me donner des idées par rapport à vous, comment vous êtes coiffé, comment les autres y sont aussi quoi.
6: Ah ben de toute manière Sandy elle c'est les tresses moi.
5: C'est logique Sandy, hein. Je crois que tout le monde en parle et puis tout le monde entend parler de ça, quoi.
9: Ouais, Gérard, toi, c'est comment?
6: Moi, c'est coupe très courte, donc...
9: Rasé?
6: Non,
5: il a pas les cheveux rasés, rassure-toi. Hein.
9: Ah bon?
5: Non, mais voilà ce que je peux te conseiller. Tu vas chez un coiffeur et puis en fonction de ce qu'ils pourront te dire... Mais ça dépend si tu veux te teindre les cheveux ou pas, parce que là, c'est...
9: Bah, je sais pas, en fait, parce que tu vois, moi, je dois avoir... J'ai environ 5 à 8 centimètres, voire 18, sur la tête. Mmh. Et voilà, quoi. Alors, moi, il y a un truc que j'aimerais bien me faire, c'est, tu sais, la série MacGyver.
5: Ouais.
9: C'est-à-dire court dessus et long derrière.
5: Ah oui, un peu coiffé en brosse, quoi.
9: Ouais, en brosse dessus, mais et long, tu vois, long derrière, quoi, sur la nuque. Mais je sais pas si ça va m'aller.
5: Et par contre, t'as les yeux quelle couleur?
9: J'ai les yeux bruns.
5: Les yeux bruns, donc c'est-à-dire les yeux noirs?
9: Ouais, enfin marron très très foncé, quoi.
5: Mm-hmm. D'accord, et sinon ta couleur de cheveux?
6: Non, mais ça...
9: Attends, ça, les... poser des questions, c'était bien, hein.
6: Non, mais ça, là, les yeux, par rapport aux cheveux, ça n'a rien à voir.
5: Ah, si, si. Parce qu'en fonction de la couleur de tes yeux, tu peux adapter une bonne coiffure et puis c'est, ça fait ressortir tes yeux. Si, si.
6: Ouais, mais le problème, c'est. Tu disposes de combien? T'as pas d'argent pour essayer?
9: Si, j'en ai quand même un peu, mais si tu veux. Dans la coupe de cheveux, je veux pas mettre plus de 600 francs, quoi.
6: Non, mais attends, tu peux te faire une teinture.
9: À 600 francs une teinture?
6: Oh non, mais attends, pour une teinture, t'en as pour moins.
5: Une teinture, c'est pas 600 francs. Hein.
6: Non,
5: c'est rien, largement moins que ça, quand même.
9: Mais moi, avant, c'est ma mère, elle me coupait les cheveux.
6: Parce qu'elle était coiffeuse, ta mère?
9: Non, du tout, non. C'est pour ça que j'ai décidé, si tu veux, d'aller chez un vrai coiffeur, parce que bon.
5: Pourquoi t'as mal coupé les cheveux?
9: Ouais, mais elle me coupait pas que. Je veux dire, des fois, elle me coupait même les oreilles avec, alors.
6: Non,
9: mais attends, elle regardait pas, elle fourrait son truc.
5: Ça a été si moins que ça.
9: Elle m'a coupé un petit bout de l'oreille. À un moment, j'ai vachement saigné.
5: Mais c'était pas trop grave, quand même.
9: Non, bien sûr, mais enfin, c'est quand même. Et là, je me suis dit, bon, ben, je vais aller voir des professionnels. Mais maintenant, je sais absolument pas quel genre de coupe de cheveux. Alors, je sais pas. Il y a quoi? Vous êtes dans la radio? Il y a quoi à la mode là en ce moment dans les chanteurs, tout ça, les coupes de cheveux?
5: En ce moment, c'est la coupe très courte.
6: C'est la coupe courte.
5: Ouais, rasée.
6: Très très court, hein.
5: Pas
6: boule à zéro, hein.
5: Ouais, pas boule à zéro, mais si tu veux couper à 1 centimètre à partir de la racine du cheveu, quoi.
9: Ouais,
5: à 1 centimètre.
9: Ouais, mais ça fait un peu pédé, ça, non?
6: Non.
5: Non, non, pas du tout, ça fait pas.
9: Je sais pas, moi, mes potes ici à Trois, ils me disent, faut pas le faire, tout. Ça fait
6: un non, peu mais pédé, attends, mais... dans ce cas-là.
5: Ou sinon, après... tu te fais faire des tresses comme
6: attends,
5: moi.
6: Attends, t'as une copine?
9: Non, justement, alors t'as qu'à voir, si je me coupe les cheveux super courts, après, non seulement je vais avoir les cheveux courts, en plus les gens ils me voient toujours sans gonzesse, là c'est clair, ils vont me dire je suis pédé, moi je vais être obligé de dire ouais c'est à cause de GG, et puis j'ai pas envie d'en arriver là, quoi.
6: Non, attends,
5: je te conseille, c'est la coupe MacGyver, et tu verras,
6: attends.
5: Là tu feras des ravages avec cette
6: coupe. Attends, ouais, il a pas besoin de dire que c'est moi qui lui conseille ça, hein, non, nuance. Hein.
10: Bah c'est quand même un de tes conseils.
5: Ah bah oui, c'est un de tes conseils, hein, je confirme.
9: En même temps, ouais, c'est toi qui as dit, ouais, très court et tout, c'est à la mode.
6: Bah, de toute manière, ça devient la mode, hein, maintenant, court.
9: Ouais,
6: hein.
9: Mais enfin, ouais, non, mais moi, je veux dire, j'ai rien contre ça, mais bon, ça m'emmerderait. Déjà, Troyes, c'est une petite ville, c'est pas très grand, c'est pas comme Paris, tout le monde se connaît plus ou moins.
5: C'est vrai,
9: bon,
5: ça.
9: Ça va aller vite, hein, après, les gens, ils vont me cataloguer, je vais pas avoir la paix, quoi.
5: Mais t'as bien des petits coiffeurs dans ton village?
9: Il y a
5: ce qu'il faut,
9: hein.
5: Quoi.
9: Non, il y a des trucs et tout. Il n'y a pas que des petits coiffeurs. Parfois, ils sont trois dans le salon. Hein, et je veux dire, ça va. Mais simplement, j'ose pas encore aller là-bas parce que je sais pas quoi me faire comme coupe, quoi.
5: Non, mais va là-bas et tu verras. Demande à la coiffeuse et puis elle, en fonction de ce cas-là et des moyens qu'elle peut avoir, elle pourra essayer de t'en renseigner et essayer de t'aider. Hein.
9: Et c'est quoi sinon cet appareil là dont tu me parlais où il y a la coupe, je sais pas quoi
5: Si tu veux, c'est un écran de télé. Ouais. Et en fin de compte, faut que tu donnes ta photo et la photo ils la mettent carrément dans l'écran. Et après, une fois qu'elle est dans l'écran, ils peuvent changer de coiffure à volonté. C'est-à-dire qu'ils peuvent aussi bien te mettre des cheveux jaunes que des cheveux oranges, que des cheveux noirs ou des cheveux blancs.
9: Ah oui, d'accord. Et toi, tu vois ce que ça fait, quoi.
5: Voilà. Et toi, si ça te plaît pas.
9: Et toi, tu te coupes les cheveux comme ça ou comment tu fais?
6: Non, moi, je vais chez le coiffeur et je demande une coupe courte.
9: Tu demandes comment, toi?
6: Moi, je demande une coupe assez courte.
5: Bien dégradée sur le côté. Hein.
6: Voilà.
9: C'est quoi dégradé? Ça veut dire quoi?
5: Dégradé, ça veut dire avec une raie sur le côté. Et puis, si tu veux, les cheveux, ils sont coupés d'une façon...
9: Sur le côté, GG?
6: Non, moi, c'est les cheveux...
5: Apparemment, ça le fait beaucoup rire. Hein.
9: Ah bah ouais, attends, la raie sur le côté, ça doit faire con, non?
6: Non,
5: pas forcément. Hein.
9: Attends, elle reste sur le côté.
5: Ou sinon tu peux faire l'arrêt au milieu, hein, peu importe. Hein.
9: Mais sur le côté, c'est quel côté? C'est gauche ou droite?
5: Tu peux faire côté côté droit.
6: On s'en fout du quel côté que c'est. Moi, j'ai les cheveux en arrière maintenant.
5: Ah ouais. Bon. Voilà.
9: Ah ouais, les cheveux en arrière, c'est pas con ça.
6: Bah ouais,
9: tu fais tenir comment?
5: Avec du gel.
6: Avec de l'eau, du gel et de la laque.
5: Ouais, Gérard, si tu mélanges, tu mélanges bon. Le gel plus quoi, plus
6: la laque et l'eau.
5: La laque et l'eau, oh là là.
10: Il y a le beurre aussi.
5: Là, ça fait un mélange pas possible.
6: Le beurre, c'est pas pour faire cuire les cheveux.
10: C'est pour ta raie, c'est bon le beurre.
6: Ouais, c'est ça, t'as raison. Allez, hop. Va te coucher, toi, Médor. Ça se voit que c'est toi qui l'as choisi, celui-là. Donc voilà, Laurent, ce qu'on peut te dire.
5: Voilà. ce qu'on peut te conseiller.
9: Merci. Ouais.
5: On te souhaite une bonne soirée et puis à bientôt. Hein.
9: Ouais, mais enfin, je sais toujours pas.
5: Non, mais tu nous raconteras. Tu nous ouvres téléphone. Ouais,
6: tu nous rappelleras.
5: Voilà.
6: Ouais. Tu nous rappelleras pour nous dire.
9: Ouais, voilà. Ok.
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6: Et voilà, pour ça, on accueille Cédric, 19 ans, de Chantilly. On peut écouter Fun Radio sur 101.9, non, sur 103.3, comme on m'avait dit.
11: Non, bonsoir, 101.9. Salut Gérard, salut Sandy.
6: Bonsoir,
11: salut
6: à toi.
11: Salut tout le monde.
6: C'est bon, on t'écoute. Hein.
11: Ah bon. Gérard, déjà, je voulais juste te dire un petit truc avant de commencer le conseil.
6: Non, tu nous dis tout de suite ce que tu veux dire.
5: Non, Gérard, laisse-le parler.
11: Je voulais remercier Sandy d'être revenu.
6: Non, mais ça y est, on en a assez. Merci. On l'a dit depuis minuit, donc maintenant, on arrête avec ça.
5: Mais ça fait toujours plaisir, quand même.
11: Je viens d'arriver, et comme on n'entend pas la radio quand on est hors antenne, je savais pas du tout.
6: Ah non, mais dans ce cas-là, t'as qu'à écouter la radio depuis 22h, même hier, Max a annoncé que c'était le grand retour de Sandy. Donc, faudra peut-être écouter la fréquence le soir.
11: On y va alors.
6: Alors, vas-y.
11: Moi, j'appelle parce que je passe mon bac à la fin de l'année.
6: Ouais.
11: Donc je suis étudiant au lycée dont je donnerai pas le nom. J'arrive pas à réviser. Ah. J'ai des mauvaises notes. Pourtant je travaille hein, mais j'y arrive pas. Je sais pas du tout pourquoi.
6: Mais
5: c'est parce que t'as pas de mémoire ou c'est parce que
11: si j'ai une très bonne mémoire au contraire, mais c'est que j'apprends et quand je me répète les cours, je me les répète.
5: Tu paniques.
11: Quand j'arrive au contrôle, je m'en rappelle pas, j'oublie tout.
6: Et par contre, tu te couches à quelle heure pour ça?
11: Ça dépend. Hein. Comme je fais du sport moi pour me calmer quand j'étudie, je fais des pompes jusqu'à 6h du matin.
6: Non mais hormis les pompes, t'écoutes la radio, tu regardes la télé?
11: Non.
5: Sinon, moi, ce que je peux te conseiller, c'est essayer d'avoir un médicament anti-stress. Ça fait que le matin, quand tu vas apprendre tes cours, là, au moins, ça te permet de moins être stressé.
11: Ouais.
5: Et pendant les cours, t'es plus relaxé, t'écoutes mieux ce que dit la prof, et puis au moins, tu peux avoir des notes correctes.
11: Ouais, mais ma tante, elle m'a dit que les médicaments, ça faisait oublier.
6: Non.
5: Sauf si tu prends des médicaments qui font perdre la mémoire, mais maintenant ils font tellement des belles choses que là tu peux essayer de t'enseigner avec ton médecin.
6: Ton médecin traitant.
5: Voilà, ton médecin traitant.
6: Okay. Non mais un conseil déjà pour.
11: Écoute Gérard, vas-y.
6: Tu te couches à quelle heure à peu près le soir?
11: Je me couche le matin en fait, parce que comme je t'ai dit, le fait de réviser ça m'énerve énormément, je suis obligé de me dépenser.
6: Ouais.
11: Donc comme ma nana elle est pas là en ce moment, donc je peux pas trop me dépenser sexuellement, donc je fais du sport, je fais des pompes, je fais des tractions, j'arrête pas quoi, jusqu'à 6h le matin, jusqu'à ce que je sois tellement fatigué que je m'endorme sur ma moquette.
5: Et donc c'est pas le fait de ne rien faire avec ta copine qui te stresse plutôt, non?
11: Bah peut-être en fait hein.
5: Mais c'est elle
11: qui
5: veut pas.
11: Peut-être Gérard, toi qui as passé une semaine sans Sandy, comment ça s'est passé?
5: Ah, il y a un portable qui sonne.
11: Ah ouais. Je vais le couper.
6: Ouais, je préfère parce que j'aime pas trop.
11: Ça doit être ma copine, elle a entendu que je passais à la radio.
6: Ouais, non mais ça, tu vois.
11: Mais j'ai coupé, ça y est, c'est bon, c'est fini, Gérard, on y va.
6: Non, ça, l'histoire avec Sandy, ça c'est un truc que je ne dirais pas. De manière, j'ai pas été stressé. Je suis venu dimanche à la radio, je suis venu jeudi, j'ai fait mes débats.
11: D'ailleurs, c'était très bien, j'ai écouté, c'était très bien.
6: Donc pour ça, donc moi il y a un petit conseil.
11: Vas-y, je t'écoute.
6: Mais t'as pas de.
11: J'ai mes notes, je peux te dire mes notes.
5: Attends, il peut dire ses notes, comme ça
6: Mais
5: moi ça m'intéresse. Okay, vas-y, Sandy, dis-moi. Sympa.
11: Alors la première note c'est ma moyenne générale et après je vais donner les autres notes.
6: Ouais. Non mais on va pas.
11: Non mais ça va vite. Hein,
5: mais si on comme ça on pourra mieux l'aider ici.
6: C'est pas de savoir ses notes pour savoir comment tu peux mieux réviser pour un examen. C'est de savoir déjà une pour commencer. Pourquoi qu'il est stressé et pourquoi qu'il n'arrive pas le bac il passe c'est le mois prochain, c'est pas la fin de l'année, c'est le mois prochain examens.
5: En attendant qu'il passe le bac, c'est-à-dire au mois de juin, il faut bien qu'il revise ses leçons et tout ça, de tout ce qu'il a fait au cours de l'année.
6: Mais dans ces cas-là, il les révise lui-même, il voit les fautes qu'il fait lui-même. Et il essaye de se coucher plutôt que de faire des pompes jusqu'à 6h du matin.
5: Oui, je suis d'accord avec toi, mais il faut quand même qu'il voie ça avec un de ses professeurs pour essayer de savoir ce qui va ou ce qui va pas.
6: Mais dans ce cas-là, il a 19 ans, s'il a quelqu'un de sa famille qui peut l'aider pour ça, lui demande.
5: Et c'est dans toutes les matières ou enfin dis-moi.
11: Bah, regarde, je t'explique vite fait.
5: Oui.
11: En moyenne générale, j'ai 0,6 sur 10.
5: Oh là.
11: En français, bon après c'est des notes sur 100 hein, dans mon collège, dans mon lycée, c'est assez spécial.
6: Non, il n'y a jamais une note sur 100.
5: Non mais vas-y, dis toujours, moi voilà. Je te dis.
6: C'est sur 10 ou sur 20.
11: En moyenne, j'ai 0,6. En français, j'ai 68.
6: Non.
11: Gérard, en anglais, j'ai 25.
5: Ouais.
6: Ouais, 25 sur combien? Sur 100?
11: Sur 100.
6: Ouais, c'est ça.
11: En mathématiques, j'ai 21.
6: Ouais, sur 100, c'est ça.
11: Ouais.
6: Ouais.
11: Et après, c'est en espagnol, j'ai 22.
6: Ouais, sur 100.
11: Donc, ça fait... Donc, quand tu regardes bien, en fait, quand tu colles le tout, ça fait 0,6, 68, 25, 21, 22.
6: Ouais, alors, je vais te dire une chose que tu
5: vois... Et 68, c'est dans quelle matière?
6: Non, attends. T'as pas compris ce que ça voulait dire, ça. Ça, c'est un numéro de téléphone qui s'amuse à nous donner en note. Alors, au revoir, Cédric, merci.
12: Hein?
5: Non,
6: ouais, c'est un numéro de téléphone qui vient de nous sortir à l'instant avec ses notes.
11: Mais
6: au revoir.
5: Ah ouais, je crois que
6: t'as raison. Non, c'est un numéro de téléphone. Au revoir.
11: Mais c'est pas parce que ça commence.
6: Au revoir.
5: Mais je comprends pas, tu connais ce numéro, toi?
6: Non, mais c'est un numéro de téléphone, ça.
5: Ouais, mais justement, tu le connais.
6: Tu vois, et moi, je t'ai laissé perdre, et manque de peau, j'aurais dû couper tout de suite. Tu peux lui dire au revoir, c'est un numéro de portable.
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6: Alors, pour ça, on accueille Bertrand, 18 ans, de Gap, qu'on peut écouter Fun Radio sur 93 FM. Bonsoir à toi.
5: Bonsoir Bertrand.
13: Salut Gérard, salut Sandy.
5: Salut.
6: Alors, on t'écoute.
13: Bah, moi, j'ai un petit problème parce que... J'ai un problème de piercing et en plus je viens de m'en faire deux sur la langue.
6: Ouais.
13: Je vais me faire mettre deux petites boules là sur la.
5: Hein?
13: Ah, ça fait mal, excusez-moi, sur la langue, ça va, ça vous dire, vous m'entendez?
6: Ouais,
5: on t'entend. Ouais.
6: Problème, on t'écoute.
13: J'ai le premier problème, c'est que je me suis percé la langue et déjà ils m'ont trompé dans l'anesthésie, ils m'ont mis deux anneaux.
6: Ouais, mais attends, est-ce que c'est attends.
5: Deux anneaux dans la langue.
13: Bah, au lieu de mettre des trucs, ils vont me l'enlever. Parce que je voulais mettre des anneaux au bout de la langue.
5: Ouais.
13: Et ils me l'ont mis au milieu de la langue. En plus, et voilà, je voudrais me faire percer ailleurs. Et je voulais savoir ce que vous en pensez de ça. Et si vous me conseillez de faire... Ça fait mal. Et je voudrais savoir si je dois me faire percer ailleurs ou...
5: Bah, alors, si tu veux te faire percer ailleurs, tu peux essayer de faire un piercing sur le nombril. Parce que là, c'est pas voyant. Les gens, ils vont pas aller fouiner sous ton t-shirt pour essayer...
13: Ouais, bah, ça, c'est sûr. Hein.
5: Pour essayer de savoir si t'as un piercing ou pas. Ou sinon, sinon tu peux faire un piercing au nez, mais...
13: Non, ça, je trouve ça vraiment laid. Hein. Moi, je trouve ça... Les gens qui font ça, enfin, bon, moi, personnellement, je trouve ça très laid. Hein.
5: Mais tu sais que...
13: Bon, j'ai les anneaux, mais là, ils vont me les enlever, mais je veux ni d'anneaux, ni diamants, ni saphir, ni boule de cristal, ou vraiment un truc original, quoi.
5: Non, mais le piercing, ils ont jamais mis de boule de cristal, hein. Parce que sinon, ça tiendra pas dans la bouche, hein.
6: Non. De toute manière, les seuls piercings qui peut y avoir à l'heure actuelle, et ça, on en voit régulièrement, et je pense que ça, une fois, Apolline en avait un, mais je sais pas pourquoi qu'elle l'a retiré.
5: Moi, j'en ai un sur le nez.
13: Ah bah, ça, c'est horrible.
6: Non. Non, mais, Apolline.
5: Non, mais moi, ça se voit pas, c'est un diamant.
6: Elle, c'était carrément, un anneau aussi, là.
5: Ah bah c'est bien porté, c'est très joli. Hein.
6: Ouais.
14: Un anneau à l'arcade.
13: Au style.
6: Ouais, au style. À l'arcade sous sourcilière au-dessus.
13: Au style.
6: Oui.
13: Ah d'accord, sur les cils.
6: Non mais à l'arcade. C'est-à-dire que qu'il
5: non,
6: perd...
5: il t'a dit au sourcil, hein, pas au cils, hein, parce que là ça tiendra pas. Hein. Là les cils c'est que des poils. Hein.
13: Non, excusez-moi parce que ça me fait... Ça, parce qu'avec les anneaux j'ai du mal à parler. Non, mais comment ça se fait que... c'est normal que par exemple... Je parle comme ça avec les anneaux dans la bouche.
5: Ouais, c'est normal, hein, parce que mais je pense que si.
6: Il y a combien de temps que tu l'as fait?
13: Oh bah ça, il y a 3 jours, mais alors là, ça cicatrise pas, c'est pire en pire. Hein, c'est.
6: Bon, alors dans ce cas-là.
13: Heureusement, j'ai pris ça pendant mes vacances, pendant 10 jours, mais je reprends le boulot lundi.
5: Mais tu patron, fais pas. Là, tu fais pas d'infection, hein. Tu fais pas d'infection?
13: Ben non, mais le problème, en plus, moi, non, c'est pas d'infection, mais si tu veux, ça, j'ai la bouche, j'ai la langue.
5: Ça enfle.
13: Ben, c'est la langue qui a doublé de volume, hein.
5: Non, à ce moment-là, tu les retires. Moi, je te conseille de les retirer.
13: Non, attends. Si je les retire, c'est dangereux, non?
5: Non, tu les retires ou tu vas là où t'as fait faire ton piercing et tu me demandes qu'ils te les retirent.
6: Non, mais d'après ce qu'on vient de me dire, t'as 3 mois pour zazoter.
5: Ah bon?
6: Ouais, parce que déjà, attends, est-ce
13: c'est garanti un mois, les anneaux qu'ils m'ont donné m'ont dit.
5: Bah, ouais. Tout dépend, c'est quoi? C'est de l'argent ou c'est du plaqué or ou c'est de l'or?
13: Non, c'est payé en liquide.
5: Non, mais je parle des anneaux, c'est en quelle matière?
13: Ah, c'est pas, c'est en cuivre.
5: C'est en cuivre? Non, il
6: bon,
5: y a pas.
6: De toute manière, est-ce que. Déjà pour commencer. Mais attends, une question que je veux te poser. Est-ce que les appareils, quand ils les ont mis, est-ce que ça a été désinfecté?
13: Ça, je crois que ça a été désinfecté, ouais, mais le problème, c'est que...
6: Sans dire... Non, parce que de toute manière... Écoute-moi bien, Bertrand. Attends, Bertrand.
5: Attends, on va écouter ce qu'il a déjà à dire, et après, diras...
13: C'est important avant les conseils, parce que c'est besoin vraiment que vous m'aidiez, parce que Sandy me dit que pour retourner au magasin, le problème, c'est que j'ai fait ça dans une rave.
5: Hein?
6: Quoi?
13: J'ai fait ça dans une rave.
5: Non, mais je pense que là, si ça a été mal fait, tu devrais la retirer au plus vite.
13: Parce que là, le problème, c'est que le magasin, c'est pas un magasin, c'est un mec qui fait ça dans une rave.
0: Les rêves, c'est les parties, les soirées techno, tu sais, dans les bois, Gérard.
5: Ouais, j'ai vu ça sur un article.
6: Ouais, mais même, de toute manière,
0: il n'y a pas de rêve à la loco, c'est en plein air.
13: C'est Sidar.
5: Hum?
0: Ouais.
13: C'est une free party, hein.
0: Ah, en plus.
5: Ouais, ça se dit comme ça aussi, ouais.
13: Dans une forêt, c'est dans une forêt.
0: C'est dans les bois, ils mangent des merguez et ils se font des piercings.
13: Ouais, non, dans une forêt.
0: Ouais, dans une forêt.
13: Ouais.
0: Voilà.
6: De toute manière, faut bien me dire une chose. Déjà, si les appareils ne sont pas désinfectés normalement, automatiquement, tu vas avoir des problèmes.
13: Tu me fais peur, là.
5: Mais l'appareil, en principe, quand ils te font percer, moi je vois, même pour les oreilles, ils utilisent, tu vois, c'est en forme de pistolet. Et le pistolet, ils appuient sur le bouton et puis, en fin de compte, tu vois, ça fait des trous, quoi.
13: Ouais.
5: Et c'est comme ça que ça se passe. Mais avant, ils...
6: Mais est-ce que les appareils ont été désinfectés au lieu de renifler, là, comme ça?
13: Non, mais si ils reniflent pas, c'est que des fois, il faut que ce soit de la salive. Ça fait mal, toi, c'est doublé de volume.
5: Non, mais
6: je te demande, est-ce que les appareils ont été désinfectés?
13: Je m'en souviens plus, c'est dans une race, je te dis, j'étais...
5: À mon avis, ils n'étaient pas désinfectés.
6: De manière...
13: J'étais la queue, on était au moins 150.
5: Ah oui. Donc ils prenaient le même appareil pour...
13: Il y a une nana qui s'est fait ça sous les aisselles.
5: Sous les aisselles? Ça peut être dangereux,
13: parce qu'elle voulait le faire, mais elle avait honte, elle voulait faire ça dans un endroit discret.
5: Je sais pas si ça se fait, mais bon...
13: Toi tu le fais bien dans le nez, hein.
5: Ouais, mais le nez, c'est pas les aisselles, hein. J'ai pas m'amuser à faire ça sous les aisselles.
13: Le problème, c'est que je voulais en faire ailleurs, mais alors là, c'est bien.
6: Mais est-ce que tu fais des bains de bouche?
13: Non, mais là, le mec, il m'a dit, tu touches à rien.
6: Bon, alors,
5: Comment ça, tu touches à rien?
13: Il m'a dit, tu mets pas de main de bouche, tu mets pas de main de pied, tu mets du cuivre,
5: Attends, je t'arrête tout de suite. Les bains de pied, c'est pour les
6: pieds. Ça a rien à voir avec
5: les
6: piercings.
5: Et les bains de bouche, c'est pour la bouche. D'accord?
13: C'est pour les bains de bouche. Il m'a dit, même les bains de pied, j'ai rien fait parce que c'est un piercing au pied.
5: Non, mais tu fais des bains de bouche, c'est-à-dire c'est un liquide que tu prends et tu le recraches tout de suite. Mais surtout, tu t'avales pas le produit, hein, parce que sinon ça veut...
6: Attends, les bains de pied et les bains de bouche, ça n'a rien à voir.
5: Ouais. Les pieds, c'est ce que t'as en bas.
6: Faut pas confondre les torchons et les serviettes, tu vois.
13: Mais ce qu'il m'a dit, mais c'est vrai, parce que le problème que j'ai avec les anneaux en cuivre, c'est que ça me donne une odeur, c'est normal parce que ça sent un peu comme la vaisselle.
5: Ça donne une odeur de cuivre. Hein.
6: Mais ça fait combien de temps? Bertrand.
13: Oui.
6: Tu m'écoutes?
13: Oui, je t'écoute, j'ai.
6: Ça fait combien de temps que tu es ça?
13: C'est déjà dit, ça fait 3 jours.
6: Bon, 3 jours, attends. Déjà, au bout de 3 jours, si ça commence à te faire mal, le mieux c'est d'aller voir un spécialiste pour ça.
13: Moi, il m'a dit que c'était normal parce que c'était un parti sensible. Tu sais, quand c'est de la boue, c'est un truc très tendre. Et avec les nerfs, il m'a dit que c'est peut-être touché à un nerf. Du coup, déjà, j'ai du mal à parler correctement, mais il m'a dit que c'est normal parce qu'en plus, j'ai des anneaux qui frottent. Donc en plus, je me suis bousillé
5: ça doit être dangereux pour les dents.
6: Attends. Tu viens de te bousiller une molaire?
13: Non, mais ça me frotte parce qu'il l'a mal mis avec le palais, ça me fait mal au palais surtout.
5: Donc des fois tu crois manger par exemple un aliment et en fin de compte c'est pas l'aliment que tu manges, c'est les anneaux.
13: Non, mais faut que je mange comme quand t'as mal à la gorge, faut que je mange des trucs liquides, faut rien masser.
5: Ouais.
6: Quand t'as mal à la gorge, et puis avec l'histoire des piercings, je vois pas du tout le rapport.
13: C'est-à-dire que quand t'as mal à la gorge, généralement t'as du mal à avaler, donc tu prends que des yaourts parce que t'as du mal à avaler de la viande, ça fait mal.
5: Donc
13: c'est pareil, c'est que dès que j'avale, dès que je masque quelque chose,
5: t'as le goût du yaourt plus le goût du cuivre, et donc ça fait un mélange et ça fait que t'as mal à la gorge.
13: Et c'est pas. Alors moi, la question que je me pose, c'est sur c'est
5: comment?
6: Quoi? J'ai pas compris ta question là.
13: La question que je voulais savoir, c'est ce qu'il faut faire, c'est par rapport au traitement, c'est par rapport à la bouche.
5: Par rapport à la bouche, c'est ça?
13: Non.
5: Non, bah, t'as dit quoi par rapport
13: est-ce
5: à quoi?
13: Est-ce que je dois garder les anneaux combien de temps? Parce qu'il dit qu'il faut garder 3 mois.
5: Non, non, mais retirez-les. Moi, c'est ce non, que je mais te
6: le conseille. Non, mais le mieux, c'est que t'ailles voir un professionnel et tu lui.
5: Bah mets, justement,
6: tu,
5: voilà, il a
6: tu y expliques. Tu y
13: as.
6: Et qu'est-ce qu'il t'a répondu?
13: Ah ben, bah, j'ai pas vu, mais t'es vu en vidéo là, avec Belmondo.
6: Arrêtez de nous prendre pour des cons, pour des conseils comme ça.
5: Voilà, hein? Arrêtez.
13: J'ai pas compris, qu'est-ce que ça dit?
6: Non, non, je te dis d'aller voir un professionnel, cependant, je t'ai pas dit d'aller voir Belmondo. Oui.
13: Mais alors, le problème, c'est que le professionnel, j'en ai vu un du surfing, et il m'a dit, ouais, mais moi, je peux pas, ce qui est normal, il m'a dit, je peux pas vous l'enlever, parce que c'est pas moi qui vous l'ai mis. C'est comme quand il m'a expliqué, c'est comme quand t'achètes une télé, et qu'elle est pas, il faut aller au même réparateur.
5: Eh ben, moi, ce que
6: je suis désolé, quand t'achètes une télé, c'est pas pareil avec
10: c'est
6: les piercings. Ça a rien à voir. Tu peux aller dans n'importe quel magasin pour faire réparer ta télé. Je suis désolé. Mais là pour l'instant on est avec ton piercing, on n'est pas avec la télé.
13: Non, mais t'expliques que quand t'es sous garantie, pour tourner au même endroit, tu te fais le truc. Alors donc mon piercing il est sous garantie pendant encore 2 mois.
6: Mais non, attends, t'as pas de garantie pour un piercing. Arrête de me prendre pour un con.
13: Mais je sais pas, je pose la question.
6: Mais y a pas de garantie là-dedans.
10: T'as un numéro sur l'anneau ou pas de garantie?
6: Mais non, y a pas.
10: Normalement, il a un petit poinçon aussi.
0: Ouais.
6: Mais il n'y a pas de garantie, il n'y a rien.
13: Mais c'est un numéro de portable.
6: Mais non, mais on s'en fout de ça.
5: Normalement, quand ils t'ont fait faire le piercing, normalement, ils auraient dû te dire qu'il fallait que tu te nettoies avec de l'alcool et tout ça.
13: Oui, tu vois pas. Oui, mais parce qu'il m'a dit.
6: Est-ce que tu fais ce qu'on t'a conseillé? Est-ce que de temps en temps tu prends un coton et tu te nettoies les piercings?
13: Avec un coton-tige, un coton.
6: Oh putain, allez, hop, au revoir, bonne nuit.
13: Avant.
6: Allez, on va s'écouter les 7 petits anus avec Venez. Tu me lâches le kiss et on se retrouve tout de suite après pour la suite et fin des conseils de Gérard et Sandy la nuit. À tout de suite sur Fun Radio.
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6: Et voilà, donc rebonsoir tous. 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
10: Rubrique direct, 101.9 c'est bien sûr pour Paris, parce que ceux qui sont à Brest, s'ils se mettent sur 101.9, ils n'auront pas Fun, je pense.
6: Voilà, donc voilà. Là on venait de s'écouter les 7 petits anus avec Venez... Tous me lâcher le kiss et bien sûr toujours sur l'IRC www.fr Rigo qui vous y attend. Mm-hmm. Et donc pour ça on va accueillir Gabriel 24 ans de Tours sur on écoute Fun Radio sur.
10: Non, c'est Stéphanie en premier.
6: Non. Gabriel, je viens d'annoncer.
5: Bonsoir Gabriel.
6: Bonsoir Gabriel.
12: Gabriela.
5: Bonsoir Gabriela.
12: Bonsoir Sandy, bonsoir Gérard.
6: Bonsoir.
12: Content de t'entendre Sandy. Puis sinon bonsoir l'équipe.
5: Salut. Merci. Salut.
12: Je vous appelle parce que en fait j'ai rencontré un mec hier soir sur qui j'ai pas mal kiffé et on a parlé notamment de sexualité, enfin je le connaissais pas trop mais on a parlé de ça et lui m'a dit qu'il aimait les filles entreprenantes, chiennes au lit, qu'il l'insulte.
5: C'est-à-dire
12: je sais pas parce que moi je suis restée 10 ans avec un mec, il y a un mois que je suis toute seule en fait et c'est le premier mec que je rencontre. Et l'autre avec qui je suis restée 10 ans, c'était on fait l'amour dans le noir, on parle pas, enfin tu vois quoi.
5: Donc il était un peu timide.
12: Il était timide et puis j'ai missionnaire mais pas plus quoi. Donc moi je sais pas comment ça se passe autrement parce que je connais qu'un mec quoi sexuellement et aidez-moi quoi.
5: Donc t'aimerais avoir des précisions sur les positions que tu pourrais faire, c'est ça?
12: Ouais, les positions puisque je pourrais lui dire parce que apparemment il veut que la fille l'insulte. Et puis, ce que je pourrais lui faire, ouais.
5: Mais qu'est-ce que t'as déjà essayé de faire avec lui?
12: J'ai rien fait, justement. Je l'ai rencontré hier soir et on doit se revoir ce week-end. Et on a encore rien fait, quoi. Donc, mais je
6: non, mais tu penses pas que... Tu penses pas que...
5: Tu vas un peu trop vite.
6: Tu non, penses pas que ça... Ouais. Non, mais tu penses pas que c'est... Ouais, c'est, tu vas un peu vite, là, pour... Déjà, ça fait à peine 48 heures que tu le connais.
12: Ouais mais on a craqué, c'est comme ça quoi, me jugez pas là-dessus, aidez-moi.
5: Ah ouais d'accord, donc c'est tout de suite ça a été le coup de foudre.
12: Ouais,
5: T'as craqué pour lui, lui il a craqué pour toi.
12: Voilà, tout de suite.
5: Donc lui il voudrait, en fin de compte, il voudrait coucher avec toi et toi tu voudrais coucher avec lui quoi.
12: Voilà.
5: Enfin si je puis dire. Hein.
12: Oui tu peux dire comme ça.
6: Ouais non mais la première chose, une chose que je vais te dire déjà, ouais. Avant de coucher avec lui pour la première fois, donc tu le revois ce week-end hein, que tu nous as dit, c'est
12: ouais,
6: bien ça.
12: Vendredi soir.
6: Bon vendredi. Donc, la première chose que je peux... il est du quel côté, lui, déjà?
12: Il est de Nantes, c'est pas loin, enfin il vient ce week-end quoi. Voilà.
6: Non mais attends, tu peux nous dire du quel côté qu'il habite?
12: Nantes.
5: Et toi t'habites où?
6: Tours.
5: C'est pas trop loin, non, les deux villes?
12: Non, 2 heures de route.
5: Ah, 2 heures de route, quand même.
12: Hein. Ouais, mais bon, c'est...
6: Non, mais de toute manière, la première chose qu'il faudra bien te préciser, déjà, faut pas que tu ailles trop vite, faut pas te lancer tout de suite.
5: Ouais, c'est ça.
6: Déjà, première chose qu'il faut que tu fasses, déjà, c'est que tu te protèges.
5: Ouais,
12: non,
5: voilà.
12: Ça, je sais, je vais me protéger, vous inquiétez pas, je sais ce que c'est. Mais moi, je voudrais des conseils.
5: Mais toi, t'es consentante.
12: Ah oui, oui.
5: Mais et lui, il n'y a pas de problème.
12: Mais non, mais je veux, quoi, je veux.
5: Bah, non, déjà, ce que tu peux faire, c'est déjà essayer de commencer par devant, hein.
12: Ouais.
5: Et bon, après, tu fais par derrière, et puis après, tu fais.
10: C'est-à-dire quoi par derrière?
12: C'est-à-dire, je comprends pas. Là.
5: Alors, c'est-à-dire derrière, ça s'appelle la sodomie.
12: Ah.
5: Donc, en fin de compte, toi, t'es allongé sur le lit, sur le ventre.
6: Oui. Non, sur le dos.
5: Non, sur le ventre. Non, parce que c'est la sodomie, elle est allongée sur le ventre. Gérard, elle est pas allongée sur le.
6: Mais bon, tu vas pas nous sortir ton histoire de bouteille de flotte aussi, non?
5: Bah, écoute, elle veut des précisions, donc je vais essayer de lui renseigner. Donc, je disais donc que toi, tu t'allonges sur le lit, sur le ventre, c'est
6: ouais.
5: Ça?
6: Ouais.
10: Enfin, faut être à quatre pattes, parce que si t'es sur le ventre pour une sodomie, tu vas
5: normalement. Non, t'es carrément allongé sur le lit, hein. T'es carrément allongé, hein.
10: Mmh.
5: Et en fin de compte.
12: Pattes. Pas à quatre pattes.
6: Non, pas à quatre pattes.
5: Non, t'es carrément allongé comme si tu vois, tu faisais la planche. Hein.
12: D'accord. Ouais.
5: Et en fin de compte, ton copain, il est derrière toi et bon, il te met sa coucougnette dans ton petit trou, quoi. Voilà.
12: Mais juste une coucougnette.
5: Hein?
12: C'est bizarre comme pratique, ça.
5: Non, mais c'est une coucougnette, c'est ce qu'il a entre les cuisses, quoi. Voilà.
10: Et il met pas les deux?
5: Non, il peut pas mettre les deux. Hein. C'est pas possible. Hein.
10: D'accord.
5: Donc voilà, et ça s'appelle la sodomie.
12: Ouais, sinon il y a quoi d'autre, parce que il reste là tout le week-end, donc.
5: Sinon t'as comment ça s'appelle la branlette non pas la branlette. Ouais, c'est la branlette espagnole.
6: Ouais,
5: c'est...
6: mais ça c'est la branlette espagnole, c'est.
5: Donc ça consiste à, si tu veux, bon, c'est.
6: À mettre son zizi entre tes seins et
5: voilà,
6: il éjacule sur toi.
5: T'as trouvé la solution, t'as été
12: bien,
5: plus fort.
6: Non mais déjà ouais. Pour commencer, tu te protèges et une chose qu'il faut bien se préciser, c'est de savoir si. Vous avez fait les tests?
12: Oui.
10: Non, mais ça, même s'ils n'ont pas fait les tests, s'ils se protègent, il n'y a pas de problème. Et ouais. Le conseil qu'elle aimerait avoir, c'est...
5: les positions.
10: Pas seulement c'est ça, que, c'est qu'il aime les chiennes.
12: Voilà, il veut que je sois chienne et moi, je ne sais pas être chienne. Il veut que...
10: Est-ce qu'elle doit crier? Est-ce qu'elle doit l'attacher?
6: Non, je vais te dire une chose là-dessus. Ne joue pas avec déjà avec ces trucs là de vouloir qu'ils disent ouais
5: que
6: tu cries et tout ça ne rentre pas dans son jeu.
5: Mais est-ce que lui il aimerait que tu lui dises ça?
12: Justement, on en a parlé hier soir, il m'a dit moi ce qui me fait kiffer chez les filles, c'est quand elles m'insultent.
6: Bah attends, il y a Pauline qui vient de me dire un truc, les vêtements sexy, porte-jartel et gars-pierre. Mais attends, mais toi tu connais quelque chose là-dedans, Pauline?
5: Non, mais moi je vais te dire, je suis d'accord avec elle, Pauline, pour l'exciter, tu peux très bien mettre des porte-jartel et puis des bas et tout ça quoi.
6: Mais elle a pas encore pratiqué. C'est pas ce que c'est.
5: Elle est encore jeune, donc.
12: Gérard, j'ai 24 ans.
6: Mais c'est pas à toi que je m'adresse. Donc, bon, moi, ce que je peux te dire, ne rentre pas dans son jeu tout de suite. Ne te laisse pas faire.
12: Je veux le faire.
5: Voilà, elle veut le faire.
6: Ah, donc, t'es consentante pour crier tout ça.
12: Oui, je veux.
6: Ah bon, dans ce cas-là, ça intéresse qui est péril.
10: Donc, comment elle doit faire? Est-ce que vous pouvez nous, par exemple, faire une simu de cris de chienne? Sandy.
5: Bah déjà Gérard, comme j'en ai fait déjà une, tu peux essayer.
10: Non
5: déjà
10: mais de chienne, hein, la chienne quoi, la vraie chienne.
5: Enfin, la chienne, ça dépend si tu dis le chien ou
10: mon
5: la
10: cochon.
5: Mon cochon. Oui
10: des
5: voilà,
10: trucs comme
5: ça. Tu peux lui dire allez vas-y mon cochon, t'adores ça et tout, tu vois des trucs comme ça quoi.
12: Sur ce ton là?
10: Non, je pense pas. Hein.
5: Enfin, sur ce ton-là, non, je
10: quel
5: pense
10: ton,
5: pas, mais ça, c'est mon ton à moi, si tu veux. Hein.
10: Non, mais quel ton que t'emploierais, toi, si t'étais avec un chien?
5: Bah, je dirais, vas-y, mon cochon, t'adores ça, hein. Mmh. Voilà, c'est ce que je dirais, quoi.
10: Et qu'est-ce qu'il répondrait, le chien?
5: Bah, lui, il dirait, oh oui, vas-y, Gérard encore.
6: Non, moi, personnellement...
10: T'aimes pas ça, toi?
6: Non.
5: Non, t'aimes pas les trucs sadomaso, avec les menottes, tout ça, non?
6: Non, moi je suis contre tout ça parce que ça se fait pas sur une nana.
12: Mais Gérard, quand t'es au lit, tu parles?
5: Ça dépend, des fois ça peut être marrant, hein, on sait pas. Hein. T'as pas pratiqué, donc tu peux pas dire. Hein.
6: Non, mais même, ça fait. C'est pas le mec qui soupe, c'est la nana. Hein. Faut bien le louer.
5: Non.
10: Si elle est consentante, y a pas de problème.
12: Hein. Je veux le faire, je suis consentante, quitte à avoir mal, tu vois. Donc, je veux le faire, quoi.
5: Les deux souffrent aussi, hein, c'est clair. Hein.
6: Non, mais ça, de toute manière, si t'es vraiment consentante, et lui qui est consentant à vouloir te faire souffrir, et ben, dans ces cas-là, le conseil qu'on peut te dire, ben, c'est d'y foncer, puis. Tu verras bien par la suite. Hein.
5: Rentre dedans, quoi. Enfin, ouais, non, c'est plutôt lui qui va te rentrer dedans. Parce que
6: là, de toute manière, si t'as vraiment envie d'avoir mal, tu risques d'avoir mal pour un bon bout de temps aussi.
5: Ouais, mais n'oublie pas la bouteille, ça, c'est ce que je dis à chaque fois. N'oublie pas la bouteille, surtout. Hein.
12: C'est quoi cette histoire de bouteille, là?
6: Non, mais ça, c'est pour...
5: Je vais lui
6: expliquer.
5: C'est
6: la sodomie.
5: Non, mais je vais t'expliquer, c'est par rapport à la sodomie. Donc, ouais. En fin de compte, tu prends une bouteille à portée de main, mais une bouteille d'eau, hein, pas une bouteille d'alcool ou une bouteille, tu vois.
12: Ça va pas, non.
5: Hein?
12: Whisky, ça, non.
5: Non, parce que sinon, ça ferait une drôle d'odeur. Hein. Là, okay. Je te dis carrément. Hein. Mm-hmm. Non, mais sinon, tu prends de l'eau et tu mouilles un petit peu ton derrière.
12: Mm-hmm.
5: Et lui, en fonction qu'il avancera et puis qu'il rentrera sa coucougnette, là, comme je disais tout à l'heure, ça glissera mieux.
12: Ah,
5: et,
12: d'accord.
5: Et comme ça glissera mieux, t'auras moins mal.
12: D'accord.
5: Et non, comme t'auras moins mal, ça te fera moins souffrir.
6: Non, mais à risque d'avoir mal quand même après.
5: Non, pas forcément.
12: Non, mais moi, je veux pas faire que la sodomie. Hein. Je veux faire plein de trucs. Hein. Le truc espagnol, là, c'était bien ce que vous m'avez dit tout à l'heure.
5: Oui, la branlette espagnole.
12: Ouais, là, c'est ça, la branlette espagnole. Et puis, j'ai entendu parler de la position de la toupie, mais je sais pas ce que c'est.
6: Alors, moi non plus, je sais pas ce que c'est la toupie.
5: Non, moi non plus, j'ai pas connaissance de la toupie.
6: Non, moi non plus.
10: Tu as fait peut-être tourner sur toi-même.
6: Ah ouais. Ouais, peut-être. Mmh. Donc, de manière,
5: ce qu'on pouvait te conseiller. Hein.
6: Le seul conseil, ben, c'est d'y aller doucement quand même. Hein,
10: et de le faire si elle en a envie, puis voilà.
6: Lui, il va avoir quel âge, lui, déjà?
12: Lui, il a 23.
6: 23, 24, ouais, bah si, c'est... Vas-y quand même doucement, c'est pas parce que t'es vraiment pressé. Ce vendredi, ça va faire à peine 48 heures que tu le connais, donc vas-y quand même doucement. Hein.
12: Ouais, promis, je vous rappelle dimanche pour dire comment ça s'est passé.
6: Okay, ça marche.
12: Merci beaucoup en tout cas.
6: Il n'y a pas de quoi.
5: Ciao.
6: Ciao, au revoir.
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6: Et pour ça, on accueille Stéphanie, 21 ans de Paris 101.9. Bonsoir à toi, Stéphanie.
14: Bonsoir. Je les verrai pas.
6: Bon, mais ça y est,
10: Mais elle l'a pas dit. Elle a dit.
6: Non,
5: elle l'a pas dit.
6: Elle l'a pas dit, mais elle l'a dit quand même.
10: Ah, non. Merde.
5: Ouais, mais elle a dit qu'elle devait pas le dire. Donc
6: alors pourquoi qu'elle le dit?
5: Parce que voilà.
6: Donc, on t'écoute.
14: Voilà, j'explique. Donc, c'est un cas assez particulier. Donc, je fais partie d'une troupe de théâtre.
6: Ouais.
14: Et donc, actuellement, on est en tournée, sur Paris aussi.
6: Mmh.
14: Et bon, je précise, hein, c'est Shakespeare. Et dans la troupe, il y a un garçon qui m'intéresse vraiment, vraiment. Ouais. Il a le rôle de Roméo. Et moi, j'ai de la chance d'avoir le rôle de Juliette.
5: Ah, c'est bien ça.
14: C'est très bien. Ouais. Le truc, c'est qu'il m'intéresse tout ça, mais j'ai l'impression qu'il n'est pas très intéressé par moi. Comment je peux faire pour l'aborder pour avoir des petits conseils. Hein.
5: Est-ce que tu as essayé de l'aborder d'abord? Tu vois, d'essayer de discuter avec lui.
14: Oui, discuter avec lui, ben...
5: Donc c'est juste en amitié pour l'instant.
14: Ouais, et puis c'est juste en répétition, c'est juste pour... Lui, j'ai l'impression qu'il s'en fout un peu de moi, hein. Il est là juste pour jouer son rôle, alors que moi je m'investis vraiment.
5: Ouais.
14: Je suis tout à fait dans le rôle de Juliette, je ressens très bien ce qu'elle peut ressentir, quoi. Et voilà, donc comment je pourrais faire pour l'aborder?
5: Bah déjà pour l'aborder, ça va parce que comme t'essayes de discuter avec lui, donc tu peux avoir une discussion avec lui et tout. Mmh. Mais je pense que tu pourrais essayer de l'inviter à dîner ou essayer de lui faire un petit cadeau sympa. Et là au moins il verra que peut-être c'est peut-être en offrant un cadeau qu'il va peut-être s'apercevoir que t'as des sentiments envers lui.
6: Est-ce que tu le revois une fois que la pièce est terminée après? Est-ce que vous discutez ensemble ou pas?
14: Non, pas du tout. Bon, attends, je t'explique. On discute que pendant la pièce. Les seuls mots qu'il me dit, c'est ouais, tu devrais avoir le ton plus comme ça, plus comme ci. Je trouve qu'il est assez désagréable, hein, mais bon, je suis amoureuse.
6: Non, mais attends, c'est pas lui qui coordonne de faire la pièce, c'est quand même.
14: Non, parce qu'il est metteur en scène et en même temps acteur.
6: Ah, donc c'est lui qui s'occupe des deux.
14: Ouais. Et je voulais vous préciser quelque chose, parce que je sais pas, vous avez déjà peut-être lu Roméo et Juliette.
5: Non, moi spécialement, non, je l'ai
14: vu. Bon, il y a quand même une scène très très importante, c'est la scène du baiser.
6: Mm-hmm.
14: Donc on s'embrasse, tout ça. Bon, on a déjà fait pendant les répétitions, tout ça, mais lui, il veut me faire sans la langue.
5: Donc il t'embrasse pendant la pièce.
14: Ouais, bien sûr. Et moi, j'ai déjà essayé quand je l'embrassais de sortir la langue et tout, mais lui, sa bouche, elle est bien fermée et tout ça. Donc, comment lui faire comprendre que j'ai envie de l'embrasser, comment l'aborder, tellement de questions que je me pose.
5: Tout simplement, tu lui expliques que c'est le théâtre et puis que dans le théâtre, il faut jouer le jeu. Si par exemple, faut s'embrasser, bah à ce moment-là, faut s'embrasser.
14: Ouais, mais non, mais il y a pas de problème.
10: Est-ce que c'est pas un moyen, excuse-moi Stéphanie, de lui prouver en fait son amour, tu sais, en l'embrassant pendant la pièce? Est-ce que c'est pas un moyen aussi de lui faire comprendre en vrai qu'elle est aussi amoureuse de lui dans la vraie vie, en réalité?
5: Mais déjà, si t'embrasse dans la pièce de théâtre, c'est qu'il a peut-être déjà des sentiments pour toi.
14: Non.
10: Non, c'est pour la pièce.
14: C'est dans la pièce.
5: Ouais, mais si c'est pour la pièce, déjà s'il le fait même pour la pièce, c'est qu'il a peut-être, il ressent peut-être quelque chose, non?
14: S'il ressentirait quelque chose pour moi, eh ben il l'embrasserait avec la langue.
6: Non, mais attends, non, parce que là, dans des trucs comme ça, en principe, c'est rare que ça se fait vraiment comme ça.
5: Hein. Si au cinéma, en principe.
6: Mais ça c'est au cinéma, mais là c'est dans une pièce de théâtre, nuance. Par contre. Ouais, peut-être que ça se calme un petit peu dans le couloir là, parce que de courir, j'aime pas trop, parce que on a du mal à
5: moi pouvoir, ça me gêne pas, hein.
6: À pouvoir répondre aux gens. Donc ça, dans au cinéma, d'accord, c'est vrai que il y a certaines scènes qui se font, mais là dans le théâtre, j'ai jamais eu encore l'occasion de voir ça. Hein.
14: Ben non, mais c'est pas ça le problème. Le problème, c'est comment l'aborder, comment lui dire, en fait.
6: Alors, comment lui dire, de manière, vous vous revoyez après ou pas une
14: Non,
6: fois
14: pas
6: que...
14: du tout, pas du tout.
6: Donc, vous voyez que lors des répétitions.
14: Ouais.
6: Bon, est-ce que t'as déjà essayé de l'aborder et de l'inviter à manger ou pas?
14: Non.
6: Bon, déjà...
14: Il est très désagréable, hein. J'ose même pas.
5: Moi, ce que je pourrais
14: te dire. Je précise un truc, c'est un Italien, très macho, très très macho. Hein, il fait même, je crois qu'il faisait partie de la mafia avant.
6: Non, mais ça. Stéphanie. Oui. Stéphanie, s'il te plaît.
5: Ça
6: n'a
5: rien à voir. Hein.
6: Ça n'a rien à voir, c'est pas avec. C'est pas du tout avec ton sujet, d'accord? Donc, tu m'évites cette histoire-là, sinon on va être forcé de couper, parce que sinon je vais avoir des problèmes.
5: Non, moi j'ai un conseil, c'est...
6: Attends, Sandy.
5: Oui.
6: Là, elle vient de dire un truc, je voudrais que quand même qu'on
10: soit bien clair.
5: Non, mais c'est pas grave, pour moi c'est rentré dans une oreille,
6: ouais,
5: c'est
6: non,
5: sorti
6: ouais,
5: dans
6: non, mais peut-être pour toi, mais moi je veux quand même pas avoir... je veux pas qu'après... que
10: ouais, quoi, pour la mafia.
5: T'as raison, ouais. Hein.
6: Je voudrais pas qu'il y ait des problèmes avec la radio.
10: Avec la mafia.
6: Vous essayez de la reprendre.
10: La mafia, c'est ça?
6: Ouais. Non, attends, Stéphanie.
10: Chinoise ou
6: italienne? Stéphanie. Stéphanie, oui, ce que oui, tu as peur, tu as Manu va te reprendre en antenne.
14: Non, j'ai besoin de tes conseils.
6: Non, mais Stéphanie, Manu va te reprendre en antenne et on va essayer de te
5: calmer. J'avais un bon conseil, c'est bien.
6: Tu vas te calmer pour l'instant.
10: Dis-le rapidement, attendez, Sandy, un conseil.
14: Rien dit,
10: vas-y, Sandy.
5: Rapidement, moi, ce que j'ai à te conseiller, c'est que comme tu prends des cours de théâtre, amène-le à voir une pièce de théâtre, et là, au moins, il pourra voir les scènes d'amour, comment ça se passe.
14: Mais comment je lui demande comment?
5: Bah déjà,
14: comment
5: tu vas le voir, et tu lui demandes si ça l'intéresserait de venir te sortir avec toi, par exemple, un week-end, et puis d'aller voir une pièce de théâtre.
14: Non, mais tu crois que c'est facile?
6: Il a quel âge, lui?
14: Il a 29 ans. Mais il est toujours entouré de gardes du corps, tout ça, c'est quand même une star dans le monde, en Italie, tout simplement.
10: Dans quel monde?
14: Le monde italien.
5: Ou sinon, tu lui écris une lettre, tout simplement, en lui demandant s'il veut bien dîner avec toi un soir, et puis aller voir une pièce de théâtre.
14: Je sais pas.
5: Voilà.
14: C'est le conseil que t'as?
5: Ouais, c'est le seul conseil que je peux te donner, parce que là, c'est...
6: Bah, de toute manière, le conseil que j'ai à te dire, Moi, je t'ai dit, c'est de l'inviter à manger. Bon, bah, apparemment, ça m'étonnerait que vous vous...
10: Ouais, mais il se voit pas en dehors du théâtre, parce que lui, comme il est de la mafia...
6: Non, mais ça, on en a rien à foutre. Alors arrête de dire
15: ça,
6: parce que...
15: c'est quand même important, Gérard.
6: Non, mais ça, on en a rien à foutre. On parle pas de ça à 2h... à 2h...
10: 24, ok.
6: À 2h26.
10: Le seul moyen qu'elle a, elle, de pouvoir l'aborder ou vraiment lui déclarer ce qu'elle pense de lui, c'est pendant le théâtre, pendant les répétitions...
6: Ouais, mais c'est lui, il veut pas perdre... ce que le texte dans ces cas-là, pourquoi qu'elle reste avec lui, c'est tout.
10: Elle aime peut-être la mafia.
5: Ou sinon,
6: non, mais ça,
15: je le trouve beau, il est magnifique comme un dieu italien.
5: Les Italiens, ils sont beaux, c'est vrai. Hein.
15: C'est vrai, merci, alors Sandy peut confirmer.
16: T'es pas italien, toi, Gérard?
15: Je sais pas, Gérard, t'es italien?
6: Non, moi je suis français,
16: ah,
6: heureusement.
16: C'est ça, hein.
5: Non, mais enfin voilà, c'est ce que je peux te conseiller. Hein.
10: Bah, donc,
5: c'est ce que Gérard peut te conseiller aussi.
15: Très satisfaite. Hein.
10: Bah voilà, désolé. Voilà.
15: Ah non, Gérard, t'as rien d'autre à me dire?
6: Bah non, personnellement, non.
5: Sinon, offre-lui un petit cadeau sympa, genre, tu vois, gourmette avec une gourmette avec gravé son...
10: Ou un nouveau flingue ou...
15: Ah voilà, ouais, ça, je pense que ça va plus intéresser, un flingue.
6: Non, mais tu y achètes une gourmette qu'un flingue.
15: Une gourmette qui fait flingue?
6: Non.
5: Quoique, c'est pas mal, ça.
6: Simplement une gourmette et c'est tout.
15: Je sais pas.
6: Voilà.
15: Bof, franchement, je rappellerai plus.
6: Ben, surtout pour nous dire que si ton copain est de la mafia, ça nous intéresse pas du tout, tes conseils.
15: Non, mais c'était important de préciser.
5: Même si c'est moi qui te conseille, tu vois.
6: Peut-être pour toi c'était important, mais pour moi personnellement, moi ça m'est pas important parce que si on a des problèmes sur l'antenne, ça sera grâce à toi. D'accord, Stéphanie?
15: Ouais, va te faire foutre.
6: Ouais, bah toi-même. Au revoir. Pétasse.
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6: Et pour ça, on accueille Christophe, 20 ans de Pontivy. On écoute Fun Radio sur 94.1. Ouais. Bonsoir à toi, Christophe.
18: Oui, bonsoir GG, bonsoir Sandy.
5: Bonsoir Christophe.
18: Je voulais dire que je suis ravi de ton retour.
6: Non, mais ça y est, on a compris, Christophe.
5: Je crois que la GG va péter un peu.
18: Non, mais c'est vrai, nous a manqué, il faut le dire.
6: Au standard, s'il vous plaît. Vous prévenez les auditeurs qui vont passer là. Pour la suite, d'arrêter de dire comme quoi qu'ils sont contents du retour de Sandy.
10: On leur a dit, mais ils sont tellement contents du retour de Sandy qu'ils ne peuvent pas s'en empêcher.
6: Ouais, non, mais il faudrait peut-être que ça arrête, parce que là, ça commence à devenir lourd depuis minuit et demi. Depuis minuit.
5: Mais moi, ça me fait toujours plaisir.
18: Ouais.
6: Voilà. Bon, alors, on t'écoute.
18: Alors, écoute, moi, j'ai un petit problème de vie quotidienne, en fait. C'est tout simple. J'ai un problème de transpiration au niveau des pieds.
6: C'est-à-dire
18: que, comme on dit vulgairement, je pue des pieds, quoi.
5: Ouais.
18: Donc j'ai consulté, j'ai été voir des spécialistes, des œnologues, tout ça, et j'arrive pas, ils ont pas réussi à me trouver.
6: Attends, des
18: œnologues.
6: Des œnologues,
18: c'est des spécialistes des problèmes de pied.
5: Si, il me semble aussi. Ouais.
18: Tout à fait. Ils ont un nez très affûté.
6: Donc vas-y.
18: Et donc eux n'ont pas réussi à me trouver une solution, donc je me suis dit que peut-être vous auriez une petite idée de derrière les fagots, quoi, parce que vraiment c'est impossible. Je transpire en été, je transpire en hiver, tu vois, c'est pas une question de saison. En plus, j'ai la fâcheuse tendance à mettre des chaussures en toile. Donc l'odeur, elle passe au travers des chaussures, tu sais comment ça se passe.
5: Et qu'est-ce que t'appelles comme chaussures en toile? C'est des genres et des espadrilles. Oh merde.
6: Espadrilles.
5: Des espadrilles.
18: Ouais, voilà. Espadons. Ouais, tout à fait.
6: Non mais en été.
18: Ouais.
6: Bon, tu dis que tu transpires beaucoup en été.
18: En été, en hiver aussi. Il y a pas de saison.
6: Ouais, mais ça, c'est vrai.
5: En hiver, ça dépend aussi.
18: Il n'y a plus de saison, hein, c'est vrai. Hein.
5: Mmh. Si tu fais du sport, c'est vrai que c'est pas évident si tu transpires des pieds.
18: Ah, ouais, c'est clair. Je te raconte pas quand je vais faire un footing, quand j'enlève les baskets, je peux les lessiver à l'intérieur, tu vois.
6: Ah, ouais, mais non.
5: Et quand tu fais du sport, tu peux mettre des chaussettes avec des baskets. Hein.
18: Ouais, t'es pas obligé
5: de courir en espadrille. Hein.
18: Ouais, mais après, les chaussettes, je peux les jeter, quoi, tu vois.
6: Non. Attends, tu peux les passer en machine à laver. Hein.
18: Ouais, tu te rends pas compte, ça fait des grosses auréoles toutes jaunes entre les orteils. C'est récupérable.
10: Ah oui. Et tu peux faire du vélo quand même.
5: Mais à l'eau de Javel, c'est récupérable, hein, les chaussettes.
18: J'ai tout essayé.
6: Toi, l'eau de Javel, laisse tomber parce que j'ai compris ma douleur pour que je refasse une panoplie de serviettes de bain. Ah. C'est pas le thème des...
5: Ah, là, tu m'as carrément...
10: Cassé.
5: Ouais, cassé, hein.
6: C'est ouais, parce que j'ai voulu prendre une serviette et la serviette, tu vois, elle est...
10: T'es pleine de fond de teint.
5: Elle est bouffée au mythe.
6: On aurait dit des mythes qui seraient venus la bouffer alors que c'était carrément l'eau de Javel qui est passée dedans. Non, donc par contre quand tu rentres de faire ton footing tout ça,
18: ouais.
6: Tu prends une douche.
18: Ouais, je prends une douche, ouais.
6: Bon, normalement, ton médecin traitant, il t'a prescrit un genre de talc.
18: Ouais, il m'a prescrit une sorte de poudre à mettre sur les pieds.
6: Ouais.
18: Mais en fait, ça marche pas des masses parce qu'avec la transpi, la poudre, elle se met à coller.
6: Mm-hmm.
18: Et après, ça fait des gros pâtés tout crade entre les orteils, quoi.
5: Mais c'est. Sinon...
6: Non, attends. Parce qu'une fois que t'as pris ta douche, tu t'essuies bien tes pieds.
18: Ouais. Hein, ouais, mais après, quand je transpire, ça remouille.
6: Non, mais attends, le talc, déjà, tu ne le mets pas une fois que tu as pris ta douche, tu le mets au moment de te coucher.
18: Ouais.
6: Donc la nuit, ça m'étonnerait, si tu dors les fenêtres ouvertes, ça m'étonnerait que tu transpires des pieds encore la nuit.
18: Non, mais je dors les fenêtres fermées.
6: Ah ouais, bah alors donc, t'as même pas d'aération chez toi.
18: Ah bah non,
0: en hiver.
18: Non, ça m'asserre, quoi.
6: Mais attends, moi, été comme hiver, je vais dire une chose, que moi, les fenêtres. Moi, les fenêtres sont ouvertes.
18: Ouais, non, mais tant qu'à faire, si j'habite dans une maison, si je peux éviter d'avoir l'impression d'habiter sous une tente, tu vois, c'est cool, quoi. Donc, à la limite, je dors les fenêtres fermées, quoi.
0: Ouais.
5: Pourquoi t'habites dans une tente ou...
18: Non, justement, j'habite dans une maison, tu vois. Si je voulais du courant d'air, j'habiterais justement dans une tente ou dans une cabane.
5: Ouais. Bah oui, voilà, ouais.
6: Mais même, de toute manière, en été, tu peux très bien ouvrir les fenêtres.
18: Ouais, mais non, parce que je me fais bouffer par les moustiques, l'odeur des pieds, tu sais comment ça, les moustiques, ils arrivent, tu sais, l'été, il y a plein de moustiques.
5: Ouais, c'est vrai que ça attire les insectes.
6: Non,
18: les pieds.
6: Non, ça, les moustiques, c'est pas les pieds qu'ils...
18: Écoute, moi, ils me piquent les pieds, je me couche le soir, je fais du 45, je me réveille le matin, je fais du 47, quoi, tellement je me suis fait...

0: spéciale pour la transpiration des pieds.
1: Mais il l'a déjà. Mais il paraît que ça enfle.
0: Ouais, mais apparemment, ça doit pas être une pommade assez efficace pour pouvoir te soulager.
2: C'est spécial, et je te dis, ça fait des gros pâtés. Alors du coup, comme je transpire, j'ai attrapé des trucs, genre des mycoses et tout ça. Donc en fait, le seul sport que je pourrais faire, ça serait aller à la piscine, parce qu'il n'y a pas besoin de chaussures.
0: Ouais, c'est clair.
2: Je suis interdit de piscine, parce que je trimballe une telle faune entre mes orteils que j'ai pas le droit d'aller à la piscine, quoi.
1: Non, mais attends, déjà, pour aller dans la piscine, déjà, tu prends une douche avant d'aller dans l'eau.
2: Ouais, tout à fait, mais tu sais, quand je mets les pieds, là, tu sais, dans le petit truc pour se laver les pieds avant de rentrer dans la piscine, l'eau, elle change de couleur, je me fais repérer par le maître nageur, à chaque fois, je me fais
1: sortir.
2: Je te jure, je suis interdit de piscine.
1: Sérieusement,
2: tu te rends pas compte de l'odeur que c'est, hein. J'ai eu des problèmes de voisinage.
1: Attends.
0: Non, mais à ce moment-là, tu te laves les pieds plusieurs fois par jour, par exemple, le matin, tu te laves les pieds et dès que tu vois que ça transpire un peu trop, tu te relaves, tu te fais un rebain de pieds et puis là, ça ira mieux.
2: Au boulot, comment je fais? Vous vous rendez pas compte au boulot?
1: Mais tu fais quoi comme travail?
3: Dans les toilettes?
2: Je fais quoi comme travail? Je suis assistant de direction des ressources internes du personnel intérimaire et vacataire.
0: Mais quoi?
2: Dans une grande entreprise, bon, on va pas nommer, quoi.
1: Tu peux répéter parce que là, ça fait quand même beaucoup, là, ta responsabilité.
2: Je suis assistant de direction au service des ressources humaines. C'était quoi? Du personnel vacataire et intérimaire.
0: Oula,
1: Non mais attends.
2: Mais elle fournit du gaz et de l'électricité en France.
3: Ouais, c'est l'EDF, quoi.
1: C'est pas des intérimaires. Hein.
2: Et au boulot, je fais comment? Je vais pas passer toutes les 10 minutes à aller aux toilettes pour mettre les pieds dans
0: l'évier.
3: Ils avaient pas un conseil au niveau des chaussures. Qu'est-ce qu'il doit porter comme chaussures, par exemple?
1: Qu'est-ce que t'aimes comme chaussures?
2: J'aime bien. Le problème, c'est que si je mets des chaussures aérées pour pas transpirer, en fait, c'est les autres qui profitent de l'odeur parce que c'est aéré. Tu vois, je mets des tongs, je transpire moins.
0: Mais pas des tongs, parce que là, ça va empirer.
1: Mais attends, qu'est-ce que tu as travaillé dans un bureau avec des tongs?
2: Non, pas pour travailler, non, je mets des mocassins pour travailler.
1: Ah bon? Les tongs, ça, c'est l'histoire pour sortir l'été ou rester chez soi.
3: Ouais, Saint-Tropez.
0: Les chaussures mocassins, c'est sous quelle forme?
3: C'est une forme de chaussures.
1: C'est
0: des chaussures avec une pointe au bout, non?
2: Ouais, sous forme de pied, ouais.
1: Non, c'est à peu près ça, là.
3: C'est à peu près ce que porte ton con.
4: Mais non, il a dit ton con cubain.
3: Ton con cubain, j'ai même pas le temps de finir.
1: Toi, tu vas pas commencer ta fin de nuit comme ça parce que tu as dégagé des studios, on va mettre Olivier.
3: Ton con cubain, tu m'as même pas le temps de finir.
1: Ouais, mon con, tu vois, ouais, c'est ça, t'as pas eu le temps de finir.
3: Bah oui, je voulais dire con cubain.
0: T'as pas d'humour, hein.
1: Non, mais nuance.
5: T'aurais pu être chilien aussi, hein, t'es cubain, t'as de la chance.
3: Donc, est-ce que vous conseillez une chaussure qui permettrait de moins transpirer des pieds?
1: Ça dépend ce qu'il aime comme chaussure, à part les mocassins.
3: Mais on s'en fout de ce qu'il aime. Est-ce que toi, tu lui conseilles une paire de pompes?
0: Ouais, moi, je te conseille une paire de chaussures. C'est une chaussure avec, tu vois, des lacets et une chaussure en cuir.
2: De quoi, des Rangers?
0: Chaussures de ville, quoi. Tu marches et puis c'est très confortable.
1: Mais même, de toute manière, quand t'achètes une paire de chaussures, tu précises au marchand, ils ont des semelles aussi pour la transpiration.
2: Attends, je t'explique, je n'ose même plus aller dans les magasins de chaussures. Attends, je peux pas me permettre d'aller dans le magasin, d'enlever mes chaussures devant tout le monde. À chaque fois, j'ai l'air ridicule, donc je vais plus dans les magasins de chaussures.
0: Mais de toute façon, à chaque fois que tu vas travailler, tu changes de chaussettes tous les jours.
2: Bah ouais, même plusieurs fois par jour, hein, pour tout avouer, je suis obligé de changer.
0: Donc à partir du moment que tu changes de chaussettes, normalement, l'odeur devrait s'évaporer et l'odeur ne devrait plus sentir.
2: Mais non, elle est imprégnée dans la chaussure.
0: Elle est imprégnée, ou sinon tu mets du talc carrément dans la chaussure, et puis ça, tu mets les chaussures sur le rebord de la fenêtre, et sur le rebord de la fenêtre, tu verras que l'odeur partira.
2: Ouais, mais là, c'est les voisins du dessus, la dernière fois.
0: Oui, voilà, c'est vrai que c'est.
1: Attends, moi, je vais te dire une chose, je transpire des pieds, ça m'empêche pas de mettre mes pompes dehors,
3: qu'est-ce que tu fais, toi, alors? Si tu transpires des pieds, t'as peut-être un conseil à donner.
1: De toute manière, moi, je fais une chose, il y a un genre de bombe qui existe à l'heure actuelle, comme
3: du bégon vert.
1: Non, comme du déodorant pour la transpiration. Il y a du talc. Bon, vous arrêtez tous les deux, sinon je vous vire tous. Ok.
3: Pardon.
1: Vous avez pas commencé à nous casser les burnes là.
3: Non.
1: Parce que ça s'est bien passé. Vous avez pas commencé à une demi-heure de lapin. Hein.
0: Mais je comprends pas. Ils ont rien fait. Qu'est-ce que tu dis là?
3: On pose des questions et ils s'énervent.
1: Donc il y a t'as un genre de light.
2: Ouais.
1: Hein, pour la transpiration. Après, t'as des semelles qui sont pour ça, qui sont faites pour la transpiration.
0: C'est pas des semelles antidérapantes, non?
1: Non. Attends, tu lui racontes toi tout à l'heure, je vais te faire des rappels quelque chose.
3: Bah oui.

0: dérapante par rapport à la transpi.
1: Par rapport à la transpi,
2: non, non, non, c'est des semelles. C'est des semelles. C'est des semelles qui vendent dans les magasins pour la transpiration des pieds.
1: Mais je ne vais pas dans les magasins, je t'ai dit.
2: Bah ouais, mais alors, attends, dans ce cas-là, t'as qu'à acheter tes pompes par correspondance.
0: Alors, redoute.
1: Je vais dans les supermarchés, tu vois, je les essaye pas, je les prends dans les rayons, je prends des pompes pour avec deux bandes, et puis voilà, quoi.
2: Bah non, non, non, non, attends. Déjà, pour commencer, si la paire de pompes te va pas, t'es obligé de la rendre. Alors,
3: non, mais moi, ce que je peux te conseiller, tu leur demandes qu'ils te fassent une petite remise sur la paire de chaussures, et puis ils t'aideront.
1: Ouais.
3: Voilà.
2: Mais attends,
1: je suis pas sûr. C'est déjà quand j'arrive avec mes pieds tout enfarinés.
3: Ah non, mais tu te laves les pieds avant quand même.
1: J'arrête pas, je passe mes journées à ça. Je me lave les pieds tout le temps, ça fait rien.
2: Bon, dans ce cas-là, tu vas voir ton médecin traitant et tu lui demandes qu'il te prescrive quelque chose d'efficace pour la transpiration des pieds. Et voilà. Ça existe.
1: Il fait rien, je vais demander des produits, il m'a donné des trucs à trois.
2: Mais attends, il fait rien, t'as...
1: Ça marche pas ces trucs, je te dis.
2: Mais non.
1: Ça coûte 70 francs la boîte et non. Ça marche même pas.
2: Non, ça m'étonnerait. Ça m'étonnerait qu'une bombe pour la transpiration des pieds.
1: Le talc, c'est du talc spécial.
2: Non, ça coûte pas 70 balles, c'est pro. Ah, donc, bah, écoute, le conseil que je te donne, c'est que tu changes de médecin et tu vas dans un hôpital et tu verras et ils donneront quelque chose.
1: Est-ce que tu crois que si je fais une grève de pied, ça pourrait.
3: Et moi, je te conseille, prends les semelles antidérapantes et puis voilà.
0: Voilà, Christophe.
1: Okay, et donc, merci pour tout.
2: Voilà, il n'y a pas de pas.
1: Et puis encore, ravi de t'avoir.
2: Ouais, bah ça y est, c'est bon, au revoir. Et voilà, donc on va s'écouter l'époque fond du camion avec Mon tunnel est ouvert 24 heures sur 24 et on se retrouve pour la suite et fin des conseils de Gérard et Sandy. A tout de suite.
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2: Et voilà, rebonsoir à tous. Donc, suite et fin des conseils de Gérard Sandy, il reste plus qu'un petit quart d'heure pour nous appeler. Donc, vous pouvez toujours essayer d'appeler au 0803-08-5000. Manu et Apolline sont là pour gérer. 3615, Code Fun Radio, rubrique directe.
0: J'en ai pas mal, hein. On est encore 27.
2: Non, mais j'aurais bien voulu avoir quand même des petites réactions sur le Minitel pour savoir s'ils avaient des conseils à nous demander ou pas, parce apparemment...
0: Ouais, mais comme en fait, ils réagissent un peu en retard, donc en fait, il y a quelqu'un qui te demande pour le baccalauréat, est-ce qu'il doit pomper ?
2: Comment ça ?
0: Là, je sais pas.
3: Bah pomper, tu sais ce que ça veut dire quand même, non ?
2: Non, bah explique.
3: Bah pomper, ça dépend dans quelle forme il le dit. Si c'est pomper, qu'il parle de pompe ou faire les pompes, ou s'il parle de pompe à propos de l'amour, quoi. Voilà.
2: Donc toujours www.frfunradio, donc c'est Rigo qui vous attend sur l'IRC. Donc on est combien là à peu près maintenant
5: toujours, et en fait on a baissé encore, on n'est plus que 4723. Quand j'ai regardé là en arrivant.
0: Ah bah c'est con, tout à l'heure on était à peut-être plus de 10 000.
5: Et sinon il y a un certain fesse de babouin qui aimerait te demander un conseil parce qu'il a un problème, lui, il arrive pas à s'empêcher d'embêter des gens. Poser des merdes devant leur paillasson.
2: Non mais toi, lui, c'est même pas la peine qu'on lui réponde à son conseil parce que
0: c'est de la merde.
3: Tu sais de quoi il parle.
2: Il sait ce qu'il veut dire. Donc...
5: Et sinon, il y a Tigre, il dit un conseil, c'est la clope après la pizza avant un gin coca. C'est top.
2: Ouais, ça peut se faire.
3: Ouais, c'est
2: donc, on venait de s'écouter l'époque, fond du camion avec mon tunnel est ouvert 24 heures sur 24. Et donc, pour ça, donc on a fait le tour à peu près. Donc, maintenant, on va accueillir Jules, 32 ans, de Brest 101.3. Bonsoir à toi, Jules.
6: Oui, bonsoir, Jean. Bonsoir, Sandy. Vous avez vraiment manqué. Ça fait plaisir de revoir à l'antenne.
2: Bon, ça y est, on a dit que c'était terminé, cette histoire.
3: Là, je crois que depuis ce soir, là, vous me faites vraiment un beau cadeau. Hein.
6: Bah ouais, ça fait plaisir, quand même.
2: Voilà, mais je crois qu'on a prévenu depuis minuit. Et ça commence à bien faire.
0: Allez, vas-y,
2: on va pas faire ça jusqu'à 3h du matin.
3: Vas-y, ah bah si, je le crains.
2: Ouais, ben bah, j'espère pas, parce que j'espère qu'au sondard, vous allez les calmer.
0: Allez, il
2: en
0: reste encore 3, Gérard. Ouais.
2: Allez, hop, Jules, ouais, ton problème.
6: J'ai un gros problème, c'est que je suis le plus malchanceux de la Terre. J'ai que des gros problèmes, j'ai que des emmerdes. J'attire le malheur autour de moi.
2: Bon, alors, tu peux nous préciser quoi exactement, parce que là, c'est vague un peu, ton truc. Parce que moi, d'après ce que je vois, il n'a pas de chance, il attire le malheur. Alors, explique-nous un peu ce qui se passe.
6: Bah, par exemple, il y a un mois de ça, en descendant de chez moi dans mes escaliers, je me suis cassé le bras. Hier, je suis... dimanche glissé avec mon camion sur une plaque de verglas.
3: Ah là, ça peut devenir
2: attends,
3: bon
2: attends,
3: coup,
2: hein. attends. Hier, ouais. T'as glissé sur une plaque de verglas avec ton camion.
6: Ouais.
2: Bon, alors déjà, pour commencer, hier, j'ai jamais vu du... qui gelé.
0: Ça dépend où il est.
2: À Brest,
0: À Brest, il fait froid, ah, des fois.
3: Mais il fait la nuit.
2: Je veux dire une chose, qu'à Brest, en ce moment,
6: non, mais
2: ils n'ont
6: sur
2: pas
6: le voyage,
2: froid.
6: Sur l'autoroute, des fois, tu peux toujours trouver des petites plaques de verglas.
2: Non, non,
0: le matin,
2: non,
0: le matin,
6: il fait, puis c'est rafraîchi, là, cette nuit, je sais pas si t'as vu, genre.
2: Non, attends, cette nuit, je veux te dire une chose, qu'il faisait bon.
3: Non, c'est vrai qu'en ce moment, les nuits sont froides, hein.
2: Non.
3: Ah, si, moi, je vois la nuit, je suis obligé de me couvrir tellement que j'ai froid, hein.
2: Bon,
3: je confirme qu'il fait bien froid, la nuit.
2: Toi, t'es une petite nature, c'est tout.
3: Ouais, bah...
2: Moi, je veux te dire une chose, que cette nuit, j'ai dormi les fenêtres ouvertes de la chambre.
0: Comme tous les jours, on le sait. Mais conseil que tu voudrais, alors, Jean-Sébastien,
6: Que faire pour que j'aie un peu de chance? Parce que j'en ai jamais eu, en fait.
2: Bon, est-ce que t'as quelqu'un avec qui te confier?
6: Ah non, pas du tout.
2: Non.
0: Ça va t'apporter de la chance, ça, Gérard?
6: Ouais, en plus, non, quoi.
2: Non, mais est-ce que si t'as pas de chance en amour, est-ce que t'as de la chance au jeu?
6: Non, même pas. J'ai jamais gagné 10 francs à n'importe quel jeu, et pourtant j'ai joué beaucoup. Je joue à peu près 50 francs tous les jours au Banco et Millionnaire. Et jamais de ma vie j'ai gagné ne serait-ce que 5 francs.
3: Mais est-ce que t'as essayé d'aller dans les boîtes de nuit pour essayer de rencontrer quelqu'un, là? Peut-être que tu trouveras chaussure à ton pied.
2: Est-ce que tu sors?
6: Ah oui, ça m'arrive, ça c'est clair, je sors, oui.
3: Donc tu sors en boîte de nuit, tu vas t'éclater et tout ça.
6: Oui, mais il faut toujours qu'il m'arrive quelque chose. Par exemple, quand je vais en boîte de nuit, je tombe en panne sur l'autoroute, tu vois, peut-être comme ça.
2: Non, mais attends.
3: T'es du genre maladroit.
2: Attends.
0: Tu glisses dans la neige.
2: Attendez. Mmh. Là, faut bien se dire une chose. Tu dis que t'as toujours des problèmes avec ta voiture.
6: Donc, mais avec la voiture, y a pas.
2: Mais faut pas faire illusion à ce qui s'est passé avec Rigaud lors de son anniversaire quand on était à Torigny-sur-Vire, parce que là. Justement.
6: Non.
2: Parce que tu dis que tu as toujours des problèmes, donc là tu viens de nous parler de l'autoroute. Et avec Rigaud, au retour, c'est ce qui lui est arrivé.
6: Je ne savais pas, moi.
2: Tu ne le savais pas, donc il fallait écouter la radio, on en a assez parlé. Donc faudrait peut-être éviter de...
0: Oui, mais arrête de faire toujours des relations, parce que moi je me suis cogné dans le poteau, c'est pas pour ça que c'était que je veux parler du pont de l'Alma.
6: Ouais, tu vois. Surtout que voilà.
0: Ce qu'il veut, Jean-Sébastien, c'est des conseils. Alors, pour avoir de la chance.
6: Mon prénom, s'il te plaît.
0: Pardon?
2: C'est Jules. C'est pas Jean-Sébastien, justement.
7: C'est pas grave.
0: Donc, conseils. Jules. Pour avoir de la chance, il faut quoi? Une patte de lapin, une patte de chien?
2: Si, un petit conseil.
0: Un gris-gris?
2: Non, c'est vrai que. Les porte-bonheur, en ce moment, ça devient souvent la mode, c'est les pattes de lapin.
3: Ah bon?
6: Ouais, mais bon, ça me passe.
2: Non, c'est pas des pattes de lapin, c'est des queues de lapin, justement. Nuance, c'est des queues de lapin, pardon.
3: Moi, par contre, ce que je peux te conseiller, c'est ce qui revient souvent à la mode, c'est des porte-clés en forme de grenouille.
6: Ah bon?
3: Moi, je sais que j'en ai beaucoup chez moi.
0: Ça porte chance, ça?
3: Ouais, ça me porte chance, apparemment. Là, je l'ai toujours sur moi et ça, apparemment, ça marche très très bien.
2: Mais toi, de toute manière, toi, ce qui te porte chance, c'est de dormir toujours avec ton titi dans le lit.
0: Ouais, mais Jules, il a pas de titi, alors qu'est-ce qu'on peut lui demander? Qu'est-ce qu'on peut lui proposer à Jules?
3: Ou sinon, tu prends un porte-clés en forme de titi, peut-être que ça pourrait
6: être... Ah, j'ai essayé tout ça, les trèfles, la 5 feuilles, ça marche pas, hein. Ça marche pas, ces conneries-là. Donc, moi, j'y crois pas, ce genre de truc.
3: Non, mais à ce moment-là, tu vas rencontrer des gens dans des boîtes de nuit, et puis tu verras, tu vas trouver quelqu'un, t'essayes de rencontrer du monde.
2: Mais essaye de sortir, reste pas enfermé.
6: Je reste pas enfermé, hein. Mais regarde, par exemple, je suis sorti il y a 2 semaines de ça en boîte, j'ai rencontré du monde, et puis à la fin, le type avec qui j'ai bavardé, et puis il croyait que je battais sa copine de travers, il m'a foutu une patate dans la gueule, et puis à la fin, il m'a cassé la figure dehors, quoi.
2: Une chose qu'il faudrait se dire, c'est pas la peine d'essayer de chercher de prendre la copine d'un autre.
6: Non, mais j'ai pas cherché, c'est ça le problème.
2: Mais c'est elle qui est venue à toi ou c'est
6: non,
2: toi qui a été
6: à elle? De la soirée.
3: Mais alors comment que ça se fait que tu nous dis que je sais pas trop quoi, que t'aurais
6: essayé? Parce que je suis tombé sur un type qui était un peu fou, en fait.
3: Donc c'était son copain?
6: Voilà.
3: Et son copain, en fin de compte, t'as essayé de... Bon, le moindre regard que t'as fait envers lui, ça y est, il a pété les plombs.
6: Voilà,
3: quoi.
6: Exactement.
3: Ouais, mais ça, c'est pas normal, ça. Ou alors, c'est que tu...
6: Ah ouais,
3: fait...
6: mais il y a que sur moi que ça tombe.
2: Non, mais t'as dû faire quelque chose d'autre.
6: Voilà. Si je te le dis, Gérard.
2: Non, mais attends. Une personne comme... Une personne ne peut pas taper sur quelqu'un si... Si, il mate sa nana. Moi, je, de temps en temps, je tape sur Pilar, c'est pour rigoler parce qu'il regarde trop Sandy.
3: Hein? Bah non, ouais, il me regarde pas.
2: Je veux dire une chose, que c'est pas pour ça que je m'entends mal avec lui.
0: Ouais. C'est pas pour ça que je la boufferai pas un jour.
6: Ouais, tout suite.
2: Ouais mais. toi, attends. Toi, pour l'instant, Jules.
3: Tu as du mal, Fildar. Hein.
6: Ouais.
2: C'est pas une cochonne. Pour l'instant, on est avec tes problèmes. Alors, si tu traites de Sandy de cochonne.
6: Ah, j'ai pas dit ça.
2: Je vais te dire une chose. Non, mais attends. J'ai très bien entendu le mot cochonne.
3: Non, mais t'inquiète pas, c'est pas grave.
6: Ouais. Non, mais
2: alors, pour ton conseil.
0: Bon, ouais, rapidement, on va parce qu'il reste encore deux personnes, ouais. Je pense, derrière, donc on va faire rapide, Jules.
3: Bah alors, rapide, essayer d'aller dans des boîtes de nuit et puis essayer de rencontrer du monde.
6: Il y a pas que les boîtes de nuit dans la vie, je veux dire.
3: Oui, il n'y a pas que des boîtes de nuit, mais il n'y a pas uniquement aussi les jeux de grattage ou même les jeux du loto. Hein. Si t'es pas, si par exemple, tu gagnes pas au loto ou que tu gagnes pas dans les jeux de grattage, faut quand même que t'ailles voir. C'est pas le plus important, c'est quand même pour essayer d'avoir une copine. Ouais. Tu crois pas?
2: Manu, tu voulais préciser un petit...
7: Non, je voulais éternuer, c'est fait.
2: Ah bon, bah d'accord. Bon, Jules.
3: À tes amours, Manu. Hein.
6: Bonjour, l'angoisse. Merci, les conseils de Gérard et Sandy. Hein.
2: Non, mais attends. Déjà, pour l'instant, le tien, on a du mal à le comprendre parce que soi-disant, tu te fais taper sur la gueule comme ça par quelqu'un. Donc, on sait pas pourquoi parce qu'on sait pas ce que tu
0: as. C'est la malchance. C'est la malchance.
6: C'est tout.
2: Ouais, mais attends, dans ces cas-là, tu vas aller toutes les semaines dans une boîte de nuit, tu vas te faire taper sur la gueule parce que t'as pas de chance.
3: Jamais, non, mais essaye de rencontrer une nana qui n'est pas maquée, parce que si elle est maquée, c'est pas marrant.
6: Je sais bien.
3: Mais... Là, essaye de la comprendre, enfin, essaye de parler avec elle et de discuter, et puis si tu vois qu'elle est maquée ou qu'elle a un copain ou qu'elle a, je sais pas moi, et ben à ce moment-là, tu laisses tomber l'affaire. Hein.
2: Voilà.
0: Voilà. Désolé,
3: moi,
0: Jules.
3: C'est ce que je ferais. Hein.
6: Super.
2: Voilà.
3: Voilà.
6: Merci bien, Gérard et Sandy.
2: Il n'y a pas de quoi.
6: Sandy, ça nous a fait plaisir de te retrouver à l'antenne.
2: Bon, ça y est, on a compris.
3: Merci.
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2: Bah, t'as raison, Seb.
0: Encore 3h.
2: Non, yes. t'as encore 8 minutes avant. Donc, Jérôme, 26 ans, Bordeaux, 91.8. Bonsoir, Jérôme.
8: Eh ben, faut pas être pressé. Hein.
3: Bonsoir,
2: bah, attends, Jérôme. Jérôme.
8: Oh.
2: Bon alors Jérôme, tu passeras après. Au revoir. Oh.
3: Non, c'est bon.
2: Oh, non. Wow, tu permets, Apolline. On va prendre Sylvain, ça y apprendra de me dire, faut pas être pressé. Hop. En dernier, on va prendre.
3: Ça c'est dommage parce que j'aurais voulu discuter avec lui.
2: Non, mais attends. D'accord, tu voulais peut-être discuter avec lui, mais il avait pas besoin de dire. Faut pas être pressé. Hop,
3: mais tu
2: on
3: sais
2: va
3: pas
2: accueillir,
3: pardonner, toi. Hein.
2: Voilà, on va accueillir Sylvain, 27 ans, Paris. Attends. 100.9.
0: Ah, excuse-moi.
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2: Donc oui, Sylvain, bonsoir, 27 ans de Paris, 100.9. Bonsoir à toi, Sylvain.
9: Bonsoir, Gérard.
3: Bonsoir, Sylvain.
9: Bonsoir, Sandy. J'ai pas bien compris ce qui s'est passé avec l'auditeur d'avant. Là.
2: Non, mais c'est pas grave. Ce qui s'est passé, c'est que...
3: Il a dit quelque chose qu'il fallait pas dire. Quoi.
2: Il a dit qu'il fallait pas être pressé pour passer sur l'antenne. Et ben dans ces cas-là...
9: Je trouve que t'aurais pu lui donner un conseil, justement, comme quoi il fallait apprendre dans la vie à être patient.
2: Justement, la patience, tu vois, elle a des limites. Et donc, s'il veut pas être patient, ben on est passé à toi.
9: Je vous écoute depuis tout à l'heure et je trouve quand même ça vachement bien de votre part de donner justement un peu de votre temps pour donner des conseils aux gens. Et justement, je pensais que la patience pour vous n'avait plus de limite, mais si effectivement je m'aperçois qu'il y a encore
3: des limites. Mais par contre, Gérard, il parlait peut-être aussi de presser les oranges, hein. C'est peut-être pas forcément.
2: Non, il a dit qu'il fallait pas être pressé pour passer sur l'antenne.
3: Oui, mais pressé, il fallait pas être pressé pour presser les oranges.
2: Non, mais c'est bon. Donc on va accueillir Sylvain. Donc,
9: mais je pense que ce serait peut-être bien de reprendre l'auditeur et peut-être qu'on en discutait avec lui avant.
2: Non, mais pour l'instant, on prend ton conseil.
9: D'accord.
2: Donc toi, apparemment, t'as.
9: Alors moi, j'ai un problème, c'est que j'ai couché avec mon patron.
2: Mmh.
9: Et ça fait très peu de temps et il se trouve que j'ai une copine depuis maintenant 4 ans.
2: Ouais.
9: Et je sais pas comment lui dire.
2: À quel âge ta copine sans indiscrétion ?
9: 26 ans.
2: Donc 26, ça fait 4 ans que t'es avec elle ?
9: Tout à fait.
2: Donc tu voudrais savoir comment y annoncer parce que t'as eu des relations sexuelles avec ton patron ? C'est bien ce que.
9: Ben oui.
3: Mais ton patron, c'est un homme ou c'est une femme?
9: C'est un homme.
3: C'est un homme. Ok.
2: Voilà, t'es avec un portable, toi?
9: Non.
0: Donc t'es trisexuel?
9: Non, oui, tout à fait.
2: Est-ce que tu y en as déjà parlé à ta copine?
9: Ben avant, j'étais homosexuel et maintenant, je suis devenu hétéro et je lui en ai jamais parlé.
0: T'es sûr?
3: Donc maintenant, t'es attiré par les hommes?
9: Tout à fait.
3: Et les filles ne t'attirent plus du tout?
9: Ben, plus
3: non
9: du tout.
3: Ah bah apparemment ça veut dire non, donc j'insiste pas. Hein.
2: Ouais, mais de toute manière, il faudra bien que tu y annonces un jour ou l'autre à ta copine.
9: Bah oui, mais comment? C'est pour ça que je vous appelle.
2: Bah oui, mais tu la vois quand ta copine? Elle habite où, elle?
9: Ah bah, elle habite à la maison, chez elle.
3: Ouais, mais chez elle, c'est-à-dire où? Elle habite sur Paris ou...
9: Ça, je préfère pas trop le trop en Paris.
3: Ouais, non, mais même si tu situes la ville, tu vois, ce soit à Paris.
9: Bon, elle habite
3: ou...
9: à Paris, dans le 18e arrondissement, à côté de la rue Mouffetard.
3: La rue Mouffetard?
2: Non, mais attends.
0: C'est quoi son nom?
2: Non, mais ça y est, donc c'est Paris, donc c'est tout. Mm. Bon, on s'en fout du nom de la rue.
3: Et toi, t'habites où?
2: Lui, il habite Paris.
9: Cité Carnot, ouais, sur une.
2: Mais c'est ça, t'as raison, fous-toi bien de ma gueule. Fais gaffe, Sylvain, parce que tout à l'heure, tu vas faire comme l'autre dealer et je crois que.
9: J'ai vraiment habité là-bas.
3: Ah là, ça craint. Hein.
9: J'ai vraiment habité là-bas. Mais j'habite effectivement Paris en ce moment, mais j'ai vraiment habité là-bas.
3: Non, mais moi, je te conseille, c'est discute avec elle, essaye de... Bon, quand tu la verras, tu essaies de lui expliquer le problème. Tu dis, voilà, écoute, tu sais, faut être franc dans la vie. Hein. Ouais. Si tu as envie de dire quelque chose et que, par exemple, tu trompes ta nana, tu es obligé de lui dire.
9: Ouais, mais enfin, moi, j'ai du mal quand même à me dire, je vais... voilà, écoute, je voulais te dire, j'ai couché avec mon patron, c'est un homme.
0: Mais pourquoi
9: tu
0: as couché?
9: Je préfère les bites maintenant à ta chatte, tout ça, quoi.
3: Ouais, Fildar, c'est vrai, t'as raison. Pourquoi t'as couché avec un homme et que t'as pas couché avec ta nana? Enfin, en fin de compte, tu l'as trompé.
9: Ah, mais j'ai fait les deux.
3: T'as fait les deux. Donc t'as trompé ta nana et t'as trompé ton...
2: Non mais
3: ton amant, ouais, en quelque sorte.
9: Je trouve que Sandy, je trouve que t'analyses quand même mieux les problèmes, quoi.
2: Ouais, mais t'as eu des retours derrière, t'as eu quand même des petites avances.
9: Derrière, j'ai eu des retours sévères. Hein.
2: Non, mais est-ce que t'as eu des avances de l'augmentation ou autre?
3: Ah ouais, ça peut avoir des avantages. Hein.
2: Parce que, de toute manière, en couchant avec son patron, c'est pour avoir des avantages.
9: J'ai été nommé à un autre poste, c'est vrai.
2: Ah bah donc voilà, t'as eu des avantages.
9: Par derrière.
2: Non, mais attends, je te demande pas par derrière, par vis-à-vis de ton emploi. Donc t'es monté de grade.
9: Tout à fait.
3: Et maintenant tu fais quoi?
9: Je suis monté au 7e ciel.
2: Et tu fais quoi maintenant?
9: Ah, maintenant je suis directeur de marketing.
3: Ah, c'est bien ça.
9: Relations de presse, tout ça, voilà. Mm-hmm. Ça ne résout pas tellement mon problème, tout ça, parce que
3: je
9: vous
3: appelle
9: pas pour mon travail, je vous appelle parce que...
2: Comment de l'annoncer à ta copine, ça
3: Qu'elle y va franchement, qu'elle lui dise, voilà, écoute, je t'ai trompé, j'ai couché avec mon patron, et puis voilà. Je pense que là, il faut qu'il y aille franchement.
9: Ça me dérange, enfin, je sais que vous parlez souvent de sodomie à l'antenne, tout ça, parce que je sais que Gérard, il aime bien ça, mais moi, ça me dérange de lui parler de ça, quoi, quand même. De lui dire, écoute, mon patron...
2: Attends, Sylvain. Depuis quand que tu sais que j'aime la sodomie? Tu rêves, toi?
9: C'est toi qui l'as dit à l'antenne, et c'est même Sandy qui a dit que...
2: J'ai jamais été dire à l'antenne que j'aimais la sodomie, hein. Là, tu rêves, hein.
9: Ah bon.
2: Je crois que tu crois au Père Noël.
3: Nios, je crois que t'as dû faire une inversion, c'est peut-être moi qui dis ça,
9: et
3: en fin de compte,
9: j'ai peut-être... À toi que je parle, parce que c'est plus toi qui m'écoutes aussi. C'est.
3: Non, mais je suis là à ton écoute. Hein.
9: Ben oui, je sais bien. Toi,
2: non, parce que moi je suis pas là.
9: C'est pas comme l'autre.
2: L'autre? Attends, Sylvain, tu redis encore une connerie comme ça, moi je t'arrache tout de suite de l'antenne, ok?
3: Ah là, t'as quand même été un peu fort. Hein.
2: Alors encore une connerie comme ça et je te vire.
9: Bon, ouais, je m'excuse. Et donc, comment lui dire vraiment, quoi? J'ai du mal à lui parler de ça en lui disant elle va trouver ça dégueulasse, quoi.
3: Ben non, pas forcément, tu lui dis. Déjà, est-ce que tu ressens quelque chose pour elle? Tu ressens plus rien.
9: Puis le problème, c'est qu'elle est enceinte en plus.
3: En plus?
2: Elle est enceinte de toi?
9: Mais ça, je savais. Oui, mais je savais pas au moment où elle est tombée enceinte, quoi.
3: Ah d'accord, elle t'avait caché.
2: Oh là, je crois que... Ouais. Non,
0: ça devient chaud, là.
2: Non, parce que là, il y a un petit truc qui va pas. Non, il y a un truc qui va pas.
3: Ou alors ne lui dis pas, carrément, ne lui dis rien.
2: Moi, je serais toi, je ne dirais rien. Mais voilà. Dans ce cas-là, pourquoi tu ne nous l'as pas précisé quand tu nous as dit? Parce que moi, je t'ai eu au téléphone déjà, justement, pour cette histoire-là. Et tu m'en avais pas parlé dimanche au téléphone, comment que ça se fait?
9: Bah, je t'ai jamais eu au téléphone.
2: Ah non, tu m'as pas eu dimanche au téléphone, tu te fous de moi là?
9: C'est parce que j'ai pas osé en parler, c'est pour ça, parce que moi je suis...
2: Mais non, mais dimanche, quand j'ai commencé à sélectionner les personnes, justement t'étais dedans.
9: Oui.
3: Ah oui, quand t'as fait le standard.
9: Mais le problème, c'est que j'ai pas osé t'en parler, parce que moi je suis vraiment dans la merde, et en plus, moi voilà, quoi, j'ai du mal à m'exprimer à la radio, et je voulais pas tout dire, parce que je me suis dit, c'est tellement difficile, on voudra pas me conseiller, ils trouvent ça trop difficile.
2: De toute manière, si on t'a sélectionné, pourquoi qu'on te passe ce soir alors?
9: Bah oui, mais j'avais peur qu'on me preniez pas si je disais tout ça, quoi.
2: Attends, les conseils, c'est déjà dimanche, je t'avais sélectionné, hein, donc je vois pas le rapport.
9: Bon, alors,
2: donc
9: t'aurais pu. Comment je fais alors?
2: Bon, ce que tu
3: ne
2: peux...
3: lui dis rien. Moi, je te conseille de ne rien lui dire. Tu lui caches la vérité, même si c'est.
2: Cache-lui la vérité encore facilement pendant un an ou deux, et puis. Non, même pas un an.
0: Mais attends que le bébé il sorte, quoi.
3: J'ai non, pour essaye... toute la vie. Hein.
7: Non, une essaye... fois que tu seras majeur, tu peux y aller.
2: Essaye de lui cacher, mais par contre, un conseil que je te donne, fais gaffe parce que le gamin risque de souffrir derrière. Hein.
0: Ah, lui aussi.
3: Ah ouais, c'est vrai. Ouais.
0: T'es le père, t'es le fils.
2: D'accord.
9: C'est clair. Bah, le problème, c'est que ça, j'ai peur de ça aussi, quoi. Est-ce qu'il faudrait pas que j'habitue mon gamin tout de suite à souffrir?
2: Non, mais attends, il vient pas, il n'est pas encore né. Oh là.
3: Mais en principe, c'est pas lui qui souffre. En principe, c'est la mère. Hein.
9: D'accord.
3: Mais bon, ça, c'est un autre problème.
9: Hein. Je pensais les abandonner tous les deux.
2: Non, mais alors, hop, au revoir, allez, hop, terminé. Ce coup-là.
3: Donc, au revoir. Hein.
2: Voilà, là, ça fait la troisième connerie qui nous sort, donc c'est même plus là, ça ne servait à rien. Donc,
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2: Et pour le dernier conseil, il est 3h01, donc Jérôme, en espérant qu'il s'est calmé, 26 ans de Bordeaux, 91.8.
10: Ben, j'étais calmé, hein. C'est que simplement tu t'es vexé, c'est tout.
2: Non, mais le prochain coup, tu diras pas qu'il fallait pas, fallait pas être pressé pour passer sur l'antenne.
10: Moi, on m'a dit au standard, tu passes à 2h30.
2: Attends. C'est pas au standard qui commande, c'est nous qui décidons quand on fait passer les gens.
10: Ben, c'est pas grave, je me suis
2: là, pour l'instant, on termine avec toi.
10: Je me suis fait du café.
3: Ah bah donc, c'est bien ça, t'as quelque chose à boire au moins. Ah,
2: voilà. Alors donc ton problème?
10: Bah mon problème c'est que je suis SDF.
2: Ouais, tu m'as expliqué ça dimanche. Bon alors.
10: Avec ma copine.
3: Non, je peux le faire.
2: Non attends, je vais expliquer grosso modo.
10: Non, bah, je peux le faire.
2: Non, attends, tu permets.
10: Raccroche.
3: Gérard,
2: Jérôme.
10: Bah, il peut très bien expliquer. Tu veux que je fasse mes conseils moi-même?
2: Oh attends, tu permets, je vais déjà abréger, je vais déjà expliquer ta situation parce que sinon on va pas s'éterniser.
10: Ah bah vas-y.
2: Donc ton problème, c'est que t'es SDF, tu voudrais vivre seul.
10: Non, c'est pas un problème que je sois SDF, hein.
2: Non mais. Ouais. Tu me laisses continuer s'il te plaît.
10: Vas-y,
3: mais t'es SDF parce que c'est toi qui l'as voulu ou pas?
2: Non, attends, il est SDF, il voudrait vivre seul dans son appartement, mais sans nana.
3: Bah c'est son droit, hein.
10: Je suis propriétaire.
2: Attends, t'es propriétaire et t'as pas d'argent. Non mais attends.
10: Non, j'ai pas compris. Attends, je crois que t'as pas compris.
2: Attends.
10: Où tu laisses pas parler les gens, on arrête là.
2: Non mais attends. Pour l'instant, tu nous.
10: Oh, non, c'est pas qui.
11: Dominique. Alors on va appeler ta grand-mère, Marie, 78 ans, pour lui faire un petit kiki donc.
12: Oui, c'est ça, ouais.
11: Alors on y va, c'est parti.
12: Je voulais te dire, juste avant, il y a un petit mot de passe qu'elle doit dire quand elle décroche, quoi, c'est Bourguignon.
11: Bourguignon, en hommage à Martine. Un petit Bourguignon. Ah ben c'est gentil. Martine, on l'aura probablement demain avec nous, hein. On va essayer d'avoir des petites nouvelles pour Martine.
12: Ouais, ça fait... Max.
11: Ouais, attention, ça sonne, hein, ouais. Dominique. Allô, bonjour.
13: Bonjour, monsieur.
11: Allô, bonjour, vous allez bien?
13: Oui, et vous?
11: Oui, le petit mot de passe.
13: Attendez.
11: Ah, c'est éliminé.
14: Cassoulet,
11: vous allez perdre, là. Hein.
14: Cassoulet.
11: Cassoulet, on nous dit. Non, c'est pas ça.
13: Non.
11: Il y a le public avec nous, vite.
13: C'est Bœuf.
11: Un quoi?
14: Choucroute.
11: Une choucroute?
13: Non.
11: Le public est en train de vous aider quand même, Marie. Faites vite, vous allez être éliminé.
13: Non,
14: vous avez. Valadies.
11: Alors vite. Qu'est-ce que c'est, vite?
13: Un goût de bœuf.
11: Pardon?
13: Un goût de bœuf.
11: Un goût de bœuf, non, c'est pas ça. Non, Marie, là, vous dites n'importe quoi, là, vous divaguez ou quoi? C'est pas bien de se moquer de nous.
13: Non, attendez, c'est mon petit-fils, il me l'a dit, mais il m'a rappelé plus.
11: Oh là là.
13: Je suis âgé, moi.
11: Ah bah je sais bien, vous avez 64 ans, m'a-t-on dit.
14: Valadier.
13: 78.
11: Ah, 78 ans. Alors vite.
13: Oui, attendez, j'arrive.
14: Valadier.
11: Qu'est-ce que vous êtes parti chercher le mot de passe?
14: Bourguignon.
11: Alors, Bourguignon. Non.
13: Oui, Bourguignon.
11: Eh ben alors, dites donc, ma petite Marie, vous êtes en pleine forme quand même.
13: Oui.
11: Qu'est-ce que vous faites de beau dans la vie?
13: Ben, vous savez, je suis retraitée puis je suis handicapée.
11: Ah, bah oui, d'accord. Donc, vous êtes en retraite, vous êtes tranquille alors?
13: Oui.
11: D'accord.
13: Je regarde Radio Bleue.
11: Vous regardez?
13: J'écoute Radio Bleue. Mais mon pote, il y a des filles qui sont dépannées. Alors, je les donne à réparer.
11: D'accord. Vous nous écoutez régulièrement quand même?
13: Oui.
11: Vous êtes une fidèle de l'émission?
13: Oui.
11: Vous avez été sélectionnée par votre petit-fils Dominique d'Arras, hein?
13: Oui.
11: D'accord. Vous êtes dans quelle région, vous, ma petite Marie?
13: Arras.
11: Arras également. D'accord. Ok, très bien. Vous êtes contente d'être avec nous?
13: Content, monsieur.
11: On va jouer ensemble au kiki donc.
13: Comment?
11: On va jouer ensemble au kiki donc.
13: Qui donc?
11: Qui donc?
14: Ouais.
11: Au Kiki donc, oui, bien sûr. Et le public applaudit, bien sûr. Ils sont là pour vous aider. Vous savez que nous sommes là tous les jours en direct.
13: Oui, et je
11: que...
13: sais, mon petit-fils me l'a dit.
11: Voilà, et que si vous gagnez, bien entendu, Marie, il y aura la grande finale tout à l'heure vers les 2h du matin.
13: Oh, moi, je peux pas parce que je suis fatigué. Hein.
11: Ah, bah, il n'y a plus qu'à espérer que vous perdiez à ce moment-là. Parce que si vous gagnez, on vous rappellera à 2h du matin.
13: À 2h, non, je dors. Parce que moi, je suis fatigué, je suis handicapé.
11: Bah oui, ça, non, bah, dans ces cas-là, on vous laissera dormir tranquillement. On remettra ça à 2h de l'après-midi, alors, dans ces cas-là. Bah,
13: oui, 2h d'après-midi.
11: À 2h d'après-midi, très bien. Est-ce que vous êtes prête à jouer avec nous, Marie?
13: Comment?
11: Est-ce que vous êtes prête à jouer avec nous?
13: Oui.
11: Vous êtes en pleine forme, quand même.
13: Ah ben, bah, j'aime bien rire. Hein.
11: Ah bah alors, écoutez, voilà, vous allez bien vous marrer.
13: Oui.
11: On va y aller pour une première question, d'accord?
13: Oui.
11: Question pour un Kiki donc, d'accord?
13: Oui.
11: Le Kiki Country! Ouais, on va jouer ensemble au Kiki Country, bien sûr. Je vais vous donner des noms de pays, à vous de me dire quel est le vrai nom du pays, d'accord?
13: Oui.
11: Quatre propositions, vous êtes prêtes?
13: Oui.
11: Attention, je vous propose... Boli mort, Boli survivant... Bolivie.
13: Bolivie.
11: Bolided.
13: Bolized.
11: On vous rappelle bien entendu que vous jouez pour trouver un nom de pays. Quatre propositions. Bouli mort, Bouli oui. survivant, Bolivie oui. ou Bolided.
13: Oui.
11: Choisissez.
13: Bolivie.
11: Allez, Marie, allez. On vous attend, hein. C'est quand vous voulez, Marie. Hein.
13: Oui. Bolimet.
11: Pardon, vous m'avez dit?
13: Oui, la Bolivie.
11: La Bolivie, bonne réponse. Oui, c'est la Bolivie. Vous nous écoutez régulièrement quand même.
13: À tous les jours.
11: 4 points bonus supplémentaires, qu'est-ce que vous faites? Vous restez en acquisition subsidiaire ou à ce moment-là, vous pouvez faire une acquisition totale en suspension?
13: C'est quoi ça? Moi, je sais pas, vous avez moi chargé un peu.
11: Non, mais c'est à vous de choisir. C'est que vous choisissez tout ça en une acquisition totale de points bonus supplémentaires. Oui. À ce moment-là, bien entendu, vous repartirez avec un voyage pour 6 personnes. Wow. Avec...
13: Je peux pas, monsieur. Excusez-moi, je peux plus voyager.
11: D'accord. Eh bien, écoutez, sinon, ce qu'on vous fera, c'est une petite brochure de carte postale. Vous faisant voyager, bien entendu, tous les pays, d'accord?
13: Oui.
11: Anglais, anglo-saxon. Attention, deuxième question. Toujours avec le Kiki Country, vous devez également me retrouver encore un autre nom de pays, d'accord?
13: Oui.
11: Écoutez-moi bien, vous êtes prête?
13: Oui, d'accord.
11: Vous êtes concentrée?
13: Oui.
11: Vous êtes avec nous?
13: Oui.
11: Vous êtes où, là?
14: Elle est où, Marie?
11: Elle est où, Marie?
13: À Paris.
11: Allez, à Paris. Ouais. N'importe quoi. Attention, on y va. Attention, quatre propositions.
13: Oui.
11: Alors, l'Afghaniski, l'Afghanisquoi, l'Afghanisou ou l'Afghanistan.
13: L'Afghanistan.
11: À votre avis, Kiki donc, ma petite Marie.
13: L'Afghanistan.
14: Allez, Marie.
11: Allez, Marie, on y va. Qu'est-ce que vous me proposez, Marie?
13: L'Afghanistan.
11: L'Afghanistan, mon réponse. Ouais. Il faut bien dire attention les phrases. Attention, Marie, hein, c'est très oui. important. L'Afghanistan.
13: Oui.
11: Hein, vous êtes d'accord?
13: D'accord.
11: Vous dites-le.
13: L'Afghanistan.
11: Voilà. On voit d'accord quand même. Hein. Alors, vous êtes contente d'être avec nous, Marie. Pour le moment, ça vous fait 10 points supplémentaires.
13: Oui.
11: Donc, ça veut dire que vous avez peut-être gagné ce superbe voyage. Hein. On vous rappelle, bien sûr, que vous avez en plus de ça, en points bonus supplémentaires, si vous dites oui ou pas?
13: Oui.
11: Oui, elle dit oui. Sol élastique, bien entendu, c'est pour vous, avec également un saut en parachute. Et si vous ne pouvez pas, bien sûr, on les donnera à Dominique. Hein.
13: Ah oui.
11: Ça lui ferait plaisir avec des CD?
13: Oui.
11: Alors attention, on va y aller. Hein.
13: Oui.
11: Dernière question, on rappelle qu'on joue toujours pour question pour un Kiki donc. Vous êtes prête?
13: Oui.
11: Le Kiki titre! Attention pour le Kiki titre, hein. Je vous rappelle bien entendu qu'on joue là pour un soir en heure bonus supplémentaire. D'accord?
13: D'accord.
11: Si vous avez bien entendu, vous avez un track listing à nous donner dans les 30 secondes, une compilation hardcore. D'accord?
13: Ah oui.
11: Vous connaissez bien le hardcore, vous êtes fan?
13: Hardcore, oui.
11: Oui, vous aimez bien le hardcore. Attention. Je vous donne des titres de chansons, à vous de me dire quel est le bon titre, hein? D'accord? Oui. Alors. Je me voyais déjà en haut de ton gratte-ciel. Je me voyais déjà dans ma chambre. Je me voyais déjà en haut de mon asperge. Ou je me voyais déjà en haut de l'affiche.
13: En haut de l'affiche.
11: Ah ouais, dis donc, réfléchissez un petit peu, dis donc, eh, oh Marie. Elle a l'air bien sûre d'elle. J'espère que vous aimez Aznavour.
13: Ah, moi j'aime bien Aznavour.
11: Ah bah alors, d'accord, on vous répète, hein. Je me voyais déjà en haut de ton asperge. Je me voyais déjà en haut de l'affiche. Je me voyais déjà en haut du gratte-ciel. Ou je me voyais déjà en haut dans ta chambre. Ah, réfléchissez bien, Marie. Hein.
14: Il y a un piège.
11: Il y a peut-être un piège, comme l'a dit le public. Ah. Une fois qu'il sera trop tard, il sera trop tard, Marie. Hein.
13: Non,
11: Alors, d'après vous, vous me dites hein?
13: En haut de l'affiche,
11: oui. Et c'est gagné quasiment, Marie. Je vous rappelle que si vous répondez bien encore une dernière question, dans ces cas-là, vous gagnez la totale.
13: Oui.
11: Super. Est-ce que vous êtes prête?
13: Oui, d'accord.
11: Une vraie voix, hein? Allez, là. Alors, attention, Marie.
13: Oui.
11: Je vais vous faire écouter un petit instru, d'accord?
13: Oui.
11: Vous me dites si vous connaissez, d'accord? Ok?
13: Oui, d'accord.
11: Écoutez bien. À vous de reconnaître les artistes, hein?

0: facile.
1: Vous avez reconnu Marie, j'espère, quand même.
2: Non, je ne connais pas.
1: Comment ça se fait?
2: Mon mari, c'est un musicien aussi.
1: C'est ça?
2: Mais mon mari, c'était un musicien.
1: Mais là, pour le moment, ça me donne pas les réponses, ma petite Marie. Vous allez tout perdre, hein.
2: Non, qu'est-ce que c'est?
1: Ben, ce sont des séries télé. À vous de me donner les titres. Hein. Il y en a une que vous connaissez particulièrement bien.
2: Oui.
1: Ça vous dit rien?
2: Je ne connais pas.
1: Vous connaissez pas?
2: Vous avez mangé à jeter des choses, vraiment.
1: Alors, on vous fait réécouter, écoutez bien. Vous connaissez ça? Non, ça vous connaissez pas?
2: Non, je ne connais pas.
1: C'est Magnum, celui-là.
2: Je regarde tous les jours la télé, tous les jours.
1: Ouais, et alors, vous me dites, vous trouvez ou pas?
2: Non.
1: Ça vous dit rien? K2000, vous le saviez pas?
2: Comment?
1: K2000, vous le saviez ou pas?
2: Non, je ne savais pas.
1: Vous ne savez pas non plus? Et celui-ci, est-ce que vous le connaissiez? Ah bah, Eric Hunter, vous êtes nul, hein? Et la dernière, c'est celle-là. Pardon?
2: Sheila.
1: Eh non, c'était MacGyver.
2: Ah, MacGyver.
1: Ah oui, ça c'est une série de merde, hein. Ça c'est pour. Ça faut être con pour aimer, mais bon, MacGyver quand même. Vous aimez MacGyver?
2: Ah oui.
1: Ah oui, évidemment. Forcément, bien entendu.
2: Maintenant, il
1: n'y
2: est plus
1: hein,
2: à la télé.
1: Il était quand,
0: samedi.
1: Il était samedi soir, on paraît qu'il était samedi après-midi à la télé quand même.
2: Ah ben, j'étais parti à une radio.
1: Où ça, parti quoi faire?
2: Ben, passer une radio.
1: Ah, passer une radio, d'accord, ok, vous étiez pas parti faire de la radio.
2: Ah non,
1: d'accord.
2: J'étais parti passer une radio.
1: Ah bah oui, mais ma petite Marie, du coup, vous n'avez pas réussi à trouver les noms des titres des volumes, hein, donc du coup, c'est perdu.
0: Oh.
1: Ah bah oui, Marie, du coup, votre petit-fils Dominique repart avec rien du tout. Bon bah vous gagnez quand même ce on verra, le petit sol élastique, on verra si on peut l'échanger contre un best-of de Aznavour, peut-être. Ça vous ferait plaisir.
2: Aznavour, je connais.
1: Vous aimeriez?
2: Ah ouais.
1: Et un sol élastique avec Aznavour, peut-être. Ou alors tout simplement partir en voyage avec Aznavour. Super. Vous êtes là avec nous, Marie, hein?
2: Oui, oui, oui.
1: D'accord. Vous êtes contente d'être avec nous, quand même?
2: Ah oui, hein, j'aime bien Radio Bleu, alors.
1: Ah oui, Radio Bleu. Ouais, ouais. Vous nous écoutez toute la journée?
2: Bah oui, parce que moi, mon poste, mais ici, je vous dis, depuis le défait, j'ai pensé à réparer.
1: Ah oui, il n'y a plus de fil, il n'y a plus rien. Mais habituellement, vous écoutez qui sur Radio Bleu?
2: Eh ben, toutes les chansons, moi, j'aime bien.
1: Voilà, toute l'ambiance, tout ça, la musique.
2: Oui, ah, la musique, j'aime bien.
1: La radio libre et tout ça, hein?
2: Oui.
1: La techno? La musique électronique, non, vous aimez pas, non?
2: Ah, mais nous, c'est plus de notre genre. Hein.
1: Non, c'est pas tellement de votre genre, très bien. Bah, écoutez, Marie, ça fait plaisir de vous avoir eu avec nous quand même en direct. Hein.
0: Ah ouais.
2: On a gagné quand même.
1: Ah bah non, vous avez rien gagné du tout, hein, donc, à cause de cette dernière question, vous avez pas répondu correctement, tout s'est écroulé, vous avez tout perdu.
2: Oh,
1: faites
2: un petit effort quand même
1: bah,
2: pour moi.
1: Bah pour qui? Pourquoi faire?
2: Bah moi, je vous écoute tous les jours et puis je mange rien.
1: Ah, vous êtes gentil quand même, vous nous écoutez un petit peu quand même.
2: Ouais.
1: Un petit peu régulièrement, comment ça se passe de votre côté?
2: Comment
1: ça se passe de votre côté? Vous nous écoutez comment?
2: Ah ben, écoutez, j'ai dans ma salle. Hein.
1: Vous nous écoutez régulièrement quand même?
2: Ouais.
1: Vous êtes une grande fan? Vous écoutez Kiki Donc Radio quand même un petit peu?
2: Ah oui.
1: Hein, vous aimez bien tout ça, c'est génial.
2: Vous savez, moi j'aime bien la musique, même jeune, ancienne, tout.
1: Ah ben écoutez Marie, on va essayer de faire un petit paquet, puis on va surtout envoyer des cadeaux à Dominique quand même, votre petit-fils, hein?
2: Oui.
1: Hein, d'accord?
2: D'accord.
1: De quoi vous dites dans le public?
0: Décédé.
1: Ah oui, vous voulez du Palapra, du Richard, tout ça, du Pascal Danel. C'est qui celui-là?
2: Pascal Danel, je l'aime bien.
1: Ah oui, Pascal Danel, ah oui. Et Palapra, vous l'aimez bien?
2: Comment?
1: Palapra.
2: Ah, je connais pas.
1: Ah bah écoutez, on va essayer de Richard Palapra, oui, ça, on va essayer de vous faire un petit envoi, quoi. Hein?
2: Oui.
1: Ok, on vous embrasse très fort.
2: Et moi aussi.
1: Et d'accord. Et on fait un gros bisou.
2: Oui, moi aussi.
1: Et vive le Kiki Donc avec vous, allez, dites-le, vive le
2: Kiki Donc.
1: Et Kiki Donc, on vous embrasse. Ah, la petite Marie, c'était très sympathique. Dominique, on a été très soft, on a été très bien, on a été très correct, plus que correct avec ta grand-mère, hein, Dominique.
3: Ah ouais, elle était ensemble, là, je
1: Elle a une bonne petite voix sympathique, hein.
3: Ah ouais, ouais, c'est... Puis des fois, elle est encore pire, quoi, quand elle a vu un petit coup...
1: Ah oui, d'accord, ok, d'accord.
3: Machine, quoi.
1: Ok, très bien. Bon, tu l'embrasseras très fort de notre part et tu quittes pas, on va prendre ton adresse en antenne.
3: Non, Max.
1: Ouais.
3: Je vais te demander, Gégé revient quand, là?
1: Gégé revient pas pour le moment, il est en cure de désintox.
3: Ah ouais, il est encore en train de cuver.
1: Voilà, il est retombé dedans.
3: Ah ok, ouais.
1: Donc, à mon avis, vrai.
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5: Ah merde, répondeur. Cazou, Amandine. Ah là là, ici, parce qu'il a beaucoup d'appels. C'est génial. Ouais, Cazou, salut, c'était Max. Eh ben, on est avec Amandine, on aurait voulu parler. Oh, yes. Salut, Cazou. Ça va bien? Je te présente Amandine. Alors, tu vois, Amandine, c'est ça, Cazou.
6: Ah, d'accord. Et comment tu comprends ce qu'il dit?
5: Mais attends, mais tu parles pas le Cazou, toi?
6: Non.
5: Ah là là là là, la neuneu.
6: La neuneu.
5: Mais c'est normal, elle était pas là lundi en même temps. Mais bon, quand même, le Cazou, comment ça va, Cazou? T'as passé une bonne journée? Qu'est-ce que t'as fait de beau, raconte? Oh là là, génial! Pas trop fatigué quand même? Eh ben, ça nous fait bien plaisir en tous les cas. Donc, je te présente Amandine. Essaie d'articuler au maximum parce qu'elle comprend pas tout. Et puis on fera avec. S'il y a un problème, Amandine, tu me dis, je te traduis. Hein.
6: D'accord, merci.
5: Bah,
6: 19 ans.
5: Il apprend le français, donc il parle un petit peu français. Il te demande si tu sens bon.
6: Ouais.
5: Ouais.
7: Oh, du calme.
5: Il est chaud comme la braise, ce Cazou. Ah, il a envie de te niquer, c'est tout. Il t'écoutait la radio? Eh ben voilà, donc c'est pour ça, je comprends mieux, parce qu'il sait que t'es dans ton lit. Qu'est-ce qui te passe par la tête, Cazou? Raconte tout. Oh. Ah, il a envie de chanter, il a envie de se lâcher. Là, il se prend, il y va. Oh là là là, Francis Cazou, là, carrément. C'est sa chanson préférée, ça, La queue leu-leu. Je sais pas pourquoi... Je crois que sur sa planète, ils ont reçu des cassettes de la classe et puis voilà, il est tombé sur Bézu, puis un jour il a craqué dessus, puis depuis c'est un fan. Il est venu la dernière fois quand on l'a, à la fin il nous lâchait plus. Il voulait des pins, il voulait des badges, il voulait des posters de Bézu, c'est grave. Hein.
8: Au mieux Bézu qu'il y a le château hein, de notre côté.
5: C'est, ouais, c'est clair, c'est clair. Bon, Amandine,
6: oui.
5: C'est pas un personnage qui te fait craquer ça?
6: Ben, je comprends rien ce qu'il raconte.
5: Mais fais travailler ton imagination.
6: Okay.
5: Oh là là, ce que vous êtes coincé.
6: Mais il parle à toi, tu veux que je fasse.
5: Mais non, il te parle depuis tout à l'heure, mais tu l'écoutes pas. C'est pour ça que je fais la conversation, sinon il y aurait
6: bon,
5: des.
6: Bon, pardon, je pète alors.
5: Bah, reste avec lui, vas-y, parle avec lui. Parle avec lui, Amandine.
6: T'as quel âge, ça?
5: Apparemment, tu l'as. Il est comme un fou.
6: Attends que ça, t'es vieux, ça.
5: Et alors?
6: Ah, par contre, j'ai pas tout.
5: Mais il te fait que des compliments et toi, tu comprends rien. Ça, c'est,
6: ah bah,
5: ça, c'est bien les meufs, ça. Genre, on leur dit qu'elles sont belles. Pardon, excuse-moi, tu peux répéter, j'ai pas entendu.
6: Merci, c'est super... très gentil, mais je peux pas dire en temps, parce que je te connais pas.
5: Bah, il dit que t'as une superbe voix, là. Arrête de faire ta coincée premier degré, un peu d'humour. Oh, elles sont coincées.
6: Mais non, je suis pas coincée.
5: Bah alors, il dit que t'es belle.
6: Merci, merci, c'est très cool.
5: Oh bah, je crois qu'apparemment, apparemment, Amandine, elle n'aime pas les compliments. Elle se la pète, genre, mais non, laissez-moi tranquille, machin.
6: Mais non, pas du tout, mais tu veux que je comprenne quoi de ce qu'il me raconte?
5: Moi, je veux comprendre quoi? Mais t'entends pas ce qu'il dit là, que t'as un cul d'enfer, mais t'es premier degré, elle comprend rien.
9: Oui, c'est
5: plus grand
9: que ça.
5: Putain,
7: oh,
5: bah non,
7: ah, bah,
5: là,
7: oui, bah non,
5: là, t'es aidé là. Attends, il y a quelqu'un qui parle en ton nom, c'est pas possible.
9: Oui,
5: mais t'as pas besoin de.
9: Ah,
5: mais je sais qu'elle est. Bon.
6: Ouais,
5: on est déçus, on pensait qu'Amandine comprendrait que Cazou était un personnage et qu'il fallait comprendre ce qu'il disait et jouer le jeu. Et non, Amandine. Bah oui.
6: Non, vas-y.
5: Non, c'est un peu trop tard, Amandine, c'est un peu trop tard. Là, il doit y avoir une sorte de nuage gigantesque de honte qui doit arriver en haut de Valence, qui va te tomber juste dessus, Amandine. Une sorte
6: ça y est,
5: de...
6: il est tombé.
5: Non, mais sérieusement, ceux qui écoutent la radio et qui me disent. Et après, tu me dis que tu m'écoutes régulièrement. Moi, je suis toujours aussi stupéfait des gens qui m'écoutent régulièrement, mais qui ne comprennent toujours rien.
6: Ouais, c'est l'émotion.
5: Non, il n'y a pas d'émotion qui tienne là-dedans. Non, mais franchement, et là, j'y vais. Excuse-moi, Cazou, t'inquiète pas, je règle mes problèmes des fois avec des gens et j'essaie de comprendre. Les gens, il y a des gens qui doivent, alors, toute la soirée capter que je fais que du premier degré. Je suis sûr, merde.
8: Ça fait peur, par contre.
5: Ça m'inquiète des fois, moi. Et c'est grâce à des gens comme elle que des fois, je me remets un petit peu les pendules à l'heure. Je me dis, attention, Max. N'oublie pas qu'il y a des gens qui ne comprennent pas forcément l'humour et qui n'ont pas forcément envie de rire. et que quand tu leur demandes de faire quelque chose, ils le prennent toujours au premier degré.
6: Ouais, non, pas du tout, j'avais appelé justement pour rire.
5: Faut que je me méfie. Bah justement, t'es très drôle depuis tout à l'heure. Tu nous fais rire, mais grave.
6: Merci, merci encore.
5: Mort de rire. Ça fait rire. Cazou est bon public. Je vais demander si c'est possible d'avoir un sac à rire ou un truc comme ça.
7: Oh, ça c'est possible, oui.
6: Ça va être le fou rire.
5: Bah là j'ai du mal, faut que je me force ou des bruitages de rire pour m'éviter. Ou alors laisse tomber, attends, je vais faire un autre truc ce soir, attends, je vais voir parce que. Ah bon, d'accord. Alors moi ça serait plus simple, hein. Alors, Cazou, je t'avais. Excuse-moi, du coup elle m'a perturbé là pour le moment. Bon, Cazou, moi je suis content de t'avoir eu ici et j'ai prouvé à Amandine que tu existais. Elle n'a absolument rien compris à toi. Et c'est dommage. Nous on a tout compris. Il faut faire travailler un peu son imagination quand on est avec toi, mais c'est normal. Ça prend du temps. Il faut quand même rappeler aux auditeurs qui nous écoutent ce soir sur la France entière et partout en Belgique et Amandine en particulier à Valence que notre ami Cazou n'est sur Terre que depuis combien de temps, tu peux le dire ? Voilà, donc ça fait pas si longtemps que ça, et il faut l'en excuser. Il va apprendre à parler français. Il sait dire un mot ou deux. Tu peux dire un mot ou deux ?
9: Calvin Klein.
5: Calvin Klein. Et voyez-vous, ça fait deux mots. Calvin Klein, voilà. Fun Radio, c'est bien. Hein ? Groove, Groove Dance. Voilà. Allez, jingle, groove, dance, fun radio, tu vois, Amandine, allons.
6: Ouais, c'est pas ce blast, tu vois, j'ai bien compris.
5: Ah, pour Amandine, ça c'est pour Amandine, ça.
6: Merci, merci.
5: Voilà.
6: Ah, ça me fait plaisir de faire.
5: Moi, je vais vous laisser, Fildar ou Manu.
7: Oui,
5: quand Amandine dit un truc, quoi que ce soit, t'appuies sur le petit bouton blanc et ça enclenche le sac à rire.
7: Pas de problème.
5: D'accord. Allez, salut et bonne nuit. Hein.
6: Bonne nuit.
5: Sérieux, Amandine.
7: Pure conversation.
6: Mais là, tu peux rien,
7: quand même, hein.
6: Tu appuies sur ton petit bouton blanc.
5: Mais sérieusement, c'est mortel ce truc. Ah là là là là là là là là, Cazou, je te laisse. Ah, il y a Jackie Chou à la télé. Bon, apparemment, il y a bien Jackie Chou à la télé. On va laisser regarder la télé. Salut Cazou.
10: Parce que c'est mon but, hein. Moi je sais pas, moi je sais pas, mais moi j'ai pas envie de finir avec ma pension toute ma vie, hein, si tu vois.
11: Attends, si tu veux poser ma question, s'il te plaît.
10: Comment?
11: Je veux, parce que j'étais là, tu me laisses poser ma question?
10: Oui. Je me rappelle plus, qu'est-ce que t'as posé comme question, en fait?
11: J'ai pas encore posé, donc je vais te la poser, là.
10: Ah bon?
5: Quel comique, okay. Alors, il en rate pas une.
11: Ah,
5: on t'écoute,
11: ouais,
5: Ben.
11: Pas une, en effet.
10: Alors, je t'écoute.
11: Ok, donc tu veux te lancer dans le show business, et donc t'as dit que. Comment irais-je? Et bien là-bas, en fait, les meufs, c'est assez facile à voir. Donc, je voudrais savoir comment tu comptes t'y prendre, en fait. Parce que c'est quand même assez difficile dans ce milieu-là. Donc, moi, je m'y connais un peu, tu vois. Je fais des émissions. En fait, mon pote, il filme et je suis dans le show business. Vu que on diffuse les films dans mon appart. Donc, on peut considérer ça comme du show business.
5: Ah, c'est du show business de quartier, mais c'est du show business, oui.
11: Ah ouais, voilà. Donc, je veux savoir comment tu comptes t'y prendre, Bruno. Parce que c'est... C'est quand même, faut assurer, quoi, faut avoir la classe, quoi.
10: Bon, ben c'est assez simple. Moi j'ai une petite idée. D'abord, j'ai une petite idée. Si ça va trop vite pour entrer dedans, ça ne peut pas être bon.
5: C'est pour ça qu'il prend bien son temps.
11: Bon, attends, quoi. Quand tu rentres dans, c'est quand même bon.
10: Maintenant c'est différent. Si ça fait quand même quelques années que je l'attends, hein. Je l'attends. Bon, en attendant. Depuis 9 fois, j'ai passé à la télévision.
11: Ouais, t'es passé quoi sur radio
10: En fait, pour te dire, je suis passé par. À chaque fois, c'est des coups de chance. J'ai rencontré des caméras sur mon chemin, un peu partout. Donc, j'ai commencé comme ça.
11: T'es passé sur télétuning.
10: Je suis passé sur des.
5: Ah, télétuning, dis donc. Oh, c'est bien ça, télétuning.
11: Ouais,
5: ça existe,
11: ouais,
5: ça existe.
11: Non, non, je déconne.
5: Ah non, non, mais ça existe, ça existe. Non, mais alors, ah, parce que toi, tu croyais que ça déconnait. Non, mais moi, je peux te dire, c'est sur le câble, ça existe, ça s'appelle télétuning.
11: Ah,
5: c'est des gens, donc tous les animateurs sont sur vélo, avec sa coche, et ils partent en Turing, et, ouais. Et ils commandent des émissions Turing. Ils ne parlent que du Turing.
11: Bah ouais, c'est pour ça que je pensais que notre ami Bruno était passé déjà là-dessus, c'était le roi là-bas.
10: Mais je vais te dire une chose, il y a des Français qui m'ont vu, hein, ils me l'ont dit, ils m'ont vu. Par exemple, j'ai fait ma première télévision à Jacques Martin. Bon, là, j'ai été filmé devant 800 personnes, j'ai chanté
5: sur... Oh, qu'est-ce que t'as chanté?
10: Ah ben, j'ai chanté Le Monde en bicyclette.
5: Ah ouais, carrément.
10: Et donc, je me suis fait vider.
5: Cool. Hey, Yves Montand, tu l'aurais pu la chanter, ça. Quand je partais de mon latin, quand je partais sur les chemins...
10: Bicyclette. Il y avait Paulette,
5: il y avait Bruno et ses sacoches, il y avait Bruno et ses sacoches, et sa caravane. C'est bon ça.
10: Et tu sais, j'ai pas répondu à ta question.
11: Non, pas encore.
10: Donc pour entrer dans le show business, je crois que j'ai ma petite idée. Il faut espérer avoir de l'espoir. Tu vois,
11: et surtout,
10: il faut que j'écoute personne. Il faut que j'écoute que ceux qui sont du métier, comme mon petit Max, tout ça.
5: Voilà.
11: Ouais,
5: ça,
11: d'accord.
5: C'est
11: tout, des... T'as bien répondu à ma question quand même là. Hein.
5: Ah oui, non, mais quand tu poses une question, lui, il tourne pas autour du chemin, il n'est pas là autour de la tension. Hein, moi, je te cherche un petit CD parce que je sens qu'on est parti pour se taper la chansonnette là, tous ensemble.
11: Ouais, bon, on est parti là.
5: Ah, je sens bien là.
11: Ouais, je sens bien.
5: Et tu dis rien, Stéphane. T'es quoi? T'es charmé, t'es ébloui, t'es choqué par Bruno, c'est quoi?
12: Bruno est un très grand séducteur, oui.
11: Il est chaud là, Stéphane. Hein.
5: Ah, il est chaud,
11: Il est chaud quand même.
12: C'est la première fois que je vois Bruno, mais comme je l'ai entendu de l'autre côté de la radio, c'était différent. J'imaginais pas comment il est maintenant.
5: C'est très impressionnant.
11: Tu as du mal à parler.
5: Parle bien devant ton micro.
12: On dirait un acteur américain, Bruno.
5: Oh, t'entends ça un petit peu, les éloges qu'on peut faire sur toi, Bruno.
10: Ah ouais, et donc j'avais dit à Max, je me rappelle plus qu'est-ce que j'avais dit. J'avais dit que j'ai l'impression, enfin je sais pas si je me trompe, j'ai l'impression que le show business n'est pas loin à côté de moi là. Je sais pas, je peux pas dire dans
11: combien de temps.
10: Il est pas loin parce que Max il m'a dit il aura quelque chose à me dire.
5: Il est pas très très loin effectivement. Très loin. Il est dans le coin, il est là. Ah bah le voilà, le show business. Ah non, ouais, c'est Anka.
10: C'est ma petite NK qui vient là.
5: C'est Anka, c'est presque le show business, la petite NK, hein, quelque part. Hein.
10: Ah ouais, absolument.
5: Ah oui.
10: Et donc je voulais répondre à ta question, mais bon.
11: Ouais, 10 minutes, vas-y.
10: Alors j'ai dit à Max au début, avant la première fois que j'ai connu, j'ai dit. Pour savoir, il faut que ça soit bâti sur des bases solides.
11: Ouais, donc d'accord.
10: Des bases solides. Alors,
11: je suis d'accord avec toi, Bruno.
10: Je crois que j'ai des bases solides. J'ai plusieurs plans. Mes plans, c'est que j'ai envoyé des films cet été à Fun Radio, des cassettes.
11: Ah ouais, mais c'est une bonne télé, Fun Radio, donc t'as raison de les envoyer là, moi je dis.
10: Ouais. Absolument. Et donc, le show business, c'est pas tel qu'on me l'a fait croire dans les bars. Ah oui, moi je suis producteur, c'est du baratin.
5: T'as la marre de rencontrer des gens dans les bars là qui s'amusent à se faire passer pour des gens du showbiz.
10: Et moi, je me suis fait avoir.
5: Alors, sous prétexte que t'as bu 6 bouteilles ou je ne sais combien de litres de bière, alors tu t'improvises producteur de Turing de Grande-Bretagne ou producteur de show business. Ah puis alors l'histoire elle est belle quoi. Alors ça y est, parce qu'on a bu une mousse, alors ça y est, on est tous des producteurs de showbiz.
10: C'est vrai mon petit Max. Et donc le show business, attention, c'est pas de la rigolade, c'est quelque chose qui vient pas tout de suite comme
5: Excuse-moi Bruno. Là on arrête de déconner Ben.
11: Ouais.
5: Là, on va parler d'un sujet sérieux sur lequel il n'est pas question de déraper dans l'humour, dans la déconnade et le deuxième degré.
11: Ah ouais, non, faut pas déraper là. C'est pour ça qu'il faudrait bien qu'il réponde à ma question.
5: Non, mais là, je m'adresse au public surtout, Ben, tu vois, parce que toi, je sais que t'es avec nous, mais il l'a dit, Bruno. Écoutez bien. Hein.
11: Ouais.
5: S'il y en a un qui pense que tout ce qui va se passer à partir de maintenant, c'est de la plaisanterie, de la déconnade, et tout ce qu'on dit est pris au deuxième degré, moi je lui dis tout de suite, hein, faut raccrocher, faut zapper, faut aller écouter autre chose, parce que c'est pas du tout comme ça que ça va se passer. Là, tout ce qui va être dit à partir de maintenant, là, maintenant.
11: Voilà,
5: à 22h08, c'est du sérieux.
11: C'est
5: du gros dossier. Attention, on n'est pas là pour déconner. Attention,
11: on n'est pas là.
5: Je vous rappelle quand même les phrases de Bruno qui dit ceci. Hein.
13: Quand je fais du touring, je me touche.
5: Ouais.
13: Tout simplement.
5: Ouais. Ça, c'est déjà.
11: Pas, hein.
5: Non, mais ça, c'est une première chose. Et la deuxième, quand même. Hein.
13: Pour bien faire du touring, il faut avoir le cul bien propre.
5: Sinon, non mais attendez, ça c'est non mais attendez, il y en a un troisième également. Il y a une troisième chose à faire, c'est la troisième règle. Hein.
13: Un conseil pour les auditeurs, il faut bien se toucher le pubis.
5: Alors ça c'est des choses qu'il a voulu enregistrer.
11: Ouais, ah ouais, ouais, là j'avoue c'est un gros dossier comme tu disais. Hein.
5: C'est un gros dossier.
12: Ah ouais.
5: Donc le show business.
12: Ouais.
11: Allez vas-y.
13: Alors tu sais le show business, je vais vous dire pourquoi c'est pas de la rigolade, parce que c'est très difficile de rentrer dedans et c'est pas évident.
5: Et
13: quoi,
5: physiquement, c'est vrai, on en a parlé jamais physiquement, mais alors tu dois avoir des mollets, des cuisses en béton comme un vrai cycliste.
13: Ah oui oui absolument.
5: Parce que tu fais combien de kilomètres par jour?
13: Ah ben là quand je suis parti de la Manche, je prenais mon temps, c'était 50, 60. Maintenant s'il y a trop de pluie certains jours, il est certain que je vais pas faire un kilomètre.
5: Hein. Tout à l'heure, d'ailleurs, Ben, on abordera le problème qu'il y a eu dernièrement, les pluies et les inondations que Bruno a bien sûr connu au quotidien.
11: Ouais, c'est clair.
5: Mais donc, sinon, ça peut atteindre combien quand tu es en Turin, quand tu étais en Angleterre l'année dernière et que tu nous appelais de là-bas, tu faisais quoi, des fois 100 km par jour?
13: 100 km, c'est rare. Hein. Il est très rare que je fasse 100 km. Je peux, dans la moyenne, je peux en faire... 90, bon, 100, c'est... 100, bon, ça serait la limite. Des fois, 200, c'est très rare. Mais bon, j'ai quitté tout le...
11: Ouais,
13: le
11: t'es comme un gros sportif, toi, Bruno.
5: Ben, allons.
13: Oui, parce que ça fait des années que je fais ça, puis j'ai appris des choses que je savais pas, par exemple, je sais pas moi.
5: Mais t'as pris surtout du torse, j'ai l'impression que t'es costaud du torse, tout le muscle dans les mollets.
13: Absolument.
5: T'as pris dans le torse, quoi. Un torse, ouais. Ben, je te jure, hein, c'est vrai. De toute façon, tu fais de la musculation, c'est pas possible, toi, tu veux t'es inscrit au moving.
13: Ouais.
5: Non, mais t'es inscrit au moving.
13: Au moving, qu'est-ce que c'est le moving?
5: Tu fais de la musculation, quoi, régulièrement, non?
13: Non, même pas, mais par contre. Par contre, je vous dirais que ça fait, je sais pas moi, 30 ans de vélo avant de partir en Grande-Bretagne.
5: Je savais pas qu'en faisant 30 ans de vélo, on pouvait avoir un torse aussi costaud que le tien. T'as des pecs
13: Il faut voir les mollets. Hein. J'ai des mollets de vache. Oui, je t'écoute.
11: Ça ne dirait pas de répondre à ma question, non? Parce que c'est du sérieux quand même. C'est pas de la rigolade, là.
13: Non.
5: Alors ta question, c'était en deux mots, Ben.
11: Bah en deux mots, c'était vu qu'il rencontrait il veut rentrer dans ce milieu, comment il va faire pour s'attirer des meufs en fait.
5: Comment tu vas faire
11: pour avoir une certaine classe quand même.
13: Ah bah alors là, te dirais-je qu'il n'y a pas de question à se poser, parce que une fois que en principe, quand t'es dans le show business et que t'as un peu d'oseille, pour ne pas dire beaucoup, alors là tu vois tous les filles de ton côté, il y a pas de problème. Hein.
5: Là c'est le pognon, là c'est le jackpot là.
13: Absolument mon petit Marc.
5: Je vais te faire rêver après mon petit Bruno.
13: Ouais.
5: Bah je pense qu'on a répondu à ta question, Ben.
11: Ah ouais, mais là, vachement bien.
5: Bah voilà,
11: pas de problème.
5: Là, il n'y a pas grand chose à rajouter, si c'était que, il a dit ce qu'il y avait à dire, il a fait ce qu'il y avait à faire, et voilà, il n'y a plus rien à dire, quoi. Je veux dire, tout a été dit. Je veux dire, si tu veux rajouter un truc, c'est bon, c'est bien. Tu parlais d'argent et de notoriété, mon petit Bruno. J'ai un cadeau qui va te faire plaisir. Écoute bien, tends bien l'oreille. Ah le jackpot là, hein.
13: Oh là,
5: jackpot, ça fait plaisir. Il a fait beau aujourd'hui, quelle journée extraordinaire.
13: Oh là là, aujourd'hui j'ai eu chaud, j'allais bien cru, hein.
5: Ouais, 32 degrés.
13: Sérieusement,
5: bien senti qu'il faisait chaud, t'inquiète pas.
13: J'avais bien cru qu'on allait se baigner tellement qu'il faisait chaud.
5: C'est vrai qu'il faisait très très bon, s'il y avait eu la mer, croyez-moi qu'on se serait baigné dans Paris. C'est pour ça que la suite de cette programmation de cette soirée va être vraiment sous la mélodie soleil. Je vous ai préparé un bon petit Barry White tout à l'heure, esprit soleil, tu sais, dans le genre de son comme ça qui va te faire plaisir.

0: Play. Vous, il a fait quel temps du côté de Saint-Quentin?
1: Je sais pas, il devait faire 20, mais...
0: Comment ça, t'en sais rien? Enfin, t'as quand même mis le nez dehors?
1: Bah oui.
0: Il a fait bon, tu t'es fait bronzette?
1: Bah oui.
0: Bon, ça me fait plaisir. Tu connaissais le morceau que j'ai passé tout à l'heure de Barry White, là?
1: Bah ouais.
0: Bien sûr. C'est le morceau qui est dans la BO, d'ailleurs, Ali McBeal. C'est pour ça que je le mets, parce que je me suis dit, j'aurais mis un autre morceau de Barry White, ça aurait branché tous les jeunes et les plus âgés, les gens comme moi. Mais je me suis dit, en mettant celui-ci, je suis sûr de toucher toutes les générations. La preuve, en est 17 ans, ça le... Bah ouais, Barry White.
1: Bah oui.
0: Bah ouais, mais tu connaissais l'autre morceau? Let the music play.
1: Ouais.
0: Tu connaissais aussi?
1: Non.
0: Ah bah t'es super branché, toi.
1: Bah oui.
0: Ça fait plaisir, t'aimes quoi comme musique?
1: De tout.
0: De tout. Éclectique. Voilà, c'est très bien. C'est éclectique. C'est ça qui importe, toi, c'est l'éclectisme.
1: Ouais.
0: Alors, Jenny, qu'est-ce qui t'amène?
1: Ouais.
0: Ah, bah voilà qui est bien plus. Ah, bah voilà qui est bien plus mignon, alors.
1: Ouais.
0: Bruno, tu te rends compte? Ça a 17 ans, mais quelque part, c'est normal. Elle veut des garçons. Parfois, elle dit pas. Parce que, admettons, bah, j'ai dit n'importe quoi, Jenny, hein.
1: Ouais, ouais.
0: On est en train de dreamer, on rêve, hein. D'accord? On est dans l'au-delà. D'accord? On est en train de. D'accord?
1: D'accord.
0: On, tu vois ce que je veux dire?
1: Ouais, je vois.
0: On va aller dans un autre monde. Tu veux bien? T'es pas pressé? Je veux dire, y a pas de problème, ma petite chérie?
1: C'est pas pressé.
0: On va se téléporter dans un autre monde, hein, parce que sinon ce que je vais te dire, ça risque de te mettre mal à l'aise. Hein. Attention, t'es prête?
1: Mm-hmm.
0: Bon alors là, on est dans un autre monde. Hein. Tu vois, Jenny, plus rien n'est comme avant.
1: D'accord.
0: Tu es amoureuse de Bruno. Tu es amoureuse de Bruno, Jenny?
1: Pardon.
0: Ah, tu rigoles, mais c'est l'émotion. Tu es amoureuse de Bruno?
1: Ouais, je l'aime.
0: Voilà, tu l'aimes. Tu vois, Bruno, elle t'aime.
2: Merci,
0: elle a envie de sortir.
2: Non,
0: elle veut sortir avec toi. Toi, tu lui fais un peu résistance parce que t'es pas un garçon si facile que ça. On te téléporte aussi, Bruno,
2: ouais.
0: Si tu veux bien, on va te téléporter à 17 ans, d'accord?
2: Ouais,
0: on te téléporte.
2: Ouais.
0: Donc là, t'as 17 ans,
2: ouais,
0: d'accord?
2: Ouais,
0: hein,
2: ouais,
0: Jenny est dans un autre monde, d'accord?
2: Ouais, ouais.
0: Donc,
2: ouais.
0: Et elle est amoureuse de toi. Et elle veut absolument t'avoir, elle veut absolument te conquérir. C'est plus fort que toi, hein, Jenny?
1: Ouais, c'est plus fort que moi.
0: Elle te veut! Et elle finit par t'avoir.
2: Voilà.
0: Et puis après, au bout, t'avoir, bah évidemment, après avoir même t'avoir senti un peu, t'embrasser, elle te quitte. Ça te fait rire. Elle te quitte. Parce que elle te veut, mais une fois qu'elle t'a, elle te veut plus. Comment t'expliques ça?
3: Si elle me veut plus?
0: Non, en gros.
1: Pardon.
0: Attends, on va aller dans un autre mot encore plus space.
2: Plus,
0: hein,
2: complexe.
0: Ouais, plus complexe, d'accord Jenny, hein?
1: D'accord.
0: Oui. Alors là, on est dans un autre monde de taré. Elle est grave amoureuse de toi. Elle n'en peut plus, cette fille. Elle ferait tout et n'importe quoi. Elle serait prête à je ne sais pas,
1: oui,
0: moi. Pardon?
1: Remuer ciel et terre,
0: je veux dire. Donc, elle est amoureuse de toi, elle n'en peut plus, elle craque, cette fille, elle est prête à faire n'importe quoi.
2: Ouais.
0: Elle est prête à jeter du haut d'une falaise avec une rose et crier Canada Dry ou je ne sais quoi, Coca-Cola, je ne sais pas.
3: Je m'imagine une grande blonde.
0: Par exemple, hein, elle aura une canette de Coca, par exemple, dans le creux de la bouche et puis elle se tirerait d'une falaise de 850 mètres de hauteur. Je ne sais pas, j'extrapole les compagnies. Hein. Donc là, on est dans un monde surréaliste, hein, Jenny. Hein. Donc, elle est amoureuse de toi. Et elle te veut. Et une fois que tu acceptes de sortir avec elle, elle ne veut plus de toi.
1: Ouais.
0: Mais elle te veut.
3: Et ben à ce moment-là, si elle veut plus de moi, il est clair que il me reste plus qu'à chercher une autre fille alors.
1: Ouais, mais t'en sais rien que je te veux plus. C'est pas dit.
0: T'as 17 ans là. Attention, on est revenu en arrière. T'as 17 ans là.
3: Ouais. Eh ben, si elle me veut plus, alors deux choses l'une. Ou je re-insiste pour qu'elle veut de moi.
0: Non, on peut pas. On est dans un monde où on peut pas.
3: Ou alors...
0: Comment tu ferais pour la charmer à la rigueur? Si tu la reveux, tu veux la reconquérir, comment tu t'y prendrais?
3: Ah, alors là... Il faudrait essayer, enfin si c'est possible, de la faire revenir vers soi.
0: Bah, c'est psychologique, il va falloir réfléchir là-dessus. Hein.
3: Ou alors, je sais pas, peut-être lui acheter un gros cadeau, tu vois, qui lui plaise, tu vois.
0: Et qu'est-ce qui te ferait plaisir, Jenny, comme gros cadeau?
1: Oh là là, rien de spécial.
0: Rien de spécial, est-ce que tu peux lui avoir ça?
3: Rien de spécial?
0: Ouais, mais emballe les cadeaux.
3: Ça n'existe pas.
0: Ça n'existe pas,
3: ça n'existe pas.
0: Nous allons revenir dans le monde normal, hein, si vous le voulez bien, tous les deux. Hein.
1: Ouais, ouais.
0: Donc là, on est revenu dans le monde d'aujourd'hui. Là. Maintenant, tous les auditeurs peuvent de nouveau suivre nos histoires. Jenny, qu'est-ce que t'en penses, Bruno?
3: Oui, il faut se décider parce que moi, je suis en train de...

0: penser à une chose, c'est que plus on attend et plus l'âge passe, et après alors je sais pas, hein, c'est pas à 85 ans qu'on peut trouver une femme, ou alors je sais pas, hein.
1: Non, ça c'est sûr, ça c'est.
0: C'est maintenant ou jamais en fait, hein.
2: C'est magnifique. Ouais. Ben, je sais pas quoi faire, moi.
1: Ouais, ça, il est en train d'y penser. D'ailleurs, il est en train de se dire qu'il approche des 85 et que il aimerait bien avoir une famille, tu sais. Bon, tu les aimes comment, les garçons, Jenny? Comment, physiquement?
2: Âgés.
1: Ouais, bah, c'est-à-dire quel âge?
2: 19.
1: Ah oui, âgés, ah oui, d'accord, ah oui.
3: Oh, grabataire, même, on peut dire. Grabataire,
1: elle a 17 ans, elle aime bien les garçons âgés, elle me dit 19 ans. Mais alors, moi, je suis quoi? Voilà. Je pourrais être ton arrière.
2: 19, 20.
1: Je pourrais être ton arrière-grand-père, 19, moi.
2: 45.
1: Je pourrais être ton arrière-grand-père, moi, Jenny.
2: Bah,
1: pas loin, hein.
2: Ça me dérangerait pas d'être avec toi. Hein.
1: Oui, d'accord, mais enfin, bah, là, à l'âge que j'ai, si déjà tu les veux vieux et que déjà ils ont 19, 20 ans, qu'est-ce que tu dois dire d'un garçon
2: non,
1: de 31
2: mais pas
1: ans?
2: 19, 20 ans, de 19 à.
1: Ah ouais,
2: aller à 45.
1: Ah ouais, voilà, ouais, comme ça je peux rentrer dedans. Ouais, voilà. Tout à l'heure c'était 24, 25, 27, maintenant c'est jusqu'à 45 ans. Même Bruno rentre pas.
0: Non.
1: Bruno, non, il rentre plus, non. 45, il rentre pas.
3: Il rentre pas du tout.
4: Il jamais rentré.
1: Micro. Tu sens pas.
0: Par contre, bon, là j'ai 47, bon, c'est pas vieux, hein. Non. Il faut pas pousser les vaches dans le fossé.
1: Il faut que tu déconnes. Par contre, t'as de l'humour, et ça, les nanas, elles adorent ça.
2: Ah ouais.
0: Tu sais, dans un métier comme celui que, enfin, qui les exerce, Max, il est important d'avoir de l'humour, parce que moi, je verrais pas une radio où il y aurait pas d'humour, parce que ça serait tellement monotone que sans humour, ça pourrait pas aller. Il faut qu'il y ait de l'humour à la radio. Tu vois ce que je veux dire?
1: Ah bah oui, non mais il n'y a pas de problème de ce côté-là.
4: On
1: déconne pas assez sur France Info, exactement. Jenny,
2: oui.
1: Reste avec nous, on accueille une demoiselle, Tiffany, bonsoir de Paris, bonsoir Tiffany. Ça va Stéphane? Stéphane il s'est ramené sa petite bière, il est en train de se teaser sa petite bière, il est tranquille, Stéphane il a bien raison, il s'éclate, il est normal.
5: À la paille.
1: Tiffany,
2: oui.
1: Excuse-nous, on est perturbé, on a notre petit Stéphane qui...
2: Non, je comprends.
1: Il se boit ses petites canettes tranquille dans son coin, peinard, oui. Hein, sans se faire emmerder, peinard, hein, ça va Stéphane?
6: Ça va, ouais.
1: Ça va finir en sucette, hein, je te le dis, c'est Tiffany.
6: Ah non, mais c'est un panaché.
1: Ah ouais, c'est ça. Pas
0: la
1: machine.
0: Tourtelle, ouais.
1: La tourtelle pour adultes. Ben, je sais pas quoi te dire, moi. Bruno, tu saurais quoi dire, toi?
0: Tu sais, c'est difficile, hein. Parce que c'est...
2: Mais toi, comment tu fais? Parce qu'avec l'intelligence que tu dois avoir, quand même...
0: Ouais.
2: On peut trouver pas mal de nanas.
0: Moi j'ai rencontré des filles, quoi. J'en ai rencontré, tiens, je vais te dire une année de bulldog, une année de docte, je veux dire.
1: Une année de bulldog, une année de docte.
0: Je vais te raconter une année de une anecdote. En Écosse, j'étais opéré à l'hôpital, et puis à ce moment-là, j'ai trouvé une fille, et puis
2: Une infirmière?
0: Non, c'est une fille qui était hospitalisée, enfin je crois. Elle était hospitalisée, et donc on s'est embrassé sur la bouche, tout ça.
1: Oh,
0: c'est super.
1: Raconte.
0: Alors on s'est tenu par la main dans une salle d'attente, et manque de peau, il y a une infirmière qui nous a interdit de s'embrasser ni rien.
2: Mais tu l'as pas revue après?
0: Ben, elle m'avait laissé son adresse, mais je l'ai perdue. Je sais qu'elle habitait en Écosse.
1: Ah oui, quand même, oui, ça fait un petit bout de chemin. Enfin, si.
4: Voilà, c'est facile 60.
1: Elle nous écoute peut-être d'Écosse, par Internet.
0: C'est pas impossible, hein, parce que d'Écosse, je sais pas, enfin, on peut.
1: On nous écoute en Écosse, oui,
0: Phone radio, c'est tout, c'est la Belgique, c'est tout, quoi.
1: Et puis l'Écosse, c'est aussi. Le whisky, Stéphane, le bon vieux whisky.
0: Ah là.
6: Pas plus du whisky.
0: Ah oui, le
1: whisky, oui.
0: Oh, il est bon.
6: Un petit de temps en temps, pas plus.
1: Un petit le matin, le temps midi, deux le soir.
6: Je vois pas, j'ai pris une bouteille, c'est ça.
1: Ah ouais, d'accord.
0: Mais le whisky, c'est bon, hein.
1: Oh là, voilà. Tiffany et Jenny.
4: T'as les cartes en fin de jeu.
1: Jenny Tiffany.
2: Oui.
1: Stéphane, il est venu avec son sac, il a ramené avec, il est venu aussi avec des magazines. Et quand il se fait chier, t'as l'impression qu'il est dans une salle d'attente de médecin. Et comme il voit qu'on s'intéresse pas à lui, il sort son magazine et puis il feuillette, et il attend que ça se passe. T'as amené quoi comme magazine?
6: Ça m'intéresse.
1: Ah, ça m'intéresse. D'accord. Il a amené ses petites bouteilles, bah, c'est bien. Bah, non, mais lis-le, bouquine-le en attendant tranquillement que ça se passe.
2: C'est quoi, hein. C'est de la bière?
1: Non, mais il a ramené son sac avec 2-3 canettes. De tourtelle.
6: Non,
1: une seule canette de tourtelle, hein. Une canette qui fait 1m50 de haut. Et puis.
3: C'est de la sévère.
1: C'est de la tourtelle de sévère.
3: Attends, c'est pirate. Ça s'appelle de la pirate.
1: Ah, c'est de la pirate. Ça, c'est de la tourtelle.
3: C'est à 60 degrés, hein.
1: C'est de la tourtelle à 8,5, hein. Ah. Voilà, il y a la 8-8, il y a du 8-5 là, mais c'est de la tourtelle. Pour lui, c'est de la tourtelle, hein.
3: Pourquoi elle fume?
1: Parce qu'elle était bien offrée au freezer, c'est pour
6: mais
1: ça
6: j'ai
1: que...
6: fait un effort, je fume plus.
1: Ah bah c'est bien, t'as fait un petit effort.
6: Depuis 25 ans, j'ai fumé et après j'ai arrêté.
1: Bah c'est bien, c'est bien. Ça refait pousser les dents. Alors, Tiffany,
6: j'en ai plus.
1: T'as plus de dents?
6: Parce que j'en ai mal, j'ai mal et après. J'ai vu un dentiste, après je lui ai dit débarrasse-moi, il m'a dit on les enlève, je lui ai dit enlève-les.
1: Ah oh, voilà, comme ça t'es tranquille, t'as plus mal aux dents maintenant.
6: Non.
1: Ah, il a plus de dents.
3: Tu manges quoi maintenant?
1: Il mange de la soupe.
6: Mange des poissons, mange tout ce qui est.
1: Et il mange des poissons lui.
3: Des poissons.
1: Ah, du poisson, d'accord.
6: Des poissons.
1: Et puis tu as un peu de boisson aussi.
6: Je bois et.
1: Tranquille, non, mais je veux dire un petit verre de vin à table, tranquille,
6: je
1: pas trop.
6: Des caviar et.
1: Il est dans le show business.
6: Je bois des champagnes.
1: C'est dans le cinéma, quoi, dans le show business.
6: Ouais, le gars qui a tourné le Figaro, celui qui faisait le coiffeur dans la Jet Set, Accent de soirée.
1: Ouais.
6: C'est un copain d'enfance.
1: Ah, c'est un copain d'enfance, ouais. Carrément.
3: Quoi, y en a
6: c'est un Tunisien comme moi,
1: ouais.
6: Il a changé de nom.
1: Ah, il a changé de nom, ouais. Ouais. Des amis aussi. Il a peut-être changé d'amis, non?
6: Bien sûr, parce que lui, il est rentré dans la Jet Set. En connaissant Madame Socarno.
1: La
6: vieille Socarno.
1: Ah oui.
6: C'est la vieille veuve Socarno, celle qui était mariée avec Socarno.
1: Gala.
6: Et après, il a connu Inès de la Fressange.
1: Oh là là. C'est parti, la Tiffany. J'ai bien peur que là, la machine.
6: Que Hermine de Clermont-Tonnerre. Il a connu. Lynn Renault.
1: Voilà.
6: Et
3: très moche.
6: J'étais moi, de toute façon, là.
1: Ah, putain, il a carrément ramené les coupures de presse ou... Ah oui, d'accord, il a carrément ramené... il a ramené les machines.
6: Point de vue.
1: Point de vue, d'accord. Voilà. Très
3: si
1: bien.
3: C'est pour moi, je veux dire.
1: Tiffany. On va pas tarder à faire un débat que Bruno va co-animer avec Stéphane. Par contre, on a peut-être pas les questions. Si on a les questions, elles sont préparées.
3: Si elles sont pas là. Je voulais juste signaler que ça rote au Poney Club.
1: T'as fait des tirons, Stéphane. Ça y est, il est parti. Hein.
3: Ah, je l'ai senti. Hein.
5: Je pense que ça devient difficile.
1: L'autre, il devient comment ça. L'autre, il commence à
3: faire everybody.
1: Stéphanie et Tiffany et Jenny, sachez quand même, tous les auditeurs, que ça commence à roter ici. C'est vrai. Ça commence à swinguer dans le local là. Oui, Bruno.
0: Décidément, le poney de Arthur me gratouille. Non, je veux pas du poney. Non. Oh là là, je l'aime bien, moi, pour ça.
1: Ouais, d'accord, ok, très bien. Bonne ambiance, hein, Tiffany. J'espère qu'on aura l'occasion de se voir dans les studios. Et attention, show.
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1: 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Attention, montez le son de la radio.

0: the Last and Everything. Ça, c'est Barry White. Hein. Si vous voulez l'acheter, bien sûr, du Barry White, c'est du bon, hein. C'est du gros et c'est du lourd. Vous pouvez y aller. L'anthologie, le best-of, c'est. Il faut y aller, faut y aller, faut y aller.
1: 0 803 08 Samu.
0: En même temps, on... ah, tais-toi, hein.
2: Parce que... en fait,
0: attends.
2: Ça,
3: voilà, et donc, c'est du coup, c'est.
0: Attends.
1: L'animateur qui laisse parler cet auditeur.
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0: Ah, la radio libre, vraiment, comme elle est bonne, celle-là. Ça y est, Bruno commence à rentrer dans le délire avec Stéphane. Il commence à devenir vraiment copain. Hors antenne, ça s'est échangé. On se croirait dans une buvette. Hein, donc là, on est en train de se payer des coups. Il y a des tournées qui tournent dans tous les sens. C'est bien. Bruno, on va peut-être mettre le, voilà, le casque. Stéphane, on va faire de même. Vous étiez en train de vous raconter quoi, là, tous les deux, si on peut rentrer dans, les, dans la vie privée de, du show business?
5: Eh ben, on est très heureux de se connaître parce que bon, il faut dire que c'est la première fois, hein.
0: C'est la première fois. Oui, devant le micro, attends, on va lui allumer le micro, voilà.
5: C'est la première fois et donc.
0: Vous parliez en anglais, j'ai cru entendre. Vous pourriez nous faire une petite démonstration en antenne, direct.
5: How are you?
6: Fine, it's right.
0: Ah, parle devant le micro, Stéphane.
5: Yeah, good,
6: very good, very good.
5: Touring the Grand Bretagne 10 years.
6: Oh, yes. You are a big boss for touring Great Britain. Yeah.
5: Me, big experience.
6: Big experience?
5: Oh, yes.
6: You have been where?
5: Big experience.
6: Écosse,
5: Scotland, tour de Grand Bretagne. De Grand Bretagne, England.
0: Oui, Grand Bretagne, England, and everything.
5: Warriors.
6: As you like girls from Great Britain?
5: Do you like the girls?
6: Yeah, I love.
5: Girls, England, girl. Very beautiful.
6: Beautiful?
5: Yes. Beautiful.
6: Yeah, beautiful. Too much beautiful girl.
5: Yes.
6: You have not wife now.
5: Big boy. Big boys, Grand Bretagne.
0: À mon avis, Stéphane, c'est pendant le disque, tu l'as descendu la canette là. Tu l'as descendu pendant le disque, hein?
6: You love Margaret Thatcher.
5: Do you like Margaret Thatcher? Oh, I don't know. No idea.
6: This is a mad cow.
5: Yes.
0: Touch
6: the pubis. Okay. C'est la
0: vache. Touch the pubis. T'as raison.
6: Touch the pubis.
0: For the... When you touring Grand Bretagne, you... You touch the pubis.
5: Yeah.
0: Touche le pubis.
5: Sometimes.
0: On rappelle quand même les trois choses essentielles si vous voulez partir faire du touring en Grande-Bretagne. La première chose, c'est celle-ci.
7: Quand je fais du touring, je me touche, tout simplement.
0: Ça, c'est la première chose que Bruno tenait à dire. La deuxième, très importante, également chose à retenir si vous voulez faire du touring plus tard, comme Bruno en professionnel.
7: Pour bien faire du touring... Il faut avoir le cul bien propre.
0: Ça, c'est vrai, il faut avoir le cul bien propre. C'est surtout pour la selle. Sinon, et la troisième chose essentielle également.
7: Un conseil pour les auditeurs, il faut bien se toucher le pubis.
0: Voilà, ça c'est de l'humour, hein, bien sûr, c'est pour plaisanter. Hein. Bien sûr, hein, Bruno, parce que le touring de Grande-Bretagne, le touring en général, c'est quand même beaucoup plus important que ça.
6: Ouais.
0: C'est plus sérieux.
6: Qu'est-ce qu'elle dit, elle fesse droite à la fesse gauche?
0: Quoi?
6: Elle fesse droite. Elle parle à la fesse gauche.
0: Non, je ne sais pas.
6: Elle dit, ça va chier entre nous deux.
0: Ça va chier entre nous deux. Oui, c'est pas mal, c'est mignon. Bon, c'est pas mal, c'est mignon. T'as une petite blague également, Bruno, à nous raconter?
5: Oui, voilà. J'ai une blague à vous raconter. Par exemple, je sais pas moi, quand il pleut beaucoup en Grande-Bretagne, eh bien, on dit que les grenouilles ne voient plus leurs lunettes. Et c'est bien vrai, hein. Il pleut tellement en Grande-Bretagne aussi.
0: Tu peux me demander si tu pouvais nous raconter une histoire drôle.
5: Une histoire drôle?
0: Ou une anecdote drôle. Une anecdote drôle.
8: Pense à Rambo, là.
5: Une année drôle.
0: Je te l'ai dit. Parce qu'il faut savoir que Bruno a quand même une chaîne autour du cou qui est très serrée. Je lui dis, si tu grossis d'un demi millimètre du cou, tu t'étrangles. Surtout ne grossit pas du coup. Hein.
5: Oui. Ben de toute façon, là comme ça va, je peux respirer.
0: Oui, mais c'est limite, hein, je veux dire.
5: Oui.
0: Mais tu musclerais, j'ai retiré la muscu, par exemple, et pendant un mois, tu décides de t'entraîner, de te muscler le cou.
5: Ouais.
0: Enlève bien ta chaîne, hein, parce que tu vas étouffer. Ouais. Alors une petite anecdote rigolote sur le touring.
5: Oui. Alors une anecdote rigolote sur le touring. Souvent, tu sais, c'est marrant parce que quand j'arrive en Écosse, je vois les comment qu'on appelle, il y a plein de faisans, tu vois, sur
0: les
5: la
0: corons.
5: Route. Les faisans.
0: Les corons.
5: Qu'est-ce que c'est les corons?
0: Les corons, ben, ce sont des oiseaux du nord de la France.
5: Non mais par contre il y a beaucoup de faisans là, tu sais, qui se baladent. Alors oui, c'est marrant des fois je roule et puis ils veulent pas se poser.
0: Donc tu les écrases?
5: Non, pas du tout, parce que les faisans là-bas en général ils sont protégés là-bas en Écosse.
0: Donc on peut pas les écraser comme ça.
5: Ou alors tu passes là où ils sont pas, quoi, sur la route.
0: Une anecdote rigolote quand même du touring que t'as.
5: Eh ben une année rigolote du touring de Grande-Bretagne, c'est marrant et c'est pas marrant. C'est quand je roule et des fois il pleut tout le temps.
0: Ouais, c'est drôle, ouais.
5: C'est drôle et c'est pas drôle.
0: C'est drôle et ça ne l'est pas en même temps. Après, il faut savoir de quel côté. Ça dépend l'humour. Ouais, hein, ouais, ça, c'est, ouais, ça dépend. Les gens qui aiment bien l'humour qui touche la pluie, les gens sont morts de rire. Par contre, le mec qui aime bien l'humour où dedans on y met un petit peu de soleil, bah, le mec, ça le fait pas rire, quoi.
5: Par contre, là où c'est vraiment drôle, c'est quand les gens ils rigolent sans raison. Des fois, je les vois rigoler. Des fois, quand je suis là-bas.
0: Sans raison, comme ça.
5: Et le plus drôle, c'est pas ça. Ouais. Des fois, je rigole tout seul, mais je ne sais pas pourquoi. Alors, ça, c'est vraiment marrant.
0: Oui, c'est la fatigue, ça aussi.
5: Oh, je sais pas, on peut pas dire, hein, Max. Hein.
0: Oui, Stéphane, oui, tu t'approches du comptoir.
6: Tu sais quelle est la différence entre un milliardaire et un clochard?
0: Non.
6: Un milliardaire change de Rolls chaque année, un clochard de Porsche chaque jour.
0: Un Porsche d'immeuble. Ouais. Ah ouais, c'est pas mal, elle est mignonne, elle est belle aussi, elle est. T'as compris, Bruno?
6: Non.
5: Oui, mais moi je vais vous raconter.
0: Avoir un demi, moi.
6: Tu veux dire que j'ajoute autre chose?
0: Non, pour le moment ça va aller. Juste après, deux minutes.
6: Il y a un petit truc.
0: Non, mais ça va arriver, t'inquiète pas. Regarde, il est 23h, on est là jusqu'à minuit minimum, donc on a tout le temps.
6: Je
0: Bruno.
6: Parle d'un grand acteur.
0: Ouais, on va en parler dans un instant. On va faire la petite rubrique cinéma dans quelques instants. Bruno.
5: Par contre, il y a peut-être 15 ans ou 17 ans, je suis allé à Lourdes. À Lourdes.
0: Ah bon, c'est la tournée chez Stéphane.
5: Oui. J'étais à Lourdes.
0: Oui.
5: Et donc, souvent, tu sais, tu vois, quand tu vas à la grotte de Lourdes, tu vois des infirmes qui sont avec des, comment qu'on appelle ça, des chariots, tu sais, des chaises roulantes avec des pneus.
0: Oui.
5: Ça, alors, la première année, il y en a un qui va, il n'y a rien qui se passe. La deuxième année, la troisième, la quatrième année, puis à la fin, il ressort avec des pneus neufs de Lourdes.
0: Elle est pas mal. Donc tu voulais raconter une petite
6: Je vais te dire, il y a un mec qui a dit, je suis devenu riche, très riche, moi j'ai joué le pauvre. Si je suis devenu très riche, parce que j'ai joué le pauvre. Qui c'est ce mec? Qui c'est cet acteur?
0: Voilà, réfléchissez bien. On va faire
6: une petite pause. Très grand.
0: Charles de Gaulle.
2: Mimi Mati.
6: Non. Un acteur.
0: Oh là là.
6: Un acteur anglais. C'est lui qui a joué Bruce Willis. Dictateur.
0: Bruce Willis.
6: Dictateur. Chaplin. C'est lui. Voilà.
0: Mais tu nous as un tout petit peu mis sur la voie là, quand même. Hein.
6: Bien.
0: Monsieur cinéma. Allez. Une gorgée. Ah, ben l'autre, il a ramené son couteau. Ben c'est... Qu'est-ce que tu fais là?
2: Il monte ses trucs.
0: Hein, il est dans la.
2: Ouais, génial.
0: Oh là là. Oh, les belles lunettes. C'est magnifique. Ouais. Remets-nous tes lunettes de soleil. Stéphane est venu avec des lunettes de soleil.
6: Regarde. C'est un briquet là.
0: C'est des lunettes Esso? Ouais. C'est des. Oh là là, dis donc, un briquet avec des lunettes.
2: Oh putain,
0: donc
2: ça.
0: Oh putain. Remets les lunettes un petit peu. Bon, évidemment, c'est pas très radiophonique, mais c'est pas grave. On va commenter. On va prendre des photos. Hein. Oh là là, avec la casquette et tout. Oh le beau gosse. Tu vas faire une photo.
6: T'as vu ce qui est marqué sur la casquette?
0: Qu'est-ce qui est marqué? Non, mais dis, il y a marqué quoi? Il y a marqué. Oui.
2: C'est vrai qu'avec ses lunettes, il peut plus lire. Il
6: a pas de mal à se faire plaisir.
0: Oh le beau gosse.
2: Ça va faire du bien.
0: Ah, ça a du bien. Ah bah quand on a un peu bu, on change, les lettres changent toutes seules. T'es beau gosse, hein, dis donc, avec tes petites lunettes de soleil et tes casquettes. Hein.
6: Et tu montrais des photos tout à l'heure.
0: Ouais, bien sûr. Bien sûr, pas de problème. Parfois, bon, déjà. Allez les auditeurs, si vous voulez nous appeler au 0803-08-5000, parce que pourquoi c'est le bordel, qu'est-ce qui se passe, Anne-Claire? Raconte-moi un petit peu, c'est quoi le problème? Qu'est-ce qu'il y a? T'as l'air complètement paniqué.
8: Bah non, mais on a un standard pourri, donc c'est un peu en dents de scie, quoi.
0: Ah oui, alors, ça monte et ça descend, bah
8: donc,
0: oui, France Télécom.
8: Il faut d'être patient et de continuer, parce qu'ils finissent par nous avoir.
0: Voilà, persévérer, parce qu'on a des soucis de standard avec France Télécom, je sais pas, problème. Pour approvisionner le standard, les appels, ça arrive de partout, d'un coup ça arrête, d'un coup ça revient, d'un coup ça revient, d'un coup ça s'arrête. Tu expliques ça comment ça se fait qu'il y ait tous ces problèmes avec France Télécom, Fun Radio? Tu crois qu'ils sont contre nous?
5: Oh non, c'est pas sûr, non, mais je sais pas. Peut-être, je veux pas me faire l'avocat du diable, hein. Peut-être qu'il y a peut-être une organisation à synchroniser. Je sais pas, enfin je dis ça comme ça. Hein,
0: tout à l'heure, avant de démarrer l'émission, nous avons un petit peu préparé avec Bruno et je sais qu'il y a un sujet qui te tenait à cœur dont on n'a pas beaucoup parlé. Donc on parlait de vélo et de Turing. On va faire le débat d'ailleurs hein, d'ici une dizaine de minutes. Hein, tu voulais parler un petit peu des inondations parce que tu as été très touché par les inondations vu que tu fais la France de long en large et en travers et que malheureusement tu as retrouvé ton vélo avec plus de 20 cm. C'est passionnant ce que tu vas nous raconter d'avance.
5: Ouais. Moi, je sais pas ce que j'ai à vous dire parce que bon, de toute façon, on peut pas avoir des saisons comme il y a 25 ans. Il y a 25 ans, la nature, elle n'était pas déréglée comme maintenant.
0: Elle est déréglée pour toi.
5: Oui. Oh oui, largement déréglée. Tout la nature est déréglée. Les arbres sont cassés par la tempête. Je sais pas si vous rappelez la tempête, ça y fait aussi. Et puis.
0: Une tempête.
5: C'était à l'année
0: 76.
5: C'était en 80 la dernière tempête. Tu sais, Max.
0: Ah oui, 1980. Ouais. Oui, d'accord. Non, parce que depuis, il n'y a plus de tempête. Il fait super beau.
5: Mais là, on a des inondations depuis quelques années. Ça a commencé. Hein, c'est alors, pas d'aujourd'hui. Hein.
0: Qu'est-ce qui s'est passé là, les dernières inondations? Raconte-nous un petit peu. Tu les as subies?
5: Ben l'année dernière, il y a eu des inondations. Je sais pas si vous.
0: Non, mais là cette année, là.
5: Ah cette année.
0: Là dernièrement.
5: Ah cette année. Alors cette année, il y a eu des inondations très importantes en Bretagne. Je sais pas s'il y en a qui s'en rappellent.
0: Non, ben, bien sûr que tout le monde s'en rappelle. Tout le monde a suivi ces inondations en Bretagne, bien sûr.
5: Donc moi, je peux vous dire que j'ai regardé la télé pratiquement tout l'hiver dans ma caravane. Mais je peux vous dire qu'il y a eu des inondations partout. Hein.
0: Ouais.
5: Non, parce que ça, c'est le réchauffement.
0: Nous, on a peu trop suivi. Hein,
5: ouais. Mais par contre, il y a une chose qu'il faut savoir, c'est que maintenant, il y a le réchauffement de la Terre.
0: C'est dû à quoi, ça? Parce que moi, j'ai entendu dire qu'il y avait le réchauffement de la Terre, parce que comme il y avait moins de soleil, les gens se chauffaient plus. Et ça couche du chauffage, qu'il y avait trop de chauffage. Donc la Terre se réchauffe.
5: Non, alors pas du tout. Alors là, c'est pas du tout ça, mon petit Max.
0: Ah, et pourtant, c'est ce qui nous a été rapporté.
5: Non.
0: Hein.
5: Ah non, non. S'il y a le réchauffement de la Terre, je vais vous dire pourquoi. Ah. C'est dû à tout. C'est les usines, ils polluent l'air, les voitures autant, enfin tout, quoi.
0: Donc c'est pas dû au chauffage, c'est pas du tout...
5: Oh non. Le chauffage, il a rien à y voir là-dedans.
0: Bah, bon, bah oui, mais quelqu'un qui chauffe trop, par exemple.
5: Non, le réchauffement de la Terre, c'est le dérèglement de la Terre qu'il y a en ce moment.
0: Ah oui.
5: C'est ça le réchauffement de la Terre.
0: Couche d'ozone.
5: La couche d'ozone, il paraît qu'il y a un grand trou.
0: Oui, c'est ça.
5: Donc avec les fusées qui nous envoient, les rivières qui sont polluées, tout ça, et donc tout ça, ça y fait. Donc ça nous surprend pas que la nature est déréglée.
0: Très bien. Et donc, toi, t'as subi ces inondations dernièrement avec 20 cm de pluie sur les routes.
5: Hein, oui, je peux vous le dire parce que moi, j'ai traversé toute la Normandie, plein d'eau partout.
0: Pour venir nous rejoindre. Hein.
5: Ah oui.
0: Et sur Paris, ça va? Tu t'as pris les quais?
5: À Paris, je sais pas. Je suis en train de penser.
0: Ouais.
5: Je suis passé à Passy-sur-Eure. Alors je dis un bonjour à l'épicerie fine. Si ils m'écoutent.
0: Oui, bah oui.
5: Non, parce que excuse-moi, mon petit Max.
0: On est très écoutés, hein.
5: Parce que je leur ai promis que je tiendrai ma parole. Que je leur dirai un petit coucou à la radio.
0: Parole tenue.
5: Ouais. Alors donc je suis arrivé de Passy et donc ce qui fait que je suis arrivé à Versailles. Vous voyez?
0: Ben oui, tout à fait, oui, bien sûr. Ouais. T'aimes bien Versailles, le château de Versailles?
5: Oui, j'aime bien parce que c'est là j'étais au château de Versailles, j'ai vu qu'ils ont coupé tous les arbres, ils ont coupé.
0: Ouais.
5: Ils sont en train de tout refaire.
0: Ils refont tout à neuf là d'ailleurs. Ils vont faire une fête foraine, il va y avoir des immeubles là maintenant. Ils arrêtent.
9: Poney club aussi.
0: Un poney club, ça sort le poney quand même.
5: Non mais ouais.
0: Ah, il faut le dire ici, hein, on est bien. Hein, non mais attention, hein. Ça va, Stéphane?
10: Ça va
0: bien, hein? Très bien.
10: Ça va très bien, mais...
6: Je pense que Bruno il est venu à vélo jusqu'ici.
5: Ah oui, tout à fait, mon petit Stéphane. Ouais,
6: c'est
5: ouais,
6: vrai
5: ouais,
6: que
5: ouais.
6: Tu as fait équipe avec Polydor.
5: Ah non, jamais. Non, mais par contre.
0: Avec Polydor.
6: Poupon.
5: Par contre, je sais pas. Le Tour de France, c'est quand, Max?
0: Alors, ça démarre la semaine prochaine. Et là, ils font un truc spécial. Ils vont jusqu'à Dakar,
5: ouais.
0: La fin de l'année.
5: Ouais.
0: Ils mélangent, en fin de compte, le Paris-Dakar et le Tour de France.
6: Ah, ouais. Bien aller à Dakar?
5: Il
6: y a des belles filles.
5: C'est... Dakar,
6: belle fille noire, excellente.
5: Non, Dakar, c'est joli là-bas parce que bon, il y a le soleil, il y a tout hein, là-bas.
0: C'est-à-dire que lui, il va là-bas, c'est pour le soleil, et lui là-bas, il va pour les petits culs. Hein, c'est pas du tout pour la même chose.
6: Sont des belles filles bien menues.
5: Ah oui, là-bas, il doit avoir des belles filles. Hein.
6: Ça baisse bien, ça baisse fort.
5: Ah ouais, c'est certain, c'est sûr. Hein,
6: poisson balle, t'as toute la nuit.
5: Peut-être un peu moins, parce que.
0: C'est-à-dire qu'ici en France, pour 350 balles, t'as droit à 10 minutes. Et encore, si elles te font tenir au bout de 30 secondes, c'est fini, faut remettre de l'argent. Après, là-bas, pour 100 balles, t'en as pour la nuit.
5: Ici à Paris, il me semble. Hein,
0: oui, c'est à les tarifs.
5: Mais attendez, je vais vous dire un machin. Il me semble que qu'à Paris, c'est cher hein, pour avoir une fille. Hein.
0: C'est pour ça que c'est des mecs.
5: Je vais pas trop m'étaler sur le sujet parce que ça serait trop long, quoi.
0: Pourquoi tu n'es pas avec ton vélo
6: après ça? Ça va. T'as la caravane, t'as mis un tableau de.
5: Oh là là! Vous savez, quand je me balade le soir, je vois des travaux qui sont costauds comme des chevals. On dirait que c'est des filles, mais c'est pas des filles.
0: C'est des mecs.
5: C'est des mecs.
0: Ça t'arrive de faire un petit tour de vélo et tout, dans Boulogne, le soir, on a être pucé.
5: Tu sais, moi, je m'arrête pas, hein.
0: Non, mais tu leur dis un petit bonjour.
5: Un petit bonjour, oui, mais à condition qu'ils s'approchent pas de moi, hein.
0: De toute façon, tu mets un coup de pédale et puis c'est parti, hein.
5: Oh, tu sais, moi je tiens pas trop à les voir parce que tu sais.
0: Tu te renseigneras sur les tarifs quand même, t'iras à Pigalle, voir un petit peu combien ça coûte.
5: Ah, alors à Pigalle, comment ça s'appelle là, vers le printemps là, je sais plus où, à Paris.
6: Ah, il est ouvert.
5: Dans une petite rue, il y a une rangée de filles.
6: La rue Chaussée d'Antin.
0: Ah, il connaît,
5: ouais. Ouais, tu connais.
6: Derrière le Monoprix,
5: derrière
6: le printemps, la rue ouvert.
0: Tout à fait. Ça donne des prénoms de 2-3 miss là que tu dois connaître.
6: Non, j'ai jamais.
0: Tu parles.
6: À côté de pute.
0: Ah non, mais t'as pas surtout qu'il y a ta femme qui écoute.
5: Mais bon, moi ce que je veux dire, bon, c'est en Thaïlande, il paraît qu'il y a des magnifiques filles.
0: Ah bon, c'est bon. Calmos. On va arrêter là ce dossier parce que ça commence à partir.
6: Ça fait pour 50 balles.
0: Arrête.
5: Ah oui.
0: Arrête. C'est bon. Ça me fait là. C'est bon. Il me donne tous les tailles de la planète. C'est bon. Là, tu connais les tailles des bulles par cœur. C'est bon. Arrête. Arrête, sinon je ferme le bar. Bon, soyons sérieux quand même, 2 minutes. On n'arrête pas de déconner, qu'est-ce qu'on aime rigoler.
6: On est là pour déconner.
0: Ah oui, ça on a bien compris, hein. Pour ceux qui n'ont pas compris.
6: On est ici les jeunes.
0: Voilà, exactement, on est là pour s'amuser. Hein. Allez, ça va, elle est fraîche ta canette.
5: Oh oui, j'adore le coca.
0: Oh, le coca.
5: Non mais et sérieusement, tu sais pas qu'est-ce qu'il m'a raconté mon propriétaire?
0: Non.
5: Non mais bon.
0: T'es un propriétaire toi.
5: Ouais. tu m'étonnes, je nourris des animaux là-bas dans ma propriété.
0: Donc tu es un poney qui n'est plus à vendre.
5: Ben non, là c'est pas le poney néné comme il dit mon ami Arthur.
0: Non sérieusement, alors ton ami qu'est-ce qu'il dit comparé le coca? C'est
5: non
0: bon
5: mais sérieusement, et il m'a sorti la plus grosse connerie que je devais pas entendre. Je l'ai entendu quand même.
0: Quelle est la connerie?
5: Il m'a dit que le coca, c'était cancérigène.
0: Bon,
5: n'importe quoi.
0: Non, c'est n'importe quoi, ça. Ça rafraîchit, ça fait du bien. C'est une bonne poisson fraîche pour
5: le jeune. Le coca, tu sais, mon petit Max, ça... Comment je pourrais dire? Ça purifie les boyaux.
0: Voilà, exactement. Mets-en sur tes roues aussi, tu vas voir, ça va gonfler tes pneus.
5: Ah bon?
0: Ah, je te promets.
5: Oh.
0: Ah ouais, quand ça remplace la rustine, ça.
5: Ouais. Oh. Tu sais, le coca, c'est bon... C'est pas mauvais, hein.
0: Non, bah tiens, bois une gorgée en direct. Allez.
5: Moi, je préfère du coca que de boire de l'eau.
0: Oui, bon, tiens, qu'on entende bien, vas-y, qu'on entende bien boire.
5: Vive le coca.
0: on va faire une pub pour le Coca-Cola, d'accord?
5: Ah oh ouais, ok, mon petit
0: Max. Alors, on y va. Alors, tu bois en direct, tu fais...
9: Ils vont porter plate, hein.
0: Tu bois, puis...
9: Entends pas. D'accord. Quand t'entends de boire, vas-y.
5: Ah, c'est bon le coca, hein.
9: C'est bon ça.
10: Un petit rot et c'est parfait.
5: Mais au fait.
9: Un petit rot. Là, tu fais un petit coca, puis tu bois une gorgée quand t'entends bien.
6: Et un petit whisky avec. Du whisky,
9: et coca, Bruno. C'est bon.
5: Coca, ouais, c'est bon, coca. Coca. Mais par coca contre, oui, par. Stéphane, tu sais, j'ai goûté du cidre en Angleterre. Non, mais sérieusement, il est bon le cidre en Angleterre. Hein.
9: Je suis sûr que je mets un tablier là. Je fais comme si j'étais derrière un comptoir. L'autre, il est debout, il passe sa nuit ici à commander. Hein. Oh là là là là.
6: T'as bu du cidre en Angleterre?
5: Ouais, mais
9: c'est pour les gamins. C'est pour les gamins.
5: Non, mais c'est du bon cidre.
6: C'est
5: du bon cidre. Sans blaguer, il est cher le cidre là-bas, il est cher. Oh là là là.
6: Il y a de l'alcool dedans ?
5: Oh bah oui, on boit toujours, Stéphane, toujours.
9: Stéphane, la vie est belle quand même, le métier quand même, on n'a pas assez parlé de toi. Le cinéma, t'as joué dans beaucoup de films dernièrement.
6: J'ai fait un coup de gueule.
9: T'as pas devant le micro.
6: J'ai fait un coup de gueule quand elle a un spectacle.
9: Vas-y.
6: Une connasse qui m'a viré des fichiers des comédiens et...
9: Ah bon ?
6: Et des vigants.
9: Comment ça se fait? Parce que tu...
6: là-bas, bourré, et je lui dis, pourquoi moi je tente pas? Elle m'a dit, toi, tu apportes jamais du chocolat.
9: Alors sous prétexte que tu n'amènes pas de chocolat, elle t'a viré.
6: Oui, après, moi, j'étais voir le directeur, et le directeur, il a mis en Bretagne.
9: Ah oui,
6: après il y a une autre vieille, toujours les vieilles qui restent, les jeunes qui partent. Les jeunes filles... Elle-même, elle m'a dit, t'es beau, on t'a vu à la télé, on t'a vu avec Noiret, on t'a vu Douanier avec Jean-Claude Brialy. Ouais. Oui, j'ai cru de Brialy, mais il m'a invité tout ça à son restaurant. Jean-Claude Brialy, à l'Orangerie. Il m'a invité, j'ai tourné trois fois avec lui, et il m'a dit, je t'invite à manger un couscous.
9: Et pourquoi tu vas pas? Parce qu'il fait pas de couscous.
6: Ouais, parce qu'il est homosexuel. Il veut autre chose.
9: Ah, d'accord. Ok, d'accord.
6: Et j'ai vu Isabelle Adjani, elle m'a dit bonjour. Quand je dis bonjour, madame Adjani, elle s'est arrêtée. Pourquoi il n'aime pas ça? Weber, pareil, Jacques Weber. Thierry Lhermitte, il est bien.
9: Thierry Lhermitte, c'est un pote à toi?
6: Et
9: Charles Bronson, t'as des nouvelles?
6: Charles Bronson, c'est mon père. Et mon père, il venait à Paris à tourner avec René Clément, Paris brûle-t-il. Et il a fait un enfant, et est parti, il a abandonné.
9: T'es trois
6: fois,
9: moi. Bruno.
6: Voilà.
9: Toi qui veux rentrer dans ton micro.
6: Il a tourné avec Robert Mitchum. Les sept mercenaires.
5: Ah ouais, ouais. T'as joué dans les sept mercenaires, toi? Non, j'ai jamais joué dans les sept mercenaires. Non, mais par contre, moi je voudrais bien voir le film. De toute façon, je le connais par cœur, ce film-là.
9: Ouais.
5: Je sais comment il commence au début.
9: Comment ça commence?
5: Eh ben.
9: Avec une petite musique. Oh, vas-y, parle un petit peu. Puis
5: Tu l'as, les sept mercenaires?
9: Bah, j'ai pas les sept mercenaires, mais tu sais,
5: je voudrais bien que.
9: Je sais pas où les amis, mais je sais qu'on a un truc, une ambiance et tout. On va essayer de te mettre une petite ambiance. Parle un petit peu, puis je vais te trouver ça, t'inquiète pas. Vas-y.
5: Parle. Tiens. Alors, les sept mercenaires, ça commence.
9: Bon, je vais te mettre les. Bon, la brute et le truand, mais c'est les sept mercenaires. On va faire comme si c'était. Mais l'ambiance, vas-y.
5: Voici deux chevaux qui approchent avec des cavaliers. Vous voyez les paysages avec les chapeaux, les revolvers.
9: Mets ton chapeau.
5: Et les ceintures. Ils sont dans le désert.
9: Il est où ton chapeau? Dans le bureau. Vas-y, parle, on va te le chercher.
5: Ensuite, ils approchent dans un vieux village.
9: Mmh.
5: Avec le soleil chaud. Très chaud.
9: C'est bon, ça. L'homme à l'accordéon.
5: L'homme à l'harmonica.
9: Ah, l'harmonica.
5: Ah, vous le reconnaissez? J'adore cette musique.
9: Ouais. Tiens, fais rêver les jeunes là qui nous écoutent, là, qui doivent avoir les yeux fermés, qui doivent vraiment trippé en écoutant ta voix.
5: Fais-leur peur, mets-leur une... Fais-leur peur. L'homme à l'harmonica. Imaginez-vous dans une...
9: Vas-y, raconte, il a mis le casque.
5: Vous entendez l'harmonica ?
9: Là, il y a des photos qui sont en train de se faire pour Internet. Ça va être bon, hein. Raconte alors, vas-y.
5: Et subitement, il rentre dans la maison. Il se regarde. Il fait tellement chaud. Ensuite...

0: Allez, vas-y.
1: Et la musique accompagne toujours le film.
0: Ah, t'es dedans, hein.
1: Et ensuite...
0: Trop d'émotion, hein.
1: Oh ouais, c'est l'émotion.
0: Ouais, ça sent, ouais. Ouais, c'est l'émotion. On peut applaudir quand même, hein, parce que franchement, c'est du bon boulot. Hein. Bon, dans un instant, on va se retrouver avec Stéphane, avec Bruno, qui a mis son chapeau, qui va l'enlever. Et on va aborder un sujet et un débat, hein, bien sûr, avec trois personnes pour le moment. T'es toujours avec nous
1: Ouais, je suis toujours avec vous.
0: On va accueillir déjà trois personnes. Toujours. Alors, on va faire un débat sur le Turing de Grande-Bretagne, parce que tu
1: sais. Ouais.
0: C'est, hein. Alors, pour ça, on aura dans un instant Tony Glair.
2: Oui, bonsoir à tous.
0: Tony Glair, le vrai Tony Glair.
2: Le vrai, on peut dire le vrai. Ouais.
0: D'accord. On aura également pour le débat. Tu suis, mon coco ?
3: Oui, je suis.
0: Oui, d'accord. Tony Glair, donc dans un instant avec toi, pour co-animer le débat. On aura également Henri le Beaugosse.
2: Henri le Beaugosse, oui, bonsoir à tous.
0: Et il y a également quoi ? La Gwen Elisabeth ?
4: La Gwen.
0: La Gwen Elisabeth. Bonsoir.
5: Bonsoir tout le monde.
0: Donc dans un instant on va faire un petit débat sur le Turing de Grande-Bretagne. Vous maîtrisez le Turing ? Pas de problème.
2: Pas de problème, on a des tables de mixage.
0: D'accord, ok. Mon petit Bruno, tu as tes questions avec toi ? Il n'y a pas de souci ?
6: Hein ? Non, il n'y a pas de souci.
0: Petite nouveauté qui devrait vous faire plaisir et qui devrait faire un carton dans les jours à venir. Ça s'appelle Mademoiselle, écoutez bien ça et on se retrouve juste après pour le débat sur le Turing de Grande-Bretagne. Ça, c'est une nouveauté qui, à mon avis, devrait faire parler d'elle dans les jours et les semaines à venir, dans les clubs et un peu partout. Do You Love Me, écoutez, ça s'appelle Mademoiselle, c'est pas difficile à retenir. Et voilà, la suite de la Radio Libre au 0803-085000 pour les Belges, bien sûr, comme d'habitude, le 0033-803-085000. Il va falloir vous réveiller les enfants pour pouvoir essayer de rentrer dans le fameux débat de notre Bruno National, qui n'est pas venu les doigts dans le derrière, puisqu'il est venu avec quelques questions. Et bien sûr, c'est le grand spécialiste du Turing en France, et tout particulièrement du Turing de Grande-Bretagne, qu'il a déjà fait à plusieurs reprises. Et pour ça, on va avoir plusieurs auditeurs qui vont débattre avec lui de ce sujet très intéressant. Donc, est-ce que tu es avec nous, Bruno, de nouveau ?
1: Ah ouais, je suis avec vous, oui.
0: Alors, donc, tu as trois personnes avec toi.
1: Oui.
0: Tony.
2: Oui, bonsoir.
0: Tony Glair.
2: Hein.
1: Tony Glair.
0: Oui, il y a qui d'autre ?
1: Je vois le premier.
2: Henri le Beaugosse, quand même.
0: Ouais. Henri le Beaugosse aussi. Henri, oui, t'es avec nous ?
1: Ouais, ouais.
0: Ouais, et le dernier, la dernière, c'est comment elle s'appelle ?
1: C'est la Gwyn et Elisabeth.
0: Elisabeth, voilà.
1: La Jolie.
0: D'accord, Elisabeth la Jolie, comme c'est mignon.
1: Oui, oui, oui.
0: Alors, une première question.
7: Elles sont derrière.
0: Elles sont derrière, elles sont sur l'autre page.
2: Allez, on y va.
8: T'as fait quand même.
1: Est-ce que.
0: Au bout, tu peux peut-être. Tu veux peut-être la. Non, vous la faites pour lui, non ?
2: Bah non.
9: On fait la première, là, Bruno. Est-ce que le touring de Grande-Bretagne, c'est mieux tout seul ou à deux ?
1: Ah ben moi je...
2: Bon ben bonsoir alors.
9: C'est pas ça le concept, hein.
0: On va se passer de vous, hein.
2: Ouais, pas la peine.
0: Non, toi t'es à la place de Gérard. C'est toi qui poses les questions et c'est eux qui répondent.
1: Ouais.
0: La question c'est celle que Bruno, que notre ami Bruno, c'est à toi de la poser cette question que Fildar.
1: Alors est-ce que le touring de Grande-Bretagne c'est mieux tout seul ou à deux ? Qu'en pensez-vous ?
2: Mm-hmm. Ouais. Bon bah Tony Glair, moi je pense que le touring de Grande-Bretagne c'est un truc qu'on fait en solo, hein, Bruno.
1: Ouais.
2: Moi je pense que toi tu le fais en solo, t'es un puriste quand même, un puriste du touring de Grande-Bretagne. Ouais. Et voilà, moi je pense qu'un touring de Grande-Bretagne qui serait, je sais pas, en famille, à deux avec des enfants, des chiens, tout ça, ça serait pas un vrai touring, quoi, quand même.
1: Ouais.
2: Bah ouais, c'est un truc de solo, faut pouvoir réfléchir sur soi-même, tout ça, c'est une sorte d'introspection intérieure.
1: Ouais, bon, tu sais, ça dépend. Il y en a qui préféreraient à deux, hein.
2: Toi, tu préférerais si tu pouvais avoir une touringueuse avec toi ?
1: Ah ouais, moi, enfin, ça dépend. Ouais, j'aimerais bien avoir une fille avec moi quand même pour faire le touring, mais...
8: Ça serait plus convivial. C'est totalement à l'opposé de l'auditeur. Moi, je pense qu'un touring de Grande-Bretagne, ça se fait avec des gens.
1: Ouais.
8: Parce que j'imagine que s'il y avait 50 Bruno qui déferlaient sur les routes de l'Angleterre, ça passerait pas inaperçu. Je pense que t'aurais droit au canard. Ouais.
1: Non mais tu sais, moi je vais vous dire, je vois des gens qui, des Allemands qui partent avec des vélos et des sacoches, mais je suis sûr que ils font ça que l'été puis c'est tout, après ils arrêtent, tandis que moi je pars pendant 6 mois quand même, hein.
8: Ouais, bien sûr. Et en hiver ils viennent à Disneyland, t'as vu ça, Bruno? Et en été ils font du vélo avec des sacoches.
1: Enfin c'est déjà beau ce qu'il fait, hein, c'est déjà beau, hein.
8: Non mais le cheveu il pompe pas mal en montée quand même, hein. Je sais pas si t'as remarqué, même dans le peloton autour de France c'est toujours Ulrich,
1: Ouais, mais bon, j'aime bien le Tour de France, mais tu sais, ils ont pas les problèmes que j'ai. Hein, tu sais, il faut dire, ils ont pas les problèmes que j'ai dans le Tour de France.
8: Hein. Ouais, mais ils sont dopés à mort aussi.
2: Ils ont pas les sacoches.
1: Ah bah oui, parce qu'à un moment, et tu sais, je sais pas si vous vous rappelez, hein, oui. À un moment donné, ils avaient parlé de dopage, de.
8: Moi, on parle pas.
1: ils ont parlé de dopage, tout ça, ouais. De.
2: Ouh là là.
1: Oh, ils nous ont ratatiné les oreilles.
0: Oui, tout à fait, oui.
1: Oh là là.
0: Et Gwyn, Elisabeth.
3: Bonsoir, merci de me donner la parole.
0: Il faut lui donner la parole, la petite. Hein.
1: Alors, à toi, ouais, la parole.
3: Moi, je serais plus pour le faire à deux, et bah pourquoi pas. Écoute, si t'as envie de quelqu'un, moi, je suis libre.
1: Ouh.
2: T'es libre.
0: Il y croit pas.
2: Ah
0: ouais.
3: Ça, je pourrais caresser ton petit corps le soir qui attend.
1: Voilà,
2: ouais. Ouh là là.
1: Super, hein. Super. J'aurais plus besoin de me rendre service, et voyez ce que je veux dire.
8: On évitera de crever tous les deux mètres sur la chantée d'Antin.
1: Oh là là, ouais.
0: Ça te ferait plaisir qu'elle parte avec toi? Tu la foutrais dans une de tes sacoches?
1: Ah ouais, ça serait peut-être pas dans les sacoches, non mais disons, tu vois.
0: Un porte-bagage?
1: Non, mais tu vois, mon petit Max, elle aurait un bon vélo, de l'argent, hein.
0: T'as du pognon au moins.
1: Il faut de l'argent, hein, pour partir en touring de Grande-Bretagne.
8: À la base, il faut quoi comme vélo, comme marque?
1: N'importe quelle marque, n'importe quelle marque. Hein. Ah ouais, n'importe quelle marque. Hein. Tu peux avoir un Peugeot comme tu peux avoir un. Non, mais vous savez, moi j'ai un bon vélo Raleigh que j'ai.
8: Raleigh?
1: Ouais.
8: Ah, des belles sacoches.
1: Ouais, mais j'ai des sacoches allemandes et tout.
8: Ah, des sacoches allemandes, toi.
0: Comment faut qu'un vélo. Avant de poser ta deuxième question sur le débat du bon matos, justement, ils ont bien amené le sujet là, les auditeurs.
1: Ouais.
0: Le matériel, le vélo, tout ça, qu'est-ce qu'il faut comme matos?
1: Comme matos, bon, il faut des bonnes sacoches, il faut des rustines, des boîtes de rustines, il faut des chambres à air.
8: Il faut des clés aussi, non?
1: Ah, il faut des clés, oui.
8: Est-ce que t'as des boyaux de chat aussi?
1: Des boyaux de chat? Non, ouais. J'en ai pas. J'en ai pas, hein.
8: Quand tu crèves, ça sert,
1: non. Non, mais par contre, j'ai des demi-pneus, quoi.
8: Ouais,
1: ça roule bien, hein.
0: Ouais, des petits pneus, ouais.
4: Ça va sur un demi-vélo.
0: C'est-à-dire que, attends, tu roules sur. Est-ce que ça t'aide de faire un peu de touring sur roue arrière?
8: Ouais, c'est ce que j'allais dire. Ouais.
1: Du touring de sur roue arrière?
8: Sur des figures, des holly-flops.
2: Tu fais des wheeling?
1: Non, mais moi je suis sur roue avant toujours. Hein.
0: Ah, t'es sur roue avant?
1: Ah, oui. Ouais.
0: C'est-à-dire que t'as la roue arrière qui est en l'air et toi t'es seulement sur la roue avant?
1: Quand tu roules en vélo, tu vas toujours avec la roue avant. Comment qu'on irait avec la roue arrière en pédalant en arrière, c'est ça que tu veux dire?
0: Oui.
1: Mais tu vas toujours, tu roules par la roue avant.
0: Si tu fais une marche arrière, alors.
1: À marche arrière, tu peux pas faire du marche arrière.
0: Pas avec tes vélos.
1: Ah non?
0: Non, avec un vélo de touring.
1: Ah non, même pas, non.
0: Ah d'accord, mais t'as une banquette derrière comme dans les bagnoles ou?
1: Et non, c'est pas une banquette, c'est c'est une selle.
2: T'as un minibar.
1: Ah d'accord, une selle.
2: T'as un minibar,
0: t'as pas un clim, t'as rien de tout ça, quoi.
8: Et Bruno?
1: Oui.
8: C'est Henri, et même avec du bon matos, ça empêche pas les gamelles. Est-ce que toi, ça t'est déjà arrivé de rouler sur un hérisson, des trucs comme ça?
1: Oh non, mais tu sais, moi, je fais attention. Hein. Tu sais, moi, il y a des choses que j'aime pas quand je suis en touring de Grande-Bretagne. C'est trois fois dans la journée que je rêve. Oh là là, c'est chiant, hein.
8: Ouais.
1: Oh, c'est chiant, hein.
8: T'as des protections, toi, Bruno? Est-ce que tu mets un casque, des gants, des coudières et tout ça?
1: Ben non, pour vous dire franchement, je porte un petit béret basque avec une culotte courte en tergale noire.
0: C'est pour faire du touring. Hein.
8: Et les sacoches allemandes quand même.
1: Ouais, j'ai des bonnes sacoches, mais bon.
8: Et t'as pas peur de l'ETA?
1: Non, je vous en supplie,
0: il va dire n'importe quoi.
1: Non, mais
0: revenons, il y a encore les moutons en Angleterre, je sais pas si c'est vraiment une bonne chose.
8: Revenons
0: à ton équipement là, tu dis un béret.
8: Un béret basque
1: avec une culotte courte en tergale.
0: Quelle couleur?
1: Noir.
0: Ouais, des chaussettes.
1: Et donc je voyage avec une caméra.
8: Et un kilo de plastique.
1: Comment?
0: Arrêtez!
1: Des pneus de plastique?
0: Ouais, non, laisse tomber. Ils ont voulu faire de l'humour, c'était pas drôle.
1: Bon.
0: Ouais, non, laisse tomber. Et au niveau des pompes?
1: Au niveau des pompes, bon, tu trimbales des godasses, des tennis.
0: Mm-hmm. Ah ouais, d'accord. Alors quand tu montes des côtes, du coup, faut pas mettre des chaussures de varap? C'est des trucs avec des
1: crocs, ouais, non? Non, mais de toute façon, moi j'ai des pédales avec des petites dents. Des petites dents, donc ouais, je peux pas glisser. Je peux pas glisser.
9: Des pédales avec des petites dents.
1: Ouais, ouais.
0: Ça te fait rêver, hein, Stéphane, des petites dents, hein. T'en as plus, toi, qu'on a plus.
1: Par contre, vous me croirez pas, mais j'en dépense de l'argent. Oh là.
2: Mais c'est quoi un budget?
1: Normalement, le budget, bon, je vais vous le dire. Normalement, je pars avec trois bâtons, quoi. J'ai réussi à rassembler quand même 2 millions.
2: Ouais,
1: Bruno,
2: non,
1: non, mais c'est vrai.
0: C'est vrai, hein.
1: Il
0: parle en rouble, hein. Oui, oui.
2: Toute ta caillasse, elle est sur ton vélo. Donc là, si je vais débarrer ton vélo en bas, t'es sûr que t'es dans la dèche, là, en fait.
1: Dans la dèche, je sais pas, je vois pas très bien qu'est-ce que tu veux dire dans la dèche. Moi personnellement.
0: Non, mais je comprends pas, tu parles de bâtons, c'est.
1: Ah non, mais pas des bâtons pour assommer comme vous entendez.
0: La dynamite.
1: Des bâtons, je veux dire de l'argent, de l'argent.
0: D'accord,
1: des ouais.
0: Des brousoufs, quoi.
1: Ouais, Max. Mais bon, j'ai réussi à rassembler quand même 2 millions de côté, hein, tout l'hiver.
0: Oui, c'est pour ça qu'il a des grosses sacoches, quoi. C'est pour ça qu'il est tout le temps dès qu'il pédale, le vélo il se lève.
3: Oui, t'as besoin de téléviser les sacoches de temps en temps?
1: Comment?
3: Ben, je sais pas, il faut régénérer tout ça, je sais pas si t'es d'accord.
0: Tu vides les sacoches de temps en temps, les sacoches allemandes, y'a pas besoin.
1: Ouais. Oh ben tu sais,
0: tu vides les sacoches.
1: Si je les vide?
0: Ouais.
1: Oh ben tu sais.
0: Tous les soirs.
1: Non, je vais pas les vider, hein. Je laisse tout ce qu'il y a dedans. Je vais pas me casser la nénette, non, parce que. Je sais pas moi.
0: Qu'est-ce que t'as dans tes sacoches? Parce que nous on sait ce qu'on a, mais dans les siennes.
1: Eh ben j'ai du linge de rechange. J'ai quand même du linge pour me rechanger parce qu'autrement je suis pas bio, hein. Formilé
2: avec deux couilles.
1: Vous voulez que je vous dise qu'est-ce que j'ai dans mes sacoches?
0: Non, mais attends, excuse-moi, ce que je veux savoir, ton slip. Une fois que tu l'as mis 2-3 jours et qu'il est sale, tu le refous dans ta sacoche?
1: Non, je le lave et puis j'en ai de
2: le
1: rechange.
2: Fait sécher sur le cadre.
1: Non, mais j'en ai de rechange.
0: Donc t'as jamais du linge sale dans tes sacoches?
1: Non, mais je les lave.
0: Tu fous quoi encore dans tes sacoches?
1: Eh ben, des chaussettes, qu'est-ce que j'ai encore?
2: Des rillettes,
1: j'aime pas tellement parce que bon, tu gardes au fond la sacoche, ça sent le rat, ça sent la charonne quand tu gardes du fromage ouais, dedans et tout.
0: Un peu comme du vieux sperme ou quoi.
1: Ah ouais, mais ça sent mauvais, non. Non, mais il faut pas garder des machins dedans, juste.
0: Non. Mais il faudrait que tu te vides les sacoches quand même,
9: plus régulièrement.
1: Oh, mais je les vide, des fois ça m'arrive de les laver dedans.
2: Qui t'a payé? Il y a des gens qui sont payés pour vider des sacoches, ouais. Bruno.
1: Des gens qui sont payés,
2: par exemple, si t'as trouvé, il y a dans ta sacoche.
0: Tony Gla, elle a raison, il y a des gens qui sont payés pour vider des sacoches.
1: Ah, oui, je sais qu'est-ce que vous voulez dire. Ouais. C'est les flics.
2: Ouais, voilà.
0: Qui te vident les sacoches.
1: Oh, ouais.
0: La police.
1: Ouais, non, mais moi, je vais vous dire. En Grande-Bretagne, les flics, c'est pas comme en France. Ouais. Là-bas, ils vous surveillent sans cesse, ils vous contrôlent.
0: Oh, est-ce qu'ils surveillent ta tête, est-ce que les policiers de Bretagne, de Grande-Bretagne, surveillent constamment tes sacoches?
1: Non, mais de toute façon, c'est pas qu'ils surveillent, non, mais c'est qu'ils sont souvent en train de me demander des papiers, tout ça.
0: De tes sacoches?
1: Ouais. Non, mais de moi, d'où j'arrive.
0: Ils fouillent dans tes sacoches?
1: Oh, c'est arrivé, hein.
0: Oui, alors, c'est bien, c'est agréable.
1: C'est arrivé, mais...
0: C'est agréable?
1: Oh non, c'est chiant, quoi. Je vais te dire, ce qui est chiant, c'est qu'après...
0: Je dis pas qu'ils foutent un flic.
1: Ouais,
0: il faut quand même pas sa tête avec le képi dans tes sacoches.
1: Non, ils sont pas fous à ce point-là.
0: Ça fait mal.
1: Ils sont pas fous à ce point-là. Non, mais ce que je veux dire, c'est que des fois, ils m'ont vidé mon sac de couchage à sacoche.
0: Ils veulent te vider tes sacoches.
1: Ouais. Sérieusement, hein, mon petit Max, ils m'ont vidé mon sac de couchage, ils l'ont fait sortir, mais après, ma sacoche, elle est ouverte, ils le remettent pas dedans. pour moi, c'est ils sont à moitié tarés, ces mecs-là.
0: Des fois, t'as une sacoche vide, une sacoche pleine.
1: Ouais, mais tu parles, ils regardent dans mes sacoches qu'est-ce que j'ai. J'ai pas de l'opium, j'ai pas de la drogue. Bon, alors.
0: T'as du sperme.
2: Du vomi, ça ne rien.
0: Le problème, c'est que t'as les sacoches toujours à l'air.
1: Ça dépend quand ils ont fini. Moi, je range tout, alors je les ferme après. Je les ferme.
9: Il a raison, quoi.
1: Pas autrement.
2: Bruno, ça t'énerve pas que les flics, comme ça, ils tripotent les sacoches, comme ça, hein?
1: Bah si, c'est énervant, parce que moi, ça m'énerve.
2: Attends, c'est personnel, les sacoches, ça se prête pas. Je veux dire, c'est perso, les sacoches.
8: Et non, quand t'as les sacoches un peu chaudes, est-ce que tu vas faire un tour dans le Seine avec ton vélo?
1: Si elles sont un peu chaudes.
9: Bah, des fois, avec le soleil, des fois, la réverbération, ça peut taper le soleil.
8: Ah, bah ouais,
9: il y a le froid d'hiver.
1: Ah ouais.
9: J'ai eu les sacoches chaudes.
1: Ah ouais, mais par contre, quand il pleut, ben, ça traverse pas la flotte dans des sacoches comme ça. Ça traverse pas.
9: Ah oui, bien sûr.
3: C'est pratique.
1: Non, mais par contre.
9: C'est jamais liquide dans tes sacoches.
1: Bon, c'est arrivé, des fois, je mets des bouteilles de shampoing et se renverse dedans.
9: Ah ben, dis donc, ça fait un sacré mélange, hein.
1: Oh ben, souvent, il m'arrive de ranger mes sacoches dedans, d'accord, d'enlever tout.
9: Tu conseilles à un petit jeune, qui voudrait se lancer cet été dans le touring, de se vider les sacoches régulièrement pendant son séjour?
1: Pourquoi vider les sacoches? Si elles sont bien rangées, il va pas s'amuser à les ranger tous les jours, hein.
9: Oui, mais comme il faut enlever sa tente, donc de temps en temps, il faut qu'il se vide les sacoches.
1: Oui, mais bon, faire un petit rangement de temps en temps, mais bon.
2: Ouais, ça colle après, ça colle.
1: Bah oui, mais ça dépend. Si ça colle dedans, c'est que t'as des machins, t'as des fromages tout pourris et tout. Dedans,
2: c'est ça, pourri.
8: Vas-y, va plus loin, vide ton sac.
1: Par contre, c'est sûr que si tu gardes des vieilles saucisses qu'on deux semaines, c'est forcé que ça colle.
9: Ouais. Donc mettez pas trop de saucisses dans vos sacs. D'accord.
8: Éviter la couche.
1: Non, mais pas. Pardon.
3: Il vérifie des fois le train arrière.
1: Le train arrière?
3: Il vérifie pas ton train arrière. Je veux dire, il pourrait regarder avec une pile. Tu vois si tout marche.
1: Tu veux dire le feu rouge, tout ça?
3: Ouais.
8: En fait, c'est les réglages. À mon avis, elle veut savoir les réglages. Est-ce que tu fais des réglages tous les combien de kilomètres?
2: Des vidanges et tout ça, voilà. Quoi.
1: Non, mais
8: tu prends soin de ton bateau.
1: Normalement, il m'arrive de graisser la chaîne quand elle est bien rouillée. Bon, bah, je la graisse, mais je vais pas m'amuser à graisser tous les deux jours la chaîne parce que c'est chiant parce que tu te fous de l'huile partout.
8: Ouais. Et t'as combien de vitesse, t'as combien de pignons?
1: Oh, maximum j'en ai 12.
9: Tu pédales sur 12 vitesses.
1: Ouais. Ah,
2: c'est chaud.
3: Elles ont toutes des petites dents.
1: Les plateaux, le plateau dessus, puis comment qu'on appelle ça,
9: c'est des plateaux repas carrément que tu te fais
1: la roue libre, ça

0: est-ce qu'un jour on va arrêter le touring de Grande-Bretagne?
1: Voilà, est-ce qu'on va arrêter d'après vous?
2: C'est chaud, hein.
3: On est en plein dans l'actu, hein.
2: À mon avis, vu comment c'est parti, vu comment tu le lances, Bruno, je pense que ça va pas s'arrêter de si bon chemin. Hein.
4: Ouais.
2: Et que tu auras d'autres personnes qui sont du même avec toi et qui te suivront. Hein. Mm. Pour moi, ça peut donner une secte. Hein.
0: Une secte.
2: Honnêtement.
0: Eh ben, moi, je sais pas. Il y a des trucs qui vont se présenter dans l'avenir, là, ouais. Dans pas longtemps, et pour l'instant, bon, je suis incapable de dire si je vais arrêter le touring de Grande-Bretagne. Je ne sais pas, je sais pas.
1: D'accord, mais disons, il parlait du... Est-ce qu'il y a une secte dans le touring? La touring secte.
2: Est-ce qu'il y a des gens qui vous aiment pas ou vous aimez pas des gens?
0: Oh ben, moi je sais pas, moi tous les gens que j'ai rencontrés, ils m'ont dit mais vous faites le tour, tout ça, vous voyagez loin, qui me fait souvent, il y a des gens comme ça qui me posent la question, et puis je leur dis, moi j'aime bien parce que ça fait longtemps que je voyage, tout ça, et les gens ils sont toujours étonnés
1: certains bien voyager, mais ils sont étonnés qu'à chaque fois que tu leur dis ça, qu'à chaque fois que tu retournes au même endroit, donc pour un mec qui aime voyager, qui va toujours au même endroit,
0: absolument.
1: C'est vraiment le mec qui aime voyager.
0: Ah ouais, absolument.
1: Quand tu parlais de secte, est-ce que ça vous arrive de vous retrouver, je sais pas, une vingtaine de touringers, quoi? Vous êtes dans la forêt, dans la nuit, puis vous pédalez dans le noir.
0: Non, pas du tout.
1: Vous sacrifiez des sacoches.
0: Non, pas du tout. Non, des fois, il arrive que je rencontre des coureurs comme moi.
1: Dans le noir, comme ça, dans la forêt?
0: Non, pas forcément. Non, pas forcément. En plein jour, des fois, je fais un bout de chemin avec eux, puis après, on...
2: Mais pas dans la forêt, vous improvisez pas, genre, un circuit, opération Blair Witch, c'est vrai, allez, c'est parti.
0: Comment on répète?
2: Une opération Blair Witch. Allez, on est des fous, on a des VTT, on va faire les fous dans la forêt. Faites pas ça?
0: Oh non, moi je me suis jamais retrouvé avec
1: Sur sa Fignon, que vous avez retrouvé dans la forêt, non?
0: Non, je me suis jamais retrouvé avec des gens comme ça. Non, j'ai toujours roulé seul.
4: Et vous faites pas, tu sais, des rassemblements, tu sais, comme les Hells Angels avec les Harley Davidson? Vous faites pas des gros convois où vous roulez à 200 vélos ensemble, comme ça, vous débarquez sur les champs? Non, ça vous arrive jamais, ça?
0: Oh, c'est arrivé. C'est arrivé une ou deux fois comme ça. Je me suis retrouvé en groupe, mais ça jamais.
1: Aux Champs-Élysées?
4: Ouais.
0: Non, mais quand j'ai fait le tour de la France, pendant longtemps, je me suis retrouvé avec des coureurs, mais bon.
2: C'était tragique, non? Vous êtes fait tabasser par les CRS? Peut-être tu veux en parler?
0: Oh non, pas du tout, non.
1: Ça s'est bien passé?
0: Ouais, ça s'est bien passé.
2: Ah,
0: ouais.
2: Bah c'est bien.
0: Ouais, ouais.
4: Tu penses pas, toi, Bruno, depuis que tu parles du touring et tout, tu trouves pas qu'il y a un peu une mode du touring de Grande-Bretagne maintenant?
1: Oui, c'est sûr.
4: Que tout le monde essaie de faire comme toi,
2: tout le monde est fashion.
0: Aussi, parce que l'été, en Grande-Bretagne, je vois des gens avec des vélos et des sacoches, j'en vois partout.
1: Ça c'est la mode, ça c'est, ouais, c'est vrai. Moi je vois même, moi personnellement, par exemple, j'ai pas de vélo,
0: mais
1: je vois que dans ma caisse, je me suis quand même mis des sacoches dans ma bagnole. Hein. C'est la mode,
0: ouais,
1: hein.
0: Ouais,
1: moi, sur mes ailes de bagnole, je me fous des sacoches. Ça va être la mode cet été, hein.
0: Ouais.
1: Ça, tout le monde va se foutre des sacoches sur ses bagnoles.
0: Ouais. Et tu vois, ce que Max aussi fait du vélo aussi.
1: Ouais.
0: Et je voudrais lui demander, je voudrais lui demander pourquoi qu'il partirait pas.
1: Avec toi,
0: peut-être pas avec moi, je sais pas, j'en sais rien. Peut-être qu'il aimerait pas.
2: Ça va être toujours dans l'attente.
0: Non, mais par contre, il peut partir. Il peut partir, de la Belgique et puis descendre en bas du sud-ouest en vélo avec des sacoches et tout.
1: C'est une très bonne idée, ça. Je me demandais encore ce que je voulais faire cet été.
4: Ben voilà.
1: Ben, c'est ce que je vais faire.
4: Ben Bruno, toi, tu
2: vas appeler les Bahamas.
4: Tu prendrais Max avec toi sur un tandem? Est-ce que vous partiriez tous les deux en tandem comme
0: ça,
4: en
0: amoureux? Pourquoi pas? J'en sais peut-être rien.
1: Ah, mais... une bonne boîte dansant, alors.
0: Non, mais moi, si je partirais un jour avec lui, je partirais avec du pognon, hein.
1: Oui.
0: Maximum 2 ou 3 millions de côté. Hein.
1: Oui, voilà, c'est ça, de quoi s'éclater un peu. Quoi,
0: parce qu'il est certain que lui, peut-être, il aimerait dormir à l'hôtel et...
1: Ou avec toi, mon chéri.
0: Ou peut-être qu'il aimerait pas camper, il préférerait avoir tout ce qu'il faut, le confort, la douche, quoi, tout.
1: Un petit 4 étoiles de luxe en montant, ça peut être bien. Écoute, on va revenir dans un instant pour la suite.
0: D'accord.
1: De ce débat, hein, sur le touring de Grande-Bretagne qui intéresse tout le monde. Donc si vous avez envie d'y participer, c'est le moment ou jamais, au 0803-08-5000. Tu parlais des Belges, c'est le 0033-803-08-5000. Le temps qu'ils mémorisent les questions. On revient avec Bruno et avec aussi, avant la fin de cette émission, le remix de Shaggy exclu Star System fait par notre ami Manu, dit DJ Manu. Hein. Ça fait plaisir.
5: Alors, ça fait plaisir, Max.
6: Les débats...

0: Bruno.
1: Tout simplement.
2: Eh oui, ça se passe au 0803-08-5000 et nous avons toujours Bruno qui est là, qui vient de se mijoter un truc qu'il ne connaissait pas, dont il ne sert à rien, un stylo. Voilà, c'est pour barrer, c'est pas pour écrire. Parce que ça m'aurait surpris. Ça y est, tu barres. Faut le laisser, il s'organise.
3: Il fait sortir scène.
2: Ça y est, c'est bon.
4: On parlait de planète tout à l'heure.
5: Alors, mon petit Max, attends, il faut que je repère une question là.
4: Ouais. Un petit dans
5: c'est,
4: la...
5: que, ouais, tiens, c'est là par exemple.
2: Est-ce qu'on peut faire du touring de Grande-Bretagne en voiture?
5: Alors donc.
2: Il est rapide avant.
5: Donc, oui, on.
2: Non, ça c'est la question que tu poses.
5: Oui. Alors, est-ce qu'on peut faire un touring en voiture ou en camping-car?
6: Bah, pas trop, non. Parce qu'en fait, le but du touring de Grande-Bretagne, c'est de le faire à vélo.
7: Bah ouais.
6: Et donc, bah, si tu fais du touring en voiture ou en camping-car, c'est des vacances, quoi.
7: Ça enlève le charme.
5: Ouais, mais moi, je sais pas, touring en camping-car, je sais pas, on profite pas tellement. Hein.
2: Bah, on profite pas tellement du vélo.
5: On voit pas qu'est-ce qui peut venir faire là-dedans, le camping-car. Hein.
2: Ah ouais, parce qu'à la base, le touring, ça se fait en vélo.
5: Oui, mais ça peut se faire aussi en comment que je pourrais dire comment ça s'appelle là les remorques là que les gitans ont avec des chevaux. Ouais, tout à fait, ouais, les
8: roulottes.
5: Les roulottes.
2: Ah pardon, ouais. On n'était pas loin.
5: Mais bon, c'est pareil, c'est comme le camping-car, hein, je vois pas l'intérêt.
2: Et du touring en hydravion, non?
5: Du touring en hydravion. Bon.
8: Arrêtez, que Bruno, il a fait du vélo avec Jacques Balitin. J'ai entendu ça en grosse tête avec Bouvard. Balitin, il a dit, j'ai un copain qui s'appelle Bruno, j'ai fait tout le temps du vélo avec Belmondo, Claude Lelouch, Charles Girard.
2: Alors, le touring de Grande-Bretagne, alors, est-ce qu'on peut faire du touring de Grande-Bretagne en Espagne?
5: Ah oh ouais, pourquoi pas. Ouais, on peut faire, on peut partir en vélo, faire le tour d'Espagne. C'est assez alléchant. Il y a beaucoup de.
2: Mais le touring de Grande-Bretagne en Espagne.
7: Ouais, mais il y a des moments où il faut s'arrêter aussi parce que c'est risqué, hein, de faire toute la côte.
5: Oh, tu sais, moi j'ai entendu dire, il paraît que là-bas il y a des scorpions.
7: Ouais, c'est vrai. Mais toi t'es un béret quand même. Hein.
2: Des scorpions, mais il y a aussi des sagittaires, il y a un peu de tout. Hein. Il y a pas que, il y a des balances, il y a des vierges, il y a des poissons. Ouais. Hein. Ouais. Un peu tous les signes. Ouais.
8: Et moi, paraît-il, comment s'appelle Bruno? Il a fait des tourings de Grande-Bretagne avec Tony Blair et Sherry Blair. Okay. Quand elle était enceinte. C'est vrai. Et paraît-il, le bébé est arrivé dans sa cave.
7: Ok, vas-y, continue à boire, toi.
2: Ah, tu me le gères, Phil.
7: Ah oui. Donne-lui un truc à têter, là.
2: Ah, bah,
7: allez, Bruno, pour revenir un petit peu dans le débat, Bruno.
5: Ouais.
2: Prends des cahuètes, là.
7: Tu sais que, enfin, moi, je veux te mettre en garde, c'est que ce qu'il faut éviter dans le désert, en Espagne, c'est les morsures de fennec. Hein. Ça, faut éviter directement. Hein.
5: Les morsures de fennec, c'est quoi? C'est les serpents?
7: Voilà, oui. C'est des espèces de petits renards qui graillent les sacoches, qui graillent un petit peu de tout, hein, les cyclistes surtout.
5: Oh, est-ce bien vrai?
7: Ah oui, c'est bien raisonnable.
2: Il y a des petits chacals qui bouffent les mollets.
7: Il y a des cyclistes. Hein, je sais pas. Hein. Ah, c'est leur but de leur vie. Hein.
5: Ouais.
7: Ça bouge de la sacoche.
5: Non, mais par contre, parlons peu, parlons bien.
7: Ouais, okay.
5: Moi, je vais vous dire, faire touring d'Espagne en vélo.
2: Non. Le touring de Grande-Bretagne
7: en Espagne. À vélo.
5: Touring
2: ou en Turquie ou en Grèce.
5: Oh,
2: Est-ce que le touring de Grande-Bretagne peut se faire dans n'importe quel pays?
5: Oh oui, ça peut se faire en Espagne, ça peut se faire en Allemagne, partout. Bon, mais moi je sais que je ferai pas un touring d'Espagne, il fait trop chaud l'été.
2: Non. Le touring de Grande-Bretagne en Espagne.
5: Le touring de Grande-Bretagne en Espagne.
7: Ouais. En hiver. Parce que en hiver si t'as trop chaud.
5: En hiver, ouais, mais moi j'ai déjà fait le touring d'Espagne.
7: En hiver ou en été?
5: Ouais. En hiver.
7: En hiver, ouais, c'est bien en hiver.
5: Ouais, mais moi je suis descendu jusqu'à Algeciras en vélo et tout.
6: Ouais. C'est par Liverpool tout ça.
5: Ah non, Liverpool, c'est en Grande-Bretagne.
6: Oui, bah c'est ce qu'on dit.
5: Oui.
6: T'as fait le touring de Grande-Bretagne en Espagne.
7: En Espagne, ouais.
5: Ouais, je l'ai fait, ouais. En fait, je connais toute la Grande-Bretagne.
8: Mm-hmm. Et Max, pourquoi il fait pas en Turquie? Pourquoi toujours en Grande-Bretagne?
2: T'es en Turquie, on se verra cet été. Moi, je vais y aller passer une semaine là-bas.
5: Ah bon?
2: Bah ouais.
6: Emmène-le.
2: T'emmènes?
5: Ah, en vélo. Et tu pars en vélo?
2: Ouais, bah évidemment. Bah,
4: tu pars derrière l'avion.
5: Super.
2: Ah bien, je pars en vélo, bien sûr, avec des amis.
5: Ah super.
2: Bon, ce qui va être sûr, c'est quand on va te voir traverser la... On va peut-être partir, je sais pas, on va se balader en mer, donc là en bateau en mer ça va être chiant.
5: Bah c'est-à-dire que moi je vais pas dans la même direction que toi, mon petit Max.
7: Ah mais parce qu'il veut tourner, c'est un déglingo. Hein. Il veut tourner sur le pont.
5: Lui il veut aller en Turquie alors que moi je serai l'autre côté de la Manche.
2: On fera des signes.
5: Oui, mais enfin, même avec des signes,
2: on verra pas, non.
5: On peut pas se voir, ça sera loin.
2: Dernière question avant de se quitter sur le débat sur le Turing qui était archi passionnant.
5: Ah oui, alors donc.
2: Ouais, question, là.
5: Alors, la première question.
2: On la refait, on reprend depuis le début, hein.
5: Qu'est-ce qui fait pleurer les blondes?
7: Et peut-être les bruns.
2: C'est facile à gérer, croyez-moi, des gugus pareil. T'es un comique, toi, hein?
5: Tu sais, dans le milieu de la radio, il faut être comique. Je vois mal quelqu'un toujours. Radio.
2: Ouais.
7: Genre,
5: c'est un peu monotone, hein, il faut que ça
7: pulse. Hein.
5: Ouais.
2: Alors, qu'est-ce qui fait pleurer les blondes? Et la dernière question, c'est quoi?
5: Alors, la dernière question. Est-ce que ce que le meilleur Turing, c'est les comment que c'est déjà?
2: Il faut mettre la lumière là.
5: Finda,
2: tu peux l'aider, tu peux la lire la question.
5: Qu'est-ce que c'est la dernière question là?
2: Tu sais quoi parce qu'on est dans le noir là.
5: J'arrive pas à le lire là. Bon, le reste j'arrive à comprendre.
2: Il a pas mis ses lunettes le pauvre là. C'est quoi la dernière question?
5: J'en ai porté étant petit.
8: Ouais. D'où vient le Turing?
2: De Grande-Bretagne.
5: D'où vient le touring de Grande-Bretagne?
2: Dans des fils, c'est quoi une effluvie, il est pas
0: bien. Il envoie des ronds.
2: Ça rote au Poney Club.
8: J'ai pas roté.
2: Ah bah c'est grave alors.
0: Ça
2: pout au Poney Club, excusez-nous.
7: Il y a des morceaux, il a vomi, ça refoute dans la prod. Hein.
2: Oh Ringo. On met un peu de rythme.
7: Allô.
2: Je me sens seul là. Je m'excuse pour ceux qui écoutent, ils doivent se demander ce qui se passe.
5: Est-ce que le touring de Grande-Bretagne est meilleur tout seul ou
2: à deux? Je crains qu'on l'ait déjà fait cette question. On l'a déjà faite celle-là.
0: Non, d'où vient le touring de Grande-Bretagne?
2: D'où vient le touring de Grande-Bretagne, les gars?
7: Je peux pas savoir. Je dis que l'étymologie, elle est anglo-saxonne quand même, hein, Bruno.
5: C'est anglo-saxonne.
8: Est-ce qu'on peut faire le Touring Club à poil dans sa caravane?
6: Bien sûr.
7: Ok, vas-y, toi, continue à teaser.
2: Non, on peut pas suivre, il faut des demi.
5: Est-ce
8: qu'on peut être nu et faire
2: Putain, mais c'est quoi?
5: Bon, alors je vais vous la relire.
7: Enfin, un ping-pong.
5: Est-ce que le meilleur touring, c'est de 6.
2: Bon, allez, lis la question, Phil, parce qu'on n'avance pas.
0: Ça fait 15 fois.
2: Il l'a déjà lu.
0: Mais oui, et d'où vient le touring de Grande-Bretagne?
2: D'où vient le touring de Grande-Bretagne? Ça, c'est la question.
5: Ouais. Ah bon. D'où vient le touring de Grande-Bretagne?
7: Bah écoute, Henri le Beau-Gosse. Tu peux répondre?
3: Ouais, vas-y.
7: Bah pour moi, le touring de Grande-Bretagne, étant donné que c'est toi qui l'a un peu mis au goût du jour, je pense que tu serais plus à même de répondre à la question, Bruno.
6: C'est toi qui as inventé le terme?
5: Ouais, alors donc c'est moi qui ai inventé le touring de Grande-Bretagne.
0: Ah, tu penses, ouais, bien sûr.
7: Alors vas-y, donne la définition là. Un petit coup.
6: Et t'as trouvé ça où?
5: Je l'ai pas trouvé, j'ai commencé il y a 15 ans à aller dans ce pays.
7: C'est venu comment? D'une déchirure sentimentale ou je veux
5: non,
7: dire,
5: c'est...
7: Un moment de lucidité. Ils t'ont viré du chenil ou quelque chose?
2: Arrêtez, j'ai eu des connes, non, allez, sérieusement.
5: Je voulais aller dans ce pays, puis bon, bah, ça fait 15 ans
2: c'était
5: que
2: l'Angleterre.
5: Ouais, c'était l'Angleterre.
2: Ça fait 15 ans que tu fais le touring de Grande-Bretagne.
5: Oui, au moins.
7: Et le nom touring de Grande-Bretagne, tu l'as déposé quand? L'année dernière, non? Un truc comme ça?
5: Oh non, parce que c'est vieux de 15 ans. Hein.
2: Ah oui, donc tu n'es pas le propriétaire de ce mot, le touring.
5: Non. Touring, ça veut dire le tour de ce continent.
2: Ah,
5: de ce continent.
7: Donc tu parles une licence en fait.
5: Licence.
7: Un droit d'exploitation du terme touring de Grande-Bretagne.
2: Pas trop le mot licence, que du coup ça fait Stéphane envie d'intervenir.
8: Est-ce que quand on fait le touring de Grande-Bretagne, est-ce qu'on peut partager avec des Anglais?
5: Non mais par contre, quand je suis en touring de Grande-Bretagne, presque toujours je suis invité à boire le thé. Je suis invité par
2: ça t'emmerderait d'aller boire le thé, hein, Stéphane. Hein. Ça d'aller boire le thé, ça te ferait bien chier.
8: Whisky en Grande-Bretagne.
2: Ah là, c'est ça qui intéresse. Mets-moi un peu whisky dans le thé.
8: Et en Grande-Bretagne, on boit le whisky dans le nombril de la femme.
2: Tu le savais ça? C'était au courant de cette tradition?
5: Ouais. Mais
2: c'est arrivé d'aller boire du thé dans le nombril des femmes?
5: Non, jamais, mais par contre, boire le thé chez des gens, oui, c'est souvent...
2: Pas dans le nombril.
5: Ah non.
2: Ça te plairait, ça?
5: Dans le nombril, je sais pas, j'ai jamais essayé, mon petit Max.
2: Dans le truc du cul.
7: Et de la chantilly dans la raie, ouais.
2: Non. Ça l'excite, arrêtez. Arrêtez parce qu'il risque de se vider les sacoches dans le studio. Hein. Attention quand même. Hein.
5: Je le vois venir.
2: Oui. Bon, si on les sent arriver.
8: Mais la vie qui se branle de temps en temps.
5: Non, mais pas.
8: Pour se vider les burnes.
5: Bon, alors maintenant, je voudrais parler sérieusement avec vous.
7: Mais excusez-moi, Bruno, parce qu'on parle vélo de inévitablement, ça va vers le cul, c'est obligé.
6: Obligé, ouais.
7: Le monde du cul, le monde du vélo, c'est un peu pareil.
2: C'est lié, quoi, ouais.
7: Oh, un petit peu, Bruno, quand même, reconnais. Tu dois être populaire auprès des nanas, en fait, grâce à ton vélo et tes sacoches, non?
5: Non, c'est pas dans ce point de vue-là, c'est que, bon, presque tout le monde... J'ai beaucoup d'amis là-bas en Grande-Bretagne, j'ai des amis, une famille anglaise qui m'accueille là-bas en Écosse, et donc je vais tous les ans chez eux, je suis toujours bien reçu.
2: Très bien, bon, on va faire la petite conclusion de ce petit débat, alors on va demander d'abord à commencer par mademoiselle, Gwyn, c'est ça?
6: La Gwyn Elisabeth. Très bon débat, néanmoins un peu trop court, et puis ça aurait été bien que Stéphane participe un peu plus.
2: Bah oui, ce qu'on va proposer, c'est que comme Bruno, t'es là toute la semaine.
5: Oui, avec vous, oui, je suis content.
2: Donc on va te faire revenir jeudi ou vendredi, tu reviendras dans les studios.
5: Ouais.
2: Puis on va te préparer un petit truc, on va s'éclater. Ouais. T'as bien. Tony Glaire, c'est ça?
7: Ouais, bah écoute, bon débat, je pense que Bruno remplace avantageusement GG, hein, quand même. Je pense qu'il n'y a pas... Par contre, Stéphane, ferme ta gueule, continue à boire.
5: Mais excusez-moi de vous couper la parole, à ce sujet-là,
7: Non, j'ai pas fait ma conclusion.
2: La conclusion du petit jeune homme d'abord, oui.
7: Oui, je voulais dire que c'était, les questions étaient un petit peu difficiles.
2: Mais hein. Pertinentes, oui.
7: Mais pertinentes, ouais. Mais ce que je voulais dire aussi, c'est que le sujet est un sujet fort, donc on peut pas maîtriser tout d'emblée, quoi. Je veux dire, c'est une documentation à avoir sur le vélo et... je pense que Bruno a cette instruction et
2: c'est vrai.
7: Je suis fier de savoir que Bruno est un grand cycliste.
5: Mais
7: je voulais savoir s'il bouffait Drucker aussi.
5: Donc moi je voulais vous dire une dernière chose. Je sais pas si j'ai le temps Max.
2: Oui, vas-y, tu peux m'aider.
5: Vite fait. Je voulais dire que...
2: C'est quoi comme montre?
5: Pour
2: quartier, ça, une sentier?
5: Non, ça, c'est une montre à 200 000 francs, presque, en fait. Non, ce que je voulais dire, dans un touring, il y a plusieurs qualités qu'il faut avoir pendant un touring de Grande-Bretagne. C'est l'intuition, l'expérience du touring de Grande-Bretagne. Il faut savoir se servir d'une caméra numérique. Afin de rapporter des films en France.
2: Tout ça, on a eu la chance, ils nous ont envoyé des films d'une heure où on te voit Pascal.
5: Ensuite, il faut avoir l'expérience des vieux quartiers où c'est dangereux, où il faut pas trop traîner là-bas aussi en Angleterre.
2: Ils parlent anglais.
5: Oui.
2: Démonstration.
5: Oui, alors en plus à ce sujet-là, Max, il faut savoir parler plus ou moins l'anglais.
2: Ouais, enfin, toi, c'est plus moins que plus, hein.
5: Un peu plus, mais pas trop.
2: Un peu plus, mais tu tires plus vers le moins, non?
5: Ouais, mais.
2: Plus ou moins.
5: Donc il faut savoir parler la langue.
2: How do you do?
5: What do you do, Goon? How do you do?
2: Saint-Tropez.
5: Non.
2: How do you Saint-Tropez, non?
5: Non.
2: Non?
5: Non.
2: Do you what from?
5: Do I from? I'm from France.
2: Fromage?
5: No, France.
2: Ouais.
5: France.
2: And you vide the sacoche or... Well.
5: Well.
2: Ah Stéphane, une petite conclusion en anglais tous les deux.
8: Je trouve Bruno impressionnant. C'est la première fois que je rencontre, mais je trouve quelqu'un qui a 10 crans et courageux, intelligent et charmant et poète. Et très poétique.
3: Ça, c'est bien ce qu'il dit, Stéphane. Et moi, je voulais vous dire un machin, c'est que, bon, j'ai quand même une expérience de la vie, hein.
2: Ça c'est indéniable.
3: Une expérience de la vie, donc je pendant un touring de Grande-Bretagne, je sais me gérer, quoi. Je sais où il faut pas traîner dans cette terre.
2: Quand faut se laver,
3: Ah non, pour se laver, moi je me lave dans une rivière.
2: Tu nu?
3: Non, avec un maillot de bain, mais bon. Les rivières, si t'as du savon, si t'as un gant, tu te laves.
2: Ah, ça te purifie l'arrêt du cul, par exemple. C'est très bon pour les poils du cul. Non, mais sérieusement. Une mouton, tu à 15 degrés, c'est très bon pour les poils du cul. Ouais.
9: Je suis heureuse, Bruno.
8: Est-ce qu'il est amoureux, Bruno?
3: amoureux, je ne sais pas. Pas pour l'instant, non.
2: Pour conclure, avant de se quitter, bien sûr, le petit morceau de Shaggy, puis ensuite on va penser, bien sûr, l'antenne à Evan. N'oubliez pas ceci, trois choses très importantes, surtout deux concernant le touring. C'est Bruno qui nous les a données tout à l'heure en studio. Écoutez bien, si vous voulez faire du touring, il y a deux choses à faire.
3: Quand je fais du touring, je me touche, tout simplement.
2: Ça, c'est la première chose. Et la deuxième?
3: Pour bien faire du touring, il faut avoir le cul bien propre.
2: Voilà. Et la dernière chose?
3: Un conseil pour les auditeurs, il faut bien se toucher le pubis.
2: Voilà. Tout ça, c'est bien sûr avec de l'humour et plaisanterie. Ah, rien n'est à prendre au premier degré. Stéphane, on a dit qu'on allait partir. Il est déjà prêt à partir. Il est déjà prêt. Il va faire la tournée des Grands Ducs. C'est parti. Le boulevard Saint-Germain, Montparnasse. Et on finira vers 5-6 heures pour Pigalle.
8: Bonsoir à toutes les auditrices et les auditeurs de Fun Radio. Bonsoir à Gérard, à Sandy. Mais Gérard est vraiment un traître. Il n'est pas venu.
2: C'est un alcoolique.
8: C'est un alcoolique et il a enviré de tous les bistrots de Nanterre.
2: T'embrasses pas ta femme? T'embrasses pas ta femme?
8: J'embrasse Sandy.
2: Ouais. Ah, bon entendeur. Voilà, il va t'emmerder, exactement. Merci à tous de nous avoir suivis. Peut-être que Bruno sera encore dans les parages jeudi ou vendredi. Phil Darmanuen, qui on se retrouve demain pour la Radio Libre dès 21h. Vous pouvez déjà, si vous le souhaitez, participer à l'émission de demain grâce au répondeur, le
8: 01 45 121 521.
2: Je pense qu'on aura du mal à le faire partir, celui-là.
8: C'est deux mois pour qu'il me paye un kilo.
2: Qu'est-ce qu'il dit, Max? Je sais pas, il est en train de... Là, il pense qu'il est plus à l'entrée. Ah bon. Ça va aller, Bruno?
3: Ah oh ouais, ça ira. Bon, donc,
2: on regarde un peu pour vendredi.
3: Oui, tout à fait.
2: Merci, Stéphane.
8: Non, tu peux pas m'emmener à côté de Nanterre.
2: C'est extraordinaire.
8: J'habite à côté de Gérard.
9: Je suis en vélo.
8: En vélo?
9: Oui.
8: Et où est ta voiture, ta car?
9: J'ai pas de voiture.
10: Je comprends rien ce qu'ils disent.
8: Comment t'es venu à vélo?
9: Ouais.
8: De Champigny?
9: Ouais.
8: De Chambéry?
9: Non, je suis arrivé de la Manche.
8: De la Manche? Ouais. À vélo?
9: Ouais.
8: Combien de kilomètres?
10: Ouais, des micros cachés.
9: J'en ai fait 5000 de la Manche à ici. Du Mont-Saint-Michel, il y a au moins 500 kilomètres.
8: T'en as de l'énergie dans les fesses.
9: Oh bah oui, parce que ça fait longtemps que je fais ça. Hein.
8: Hey, bonsoir.
2: Voilà, il s'en va, attention. Evan, si tu le permets, je mets le morceau de Shaggy, parce que j'avais promis pour les auditeurs le remix de Manu, puis ensuite t'attaques derrière.
10: Ok, ça roule.
2: Allez, tiens, bonne nuit, à demain 21h.
10: À demain 21h.
2: On reviendra également avec un autre jeu. Si vous voulez y participer, c'est suite à une chanson. Dedans, il y a des mots, hein, bien sûr, il y a des textes. Et puis, il va falloir retrouver des mots qui existent dans la chanson.
11: Juste après, tu nous donnes la suite des événements, d'accord?
12: Ok, ça marche.
11: Allez, ouvrez vos esgourdes et écoutez si vous n'étiez pas là hier entre 21h et minuit. Jérémy, on va, j'imagine, appeler Géraldine pour lui dire en direct que maintenant, cette fois-ci, c'est terminé.
12: Et ouais.
13: Allô?
12: Ouais, Géraldine.
13: Ouais.
12: C'est Jérémy.
13: Ça va et toi?
12: Tu sais, l'autre jour, tu m'as dit que j'étais bizarre depuis quelques temps.
13: Ouais.
12: Faut que je te dise quelque chose.
13: Ouais.
12: Là, j'ai rencontré quelqu'un d'autre. Ça fait un moment que j'essaie de te le dire. J'y arrive pas et...
13: Ça fait 15 jours que tu me mènes en bateau. Putain.
2: Encore 15 secondes, Jérémy. 15 secondes à tenir.
13: Tu t'es ajouté qui, lui?
12: Rien.
2: 5, 4,
13: c'est quoi, tu m'as pas parce que tu vois pas
2: 2,
13: que... C'est qui,
2: 1, 0. Et c'est gagné, Jérémy, bravo. Jérémy vient de repartir avec un album CD de son choix avec sa copine, car il lui a fait croire qu'il l'a quitté. À la fin compte, tout ceci n'était qu'un canular. C'était un canular de la part de ton copain Jérémy. C'était le but du jeu, essayer de faire croire qu'on allait quitter sa copine alors qu'en fin de compte il t'aime et qu'il reste avec toi, Géraldine. Jérémy, tu l'aimes encore?
12: Non. Non. Et j'ai du mal à lui dire, sérieux. Foutez pas tout en l'air, quoi.
2: Ouais. Sérieusement, est-ce que tu aimes Géraldine? Est-ce que c'était des conneries?
12: Bah ouais, je l'aime, je la kiffe.
2: Et voilà! Alors, comme ça, c'est gagné, ce superbe album CD. L'intégralité.
14: Là, c'était Jérémy, la voix de Phil là. Hein.
2: Vous repartez avec les CD, bien entendu, que vous avez envie de gagner. Vous allez donc acquérir tous les CD que vous avez en acquisition acquise.
12: Géraldine?
13: Quoi?
12: Tu m'en veux pas?
13: Franchement. Hein? C'est un pauvre con.
2: C'était un jeu, Géraldine.
12: Tu sais que je kiffe ton boule, même.
13: Quoi?
12: Mais je te kiffe, quoi.
13: Mais t'es qui, toi? Tu me parles pas comme ça, c'est bon.
12: Voilà.
13: Va te coucher, toi.
2: T'es là, Jérémy?
12: Ouais, je suis là, ouais. Attends, bouge pas, je vais te passer quelqu'un, tu vas comprendre tout de suite.
2: Géraldine?
13: Non, c'est Camille. C'est qui, là?
2: C'est Camille?
13: Ouais. C'est toi la merde là! Tu sais quoi, moi ça fait longtemps que j'étais avec Jérémy, toi t'arrives et tout, ta merde, t'es content, toi? Il y a Jérémy qui est à côté de moi là.
12: Ouais, je suis là. Arrête, Camille, c'est bon.
13: Mais qu'est-ce que j'ai fait?
12: Arrête de me toucher quand je suis au téléphone avec ma meuf.
13: Non, mais franchement, t'abuses là, franchement. On est ensemble depuis, je sais pas, on est ensemble depuis 2 semaines, franchement, on est bien ensemble, quoi.
12: Ah non, mais non.
2: T'as tout niqué là.
12: Géraldine.
13: Quoi?
12: Ah, j'aime bien quand tu dis quoi. Hein?
13: Ouais, putain, t'es en train de te faire sucer là! Et mais putain, moi c'est bien, délirer bien tout seul!
2: Ah là, ça va, allez, c'est bon, là, putain! Bon, Jérémy?
12: Ouais.
2: Ouais, dis donc, c'est quoi ce bordel là?
12: Bah, je sais pas.
2: C'est qui la meuf que tu kiffes? C'est la pauvre Camille avec qui t'as à l'antenne ou c'est la Géraldine qu'on a appelée tout à l'heure?
13: Ah, la pauvre Camille, tu l'appelles autrement,
2: non, c'est Pierrot. Okay.
12: Franchement, si j'ai le choix, je prends ni l'une ni l'autre.
2: Ah, ouais, Pierrot, bah voilà! On va essayer de parler au vrai Jérémy, il est là ou pas?
12: Ouais, mais le problème, tu vois, c'est Camille, elle est en bas là. Vous savez, j'ai perdu 2 meufs.
2: Bien, ouais, bravo.
14: Elle est en bad, excellent.
12: Bingo. Pas de mal.
2: T'as plus de meuf.
14: À ton service.
12: Je vais lui faire une déclaration d'amour, moi, Camille, je l'aime, moi.
2: Eh bah vois. Vas-y, va lui déclare-lui.
12: Vas-y, arrête de courir, putain.
2: Vas-y, quoi, lui, après.
12: Ouais, je suis en train de courir, moi. Ben, je t'aime, moi.
13: Oui, bah écoute pas, moi.
2: Oh là là, fin de l'histoire. Alors, il faut comprendre, hein, pour ceux qui écoutent le résumé en 3 minutes 7, hein, Jérémy, ça a pris au moins une bonne vingtaine de minutes. L'histoire, pour bien résumer intelligemment de tout ce que vous venez d'entendre, c'est que Jérémy voulait plaquer sa copine. Donc on l'a appelé en direct. C'est ça, Jérémy?
12: Ouais, c'est ça, ouais.
2: Tout allait bien, il lui a donc dit qu'il l'aimait plus. Elle a commencé vraiment à se mettre à chialer, à déprimer. Nous, du coup... Enfin, moi, personnellement, j'ai fait passer ça pour un jeu radiophonique. Il fallait faire croire à sa meuf qu'on l'a quitté. Et j'ai fait donc croire à sa nana, alors qu'il souhaitait la quitter, Jérémy, qu'en réalité, il l'aimait encore et que tout ceci n'était qu'une mise en scène pour gagner des cadeaux. Ensuite, Jérémy, toi, je t'ai mis en antenne et j'ai demandé à Fildar de continuer à jouer ton rôle. Donc, Fildar s'est mis dans la peau de Jérémy. À côté de toi, le vrai Jérémy, il y avait ta copine avec qui tu souhaitais sortir. Ouais. Qui nous a parlé. Les deux meufs se sont parlé entre elles. Elles se sont également écorchées vives au niveau des mots.
12: C'est clair.
2: Fin de l'histoire, c'est que la meuf que tu souhaitais quitter, donc elle te quitte. Mais celle avec qui tu souhaitais rester, elle du coup...
12: elle te aussi, quoi.
2: Ayant mal pris finalement le canular, elle n'a pas tellement apprécié tout ce qu'on lui disait. Elle s'est barrée, elle s'est mise à courir. Tu lui as couru derrière.
15: On va faire le petit kiki donc.
16: Ok.
15: T'as un petit peu... T'as tel terrain.
16: Ouais, nickel, bien comme il faut. Et ce qu'il faudrait, c'est que tu... Parce que je me suis fait passer pour un assistant de radio local.
15: Ouais.
16: Et je lui ai demandé quel était son groupe préféré.
15: Ouais.
16: Et c'est TFN, donc il faudrait que je lui dis qu'on lui prépare une petite question sur TFN pour que ce soit plus facile, quoi.
15: Ouais, mais alors la question, laquelle
16: Bah, je sais pas, quel est le titre du dernier album ou un truc comme ça, quoi.
15: Ouais, d'accord, ok, d'accord.
16: Un truc tout simple, tu vois.
15: Ouais.
16: Et puis donc, c'est pour gagner 2 billets d'avion pour aller aux Baléares, quoi.
15: Ah, tu veux les Baléares?
16: Hein?
15: Baléares ou...
16: Ouais, bah j'ai dit Baléares, mais enfin...
15: On peut changer, quoi.
16: Ouais, si tu veux.
15: Ça pose pas de problème.
16: Non problème.
15: Bon, d'accord, ok, bon, on va y aller, on va essayer. Alors, attention.
16: Ok, c'est parti.
15: On y va, c'est parti. Alors, on compose le numéro de téléphone de notre... Stéphanie, c'est quoi pour toi? C'est...
16: Bon, c'est une meuf que je connais juste comme ça, quoi. Elle est un peu teubée, alors donc c'est cool.
15: Ouais. Allez, on y va. Kiki donc. À la radio, faut éteindre. Hein. Mais là, on va pas la réveiller à 1h20, c'est bien.
17: Bonjour, vous êtes bien chez Richard et Stéphanie.
15: Ah.
17: On n'est pas là, on est parti se promener, mais veuillez laisser votre message après le bus.
15: Faut le faire, Nico.
16: Ouais, vas-y, parle.
15: Je vais parler.
17: Et au revoir.
15: Allô, c'est la radio qui vous appelle.
18: Allô.
15: Allô, bonjour, vous allez bien?
18: Oui.
15: Oui, bonjour, est-ce qu'il serait possible de parler à Stéphanie, s'il vous plaît?
18: Oui, c'est moi.
15: Allô.
18: Oui.
15: Oui, bonjour, vous allez bien?
18: Oui.
15: Est-ce qu'il est possible de parler à Stéphanie, s'il vous plaît? Allô.
18: Bon alors, c'est quoi le cinéma?
15: Pardon?
18: Oui.
15: Oui, allô, oui, bonjour, Stéphanie?
18: Oui.
15: Oui, bonjour, vous allez bien?
18: Oui.
15: C'est la radio qui vous appelle, vous êtes en direct, est-ce que vous êtes en pleine forme? Ah, vous êtes contente d'être avec nous?
18: Oui.
15: Vous nous écoutez régulièrement?
18: C'est radio, comment?
15: D'accord, alors attention, on va jouer. Est-ce que vous aimez TFN?
18: Oui.
15: Vous allez bien? Est-ce que TFN est avec nous dans les studios cette nuit? Est-ce que vous voulez lui parler?
18: Oui.
15: Allô?
18: Oui, je vous écoute.
15: Bonjour, vous allez bien?
18: Oui, non, mais vous n'allez pas me répéter toujours la même phrase.
15: C'est la radio qui vous appelle?
18: Oui.
15: Ok, vous êtes contente d'être avec nous?
18: Oui.
15: Est-ce que vous écoutez un petit peu la radio?
18: Oui.
15: Vous nous écoutez régulièrement?
18: Oui.
15: Très bien, est-ce que vous connaissez l'accusation de modulation de fréquence?
18: Oui.
15: D'accord, très bien. Ça, c'est une bonne réponse, Stéphanie. Alors, est-ce que vous aimez TFN?
18: Ouais.
15: D'accord. Alors, attention, la question est la suivante sur TFN. Il a fait un duo avec Michel Sardou. Quel est le titre de la chanson? Je vous écoute.
18: Il n'en a jamais fait avec Michel Sardou.
15: C'est une bonne réponse, bravo! Le public applaudit, bien entendu, le public est en pleine forme. Alors, Stéphanie. Stéphanie?
18: Oui.
15: Oui, bonjour. Alors, attention, est-ce que vous connaissez le nom de l'émission? Est-ce que vous avez écouté la radio ce matin, Stéphanie?
18: Oui, j'ai écouté la radio.
15: Très bien. Est-ce que vous avez écouté lundi de ce matin avec notre ami Francis, animateur vedette, bien entendu, de la récurrence France Sport, ok? D'accord.
18: Attendez, je vous entends mal.
15: Ah, très bien. Est-ce qu'il est possible de parler à Stéphanie?
18: Oui.
15: Bonjour. Bonjour, Stéphanie. Ça va?
18: Ouais.
15: Bon, alors, en pleine forme. Stéphanie, vous avez quel âge?
18: Quel âge j'ai?
15: Oui.
18: J'ai 23, pourquoi?
15: 17 ans. On m'avait dit 17 ans.
18: Oui, c'est ça, ouais.
15: Non, vous avez 27 ans?
18: Non, j'ai dit 23 ans.
15: 23 ans, d'accord. Alors, vous êtes contente d'être avec nous quand même, Stéphanie?
18: Ah, bah oui, parce que vous,
15: vous êtes contente de jouer, d'accord, oui, bien sûr, très bien. Alors, attention, on va jouer, bien entendu. Vous avez écouté la radio, vous êtes une fidèle de l'émission, vous connaissez déjà la règle de l'émission, vous savez bien entendu que vous avez accès directement aux 4 jokers qui vous donnera directement l'accès à la principale, qui vous donnera la possibilité d'acquérir, sans plus nul doute, les billets d'avion directement destinés à la plus-value, d'accord?
18: Ouais.
15: Alors, attention, nous allons jouer, bien entendu. Vous êtes une fidèle de l'émission, vous connaissez TFN, je crois savoir, vous êtes une fan.
18: Ouais.
15: Alors la première question est très très simple. Quel est le titre principal de l'album, titre clé de la chanson de TFN enregistrée en 1974 qui a été réédité en 96 pour la sortie de l'album de cette année? À votre avis, qui donc?
18: Vous voulez répéter? Je vous entends très mal.
15: D'accord. Alors on réfléchit, Stéphanie.
18: Attendez, je vais au téléphone parce que j'entends rien.
15: Alors attention là, Stéphanie, la question suivante, est-ce que vous avez suivi bien entendu l'émission? Vous êtes d'accord? Stéphanie,
18: oui.
15: Attention, vous êtes prête?
18: Oui.
15: Top, c'est parti. Bon, Stéphanie.
18: Oui.
15: Malheureusement, vous n'avez pas répondu en temps et en heure, bien entendu, le voyage pour aller voir TFN en Corée du Sud, bien entendu, est remis en jeu. Est-ce que vous êtes prête à jouer avec nous? Allô?
18: Oui.
15: Oui, c'est la radio qui vous appelle, vous êtes toujours en direct, hein. Il va falloir faire attention, Stéphanie, hein. Alors Stéphanie, attention, est-ce que vous êtes prête à la première question? Est-ce que vous suivez un petit peu la géographie, l'histoire, un petit peu tout ce qui se passe en ce moment?
18: Oui, ça dépend, ouais.
15: Ça dépend. Alors attention, la question est très très simple, on va arrêter la musique. Est-ce que vous êtes concentrée, Stéphanie? Vous nous écoutez depuis combien de temps, Stéphanie?
18: Eh ben, à vrai dire, pas très souvent.
15: Pas très souvent. Quand est-ce que vous avez écouté pour la dernière fois? Ce matin.
18: Ce matin.
15: Vous nous avez écouté un petit peu, un petit peu ce matin quand même, hein, Stéphanie?
18: Comment?
15: Vous nous avez écouté un petit peu ce matin?
18: Oui.
15: Hein, vous êtes une fidèle quand même, le matin au réveil, vous écoutez un petit peu?
18: Je regarde plutôt la télé.
15: Vous regardez plutôt la télé, bah alors c'est très très simple. Est-ce que vous avez regardé, un petit peu la radio ce matin?
18: J'écoutais RFM.
15: Très bien, bah c'est la bonne réponse. Alors attention, est-ce que vous avez écouté l'indice de ce matin sur RFM?
18: Non.
15: Alors, à votre avis, qui donc, Stéphanie?
18: Comme vous voulez.
15: Alors, Stéphanie, un voyage pour aller voir TFN en Écosse, on se rapproche?
18: Oui, en Écosse, oui.
15: Est-ce que vous êtes prête à jouer avec nous, Stéphanie?
18: Non, mais ça dure longtemps, ça.
15: Ah bah c'est un petit jeu, mais si vous voulez pas jouer, dans ces cas-là on raccroche, parce que nous on a quand même un week-end pour deux personnes à Hollywood, hein.
18: Oui, bah ça change, alors qui est Simon Lucas maintenant à Hollywood?
15: Eh bah c'est le choix, vous choisissez, qu'est-ce qui vous intéresse?
18: Hein?
15: Qu'est-ce qui vous ferait intéresser?
18: Eh ben, si c'est trois questions, les trois questions à la suite, et après...
15: Alors attention, la première question, attention... Qui a dit... L'alternance est plus sensible par rapport à la l'anxiété des Ahmed. À votre avis, qui donc, scientifique, bien entendu, mort en 1984. Stéphanie,
18: oui,
15: je vous écoute.
18: Les questions se passent du coq à l'âne, si on veut. Hein.
15: Non, pas la coq à l'âne, réfléchissez mieux.
18: Non, je sais pas. Mais vous deviez pas appeler hier soir, non?
15: Non.
18: Ah non, parce que c'est deux fois même pour le soir.
15: Malheureusement, Stéphanie, le temps qui vous était imparti, bien entendu, le sablier est écoulé. Est-ce que vous êtes prêt à jouer à la deuxième question qui vous donne accès directement en voyage, partant directement en accès? Est-ce que vous êtes prête?
18: Bah, allez-y.
15: Alors, à votre avis, quelle est la modulation de fréquence de la radio en hertzienne par rapport à la FM? À votre avis, qui donc, Stéphanie?
18: Qui donc? La fréquence de votre radio?
15: Non. Bon, Stéphanie, vous n'êtes pas une fidèle de l'émission, vous nous mentez, hein.
18: Ah bah, j'ai pas dit que je vous écoutais.
15: Ah bah, vous avez dit que vous nous écoutez régulièrement quand même.
18: Non,
15: vous
18: l'avez dit. J'ai pas dit régulièrement, j'ai dit pas très souvent.
15: Oui, mais pas très souvent, c'est un petit peu quand même.
18: Oui, mais...
15: C'est le synonyme. Alors, faut pas être mauvaise joueuse quand même, hein. Ça sert à rien de monter sur ses grands chevaux.
18: Je suis pas mauvaise joueuse.
15: Non, mais faut pas monter sur ses grands chevaux non plus. Faut rester diplomate et puis faut rester fair-play.
18: Non,
15: vous savez très bien que la fair-playcité des auditrices, c'est quand même ce qui est plus plaisant sur une radio.
18: Oh,
15: quand même.
18: C'est pas que je m'ennuie, mais...
15: Non, attendez. Non, mais attendez, on va jouer pour un pins maintenant, hein.
18: Pour un pins?
15: Oui, mais un pins parlant, hein. Attention.
18: Un pins parlant.
15: Bon, alors, attention.
18: Qu'est-ce qu'il dira, le pins parlant?
15: Hein?
18: Qu'est-ce qu'il dira, le pins parlant?
15: Salut, c'est TFN, achète mon album.
18: Ah bon?
15: Alors, est-ce que vous êtes prête à jouer?
18: Ouais.
15: La question est très simple, hein, Stéphanie. Si je suis bleu, je suis vert. Si je suis bleu, je suis vert. À votre avis, qui donc, Stéphanie?
18: Je sais pas, j'entends une musique derrière.
15: Oui, c'est la musique, c'est l'instru, c'est l'instrumental du jeu d'émission.
18: Oui, bah avec la musique, je vous entends très très très très bas.
15: Bon, alors je vais essayer de répéter un petit peu mieux. Si je suis bleu, je suis vert. Si je suis bleu, je suis vert.
18: Et vous, tu sais pas, tu fais ta gueule, là, un petit peu, là.
15: À votre avis, qui donc, Stéphanie?
18: Qui donc? Je sais pas qui donc.
15: Alors, Stéphanie.
18: Je raccroche.
15: Vous nous écoutez? Allô, Stéphanie?
18: Bonsoir.
15: Allô?
18: Au revoir.
15: Ah non, Stéphanie. Allô? Oh, Nico, passe-moi Nico. Nico?
19: Ouais.
15: Bah, elle a pas 23 ans, cette nana.
19: Hein?
15: Elle a une voix de vieille.
19: Bah, si, elle a 23 ans.
15: Mais qui c'est? Ça représente quoi pour toi, Stéphanie?
19: Bah, je la connais juste comme ça, mais
15: pas attends, elle est idiote, on dirait les copines là, c'est avec leur
19: fils des chiens derrière.
15: Hein. Comment elles s'appellent, les nanas là? Avec les déchets derrière, là.
19: Dominique,
15: on dirait Dominique.
19: Bah ouais, c'est justement pour ça que c'est excellent.
15: Bah ouais, mais elle comprend rien, elle. Tu veux qu'on la rappelle?
19: Bah ouais, à fond.
15: Bon, allez, on la rappelle une deuxième fois, hein. Attention, on va y aller, là. Hein. On va lui... qu'est-ce qu'on lui offre, là? On lui offre un voyage, on lui offre deux pins. Non?
19: Une couche Pampers, aussi.
15: Une couche Pampers, une veste en jean.
19: Ouais, avec okay.
15: Avec Marc. Oh non, bah là... Elle va remettre le répondeur.
20: Bonjour, vous êtes Richard et Stéphanie. On n'est pas là, on est parti se promener, mais veuillez laisser votre message.
15: Allô?
20: Oui.
15: Oui, excusez-nous, on a été coupé.
20: Non, vous avez... Allô? On n'a pas été coupé, j'ai coupé.
15: Allô?
20: Oui.
15: Oui, alors excusez-nous, parce que là, on avait...
20: Attends.
15: Allô?
20: Oui, bon,
15: excusez-nous.
20: Je vais embaucher, je vous laisse très tôt, alors c'est pas la peine de venir me réveiller à cette heure-là.
15: Il y a un week-end pour deux... Ah non, allô? On rappelle une troisième fois comme ça. On rappelle une troisième fois. Nico, toujours avec nous? Nico?
19: Ouais, je suis là.
15: Toujours avec nous?
19: Impeccable.
15: Allez, on y va, on rappelle, c'est parti. Et ça rigole. C'est vrai que c'est bien de réveiller les gens quand ils dorment. Si on dort pas, pourquoi ils dorment?
20: Bonjour,
15: oh, bah non. Allô? Il faut rappeler une quatrième fois, alors rappelons une quatrième fois, une dernière, comme ça, pour le fun, pour le plaisir. J'aimerais bien tomber sur le mari, ça pourrait être sympa, ça. Hein, Nico? Mais passe-moi Nico, à chaque fois que tu me l'enlèves. Laisse-le-moi, Nico. Nico?
19: Ouais.
15: Tu connais le mari?
19: Bah non, je l'ai jamais vu, lui.
15: Tu l'as jamais vu? Et elle, c'est une collègue de travail?
19: Non, c'est une amie à un pote, quoi.
15: Ouais, c'est ça, ouais, c'est ce qu'on dit, ouais.
19: Ouais, non, sérieux, attends.
15: Allô? Bon, elle coupe à chaque fois. On la rappellera, Nico. Nico.
1: Oui.
15: On la rappellera parce qu'apparemment elle raccroche systématiquement, quoi. Hein.
1: Ouais, elle est trop teubée pour jouer, quoi.
15: Ah oui, c'est normal, Nico. Nico, vous allez bien? Vous êtes en pleine forme, Nico?
1: Un petit peu quand même.
15: Un petit peu quand même. Alors, Nico, tu fais quoi dans la vie?
1: Moi, je suis en arrêt maladie. Là.
15: Très bien. Bah écoute, continue, éclate-toi et j'espère que ça continuera longtemps, alors. Hein.
1: Ok, merci.
15: Allez, bon courage, Nico.
1: Salut.
15: Allez, on va accueillir Vincent de Dinan.
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23: Sur 0803 08 5000, on est gâté puisqu'on va démarrer à plus avec une heure sans pub. Ce qui veut dire qu'il va falloir enquiller les auditeurs durant toute la soirée. On fera le jeu des trois mots, on fera le jeu des catégories ce soir et également des monsieur madame. On en a prévu un qui devrait être assez marrant, soft mais sympathique. Et si ça se passe bien, peut-être qu'on sera amené à en faire monter un ou deux parmi ceux qui sont dans la fosse ce soir et venir se prêter au jeu des monsieur et madame. Je sais que parmi vous, il y en a, enfin parmi vous, je dis pas ceux qui nous écoutent, mais ceux qui sont là dans la fosse, qui vont monter tout à l'heure sur scène et nous chanter des petites chansons. Donc ça devrait être assez sympa. Il s'applaudit d'ailleurs, ça lui fait plaisir. Comment il s'appelle déjà?
24: Jean-François.
23: Jean-François, l'incontournable Jean-François. Bah tiens, monte Jean-François un peu, tu vas monter sur scène.
25: Ouais, génial, génial.
26: Ouais.
23: Voilà, donc Jean-François, le seul homme aux voix de femme.
24: Attention,
23: regardez comme il accourt, on dirait une vraie déesse.
24: Allez, voilà, bah tu me juste
25: prends... Ouais, super génial, bonsoir à tous.
23: Voilà, génial. Hein, donc ça, c'est génial. Hein.
24: Je sais, c'est ridicule, je suis désolé.
23: C'est bien, je me demande si je vais pas après la rentrée travailler sur un concept d'émission en public. Ça pourrait être sympa parce qu'on a vraiment l'impression d'être sur France Inter,
24: si
23: sur Europe 1.
24: Je veux le casque.
23: Non, mais crie pas dans le poste, je t'en supplie. Ne crie pas, ne crie pas.
24: Tu veux le casque?
23: Bah, parce qu'il veut parler.
24: J'entends pas de retour et voilà. C'est très gênant. Ah, voilà.
23: Voilà.
24: Quel pro. Oh, la voix.
23: Alors, ça le fait ou pas?
24: J'aime ma voix.
23: Tiens, alors, attends, on va brancher un casque à Manu quand même qui puisse profiter de ta voix. Vous entendez bien dans la fosse? Ça va pour le moment, pas de problème. Bien.
24: Oui,
23: non, vous n'êtes pas obligé de hurler. Ah, je suis à fond, mon petit Manu, hein. Je peux pas faire plus
24: rien,
23: fort.
24: Là, hein.
23: Non, mais tout à l'heure, tu vas chanter, tu chanteras quoi?
24: Je vais chanter une chanson sur ITB avec Don't Stop.
23: Ouais.
24: Et donc,
23: baisse un peu le retour là, en bas, là, ça résonne beaucoup. Ouais.
24: Donc, c'est une parodie que j'ai fait pour toi, pour ton anniversaire.
23: Mm-hmm.
24: Et j'espère que tu vas aimer.
23: D'accord, donc les textes sont sous tes yeux. Fais voir un petit peu sans lire, hein. C'est voir un petit peu l'écriture que tu as. Oui, d'accord, pas mal. Sans rature à peine. Hein. Il y a du Max partout, c'est bien. Hein.
24: C'est clair.
23: C'est bien. Dans la fosse également, peut-être qu'ils monteront Arnett, je sais pas, mais Tony, à mon avis, Tony des débats de Gérard et Arnett seront probablement amenés à monter. Hein. Vous avez prévu des trucs
24: aussi,
23: ou pas? Il y a Mégane aussi.
24: Oui,
23: elle est où, Mégane?
24: Elle est
23: là, tu es là, je t'avais pas vu. Très bien. Et il manque Goldo, il est là, Goldo? Il arrive, d'accord, parce qu'il y en a d'autres qui vont arriver. Morgane, je ne sais pas s'il y a déjà du monde au poste.
24: Il y a du Morgane.
23: Voilà, c'est bon, tu peux le dégager, celui-là.
24: Oh non.
23: Ah, mais lui, il se croit quoi, animateur? C'est bon, tu peux redescendre et quand on t'appelle. Voilà,
24: ouais,
23: très bien.
27: Il y a Virginie de Hanche.
23: Vous pouvez vous en... Ah oui, c'est un spécial, lui, attention, hein, quand il va se mettre à chanter, ça va être énorme. Hein. Je crois qu'on a une sorte de Jean-Pierre Bis sur la banlieue parisienne. Hein.
24: Jean-François, on t'appelle à l'accueil.
23: Oui, oui. Va voir Jean-François, on t'attend dehors, il y a du monde dehors.
24: La sortie est définitive.
23: Qui est là, Morgane?
27: La Virginie qui est à Hanche.
23: Ah, bien. Salut, Virginie.
28: Bonsoir.
23: Ça va, tu nous entends bien?
28: Ça va, je vous entends très bien.
23: Quel miracle, c'est un miracle. Quel âge as-tu?
24: Ça marche.
23: Quel âge as-tu?
28: 18 ans.
23: Pardon?
28: 18 ans.
23: D'accord, 18 ans, on a des petits problèmes, là on va les régler. Et tu appelles d'où?
28: De Hanche.
23: D'accord, ben on t'écoute. Vas-y.
28: Hanche.
23: Qu'est-ce qui t'amène, Virginie?
28: Eh ben moi en fait, je suis étudiante, donc je prépare un bac scientifique.
23: Oui.
28: Scientifique, pour ceux qui ne savent pas, c'est des maths, de la physique.
23: Oui, donc nous, on ne sait pas, non, bien entendu, non. Non, je ne sais pas, moi, ce que ça veut dire.
24: C'est
23: ce que c'est, t'as fait, toi, Phil Darf?
24: Moi aussi.
29: Ouais, un bac scientifique, c'est où on apprend les sciences.
23: Ouais,
28: mais oui, scientifique. Bah, oui. C'est ça.
23: Ça commence très fort, je sens qu'on va bien rigoler ce soir. Manu aussi, tu savais ce que c'était?
24: Ouais, je l'ai fait, moi.
23: Tu l'as fait aussi?
24: Jusqu'en première.
23: Putain, je ne savais pas que j'étais entouré de gens intelligents, je ne savais pas, très bien. Et CAP, c'est bien ou pas quand même?
29: Ouais, c'est mieux que le BEP, je crois.
23: Ouais.
24: Je sais pas.
23: Je sais pas, mal ou pas? C'est honnête de le dire ou pas?
29: Mais t'as rien, toi.
23: Non, non, mais de dire un CAP ou un truc comme ça.
29: Attends, oui, s'il y en a qui sont plus manuels que cérébrales.
23: Voilà. Donc je peux pas être CAP moi déjà.
24: Non,
29: mais
23: ça ne sert pas à me servir de demain.
24: Mais rien,
23: moi, je suis rien du tout. Moi, je suis animateur radio, c'est tout ce que je peux faire. Hein.
28: Non, bon, mais de toute façon, animateur radio, CAP ou bac scientifique, c'est la même. Hein, ce
23: voilà, ça sert à rien, il n'y a pas besoin. Bon, alors Virginie, on t'écoute, vas-y, je t'écoute.
28: Donc moi, voilà, et plus tard, j'aimerais devenir ingénieur du son, mais déjà, j'aimerais savoir un peu comment ça se passe. Donc
23: Là, on devrait presque demander Virginie à Alan, notre chef technicien qui est ce soir à la locomotive, qui a réglé. Il y a du câble partout. Hein, je veux dire, les auditeurs qui sont là pour en témoigner, ils ne voient pas beaucoup, mais ceux qui vont monter, il y a du câble partout. C'est assez compliqué à faire. Lui tout seul.
28: Il est venu.
23: Oui, non, mais c'est le fait qu'il a installé une radio à lui tout seul. Hein, donc le chef technicien et du son. Pourquoi tu veux faire ça?
28: Parce que ça me plaît.
23: Mais qu'est-ce qui te plaît à l'intérieur? Parce que c'est compliqué, hein. C'est quand même assez barbare. Hein.
28: Ouais, je sais, mais moi, ce qui me plaît, en fait, c'est moi ce que j'aime.
23: Et Marianne, Marianne nous dira après de ce qu'elle en pense.
0: Ah d'accord. Bonjour.
3: Salut.
23: Oh le naze.
3: Ça fait deux fois.
0: Comment?
3: Ça fait deux fois.
23: Bon, alors attends, on arrête la musique deux secondes.
3: Ouais, je
23: Lionel, je t'explique quand même.
0: Ouais.
23: Lionel.
0: Oui.
23: Décontracte-toi, sinon on n'y arrivera pas. Hein. Tu veux que je te fasse monter une deuxième fille également sur scène ou une te suffit pas?
3: Mintou.
23: Tu veux une autre fille sur scène ou pas?
0: Ouais.
23: Non, parce que là, effectivement, on peut constater que t'as un gros problème, c'est que t'es un coincé, quoi.
3: C'est clair.
23: Et t'arrives même pas à aborder le moindre petit sujet.
0: Hein.
23: Alors que la demoiselle n'est pas en face de toi, elle est au téléphone.
3: C'est encore pire.
0: Eh oui.
23: Alors, Marianne, quel est le conseil que tu peux donner,
3: décoince-toi.
23: De ce que tu as entendu, oui, évidemment, mais décoince-toi de quelle manière? Comment?
3: Bah, je sais pas.
23: Toi, personnellement, comment ça marche avec les garçons?
3: Bah, personnellement, j'ai un copain, donc je peux pas te dire.
23: Bah, même, comment ça marche avec lui?
3: Ah, bah, je sais pas, s'il avait un peu plus de discussion déjà.
23: Donc t'as un mec qui discute
0: bien. Voilà, il y a ça aussi, la discussion.
23: Il est là ?
3: Plus tard.
23: Sinon, on va le faire monter.
3: Ah non.
23: Bon, quoi d'autre encore comme conseil que tu peux lui donner en profil qu'on a une fille, mais t'as pas tellement de conseils à lui donner à ce jeune homme ?
3: Bah, je sais pas, il pourrait se décrire, par exemple.
23: T'es comment physiquement ?
0: Alors, physiquement, je fais 1m80.
23: Ah, quand même, belle bête comme moi, ouais. Bah, alors, c'est bien, dis donc, Ah,
3: mais bon, s'il fait 10 kilos.
23: Combien tu pèses ?
0: Moi, 60 kilos.
23: Ouais, ah oui, c'est léger, ouais.
0: Je fais beaucoup de sport aussi,
23: Oui. Ah, comme moi, tiens.
0: Ah, ouais.
23: Comme moi.
0: Ah, le vélo, est-ce le shopping,
23: Lionel,
0: la musculation, de tout.
23: Lionel, est-ce que tu es en possession de ce qu'on appelle dans le jargon du professionnel une mini-vague? Est-ce que tu es en possession d'une mini-vague?
0: Non,
23: t'as pas, d'accord, ok. Personne sait où c'est la mini-vague, hein.
3: Non.
23: Bon, vas-y, donc tu fais 60 kilos, 1m80,
0: les yeux de cacoulette.
23: Ouais.
0: Et les cheveux bruns.
23: Ouais. Tu veux encore des détails, Marianne?
3: Non.
23: Non, bah, je sais pas. Voilà, bah, je sais pas si je veux savoir ça.
0: Pour aborder, mais en même temps.
23: Oh, mais ça, on a bien compris, hein.
0: La discussion aussi.
23: Oui, bah, ça, on avait bien compris.
3: T'as souvent des copines?
23: Est-ce que tu as eu des amis dernièrement, te demande Marianne?
0: Comment?
23: Oh là là.
3: As-tu des amis IE?
23: Le monsieur te demande, est-ce que tu as déjà eu des nanas dans ta vie?
0: Bah oui.
23: Est-ce que tu es puceau?
0: Non.
23: Bah oui. Non, t'es pas puceau. T'as eu combien de nanas, Lionel, dans ta vie?
0: Deux.
23: Et ça s'est bien passé? Ça a duré combien de temps?
0: Une, oui, on est resté quand même deux mois et demi.
23: Bien. Bravo, et ça c'est bien, bravo. Deux mois et demi, c'est balèze, hein, quand même. Hein. C'est léger, quand même, Lionel. Et la deuxième?
0: Et la deuxième, ça fait un mois.
23: Ah, mais ça fait un mois que t'es avec elle ou t'as rompu, là?
0: C'est rompu, hein.
23: Ah, d'accord.
0: Loin, hein.
23: Moi, c'est rompu.
0: Moi, j'habite à la Ciotat, au-dessus de Marseille, et elle habitait vers les Vosges, là-bas. Donc,
23: ah, la conne, elle a rien compris. Et pendant ce mois-là, ça s'est bien passé?
0: Ouais, un peu dur, mais ça va.
23: Ouais, t'as eu des sujets de conversation avec elle, quand même?
0: Ouais, j'ai un peu discuté, histoire de lui parler un peu, mais vous voulez pas.
23: Attention, le casque, j'ai un peu discuté, tu dis? C'est bien, ouais, c'est bien de discuter un petit peu.
0: Pour savoir les pourquoi et comment, mais elle voulait pas comprendre.
23: Mais savoir les pourquoi, les comment de quoi?
0: Ah ben, pour savoir qu'est-ce qu'il y a exactement, parce que bon, il y a eu des problèmes, parce qu'on est loin aussi, puis bon, elle était jeune, elle avait 18 ans, et moi j'en ai 23, donc bon.
23: Ouais. Ah oui, vous avez vu, c'est des...
4: Oh la vache.
23: Parce que...
4: Fallait dire non, là. Hein.
23: On a eu la chance de le voir scratcher.
4: Ouais.
23: Et là, d'un coup, vous voyez ce petit truc assis qui se met à transpirer. Ah, et puis il faut voir Fildar aussi mixer techno. Hein. Allez, Fildar, il est prêt.
4: Il est
23: ready. Ouais, Fildar, il est prêt, il n'y a pas de problème. Si vous voulez nous appeler 0803 08 5000, toujours Morgane qui ce soir nous a fait la gentillesse d'être dans les studios à Paris pour au cas où il y a un pépin, te casse pas la gueule, Morgane, ça va?
5: Oui, ça va. Pourquoi ça s'entend?
23: Non, j'ai entendu du bruit, oui, je me suis dit merde, il est en train de se vautrer, ça va?
5: Non, j'ai poussé la chaise, mais je l'entends pas, moi. En fait.
23: Ah, d'accord, ok, très bien. Moi, je t'entends très bien d'accord. Quand t'as failli tomber. Je voulais remercier un auditeur qui est dans la fosse et qui m'a offert des babouches, hein, c'est comme ça que ça s'appelle. Oh, te marre pas, toi, dis donc. Oh. C'est du 42, ça vient direct d'Algérie, hein, voilà. Donc peut-être que je les mettrai tout à l'heure pour mixer. Ou peut-être que je vais les mettre, je vais même les essayer, je vais voir un peu ce que ça donne, mais je ne sais pas si ça va m'aller.
4: Mais
23: c'est
4: si.
23: Bien pour chez moi, c'est parfait ça. Pour mixer, ça va être bien, hein, c'est bien. J'ai mixé avec des babouches ce soir. Non mais c'est bien, on est à l'aise dedans. Je vais les essayer quand même. Voilà. Et c'est vrai qu'on est mieux que dans mes baskets quand même. Voilà. Ouais, c'est bien. Regardez. Sympa, hein. Merci jeune homme, c'est très cool. Donc voilà. Qui c'est?
2: Voilà, on est mieux quand même dans les babouches que dans les baskets. On va faire... ah oui, on a dans un instant, dans une fraction de seconde, on va l'accueillir maintenant. Et je vais là, tonnerre d'applaudissements, parce que franchement, ce soir, il devait être en tournée ou je ne sais où, ou peut-être en contact avec des gens dans l'au-delà, car il existe une autre galaxie, dans une autre galaxie, une autre forme de vie. Et lui, il est en contact avec eux. Personne ne le sait, sauf moi, mais on n'en parlera pas ce soir en direct. Je vous demande une ovation, un tonnerre d'applaudissements pour Jean-Pierre Sauzet. Bonsoir Jean-Pierre.
6: Bonsoir Max.
2: C'est vrai que Jean-Pierre, normalement, aurait dû venir ce soir avec nous, mais tant qu'on n'aura pas réglé ses problèmes amoureux, on ne pourra pas. Alors, est-ce que tu as la radio derrière toi, Jean-Pierre ?
6: Oui.
2: Est-ce que tu peux la baisser, s'il te plaît ? Parce que alors, moi, j'ai un écho épouvantable dans mon casque.
6: Ça va, là ?
2: Ah, complètement, tu la baisses complètement, tu baisses le son totalement. Hein.
6: J'ai baissé le son complètement, là.
2: Très bien. Toujours difficile de se concentrer quand on discute avec Jean-Pierre Sauzet, le roi du rock'n'roll. Il y a la radio derrière, Jean-Pierre, éteins-la.
6: C'est
2: putain,
6: ça va là.
2: Non mais baisse-la complètement le son, baisse le son.
6: Le son est baissé complètement, je te jure.
2: Ah bon, d'accord. Bon, j'ai un écho dans mon casque. Jean-Pierre, est-ce que tu vas chanter une petite chanson?
6: Ouais.
2: Ah là, c'est bien dur, hein, parce que là j'ai un écho horrible. Et voilà. Jean-Pierre, est-ce que tu vas nous chanter un petit truc?
6: Je vais te chanter une chanson, dans l'idée, c'est les coups.
2: Bien sûr.
6: C'est assez dur à chanter, mais...
2: Tu sais que devant moi, il y a quand même, je sais pas, 400 personnes hein,
6: oui.
2: qui t'attendent. Hein.
6: Oui, ben, plus tard, ils me verront sur scène.
2: Ah ouais. Et on aurait pu te voir ce soir, sur ce, on en avait tout prévu. Hein.
6: Bah oui, mais mes problèmes se résoutent, comme tu sais.
2: Tiens.
6: Ok.
2: Il y avait un jeu de lumière énorme, Jean-Pierre, on avait
6: mis
2: un laser. Il y avait deux putes qui devaient sortir d'un gâteau pour toi. Tu devais rentrer dedans, plus jamais ressortir. Enfin bon, la totale. Hein.
6: Il n'y a pas de problème.
2: Bon, très bien. Sinon, ça va?
6: Ouais.
2: Au niveau cœur, ça se passe bien, des amours?
6: Bah écoute, ça je veux pas en parler trop l'antenne, on voit ça
2: non, on
6: parlera
2: pas,
6: quand même. Hein.
2: Non, pas trop quand même.
6: Ok.
2: Tu vas chanter à blanc ou avec ta musique?
6: Je vais chanter Les Coups, une chanson d'Hallyday.
2: Tout le monde connaît Johnny Hallyday, Les Coups? Pas de problème. Alors attention, vous qui êtes de l'autre côté de la radio, écoutez bien. En ce moment, Jean-Pierre, tu passes tous les soirs. Hein.
6: Bah je le fais un peu pour te faire plaisir, mais bon, comme je te dis, mes problèmes faut que ça résout et voilà, et je le fais exceptionnellement pour toi.
2: Mais je m'en occupe de ton problème
6: c'est
2: d'amour,
6: pas de la
2: t'inquiète
6: blague,
2: pas.
6: C'est sérieux, parce que sinon
2: ça
6: ma
2: avance.
6: Carrière s'arrêtera, puis voilà.
2: Ça avance.
6: Je m'en fous, moi. Je te dis, voilà, tu parlais de certaines choses tout à l'heure et bon, voilà, tu vois ce que je veux dire.
2: Non, je comprends pas.
6: Enfin, je change de conversation avec toi.
2: D'accord.
6: Je te fais couper.
2: Ok. Alors on y va, les coups de Johnny Hallyday en karaoké.

0: petit à petit, en prenant les cours de la vie. Oui, les
1: coups,
0: quand qui vous arrive.
1: Oh, oh oui,
0: oui, ça fait mal, les coups, qui après très vive. Oh oui.
1: A cappella.
0: Ça va?
1: Ah bah c'est super, bravo. Hey. Non, Jean-Pierre.
2: Oui.
1: Jean-Pierre, tu peux arrêter,
0: fini,
1: Jean-Pierre. Oui, je sais, bah, on sait bien, tu vas. Non, Jean-Pierre, arrête. Jean-Pierre,
0: oui.
1: Jean-Pierre, arrête la musique. Écoute le public, écoute. T'entends, Jean-Pierre?
0: Oui.
1: Tu vois, si t'étais venu à la loco ce soir, t'aurais pu avoir tout ce public rien que pour toi. Ouais. Ils étaient vraiment cœurs et âmes. Il y avait des filles ce soir, tu te serais régalé. Hein.
0: Ouais, t'inquiète pas, ça sera dans l'avenir tout ça.
1: Ah là là, parce qu'il y avait des petites et tout. Elles me demandaient si t'allais venir ce soir. Elles avaient réservé deux chambres exprès.
0: Ouais, mais je m'en fous des filles.
1: Mais... Bah, il y avait, c'est dommage, hein. Il y avait deux, trois petits hôtels miteux là ce soir.
0: Ouais,
1: on aurait
0: peut-être
1: réservé une piole. Ça aurait été impeccable. Tu vas nous en chanter une autre parce que, bon, Johnny Hallyday, on aime bien les coups, mais est-ce que tu pourrais nous chanter? Bah, il y aurait pas autre chose dans le registre que Johnny Hallyday?
0: Bah, non.
1: Un petit, je sais pas moi.
2: L'avoine.
1: Bah, l'avoine, ouais.
0: Bah, c'est pas calé, monsieur.
1: Gainsbourg ou Hervé Villard ou un truc comme ça, quelque chose en a cappella surtout, ça serait bien en a cappella.
0: Bah.
1: Non?
0: Non.
1: Est-ce que tu sais chanter L'Aigle Noir de Barbara?
0: Non.
1: Parce qu'on avait un auditeur qui voulait nous la chanter. Non, tu sais pas le faire?
0: Ah non.
1: Qu'est-ce que tu connais en dehors de Johnny?
0: Bah, pas grand-chose.
1: Bah, c'est
0: je chante
1: preuve.
0: Mes chansons, si tu veux, tu vois.
1: Je sais. On rappelle quand même que t'es le fils spirituel de Johnny Hallyday. C'est ton père?
0: Va savoir.
1: Pas important, en antenne, tu me dis que c'est ton père.
0: Peut-être, ouais.
1: Ah ouais, parce qu'il se pose des questions quand même de savoir si t'es véritablement le père de
3: moi, il m'avait dit que c'était Hervé Villard, donc
1: bah, je
3: ça
1: sais.
3: Peut pas être les deux en même temps.
1: C'est qui ton père? C'est Hervé Villard ou c'est Johnny?
2: Moi, il m'a dit que c'était Yvette Horner.
0: Je peux pas te répondre à tout ça. Bah,
1: je peux pas répondre. Bon.
0: Tu vois, je peux en venir avec, comme la fille du montant, faire des conneries comme ça, moi. Tu vois ce que je veux dire?
1: Pardon?
0: Tu vois ce que je veux dire?
1: Bah ouais, je vois ce que tu veux dire. Rock'n'roll. Tu vois ce rock'n'roll quand même dans ta tête, hein, malgré tes petits soucis en ce moment de nana, parce qu'il a quand même des problèmes de nana en ce moment, c'est quand même assez sérieux. Qu'est-ce que tu pourrais nous chanter alors à cappella avant qu'on te quitte là?
0: Bah, j'ai envie de chanter Que je t'aime comme ça pour la dédier à celle que j'aime.
1: Ouais, mais t'as pas autre chose que Johnny, t'as pas quelque chose.
0: Bah
1: par
0: non,
1: exemple,
0: bah
1: si
0: pas
1: tu nous chantes,
0: tu m'appelles ce soir, écoute.
1: Là, est-ce que si tu nous chantais par exemple la fête de la musique ou un truc comme ça, tu vois, ça leur fait plaisir.
0: Ah ouais, mais bon.
1: Et puis tu sais, il y a beaucoup d'auditeurs qui nous écoutent et qui malheureusement ne te connaissent pas véritablement bien. Et à force de chanter que des reprises, ils vont croire que t'es simplement un professionnel du karaoké, alors qu'en réalité t'es bourré de talent aussi bien dans l'écriture que dans le chant. Et ça serait bien de nous le prouver.
0: Je pourrais chanter être moi.
1: Pardon?
0: Être moi.
1: Être moi, non mais chante-nous la fête de la musique.
0: Faut que je trouve enfin je veux dire, faut que je trouve
1: de quoi?
0: Playback, là devant moi, c'est gelé, ouais.
1: Il est où ton playback? Pourquoi t'as toutes tes cassettes là?
0: Bah non, c'était pas pris que tu m'appelles ce soir.
1: Bah je sais bien, mais tu sais, j'ai pas pu m'en empêcher. J'ai failli me faire lyncher tout à l'heure dans la fosse. On m'a dit si t'as pas Jean-Pierre Sauzère. Ah il est en train de chercher là, il va le trouver.
0: Oh hein. Je vais te chanter, je cherche un producteur.
1: Non, je préférais que tu me chantes la fête de la musique, tout le monde nous réclame ça. Hein.
0: Bah à vrai dire, la bande playback, je l'ai plus là, pour l'instant.
1: Ah, tu l'as plus pour le moment? Ou alors Super Disco, là, je sais pas quoi. Comment ça s'appelle déjà,
0: Super Disco?
1: Super Disco, tu pourrais nous la chanter ou pas? Il y en a des beaux textes là-dedans. Hein.
0: Ouais, mais...
1: En plus de ça, Morgane, éventuellement, il y a un autre auditeur, une auditrice?
3: Ouais, on doit avoir quelqu'un d'autre là.
1: D'accord. Tu peux me le passer en même temps si
3: Stéphane,
1: tu veux.
3: Stéphane
1: est avec nous. Salut Stéphane. Stéphane? Allô? Merci, ça va Stéphane?
4: Ouais.
1: Ouais, super, et toi, tu vas bien?
4: Ouais, super.
1: Très bien, tu fais quoi Stéphane dans la vie?
4: Oh, je t'écoute.
1: Ouais, t'aimes bien ce que je fais?
3: Stéphane?
4: Ouais.
1: Bon, on n'a pas Stéphane, Morgane?
3: Bah sinon on a Pierre-Jean, s'il n'y a pas Stéphane.
1: Oh, bah oui, on peut choisir avec Pierre-Jean, oui, on est preneur, ouais. Vas-y, prends Pierre-Jean.
5: Bonjour Salut. Max.
1: Salut Pierre-Jean.
5: Jean-Pierre Sauzère est un imposteur. C'est moi qui écris toutes ces chansons.
1: Ah, Jean-Pierre?
5: Ouais.
1: Apparemment, tu seras un imposteur dans le milieu de la musique française?
5: Oh, mais tout ça, c'est déclaré. Il faut laisser parler les gens. Écoute tout ça.
1: Ouais, ouais, c'est faux. C'est des conneries, tout ça?
5: Bah, bien sûr, on est grosse
1: conneries. Bon, conneries, alors, Jean-Pierre, est-ce que ta chanson est prête, là, qu'on puisse accélérer un peu la cadence?
5: Bah, tu sais, ça fait un bout de temps que j'ai pas chanté mes chansons.
1: Ah, ça, je sais, ouais, mais bon, t'as quand même la voix chaude, là, t'es prêt, avec ce que tu nous as chanté tout à l'heure, Johnny, je pense que c'est bon,
5: tu
1: là.
5: Veux, mes chansons sont montées sur CD, et là, j'ai un truc cassette.
3: Là.
1: Bah.
5: Qu'est-ce que je veux dire?
1: Non, je vois pas ce que tu veux dire. Allez, vas-y, chante. Hein? C'est bon, là, ou pas?
5: Bah, si je trouve la musique par hasard, comme ça, de. La fête de la musique, ça va aller.
1: Eh ben, sinon, chante à cappella.
5: A cappella.
1: Et attends, enlève-moi le jeune homme là qui est avec nous parce qu'il papote avec ses potes là et ils ont la radio derrière, Morgane, sois gentil. C'est quoi là derrière? Oh là là, vous me faites une cacophonie là. Jean-Pierre, t'es là?
3: Il y a que Jean-Pierre à l'antenne. Là.
1: Ah bah c'est gentil, ouais, merci. Jean-Pierre.
5: Oui.
1: Allez, vas-y, chante-nous quelque chose, vas-y.
5: Monsieur le ministre de la Culture a donné le jour de fête pour aller danser. Aujourd'hui, c'est la fête de la musique, dans toute la France se met à chanter.
1: Mais non, tu vas vite, Jean-Pierre.
5: Par la Java, et puis boire du champagne, c'est la fête de la musique. Ouais. Tous les samedis, rendez-vous entre amis.
1: Allez,
5: après la semaine de boulot, pas temps de manger, on va boire un café et on file à la disco.
1: C'est bien.
5: Ça va ?
1: Continue.
5: Il y a les copines, toutes les filles de l'usine, maquillées comme des princesses.
1: Allez, vous avez tapé dans le rétro.
5: Il n'y a pas d'erreur, ce soir-là c'est le bonheur, on chahute, on décompresse.

0: Bien,
1: je
0: encore.
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0: Bravo Jean-Pierre, bravo, bien. Alors, Jean-Pierre,
1: oui.
0: Tu commences pas un petit peu à regretter de ne pas être venu avec nous ce soir?
1: Pas du tout.
0: Ah, pas du tout.
2: Il n'a rien à branler.
0: T'es là tout seul chez toi, t'es bien alors en fin de compte.
1: Bah, en fait, tu sais.

0: playback va se faire bientôt, dans un mois à peu près.
1: Ouais.
0: Bon, ce type, il va enregistrer sa voix dessus, il m'envoie la bande playback.
1: D'accord.
0: Donc, j'apprends cette chanson nouvelle que j'ai. Le titre, c'est « Je t'ouvre mon cœur », tu vois. Le soleil d'automne dans mon cœur résonne, teinté de ton image comme un éternel hommage. Le reflux de la mer, c'est bonheur éphémère.
1: Ouais.
0: Ont changé mon univers depuis qu'on s'est découvert.
1: Bravo.
0: Je t'ouvre mon cœur, je t'ouvre ma vie. S'il te plaît, pour mon bonheur, soyons réunis. Bon, j'ai pas tiré la restante parce que voilà.
1: Toi. Bah, c'est déjà pas mal. Et dis donc, Jean-Pierre, c'est bien. Donc ça, c'est pour la fameuse nana dont on connaît le
0: positif.
1: Bah, ouais, c'est
0: et
1: sûr.
0: Cette chanson, bah, ce type, il va l'enregistrer et tout, mais il sait très bien que j'irai pas l'enregistrer tant que tu vois, je vais la rencontrer, voilà.
1: Donc c'est-à-dire que le mec il va louer le studio, ça va durer des mois et des mois, et puis...
0: C'est moi qui paye le studio, évidemment, oui. pour qu'il enregistre cette chanson...
1: Avec quel argent, Jean-Pierre, tu loues le studio?
0: Bah avec le mien, voilà.
1: Ah, parce que t'as gagné de l'argent
0: rangé,
1: pardon hein? Avec les disques que t'as enregistrés, avec tout ce que t'as gagné comme pognon, là, avec les droits d'auteur?
0: Non, mais comme ça, je m'arrange, voilà, j'ai toujours...
2: Ça coûte combien le studio, Jean-Pierre?
0: Pas si cher que ça, 900 francs...
1: Par jour?
0: Par jour, non, c'est plus cher. Là,
1: c'est... Ah, c'est plus cher que ça, d'accord.
0: La journée,
1: ah ouais, donc c'est 900 balles pour une heure ou deux pour enregistrer tes merdes, là. Ouais,
0: pour 80 boulots, à peu près.
1: Ah ouais, voilà, un truc comme ça, quoi, très bien. Ben, Jean-Pierre, il y a quelque chose à...
0: Souhaité, oui, toi, Max. Cette fille-là que j'ai, voilà, oui. Et tout ira bien. Tu sais que je ne commencerai pas ma carrière avant, voilà.
1: Non, il n'y a pas de problème.
0: C'est pas fini, sinon.
2: On a Anne-Sophie qui aimerait parler à Jean-Pierre.
1: Anne-Sophie, ouais, merci, Morgan.
0: Je suis content, on ne peut pas me changer, tu sais.
1: Ah, je sais, mais ça, hein? je sais.
0: Elle serait contente avec moi parce que je n'ai pas abandonné cette idée d'être chanteur, parce que tu connaissais personne. Qui sont
1: premiers
0: derrière toi.
1: Oh là là, tous les producteurs
0: sont
1: derrière.
0: Je vais produire parce que j'ai du talent, c'est ce qu'ils m'ont dit.
1: C'est qui t'a dit ça, que t'avais du talent?
0: Des personnes qui ne veulent pas dire leur nom, voilà.
1: Ah, on citera pas
0: voilà,
1: Dolman,
0: je connais une personne
1: Gabriel.
0: Qui connaît certains de grands producteurs donc showbiz bien intégrés depuis des siècles et des siècles, tu vois ce que je veux dire.
1: Ouais. Il y a des producteurs qui sont depuis des siècles et des siècles dans le business,
0: depuis
1: effectivement.
0: Depuis des années, voilà.
1: Ouais, bien sûr, ouais. On a Anne-Sophie qui est avec nous, je crois. Hein. Bonsoir Anne-Sophie.
3: Bonsoir.
1: Ça va?
3: Oui, ça va.
1: T'as quel âge?
3: J'ai 18 ans et j'habite à Troyes.
1: Très bien. Oh là là, ça va faire plaisir à Fildar, ça. Anne-Sophie, tu veux parler avec Jean-Pierre?
2: Pas de gaffe.
3: Bah oui, parce que ça fait 5 ans que j'écoute et j'ai vu qu'il chantait des chansons.
1: Ouais.
3: Et il a dit qu'il les avait écrites. Donc j'aurais voulu savoir s'il n'aurait pas un tuyau à me filer pour chanter.
1: À la recherche, je suis un zizi, Jean-Pierre.
0: À la recherche... Elle veut réussir.
3: Voilà.
1: Ouais, voilà. En gros, elle veut réussir. Voilà, c'est ça. En gros, elle veut réussir. Et
0: écoute,
1: elle sait que...
0: moi, je sais pas, qu'est-ce que je pourrais te dire. Si tu couches, t'as plus de chance de ce métier-là, voilà.
1: Ah, c'est clair. Moi, c'est bien d'avoir osé le dire parce que peu de gens osent le dire.
0: Il faut oser le dire.
1: Ouais. Donc, déjà, couché, Anne-Sophie, tu prends un papier et un stylo, s'il te plaît.
3: Attends.
1: Voilà, prends un papier et un stylo. Et tu vas noter tous les conseils que Jean-Pierre va te donner.
0: Voilà.
1: Et pour vous qui êtes de l'autre côté, effectivement, de la radio, si vous avez envie de réussir dans le milieu du showbiz, voici, je ne sais pas combien de conseils Jean-Pierre va donner, mais notez-les.
0: Le deuxième conseil, je te dirai que dans 10
1: ans... Attends, on va reprendre. Jean-Pierre, on va reprendre le premier conseil. Alors, le premier conseil...
3: Ouais.
1: Quel était le premier conseil que tu donnais, Jean-Pierre?
0: Le premier conseil, dans ce métier-là, à pas avoir une chance de réussir, à coucher, voilà.
1: Ouais.
0: Le deuxième conseil que je lui donnerai, c'est de continuer ça, ce métier-là.
1: Ouais.
0: Et le troisième conseil, c'est que dans 10 ans, si elle rame toujours, elle pourra toujours venir me voir.
1: Parce que t'as connard rien encore.
0: Parce que lui, ça fait
1: 10 ans.
0: Je coucherai pas avec toi, tu vois.
1: Ouais, voilà. Le rock'n'roll, il est amoureux. Parce que Jean-Pierre, ça fait quand même 10 ans qu'il rame, il en connaît rien là-dedans. Hein.
3: Oh bah c'est cool, non mais ça fait un an que je chante et j'ai fait une chanson de rap au mois de juillet.
1: Ouais.
3: Et à chaque fois les producteurs ils font ouais on te rappelle et tout, puis en fait il y a que du vent quoi.
1: Alors Jean-Pierre?
0: Ouais, je sais ce que c'est moi, j'en ai plein des producteurs, des cassettes, tout ça, mais tu vois, les producteurs, je les fais plus moi.
1: Ouais, c'est sûr.
3: Pas mal, quoi.
1: T'as eu quelques petites difficultés Jean-Pierre avec des producteurs, avec le milieu?
0: Ouais, mais bon, c'est pas trop grave. Je suis resté bien avec eux quand même, hein, tu vois.
1: Ouais, tu les as
0: bien. Je passe un bonjour à certaines dames que je connais bien.
1: Ouais.
0: Bon, je vais dire le Marouani, je vais pas dire son prénom, voilà.
1: Non, surtout pas, non, parce que c'est encore une fois en prison.
0: Non, mais madame Marouani, Jean-Pierre... sait très bien que ça va très bien dans ma tête, hein.
4: Tu comprends? C'est
1: sûr. Bien sûr, ça va bien dans ta tête, Jean-Pierre.
0: Sûr.
1: Bien sûr, à appeler des gens
0: nous,
1: 70 fois par jour.
0: Rassure-toi. Hein.
1: Non. Jean-Pierre, pour Anne-Sophie quand même, parce que c'est vrai que d'être confronté à des producteurs dans des bureaux, c'est pas toujours simple. Qu'est-ce qu'il faut dire à un producteur pour que ça se passe bien?
0: Tu rentres, tu prends pas de rendez-vous, tu rentres dans son bureau comme ça, puis voilà.
3: Hein. Oui,
0: j'ai
3: pas
0: aussi, moi, ça marche.

0: Je suis rentré en Russie dans c'était Sony Music et c'était si belle à l'époque et voilà, et la nana a dit j'étais bien en costume tu vois encore.
1: Qu'est-ce que t'as fait?
0: Je suis arrivé, tu vois, avec la caméra, le vidéo mon copain filme-moi et tout, voilà. Ouais. Je l'ai fait, c'est bien, voilà. Et donc, c'est vrai que ma cassette a été retenue des mois, et voilà.
1: Ouais, mais ils ont disparu. Ouais. Hein.
0: D'ailleurs, toi... ce type, il m'a dit, tu vas y arriver, voilà.
2: Ok.
0: Il y a beaucoup de monde qui m'ont dit que j'allais y arriver.
1: Ouais, et ça date depuis combien de temps, ça, que des gens t'ont dit que t'allais y arriver?
0: Bah, ça date depuis toujours, depuis 1990,
1: ouais. Comme ouais, ouais, depuis Mathusalem, ouais.
0: De
1: ouais.
0: CBS, voilà.
1: Voilà, donc ça fait...
0: Et
1: ça...
0: d'autres, voilà.
1: Donc ça fait 10 ans qu'on dit que tu vas y arriver, et toi, tu penses encore aujourd'hui, à l'aube de l'an 2000, tu vas y arriver?
0: Bah oui, parce que si tu veux, j'arrête un peu entre deux quand même.
1: Ouais, t'as fait un petit break normal, comme toujours.
0: Un petit break, et là, bon, tu vois que mes histoires, est-ce que je vais y arriver, je ne sais pas.
1: Non mais je pense que t'es bien parti, hein. Je sais pas ce qu'en pense Manu et Fildar, mais bon, il faut pas qu'il lâche l'affaire.
3: Encore 10 ans et c'est bon.
1: Qu'est-ce que tu dis Jean-Pierre? Tu dis quoi?
0: Je te dis, je peux faire les deux en même temps, chanter et sortir et avec celle que je veux.
1: Ouais,
0: d'abord
1: évidemment.
0: Je sortir avec, tu comprends?
1: Oui, oui,
0: ça,
1: je comprends.
0: Ça peut pas changer, sinon alors c'est
1: ça,
0: fini. C'est
1: ah ouais, ça tu comprends ça Anne-Sophie, le fait qu'un artiste comme Jean-Pierre, un artiste très engagé...
2: Ouais, ouais.
1: Et envie d'abord de réussir sa vie personnelle avant d'attaquer sa vie professionnelle.
2: Ouais, bah, c'est normal. Hein.
1: Ouais, c'est normal. Hein.
2: Bien d'accord.
1: Ouais, mais pourtant, Jean-Pierre, au début, t'avais pas de nana et t'avais commencé
0: bon,
1: ta vie
0: bon,
1: professionnelle.
0: Je me suis dit, bon, c'est comme ça, puis voilà.
1: C'est comme ça, tu reviendras pas sur ta décision.
0: Il était un peu comme Franck Alamo, il avait une nana, il sortait avec, tu vois, il a arrêté sa carrière, il a repris après.
1: Franck Alamo, quand même, c'est pas tout jeune parce que ça date des années 60, hein, c'est à l'époque des yéyés quand même. Hein. C'est celui qui chantait pour les connaisseurs, Allô Mademoiselle, Maillot 38-37. Tu connaissais ça?
0: Ouais.
1: Ah ouais, tu connaissais, ouais. Vous connaissiez, vous, non? Je sais pas. Franck Alamo? Non, ça vous dit rien, évidemment. C'est à l'époque des Chaussettes Noires, Eddie Mitchell, Johnny Hallyday dans ses débuts, dans les années 60.
4: Je connais seulement le fort.
1: Ah ouais. Et donc, toi, tu te considères comme Franck Alamo?
0: Non, mais moi, je fais comprendre que lui, bon, il avait arrêté sa carrière pour une nana, puis bon, elle l'a quitté depuis, puis il recommence sa carrière, voilà, ça fait quelques années.
1: Alors, il est sûr que si tu suis la carrière de Franck Alamo, vu que personne ne sait qui est Franck Alamo, tu vas avoir une destinée la même que Franck Alamo, à savoir que tu vas chanter pendant une dizaine d'années tout comme lui, et tu ne seras pas connu.
0: Non, je vais chanter toujours, moi.
1: Oui, d'accord.
0: Tu comprends? Évidemment, si je ne sors pas avec cette fille que je veux, je ne serai jamais connu. À part que sur la radio, comme ça, j'ai fait quelques apparitions.
1: Voilà. Bah évidemment, de temps en temps, parce que le public te réclame, bien sûr, Jean-Pierre.
0: Bah bien sûr. Je sais qu'il y a du public, je sais qu'il y a des gens qui m'appellent.
1: Et ils appellent
0: tous. On est là derrière toi, bon, d'accord.
1: Bah tu sais, il suffit de donner ton prénom et les gens hurlent comme des fous. Regarde, je vais essayer, on va voir si ça marche. Je ne te promets rien. Hein. Alors, d'abord, on va donner mon prénom, on va voir si ça marche. Tu vas voir que ça ne marche pas. Max? Fildar? Tu vois, ça marche pas. Manu? Par contre, si on dit Jean-Pierre? Tu entends, Jean-Pierre? C'est la folie, hein? C'est la folie, Jean-Pierre. Hein.
0: Ouais, ouais, bien sûr.
2: Bah alors, Jean-Pierre, il fallait que tu viennes à la loco ce soir.
0: Bah, vous me verrez dans peu de temps à Paris, pas de problème.
4: À la loco, ouais, au journal.
1: Ah ouais, bah ouais, à Fresnes ou un truc comme ça en prison. Tu veux pas dire un petit mot, Jean-Pierre, à ton public qui est là ce soir, tout particulièrement pour ceux qui sont venus à la loco, qui étaient venus spécialement pour toi. Hein.
0: Bah, je leur dis de toute façon.
1: Ah, ils sont là. Tu peux les regarder. Tu peux les regarder, Jean.
0: Ils sont patients et qu'ils verront le résultat dès que tout ça sera rangé, voilà. Je me donnerai le meilleur de moi-même. Comme un battant.
2: Et Max?
1: Comme un battant, tu dis Jean-Pierre, et c'est bien. Et qu'est-ce que vous dites? Jean-Pierre, ils disent Jean-Pierre, hein. Jean-Pierre, cette fois-ci, est-ce que tu peux t'adresser non pas au public qui est venu nous rendre visite à la loco ce soir, mais directement au public qui écoute la radio, Jean-Pierre?
0: Je peux leur dire que... Ceux qui écoutent la radio, ton émission d'ailleurs, elle est géniale, déjà pour toi.
1: Ouais, c'est
0: et toute ton équipe qui travaille autour de toi.
1: Ouais, beaucoup de travail.
0: Voilà.
1: Ah, énorme.
0: Que mes chansons qui résonnent dans leur cœur, bah, je leur dis de toute façon, bah, attendez,
1: voilà.
0: J'ai du talent. Voilà.
1: Ça, et ça, il faut que tout le monde le sache.
0: Et il n'y a pas que la chanson dans la vie, parce que je pense aussi faire peut-être autre chose à côté.
1: Il y a Brigitte et les extraterrestres, hein, Jean-Pierre.
0: Non, ça, je ne veux pas en parler, ça, tu vois, parce que là, on va dans le délire, tu vois. C'est très bien que les extraterrestres n'existent pas.
1: Oui, bien sûr. Oui.
0: Okay.
1: Là, c'est bon Jean-Pierre. Bah écoute Jean-Pierre, on te remercie de nous avoir accordé encore 20 minutes de ton temps très précieux.
0: Voilà. Et maintenant il n'y a plus qu'à attendre que la flamme s'emballe entre moi et cette fille que j'aime. Et
1: voilà, d'accord.
0: Le résultat, elle arrivera.
1: Très bien. Donc,
0: voilà, je t'ai fait plaisir de passer cette semaine sur ta radio. On m'a écouté, on m'a entendu, on a aimé.
1: Ouais.
0: Et tu verras l'avenir, tout ira bien.
1: D'accord. Okay. On continuera bien sûr à suivre les épisodes de Jean-Pierre Sauzère et de ses amours. C'est un petit peu comme Dallas, c'est-à-dire que ça dure longtemps et ça n'avance pas. Hein.
0: Ouais, mais ça durera pas longtemps là.
1: Non.
0: C'est sinon, soit oui ou soit non, et ça se terminera. Ok.
1: D'accord, très bien Jean-Pierre.
0: Je suis
1: merci. Merci Jean-Pierre pour l'applaudir encore une fois.
0: Tout, hein. Je vous embrasse tous et je vous dis à bientôt.
1: Merci Jean-Pierre. Attends, Anne-Sophie, on arrive.
2: Ouais.
1: Merci Jean-Pierre. Anne-Sophie, tu veux rajouter un petit quelque chose ?
2: Ouais, alors j'aurais voulu savoir si dans la région de Troyes, il n'y aurait pas un musicien qui joue du piano ou de la guitare pour m'aider, parce que je compose mes propres chansons. Et ouais. Il manque toute la musique, donc s'il y a quelqu'un ouais. qui m'entend, et ben qui n'hésite pas.
1: Bah tu sais,
2: quoi.
1: Là-bas, c'est plus la mandoline et on se concentre le sport, c'est plus la lutte.
4: Non, il y a aussi l'harmonica.
1: L'harmonica marche bien du côté de Troyes. Tu sais que Fildar vient de Troyes.
2: Ouais,
1: il est troyen.
2: Ouais, que... faut que je change de ville parce que c'est galère. Quoi.
1: Ouais, d'accord, on est assez d'accord. D'ailleurs, ça laisse des séquelles, restez pas trop longtemps. Hein. Pas plus de. T'es resté jusqu'à quel âge là-bas avant de venir sur Paris ?
4: 18 ?
1: 18 ans, donc.
5: C'est déjà trop.
1: 18 ans, c'est le maximum parce qu'après, ça laisse des séquelles, ça devient compliqué. Hein.
2: Bon, bah alors, faut que je m'en aille, je crois.
1: Ouais, faut partir très vite de cette ville, effectivement, ouais.
4: Non, mais il y a pas mal de musiciens sympas à Troyes, non ?
1: Ouais, et puis il y a une Nick Lolande aussi pour rencontrer du monde. Hein.
2: Ouais.
1: Si tu veux, éventuellement.
4: Il y a peut-être des producteurs, Nick Lolande.
1: Ouais, évidemment. On t'embrasse, Anne-Sophie.
2: Ok, et bonne année. Quand même, Max.
1: C'est gentil, ma chérie.
4: Ah, de rien, merci.
2: Tous les jours, alors bon,
1: Pardon ?
2: Je t'écoute tous les jours, donc c'est la première fois que je passe à l'antenne.
1: Il n'y a pas de problème.
2: J'y arriverai.
1: Bien sûr, 20 rue Bayard pour le cadeau. Hein. Je t'embrasse très fort, ma chérie.
2: Écrit, hein.
1: Pardon ?
2: Je t'ai écrit. Hein.
1: Ah, mais ça, à écrire, je m'en fous. Je veux dire,
2: Tu poses ce que tu veux comme cadeau, faut que tu me dises.
1: Bah, je vais te donner l'adresse. J'ai vu un nouveau système audio DVD d'enfer. Je vais te donner la marque tout à l'heure, d'accord ?
2: D'accord.
1: Ok, tu quittes surtout pas. Hein.
2: Ok, d'accord.
1: Allez, tu bouges surtout pas. On va te repasser le standard, on va revenir avec le jeu des catégories. On va en faire deux ce soir. Deux qui vont s'affronter en étant à l'antenne, donc au 0803-08-5000. Et je sais qu'il y en a deux, trois dans la fosse qui voudraient également se prêter au jeu. Donc on fera deux catégories, deux jeux ce soir. Un garçon contre une fille, ça serait bien quand même, hein, et qu'il puisse monter. Et n'oublie pas non plus qu'on va avoir le droit à Barbara...
4: Par Yannick,
1: L'aigle noir par Yannick, voilà. Et également
5: Jean-François
1: qui va nous chanter quoi. Ah oui, c'est une parodie sur moi, voilà. Sur un air de techno, donc c'est plutôt bon esprit. Toujours en direct de la locomotive à Paris, le 0803 08 5000, jusqu'à minuit moins le quart. Et à minuit moins le quart, on ouvrira les portes pour tout le public et vous allez pouvoir venir danser sur la musique électronique jusqu'à 7h du matin et retransmis en direct sur l'antenne de Fun Radio jusqu'à 4h. Pour la musique, ça sera quoi, Morgan?
5: Daryl Pandy, Sunshine and Happiness.
1: Quelle voix. Ah, à tout de suite.
5: À tout de suite.
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1: Et nous sommes toujours en direct de la locomotive à Paris. Si vous voulez venir nous rejoindre, ça sera tout à l'heure à partir de minuit moins le quart. Vous aurez l'occasion de venir danser sur la musique groove. Dance avec Morgan en bas. Il y aura années 80 en haut. Et puis dans la salle principale, je mixerai à partir de minuit moins le quart jusqu'à 7h du matin. Ça sera House Techno. Les portes vous seront ouvertes. Ce soir, c'est privé. On fait une émission exceptionnelle en direct de la locomotive. On a prévu tout. On a 3-4 micros, 5-6 casques. Et on a également du public qui est toujours là. C'est bien, ça commence à vraiment m'exciter. Je me dis qu'à la rentrée, je vais faire une émission en direct. Ça va être sympa. Je vais faire une heure. Je vais prendre le même salaire. Ça va être très bien. On a à ma droite une demoiselle qui se prénomme
7: Sarah.
1: Alors bien devant le micro, faut que tu t'approches devant vraiment. Tu fais comme moi. Et à ma gauche,
4: Jocelyn.
1: Donc ils vont s'affronter tout à l'heure pour le jeu des catégories. Mais on doit avoir également en direct au 0803-08-5000 deux personnes. Morgane.
5: Il y a du monde là, il y a Guillaume.
1: Ouais.
2: En fait, ouais.
5: Et il y a Candy.
1: Très bien, est-ce qu'on peut baisser un tout petit peu le retour dans la salle pour que ça résonne un peu moins? Alors Guillaume.
2: Ouais.
1: Ouais, ça va Guillaume?
8: Allô, non, c'est Guillaume de Montpellier, dans le sud de la France.
1: C'est bien Guillaume. Guillaume, tu as quel âge?
8: 20 ans.
1: 20 ans de Montpellier, hein.
8: Ouais.
1: D'accord, ok, très bien. Et en face, c'est qui, de l'autre côté?
2: En face, c'est Candy. Hein.
1: Ah, Candy, d'accord, ok, très bien. Tu appelles d'où?
2: Rennes, Bretagne.
1: D'accord, et tu as quel âge? Et tu as quel âge, Candy ?
2: 24 ans, moi.
1: 24 ans, très bien. On a des adultes, c'est bien, ça fait plaisir. Donc, Guillaume et Candy, vous allez vous affronter, le jeu des catégories. Y en a un qui va choisir, je suis obligé, hein, parce que comme il y en a deux qui vont s'affronter également ici à la loco, on est obligé de faire musique ou feuilleton télé. Alors, j'explique musique, on vous donne le titre d'une chanson. À vous de me donner le nom de l'artiste. Et sinon, pour les catégories feuilleton TV, je vous donne le nom d'un acteur. À vous de me donner au moins le titre d'une série dans laquelle il a joué. Alors... Candy, c'est super. Candy, tu vas démarrer?
2: Ouais.
1: Tu choisis quoi, toi? Musique ou série télé, d'accord. Donc, Bon, alors ce qu'on fait, c'est que ce qu'on va faire. Ah ouais, mais alors après, c'est rock et tout, c'est le bordel. Hein. On va voir ce qu'on va faire. Donc,
2: non, mais tu veux rock, moi, si tu veux rock, y a pas de problème. Hein,
1: Non, mais alors choisis-toi d'abord, Candy. Tu veux quoi, feuilleton ou musique?
6: La musique.
2: La Candy. Musique, garçon, tu veux la musique?
1: Non, mais alors choisis feuilleton. Bon, attendez. Non, Candy. C'est encore moi qui décide ici, c'est pas Guillaume. Donc Guillaume, tu vas. Guillaume, tu voulais les. Pourquoi? Parce que ça a toujours été moi qui commandais, trop du cul.
6: Mais il faut que
1: Ben non, ça changera pas, surtout pas ce soir, devant mon public, mais tu es fou. Verra, non, que, Guillaume, tu voulais également les feuilletons TV?
6: Ouais, moi ça me
1: dit. On fera les feuilletons TV. Alors maintenant vous allez vous calmer, tu vas m'enlever Guillaume de l'antenne, s'il te plaît, Morgan, parce que ça a l'air d'être une grande gueule. Et tu vas me laisser tout seul avec Candy. Candy, tu es prête?
2: Ouais.
1: Donc Morgan, dès que je commence à donner le nom d'un acteur, tu me balances le chronomètre, d'accord? Si tu ne sais pas, Candy, tu passes.
2: Ouais.
1: D'accord, t'as bien compris?
2: Pas de problème.
1: Allez, on y va, c'est parti. Patrick Dufy.
2: Non, c'est Dallas, ça.
1: Tom Selleck,
2: passe.
1: Pamela Anderson.
2: Alors, ça m'allait vous.
1: Hélène, comment on dit, Roll?
2: Non, bah, je sais pas.
1: Rolls.
7: Rolles.
1: David Hasselhoff. David Hasselhoff.
2: K2000.
1: Ron Howard.
2: Comment tu dis?
1: Mais fallait passer, si tu sais pas, tu passes, ma chérie. Patrick Dufy.
2: Mais faut parler.
1: J'ai parlé. Patrick Dufy, tu m'as dit Dallas, et c'est bien, l'homme de l'Atlantide également. Tom Selleck, elle l'a dit, non? C'est pas bon? Si elle l'a pas dit, donc c'était Magnum. Pamela Anderson, tu l'avais dit.
9: Ouais.
1: Alerte
9: ouais.
1: À Malibu. Hélène, donc comment on dit, Rolles? D'accord. Hélène et les garçons.
2: Ouais.
1: Les vacances de l'amour, également quoi? Les caleçons et les strings. Ça, je ne savais pas qu'elle avait joué là-dedans. Et David Hasselhoff, c'était K2000, Alerte à Malibu.
2: On était voilà. D'accord.
1: Tu l'avais pas dit non plus, ça?
2: Si. Bon,
1: elle l'a dit. Elle avait dit. Trois. Vas-y, va pour trois. Tu me passes Grande Gueule, 20 ans de Montpellier. Salut, Grande Gueule. Grande
6: ouais,
1: gueule,
6: allô, c'est Guillaume la grande gueule. Ouais,
1: Guillaume, ça va?
6: Ouais, ça va.
1: On est prêt?
6: On est prêt.
1: Bon, alors, putain, mais il y a des noms. Bon, alors, attention, t'es prêt?
6: Ouais.
1: Attention, chrono. Ron Howard.
6: Où te passe?
1: Jamel Debbouze.
6: Le ciel de ta mère.
1: Roger Moore.
6: James Bond.
1: Isa Ferrer.
6: Je passe.
1: Vanessa Demouy.
6: Krasnodar.
1: David Soul.
6: Je passe.
1: Lee Major.
6: Je passe.
1: Courtney Cox.
2: Dommage.
1: Alors tu m'as dit Ron Howard, il a passé ça?
9: Ouais.
1: Putain, je suis pas attentif. C'était Happy Days. Tu sais, c'est celui qui a fait, qui est devenu réalisateur, un vilain rouquin là, perd ses cheveux là. Après j'ai dit Jamel Debbouze. Tu m'as dit H, c'est bon. Roger Moore. Tu m'avais dit quoi?
6: James Bond.
1: Mais non, c'est pas une série. C'est Amicalement Vôtre. Alors le Saint. Isa Ferrer, t'avais trouvé?
9: Non.
1: Dommage. Seconde B.
6: Ouais,
1: ça c'était bon ça. Vanessa Demouy, tu l'as dit, classe mannequin. David Soul, tu l'as pas dit non plus.
9: Non.
1: C'était Starsky Hutch. Starsky Hutch.
6: Et
1: Courtney Cox, on n'a pas eu le temps de t'aller jusque là, mais c'était Friends.
6: Ah bah ouais, donc, j'ai fait la bouche et je me suis niqué. Ouais.
1: Donc ça lui fait combien? Deux bonnes réponses. Heureusement qu'il est là. Voilà, donc toi trois, voilà, effectivement. Toi, y en a avoir gagné, Candy.
2: Exactement.
1: Candy.
6: Bon, félicitations à Candy quand même. Hein.
2: Ouais.
1: Bon,
2: merci,
1: Guillaume.
2: T'es sympa, t'es cool. T'habites où déjà à Montpellier?
6: À Montpellier. Ouais.
1: Oh, putain.
2: Mais j'ai un pote.
1: C'est ingérable, hein, putain, quand
2: attends,
1: je suis là,
2: attends,
1: ça. Ah là.
2: J'ai un pote qui est ton bled et tout. Je vais te le passer, je vais parler avec toi.
1: Non, t'es gentil, tu me les mets tous les deux hors antenne, ils vont discuter hors antenne. Maintenant, on va y aller du côté de la loco avec également. Alors, il faut me redonner les prénoms parce que je ne les ai pas notés. Tu m'as dit
4: Jocelyn,
1: d'accord. Et
7: Sarah.
1: Et Sarah, d'accord, ok. Alors, Jocelyn, tu vas démarrer.
4: Ouais.
1: Tu choisis quoi? On va dire musique ou. Qu'est-ce que tu veux? Musique ou série feuilleton télé?
4: Musique.
1: Musique, ouais. Et pour toi?
7: Musique.
1: Musique également, d'accord, très bien. Alors là. Dans un instant, hein, qui a 25 ans, qui est un beau garçon, qui fait de la radio locale, hein, mon petit Maxime, sur quelle radio?
10: Bonsoir.
1: Sur quelle radio tu es?
10: Sur ODS Radio, sur M6.
1: D'accord, ok. Tout va bien? Tout se passe bien?
10: Tout se passe bien. Je fais une émission de Tous en boîte de 20h jusqu'à 23h.
1: Eh ben, tous les soirs?
10: Non, le vendredi. le vendredi de 20h de 23h.
7: Je m'en frotte les mains, tu vas m'envoyer une petite cassette de ce que tu fais.
10: Ouais, ça se passe très bien, on cherche une secrétaire, une standardiste pour qu'ils répondent pour faire les jeux.
7: Ah mais c'est pas pareil, attention, entre une secrétaire et une standardiste, c'est pas la même chose.
10: On veut une standardiste pour qu'ils fassent les jeux.
7: Une standardiste ?
10: Ouais.
7: Vous me trouvez une standardiste les gars, tout de suite ? Ah, pour Chambéry, donc... Et tu pourras nous envoyer des cassettes de ce que tu fais, tes émissions, tout ça ?
10: Ouais, je vous enverrai des cassettes, tout ça se passe super bien, on met le feu.
7: Vas-y, tu peux faire une petite démo là, à blanc, comme ça là ?
10: Tous en boîte, live ! DJ Maxime !
7: Pas live. Mal ! Putain, mais tu te démerdes, putain, mais t'as une putain de voix, mon salaud, tu fais des jingles, toi, non ?
10: Ouais.
7: Tu me fais...
10: Ouais, c'est mixé, tout, on a des disquettes, tout, c'est bien fait.
7: Tu pourrais me faire un petit jingle, là, pour voir ?
10: Ouais, là, j'ai...
7: Fais-moi écouter. Sur... Non, mais même, même si tu peux assembler... Non, mais toi...
10: Moi,
7: toi,
10: je les ai pas sur moi, les gars.
7: Non, mais tu les connais par cœur, tes jingles, tu peux me...
10: Ouais.
7: Fais l'imitation d'un jingle, vas-y.
10: Tous en voix, plus de tempo, 1-1, live. Tous en voix, DJ Maxime, live.
7: Ah, live ?
10: Ouais, live.
7: Ah, ouais.
10: C'est le feu, hein.
7: Ah, c'est pas mal du tout, ça, hein.
10: Ouais.
7: Attends. Faudrait qu'on trouve des... T'as pas des bons disques, là, du bon truc, de la prog de fun, là, on doit avoir deux, trois bonnes choses. C'est quoi, dans un instant, on va programmer des trucs genre ATB...
10: J'ai le numéro où je travaille dans mon émission, si elle veut me joindre, le standardiste.
7: Je doute fort qu'on en trouve une.
10: C'est sur MC, hein, je travaille.
7: D'accord, bah écoute, on va...
10: Je me lève tous les matins à 6h pour travailler. En plus, je travaille les heures de l'après-midi et tout.
7: Bon, on va garder son sérieux quand même.
10: Ouais.
7: Hein, on va pas commencer à taper tout le temps dans le deuxième degré, sinon on s'en sortira jamais dans cette putain d'émission. Maxime, dans quelques minutes, nous allons revenir avec toi, bien entendu. On passe cette annonce, donc s'il y a des filles qui seraient intéressées à être standardiste de notre ami DJ Maxime, de Tous en boîte.
10: Ouais.
7: Hein, donc c'est plutôt chaud tout ça.
10: Ouais.
7: Bah écoute, tu ne bouges surtout pas, et puis...
10: J'aurais aussi besoin pour faire qu'elle fasse les infos aussi le matin.
7: D'accord, bon, on va tout faire. Hein. Donc on cherche une journaliste secrétaire standardiste. Et puis on va te caler quelques intros un petit peu dance et puis tu vas nous faire des imitations, enfin tu vas nous expliquer un petit peu et nous faire sentir l'ambiance qu'il y a dans ton émission.
10: C'est chaud l'émission.
7: D'accord, ok, à tout de suite Maxime. Hein.
10: Ouais.
7: Et puis tu te mouches le nez aussi, hein, parce que t'as le nez un peu pris. Hein.
10: Ouais, j'ai la crève.
7: Tu pars un peu du nez, mais c'est pas grave, d'accord, tu ne bouges surtout pas. Maxime dans un instant, Christian, on va essayer de revenir avec lui pour lui retrouver sa nana qui s'appelle Sharon. Hein. Et puis si vous voulez bien sûr vous de l'autre côté de la radio intervenir, faire n'importe quoi, vous êtes les bienvenus, 0803-08-5000. Après Maxime, et bien nous aurons direction des monsieur et madame, hein, 23h, ça sera le rendez-vous à ne pas manquer avec un monsieur madame sur une personnalité très connue dont c'était l'anniversaire aujourd'hui. Il fêtait ses 67 ans, je vous en dis pas plus. Notre ami Maxime. Maxime, t'es là ?
10: Oui, je suis là.
7: Donc, Maxime qui est quand même sur la radio locale, un grand animateur sur une radio qui est ?
10: ODS Radio.
7: Voilà, très bien, on te connaît là-bas, t'es connu ?
10: Je suis connu, il m'adore.
7: Comme le loup blanc ?
10: Comme le loup blanc.
7: Très bien, tu fais, c'est quoi tes horaires ?
10: Je fais de 20h jusqu'à 23h.
7: Tous les soirs, hein ?
10: Ouais, de vendredi.
7: Tous les vendredis soirs ?
10: Ouais.
7: D'accord, ok, très bien, ça s'appelle ?
10: Tous en boîte.
7: D'accord, et c'est toi qui anime.
10: Ouais.
7: Donc tu recherches une secrétaire assistante également, journaliste.
10: Ouais, pour les jeux, tout.
7: Voilà, et puis pour faire les informations également.
10: Ouais.
7: Parce que c'est beau être de la dance, on est quand même là pour donner des infos.
10: Ouais.
7: Hein, c'est important quand même. Alors, on a calé quelques disques, dont un truc que tu vas aimer, ça va être ça. Ouais. Attends, alors tu vas bien sûr nous mettre le feu.
10: Ouais.
7: Maxime, tu nous mets le feu ou pas ?
10: Oui, je vous mets le feu.
7: On y va, c'est parti, écoutez, prenez-en plein la gueule, vous, toi qui te crois le meilleur, toi qui te crois animateur radio sur une grande radio, petite radio, prends-en plein la gueule, car Maxime est là, écoute plutôt.
10: Tous en boîte, live, DJ Maxime, plus de tempo, 1-1. Ça va chauffer ce soir, live. Non. Tous en bois, là.
7: Tous en bois, live. C'est live ce soir et c'est tous en bois.
10: Et
7: c'est... Ouais. Ouais.
10: Live.
7: Parce que t'as la radio derrière toi.
10: Ouais.
7: Parce que tu t'entends en plus.
10: Oui.
7: T'as vu cette putain de voix que t'as.
10: Ouais.
7: Mais un petit peu. Ouais. T'entends la radio, vas-y alors. Vas-y, fais-toi des jingles et écoute-toi.
10: Tous en bois, live. Ouais, je m'entends. Je mets le feu tous les soirs.
7: Génial, vas-y, fais-toi plaisir, éclate-toi avec l'écho, vas-y.
10: Tous en boîte, live, plus de tempo. Encore, 1-1.
7: Génial, hein?
10: Ouais.
7: Oh, la voix que t'as, le tombeur. Allez, maintenant, fais-moi une introduction de début de soirée avec ça, écoute.
9: Les bagabogo, ça va chauffer ce soir. Boum, boum, go, go. Oh, oh. Tous en voix. Oh, oh. Ça me donne là. Oh, oh. Oh, tous en voix. Là.
7: Là. Là. C'est énorme ce que tu nous fais.
10: Ouais.
7: Oh là là.
10: C'est chaud le vendredi.
7: Ah bah, Vogue Boy avec
10: Faudrait que vous nous écoutez de temps en temps sur M6 si vous venez.
7: Ah, j'écoute sur M6.
10: Ah, sur
7: M6 ou sur
10: M6? Ouais, sur M6, j'assure un maximum.
7: D'accord, on va écouter. Refais-nous ce que tu viens de nous faire sur ton groupe préféré, écoute.
9: Tous en boîte, plus de tempo. Oh, on tourne tous en boîte. Boîte, DJ Maxime. Il y aura des normes de cadeaux. Au 12e appel. Oh, oh, tous en boîte.
7: Ah, c'est énorme, hein.
10: C'est chaud.
7: Par contre, t'as oublié de donner le nom de l'artiste.
10: Le, c'est les Bagaboy. C'est DJ Maxime.
7: Alors attention, on recommence, mais tu nous dis le nom de l'artiste aussi, hein.
10: Ouais.
7: Alors on réécoute, attention, c'est parti.
9: Les Bagaboy, DJ Maxime. Les lives, tous en boîte. Les Bagaboys. Il y aura plein de cadeaux à gagner. Des portables, des CD de tête. C'est chaud. Oh, oh, oh. Oh, oh.
7: Oh, putain, dis donc. Putain, mais la voix que t'as, c'est hallucinant.
10: J'ai une bonne voix qui passe.
7: Ah bah t'as une voix qui tue.
10: Ouais.
7: T'as une voix. Oh là là.
10: Quand on s'appelle de temps en temps, je vous enverrai des cassettes.
7: Ah bah de toute façon, nous on va rester copains. De toute façon, moi, je suis proche de gens comme toi. Hein.
10: Ouais.
7: Ah j'adore ça, moi. Je suis un grand fanatique.
10: J'adore la techno.
7: Ah bah écoute, là t'es bien placé parce que je t'ai calé ça. Écoute.
9: Oh non, les Dafang. C'est chaud. Ça va mixer très fort. DJ Maxime. Tous en boîte. Live. Live. C'est chaud.
7: Mets le feu, vas-y.
9: Mets le feu. Feu, tous en boîte. Live.
7: C'est qui ça?
9: Les Dafang. Les Dafang.
7: Voilà, allez, vas-y, fais gagner un CD tout de suite à ton numéro à toi.
9: Au 04.
7: Non, mais c'est pas la peine, laisse-moi. Non, mais dis juste qu'il va y avoir plein de cadeaux, vas-y.
9: Il y aura plein de cadeaux à gagner, des CD de tête, des portables, des trucs pour la piscine.
7: Et des peluches.
9: Et des peluches.
7: Ouais, putain, dis donc, t'as la patate, toi, c'est hallucinant.
10: Ouais.
7: Ah ouais, baisse un tout petit peu la radio derrière, le son. Baisse un petit peu le son, s'il te plaît, Maxime. Voilà, c'est super. Oh.
10: Ouais, je mets le feu tous les vendredis.
7: Mais c'est, et comme ça, non-stop pendant 3 heures.
10: Ouais.
7: Et après, tu mixes en boîte, un peu dans les clubs discothèques.
10: Ouais, je vais en boîte de nuit, je vais à l'Apocalypse à côté de Belay.
7: Putain, c'est génial.
10: Parce qu'ils m'ont embauché là-bas.
7: Ah bah évidemment, parce que t'es quoi là-bas? T'es DJ aussi?
10: Ouais.
7: D'accord, bah c'est génial.
10: Ouais.
7: T'es pas mytho, toi?
10: Non. Non, je suis pas mytho.
7: Bah quand même. C'est génial. Tu fais de la télé aussi?
10: Non, pas de la télé.
7: Mais ça va venir?
10: Non, ça va pas venir.
7: Pas pour le moment. Hein.
10: Non, j'adore le tous en boîte, j'aime bien.
7: Bah ouais, mais t'as qu'à le faire en bois. Pourquoi tu fais pas à la radio? À la télé?
10: À la télé parce que ça marcherait pas.
7: Ah si, ça pourrait marcher.
10: Oh, ça marcherait pas parce que j'ai une émission, ça fait un moment, elle existe. Hein.
7: Ça fait combien de temps que tu fais ça, cette émission?
10: Je suis embauché depuis 19 ans.
7: Ah oui, donc t'as 25 ans, donc ça fait 6 ans que tu fais ça, 6-7 ouais. ans. Ah, c'est génial.
10: C'est 6 ans et là-bas, je suis payé en plus.
7: Oh là là là là, c'est génial. C'est vrai qu'à la télé, tu serais pas payé. Hein.
10: Non.
7: C'est ça le problème. On se refait un petit coup d'intro là.
10: Qu'on mette... qu'on se redonne contact, tu me rappelles, Max?
7: Non, bah de toute façon, on va s'appeler régulièrement. Hein.
10: Ouais, faudrait que tu me rappelles comment ça en est où pour mon émission.
7: Bah évidemment, pour trouver ta secrétaire standardiste.
10: Ouais.
7: Alors on se refait une petite intro là.
10: Ouais.
9: Les Bagaboys, ça va chauffer. Tous en boîte. Live. Ah,
7: ah. Faut que tu donnes le titre de la chanson aussi.
9: Les Bagaboys. Oh, oh. Il y aura des CD. Des portables. Des entrées pour la piscine. de 20h jusqu'à 23h.
7: Des entrées pour la piscine. Il y aura des portables, des entrées pour la piscine.
9: Ouais.
7: C'est pas mal ça. C'est ce qu'ils offrent, à la, radio.
9: Ouais.
7: Des entrées à la piscine.
9: Ouais.
7: Bah c'est bien ça, dis donc, ça doit bien s'éclater.
9: Ouais.
7: C'est sûr.
9: On reprend pas le premier appel, on prend le deuxième appel.
7: Pourquoi?
9: Parce que c'est pas juste, parce que le deuxième appel, on en fait comme ça.
7: Ah d'accord, c'est tout le temps comme ça.
9: Ouais.
7: Putain mais c'est génial, tu dois être la star de la...
9: De la radio.
7: Génial, carrément.
9: Ouais.
7: Putain c'est génial. On se refait un petit...
9: 200 watts plus de tempo. Ça va chauffer. C'est parti non-stop de techno. DJ Maxime de 23h et Fred Le Dag de House. Ah oui, c'est le house de 23h jusqu'à minuit.
7: Ouais. Allez, on met le feu.
9: Feu, chaud, chaud, chaud. Ouh, ouh, ouh. Ouh, ouh, ouh.
7: Et
9: tempo.
7: Et t'animes, baisse la radio, Et t'animes comme ça à la radio.
9: Ouais.
7: C'est génial.
9: J'anime comme ça.
7: Et tu m'envoies des cassettes.
9: Ouais, j'enverrai des cassettes.
7: Ça doit être génial.
9: C'est super chaud.
7: Tu me donnes la fréquence.
9: Sur 8, 8, 2, 8, 8, 8. Attends, je vais te le dire, je l'ai la fréquence là.
7: Vas-y, bah c'est quand même bien, c'est quand même sur une radio sur laquelle tu travailles, ce serait dommage de ne pas connaître la fréquence.
9: C'est 8, 8, 2.
7: Alors 88.2.
9: Là, c'est des bandes qui tournent là. ODS Radio.
7: Génial.
9: Ouais.
7: C'est génial.
9: Ouais.
7: Tu travailles sur une radio qui passe des bandes le soir, c'est génial.
9: Ouais, je mets des bandes le soir.
7: Ah ouais, carrément, c'est toi qui les mets.
9: On est plusieurs, on est avec Marc-Antoine.
7: Ouais, et qu'est-ce que je veux dire, t'es directeur toi là-bas ou un peu?
9: Non, je suis pas directeur.
7: Mais t'es le patron un peu de ton émission.
9: Un petit peu, je dirige un petit peu.
7: Voilà, c'est sûr. Ouais. Tu donnes des ordres des fois?
9: Un petit peu pour qu'ils travaillent bien.
7: Bah ouais, c'est sûr. Tu sais quoi?
9: Ouais.
7: Tu cartonnes.
9: Je cartonne.
7: Grave.
9: J'aimerais bien qu'on se recontacte, Max.
7: Bah évidemment, quand je viens faire une soirée à Chambéry, bah je viens te voir.
9: Tu viens nous voir.
7: Ah bah exactement, bien sûr. On se redonne rendez-vous quand, nous?
9: On se revoit lundi à la radio, je vous rappelle lundi.
7: Pas avant?
9: Lundi, je vous rappelle mardi.
7: C'est demain alors, demain?
9: Ouais, je travaille vendredi.
7: Bon bah alors on se voit demain, Manu, tu penses à rappeler notre ami Maxime, demain on te rappelle sur les coups de, je sais pas moi, 11h moins le quart, 10h30?
9: Moins le quart, là 11h moins le quart, je serai pas là.
7: Tu seras où?
9: Je serai sur ODS, je travaillerai.
7: D'accord, ok, bon alors à quelle heure si tu veux qu'on te rappelle?
9: Faut m'appeler vers 9h30.
7: Eh ben 9h30, d'accord, le rendez-vous est pris, comme ça tous ceux qui nous écoutent maintenant et qui ont beaucoup apprécié Maxime sur l'antenne de Fun Radio, bah soyez là dès demain, 9h30, y a pas de problème.
9: Vous trouvez dans le Tardis une secrétaire.
7: Eh ben, on est en train de passer l'annonce, là je garde la feuille et puis donc s'il y a une secrétaire
9: qui... Le numéro où je travaille à mon ODS Radio.
7: On va le faire aux antennes, d'accord?
9: D'accord.
7: Et s'il y a des secrétaires qui veulent également être standardistes, eh ben, qui seraient intéressés par cette petite annonce, à quoi que demain, c'est une soirée 100% nana, 9h30, c'est bon, c'est encore faisable.
9: Ouais.
7: En plus, t'as de la chance, demain, comme il y a une soirée 100% nana à partir de 10h, ça se trouve, il y a plein de filles qui nous écoutent et qui vont vouloir répondre à ton annonce.
9: Ouais.
7: Ben, ça va être génial.
9: Ouais.
7: Apparemment, Fildar me dit, Emmanuel, qu'il y a beaucoup d'appels hein, pour toi. Hein. Énormément,
9: d'accord.
7: Énormément, mais on met tout ça pour demain. Hein.
9: D'accord.
7: Donc, s'il y a une ou deux filles demain qui veulent éventuellement s'amuser à faire la fausse secrétaire, bien sûr, pour notre ami Maxime, hein, t'es d'accord?
9: Je suis d'accord.
7: Eh ben, qu'elle nous appelle ce soir, pendant l'émission, pour être sélectionné demain, pour passer à 9h30 du soir, avec notre ami Maxime.
9: Ouais.
7: Vivement demain,
9: 9h30. Ouais, ça va chauffer.
7: Ça va carrément. Allez, on se fait une petite truc. Allez, quand même. Merde.
9: Oh, c'est chaud, chaud. Oh, tout en bois. Oh, les bagabins. Boum, boum. Boum, boum. Plus de tempo.
7: Merci beaucoup, notre ami Maxime, qui a été vraiment très, très fort, hein, de ce côté-là. Allô?
11: Ah pardon, ça sonne. Donc là, c'est Monsieur Tintin.
7: Oh bah attends, je suis en direct, hein, ma chérie. Donc, il y a le micro allumé. L'autre... Oui, allô? Allô?
12: Oui.
7: Oui, bonjour.
12: Bonjour.
7: Tintin?
12: Non.
7: Madame Tintin?
12: Oui.
7: Bon anniversaire!
12: Merci.
7: Mais je savais pas que Tintin était marié.
12: Ben maintenant, vous le savez.
7: Eh ben, très bien. Comment va Milou?
12: Je n'ai pas encore né.
7: D'accord. Ne quittez pas, je vous passe le capitaine Haddock hein, pour vous souhaiter un bon anniversaire. Vous avez fêté vos 70 ans hier?
12: Ah non,
7: enfin,
12: pas du tout.
7: Ah si, Tintin,
9: faites... Tonnerre de Brest.
7: Faites ses 70 ans hier.
12: Ah oui.
7: Ah oui, bah, on peut avoir Tintin?
12: Il n'est pas là pour l'instant.
7: Notre jeune journaliste qui ne vieillit pas malgré ses 70 ans.
12: Il n'est pas là pour l'instant.
7: D'accord. Ici, on peut lui parler ?
12: Si vous l'appelez sur son portable.
7: D'accord. Vous allez me le donner ?
12: Je ne sais pas qui vous êtes.
7: Pardon ?
12: Je ne sais pas qui vous êtes.
7: Ah bah... Dupont-Dupont, hein, des Dudes de Dupont, l'appareil.
12: Bah, je pense, en tant que bon détective, vous pouvez trouver son numéro de portable.
7: Non, le mieux, c'est que vous me le donniez. Ça me permettra de gagner du temps, parce que là, franchement, je suis très pressé. J'ai une enquête qu'il faut absolument... On a perdu les bijoux de la Castafiore.
12: Ah.
7: Passez-moi Tintin.
12: Ça, c'est un problème.
7: C'est un problème, hein.
12: Ouais.
7: Est-ce qu'on peut, on peut faire quelque chose ?
12: Non.
7: Non. Ouais, vous me donner un numéro de portable ?
12: Ah, non, ça, non.
7: Allez.
13: Quand même.
7: Mais il est pas marié, Tintin.
12: Oui, mais si vous êtes de ses amis, vous savez son numéro de portable.
7: Pardon ?
12: Je ne vous connais pas, je ne vais pas vous lui donner.
7: Bah, vous avez jamais vu la série de votre mari ? Je suis Dupont, un des deux Dupont.
12: Oui, ben les deux Dupont, ils mènent l'enquête et en général, bon, ils ne trouvent pas le résultat, mais bon, ils se débrouillent quand même pour arriver.
7: Ben justement, je ne trouverai pas le résultat de portable de Tintin autant que vous me le donniez pour résoudre cette affaire tout de suite.
12: Ils arrivent toujours à la conclusion de l'affaire.
7: Vous pensez ?
12: Oui.
7: C'est vrai ?
12: Oui.
7: Très bien. Vous pouvez me faire aboyer Milou ?
12: Il n'est pas là.
7: Comment ça, il n'est pas là ? Ah bah oui, il est avec Tintin. Il est avec... Bah oui, bien sûr, forcément. Alors vous êtes Madame Tintin ?
12: D'une certaine façon.
7: Hein, vous êtes Tintin, carrément. Très bien. Bah écoutez, vous l'embrasserez de notre part. Nous sommes des fervents admirateurs et nous lui souhaitons un bon anniversaire. 70 ans de Tintin, ça se fête.
12: D'accord.
7: Vous m'embrassez ?
12: Très fort.
7: Très fort ?
12: Oui.
7: Je vous embrasse aussi.
12: Merci.
7: Au revoir.
12: Au revoir.
7: Alors là, on devait être avec sa fille, là. Non ?
14: Ouais, ou sa petite amie, je sais pas.
7: Sa petite amie ? Vous pensez ? Deuxième numéro, on en fait un deuxième, monsieur et madame Tintin. On espère qu'on va tomber sur quelqu'un de plus aigri, parce que là, on est tombé sur madame Tintin. Hein. Alors Myriam, elle arrive, elle micro allume, elle te fait la bise comme si elle est rentrée dans un salon de coiffure. Non mais attends, elle est venue trois fois ici. Tu vois pas que c'est un micro allumé, là ? Allons. Oh, là. Ah là, mais non, parce que vous avez les micros allumés, vous aussi, c'est pour ça que ça n'a pas éteint. Bah, c'est pas grave. Je faisais une démence... Allô ?
15: Oui ?
7: Est-ce que je peux parler à monsieur Tintin, s'il vous plaît ?
15: Pardon ?
7: Est-ce que je peux parler à monsieur Tintin ?
15: Y a pas de monsieur Tintin.
7: Ah, vous êtes toute seule ?
15: Oui.
7: Ah bah bon anniversaire alors ?
15: Pourquoi ?
7: Détective ?
15: Pardon ?
7: Allô ?
15: Oui.
7: Oui, c'est Dupont à l'appareil.
15: Oui.
7: Bon anniversaire. Bah, 70 ans d'existence, ça se fête quand même.
15: Oui, bien sûr.
7: Ah bah je vous souhaite un bon anniversaire, Tintin. Comment ça va ?
15: Oui.
7: Comment va Milou ?
15: Très bien.
7: Il va bien, il est en forme ?
15: Oui, oui.
7: D'accord. Je vous passe Capitaine Haddock, hein ?
15: D'accord.
16: Oh, bon anniversaire, Mille Sabord ! Bon, Tintin ! Tintin, tu te souviens du crabe au pince d'or ?
15: Oui, oui, bien sûr.
7: Hein ?
16: Un tonnerre de Brest !
7: Voilà. C'était... Ça vous fait plaisir ?
15: Oui.
7: Ah, ne quittez pas, je vais vous passer la Castafiore. Elle a envie de vous parler également. Elle va vous souhaiter un bon anniversaire en chanson. Allez-y, Castafiore.
17: Bonjour, je te souhaite un joyeux anniversaire.
7: Alors, ça fait quelque chose, non ?
15: Si vous le dites.
7: Ah, bah, ça, non, c'est à vous qu'on demande ça.
15: Comment ?
7: C'est à vous qu'on demande ça.
15: C'est qui, hein ?
7: Pardon ?
15: Qui est à l'appareil ?
7: Mais c'est Dupont, de Dupont et Dupont.
15: Oui, d'accord.
7: Et ben voilà, vous êtes Tintin, 70 ans de carrière aujourd'hui, ça s'est fêté hier, ça se fête, non ?
15: Oui, mais bien sûr.
7: Donc on vous avait pas oublié malgré votre retraite. C'est pour ça que c'est tous vos amis, les Dupont-Dupont, Castafiore, Capitaine Haddock, tout le monde est là.
15: D'accord.
7: Tiens, ne quittez pas, je vais vous passer Rastapopoulos.
14: J'aurais préféré tourner seul.
16: Bon, ça Rastapopoulos.
7: Bon, laisse tomber, c'est pas comme ça. Bon, on va.
16: Mais c'est Trifon Tournesol.
7: On va vous laisser parce que.
16: Il a inventé une paire de patins à roulettes avec.
14: On galère
16: des...
14: en impro.
7: On répète en impro. Hein.
16: Avec des moteurs.
15: D'accord.
7: On va, Tintin. On va, Tintin. On va. Mais non, c'est un grec, capitaine Rastapopoulos.
14: J'ai jamais entendu Rastapopoulos.
7: Tu vois qui
14: c'est
7: quand même.
14: C'est le méchant.
7: Oui, je vois qui c'est, un gros sang-feu, mais ouais.
14: Oui, avec le
7: cigare du pharaon. Vous allez essayer de m'avoir, mais vous m'aurez pas deux fois. Comme ça, un peu plus un accent, un peu. Bah oui, un petit peu quand même. Bon, comment va Myriam ? Elle va bien ?
14: Ouais.
7: Hein ? Elle est en forme ou pas ?
18: Oui, ça va très bien.
7: Mais t'as le droit de parler, mais toi, t'arrives, tu me fais la bise, t'arrives comme si c'était un salon de thé, ouais, salut. Ouais, bah oui, je sais que t'es en train de parler à quelqu'un, on dirait même.
18: Pardon, pardon.
7: Ah bon, quand même. Bon, alors, allez, c'est pas grave, t'es pardonné, allez, vas-y. Allez, au travail.
16: Oh là !
7: Bah quoi ? Je lui demande de me faire la bise.
18: Sérieux ?
7: Quoi ?
18: Oh ! Bah attends.
16: Ouais, c'est... Oh,
7: c'est pas là, c'est. Bon, bah, c'est pas grave.
16: Allez, bisous, kékette, hein.
14: Bisous gland, quand même, un petit peu, hein, quand même.
7: Quelle Myriam, celle-là, alors. Je crois qu'elle était sérieuse par rapport à que je lui montrais mon zizi. Sérieux, je peux, ça
16: je peux.
7: Non, ça va pas, non, mais attends.
18: Allez,
7: mais...
18: je fais tous les animateurs, hein.
7: Ah, ouais, ouais, ouais. Oh là là, là, là.
18: Je fais tous les animateurs.
16: Bah, il n'y en a pas grand.
13: Et Cap de France, tout va bien à bord. irc.funradio.fr, le site internet, bien entendu, pour intervenir comme chaque soir dans cette émission dès 22h. Et on va saluer deux, trois personnes quand même, allez, pour commencer l'émission vite fait.
19: Allez, on va saluer Canel, on va saluer Ab, on va saluer Yann-Marie, Princesse Léa, la vraie.
13: Ah ouais.
19: Elle est bonne celle-là, elle est folle de film d'art en plus. Pigeot, Franchou, Claude 1, Manu, Ridis, Greg, j'en oublie, Rip, je sais pas s'il est là, mais je le salue quand même. Tony Auvin, enfin voilà, il y a énormément le monde. Serval, sinon il va faire la gueule, et voilà quoi. Salut tout le monde.
13: Très bien, ce soir on va vous offrir des musiques de nuit volume 3, des cassettes vidéo de Austin Powers. Il y aura également le jeu des particuliers avec Kelvedina qui va remettre son titre pour la troisième fois ce soir à 22h30. Défi téléphonique qui porte sur le jeu des particuliers. On aura également le droit à des photos, à du courrier qui m'a été envoyé, et puis également tout à l'heure, en fin d'émission, comme le veut la tradition, jusqu'à ce qu'on tienne et jusqu'à ce qu'on ait matière, comme c'est mercredi, vous aurez le droit à un petit dessin animé. Après avoir un peu survolé les Goldorak, l'ambiance de Tintin, et bien cette fois-ci nous irons vers un conte plus ou moins de Noël. En tous les cas, c'est très joli, ça va rappeler pour les fans de Walt Disney, à mon avis ça va vous faire plaisir, ça sera La Belle et le Clochard. Eh oui, on va jusque là sur Fun Radio, on ne se prive de rien. Le numéro, comme je vous le disais, est gratuit, 0870 5000. Nous sommes les seuls de la bande FM à vous l'offrir tous les soirs dès 22h. Il y a également une heure sans pub qu'on vous offre déjà depuis à peu près un petit quart d'heure. Il nous reste encore 45 minutes de programme tranquille, sans se faire emmerder. Cléopatra, Daoul, Coolio viendra nous rendre une visite. Et puis comme j'ai reçu des disques, et là je vais remercier DJ Music, c'est un magasin de disques très bien sur Toulouse, hein, si vous avez l'occasion d'y aller, allez-y, de la part de Fun Radio, vous serez bien reçu, et vous verrez, c'est très sympa, je vais même donner l'adresse, c'est où alors Toulouse, DJ Music, c'est Galerie Métro Jean Jaurès, voilà, et ils sont très bien, ils m'ont, je suis en contact avec eux depuis que j'ai fait des soirs à Toulouse, avec un des responsables du magasin, qui m'envoie de temps à autre ce qu'on appelle véritablement des bombes, et surtout sur le son trans-progressif sur le label Banzai, ça va vous faire plaisir. Et avant 22h, je vous passerai un morceau de quand même 8 minutes 45. Mais alors attention, quand vous allez rentrer dedans avec le casque, les enfants, je pense que ça va vous donner envie sûrement de sortir, peut-être pas ce soir, mais vendredi ou samedi soir, c'est sûr, pour faire la fête. Même si vendredi, on sera le 25, ça ne vous empêchera pas d'aller faire la fête à la Loco, entre autres, ou alors dans vos boîtes préférées, bien entendu. Ah, les enfants, Arnaud est avec nous, il a 28 ans, il est de Chamonix. Ça va, Arnaud? Arnaud, une fois. Arnaud, t'es là?
20: C'est
13: normal. Oh là là, comment tu vas, Arnaud? La radio? Non, laisse la radio comme ça, c'est toujours sympa. Tu vas bien?
20: Ouais, ça va, ouais.
13: Ouais, bien?
20: Ouais, c'est marrant, cette déconnexion entre la radio et le téléphone. C'est toujours impressionnant, surtout que là, on est en train d'enregistrer la bande, quoi.
13: Ah bah là, ça va te faire un sacré bon souvenir.
20: Non, mais n'aie pas peur.
13: Non, si, laisse, monte un peu le son.
20: Comme ça?
13: Ouais. Un petit peu plus fort.
20: Plus fort?
13: Ouais, parce que je t'entends pas très bien. Donc avec le retour derrière que t'as en radio, c'est bien. C'est vrai tu sais que t'es le premier enfin qui a compris comment fonctionnait la radio, parce que c'est vrai, souvent on demande aux gens d'avoir la radio derrière assez forte et personne ne le fait.
20: Ouais, mais moi j'entends plus rien.
13: Ouais, c'est pas grave, je t'entends bien. Qu'est-ce qui t'amène, Arnaud?
20: Alors nous, justement, je vais passer le réveillon de Noël, 24, le 25.
13: Hey, 26, vous avez pas l'impression d'être un peu avec un mec dans la NASA qui est dans l'espace, qui est à peu près... On va faire croire qu'on est dans la NASA, d'accord, Arnaud?
20: Ouais.
13: On va dire que tu es un astronaute qui est en mission et qui va sur la Lune, d'accord?
20: Ouais, je veux bien rentrer dans ton jeu, mec.
13: Ok, tu rentres dans mon jeu?
20: Ouais.
13: Bon, ouais, ça me fait plaisir. Alors, est-ce que tu veux... On va peut-être mettre une petite musique quand même pour qu'on soit vraiment dans l'ambiance.
20: Ouais.
13: Est-ce que... Attends, je vais voir si je peux mettre la main dessus, parce qu'il faut que je m'en souvienne. Je sais que c'est dans un CD de musique classique, mais alors je sais plus où il se trouve. Et je vais te mettre une petite ambiance avec la radio derrière que tu as mise, à mon avis. On va avoir vraiment l'impression qu'on est... Donc toi, tu t'appellerais comment si t'étais astronaute?
20: Mais je suis pas astronaute, je suis hors de l'espace, je suis bien sur Terre.
13: Mets la radio un peu plus fort, un tout petit peu plus fort, pour qu'on ait vraiment l'impression que t'es dans l'espace. Mais on va jouer le jeu, on va déconner.
20: Vas-y, monte
13: le son, mais très légèrement, pas trop.
20: Pas trop.
13: Encore?
20: Oui, t'entends.
13: Un peu plus fort, un peu plus fort encore. Encore? Hein? Et toi, vas-y, parle un peu.
20: Ouais, bah ça va, là, je perçois, ouais.
13: Ouais, tu m'en sois bien, ouais. Alors, attends.
20: Satellitaire.
13: Ouais, ça va bien à bord.
20: Ouais, c'est marrant.
13: Alors attends, je cherche la musique parce que j'ai trouvé le CD. Maintenant, j'essaie tout en parlant. Je cale la musique, hein, donc c'est pas toujours évident.
20: T'avais dit hier des titres. Tu vois, je voulais entendre des titres de
13: Arnaud
20: et de chanteurs français.
13: Alors attention, nous allons rentrer en contact avec Arnaud. Arnaud, est-ce que tu nous entends?
20: Ouais.
13: Mais mets plus fort la radio derrière. Mets plus fort.
20: Vas-y,
13: un petit peu.
20: À fond.
13: Non, mais pas à fond, un petit peu plus fort. C'est bon? Arnaud? Ouais, comment ça se passe dans l'espace, Arnaud, en ce moment?
20: Ah ouais, effectivement, ouais. C'est impressionnant.
13: Bon, t'es dans le...
20: Disneyland, quand il se propulse à 70 km/h.
13: Ouais, on rappelle que Arnaud est en direct de la NASA dans l'espace. Tu arrives sur Saturne d'ici combien de temps? D'accord, Arnaud, ouais, des petits problèmes techniques, mais c'est pas bien grave. Arnaud, tu reviens sur Terre quand?
20: N'importe.
13: Tu t'en fous? D'accord, très bien. Baisse un petit peu la radio, là, c'est très fort quand même. Baisse un peu le son. Baisse un peu, baisse un peu, baisse un peu, baisse un peu. Baisse. Oh là là, il est lent, il a pas de cerveau, lui, c'est pas possible. Voilà. 2001, l'Odyssée du futur, ou alors 2001 avant Jésus-Christ, ça dépend de quel côté on se place. On a plutôt l'impression d'être 2001 avant Jésus-Christ avec Arnaud, plus que dans le futur. Hein. Arnaud ?
20: C'est pourri,
13: ouais. Arnaud ?
20: Ouais.
13: Qu'est-ce que tu racontes, merde ?
20: Ben moi, je vous écoute, moi, avec vos conneries.
13: Ouais, c'est bon d'avoir un auditeur qui a la radio derrière, au moins.
20: C'est bon,
13: ah,
20: bon.
13: C'est drôle, hein ?
20: C'est plaisant d'entendre, il y a un écho qui
13: oh.
20: est...
13: Ah, c'est drôle.
20: Arrêtez, vous vous branlez ou quoi? C'est qui? C'est
13: Fildar qui t'aide? Non, c'est moi, tout seul, comme un grand Arnaud. Tu sais, j'ai pas toujours besoin de Fildar ou Manu ou de Rigaud pour pouvoir faire rire la France entière. Je peux y arriver tout seul. Hein.
20: Ah bon?
13: Arnaud, est-ce que tu veux rajouter quelque chose?
20: Je ne vous fais rien, mis à part le fait qu'il y a mon pote Vincent qui est à côté de moi.
13: Ouais?
20: Qui m'avait à vous parler.
13: Ouais, bah s'il est aussi fut-fut que toi, oui, ça nous intéresse.
20: Eh ben, je vous le passe.
13: Ah, bah c'est cool, alors.
20: Et je vous l'envoie.
13: Attends, Arnaud, avant de se quitter, est-ce que tu pourrais cogner ta tête contre le combiné?
20: Le cogner ma tête contre... Non, mais je vais pas faire comme les poussières qui se tirent une pote.
13: Non, non, attends, vas-y. Ah oui, c'est bien ce qui me semblait, il n'y a pas grand-chose dedans. Hein.
20: Ouais.
13: Allez, Arnaud, passe-moi ton pote, c'est quoi son prénom? Oh là là.
20: C'est vous... Vincent, son prénom.
13: Comment tu t'appelles?
20: Vincent.
13: C'est toi, Vincent?
20: Ouais, c'est moi.
13: Ouais, ça fait du bien d'avoir un auditeur avec la radio derrière, ça va? Ça vous semble pas trop stressant?
20: Non, pas du tout.
13: Bon, bah tant mieux, bah, parce que ça fait plaisir aux auditeurs qui nous écoutent ce soir, parce que souvent, il n'y a pas d'ambiance des 22h, mais là, avec vous, il y en a dès le départ. Hein.
20: Ah, dès le départ.
13: Ouais, dès le départ. Et qu'est-ce
20: que...
13: Ouais.
20: Oh.
13: Ah, ça fait bizarre de s'entendre dans la radio, non?
20: Ah ouais.
13: Ouais, ça fait plaisir. Qu'est-ce qui t'amène, Vincent? Fatigué. Alors tes problèmes et tes soucis, à mon avis, ça doit se rejoindre. Maintenant, tu vas baisser un petit peu la radio derrière parce que ça devient fatigant. Hein.
20: Ouais.
13: Voilà, baisse
20: alors,
13: un peu.
20: Bah, déjà, j'ai mon fils depuis l'âge de 3 mois.
13: Baisse le son de la radio derrière définitivement. Baisse.
20: Je le baisse.
13: Baisse le.
20: Problème.
13: Baisse le volume. Voilà.
20: Voilà, je baisse le volume.
13: Alors Vincent, quel âge as-tu?
20: Déjà, j'ai 25 ans.
13: Ouais, t'as un enfant qui a quel âge?
20: Qui va avoir 6 ans.
13: Bien, bah dis donc. Mais tu l'as eu à 19 ans donc.
20: Exactement.
13: Est-ce que la mère est encore là?
20: Non, elle s'est barrée.
13: Tiens, banco, j'aurais dû parier 10 balles là-dessus, j'aurais été gagnant. Tiens, j'aurais dû parier 2 euros, c'était bon, c'était dans la poche.
20: Ah ouais, 1 euro.
13: Ne faites pas d'enfants si jeunes, puisque au moins 1 sur 2 n'a pas de père ou de mère. Putain, mais c'est hallucinant.
20: Ah ouais, non mais bon, bah.
13: Ouais, mais je sais, mais bon, Max, merde, on avait bu. J'avais pas de capote, je voulais la sauter, voilà, j'ai un mot, mais attends...
20: T'as des capotes pour toi, hein?
13: Bon, pourquoi t'appelles alors? Pour savoir si c'est possible de le garder pendant le nouvel an?
20: Ah ouais.
13: C'est pas vrai, ne me dis pas que t'appelais pour ça quand même.
20: Non, pas
13: voilà.
20: Du tout.
13: Qu'est-ce que tu souhaites dire sur ton gamin?
20: Je souhaite dire que c'est un chouette type. C'est un chouette gamin.
13: Ouais.
20: Franchement.
13: Ouais.
20: Et que franchement, même si j'ai beaucoup perdu de choses... Parce que j'étais un très grand sportif. Hein.
13: Ah, et t'as l'air musclé. Tu pourrais faire des pompes, fais des muscles un peu, fais-moi voir tes muscles.
20: Ah, sans problème.
13: Vas-y, fais les muscles.
20: Je peux faire 50 pompes, là, sans problème.
13: Allez, fais-en 10.
20: Allez, j'en fais 10.
13: Allez, pose le combiné, pose le combiné.
20: De l'équipe de Chamonix.
13: Hein. Ouais, d'accord, équipe de Chamonix. Vas-y,
20: hein,
13: fais 10 pompes.
20: Hein.
13: Fais 10 pompes,
20: allez.
13: Vas-y.
20: Une, deux.
13: Ah, tu te fous de ma gueule ou quoi, là? Oh, Vincent.
20: Oui.
13: J'ai l'impression que tu te fous de ma gueule parce que tu crois qu'on est à la radio et je ne te vois pas, on doit pas entendre. Tu crois qu'il y a un mec qui fait des pompes avec le combiné dans les mains?
3: Ouais, c'est moi
13: qui... Ouais, t'as regardé, toi. Tu te prends pour Rambo, toi. Tu crois que tu peux faire des pompes sur deux doigts comme Bruce Lee? Tu te prends pour Bruce Lee ou quoi, là?
3: Non.
13: Alors, moi, je peux faire des pompes sur une... Regarde.
3: Allez.
13: Allez, mec. Voilà.
3: Non, mais vas-y. Moi, je suis pas... ils t'habitent,
13: moi. Ah, ils sont sympas, tes pompes. Tu fais pas trop, ça va? Ça va, tu peux en faire beaucoup comme ça.
3: Ouais, c'est pas ça problème.
13: Oh là là. Il est bloqué, je crois. Il est bloqué. Fildar.
21: Non, bah, je peux rien faire.
13: Bah si, enlève-le.
21: Voilà. Fais ça.
3: T'es bloqué là.
13: Non, c'est bien, des pompes, c'est tout. Non, c'est bien. Ouais. Je viens de faire une pompe là.
21: Une.
13: Il est mort. Une semi-pompe. Bon.
3: Oh, il est. C'est pas énorme, hein.
13: Bon, Vincent, on va te laisser parce que c'est fatigant quand même. Sur la longue.
21: C'est Arnaud.
13: Non, c'est Vincent là. C'est le copain d'Arnaud.
21: Ah, pardon.
13: Non, mais c'est pas grave. Faut que tu donnes le son THX, toi, dans les oreilles. Merci Arnaud, merci Vincent. Joyeuses fêtes à tous les deux. C'est fatigant sur la longueur parce que c'est vrai qu'ils ont. Ils écoutent pas. Deux, ils ont la radio à fond derrière. Tout le monde de l'éteindre dit. Eux, éteindre la radio, c'est la baisser de moitié, mais c'est toujours trop fort. Donc c'est un petit peu.
21: Ça, après Elephant Man, moi j'ai la tête comme ça.
13: Je maîtrise pas encore assez la radio pour pouvoir assumer un coup 10 minutes, un quart d'heure avec des gens comme ça, mais ça fait plaisir de temps en temps. On a revisionné tout à l'heure très rapidement la première scène en version française et originale de Scream tout à l'heure. Et c'est vrai que du coup, hop, ça m'a donné envie, vous faites, j'ai oublié de le dire au début d'émission, de vous rediffuser, pour ceux qui connaissent et ceux qui ne connaissent pas, le son qui kicks de Scream que nous avons revu et corrigé dans l'équipe du Star System il y a de combien de temps de ça? Un an?
21: Moins
13: d'un an?
21: Ouais.
13: Ah, moins d'un an? Ah, d'accord. Alors, le son qui kicks, bien sûr, c'est mieux que le THX, c'est mieux que le Dolby Dolly Pro, Doliprane. De quoi?
21: Dolby Surround.
13: Ah, Dolby Surround, pas Dolby Doliprane. Et, effectivement, ceci dit, bon, c'est le son qu'on aimerait avoir dans toutes les salles de France. Ça a encore beaucoup de mal à s'installer. Peut-être pas pour des raisons financières, mais plus par des raisons techniques. C'est vrai qu'il y a des petits problèmes de temps en temps. La voix qui remonte, qui accélère, qui ralentit. Il y a des petites fautes techniques. Mais ceci dit, ça donne quand même une ambiance. Donc la première scène du son qui kicks de Scream, bien sûr, je vais pas vous la passer maintenant. Je pense bien le max et tout. Mais c'est ce qu'on appelle dans le jargon radiophonique et également télé de l'apnée. C'est-à-dire qu'on vous donne envie de rester. Écoutez, juste l'intro. Alors, quand même pour expliquer pour ceux qui ont jamais vu... Scream, et puis même pour ceux qui l'auraient vu, la scène qui a été remise en son kiki, c'est la toute première scène où une demoiselle est chez elle un samedi soir, ses parents sont sortis, et elle reçoit un coup de fil d'un vicieux, d'un dangereux, qui veut jouer avec elle et qui veut éventuellement la tuer. Ça raccroche, il rappelle, donc il faut bien suivre à la fois les dialogues du son kiki, et puis surtout tous les effets qui sont mis à l'intérieur, qui sont assez révolutionnaires, mais en même temps très déconcentrants. Alors un petit extrait. Donc là, jusque-là, tout va bien. Et ensuite, on aura Mickaël.

0: Et qui essayez-vous d'appeler ?
1: À quel numéro suis-je ?
0: Quel numéro essayez-vous d'avoir ?
1: Je ne sais pas.
0: Je pense que vous avez fait un mauvais numéro.
1: Vraiment ?
0: Ça arrive, au revoir ! Allô ?
1: Je suis désolé, je suppose que j'ai composé encore une fois le mauvais numéro.
2: Bah alors pourquoi vous l'avez recomposé ?
3: Et voilà, on vous en donne pas plus. Il faudra bien entendu rester avec nous jusqu'à la fin de cette émission. Mickaël, 18 ans, hein, je sais que du coup ça va te donner envie de rester, hein ? Merci Mickaël dessus, ça fait plaisir. Ça va Mickaël ?
4: Oui, ça va.
3: D'accord, ok. J'ai l'impression que ce soir vous mettez une brochette de. Vous me prenez quoi ? Les plus idiots d'abord et après vous montez crescendo vers les plus intelligents ? Ah bon, d'accord, ok. Donc on va faire une émission pour les sourds ce soir. Ça va Mickaël ?
4: Ça va.
3: Ah bah ça y est, il m'entend du premier coup.
4: Ça y est, voilà.
3: Bon, du coup, j'avais un petit effet à donner mais qui est tombé à l'heure à cause de toi, mais c'est pas grave.
4: C'est pas grave.
3: C'est pas grave pour toi, mais pour moi, pour mon émission, ça veut dire beaucoup. Hein ?
4: Ouais.
3: Hein ? Pour les auditeurs, ça ne disait rien, mais pour l'animateur, ça voulait dire beaucoup. Ouais. Ça veut dire qu'il était triste. Qu'il aurait voulu faire de l'effet. Bon, Mickaël, on s'emballe.
4: Oui.
3: Les couilles.
4: Oui.
3: Non, on s'emballe tout court. C'est-à-dire qu'on,
4: d'accord.
3: On s'emballe, on fait les kékous. On se dit, tiens, c'est mercredi, c'est les vacances, il est 22h15, tout va bien. Mais Mickaël, qu'est-ce qui t'amène ?
4: Ce qui m'amène, bah voilà, c'est qu'il y a un gros taré dehors. C'est-à-dire qu'il est à moitié déchaîné.
3: T'es où ? T'es dans la rue, là ?
4: Je suis dans la rue, à côté de la cabine, à côté du bar.
3: T'es dans une cabine téléphonique, ouais. Et alors, donc, il y a un taré qui ?
4: Se promène à poil bourré.
3: Il y a un mec qui se balade à poil bourré, t'appelles d'où toi d'ailleurs ?
4: Bah de Créon.
3: De Créon ? C'est où ça Créon ?
4: Dans un petit coin paumé, dans un bled paumé.
3: Oui mais où ? Près de quoi ? Dans quelle région ?
4: À côté de Dinan.
3: Ah d'accord, ok. Mais là donc t'es en train de me dire qu'il y aura un mec dans la rue bourré à poil, mais quand tu dis à poil, c'est à poil ou torse poil ?
4: À poil.
3: À poil poil ?
4: À poil poil.
3: Et il n'y a pas la police qui est là pour essayer de le...
4: Bah pour l'instant on est deux à l'avoir vu.
3: Bon, et ben ah oui d'accord, mais il est pas juste à côté de vous. On sait qu'il se balade quelque part, mais on sait pas où il se trouve.
4: Il est passé devant nous la cabine et tout, et là il doit être juste à côté de la commande car quoi.
3: Et il sortait d'où ? Vous savez qui c'est ce mec ? Parce que généralement dans les petits villages tout le monde se connaît.
4: Bah ça me dit quelque chose, mais je suis pas sûr que c'est lui quoi.
3: Ça me dit où dimanche ?
5: C'est le petit bossu de Créon.
4: C'est le petit bossu de Créon.
3: Ah ?
4: Ah ça y est, c'est mon copain qui vient de dire, c'est le petit bossu de Créon.
3: Le petit quoi ?
4: Un petit taré de Créon quoi.
3: Ah d'accord, ok.
4: Voilà.
3: Bon, très bien, à part ça, parce que bon, je vois pas ce qu'on peut faire de plus avec ça, parce que ça aurait été intéressant s'il était à côté de vous qu'on aurait pu lui parler. Si c'est pour juste nous commenter qu'il y a eu quelqu'un qui s'est baladé, moi tous les soirs je peux appeler une radio et dire moi j'habite à Paris et je vois des gens à poil qui se baladent.
4: Moi j'ai mon copain qui va aller chercher là.
3: Ouais, c'est ça, ouais. Non, mais l'autre il me la raconte, de la cravate, hein,
4: mais non.
3: Sûr. Oh, puis attendez, il a avec deux martiens qui viennent d'arriver et tout, c'est une exclu. Ouais, Fuss Mulder et Scully, c'est pas des martiens, ce sont des gens qui enquêtent sur les martiens, c'est pas la même chose. Il mélange tout, oh là là.
4: Ah, il est parti, t'as
3: vu. Bien sûr. Oh putain ! Oh putain ! Oh putain, Mickaël !
4: Oui !
3: Oh là là, putain !
4: Oui !
3: Il y a Claudia Schiffer qui vient de passer dans le couloir.
4: Où ça, vas-y, dis-moi où !
3: Ah, je sais pas où elle est, mais elle est dans les couloirs. J'ai un copain qui est parti la chercher.
4: Ah, c'est vrai?
3: Non, tu me prends vraiment pour une cave, hein, Mickaël.
4: Mais non.
3: Mais si, tu te fous de ma gueule. Il n'y a pas plus de ma poix. Il n'y a pas plus de ma poix à Créon que...
4: C'est celui-ci, Max.
3: Arrête, je te connais comme si je t'avais fait.
4: Ah ouais, bah, moi, ça, c'est mon petit cœur, j'ai oublié, quoi.
3: Ah, mais c'est grave. Pourquoi vous voulez me faire croire des choses? Comment vous pouvez penser qu'encore aujourd'hui, je peux gober des choses pareilles?
4: Oh, mais Max, c'est vrai.
3: Et quel degré il fait dehors en ce moment?
4: Ah, dehors, il devrait pas faire bien lourd, quoi.
3: C'est plus un kiki qui l'a, c'est un stalactique, là. Stalagmite, là, je sais plus comment ça s'appelle, le business, là.
4: Stalactique,
3: là. Stalactique, c'est en haut, ça descend, hein.
4: Non,
3: ça descend et stalactmite, ça monte.
4: Ouais, bah, de toute façon,
3: Oh, voilà, ça, c'est clair que là, t'as notre ami, il fait. Oh là là.
6: Ah, oula.
3: Je veux dire, moi, je viens d'arriver. Je prends mes marques. Je comprends pas toujours comment ça se passe ici. Mickaël, à part ça, t'es en vacances. Qu'est-ce que t'as demandé pour Noël demain?
4: Ah, j'ai demandé un jeu sur le 64.
3: Le quoi ?
4: Un jeu sur le 64.
3: Ça veut dire quoi, ça ?
4: Une console, quoi.
3: D'accord, ok. Très bien, ok. Bah oui, mais faut m'expliquer, tu sais, moi, je comprends rien. Et à part ça ?
4: À part ça, deux, trois musiques de techno, là.
3: Bien. Quel genre de compil, par exemple ? Quels sont les artistes qui te plaisent ? Quel genre de musique t'aimes bien ?
4: Moi, j'aime bien un peu le hip-hop.
3: Oui, non, mais tu parles de techno et tu viens vers le hip-hop.
4: Tu me dis quel genre ? Moi, je te dis, je suis un peu hip-hop.
3: Non. Mickaël, oui. Tu me dis, j'aime bien un machin de techno. Je dis, quel genre de techno et toi, quel genre ? Et toi, tu me dis du hip-hop.
4: Ouais, du techno parade, c'est pas mal, quoi.
3: Ouais.
4: Ça donne, quoi.
3: T'as entendu au début d'émission que j'avais reçu des disques là chez un magasin et tout. Je vais passer un morceau de trance et tout sur le label Banzai.
4: Ah non.
3: Est-ce que Fildar nous ferait l'honneur de survoler l'album ?
4: Ah ouais, avec plaisir,
6: avec
4: quoi.
6: Avec la petite intro, c'est le manteau.
3: Je vais vous faire écouter parce que la platine est dans un studio en face, donc on va commuter le studio. Et Fildar va vous faire survoler donc ce qu'on va écouter tout à l'heure en entier sur 8 minutes 45, c'est une bombe.
4: D'accord.
3: Voilà, alors on va attendre qu'il s'installe, on va commuter dans un instant. Le temps que ça aille, Mickaël, à part ça, la vie est belle, je pense.
4: La vie est belle, voilà.
3: T'as pensé à acheter des cadeaux quand même pour tes parents?
4: Ah oui.
3: Qu'est-ce que t'as acheté à ton père?
4: À mon père, j'ai acheté un t-shirt où c'est marqué bourré.
3: Ouais.
4: Boire.
3: Ouais.
4: Bouffer, les 3 B du bonheur.
3: Et ta mère?
4: Ma mère, c'est à peu près la même chose, c'est à ta vie.
3: Se faire sauter, faire la bouffe et se taire, non?
4: Voilà.
3: Non, arrête tes conneries, qu'est-ce que t'as offert à ta mère?
4: Ma mère, j'ai acheté une bonne bouteille de Porto.
3: D'accord. T'as des parents alcooliques?
4: Non, pas trop quand
3: D'accord.
4: même. D'accord.
3: Moi j'ai la haine, j'avais préparé des cadeaux pour mon père, et mon père, la moitié, se l'a acheté aujourd'hui sans qu'il le sache que je lui avais acheté, va falloir que je recommence à zéro.
4: Voilà, c'est bien joué.
3: Fildar, quand t'enlèveras tes moufles, peut-être qu'on pourra démarrer. Oh là là, bonne vitesse. Écoute bien Mickaël, hein.
4: Bah j'écoute.
3: Le son Banzaï. Donc un bon magasin de disques sur Toulouse, c'est vrai, tous ceux qui sont dans la région, c'est très connu, ça s'appelle DJ Music, vous y allez, et ce son-là, ils en ont plein. Techno Import aussi à Paris, bien sûr. Attention, Mickaël.
4: Oui.
3: Voilà, la nappe.
4: Oui.
3: Monte un peu, là, fil d'art, avance un peu. Ah, il y a Rigaud qui est en train de taper.

Il y a un bon son. Vas-y, monte un peu là, avance un petit peu pour voir la progression, Fildar. Voilà, ça monte un peu le tempo. Encore un peu. Allez, va directement au break. On va avoir un petit break. Voilà, Mickaël, et pour ceux qui nous écoutent, là, ça descend.

0: Excellent, merci beaucoup. Merci beaucoup, Philippe. Ouais. Oh, le chat qui t'a fait, putain, t'as l'impression que t'es en méga top. Je te souhaite une bonne soirée, Mickaël, et j'espère que tu resteras avec nous encore, je sais pas, au moins jusqu'à minuit pour entendre ce morceau dans son intégralité.
1: Ah, je passe quand même un petit bonjour.
0: Bah alors, vas-y.
1: Un petit bonjour.
0: Pas de problème, le message a été entendu. S'il ne t'a pas entendu, c'est que c'est un vrai salopard, d'accord?
1: Ok.
0: Bonne bourre.
1: Allez, à plus,
0: mec. 0870 5000, les enfants, tout va bien à bord. C'est le Star System. Ce soir, on a décidé, je sais pas pourquoi, lundi et mardi, non, mais ce soir, de mettre tes petits plats dans les grands, c'est sûr, Daoul. C'est pour tout de suite. Meet Her at the Love Parade. Oh là là là, elle est partie, le fil d'art a été royal. Et attention, dans tout juste 4-5 minutes, on ira du côté du défi téléphonique. Si vous voulez affronter Elvedina, c'est le moment ou jamais, car elle remet son titre pour la troisième fois ce soir. 0870 5000, on attend vos appels.
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0: Absolument les enfants, on va accueillir Elvedina pour la troisième participation du défi téléphonique portant cette semaine sur le jeu des particuliers. Rebonsoir Elvedina. Écoute, je vais pas te faire de flatterie, mais je te trouve encore plus jolie qu'hier et encore plus qu'avant-hier.
3: C'est vrai, t'as vu, j'ai une petite robe rien pour toi.
0: Ouais, c'est vrai qu'elle est très jolie. Et Antoine, à mon avis, ça va l'éblouir.
4: Salut.
0: Ça va Antoine?
4: Ça va,
0: comment tu la trouves?
4: Bah, très jolie.
0: Hein, elle est pas mal, hein?
3: Arrêtez, je vais rougir là, les garçons.
0: 16 ans de melun, Antoine. Ouais. Hein. C'est vrai que...
3: Jeune, hein.
0: Par contre, t'attires les jeunes, Elvedina. Hein.
4: Ouais.
3: Hier, Marc, 16 ans. Non,
0: depuis...
3: attends, avant-hier, c'est... ah ouais, mais avant-hier, c'était Tonio. Non, ça va, il avait 22 ans.
0: Lui. Il était, ah oui, c'est vrai, peut-être, oui, de se dire, oui. Ce que je voulais dire juste avant qu'on attaque le défi téléphonique, c'est que, en plus de ça, j'ai remis le nez dans les CD des vieux morceaux, trucs à grogner, vous savez.
3: Ouais.
0: Et le matin, à un moment donné, on passait des extraits de DJ assez rigolos, et j'ai retrouvé un CD.
3: Non,
0: je me souvenais plus du tout ce qu'il y avait à l'intérieur. C'était des interventions de DJ dans des boîtes. Alors là, on en a retrouvé quelques-unes, comme celle-ci qu'on passera un peu plus tard dans la soirée, mais juste pareil pour vous donner envie. Alors là, ça va être chaud, écoutez bien. C'est ça. C'est vraiment à la discothèque.
5: Regardez les filiations sur les plages, ça c'est normal, c'est l'été 93, bien sûr. Aïe. Tiens, pour démarrer la soirée, voici un petit téléphone.

0: name is James Brown. Funk, bien sûr, Sex Machine. Vous aimez la funk musique aussi tout de suite, malheureusement. Ouais. Rangé dans les années 80, bien sûr. 84. Malheureusement, avec un Latino.
1: Tu savais qu'il écoutait de la funky music?
2: Ah, pas mal, Max, c'était toi il y a 10 ans, non, à tes débuts?
3: Non, c'est un auditeur qui nous a envoyé ça.
1: C'est pas là-dessus qu'il y a un mec qui s'électrocute, là?
3: Ah, c'est un peu plus tard, alors je crois qu'il y a...
1: Ça, c'est marrant.
3: Alors,
2: mais attends, mais c'est véridique, c'est du live en boîte et tout, c'est
3: un truc... Alors, il y a un truc qui est fabuleux, c'est qu'à un moment donné, il y a un mec qui parle, et puis comme il fait le DJ, et puis il fait la lumière en même temps, à un moment donné, il se prend un coup de jus, et t'entends le mec qui fait épée. Et je j'ai plus rien, attends, on va essayer. Alors, écoutez bien, là.
4: Attention, je compte sur vous, si vous aimez les cadeaux, il va falloir nous montrer ce que vous savez faire. Hein. La séance, ce sera pour tout à l'heure. Voici la présentation de soir. Mesdames et messieurs, nom d'interaction du personnel de la loco, permettez-moi de vous souffler les...
3: Ah, c'est pas la loco à Paris, hein.
4: L'immensité du monde de la nuit. Ce soir, nous allons redéfinir le concept de l'excellente soirée, le concept de la fête, car la musique que vous allez découvrir vous viendra des plus grandes capitales musicales internationales suivantes. New York, Los Angeles, Londres, Amsterdam, Bruxelles, Ibiza, Paris. Sachez également que la région...
3: Bon, là, tu sais que tu voyages, le mec, il fait la totale et tout, tu voyages, quoi, t'es là, t'es parti. Le mec, il te dit qu'il y a du son qui vient du monde entier, quoi, c'est t'as tout le monde calme.
4: L'égide de laquelle nous allons piloter cette soirée est dotée d'une structure technique lumineuse et acoustique ultra performante qui va nous permettre de vous faire vibrer pour une nuit que vous n'êtes pas prêt d'oublier. Tout à l'heure, il y aura des t-shirts, des sacs de sport, des caleçons et plein de cadeaux pour ceux qui crieront de toute la force. Bonne soirée!
3: Alors le mec il te dit bien sûr que dans sa cabine il y a le meilleur son, le meilleur truc, et dans les cadeaux tu t'attends bon à la totale quoi, le mec télé 16e, DVD, truc machin, non lui c'est des t-shirts, des caleçons, des machins. Il redescend, tu sais, le mec au niveau des cadeaux. Mais ils investissent tellement dans la cabine et dans le son que. Bon ça c'est quelques extraits parce qu'après on voulait mettre en entier. Alors attends, où est-ce qu'il est démo 12...

0: Twitter. Ah, je sais plus. Il y en a où un mec qui fait un jeu avec deux pistes aussi. Alors là, ça c'est fort aussi. Alors, je sais plus où c'est.
1: Est-ce que vous voyez la lumière? Now, do you see the light? Les cadeaux sont arrivés, ils sont dans la cabine. On va y aller. Attention, dans quelques secondes, première série de cadeaux de JB ce soir qui sont au...
0: Alors c'est pas ça, alors il y a...
2: JB.
0: Ah, JB, ouais, les couvertes JB. Alors là, c'est cherche... Alors attention, là, le mec, il fait un jeu. Alors ça, c'est dans une boîte, je crois que c'est la pire boîte blaireau que j'ai jamais entendue, où le mec offre des peluches, et là, bon, le son est un petit peu sourd.
3: Mais attends, alors... Mac, mais tout ça, c'est des auditeurs qui t'envoient les cassettes?
0: Ouais, ou... c'est quelqu'un qu'on connaît qui recevait des cassettes, ouais, de tout ça, mmh, il les archivait et il me les envoyait pour que je puisse les diffuser à la radio. Attention, enfin, ouais, là, s'il existe encore des boîtes comme celle-ci au niveau du son, au niveau de l'animation, pareil, vous allez dans une boîte, vous enregistrez avec du bon son, et là, je peux vous promettre que vous serez gâtés si vous m'envoyez des bonnes cassettes. Écoutez plutôt ceci.
1: Allez, allez, les peluches dans la main gauche, le micro dans la main droite, on y va. Chance, chance.
0: Donc on n'est pas du tout dans une boîte de rugbyman, hein.
1: Je sais pas pourquoi j'ai envie de vous faire gagner des grandes peluches. Alors ça va être simple. Le premier monsieur qui me ramène un fauteuil de voiture, c'est-à-dire un siège, il gagne la peluche géante.
0: C'est-à-dire que là le mec il est dans sa boîte. Hein, Antoine et Elvedina,
3: ouais,
0: vous êtes en train de danser,
3: ouais,
0: et vous avez envie de la grosse peluche que le DJ va vous... Il faut donc que tu quittes la boîte, que tu ailles, dans ta bagnole, donc déjà faut que t'en aies une, bon ça c'est bon encore à la rigueur, mais il faut quand même que tu démontes ta caisse pour revenir dans la voiture, revenir dans la boîte avec le siège, et là, c'est moi, tu gagnes la peluche. Faut déjà être, techniquement, faut avouer que c'est quand même pas facile d'enlever un siège de bagnole. Faut avoir le matos,
2: les outils, ouais,
0: et après, faut avoir envie de le faire. Mais alors écoutez plutôt, c'est qu'au bout de 30 secondes, il voit que personne ne se pointe avec le siège, il annule le jeu. Pendant ce temps-là, il y a des mecs qui sont encore en train de démonter comme des fous. Et les mecs, ah, c'est trop tard.
1: Allez, on va me chercher un siège de voiture et je vous passe la peluche. Ah,
4: c'est une peluche, moi.
0: Parce qu'il se la pète en plus, le DJ. Hein, le ton très, le grand DJ.
1: Vous avez 3 minutes, après c'est le soutien-gorge pour ces demoiselles. Hein. Non, j'en ai plein chez moi, c'est bon. Tiens, le jeune homme avec la chemise, là, ouais, toi, tu viens de voir.
0: Quoi?
3: C'est Jaringo, on vient de taper, là.
0: Ouais.
1: Allez, les peluches, on y va, il en reste des centaines à gagner.
0: Bon, ça, c'est extraordinaire. Après, il y a la suite, parce que ça, c'est en plusieurs parties. Écoutez plutôt ça. Alors là, le même DJ, extraordinaire. Donc, il va offrir une peluche à quelqu'un. Et vous allez l'entendre, à un moment donné, il va bien expliquer que la peluche n'est pas offerte à celui qui vient la chercher, mais à une autre à côté. Hein. Donc là, le truc, la déception totale pour le public.
1: Allez, mademoiselle, les mains. Allez, mademoiselle.
0: Allez, Elvedina, les mains.
3: Ouais.
0: Écoutez.
3: Par la

0: table devant moi. Je viens voir ta gagner de plus.
1: Alors là, vous avez peut-être pas entendu ce que vous parliez, alors c'est dommage. Alors on va remettre. Écoutez bien, donc là, il y a la fin du refrain et là, il dit allez, là, si tu viens me chercher avec ta plus
0: jolie. Allez, là, la dame devant moi. Je viens voir ta gagner de plus. Non, pas toi, l'autre. Voilà.
1: Et je crois que ça, sans déconner, c'est le truc qui tue quand t'es derrière.
2: Ça fait mal, hein, c'est clair.
1: T'es en train de danser et tout. Mec, bon, et toi, tu viens me voir, t'as gagné une peluche. Non, pas toi, l'autre à côté.
3: Toi, t'es moche.
2: Toi, t'es trop moche.
0: Frère, la petite frère, la petite short noire. Coucou, c'est nous, on est là.
1: Parce qu'en plus, la nana, du coup, elle a même pas percuté. C'est toi qui fais coucou, c'est toi qui as gagné. C'est ta peluche.
0: C'est la fête, ouais, faut se réveiller, c'est là.
1: Mais on entend bien dans le ton du DJ quand même qu'il est très pédant, quoi. Très. Le mec, il est bon, quoi.
0: Tous les soirs, on fait la Java au Madison et on y va.
1: Madison, au cas où, hein. Écoutez, va mixer, écoutez la merde.

0: Bah c'est mou, c'est quoi ça?
1: Mais il arrête pas de parler, hein, Serge.
0: Bah alors?
2: C'est surtout la musique qui mixe. Faut savoir que ça, j'ai une cassette, c'est que ça. Après,
1: derrière, c'est dans quelle ville, là, que j'y aille jamais?
2: Après, c'est la chenille qui redémarre, c'est Big Bisou.
1: Ouais,
2: c'est...
1: Là, c'est beau, ça.
2: Madison.
3: Gaffe, il y en a peut-être plusieurs. Ouais.
2: C'est un peu le cousin du mec, c'est le même son. C'est New York, ouais. Los Angeles.
4: C'est bizarre.
2: Un petit peu aussi le Poitou Charente, un petit peu.
0: Je vous
2: laisse 2 minutes. Vous imaginez la catastrophe un peu ?
1: Ouais, grave.
2: J'aurais bien entendu d'autres encore extraits de CD parce qu'on n'a pas trouvé celui avec. Il doit y avoir d'autres, ça va être là-dedans ou sur d'autres CD encore ?
3: Je l'avais marqué de toute façon.
2: Ah bon, bah alors donc c'est pas marqué dessus alors.
3: Garantie,
2: mais c'est ça. Ah bon, c'est ça ? Oh là là, je vous le fais écouter en exclu, allez. Attention, et ensuite on va vers le jeu des particuliers avec Helvédina qui va remettre son titre en jeu. Je te le dis tout de suite, jeu des particuliers. Tu demanderas à parler à Clo-Clo. Dis le tolard.
1: Clo-Clo, dis le tolard.
2: D'accord. Okay. Ok, mais juste avant, encore.
5: Allez, on dit c'est slow. 1, 3, 1. Et de retour sur l'épisode, bienvenue avec Will Smith, The Teaching Unit.
6: Ouais.
5: The Teaching Unit. Let's go, come on. Let's go. Voilà. Numéro 1 cette semaine, avec ma chérie, Will Smith.
1: Juste
5: après Day by Day, les Rovers nous arrivent avec Day by Day, mais cette fois-ci en français. Bah, il est temps de s'éclater car il est pratiquement plus d'une heure du mat. L'échauffement est terminé. Est-ce que vous voulez vous.
2: Oh, bisous.
5: Bon, regarde, on attaque l'émission, ça. Attention à vos pas au sisme, l'émission va démarrer à 22h35. L'échauffement est terminé.
2: J'ai éclaté ce soir.
5: Alors attention, écoute bien, c'est parti. La puissance au maximum. On vient, on se déchaîne, on saute, on transpire un maximum ce soir avec ces musiques animation. Voici le remix de GLA 98 et Stay Surf. Allez, on lève les mains. Les mains, viens, viens, viens.
2: C'est une catastrophe.
3: Là,
2: c'est extraordinaire. Il n'y a pas le CD, il faut le trouver dans les CD.
3: C'est bizarre.
2: D'autres interventions. C'est pas grave, on va se concentrer quand même au jeu des particuliers, Helvédina.
1: Ouais.
2: 22 ans de Paris, on y va, c'est parti. Tu vas donc appeler.
1: Je suis plus du tout concentrée. Hein.
2: Clo-Clo, dit le tolard. Attention, le jeu des particuliers, la règle du jeu, il faut tenir une minute. Il faut essayer de glisser le plus de fois possible. Clo-Clo, dit le tolard. Il faut lui demander à lui parler. Il faut essayer de le faire dire à cette personne qui est au bout du fil en mettant de la bonne humeur. On appelle dans l'amende et ensuite on ira du côté de Valence pour Antoine avec un autre. Amende.
3: Ouais.
2: On y va, c'est parti, Helvédina.
1: Ouais.
2: On compose le numéro de téléphone.
0: Oh, c'est fort.
2: Dès que ça décroche, on enclenche le chrono. Une minute maximum. On rappelle que Helvédina remet son titre pour la troisième fois ce soir. Oh, c'était fort. Donc, comme on est chez des particuliers, forcément, ça sonne dans le vide longtemps et ça peut tomber sur un répondeur. Voilà, ça peut pas être le cas, sinon ça serait déjà enclenché. On compose un autre numéro de téléphone, Helvédina, mais on reste à Monde. Claudie Le Tolard. On manque d'imagination, les gars. Hein. Moins drôle qu'avant. Hein. On va changer le deuxième.
3: Oh, alors un autre. Allez.
2: On n'a pas de chance. C'est la difficulté du jeu des particuliers, c'est que ça peut sonner longtemps avant que quelqu'un décroche. Maintenant, ils ne sont quand même pas tous partis en vacances. Quoi qu'il dorme, Master-ci, vous pensez ? Je peux me moucher en attendant le Vénina.
1: Oui, allô, bonsoir, excusez-moi de vous déranger. Pourrais-je parler à Clo-Clo du Tolard, s'il vous plaît ?
7: Allô ?
1: Oui, bonjour, vous m'entendez ?
7: Hein ?
1: Allô ?
7: Allô ?
1: Oui, bonsoir, est-ce que vous m'entendez ?
7: Oui ?
1: Oui, bonsoir, je voudrais parler à Clo-Clo du Tolard.
7: Hein ?
1: Est-ce que vous comprenez ce que je dis ? Clo-Clo du Tolard, en fait, c'est mon père et ça fait longtemps que je ne l'ai pas vu comme il vient juste de sortir de prison. Et j'ai reçu une lettre, il m'a dit qu'il fallait que j'appelle à ce numéro et que je demande Clo-Clo du Tolard.
7: Eh bien, c'est pas ça, vous êtes trompé.
1: Ça serait pas votre, je sais pas, non. Un ami à vous ?
7: C'est pas le pub de Sonar.
1: Oh, mais écoutez, je suis vraiment désespérée, c'est mon papa et il m'a dit qu'il fallait que j'appelle à ce numéro-là.
7: Non.
1: Parce que je peux pas le voir, enfin.
7: Non, c'est
1: il est caché, la police le recherche.
7: Vous m'avez sorti du lit.
1: Oh, je suis désolée, mais vraiment, vous savez pas, c'est par votre voisin, je sais pas, moi. Allô, monsieur ?
2: Le club de Sonar. Monsieur ? Il croit que c'est le pub de Sonar.
1: Monsieur ?
2: T'as pas entendu, t'as pas joué avec le pub de Sonar.
1: Mais c'est quoi le pub de Sonar ?
2: J'en sais rien, il comprend pas, au lieu de dire Claude, il tolard, il comprend. Allô ?
1: Allô ?
2: Bah, allez, c'est bon, une minute, allez, hop là ! Il a confondu, parce qu'il est sourd le monsieur, il a confondu, il croyait que c'était le pub de Sonar et non pas Clo-Clo dit le tolard. Mais t'as réussi à le glisser 4 fois,
1: ouais.
2: hein, et c'était bien sympathique. Attention Antoine.
7: Ouais, ça va être impossible.
2: Ah, mais ça sera dans un instant, tu bouges pas, d'accord monsieur. Rien n'est impossible dans le Star System. 0870 5000, le jeu des particuliers revient dans quelques instants sur Fun Radio. Ça va être chaud, puis les défis téléphoniques, il y aura également les petites interventions de nos amis DJ préférés. Cléopâtre à la reprise des Jackson 5, il faut le rappeler quand même, hein. I want you back sur Fun Radio. C'est la radio libre, le Star System. David est avec nous, 23 ans, il nous appelle de Saint-Etienne. Et David, j'ai un autre cadeau, puisque nous offrons une heure sans pub encore pour la deuxième fois, ce qui veut dire qu'il n'y a pas d'argent qui rentre, ça veut dire que la radio ne fonctionne pas. Ou alors ça voudrait peut-être dire que je leur ai tellement mis la pression qu'ils ont enfin décidé d'arrêter de me mettre de la pub. Alors, mon cher David, quelle ne fut pas ma surprise lorsqu'aujourd'hui, en arrivant dans la radio, je pénétrais dans mon bureau, et là, aux surprises, on me dit « Oh Max, tu sais qu'aujourd'hui, du courrier abondant est arrivé sur le bureau. » Je dis « Bien oui, comme d'habitude, a-t-il été ouvert et est-il intéressant ?» On me dit « Oh oui, par-ci, par-là. » À part un courrier fort intéressant d'un certain David, 23 ans, de Saint-Étienne. Alors, j'ouvre mon paquet, et à l'intérieur duquel j'y trouve... une cravate. David, il va offrir une cravate. Alors malheureusement, je ne sais pas comment il faut faire, comment il faut mettre la cravate. Comment il faut mettre la cravate ?
7: Alors,
2: t'as
7: fait un papillon.
2: Un papillon, non, David, ça.
7: Un nœud.
2: Un nœud.
7: Un papillon. Et
2: il y a la musique derrière ou pas là ?
7: Non.
3: Je vais te la faire.
7: Non.
2: Alors.
3: C'est ça.
2: Comment on fait un nœud ? Il y a de la musique derrière ou pas ? J'entends boum boum boum.
3: Ah ouais, c'est.
2: Ah ouais, mais il faut qu'il ferme les portes, là, on entend tout, on entend vous, vous. Alors,
4: tu sais pas faire le nœud, c'est ça ?
2: Non, je sais pas faire un nœud, je l'ai dit il y a pas longtemps, je sais pas faire un nœud.
7: Tu tournes.
2: Ouais. D'accord.
7: Tu repasses une deuxième fois.
2: Ouais. Alors au début, c'est comme
4: le contraire.
2: Non, c'est comme ça. Comme ça, tu fais ça.
4: Ouais.
2: Là, tu passes une fois comme ça.
4: Mm-hmm.
2: Tu refais un tour.
4: D'accord.
2: Et tu passes
4: non,
2: un tour.
4: Non, c'est
2: si,
4: pas
2: c'est
4: ça.
2: Le problème, c'est que c'est pas sur moi, donc tu vois. Non, en fait, il faut la passer à l'intérieur une fois.
4: Mm-hmm.
2: La repasse c'est ça, David devant.
7: Ouais, c'est ça.
2: Tu dis, hein, si Philippe fait pas bien les choses, t'hésites pas, ouais.
7: C'est bon.
2: Après, quand tu l'as passé une fois, tu refais un tour et tu repasses à l'intérieur.
7: Voilà,
2: pour bien consolider le nœud.
4: Ouais.
2: Tu fais un tour autour après.
4: Ça fait un gros nœud.
2: Et bien quoi, Annie Seventeens.
4: Il reste plus de cravate, là.
2: Après, tu passes, tu repasses. Ouais, mais c'est normal.
4: C'est n'importe quoi, ce qu'il fait.
2: Mais non, mais t'y connais rien, Manu. T'as fait un mariage dans ta vie. Et après, tu repasses au milieu et tu serres et t'as le nœud de l'année.
4: Oh, tu m'as fait quoi là ?
2: Ah, bah c'est bien.
4: Il m'a fait un nœud immense et la cravate elle monte à 10 cm. Elle baisse à 10
2: cm. Non, mais voilà, il pote.
4: Ah ouais.
2: Ah, c'est sympa, ouais.
3: C'est plus facile quand c'est sur soi. Hein.
2: Oui, c'est sûr. C'est sûr.
3: Non, c'est sympa, c'est joli.
2: Alors là, c'est super, c'est que j'ai le petit. C'est plus long en dessous qu'au-dessus.
4: Mais le truc est long, tu le rentres dans la chemise en fait.
3: Ah ouais, c'est comme ça.
2: Non, fait. Normalement, ça doit arriver juste à la même hauteur.
3: Non,
2: si une cravate est bien mise, ça arrive juste. Mon frère m'a dit, ça doit dépasser à peine.
4: Il a des cravates de cow-boy, il a en cuir. Là.
2: Non. Ça doit se mettre à l'intérieur parce que ça vient ici. Parce que normalement, il y a un petit truc ici qui est même pas là, là, qui est là, qui repasse tu repasses à l'intérieur.
4: Ça, c'est pas acheté, ça, c'est à toi, David. Tu l'as envoyé.
2: C'est de la merde, là, que tu m'as envoyé, là, David.
3: Oh ouais, super.
4: Et elle fait bien. Elle te va bien.
3: C'est bien.
4: Hein.
3: Ça te va bien. Hein.
4: Elle te va bien. Tu devrais rester pour Noël comme ça, tu serais.
3: Bon. C'est bien.
4: C'est vrai.
3: Ouais.
6: Franchement, beau gosse.
3: Ah,
2: vous me le direz si ça m'allait pas.
3: Bah ouais, tu le connais. Dire,
6: hein. Bon, ça fait un peu cravate sur le fil d'art.
4: Non, l'animateur d'RTL, c'est genre avec la cravate.
6: Ouais.
2: Tout de suite les infos.
6: Ouais, mais c'est assorti à ta chemise le truc
4: en
6: sur
4: plus.
6: Le côté.
4: Ah, c'est bien. Non, elle est bien. Hein.
6: Non, franchement bien.
2: Bon, bah écoute, tant mieux, alors ça me va bien.
4: Non, je pensais que ça faisait un peu ridicule le gros nœud.
6: Non, mais c'est bien. Ça fait
4: j'ai la cravate qui doit arriver, qui est encore à trop de 10 cm. Par rapport à un nombril, bon, la cravate est encore 10 cm au-dessus
3: de ton pantalon.
4: Elle arrive au niveau des
3: pantalons.
4: Ça te fait un petit buste.
3: Voilà,
4: c'est sympa. Encore.
3: Agui.
4: Voilà.
3: Ah, bah voilà, là c'est bien. Tu peux même la mettre dans le pantalon si tu veux là.
2: Hein ? Passe-moi une casquette, une petite casquette là.
3: Tu ressembles à David là.
4: Je prends une casquette.
3: Ah si David. Une casquette.
2: Ah, vas-y. Deux secondes.
3: Ah t'as peur de rien.
2: Vas-y.
4: Elle a pas été lavée depuis longtemps mais.
2: Alors ?
3: T'as peur de rien.
4: Pardon.
3: Putain, oh là là là là.
4: Ouais.
3: Salut Ricky.
6: Ah bah là, ça, là ça fait Jones.
3: Ah bah hip-hop style. Hein.
4: Ah putain, oh, la grâce.
6: On dirait le mec du clip de Garbage.
4: Mon frère. Bonsoir à tous.
3: Ah, il est où le caméscope?
4: Ah, il est où? Ah, c'est pas de l'image, ça?
3: Ah non, ça te va bien. Hein.
4: Bon, bah alors, je reste comme ça.
3: Ouais, Technomax, comme ça, c'est le carton.
7: Demain.
4: Alors, le problème, c'est que dès que je tourne la casquette, il y a hop, hop, là. Hip hop, hip hop. Enfin, tiens, je te rends ta casquette.
3: Ah, hop, là,
4: merci. Bon, David.
7: Ouais, enfin, quand tu la mets demain.
4: Pardon?
7: Tu la mets demain.
4: Allez, demain, je la mets. Allez, demain. Allez. Demain, je la mets. Je la mets exactement pareil, là. Aussi grosse comme ça, dans le même style.
3: Allez, bien, là.
4: Ok. Bon, bah, je fais comme ça. Par contre, je me mettrai pas des chiens, mais je reste comme ça. Mais c'est vrai, ça me va ou pas?
3: Ouais, ça cartonne.
7: Oui.
3: Tu vas toutes les faire craquer comme ça.
4: Ouais, pour donc ce soir, demain, ça va brancher.
6: Bah, oh là là, demain, ça va être tip top alors.
4: Ouais. Bon, David.
7: Ouais, bah, écoute, mon petit mot, c'est, j'ai marqué Génie, Spera, Morgan.
4: Mm-hmm.
7: Et bah, il y a tout. Y a
4: d'accord, tout, tu les aimes tous?
7: Voilà. Oui, Noël à tous. Voilà.
4: Oh, ça me fait plaisir.
3: Ouais.
4: On va appeler ta copine quand même pour lui souhaiter un joyeux Noël.
7: Oh là là.
4: On y va?
7: C'est tard, hein?
4: Non, mais on s'en fout. Tu dis juste, tu appelles juste deux secondes, tu dis juste que c'était pour souhaiter un joyeux Noël.
7: Ah,
4: allez, on y va, David. Tranquille. Hein? Tu le dis, hein, si on fout la merde dans le couple, là, t'hésites pas, hein?
7: Non,
4: ça va, ça se passe bien.
7: Bien.
4: Alors, tu dis pas qu'on est en direct à la radio, on dit rien. Hein. Tu lui as pas souhaité de joyeux...
3: C'est court, mais bien.
4: Rappelle-le, on va le rappeler, mais tu dis oui, j'ai oublié de vous dire. Joyeuse fête, monsieur.
7: Ah oui,
4: on recommence. Bah, c'est pas grave, tu dis j'ai oublié de vous souhaiter. Enfin, contre, je vous appelais pour vous souhaiter des joyeuses fêtes.
7: Ouais.
4: Juste deux secondes, tu dis excusez-moi, je vous rappelle ce que j'ai oublié.
7: Allô, excusez-moi, c'est joyeuse fête, hein, Michel.
8: Hein?
7: Joyeuse fête.
8: Qu'est-ce qu'il y a?
7: Joyeuse fête. Joyeux Noël.
8: Ah, joyeux Noël. Oui. On n'est pas encore là.
7: Ah ouais, au revoir.
4: Forme, franchement, c'est une famille sympa. Je crois que je donnerais beaucoup pour que les deux familles se réunissent et être dans la pièce. Hein.
3: Allez bouffer un dimanche.
4: Ça doit être
3: là-bas.
4: Sympa. Hein. Ça doit être sympa. Hein. Tes parents plus les parents de ta copine, ça doit donner quand même. Hein. Hein, ça doit être sympa, sacré David. David, on va, tu vas rester avec nous deux minutes.
7: Ouais,
4: on va accueillir César, 19 ans, qui est de Saint-Quentin. Ça va, David?
8: Allô.
3: César.
8: Allô, Max.
4: Ça va, César?
8: Ouais, ça va.
4: Ouais, qu'est-ce qui t'amène de...
8: Je voudrais faire une petite blague là, dans ma cité, mon quartier.
4: Ouais.
8: Alors j'ai deux baffes 277 watts sur mon balcon.
4: Combien de watts?
8: Deux fois 277.
4: Deux fois 277 watts?
8: Ouais.
4: Bah attends, c'est pas des enceintes, c'est un mur.
8: C'est mon machine ici, qu'est-ce que tu veux?
4: Deux fois 277 watts?
8: Ouais.
4: Non mais revérifie ce que tu viens de me dire, parce que le chiffre déjà 277, j'ai jamais entendu des enceintes.
8: Ah si tu veux, c'est 17, ouais. Alors déjà bon, ma chaîne c'est SR725, je sais pas si tu vois, 3 speaker, système, je sais pas quoi.
4: Ouais.
8: Alors je vais voir derrière, je vérifie.
4: Ouais, vérifie parce que 277 watts ça me paraît énorme.
8: 160.
4: Combien?
8: 160.
4: Ah oui, parce que déjà des 77 ça n'existe pas, et de 277 on passe à 160, parce que déjà pas mal, hein, 160
3: c'est bien.
4: C'est comme si on vous disait par exemple... Ça c'est 15 watts. Ça c'est 50 watts. Ça c'est 100 watts. Et ça c'est. Sa ceinture. C'est ça, voilà, c'est ça.
3: 150 watts.
4: Voilà, bon, alors Cédric, qu'est-ce que tu souhaites qu'on fasse? J'imagine que tu veux qu'on mette à fond et qu'on fasse les cons. C'est ça?
7: Ouais.
4: David,
7: oui.
4: C'est toi qui. Est-ce que tu peux gueuler un peu de chez toi où tu te trouves ou pas?
7: Un petit peu, oui.
4: Un petit peu. Donc avec David, on va s'y mettre tous les deux et on va donc César mettre du son. Dans quel quartier on est?
8: La ZUP à Saint-Quentin.
4: Pardon?
8: La ZUP.
4: La ZUP à Saint-Quentin. D'accord.
8: Ouais.
4: Ok.
8: On est à fond?
4: Ouais, à fond dans la ZUP.
8: Attends.
4: Il me faut un fond dans la ZUP.
3: Enlève la ZUP.
4: Vous allez me dire en plus, tu me l'enlevais de la bouche. T'as mis ta ZUP, ce soir ou pas? Allez, à fond.
8: Attends.
4: Allez!

0: c'est César.
1: César.
0: Ouais.
1: César.
0: Ouais.
1: T'as mis à fond, là?
0: Non, pas encore.
1: D'accord, ok.
0: 290, là.
1: Ouais.
0: J'ai 290, là, j'ai remis au minimum, là.
1: Tu me balances 2x120?
0: 2x120, attends. Non, parce que ça, c'est fabrication maison, que je fais une terminal S en option électronique.
1: Ouais, tombé du camion, ouais, je connais, moi aussi, je connais bien le problème, ouais, si je connais bien le problème, hein, dans les huiles, tout ça, je connais bien, ouais, bien sûr.
0: Ah, attends. Alors, tu veux 2x120?
1: Ouais. L'autre, il est en train de faire des programmations. Tut.
0: Attends.
1: Parce qu'il a kidnappé un technicien et tout. De chez Icaï. De chez Akai et tout. Il le fait travailler jour et nuit.
0: Il manque 3 composants branchés là, attends.
1: Toi, j'ai ma. Deux composants, l'autre, il est en train de. T'en rajoutes une puce.
2: Il est en train de souder.
0: Alors, c'est bon, mais attends.
1: Déjà,
0: dis-moi, tu peux dire tous les bécagues de la jupe sont des cons.
1: D'accord.
0: D'accord, t'as compris?
1: Ouais. C'est quoi les bégègues? Ça veut dire quoi?
0: Ah, les bégègues, c'est mon prof de maths.
1: D'accord. Ok.
0: Et Marès.
1: D'accord, on y va.
0: Attends, je vais te mettre tout ça en fond, là. Attends.
1: C'est bon? Attention, 2x120 watts de puissance. C'est Max, le Star System de Fun Radio en direct. Les gens de la ZUP, de la part de César. C'est pas de ma faute, hein, on me l'a demandé de le dire, hein, de la part de César. Tout le monde debout dans la ZUP. Allez, on lève la ZUP et on danse. Allez, la grosse, debout, espèce de feignasse. Allez, mets le son plus fort, vas-y, mets le son.
3: Là, do you see the light? Les cadeaux sont arrivés.
1: Ouais.
3: Ce soir qu'ils ont offert par la direction de la locomotive.
0: Allô? Allô?
1: Ouais, César.
0: Ouais, ça pète là. Il y a déjà la fenêtre là. Je vois tout seul ici.
1: Ouais.
0: Ah, c'est pas possible. J'ai fermé la lumière de ma salle parce que sinon ils voient tout quoi.
1: Ah, bah oui, c'est clair, bien sûr. Comme
0: ah
1: ça.
0: Ouais, la racaille là-bas au téléphone.
1: Ah, c'est dangereux, hein.
0: Ah, ouais, attends.
1: Bon.
0: En plus, c'est un quartier chaud quand même ici, 51.
1: Tu connais tout le monde quand même?
0: Ouais, quand même. Ouais,
1: bah, t'auras pas de problème alors.
0: Heureusement, j'ai avisé tout le monde.
1: Bon, très bien. Ah, tu les avais prévenus?
0: J'ai téléphoné à tout le monde.
1: D'accord, bah c'est cool, ah. Ok.
0: Donc, ouais.
1: C'est qui?
0: Qui?
1: Qui est derrière, on entend parler?
0: C'est ma sœur.
1: Ah, c'est ta sœur, là, quel âge?
0: 21,
1: d'accord, ok, très bien. Elle était au courant de ce que tu faisais là?
0: Non, elle vient d'arriver de l'hypermarché et là il y a ma mère qui gueule.
1: Ah
0: ouais.
1: Bon.
0: Mais je lui dis que tu vas me donner 2 CD parce que sinon je me tue, elle me fait tuer.
1: Tu dis que c'est Sky, hein?
0: Non, elle aime pas Sky.
1: Ah bon, merde alors.
0: Ah, parce que je dis que c'est des cons là-bas.
1: D'accord, ok. Bon, il ouais. y a pas mal de cons ici aussi, hein.
0: Ah, tu veux gueuler un petit con encore?
1: Non. On va embrasser ta mère.
0: Ah d'accord.
1: On va lui faire un gros bisou. Elle fait la gueule?
0: Non, bon, elle rigole parce que t'es en train de lui dire bonjour.
1: Ah, comment elle s'appelle?
0: Gracinda.
1: Alors, Gracinda. C'est ça? J'ai pas écorché?
0: Ouais, c'est bon.
1: Non, Gracinda, je vous embrasse très fort. Je vous souhaite de joyeuses fêtes de Noël. Et puis, merci beaucoup pour votre fils. Apparemment, il m'a dit que vous allez lui acheter une télé, un magnétoscope, une télé avec une voiture. Vous lui achetez un appartement, des vacances pour 4 personnes avec sa sœur. Franchement, c'est bien. Vous êtes une bonne mère.
2: Sympa.
1: Ah ouais, et puis César m'a dit qu'apparemment, vous avez acheté un diamant de 150 000 francs, qu'il allait pendant un an faire la vaisselle, le ménage, le repassage. Franchement, vous êtes une famille soudée, ça me fait plaisir.
0: Ah ben, il faut que tu m'offres 2 petits CD quand même.
1: Ah, je vais t'offrir.
0: J'ai pété tout le quartier, c'est pas possible.
1: Bon, je vais t'offrir des CD, on va se débrouiller.
0: De techno, de techno.
2: J'ai cette vidéo de Steam Power, non?
1: Est-ce que tu as aussi un magnétoscope?
0: Ouais, si tu veux, ouais.
1: Bon, bah, je t'offrirai en plus de 2-3 CD, on va t'offrir une cassette vidéo de Steam Power.
0: Ouais, super.
1: Faut faire vite parce que Rigo, en ce moment, il est en train de les récupérer, il les fait gagner à ses potes.
2: 9 cash.
1: Non.
0: Ah là, il y a des copains qui frappent à un porte, là.
1: Bon, bah écoute, on va se débrouiller pour vous offrir quelques trucs. On va te faire un petit envoi, d'accord, César?
0: Ouais, ok.
1: Bonne bourre et bonnes vacances et t'embrasses ta mère.
0: Merci, hein.
1: Et embrasse ta soeur aussi.
0: Toi aussi.
1: Sois sage, merci.
0: Joyeux Noël, bonne fête. Hein.
1: Merci, joyeux Noël à toi aussi.
0: Salut, bonjour la Zup.
1: Ouais, ciao, bonne bourre. Et on salue la Zup de Saint-Quentin qui doit nous écouter et qui doit être mort de rire. Ça y est, César, il est passé en direct sur Fun. La Megastar, il a mis le son à fond et il a fait bouger la Tessie. Eh ben ouais, c'est plutôt cool et on vous souhaite de joyeuses fêtes à vous aussi. Profitez-en et soyez bien sage. David est toujours avec
0: oui,
1: nous.
0: Oui, oui.
1: Alors, David. Je t'ai pas beaucoup entendu, dis donc.
0: Un petit peu.
1: Ah, t'es timide, hein. T'es un garçon assez réservé, toi. Hein. T'interviens peu souvent. Hein.
0: Bah non,
1: on parlait de Saint-Quentin à l'instant et Philippe, c'est vrai, me l'a fait signaler. C'est à moi l'argent, là. César est de Saint-Quentin et nous allons tout de suite écouter une intervention d'un animateur, DJ, dans une discothèque, comme on l'a dit, et cette fois-ci en entier pendant 1 minute 26. Et je crois qu'il est de Saint-Quentin lui aussi. Écoute plutôt et tu me dis ce que t'en penses juste après, d'accord David? Et si vous voulez bien entendu intervenir dans le Star System, toujours une heure sans pub, 0870 5000, mais écoutez plutôt l'intervention de ce DJ.
3: The light. Les cadeaux sont arrivés, ils sont dans la cabine. On va y aller. Attention, dans quelques secondes, première série de cadeaux JB ce soir qu'ils ont offert par la direction de la locomotive. Je vous rappelle qu'il y a des t-shirts, des caleçons et puis des sacs de sport. Pour ça, comment gagner? C'est simple, il suffit de foutre un maximum de boxons. On va ouvrir les portes, on va réveiller Saint-Quentin, on va réveiller les pépés, les mémés qui sont en train de regarder leur télé. On va se foutre un boxon du tonnerre. Mais pour ça, on va attendre encore un petit peu parce que je ne sais pas sur quelle piste la donner, étant donné qu'il y a une première piste à droite, une juste devant. La une est à ma droite, la deux devant. Pour savoir, c'est très très simple. Je vais faire le bip bip de dire la dada. Si la une chante plus fort que la deux, tous les cadeaux seront pour la une. Si la 2 chante plus fort que la 1, tous les cadeaux seront plus sur la 2. Alors, je compte sur vous, les filles et les garçons, tout le monde ensemble, vous chantez très très très fort. Attention à mon signal. On arrête complètement la musique, attention la piste 1, vous répondez si vous criez très très fort, vous avez tous les cadeaux. Attention, vous chantez. Pip pip la 1. Pip pip la 2. Bon, c'est super cool, ça va sur la 2. Attention, les cadeaux vont pleuvoir dans une poignée de secondes.
1: Voilà les enfants, un extrait de l'intervention de DJ. Il y aura également, on vous l'a dit tout à l'heure, Scream avec le son THX. On en reparlera plus avant sa diffusion. Sylvain, 19 ans de Limoges, est avec nous. Salut Sylvain.
4: Salut, ça va?
1: C'est quoi la fréquence de Limoges à Limoges?
4: 92.2.
1: La fréquence de Limoges à Limoges. La fréquence de Fun à Limoges, tu m'as dit combien?
4: 92.2.
1: Très bien. Est-ce que tu aimes un petit peu la trance, Sylvain, ou tu es complètement hermétique à la musique électronique? Tu
4: détestes? Non, j'écoute pas trop, non.
1: Non, tu détestes, t'aimes pas?
4: Ben ouais, j'accroche pas, quoi.
1: Bon, bah très bien. Bah écoute, tu vas devoir ou zapper ou profiter de cette pause musicale pour aller faire autre chose. Juste avant que tu n'interviennes, on va écouter un extrait du label Banzai qui m'a été envoyé dernièrement. Je vous donnerai le titre après. Si vous aimez le son, c'est parce que si vous aimez le son donc trance, si vous aimez la trance progressive, là le moment est venu d'avoir son casque sur les oreilles. Ou alors si vous avez le moyen de monter un peu le son de votre radio, surtout dans votre bagnole, alors là vous allez kiffer comme des fous. Phil derrière les manettes, il va appuyer sur play dans une seconde. Et si vous voulez intervenir dans le Star System, 0800 75 000, Maestro Music sur Fun Radio.

0: la chercher et je vous la ramène à la radio. Et puis au bout d'un quart d'heure, 20 minutes, il arrive devant chez elle, il la fait monter dans son taxi. Et moi, par acquis de conscience, pour vérifier si elle était vraiment mignonne, j'appelle le Thierry avec son portable dans le taxi et je lui demande si la fille est bien sur la banquette arrière. Il me dit oui. Je lui dis, elle est mignonne. Il me fait ouais, bof. Je lui dis, bah écoute, tu fais demi-tour et tu la ramènes alors. Et tu l'as ramenée chez elle, elle n'est jamais venue. Et je crois que depuis, elle m'écoute plus. Hein.
1: Non, je pense même qu'elle m'a jamais rappelé. Hein.
0: Oui, je crois qu'elle m'a jamais rappelé. Oui, je crois qu'elle m'en vend encore parce que des fois, j'ai des pointes dans le dos. Je crois qu'elle s'est acheté une petite statuette et puis de temps en temps, elle fait comme les marabouts. Elle doit mettre deux, trois petits coups de cuillère. Thierry.
1: Oui. Bon,
0: on peut lui faire confiance. Hein.
1: Oui.
0: Je l'ai vu. Non, c'est vrai, Sarah, je peux te dire, ah, c'est un beau gosse. Hein. T'as déjà vu Elephant Man?
2: J'ai vu.
0: Eh ben, c'est le même en verso, c'est la VF, c'est la version VF.
2: Bon, merci.
0: Non, Thierry, quelqu'un de vraiment, pas plus, passer un nouvel an dans une bagnole avec marqué taxi au-dessus.
2: Non, merci.
0: Ça, c'est un truc vraiment Paris by Night en taxi, c'est très joli. Non, mais on va vous échanger, vous allez vous échanger les numéros de téléphone pour être plus sûr. Thierry, si tu le veux bien, on va donner ton numéro de portable à Sarah.
1: Non, aucun problème.
0: Et puis, Sarah, tu vas voir, et puis si ça te convient pas, si t'as pas trouvé chaussure à ton pied dans ces cas-là, eh ben, on avisera, puis on repassera une annonce.
2: D'accord.
0: Je t'embrasse très fort.
2: Merci.
0: Bisous.
2: Bye-bye.
0: Merci, Thierry.
1: Salut, Max.
0: Il bouffe à tous les ratés. Il est toujours là dans les coups foireux, le Thierry. Il est très très fort. Hein. On va revenir dans un instant pour la suite, bien sûr, de la Radio Libre. On arrive sur les coups de minuit, mais on est encore là. Puis on a encore de la bonne musique à vous offrir. Et puis, bien entendu, si vous voulez faire les cons, 0870 5000. Le numéro est gratuit. Aurélie, qui est toujours avec nous. Ah, elle a récupéré ses petites photos. Tout va bien.
3: Ouais.
0: Tu peux pas te mettre Tu peux pas te mettre un élastique dans les cheveux pour faire comme sur les photos, là?
3: Mais je peux pas. J'ai pas les cheveux assez longs.
0: Hein. Ah non, non. Vas-y, mets les cheveux, là. Vas-y, tiens-les en arrière. Oh. Ah, t'es belle.
3: Foutons de ma gueule.
0: Oh, on peut rigoler. Attends, ça va. T'es pas mal. Non, t'es jolie. T'es très jolie. Et là, tu bouges pas, là. Je suis en train de draguer ta gonzesse et tu bouges pas. Toi.
3: Ouais, c'est pas grave.
0: Bouge pas d'un poil, toi.
3: Vas-y.
0: Regarde-moi ça, là.
3: Vas-y.
0: Tu vérifies quand même s'il a le bras.
3: Regarde-moi
0: quand même, tu me mets un
3: coup
0: de main.
3: T'es con, quoi.
0: 0870, c'est la radio libre. Tout va bien. Puis Rigaud, vers 1h-10, fera un petit point. Comment vas-tu?
4: Ça va.
0: Bien en forme?
4: Ouais, en forme, ouais.
0: Alors, on a pas reçu ta cassette?
4: Ben ouais, j'ai un petit problème, j'ai plus de timbre.
0: Qu'est-ce qui c'est? T'as plus de timbre?
4: Ben oui,
0: bah, merde.
5: Ça, c'est ballot.
0: Ah, c'est con, ça, alors.
4: Faut qu'on en achète demain.
0: Ah bah oui, achète-en demain, comme ça, ça serait bien, hein. Ben, ça nous ferait plaisir. Toi, par contre, t'as pas un défaut, toi, t'as...
5: T'as des qualités.
0: Toi, c'est le défaut, toi. C'est le défaut.
5: C'est une boule de défaut.
0: Et je suis une boule de défaut qui roule. On plaisante, David. David, on va écouter une interview. On est pute. Je suis désolé. Franchement, je suis désolé pour ceux qui nous écoutent et qui disent là, Max et ton équipe, là,
5: abusé.
0: Vous allez loin.
5: Abusé.
0: Là, vous abusez.
5: Tiens.
0: Là, il y a sanction.
5: Tiens.
0: On est sanctionné.
5: Ouais,
0: on se sanctionne.
5: On flagelle.
0: David, on va écouter une intervention qu'on n'a pas eu la chance d'écouter qui, paraît-il, valait le détour.
5: Sympathique.
0: Voici donc ce qui est David. Pour ceux qui ne connaissent pas, il y aura juste une seule intervention de Radio Canu. Écoutez.
6: Et maintenant, vous connaissez Chompy le chien. Eh, Chompy, le week-end. C'est Tom. On l'écoute tout de suite. C'était bien sûr le roi du rock'n'roll tous les dimanches matin. On écoute, oui, lui, Chompy. Alors, ça va, Chompy?
0: Il parle tout seul, là, il se parle à lui-même.
6: T'as soif, Snoopy?
5: Je crois que Snoopy, c'est Snoopy, en fait.
0: Ah, c'est... Oui,
5: je suis pas sûr.
6: Tu vas retourner te coucher, on a bientôt fini l'émission, là.
5: Ça va droit.
6: Ok, j'arrive. Hein. Alors, on va marquer une pause de musique, hein, Snoopy? Ok, Snoopy. Allez, va te coucher, Snoopy. Ok, moi j'ai dit à Snoopy qu'il allait se coucher parce qu'il nous reste encore 20 minutes d'émission, bien sûr, quand même, parce que le Snoopy vient de sa chanson, maintenant il est crevé.
0: Voilà. Comment il va, Snoopy? David?
5: Choumpi.
0: Choumpi. Comment il va, Snoopy? Choumpi. David? Comment?
4: Il va bien, Snoopy.
0: Ah, il va bien? Il est en forme?
4: Ouais, il est en forme, ouais.
0: Comment s'est passée ton émission de dimanche dernier?
4: Super.
0: D'accord. Et tout va bien?
4: Ouais, tout va bien.
0: Allez,
4: ouais.
0: Vas-y, fais-nous une petite intervention là sur Fun Radio. Vas-y, mets le feu, vas-y.
4: Ouais, vous êtes sur Fun dans le rock'n'roll. Ouais, avec Max et toute l'équipe de Fun Radio. Yeah, yeah, yeah. Salut à tous. Yeah.
0: D'accord, on va te laisser là, David. On te souhaite une bonne soirée. Hein.
5: Il a fait des progrès.
0: À bientôt, David.
4: À bientôt.
7: Alors là, il y a un petit courrier qui est rigolo sur le que j'ai reçu avec une petite photo. Salut Max, désespéré de ne pouvoir te joindre, je t'adresse cette lettre pour que tu me viennes en aide. 21e année sur cette magnifique terre et toujours célibataire. Je m'adresse à toi afin que tu me délivres de cette solitude qui ne cesse de m'agresser. Je t'envoie ma photo pour que tu puisses trouver l'auditeur qui s'accommode au mieux avec moi. Je te fais entièrement confiance en ce qui concerne le choix que tu auras à me proposer, mais je voudrais un garçon intéressant, physique, agréable et vivant à Paris me serait approprié. Elle sait que la tâche est difficile, mais elle me demande de le faire et c'est ce que j'ai fait. Donc j'ai appelé Viviane et elle est là. Bonsoir Viviane.
8: Bonsoir.
7: Tu vas bien ?
8: Très bien, merci.
7: Asiatique ?
8: Oui.
7: Je pourrais dire 90C.
8: Oui.
7: Ah, ça se voit sur la poitrine. C'est marrant, hein, j'ai le feeling. Mm-hmm. Et donc, ça fait 21 ans que tu es célibataire.
8: Oui.
7: Sans déconner, t'es jamais sorti avec un mec ?
8: Ouais.
7: Arrête de conneries.
8: Je rigole pas.
7: Mouah, tu nous fais marcher, va.
8: Ah non, pas du tout.
7: Mouah, allez, pas moi, ouais. T'as vu le physique que t'as ? Comment tu peux ne pas avoir de mec ?
8: Eh ben non, j'en ai pas.
7: C'est pas possible.
8: Bah si.
7: Vends-toi un petit peu. Mais y du sexe à l'intérieur, sinon tu vas pas trouver. Hein.
8: Non, je peux pas, je suis trop timide.
7: Oh, alors comment tu peux envoyer un courrier avec un numéro de téléphone et une photo à quelqu'un que tu ne connais pas?
8: Non, mais je pensais pas que
7: je t'appellerais.
8: Ouais, voilà.
7: En direct. Tu vois, je t'appelle où en... Alors pourquoi tu mets un numéro de téléphone derrière ta photo? C'est pour que je t'appelle.
8: Non, mais je pensais pas que.
7: Ah, tu penses pas. Il fallait penser, ma chérie. Tu pensais quoi? Que j'allais t'appeler moi tout seul?
8: Que ma lettre, elle allait à la poubelle, quoi.
7: Ah, mais elle y va juste après, t'inquiète, va. T'inquiète pas, la poubelle, elle est là. Hein. Écoute bien.
8: Entendu.
7: Là, elle est dans la poubelle, là.
8: Mmh.
7: Ah, bah voilà, Black, maintenant, j'ai mis dans la poubelle, et comme il y avait un petit peu de... du lait, Black, t'en as plein sur la bouche. Oh, c'est dégueulasse, faut que je suis ça, t'as du lait sur la bouche. Après, ça va être mal interprété à la radio. On va croire, on va dire, oh, regarde-moi cette fille. Elle s'est prendre en photo juste après avoir fait une fella. Oh, ouais, putain, vas-y, hein, c'est qui hein? Vas-y, Max, passe-moi la photo. Oh, il y a un numéro, je vais la rappeler et tout. Parce qu'ils sont comme ça à la radio. Hein. Ils sont très dangereux. Alors, Julien, qui demande quelle est la couleur de tes yeux sur le Minitel.
8: Ben, marron.
7: Il a des yeux marrons, Julien. Est-ce que vous avez d'autres questions sur Minitel? Ah, on a déjà quelqu'un pour toi. Emmanuel, c'est une fille.
9: Non.
7: Non, je rigole. C'est un garçon, 21 ans.
9: Salut Max.
7: Salut, t'es d'Argenteuil.
9: Ouais, d'Argenteuil.
7: Allez, je te laisse avec Viviane.
9: Elle est bonne.
7: Oh là là. Elle est un petit peu rondelette. Pas grosse, elle est un petit peu rondelette. Tu mesures combien, Viviane ?
8: 1m58.
7: 1m58 et tu pèses ?
9: Eric.
7: 75 kilos.
8: Ouais, voilà.
7: Non, tu pèses combien ? Je dirais 1m58. Tu pèses sur la photo. Emmanuel, j'ai essayé de ne pas me tromper. 55-60 kilos, c'est ça Viviane ?
8: Bien sûr.
7: Combien ?
8: Non, je dis pas.
7: Oh, bah alors c'est plus que 60.
8: Ouais.
7: Alors c'est 65 ?
8: Ouais, ouais.
7: Non.
9: Max, t'as pas senti la photo en fait, c'est pour ça que t'as...
7: Combien tu fais ? 65 kilos ? Mais c'est quoi ce truc-là ? C'est un petit truc comme ça, gros comme ça. Tu as des grosses fesses alors ?
8: Qui, moi ?
7: Ouais.
8: Je suis pas 65 kilos, ça
7: tu,
8: va pas,
7: tu pèses combien alors ?
8: Non, je dis pas.
7: Allez, dis-le, Viviane. 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Allez, Viviane, vas-y, combien tu pèses ? Alors, attention, taisez-vous. Silence ! Silence, silence ! Silence !
9: Vas-y, Viviane,
7: alors, combien tu pèses ? Viviane, combien tu pèses?
8: 55.
7: 55 kilos?
9: Bah, tu as dit non tout à l'heure.
7: Bah, c'est pas très gros.
9: Bah, dis non tout à l'heure, tu
7: c'est
9: dit
7: énorme.
9: Tu dit non.
7: C'est énorme. Eh, ça fait un petit. Ça fait un cul comment, Florent? Ça fait un... Qui a la radio derrière? Teignez la radio. Ça fait un petit cul comment, comme ça?
10: Bah,
7: non, oh, ça fait gros, hein.
10: Comme
7: t'as des... ouais. Est-ce que tu pourrais m'envoyer la même photo, Viviane?
8: Oui.
7: Mais de dos. Mmh. C'est possible?
8: Ouais.
7: Est-ce que je pourrais avoir une photo de tes fesses? Viviane. C'est pour Emmanuel.
9: Ouais, une bonne photo. Franchement, ça se voit. Sinon, à la rigueur, moi, vu que je finis le boulot tout à l'heure.
7: Emmanuel, il nous envoie une photo de lui à poil.
9: Tu veux peut-être que je me décrive avant, Viviane?
7: Vas-y, dis quoi, toi, vas-y.
9: Bah alors, moi, je mesure 1m74. Mmh. Je fais 72 kilos.
7: Mmh.
9: Je suis châtain clair, les yeux verts.
7: Il y a plein de gens, Viviane, maintenant, qui veulent discuter avec toi. Hein.
9: Ouais, franchement.
7: Ah non, mais je.
9: Il y a un petit tendu d'ailleurs de ce que je t'ai décrit.
8: Bah, ça m'a l'air pas mal, mais bon.
7: T'as l'air d'être très douce, Viviane.
8: Ah oui?
7: C'est vrai, hein?
8: Mm-hmm.
7: Oh là là, je suis excité, grave.
9: Et Viviane, il y a
7: Faut que je me rassoie, j'ai la gaule. Faut que je me rassoie, j'ai la gaule. C'est pas
8: ouais,
7: bon ça. Oh là là.
9: T'es vers où dans les Yvelines?
8: Oh, vers Mantes.
7: Mmh.
9: Mantes, la jolie.
7: Ah ouais, c'est.
9: Tu peux te déplacer ou faut venir te chercher?
8: Non, une voiture.
7: En plus?
9: Tu connais Argenteuil?
8: Comment ça?
9: Tu connais Argenteuil?
7: Tu connais?
8: Oui,
7: ça te dirait de venir? Hein? Eh, Viviane, et Neuilly, tu connais?
8: Oui.
7: Hein? Ça te dirait de venir?
8: Pourquoi pas?
7: Et tu reviendrais en petite culotte et avec Florent, tu ferais descendre dans le studio et je le verrai, elle viendrait devant la
9: radio. 4h du mat alors, carrément.
7: Hein. Tu viens devant la radio, je veux venir, Viviane, ça serait super.
9: Eh ben, on a qu'à se donner rendez-vous devant la radio, Viviane.
7: Je sens que toi et moi, Viviane, avec Florent, on pourrait faire des trucs super. Mmh. Non, Viviane.
9: Carrément,
7: je vais te dire.
9: Carrément d'enfer.
7: Ah, je vais te dire, Viviane, tu viendrais, je vais te dire, tu boufferais pas que de la salade, t'aurais du nem avec.
9: T'aurais du nem, ouais.
7: Tu vas t'en bouffer du nem.
9: Ton pâté impérial.
7: C'est pas du pâté impérial, c'est du gros nem. Et tu vas venir, tu vas voir ce qu'on va faire, ça va être super.
9: Et puis en plus, comme Max, il se les suit souvent, il sentira pas le Nokman.
7: Ah ouais, ça serait bien. Tu sais, ici, on n'est pas très méchants. Tu peux venir, Viviane, avec ta voiture. Tu te gardes derrière la radio.
9: À 4h30, devant...
7: Ah ouais, tu pourras même venir pendant la cybertrance. Et puis, tu danseras sur la console pendant que je mixerai. Ça va être super. C'est avec Florent, on n'est pas des petits vicieux. On a juste envie comme ça de rencontrer des gens. Viviane.
5: Tiens, je te présente Tony également. 17 ans, il est de Saint-Malo. Alors lui, il habite juste à côté de Mantes-la-Jolie. Il est à Saint-Malo, lui. Et en plus, c'est tout à fait dans ta cordée. Il a 17 ans. Ça va, Tony?
9: Je te fous pas de ma gueule.
5: Parle à Viviane.
11: Bah, je voulais lui dire qu'elle avait une très jolie voix.
5: Ouais, mais alors c'est...
11: Et puis, qu'elle avait l'air très mignonne, d'après sa description.
8: Mm-hmm.
11: Et puis que... Oh bon, bah, quand j'irai à Paris, bah, qu'il faudra qu'elle vienne par où j'irai, quoi.
5: Si tu viens, je te prends. Viens à
11: ça. Ah, bah, je suis ému, hein, c'est la première fois que je passe à l'antenne. Moi.
5: Viviane.
8: Oui.
5: Si tu viens à la radio, ça va être super.
11: Bon, t'as fini de me foutre de ma gueule, ouais.
5: T'as fini de me foutre de ma gueule. Est-ce que je voudrais, Viviane? Si tu viens à la radio, ça va être super, hein, je vais te dire. Ça va être super, Viviane.
11: Ouais, tout à fait.
5: Et Viviane,
8: oui.
5: C'est une moule, elle.
9: Ah oui.
5: Il a envie de la manger, la moule.
11: Ouais, elle doit être bonne à manger. Hein.
5: Ah, elle doit être bonne à manger, ouais. Nous, on est pas des vicieux à la radio. On veut juste voir Viviane. On veut la fifi. C'est de la moule, c'est de la moule pure. J'en ferai qu'une bougie.
11: Oh bah moi aussi. Hein.
5: Arrête, t'es puceau, Tony.
11: Non, plutôt deux, tu me diras.
5: T'es puceau, Tony?
11: Bah oui, tout à fait, oui.
5: Oh,

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3: Ça, c'est magnifique. 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
5: Je passe.
6: Godip.
5: Je passe.
6: Bah dis donc, Killing Me Softly.
5: Ah, c'est les Fujis, je me rappelle.
6: Bah oui, c'est ça, ouais. Manège à 4.
5: Ouais.
6: Ménage à 4. Ménage. Enfin bref, Killing Me Softly, tu l'as dit. Godip, ouais. C'était Janet Jackson. Black Street, c'était Don't Leave Me. Life, ça c'était.
5: Je me rappelle.
6: Dizri, bien joué. Bill, c'est qui ça?
7: C'est quoi?
6: Putain, Dina, qui quoi?
7: Destiny Child.
6: Oh là là, c'est quoi ces trucs? On passe ça à la radio, nous?
7: Ouais.
6: Et un. The Boy Is Mine, Brandy Monica,
5: ouais.
6: Et Jennifer Lopez, tu l'avais dit, donc ça te fait bien joué, Filda et Manu, 2 points. Attention, ça va être au tour de Sarah cette fois-ci. On va remettre le chrono à 0, tu es prête?
7: Oui.
6: Prêt? Top, c'est parti. La Playa.
7: La Clinique.
6: Enjoy Yourself.
7: Je passe.
6: Without You.
7: Je passe.
6: No Scrub.
7: TLC.
6: Victime du Temps.
7: Je passe.
6: Bye Bye.
7: Ménélique.
6: I'll Be Missing You.
7: Puff Daddy.
6: Old School Love.
7: Je passe.
6: Home Alone.
7: Je passe.
6: Ah, non, Gangster Paradise.
7: Coolio.
6: Alors, La Playa, La Clinique, tu l'as dit. Enjoy Yourself, tu l'as dit. Tu as passé, c'était A+.
7: Ouais.
6: Tu te souviens, le truc avec le sample. Without You, tu me l'as dit également, non?
7: Non.
6: Je me souviens plus. Mariah Carey, No Scrub.
7: Ouais.
6: TLC. Victime du Temps.
7: C'était Omar Shaquille.
6: Voilà, mais tu l'avais pas dit. Ouais. Bye Bye, Ménélique, tu l'as dit. I'll Be Missing You, tu l'as passé?
7: Non,
6: tu l'as dit,
7: je l'ai dit, ouais.
6: Puff Daddy. Old School Love, c'était Dev Bomb. Home Alone, c'était R. Kelly. Ouais. Et Gangster Paradise, tu as dit Coolio. Voilà, donc ça lui fait
5: 5.
6: On peut applaudir, bravo. Ah, ça fait France Inter. Ça fait très France Inter, hein, quand même. Hein. Bravo, Sarah et mon petit Jocelyn. Ah oui, alors Jocelyn, vous allez vous rasseoir. Jocelyn avait également, il en profite,
5: ouais,
6: parce qu'il avait un cadeau, mais qu'il voulait m'offrir absolument en direct.
5: Ouais.
6: Donc on va écouter en direct ce que tu as à m'offrir.
5: C'est tout nouveau, ça vient des States, c'est le vendeur qui me l'a dit.
6: Et si tu... Comme le matériel de fun, voilà, d'ailleurs, qui n'arrive jamais.
5: Et si tu comprends pas comment ça marche, il y a Fildar et Manu pour me dire.
6: Pourquoi? Parce qu'eux, ils savent le faire marcher ou ils l'ont déjà chez eux?
5: Je sais pas, mais sûrement, ouais.
6: D'accord, donc je vais ouvrir ce petit paquet. C'est un petit paquet.
5: Non, peut-être pas parce que c'est tout nouveau quand même. Ça vient des States, c'est pas n'importe quoi.
6: C'est pas n'importe quoi.
5: Non.
6: Je
5: c'est en anglais, donc faut que tu comprennes l'anglais pour savoir à quoi ça marche.
6: Pas de problème. C'est tout ce qu'il y a dedans.
5: Ouais.
6: Alors vas-y. Très bien. Je vais l'enlever. Je sais pas si ça s'enlève facilement. Oui, d'accord. C'est bien, ouais.
8: Ça va, c'est...
6: Alors c'est quoi ça?
5: Bah, faut que tu lises dessus. Ouais. C'est...
6: De quoi? C'est où là-dedans là? Alors, il faut que je lise quoi?
5: Bah, c'est en anglais.
6: Alors, d'accord. Head stimulation for both partners.
5: Ouais.
6: Ah oui, donc tu te mets ça autour du zizi, en gros.
5: Voilà.
6: Tu fais un truc, ouais. Et après?
5: Et puis après,
6: je vais essayer.
5: Ouais.
6: Je vais essayer discrètement.
8: Faut une volontaire.
5: Ouais.
6: Ah non, qu'est-ce qu'il faut faire? Il faut me branler?
8: Bah oui, il faut voir si ça marche.
5: Mais c'est mieux que le Viagra, ce truc. Ça
6: ah bon
5: tient une érection, je sais pas combien de temps, et en plus.
6: Carrément?
5: Ah, carrément.
6: Bah, attends, je vais mettre ça. Je vais me le mettre, donc quand même, je vais mettre l'objet en question.
5: C'est terrible.
6: C'est pas facile à mettre. Faut sortir le sgeg, hein.
5: Ouais.
6: Alors attends. Ah. Il est où, putain? Merde, personne n'aurait une pince à épiler. La technique. Donc là, je viens de le mettre. Attends.
8: Attends, il a un couteau suisse.
6: Ah, bah voilà, je l'ai mis, hein.
5: En anglais, il y a marqué grip your penis, snuggly to promote harder, longer erection.
6: C'est bon, je l'ai trouvé, donc je l'ai mis là.
5: Ouais.
6: Et si je mixe avec toute la nuit là?
5: Ah bah tu vas péter le feu quoi.
6: Voilà, donc s'il y a une ou deux petites qui montent sur les strades pendant la soirée et qui se mettent à danser devant moi, je le garde toute la nuit, mais ça va pas avoir, je vais pas avoir la couille bleue ou.
5: Ah bah ça je te le garantis pas.
6: T'es sûr de ton coup là? Fais voir encore là? T'en fais voir le truc? Ah, je vais pas le garder, ça sert hein?
5: Ah bah ouais, ça te garde des longueurs érections. Hein.
6: Parce que j'ai pas l'air comme ça, j'ai l'air comme ça tout gentil, mais j'ai une grosse queue hein. Non mais c'est. Ça sert hein.
8: Hein.
6: Quoi, tu as filmé? Tu as vu?
8: Je vous
6: montre. Ah, tu l'as mis sur l'internet?
8: Ah bah bah oui.
6: Ah carrément, d'accord, ok, très bien. Tu veux revoir encore un petit peu? Je vous la montre pas, vous la verrez sur internet. Tu veux la revoir encore un peu?
8: Ah,
6: non, c'est bon. Quel dommage, quel dommage. C'est bien de monter son sgeg comme ça sur internet. Non, ça fait mal, ça serre. Hein.
9: Bah ouais, mais bon, elle est trop grosse, je pense. Ah,
6: attends, je vais l'enlever. Excusez-moi, hein, pour ceux qui nous écoutent, en ce moment, je viens de mettre une bague autour de mon zizi en plastique qui vient des States. Ah, putain, saloperie. Ah, voilà.
10: Elle est rose avec des pics.
6: Oh,
10: c'est
6: regarde,
10: super
6: y a
10: joli.
6: Deux trois poils. C'est un truc qui colle. Ah bah oui, j'y peux rien. Il y a deux trois poils. Hein. J'ai quand même. Je me suis pas dégonflé. J'ai joué le jeu. Hein. Donc
9: non,
6: voilà.
9: Non, non, non.
6: Allez, maintenant il va falloir qu'une fille ouvre la bouche et je vais essayer de lui mettre dans la bouche. Ah, ça va être bien, quoi. Non, c'est bien. Je vais me le mettre en forme. Oh putain, ça rentre aussi facilement que mon zizi. Regarde. T'as vu? Ça rentre aussi facilement. Je le mets au petit doigt et ça rentre. Non, mais c'est bien. Et ce truc-là, donc, ce que tu viens de m'offrir, quand même, c'est, il faut quand même avouer que c'est relativement laid. Hein.
9: Ouais,
6: c'est,
9: tu peux le dire. Ouais.
6: Avec des petits pics en plastique, c'est le genre de. On pensait que c'est un jeu pour les gamins, quoi.
9: Ouais, on pourrait
6: penser
9: ça.
6: C'est un petit truc et donc ça permet de garder l'érection plus longtemps.
9: Voilà. Et en plus, ça donne du plaisir à ta partenaire. Donc du plaisir pour toi parce que tu plus longtemps et ta partenaire.
6: Pardon, pour plus de vendre.
9: Ouais, ta partenaire.
6: Et pourquoi tu dis encore plus de plaisir pour sa partenaire dans le sens où t'éjacules
9: Ah je sais pas, parce que t'es censé te le mettre au milieu.
6: Parce que sinon il y a mon fameux spray
9: Ah oui, le fameux spray, ouais, j'en ai entendu
10: ça,
9: parler.
10: Plus le spray, putain c'est.
6: Ah bah mais là ça va durer 3 heures, je sais.
10: C'est le carton.
6: Je sais pas, moi je sais qu'il y a des filles dans l'assistance, mais je pense pas qu'il y en ait beaucoup. Vous apprécierez vous d'avoir un mec avec ça autour du zizi? Franchement,
9: wow.
6: Non, c'est pas très joli. Hein,
9: c'est terrible.
6: Non, c'est pas très beau, hein, franchement. Hein.
9: Ouais, c'est pas
6: c'est, on dirait un petit bijou d'Agatha, mais ça ressemble pas tellement. Bon, enfin bref, en tout cas, ça vient des States. Hein.
9: Ouais, ça vient des States, import, Pierre Import.
6: Et ça cartonne.
9: Ça cartonne complètement.
6: D'accord, mais pas Pierre Import en France.
9: Non,
6: parce que Pierre Import, ils vont faire la gueule, hein, parce que s'ils nous entendent et qu'ils disent, putain, ça y est, maintenant tous nos clients vont venir pour essayer d'acheter le truc qui sert le zizi, tout orange. Il y a plusieurs coloris
9: Ouais, il y a plusieurs coloris. Je t'ai choisi la plus moche. Donc,
6: oui, j'allais le dire. Un petit rose, violet, une sorte de. Un truc immonde quoi.
9: Voilà.
6: Qu'est-ce qu'il y a? Tu veux l'essayer?
8: Non.
6: Tu veux te le foutre dans le nez maintenant que j'ai mis autour du zizi, Fildar, c'est ça? Petit vicieux. Bah. Il y a encore d'autres cadeaux? Il y a encore d'autres trucs, non?
9: Ouais, en fait, j'avais juste une petite carte. Tu pourras la lire ou pas chez toi. Donc, j'ai pas trouvé Max et Franck.
6: Ouais.
9: Donc, bon, voilà. Et j'ai trouvé que ça te correspondait vraiment.
6: Bah, vas-y, lis un petit extrait si tu veux bien. Quelque chose qui.
9: Alors. Travailleur acharné, tu as le culte et l'amour du travail bien fait, à l'image de ton animal totem, le faucon qui fond sur sa proie dès qu'il l'a repéré.
10: Le faucon.
6: Quoi, qu'est-ce qu'il y a? Il y a un problème, bien sûr, c'est moi ça, bien sûr, continue, je t'en prie.
8: C'est pas un faucon, c'est un vrai.
6: C'est drôle ça.
9: Oh, pardon.
6: C'est pas un faucon, c'est un vrai con. Vraiment. Je viens de comprendre. Non, c'est bien, c'est bien.
9: Ça continue. Tu es très observateur et ta curiosité est toujours en éveil.
6: Bien.
9: Voilà. Ensuite, volontaire jusqu'à l'obstination, tu atteins toujours le but que tu t'es fixé car tu possèdes la force et la résistance du chêne, ton emblème végétal.
6: Vous entendez ça, le chêne, ouais, le chêne. Hein, on comprend mieux pourquoi maintenant je suis un petit peu excité.
9: Sociable, tu dégages une grande sympathie qui attire à toi de nombreux amis.
10: C'est faux.
6: Alors, hein, on me dit que je suis insociable, que je suis toujours froid et distant.
9: Affectueux et possessif, tu veux rassembler tout autour de toi les gens que tu aimes et les protéger de ta profonde tendresse.
6: On va commencer déjà par vous écarter tous les deux. Vous êtes gentils. Ouais.
9: Et donc, après, la dernière taille.
6: Je sais pas ce que j'ai foutu avec ça, mais j'ai des poils qui viennent maintenant. J'ai dû en foutre sur le micro. Ah, mais j'ai des poils de zizi qui sont venus sur le micro. C'est incroyable.
9: Derrière, il y a marqué Franck. Qui es-tu? Alors, personnalité, il y a marqué l'art d'enseigner. Alors, ça.
6: Bah oui, quelque part,
9: ouais,
6: oui.
9: C'est vrai, ça.
6: Ouais, ouais.
9: Ensuite, étymologie. Mmh. Du latin francus, qui veut dire homme libre.
6: Oui.
9: Ouais. Caractère, curieux, observateur, volontaire.
6: Curieux, oui, pas tellement, ouais.
9: Intelligence.
6: Mmh. Ouais, intelligent.
9: Intelligence brillante.
6: Ouais.
9: Ok. Effectivement, ouais, bah après, élément, l'air, le animal, le totem, le faucon et le chêne comme totem végétal. Et toujours de fête le 4 octobre.
6: Voilà. Très bien, on peut applaudir quand même notre ami Jocelyn. Qui est venu avec des cadeaux, il n'est pas venu les doigts dans le derrière et il a sur derrière le micro. On n'a pas le temps malheureusement, si tu veux on reviendra avec toi en direct, il
9: ouais,
6: n'y a pas de problème parce qu'il me reste 50 secondes, c'est ce qu'on m'a dit dans le casque, maintenant il en restait à peine 30, donc on va se retrouver dans un instant en direct de la locomotive à Paris pour la suite de la libre antenne, toujours au 0800 308 5000, on y aura des côtés du monsieur et des madames et puis pour la musique, il y aura de la bonne zik, hein. Alors ne bougez pas et à tout de suite en direct de la loco à Paris. Et nous sommes toujours en direct de la locomotive à Paris, toujours pour une libre antenne spéciale en direct de la loco, passé minuit, ça sera le mix, on n'oublie pas également, et c'est vrai qu'on a oublié de le faire cette fois-ci, Fildar et Manu. Demain après un marathon jusqu'à 7h du match, je ne sais pas s'ils resteront jusqu'à 7h pour ce qui me concerne, pas coucher avant 8 ou 9h et demain nous prenons l'avion pour aller en direction de Albi dans le sud à l'Amazon, on nous attend également extrêmement nombreux, j'y suis déjà allé deux fois, c'était l'hystérie, mais alors là ça va être carrément grandiose, hein les gars,
9: on l'espère,
6: il y a des surprises.
11: Non.
6: Ouais, d'accord. Baisse un petit peu le retour, parce que là, là-bas, ça clappe un peu. Nous avons Sarah en direct avec nous, de 23 ans, c'est ça? Bonsoir, Sarah.
12: Tout à fait, bonsoir, mon chéri d'amour.
13: Bonsoir.
6: Va falloir que vous sortiez maintenant, je vais rester seule avec Sarah quelques minutes. Bonsoir, Sarah, ça va?
12: Ça va et toi?
6: T'es d'où?
12: De Paris.
6: Ah bah c'est bien, va falloir venir à la loco après alors.
12: Je viendrai tout à l'heure, d'accord.
6: Pourquoi t'es pas venu maintenant?
12: Parce que pour l'instant, en fait, j'ai plein de trucs à régler.
6: Comme quoi, par exemple?
12: Je préfère ne pas être avec tous tes auditeurs, je préfère te choper dans un petit coin.
6: Oh bah surtout que là, depuis que Jocelyn m'a filé un truc pour le zizi, un truc spécial américain.
12: Justement.
6: Ah là, je vais avoir une éjaculation, t'en as pour au moins une heure et demie. Hein.
9: Terrible.
12: Ça minimum. Pas.
6: D'accord.
12: Si ça pouvait durer toute la nuit.
6: Ah bah t'inquiète pas, ça va durer toute la nuit. Alors, Sarah, avant qu'on commence ensemble à délirer, à partir en sucette et peut-être même à faire l'amour par téléphone devant tout le monde. Joue pas trop la chiennasse hein, quand même, hein, parce que sinon moi je risque d'avoir une petite érection avant le début de mix. Ça peut pas. Remarque quoi, à 23h je peux commencer à me lâcher. On a Jocelyn, Sarah qui voulait terminer tout à l'heure, ouais. Qui m'a offert les cadeaux, qui voulait donner deux trois petites citations sur les femmes et après.
9: Sur les femmes, ça va être bien court.
6: Et après on aura Jean-François qui va chanter en direct. Après Sarah on parlera de cul ensemble.
12: Voilà. D'accord.
9: Alors je commence par une petite citation d'Henri Bataille. Tu vas me dire ce que t'en penses. Moi j'en pense bien quoi. Il y a deux manières de prendre une femme, par la taille et par le sentiment.
6: Ouais, ou par derrière aussi.
9: Ouais, si tu veux.
6: Ouais.
9: Ouais. Ensuite, une petite citation de Georges Coutelin. La femme ne voit jamais ce que l'on fait pour elle, elle ne voit que ce qu'on ne fait pas.
6: Ça c'est vrai aussi, vous êtes d'accord les filles ou pas?
12: Non.
6: Parce que c'est vrai qu'elles ont tendance à... C'est vrai que quand on fait quelque chose pour vous, vous en apercevez pas, ça passe comme ça, ça paraît normal. Mais par contre, dès qu'il y a un petit truc qu'on oublie, on oublie de ranger son slip, ses chaussettes sales, on oublie de faire les courses, on oublie de ramener du pain, on oublie de rentrer parce qu'on

0: en public, genre France Inter, je pense que ça peut le faire bien. Je te remercie en tous les cas, Jocelyn. Voilà, t'as assuré comme une bête. Il va falloir maintenant que tu te lèves, que tu cèdes ta place à deux charmants bambins. Sarah, attention là, tu vas t'éclater comme une bête. T'aimes bien rire, Sarah?
1: Oui.
0: Eh ben, tu vas être servi parce que là, on a deux jeunes hommes absolument fabuleux. Il y a Jean-François qui va se mettre. Oui, attends, je vais te donner le micro. Attends, excuse-moi parce que je te l'ai allumé. Voilà. Alors, on va lui donner un micro. Il va se mettre face au public.
2: Salut Max. Bonsoir à tous.
1: Bonsoir.
0: Alors, attention. Je préviens tous ceux qui écoutent la radio que vous risquez pendant 5-10 minutes avoir l'impression d'être en direct d'une fête foraine ou d'un karaoké, mais on est toujours à la loco, ce ne sont que des auditeurs. Hein. On va voir, tu veux plus fort, attends, dans le casque on va lui régler, vous allez lui régler parce que là il y a tous les gestes, tu vas t'organiser pour lui. Alors Jean-François, qu'est-ce que tu vas nous interpréter, Jean-François?
2: Alors je vais vous interpréter, je vous l'ai dit tout à l'heure, mais pour les auditeurs qui viennent d'arriver, je vais vous interpréter une parodie que j'ai faite pour toi, Max, pour ton anniversaire.
0: Regarde pas comme ça, hein, pour ça qu'il
2: Ah, si.
0: Le public, il va falloir regarder, profite que t'as du public ce soir dans la fosse.
2: Non mais je tiens à te dire que c'est en toute amitié et ça ne va pas plus loin. Est-ce qu'on est d'accord?
0: D'accord, parce que ça parle de cul.
2: Ça ne parle pas de cul.
0: D'accord. Jean-François était celui qui faisait des parodies pour Apolline déjà l'été dernier. Je sais pas si Sarah, tu écoutais, tu connaissais?
1: Ouais.
0: D'accord, ok, très bien. Donc attention.
2: Tu connaissais?
0: Alors à partir de maintenant, je vais demander à Morgane si t'as calé RBTB. Là.
3: Hey TB.
4: Ouais, c'est
3: hey.
4: Bon.
3: Don't stop.
0: Hey TB. Ouais. Il a le micro un peu fort, hein. Je sais pas si ça va. C'est bon. Alors attention, Jean-François va donc nous chanter une petite chanson de sa composition.
2: Alors la musique, c'est quand vous voulez.
0: Bonsoir à tous, est-ce que vous allez bien ce soir? La radio locale.
2: Yeah.
0: Baisse un peu le micro. Attention.
2: Alors, attention.
0: Mets la musique, ouais,
2: c'est parti. Attention.

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1: Je comprends pas depuis le début. Attends, on va arrêter.
0: J'étais perturbé par un coup de pied dans le cul.
1: Enfin, c'est pas un coup de pied, c'est une bouteille que je te mettais dans l'arrêt des fesses. Ah, dis donc, eh oh, c'est une bouteille d'Evian. Eh oh.
0: En tout cas, ben,
1: on va reprendre depuis le début.
0: Voilà, ben, calmement.
1: Calmement. Ça vous plaît, vous voulez vraiment la suite? Parce que sinon on arrête le massacre, hein, c'est à vous de choisir. Hein. Vous ne sentez pas obligé de nous. On n'est pas obligé de se taper du Jean-François.
0: Je chante pas trop mal, j'espère.
1: Allez Jean-François. Merde. Attention Jean-François, on reprend en direct sur Fun Radio et de la loco, sur la scène, face à ton public. Arrête de me regarder comme ça parce que je vais finir par croire que la nuit on va la finir ensemble. Regarde le public. J'écoute, bon. T'inquiète pas, j'ai le casque sur les oreilles. Alors d'accord. Attention, t'es prêt Morgane? Allez, 3-4.
2: Cool Morgane.
1: Alors bye bye.
0: Petite intro. Ça va?
1: Ah ben non, t'as le public acquis là.
0: Yeah, c'est clair.

0: frère.
1: Ouais, c'est gentil ça. Ah, ça y est, il commence à avoir le public,
0: Max,
1: il commence à chauffer.
0: Ne t'arrête pas.
1: Le public chauffe.
0: Continue de nous faire rire.
1: Ouais.
0: Rends-nous plein de services.
1: Ah, il est bon, il est bon, il est bon.

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0: tu restes.
1: D'accord.
0: Tu me le promets?
1: Ouais, je te jure, ouais.
0: Je t'aime. D'amitié.
1: Tu veux m'embrasser?
0: Ouais.
1: Non. Alors, on peut l'applaudir quand même, Jean-François. Merci à tous. Sarah. Mesdames, messieurs. Attends, Sarah, tu es là? Sarah, il y a quand même une question, t'as entendu, ça va, c'était bien?
2: Ouais, c'était pas mal.
1: Donc, il a les mains moites, il est excité comme une puce. Prends le micro 2 secondes, là. Enfin, moi, quoi que t'as ton micro, tu peux parler avec ton micro.
3: Bien sûr.
1: Je voulais juste savoir, mais vraiment une question qui me turlupine la tête.
3: Je ne suis pas homo, voilà, malgré les apparences.
1: Ok, je voulais savoir. Non, c'est parce que je vois toujours que t'as envie de m'embrasser. Ne me quitte pas, reste avec nous.
3: Mais c'est comme ça. Dans la vie, on se fait des copains. Moi, je me suis fait un idole.
1: Ah, c'est gentil. Oh, non, alors là, attention.
3: Et c'est toi.
1: Jean-Pierre Sauzère, c'est Johnny. Et pour moi, c'est Jean-François. D'accord, bah, très bien. Bah, ça me fait plaisir en tous les cas. Bravo. On l'applaudit encore une fois. Bravo.
3: Merci. Pour terminer.
1: Oui,
3: pour
1: terminer, merde. T'es pas obligé, hein.
3: Si.
1: Te sens pas obligé, hein, surtout.
3: Pour terminer, j'aimerais remercier quelqu'un sans qui Max ne serait rien. Je voudrais que vous l'applaudissiez très fort. Applaudissez Franck, mesdames, messieurs.
4: Il est bien fou.
1: Non mais là il croit vraiment maintenant.
3: Merci
1: qu'il est
3: pour lui.
1: N'oublie
3: je
1: pas
3: suis
1: que
3: une star.
1: N'oublie pas que tu es en direct à la radio quand même, hein.
3: Ah ouais, là j'ai tendance à l'oublier. Excuse-moi, chers auditeurs.
1: Et que mine de rien, il y a quand même encore du monde qui nous écoute. Merci en tous les cas. Tu peux m'en passer le micro?
3: Bien sûr. Et bonsoir à tous.
1: Voilà, regarde maintenant. Bon, maintenant tu peux descendre maintenant, s'il te plaît. Non, en tout cas, c'était bien. Je te rends ton torchon. Voilà. C'était très bien. À l'année prochaine.
3: Avant ça, j'espère.
1: Oh.
2: Waouh.
1: Jean-François, n'oublie pas de me donner le numéro de ta chambre. D'accord? D'accord, je vais peut-être te faire le cul finalement avant de commencer le but. Je sais pas, je vais voir. Sarah,
2: oui.
1: Avant qu'on revienne, on parlera de quoi ensemble? De cul, mais de quoi exactement?
2: On parlera de toi et moi et on D'accord. invitera une auditrice à venir avec toi.
1: Et on invitera une auditrice à venir avec moi, c'est-à-dire une auditrice.
2: Tu es actuellement dans la salle, il y en a une qui d'accord. va t'aider, je le sens.
1: Et tu crois? Donc s'il y a déjà une fille qui est prête à venir monter éventuellement pour parler de cul...
2: Et pour te déshabiller?
1: Il y en a une... Oh non. Il y en a une qui serait intéressée à monter? Elles sont toutes timides, tu vois, elles sont toutes coincées, si c'est à vous, Sina. Ah non, mais...
2: On alors, bouge un petit peu.
1: Tu veux monter? Bah viens, alors, attends, elle va monter un peu. Alors, avant, il y a encore un autre gamin qui veut venir chanter, mais cette fois-ci, c'est l'Aigle Noir de Barbara. Je sais pas si on se la fait en entier ou...
5: Je passe comme tu veux.
1: Devant le micro, ouais. On va tâcher de faire. Alors attends, on va te mettre debout pareil. Et ensuite, il y a aussi des monsieur et madame, hein, qu'on va pas oublier de faire. Bah ouais, quand même, hein, des monsieur et madame. On fera des monsieur et madame à l'eau tout à l'heure. Voilà, tu viens devant le micro. On s'excuse, hein, ce soir encore, c'est un petit peu difficile. Hier, l'anniversaire, il y avait déjà plein de monde dans le studio. Et ce soir, on profite qu'on est en direct à la loco et sur une scène. Tout le monde veut se donner en spectacle et tout le monde va en profiter pour faire un karaoké gigantesque, Sarah. Hein. Donc, on va écouter, interprété par...
3: Yannick.
1: Yannick, donc, Barbara, l'Aigle Noir, on voit. Puis, dès que le public commence à en avoir un petit peu ras-le-bol, c'est comme un jeu qui existait sur France 3, on n'attend pas que ça fasse moins 50%. Vous commencez à huer, à ce moment-là, on sait que c'est ça top. Hein. Laissez-le au moins faire 10 secondes.
2: Waouh!
6: Je peux chanter autre chose!
1: Je suis désolé, mais là, vu comme c'est barré, t'as même pas commencé que. Bah oui, plutôt que de l'aigle noir. Barbara, t'aurais pas autre chose, genre un truc qui bouge plus, genre ne me quitte pas de Brel ou. Non? Le cheval non, blanc de Brassens? Un truc comme ça?
6: J'ai.
1: Non, mais chante Barbara, l'aigle
6: Renaud.
1: Noir.
6: Non, mais Renaud.
1: Ah, Renaud, ça vous plaît plus, Renaud, dans le public déjà? Je sais pas, de l'autre c'est côté de la radio aussi, hein. C'est très prog fun radio tout ça. Hein.
6: C'est. Ouais.
1: Clio?
6: Non.
1: Ok. Tu sais pas. Ah, tu cherches le titre de la chanson?
6: Dès que le vent soufflera.
1: Dès que le vent soufflera. Voilà, on va essayer dès que le vent soufflera de Renaud et après on va faire des monsieur madame. Faut prévenir Noémie en ce qui concerne les monsieur madame. Alors attention. Allez, c'est parti pour Renaud.
6: C'est pas l'homme.
1: Oh, putain, avec le karaoké et tout. Ah, c'était prévu, hein.
6: C'est pas l'homme qui prend la mer, c'est la mer qui m'a pris.
1: Ouais, bon. Merci beaucoup. Tu peux arrêter, c'est bon, hein, tu peux arrêter, c'était pas mal.
4: La classe.
1: Alors ça, c'est la version courte ou...
6: Non, c'est l'émotion.
1: C'est l'émotion? Ouais, c'est un peu difficile, hein. Le problème, c'est qu'il a du mal, là. Tu veux réessayer une deuxième fois ou...
6: Ouais.
1: Alors vas-y, on réessaye, vas-y. Allez, attention.
6: Sans la musique, je vais essayer. Parce que je crois
1: sans la musique, alors maintenant sans la musique, alors vas-y. 3. car
6: c'est pas l'homme qui prend la mer.
1: Merci beaucoup.
6: C'est la mer.
1: Merci. C'est bien, merci.
2: C'est court, mais bon.
1: C'est bon. Bravo, on l'applaudit encore. Et... en fin de compte, c'est la même version avec la musique ou sans la musique, quoi. C'est une version courte. Hein. Il y a peut-être une fille qui va venir le serrer et lui dire « C'est pas grave, t'inquiète pas, Max, il est comme ça avec tout le monde. » Il n'y a pas une fille qui va le... Il va se mettre à chialer, hein. Ça va aller, tu vas te dire le coup. Ça va aller. Bon, d'accord, ok. Sarah,
2: oui.
1: On va faire des monsieur et madame vite
2: d'accord.
1: fait. Hein, donc, le but du jeu est relativement simple, c'est... d'une manière sympathique, un peu emmerder des gens qui n'y sont pour rien, qui ont des prénoms qui prêtent un petit peu à rigoler.
2: D'accord.
1: On en a fait beaucoup, des meuniers, on a appelé des salopes. Qu'est-ce qu'on a fait hier ? Non, hier on n'en a pas fait, mais avant-hier
2: J'ai eu des connards.
1: On a fait
2: aussi.
1: Des monsieur, madame.
5: Il y a eu des couillons.
1: Personne
5: des...
1: se souvient de ce qu'on a fait les derniers, je me souviens même plus. Il y en a qui. Des quoi ? La verge ? Non, on a fait des trouillards, oui,
5: des
1: voilà.
5: Trouillards, voilà.
1: Des trouillards,
5: ça.
1: Merci. Il y en a un ou deux qui me suivent. Ils connaissent mieux l'émission que moi, ça fait plaisir. Donc, tu veux essayer éventuellement, Sarah ?
2: Ouais, pourquoi pas.
1: Alors, le but du jeu est relativement simple. On appelle des monsieur et madame en France. Là, on va appeler le monsieur et madame Allô.
2: Ouais.
1: D'accord. Et bah, dès que ça décroche, tu fais Allô, bah, tu te démerdes.
2: Ok.
1: Le but du jeu, c'est d'essayer de faire le truc le plus con possible.
2: D'accord.
1: Allez, on y va, c'est parti. Donc, Noémie est en train de composer. Oh, allez, c'est parti. Mais non, ça va vite, hein. C'est bien briefé tout ça, c'est du bon boulot. Ça va. Ne t'inquiète pas si ça sonne longtemps, hein. C'est normal, à cette heure-ci, ça dort. Hein. Et je rappelle qu'on est...
2: Allô.
4: Oui.
2: Allô.
4: Oui.
2: Allô.
4: Allô.
2: Bonjour, allô.
4: Qu'est-ce que c'est ?
2: Allô.
4: Oui.
2: Ah, bonjour, allô. Allô. Allô.
4: Ça vous amuse ?
2: Allô.
4: Continuez.
2: Allô.
1: Voilà, bien. Alors c'est débile hein, comme jeu. Hein,
2: c'est comme ça que tu les...
1: Et en plus, ce qui est quand même remarquable, c'est là que je me dis, franchement, c'est le genre de jeu qu'il faut continuer, c'est que ça ne fait rire personne. Donc je me dis que c'est tout à fait le genre de truc qui me fait marrer, parce que généralement, les gens, quand ça les fait pas rire, bon, ça a tendance à me faire marrer.
2: Bon,
1: est-ce que tu as un autre numéro, un autre monsieur et madame ?
2: Et ce sera
1: un autre monsieur, madame Allô, je vais en faire. Non mais c'est toujours pareil, c'est moi qui vais le faire maintenant. Hein, on va faire le même système. Tu veux essayer aussi après ?
7: Non,
1: faut lui amener son micro, la petite. Attention. Alors on y va. Faut pas faire trop de bruit. Oh putain, on a une sonnerie dans le casque d'où. On a l'impression que c'est un truc.
7: Oui.
1: Allô ?
7: Oui.
1: C'est madame Allô ?
7: Oui.
1: Allô ?
7: Oui.
1: Oui, bonjour madame.
7: Oui.
1: Oui, allô madame.
7: Oui. Bon, si c'est pour vous amuser, j'ai votre numéro de téléphone.
1: Non, non, non.
7: 11h du soir. Hein.
1: Allô ? Oui, allô madame.
7: Oui.
1: C'est madame Allô à l'appareil. Allô ?
8: Allô ?
1: Oui, allô. C'est allô, monsieur Allô ? Monsieur Allô ? Allô ? Oui. Monsieur ?
8: Fils de pute, c'est toi qui paye là. Hein.
1: Allô, monsieur ?
8: Fils de pute, c'est toi qui paye là.
1: Monsieur Allô ?
8: Tu payes toi, fils de pute là.
1: Hein. Allô ?
8: Vas-y, amuse-toi toute la nuit, fils de pute, j'écoute. Hein.
1: Monsieur Allô ? C'est monsieur Allô à l'appareil ?
8: Ouais, c'est ta mère, c'est.
1: Oui, allô ? Oui, bonjour maman. Allô, maman ?
8: C'est ta mère, c'est. T'as vu qu'il y a un mec debout sur la télé ?
1: Allô, maman ?
8: T'as vu qu'il y a un mec debout sur la télé ?
1: Maman ?
8: Oh, t'as vu qu'il y a un mec debout sur la 1 ?
1: Je voulais savoir si tu m'avais repassé mon linge, maman.
8: T'as fait
1: allô, maman ?
8: Debout, ou quoi ?
1: Allô, maman ?
8: Fils de pute.
1: Oui. Allô ?
8: Mais je fais discuter, c'est lui qui paye.
1: C'est monsieur Allô ? Je sais bien si c'est monsieur et madame Allô ?
8: Ouais, je suis ta mère aussi.
1: Oui. Ah, bah justement, tu peux me passer maman, s'il te plaît ?
8: Ouais.
1: Tu peux me la passer ?
8: Ah, mais est-ce que t'as vu déjà mettre debout ?
1: Est-ce que tu pourrais me passer la.
8: T'as vu déjà mettre debout sur la 1 ou quoi ?
1: Tu peux m'en passer la grosse.
8: T'as vu les enfants de la télé ?
1: Est-ce qu'on peut voir la vieille personne qu'on a eue au téléphone juste avant toi ?
8: T'as pas vu les enfants de la télé ?
1: Oui, est-ce que. Je suis bien chez monsieur. Je suis bien chez monsieur et madame Allô ? Allô ?
8: T'as vu ta mère à côté ?
1: Allô ?
8: T'as vu ta mère à côté ?
1: Oui, je l'ai vu ma mère à côté. Oui, elle est bonne, oui. Tu l'as sauté ? Et tu l'as sauté ? Elle est bonne ?
8: Oui, debout,
1: elle est bien ?
8: La branchée.
1: Oui. Allô ? Allô ?
8: On en dit.
1: Allô ? Allô ? C'est monsieur Allô ? Bah je vous rappellerai plus tard dans la nuit, monsieur Allô, alors. Hein.
8: Mais rappelle.
1: Bah, je te rappelle. Hein, je vous rappelle.
8: Moi, j'ai toute la nuit, demain c'est samedi. Après,
1: bon bah ça
8: dimanche, j'ai tout mon temps, d'accord ?
1: Je vous rappelle tout à l'heure. Hein.
8: Allez, tiens, ouais, passe-moi le voir ta mère. Hein.
1: D'accord, ok, je vous embrasse. Au revoir, ouais. Monsieur Allô. Au revoir. Ah, faut avoir le moral hein, quand même. Hein. Hein, quand même. Hein. Ah, là. Quoique.
2: Hein.
1: Ah ouais, je suis vraiment très fort. Ouais. Je me fais insulter, ma mère et tout ça. Moi, je reste calme. Hein.
2: Tu gardes la force du chêne.
1: Tu garderais ton calme, toi, Sarah, si on disait ta mère, fils de pute et tout ça?
2: Ouais.
1: Vous voulez en faire un dernier, un petit dernier, quelqu'un? On en fait un petit dernier?
9: Il y a quelqu'un qui voulait en faire un.
1: Qui veut le faire? Quelqu'un veut faire un petit dernier? Allez, viens. Alors, il y en a plein maintenant. C'est un jeu à la con, mais tout le monde veut venir jouer. C'est tellement simple. On peut tellement passer pour le maître comme ça, derrière un micro, en faisant tout simplement allô, allô. Donc on appelle un monsieur allô ou une madame. On va en faire un dernier. Ton prénom d'abord?
10: Arnaud,
1: bien devant le micro, je te remercie.
10: Ouais.
1: Allez, on y va, c'est parti. On compose un dernier numéro de monsieur et madame allô quelque part en France. Noémie, c'est parti. Ça va, on a le temps, Morgane, là.
10: Ouais, c'est bon, là.
1: Tranquille. Encore une petite demi-heure en direct de la loco, et ensuite, ça sera le mix.
10: Comment ça, c'est tard, là?
1: Ouais. Et après, Sarah, il va falloir que je me foute à poil, c'est ça?
2: Oui. C'est une fille qui va venir te déshabiller.
1: Ah, mais elle est déjà là, elle a déjà été sélectionnée.
2: Ah,
1: ça sonne fort, hein. Si ça fonctionne pas, Noémie, n'hésite pas à faire un autre. Hein.
10: On fait un autre numéro, c'est Marc.
1: D'accord, c'est déjà pas. Ok. Je vais te prendre comme Réa, Morgane. On mettra de la tech à mort dans les,
10: ah,
1: dans
10: là,
1: les
10: studios. Là, d'accord.
1: Allô? Non.
11: Allô?
1: Allô, monsieur Allô? Oui, je suis monsieur Allô? Allô?
11: Oui.
1: Oui, je suis bien chez monsieur Allô?
11: Ben oui.
1: Allô, vous m'entendez, Allô? Allô? Allô? Bien, pas mal, ça raccrochait déjà. Ça raccrochait, hein?
12: Ouais.
1: C'est pas mal. Non, mais c'est marrant, c'est un bon exercice en tous les cas d'essayer de tenir les personnes.
10: Ouais, c'est pas facile.
1: Reste avec nous deux minutes. Donc maintenant, Sarah, qu'est-ce qu'il faut que je fasse?
2: Maintenant, est-ce qu'elle est là, la nana?
1: Est-ce qu'elle est là, la nana?
12: Ouais, je suis là.
2: Tu t'appelles comment?
12: Caroline.
2: D'accord. Donc, Caroline, est-ce que tu peux me décrire comment est habillé Max ce soir?
1: Oh, bah, y a pas grand-chose, hein. Ça va être vite foutu à poil tout ça.
12: Bah, tu vois, il porte un string.
1: Ouais. Ouais, très sexy.
2: Mais à part le string.
12: Bah, c'est tout, donc.
1: Non, mais dis la vérité.
12: Non, il a un t-shirt noir avec un.
1: Ah, j'ai mis le logo fun ce soir.
12: Avec un treillis noir, tu vois.
1: Ouais. Noir. Truc très techno, très d'accord, branché, avec une paire de baskets et une paire de chaussettes.
12: Ouais, d'accord. Non, il a pas les babouches.
1: Ouais.
2: Alors, ce que tu vas commencer par faire.
1: Ah non, mais pas tout de suite. Ah, tu veux qu'elle me déshabille réellement?
2: Oui.
1: Ouais, allez.
10: Allez, c'est pas toujours qu'on a 30 ans, Max.
2: Tout le monde veut ça dans la salle ce soir.
1: Bah, j'en suis pas persuadé, les mecs, ça m'étonnerait que vous ayez envie de me voir à poil.
10: Ouais, mais les gonzesses, quand même.
1: Ouais, les mecs ne réagissent même pas, il y a que des filles qui s'intéressent
10: encore. Moi, je m'en fous, quoi.
1: Toi, personnellement, tu t'en fous.
10: Mais ma copine, je suis sûr qu'elle sera très intéressée.
1: Elle est où, ta copine?
10: Elle est là-bas, là. Elle est là, on la voit, elle se cache, là.
1: Elle est où,
10: lève-toi, allez.
1: Quand même, qu'on la voit, quand même, merde.
2: C'est pourquoi qu'elle vient
1: de
10: lève-toi.
1: Elle est là, d'accord, ok, très bien.
10: Elle est très timide, elle a peur.
1: Ah, c'est normal.
10: Très impressionné.
1: Ça fait encore plus peur si vous me voyez
10: voilà,
1: à poil. Quoi.
10: Ouais,
1: donc tu voudrais que je me mette quoi, à poil?
2: Attends, c'est pas toi.
1: Non, mais pas à poil quand même.
2: C'est elle qui va le faire et il faudrait qu'elle le fasse de manière.
13: Je t'ai quand même ramené Carole du gangbang pour qu'elle aide Caroline à déstaper.
1: Ah ouais, Carole du gangbang, tu peux lui laisser ta place, s'il te plaît. Alors, Sarah, je t'explique. Il y a une fille qui voulait absolument qu'on gangbang à trois à la base. Elle voulait absolument. Elle voulait le faire avec Fildar et Manu. On devait se retrouver à quatre dans le lit.
2: Ouais.
1: Ah ouais, donc ça aurait été chaud là. Hein. Donc on a une chaude, on a deux chaudes.
2: Il faut qu'elles viennent tout de suite alors.
1: Bah, elle est là. Elle est venue. Non, oui, elles sont là toutes les deux, okay. Oui, pour le moment, oui. Donc, Carole, bonsoir.
14: Bonsoir.
1: Donc, t'as toujours envie de gangbanger? T'as pas changé d'avis?
14: Non,
1: c'est vrai?
14: Oui.
1: Bon, ça va être difficile, hein, parce que là, faut que je baise avec les deux, faut que je mixe, en même temps, il me reste 20 minutes, ou alors, faut qu'on mette de la musique.
2: Tu verras ça après, là, j'ai l'impression que t'essayes de gagner du temps, histoire de dire de ne
1: pas. J'essaye pas d'en gagner, mais celle qui est avec moi, qui est en face de moi, je regarde dans les yeux, elle veut absolument, mais après, ça va être difficile, après la loco, faut que t'attendes 7 heures.
14: Pas de problème.
1: Et en plus, je vais transpirer, je sentirai mauvais, hein.
14: Je m'en tape.
1: Ah, d'accord, ok. Et on a plus Caroline, plus toi, Sarah, mais quel est l'intérêt pour toi de me voir à poil?
2: Il faut faire tout le monde dans un premier temps.
1: Je vous assure que vous ratez pas grand-chose. Quoi, qu'est-ce que tu dis, Sarah, que quoi?
2: Histoire de dire en faire profiter tout le monde, et j'espère que tout le monde a ramené son appareil photo.
1: Il y a un caméscope qui tourne depuis tout à l'heure. Déjà, qu'on a vu, tout à l'heure, on a vu mon zizi qu'on va retrouver sur l'internet. Donc ça va déjà être bien. Et donc il faudrait que je me déshabille.
2: Ouais, alors attends. Maintenant, ce que vous allez faire, les filles, c'est que vous allez tout doucement, en enlever son t-shirt et en même temps vous allez passer votre main sur son torse et dans son dos.
1: Je sais pas si je vais prêter à ce jeu là, Sarah. Hein.
12: Non, franchement, vas-y, fais-le.
1: De quoi?
12: Bah, nous, on le fait, je sais pas, t'es capable de
2: mais
12: le faire.
2: Mais faites-le, les filles.
1: Vous voulez quoi? M'enlever le t-shirt et me toucher?
12: Ouais. Pas de problème, ouais.
2: Faites-le. Elles très
1: exagèrent, vous avez envie?
2: Vraiment très sincère.
1: Il n'y a pas, y a rien à voir.
2: Et dandinez-vous autour de vous.
1: J'ai pas un poil, j'ai rien, Sarah. Tu sais, il n'y a pas grand-chose à voir. Hein.
2: C'est pas les poils. Non, mais ce qui nous intéresse, c'est la peau.
12: Ouais. Ah ouais. Mais je l'ai dit. Voilà.
2: Maintenant.
1: Et quoi? Non, pas du tout. Oh là là.
2: Maintenant, ouais. On déboutonne les
1: ah non, bah attends, tu sais, j'ai même pas enlevé mon t-shirt, Sarah.
2: Hein. Ah bon? Mais alors, qu'est-ce qu'elles attendent?
1: Tu veux quoi? Que je me déshabille, je me foute en caleçon?
2: Attends.
1: Bon, bah alors, je vais me déshabiller, alors.
12: Non, attends,
2: c'est nous qui sommes
1: déshabillés. Vous me déshabiller.
2: Moi, tu
1: pardon
2: faire.
1: Je me laisse faire. D'accord, ok.
12: Bon, on y va.
2: Alors,
12: on y
2: Carole
12: va.
2: Et Caroline, c'est ça?
1: D'accord.
2: Carole et Caroline, qu'est-ce que vous attendez? Allez, on enlève le t-shirt pour commencer. Oui. Qu'est-ce qui commence à s'occuper du pantalon, maintenant? On s'occupe du pantalon.
1: Tu m'entends, là?
2: Oui.
1: Donc là, j'ai déjà pas le t-shirt, je peux dire qu'elles font ça vraiment très mal, hein, parce que c'est fait vraiment à la va-vite. Hein. Si elle fait pareil pour faire une turlute, ça va être une horreur. Hein.
2: Avec sensualité, les filles. Ah. Allez.
1: Alors, maintenant,
2: allez,
1: je
2: avec
1: suis...
2: sensualité, imaginez-vous dans un film de...
1: Voilà. Ah, ouais, pas... voilà, alors voilà.
2: Donc il faut être très sensuel et faire les choses...
1: Elles sont à deux, hein, quand même. Hein. Je vous dis tout de suite que je me fous pas à poil. Hein. Je le fais quand même.
2: Maintenant, on enlève le pantalon. Donc on commence par déboutonner le pantalon, les filles.
1: Elles ont enlevé déjà la ceinture. Maintenant, elles enlèvent. Maintenant, il n'y a pas de bouton, c'est une fermeture éclair.
2: D'accord,
1: voilà.
2: Donc on baisse la fermeture éclair. Retourne-toi, Max, s'il te plaît.
1: Là, je suis retourné, voilà.
2: Retourne-toi. Maintenant, on baisse le pantalon tout de suite.
1: Voilà. Bon, alors je vais vous faire.
2: Voilà.
1: Je vais vous montrer un truc, attention.
2: Et maintenant, Max, qu'est-ce que
1: j'ai montré mon cul, hein, j'ai montré mon cul. Hein.
2: Et bien maintenant, t'enlèves.
1: Ah non, je me fous pas à poil. Non. Devant.
2: Tu peux le faire.
1: Non, je montre pas mon zizi
2: tu
1: devant tout le monde
2: faire.
1: Comme ça. Non.
2: Tu peux me rappeler qui l'a fait aujourd'hui?
1: Non, ce que j'aurais pu faire éventuellement, c'était mettre le petit truc violet autour du zizi et vous le montrer, mais là. Non, je le ferai pas ce soir. Hein. Non, c'est pas possible. Hein. Non.
2: Max.
1: Non, ce que j'aurais pu vous montrer tant que j'y étais, c'était la mini vague, hein, mais là. Donc voilà, bah, je l'ai fait. Hein, mais vous êtes
2: mais
1: pas terrible. Hein.
2: C'est comment là?
1: Ça va.
12: Écoute,
1: c'était pas terrible, hein, je te le dis tout de suite. Hein. Je vous le dis, les filles, si on doit finir, non, je l'explique à Sarah et à tous ceux qui nous écoutent, c'est que si je suis censé coucher avec les demoiselles qu'on vient d'avoir de chacune des côtés, vous avez intérêt quand même à faire un peu plus fort. Hein. Ça va un peu vite. Hein.
2: Filles,
1: pardon?
2: Je crois qu'il faut qu'elles soient un peu plus sensuelles et un peu moins.
1: Ah oui, c'était vraiment à la va-vite. Quoi.
12: En privé.
1: Parce que là, bon, mine de rien, c'est vrai qu'il y a du monde, mais après, si je me prête au jeu, je me laisse faire et ça peut aller loin. Tu vois, par exemple, on pourrait discuter, il y en a une des deux qui pourrait me faire une petite...
2: Une petite sélection, par exemple.
1: Hein? Ça te dit pas...
2: Max,
12: c'est un défi?
1: Non, c'est pas un défi.
2: C'est un défi.
1: On va allumer mon micro. Pardon?
2: Tout de suite.
1: Ah oui, non mais là, elle dirait pas non, elle devant tout le monde. Hein. Elle le fait. Hein.
2: Mais qu'est-ce qu'elle attend?
1: Mais il va falloir vous occuper de moi, les filles, donc. Hein.
2: Allez, les filles.
1: Quoi, vous voulez pas... Je vais quand même pas me faire une pipe comme ça. Bah tiens, il y a tout. C'est bien, c'est qu'il y a ce qui est quand même bien, Sarah, et pour les auditeurs qui nous écoutent, c'est qu'il y a des filles qui sont dans la fosse et elles sont là. Ouais, une pipe. Elles sont gentilles, les filles. Elles sont là, elles se marrent. Ouais, putain, Max, il va se faire sucer par deux nanas. Max, c'est Nana qui réclame une pipe, qui vient de me la faire.
2: Eh ben
1: je sais pas, par exemple, je vois les deux filles en rouge depuis tout à l'heure, ouais, une pipe. Ah, ça peut être bien, quoi. Tu sais, elles sont là, tranquilles, et t'as les deux qui sont en train de me regarder, en train de se toucher les lèvres avec les langues. Genre, ouais, putain, une pipe, ça peut être bien.
12: C'est clair,
1: hein. Ah, ça peut être sympa, quoi.
9: Je vous ai préparé un petit blind test. En lequel des deux est meilleur?
11: Est-ce qu'il faut qu'on ferme les yeux ou pas?
9: Oh, vous pouvez, oui, vous pouvez. Ce qu'il faut, c'est simplement avoir le micro allumé.
11: Non, mais est-ce qu'on doit?
9: Bah, tu verras rien. C'est préférable pour la concentration, peut-être. Okay. C'est peut-être préférable pour la concentration. Je vous mets. On va voir si, bon, les auditeurs, je leur prête souvent à ce petit jeu. On va voir s'ils sont capables, eux, de leur
11: donc
9: côté.
11: Donc, les auditeurs, eux, ont la réponse déjà qui s'affiche
9: absolument
11: sur la
9: pas,
11: radio,
9: mais
11: comme
9: eux,
11: dans
9: eux,
11: question pour un champion.
9: Eux vont jouer de chez eux et vont voir s'ils sont meilleurs que vous ou pas.
11: D'accord.
9: On va voir ce qui de Guiman ou de Thomas est le meilleur. Attention. Petit extrait, ça dure pas très longtemps, à vous de me dire, je vais vous mettre sur la voie quand même.
11: Non, mais l'indice c'est donné au bout du deuxième truc.
9: Ah, il n'y a pas de deuxième indice.
11: Non, mais tu sais, dans Question pour un champion,
9: ah oui, non, mais
11: l'indice
9: attention.
11: Il n'est pas donné dès le départ, non? J'ai donné le départ ou pas?
9: Oui, il y a d'ailleurs public, un indice qui est en train public. Il y a un indice qui est en train de se mettre sur tous les radios de France. Donc je peux vous dire, c'est ou des feuilletons des années 80 ou des dessins animés qui ont marqué les années 80. Mmh. Pour vous mettre sur la voie, pour pas que ça soit trop compliqué, je vais vous dire si c'est là en l'occurrence, c'est un dessin animé.
11: OK.
9: D'accord?
11: OK.
9: 80 ou 70, mais à mon avis vous connaissez.
14: Okay. Dans un pays de tous les temps.
9: Ni Thomas. Non, ça vous dit peut-être.
11: Ah non, mais grave, attends.
9: C'est juste pour voir.
14: Dans un pays de tous les temps.
9: Ça vous dit rien?
11: Non.
9: Thomas.
11: Mais grave, ça me dit.
9: Non.
11: Maya,
9: ça c'est
11: Maya,
9: la réponse
11: grave,
9: là.
11: Attends, Maya. Ah, non, mais attends, Maya, non mais grave.
9: Ça c'est la réponse. Hein. Zéro pour l'instant. Mais bon, attention, il y en a 14. On va faire très vite. Attention, là c'est encore un dessin animé. Là c'est obligé, vous allez le trouver à la première note. Là ils vont se battre tous les deux. Guiman ou Thomas, attention. Je peux pas mettre plus long. Ah non! Pour moi c'était easy, je me suis dit, ils vont trouver. Ah merde, j'ai donné la réponse.
11: Almator.
9: Oh non! Qu'est-ce que ça allait dire?
11: Capitaine Flamme.
9: Capitaine Flamme.
11: Oh. Mais on est nul.
9: Mais non, mais là, il a trouvé. Allez, on va lui donner.
14: Capitaine Flamme, tu n'es pas de notre galaxie.
9: Ça te dit maintenant? Ouais. Je t'en fais écouter le petit extrait que je t'avais fait écouter pour essayer de deviner.
11: Ah non, c'était plus court. Hein.
9: Non, c'était ça.
11: Non.
9: Un peu plus court. Bon, alors attention. Un point pour Guiman. Attention, troisième extrait. Là, c'est un feuilleton.
11: Magnum.
9: Magnum.

0: distancé. Attention, dessin animé. C'est beau, ça.
1: Hein. Ah, c'est bien, ça.
0: Ça, c'est bon, ça. Attention. C'est l'original, c'est le premier.
2: J'adore.
0: Oui, Goldorak. Il n'ose plus, Thomas.
1: J'ai du gold.
0: Ouais, j'ai du gold. Voilà. Chanté par Noam.
1: Et c'est Saban, c'est ça.
0: Et ça a été ressorti là dernièrement. La maison disque a ressorti le single en 45 tours.
1: Okay.
0: Ça, c'est.
1: Écoutez un peu là, c'est bien.
0: Ce qui est merveilleux, c'est les chœurs.

0: Alors ça fait 2 points pour Guiman.
1: J'ai un point, moi.
0: Et un point pour Thomas. Cinquième. Attention, là c'est un feuilleton. Si vous le trouvez pas, vous sortez.
2: Dallas.
0: Putain. Ah.

0: avec la famille.
1: Ouais.
0: 3 points pour moi.
2: Non, c'était juste comme ça. Ça, ils sont partis, ils sont dedans.
0: Je vous raconterai une petite anecdote après concernant des blind tests que j'ai reçu des artistes avec les Depeche Mode, c'est assez rigolo. Attention, 6e extrait pour l'instant, 2 partout.
1: K2000.
0: Qui a dit K2000?
1: K2000.
0: Guiman, 2. 3 points pour Guiman, 2 points pour Thomas.
3: Ça c'est pareil, c'est énorme.
4: Ça c'est énorme, ça.
3: Ça c'est le meilleur. Franchement, depuis le début, là, musicalement.
0: Oh, le
3: Magnum est pas mal. Mais le Magnum est pas mal. Mais ce qui est incroyable, c'est que si t'entends bien, si tu regardais K2000, quand t'entends la musique, et bah, le petit son là, c'est la lumière de la voiture.
0: Ah oui.
3: Et tu as l'impression que visuellement, c'est ça.
0: De kit. Ah, c'est kit. Carrément, tu veux dire, c'est. C'est bien, tu veux dire collé, c'est.
3: C'est même pas collé. Mais, enfin, moi j'ai l'impression que c'est la voiture qui fait la musique, quoi. Quand j'entends le.
0: Enfin, ça va loin dans ta tête.
3: Ben oui.
0: Attention, extrait suivant. 7e. C'est un dessin animé. Je suis pas celui-là, si vous avez trouvé, on m'a dit que ça allait peut-être un peu compliqué, donc c'est un peu plus long.
5: Petite fille des montagnes.
0: Heidi. Oh là là, Guimard.
3: Bien sûr.
0: Bon, ça fait 4 points pour Guimard, 2 pour Thomas. Attention, allez, on va aller très vite, hein, il en reste quelques-uns. Celui-là, trop facile.
1: Albator.
0: Ah ouais.
3: Et
0: là, c'était. C'est les gens qui vous entourent qui n'auront pas été contents.
3: Lady,
0: voilà. Parce qu'il faut savoir que vos clips ont été.
1: Le clip.
0: Le premier a été fait, réalisé par celui qui a créé les personnages
3: Il a été dessiné par Leiji Matsumoto, qui est le créateur d'Albator. Et il a été produit et réalisé dans les studios de Toei Animation, qui sont les studios qu'ont produit et réalisé Candy, Goldorak, Albator.
0: Vous étiez là-bas, vous aussi?
3: C'est génial.
0: Allez, on se déconcentre pas, il reste quelque chose. Ça fait combien de points, là? 4 points pour Guimane et 3 pour Thomas. 4-3, hein. Je suis désolé, Thomas, il va falloir se rattraper. Série télé. J'ai pas lu...
2: Attends.
0: Oui, t'allais le dire.
2: Ouais,
0: t'allais le dire.
2: Risque.
0: Oui, l'amour du risque. Ah, ça fait...
3: Il est fort, là, il est fort.
5: Jonathan et Jennifer.
0: Et tu te souviens du prénom du chien?
3: Février.
0: Ouais, il est incollable, c'est bon. De toute façon, ils sont où là? Ils sont cachés, les trucs? On les a là? Ah, regardez pas, j'ai des cadeaux à vous donner, hein, pour celui qui va gagner. Attention, 10e extrait.
3: C'est pas la bataille des planètes?
0: Oui! Donc ça fait 5 points pour Guimane et 4 points pour Thomas.
3: Ouais.
0: Bataille des planètes.
3: Ouais, putain, ça c'est génial.
0: Ouais,
3: c'est
0: vite. Attention, on va les faire vite. 11e.
1: Non, merde.
0: Sam Cookie, bien sûr.
1: Ça peut jouer, ouais.
3: Ah, c'est trop bien. C'est le premier disque que j'ai acheté de ma vie, ça.
0: 6 points, c'est vrai?
3: Ouais.
0: Alors, vous voyez, en plus, 6 points pour toi, Guimane et Thomas.
3: 4.
0: Merde. Il te reste 2, 3.
3: 1, 2, 3.
0: Donc là, on va... Ah, je vais le remettre, excuse-moi, je vais refaire ça mieux.
1: Oh, Inspecteur Gadget.

0: Allez, l'avant-dernier, celui-là facile, dessin animé.
1: Un peu d'astuce.
0: Candy. En même temps, il y a un point chacun, un point chacun.
2: Comme dans tous les pays.
0: Bon, allez. Et le dernier des derniers, pour le fun, comme ça, c'est une série extraordinaire.
3: Ah. C'est dur, c'est dur.
0: Non. Non.
3: Un indice là. Quand
0: même. Un indice, je peux t'en mettre. Attends, il faut que je revienne. Tu sais, sur le bruitage, ouais, tu peux ouais, le mettre, on va essayer de le trouver. Allez, je le vous remets encore une fois.
3: Super
0: oui.
3: Jamie.
0: Oh, non,
3: non, l'œil est revenu.
0: Tu sais, c'est avec le fameux
4: joueur. Canada numéro 1. Roger, contact BDSI. Ok, sondage sur le parc de Potterchen. Fermez les gaz. Détachement engagé. Roger, la voie intérieure et extérieure allumée. Amorce et piqué. Oscar, j'écoute.
0: Oscar.
4: Extraction. Danger 3, ramenez point 0. La terre ne répond plus, je ne peux pas maintenir l'altitude. Correction alpha sans résultat. Sélecteur de secours, je ne peux pas presser. Rupture de circuit, rupture.
0: Là, c'est le scratch. Début du générique.
5: Steve Austin, astronaute, un homme tout juste vivant. Messieurs, nous pouvons le reconstruire, nous en avons la possibilité technique.
0: Vous souvenez ?
5: Nous sommes capables de donner naissance au premier homme
0: ici. Ouais, justement, c'est ça que je voulais donner comme un chef mortel.
5: Steve Austin deviendra cet homme. Il sera supérieur à ce qu'il était avant l'accident. Le plus fort, le plus rapide, en un mot, le meilleur.

0: est bien celui-là dans son intégralité. Si je cherche le petit bruitage, on l'avait à un moment donné. On l'avait Austin, Steve Austin, je sais plus où il est, on va te le retrouver. Alors voilà, j'ai des cadeaux quand même pour Thomas et Guimane, bien que ça soit Guimane qui gagnait, mais comme dirait notre ami Jacques Martin, tout le monde a gagné. Les enfants sont merveilleux. Et je vous remets à tous les deux. Et ça vient de sortir dans le commerce. Je l'ai trouvé, je lui dis tiens, ça va peut-être vous faire plaisir. Bon, c'est le nom d'une autre radio. C'est des prix exceptionnels. Ça vient de sortir, ça s'appelle Télétube. Années 80. Un chacun. Hop là. Regardez ce qu'il y a. Il y a tout ce que vous venez d'entendre. Il y en a quatre. Il y en a pour tout le monde. Il y en a pour la famille. Merci. Pour les enfants, pour les grands-parents. Ah, c'est ça qui vous dit Thomas. C'est fantastique ce son. Hein, c'est bon, hein. Voilà, il y a tout à l'intérieur.
1: On peut écouter Ulysse 31.
0: Ah bah, fait plaisir. On va se le mettre juste après, bien sûr. 10. On va se l'enlever du cellophane et puis on va se l'écouter. Les Daft Punk reviennent dans un instant, toujours en direct sur Fun Radio. Salut Yannick.
2: Oui, bonjour.
3: Salut Yannick.
2: Donc en fait, je suis le responsable du fan club belge de Michael Jackson. Ah ouais. Pain Black, c'est le MJB, Michael Jackson Backstage.
3: Ouais.
2: On a un site internet pour ceux qui ne nous croient pas, mjb.be.ts.
3: D'accord.
2: En fait, je profite de la présence de Max dans ton... d'Alain Debresse, pardon, Max, dans ton émission. Pour pouvoir lui poser quelques questions si c'est possible, parce que il est là, on fait un magazine sur Michael Jackson.
3: Ah, tu veux faire une interview et en direct à la radio, ça c'est exclusif également. On t'autorise, je sais pas si Alain est d'accord pour répondre aux questions.
4: Bien sûr.
3: D'accord, ok, parce qu'on n'arrête pas à joindre Stan, son manager, pour valider, donc on va faire ça.
4: J'ai le numéro de mon manager.
3: Non, mais ça va aller. Alors, les deux, trois questions, Yannick, que tu souhaites poser à Alain Debresse. Attention, c'est une interview en direct et que vous allez pouvoir retrouver donc après dans la presse. C'est parti, pose tes questions.
2: Voilà, donc par rapport à Michael Jackson, on a abordé pas mal de choses. Mais évidemment, Michael Jackson, c'est quand même un chanteur qui a une voix aiguë, une voix difficile à pouvoir imiter. Et moi, j'aurais bien voulu savoir si Alain avait des exercices vocaux précis, particuliers, pour pouvoir arriver à une voix aussi aiguë, à un timbre aussi pur, en fait.
4: Disons que c'est beaucoup, beaucoup de vocalises, et puis... C'est ça, voilà, les vocalises, et puis à force, c'est pas en faisant du théâtre aussi, ça, j'ai développé un certain
2: organe comme ça. C'est faire voyager la voix de façon aiguë.
4: Et puis travailler aussi comme j'aimais bien faire le bruit de la voiture de course aussi.
3: Vas-y,
4: ça, c'est comme ça que c'est mieux, puis vas-y. Je crois que c'est...
3: vos ceintures là, parce que là ça arrive.
4: Bravo.
3: Ah, faut avoir son permis quand tu fais ça, hein. Impressionnant,
2: et donc,
3: Yannick.
2: Oui. Et donc le fait de faire la voiture de course, ça permet donc d'arriver dans les notes aussi aiguës.
4: Ça a aidé, mais c'est surtout à force de travailler le chant quand même comme ça, mais pas moi-même quand que je suis arrivé à ça, mais c'est plus grand des travail, c'est sûr.
3: Une autre question, Yannick, il y a beaucoup de monde.
2: Oui, bah disons que bon, forcément tout le monde sait qu'on voit une évolution physique sur le physique de Michael Jackson durant les années qui passent. Et bon, évidemment, il y a des sosies Michael Jackson, on en a eu au téléphone tout à l'heure. Et évidemment, eux essayent de suivre le mouvement et de pouvoir continuer. Mais de plus en plus, on s'aperçoit quand même que les sosies commencent de plus en plus à ressembler à Alain plutôt qu'à Michael.
3: C'est vrai.
2: Est-ce que toi, Alain, t'as pas l'impression de
3: vous déjà là, je voulais te dire d'ailleurs, Yannick, il faut absolument que tu mettes une photo d'Alain dans ton magazine, celle qu'on a prise ce soir, parce que là, il est en train de nous lancer un look de la barbe au cou.
1: Cet
3: été sur Saint-Tropez, ça va faire très très mal. Hein. Moi, je crois qu'il y en a certains au Nicky Butch qui vont se
1: retrouver. J'allais le dire, la barbe au cou.
2: On peut pas l'avoir dédicacé à la photo.
3: On verra. Donc c'est vrai que quelque part, c'est vrai, il y a plus de gens qui veulent te ressembler aujourd'hui que ressembler à Michael Jackson. Est-ce que tu es d'accord avec ça là?
4: Éventuellement oui, parce que le fait de m'entendre et puis de dire il a le même ton de voix que Michael, ils veulent s'identifier plus à moi par ça, parce que ils voient que je suis proche de Michael par ma voix.
3: C'est vrai. Donc,
4: voilà,
3: peut-être, ouais.
4: C'est ce que disait il y a deux fois, on fait pas de différence entre Michael et moi. Enfin, je disais quand même Michael, c'est quand même une sphère planétaire qui a des années de travail.
3: Peut-être pas juste le même compte en banque,
4: et,
3: mais
4: non, mais je parle au niveau donc
3: artistique.
4: Au niveau artistique.
3: Ah oui, c'est sûr que là vous êtes presque pareil. Mais bon, Michael reste Michael, pour toi c'est respect total. Hein.
4: Mais j'aime bien tous les fans qui lui rendent hommage, parce que ça permet de le mettre encore plus en valeur. Donc,
3: et toi aussi par la même occasion. Quoi.
4: Voilà, c'est...
3: Yannick, une autre question encore, une dernière?
2: Oui, une dernière si c'est possible. En fait, forcément, avec le succès qu'il remporte là, je voudrais aborder le thème des filles. Je crois qu'on en a pas encore parlé ce soir. Moi, je voudrais savoir si, comme il est ami personnel de Michael, s'il a eu l'occasion au niveau des filles, s'il a pu rencontrer Lisa Marie Presley, ou bien s'il a dû se contenter de son
3: sein. C'est vrai qu'il a été marié avec la fille de Elvis Presley.
2: Elvis Presley, voilà. Savoir s'il a rencontré.
3: Est-ce que tu l'as rencontré?
4: Non. Et après, il y a eu des biens. J'ai rencontré quand même Lady Jackson, quand même. Ouais. Attention. Ouais. Une des sœurs de Michael.
2: Ah, d'accord.
5: Quand même, bravo, c'est pas rien.
3: Après précisé avec le petit bout en l'air. Attention, alors on n'est pas là pour rigoler. Je vous mets un coup de pression là. On a bien compris. Bon,
2: Yannick... est-ce que je peux ajouter une dernière chose?
3: Alors vas-y.
2: En fait, c'est sur notre site, donc mjb.be.tf, il y a un concours. Ah
3: bah attends, dis-le moins vite, hein, parce que s'il existe vraiment, on va quand même aller y faire un petit tour. Mais Yannick, ah bah, peut-être. Comment ça s'appelle, tu dis?
2: Donc c'est 3W.
3: Ouais.
2: mjb.mjb.
3: mjb.mjb.
2: Non, non, non, c'est www.mjb.
3: Ouais.
2: .be.
3: .be.
2: .ts.
3: .ts. Oui. D'accord, ouais, et donc?
2: Et alors en ce moment, il y a un concours qui s'appelle la Jackson Academy, c'est un peu copié sur la Star Academy si on veut, c'est des gens qui peuvent imiter des chansons de Michael Jackson et c'est un concours. Bon, ici des gens ont déjà dû renvoyer leur truc, mais voilà, on voudrait savoir si Alain pourrait être notre invité spécial.
3: Bah, écoute,
4: bah, ça serait avec plaisir.
3: Avec plaisir, donc apparemment... Alain, vu son planning quand même qui est surchargé d'une générosité, je peux te dire qu'Yannick, vraiment ce soir là, il te fait ouais, vraiment là, t'as de la chance.
2: Non, non, je suis très reconnaissant, Alain, vraiment merci pour ta réponse, pour ta participation. Et bah, n'hésite pas à nous écrire par mail via le site.
3: D'accord, ok, bah écoute Yannick, en tous les cas l'appel est lancé et oui. On va rester en contact pour mais que tu puisses.
4: Oui, ah oui, je voulais te dire quand même qu'avant, bon, j'ai une, comme je le disais à Max, j'ai une proposition hein, pour travailler sur un disque avec une fille de Lorient et oui. Bah, qui admire aussi ce que je fais, alors je suis un peu pris dedans dans tous les sens.
3: D'accord, on va voir, on va checker.
4: Ce sera un plaisir de voir ça dans pour, mais je sais pas moi, plutôt. Éventuellement, mais c'est.
3: On va réfléchir, on va voir ça, pour la rentrée. On va checker tout ça, effectivement, pour la rentrée. Pas de problème, Alain. On a Laurie qui est avec nous en direct sur Fun Radio. Et oui, c'est une exclusivité. Elle est en plein studio d'enregistrement pour son nouvel album, hein, pour les 6-10 ans. Merci, Laurie, d'être là ce soir.
5: Salut, Laurie.
6: Avec plaisir.
3: Comment ça va, Laurie? Merci d'être là. On peut l'applaudir, Laurie, quand même.
6: Merci.
3: Alors Laurie qui est en studio en ce moment hein, qui reprend des chansons avec des stars oubliées, je crois qu'il y a Douchka, il y a la grande Julie Pietri, c'est ça?
6: Non, pas vraiment.
3: Ah bon, pardon.
6: C'est en projet, ouais.
3: D'accord, ok.
6: Ouais.
3: Et apparemment t'étais en train d'enregistrer.
5: Tête, hein, quand on lui parle.
6: J'étais en train d'enregistrer un titre, mais que je peux pas encore vous dévoiler parce ouais. qu'il est encore un peu secret. Ouais. Donc ce sera très bientôt dans les bacs.
3: Ouais, d'accord. Et t'écoutais donc en même temps la radio derrière toi et tu as entendu
6: bah,
3: un,
6: hein. Non, ouais, dans la peau, j'écoute souvent.
3: Ouais.
6: Et voilà. Donc je voulais peut-être lui chanter un petit refrain pour lui faire plaisir.
3: Ah c'est gentil ça. Ça lui fait plaisir. Alors là,
6: mais en fait parce que je pense vraiment donc Alain, je te chantonnais une petite chanson, c'est près de moi. C'était mon premier carton. Alors j'y vais.
3: C'est parti, c'est parti.
5: Écoute.
6: Hey, je sais, c'est un grand vide quand il n'est pas là. Je crois qu'il ne le sait même pas. Parfois, j'aimerais qu'il me prenne dans ses bras. J'ai besoin de lui près de moi.
3: Ah bah bravo, bravo. Écoute, Laurie, si je peux te donner un conseil, tu devrais la réenregistrer parce que tu chantes mieux sur cette nouvelle version que l'originale.
6: Mais parce que j'ai fait des efforts depuis le temps.
3: Ah bah tu devrais retourner en studio, hein. Tu devrais demander à ton producteur de te réenregistrer le titre parce que tu le chantes mieux maintenant qu'à l'époque.
7: Moi aussi, elle boit 8h, Beckett.
8: Ouais, mais attends, la différence entre
7: toi...
8: Non.
7: Elle a bu, les gars, elle a bu. T'as fumé?
8: Non!
7: Tu fumes?
8: Non!
7: Ah, non, mais tu te drogues?
8: Alors, tu veux que je te dise oui?
7: Non, mais je sais pas, je te demande parce que je sais que des fois, il y a des gens qui boivent et qui disent non, mais après, quand tu leur dis trois fois, ils disent oui, je connais Gérard, je connais bien le travail, je connais bien.
8: Non, alors, pour ton information, je ne bois pas.
7: Mais t'as pas dormi? T'as fait quoi?
8: J'ai pas dormi.
7: Mais ça se voit!
8: Ouais, bah ouais, mais qu'est-ce que tu veux? J'en peux rien, écoute.
9: Tu viens boire.
7: T'as l'impression qu'elle a bu, Christian.
9: Elle vient boire.
7: Oh là là.
8: Je sais, j'ai des yeux hallucinants aujourd'hui. Je suis toute cernée en dessous.
7: Non, mais ça se voit pas trop. J'ai l'impression que t'as les yeux rouges, j'ai l'impression que t'as bu.
8: Non.
9: Hey, Coralie, tu viens boire maintenant. Voilà.
8: Non, je fume pas. Les gars, je vais quand même pas te dire oui pour faire plaisir.
7: Oh les gars, Axel Duro, le PDG, a été formel. Plus de drogue dans les locaux. Ah, hein. Même un auditeur ou auditrice qui aurait fumé n'a plus le droit à accès normalement.
8: Mais je me drogue pas.
7: Profite parce que quand on est dans les nouveaux locaux là-bas, les nouveaux badges, ils seront intransigeants. Hein. Les codes à ça, les badges en plastique à 150 francs.
8: Ah, fais pas ça.
7: Ah, mais ça décode. Ça peut décoder.
8: Ah, j'ai le nom de famille, je le balance.
7: Ça peut décoder. Bah, c'est son truc. Elle récupère toutes les infos.
10: Amène l'affaire.
7: C'est les pauvres filles. D'ailleurs, on se demande ce qu'elle fout là. Elle.
8: Je me casse.
7: Toi, t'es une... Non, mais t'es une taupe, toi. J'ai l'impression que t'es une vendeuse de... Je te jure. Attends, je... T'es plippée, flippée, elle. Après, de toute façon, on profite parce que toi, tu rentreras plus dans les nouveaux locaux, après.
5: Ouais.
7: Ah non, après, on
5: prend... Je m'en fous, j'attends pas ça.
7: De toute façon, t'es trop grosse, tu rentres pas. Ah non, je fais plus, là. Après, on termine. Après, on change tous de numéro de téléphone et on n'entend plus parler de Coralie parce que c'est une vendeuse d'infos, elle. C'est sûr, c'est elle, la taupe dans les taupes. C'est elle, la taupe.
5: Oh là là,
7: bon allez.
5: Je me fais bâcher.
7: Bah c'est normal parce qu'on pense que c'est vrai. C'est pour ça qu'on te fait venir ici, c'est pour justement après une fois que t'es là en antenne on va te causer. Ah. On a des choses à te dire parce qu'on a appris des choses te concernant, pas très catholique.
5: Ah d'accord.
7: Allez gars,
10: à boule tes codes.
7: Ouais. On a bien fait de t'avoir là. Bon allez, on arrête de déconner, Christian.
9: Ouais.
7: Qu'est-ce qu'elle fout là, la petite?
9: Bah, elle vient de me voir.
7: Mais évidemment. Benoît dans un instant, 18 ans de Garches, opposé à Francis, 20 ans de Paris pour le jeu des trois.
9: Bon.
7: Ah mais fallait le dire.
11: Ah bah c'est bon, c'est dit maintenant.
7: Ah bah voilà, bah, ça j'aime. Côté agressif comme ça, genre tigresse, un peu chienne, j'aime bien.
11: Oui bah moi j'aime pas.
7: Mais je sais bien, t'as l'air coincé. Bon alors, je Marie.
11: Sais pas,
7: je
11: vais changer ça, mais enfin bref.
7: Quoi?
11: Je sais pas où tu vas chercher ça, mais bref.
7: Je l'entends, je le cherche pas, je l'entends, j'ai pas de tiroir pour ranger quoi que ce soit ici, donc je me contente d'entendre. Je peux rien archiver ici, il y a même pas un tiroir, il y a rien. Bon Marie.
11: Oui.
7: Bon, alors, Anna, 22 ans de Brest, tu m'enlèves là, Anna, l'autre, on comprend rien. Des fois, j'ai l'impression qu'il y a des gens qui ont des portables qui nous joignent par des soupes. Je me demande s'ils sont pas en ligne avec un tatou. Non, mais c'est vrai, ça se demandait si c'est pas sans tatou. Non, mais j'en sais rien. Mais des fois, j'ai vraiment l'impression que les gens me captent avec des puces ou j'en sais rien, ou sont en direct avec une cibi, mais je te jure, alors. Marie.
11: Oui.
7: Bon, 26 ans de Cholet.
11: Oui.
7: Hein?
11: Oui.
7: Bon. Anna, 22 ans, de Brest.
11: Oui.
7: Ah bah voilà. C'est la Anna de Nîmes qui foutait le bordel avec son téléphone, donc on comprend rien. Alors, voilà. en dehors de l'âge, qui est 22 ans, parce que je te l'ai quand même précisé au début, hein, je t'avais quand même dit qu'Anna avait 28 ans de Nîmes et qu'on avait Anna 22 ans de Brest, qu'est-ce que t'y intéresses en dehors de l'âge?
11: Bah en fait, si elle préfère genre la visite des monuments et des musées, ou plutôt si elle est plage... et puis bon, autrement, le reste, il faut qu'on se rende compte, quoi. On peut faire alors... ça par radio, comme ça, interposé.
7: Anna?
11: Oui?
7: Est-ce que tu préfères? C'est ça qui est important, quand même. C'est ça le truc important qui va décider de la croisière. Est-ce que tu préfères?
11: Non, mais une des choses.
7: C'est un quiz, hein, je veux dire. Tu appuies sur le buzzer, Anna? Est-ce que tu préfères les visites guidées ou le glandage sur le bateau? Parce qu'en croisière, quand même, le trois quarts du temps, tu passes ton temps sur le bateau. Hein,
11: parce qu'il n'y a pas trop de musées sur un bateau de croisière.
7: Premièrement, mais même quand tu t'arrêtes et que tu fais des escales, il paraît de soi qu'une croisière, quand on s'y arrête, c'est pour descendre à terre et pour aller visiter quelques endroits qui durent une heure ou deux pour repartir en bateau. Ouais. Ça me paraît logique. Donc, Anna, est-ce que tu aimes voyager? Est-ce que tu... Pourquoi, Anna, tu as répondu à cette annonce? On va être plus clair.
11: Parce que je suis à Brest depuis pas longtemps, il fait froid, je déprime, je rentre de l'étranger. Mmh.
7: Ça te fait pas peur de rencontrer une fille, enfin quelqu'un que tu connais pas, même si machin de...
11: Non, pas du tout, parce que j'ai l'habitude un peu de voyager, de rencontrer des gens.
7: Voilà, où as-tu de voyager? Je sais pas, moi, Marie, je sais pas, je réponds
11: à ta question. Je voulais savoir, parce qu'elle me dit laquelle est de Brest.
7: C'est qui a fait penser à elle? Anne-Joël, la même voix.
12: Moi j'ai cru que c'était elle.
7: Moi aussi. Excuse-moi, Marie. Tu passeras, oui. Tu passeras le bonjour à...
11: À qui?
7: À JC. Alors,
11: Non, enfin, je sais pas de quoi vous parlez. Peu importe. Non,
7: Jésus-Christ, mon Dieu! Jésus-Christ! Allons! L'homme, là, par terre, cul nu, en plein mois de décembre.
12: JS, comme dirait Gérard.
7: Là.
10: JS.
7: Quand est-ce qu'on installe, d'ailleurs, la...
10: La crèche?
7: Non, le truc, là.
10: Le sapin!
7: La crèche. Le sapin?
10: Ouais.
7: Hein?
10: Il est là, hein.
7: Très bien le sapin, moi je te...
10: Bon allez, on arrête de discuter, allez,
7: on discute, on discute. Est-ce qu'on n'a pas le droit de discuter? C'est ça la vie aujourd'hui. Voilà, aujourd'hui il faut exécuter, il y a quelqu'un qui te demande un truc, on peut pas discuter. On est dans... C'est pas une radio si c'est un bar. Ok? Pas un bar à pute. Anna.
11: Oui.
7: Marie te pose une question.
11: Vas-y Marie. Bah d'où tu viens en fait avant d'être à Brest là?
7: On s'en branle. C'est pas ça l'important.
11: Je suis bordelaise. Ah d'accord. Et je bouge pas mal.
7: Ce qui est important c'est de savoir pourquoi elle répond à cette annonce. Est-ce qu'elle a déjà voyagé? Oui. Où? Comment? Est-ce que t'as déjà voyagé où? C'est bon. C'est moi qui vais décider pour Marie. C'est Casta. Anna.
11: Ouais.
7: T'as déjà voyagé où? Moi je sais pas. Moi je suis Marie. Je rentre dans le personnage de Marie. Bon je suis je deviens Marie. D'accord?
11: Ouais.
7: Alors, je vais me téléporter. Ça te dérange pas, Marie?
11: Non, non, non.
7: Je peux prendre ta place?
11: Oh, je m'en fous.
7: Alors, je me téléporte, oui, mais moi non. Bonjour! Ah, t'es bonne. Ah, t'es bonne.
13: Alors, Anna,
11: oui,
13: d'où tu viens?
11: À l'origine de Bordeaux.
13: D'accord, très bien. Et tu préfères les voyages, tu préfères quoi comme sport?
11: Un peu tout.
7: C'est très très dur. C'est très très dur. C'est un truc très très dur, franchement. Le premier qui me fait chier ce soir, il rentre dans la peau de Marie.
14: Oh non.
7: Ça va aller vite là. On a Louisa de Cholet.
13: Je te taquine, Marie, parce que. Tu sais pourquoi, Marie, j'ai envie de te taquiner?
11: Pourquoi?
13: Parce que.
11: Non, mais je voulais savoir, est-ce que vous avez réussi à avoir des gens de ma région pour faire cette rencontre?
13: On a.
11: Passez-les-moi, je vais m'arrêter.
7: Eh oh, t'as bouge, toi, oh. Oh, tu te crois où, toi, oh? Oh!
11: Je veux parler à Marie? Oui.
7: C'est pas la fête à Nono ici, hein? Bon, Anna.
11: Oui.
7: Marie, on revient avec Catherine, 27 ans de Paris, dans un instant, et Louisa. Alors, Catherine est là?
11: Oui, allô?
7: Bon, c'est perdu d'avance pour toi, parce qu'apparemment, elle veut des gens de sa région, hein. Et Louisa.
11: Tu veux parler à Marie?
7: Si. Et Louisa, 26 ans, de Cholet.
11: Ouais, bien sûr, exactement.
7: La d'office, je suis sûr qu'elle en a rien à foutre de savoir si elle visite. Je suis sûr qu'elle en a rien à foutre de son âge, hein. Elle est de Cholet, elle a gagné. Donc vous bougez pas toutes les filles, on va bouger avec vous dans un instant et on aura Lucas qui a 14 ans, le puceau. Salut Lucas.
11: Salut.
7: Antenne. Oh. Et vous, elle nous a bien regardé, elle nous a pris pour une agence de voyage ou quoi l'autre? Marie.
11: Oui.
7: Tu nous as pris pour une agence de voyage ou quoi?
11: Mais non, mais c'est vrai que c'est plus simple. Hein. Admettez, c'est pas évident. Moi, je vais pas faire un questionnaire à la personne comme ça en 30 secondes. Qu'est-ce que tu fais? Qu'est-ce que t'aimes? C'est pas possible.
7: Faut... Non, mais alors, dès le début, t'avais qu'à passer en antenne. T'avais qu'à dire, je peux pas passer en antenne. Est-ce que c'est possible de dire un match?
11: Je savais pas que c'était possible déjà, primo.
7: Ben non, t'as de la chance que c'était pas. Moi, je vais te dire tout de suite. Et bon, moi, je vais te dire une bonne chose, Marie.
11: Oui.
7: On sait pas à qui on a affaire. Ça se trouve, t'es peut-être une sérieuse killeuse.
11: Justement.
7: Non, mais j'ai besoin de savoir.
11: Oui.
7: J'ai besoin de savoir, moi, si tu choisis Anna, Catherine, qui sont quand même quelque part des collègues de boulot. Parce que moi, je fais le taf, mais elles écoutent et quelque part, on est collègues.
11: Ouais.
7: Anna,
11: ouais.
7: Catherine et Louisa.
11: Oui.
7: Quelque part, ça se trouve, c'est des super copines. T'en sais rien, Marie? Parce que.
11: Moi,
7: j'ai besoin.
11: Je m'en fous, moi.
7: Non, mais j'ai besoin de savoir entre quel cul ça va se retrouver pendant 15 jours.
11: Ah ouais.
7: Et ouais, Marie.
11: Non, mais c'est sérieux. Non, mais c'est vrai que c'est pas évident. Le mieux, c'est effectivement qu'on se rencontre ou bien qu'on se parle. Enfin, je sais pas. Mais bon, c'est pas facile
7: parce
11: à gérer.
7: Les gars,
11: que...
7: elle est de Cholet. Ah ouais. Tu me dis que c'est pas une grosse gouine bretonne.
11: Oh.
7: Non, mais attends, on n'en sait rien. Vous n'avez pas entendu parler de la gouine de Monoprix?
14: Bah, si.
7: C'est une gouine qui viole des gens dans le mono.
11: Oh, bah, ok, trouvez-moi un mec. Un beau tant qu'à faire.
7: Non mais Marie, non mais on sait pas à qui on a affaire, c'est pour non, ça qu'on passe en direct.
11: C'est vrai que, non mais d'accord, je comprends bien que, c'est pour ça que pour juger un peu de la véracité du truc, pour voir que c'est sérieux, bah moi j'aime bien rencontrer les gens.
7: Mais voilà.
11: J'ai pas non plus envie de partir avec n'importe qui. Donc,
7: on est bien d'accord, c'est évident que c'est pas en direct qu'on va décider, mais c'était simplement de pouvoir devant tout le monde, comme ça pour montrer qu'il y a de solidarité, que toi t'es prête à offrir des billets, qu'on peut trouver des gens rapidement.
11: Ouais.
7: C'est pour ça que je voulais qu'en direct on puisse discuter un peu avec Anna qui l'a fait et qui a l'air bien sympathique. Catherine, comment tu pourrais vendre ta sauce?
15: Bah
7: déjà, en parlant devant ton micro, qu'on entende ta voix.
15: Vous m'entendez?
7: Voilà.
15: Ça va?
7: Bah oui, non, mais que tu parles devant, c'est bien.
15: Bonsoir Marie.
11: Oui, bonsoir Catherine.
15: Alors voilà, je me présente, j'ai 27 ans, j'habite Paris et j'adore les voyages.
11: Ah oui,
15: j'ai besoin de distance.
7: L'autre, j'ai présenté Catherine, 27 ans de Paris. Bonjour, je m'appelle Catherine, j'ai 27 ans, j'ai de Paris, j'aime les voyages. C'est normal, t'appelles pour ça.
11: Ouais, non, mais c'est vrai que c'est pas facile. Non.
7: Bon, et Louisa, 26 ans de Cholet. Mais oui, mais c'est là où il faut être vendeur. Putain, dans la vie, c'est comme ça que ça se passe. Qu'est-ce que tu crois, moi? Moi, je suis en train de dealer des trucs avec des patrons de maison de disques, que j'arrive en rendez-vous de PDG. Tu crois que j'ai un projet? J'en ai rien à bouger, j'ai rien. J'arrive, je lui dis bonjour, j'ai tout en moche, je vais te faire un truc, un clip, un machin. J'ai rien du tout. Après, faut que je sorte du rendez-vous. Je dis bon, bah maintenant, le mec, je lui ai promis, faut que je le fasse. Faut pareil. Allez, bonjour, excusez-moi de vous déranger. Je crois qu'on avait rendez-vous. Ça vous dérangerait de me recevoir comme prévu? Bon, Louisa, vends ta sauce.
11: Ah bah Louisa, t'es prioritaire parce que tu l'es. Donc
7: et voilà. Du racisme. Du racisme. Mais voilà.
11: Je dis pas que c'est bon, mais on peut se rencontrer. Déjà,
7: voilà.
11: C'est simple, l'affaire est...
7: Alors là, ça se trouve...
11: Je suis à Brestier, en fait.
7: Ah, ça nous intéresse.
11: Ouais, mais c'est pas loin. Je
7: ouais, bah ouais.
11: C'est pas loin.
7: Plutôt, Marie, que de rencontrer des gens d'autres régions, elle veut les mêmes. L'autre, je vous préviens tout de suite, j'ai des verrues aux pieds. Moi, je prends que des gens qui ont des verrues aux pieds. Puis je pue du cul.
11: Non, mais bon...
7: Ah si.
11: Non, mais moi, ça m'arrangerait parce qu'en fait, j'habite Brestier depuis pas très longtemps, depuis le mois de mai.
15: Ouais. Et avant, j'arrivais de Paris, puis bon, je ne connais pas grand monde, donc...
7: T'es une fausse régionneuse. T'es pas de la vraie région, tu viens d'émigrer. T'es une fausse régionneuse.
15: Non, je suis originaire de Deux-Sèvres. Moi, j'ai bougé en Gironde, j'ai bougé dans la garage.
7: Gilène.
15: Non, pourquoi Gilène?
7: Non, mais je plaisante, mais...
15: Ouais, mais je pense bien, ouais.
7: Marie.
15: Oui.
7: T'es pas galérante, quand même, comme nana.
15: Non, mais j'écoute, j'aime bien écouter.
7: Bon alors, qu'est-ce qu'on fait là, hors antenne?
15: Ah voilà, c'est plus simple.
7: Allez.
15: Cool, on fait comme ça.
7: Oh, tu me fous un coup de balai là, de l'antenne hors antenne. Allez, hop.
15: Salut Max.
7: On n'a pas le temps de dire au revoir, apparemment ça veut pas causer en direct. Ça veut faire son petit linge sale en dehors de l'antenne, on va faire ça en dehors de l'antenne. C'est bon là? C'est bon, on balance.
0: Vas-y.
7: Allez, discutez hors antenne, vas-y. Allez hop là. C'est bon, vous êtes en antenne, vous pouvez discuter hein, si vous voulez. Hein.
15: Ouais, c'est ça. Bah, tu nous prends pour des bleus ou quoi, là?
7: Ouais, bah, exactement.
15: Exactement.
7: Voilà. Que des flics.
15: Ouais.
7: En parlant de flics, tiens, petit message personnel à la police de Neuilly. Quand vous êtes sur la contre-allée de l'avenue Charles de Gaulle, et qu'on peut passer à deux quand on sort du McDo, et que vous faites votre ronde à 3 km/h, vous êtes gentil, vous vous expulsez sur le côté pour qu'on puisse rouler, qu'on n'est pas obligé de se taper un gros tas de cul comme un tracteur. Ça me fait chier de rouler comme un tracteur. Ah non, mais rien contre. Mais il y a de l'abus de pouvoir. Au lieu de rouler sur la contre-allée en plein milieu et puis de rouler à 2 à l'heure, parce qu'ils font pour regarder, on sait jamais, hein, des fois qu'il y a un casse alors qu'il se passe jamais rien. Non, au lieu de se mettre sur le côté, de laisser passer les gens, non. Tu tapes du McDo là-bas, contre-allée, le temps plein milieu, et ça roule. Et ben ça se pousse. Parce que moi j'ai commandé à bouffer, à emporter. Moi je le bouffe à la radio et après ça refroidit.
16: Ah ouais.
7: Hein, c'est pas le McDo qui va, c'est pas le commissariat de je ne sais où qui va me rembourser un menu Big Mac spécial à 35 balais.
16: Ouais.
7: 35 francs. Ça, c'est dans la poche à qui ça? T'as pris un menu à 35 francs? Donc t'avais une frite?
0: Ouais, une grosse.
17: Les étiquettes de la frite?
7: Dans la poubelle.
17: Putain.
7: Ah putain, qui c'est cette frite, putain? Va te faire enculer, toi!
17: Ça se trouve, on a un
7: cul,
17: million,
7: salaud!
16: Encule ton cul!
7: Ouais, encule ton cul, bah bouffe le tien pour commencer.
18: Tout à l'heure, j'en ai eu deux et on les avait
0: déjà. Ouais, on les avait déjà. Ouais.
7: Toi, je te dis tout de suite. Ah non, c'est pas ça.
0: C'est pas celle-là.
19: Ouais, salut Rico, je voulais savoir si c'est toi qui faisais la voix off de Zone Interdite, le reportage sur les homosexuels. Qui te ressemble vachement, mec. Salut!
7: Voilà, donc réfléchis à ça.
0: C'était ça le petit cadeau, mon enfant.
18: Non, c'est pas ça.
17: C'est pas ça le cadeau, il y a autre chose.
7: Ah bon,
17: chose
7: après. Réfléchis déjà à ça, on est à cause après.
18: Ça, je suis sûr de savoir qui c'est.
7: Bon, les filles, on vous embrasse très fort.
15: Bisous.
7: Et c'était bien sûr de l'agressivité pour plaisanter, mais passer un bon voyage. Mais quand même. Bah évidemment, mais quand même, Marie, sois un petit peu plus vive dans la vie parce que tu fais vieille fille. Tu fais vieille fille. Et j'aime pas ça. Parce que je trouve que les gens aujourd'hui, ils sont un peu dépassés par les événements et tu me fais penser, je te jure, à Anne-Joëlle de Montpellier qui, franchement, qui a 37 ans et qui est une vieille fille vierge.
15: Oh, mais non.
7: Bouffée par la vie, par les croûtes. Enfin, c'est. Vraiment, fais gaffe à ça, quoi. Fais gaffe à ça, d'accord? Ok? Tu me le promets?
15: Promis.
7: D'accord, ok. Lucas, t'es pas encore couché, toi?
20: Ouais, non, je suis debout, là.
7: Tu as 14 ans, qu'est-ce que tu fous, là? T'as pas quoi
21: de photo? Elle s'appelle Catherine.
7: Oh, s'il te plaît. Tiens, je te passe la photo.
17: Ah, hop là.
7: Alors, Catherine m'a envoyé une photo, Lucas.
20: Avec ça.
21: Donc, quelques renseignements à son sujet. Mm-hmm. 24 ans, célibataire, beaux yeux bleus, fan
7: alors,
21: depuis
7: ça,
21: le début.
7: Alors ça, par contre, aussi... On n'arrête pas de dire là, franchement, Max, il nous casse les couilles, il ne cesse de se plaindre sur tout. Mais franchement, se vanter d'avoir des yeux bleus et envoyer une photo en noir et blanc, c'est pas le comble, ça?
18: Si, c'est un peu une honte, mais...
7: Non, mais attends. Non, mais c'est beau, c'est quand même... Il y a de l'abus.
17: Ouais, il y a de l'abus, mais ça se voit qu'elle a les yeux bleus.
7: Non, mais là, oui, mais il faut voir, il y a du bleu bleu.
17: Ah, du bleu.
7: Non, mais il y a du bleu et du bleu bleu. Non, mais on est bien d'accord. Bon.
21: Elle
7: alors.
21: Te dit qu'elle a des talents pour les massages et elle se propose des taquinés personnels, en fait.
7: Et elle te dit qu'elle arrive si tu lui dis que c'est bon. Voilà.
17: Come on.
7: Je vais voir la lettre, je vais voir les courriers, je vais voir les
17: côtés. Come on.
7: Voilà, là, ça va devenir dur à gérer en ce qui me concerne, hein, parce que déjà que Griselda me rappelle 2 fois par jour pour me dire qu'elle arrive le 21, déjà que je suis chaud comme la braise sur autre chose, alors si en plus de ça, faut que maintenant je m'occupe d'elle, bah, j'avoue que je vais pas tenir. Hein. Catherine de Belgique. Bah ouais, bon, j'espère que t'es pas aussi chiante qu'une Belge qui me casse les couilles et qui m'appelle 10 fois par jour. Alors, par contre, t'as pas une belle écriture, je tiens à te le dire tout de suite. Voici quelques renseignements à mon sujet. J'ai 24 ans, je suis célibataire, les yeux bleus, c'est ce que tu m'as dit, je suis fan depuis le début de Dépêche Mode, ça peut aller, ça. D'autres musiques aussi, fan de style, j'ai un talent pour les massages à propos, c'est ce que tu m'as souligné.
17: Ouais.
7: J'ai dit tout ce qu'il y avait d'intéressant.
17: Ouais.
7: Bah, ça pèse pas lourd, hein, Lucas. Ma sœur, le 7 octobre, est allée à Bercy voir Dépêche Mode. C'était génial, comme d'habitude. Alors ça, je m'en branle, mais grave, vous me parlez de vous, mais vous me parlez pas de votre famille, hein, parce que ça, je m'en fous un petit peu. Hein. si tu veux me dire un petit bonjour à l'antenne, si tu as bien reçu la lettre, fais-le entre 23h et minuit et demi, car le début de la soirée, je suis souvent absente. Comme je suis pute, je travaille jusqu'à des heures. Ah, non, rigole. Pas mal, joli Catherine. Bravo, bien joué, bravo.
1: Bravo, fitness. Bravo. Moi,

0: on y distingue quand même la poitrine légèrement. Bah, la prochaine fois, la même photo de l'autre côté. Hein? Je sais pas comment on y verra les yeux, du coup, parce qu'on y verra avec le cul.
1: Mais bon. Avec le cul bleu aussi.
0: Hein? Pourquoi elle aurait pas un cul de schtroumpf?
1: Peut-être.
0: Hein? Bon, la cul bleu, parce qu'elle aurait été frappée ou fouettée.
1: Bien ça. Enfin bref.
0: Donc la suite, on va revenir sur le McDonald's Monopoly quand même, parce que là je viens d'aller dans la poubelle. Bon, on a encore un double, bien sûr.
2: Bon.
0: Et pour cela, on a Maxime avec nous à l'antenne. Bonsoir Maxime.
3: Salut Max. Ben j'appelle parce que je cherche aussi des rues McDo comme tout le monde.
0: Voilà. Donc nous, on échange une gare.
1: Va, on vous dérange pas. Le
0: petit en direct.
1: Bouge pas.
0: Alors non, là franchement, soir, on va faire le bilan de l'émission.
1: Si ça vole vraiment pas haut ce soir encore. Hein.
0: Attends.
3: Ouais.
0: Amène choupa, vite fait.
1: Là, je peux t'assurer que là, y a pas de mal d'altitude hein, avec ce qu'on a fait. Hein. Soir, on est resté ok. Hein. On est resté à quai, soir.
0: On est resté à quai. Mais non, allez, dégage la main.
1: Non, ce soir, on est resté à quai, les gars.
0: Non, on n'est pas à quai.
1: Non, toi, tu fais ta popote.
0: Mais c'est pour toi. Je veux que tu changes ta caisse.
1: Quand l'autre il gagne une PlayStation.
0: Allume ton micro, quand même, qu'on entende le son de ta voix. C'est tellement rare qu'on fasse venir des gens, alors en plus des filles dans le studio, tu penses, on nous prennent tous pour des pédales, les auditeurs. Hein, Chris?
4: Bah ouais.
0: Si, hein?
4: Exactement.
0: Non, vous nous prenez pour des pédales, vous dites toujours que vous êtes entre mecs.
4: Bah ouais.
0: Chris, on est des pédales ou pas?
5: Ah bah là, j'observe.
0: Non, mais est-ce qu'on est des pédales ou pas?
5: Bah, y'a pas l'air, non.
0: Hein?
5: Y'a pas l'air.
0: Et pourtant. Ah là là, et pourtant, l'autre il a vraiment fait rigolo.
5: C'est genre, comme ça.
0: Regarde là, le rigolo, il met le bob jusque sur la hauteur des oreilles. Où t'es? On te voit plus.
6: Non, parce que Coralie, elle est venue à la loco l'autre soir, et moi j'étais avec Filda, on se faisait un peu chier, et elle nous fait, ah, putain, on dirait deux homos. Et on en parlait encore tout à l'heure, et là en plus tu viens de dire ça.
0: C'est vrai. Et tu vois, là je suis en train de me foutre la main à la queue déjà. Sacré crise, là, quand même, hein.
4: Quand même.
0: Quand tu veux partir, Coralie, c'est quand tu veux. C'est juste là, l'escalier, tu remontes. C'est vraiment quand tu te barres, tu n'hésites pas.
5: Hein. D'accord. Mais j'ai pas envie, là.
0: Oh putain.
5: Merde.
0: Mais t'es défoncé, toi. Hein.
5: Mais non.
0: Tu sais quoi, si tu t'es gouré tout à l'heure avec Chris, excuse-nous, hein, mais.
4: C'est pas grave.
0: C'est peut-être l'extra, mais qui te fait pas l'effet. C'est l'effet inverse. C'est un lui qui t'excite et personne qui t'assomme total.
5: Non, pas du. Bah non, mais écoute, j'ai rien pris. Alors je sais pas. Tu veux que je te dise quoi? Tu veux que je te dise?
0: Non, mais t'es fatigué, défoncé, quoi. Franchement.
5: Fatigué, crevé, ouais.
0: T'es bizarre quand t'as des cernes.
5: Ouais. Tout à fait.
0: Attends. Tu dis ça comme ça, hein?
5: Ouais, bien sûr.
0: Non, bon, alors Chris.
4: Ouais.
0: Ah ouais, mais elle veut pas partir.
4: Manu
0: fait une petite perle.
4: Quoi que mon sujet peut l'intéresser.
0: Là, Chris, je sens qu'elle va se casser, Coralie, parce que ce disque est pour toi.
7: Et toi, la grosse, debout, espèce de finiasse, là. Tu vois pas que les autres s'amusent, là? Allez, debout. Viens avec nous.
0: Car faut le casser. C'est terminé. C'est ça, la porte.
5: Ça suffit pas.
0: Putain, merde. Plus fort peut-être dans le
7: casque. C'est toi la grosse, debout, espèce de fainéaste là.
0: Tu vois pas qu'il faut se casser maintenant?
8: Oh yeah, le bout.
0: Casser privé. Bon, Chris.
4: Ouais.
0: Alors?
4: Alors, je t'avais pas de basket, tu vois. J'ai des difficultés à trouver une femme quand même.
0: Bon, là, jusque-là, j'ai rien capté. On commence, salut, j'ai compris Chris, 26 ans, j'ai compris salut Max. Après, j'ai plus rien compris.
4: Bon, alors, déjà,
0: après le mot Max, j'ai plus rien compris.
4: Alors, j'ai des difficultés à trouver une femmelette.
0: Une femmelette, une femme.
4: Ouais, une femme.
0: Pourquoi?
4: Bah disons, je pense que je m'y prends mal déjà.
0: Ah bah déjà, c'est déjà une très mauvaise chose. Il faut pas penser quand on est dans des problèmes comme celui-là. Il faut exécuter. Il faut passer à l'action. Hein.
4: Ouais.
0: Ouais.
4: Il faut dire que c'est pas évident quand même. Hein.
0: C'est pas facile. C'est vrai.
4: Il faut le dire.
0: 22 ans, ça fait combien de temps que t'as pas une copine?
4: Ouais, ça fait un bail. J'en ai eu une il y a quoi? Il y a 2-3 mois. Mais bon, c'est pas le pied. Hein.
0: C'est pas le pied?
4: Ouais, non, c'était pas le pied. Hein.
0: Bon, alors qu'est-ce que tu recherches honnêtement?
4: Honnêtement, bah moi une fille, si tu veux, qui me plaise physiquement.
0: Ouais.
4: Et puis.
0: Bah là, Coralie, elle va peut-être pouvoir te donner un petit coup de main. Étant en fille, je veux pas dire que c'est elle qui va s'en occuper, mais quel conseil tu peux donner tant que fille, Coralie, à Chris?
5: Bah, je sais pas, c'est quoi son style de.
0: Ah, mais maintenant, il va falloir parler avec de la voix. Mais déjà, tu vas tourner un petit peu le micro pour éviter qu'il soit vers eux, parce que ça évitera comme ça qu'on entende tout ce qui se passe derrière. Regarde, décale-toi, mets-toi juste en face de moi. Voilà, près de Rigaud déjà.
6: Mm-hmm. Pas trop quand même.
0: Maintenant, t'approches ta boubouche bien du micro comme ça. Voilà.
5: Comme ça.
0: Parle un peu, tu vois.
5: Plus énergique.
0: Ouais, voilà, plus énergique. Voilà, que sois un peu. T'es contente d'être avec nous quand même, hein.
5: Ah ouais,
0: c'est
5: quand
0: pas
5: même,
0: juste
5: ouais.
0: Un supplice. Alors, Chris.
4: Alors, moi j'aime bien les brunes déjà.
0: Bon.
5: Ouais, bah alors je m'en vais.
0: Non, mais elle est blonde, mais c'est pas grave, tu peux peut-être en tant que femme essayer de lui donner un petit coup de main.
5: Ouais.
4: Alors. Tu peux teindre les cheveux.
5: Non, mais.
0: Oh là là, mais
5: je me teindrai pas les cheveux.
0: Mais pulse-toi!

0: Putain, vraiment, sans vraiment, faut que...
1: Vas-y. Mais tu m'en prends plein la gueule avec toi.
0: Mais non, je veux bien t'aider, mais là, t'es là, tu me fais... Alors, c'est quoi le problème? Alors.
1: Non, mais c'est quoi son style de fille?
0: Voilà!
1: C'est quoi son style?
0: Quel est le...
1: C'est quoi son prénom?
0: Chris.
1: Chris, c'est quoi ton style?
2: Alors, mon style, tu vois, c'est une fille brune.
1: Ouais.
2: Jolie, bon, physique quand même assez bien.
1: C'est quoi pour toi un physique assez bien?
2: Physique assez bien, bah, je dirais... Des belles fesses.
1: D'accord, ensuite
2: bon, les seins, n'importe.
1: Tu t'arrêtes pas là quand même?
2: Non, bah non.
1: Bah vas-y alors.
2: Non. Et puis, bah, quoi d'autre l'habillement. J'aime bien les habits modernes, là. Les bons vieux pantalons pas de def noir, là.
1: Ouais.
2: Et puis, les bons manteaux.
1: Ah d'accord. Donc pour toi une belle fille c'est quelqu'un qui a un beau cul et une belle...
2: Non, attends, j'ai jamais dit ça.
1: Bah je sais pas, je t'écoute.
2: Il y a aussi, je veux dire, le mental, l'intelligence.
1: Et
2: tu vois ce que je veux dire?
1: Ouais, et dans le mental tu recherches quoi?
2: Bah une fille quand même qui a, disons, un minimum d'intelligence quand même.
1: C'est-à-dire? Bah ça c'est... Ça veut rien dire ce que tu dis.
2: Bah un minimum de culture avec qui je puisse discuter.
1: Et au niveau culture c'est quoi pour toi?
2: Niveau culture, bah je sais pas moi, qu'on puisse discuter de divers sujets.
1: Ouais mais attends, divers sujets, tu parles pour rien dire là.
2: Comment ça je parle pour rien dire?
1: Bah tu dis divers sujets, c'est quoi pour toi divers sujets?
2: J'en sais rien moi, de nos loisirs.
1: Bah si t'en sais rien, c'est pas moi qui vais pouvoir te le dire.
2: Oui non,
0: Mais pas la pêche Coralie hein.
2: Coralie ça va pas.
0: Non, parce que, tu vois, je me dis, indirectement, là, je la teste. Je me dis, tiens, pour faire partie de l'équipe et tout, c'est molle. Et, parce qu'en plus, on est sur le point, d'ici 15 jours, d'essayer de passer une annonce pour qu'on prenne une nana au standard pour que mette Fielder sur la touche, mais pour qu'il arrête le standard et qu'il puisse passer à autre chose.
2: Sans
0: je t'ai pas prévenu, au fait, Manu. excuse. Manu.
3: Ouais,
0: je t'écoute.
3: Tu vas devenir chef.
0: Oh merde,
3: chef standard, Manu.
0: J'ai pris une décision. Je vais reprendre une nana dans l'équipe qui va remplacer Fildar.
3: Ouais.
0: Soit donc chef.
3: Ouais. Mais ouais, ouais.
0: Non mais tu seras chef.
4: Mais il va venir demain.
0: Tu restes chef. Mais tu restes à ta place.
3: Ah mais je suis bien là.
5: Dans le coin.
0: T'es chef.
3: Ah mais je bouge pas de mon coin moi.
0: Chef dans l'ombre.
3: Ouais.
0: Chef de l'ombre.
4: Chef de l'ombre.
0: Non, tu passes. Non mais c'est vrai. Tu vas prendre du grade. Pas financièrement.
3: Non, alors.
0: Oui, mais ce qui compte, c'est le cœur.
4: C'est le cœur. Bon. C'est la passion.
0: Bon.
1: Non, mais il est bien dans le coin, faut pas croire là-bas.
0: Chris.
2: Ouais.
0: Officiellement, je profite de ton sujet bidon.
2: Bidon. Oh.
0: T'en parles d'une manière bidon.
2: C'est vrai.
0: Pour dire, bon, je testais Coralie. Non. Mais parce que. C'est pas assez.
1: Mais j'ai rien dit.
0: Je veux. Une petite vierge cochon.
4: Avec des seins en
1: obus. Joël.
2: Ah non, pas elle. Ah non.
0: Avec des seins en obus.
3: Énorme.
0: En
3: obus.
0: Énorme. Énorme.
4: Elle peut toucher les touches avec le... Elle fait standard tactile avec les.
0: À peine je bouge le bras déjà, je touche les seins.
3: Ouais.
0: Ouais. Non, sérieusement, on va sûrement avoir besoin d'une fille au standard qui va remplacer Fildar. Et Manu, il hallucine, mais c'est vrai.
3: Oh non, mais moi, je sais plus, moi, je cherche plus à savoir. J'attends de voir, hein. Si un jour il est plus là, une fille, moi, je ferais, ouais, c'était vrai, quoi.
1: Tu vas recevoir.
3: Demain, tu veux que je mette une
0: dame. Non, mais attention, je cherche une fille qui aime la radio, qui nous connaisse un peu, qui est prêt à rentrer dans le délire, qui pourrait ouvrir sa gueule, qui ferait du standard, qui ferait tout ça, qui viendrait travailler un peu dans la journée. Et là, tu vas voir, du coup, là, il y en a 200 000 intéressés.
1: Mais
0: la cerise sur le gâteau,
1: ouais.
0: Qui serait pas payé. Là, t'en as déjà 198 999 qui zappent. Donc, t'as envie de faire un stage?
4: T'as envie de
0: tu seras pas payé. Tu veux travailler? Oui, mais tu bosses
3: tu
0: avec.
3: Te faire engueuler.
1: Mais tu bosses
3: toute la journée.
0: Mais attention, tu travailles avec the best de the best.
5: Ah, quand même.
0: Non, mais c'est quand même la meilleure école.
5: Bah ouais.
0: On dira ce qu'on dira. Et attends.
2: Hey Max.
0: Fermez la porte parce que j'ai peur que la direction entende ce qui se passe. Ferme bien la porte. Oui, Chris.
2: Excusez-moi.
0: Oui, Chris.
2: Si on mettait son dieu, son drap.
0: Non, mais j'arrête de déconner. Mais non, mais Chris, il a pas compris que je délire pas.
2: Oh.
0: Si vous êtes intéressé par cette...
3: Non. Tu délires. Non, vas-y, moi, j'y...
0: Attends, Manu, t'as pas compris que t'es la dernière roue du carrosse.
3: Non, justement.
4: C'est ça qui peut sauver le bateau.
3: Justement.
0: Pour que j'ai toujours le contact avec les auditeurs, il faut que parmi dans l'équipe, il y en a un qui apprenne les choses en même temps que les auditeurs. C'est toi que je teste.
3: Merci.
0: quand je vois la réaction que t'as, je me dis, les gens, pareil, de l'autre côté, ils réagissent de la même manière. Donc, c'est positif. Donc, il y a, ils se disent, putain, une fois de plus, il nous surprend.
3: Ah ouais?
0: Bah ouais.
3: Mais moi, faut que je garde contact avec le Lascar aussi, hein. Parce que, attention, hein. Faut pas qu'il aille trop loin, hein. Ah, ouais. Mais t'as mon numéro, oui,
0: parce qu'en fin de compte,
3: c'est pour ça que ça me fait flipper, en fait.
0: Il doit de l'argent, en fin de compte.
5: Moi, c'est bon.
0: Voilà. Non, mais sérieusement, parce que, Manu, tu es pas chef du standard.
2: Christine sous-chef.
0: Hein?
2: Christine sous-chef.
0: Non, mais toi, tu passes directeur du standard.
5: Ça va être chaud.
0: La nana qui arrive, elle est stagiaire, elle passe direct PDG. Donc tu restes, en fin de compte, tu prends du grade, mais tu restes à ta place. C'est-à-dire que tu n'es toujours que quatrième.
3: Pas de problème.
0: Non, sérieusement, on va remplacer Filda. Non mais c'est sérieux, il prend pas.
3: Si,
0: à partir d'aujourd'hui, officiellement, je lance une annonce. Si vous voulez venir bosser, faire de la radio entre 22h et 1h, vous êtes une demoiselle, vous venez venir faire du standard. Vous venez, on aura bien entendu des sélections. Ah, c'est bon.
1: En
0: capote, un effort. Non, on veut une fille qui a une voix pas trop dégueulasse, qui est surtout de la tchatche, peu importe l'âge, hein. 22, 21. Peu importe l'âge, on s'en fout. Peu importe la beauté, on est là. Peu importe la beauté, bon, moi, quand même.
5: Ouais, quand même.
0: Mais surtout qu'il y ait du répondant. Qu'il y ait de la tchatche. Donc, qu'est-ce qui va se passer? C'est quoi le truc, Chris? C'est ton sujet, il est bidon, Chris.
2: Excuse-moi.
0: C'est qu'on va aller dans les nouveaux locaux.
2: Ah bon? Hein? Sans deck.
0: Pas du.
3: Hein?
0: Dans les nouveaux locaux, qu'est-ce qui va se passer? Il va se passer qu'il va y avoir les platines dans le studio. Donc Rigo, il va être plus souvent en platine, il fera un peu de tout, il va faire plein de trucs. Rigo, il va prendre du grade.
5: ouais, pas de problème.
0: Non mais, qu'est-ce qui va se passer? Ouais. C'est que Rigo sera un petit peu moins... Fildar,
5: quand même.
0: Lui, bon, ça fait un mois et demi, on sent, j'arrête pas de me plaindre de lui, qui déprime et tout, il est mauvais. Il est mauvais.
3: 4%.
0: Oui, mais.
3: Ça l'a tué, les 4.
5: En tout cas, tu pourras pas faire d'IRC, ils me disent qu'ils veulent pas de toi.
0: T'es mauvais. Non, mais t'es pas terrible en ce moment. Non, mais je veux dire, tu travailles.
5: J'ai jamais été bon, on peut le dire.
0: Si. Mais depuis un mois et demi, t'es gris.
5: Non.
0: T'es fade.
5: Non,
0: les gars.
5: Non,
0: t'es
5: la même couleur que ton standard.
0: Non, mais sans déconner, t'es à l'air fatigué. Alors que t'es heureux dans la vie et tu nous fais chier. Mais t'es fatigué. Donc, quand t'es fatigué, tu deviens.
3: Fatigant.
0: Bien.
3: Et prends du grade, c'est bien.
0: Quand t'es fatigant, tu transmets les ondes négatives à ton équipe.
5: C'est faux.
1: Mais c'est pour ça que je suis fatigué.
2: Maxi, j'ai une idée.
1: C'est pour ça.
0: Chris.
2: J'ai une idée, Maxi.
0: Non, mais il faut surtout pas m'accouper quand je suis en plein explication de design. Et je suis surtout en train d'expliquer un truc à Manu dont il était pas au courant.
3: C'est super important, là, Chris. Faut qu'il la ferme.
0: Quelque part, je suis en train de faire ma réunion en live.
2: Je mettais.
0: Donc, le truc est que, Fildar, je crois que c'est le moment, faut qu'il passe le cap.
2: Sécurité.
0: Non mais sérieux, je me dis il finit pas l'année au standard. Il m'a fait chier, il est fatigué, donc il est fatigant. Donc il va quitter le standard pour faire autre chose. Il va driver un peu dans la journée avec toi, tout ça, il va s'occuper de tout ce qui est courrier, tout ce qui...
2: Ou alors il remplace.
0: Toi non plus t'es pas au courant. Parce que j'ai bien réfléchi ce week-end. Donc tout ce qui est trucs comme ça. Les copies DAT, les... Quand par exemple on...
3: paye ton poste.
0: Quand il y a tous les mercredis. Déjà, il sera chef de tout ce qui est Albator, Tintin, Astérix, tous les mercredis. Toutes les copies.
5: Les recherches de son.
0: Les répondeurs, tout ça. Fildar, direct. Chef de la journée. 9h, 18h.
5: Profitez bien de moi les auditeurs.
0: Non, mais lui sera dans l'équipe toujours le soir. Non, mais sérieusement, Manu. Donc, il nous faut une nana. Parce que lui va arrêter tout ça.
3: Ah, ouais.
0: Non, mais c'est vrai. Il faut rendre. Il faut rendre à César ce qui est à César. Fildar, c'est bon, il a passé le cap, il n'en peut plus. Franchement, ça fait un mois et demi. Enfin, on faisait le matin, c'était déjà limite. Et là, le soir. Non, mais c'est vrai. Non, mais tu sais quoi, je vais être honnête. J'ai pensé à te virer.
2: Oh non,
3: Fildar. Non mais c'est pas grave les mecs.
0: Non mais c'est Fildar. Pas grave. Mais attends, mais il y en aura d'autres, Chris.
2: Attends. Je t'aime, Fildar, moi.
0: Non mais je déconne, non mais... Il faut que... Je sens que Fildar, pour le peu qu'on le paye, je pense que je peux l'exploiter un peu plus. Non parce que Fildar, il gagne seulement que 10 000 francs de plus que les autres.
3: Bah ouais, ouais.
2: Ça... Ah quand même. Il est en quand même.
0: Faut que je balance des sommes.
3: balance.
0: On s'en fout du fric.
3: Non, on s'en tape.
0: Ouais, c'est le vote que je gagne.
3: Ouais, voilà, ouais.
0: Surtout que c'est le vote que je gagne. Donc moi, mon but, il est quoi? C'est que lui, je peux le presser encore un peu. Je sens que je suis presque au bout, mais je sens qu'il y a encore du jus.
3: T'es presque au bout.
0: Je vais jusqu'au bout. Ouais. Je le tue jusqu'au mois de juin.
3: Ouais.
0: Non, mais sérieusement, il faut qu'il prenne du grade. Toi, tu deviens chef.
3: Ouais.
0: D'accord. Rigo, je vais me démerder. Je vais prendre un truc de ouf sur sa fiche de paye DJ Internet.
3: Ouais.
0: Non, mais il va prendre. Rigo, il va passer derrière les platines, donc moins présent. Fildar, le furet. Internet. Standard. Répondeur.
6: Ils veulent pas de lui. Hein,
0: accueil. Chercher. Revenir. CD. Cafétéria, cafétéria RTL.
3: Pas longtemps.
0: Six mois, jusqu'au mois de juin. Après, la petite. Pip. Sodomie.
3: Après, elle décroche. Parce que ça va. Avant, elle décroche pas. Pip et sodomie.
0: Le Lucas, il a pas parlé de son sujet de vendredi, mais ça m'a déjà une idée.
3: Des sushis.
0: Non, mais elle peut très bien faire le standard à poil, je veux dire, ça n'empêche pas. Hein? Quand t'auras toute la direction d'RTL, quand t'as Fabrice qui va arriver le soir, éreinté de sa journée de 2 heures de travail pour 150 000 francs par mois, et qui va voir une petite stagiaire de 20 ans à poil faire le standard d'un mec qui fait un carton dans l'audience, qui gagne seulement que.
3: Eh ben moi, je dis que c'est vrai.
0: Non mais voilà.
6: C'est vrai.
0: Chris.
2: On va l'envoyer sur Skyhawk.
0: Non mais Chris.
2: Oui.
0: L'important. C'est que vous soyez au courant de ça, parce qu'on a besoin de vous, j'ai besoin de ton
3: conseil. C'est sympa de me l'avoir dit
0: en direct.
3: C'est sympa,
0: Chris, en tant qu'auditeur, qu'est-ce que tu penses de ce projet fabuleux qui m'est courgetté dans la tête comme ça?
2: Alors moi j'ai une proposition, tous les jeudis soirs, les débats de Fildar.
0: On s'en fout de ça, on s'en fout, on te parle du projet d'avoir une standardiste à la place de Fildar qui rejoindrait l'équipe staff, machin, conception de l'émission, production, idée de débat, débat d'idées, débat sur tout en débat.
2: Oui, c'est une bonne idée.
0: Non mais sérieusement,
2: ouais, sérieusement,
0: parce qu'on s'est aperçu d'une chose, tout particulièrement la direction, ils n'avaient pas tort. Il manque de temps en temps le soir une voix féminine. Bon là, on a pris un mauvais exemple, Coralie, bon, elle peut être bien, mais t'es le mauvais soir ou t'es molle. Et je me dis, non, ça sert à rien, parce que c'est mou, une fille, là. Mais je me dis, à l'époque, on en a eu, on avait des Raphaël et des Julie, on a eu Gaël, machin. Et là, aujourd'hui, c'est vrai que pendant un moment, j'en avais un peu ras-le-bol. On était entre mecs, on était bien, tout le monde s'auto-suçait, c'était... Non mais c'était bien, non mais on était bien. Aujourd'hui, ça manque un peu. Ça manque un peu.
2: C'est normal.
0: Non mais d'accord, on est d'accord, ça manque un peu. Alors pourquoi ça manque? Ah, peut-être pour moi, parce qu'ils sont tous casés sauf moi, donc je me dis, bon ça manque un peu. Non mais c'est peut-être ça. Non mais c'est pas ça, c'est que ça manque un peu. Ok Chris?
2: Ah ouais.
0: Donc la direction m'a soumis cette idée, comme ça, mais tiens, ça serait marrant. Évidemment, c'est moi qui décide, tu penses bien que c'est pas la direction qui décide. Hein?
2: On sait depuis longtemps ça.
0: D'accord, ok. Donc, je dis ouais, je vais y réfléchir. Mais je me suis dit, c'est pas une mauvaise idée. Sachant que j'avais déjà un petit peu pensé à une époque, mais là, ça m'a confirmé l'idée que ce serait franchement intéressant d'y penser plus sérieusement. J'en parlais avec Philippe, on était sur l'autoroute A6.
3: Elle était fermée.
0: C'était jeudi. Non, mais c'est bon, on en a discuté dans la bagnole. J'ai dit...
3: Tu es une tombe, j'ai rien dit, t'as vu.
0: Je l'ai regardé dans le rétro. Pleine sa gueule, faut que tu arrêtes sans là. Il m'a regardé dans le rétro, il m'a dit, bon, quoi, je suis d'accord. Et donc, j'ai dit, je vais prendre une nana. Je vais pas en parler avec Manu, parce que Manu, il va péter un plomb tout le week-end. Il va arriver le roquet. Avec sa bague de fiançailles. Je suis chef. Pour pas plus.
3: Ouais, ça, par contre, ça m'a pas du tout, hein.
0: Non, mais toi, je suis en train de dealer ton augmentation. J'en ai encore parlé à personne.
3: Ah bah oui, bah, non mais...
0: Mais dans ma tête, c'est ok.
3: Ah, ça va.
0: C'est ok, t'es bat.
3: C'est
0: ok, t'es bat. Je vais aller voir Ottawa là-haut. Avec William Sillé, et ils vont te la filer ton dog.
3: Ah, ça va.
0: Ottawa, le grand.
6: Ottawa.
0: Axel Duroux, Ottawa.
6: Ah ouais, grand.
0: T'es ok, t'es bat, t'es in. Ah, c'est bon, t'augmentes. Allez, comment il s'appelle le groupe Ottawa?
3: Ouais.
0: Ottawa, t'es ok, t'es bat, t'es din, t'es voilà, t'es Ottawa. Hein, Chris? Hein? Axel Bureau, on va l'appeler Ottawa.
2: Ottawa.
0: T'es ok tout court, et puis c'est bon. Donc, toi, à partir de bientôt, t'es chef.
3: Bah,
0: il faut choisir une petite. Hein? Mais bien.
7: Ah hein?
0: Que je choisirais moi-même.
7: Bah oui. C'est pour ça que je sais même pas pourquoi tu me demandes. Parce que je sais très bien, donc.
6: On a le droit de t'en proposer.
0: Mais en tant que chef de standard, t'as quand même le droit de choisir. T'as le droit de savoir que tu as travaillé avec quelqu'un que tu ne choisiras pas.
7: Non, mais d'ailleurs, je trouve ça sympa.
0: Quand même un monde, ça. Qu'est-ce qu'il y a?
5: Non, Rigo, il disait on a le droit de t'en proposer.
6: Ouais. Les stagiaires, on a le droit de t'en présenter.
0: Ah oui, mais tu m'emmènes pas ta barbaque.
6: Mais non, rien
0: non,
6: à
0: fait
6: voir.
0: Pas, non, on travaille pas en famille. Hein.
6: Non, non, rien à voir.
0: Ah d'accord.
5: Pas de petite bulle au standard en plus.
0: Hein?
5: Pas de petite bulle au standard.
0: Non, mais avec plaisir. Ah non, mais non, avec plaisir.
6: Il y a des gens que je sais, en qui j'ai confiance, qui seraient intéressés.
0: Je rappelle. Stage, non, rien.
6: Ouais, bah ça, je le préciserai bien.
0: Hein?
6: Je le préciserai bien.
0: Mais attention. Stage non rémunéré.
6: Mais avec avantage.
0: Non.
7: Pas d'avantage.
0: Non, non, non, non.
7: Ouais,
0: j'entends bien en direct les enfants. Vas-y. Tout le monde rec.
6: Vas-y.
0: Stage non rémunéré de 3 mois, mais renouvelable. Dans les mêmes conditions. Dans les mêmes conditions.
7: Il y aura des tickets resto peut-être.
0: Il n'y a pas d'Ottawan qui tienne. Il n'y aura pas. Il n'y aura pas besoin d'aller voir Ottawan. Non, Ottawan, il te file des tickets resto. T'es ok, t'es bat, t'es gratos. T'es tiki resto. D'accord? Hein? On est d'accord?
6: Bingo.
0: Mais, vu que les tickets resto sont retirés sur une fiche de paye, que comme tu fais un stage, tu n'es pas rémunéré, tu n'as pas de fiche de paye, qu'est-ce qu'on en déduit?
7: Tu payes tes
0: tickets. Tu ne veux pas avoir tes tickets resto qu'on aurait voulu te donner. Donc, convention de stage gratuite, renouvelable dans les mêmes conditions pour rien.
1: Bravo.
0: Eh ben, quand moi je viens de comprendre ça aujourd'hui, je me dis que pour être Ottawan là-haut, bah tout le monde peut être Ottawan. C'est tout. Donc je. Non mais c'est vrai, sérieusement, j'ai vite compris comment ça marchait une boutique. Tu fais croire à des gens des choses qu'ils n'auront pas. Bon, ça c'est monnaie courante dans toute société. Hein? Nous on excelle là-dedans. Depuis 10 ans.
7: Numéro 1.
0: Une fois que le mec il a signé. Alors là, je vais te dire, l'âge de guerre, tu l'enlèves de la terre et tu l'enfonces bien profond dans le cul. Comme il est dans le cul, tu le prends en broche, tu le soulèves, tu le poses là, tu dis t'es pas content. Tu te barres. Et en plus, t'as pas de droit. Eh ben, c'est ce que je vous propose tous les soirs, 22h, 1h du matin.
7: C'est pas beau, ça?
0: C'est... Hein?
7: Magnifique.
2: Magnifique. Formidable.
0: Antoine. Attention, hein. L'âge de guerre, elle est dispo tout de suite. Sous forme de grosse matraque qui a pas servi depuis 1800. Bon, sérieusement, Chris,
2: oui.
0: Ton sujet est bidon.
2: Merci.
0: Mais il m'a amené à
7: Ah bah heureusement que t'es venu, Chris, hein, parce que sinon.
0: Non, non, non, au moins ça peut.
7: Voilà. Je le saurais pas encore. Enfin,
0: non, mais ça te dérange pas, toi, d'avoir une petite.
6: Bah non. Moi.
0: D'être chef.
6: Ah oh, bah.
0: De rester dans l'ombre.
7: Ah oh, bah, pas de problème.
0: Non, mais tu deviens chef, chef.
7: Ah bah.
0: C'est-à-dire que toutes les couilles que tu m'as fait. Aujourd'hui, vendredi, c'est plus pour toi.
7: Hein? C'est pour la petite.
0: C'est pour la petite.
7: Oh, bah, je suis d'accord alors. Bah, c'est sympa.
6: Voilà, voilà. Comme ça, Manu, tu pourras faire. Mais qu'est-ce qu'elle glande, où elle est?
7: Mais putain, c'est sympa ça. Ouais.
0: Non, mais on a l'air méchant comme ça, mais Coralie peut le dire, on plaisante, mais on est une fine équipe quand même, hein, Coralie.
1: Ouais, non, c'est
0: ça donne pas envie de venir travailler.
1: Si, si, si.
0: Surtout que c'est quand même le stage rêvé. Parce que en jukebox. Comment ça s'appelle le machin là? La journée sur Fun. La musique.
7: Ouais.
1: Non, mais...
0: Jukebox. Ah, non, jukebox, mais... t'en branles. Non, mais tu t'en branles. Alors, tu fais une convention de trucs dans. Qu'est-ce qu'il y a?
7: Rien, bah y'a rien.
6: Ouais, ça me fait rire ce que t'as dit là. Comment ça s'appelle le truc la journée?
7: La musique.
6: Le truc sur Fun la journée.
0: Là, la musique, le jukebox là. T'en branles. C'est pour un stage, c'est pour la. C'est pour enculer les canards, ça c'est bon. Non, mais attends, c'est la branlette de mammouth ça. C'est pas intéressant. Sérieusement? Vous feriez, vous, le standard, vous feriez une convention de stage à Fun ou ailleurs, Energy ou Sky, en pleine journée, dans un jukebox?
7: Je sais pas, Manu, il l'a fait, demande.
0: Ouais, je peux
7: fait,
0: dire non.
7: C'est relou, ouais.
0: Hein?
7: Ouais, je l'ai fait, c'est relou.
0: J'ai pas entendu.
7: Je l'ai fait, c'est relou, tu t'amuses pas!
0: Manu, Filda.
5: Bah, moi, je l'ai pas fait, mais c'est vrai que ça doit être plus chiant que de faire ce qu'on fait ce soir. Enfin, ou tous les soirs.
0: Alors que travailler dans un talk show, déjà, bon, déjà, ça nécessite déjà une maîtrise du sujet et tout, déjà de la bête. Moi-même, hein. Déjà maîtrisé, c'est pas gagné. Hein? Mais par contre, c'est là où on apprend le plus. C'est ce qui est le plus intéressant. Parce que t'apprends, enfin, qu'est-ce que t'apprends sérieusement? En plus, nous, le jukebox, on le fait de temps en temps. Dans ton main disque, on a pu. Faut qu'elle ait un CD, t'appuies sur play, tu fais ça avec ta chaîne dans ton salon devant tes parents, c'est pareil, c'est kiff kiff bourrico, la même chose. Parler derrière un micro, choisir des auditeurs, leur dire c'est des cons, mais qu'on va les faire passer pour des gens intelligents. Ça, ça demande de.
7: Du taf.
0: Hein?
7: C'est du taf.
0: On n'y arrive pas toujours. Un Manu.
7: Ah bah.
0: Un Chris.
2: Il n'y a que le Master System qui est capable.
0: Tu vois? Il n'arrive même pas à dire une phrase. Mais c'est pas grave.
7: Ça, vient du psy, c'est pour ça.
0: Ah d'accord, ok. Chris, ton sujet, il est bidon.
2: Merci.
0: Mais tu m'as permis de raconter quelques trucs.
7: Ah non, bien.
0: Ça intéresse les gens. Moi, je sais que ce qui les intéresse le plus, c'est de savoir réellement ce qui se passe dans l'émission.
2: C'est vrai.
0: Non, mais c'est vrai. Souvent, c'est ce qui est le plus captivant parce qu'on se dit, entre guillemets, ils font passer des messages. Entre guillemets, ils expliquent comment se passe le monde de la radio parce que souvent, on n'y connaît rien. Et moi, j'en profite plutôt que un jour une nana débarque, bah voilà, lundi, bonjour machin, on a une nouvelle. Moi, dès le début, je vous implique en vous proposant éventuellement de venir participer, vous expliquer pourquoi elle viendrait. Je vous dis clairement parce qu'on a l'impression qu'aujourd'hui on manque de nana, que j'aimerais bien avoir une voix féminine. Voilà.
7: Allez, dis-le, Phil, c'est toi qui vas te faire opérer. Tu peux balancer l'info.
0: Non, mais c'est,
7: tu peux
0: me le dire. Non, mais c'est sérieux. Donc, non, si vous êtes intéressé. CV à la rigueur et je m'en fous, vous venez, vous écrivez un petit mot comme quoi vous seriez intéressé, peut-être mais pas forcément une lettre de motivation sur une page, mais nous dire pourquoi, depuis combien de temps vous nous écoutez, un petit peu pour nous donner envie de vous rencontrer, même pas de photo, vous.
7: Bon, une photo quand même.
6: Ah, tu m'as fait peur.
0: Non, mais même pas de photo, je m'en fous. Celles qui en donnent, c'est-à-dire qu'elles sont motivées plus. Maintenant, elles viennent, hop, on prend des rendez-vous, on verra, et donc à partir de. On dit quand, Fildar, à partir de quand tu fais plus le standard? Ah, parce que je suis en train de vous balancer un truc, la direction n'est pas au courant.
1: Ah, ça, c'est bien ça.
2: En plus.
0: C'est pour ça que j'ai fermé la porte, pour pas qu'ils entendent.
7: Ouais, ils sont tous derrière la porte comme ça.
0: Et bah passe. Les nanas, si vous êtes intéressés par ce stage très sérieusement, si vous voulez apprendre la radio, bon, malheureusement, c'est sur stage, donc c'est renouvelable sur 2-3 mois, donc ça sera peut-être jusqu'au mois de juin, et ensuite, on, je vous promets peut-être de vous garder, mais ça se trouve, on sera obligé de vous séparer vous, parce qu'en stage, on peut pas aller trop loin. Mais au moins, ça vous servira d'expérience, et bon, bah voilà, moi, je suis prêt à tenter le coup, quitte à ce que ça débouche vers quelque chose, et puis voilà. Donc, je vais travailler avec Max, c'est comme si vous travailliez, je sais pas si vous comprenez bien, c'est comme si vous travailliez aujourd'hui avec Drucker. Je sais pas si vous captez un peu le bise.
2: Bah, avec une star.
0: Voilà, qui est là depuis longtemps, genre de dinosaure de la FM, qui est numéro un, qui cartonne, et qui en plus de ça a l'air méchant, machin, mais qui est très gentil, parce que de toute façon, il est jamais là. Donc aujourd'hui, je me suis pointé, ils m'ont jamais vu, et quand ils m'appellent, ils me dérangent, donc, Fildar, tu voulais dire quelque chose peut-être, parce que tu travailles déjà plus, il est déjà en week-end.
7: Non, j'écoutais là, je regardais Manu.
0: Ce que je vois, c'est que
7: depuis que tu as dit que Manu allait être chef, il fait les numéros plus vite déjà. Donc c'est déjà bien.
0: Qu'est-ce que, à partir de quand on considère que ça se passe? Parce que Chris,
2: ouais.
0: Ton sujet est chiant.
2: Je sais, mais tu m'as réagi.
0: Ouais, mais je préfère te le rappeler.
7: Ah, il est pas encore chef parce qu'il s'est planté de numéro. Quand même.
8: Je ne me suis pas planté de numéro, c'est que c'est un portable et c'est la merde.
0: Voilà. Ouais, quand même. Et qu'il a pas d'âge à recevoir de toi.
8: Voilà.
0: Non, mais là, à partir de quand on considère? On est en vacances le 28 décembre,
7: ouais, 27,
0: c'est ça, 27. On se barre, je tiens à prévenir D-Foot parce qu'apparemment, comme mercredi, on joue un mec de foot, comme par hasard, mercredi, j'ai entendu l'autre, le gros blaireau, dans la famille, j'ai pas d'idée, je copie Max, bonne pioche, comme par hasard, l'autre, il reçoit Bernard Lama.
7: Tu vois, c'est qui?
0: Le blaireau, machin, parce que nous, on reçoit un mec de foot, mercredi, d'ailleurs, au passage du match, les yeux dans les bleus. Alors l'autre gogol, il a bonjour, il fout Max, il reçoit un mec de football, il faut que je reçois un mec de football. Donc maintenant il y a Bernard Lama qui là, j'ai entendu ça, ça fait longtemps, ça m'a bien fait poiler, comme quoi il se passe toujours rien en face. Donc, D-Foul, je suis en vacances du 28 décembre au 4 juin, ça changera 4 janvier, ça changera rien pour toi, mais bon je te l'annonce quand même, comme ça tu le marques sur ton agenda et tu te branleras avec tes copains. Alors, pour dire que à la rentrée des vacances, Chris, puisque ton sujet m'intéresse pas, et bidon,
2: voilà.
0: Que le 4 janvier, on accueille chef Fildar, Manu.
8: Chef Manu.
0: Chef Manu.
8: Ouais.
0: Chef Mamie. Parce que toi, je t'appelle Chef Mamie.
7: 1, 2, 3, soleil.
0: D'accord.
7: Ouais.
0: Et donc, peut-être Céline, 18 ans de Paris.
9: Oui.
0: Mais un peu jeune.
9: Oui, 18 ans, ouais.
0: Un peu jeune. Je vais te dire pourquoi. Parce que 18 ans, on aborde quand même des sujets assez délicats. Et j'ai peur que par moment, tu vois, il faut au moins 20, 22. Pas forcément qu'il y ait expérience de cul, c'est pas le problème, il n'est pas là, mais un peu de la vie. Parce que 18 ans, là, franchement, nous, on en a qui viennent à la radio, des nanas qui ont 17, 18, 19 ans. Ça ne capte rien.
9: Mais ça va,
0: prends-nous
9: pour des devs.
0: Non, j'ai pas dit ça. Mais attends. Je suis quand même un chef d'entreprise dans une société. J'ai quand même 29 ans.
9: Bah, tu m'apprendras la vie comme ça.
0: Non, mais moi, c'est pas. Attendez, je fais pas un stage ici pour apprendre la vie aux gens, parce que les gens, je vais m'en servir. Moi, je vais me servir de la standardiste pour qu'elle soit standardiste de mon émission. C'est-à-dire que si elle fait des conneries, elle dégage. Il y a pas de. On va pas non plus. On n'est pas là. C'est pas Disneyland. Hein, on va pas vous déguiser en Mickey. Ici, même si ça déconne, c'est un talk show, machin, ça rigole pas. Il faut c'est quand vrai, même faire le confirme. Boulot. Hein, on déconne, mais il faut quand même que moi j'ai matière à discuter avec des gens. Donc je suis pas là pour initier des gens. C'est pas une convention de stage. Je veux dire, je vais pas faire Studio École de France.
9: Ouais,
0: non, parce que là-bas, ils sont pas capables d'initier des gens que moi je vais donner des cours ici. Je donne pas des cours de radio. Je donne l'opportunité à quelqu'un de venir bosser pour moi parce que j'en ai besoin, pour qu'il apprenne. Mais c'est pas pour lui apprendre la vie comme tu me le demandes. Moi, c'est pour qu'elle me rende service. C'est un peu comme dans le film Le Requin ou machin. Tais-toi, écoute et enregistre. D'accord?
9: Ouais.
0: Moi, c'est un peu ça.
9: Ouais, mais moi, j'ai vraiment envie de. Enfin, j'aimerais beaucoup. Je cherche un petit boulot, mais je m'en fous, même si c'est pas payé, quoi. Mais
0: oui, oui.
9: J'écoute ton émission depuis longtemps.
0: Non, mais attention, convention de stage, bon. Convention de stage obligatoire. Convention de stage obligatoire, ma chérie. C'est obligatoire dans la société. Je peux pas t'embaucher même pour gratuitement pour un stage. Si t'as pas de convention, c'est interdit. Ça, c'est une première chose. La deuxième chose, petit boulot, machin, c'est pas un petit boulot. C'est un boulot énorme. Dans la journée, il faut venir bosser, même si c'est hilarant. Troisième chose, je suis suffisamment intelligent pour savoir que je vais avoir peut-être une fille en face de moi, qui effectivement, comme j'ai demandé, doit me connaître et tout. Mais si c'est juste pour kiffer d'être dans le studio. Non mais d'accord, toi, t'es un copain. Mais moi, je prends pas de gens. J'aime bien des gens qui m'apprécient parce que c'est important. Pas forcément apprécié, mais qui connaissent l'émission pour qu'ils connaissent un peu les rouages. Je vais pas passer 6 mois à expliquer qu'ici, à chaque fois que j'allume et que la nana dit putain, comment t'as allumé l'auditeur j'ai choisi, je lui dis c'est du deuxième degré. C'est comme ça, faut que ça rentre tout de suite. Moi, t'arrives lundi, je te donne jusqu'à une semaine. Moi, j'en ai pris là, ils ont fait des fois une journée. Au bout d'une journée, je fais ciao, bye bye. Mmh. Ok?
9: Non, mais enfin, je sais pas, moi je me sentais motivé, j'ai entendu et tout, et puis enfin, je sais pas comment.
0: Mais là, je te teste, je te fous la pression, parce que je préfère dès le début foutre la pression, te dire que tout va bien se passer, alors que non.
1: Ah, c'est pas comme moi.
0: C'est l'enfer ici.
1: C'est pas comme moi.
0: C'est la chiasse. D'accord?
9: Ouais, ouais, ouais, mais.
0: La direct, tu l'as tous les jours. Ok?
9: Ouais, ça m'intéresse, mais je m'en fous, attends,
0: bon. Si tu peux. Pourquoi t'es motivé, Céline, pour venir travailler avec moi?
9: Ben, je sais pas, j'aime bien l'émission et puis c'est un milieu que j'avais envie de tenter. Moi, je travaille, enfin, je fais des études dans la mode et puis bon, ben, c'était autre chose, quoi. J'aime bien la musique et tout, puis bon.
0: Convention de stage, Céline?
9: Ouais, je sais, mais bon, ça, c'est pas. Enfin, ça va pas trop coller parce que. Enfin, j'en ai pas besoin, quoi, mais bon.
0: Le stage le plus beau du monde, le plus riche. Tu vas apprendre grave avec moi.
9: Mais ça.
0: Tu n'auras rien.
9: J'aime bien l'ambiance de.
0: Pas un franc, tu n'auras rien. Ottawa, elle ne donnera rien. Pardon?
9: C'est pas grave, je m'en fous, ça m'apprendra plus à passer 3 mois dans la radio à rencontrer.
0: Ah, là, par contre, oui, là, c'est Chris.
2: Oui.
0: Ton sujet.
2: Oui.
0: Bidon.
2: Bidon.
0: Bidon, c'est bidon.
2: Carrément.
0: Qu'est-ce que t'en penses, Chris?
2: Moi, je pense que tout ce que tu as dit, pour être sérieux, c'est vrai que être 70, c'est pas.
0: Non, mais avoir un toi en tant qu'homme auditeur, ouais. Je me dis, bon, bah, ça te fera plaisir demain d'avoir au moins toujours une fille dans le studio sur qui tu pourras te retourner, comme à l'époque on le faisait avec les autres. Et quand on a besoin d'une réaction tout de suite d'une fille, c'est vrai que même si Coralie est là, et bon, elle fait. T'es potiche, là.
1: Bah, oui.
0: Non, mais tu restes devant moi. T'es... Mais c'est intéressant ce que tu te dis, là, tu t'accordes un sujet de nana, hop, tu te retournes vers quelqu'un, tac, tac.
1: Bah, laisse-moi ma chance, Max.
0: Nathalie, 25 ans de Paris, tu restes avec nous, Céline. Hein.
9: Ouais,
0: Chris,
2: oui.
0: Ton sujet est chiant, mais tu restes. Nathalie.
2: Ah, merci, Max.
9: Oui. Allô?
0: Oui.
9: Oui. Bah, moi, c'est vrai que, franchement, vous avez vraiment besoin d'une nana dans l'équipe parce que des mecs entre vous, en plus, pendant ce longtemps, vous avez tendance à être légèrement misogyne. Et puis, c'est vrai que
0: non,
9: c'est
0: alors,
9: un téléphone qui sache gérer
0: Nathalie.
9: Les appels et compagnie.
0: Nathalie.
9: Oui.
0: Même quand il y avait des nanas dans le studio, ça nous empêchait pas d'être misogynes. Même quand on avait Raphaëlla ou Julia, Julie, machin, on a
9: ouais,
0: toujours déconné.
9: Il y en aura une qui
0: oui.
9: Pourra nous défendre.
0: Même pas, parce que c'est moi qui décide ici. Tu dis ce que tu veux à partir du moment où je te l'autorise. Ça ne changera rien. Première chose. Deuxième chose, pourquoi à un moment donné j'ai décidé de carrément mettre de côté Fagaël, bon parce qu'il fallait qu'elle passe à autre chose et qu'elle fasse des boulots de journée, j'avais besoin d'elle dans les trucs plus importants que du standard. Pourquoi à un moment donné ça ne m'a finalement pas gêné de mettre un deuxième garçon au standard plutôt que de remplacer Gaël par une autre fille comme je l'avais fait? Parce que de toute façon dans la radio, en règle générale, dans les talk shows, les trois quarts qui écoutent ce sont des hommes, donc eux ça les dérange pas d'être entre mecs et de misogyne et machin. De temps en temps il y a des auditrices qui passent à l'antenne donc, et comme quand il y a une fille qui appelle, généralement les filles, contrairement, même si tu vas me dire le contraire, les filles préfèrent quand elles appellent tomber sur des mecs au standard plutôt que tomber sur des nanas. Parce que même si c'est une nana cool, dès le début c'est de la compète.
10: Et ça, je m'en suis rendu compte en 50 talk shows que des fois, ça se passait pas toujours très bien. En trois quarts du temps, il y a trois quarts du temps, les filles, elles préfèrent, si demain, même s'il y a Manu avec une nana, avec Stéphanie et Manu au standard, une nana préférera tomber sur Manu, et un mec, à ce moment-là, peut-être préférera tomber sur Stéphanie. Mais un mec, si même il a deux mecs au standard, c'est jamais ce que ça fait masculin entre copains, tu vois. Ça fait copain-copain. Et c'est pour ça que c'est moins gênant pour moi d'avoir deux garçons que d'avoir deux filles. Il faut une fille, un garçon ou deux mecs. Mais deux filles, c'est pas possible.
2: C'est vrai.
10: Ah mais vraiment, ça c'est de la stratégie radio obligatoire, pure et simple.
9: Ouais.
10: Mais des fois ça apporte rien, hein.
9: Ouais, la stratégie radio, ouais.
10: Non mais la stratégie radio, ma stratégie personnelle.
9: Ouais, bien sûr, ouais.
10: C'est pas Fun qui m'a imposé deux mecs ou qui m'a dit il faut absolument un duo standard. Bon, on me l'a proposé depuis longtemps, j'ai dit non, je suis bien, et voilà, quoi, c'est comme ça. Maintenant, on n'est pas spécialement misogyne, je trouve pas, moi j'aime les femmes, tout le monde aime les femmes, moi j'aime ça, j'arrête pas d'en parler, je les mets en avant. Quoi. Pardon ?
9: C'est selon les soirs.
10: Oui, mais ça s'appelle le tempérament, c'est pas une misogyne changée, c'est comme ça. Tout à l'heure, j'ai une chieuse qui faisait un voyage, machin. Je veux dire, on lui trouve cinq nanas, les seules questions qu'il lui trouve intéressantes, c'est quel âge t'as, et après, il faut qu'elle choisisse obligatoirement quelqu'un de son village. Donc à ce moment-là, elle passe une annonce au supérette du coin, et elle passe pas en direct à la radio. Non, mais c'est vrai. Non, mais c'est débile. Les gens se plaignent de pas connaître du monde, et l'autre, elle reste renfermée sur son village. Alors, quelqu'un, elle avait quelqu'un de Nîmes et quelqu'un de Brest. Non, elle veut quelqu'un de Cholet. Donc je te dis, moi, elle va au supermarché. Marshall va au champ, bonjour, 26 ans, recherche, et puis là, elle va trouver une des chiens du village qui va partir avec elle.
9: Ouais, mais des fois, tu tombes sur des perles complètement délurées, qui font délirer tout le monde, genre celle de Montpellier, là, je sais plus comment elle s'appelle.
10: Oui, mais là, c'est de la plaisanterie, elle... t'as bien compris, Nathalie, tu comprends bien, on n'est pas misogyne,
9: non, mais
10: franchement.
9: Le pire, c'est que je crois qu'elle plaisante pas, c'est ça le pire. Et bon, ça fait bien marrer tout le monde. Elle est grave, cette meuf.
10: Oui, mais on l'a su en psychiatrie. Donc Nathalie, est-ce que toi, je sais pas, t'as appelé pourquoi en fin de compte?
9: Bah parce que moi,
10: t'es d'accord.
9: Hein?
10: T'es d'accord sur ce que j'ai envie de mettre en action?
9: Oh bah oui, pourquoi pas. Hein?
10: Pourquoi pas?
9: Pourquoi
10: toi, t'es pas vraiment ouais, il fallait, il était temps.
9: Non,
10: toi, c'est pourquoi pas. Ce qui prouve bien que c'est pas gênant d'avoir deux mecs. C'est vrai, c'est des petites démarches comme ça. Mmh. Donc pourquoi pas, Nathalie? Oh, tu fais quoi dans la vie, Nathalie?
9: Ben, moi, je suis assistante de gestionnaire dans un syndicat.
10: Eh ben, pourquoi pas ?
9: Et j'ai des casse-couilles.
10: Eh ben, pourquoi pas ? Pourquoi pas ? Pourquoi pas ? Ok.
11: C'est n'importe quoi.
10: Tu vois ? C'est ça le problème. Tu fais quoi dans la vie ? Je suis machin. Pourquoi pas ? Ok. Pour être banco. Allez. D'accord. Oui, Chris.
2: Est-ce que je peux poser une question à Nathalie ?
10: T'as dit quoi ?
2: Est-ce que je peux poser une question à Nathalie ?
10: Avant.
2: Maître.
12: C'est bon.
10: Ah là ! Oh ! Ah, mais je l'avais entendu, moi. Tu vois ? Mais j'avais peur que les gens ne l'aient pas entendu. Vous avez préféré te
9: non,
10: faire...
9: Non, j'avais pas entendu.
10: Bah voilà, c'est pour ça que je voulais te le faire répéter. C'est le problème, il est là, c'est que moi je vais très vite et les filles, il faut répéter deux fois. Moi, j'aime pas répéter deux fois, ça, ils le savent. Quand je demande un truc, bon, des fois c'est pas fait, parce que trois quarts du temps, d'ailleurs, c'est pas fait. Mais, je leur demande pas gentiment. Je fais bien comprendre que là, faut arrêter de me casser les couilles. On peut pas payer 16 000 francs.
12: Non. Ou. Non.
10: 16 000 francs ou 3 500 francs, quelqu'un pour un petit boulot. 10 heures par jour, 3 500 francs, quand même.
12: Ça part.
10: Alors, oui, Chris.
2: Oui.
10: Bonsoir. Gérard est avec nous, mais qu'est-ce qu'on fait, Gérard?
2: Ouais.
10: Mon pauvre gars.
2: Mon pauvre gars, attends, non, mais... tu t'adresses à qui, toi, le paysan, là?
10: Mais parce que je m'aperçois que t'es là depuis tout à l'heure, j'ai pas fait gaffe.
2: Non,
10: c'est pas la faute de CAF, c'est de ma faute. Qu'est-ce que t'en penses, Gérard?
2: Ben moi, tu fais ce que tu veux, de toute manière.
10: Non, mais ça, j'ai bien compris, je sais que je suis ton chef, mais je te demande ton avis d'ami. Je te demande pas de...
2: Ah, de toute manière, moi, je te l'ai dit, moi, tu vires sur le gars, parce qu'il me casse...
10: Non, mais ça, c'est jeudi avec toi, je te demande vraiment...
2: Ouais, au lieu de... faut le virer.
10: Non, mais sincèrement, Gérard, qu'est-ce que tu penses de cette idée d'avoir une fille?
2: Faut une nana. Il nous faut une nana, on peut plus travailler.
10: Toi qui es devenu un homme de radio, comment tu peux aussi peu m'aider dans ma réflexion?
2: Mais de manière, ce que je pense vraiment, c'est que t'as raison là-dessus.
10: Non mais vraiment, sincèrement.
2: Non mais faut vraiment que tu mettes une nana parce que l'autre, il veut bosser qu'à partir de 11h30. C'est pas possible. Tu commences à 10h, on commence pas à 11h30 l'émission.
10: C'est pas possible.
2: À 10h.
10: C'est pas possible.
2: Inadmissible.
10: Inconcevable.
2: Donc, c'est inadmissible. Il n'y a que Manu qui fait son boulot. Donc, Manu, tu le mets chef du standard. Mais s'il fait une connerie, lui aussi, il faudra le saquer. Et qu'on mette deux nanas à la place.
10: Ah ouais, d'accord. Il est pas con, d'accord. Il a bien rusé son business, lui. Hein. Donc, ce que je te propose, bon, bah, Céline,
9: oui.
10: T'envoies candidature à la radio si t'es sincèrement intéressé. Eh ben écoute, il n'y a pas de problème. Vous venez à la radio, même si vous êtes de province, hein, ça nous intéresse. Si vous êtes prête à faire le déplacement et vivre 3 mois ou 6 mois sur Paris, il n'y a pas de problème de ce côté-là. On ne vous aide pas à trouver un logement. On vous l'a dit, hein. Vous n'êtes pas payé, vous n'avez pas de titre. On
9: se démènera pour le. Moi, je suis à côté. Hein.
10: Non, mais d'accord, j'entends bien. C'est pour ça que ouais, je ne vais pas non plus, tu vois, c'est à mi-temps. Par contre, c'est un horaire bâtard parce que c'est 22h01, donc déjà, ça n'est. Mais... Si vous avez cours le lendemain matin, mais par contre.
9: Moi, j'ai cours de 1h de l'après-midi à 7h du soir.
10: Nous, on n'a pas besoin de quelqu'un qui est là toute la journée, mais au moins disponible vers 18-19h, qui puisse passer une tête ou un sein, et qui puisse, tu vois, dans le. Non, mais au moins d'être là.
1: Il est là.
10: Non, mais c'est une expression pour montrer, pour dire, voilà, je suis là, quoi, tu vois.
9: Ouais, d'accord, ouais. C'est
10: donc,
9: Tu pourrais répéter l'adresse, s'il te plaît?
13: 143 rue Charles de Gaulle, 92521. Neuilly-sur-Seine, Sedex.
10: Alors. Fun Radio, 140, sinon vous écrivez, vous appuyez sur Minitel ou téléphone au renseignement, vous donnerez 143 avenue Charles de Gaulle. On va déménager bientôt, mais pour l'instant c'est 143 avenue Charles de Gaulle, 92 521 Neuilly-sur-Seine-Sedex. Voilà, vous envoyez vos candidatures là-bas. Ceci dit, Céline et Nathalie, on vous embrasse toutes les deux.
9: Merci.
10: En espérant avoir vos nouvelles très vite, surtout pour Céline qui souhaite absolument participer éventuellement à cette grande aventure du Star System. Chris, je te remercie.
14: De rien. Maître.
10: Oui.
14: Je vais passer un petit message.
10: Vas-y, allez, vas-y.
14: S'il y a une nana à qui j'ai intéressé, je laisse mon numéro standard.
10: Pas de problème.
13: Voilà, maintenant, avec Chris.
10: Gérard, on n'a pas le temps parce que là, je fais une pause. Tu discuteras avec ton pote en antenne. Gérard, tu restes avec nous.
14: Ouais.
10: Et s'il y a des filles qui sont intéressées tout de suite, on peut faire dès le début des sortes de premiers rendez-vous. Comment on appelle ça, les rendez-vous là, de boulot? Des entretiens. Ah non, tu seras chef, toi.
13: Ah ouais, des entretiens.
10: Je vais faire
13: des entretiens là, dès ce soir. Hein.
10: Bah, je vais faire des entretiens dès maintenant. 0-800-70-5000, s'il y en a une ou deux qui seraient intéressés. Même est-ce qu'il y a des garçons qui appellent pour faire le jury et nous demander leur point de vue, est-ce qu'ils pensent que c'est une bonne idée, sachant que Fildar pourra intervenir dans l'émission après qu'il y ait une fille au standard, bien sûr, 24h sur 24, puisqu'il sera là dans le studio à n'importe quel moment. Il reste avec nous, il fait partie de l'équipe. Hein. Donc si ça vous intéresse d'y participer, dès maintenant, 0-800-70-5000. Cassius, c'est pour tout de suite sur Fun Radio.
15: On va faire un petit kiki à Anne-Marie, 75 ans, ouais, de Saint-André, c'est ta grand-mère, Radio Vert, ouais. Kiki donc, Francis, etc., okay. etc. Donc, on y va, c'est parti, ça chauffe, Barcel, on va bien s'éclater ce soir, hein. Qu'est-ce okay. qu'il y a? Bah, j'en sais rien, ouais,
16: si
15: attends.
16: Tu veux?
15: Bah, non, il n'y a pas besoin. Si? Eh ben, je vais chanter a cappella.
16: S'il n'y a pas la, il faut au karaoké, c'est bon, mettre.
17: C'est bien, sur l'intro.
15: C'est bon, je vais faire a cappella, hein. Geoffrey, ça sonne là. Hein.
18: Ouais.
15: D'accord, on va te mettre en attente.
18: Allô.
15: Oui, bonjour, vous allez bien?
18: Ça va très bien.
15: Bonjour, vous êtes en direct, vous êtes sur Radio Verte. Est-ce que c'est possible de parler, s'il vous plaît?
18: Oui, si vous voulez.
15: Bonjour, vous allez bien?
18: Oui.
15: Vous êtes en direct sur Radio Verte avec Francis, l'animateur sur la radio du Kiki donc. Vous nous écoutez régulièrement quand même?
18: Comment?
15: Vous nous écoutez régulièrement quand même?
18: Oh non, certainement pas, c'est
15: jamais...
18: la première fois.
15: Très bien, vous savez que vous avez été sélectionné grâce à votre petit-fils Geoffrey?
18: Oui.
15: Bien entendu, sélection Mega Joker qui vous permettra peut-être de gagner un excellent voyage.
18: Oui.
15: Et puis bien entendu, pour votre petit-fils Geoffrey, bien sûr, une possibilité de transaction directement sur son compte en banque de 75 albums CD.
18: Oh non, non.
15: Alors attention, bien entendu, il va y avoir 3 questions. Vous nous écoutez régulièrement quand même?
18: Oui, moi je vais vous dire oui.
15: Non mais je vous dis la vérité, bien sûr, il n'y a pas de problème. Vous êtes sur Radio Verte, vous êtes sur Villeneuve-d'Ascq également?
18: Comment?
15: Vous êtes sur Villeneuve-d'Ascq?
18: Non.
15: Vous êtes où?
18: Saint-André,
15: d'accord. Saint-André des Arts, Saint-André la région.
18: Voilà.
15: Magnifique région, bien entendu, cher.
18: Bien sûr.
15: Cher à Léon Branson. Il nous a quittés, malheureusement.
18: Oh.
15: Alors, vous êtes prête ou pas?
18: Oui.
15: Vous nous écoutez régulièrement quand même.
18: Eh oui.
15: Vous êtes une fidèle de l'émission. Vous savez, voilà, que l'émission démarre dès 21h jusqu'à minuit, bien entendu, Kiki donc. Modulation de fréquence, vous avez la fréquence mégahertz, c'est-à-dire la radio derrière vous?
18: Non, je n'ai pas la radio derrière.
15: D'accord, ok, très bien. Donc on y va, c'est parti. On va vous poser 3 questions, chacune des questions. Bonne réponse, bien entendu, vous fera l'acquisition de points supplémentaires. Vous savez bien entendu qu'au fur et à mesure d'une accumulation de points donnants, ça vous donne des jokers d'enfer supplémentaires. Accumulation de cadeaux, points bonus, bien entendu, téléachat qui vous permet d'accéder ou un lot de 6 CD en forme de vinyle, ou alors tout simplement des cadeaux bonus.
18: Non.
15: C'est à vous de choisir, je vous écoute.
18: Bonus.
15: Eh ben c'est bonus, eh ben c'est bien joué. Décidément, vous avez décidé de. Le public est déjà debout. Vous avez tenté pour le tour de Saint-André, c'est Anne-Marie, vous êtes en direct sur la radio. Attention, auditeurs, auditrices qui nous écoutent en ce moment, c'est Radio Kiki donc, du côté de Saint-André. Attention, elle a pris bonus, elle a bien fait. Alors on y va, vous êtes tombé sur un artiste. Attention, on va jouer au Kiki Parle. Le Kiki Parle. Attention, vous êtes prête?
18: Oui.
15: On va écouter le témoignage. C'est une simulation, bien entendu. À vous de reconnaître le nom du chanteur ou de la chanteuse que nous allons vous donner tout de suite en imitation, en direct. D'accord?
18: Oui.
15: Et dès que vous savez, bien entendu, vous donnez la réponse en direct. Bon. On y va, c'est parti.
18: Tiens, je prends un peu d'eau, je me lève, je vais dans ma douche. La lumière ne marche pas, comme d'habitude. Alors, je vais vers l'ampoule, et je vais vers l'ampoule, et tout va bien, comme d'habitude. Ah, ah.
15: Attends, t'as vu Kiki donc ?
17: Allez, Anne-Marie !
15: Allez, Anne-Marie !
18: Oui ?
15: C'était facile quand même.
18: Non.
15: Un chanteur très connu.
18: Ah non, alors à ce moment-là, c'est certainement pas de ma génération, je ne connais pas.
15: Vous voulez qu'on réécoute quand même une deuxième fois?
18: Oui, ça m'étonnerait.
15: Allez, on réécoute, allez, on réécoute, débique. Allez, on y va. Attention, attention, c'est reparti.
18: Je me lève, je vais dans ma douche.
17: Ah bon, Claude François.
18: La lumière marche pas, comme d'habitude, je change l'ampoule.
15: Ah ben oui.
18: Claude François,
15: bonne réponse. Vous le saviez quand même?
18: Oui, ça oui.
15: Eh bien quand même, ça vous fait 5 points supplémentaires. Alors vous nous écoutez régulièrement quand même.
18: Oui.
15: Vous êtes un peu fidèle de l'émission Kiki donc, sur Saint-André, vous êtes en direct. Ça vous fait 5 points supplémentaires, bien entendu. Est-ce que vous voulez la mettre en jeu bonus ou plus ou pas?
18: Ah bah encore.
15: Encore?
18: Oui.
15: Eh bien, attention, le public commence à s'exciter sérieusement. Je vois quelques érections dans le public. Attention, la deuxième question, écoutez-moi bien, Anne-Marie, c'est le Kiki Chant. Alors attention, le Kiki Chante tout de suite, vous êtes prête?
18: Oui.
15: Attention, il va falloir reconnaître le nom d'un chanteur a cappella que nous avons enregistré cet après-midi, bien entendu. On y va. C'est parti, on l'écoute. On les baisse un peu la musique. Voilà, vous êtes prête?
18: Oui.
15: Écoutez, enregistrement. Je me lève et je te bouscule. Tu ne te réveilles pas comme d'habitude le lundi au soleil.
18: C'est toujours
15: Claude
18: François.
15: Oui, c'est une bonne réponse, Claude François, bien entendu. Il était là, le piège, bien entendu. On pensait que beaucoup de public, bien sûr, avait soufflé Mort Schumann, certains avaient à la Bachung, mais non, bien entendu. Et non, non, non, ce n'était pas non plus les enfants de la Croix de Bois, non plus. C'était bien entendu Claude François, ça vous fait 10 points!
18: Non, non.
15: Ah, vous savez bien entendu que si vous repartez encore les 5 points supplémentaires de la dernière question de Joker, si vous prenez le bonus, vous allez réfléchir bien entendu à ce moment-là. Attention, les 75 CD vinyle, album CD, bien sûr, pour votre petit-fils Geoffrey. Et vous, vous verrez repartir bien entendu avec un merveilleux voyage pour deux personnes en pension complète à partir de demi-pension, en surexcitation bien entendu, voyage plus, direction l'Irlande. Ça vous ferait plaisir quand même?
18: Bien sûr.
15: Vous nous écoutez régulièrement?
18: Ben oui.
15: À partir de maintenant, écoutez public et vous qui nous écoutez téléspectateurs, Marie André va avoir 10 secondes de réflexion pour savoir si elle prend la question. Bonus, on la laisse réfléchir.
18: Mais bien sûr.
17: Allez, prends-la.
19: Mais oui.
18: Mais oui.
15: Elle a 10 secondes. On vous laisse 10 secondes de réflexion.
18: Oui.
17: Passe.
15: Le public ne souffle pas. On demande au public de ne pas souffler, d'aller influencer Anne-Marie, Marie. Je vais demander, bien sûr, si vous faites quitte ou double. Pour ça, il vous reste encore... Vous avez 10 secondes, hein.
18: Oui.
15: De réflexion. Réfléchissez, vous avez encore 10 secondes.
17: Sors, c'est un piège.
15: Vous avez la clé?
18: Oui, j'écoute.
15: Oui, vous avez la clé? Vous avez la clé ou pas?
18: La clé.
15: Oui. Vous choisissez qui tout double. Attention, on écoute.
18: Qui tout double?
15: Double. Scotch double pour la vieille. Alors attention, c'est quand même... Attention, vous nous écoutez régulièrement quand même. Attention, la question est très dure. C'est un Kiki Rébus.
17: Ouais.
15: Écoutez bien. Mon premier est le contraire du haut. Mon premier est le contraire du haut. Mon deuxième est une grosse souris qui vit dans les égouts. Mon deuxième est une grosse souris qui vit dans les égouts. Mon troisième est une partie du cou où l'on met une écharpe. Et mon quatrième est la moitié d'un dada. Et mon tout
19: Bakuda. Et le ch...
15: Pardon
19: Bakuda.
15: Pardon
19: Bakuda.
15: Bakuda. On réécoute et... Attention, infirme. Attention. Mon premier est le contraire de haut.
19: Bon, le bas.
15: Mon deuxième est une grosse souris qui vit dans les égouts.
19: Rat.
15: Mon troisième.
19: Barracuda.
15: Bah, vous m'avez dit
19: Barracuda.
15: C'est gagné. Barracuda, bien sûr. Évidemment, Barracuda. Voilà les souris filles. Barracuda. Vous le saviez, bien sûr. Allô.
19: Oui.
15: Allô.
19: Oui, j'écoute.
15: Ah, elle nous a quittés, malheureusement. C'est gagné.
19: Non, non.
15: Allô.
19: Allô.
15: Oui, vous nous entendez?
19: Oui.
15: C'est gagné.
19: Eh bien, c'est merveilleux.
15: Bravo, super. Donc, vous repartez pour vous rien, mais pour votre petit-fils décédé.
19: Eh ben c'est bien.
15: Ça nous fait bien plaisir en tous les cas. Kiki, donc, enfin, qui se termine. Donc, on va vous rappeler tout à l'heure, vers les coups de 11h30, minuit moins le quart, pour la Kiki finale.
19: Bon. Eh ben très bien.
15: Et les Kiki Masters, bien sûr.
19: Oui.
15: Je veux une Kiki ambiance. Le Kiki public est debout. Allez, on fait une Kiki vague. La Kiki vague. Oh, oh. Pour le Kiki pipi. Kiki. Kiki. Kiki. Quelle ambiance du tonnerre ce soir dans le public du Kiki donc. Bien sûr, la radio Kiki donc, radio verte, avec l'animateur Francis, votre serviteur. Et on peut encore saluer Anne-Marie, 75 ans de Saint-André, qui a gagné grâce au WOW.
19: Voilà. Bon.
15: Écoutez, donc on me dit, hein, et comme on dit dans notre jargon.
19: Voilà, merci.
15: Exactement, on vous embrasse.
19: Merci, vous aussi.
15: Et je me lève, et je te bouscule. Et
19: ben voilà.
15: Tu ne te réveilles pas. Comme
19: d'habitude. Voilà.
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21: On avait Julien tout à l'heure qui avait un problème de poil, poilu, très poilu, hein. Ça fait un peu plus de 3 semaines, 1 mois qu'il est avec sa copine et il risque de ne plus être avec puisqu'une fois qu'elle l'a vu déshabillé, elle a souhaité quasiment le quitter, en tous les cas de ne pas coucher avec. Est-ce que tu trouves ça normal qu'une fille refuse de coucher avec son copain sous prétexte qu'il est poilu?
22: Bah non, c'est...
21: Michael est poilu parce qu'il a... Non mais Michael, on l'a vu la dernière fois à la télé, là, il s'est poussé la moustache.
22: Ouais, mais de toute façon, même n'importe quelle facétie qu'il apporte, pour moi, c'est ça sera toujours le personnage fascinant.
21: C'est, ouais, c'est un poil de génie, quoi.
22: C'est clair, c'est...
21: Ouais, c'est ça.
22: Voilà,
21: c'est un poil de Dieu, c'est un poil venu de Dieu, enfin c'est...
22: C'est
21: du poil du voilà. c'est la beubarde du King of Pop.
22: Voilà, le King of Pop, voilà, et le restaurant, voilà, c'est... Ouais. c'est...
21: The poil of pop.
22: The best artist in the world.
21: Yes, voilà, and everything is well, yes. But is everything?
22: It's so clear.
21: It's a cruel summer, comme disait Bananarama aussi.
22: Ouais,
21: bien sûr. Alors bon, on va reparler bien sûr de Michael en long et en large. Il va chanter dans quelques minutes. On a Christophe qui voulait réagir à Julien par rapport au poil. 31 ans de Roubaix. Merci d'être avec nous ce soir.
23: Salut.
21: Ça va bien, Christophe? Bonsoir.
23: Bonsoir.
21: Alors, qu'est-ce que tu fais dans la vie?
23: Eh ben écoute, actuellement je suis intérimaire, mais bon, je suis en attente de mission, donc je saute d'une mission à l'autre, en fait.
21: Tu sautes d'une mission à l'autre?
23: Oui, tout à fait.
21: Putain, ouais. Bah dis donc, fais attention de pas sauter sur des bombes, hein.
23: Ah non.
21: Tu fais gaffe quand même. Roubaix, quelle belle région.
23: Ouais, tu parles, je m'en passerai bien. Hein.
21: Attends, c'est magnifique.
23: Je suis originaire de Paris, mais bon...
21: Roubaix, Metz, Saint-Etienne, Valenciennes... attends, c'est extraordinaire tous ces coins-là, là. Oh là là. Quoi?
23: Ouais, non, au secours, moi je te dis...
21: Arrête, c'est la Côte d'Azur du Mobilhome, ça. Tu rigoles? C'est bon. Magnifique. Ah si.
23: Ça fait 6 mois, ça me saoule déjà. Quoi.
21: Moi, je dis à la direction, il faut organiser un séminaire là-bas. Hein.
23: Ouais.
21: Ah ben là, direct, hein. Un séminaire à Roubaix.
23: Ouais, ok.
21: Un petit week-end de 4 jours, ça peut être bien. Soyons sérieux, ouais. Christophe, t'appelais pour les problèmes de poils de Julien?
23: Ouais, tout à fait, j'ai réagi parce que y a plein de solutions, je pense que...
21: T'es poilu toi-même, très poilu?
23: Non, du tout. J'ai un système pileux qui est très faible, en fait. Donc, c'est pas un gros problème chez moi, surtout qu'en plus, j'ai horreur de ça. Mais
21: ça, on choisit pas d'avoir des poils ou pas, hein. C'est clair. On choisit pas sa famille, on choisit pas ses parents, on choisit pas non plus tous les poils qu'on aura. Son sang, c'est son dos quand on va se foutre à poil.
23: Alors,
21: comment tu fais, alors, Christophe?
23: Pardon?
21: Des crèmes. Comment tu fais alors? Quel conseil tu peux donner à Julien qui
23: écoute,
21: est avec nous?
23: Bon, moi donc j'ai commencé le bodybuilding il y a 4 ans et puis j'ai essayé les crèmes dépilatoires, en fait. Bon, et puis ça brûle, donc c'est pas gêne, hein. Ça dépend les peaux, chacun Ça dépend de chacune des personnes.
21: Julien, t'as une peau fragile?
3: Non, ça peut aller.
21: Ça peut aller, ça va. Ouais. Tu peux lui parler directement, Christophe, hein, Julien.
23: Ouais, allez, ouais, ok, ouais, j'entends. Donc tu peux essayer ça maintenant. T'as essayé ou... Il a essayé ou pas? Non, t'as essayé, Julien?
3: Non, j'ai rien. J'ai juste essayé, j'ai juste coupé les poils, tu vois.
21: J'ai juste essayé de se foutre à poil.
23: Couper
3: les poils.
21: Ouais. Il a essayé de se foutre à poil devant sa meuf et voilà, c'est tout ce qu'il a essayé et voilà, ça lui a pas servi.
23: Non, mais je pense que c'est vrai que ça doit être dur pour lui, surtout si c'est un problème avec sa nana, ça doit être terrible.
21: Non, ceci dit, ça c'est pénible, mais c'est un problème qu'on rencontre quand on est jeune, on rencontre plein de problèmes.
23: Bien sûr, je pense qu'il en plus, il est dans l'âge où c'est une transition, c'est difficile. Hein. Bon, il faut pas qu'il se mine pour ça, il y a des solutions. Puis attends, je voulais dire une chose, il y a des femmes qui aiment les poils.
21: Ouais, mais bon, quand t'as 17 ans, ouais, mais bon, ça c'est quand il y a des femmes d'un certain âge déjà assez matures et qui sont intéressées, ouais, qui voient chez l'homme parce que sur le visage on peut voir que l'homme peut être poilu, donc ouais, mais bon, ouais, ça c'est pas lui trouver une solution que de lui dire ça. Hein.
23: Non, c'est sûr, mais bon, je veux dire, c'est la solution finale, c'est clair. Mais bon, il a qu'à essayer, je sais pas, il essaye une crème dépilatoire. Si ça réagit bien, tant mieux, c'est parfait. Si ça réagit mal, tant pis, il arrête, et puis il essaye, bah écoute, moi c'est ce que je fais, je me tonds les cheveux avec ma tondeuse.
21: Parce que la difficulté de ce sujet, c'est qu'effectivement, c'est un peu comme les capotes, on n'ose pas aller en demander, on se voit pas aller dans une pharmacie ou voir un spécialiste, et voilà, je suis poilu, je voudrais en enlever, ou on parlait avec ses rangs, en disant voilà, maman, tu vas m'acheter des capotes, ou maman, voilà, j'ai un problème, je suis poilu, je me trouve pas beau, regarde, ah mon fils, quelle horreur! Enlève-moi tous ces poils!
23: Le monstre!
21: Non mais moi j'ai un.
23: Le Yeti!
21: Ouais, ça va pas plus. Moi je connais des amis qui sont très très poilus, Julien, c'est pour ça que tout à l'heure t'as pas été, t'es toujours ou pas, c'est pour ça que c'est difficile de discuter longuement avec toi, Julien, c'est que t'es pas très clair sur ta pilosité. On sait pas réellement, Julien, où t'es poilu, hein. T'as
3: un peu partout, mais tu vois, mais.
21: Dans le dos, donc t'en as sur les épaules?
3: Non, pas le dos encore, c'est pas encore atteint.
21: Ah bah voilà, moi j'ai un ami à mon père, il est poilu partout, il y en a partout, bon voilà.
3: Ouais, c'est les yeux qui sont poilus comme ça.
21: Non, mais tu peux être comme ça très jeune, hein.
3: Ouais, bah, oui, ça suffit déjà.
21: Mais tu seras poilu comme ça. Donc non, la solution, c'est ça.
23: Solutions. Faut pas qu'il panique pour ça. Il prend une tondeuse, il coupe le plus gros, après il va au rasoir, et puis c'est tout. Moi, c'est ce que je fais, de toute façon, ça se passe très bien. C'est très dur les premières fois parce que t'as le feu du rasoir. Et puis bon, ça te brûle pendant quelques temps, une semaine, deux semaines. Et puis après, bon, si c'est fait régulièrement, ça passe tout seul.
21: Les poils, Christophe, qui sont sur le corps, ils poussent moins vite que, que les poils sur le visage?
23: Il y a des endroits moins vite, ouais, quand même, bien sûr. Oui.
21: Mais Julien, tu sais, réellement, voilà, il va falloir que tu en parles à un spécialiste, ou alors que tu en parles avec tes parents, ou j'en sais rien. Déjà, ta copine, il faut la lâcher, hein, déjà.
3: Je me laisse faire.
21: Attendez, vous parlez tous les deux en même temps, Julien?
3: Ou bien je me laisse faire, en fait, j'y touche pas, puis en fait.
21: Mais bien sûr qu'il faut pas y toucher, mais quand même.
23: C'est bien, c'est quand même une marque de masculinité, c'est clair, il faut pas y toucher.
21: Bien sûr.
23: Maintenant, sur le corps, ça pose un problème, éventuellement, oui, il faut qu'il fasse quelque chose. En tout cas, si lui, ça le gêne, mais il faut qu'il voie lui pour lui d'abord.
21: C'est ce que je lui disais, ouais, est-ce que ça te gêne? Il me dit oui quand même. Mais parce que ça le gêne, parce que les autres, ça les gêne. Si demain, t'avais une nana à qui t'accepterait, peut-être que tes poils, tu les accepterais plus facilement. C'est plus au regard des autres, Julien, que ça te gêne, non?
3: Dès que je me déshabille, tu vois, là, je me dis, je vais avoir la honte, faut pas que je le fasse, que je. Je me sens mal dès que je sais que je vais me déshabiller, quoi.
23: Non, faut pas le prendre comme ça, c'est pas bien. Enfin, c'est pas évident, à 17 ans, c'est vrai qu'on se pose beaucoup de questions. Et non, faut, de toute façon, soit il teste quelque chose, ou soit il laisse faire comme ça, et puis bon.
21: C'est la nature, faut laisser faire, c'est Alain qui a eu la bonne chose, il faut assumer et accepter comme on est.
23: Il faut t'accepter toi-même déjà, il faut que tu t'acceptes, Julien, c'est comme ça, c'est pas autrement.
21: Tu sais, Julien.
23: On a tous un truc qui nous mine. Mais
21: Julien,
23: voilà.
21: Ouais, le bodybuilding là, tu vas arrêter là?
23: Ouais, j'arrête.
21: Non, je disais, Julien, si tu veux une belle phrase là, comme ça m'est venu, comme ça, c'est. Tous les trèfles aimeraient être à quatre feuilles, tu sais.
23: Oh.
21: Et je pense que c'est là-dessus quoi. Je pense que c'est là-dessus qu'on va s'arrêter, non?
23: Ouais,
21: si.
23: Ouais.
21: Quoi? Et si, la vie va, ça va. Ouais, voilà.
3: C'est tout.
21: Mais d'ailleurs, c'est même pas toi, nous. C'est Michel, c'est Fugain qui disait, hein.
3: Ah oui,
21: la vida, hein. Je veux dire, c'est pas compliqué. On remercie Christophe pour son petit témoignage, le bodybuilder, là. Bodybuildinger. Bodybuilding.
3: Bah, je sais pas, t'es dans le métier.
21: Je sais pas, non, moi, je fais de la muscu, je fais pas du bodybuilding.
3: Ah, je sais pas, moi.
21: Ah non, mais c'est pas pareil.
3: Si tu continues à faire de la muscu, tu vas devenir un bodybuilder.
21: Un bodybuilder, ouais, c'est vrai. T'en as fait, toi, de la muscu, Alain?
4: Oui, je l'ai fait pas mal, oui.
21: Ouais. T'as été en compète, non?
4: Non, j'ai
22: J'en ai fait beaucoup parce que comme je suis un recordman de natation, alors ça...
21: Oui,
22: alors,
21: oui, c'est vrai, c'est parce qu'en plus, il a de multiples activités. En dehors d'être champion du monde de chant de Michael, il est également champion de
22: natation.
21: De natation.
22: Voilà.
21: Il ne lui manque rien. Merci Julien, enfin merci. Bon courage pour la suite des événements, si je puis dire ainsi. Et puis voilà, on t'a pas apporté vraiment beaucoup de précisions. Il est évident qu'à un moment donné, si tu veux trouver une solution à ce problème, c'est déjà de savoir si toi, t'as envie d'assumer tes poils, quoi.
23: Ouais,
21: si t'as du mal, à ce moment-là, il y a des solutions, et les solutions, même si demain quelqu'un te donne des conseils, il va falloir que les conseils, c'est sous forme de crème et de médicaments, il va falloir les acheter, donc il va falloir assumer le fait que t'en es. On va pas faire ça avec des cagoules, arriver dans une pharmacie. Donne-moi des pilules pour faire...

0: Est-ce que t'as mis de la crème?
1: Non, mais j'avais un parasol.
0: Ouais, mais là, d'accord. Tu fais quoi comme boulot déjà?
1: Je suis gogol danseur.
0: Hein?
1: Je suis gogol danseur.
0: Gogol danseur, c'est quoi ça? C'est pom-pom girl? Ouais, c'est un peu pareil, sauf que ouais, t'as ça. Pas de slip. Voilà.
2: T'es tout nu dans une cage, tu dois connaître.
0: Non, je connais pas, merci. Manu, ta réflexion, je m'en dispenserai. Qu'est-ce que je pourrais te dire? Bon, déjà, c'était arrivé quand?
1: Lundi après-midi.
0: De quoi, les coups de soleil?
1: Ouais.
0: Non, mais attends, tu te fous de moi, là?
1: Bah, non.
0: Tu te fous de moi ou tu prends le train?
1: Bah, ni l'un ni l'autre.
0: Ouais, je préfère parce que c'est bizarre. On est aujourd'hui mercredi et en deux jours, t'as déjà plein un coup de soleil et que les vacances sont déjà terminées.
2: Ça peut se prendre en deux heures, un coup de soleil, Gérard. Ça se prend en dix jours.
0: Je veux te dire une chose, en deux heures, ça dépend de la température et...
2: Bah, tu vois, le soleil, il était à Ibiza, Gérard. Ibiza, ça cogne, le soleil.
0: Ouais, non, mais attends. En deux heures, t'es resté combien de temps là-bas?
1: Eh ben, je t'ai dit, je me suis endormi sur la plage. Je suis resté...
0: avec un parasol.
1: Bah oui, avec un parasol, si tu veux. Je me suis endormi sous le parasol. J'ai roulé. J'ai déroulé en dormant et puis je me suis retrouvé en dehors du parasol.
0: Ouais.
2: Tu prends un coup en moins de deux heures, de toute façon.
0: Non, mais je pense que là, déjà, si tu t'es pas mis de crème, déjà, c'est toi qui as tort. D'accord.
2: Non, Gérard, il veut un conseil. Il veut pas que tu l'enfonces dans sa
0: crotte. Non, mais ça, maintenant, est-ce que tu pèles ou pas?
2: Qu'est-ce qu'il doit faire concrètement maintenant?
0: Est-ce que tu pèles ou pas?
1: Bah ouais, je pèle et puis j'ai des grosses cloques un peu partout, quoi. Alors,
0: est-ce que t'as été voir un médecin?
1: Bah un médecin, non, j'ai pas eu le temps. Hein. Je suis rentré ce matin, je suis sorti d'Orly, là, et je suis rentré à la maison directement, quoi. Mmh.
0: Donc, le mieux, demain matin, à la première heure, c'est que t'ailles voir ton médecin généraliste.
1: Ouais,
0: t'as bien un médecin dans...
2: Et pour ce soir, il fait quoi, là?
0: Bah là, même à l'ailleurs pour ce soir, il va directement aux urgences.
1: Ouais, mais attends, Gérard, c'est que je supporte rien, là. Je suis à poil chez moi, là. Je peux pas mettre un vêtement. Dans l'avion, ça a été l'horreur, hein. Je vais rester enfermé dans les WC parce que je n'avais rien, quoi. J'étais à poil dans les
0: chiottes. D'accord, ok. Bon, de toute manière, tu peux faire... t'as un téléphone?
1: Bah oui, j'ai un téléphone, oui, la preuve, puisque je t'appelle.
0: Tu m'appelles d'une cabine? D'après ce que j'ai compris. Oui. Donc t'as un poil dans la cabine.
1: Bah là j'ai juste un grand t-shirt quoi sur moi, c'est tout ce que j'ai.
0: Ouais, au lieu de nous tu peux pas appeler le 18 après pour essayer d'avoir un médecin.
1: Attends, on dérange pas les pompiers juste pour des coups de soleil.
0: Oui, mais attends, si ça te gêne la nuit, tu as le droit.
1: Ah bah attends, pas pour un coup de soleil.
0: Non mais attends, déjà une.
1: Attends, Gérard, s'il y a un camionneur qui glisse sous le verglas, faut bien que les pompiers aillent le récupérer.
0: Non mais attends, là je vais te dire une chose, que si tu fais allusion à mes trucs, ça sert à rien.
2: Non mais Gérard, toi, tu dois savoir, parce que les cloques sur le kiki, toi tu les perces, tu fais comment?
0: Non, attends,
2: tu peux l'aider.
0: Déjà des cloques, c'est pas des cloques qui pèlent, donc c'est de la peau qui se retire.
2: Mais s'il a des cloques,
1: il vient de te le dire. J'ai des cloques aussi.
0: Tu vois?
1: Non puis attends Gérard, si tu veux que je t'explique mieux, c'est que samedi soir, j'ai un contrat là dans une boîte parce que je dois faire une représentation. Et il n'est pas question que j'arrive en train de peler avec des grosses cloques et rouge comme une écrevisse, quoi.
0: Bon,
1: que je sois beau gosse quand j'arrive là-bas, quoi.
0: Ouais, ben là, dans ce cas-là, tu fais une chose. Comme je viens de te dire, demain matin ou même ce soir à la rigueur, tu vas dans un hôpital, tu vois un médecin, lui il va te dire ce qu'il faut faire.
2: Mais moi j'avais entendu dire que bon, pour le moment, s'il veut pas aller chez le médecin ou aller voir les pompiers, il y avait le citron. Le citron, ça marchait quand tu mettais...
0: Non, ça...
1: Mélangé avec de l'huile.
0: Non, mais ça...
1: Le citron mélangé avec de l'huile.
0: Non, ça, c'est des recettes. Ça, c'est des trucs qu'il faut se mettre avant d'aller se faire bronzer à la plage.
1: C'est de l'huile et du laurier. Hein,
0: non, mais ça, déjà, pour commencer, si tu t'es pas mis de l'huile pour éviter des crèmes anti... des crèmes sur toi...
1: J'avais pas besoin, j'avais mon parasol.
0: Mais oui, mais attends, mais avec un parasol, de toute manière, t'es obligé de te mettre de la crème sur ton corps pour éviter d'attraper les coups de soleil. C'est pas un parasol qui va te protéger des coups de soleil.
1: Ah bon? Si, j'ai un grand parasol, moi.
0: Il faisait combien là-bas à Ibiza?
1: Bah là, écoute, moi je suis parti ce matin, il y avait encore 32 degrés. Hein.
0: Ouais, et ben. Avec un parasol, mais avec un grand parasol, tu peux pas te protéger du soleil, c'est pas vrai.
2: Bah ça sert à quoi un parasol alors?
0: Un parasol, c'est pour te protéger, mais de toute manière, tu peux pas te protéger du soleil, c'est pas possible.
2: Mais alors,
0: c'est impossible.
1: Bah alors faut que je porte plainte au gars qui m'a vendu le parasol.
0: Mais non, pourquoi porter plainte? Parce que c'est toi qui, déjà, c'est toi, une, déjà, qui a pas pris tes précautions, t'aurais dû te protéger, et deux, tu peux pas porter plainte parce que le

0: mec qui t'a vendu un parasol qui n'était pas conforme.
1: Ah bah si, s'il n'est pas conforme, je porte plainte. Maintenant, moi je suis tout brûlé, je vais pas pouvoir aller travailler. Moi j'ai un super contrat dans une boîte ce week-end. Il y a un grand DJ qui vient et on doit faire l'ambiance, quoi. Il y a un super truc qui est prévu.
0: Mmh. Et c'est où cet endroit-là?
1: Attends, c'est dans le 51, je crois que c'est à Chaumont, ils m'ont dit.
0: Ouais, t'as raison. Prends-moi bien pour un con. Prends-moi bien pour un con pour Christophe.
1: Bah, je prends pas pour un
0: non,
1: con,
0: non. Non, non, mais tu m'y laisses. Tu m'y laisses parce que... Non, mais tu m'y prends pas. Tu m'y laisses parce que déjà, je vais te dire une chose, à Chaumont, on y va, j'y vais avec Max, d'accord?
2: C'est donc pour ça qu'il y aura un mec dans une cage.
1: Bien, alors.
0: Hein?
1: Eh ben, on m'a dit que c'était un grand DJ parisien. Ben, c'est ça, c'est Max.
0: Alors, bah oui.
2: Et alors, avec qui le DJ?
1: Eh ben, je te ferai voir ce week-end si je suis pas brûlé ou pas.
0: Ouais, mais je verrai. Mais moi, je te dis déjà, pour commencer, tu vas...
1: Toi, t'as pas de la crème chez toi?
0: Non.
2: Si, mais pas pour la même chose.
3: Ouais.
2: Donc, Gérard, concrètement, on va lui dire ce qu'il faut faire ce soir, vite.
0: Non, de toute manière, le mieux que ce qu'il faut faire ce soir, qu'il aille voir aux urgences à l'hôpital, et que si voit que ça va pas, eh ben demain matin, à la première heure, à 9h, t'appelles ton médecin traitant et tu lui expliques la situation.
2: Voilà.
1: Ah ouais, mais enfin, j'y vais comment? Moi, je suis à poil dans la cabine, j'y vais comment?
0: Mais non, mais attends, tu vas pas me dire que tu peux pas enfiler un short ou un pantalon?
1: Bah, tu sais ce que c'est que toi d'être à poil dans une cabine juste avec une paire de tongs, c'est pas facile, hein.
0: Non, mais attends, arrête de dire des conneries parce que là je te crois plus là.
1: Bah, alors attends,
0: non mais arrête de dire des conneries, Christophe, s'il te plaît, d'accord? D'accord.
1: Ben ouais, d'accord, mais moi
0: moi le conseil que je te donne, c'est tu vas voir les urgences ce soir et demain t'appelles ton médecin traitant. Si les urgences peuvent rien faire, tu vas voir ton médecin traitant, d'accord?
1: Et toi, tu peux pas m'amener de la crème, samedi?
0: Non, je peux rien t'amener.
1: Ok. Samedi, elle a pas ça?
0: Non, samedi, elle a pas ça non plus. Bon, sur ce, on va te laisser. De toute manière, tu fais comme ça et on se voit samedi, d'accord?
1: D'accord.
0: Allez, à samedi.
1: Ça met une cage à sec, hein.
0: Ok. Allez, bonsoir à toi, Christophe.
2: Voilà, bonsoir.
0: Et voilà. Voilà.
2: Bon, bah, c'était
0: confiant,
2: ça. C'était bien,
0: non?
2: C'était bien. Qu'est-ce qui s'est passé? Qu'est-ce qu'il y a eu, Gérard?
0: Non, mais...
2: Le plus beau conseil que t'as fait depuis, oh là.
0: Ouais, deux jours. Ouais.
2: Non, moi je te dis honnêtement, ça ressemblait un peu à ce que tu faisais le jeudi, ça c'était bien, ça avait la pêche, quoi.
0: Parce que lui, là, faut pas qu'il me prenne pour un...
2: D'accord, mais avoue quand même que là, t'as donné des bons conseils pour une fois. C'est la première fois que j'écoute la radio, enfin les conseils, où je t'entends écouter les gens et leur trouver des solutions.
0: Ouais, mais c'était pas évident, déjà pour...
2: C'est pas évident, c'est jamais simple, les problèmes des gens. T'as pas vu tout à l'heure la petite qui avait des problèmes avec ses parents.
0: Je sais, j'ai écouté, mais je veux dire,
2: c'est jamais simple. Mais t'as trouvé... Les mots qu'il fallait.
0: J'ai écouté justement, comme j'étais là, j'ai écouté à peu près, et c'est vrai que ça a été dur pour elle. Hein.
2: Mais t'as trouvé les mots qu'il fallait pour ces deux gens, parce que être nudiste, et on n'a pas demandé s'il a repris quand il est revenu en avion, il est revenu à poil dans l'avion ou...
0: Je sais pas, Manu, tu lui demandes.
3: Mais ça y est, il est parti, mais il était dans les toilettes à poil en fait.
2: Ah putain.
3: Il pouvait plus tenir, il s'est dessapé dans les toilettes.
0: Ah ouais, carrément. Ouais. Ok,
2: bon, dans ces cas-là, je comprends mieux.
0: Okay. Voilà, bah donc maintenant c'est Max qui continue sa libre antenne et moi je vais rester un peu avec lui jusqu'à la fin.
2: Non, tu te casses.
3: C'est fini tes conseils, c'est plus toi le chef, tu sors maintenant.
0: Oh, et vous faites votre boulot et vous fermez vos clapets.
2: Voilà, exactement.
0: Vous fermez vos clapets, vous faites votre boulot au lieu de regarder ça se discute.
2: Mm-hmm. Ouais, bravo, c'est du bon travail, ça, les mecs.
0: Merci Pildar de m'avoir enregistré le reportage comme je t'avais demandé dimanche. Et Max, il te l'a dit, vous enregistrez le reportage que je puisse le revoir après les conseils.
3: Tu vas mettre où dans ton grille-pain, la vidéo?
0: J'aurais pu le regarder après tranquillement dans un bureau. Mais merci Pildar d'avoir écouté ce que le chef il t'avait dit.
3: Bon bah de rien là.
0: Ouais. Non mais c'est sympa d'écouter ce que le chef il vous dit.
2: Voilà.
0: Vous en faites qu'à votre tête, ça continue. Donc à toi la suite, Max. je te laisse le soin de finir ton émission comme tu l'as commencé. Voilà.
2: Il n'y a plus rien à dire, normalement on devrait envoyer la pub et dire au revoir, mais malheureusement il va falloir que je reprenne derrière ça va être difficile, tel le niveau est élevé. Dans un instant donc ça sera Christophe qui va bien sûr intervenir, 21 ans de Nantes, qui est stripteaseur, et Jean-Pierre, 47 ans, qui va nous chanter une petite chanson, un petit boum, voilà.
4: Didier, l'arrêt des fesses.
1: Non, parce que il y a certaines boys qui acceptent que tu fasses une totale,
2: ouais.
1: Et d'autres moins.
2: Pourquoi tu fais ça, Christophe, si jeune?
1: Mais j'ai commencé déjà à 17 ans.
2: Hein. Ah oui, en plus, alors pourquoi tu fais ça? C'est quoi
1: Parce que j'ai pas honte de mon corps, déjà d'une.
2: D'accord.
1: Et puis parce que j'adore ça, j'adore... Enfin, franchement, le truc qui me fait plus rire, c'est d'entendre les filles crier.
2: Voilà, c'est l'excitation, c'est ça, ouais.
1: Ah ouais, non, c'est, ouais. Vrai, c'est clair. Non, de toute façon, j'ai même fait ça en drag queen. Hein.
2: Ah oui, d'accord, ouais.
1: Mais de ce côté-là, c'est vraiment d'entendre les filles qui crient, hein, ça, c'est un truc qui me botte, quoi.
2: Ah ouais.
1: Qu'est-ce que je te dis? Alors,
2: ah bah je sais pas, c'est quand même toi qui viens avec ton sujet, c'est ouais, quand même pas moi qui vais faire ça à ta place. Hein.
1: Non, mais les vêtements, en fait, c'est des vêtements qui sont préparés.
2: Mm-hmm.
1: Donc c'est des vêtements, le bas, enfin le haut est à scratch.
2: Ouais.
1: Donc soit t'as un string en dessous, soit t'as rien. Ça dépend de ce qu'ils veulent les directeurs des boîtes.
2: Ouais, et vous êtes donc, à combien? Tu fais partie d'une troupe?
1: Non, enfin moi je faisais ça tout seul au départ.
2: D'accord, mais alors tu fais ça dans quel... C'est-à-dire que quand tu fais ça par exemple dans une discothèque, c'est...
1: Tout est préparé hein, d'avance.
2: D'accord, donc...
1: Je suis appelé, on m'appelle ou on vient me voir, souvent on m'appelle.
2: Donc là tu viens sur scène et puis ça dure combien? Une vingtaine de minutes?
1: Ouais, c'est le temps de chauffer un peu la salle.
2: Ouais.
1: Ouais, à tout casser, ouais, alors, parce qu'il faut quand même faire...
2: Il y a que des nanas, non? Parce que tu fais ça dans une boîte où il y a aussi des mecs. Hein. D'accord, mais, ok, ouais.
1: J'hésite maintenant. D'accord. Quand j'ai fait ça en particulier, ça m'a fini un jour et j'arrête.
2: Alors comment ça se passe justement chez des particuliers? Donc ils t'appellent chez toi?
1: Généralement quand je le faisais, c'était chez des personnes que je connaissais.
2: Ouais.
1: Donc c'était soit des
2: costumes. C'est-à-dire que mais je comprends pas parce que là t'as un numéro de téléphone, il y a quelque chose, il y a un endroit où on peut te joindre quelque part?
1: Bah mon portable.
2: D'accord. Donc
1: mon portable, on peut me joindre.
2: Combien ça coûte?
1: Ah, ça dépend des prix.
2: Ça dépend des prix, j'entends bien.
1: Ça dépend des personnes, ça dépend du monde, c'est
2: ouais.
1: C'est pas déclaré.
2: Oui, d'accord, mais bon, approximativement, sans rentrer dans les détails, ça va de... Alors on va poser des questions tout con pour Christophe.
1: Ça va de 1005 à 4000 balles la soirée.
2: Quelle est la différence entre 1005 et 4000 francs?
1: Ça dépend de ce que toi tu veux.
2: Oui, mais j'ai bien compris. Oh là là, tu réponds pas aux questions, pitié. 1500 francs, je vais te poser des questions très connes, j'espère que tu seras capable d'y répondre. Pour 1500 francs, t'as le droit? Bah non, mais je sais pas, tu réponds pas aux questions.
1: Non, 1005, ça veut dire, 1005, c'est pas un, 1005, ça serait pas un, une totale, quoi, voilà.
2: Bah alors, par exemple, c'est quoi pas une totale?
1: Une totale, c'est à poil, quoi.
2: Une totale, c'est à poil.
1: C'est pas moi qui le fais, c'est la personne à qui,
2: qui te déshabille.
1: Voilà.
2: Elle te déshabille et toi tu vas un peu dessus, tu te poses dessus, etc.
1: Voilà,
2: etc. Et pour 1500 balles, enfin, compte,
1: pour 1500 balles, c'est la même chose.
2: Torse poil, sauf que tu gardes ton slip.
1: Voilà, exactement.
2: Ah bah voilà, je vais répondre à ta place.
1: Voilà,
2: mais c'est des questions simples, je te demande pas non plus de rentrer dans les mains. Bon, la prestation dure combien de temps en privé?
1: La prestation?
2: Ouais.
1: Ça dure à peu près 5-10 minutes.
2: 5-10 minutes? Ah oui, d'accord, ouais.
1: Bah c'est pour ça que je te dis, il y a beaucoup d'hommes, ils préfèrent beaucoup les petits pundels ou bien...
2: Et en règle générale, c'est quoi? Qui demande? C'est pour des copines ou c'est pour des mecs? Tu fais ça exclusivement pour nanas?
1: Non, je fais ça exclusivement pour les nanas.
2: D'accord, ok, ouais.
1: Non, c'est largement mieux.
2: Ouais.
1: Et puis, t'as moins de problèmes.
2: Christophe, tu me dis si je te dérange, hein.
1: Non, c'est pas que tu me déranges, c'est que ma batterie commence à se défaire. C'est pas
2: possible. D'accord, ok, très bien. Bah, je sais pas, il paraît que t'as une annonce à passer d'après ce qu'on me dit, alors.
1: Alors l'annonce, c'est que je recherche, franchement. Bah, non, parce que tout à l'heure, ton collègue, c'est Olivier, c'est ça?
2: Non, mais vas-y, c'est quoi l'annonce que tu veux passer? Vas-y.
1: Alors, l'annonce que je veux passer, c'est que si jamais il y a des boîtes qui recherchent des stripteaseurs seuls.
2: Ouais.
1: Alors, quand je dis seuls, c'est bien seuls.
2: Mm-hmm.
1: Ou bien des filles qui veulent s'amuser juste un soir avec des copines. Qu'elles appellent.
2: D'accord. Ok, très bien. Bah, le message est passé, il n'y a pas de problème, Christophe. On lance l'appel au 0803-085000 s'il y a des discothèques qui sont intéressés pour un mec qui fait des striptease mais tout seul. Pourquoi t'as pas essayé de tourner dans une troupe? Pourquoi tu le fais pas, ça d'ailleurs, avec des mecs? Parce que c'est quand même plus intéressant, non?
1: Mais tu sais, j'étais dernièrement à La Baule, je sais pas si tu connais La Baule.
2: Hein. Ouais, bah, j'ai passé toutes mes vacances là-bas.
1: Ah, c'est toi?
2: À La Baule.
1: Il y a les Bébènes.
2: Tout le monde connaît, bien sûr. Ouais, bien sûr, la boîte du karaoké, ouais, la liste d'Eden à La Baule, ouais, bah, j'ai passé mes vacances là-bas.
1: Et donc, j'ai fait ça avec deux mecs que je connaissais pas, qui ont commencé à faire pareil que moi, et on s'est mis ensemble, quoi.
2: D'accord.
1: Mais je le fais, parce que, comme je disais, j'ai pas honte de mon corps. Par la suite, Bon, bah, par la suite, j'arrête à un moment donné parce que je fais un boulot qui est
2: chiant. On le dégage. Ah, mais t'as raison, on le dégage, il est chiant. Jean-Pierre, 47 ans, est avec nous. Bonsoir, Jean-Pierre.
4: Allô, bonjour, mon petit. Ça va?
2: J'ai fait une erreur monstrueuse de t'avoir fait passer après Christophe. J'aurais dû commencer par toi et après Christophe.
4: Mais non.
2: Comment tu vas?
4: L'humilité, l'humilité. Surtout qu'aujourd'hui, c'est la fête de la nativité de la Sainte Vierge. Alors, soyons humbles.
2: Ah, bah oui. Comment tu vas, Jean-Pierre?
4: Eh ben, moi, ça va.
2: Comment s'est passé cet été?
4: Cet été, moi, je travaille. Alors,
2: tu travailles, d'accord.
4: Je travaille, et puis bon, si, ça s'est bien passé. Moi, j'habite la Haute-Savoie, je vais souvent en Italie, je m'éclate là-bas.
2: Bon.
4: Il y a plus, le tunnel du Mont-Blanc est fermé, mais on peut passer par le Grand Saint-Bernard ou le Petit Saint-Bernard, ça pose pas de problème.
2: Bien.
4: Et je vais dans le Piémont, la Lombardie, il y a des belles boîtes là-bas. Il y a de la danse, il y a de la techno, il y a de tout.
2: Très bien, ça me fait toujours autant plaisir de savoir que tu es là et que tu appelles de temps en temps.
4: Bien
2: franchement,
4: entendu, bien entendu.
2: Ça me fait plaisir, très bien. Donc, tu as suivi un petit peu les événements.
4: Oui.
2: Alors,
4: les débats de Gérard, je ne les manque pas tous les jeudis.
2: Bah oui.
4: Et vraiment beaucoup.
2: Il est où Gérard d'ailleurs au passage? Comment? Il est où l'Astico? Il est en train de préparer les débats,
4: oui. Beaucoup d'amitié pour Manu et Fildar, qui sont ces têtes de Turcs, mais qui sont formidables.
2: Les têtes de Turcs? Attends, je suis pas si méchant que ça. C'est quand même pas deux Apollines.
4: La pauvre Apolline.
2: Ça n'a rien à voir,
4: C'était vraiment, Jeanne d'Arc, surduché.
2: C'est un peu ça, mais elle brûlait grave.
4: Oh, mais t'es gentil quand même.
2: Bah oui. Jean-Pierre, je suis sûr que tu veux chanter un petit truc.
4: Oui, un petit truc quand même.
2: J'imagine bien.
4: Ça fait une heure que j'attends. Moi, le gorille.
2: Alors, vas-y.
4: Le gorille, mais disons, t'as pas l'arrangement basique de Brassens.
2: Malheureusement, non.
4: Alors là, écoute.
2: Tu vas le faire a cappella, généralement. Tu fais tout, toi, tu fais les instruments.
4: Les autres ont un soutien musical et moi qui appelle la discrimination.
2: Malheureusement, tu choisis des belles chansons. On n'a pas les karaokés encore de Brassens, mais ça viendra de toute façon. On va être obligé de s'équiper.
4: Tu es tellement éclectique et t'aimes tellement, tu fouilles tellement. T'as 28, 29 ans ou 30 ans, j'en sais rien. Mais plus tu avances dans la vie, plus tu remontes dans le passé.
2: C'est vrai, t'as raison. Je l'ai remarqué moi aussi. D'ailleurs, dans l'émission éclectique du dimanche, on sera très vite amené à écouter du Brassens, du Brel, du Edith Piaf et peut-être même encore bien avant. Petit à petit. C'est de la belle musique quand même, c'est de la belle chanson. Alors Jean-Pierre, qu'est-ce que tu vas nous interpréter?
4: Le morceau, un des plus connus de Brassens, que toute la France connaît.
2: Le gorille.
4: Le gorille.
2: Garo gorille.
4: Tu pourras prendre les
2: connais,
4: celle-là.
2: Bien sûr.
4: Bon, allons, on y va?
2: Ouais.
4: Bon, un, deux, trois. C'est à travers de larges grilles que les femelles du canton contemplaient un puissant gorille, sans souci du camp, dira-t-on. Avec un pudeur, ses commères lorgnaient même en endroit précis que rigoureusement ma mère m'a défendu de nommer ici. Car gorille, tout à coup la prison bien close où vivait le bel animal s'ouvre, on ne sait pourquoi, je suppose qu'on avait dû la fermer mal. Le Saint-Jean, sortant de sa cage, dit « C'est aujourd'hui que je le perds. » Il parlait de son pucelage. Vous aviez deviné, j'espère. Gargorille, celle-là même qui naguère le couvrait d'un œil décidé, fuyait prouvant qu'elle n'avait guère de la suite dans les idées, dont d'autant plus vaine était leur crainte que le gorille est un luron supérieur à l'homme dans l'étreinte. Bien des femmes vous le diront. Le patron de la ménagerie criait éperdu, nom de nom, c'est assommant, car le gorille n'a jamais commis une guenon. Dès que la féminine engeance sut que le singe était puceau, au lieu de profiter de la chance, elle fit fera des diffusons.
2: Gorille.
4: Tout le monde se précipite hors d'atteinte du Saint-Jean, sauf une vieille décrépite et un jeune juge en bois brut. Voyant que tous deux se dérobent, le quadruman accéléra son dandinement vers les robes de la vieille et du magistrat. Bras soupirait la centenaire, qu'on put encore me désirer, Ce serait extraordinaire et pour tout dire inespéré. Le juge pense c'est impassible qu'on me prenne pour une guenon. C'est complètement impossible. La suite lui prouva que non.
5: Garogori.
4: Supposez qu'un de vous puisse être comme le singe obligé de violer un juge ou une ancêtre.
2: Ah, oui.
4: Lequel choisir est-il des deux qu'une latelle native pareille un de ces quatre jours mes choix. C'est j'en suis convaincu la vieille qui sera l'objet de mon
2: allez,
4: choix.
2: Garogori.
4: Mais par malheur, si le gorille au jeu de l'amour vaut son prix, on sait qu'en revanche, il ne brille ni par le goût ni par l'esprit. Lors, au lieu d'opter pour la vieille, comme aurait fait n'importe qui, il saisit le juge à l'oreille et l'entraîna dans un maquis. Garogori.
2: C'est fini là ou pas là?
4: La suite serait délectable. Malheureusement, je ne peux pas la dire. Et c'est regrettable. Ça vous aurait fait rire un peu. Car le juge, au moment suprême, criait maman, pleurait beaucoup. Comme l'homme auquel le jour même, il avait fait trancher le cou. Garogori.
2: C'est fini?
4: Oui.
2: Bien.
4: Fini,
2: toujours autant de talent.
4: Ça, c'est,
2: quoi?
4: C'est fini.
2: Non, mais c'est bien.
4: Sûrement que c'est bien.
2: Non, mais bien sûr, c'est bien. Bravo, quel talent.
4: Bravo,
2: Max, tu pourrais faire un effort, hein, quand même. Bon, mon petit Jean-Pierre.
4: Oui.
2: Reste avec nous deux secondes.
4: Oui.
2: Il y a encore Jean-Pierre Sauzer que j'ai encore j'ai appelé dans la journée. Là, il m'a autorisé à ce qu'on écoute la chanson, hein. Il a une nouvelle chanson. On va l'écouter tout à l'heure. Et Jean-Pierre, ensemble, nous allons aller du côté du courrier, parce que Filda a encore reçu quelques petites
6: la
2: photos
6: fraîche.
2: Sur l'internet de la fraîche, hein, Jean-Pierre.
6: Alors de la photo.
2: Ah, en ce moment, on peut dire que je suis chaud comme la braise.
4: Ouais. Chaud comme la braise.
2: Ah non.
4: Ça, tu nous dévoiles jamais tes dulcinés à l'antenne. C'est toujours très fumeux. Non, je suis pas d'accord.
2: Ouais, c'est vrai.
4: Ah oui, j'en ai une. Oui, alors là, oui, ça s'est passé. Oui. Non, allez. Hein.
2: Pas mais la raison.
4: Pas de langue de bois.
2: Non mais la raison.
4: Tu demandes. Tu es furieux contre les auditeurs quand tu les sens pas sincères, quand ils font de la langue de bois. Et toi. Je dis pas que tu fais de la langue de bois, parce que tu es plein d'humanité sincère. Mais quand même, un peu de langue de bois sur ta vie privée, il faut te découvrir, mon
2: petit. Attends, j'arrête pas de le dire. Vous êtes plus au courant que mes parents, attends.
4: Oui.
2: Non, mais c'est vrai, en plus.
6: Heureusement,
2: parce que quand même, je vous vois plus souvent que je les vois, donc c'est normal, hein, mais, bah, ouais, Jean-Pierre, mais bon. Tu sais, je suis amoureux, là, je crois, là.
4: Mais toi, tu es un homme, t'es un peu. Moi, ce qui me plaît chez toi, c'est que t'aimes Sacha Guitry.
2: Oui.
4: Entre autres.
2: Oui.
4: Alors ça m'a botté. Alors vraiment, ça, celui.
2: Il ne veut pas sortir avec lui.
4: Sacha Guitry, il a un bon cœur, il y a quelque chose.
2: Moi, je vais me taper Guitry. Voilà, c'est tout. Bon, Jean-Pierre,
4: oui.
2: on va revenir donc sur le courrier et donc quelques photos qui nous sont tombées. Je rappelle que vous pouvez laisser des messages et des photos à tout moment. max@funradio.fr.
4: Oui.
2: Mon petit filou.
6: Oui, des vraies photos, je précise, hein, c'est rien de me mettre Pamela Anderson ou
2: ça va
6: direct à la poubelle. Allez, vas-y, balance. Donc la première, c'est Ingrid, 22 ans de Lille.
2: Ouais.
6: Donc c'est une petite photo qu'elle a prise d'elle, enfin que quelqu'un a pris
2: monte un peu
6: dans le train. Donc elle genre le doigt dans la bouche, un peu à la cochonne.
2: Ouais, pas mal, ouais.
6: Un peu coquine, mais bon, celle qu'on attend tous, c'est celle-là.
2: Ouais.
6: C'est Lisa.
2: Oh putain.
6: Donc Lisa, 25 ans, je t'écoute tous les soirs, je profite de l'adresse internet de mon père.
4: Tu sais que les gros nibards sont rentrés dans le Robert aujourd'hui.
2: Comme par hasard.
6: Oui, mais elle a pas.
2: Alors attention.
6: Donc elle utilise l'adresse internet de son père pour écrire et t'envoyer une de ses photos.
2: Un petit bisou très tendre.
6: Comme voilà, comme je sais tes goûts sont quoi, bien spéciaux. Et que tu es, je n'en doute pas, difficile au point de vue.
2: Monte.
6: Voilà.
2: Ah ouais, pas mal, ouais.
6: Donc elle est très bien, j'ai répondu à son message.
2: Elle est pas mal, très bien, même.
4: Ouais, mais on n'a pas les photos.
2: Ah, rien. Jean-Pierre, ouais. Tu connais mes goûts, quand même.
4: Oui.
2: Ah, bon, alors tu peux me faire confiance. Je peux te dire qu'elle est très jolie, elle est assise...
4: Elle a des tétons de vierge, toi.
2: Elle est assise sur la table du salon.
4: Oui.
2: Elle est, bon, quasiment à poil, hein. Elle a juste un petit truc en haut, très décolleté. Et puis elle a un regard, elle est superbe.
4: Un petit regard de comment
2: bon, j'ai dit que j'étais attiré par les brunes aux cheveux courts.
4: Ah bon?
2: Attention, hein. J'ai pas dit que j'étais pas attiré par des brunes aux cheveux longs ou châtains.
4: J'ai vu l'autre jour à 65 balais. Écoute, elle en fait 45. Hein. Les jambes de Sophia Loren.
2: Ouais, moi je tape pas encore dans le 45.
4: Monsieur, t'aimes les vieilles.
2: J'irais même jusqu'à dire que j'ai ma. Non, J'irais même jusqu'à dire que... J'irais même jusqu'à dire que 25 ans, là, c'est un petit peu vieux pour moi.
6: Oh là là.
2: Non, mais je plaisante en disant ça, vu que en ce moment, j'ai plutôt, je suis plutôt amoureux de filles qui ont 20, 22 ans. Je sais, c'est de pire en pire, mais...
4: Il n'y a rien du tout.
2: Ouais, elle est mignonne. Elle est magnifique.
4: T'as la force au bout du groin, mais il n'y a rien.
2: Eh ben ramène-moi ton derrière ici, tu vas voir. Bon, alors comment elle s'appelle? On s'en fout de ça. Ramène-moi la photo, putain. Mais je m'en fous de la tête des hommes politiques. J'en ai rien branlé, moi, de ces gens-là. Putain.
3: C'est encore une fausse, hein, les mecs.
2: Non, elle est bien,
3: elle est bien. Pas vous décevoir, mais c'est sûr. Hein.
2: Tu crois que c'est mytho, ça?
3: Bien sûr. Ça se trouve sur des sites amateurs de cul.
2: Tu crois? Ça, c'est des photos de charme, ça.
3: Il y en a par centaines, mais c'est clair.
2: Putain, celui qui a fait ça, c'est vraiment une pute. Hein, si c'est pas vraiment, elle est bien. Hein.
3: Certes, elle est bien.
2: Et fais voir la photo de l'autre, là, celle qui aurait été prise en photo, là, qui nous écouterait, là.
3: Ça, une c'est
2: photo
3: une vraie,
2: de pute,
3: ça.
2: Non, celle-là.
3: C'est ça, un train c'est de pute. Vraie, ça. C'est dans un train de pute, ça, regarde. T'en as plein des trains de pute. Hein.
2: Balance-moi ça, j'ai rien à branler, passe-moi. Fais voir les autres photos, celle de la dernière fois. Excuse-moi, Jean-Pierre, hein, je suis en train de faire mon marché. Hein.
4: Et vas-y, fais.
2: Voilà, ouais, celle-là.
4: Avec ta costume.
2: Bon, celle-là, c'est là. Fais voir l'autre.
4: Nous t'aimons. C'est notre roi.
2: Oh, putain, elle est belle, elle aussi.
6: Bon, ils m'ont répondu, donc elle a 17 ans.
2: Alors, je. Hein? Elle a 17 ans. Non, attends, excuse-moi Jean-Pierre, elle a 17
4: ans. La loi ghetto, là, attention.
2: Elle a 17 ans, ça fait un peu jeune, hein. C'est comme l'auditrice qui est venue la dernière fois. Hein.
6: Bah oui, elle a 17 ans et elle préfère pas donner son numéro, elle est timide.
2: Eh bah, va se faire foutre.
6: Ouais.
2: Eh bah voilà, comme dit Jean, va se faire foutre.
6: Mange, range dans le placard.
2: Je m'en fous. Parce que je peux taper dans le 17.
6: Ouais, non, mais je m'en
2: fous. T'en as rien à foutre.
6: Je m'en doute bien.
2: Ah, Olivier. Ah, on a des photos de mecs à te montrer.
6: Ah oui, on a reçu la photo de Marc.
2: Ah ouais, on a la photo de Marc d'ailleurs, ouais, elle est où la photo? Tiens, regarde.
3: Ton petit chéri.
2: Tu vas le kiffer en plus, j'en suis sûr.
3: Ah ouais, je suis en train de marcher sur ton petit chéri.
6: Il ressemble un peu aux meufs que tu te fais généralement.
2: Ouais. Voilà quoi. Bon, enfin, en tout cas, joli. Hein. J'espère qu'il y aura des filles aussi jolies samedi soir à Chaumont. Eh, tu m'enlèves les dans le micro là. Tu vas nous régler un peu ce putain de son dans le casque.
6: C'est quoi les petits...
2: Jean-Pierre.
4: Oui.
2: On a. Bah si c'est ça.
6: Laisse-moi là.
2: Jean-Pierre,
4: oui.
2: J'ai passé un agréable moment avec toi. En tout cas, je suis content de savoir que t'es encore là et que t'es vivant.
4: Ah oh, bah Dieu,
2: mais vivant.
4: Je suis pas un prévu de la guerre 14.
2: Non, mais attends, je dis vivant, non pas mort, au sens propre, dans le sens où t'es toujours à l'écoute de Fun Radio. Que t'es là. Oh la bête là.
4: Oui.
2: Ah quand même. Ah Jean-Pierre, le chanteur quand même qui est là, Gérard, tu pourrais faire un effort, moi.
4: Rien, Gérard, il pense qu'il y a ce samedi. Hein.
2: Oui, alors là, c'est pas un sujet qu'il faut aborder en ce moment.
4: Oui, en ce moment, bon. Mais surtout pas avec Christine en plus. Bon.
3: Jean-Pierre?
4: Oui.
3: J'ai cru mal entendre.
4: Ben, c'est pour rire, c'est pour te provoquer, je t'entendais pas. Alors que moi je t'aime beaucoup, tous les jeudis je ne pense qu'à toi.
2: C'est vrai. Hein.
4: Alors, bon sang.
2: On n'a pas parlé des deux débats de jeudi, ça portera sur quoi? Sur le.
3: La chanson française
4: il faut que je participe à la chanson française.
2: Hein. Ouais, ça peut être marrant.
4: Bah,
2: ouais.
4: Sûrement que ça peut être marrant.
2: Je sais pas, c'est Gérard qui décide. C'est Gérard qui commande.
4: Ah oui, c'est le patron, c'est Gérard.
3: Ah, pas, le jeudi c'est moi qui commande.
4: Ah oui, c'est toi qui commande.
3: On va faire une exception.
4: C'est une exception, parce qu'avec moi, tu sais. C'est pas...
2: Bon Gérard, est-ce que tu acceptes?
3: Ouais.
4: Ah bah c'est gentil Gérard.
3: Mais je te préviens, la première...
6: Non, on peut pas. On peut pas.
3: Quoi, on peut pas? Si on peut, c'est moi qui commande
4: c'est
3: le jeudi.
4: C'est toi qui commande, oui.
6: Non, mais on a prévu les auditeurs déjà.
2: Non,
6: mais il va y avoir des chanteurs, il va y avoir Phil Barnet, tout ça, donc...
3: Non, c'est moi qui commande.
4: Je suis très éclectique, hein. Je sais tout Béard, je sais tout Brassin, je sais tout Brel.
3: Il n'y a pas de chanteur.
2: Attendez.
4: Maurice Chevalier.
2: Manu.
3: Oui, il y a Jean-Pierre qui parlait d'une certaine personne et justement, il y a une surprise.
2: Allô?
3: Christine?
2: Allô?
3: Christine?
4: Allô?
2: Ouais.
4: Je cherche après Titine. Allô?
2: Ouais.
4: Ça va? Christine?
2: Attends, Jean-Pierre, Christine?
5: Oui.
2: C'est l'ex à Gérard. Comment tu vas?
5: Ah, moi, ça va, moi.
2: Qu'est-ce que tu deviens, ma grande?
5: Pas toujours.
2: Ma grande ou ma grosse? Ouais, je sais pas.
5: Non, la mec, j'ai maigri.
2: Tu vois, t'as perdu combien?
5: 30 kilos.
2: 30 kilos, bah, t'aurais l'oreille encore des fois.
5: Non, je déconne pas. Hein.
2: Ah, on doit mieux se sentir quand on fait 110 kilos. Hein.
5: Bah oui, j'ai un problème, j'ai un souffre-cœur.
2: Ah, oh merde, je suis désolé. Bon, hey, y a ton mari qui est là, hein?
5: Quel mari?
2: Bah, Gérard.
5: Oh, passé, ça, j'ai un copain, maintenant. Il s'appelle Emmanuel.
2: Bon, bah écoute, on va en parler dans un instant avec Gérard pour terminer.
5: Ouais.
2: Hein, la cerise sur le gâteau pour terminer la soirée, ça va être chaud, hein Gérard? Non. Ah, on va revenir dans un instant avec la suite et fin de cette radio libre 0803-08-5000 Minitel 3615 Code Fun Radio Rubrique Direct. On va saluer Zenelala, Tarkan également, hein, vous voyez comme quoi il chante et puis il écoute la radio, il vient sur le Minitel. Et puis également l'internet, les filles, laissez-moi des photos comme vous le voulez, hein, max@funradio.fr. Et puis pour la musique, surprise.
7: Bien faire couler, remets un tout petit peu de vanille encore, tiens.
5: Ça
7: matin, voilà.
8: Léger, voilà, comme ça, pas plus. Top.
7: Ah, c'est bon.
8: Parfait, impeccable. Très bien. Bon, tu t'allonges un peu, là?
7: Attends.
8: Allez, vas-y, détends-toi. T'es avec un téléphone portable?
7: Ouais.
8: Le fais pas tomber dans l'eau pour t'électrocuter, hein. Quoi qu'avec un portable, ça irait pas bien loin.
7: Non, alors, c'est un inédit dans l'émission, quand même, non?
8: Alors, vas-y, détends-toi, allonge-toi un petit peu. Tu mesures combien?
7: 1m60.
8: Ah, d'accord, t'es pas très grande, toi, hein.
7: Non, même petite, on pourrait dire.
8: Même petit, non, alors, vas-y, allonge-toi.
7: Voilà.
8: Complètement.
7: Ça y est.
8: Détends-toi. Fais-nous écouter le son de l'eau. Joli, bien. T'entends la musique derrière ou pas, derrière, en fond de moi?
7: Ouais.
8: Bon, alors d'accord, maintenant ce que je vais faire, je vais t'offrir quelque chose. Évidemment, les gens vont pouvoir également participer et pouvoir écouter, mais ce que je suis en train de diffuser est spécialement fait pour toi. Je vais te laisser pendant 15 secondes et tu vas essayer de garder ton téléphone près de ton oreille. Tu vas fermer les yeux.
7: D'accord, ça y est.
8: Voilà, t'es détendu. Vraiment,
7: ouais.
8: Fais-le, tu le fais vraiment?
7: Ouais,
8: voilà, t'es bien, parfait, je te vois, c'est très bien, parce que j'étais pas du tout dans le bon angle. Maintenant que je te vois, très bien, joli. Joli petit morceau quand même, hein.
7: Ouais, j'aime beaucoup.
8: Non, je parlais de toi.
7: Ah.
8: Non, je dis ça pour les garçons qui nous écoutent et qui seraient du côté de Rambouillet et qui auraient à peu près dans la 18-20 ans.
7: Ouais, plus de 20 d'ailleurs, parce que c'est 18.
8: Hein. Ouais, c'est un peu jeune, ouais.
7: Je croyais que tu parlais de morceaux musique.
8: T'es célibataire, Marie?
7: Non.
8: Mais non. Mais ce soir, on peut dire que tu l'es, allez, maintenant, là, dans la minute, là.
7: Là, dans la minute, alors.
8: Allez, disons que t'es disponible éventuellement pour un garçon qui nous écouterait. Alors attention, 20 secondes de musique pour toi, Marie. Ferme les yeux.
7: Ça y est.
8: Je suis juste là à côté de toi.
7: Ouais, je te sens.
8: On fait rien de mal. Non. Et je te parle un peu de musique. Tiens, écoute.

0: a fait rire. C'est déconcentrant ?
1: Non, du tout.
0: Bon, allez, maintenant, on va passer un petit peu de savon sur ton corps. Alors, tu nous dis les endroits sur lesquels le savon est en train de glisser.
1: Alors
0: moi, je ferme les yeux et j'espère que vous faites de même. On y va, c'est parti, vas-y.
1: Le cou. Entre la poitrine.
0: Raconte-moi vraiment, dis-moi véritablement la manière dont tu te laves habituellement. De quelle partie du corps tu commences pour aller vers où ?
1: Je commence par les épaules. Le cou.
0: Ouais.
1: La poitrine.
0: Ouais.
1: Le ventre. Les cuisses. Les genoux.
0: Ah, tu vas vite, toi, dis donc.
1: Non, je peux pas te le faire à la même allure, sinon j'ai encore demain. Hein.
0: Bah vas-y.
1: Pas 20 minutes.
0: Mais on a tout le temps, on n'est pas pressé. Oh là là,
1: Même si
0: les minuit passé, on s'en fout, vas-y.
1: Bah alors disons que j'en suis au niveau du ventre.
0: Hein. D'accord.
1: Voilà. Moi j'aime bien passer du temps sur mon ventre.
0: Mm-hmm.
1: Voilà, ensuite je descends doucement vers les cuisses.
0: Mm-hmm.
1: Je passe d'abord l'extérieur des cuisses, ensuite l'intérieur.
0: Mm-hmm.
1: Je fais des ronds avec mes mains. Ça m'affe un petit peu aussi.
0: Mmh.
1: Voilà, ensuite les genoux, les mollets, les pieds.
0: Ah, important les pieds.
1: Hein ?
0: Entre les pieds aussi, entre les doigts de pied. Hein.
1: Oui, énormément, oui.
0: Je sais.
1: Je commence par devant, justement, par les orteils, et puis je passe vers le talon ensuite.
0: D'accord.
1: Ensuite, je remonte par l'intérieur des jambes.
0: Est-ce qu'il t'est déjà arrivé de faire un truc comme ça ? Est-ce qu'un de tes copains... C'est déjà arrivé d'avoir l'idée de l'appeler et de lui dire tiens je suis dans mon bain et tu lui fais ce qu'on est en train de faire en ce moment en direct.
1: C'est lui qui m'a appelé en me disant Marie est-ce que t'es dans son bain. J'ai dit oui.
0: Ah oui.
1: Oui.
0: Mais tu
1: oui.
0: l'avais jamais appelé en lui disant voilà je me suis mis spécialement dans le bain pour toi. Ça pourrait être une bonne idée
1: non,
0: ça.
1: Non mais moi je suis du genre ben, je peux faire déjà dans ce genre là oui pour lui rendre son imagination fertile. Mais l'idée du bain, non, j'avais jamais une idée.
0: T'es quelqu'un d'assez pudique ou...
1: Non.
0: Du tout.
1: Non, je suis très coquine et très joueuse.
0: Mmh.
1: Et j'aime bien innover, j'aime bien...
0: T'aimes bien quoi ?
1: J'aime bien innover.
0: Ouais.
1: Dans ce domaine-là et faire sans forcément aller jusqu'au bout, quoi. Mais faire des jouets, quoi.
0: Comme par exemple ?
1: Il y a
0: quelque chose que tu aurais fait dernièrement que tu n'as pas l'habitude de faire et une chose que tu aimerais faire plus tard ?
1: Ce que j'aimerais faire...
0: Qu'est-ce que tu aurais fait de coquin la dernière fois, dernièrement, là ? Quelque chose de spécial ?
1: Dernièrement, ce que j'ai fait de coquin... J'ai fait chez mon copain.
0: Mmh.
1: Et on a joué avec de la chantilly.
0: Ouais.
1: Voilà.
0: Bien. Tu l'as léché et compagnie, tout ça.
1: Ouais, voilà, exactement.
0: Et alors, quel âge il a ce garçon ?
1: 20 ans.
0: Ouais, alors ça lui a plu ?
1: Oui.
0: Vraiment ?
1: Bah oui, parce qu'il en a redemandé après.
0: Et toi, tu lui as redonné ?
1: Bah bien sûr.
0: Oh, comme tu es gentil. Et qu'est-ce que tu aimerais faire ? C'est quoi la prochaine chose que tu aimerais faire un petit peu coquine ?
1: Je sais pas, la glace à la vanille, ça me semble bien.
0: De quoi ?
1: La glace à la vanille.
0: Ah oui, d'accord, donc tu restes dans l'histoire, dans le délire de la nourriture.
1: Ouais, je suis très gourmande. Mais bon, sinon, je sais pas, le fait aussi de faire... d'être dans un lieu public.